0: soirée, je me suis fait un peu sucer tout ça. Non.
1: Bon, alors Tony, tu dégages, au revoir. Hop, terminé pour toi. Hop.
0: Je réponds à la question là.
1: Non, terminé, terminé, au revoir Tony.
0: Non, mais c'est vrai. Mais...
1: Terminé, au revoir. Au revoir.
0: Finalement, c'est pas possible.
1: Au revoir. Ange de plomb. Au revoir.
0: Je peux rien faire.
1: Putain. Alors, c'est moi qui me casse, moi je veux le dire à Max.
2: Mais ça y est, il est parti.
3: Mais Gérard, il est parti. Ah.
2: Mais il est parti, Gérard.
3: Oh!
4: Il est parti?
5: Oh là là.
2: Oh là là, il est encore barré. Moi, attends, je vais remettre au même niveau que tout le monde. Hein.
5: Trop relou.
2: Ah. Attends, écoutez. Non, on l'entend pas, c'est con.
0: Un gamin de 5 ans.
1: Soit tu leur fais comprendre quelque chose, ou sinon on arrête les débats maintenant.
2: Pourquoi?
1: Attends, l'autre il est en train de faire le con avec le son. Hein, et quand je demande à Manu de Pierre et Tony, il se la coule douce. Alors, moi c'est simple. Ou tu fais quelque chose avec eux, ou
2: y a
1: sinon
2: Tony,
1: on arrête les débats.
2: Non, il y a Tony, son frère.
5: Mais ouais.
1: Si, il y a Tony. Il s'est fait passer pour Petit Scalpel.
2: Ah, Petit Scalpel.
1: Il y a deux questions comme ça. J'arrive.
2: Gérard, tu fais salon de thé aussi, ou... Tu fais quoi, là?
5: Super, le blanc à l'antenne, Gérard.
2: Tu fais quoi, Gérard, après? Ah, oui. Excusez-nous.
1: Ah, mais ça va?
2: Ah, nous, on écoute de la zik, hein. L'autre, il se barre, il va faire ses courses.
1: Non, mais tu vois...
2: Attends, qu'est-ce que tu mettais, là? C'est
6: sur énergie.
1: Non mais vas-y depuis tout à l'heure.
6: Et toutes les filles sont folles de lui.
1: Non, moi, qu'est-ce que tu veux que je travaille comme ça? Qu'est-ce que tu veux que je travaille comme ça, moi?
6: Il fait un vrai malheur.
2: Oh, mais attends, c'est l'antenne de... C'est la machine de l'antenne,
1: non,
2: ça.
1: Non. Tu me laisses ça éteint.
2: Mais t'es fou, c'est pour le Seb et tout ça après. Pénible, ça. Bon Gérard,
1: tu bosses.
2: Putain, mais sans déconner, allez là.
1: Oh, là là.
2: Oh.
1: Tu parles pas comme
2: tu mets ton casque et tu bosses là.
1: Oh
2: Bertrand,
5: une fléchette.
2: Vas-y, mais assis-toi.
1: Oh là là là là là là là là là.
2: On peut pas bosser, hein. Gérard,
1: arrête, putain.
5: Il assis-toi, reprends les auditeurs.
1: Attends, ça se passe bien, écoute là.
2: Ah, c'est super en plus le débat ce soir.
1: Et donc,
2: moi j'ai appris deux trucs. C'est que Gérard, il se fout les doigts dans le nez assez souvent. Et que il sait pas parler devant son micro. C'est tout ce que j'ai appris ce soir pendant le débat.
1: Mais moi je t'emmerde, ouais. Espèce de connard. Alors Tony est viré, donc Ange en plomb, donc pour toi.
0: Oh bah je sais plus, moi avec tout ça j'ai oublié la question.
1: Bon, alors je te la répète, oui. Quelles sont les parties du corps que l'on fait par la chirurgie esthétique?
0: Je dirais biceps, triceps et forceps.
1: Ouais, mais ça...
0: C'est la partie les plus usitées.
1: Ouais, si on veut.
0: Tétine
1: en plastique?
4: Ça va des cheveux aux orteils, hein. Tu peux tout te refaire faire.
1: Ouais, mais ça,
4: même la longueur de la bite, alors c'est pour te dire que t'as toutes tes chances.
1: Bah, parce que ton copain il avait une petite bite et puis il se l'est refait faire, c'est ça?
2: Non, parle de quoi?
4: Il a une bite énorme et il a pas besoin du tout de se la faire refaire.
1: Ah bon. Qui c'est qui m'a...
0: Attends, GG, c'est en champlon. Est-ce que le dentiste c'est considéré comme de la chirurgie esthétique quand, ah ouais, quand il te manque des chicots, par
5: bonne
0: exemple?
5: Bonne question, ça.
1: Non.
0: Il te manque 3-4 chicots, bah quand même, ça te défigure un peu quand il...
1: Non, mais même... Non, c'est pas
0: si,
1: pareil.
0: T'as pas l'air malin quand il te manque des dents, franchement.
1: Ça a rien à voir avec la chirurgie esthétique par rapport au corps.
0: Ouais, mais ça arrange bien la gueule quand même d'avoir toutes ses dents.
1: Ouais, mais ça dépend
0: de... Sur les photos, ça fait mieux quand même.
4: Mmh. Faut pas sourire, quoi.
0: Ouais, sur les photos, ça fait mieux quand même.
1: Ouais, mais ça, je suis d'accord avec toi. Ouais. Donc, je vais vous répondre. Donc, quelles sont les parties du corps que l'on fait par la chirurgie esthétique? Donc, c'est vrai que en première de manière, c'est les seins,
7: le cou,
1: la figure, le nez, ça c'est
2: oreilles.
1: J'ai vu ça sur dans le reportage. Et il y a beaucoup de personnes qu'on recourt aux fesses. Et je me demande vraiment pourquoi, parce que t'as pas besoin de te refaire les fesses pour plaire à quelqu'un.
2: C'est pour chier droit, je crois.
5: Ouais, et il y a Dr Schkumoun sur l'IRC, il me dit que tu t'es fait refaire le cul, mais pas dans une clinique.
1: J'y réponds même pas parce que c'est des conneries de merde. Alors c'est même plus la peine.
2: Des photos, hein.
1: Alors êtes-vous satisfait du résultat par la chirurgie esthétique? Alors donc pour toi, Pamela Anderkon?
4: Ouais, je suis assez
1: fatiguée. Attends, 5 minutes, on a qui à la place de Tony?
5: À la place de... C'était pas Tony, c'était Petit Scalpel.
1: Ouais,
5: on accueille le Bombin d'Angoulême 90.2. Bonsoir. Voilà.
4: Bonsoir.
7: Bonsoir Paris, bonsoir tout le Star System.
1: Bonsoir. Ta fréquence, s'il te plaît. Ta fréquence, Bombin.
7: 92.
1: Ok, je te remercie.
7: Merci Gérard.
1: Alors, Bombin, bah tiens, justement...
7: Alors, répète-moi la question, s'il te plaît, parce qu'il y a eu le du standard, s'il te plaît.
1: Ah non, mais dans ces cas-là, tu demandes quand tu passes au standard, tu demandes à ce qu'on te la, dise.
4: Est-ce que t'es satisfait quand tu te fais opérer, gamin?
7: Est-ce que je... calme, s'il te plaît.
1: Tétine en plastique, tu te tais, s'il te plaît.
4: Balance pas,
1: Mégane,
4: s'il te plaît. Tu balances pas.
7: Pardon. Est-ce que je suis satisfait quand je me fais opérer? Oui.
1: Êtes-vous satisfait du résultat par la chirurgie esthétique?
7: Moi, bon, personnellement, j'ai pas eu grande satisfaction parce que lorsqu'à ma naissance, j'ai eu une échographie, on m'a repéré une moustache et trois dents. Mais je n'ai pas refuté ceci.
1: T'as raison.
7: Je n'ai pas été satisfait.
1: D'accord. Vraiment. Pamela Andercon.
8: Ouais, moi aussi, j'ai pas du tout été satisfaite. Je voulais me faire refaire les seins. Et un problème, c'est qu'ils ont refait un seul sein. Parce qu'en fait, j'avais pas assez d'argent.
7: T'as les gros seins, toi?
8: Non, j'en ai qu'un seul qui est gros et un qui est...
7: Menteuse.
1: Non, mais ça, on
8: en
1: a...
8: C'est assez difficile, hein. On rigole, mais allez trouver un soutien-gorge. Ouais. Il fait d'un côté 95D et de l'autre côté 80A.
1: Attends, là, il y a un truc qui va pas. Attendez avant que Onze de Plomb et Tétine en plastique répondent. Déjà, Pamela, un petit truc, truc qui va pas.
8: Attends, il y a quelqu'un qui jouit?
1: Pour l'instant, ils vont se calmer parce que ça vient d'ici.
2: Non.
7: Elle est plantée dans le bureau de prod et elle se met à jouir. ça jouit, hein.
4: Je suis bonne, moi.
7: Ta gueule, merde.
2: C'est pas Apolline, ça. C'est quelqu'un qui imite Apolline, ça.
7: Moi, ça m'étonnerait.
9: Je l'ai pas trouvé, Apo.
1: Alors, donc, pour répondre à Pamela, donc, normalement, déjà, pour commencer, ta réponse, je l'ai pas trop compris, parce que ça me semble louche.
8: En fait, je te réexplique.
1: Non, mais je sais. Tu t'es fait refaire un sein au lieu des deux.
8: Ouais.
1: D'accord, et t'as pas... contente du résultat. Mmh. Merci Pilda pour m'avoir coupé le micro.
10: C'est pas moi.
1: Non, c'est pas toi. Presque
2: c'est une
1: pas.
2: Micro-coupure.
1: C'est ça. Alors donc, moi je peux te dire une chose. Déjà, pour commencer, normalement tu devrais demander à la sécurité sociale une prise en charge. Et... Pilda, s'il te plaît.
10: C'est pas moi.
2: C'est pas moi, c'est des micro-coupures.
1: Tu arrêtes. Parce que tout à l'heure, tu vas te prendre le stylo dans ta gueule encore.
8: Encore. Hein? Vas-y, Gérard, ça m'intéressait ta réponse.
1: Donc, déjà, pour commencer, t'aurais dû demander une prise en charge par la sécurité sociale. Et de deux, quand t'as été faire repère le premier sein, normalement, ils t'en font pas qu'un, ils t'en font deux d'un seul coup. Donc, là, t'arrêtes la réponse. Je vais te dire une chose, que tu paies du 95 sur un côté, c'est bien ce que t'as dit.
8: Ouais.
1: Hein, et de l'autre côté, tu paies du 85.
8: Mais non, 80.
1: Toi, du 80. Non, mais attends. Merde. Non, mais il y a quand même un truc qui va pas. C'est que, entre le 90 et le 85, il manque quand même, 5 cm.
7: Ouais.
8: Non.
7: Ouais.
8: Non.
1: Ah, si. 15.
7: Faut faire une apposition, là.
1: Entre 90. Allez. Entre 90 et 85, ça m'étonnerait qu'il,
8: Je sais pas si tu viens de parler, mais je voudrais bien qu'on me fasse une imposition.
1: Non, mais... Ange de plomb.
7: Ouais, bah écoute, moi je suis pas satisfait, parce que je suis bancal comme un vieux rocking chair, quoi. Donc j'ai été opéré, parce que j'avais eu un petit problème.
8: Et ils t'ont fait une jambe de bois?
7: Et ouais, non, c'est pas tout à fait ça, quoi, mais bon, ils m'ont légèrement rectifié, et je te dis, je suis bancal comme un vieux tabouret, quoi, donc...
9: ils t'ont mis les cornes de figure,
7: là. Je suis pas content, quoi, c'est un accident de sport, en fait, quoi.
1: Ouais, non, mais, de toute manière...
7: Ils t'ont mis les astéro-haches.
1: Fildar,
2: quoi, encore?
1: Troisième fois, tu vas dégager.
7: Troisième.
1: Je sens que tu vas dégager, et ça va être Olivier de la Pro qui va venir.
7: Ouais,
1: ah, c'est pas possible. Je le sens.
2: Non, mais
1: après, ça fait déjà trois avertissements.
2: Attends, Manu, depuis tout à l'heure, il fait que des conneries, tu dis rien, quoi.
1: C'est toi qui fais que des conneries, c'est pas Manu qui est à l'arrière. Tétine en plastique.
4: Oui, Gérard, moi, je me suis fait refaire les genoux, parce que j'avais les genoux cagneux.
1: Ah.
8: Et ça faisait pas de mini du tout, je pouvais pas mettre de mini jupe, donc je me suis fait refaire pardon les genoux. Maintenant j'ai de très beaux genoux.
1: Ouais, mais est-ce que t'es satisfaite du résultat de la chirurgie esthétique ou pas?
8: Tout à fait, puisque je n'ai aucune cicatrice, vu qu'ils sont passés.
1: Ah ouais, mais attends.
2: Maîtresse des broches ou pas dans les jambes?
8: Non, en fait.
1: Attends, tétine en plastique, réponds pas à la question, Pildar, parce que c'est pas Pildar.
8: Non, c'est intéressant.
1: Non, mais attendez, ça c'est pas. Tétine.
7: C'est pour ça que Godot veut te brancher, c'est pour ça.
1: Eh bon, ange de plomb, vous fermez vos gueules, s'il vous plaît, merci.
8: Les broches en plastique, en fait, j'ai des trucs en plastique et c'est pas des broches en fer.
1: Non, mais attends, tétine en plastique. Oh!
8: Non, mais je vais commencer là.
1: Bon, ouais.
8: Je trouvais que c'était une question pertinente.
1: Tu me vires ange de plomb et.
7: Oh non,
1: bon, hop! Terminé. Allez, hop, au revoir. Hop! Terminé pour eux deux. Terminé, au revoir. Donc, tétine en plastique. Donc, apparemment, t'es satisfaite du résultat.
8: Tout à fait.
1: Bon, ça, c'est vrai. C'est vrai que la question, de toute manière, je vais sûrement en parler sur ce que tu viens de dire. Mmh. Donc, tu parles des séquelles. C'est ça que tu voulais dire à peu près.
8: À peu près, ouais.
1: Ouais, bah donc ça sera une question que qu'on abordera par la suite. Tout moi, je peux dire une chose que moi jusqu'à maintenant, j'ai pas eu recours à la chirurgie esthétique encore.
8: T'en as grand besoin, tu devrais.
1: Ouais, mais ça, ça dépend parce que ça dépend aussi de l'argent qu'on a, qu'on peut disposer.
8: Mais tu voudrais faire quoi, Gérard? Chercheur bénévole qui te ferait ça gratos.
1: Non.
8: Gérard, tu voudrais te refaire quoi?
1: Pour l'instant, j'ai aucune idée encore en tête.
2: Le cervelet.
1: Toi, tu ferais mieux de te refaire ta gueule et ça vaudra mieux. De dire des conneries sans arrêt.
8: Non, mais Gérard, si tu devais te faire refaire quelque chose, tu ferais quoi? Les pectoraux
1: Non, parce que.
8: Les yeux, la bouche, les dents.
2: Les packs de gros.
1: Il y en a un, il ferait mieux de se refaire faire sa gueule. Non, mais moi je peux te dire une chose que personnellement pour l'instant je n'ai pas recours à ça et j'ai pas eu de résultat.
8: Ah.
2: Bah oui, c'est normal, t'as rien fait encore. Ah.
1: Donc alors avez-vous déjà eu
8: les dents sur pivot, c'est tout.
1: Voilà. Avez-vous déjà eu recours à la chirurgie esthétique? Alors 60 donc c'est
2: un sondage.
1: C'est un sondage que j'ai. Donc 67% des gens jamais, 24 toujours. Et 11% ne s'en rappellent pas.
2: Ah, amnésique alors.
8: Ah ouais.
1: Non. Alors, quatrième question avant la pause musicale qui va arriver. À quel niveau que la chirurgie esthétique est-elle prise par la carte vitale? Alors déjà, faut bien se dire... Oui,
5: Non, Manu. Vas-y, fini, après j'accueillerai deux auditeurs.
1: Non, vas-y.
5: Donc on accueille Kyste Bionique, 30 ans, de Montmoignon, sur 97.3 FM.
1: Salut.
11: Bonsoir, le Kyste.
5: Oui. Bonsoir. Et on accueille quelqu'un qui pratique la chirurgie esthétique. En fait, c'est le professeur Monsgeig, 35 ans, de Paris, 101.9.
11: Bonsoir, professeur
0: Monsgeig. Bonsoir.
1: 101.9.
0: Bonsoir, Sous, je suis professeur à l'hôpital Boussicaut de Paris.
1: Bon, alors, t'évites de dire le nom de l'hôpital où tu te trouves, d'accord?
2: Pourquoi? C'est quoi? C'est pas de la pub, ça,
1: non.
2: Gérard.
1: Non, mais ils n'ont pas besoin de préciser les noms des hôpitaux, d'accord? Alors, terminé. À quel niveau que la chirurgie esthétique est-elle prise par la carte vitale? On va demander à tétine en plastique.
8: Je n'en ai aucune idée, Gérard.
1: Mais ça, je vais vous dire une chose. Déjà, la carte vitale, pour l'instant, c'est...
8: C'est quoi la carte vitale?
1: C'est une carte de sécurité sociale qui va remplacer les cartes qu'on a à l'heure actuelle et qu'on donnera aux médecins. Mais pour l'instant, sur Paris, les médecins ne sont pas encore équipés de ce système-là. Oui, Manu.
5: Est-ce que tu crois qu'on peut s'en passer de la carte vitale?
1: Non, parce que de toute manière, elle a été attribuée d'office.
5: C'est pour ça que ça s'appelle comme ça.
1: Moi, je l'ai.
2: Ben, c'est vital.
1: Non, mais...
5: Merci.
1: Pauvre con. T'es content de ta connerie? Tu vois, les auditeurs, ils sont en train de se foutre de ta gueule.
2: Ouais, c'est clair. Tu crois qu'un jour, je pourrais être...
12: DJ sur énergie. Et toutes les filles sont folles de lui.
5: Oh, ça va claquer.
7: Tu vois ça?
5: Ça va claquer.
7: Oh, Gérard! Oh
5: Gérard, viens t'asseoir. Gérard! Gérard!
7: Putain!
1: Après, tu vas enculé, va.
2: Oh là là.
1: T'es vraiment un enculé, toi.
2: Oh, il l'a
13: arrête un peu.
2: Hey. Il l'a défoncé.
13: Mais tu laisses le matos, c'est pas à toi.
1: Non, non, mais tu vires. Tu vires si tu veux plus dans les studios.
5: Moi, je vais aller faire l'area, sinon on va jamais s'en sortir.
1: Mais non, c'est non, il vire, il vire.
13: Mais allez, c'est bon.
2: Il vire, Gérard, allez.
1: Alors, t'es une en plastique.
14: Oui, Gérard, bon, je te disais, je sais pas. Parce que moi, les genoux, c'était à ma charge.
1: Tu éteins ça.
13: Ça y est.
1: Espèce de branleur, va.
5: Il a vérifié s'il marche, vu que tu l'as peut-être pété.
13: Bah ouais, surtout que ça coûte 25 000 balles, tu feras encore un prêt.
1: Pauvre con,
5: sur 10 000 ans, hein, celui-là.
1: C'est ça, t'as raison. Tétine en plastique.
14: Oui, Gérard, les genoux ne sont pas remboursés par la sécurité sociale. Par contre, ce qui est remboursé, c'est ce qui est vital, par la carte vitale, tu vois.
1: Non, mais attends, parce que déjà...
14: C'est un organe, par exemple, qu'il faut que tu changes, tu le fais, quoi.
1: Non, non, mais faut bien se dire une chose, que déjà, la carte vitale, on ne sait pas si elle est prise en charge. Si dans les hôpitaux, ils sont amenés à avoir le matériel nécessaire... Déjà chez les médecins, ils l'ont pas encore.
14: Uh-huh.
1: Parce que moi j'ai été voir un médecin il y a une semaine à peine.
14: Uh-huh.
1: Et il était pas équipé du système de carte vitale.
15: Non, c'est-à-dire qu'en France on n'est pas encore équipé du système.
1: Mm.
15: Ouais. Moi je travaille dans un hôpital.
1: Et c'est qui?
15: C'est le professeur Monsgeig.
1: Ouais.
15: Et donc on n'accepte pas les cartes vitales pour l'instant. C'est les cartes de sécu, les cartes Paris Santé, les cartes comme ça.
1: Non mais ça c'est vrai que pour maintenant que ça va être c'est mis au point par la sécurité sociale et que ça a été distribué chez les gens. Bon ouais. Allez hop, moi.
14: Oula.
15: Ah faut continuer.
2: Voilà. Il va revenir.
14: Ouais, partez bien.
2: Putain, il va boire un verre d'eau. Tu vas boire un verre d'eau? Tu vas boire un verre d'eau?
15: On t'écoute, vas-y.
2: Allez, c'est reparti. Attendez. Écoutez, il y a une...
1: Terminé.
2: Il y a une réunion.
1: Je travaille pas avec deux connards. Pildar qui s'amuse à renifler comme un porc. Manu qui est en train de parler sur... quand je parle. Alors moi, c'est terminé, je ne travaille pas comme ça. On arrête les débats.
16: Ah bah non.
1: On arrête là maintenant, je me casse.
16: Ah bah non, où tu te casses, où déjà c'est moi qui te ramène.
1: Et attends, dans ce cas-là, tu demandes à ton connard, là, de travailler comme il faut.
16: Hein?
1: Oh!
16: Faire du bruitage! Arrête tout!
1: Et ça, pour me le débrancher, j'en veux plus lors de débat. Parce qu'il s'amuse avec. Allez. Et là-bas, il met à son micro parce que je commence à en avoir ras-le-bol.
16: Voilà.
2: Hein? Putain, je pourrais jamais être DJ sur énergie alors.
1: Ouais, tout à l'heure, tu vas être DJ tout à l'heure et tu m'as mis dans ta gueule. Ah, c'est la dernière fois
2: ton micro, Gérard. C'est bon, on peut bosser.
13: Ton micro,
2: on peut en faire des blancs.
1: Tu m'éteins ton micro.
2: On peut faire du boulot, on peut bosser ou pas là, c'est bon.
1: Pour l'instant, tu t'écrases, c'est pas tes débats.
2: On peut bosser maintenant, c'est bon.
1: Alors, qui c'est qui voulait réagir? Ouais.
15: C'est le professeur là.
1: Ouais, vas-y.
15: Vous étiez barré comme un con là.
1: Ta gueule, toi, t'as qu'à arrêter de foutre ta merde aussi.
2: T'as qu'à arrêter de te barrer, on avancera dans les débats, et nous faire chier à chaque fois, les demander à masse.
1: Ta gueule.
2: Oh là là, la relouse.
15: Sur un speech là, sur la carte vitale.
2: C'est vrai, on s'amusait bien là, on parlait de carte vitale, c'était intéressant, et toi, tu vas faire chier ton monde à te barrer là, comme un gamin.
1: Espèce de branleur, va.
2: C'est toi le branleur.
1: T'en branles pas une.
2: Allez, les auditeurs.
1: C'est bon, Gérard, t'as fini. Professeur.
15: Oui, donc on parlait de la carte vitale et des hôpitaux.
17: La ligne de votre correspondant est interrompue. Nous regrettons de ne pouvoir donner suite à votre appel.
15: C'est bordel, non?
1: Bon.
2: C'est bon. Allez, docteur Monsgeig, allez-y.
15: Non, professeur Monsgeig.
2: Ouais, bah docteur, professeur, de toute façon, c'est charlatan.
18: Ouais, avec le docteur Anne
15: Médeux. Ouais, un peu de respect.
1: Donc, Kiss, tu te calmes s'il te plaît parce que tout à l'heure tu as dégagé.
14: Ouais,
15: reste tranquille.
2: Donc,
15: vous parliez de la carte vitale. Qu'en fait, les moyens que le ministère nous donne dans les hôpitaux, ça nous permet pas d'accepter la carte parce que c'est une machine à carte si vous voulez.
1: Ouais, mais faut se dire une chose. Qu'en fin de compte, c'est la sécurité sociale qui a demandé à ce que maintenant que tous les gens aient cette carte vitale. Mais maintenant, c'est vrai que maintenant, il y a certains médecins qui l'ont, d'autres qui ne l'ont pas.
15: Ouais, c'est vrai.
1: Ouais, attends, mais ça, ça peut se dire une chose. Ouais, attends, 5 minutes, Kista. Ouais. Pour répondre à la question, parce que c'est vrai qu'on pourrait en finir vite, on pourrait continuer le débat sur, sur cette histoire-là. C'est vrai. C'est vrai que la carte vitale, elle, maintenant qu'elle a été attribuée, maintenant savoir si tout le monde est équipé, parce que c'est un genre de carte à puce, donc c'est mis sur ordinateur. Non, carte à puce. Bon, alors qui s'en regarde?
13: Carte à pute.
15: Pourquoi? Parce qu'on essaie de faire un débat sérieux, là, et avec les gens qui
7: le disent.
1: Non, non, mais ça fait déjà deux fois que tu t'amuses à vouloir jouer les gros bras, alors au revoir pour toi. Au revoir.
7: C'est bon, c'est bon.
1: Au revoir. Eh ben, tu vas te calmer avec Manu au standard, il va te calmer. Voilà.

0: à jouer sur des stars du cinéma et de la chanson. Enfin, ça, ça n'a rien à voir avec la chirurgie esthétique.
1: Plein de champis.
0: Pamela Anderson.
1: Ouais, la carte vitale, je connais pas trop, hein, parce que je vis beaucoup en Amérique et.
0: Non, mais attends, Pamela, ouais. Pamela, moi je vais te dire une chose, t'es sur la région parisienne, normalement tu dois l'avoir.
1: Non, je suis ici quelques temps, mais je retourne.
0: Non, mais attends.
1: Dans 2 weeks, I'm returned in England.
2: Ouais, genre.
0: Yes,
1: yeah,
0: ouais.
1: If you know
0: them. Bon, Manu.
2: Oui.
0: Dis-lui au revoir. Dis-lui. Kiss.
2: Ouais, bah écoute, moi je trouve ça scandaleux, je voudrais que le professeur Mythoman nous explique pourquoi ils prennent pas la carte vitale. Je veux dire, il n'y a aucun respect du patient, et voilà.
0: Non mais attends, Kiste, toi t'habites du quel côté déjà, toi?
2: Moi j'habite plutôt du côté droit, donc dans l'Est.
3: Mais c'est normal, ils ont rien.
0: Non,
3: mais,
0: non, attends. Donne-moi le nom de la ville précise.
2: C'est Montmoignon, c'est près de Strasbourg.
0: Mais
2: c'est
0: bon, alors attention, déjà sur la région de Strasbourg, ils sont déjà, les médecins sont déjà équipés avec le système pour la carte vitale. Ouais, je suis désolé.
2: Ouais, ah bah, je sais pas, moi l'autre fois, j'ai été voir un médecin.
0: Et tu lui as dit que tu étais avec une carte vitale, donc il t'a dit non.
2: Ben, il a pas voulu la prendre, ouais.
0: Et normalement, il était équipé.
4: Non, c'est un débat sur la carte vitale ou sur la chirurgie esthétique, ouais, qu'on fait ce soir?
0: Non, mais justement, on va s'arrêter sur cette question-là. Oui.
2: C'est chaud brûlant. C'est pour ça.
5: Je voulais dire qu'on allait accueillir Aléop, qui a 22 ans et qui appelle de Neuilly.
2: Il y a un fantôme.
3: Il y a combien de lignes ce soir là?
2: Non mais c'est le fantôme, il
6: s'appelle. Bonsoir Annette qui ne m'a pas hébergé.
1: Bonsoir Caroline.
2: Ça c'est du private.
6: Chut, ta gueule Megan.
0: Oh, alors attention. Alors Megan et 40 barres, vous dégagez.
2: Oh là là.
0: Alors là.
4: Ça y est, il est parti.
0: Hop. Et Megan avec cette petite.
4: Non, c'était pas Mela machin. Trop triste.
0: Ouais, mais je l'avais déjà.
4: Bah ouais, mais je l'avais remis, j'ai
0: compris. Ouais, alors terminé. Hop, terminé pour ces deux-là.
2: Là-dedans.
3: C'est clair.
0: Alors.
3: Ouais, tu travailles pour moi.
2: Moi, je suis un ninja, je passe en loose des toi.
0: Oh! Tu me donnes le disque parce que là tu commences. Là vous êtes en train de me faire de la merde. Vous êtes deux feignants là, mais vous commencez à me foutre de la merde. Là t'es en train de me faire du double son, donc ça commence à bien faire, j'arrête. Hop,
4: du
0: on voit le
4: son
0: disque.
4: De quoi?
0: La question c'est devrait-on consacrer plus de reportages à la chirurgie esthétique? On se retrouve tout de suite après. Avec.
7: Attends, ça vient.
0: Hein. Ouais, ça devrait être prêt avant.
7: Bah attends, oh.
0: Et on va se retrouver avec les petits toubibs. C'est les petits toubibs avec Je me suis fait siliconer les kystes. Et on se retrouve tout de suite après. C'est qu'il nous reste. Ah bah merde. Il me reste plus que kystes et le docteur.
4: Non, il y a tétine en plastique aussi.
0: Non, c'était Megan.
4: Mais non, c'était pas Mélan Dercon. Tout à l'heure.
0: Alors donc il nous reste petite tétine, pardon.
1: Oui, rebonsoir Gérard.
0: Rebonsoir à toi.
4: Kiss Bionique.
2: Oui, tout à fait, je suis là.
4: Le professeur Monsgeig.
2: Bonsoir.
0: Kiss.
4: Et on accueille le quatrième participant. C'est donc le capitaine Crochet, 23 ans de Parthenay sur 104.9. Bonsoir.
1: Bonsoir, capitaine Crochet. Bonsoir,
0: sur la fréquence
4: 104.9,
0: ok. C'est
2: les pirates.
0: Monsgeig. Alors, donc la question, vous l'avez entendu. Tu l'as entendu, capitaine Crochet?
1: Ah non, désolé.
0: Alors, devrait-on consacrer plus de reportages sur la chirurgie esthétique?
4: Je pense pas.
0: Pour l'instant, Fildar, t'es pas auditeur pour l'instant,
3: tu t'as fait.
5: Ah mais c'est vrai, je me demandais.
0: Alors,
5: pourquoi,
0: petite tétine.
5: Pourquoi nous on répond jamais?
1: Bah je pense
5: c'est
1: pas.
5: Ouais.
1: Mais je voudrais bien voir l'avis de Fildar et Drigo.
2: Ouais, c'est vrai, de Manu.
1: Et de Manu.
4: Non, on n'a pas envie de le donner.
0: Alors, petite tétine.
4: Question. Ah si, maintenant j'ai envie.
2: Alors vas-y, Filou.
4: Oh non, j'ai plus envie.
3: Sois bon.
2: Répète la question pour l'équipe.
0: Oh, ça y est, vous foutez pas de ma gueule un peu là, les auditeurs.
1: Bon, Filou, est-ce que tu crois qu'il y a assez de reportages à la télé?
4: Non, je pense, parce qu'en fait, je préférerais peut-être aller bosser sur Skyrock, parce que je serais peut-être payé.
0: Bon, alors tu fermes ta gueule, d'accord, connard?
3: Laisse tomber, Filou, je vais rappeler Arnold.
4: Il n'y a que Énergie qui paye, hein.
0: Bon, ça y est, quand vous aurez fini de dire les noms d'antenne, je pourrais continuer mon débat, là, les deux branleurs.
4: T'as l'antenne avec quatre râteaux, t'as aussi l'antenne parabolique.
5: Ouais.
4: L'antenne de Sibi.
5: Sibic aussi, ouais.
4: Ouais.
5: La parabolique 6 mètres.
4: Ouais. Enfin, t'as pas mal de trucs, genre. T'as quoi chez toi? T'as combien de râteaux?
5: Télescope.

0: pic. Par contre, au niveau d'NPA2, appelez.
1: Ça y est, vous avez fini vos conneries là.
2: Ouais.
1: Alors, les auditeurs ont donc.
2: Les auditeurs ont la parole maintenant.
1: Petite tétine.
3: Ouais, mais Rigaud n'a pas répondu. Moi, je pense que
4: on n'a pas assez approfondi le terme du débat, non, le sens du débat.
2: Avec toi.
4: T'es pas d'accord?
5: Non, mais là, on peut pas faire de polémique comme ça.
2: Attendez.
3: Rigaud, tu peux approfondir?
4: Ça dépend en fait.
3: Ouais, elle est difficile.
5: Non, mais qu'est-ce que vous avez fait sur le terrain?
2: Si c'est chez GG, je mets des gants, moi.
6: Ah ouais, direct.
4: Ah, une combinaison même.
6: Limite, tu mets un masque, ouais.
3: Tout à fait. Il y a un chat désinfectant.
2: C'est quand même mieux quand il gueule pas. Hein.
4: C'est vrai. Ça gueule pas, c'est pas comme... d'insultes, y a rien. Y a un petit stylo qui vole. Oh ouais, t'as pas entendu?
3: Non.
6: Y a des trucs qui volent, si on entend.
2: Il a un stylo, j'ai jamais vu ça, il fait au moins 15 kilos.
0: C'est une horreur. C'est une horreur.
2: Quand tu te balances, tu t'en prends plein la tête.
4: C'est pour écrire avec une main bionique.
0: Quand tu te le prends dans le bras et que le stylo se démonte en deux, ça fait mal, c'est une horreur.
4: Il en a 4.
2: De couleurs différentes et d'odeurs différentes.
1: Alors, petite tétine.
3: Oui, Gérard.
1: Maintenant que t'es contente de tout ce que l'équipe a dit, maintenant tu vas répondre.
3: Ouais,
1: tu vas répondre à la question.
3: Ouais.
1: Bon, alors, t'as à moitié endormi. Au revoir.
3: Non, pas du tout.
1: Au revoir.
3: Je trouve qu'il n'y en a pas assez.
1: Au revoir. Petite tétine, au
0: écoute, elle te répond, Gérard.
3: Je trouve justement qu'il y en a trop parce que ça pourrait donner des idées à des petites filles de 10 ans, tu vois, par exemple, qui voudraient se faire faire la bouche ou le nez comme Barbie. Et je trouve que ça pourrait leur donner de mauvaises idées. Tu sais, on a vu des reportages il n'y a pas longtemps, Ken et Barbie, machin. Tu te souviens?
1: Non, mais ça, de toute manière, des reportages, si, au contraire, il en faudrait peut-être un peu plus.
3: Bah, moi, je trouve qu'il en faudrait moins.
1: Non, moi, je dis qu'il en faudrait plus parce que ça...
3: Elle a le droit de donner son avis quand même. Voilà, ouais, moi, je qu'il en faudrait moins.
1: Bon, Kist.
6: Ouais, bah écoute, c'est vrai, les reportages, il en faudrait plus. Moi, le reportage sur Ken et Barbie, je l'ai vu aussi. C'est vrai que c'était super instructif. Je suis sûr qu'il y a des gens qui auraient besoin de se faire refaire la gueule et on n'en parle pas assez, quoi. Je veux dire, c'est un phénomène de société, tu vois ce que je veux dire?
1: Mmh.
6: À l'heure actuelle, regarde, le matin, tu te lèves, tu te vois dans la glace, direct, qu'est-ce que tu penses? Chirurgie esthétique, non? T'es d'accord avec moi?
1: Pas spécialement, non.
6: Non, pas spécialement.
3: Mais tu devrais.
6: Ouais, je pense quand même.
5: Tu me nettoies ce vilain kyste et ensuite tu fais ton débat.
6: Voilà.
1: Qui c'est qui vient de sortir ça?
3: C'est Polo.
1: Je sens que tout à l'heure, il y en a qui vont gerber. J'ai l'impression.
6: Non, mais c'est vrai que
5: je peux répondre, c'est professeur Monsgeg.
1: Ouais, alors, au revoir.
5: Non.
1: Terminé pour professeur Monsgeg.
5: Non, pas du tout. Hein.
1: Terminé. Au revoir. Au revoir.
0: J'ai pas compris pourquoi, mais
5: ouais, pourquoi
1: ce non, mais c'est bien parce que ce qu'il a dit, t'avais qu'à écouter.
5: Je voulais répondre à la question là.
1: Non, mais c'est terminé pour toi. Au revoir. Capitaine Crochet.
3: Ouais, moi je trouve qu'il y en a trop aussi.
1: Tu peux préciser?
3: Je trouve que, il y en a trop parce que. Bien. J'aimerais plus souvent voir des émissions telles que le Big Deal, tout ça, mais comme par hasard, on est coupé et on voit des reportages sur la chirurgie esthétique, c'est pas du tout intéressant.
1: Je veux dire une chose, alors déjà pour commencer...
6: C'est faux.
1: C'est faux, parce que les reportages sur la chirurgie esthétique ne passent pas à 19h, mais très tard dans la nuit, c'est-à-dire...
3: Il y avait un flash spécial, je regardais le Big Deal.
1: Ouais, c'est ça.
3: Non, mais c'était il y a
1: Non.
4: Il
1: n'y
4: a que Gérard qui regarde le Big Deal, vous devriez le savoir.
1: Non, mais ça, pour l'instant, t'es une monteuse et c'est tout, donc les monteuses comme toi, j'aime pas ça.
4: Ouais, Gérard, je voulais juste dire à l'antenne, parce qu'il y a une certaine Apolline pute de fun sur IRC qui arrête pas de dire « Gérard, mets ton dard dans ma chatte », etc. Donc j'ai peut-être qu'elle arrête, quoi.
1: Elle est dans un bureau tout à l'heure, que si je l'attrape, je vais lui mettre deux claques dans sa gueule. Gérard. Ça va lui faire tout drôle.
3: Et ton doigt dans ma chatte.
1: Ta gueule, salope.
3: Je suis bonne, moi.
1: Moi je peux vous dire une chose, qu'on devrait consacrer plus de reportages parce qu'on n'en voit pas assez et c'est malheureux.
6: Et c'est vrai, regarde, moi je pense que si on s'habitue à avoir des reportages, on s'habituerait à avoir des gens déformés. Et donc forcément, ta vie en société, elle serait facilitée, j'en suis sûr.
3: Ouais.
1: Non, mais c'est vrai que les reportages, on n'en voit pas assez.
6: Ouais.
1: Et pourtant, moi, je vais te dire une chose, que le reportage qui a été fait là sur François il y a pas longtemps, moi, je peux te dire que quand j'ai vu la deuxième partie, parce que c'était la deuxième partie quand même qui était la plus dure.
6: Ouais, c'était chaud. Hein. Ouais.
1: Par rapport à la première, c'est que fallait voir les gens. C'était des hommes. En fin de compte, justement, la question, elle est là. Donc, je vais répondre en même temps que vous. Donc, y a-t-il plus de femmes que d'hommes qui ont recours à la chirurgie esthétique?
6: Ouais.
1: Donc, alors, petite tétine.
3: Plus de femmes.
1: Ouais, mais il y a aussi des hommes, parce que je vais te dire pourquoi après. Oui, et bah je pense que c'est avec Kist.
6: Ouais, on se comprend, ouais.
1: Donc, je pense que.
6: On va pas donner la réponse tout de suite.
1: Non, mais.
3: On peut nous languir encore.
1: Vas-y, petite tétine alors.
3: Je te dis, il y a plus de femmes que d'hommes.
1: Si tu veux, d'accord.
6: Ouais, okay,
1: Kist.
6: Non, mais on va voir, j'ai pas donné la réponse, tu veux que je donne la réponse, parce que tu sais, moi j'ai vu l'émission. Hein.
1: Non, mais attends, on va les laisser tous
6: voilà,
1: passer.
6: On va les laisser, puis après on dira la surprise. Voilà.
1: Mmh. Ouais. Capitaine Crochet.
3: Ouais, moi je pense qu'il y a autant d'hommes que de femmes, puisque souvent il y a des hommes qui font la chirurgie esthétique pour devenir des femmes. Ça s'appelle des travelots. Ouais. Et il y a des femmes qui font la chirurgie esthétique pour devenir des hommes. Ça s'appelle des drag kings, je crois.
1: Drag queen.
3: Ouais, voilà.
1: Et alors, moi je veux dire.
7: Non, c'est pas le débat.
1: Alors, la question que j'attendais, apparemment, Kist a touché deux mots.
2: Kist, le groupe.
1: Donc, en fin de compte, la chirurgie esthétique, est-ce qu'il y a plus de femmes que d'hommes? En fin de compte, il y a autant de femmes que d'hommes, parce que faut se dire une chose, que les femmes, la plupart du temps, ce qu'ils se refont faire, c'est les fesses, les seins, et ça, j'ai le reportage, je l'ai vu, le nez.
6: Le nez.
3: Et les yeux. Là,
1: attendez, on récupère.
2: Ah, à la place du professeur Monsgay qui est parti, on accueille le moche. Bonsoir.
8: Bonsoir.
3: Bonsoir le moche.
8: Bonsoir.
1: La fréquence
8: 99.9.
2: Je crois que c'est son anniversaire en plus.
1: C'est vrai. Non mais j'en ai rien à foutre.

0: T'as quel âge, le moche?
1: Merci, j'ai bientôt 40 ans.
0: Oh, oh là là. Putain, ça file.
2: Donc, pour répondre à la question...
3: Une abondante.
2: Oh, ouais.
1: Ouais.
2: Donc, pour répondre
1: à... Ça me déprime un peu d'avoir bientôt 40 ans, et c'est vrai, puisque tu me le demandes, Gérard.
2: Oh, c'est pas moi qui te pose la question, c'est une nana, d'accord?
1: Et voilà, c'est vrai qu'on se sent vieillir. J'ai deux ou trois petits problèmes de kystes, des conneries, quoi.
4: Ramélie, quoi.
3: T'as ta libido qui s'affaisse.
1: Ah, voilà.
3: T'as des croûtes.
2: Bah, oh!
4: T'as du mal à te dilater.
1: Des varices.
3: Les couilles, c'est pas très beau.
2: Voilà. Capitaine Crochet, petite tétine, pour l'instant, il était pas là. Le débat allait bien se passer, donc c'est pas parce que le moche est arrivé qu'on va commencer à foutre la merde, d'accord?
1: Ouais, c'est
3: pas de problème.
2: Alors donc, pour revenir à la question, je disais donc qu'il y a autant de femmes que d'hommes, et c'est vrai qu'il y a plus de femmes et d'hommes, c'est, à mon avis, c'est 50-50 sur la chirurgie esthétique des deux côtés. Pour, les femmes, c'est le nez, les seins, la figure, les fesses et les oreilles. Et chez les hommes, faut se dire une chose, que c'est suite à des accidents, et ça, le kyste peut très bien le confirmer, parce qu'il a, il a vu le reportage.
4: Le kyste est là. Je suis toujours là, j'ai pas bougé, je sais pas où aller.
2: Et faut se dire une chose, faut se dire une chose, que le reportage, le deuxième reportage, était dégueulasse à voir, parce que c'était des mecs qui ont eu des accidents de la route, qui étaient complètement déformés, n'est-ce pas?
0: Avec quoi? Avec
3: un camion sur les verglas.
2: Alors toi, petite tétine ou capitaine Crochet, encore une connerie comme ça, et je vous vire toutes les deux.
0: Mais Gérard, il y a des gens célèbres qui ont fait de la chirurgie esthétique que tu connais, en dehors de Pamela Anderson, tout ça. Herbert Léonard, tout ça, non?
2: Non, t'en as une là, comment que tu l'appelles?
0: Sylvie Joly?
2: Non, Kist.
3: Karine Cheryl.
2: Non. L'italienne là.
0: Lolo
2: Ferrari pour voir elle.
0: Nilda Fernandez.
2: Ta gueule toi, laisse-le tranquille, Nilda Fernandez, espèce de PD.
5: C'était un homme avant.
0: Ouais, c'est une femme maintenant.
2: Non, ça a toujours été un homme.
0: Non, c'est Amanda Lear maintenant.
2: Putain, fermez vos gueules un peu là.
3: Alors.
2: De toute manière, faut se dire une chose que. Pas Pamela Anderson, qu'est-ce que je sors. L'autre là, comment tu l'appelles,
5: la gaffe.
2: Pauvre con, quoi. T'es vraiment une pute, toi, là-bas, éteins ton.
5: Mais tu sais que.
2: Éteins ton micro.
5: Il s'est fait greffer une bagouze.
2: C'est ça, t'as raison,
5: une
2: pauvre
5: bagouze,
2: con.
5: Une chirurgie esthétique de ouf.
0: Et un crâne chaud.
2: De toute manière, on va
5: une
2: bientôt faire
5: émission.
2: La... On va faire une conclusion dans peu de temps.
0: C'est super.
2: Vu le bordel, ça commence à me gonfler.
5: Tu vas dans les baignoires.
2: D'habitude,
5: Rigaud,
2: tu me faisais du bon boulot.
0: Ah, mais là, t'arrêtes pas d'insulter tout le monde. Laisse tomber.
2: Pour l'instant, t'es en train de cibler deux espèces de câbles. Tu vas dans les baignoires et puis tu te fais pécho.
0: Je vois pas où est le rapport avec le débat.
2: Donc, celle qui s'est fait refaire aussi les seins, c'est... Merde, comment qu'on l'appelle, là?
3: Lolo Ferrari.
2: Ouais, voilà, Lolo Ferrari, faut dire une chose.
3: Mais c'est naturel.
2: Non, elle s'est fait refaire les seins, mais alors, faut voir maintenant les seins qu'elle a. Parce que Pamela Anderson, elle s'est fait retirer les silicones qu'elle avait.
0: Moi, Gérard, ma tante, elle s'est fait greffer du silicone dans les lobes de l'oreille, parce qu'elle pouvait pas mettre de boucle d'oreille.
3: C'est passionnant.
2: Et toi, tu ferais mieux.
0: Mais dégage, dégagé.
2: Toi, tu ferais mieux de te faire aussi.
0: Mais dégagé.
4: Oh, c'est la peur. Oh, c'est le tueur.
0: Oh, la honte.
2: Alors, pensez-vous.
0: Oh, la honte, ces auditeurs.
2: Pensez-vous que les patients ont-ils des.
4: Oh, la honte. Allez, Fildar, tu nous fais la surprise, vas-y.
3: Allez, Fildar.
4: Vive.
2: Arrête, Gérard! Attention à toi!
0: Eh bah, t'oublies qu'il y a des gens qui t'écoutent, assis-toi, fais des
5: enfants. Il s'en fout, il fait ça pour lui, c'est un perso.
2: Attention à ce que tu fais, toi, là-bas.
0: Qu'est-ce que j'ai fait?
2: Attention à toi! Hein? Alors donc, pensez-vous que les patients ont-ils.
0: C'est toi qui prends un prêt à 3h?
4: Bon, tu fais ton débat. Ça va, Seb, bien?
5: Ça va.
3: Il peut pas répondre,
4: ouais,
3: Seb,
4: je sais, ouais, il y a Yankee.
3: Ça va, Seb?
5: Non, il prépare ses speeches.
3: Ah, Seb. Bonjour.
2: Bonjour, bon, alors, du groove, conclusion du débat. Comme ça, il n'y aura plus de questions. Donc, conclusion.
4: Il y a encore 5 minutes.
2: Non, non, allez, conclusion. Terminé, conclusion.
3: C'est la question, là, les patients.
2: Conclusion.
0: Il n'est pas assez fort pour faire un débat jusqu'au bout.
2: Ouais. Conclusion, je travaille pas avec, avec des équipes de, avec une équipe de cons.
3: Vas-y, prouve-leur le contraire.
0: Mais nous, ça fait 3 ans qu'on bosse avec toi et on est encore là, tu vois.
2: Non, non, c'est terminé. On fait conclusion du débat. Donc,
3: allez, une question.
2: Non, non, c'est terminé. Conclusion du débat. On va demander à petite tétine.
3: Et la conclusion du débat, je trouve qu'on a nettement survolé le sujet, qu'on n'est pas du tout rentré à l'intérieur. Et ça, c'est fort dommage. Et

0: te le demande devant tout le monde, devant tous les auditeurs, auditrices, devant nous qui sommes là en train de t'écouter.
1: Oui.
0: Qu'est-ce que Gérard, pendant les relations sexuelles, se mettait-il dans le cul?
1: Des couteaux-tises.
0: Oh,
2: attends. Attends. Des cotons-tiges, là, je crois pas. Hein.
0: Non?
2: Non, des allumettes, d'accord, mais pas des cotons-tiges.
0: Alors?
1: Des allumettes, il rêve.
0: Christine?
2: Attends, tu m'as pas vu faire. Hein.
0: Christine?
1: Quoi?
0: Est-ce que Gérard se mettait autre chose que des cotons-tiges dans le cul?
1: Non.
0: Qu'est-ce que Gérard aimait le plus faire lors des relations sexuelles?
2: Goulou, goulou. Hein, Christine?
0: Non, mais ouais. Lors du goulou-goulou, qu'est-ce qu'il aimait bien faire, Gérard?
1: De faire amour.
0: Oui, mais quoi dans l'amour? Quelle était sa position préférée? Qu'est-ce qu'il préférait faire?
1: Monter sur moi.
0: Monter sur toi?
1: Oui.
0: Il te montait dessus?
1: Oui.
0: Il te prenait donc en missionnaire?
1: Oui.
0: D'accord. Et toi, de ton côté, qu'est-ce que tu aimais le plus lui faire?
1: Moi?
0: Ouais.
1: Pareil que lui, j'aimais bien qu'il montait sur moi.
0: Ah.
2: Cigare à moustache?
0: Est-ce que tu... Est-ce que tu lui as... Christine, pardon. Christine.
1: Oui.
0: En direct sur Fun Radio, je te demande, ex-copine de Gérard, tu lui as déjà fait une pipe?
1: Non.
2: Oh, attends.
0: Alors, est-ce qu'il t'a déjà...
3: Non.
0: Est-ce qu'il s'est déjà approché de ton minou?
2: On l'avait fait dans la cabine. Là.
1: Hein?
0: Est-ce qu'il s'est déjà approché de ton minou?
1: Mais si.
0: Est-ce qu'il s'est déjà approché de ton minou?
1: Oui.
0: Est-ce qu'il s'est approché avec la langue?
1: Non.
0: Est-ce qu'il est déjà venu juste sentir?
1: Non, pas du tout.
2: Bah, là,
1: non.
2: Il a
1: touché, c'est tout.
0: Il a touché.
2: Eh ben, tu n'es pas un doigté baroque.
0: Ah. Christine.
1: Quoi?
0: Est-ce que Gérard, en privé, t'a déjà parlé d'un fantasme?
1: Non, je me rappelle plus.
0: Est-ce qu'il y a des choses qu'il aurait aimé réaliser avec toi et qu'il n'a pas eu le temps de faire?
1: Je me rappelle plus tellement.
0: Christine, si c'était à refaire, est-ce que tu as une chose que tu aimerais refaire avec lui?
1: Non, rien du tout, j'ai un copain.
0: T'as un copain, non, mais je te parle de l'époque.
1: Oh, je sais pas.
0: Tu sais plus?
1: Non.
0: D'accord. Est-ce que tu as un message à donner à notre ami Gérard qui est là devant toi en direct?
1: J'ai beaucoup d'amitié avec lui, c'est tout.
0: C'est
1: la paix.
0: Est-ce que tu aimerais le revoir?
1: Pourquoi pas en amitié?
2: Christine, si tu veux, moi je te propose, tu viens ce soir, comme ça on se fait un petit truc à quatre avec Sandy et puis ton copain.
0: Oh. Ah.
2: On fait d'abord une petite bouffe et plus d'affinité.
1: Faire la paix?
2: Faire que la paix.
0: Hein?
2: Pas faire que la paix.
0: Ouais, il pourra même t'en faire dans le lit, si tu veux.
1: Mais non, sérieusement.
0: Bah oui, sérieusement. Bon alors, Christine.
1: Quoi?
0: Vous faites la paix?
1: Oui.
0: Vous êtes à Miami?
1: Oui.
0: On se fait un gros béco en direct? Allez, on se fait un gros béco. Eh bien voilà, en direct live à 23h35. Nous sommes le... combien aujourd'hui? Le 5 octobre 1998. Et donc c'est aujourd'hui la réconciliation entre Christine, l'ex de Gérard, et Gérard, et tout ça en direct sur l'antenne de Fun Radio, avec comme témoin Françoise de la Courneuve quand même.
1: Ouais.
2: Et Christine?
1: Oui.
2: Il te reste de l'argent dans ton porte-monnaie?
0: Oh, c'est reparti. Bon, allez, repasse tous les trois en antenne, on les embrasse. Et Gérard, on te retrouve demain, bien sûr, on te retrouve demain avec ta copine Sandy pour les conseils de Gérard et Sandy. Et on s'excuse, Gérard, pour tout à l'heure avec l'imposteur qui s'est fait passer pour le soi-disant vrai Gérard.

0: Oui. Dis donc, t'as 101.9. Hein, oui, parce que Manu, il a oublié de vous demander vos fréquences.
1: Bonsoir tout le monde, bonsoir l'équipe, bonsoir GG.
0: Salut à toi.
1: Désintoxicator, Paris, 101.9.
0: Ok, Amanda Délire, 27 ans de Tours, la fréquence de Tours, s'il te plaît, bonsoir.
2: Bonsoir, c'est 102.8 la fréquence.
0: Ok. Tabina.
3: Tabita, s'il te plaît.
0: Tabita, 26 ans de Paris, donc 101.9.
4: Oui, t'habites à Fleury?
0: Et Bidouf.
5: Bite de ouf, bonsoir.
0: Bonsoir, t'as ouf. Toulouse, ouf, fréquence.
5: Troisième du nom, Toulouse, 102.5.
0: 102.5.
5: J'habite à Toulouse.
0: Ouais, bah, on le sait, merci.
4: Gérard, avant de continuer le débat, on a oublié de parler du sponsor.
6: L'émission sponsorisée par Chocopip.
0: Ah, ouais. N'importe quoi.
4: Il faut le passer, hein, c'est important.
5: Il faut.
0: Enfin, bon, bah voilà, donc le débat de ce soir.
4: Bonsoir, Gérard, ça va? Tu vas bien?
5: Bon anniversaire. En fait.
0: Ta gueule, toi.
4: Est-ce que comment ça s'est passé cette semaine?
0: Ta gueule.
5: Comme d'hab.
0: Voilà. Donc alors le débat de ce soir, c'est milliardaire.
7: Genre,
0: et
7: avant,
0: la jet set.
7: Avant de commencer le débat, je voulais dire, ça attaque très fort. On est quand même 5742.
0: Wow, combien? 5000?
7: 742.
0: Ah bah ça va.
7: Et
0: ça.
7: La plupart des gens voulaient savoir pourquoi le débat se fait aujourd'hui et pas jeudi.
0: Parce que le débat se fait aujourd'hui. Pourquoi? Parce que c'est des raisons personnelles. Donc je ne dirai pas le pourquoi de la chose.
4: Tu pars dans les îles.
2: Tu vas te faire désintoxiquer, c'est tout.
0: Tabina, là, si tu commences à chauffer, ou Amanda à délire, si tu commences comme ça, tu vas pas rester longtemps sur le débat.
2: Hein. Dit, hein.
4: C'est clair.
0: Ouais, mais je préviens tout de suite les deux nanas qu'il y a. Hein. Donc, alors, première question. Un milliardaire peut-il faire de la radio ou chauffeur poids lourd? Bite de ouf.
8: C'est bien, c'est
5: bite de ouf.
2: Attends, bite de ouf.
5: Troisième du nom.
0: Quoi?
2: Qui a fait cette question?
0: C'est moi, ça, j'essaie. Qui est pas content des nanas?
2: Ah oui, je la trouve géniale pour ça.
5: Mmh, elle est bien.
0: Je vous préviens que si ça plaît pas à certaines, vous le dites, on prend d'autres personnes.
2: Non,
0: d'accord?
2: C'est génial cette question.
0: Alors, bite de ouf.
5: Bah, tu sais, moi, c'est bien que tu me poses cette question parce que moi, je suis un putain de bourge qui rêve d'être pauvre, comme dans les séries.
1: Ouais.
5: Et moi, c'est vrai que. Enfin, je peux tout me payer, moi. Mmh. Donc, être animateur radio ou routier, pour moi, c'est la même chose. Hein.
0: Mmh.
5: C'est deux choses que je pourrais tout à fait faire. C'est à ma portée.
0: Mmh.
5: Et voilà.
0: Ok. Tabina.
3: Oui, Tabita, s'il te plaît.
0: Ouais, Tabita.
3: Oui, donc, bah, moi-même, j'ai fait de la radio grâce à mon fric. J'étais sur une petite radio associative. Je ne ferai pas de pub, hein. Ça s'appelait
0: si.
3: Prends ton pied.
0: Si, tu peux.
5: Vas-y.
3: Oui, ça s'appelait Prends ton pied. C'était.
5: Ils ont pu te faire tourner, toi.
3: Voilà. Ouais.
0: Et alors
3: donc un milliardaire, oui, peut faire de la radio, oui, je pense.
5: Du tourner, ma
0: fiche. Amanda Délire.
2: Bah, moi, j'étais routier hein, avant d'être connu.
0: Mmh.
2: Donc, oui, on peut être routier, il n'y a pas de problème.
0: D'accord.
2: Je ne m'appelais pas encore pas Amanda.
0: Ok. Rigo, oui.
7: Oui, une très bonne question sur les assets de Destroy. Qui
4: non, je ne te crois pas.
7: Je t'assure, tu vas ça cartonne.
5: C'est faux.
7: Qui voulait un peu de clarté dans le débat. Il voulait savoir à partir de combien d'argent on dit que quelqu'un est milliardaire.
0: Bah, justement, on va en venir.
2: En euros.
0: On va poser des questions. On peut pas tout de suite dès la première dire.
7: Mais combien... comme tu parles de milliardaire, autant mettre les points sur les i tout de suite.
0: Bah combien d'argent qu'il peut posséder, bah ça dépend de ce qu'il a déjà sur devant lui. Hein.
5: Des milliards, ça dépend du milliard. Hein.
0: Bah ouais, s'il a plusieurs milliards, il peut faire ce qu'il veut. Hein.
7: Mm-hmm.
0: Donc voilà.
3: Ouais.
0: Des intoxicateurs là.
5: Ouais, bah écoute, effectivement, moi je pense que chez les routiers, il y a des gens aisés parce que c'est quand même une profession qui draine des salaires quand même assez mirobolants,
0: c'est
5: faut
0: clair.
5: Le dire.
0: Mm-hmm.
5: Donc je pense que pour faire futur milliardaire, tu fais une formation de routier, je pense que t'es sur la bonne voie, quoi, bien sûr. Ouais.
0: Mm-hmm. Non, mais attends, parce que là tu parlais de. Tu dis que les routiers sont aisés, comment ça? Dans quel sens?
5: Bah dans le sens financier en fait, tu vois.
0: Ah ouais.
5: Ah bah ouais, quand même, avec les salaires qui touchent. Hein.
3: Sur les routiers.
0: Non, ouais, mais attends, faut dire que les salaires qu'ils ont, bon, c'est vrai que...
4: Ils ne méritent pas, ces salauds.
8: Vérité, ouais.
0: Non.
4: Ils claquent tout dans des putes, enfin.
2: Les salaires qu'ils ont, c'est trop.
0: Non, mais même, là, tu m'as... Donc, de quoi, bite d'ouf?
5: Non, moi, je disais que les routiers, c'est Riquet la belle vie, là, c'est Silver Spoon, c'est...
1: Avec le petit train, tout ça.
0: Non, mais je pense que là...
4: De toute façon, comme boulot, déjà, c'est de la merde, à la base.
0: Bah, c'est de la merde s'ils ont choisi ça, c'est que ça leur plaise. Hein.
4: Parce qu'ils n'avaient pas de diplôme.
0: Bah, de toute manière, t'as pas besoin de quoi?
5: C'est un peu de l'esbrouf quand même, c'est de la poudre aux yeux quand même, le métier de routier, faut le dire. Hein.
0: Ouais, mais
3: c'est un
0: bon.
3: Un métier de feignasse, hein.
5: Oh là.
0: Qui c'est qui vient de dire ça?
4: Ah. Bah, se dénoncer, c'est sûr.
5: Une voix d'animal.
0: Ça, c'est une nana. Alors, on en a que deux sur le.
4: C'est bizarre, hein.
5: Sur le plateau, là.
3: C'est curieux quand même.
0: Ouais, mais tout à l'heure, je vais en virer une au hasard, ça va limite.
4: Je crois que c'était bite d'ouf.
0: Non, c'est une voix de nana. Combien de... donc la deuxième...
4: Mais attends, et toi Gérard, qu'est-ce que t'en penses?
0: Bah ça y est, moi j'ai déjà répondu.
4: Qu'est-ce que t'as répondu?
0: De toute manière, j'ai répondu que le salaire qu'ils ont, les routiers peuvent pas... C'est vrai que c'est dur pour eux, c'est tout. Ouais, bon, maintenant, de là...
4: on parle pas des routiers, on parle des milliardaires.
0: Bah ouais, mais de toute manière, si un milliardaire veut être routier, c'est son problème. S'il veut pas faire de la radio, c'est son problème aussi.
4: Attends, qu'est-ce qu'il va se faire chier à faire routier s'il est déjà milliardaire?
0: Bah ouais, mais de toute manière, peut-être pour continuer d'avoir du fric.
5: C'est un métier intéressant en plus.
0: Bah ouais.
5: Ça fait découvrir du pays, on peut pas dire. Hein.
0: Bah ouais, ça.
5: Moi, GG, toi, t'as fait routier dans un premier temps.
0: Ouais.
5: Maintenant, tu fais animateur radio. Est-ce que la prochaine étape, c'est milliardaire après la cure?
0: Bah, je sais pas, on verra.
5: Ouais, bon.
0: Okay. On verra. De toute manière, qui c'est qui vous dit que je fais une cure? Personne.
5: Non, mais en fait...
2: Ah, on n'a pas dit ça, pas du tout.
0: Tabita qui a dit ça tout à l'heure. Vous savez même pas pourquoi que je m'en vais.
5: Attends, t'as le droit, si t'as mal au dos, tu vas faire une thalasso comme tout le monde.
2: T'as mal au dos, il est alcoolique.
0: Exactement. Bon, Tabata, au revoir. Hop, allez, terminé. Ça t'apprendra.
8: C'est rare ce que tu disais là sur les alcooliques, les milliardaires routiers. Parce que moi, je trouve le triangle de Roquencourt magnifique. Même si on a de l'argent, on peut aller voir le triangle de Roquencourt.
0: Roquencourt.
5: Il y a de la thune là-bas.
0: Ça m'étonnerait parce que c'est bouché constamment. Alors.
8: Je te suce bien la bite au début, après je t'insulte.
0: Bon, alors toi tu dégages, au revoir, bite de ouf, tu lui dis au revoir.
5: Hop. C'est une technique de débat, ça.
0: Voilà, il y en a plus que deux qui. Ça commence déjà pas mal.
4: C'est réglé.
9: T'inquiète. J'en ai un. J'en avais un d'avant. J'avais prévu que tu virerais tout le monde. On a Michel Pousnareff.
10: Oui, bon, Michel. Bonsoir, Jean.
11: Salut, Michel.
4: C'est tout, Michel.
0: T'habites où?
10: Paris.
0: 101.9.
10: Exactement. Pour Michel.
0: Alors, la deuxième, t'as entendu la première ou pas?
10: Pas du tout, mais c'est pas grave. La première. Si, j'ai entendu, ouais.
0: Bon, alors, tu veux répondre avant que je passe la parole pour le site, l'Internet?
10: Comment? Ouais, non, vas-y, fais l'Internet.
0: Bon, alors, tu réfléchis, tu réponds après à la question. Oui, Rico.
12: Oui, donc ça monte sec, on est déjà 6033.
0: Ouais!
4: Oh, excellent. C'est bon, ça.
12: Je vous jure. Et il y a SAS le beau gosse, et il voulait savoir, est-ce qu'il faut réviser, avoir le bac pour être milliardaire ou sinon un autre diplôme?
0: Non. Il n'y a pas besoin de réviser pour être milliardaire ou d'avoir un bac, ça, non.
12: Alors, comment on fait?
0: Bah, tu deviens milliardaire comme ça, puis c'est tout, ça. Soit en faisant de la route ou en gagnant un tiercé ou un loto comme Fildar il a fait, que personne n'a vu les papiers.
9: Est-ce qu'on peut devenir milliardaire en ne faisant que travailler en fait?
12: Très bonne question.
0: Ben tout ça dépend de ce que tu gagnes et ce que tu mets de côté derrière.
9: Oui. Par exemple toi.
0: Ben de toute manière tu peux pas venir. Moi je peux pas devenir milliardaire du jour au lendemain si j'ai.
9: Putain, oui, ça je sais.
10: Il faut combien de siècles?
0: Ah ça je sais pas. Hein.
11: Combien de vies?
9: Non mais en admettant, combien tu peux mettre de côté par mois toi par exemple?
0: Bon, environ 11 ans.
10: Deux verres de carré de vigne.
11: Un euro?
9: 15 balles quoi, un demi par mois si tu te rassures.
0: Voilà.
4: Bon, 100 balles.
0: Ouais, à peine.
10: Que se dit quoi?
9: Donc alors attends, on va calculer, ça m'intéresse.
12: Combien de temps ça fait?
9: Ouais, parce que donc ça fait un
12: 10 balles par mois?
9: Ouais.
12: 10 balles par mois, putain.
10: Attends, les 20 zéros, ça fait quand même 100 millions, ouais. 100 millions de mois.
12: 100 millions de mois.
4: Mais déjà, Gérard, il peut pas mettre d'argent de côté, il en doit tellement, déjà, il faut qu'il rembourse.
12: C'est vrai.
0: Bon, mais Michel Pouf là.
4: Pousnareff.
0: Ouais, tu réponds?
10: Très bien. Je pense que quand t'es milliardaire, en fait, t'as pas trop besoin de faire de la radio ni d'être chauffeur. Alors, parce que si tu veux faire de la radio, à la rigueur, tu t'en achètes une de radio, quoi.
0: Bah non, mais je te parle d'être animateur radio. Ah,
10: tu te fais ta propre radio et t'animes tout seul.
0: Non, mais attends, pour avoir ta propre...
10: Ce que tu veux.
0: Ouais, mais pour avoir ta propre radio, faut que t'ailles du fric. automatiquement, donc t'es obligé de travailler puis avoir du fric.
10: Sauf si t'es milliardaire.
0: Bah oui, voilà. Donc, deuxième question. Combien de maisons peut posséder un milliardaire?
4: Bonne question, ça.
0: Amanda, délire.
11: Oh, bah tant qu'il veut, hein.
0: C'est-à-dire?
11: Bah tant qu'il a du fric, il peut acheter des maisons, mais bon, moi je trouve ça un peu con, quoi. Tu peux pas habiter dans toutes tes maisons en même temps.
0: Bah il peut... si! Il achète plusieurs maisons et puis il les reloue. Comme ça lui fait du fric en plus.
11: Ouais, mais s'en fout, les milliardaires.
0: Ouais. Bah ouais, mais il peut très bien les relouer pour avoir du fric encore.
11: Ouais, bah je trouve ça débile.
0: Bah peut-être, ouais. Oui, Manu?
10: Bonjour à Hugo.
9: Très drôle.
0: Des intoxicateurs.
9: Attends, on accueille quelqu'un.
0: Attends, Manu. Des intoxicateurs. Les bonjours, c'est pas chez moi que ça se passe.
4: Bonjour à l'antenne, ok?
10: Écoute un peu les voix, moi j'ai.
0: Et Michel Poufmarès, c'est pareil.
10: Très bien.
0: Ok?
10: Attention.
0: Fildar, tu commences pas, s'il te plaît, merci. Ouais, Manu.
9: On accueille Madame de Fontenay. Elle fait flipper, elle.
10: Ouais.
0: De Fontenay?
13: Bonjour, madame.
0: Vous appelez d'où, là? T'appelles d'où?
13: Vous pouvez me vous voyez, si vous
0: voulez. Ouais, bah si je veux, allez hop. Là, il est la fréquence, là, on se réveille, merde.
12: Allez, là-haut.
14: Oui, c'est moi.
0: Oh là là, Manu, tu me la reprends au sang.
14: Parce que, loulou.
0: Manu.
9: Non, je suis pas sûr que ça vienne du standard.
0: Non, mais Manu, tu la reprends. Bonjour, tu la récupères et tu me la réveilles ou sinon tu lui dis bonne nuit.
14: Loulou, bégue.
0: Bon, file-la, s'il te plaît.
14: Parce que, loulou.
0: Tu arrêtes.
9: C'est bon, elle est réveillée, ça y est.
0: Bonjour. Non, tu l'as pas.
9: Si, si.
0: Faut la secouer un peu,
9: regarde. Bon. Ça y est, je l'ai secoué dans tous les sens, regarde.
0: Ça y est. Ouais, bah on dirait pas.
12: T'as la classe.
4: Ouais, Gérard, tu peux tourner sur la gauche, s'il te plaît.
0: Ta gueule.
12: Oui, donc sur IRC, il y a une question de Stamon, vite fait. Il demande s'il y a une webcam dans le studio. Effectivement, il y en a une et elle marche pas.
4: Elle est anale.
12: Voilà. Et il y a une très bonne question aussi de Vanouchnif. Il voulait savoir si tu étais milliardaire, Gérard, comment tu dépenserais tout ton fric.
0: Ça, j'en ai rien.
4: Elle est bonne, celle-là.
0: Je peux pas lui répondre. Parce que c'est personnel, donc je répondrai pas.
4: Tu t'achètes un bar.
0: Mais c'est quoi là ce son là?
4: Je m'achète un camoulet.
0: Oh
4: bah, j'en avais moi. Oh,
0: c'est quoi là le son? J'ai rien dans les.
4: Dans les esgourdes, dis donc.
0: Mais c'est quoi là?
4: Il y a rien là.
12: Qu'est-ce qu'il y a? Ton volume, je sais pas.
0: Bah non, je suis déjà à fond là.
4: Mais y a rien.
9: Change ton oreille.
0: Mais non, je suis à pont, j'ai rien.
4: Mais qu'est-ce que c'est ce talus là?
0: Oh, c'est quoi ce bordel?
4: C'est quoi ce talus là?
0: Mais c'est quoi ça?
12: Faut changer les oreilles aussi.
0: Attends, j'ai rien du tout. J'ai quasiment rien.
13: C'est quoi ça?
9: Ah non, il a fait fondre son casque.
0: Mais non, le truc,
4: c'est mieux là.
10: C'est quoi ce boulot?
12: C'est les pustules qu'on.
13: La cible qu'il a dans les cheveux.
12: Ouais, grave.
0: D'accord. Donc, j'étais qui était en train de répondre à cette question?
4: C'était la chaude là qu'on a réveillée, je crois.
9: Madame de Fontenay.
0: Ouais, Madame de Fontenay là.
13: Oui, c'est moi. Donc, combien de maisons peut acheter un milliardaire? À mon avis, énormément. En tout cas, moi, j'en ai.
0: Possède.
13: Pardon? C'est pareil.
0: Bah, si combien possède, de maisons peut posséder un milliardaire?
13: Ou 69.
0: Bon, allez hop, bonne nuit, Madame de Fontenay. Le 69, vous irez le faire vous-même.
4: Je te réponds.
13: Moi, je te réponds à ta question. Hein.
12: C'est vrai.
9: Ouais, bah, elle a rien dit là, la vire pas comme ça.
0: Ouais, ben, bah, faudra peut-être qu'elle se réveille parce que si c'est pour. Mais faut parler plus fort devant le combiné. Pauvre.
10: Oh là.
0: Ok.
10: Ouais.
0: Michel Poufmaref.
10: Ouais, bah disons que ça dépend le style de maison que tu veux acheter. Si c'est des maisons polypocket, tu vois, tu peux en acheter beaucoup, quoi.
4: Chaud, il est chaud.
0: De quoi?
10: Ah, je suis chaud.
12: Grave.
0: De quoi?
10: Ok, non, mais tu comprendras pas de toute façon, donc je vais enchaîner.
0: Tu peux répéter, tu répètes, s'il te plaît, ou tu dégages.
10: C'est un cerveau de polypocket aussi, donc ça risque pas.
0: Allez, bonne nuit, Michel Poufmaref. Hop là. Terminé. Amanda Délire.
15: Oui, mais je t'ai déjà répondu.
0: Ah ouais, parce que je t'avais dit de manière, il peut les relouer, tu m'as dit que c'était dégueulasse. Ouais. Il pouvait les louer, tu m'as dit que c'était dégueulasse, c'est ça?
15: Tu m'as dit de manière, il peut les louer. Hein.
0: Ouais, et puis toi, tu m'as répondu que c'était dégueulasse.
15: C'est con.
0: Ok. Désintoxicateur.
10: Je sais pas, moi, une fourchette entre, je sais pas, entre 2 et 500, quoi. Mm-hmm. Ça dépend de la taille du milliard, en fait, du milliardaire. Mm. S'il a un gros milliard, il a plus de maisons, avec un petit milliard, t'as moins de maisons. C'est logique, quoi.
0: Ouais, mais comme on disait tout à l'heure, donc, s'il en possède plusieurs, donc, est-ce qu'il va les relouer comme Amanda Délire, elle me dit, c'est dégueulasse. Madame de Fontenay.
13: Oui.
0: Si ça vous dérange pas, si vous voulez participer à la conversation. Vous pouvez, c'est pas interdit, hein. Parce que sinon, je vais vous dire au revoir, ça va aller plus vite, moi.
13: Je participe et justement, j'étais tout à fait d'accord. Ça dépend de la taille du milliard. Plus c'est gros et plus ça t'aide.
0: Ouais, mais comme je disais, s'il veut les relouer, c'est son droit. Bon, bah maintenant, si c'est comme ça va.
10: Regarde, Gégé, il a pas besoin, puisqu'il les loue pour faire de l'argent, mais le milliardaire, il s'en fout, il a déjà plein de fric. Donc, tu vois, il n'y a pas nécessité, quoi.
15: Il a pas besoin de les louer.
13: Oui, j'aime bien, il y a son chapeau qui est de travers.
0: Bon, donc, un petit sondage.
10: Ouais.
0: Un petit sondage.
4: Attends, mon grand, ça va être bien, ça.
0: Ouais. Okay.
10: Vas-y.
0: Avez-vous déjà été dans la Jet Set? C'est bien parce que...
4: Oui, mais je savais pas que... Commence par une question sondage milliardaire.
0: Attends,
4: on s'en fout.
0: Alors, les milliardaires sont-ils nécessaires? Alors, 70% disent oui, car tout le monde rêve d'une vie heureuse.
4: Tout le monde rêve d'une vie heureuse.
0: Ouais, ben, on a pas besoin de tout ça. Hein. 33% répondent oui, car sinon, tout le monde pourrait acheter de la couque. Ouais, ben...
4: De la couque.
0: Ouais, mais...
4: De la couque.
0: Ça, je veux te dire une chose,
4: c'est pas un torchon.
0: Mais c'est peut-être pas un torchon, mais il y a certains trucs qu'on n'a pas besoin de dire à cette heure-ci sur l'antenne, d'accord?
4: Non, mais je veux dire, c'est vrai que si tout le monde avait du pognon... Ah, tu vois, ce serait pas dur de d'avoir de la drogue chère, tu vois.
0: Ouais, non, mais c'est pas la peine d'en parler à cette heure-ci sur les radios, d'accord. Et 23% des clochards ne disent de fermer ma gueule. Eh ben alors ça,
4: bah oui, toi, tu les as vexés.
0: Ouais, bah toi, tu fermes ta gueule déjà pour commencer, parce que c'est toi qui fais des sondages de merde, c'est non, pas Rigaud. Non, non, c'est pas Rigaud. Je suis désolé, vous mettez tout sur le dos à Rigaud. À Rigaud. Et Rigaud n'est pas là de la semaine, c'est vous qui êtes là de toute
4: non,
0: la semaine.
4: Rigaud, non,
0: non, non, non, non, non, non, non.
4: Les sondages, justement, la semaine.
0: Les sondages, ils sont sortis qu'aujourd'hui.
4: Mais non, il travaille pas toute la semaine
0: non,
4: dessus.
0: Non, non,
4: il y a
0: non,
4: un
0: non.
4: truc là, BVA Bavaria.
0: Non, non, non.
4: C'est lui qui fait le grand
0: 18%
4: jury.
0: 18% me répondent de rajouter, s'il vous plaît, car je suis mal poli. Bah, moi, je les emmerde.
4: Non, mais les milliardaires, ils aiment être polis.
0: Okay.
12: Et ça, c'est mal poli.
0: Voilà. C'est tout.
12: C'est tout.
0: Bon, alors, troisième question.
4: T'en as pas un autre là ?
12: Il y en a deux.
4: Une autre question milliardaire.
12: Il restait, ouais, une question.
4: Parce qu'il y en a pas mal, quoi. Il faut qu'on en fasse au moins deux par heure. Il y en a six, il y en a neuf.
0: Ouais, ouais, ben sur neuf, j'ai que deux questions.
4: Non, non, non, c'est faux.
0: Non, après, c'est peut-on être milliardaire et ne pas faire partie de la jet set?
4: Non, y a, je crois qu'il y a une question, c'est.
0: Quelle est la différence entre un bon
4: et un mauvais milliardaire?
0: Non, bah, moi, je vais faire la 4, ça ira plus vite.
4: Ok.
0: Alors, comment être milliardaire? Alors, 60% répondent en faisant beaucoup travailler sa grosse. Sa grosse au black, pourquoi pas, bien sûr. Ça, c'est pour Phil Lard.
4: Non, bah non.
0: 45% des gens répondent que la seule façon, c'est de voler dans un sac à main, bien sûr. Ça, c'est bien tes conneries.
4: Mais non, 55, c'est pas moi.
0: C'est ta gueule, c'est toi qui t'amuses à sortir des mètres comme ça. 55% des gens pensent qu'il faut connaître Philippe Rivoli et Foucault, pourquoi pas. Faut bien préciser les noms. Hein,
4: non, mais désolé pour le millionnaire.
0: Ouais, c'est ça.
4: Et Foucault, il va faire gagner des millions.
0: Il copie déjà sur les pays étrangers, parce que c'est eux qui l'ont sorti avant.
4: Mais oui, on a racheté le produit.
0: Ils
4: ont racheté.
0: Oh, le millionnaire, il est
12: grillé.
0: Le millionnaire, il n'existe plus, je te signale.
12: Ouais, c'est
4: mais
12: vrai.
4: Si, c'est pas il
0: plus à la, eh ben, peut-être les tickets, mais plus à la télé. Espèce de
4: il fait ça au black le week-end, il a la roue, il a gardé
0: 98%
4: la roue.
0: Pensent que. 98% pensent que moi je suis un dromadaire à trois bosses plein de Richard. Bien sûr, pourquoi pas. Ça, c'est bien tes conneries.
4: T'es pas milliardaire, t'es dromadaire.
0: Ouais, ouais, c'est ça. C'est bien tes conneries. Enfin, bref. Donc.
4: Attends, décale-toi.
0: Troisième question. Croyez-vous que tout le monde. Que tout le monde peut devenir milliardaire. Et on va demander à...
4: Attention, juste avant.
9: Ouais, j'accueille, j'accueille quelqu'un pour qu'on soit quatre quand même. Hein. Ah. On accueille Monsieur Mazur, bonsoir.
0: Oh, encore lui.
4: Non, ah, merde. Ouais.
0: Putain, vous commencez à me casser les couilles avec lui. Hein.
16: Bonsoir Monsieur Mazur, bonsoir à tous.
0: Vous commencez à me casser les couilles avec ça.
16: Monsieur Mazur, quel plaisir de vous avoir, Monsieur Gérard.
0: Ouais, j'en ai rien à foutre de vous.
16: Attends, c'est la jet set très intéressant que vous fassiez un débat sur la jet set étant vous-même
0: milliardaire. Oh, ça y est, j'ai compris. Si vous n'êtes pas content, vous dégagez, vous n'allez pas me casser les couilles aujourd'hui, vous.
4: Bah doucement Gérard.
0: D'accord.
17: Ne crie pas avec
0: près
17: monsieur.
0: Punaise, je commence à en avoir ras-le-bol de l'avoir toutes les semaines celui-là.
16: Oui, bonsoir, c'est monsieur Mazur.
0: Voilà. Bon, ça y est, on a compris que vous êtes monsieur Mazur, maintenant vous fermez votre gueule.
16: Bonsoir monsieur.
0: Ok.
16: Mazur.
12: Gérard.
0: Merci.
12: Pour calmer le débat, il y a une très bonne question de Magic qui voulait savoir, est-ce qu'un milliardaire peut devenir millionnaire?
0: Bah oui.
4: Ah non, non.
0: Bah si, parce qu'un milliardaire, déjà avant d'être milliardaire, il était millionnaire. Donc automatiquement, ça revient au même.
4: Mm-hmm. Gérard, tu crois que c'est plus facile de gagner des milliards ou des millions?
0: Les deux, c'est pareil. Parce que tu gagnes des milliards ou des millions, c'est pareil. De toute manière, tu seras toujours millionnaire ou milliardaire.
9: Ouais, ouais, mais ça, c'est pas l'unité de mesure. L'unité de mesure du million.
0: Quelle unité de mesure? Et puis c'est pas la peine de fermer tes yeux quand tu parles aussi.
9: L'unité de mesure du million, en fait. Est-ce que c'est le franc?
0: Non, mais j'en sais rien,
9: je te demande.
0: Bah, c'est l'euro.
17: C'est l'euro, hein.
0: Ça doit être l'euro.
4: Mais Gérard, en fait, les milliardaires, c'est justement, j'ai une question qui me vient là. Les milliardaires, quand on va passer à l'euro, ils vont plus l'être?
17: Bah oui.
0: Bah si, ils y seront toujours, mais sauf que ça sera en euro leur truc, voilà. On va pas s'éterniser sur les questions. Bon, croyez-vous que tout le monde. Croyez-vous que tout le monde peut devenir millionnaire? Allez, tiens, monsieur Mazur, parce qu'il est toujours dans les. Bon, ça y est, on a compris.
16: Monsieur Gérard, permettez-moi une petite réflexion, s'il vous plaît. On ne dit pas l'unité de mesure, mais l'unité de masure, bien entendu.
0: On n'en a rien à foutre.
9: Jeu de mots.
16: De bonne loi.
0: On n'en a rien à foutre. Tout à l'heure, vous allez dégager, vous allez voir, ça va aller encore plus vite que ça, vous.
16: Absolument.
0: Ouais, bah alors, vous répondez à la question.
16: Écoutez, je n'ai pu malheureusement entendre votre.
0: Monsieur Mazur. Vous foutez de la gueule du monde ou quoi, là?
16: Absolument pas, monsieur Gérard, je n'oserais pas, vous savez bien.
0: Croyez-vous que tout le monde peut devenir millionnaire?
16: Effectivement, il suffit bien entendu de jouer rien qu'une fois au loto, 100% des gagnants ont tenté leur chance et bien entendu.
0: Milliardaire, pas millionnaire, mais je me suis gouré en même temps.
16: Mais monsieur,
0: ben, c'est pareil.
16: Millionnaire, c'est déjà un pas vers.
0: Millionnaire et milliardaire, c'est pareil.
16: Milliardairisme.
0: Oh là là là.
16: Mais non, écoutez, monsieur Gérard, excusez-moi de vous contredire, mais millions et milliards, ça n'est pas pareil, n'est-ce pas?
0: Oh, ce qu'il est lourd celui-là. Enfin, madame de Fontenay.
18: Oui, oui, à mon avis.
0: De Fontenay, pardon.
18: Monsieur Mazur a raison, parce que c'est vrai que.
0: Oh, qui c'est qui a un téléphone portable?
4: Il y a un sans fil.
16: Ouais.
0: Qui a un téléphone pourri?
18: Moi, j'ai un téléphone fixe qui marche très bien. Je l'ai acheté très cher et il marche très bien.
0: Ouais, ben, qui c'est? Manu, t'essayes de gérer qui c'est qui a un téléphone pourri, là, s'il te plaît.
12: Ouais.
0: Manu!
18: Ah oui.
0: Manu, je suis en train de le faire, alors merci.
12: En attendant que Manu gère, il y a une très bonne question de Frenzy sur l'IRC. Il te demande si les animaux peuvent devenir milliardaires.
0: Mmh. Bah comment? Comment?
4: En volant dans des porte-monnaies? En jouant au loto?
0: Ouais, peut-être comme en faisant des bandes dessinées, peut-être.
18: Regarde, mais Flipper, le dauphin, par exemple, qui est milliardaire.
0: Bah tu prends ton plan, c'est pareil. Tu prends un Milou, c'est pareil.
12: Milouz.
18: Oui, c'est pareil. Hein.
0: Bah, c'est pareil. Oui, c'est pareil. Qui c'est qui n'a pas répondu? Oui. Madame de Fontenay, elle a répondu. Oui, Amanda Lear. Ouais. Amanda Délire, pardon, merde.
18: Ouais,
4: pas de nom à l'antenne.
18: Pour devenir des millionnaires, c'est ça?
0: Oui.
18: Bah, je sais pas, tu travailles ou t'as du pot. Je crois que le mieux, c'est d'avoir de la chance, quoi. Ou alors de naître millionnaire, mais c'est pas évident. Hein. Mm. Pour les parents et tout.
5: Pas donné à tout le monde. Hein.
18: C'est vrai que l'héritage, c'est quand même assez intéressant.
0: Ouais. De quoi?
18: Bah, ça marche aussi par l'héritage. Hein.
0: Ouais, mais il n'y a pas besoin. Il n'y a pas que l'héritage qui compte. Faut pas compter que sur l'héritage, quand même. Hein.
9: Non, mais Gigi.
0: Ouais, attendez.
5: Il faut des parents.
0: Attendez, merci. On attend d'être désintoxicateur.
4: Ouais, je voulais seulement te dire qu'il pouvait y avoir des héritages mystères.
0: Manu.
9: Non, je voulais te parler du nouveau jeu de TF1, du jeu de l'été là.
0: Comment gagner des millions.
12: Demande à Fildar.
9: Tu peux m'en parler,
4: Fildar? Bon, un jeu très simple qu'on a racheté un peu cher. Bon, on est d'accord, mais bon, je pense que ça a bien cartonné. On va s'en foutre plein les fouilles.
0: Non, mais de toute manière, le jeu c'est simple. C'est, tu dois répondre à des questions et si tu fais un parcours sans faute, à la fin tu gagnes le million, c'est tout.
18: Tu vas jamais gagner alors.
0: Mais de toute manière, c'est sur sélection parce que là ils font des sélections au mois de juillet.
4: C'est truqué.
0: Va te faire enculer toi-même des
5: incontes. Ah non, c'est pas moi.
0: Bonne nuit.
12: Dis-lui à jeudi.
18: C'est chiant, tu pourras.
0: Ah, bonne nuit celui-là. À jeudi, hein.
9: Jeudi, t'es prends ton sac, hein.
0: À jeudi, on fait un débat. Jeudi.
9: Prends ton sac à dos, on va dans les Alpes.
0: Amanda Délire.
18: Répondu.
0: Ça y est, tout le monde. Madame de Fontenay, t'as
18: répondu. J'ai déjà répondu. Oui.
0: Monsieur Mazur, pareil. Bon, bah.
9: Mais justement, je voulais. Par rapport, on dit comment.
0: Ouais, Manu.
9: J'ai un auditeur, hein. Bon. Si vous voulez, ça vous fait plaisir, un quatrième.
12: Ouais, grave.
9: Bon, se faire kiffer.
12: T'en as pas un milliard.
9: Ok, là, attention.
4: Bon, bah.
9: On accueille Steve O'Stiz.
19: Bonjour, c'est Eddie Mitchell.
20: Bonsoir. Manu.
0: Bonsoir.
18: Salut, Steve.
21: Bonsoir.
0: T'appelles d'où?
20: Moi, j'appelle de Paris.
0: 101.9. Vous pouvez pas essayer de me trouver des gens de province?
9: Non, mais c'est pas ça, c'est que regarde, la jet set c'est le showbiz et le showbiz, tu vois, c'est pas
0: nada. Non, on a rien à foutre,
9: c'est la jet set. C'est les paillettes, la coke, le strass, le
4: maillot. Il n'y a pas que ça, écoutez.
20: Le texte.
19: Oui, c'est moi.
0: On n'en a rien à. On s'en fout, hein, que ce soit le film qui est sorti sur Paris, mais il faut prendre un peu des gens de province.
4: Du film,
0: parce qu'à l'heure actuelle, on a qu'Amanda Délire qui est de Tours, sinon on a aucune personne de province.
21: Justement.
20: C'est pas grave.
12: C'est la jet set.
0: Quoi, qu'est-ce qu'il a lui?
4: Gérard, je vais te demander par rapport au millionnaire, tout à l'heure, à ta question. Est-ce que. Si toi on est héritier de millionnaire, il faut payer pour avoir la fortune.
21: Ouais.
0: Comment ça?
4: Est-ce qu'il faut payer des droits pour avoir l'héritage quand c'est beaucoup d'argent?
0: Non.
4: T'es sûr?
18: Ah,
0: non.
18: Sûr, parce que moi j'ai entendu dire ça. Hein.
21: Des droits de succession, Gérard, ça te dit rien?
4: Non.
0: Quand tu touches un héritage, il n'y a pas des droits derrière.
4: Hein. Lui, il a des droits de suspicion, mais.
0: Enfin bref.
12: Gérard?
0: Oui.
12: Sur l'IRC, il y a une très bonne question de Snake.
4: Je te jure, c'est que des très bonnes questions.
12: Je te jure. Snake, il voulait savoir combien il y a de zéros dans un milliard.
21: Oh,
4: bravo, Snake.
0: Là, il y a la. Attends, faut que j'y répondrai tout à l'heure, faut que je voie.
12: Tu as compté sur tes doigts.
0: Non, faut que je
4: si tu veux, j'ai un disque de 7 minutes. Star Wars.
0: Non, mais c'est bon. Quatrième question avant la pause.
12: Tu réponds.
4: J'ai un Led Z de 10 minutes, si tu veux. Ok.
0: Alors, pensez-vous qu'il y aura de la jet set dans les années à venir? Et tu m'envoies le disque, Manu.
22: Oh là, la jet set.
20: On est pauvres, mais on danse quand même.
0: Et là, on va s'écouter. Merde, pardon. Et là, on va s'écouter.
1: Attends, tu peux répéter juste avant la question, parce que je crois que même moi, je ne l'ai pas écouté. Donc...
0: c'est la 4. Pensez-vous qu'il y aura de la, pensez-vous qu'il y aura la jet set dans les années à venir? Et on se retrouve après au 0803-08-5000. Vous pouvez toujours nous appeler, l'IRCW.funradio, et vous cliquez, et je veux 10 000 personnes. Et on est combien dans la pub, Rigo, s'il te plaît?
12: On est 7047.
0: 7047 et on va s'écouter Joe Bassin avec les petits, avec les petits câlins et on se retrouve tout de suite après pour la suite du débat. A tout de suite.
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1: Ouais, c'était celui-là que je devais faire.
0: Et donc voilà, donc on se retrouve pour la suite du débat donc milliardaire et Jet Set. Donc c'était Joe Bassin avec les petits P câlins. Donc voilà. Bah. Alors pour ça, pour répondre à la question. L'IRC, il faut exactement 8 zéros.
1: C'était quoi la question?
0: Truc
12: comment... C'était combien de zéros dans un milliard?
0: 8.
1: Ah oui.
0: 8. Voilà, donc on récupère Steve de Paris 101.9.
1: Tu parles en, en ancien franc là.
0: Bon, ça y est, on a compris. Steve, 101.9 oui. Donc de
7: bonsoir,
0: Paris.
7: Bonsoir à tous.
0: Amanda
7: bonsoir.
0: Délire de Tours 102.8.
23: Oui, bonsoir.
0: Madame de Fontenay sur Paris 101.9. Et Monsieur Mazur, Paris 101.9.
7: Absolument.
0: Donc la question, vous l'avez entendue.
7: Tout à fait.
0: Donc Steve, alors.
7: Alors, c'est sur la Jet Set en l'an 2000, c'est ça?
0: Pensez-vous qu'il y aura la Jet Set dans les années à venir? Pas dans, spécialement sur l'an 2000, hein?
1: Mais elle existe déjà.
7: Moi, je pense que ça va aller en s'empirant. Je pense qu'ils sont encore plus défoncés.
0: Ouais.
7: Je pense qu'ils sont encore plus obsédés sexuels, tout ça. Bon, moi, je parle de ça, je suis pauvre, tu vois. Donc, je fais mes petites fêtes à moi, mais moi, ça me paraît terrifiant, leur fête, là, non?
0: Bah, oh, l'acteur. Hey, tu parles correctement ou sinon je te dis au revoir?
7: Mais non, mais je parle comme je parle. Je veux dire, non, mais ces fêtes-là, avec toute cette coco, toute cette drogue, toute ce... Tout,
0: mais pas dans le film. Ça a été le voir, le film?
7: Ah, bah, tu
0: on parle pas du film, hein.
7: Non, non, mais en règle générale...
0: C'est fini, là?
7: Non, mais je te parlais en règle générale.
0: Oh! Eh, merde! Putain, mais qui c'est qui répare les micros, là, ici?
7: C'est pas grave,
1: c'est Lalan.
7: Lalan, il est torché.
0: Mais dis donc, c'est quoi encore ce micro de merde?
7: Non, non, mais Gérard, moi, je te posais une question, je veux...
0: Mais c'est quoi, là, ce bordel?
7: Mais qu'est-ce que t'en penses, toi, de cette...
0: Bon, attendez, attendez, les auditeurs, là.
23: Ouais, ouais, on attend, ouais.
7: Qu'est-ce que t'en penses, toi?
1: Gérard, il a un problème de micro, donc il est en train de réparer, comme d'hab.
24: Mais arrêtez de mettre toujours la musique aussi.
1: Ouais, mais Gérard, voilà, si tu le branches là, ton micro, faut que tu changes de boîtier, t'es au courant. Hein.
23: Couillon.
1: Je vais pas t'apprendre la vie.
7: Il y a trop de groove.
1: Voilà. Alors
0: plus... Ouais, là, ça va déjà mieux.
1: Ah ouais, bah...
7: responsable de
0: enfin, enfin, bref.
12: Gérard
0: toi, je te signale, t'arrêtes avec ta musique maintenant, sinon tu vires.
1: Non, on parle d'accord du film.
0: Non, non, mais moi je te préviens, c'est pas parce que c'est la dernière de l'année, c'est le dernier débat de l'année que tu vas foutre ta merde. Mmh. Ou sinon tu la virerais avant toi. Mmh. Avant tes vacances, tu vas voir.
1: Ouais, ouais.
0: Ok Gérard. C'est la dernière fois que je te le dis. Ouais, Rigo.
12: Sur RC, il y a Jet Sex, il voulait savoir si on peut devenir milliardaire quand on a que 1,36 francs sur son compte.
1: Ouais,
0: je sais pas. J'y répondrai pas parce que ça, c'est de la faute à Pildar, c'est Pildar qui a été balancé ce que j'avais sur mon compte. Donc j'y Jet répondrai sex. Pas.
1: Jeu de mots.
0: Voilà. Bon, t'arrêtes, oh! Allez, hop dehors! Dégage!
1: Ah, j'arrête, allez.
0: Dégage!
1: Allez, c'est bon.
12: Bah ouais.
0: Amanda Délire.
23: Oui. Bah oui, je pense pareil que le phénomène va devenir de plus en plus important et que bientôt, en fait, la jet set, ça va être ouvert à tout le monde. Et ce qui fait que dans 10 ans, il va y avoir de la Kaira, tout ça, donc c'est pas la peine, quoi.
25: Ah, je suis pas d'accord.
0: Dans les studios, là, de l'autre côté, ça vous empêcherait d'arrêter un petit peu, s'il vous plaît, merci.
23: T'as écouté ce que je t'ai dit?
0: Ouais, non, pas tout à fait, non.
23: Non, t'écoutes pas quand on te parle.
0: Ben non, parce qu'à côté, ils sont en train de faire du boucan, ils s'entendent pas.
23: Concentre-toi sur ce qu'on te raconte, et au moins la politesse de nous écouter.
0: Oh, ouais, Amanda Dalier, je t'emmerde, au revoir. Allez, hop, au revoir.
1: Connasse.
0: Allez, hop, celle-là, va pas me casser les caca.
1: J'avais tout prévu, j'avais un auditeur d'avance.
12: Bien vu.
0: Alors, Poussy contre les vampires, bonsoir.
7: Oula. Bonsoir.
0: Pildar, dégage!
7: Bonsoir. Bonsoir, Gérard.
0: T'appelles d'où?
7: J'appelle de Brest.
0: Comment il s'appelle? Fréquence
7: 104.2.
1: Oh l'impro.
7: Comment il s'appelle ton mec? T'as vu l'impro? C'est un truc de ouf.
0: Steve, tu fermes ta gueule ou sinon tu dégages aussi?
12: Pousse Angel.
7: Ah, c'est Angel avec son sourcil.
12: Pousse Angel.
0: Steve, tu fermes ta gueule ou tu dégages?
7: Très bien.
1: Bon, on revient.
0: Merci. Alors, madame de Fontenay.
2: Oui, alors écoute, moi la jet set, je pense que c'est quand même très très fermé. D'ailleurs, on a prévu pour les années à venir avec mon pote Eddie Barclay, je sais pas si tu connais. On a prévu des super.
0: Bon, et madame de Fontenay.
1: Pas de marque.
0: Un conseil que je vous donne, vous répondez à la question correctement.
2: Je pense beaucoup à la question, justement, je te dis, la jet set va se développer énormément. On a prévu des super soirées.
0: Ouais, avec qui?
2: Gang Bang.
0: Allez, bonne nuit. Allez, hop,
3: gang bang. C'est pas grave, laisse-la, elle m'intéresse.
0: Hop!
9: Renvoie-le au standard, très bien.
0: Hop, Steve va rejoindre.
9: Non, il est bien.
3: Non,
9: Steve.
3: Non, moi je suis bien.
1: Gérard, je vais te poser la question. Mais tu te dis, là, quand est-ce que va continuer ou se développer la Jet Set? Mais elle existe déjà, non?
0: Non, mais pensez-vous qu'il y aura la Jet Set dans les années à venir.
1: Mais ça fait combien de temps qu'elle existe?
0: Oh, j'en sais rien. monsieur Lazur.
8: Oui, monsieur Gérard.
0: Qu'est-ce que vous venez de dire? J'ai pas trop compris là.
8: Pardon?
0: J'ai cru entendre quelque chose.
8: Ah, écoutez, je ne vois pas de quoi vous parler.
0: J'espère pour vous, parce que sinon vous allez dégager.
8: Non, mais écoutez, je m'apprêtais à répondre à votre question.
0: On va accueillir un auditeur, vous répondrez après.
9: Exactement, tout compris, beau gosse. Eddy Clébard, bonsoir.
11: Beau gosse, c'est vite dire. Oui, bonsoir.
0: Manu,
11: bonsoir,
0: ça te dérangerait pas de me mettre un peu de nana que des mecs, là?
1: Tu les vires toutes.
3: Les cochonnes, elles sont chaudes et tu les vires.
9: Tu les vires toutes.
0: Toi, Steve, tu vas fermer ta gueule, parce que ça fait déjà deux fois que je t'avertis. Alors fais gaffe à la troisième, tu risques d'aller dehors.
12: Gérard, pour calmer le débat, tu fais une très bonne suggestion de Yankee sur l'IRC. Il voulait savoir comment ça se passait pour les morts. Tu vois, les poètes ou les peintres qui étaient pas riches et qui sont devenus par la suite milliardaires. Est-ce qu'ils rentrent dans la jet set?
0: Bah en principe, oui, je pense. Hein. Mm-hmm. C'est qui l'auditeur?
1: C'est ça tes pauvres réponses, putain, mais fais chier.
0: Il appelle d'où?
1: De quoi? Qu'est-ce qui se passe?
0: Il appelle d'où?
1: J'ai des mots.
8: Bien évidemment.
3: Même pas un anagramme.
0: Fildar, tu arrêtes s'il te plaît.
1: Mais quoi, on peut rigoler quoi?
0: T'appelles d'où, Eddy?
11: J'appelle de Saint-Tropez 117.7.
1: Et sois bon.
11: Bonsoir.
0: Bon, et qui c'est qui s'amuse avec la musique là?
11: Je peux le produire. Hein.
0: Ouais, ben moi je vous dis d'arrêter. Bon, monsieur Mazur, vous répondez maintenant.
8: Eh bien, écoutez, je pense que bien entendu, la Jet Set est appelée à se reproduire tout au long de ces futures années. Et je dirais moi-même, en faisant, n'est-ce pas, quelque peu partie, je dirais, eh bien, tant mieux, cela nous promet beaucoup plus de putes et de cocaïne, n'est-ce pas?
0: Bon, alors, monsieur Mazur, j'ai déjà dit tout à l'heure qu'on parlait pas de ça, je vous dis bonne nuit.
8: Attendez,
0: bonne nuit, allez, bonne nuit, monsieur Mazur. Monsieur Mazur, au revoir.
8: Le calme,
0: Manu,
8: et de la courtoisie.
0: Tu dis à monsieur, non, au revoir.
8: Dire, n'est-ce pas, je pense.
0: Manu, tu lui dis au revoir. Tu lui dis au revoir.
9: Écoute,
0: tu lui dis au revoir.
8: Dans lequel chaque pensée.
1: Manu, il faut le mettre.
0: Bon, alors,
1: Gérard,
0: c'est terminé, tu le sacs. Terminé pour lui.
1: Gérard raye un nom.
0: Alors.
8: Je me demande bien.
0: Oh, Manu. Manu.
9: Il revient.
0: Tu le sacs.
8: La diète est.
1: Oui, Manu.
0: Fais gaffe parce que c'est le portable que tu te prends dans ta gueule.
1: Ouais.
9: Ce serait vraiment trop con.
0: Espèce de gros con, va. Newton.
1: Allez, on va revenir au débat sérieusement.
9: Le petit Nokia, là, le nouveau.
0: Poussy,
1: désolé,
0: Poussy, là.
1: Désolé, monsieur Mazur, enculé.
0: Poussy.
11: Ouais, Poussy contre les vampires.
0: Bah, oh, si je veux,
1: il
0: je
1: est
0: dirais.
1: Un portable.
0: Eh, c'est quoi, t'as, c'est un portable ou un sans-pile?
11: Ni l'un ni l'autre, un téléphone fibre.
0: Ouais, bah, on t'entend mal, alors tu parles comme il faut devant ton combiné.
11: Très bien. Donc, je pense que dans les années à venir, effectivement, il y aura de la jet set.
0: D'accord, enfin quand même.
11: Hey que, ces gens, n'est-ce pas, font partie.
0: J'arrive pas. Humaine. Manu, c'est la dernière fois que je te dis de le virer.
11: Mais non, mais Gérard,
3: bug.
11: Monsieur Mazur a raison. La règle d'or de la jet set, c'est vive les putes, vive la coke.
0: Poussy, pareil, au revoir.
11: Allez, hop. C'est la vérité, Gérard.
0: Poussy, au revoir.
3: Je suis d'accord avec toi, GG.
0: Poussy, au revoir, allez hop.
9: Ça y est, il est parti, j'avais prévu, j'ai Laurent Boyer, bonsoir.
1: Oh, génial.
14: Ouais, salut.
11: Bonsoir Laurent.
14: Ouais, salut, j'appelle de Paris.
9: On sent un problème. Là, c'est vrai, hein, franchement.
14: Bonjour tout le monde.
11: J'adore tes
0: salut. Filles. Et alors Steve, t'as répondu.
1: Avant Gérard, j'aimerais qu'on réponde à la question que je t'ai posée tout à l'heure.
12: C'est vrai.
1: La jet set elle existe depuis combien de temps?
0: Mais j'en sais rien que je te dis.
1: T'as pas une définition? Qu'est-ce que ça
0: mais
1: veut
0: non.
1: dire la jet set? Qu'est-ce que ça veut dire?
0: Mais Edmonia, la question elle est pas là. D'où vient le mot de la jet set? On n'en est pas encore là. Non, qu'est-ce que tu as plus vite que la charrue toi?
1: Mais attends, on va pas parler d'un truc dont on
0: mais
1: connaît pas.
0: Mais pour l'instant, la réponse elle est là. D'où vient le mot jet set? Tu vas pas me casser les couilles à sorci toi. Merde.
1: Mais c'est quoi si on sait pas qu'est-ce qu'on répond?
0: Mais pour l'instant, la définition c'est moi qui l'ai. On la donne tout à l'heure à la question 11. Ok.
1: C'est un peu tard.
0: Bon.
12: Gérard, comme tu veux pas donner la définition de la jet set, il y a Tite Poil, alors il te demande des noms célèbres de la jet set pour donner des exemples.
0: Ceux qui ont tourné le film, on a dit qu'on parlait pas du film.
1: Mais non, mais des vrais jet set, ça existe la jet set.
0: C'est quoi? T'en sais rien, moi non plus.
12: Mais alors, si, si, t'as la réponse là.
0: Non, mais ça, c'est pour tout à l'heure la question.
1: Putain,
0: c'est
1: d'où. Donne des indices.
0: À votre avis, d'où vient le mot jet set, c'est tout. Et j'ai la réponse et je donnerai, je dirai pas d'où. C'est tout. Bon, tu arrêtes avec ça, s'il te plaît, toi, maintenant. Sinon, tu vas dégager.
20: C'est parce que t'as vu Jet Set. Putain, t'aurais vu Gladiator, on aurait fait un débat sur les tarlouses.
0: Si, tu fermes un peu ta gueule, t'as déjà répondu.
12: Sur les gitans.
0: Eddie.
10: Sois bon. Bah écoute, moi je pense qu'on est juste au début de la Jet Set, hein, ça vient de commencer. Je pense que dans les années à venir, il y aura plein de Jet Setters, à mon avis. Et ouais, non, l'hégémonie de la Jet Set, c'est pour bientôt, méfiez-vous, quoi, hein, moi.
20: L'hégémonie,
10: j'ai à vous dire, hein.
20: L'hégémonie. Mm-hmm.
10: Moi, je sais que déjà, ils prévoient de doubler le festival de Cannes.
0: Ouais,
10: faire deux fois par an.
0: Ouais.
10: Oh là là. Et déjà, ça, à mon avis, c'est un signe.
0: Attends, de quoi, de faire le festival de Cannes deux fois par an?
10: Ouais.
0: T'as vu jouer ça où, toi, d'entendre?
10: T'as vu jouer
0: ça? T'as vu jouer ça où? T'as entendu ça où?
10: Non, moi, j'ai. Voilà, c'est tout.
0: Toi, tu fermes ta gueule avec dans ton cul parce que moi, je t'emmerde, espèce de connard.
10: Qui dit ça, c'est pas bien là.
0: Toi, Fielder, tu as morflé.
1: C'est pas moi, Michel.

0: Laurent.
1: Ouais, Laurent Boyer. Bah, j'espère qu'il y en aura encore beaucoup, hein, des fêtes Jet 27.
0: Enfin, Jet 7.
1: Ouais, non, parce que bon, j'ai encore plein de copains à faire, parce que bon, faut que je me fasse de la thune pour être millionnaire en faisant des émissions, quoi.
2: Intéressant.
0: C'est vachement intéressant, ton.
2: Non, mais c'est vrai, attends, réponse, hein. Laurent Boyer, il se fait de la thune en parlant des mecs qui en ont déjà.
1: Ouais. Si tu veux, je mets des.
2: Excuse-moi, ça.
0: Qui c'est qui a coupé ?
2: Oui, ça a coupé.
0: Steve ?
3: Non, je suis là.
0: Bah, ça y est dit, alors non.
4: Je suis là.
0: Bah, qui c'est qui a coupé ?
2: Je sais pas.
0: T'avais pas, tu voulais pas me donner un auditeur et c'est peut-être lui qui a raccroché alors.
5: Non, j'ai rien là pour l'instant.
0: Ah bon ? NK, faut y aller là, faut essayer de m'en trouver là.
5: J'ai le bon là.
0: Faut chercher là.
6: Dégage. Allô, t'as vu comment il balance ?
0: Non, non, mais je m'en fous, moi.
6: Regarde ma fiche.
0: Et alors
6: C'est pas de ma faute si les gens sont super bavards et qu'on.
0: Non, mais moi, je veux pas le savoir. De toute manière, tu rappelles un auditeur et c'est tout. Tu demandes à Manu.
5: J'ai quelqu'un.
0: C'est qui ?
5: On a Vladimir Poustine.
4: De retour.
0: T'appelles d'où ?
4: Bonsoir, j'appelle de Russie.
2: Putain, mais rachète ton téléphone, Vladimir.
0: Oh, mais Manu, tu me le récupères à l'antenne, tu me le réveilles.
2: Il pue son téléphone, Vladimir.
0: Mais non, son téléphone, il est pourri.
5: Mais écoute-le 30 secondes, mais
0: il est pourri, son téléphone.
5: T'as une voix de merde et pourtant tu fais 3 heures de
0: débat. Laisse-moi, je t'emmerde.
4: Non, mais il a raison un peu là-dessus, c'est vrai que t'as une voix de merde, genre.
0: Bon, alors tu dégages, Steve, au revoir.
7: C'est le réseau.
3: Allez, descends à la cabine.
0: Hop, Steve, au revoir.
5: Mais c'est pas Steve,
0: je veux pas le savoir,
5: c'est pas
0: au revoir.
5: Steve, c'est Vladimir.
0: Je veux pas d'avance savoir, allez hop.
3: J'ai rien fait moi.
5: Je comprends rien, Gégé.
6: Mais c'est pas Steve.
0: Alors c'est qui?
6: C'est Vladimir.
0: Ah bah alors tu le vires. Et puis c'est tout, vous me faites chier là au standard, vous faites du boulot de merde encore.
4: Brice Plotio.
0: Eh, je t'avais prévenu, NK, hein.
2: Ouais.
0: C'est ta chance. Lors de la nuit de marathon, je t'avais prévenu qu'il fallait bosser et prendre des auditeurs, hein.
6: Je bosse, hein.
0: Ouais, bah pour l'instant.
6: Mais c'est pas de ma faute, il marche pas ce standard de toute façon.
0: Ouais, il marche pas.
6: Ça marche pas, ça marche une fois sur 15 000.
4: En plus,
0: quoi, ça recommence encore ?
6: Mais ouais, c'est. Ouais.
2: Non, il dit des bêtises.
0: Mais ça m'étonnerait. Quoi, ça. Quoi ? Attends, y a personne, tu rigoles là ?
2: Il fout de notre gueule ou quoi là-haut ?
0: Là, tu prends. Personne ! Ça clignote, tu prends personne ! C'est quoi là ce bordel là ?
4: C'est Ignace, va.
0: Ouais, bah va falloir qu'elle bosse un peu plus, elle.
4: Tu sais quoi, en plus, Gigi, elle est désagréable au standard, NK, en plus.
1: Ouais, c'est limite, hein.
4: Ouais, c'est limite,
6: franchement. Et voilà, c'est quand même une preuve que tu vois.
0: Hein, tu vois, c'est
6: les gens, ils sont à l'antenne.
0: En plus, c'est les auditeurs qui te le disent.
2: Elle insulte, pas.
0: Qui c'est qui a pas. Ouais, Manu.
5: On va accueillir un nouvel auditeur. On accueille Étienne Daha.
8: Salut, c'est Étienne Daha.
0: T'appelles d'où, Étienne ?
8: J'appelle de Rennes.
0: La fréquence ?
8: 95.8.
0: Eh, tu peux parler un tout petit peu plus fort devant ton micro ?
8: J'arrête pas. Enfin, j'ai une voix qui passe super mal, on me dit.
0: Ouais. Attends, t'as un téléphone fixe ou...
8: Ah, je suis sur un téléphone fixe, on a que ça à Rennes.
0: Oh là là là.
8: J'ai eu le même problème, une fois, je suis parti en week-end à Rome.
4: Ouais.
8: Et ça passait super mal.
0: Bon, la fréquence de Rennes ?
8: De Rome ?
0: De Rennes !
8: Ah, pardon. Je te l'ai dit, 95.8.
0: Oh là !
2: T'es tatoué ou pas ?
4: Ouais, ton épaule est tatouée, ouais.
0: Alors,
7: Pour continuer dans la lancée, sache qu'on a un petit peu perdu sur l'IRC, on n'est plus que 5237.
4: Elle a rien perdu.
7: Ah, merde. En fait, c'est pas
0: ça. Alors, au hasard, Steve, au revoir.
3: Non,
0: au terminé, hasard, comme ça, Sandy, à ton merde. Allez hop, terminé pour Steve. Ça m'aurait étonné.
7: Parti. Les gens, ils s'en vont parce que, en partant, ils disent que c'est inadmissible que t'aies pas la définition de jet set, donc il faudrait la trouver.
0: Bah, je l'ai, mais
2: pour l'instant. Mais merde.
0: Mais merde, c'est la question.
2: Tu la diras tout à l'heure, c'est pas grave.
0: Alors, la jet set définition, comme ça, ils vont pas me casser les couilles sur l'internet, et puis Fildar, il va fermer un peu sa gueule, il va faire son boulot correctement.
7: Tu crois ?
0: Élite Coca-Cola, ta gueule. Comme ça, tu comprendras tout de suite. Élite cosmopolite, faisant fil du temps, mais obsédé par l'argent, mode de transport, jet privé. Voilà.
4: Attends, tu peux traduire en non-alcoolique, s'il te plaît.
0: Alors toi, tu vas te faire enculer, Élite, et je te dis au revoir.
2: Doucement.
4: Parce que j'ai rien compris, là.
0: Ouais, bah t'as rien compris, bah moi je te dis au revoir, comme ça tu auras tout compris ce que ça voudra dire.
9: Sponsorisé au revoir. Par les camions Balbo.
0: Fildar, tu arrêtes avec ça parce que ça m'énerve, d'accord ?
2: C'est les sponsors.
0: Alors, avez-vous déjà...
7: Une petite question quand même, vite fait, au passage, de Kérosène, le meilleur pote de Manu. Est-ce qu'il est vrai que quand on est milliardaire, il est illégal de travailler ?
2: Très bonne question.
0: Oh, pas obligatoirement. Pas obligatoirement, il peut travailler s'il a envie de travailler, le mec.
2: Et je crois que les mecs qui ont de l'argent, ils doivent payer pour travailler.
7: Ah, c'est
0: possible. Pas forcément.
7: Bah si, pour créer des emplois.
0: Bah ça, c'est eux qui voient, hein. S'ils veulent acheter des entreprises et créer des emplois, c'est leur problème. Mm-hmm. Ça, c'est sûr.
2: C'est un problème qui est quand même important. Ça

0: pour aider des gens.
1: Ouais, mais ça pourra aider du monde, mais ça dépend aussi de la personne s'il y a besoin en prendre des gens. Ça, c'est là qu'est le problème.
2: Ouais, peut-être qu'il y a des gens qui veulent pas aider.
1: Voilà. T'en as beaucoup, t'en as certains qui veulent pas le faire, hein. Ça, c'est peut-être aussi leur problème. Ouais, ouais. Manu, on a deux autres personnes, non?
2: Ouais, ouais.
1: Alors, vas-y.
0: Bah, en attendant, oui, mais non, on va préparer deux petits sondages sur la Jet Set quand on est dedans, là.
2: Ah oui, donc on accueille les gens, on accueille Guy Bedeau et Gladiator, bonsoir.
3: Oui, alors moi c'est Guy Bedeau, c'est La Rochelle 94.5.
1: D'accord. Et
4: Oui, bonsoir, c'est Gladiator, j'ai pas de fréquence.
1: Hein?
4: Je m'appelle Maximus, mais je veux pas que ça se sache.
1: Ta fréquence?
4: J'ai pas de fréquence.
1: T'appelles d'où?
4: Je veux pas que ça se sache.
1: Alors tu dégages. Allez.
4: J'ai un masque.
1: Hop, terminé. Terminé, au revoir.
4: Ta question avant que je te coupe la tête, l'alcoolique.
1: Va te faire enculer, dégage.
4: Avec mon épée.
1: Voilà, merci. Alors, avez-vous déjà été dans la Jet Set? Alors, 50... Putain, mais c'est quoi ces micros de merde, là?
0: Eh, mais c'est le son, tu sais.
1: Putain, je suis à... Ah. Non, c'est pire.
0: Non, je suis à fond, là. Je peux rien faire de plus, je suis à fond.
1: Oh, mais attends, tu t'amuses?
0: Non, je te jure que non.
1: Alors ça, avez-vous déjà été dans... Oh, t'as double sang.
0: C'est Rigo. Mais c'est Rigo. Mais arrête, c'est Rigo, regarde.
1: C'est pas Rigo.
5: Mais non, c'est pas moi.
1: Fais gaffe, parce que tout à l'heure, tu vas te le prendre dans ta gueule, là.
0: Oui.
5: En plus, si.
0: En plus, c'est pas à 20 grammes. Hein.
5: Toki Walkie de CRS.
1: Avez-vous déjà été dans la Jet Set? Alors, 59% des gens répondent qu'ils ont déjà essayé, mais avec Vaseline. Ça, c'est pas... La Jet Set, c'est pas dans le cul, hein, qu'on parle. Enfin, bref. 40% répondent qu'ils ne boivent pas de Jet 27. Ça sert à rien, je vois pas non plus le truc avec le film.
0: Là, ils ont dû confondre.
1: Mmh, ouais, je pense. 20% des gens disent que oui, en cassant un carreau, bah pourquoi pas.
0: Mais ils sont rentrés dans la
1: jet-set. 11% disent qu'ils sont déjà allés à la bourboule, mais pas à la jet-set. Ok.
2: La bourboule.
1: Bah, c'est ce que j'ai dit, la bourboule. Ouais, Manu.
2: Pareil que t'aimes bien, bourboule, je sais pas.
1: Manu, oui.
2: On accueille.
0: Ah oui, t'entends bourre des boules.
2: Ouais, c'est ce que je voulais dire en fait. Jeu de mots.
0: me tente pas, toi. Hein.
2: On accueille Poussy Mitchell, bonsoir.
0: Mais attends, il y en a un autre, non?
2: Ah bon, pardon. Ah bon. Moi j'accueille, hein,
0: salut,
2: j'accueille.
0: Salut Poussy, salut.
6: Bonjour, c'est Eddie Mitchell.
1: Salut. Hey,
6: bonjour, c'est Poussy Mitchell.
1: Je crois que j'ai. Oh! Eh! Hey, je l'avais déjà viré, lui!
2: Non,
0: c'était Poustine.
2: T'as eu. Ouais, Poustine, Pousnareff.
1: Non!
2: J'ai eu Poussy contre les vampires. Mais c'est pas la même chose.
5: T'as eu Poustine.
0: C'est Poussy Mitchell.
1: T'appelles d'où?
6: C'est Poussy Mitchell.
1: T'appelles d'où?
6: J'appelle de Paris.
0: Oh, mais arrête, Paris.
1: Putain, mais arrêtez avec Paris.
0: Arrêtez avec Paris, merde, y'a pas que Paris.
1: Putain, ça commence à me prendre la tête, là.
5: Bon, Gérard, maintenant que t'as donné la définition de...
1: Oh, ta gueule un peu, la poussie.
7: Tu t'écrases, la poufiasse.
5: Maintenant que tu as donné la définition de la Jet Set, y'a Yankee qui voulait savoir où est-ce qu'on peut trouver la Jet Set.
1: Oh putain, mais il me casse les couilles, lui. On peut pas la trouver, la Jet Set, qu'est-ce qu'il me fait chier, celui-là.
5: C'est comme la matrice, un peu, non?
1: Oh,
3: ouais, exactement.
1: Voilà.
5: Je l'ai vu hier.
1: Mmh. Oh, putain. Oh, ouais, ça. Bon.
0: J'ai un zone 6 à 50.
1: Alors, question. Un milliardaire peut-il posséder une femme de ménage? Le Poussy. Poussy.
5: Elle cartonne celle-là.
6: Carrément. Ouais. Je t'en prie. Ouais,
1: un milliardaire. T'as un téléphone comment, là? Oh.
6: Bah, attends, il est très bien.
1: T'es avec quoi comme téléphone?
6: Mais non, c'est un téléphone de Jet Set.
1: Je te demande, c'est quoi comme téléphone?
6: C'est un téléphone filaire.
1: Putain, mais il est borné ou quoi?
2: Dit, c'est un téléphone filaire.
1: Il est, c'est un Pix?
2: Ouais.
1: Parce que il est pourri.
7: Tu vas pas me casser les couilles longtemps, quoi.
1: Alors. Bon, alors, Poussy, tu réponds?
6: Ouais, alors, bah ouais, quand t'es milliardaire, tu peux te payer une femme de ménage, c'est sûr. Puisque tu es milliardaire, donc tu as des milliards. Donc, une femme de ménage, en général, c'est pas très cher. Enfin, quand même.
1: N'importe quoi.
2: Est-ce que justement quand...
1: Oh, s'il vous plaît, on se calme.
2: Quand t'es plus riche, est-ce que tu la payes plus cher?
6: Ah, ça dépend la qualité de la femme de ménage.
3: Ah oui, ça c'est sûr, oui. Ah, ça c'est chaud.
0: Mais t'as pas besoin de femme de ménage quand t'es milliardaire.
1: Bah ouais, en principe, non. Hein.
2: T'as assez d'argent pour faire ton ménage.
6: Quand t'es milliardaire, tu peux nettoyer tout seul.
1: Ouais.
6: Ouais.
1: Laurent.
8: J'ai appris les mégots chapeaux.
1: Laurent.
8: Oui.
3: Oui, moi je le conseille, hein, franchement, faut être con pour être milliardaire et faire le ménage soi-même. Moi j'en ai une, je la paye décemment avec 4 000 francs par mois.
0: C'est Alice.
1: Oh voilà, tiens, attends, et qui c'est qui s'amuse avec son téléphone? Poussy, t'arrêtes, ou Étienne et Guy, vous arrêtez là avec les de bouger vos téléphones.
0: Poussy, Étienne et Guy. Oh, c'est bon ça.
1: Eh, hey, j'ai parlé là, je voudrais bien qu'on réponde.
3: Ouais, on arrête.
1: Merci.
6: Ouais, j'arrête.
1: Oh putain, l'autre, la voix de Tantous, celui-là, je t'explique pas. Enfin, donc toi, Laurent, tu me disais que t'en avais déjà une et que tu l'as payée assez cher, c'est ça?
3: Ah oui, je la paye plutôt cher, oui, moi je trouve. Hein, elle gagne 3000 balles par mois, sans frais, sans rien, parce que bon, faut
0: au pas black. Exagérer,
3: quoi.
0: Au black,
3: moi, tu l'as payée. Elle est déclarée, parce que je gagne de la thune sur elle, elle est handicapée mentale. Donc,
1: t'en oui, profites pour sur les handicapés, bah je vais te dire au revoir.
3: Bah non, pourquoi? C'est vachement.
1: Bah je te dis au revoir.
3: Non,
1: au revoir.
0: Ça y est, parti.
1: Laurent, Manu.
0: Oui.
1: Tu lui dis au revoir.
0: Ça y est, elle est partie.
1: Étienne.
6: Ouais.
1: Ah, bon, tu réponds.
6: Attends, il y en a un qui connaît, c'est super cool.
1: Eh, hey, il y en a un qui connaît, que je te demande, réponds la question et tu fermes ta gueule maintenant.
8: Je te prendrai nu.
6: À Rennes, si tu veux, il y a énormément de milliardaires qui ont énormément de femmes de chambre, de domestiques.
1: Des femmes de ménage, espèce d'andouille.
6: Bah oui, c'est la même chose.
1: Ouais, d'accord, si tu veux. Oh, j'ai envie. Hey, tu peux pas parler encore un petit peu moins fort, comme ça j'entends rien encore.
6: Ah bah écoute, je suis désolé, on a tous la
1: tu parles plus fort, c'est pas quand même écoute, pas Gérard, compliqué ce que je te demande.
6: Gérard, j'ai eu un accident.
1: Ouais, t'as eu un accident de la langue.
6: Mais ouais.
1: Ouais bah ça, je vais te dire une chose, tu commences à me les gonfler, hein.
6: Il y a deux ans, je suis tombé pour la France et puis je me suis...
1: Bon, alors Étienne, au revoir. Comme ça, tu iras tomber à Rennes. Bah, tu iras tomber à Rennes, bah, allez, bonne nuit.
6: Pour la France, il y a deux ans.
1: Ouais, bah c'est bon, allez. Manu, tu lui dis au revoir et puis c'est
6: mais
1: tout.
6: Attends,
1: ça
6: me...
1: Tu me le coupes, lui. Tu le coupes.
0: Anka, coupe-le.
1: Anka, tu le coupes, tu demandes, tu regardes sur la fiche à Manu, il sait. Rigo.
5: Oui, genre une... Calme-toi, toi. Une question de touriste sur l'IRC, il voulait savoir, est-ce qu'on paye plus d'impôts quand on est milliardaire?
1: Bien sûr, ça, oui. Ça, justement, c'est...
0: Ah, toi qui es bien passé par
5: là. Alors, du coup, il voulait savoir, quel impôt supplémentaire paye-t-on?
1: Bah, de manière, vu ce qu'il déclare, de toute manière, il paye des impôts. Automatiquement, il en paiera des impôts.
5: Il déclare pas.
1: Bah ouais, mais attends, ça dépend de ce qu'il a comme revenu. Il touche quoi, lui?
5: Ah, il touche l'argent de la drogue.
1: Ouais, bah, ça, je réponds pas à des questions comme ça. Ça va plus vite.
5: Ah, bah, quand on
1: Guy,
5: en parle.
1: On a personne, là? Manu!
0: Il y a quelqu'un?
1: Allô? Manu, on a quelqu'un?
2: Bah, on a toujours Guy Bédo.
1: Oui, Guy, et puis Poussy, c'est tout.
2: On a Poussy Mitchell, toujours. Et on a Millionnairito aussi.
9: Bonsoir.
3: Bonsoir.
9: Bonsoir tout le monde, bonsoir.
1: T'appelles d'où?
9: J'appelle des Sainte-Marie-de-la-Mer.
1: La fréquence?
9: 113.3.
1: Bonsoir. C'est bizarre, la semaine dernière, lors de la nuit marathon, on a eu un auditeur de Sainte-Marie-de-la-Mer.
9: Ah, c'est la famille.
1: Et c'est bizarre, il a pensé me donner la fréquence.
9: Ouais, mais moi je te dis, c'est 113.3, je te jure.
1: Ok.
9: Tu vois?
1: Ouais. Donc Guy, tu veux répondre?
3: Je suis en train de répondre, ouais, bah, alors moi je te dis, c'est très logique. Quand on est milliardaire, on a forcément une grande maison, donc c'est obligatoire d'avoir des femmes de ménage.
1: Mm-hmm.
3: Donc forcément, on est même obligé d'en avoir plusieurs, parce qu'une, elle ne peut pas se taper tout le boulot.
1: D'accord.
9: C'est faux.
3: Donc, et puis moi, j'en ai plusieurs, par exemple, mais je les paye au noir, je les paye que dalle, parce que bon, elles sont un peu immigrées, enfin bref.
1: Ouais, d'accord. Je te signale, fais gaffe parce que tu dis quand même, il est quand même 1h du matin, parce que sinon, tu risques d'avoir des petits problèmes, je vais te forcer de te virer. Hein.
3: Ouais, c'est gentil.
1: Milio machin, là.
9: Millionnairito, ouais.
1: Ouais.
9: Moi, je pense que, faut avoir des larbins quand même. Parce que nous dans la gitanerie, je veux dire quand on a de l'argent, quand t'as de la caillasse, c'est pour en profiter. Donc tu vois, autant te faire servir quoi. Tu vois, puis bon, si tu fais des enfants avec ta femme, c'est pas pour rien, faut bien qu'ils servent à quelque chose aussi, tu vois.
0: Excuse-moi, milliard du tout, je sais pas quoi là, tu fais quoi, t'es guise là?
9: Ouais là j'ai guise là, ouais.
0: Ah d'accord.
9: Alors d'ailleurs.
1: T'arrêtes avec. Hey, si ça te dérange pas, tu peux arrêter parce que je voudrais que tu répondes à la question correctement.
9: J'ai une licence.
1: Tu arrêtes déguiser, s'il te plaît, merci.
9: J'ai une licence de Raymond.
1: Bon allez hop, bonne nuit.
5: Je crois qu'il est en train de limer
9: plutôt. Elle est pas bien placée,
1: Manu,
2: non mais il va arrêter. Il va arrêter.
9: C'est bon, c'est quoi la liaison? De Rémouleur.
2: Voilà. Par contre, j'ai un quatrième auditeur si ça vous fait kiffer.
1: On va le prendre avant la pause.
2: Oh, ok, c'est cool. On accueille Mazarine de Rothschild. Bonsoir.
10: Bonsoir, Mazarine. Bonsoir à tous.
1: Bonsoir. T'appelles d'où, Mazarine?
10: Moi, j'appelle de Castres.
1: La fréquence?
10: 102.5.
1: Bonsoir, quand je vous dis, quand je vous demande de vous appeler d'où, vous me donnez la fréquence? 102.8?
10: 102.5, hein.
1: Ah, 5, pardon.
10: Voilà.
1: Bon, donc.
5: Gérard, sur l'IRC, on remonte, hein, on est arrivé à 7123.
1: Voilà, ah bah, ça va bien,
5: tu
1: ça.
5: Peux noter. Et je vais essayer d'attraper une question vite fait. Il y a ZZ qui te demande. Il y a ZZ qui demande à Bernard, à mon avis, c'est à toi qu'il parle. Il demande, il dit que si tu penses pas que si t'étais milliardaire, tu pourrais faire élargir les portes de ton foyer pour permettre à ton facochère de circuler librement.
1: Bah, ça, j'y répondrai pour, tu vois. C'est même pas la peine que.
5: Mais est-ce que tu le ferais?
1: Non, de toute manière, je réponds pas à ça.
9: Est-ce que tu te ferais faire les dents aussi?
1: Mazarine.
5: Ah, là, c'est milliardaire.
1: Mazarine, c'est toi qui viens de dire ça? Mazarine!
10: Ah non, pas du tout, hein. Je viens d'arriver, hein. J'ai une voix grave. Hein.
1: C'est qui vient de dire ça?
8: Ouais. Tu viens de dire quoi?
9: C'est là.
1: C'est qui?
11: Bonjour, Moussaillon, c'est les innocents.
10: J'ai la tête à Mitterrand, mais je suis bonne. Hein.
12: Bonjour, c'est Joe Cocker.
1: Je sens que tout à l'heure, je vais en saquer quelques-uns encore. Hein.
12: Ok, super.
1: Ouais, ben, vous allez répondre, parce que comme ça. Comme, bon, alors, Poussy, au revoir.
12: Ouais, c'est pas moi, Gérard.
1: Si, j'ai reconnu ta voix, c'est toi.
0: Poussy. Poussy quoi? Poussy Mitchell?
1: Poussy Mitchell, tu lui dis au revoir. Voilà, comme ça on sera tranquille.
10: Salut Poussy.
1: Bon, donc la question c'est... Donc tout le monde a... Mazarine, tu veux répondre avant la pause?
10: Non, je préfère la pause.
1: Bah tu vas répondre tout de suite ou sinon je te dis au revoir
10: d'accord,
1: avant la pause.
10: Mais, le problème c'est que la question a été mal posée. Hein.
12: Les domestiques.
10: Je voudrais que tu me refasses la question, s'il te plaît.
1: Tu fous de ma gueule?
10: Pas du tout. Hein.
12: Les domestiques.
1: Non, bah, de toute manière, je ne répéterai pas la question.
8: Bah, il était au standard.
1: Bah, oui. Il avait qu'à écouter au standard.
10: Mais non, mais j'étais avec Manu, là, il me parlait de ses préparatifs pour le mariage.
1: Bon alors, Mazarine, au revoir.
10: Mais pourquoi?
1: Au revoir.
13: C'est un bordel.
1: Voilà. Comme ça, on va être tranquille. Il nous reste Guy et
13: je peux pas écouter un disque de Cure.
1: Non, non. Alors, on va s'écouter.
13: J'aime bien le groupe Cure.
5: Je dis.
1: Alors, la question.
13: Je dis quoi?
1: Je dis.
14: Oui, c'est moi. Loulou, bug.
1: Vildar,
0: On fait une pause, je me calme.
1: Tu vas aller là-bas au standard.
0: Je vais me prendre un peu de Gatorade.
1: Alors donc, on va s'écouter le petit ton du caniveau avec Donne-moi du mou dans tes fesses car ça brûle. Et on se retrouve tout de suite après au 0830, 08 5000.
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1: Fildar, c'est la dernière fois que tu me mets ce jingle-là avant que tu te prennes le portable dans ta gueule. Je te préviens d'entrer. Et tu arrêtes avec ta musique, Max, il te l'a dit aussi. Ok? En de bon entendeur, salut. Bon, alors, pour la dernière
0: fois... Salut, tu vas bien?
1: Pour la dernière fois ce soir que je vais encore gueuler, mais ça ne changera pas.
16: Écouté, là, c'est bien.
1: C'était le petit ton du caniveau avec Donne-moi du mou dans tes fesses car ça brûle. Et voilà.
0: D'accord, c'est sympa.
1: Donc vous pouvez nous appeler au 0803 08 5000. Mm-hmm. C'est Manu qui est au standard avec Anka, mais Anka va se réveiller un petit peu parce que ça commence à dormir et ça n'est pas bon. Donc les auditeurs, tu prends les numéros. S'ils veulent participer au débat, s'ils ont un téléphone fixe et qu'ils arrivent à comprendre ce qu'on veut dire, ils appellent, sinon ils restent chez eux, d'accord?
17: Mais je fais que ça, Gérard.
1: Ouais, mais c'est pas la peine de les
17: mettre. Je suis victime d'injustice, je proteste.
1: Ouais, mais
17: pas de bosser, c'est moi qui bosse le plus.
1: Ouais, mais pour l'instant, c'est pas toi qui prends les auditeurs, c'est Manu qui me les donne, d'accord? Parce que pour l'instant, j'ai aucun auditeur à toi. Voilà. Ça va là, tous les deux?
0: Mais attends, on prépare l'émission, nous.
1: Ouais, ben. Alors, on accueille Guy Bedos. Tu arrêtes avec ça, s'il te plaît, merci.
0: Vas-y, c'est pas grave, y'a qui d'autre? Y'a qui d'après?
1: Alors, Nerito, là.
18: Bonsoir.
1: Philippe Risoli, t'appelles d'où?
19: Ouais, 101.9.
20: Bonsoir, Philippe.
19: Bonsoir,
5: Philippe.
1: Et Jean-Pierre Marielle.
21: Oui, bonsoir les filles.
1: La fréquence.
19: Salut.
21: 101.9 Paris.
1: Putain, encore. Ouais, là, c'est vraiment. C'est vraiment uniquement que du Paris qu'on a en ce moment.
21: Ouais, mais c'est à Paris qu'il y a la jet set.
1: Mais on s'en fout, moi je veux des auditeurs de province un peu.
21: Oui, mais c'est à Paris qu'il y a
1: la jet set. Mais j'en ai rien à foutre. Quand tu vas la fermer, ouais.
20: Mais la jet set de la campagne, lui.
1: Ouais, je crois. Bon, tiens, on va faire un sondage, comme ça, ça va changer. Que doit-on faire pour rentrer dans... Oh ben, non, je vais pas le faire, celui-là.
20: Dans ton cul.
0: Pourquoi?
1: Jean-Pierre Marielle, c'est toi qui viens de dire ça?
21: Jean-Pierre Marielle ne s'abaisserait pas à dire des trucs comme ça, s'il te plaît.
1: Philippe Rizzoli, c'est toi?
19: Ah, non plus, hein.
1: Alors, ça doit être Milio Nerito.
20: Oh non, Zivan, c'est pas moi, moi.
1: Ouais. Je reviens, celui qui s'amuse à dire des conneries comme ça.
21: On pourrait relever le débat un peu.
1: Si je veux.
20: Un coup de couteau papillon, là, attention.
1: Fais un petit sondage. Philippe Rizzoli, au revoir.
0: Non, c'est pas Rizzo.
1: Manu.
0: Mais c'est pas grave, fais le sondage.
1: Non, non, mais tu lui dis au revoir, c'est tout.
0: Ouais.
1: Comme ça, ça ira plus vite. Alors, que doit-on faire pour rentrer dans la jet set? 73% des gens répondent qu'il faut ramper le cul nu, bien sûr, pourquoi pas. 31% des gens répondent qu'il faut des tickets d'entrée, bien sûr.
0: Bah alors, oui.
1: Bah, pour aller voir le film, il faut des tickets. 29% des gens qu'il faut être 7 et venir en jet, sinon on ne rentre pas, bah ça, en principe.
11: Oh, jeu de mots.
1: Oh, 17 estiment que je suis mal placé pour faire, me faire enfourcher, bah ça c'est bien.
0: Ah
1: c'est...
0: bah non, mais il faudrait que tu te tournes un peu.
1: Putain. Bon, je te dis d'arrêter avec ça, tu m'énerves, d'accord?
0: Arrête d'écarter les cuisses, ça fait du bruit.
1: Donc,
14: ça, je suis un chambé, hein.
1: Alors, la question, non, la question. Quelqu'un de la jet set peut-il faire un crédit pour une voiture ou autre? Et a-t-il le droit d'avoir un découvert?
21: Alors...
1: Guy Bedos.
17: Ouais. Ouais. C'est compliqué parce que moi, perso, j'ai jamais eu de découvert, hein, donc je ne sais pas ce que c'est. Hein.
21: Bon, mais... C'est normal quand
1: on est... Attends, Guy Bedos, t'as quel âge?
17: On n'a même pas de
1: Attends, t'as quel âge?
17: Hein?
1: Tu as quel âge?
17: Moi, j'ai 25 ans, si tu veux. Et je suis milliardaire, donc j'ai pas de découvert, quoi. Quand
1: non, même. Mais quelqu'un de la jet set peut-il faire un crédit pour avoir une voiture ou
17: ouais,
1: autre?
17: Ouais, à mon avis, ouais.
1: Et l'autre, la deuxième question qui vient en même temps, c'est a-t-il le droit d'avoir un découvert? Voilà.
17: Ouais, à mon avis, bon, il peut toi, faire un découvert, ouais, s'il veut, ouais, mais c'est son problème, enfin, moi...
1: D'accord, eh ben c'est vachement bien ta réponse. Hein.
17: Bah écoute, franchement, moi je connais pas.
1: Je te demande s'il peut faire un crédit pour une voiture haute.
17: Pour le crédit, ouais, moi je te dis ouais.
1: Ouais, tu me dis ouais, d'accord. Ben je crois que.
21: Mon petit, on fait pas de crédit pour une voiture.
1: C'est celui-là.
21: Un crédit pour un diamant, mais Marielle. Pas pour une voiture.
17: C'est vrai, pour une
1: bon,
17: voiture,
1: Jean-Pierre Mariette. Hein. Oh, mais ça va, ouais. Qu'est-ce que tu voulais dire, Pidlar?
0: Oui, excusez-moi, les auditeurs. Je vais te demander si tu fais partie de la jet set et que tu fais un prêt, c'est que t'as pas de thunes, donc t'es pauvre.
1: Mmh.
0: Donc t'es pas obligé d'être milliardaire pour être dans la jet set.
1: C'est vrai. Bah ouais, mais non, mais c'est quelqu'un. J'ai précisé, c'est pas un milliardaire que je parle.
17: Ah ouais,
1: c'est quelqu'un de la jet set.
17: Ah ouais. Attends,
0: donc on peut être pauvre dans la jet set.
2: Bah ouais. Est-ce que tu peux faire un prêt?
0: Est-ce que tu peux?
2: Ouais, ça tu peux.
1: Est-ce
2: ouais.
1: que ta gueule? Alors ta réponse, tu te la carres au cul. Ouais. Ta question.
2: Non, mais c'est
1: ouais, tu te la carres.
2: D'accord.
1: Tu te la carres au cul. Et j'y répondrai pas.
2: C'est une pure question. Est-ce que on est pauvre?
1: Non,
2: sérieux, là je suis sérieux.
1: J'y répondrai pas.
0: Est-ce que on est sérieux? Fais gaffe.
2: Je suis sérieux là.
1: J'y répondrai pas.
2: Attention, sérieux.
0: Fais gaffe, hein.
1: Millionnaire, s'il te plaît.
14: Vas-y.
2: Est-ce qu'on peut, quand on est pauvre, faire un prêt pour rentrer dans la jet set?
0: Non, c'est
1: une question pourrie.
2: Comme ça, on fait un prêt, on est riche, et hop, on peut y aller.
1: N'importe quoi.
2: Et après, on rembourse.
0: Pas d'état d'âme entre nous.
14: Doucement, Gérard.
0: Là, il est en train de débrancher une machine dont je ne me sers absolument pas.
14: Il sait ce que c'est.
1: État d'Amérique. Rigo, une question.
14: Alors, une question. Durandal, il voulait savoir...
2: C'est une bonne question.
14: Pas tellement. C'est pas grave, c'est la première que j'ai sous les yeux. Il voulait savoir ce que tu ferais pour aider le monde si t'étais milliardaire.
1: Oh non, mais attends, je pose la question. Je croyais que c'était une question. Tu fermes ta gueule ou quoi, là? Bon, Pildar, tu dégages des studios, je veux plus te voir.
2: Par contre, on parlait du monde, mais il y a le Figaro, Libé.
1: Ta gueule, toi.
14: Gérard, tout à l'heure, t'as pas voulu avouer que si t'étais milliardaire, t'achèterais un milliard de bières. Donc, pour l'humanité, qu'est-ce que tu ferais si t'étais milliardaire?
1: Je répondrai pas sur des questions comme ça, parce que c'est pas des questions qui portent sur le débat.
0: Non, mais sérieusement, si toi, t'avais de l'argent, t'aiderais les gens comment pas.
2: Tu pourrais faire quelque chose.
1: Non, mais ça, c'est mon problème. J'ai dit que je ne dirais rien sur ça. Si j'avais de l'argent, je ne dirais pas ce que j'en ferais. C'est tout. Ça c'est mon droit.
14: Mm-hmm.
1: Voilà, c'est tout.
14: Ouais,
1: Millionerito.
0: Justement, je voulais dire, mais il y a pas.
1: Non, mais ça y est, hop.
0: Il y a pas une association les enivrés.
1: Merde.
17: Ouais, regarde ensemble et tout, ils font des trucs.
1: Oh ta gueule, toi, Guy Bedos. Quoi? Millionerito.
20: Écoute, ouais, moi, je pense que déjà, si tu veux acheter une voiture, tu fais un chèque. Déjà, ça marche bien, à la place de faire un crédit.
14: C'est vrai.
20: Moi, s'il y a quelqu'un qui a besoin, j'ai des plans au niveau des caisses.
2: Ouais, mais bon, faut voir.
20: Ah ouais, non, honnêtement, j'ai des bonnes rentrées.
17: Ouais.
20: Et tu disais qu'en plus, l'histoire du découvert, j'ai des décapotables, hein, donc il n'y a pas de problème.
1: Ouais, ça, tu réponds carrément à côté de la plaque.
20: Attends, tu parles des découverts à des voitures, c'est des
1: tu réponds carrément à côté de la question.
20: Attends, c'est une décapotable, c'est...
1: Tu
20: c'est
1: réponds à côté non, mais, de la question.
2: Non, non, mais par contre, pour aller dans le sens de Millionaire Ito, c'est vrai que ça dépend quelle voiture t'achètes. Tu vois, si t'achètes une Porsche...
17: Si tu prends une Twingo, franchement...
1: Bon, allez, Guy Bedos, au revoir, ça t'apprendra de citer les marques. Allez, hop, terminé pour elle, ça en prend une de moins.
21: Philippe... S'il vous plaît, est-ce que je peux intervenir?
1: J'ai un Philippe Rizzoli.
17: Ouais. moi je crois que faut pas faire de crédit pour acheter une voiture, quoi. Si t'achètes une petite voiture, mais bon, en même temps, tu peux faire un crédit avec des intérêts de 20%, t'es pété de thunes, tu t'en fous, quoi.
1: Et s'il veut acheter autre chose?
17: Une Twingo?
1: Mais punaise! Ça vous arrive de répondre aux questions correctement, aux questions que je pose?
17: Je réponds à ta question, hein. C'est ta question.
1: Je te demande, peut-il faire, quelqu'un de la Jet Set peut-il faire un crédit pour une voiture ou autre, et a-t-il le droit à avoir un découvert? Putain, mais répondez correctement aux questions, sinon ça va plus aller là.
21: Évidemment qu'on peut avoir un découvert.
17: Évidemment, mais comment veux-tu avoir un découvert en étant millionnaire? Faut tout péter.
1: Quelqu'un de la Jet Set! C'est pas un millionnaire que je viens de dire, merde!
17: La Jet Set, ils sont millionnaires.
1: Putain, mais c'est pas vrai, vous êtes borné là ce soir.
17: GG, t'as vu le film?
1: Non.
17: Alors.
1: Mais justement, on parle pas du film, nom de Dieu de merde. Vous me faites chier là.
0: Mais j'ai raconté dans la Jet Set, est-ce que c'est toi qui conduis ou t'as un chauffeur?
14: Ah, j'avais la même question sur...
1: En principe, c'est un chauffeur.
0: Mais t'as pas besoin de bagnole là.
1: Non, c'est... Mais de manière... On parle pas du film, mais me cassez pas les couilles avec vos questions de merde.
14: Ouais, faut arrêter.
1: Putain. C'est qui sur
2: l'IRC? Est-ce qu'il meurt à la fin, GG?
1: Ta gueule, toi. Toi, tu fais ton standard et tu fermes ta gueule maintenant.
2: Ouais, je fais les deux en même temps.
20: GG.
1: Ouais.
20: T'achèterais quoi, toi, si t'étais millionnaire?
1: Pour l'instant, il y avait une question, je veux savoir sur l'IRC, c'est tout, mais je répondrai après à la question.
14: On peut peut-être la faire tout de suite, sa question.
1: Alors, vas-y. Je veux celle de l'IRC, ils attendront un peu.
14: Bah, une question de stéréo, ils voulaient savoir, pour s'inscrire à la Jet Set, est-ce que c'est comme pour s'inscrire au Club Dorothée?
1: Ça n'a rien à voir.
0: Faut être membre, faut ta carte.
1: Ouais, là, je crois que
20: moi, j'ai le numéro de Monsieur Cadeau si ça intéresse quelqu'un.
1: Tout à l'heure, tu vas voir le numéro de Monsieur Cadeau que je vais te dire au revoir si tu me fais chier.
20: Donc, des photos de Emile Bassiste en train de bourrer Ariane quand même.
1: Alors, Philippe Rizzoli, au revoir. Allez, hop, Manu. Rizzoli, au revoir. Terminé pour lui.
14: Il y a un auditeur qui avait une question pour toi, Gérard.
20: Ouais, c'est Marcelito, donc je répète. Si toi, t'avais plein d'argent, si t'avais de la caillasse, qu'est-ce que tu ferais? T'achèterais quoi? T'achèterais une voiture ou autre chose?
1: J'achèterais autre chose, je peux pas dire quoi exactement. C'est
0: tout. Gérard, est-ce que t'aimerais faire à partir de la Jet Set?
1: Non.
0: Pourquoi?
20: Est-ce que t'aimerais avoir de l'argent?
1: En principe. En principe, hein. Donc Jean-Pierre Marielle.
20: Ok, le mec il rêve, il voit loin, tu vois.
0: C'est clair. Tiens Gérard, tu peux rentrer tes boules là, il y en a une qui est sortie.
1: Millionnaire. Gérard, t'arrête! Je te jure, tu vas le prendre avant la fin de la nuit, toi, le portable dans ta gueule.
20: C'est pas beau à voir.
1: Jean-Pierre Marielle.
21: Oui, je suis là, mon petit.
1: Alors tu réponds?
21: Mais qu'est-ce que tu veux savoir? Tu me demandes et je te réponds, je suis comme ça, moi je suis sincère.
1: T'as compris la question ou tu te fous de ma gueule?
21: Moi je te dis que t'as pas besoin de faire un crédit pour acheter un yacht.
1: Alors tu l'achètes comment?
21: Et ton yacht, tu l'achètes en faisant des films, tu fais comme moi, tu tournes.
1: N'importe quoi ça.
20: Gérard, il a tourné, ouais.
1: Ouais, c'est ça.
21: Attends, j'ai tourné, j'en ai fait des films.
1: T'as tourné dans quoi? Dans la main de ma soeur, dans la culotte d'un zouave?
21: À nous les petites anglaises.
1: Ouais, c'est ça.
21: Tu te souviens pas?
1: Ouais, c'est ça.
0: Excuse-moi, t'étais dans Jet Set?
1: Tu arrêtes!
11: Oui, c'est moi.
2: Lançage.
20: C'est Loulou.
1: Je t'ai prévenu,
2: attention.
20: Qu'est-ce qu'il a acheté, là?
0: Je sens Bic, son parfum Bic.
1: Ouais, tu l'envoies, là.
0: Il y a le prix, 2,40 francs.
2: Est-ce que toi t'as fait un crédit pour avoir payé ton billet?
1: Bon, les auditeurs,
0: s'il vous plaît,
20: attention.
1: Alors
2: on va accueillir deux auditeurs.
0: Ça pue par contre.
2: On va accueillir Gerardo da Causino.
1: La fréquence.
16: Obrigado.
1: La fréquence.
16: Gerardo da Causino, c'est moi.
1: La fréquence.
16: La fréquence. 101.9, je ferme.
1: Oh putain, quel connard ce mec.
2: Ça ne dit pas.
16: C'est un peu Brasil.
1: Ta gueule. Manu, tu le calmes et il reviendra après quand je serai décidé celui-là. J'ai un accueil.
0: Je le calme.
2: À la terrasse. Poképousse.
0: Jean-Vicalin. Ça enchaîne de tous les côtés.
16: Jean-Vicalin.
14: Oh,
16: j'adore ça.
14: Moi j'ai un
22: pour. Allez, on y va.
21: Écoute mon petit.
22: Doucement à ce que tu fais à Bibi.
14: Du coup, pour calmer.
1: Je sens que le débat à 2h il va être terminé, je vais pas durer jusqu'à 3h.
4: Sandy décoré en Michelin.
0: J'ai coupé, Phil, c'est pas Phil, moi.
1: Tu dégages des
0: sujets. Non, c'est bon. Fais un break avec ta vie.
14: Ouais, tranquille.
1: Je veux plus te voir. Je veux plus te voir dans les studios, tu dégages.
14: Genre, laisse-le, je voulais te dire sur l'IRC, on a dépassé les 8500. On est 8736. Donc ça monte, donc on va essayer de rester tranquille. Et il y a une très bonne question de François sur l'IRC, elle est très bonne, attention. Il voulait savoir si les sportifs connus sont dans la jet set.
1: Pas obligatoirement.
11: Question de merde.
1: Pas obligatoirement. Non, hein.
0: Depuis la Coupe du Monde, ils sont dedans.
1: Les gens mais ça n'a rien à voir le foot avec la jet set.
0: Non mais ils sont dedans maintenant.
1: Mais d'accord, ils sont dedans, mais bien sûr qu'ils sont dedans. Mais ils n'ont pas besoin de jouer dans un film pour ça. Ça n'a rien à voir.
0: Quel film?
2: Est-ce qu'il faut jouer dans un film pour être dans la jet set?
14: Ah, ça c'est une bonne question.
2: Ça, c'est une bonne question.
1: Mais non, allez.
14: Bah, si,
1: t'appelles d'où Pokémousse là.
14: Du pays des Pokémousse.
20: Du Pokémon Center, de Pokémousse Center.
0: T'es où, c'est à Tokyo, t'as vu la taille de ton téléphone?
1: Ta fréquence
20: 101.9, je suis rue de la pompe en fait.
22: Bonsoir.
21: On est voisins.
22: Bonsoir.
1: Je sens que Pokémousse.
2: Par contre, j'ai eu Gerardo da Causino. Et c'est bon, je l'ai calmé, il est là.
1: Alors, on va continuer. Donc, Gerardo, tu réponds à la question.
21: Gerardo.
0: Tu calmes, sinon tu vas en culo.
20: Ouais. Je vais mettre un coup de capoeira, attention.
1: Ouais, tu réponds à la question.
4: Très bien, je peux te plaisir. Gérard, s'il te plaît, tu peux répéter la question.
1: Alors, quelqu'un de la Jet Set peut-il de faire un crédit pour une voiture ou autre et a-t-il le droit d'avoir un découvert?
4: Moi, totalement, le truc qui a fait partie de la Jet Set, c'est le découvert. Tu peux aller voir banquier pisser à l'arrêt zigzag et tu peux vraiment faire tout ce que tu veux quand tu es Jet Set, tu emmerdes les gens.
1: Ok.
4: Tu vois, et pour le crédit voiture, c'est exactement la même chose. Tu arrives, tu prends un crédit voiture, tu fais tout sur l'autoradio de la voiture. Et voilà, c'est fait.
1: Ça y est,
4: pas
1: ok, merci. Paquet pouce.
20: Attrapez. Moi, quand tu dis mon nom, ça me fait mal.
1: Paquet pouce.
20: Oh putain. Jet-set, il a pas besoin de faire de crédit, Gérard.
1: Bah, tu peux expliquer?
20: Bah, parce qu'il est pété thune, le mec, tu vois.
1: Oh, mais ça va, là, tous les deux, là. On vous dérange pas?
2: Non, ça va.
1: Ça y est, ça m'aurait étonné. Hé, tu me donnes du son dans ton micro ou quoi là-bas?
0: Tu veux du son,
1: espèce de connard? Gérardo, tu fermes ta gueule.
20: Y'a ta femme qui est garée en double fil, elle gêne là.
1: À qui tu parles toi?
20: À toi, enculé.
1: Eh ben, va te faire enculer toi-même.
20: Ah, oh, c'est chaud.
1: Allez, au revoir, Gérardo.
21: Oh, mais alors, mais qu'est-ce que ça veut dire?
1: Bon.
20: Mon petit.
1: Alors, septième question.
20: Il y en a combien en tout?
1: Il y en a 20.
20: Oh, chaud.
2: Oh, putain.
20: Oh, c'est bon, ça.
1: Eh ouais, on dit jusqu'à 3h du matin, malheureusement.
0: C'est sur quoi les débats, déjà?
1: Ta gueule.
14: Là,
0: non, mais répète-le pour les gens qui viennent d'arriver.
1: C'est milliardaire et Jet Set. Mais je sais pas si on ira...
2: Excuse-moi, Jet Set, le film?
1: On parle pas du film, mais enfin. Bon, quelqu'un de la Jet Set est-il obligé d'avoir un garde...
0: Allô?
20: Ouais.
21: Allô?
1: Vous me laissez poser la question ou quoi, là?
20: Allô?
0: Oui, ils sont là, c'est bon.
1: Quelqu'un de la Jet Set peut-il avoir... Est-il obligé d'avoir un garde du corps? On va demander à Poképousse. Poképousse une fois, Poképousse deux fois, Poképousse trois fois, au revoir.
4: Gérard, tu es très très brasier ce soir.
1: J'ai dit au revoir à lui, hein.
2: Non, c'était Poképousse qui faisait le...
1: Non, mais Gérardo, il m'a traité d'enculé.
2: Non, mais justement, c'est pas lui, c'est Poképousse qui est parti.
4: Je suis enculé à toi. Mais ça va pas, je comprends un peu, je comprends pas ce mot.
20: Il voudrait bien t'enfiler quand même.
4: Non, je veux pas enculer, mais qui dit ça? Moi, je comprends pas. Je vais appeler l'ambassade Brésil.
1: Bon alors tu réponds à la question.
4: J'écoute toi, Gérard.
1: Bon alors tu réponds à la question.
4: Mais j'ai répondu déjà.
1: Non mais c'est la septième, quelqu'un de la Jet Set est-il obligé d'avoir un garde du corps?
4: Obligatoire pour entrer dans une discothèque, pour entrer frayer passage entre pétasse, poufien, sous disque. Oui, bien sûr, il faut absolument garde du corps. Garde du corps, comme quand tu vas faire carnaval samba Rio de Janeiro.
1: Okay.
4: Il faut garder du corps.
1: D'accord.
4: Personne pour garder ton corps à toi.
1: C'est bon. Jean-Pierre Marielle.
21: Oh non, mais je crois que là, on est dans l'irréel. Imaginez Schwarzenegger avec un garde du corps. Alors où va-t-on?
1: Eh ben, il y en a un, je crois, hein, à mon avis.
0: Ça sert à quoi?
1: Bah c'est quelqu'un qui le protège en cas de...
0: Mais non, je sais ce que c'est du coin, hein, garde du corps.
1: Moi je t'emmerde, PD.
0: Mais si je veux savoir pourquoi...
1: Espèce de gros con. Espèce de petit trou du cul, hein.
0: Tu le connais.
20: Vas-y, balance des
21: Allons vraiment de la jet set, la vraie, celle dont je fais partie.
0: Et pourquoi Schwarzenegger qui est super baraqué, il aurait besoin d'un garde du corps?
1: Et alors, ils sont tous obligés d'avoir des gardes du corps maintenant.
21: Mais pas Schwarzenegger quand même, c'est l'homme le plus puissant du monde.
1: Ouais, mais c'est ce que je dis, allez, bref.
0: T'en as un, toi?
1: Ouais, non, j'en ai pas besoin.
0: Pourquoi?
1: Question IRC.
14: Oui, ça monte beaucoup, on a dépassé les 9000. On est 9222, tout pile.
0: Bien, bravo.
14: Et il y a une question de ton cousin caca d'oiseau. Il disait qu'en tout cas toi Gérard, avec les 1,60 que t'as sur ton compte en banque, il pense que le moyen de moyenner que t'auras, ce serait juste d'entrer dans la jet set en Roumanie, voire au Pakistan.
1: Bon alors lui, c'est même pas la peine que j'y réponde à sa question, parce que c'est des questions qu'on sur.
14: On propose la Tchétchénie.
1: C'est ça, ben, il peut garder sa question, sa réponse il ne l'aura pas. Millionerito.
0: Excuse-moi, juste avant Gérard, est-ce que je me posais la question et je pense que
1: Millionerito. Tu permets, les auditeurs, ils ont priorité avant toi.
0: Oui, bah, il va dire.
1: Alors, mais
0: comment s'habille un mec
1: Millionerito.
20: Ouais, bah écoute, ouais, je pense qu'il faut se faire accompagner parce que ça évite les émeutes. Moi je pense que tu connais le problème. Je pense que si t'es un garde du corps, les mecs s'amusent pas à coller des affiches, distribuer des tracts et compagnie, tu vois. Il y a quand même un gars qui surveille, ça évite les cacas sur les paillassons.
14: C'est vrai.
20: Honnêtement ça peut servir.
0: Tu peux rentrer en jet-set avec ta caravane ou pas?
20: Ouais, je pense que c'est jouable.
1: Fildar, tu fermes un peu ta gueule, tu laisses les auditeurs parler maintenant.
20: Et je pense que t'as bien fait de t'équiper du dernier modèle de Molos quand même, parce que vu la notoriété que t'as atteint maintenant, il était temps quoi. Hein.
14: C'est vrai.
20: Faut pas que tu joues avec ta vie quoi, protège-toi quoi.
1: D'accord.
0: Non, mais Gérard, il a le GPS. C'est lui.
14: Vas-y Manu.
2: On accueille Bruno Sodo.
7: Bonsoir à tous. Bonsoir Gérard.
1: Bruno.
7: Sodo. Bonsoir Bruno.
1: T'appelles d'où?
7: J'appelle de Perpignan.
1: Dans fréquence.
0: En vacances.
7: 102.5.
21: Excellent dans le film Bruno, excellent.
7: Je sais.
0: Quel film?
7: J'ai été doublé.
0: Quel film?
1: Alors, pour Bruno, t'as entendu la question Bruno?
7: Tout à fait.
1: Bon alors tu réponds?
7: C'est sur les gardes du corps, c'est ça?
1: Ouais.
7: Ouais, bah moi personnellement j'ai pas besoin de gardes du corps parce que bon, personne me tape, je suis petit. Ouais. Je suis un peu une merde dans la vie.
20: T'avais quand même Yvan la baloche avant pour te
7: exact, quoi. Il m'a sauvé du ruisseau. Ouais. D'ailleurs je lui passe un petit...
1: Il n'y a pas de bonjour, merci.
7: À Yvan le bloc. Et donc voilà, ce que je peux te dire, c'est que moi j'ai pas besoin de garde du corps, je me bats avec mes sourcils.
1: D'accord, question IRC.
14: Non, juste une suggestion d'un certain Manu sur IRC, il dit que toi qui sais pas quoi faire si t'étais milliardaire, il dit que tu pourrais payer une vidange à ton gros poids lourd.
1: Alors ça, j'y répondrai pas.
0: Bravo, bravo,
2: merde, hein, question de merde.
0: Ouais. Putain, l'internet, des fois, c'est limite.
14: Il s'appelait Manu. Hein.
1: Ouais, ben ça m'étonne pas. Manu, ouais, là-bas.
2: Sondage.
1: Qu'est-ce que vous voulez?
2: Un petit sondage.
1: On va me donner un autre auditeur?
2: Pas du tout.
1: Non, bon, alors on va faire le sondage. Ah bah d'où vient la jet set?
0: Non mais d'où vient? C'est pas pareil.
2: D'où vient?
0: C'est pas qu'est-ce que la jet set?
14: Ah c'est vrai.
1: Alors 87% disent qu'elle est née pendant la révolution albanaise. Je vois pas du tout l'eau. Bref, 51% des gens pensent que c'est la sœur du Jet Li et qu'elle vient de Taïwan. 37% disent qu'elle vient de ton cul. Ouais. Ça vient du cul à Pildar, ça m'étonne pas.
0: Non.
1: 21% des gens estiment que ça dépend des pays, ouais.
0: Ah oui, ça... Ah oui, donc, est-ce qu'il y a une différence de jet set entre les pays? C'est une bonne question, on peut y répondre maintenant, autrement ça sert à rien que je la pose.
1: De quoi? Ben non, mais il n'y a pas à poser de questions là-dessus, qu'est-ce que tu me casses les couilles?
0: Non, mais je te demande si la jet set est différente dans les pays.
1: Mais qu'est-ce qu'on en a à foutre?
2: Est-ce qu'il parle la même langue aussi donc?
1: La question, on l'a déjà posée, tu vas pas me prendre la tête avec ça, d'accord?
2: Non, mais qui dit plusieurs jet set dit plusieurs langues de jet set.
20: Ouais, hein?
1: Ou dialecte. Croyez-vous que tout le monde pensez-vous qu'il y aura la jet set dans les années à venir? On va pas s'éterniser sur des questions pourrites.
20: Est-ce que la jet set c'est international?
1: Bah on est en pays.
0: Mais est-ce qu'un Français qui est dans la jet set peut aller dans la jet set des États-Unis?
1: Bah de toute manière, j'en sais rien, bien sûr.
0: Mais pourquoi?
1: Oh merde, tu me fais chier avec tes pourquoi.
14: Malgré le décalage horaire.
1: Non, on s'en fout des décalages. Oh. Ouais,
14: c'est vrai.
1: C'est qui?
20: C'est Mars, c'est comment je m'appelle? Millionerito, bien sûr. Toi, par exemple, si on regarde, t'es un peu millionnaire en COPEC, mais ici, t'es un peu un clochard quand même. Donc,
1: bon, alors, Millionerito, au revoir.
20: Il y a des différences quand même.
1: Au revoir. Et Fildar, les doubles sons, t'arrêtes. Merci. On n'a pas quelqu'un d'autre? Alors, on le prend tout de suite.
2: On a Thierry Lhermitte, bonsoir.
11: Bonsoir.
0: L'Indien dans la ville.
6: Tout va bien.
1: T'appelles d'où?
6: 52.1.
11: C'est cela, oui.
6: C'est pas en mégahertz, hein, c'est une vieille radio.
0: T'es en grande onde.
22: Mais ouais. Quelle est drôle.
6: Ouais, je sais, je sais.
1: Et c'est d'où, ça?
6: C'est de Pithiviers.
1: Pithiviers, 45, Loiret.
6: Ouais, d'accord.
0: ouais, j'ai eu mon bac en géo.
11: Incollable.
1: Alcoolique. Et toi, oh gros con. Et toi, espèce de gros porc.
2: Oh, il a dit.
1: Non, c'est toi qui l'as dit, espèce de gros con.
2: Ah non, moi j'ai dit incollable.
1: Alors ferme ta gueule.
2: J'ai dit incollable.
1: T'as dit alcoolique, tu fermes ta gueule, espèce de gros porc. Rigo, ouais, avant que je lui repose la question.
11: Non, vas-y, repose-moi. Ça
1: t'as entendu la question, Thierry?
6: Non.
1: Alors, quelqu'un de la Jet Set est-il obligé d'avoir un garde du corps?
6: C'est fortement conseillé, même deux.
1: Deux, ouais, à la rigueur, pourquoi pas, ouais.
6: Bah oui, pourquoi pas.
1: D'accord. Bon, donc, prochaine question.
0: Attends, tu viens de la poser, t'es ouf ou quoi?
1: Mais non, ça y est, tout le monde a répondu à celle-là.
0: Et toi, t'as répondu?
1: Bah, j'ai dit oui, tout le monde, j'ai dit
0: quoi,
1: oui.
0: Quoi?
1: J'ai répondu à la question du garde du corps, qu'est-ce que tu me...
23: Ah non.
0: C'est encore celle-là,
1: Bah ouais.
0: Ah ouais, on n'avance pas, alors.
1: Donc...
0: Oh putain.
11: Donc, alors, on va s'écouter.
1: Donc on va poser
0: Attends, deux secondes.
1: Avez-vous croisé quelqu'un de la Jet Set? Qu'en avez-vous pensé? On va s'écouter les demoiselles Pure Port avec nous sommes deux sœurs pucelles sous le signe de Zomo. Et on se retrouve tout de suite après pour la suite du débat. A tout de suite.
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1: Et voilà, donc on vient de s'écouter les demoiselles Pureport avec nous sommes deux sœurs pucelles, nées sous le signe de Zomo. Et pour ça, vous pouvez toujours nous appeler au 0803-08-5000. Et donc c'est la suite du débat donc qui porte sur, qui passe sur les millionnaires et la Jet Set.
23: Devant ton micro, hein.
1: Pour ça, on accueille,
23: on
1: récupère Jean-Pierre Mariel. Bon, rebonsoir. Oh bonsoir. Merci, Fildar.
23: Pardon.
1: Jean-Pierre Mariel.
23: Oui, bonsoir, mon petit, je t'adore.
1: Gérardo. Gérardo!
2: Ah, faut peut-être que je le rappelle, oh excuse-moi. Ah, je rappelle.
1: Non,
2: rappelle.
1: Non, attends, c'est pas grave.
23: Non, je fais un test. Oh,
1: mon petit. Ouais, donc, non, mais c'est pareil, hein.
23: Oh, tu me fais kiffer.
1: Bah, je vais.
23: Oh, j'adore, moi, ça, j'adore ça.
1: Non, mais c'est pareil, hein.
23: Oh, c'est super.
1: Bon, Gérardo.
2: Ça y est, il est là.
25: Gérard, tout m'entend.
1: Bon, t'as.
25: Gérard,
1: ouais, c'est bon. Bruno Solo. Wow. Bruno Solo. Putain, mais. Tu me donnes du son, là, dans le casque.
0: Je suis à fond.
1: Bah, c'est quoi ce bordel? Oh, Gérardo, tu fermes un peu ta gueule quand je parle?
25: Oui, avec plaisir,
1: bon, tu lui dis au revoir
0: tous en même temps. Pas tous en même temps.
11: C'est vrai.
1: Tu lui dis au revoir, c'est tout terminé pour lui, hein. Allez hop. Terminé. Bruno Solo.
26: Bonsoir.
1: Bruno Solo, pardon.
26: Bonsoir, ça va bien?
1: Et Thierry l'ermite, là, je sais pas quoi.
6: Ouais, l'ermite, salut.
1: Salut. Bon, ouais, alors,
26: Thierry.
1: Alors, vous avez entendu la question, hein?
6: Non.
1: Mm-hmm. Ah, attends, fous-toi pas de ma gueule, Thierry l'ermite, là.
26: L'arbi. 3-0 le Brésil.
1: Bon, alors, avez-vous croisé quelqu'un de la Jet Set? Qu'en avez-vous pensé? Tu fermes ta gueule. Jean-Pierre Mariel.
23: Ouais. Question.
1: Oh.
23: Bah attends, tu parles au milieu de tout le monde, j'entends pas tes questions.
2: Non, c'est vrai que c'était un bon.
1: Avez-vous croisé quelqu'un de la Jet Set et qu'en avez-vous pensé?
23: Bah ouais. Écoute, je me croise tous les matins quand je me regarde dans la glace, tu vois. Je fais partie de la Jet Set.
1: Eh, tu commences à me casser les burnes, hein.
2: Pourquoi tu veux jamais écouter les gens qui ont des trucs à dire?
1: Oh, attends, et l'autre, ça commence à bien. Eh, qui c'est qui arrive comme un porc? Bon allez, Bruno Sodo, au revoir.
26: Mais non, mais attends, c'est pas moi, non.
2: Non, c'est pas lui, je sais pas qui c'est.
11: Bon, Gérard, pour...
0: Oh, c'est fini, là.
11: Pour calmer,
0: ouais, je coupe tout. Hein.
11: Pour calmer le débat, je change de sujet. Une citation de Yankee. Citation du débat, qui mange un chien, chihuahua.
1: Ouais, bah, c'est pas mal. Ouais, ça, je vois pas du tout le rapport avec le débat. Bref.
11: Bah, c'était pour le calmer.
1: Thierry l'ermite.
25: Les bisigons.
6: Ouais, moi, j'en ai... Vous parlez, j'en ai souvent croisé, en fait.
25: Un petit blanc, s'il te plaît, les chiens.
1: Oh, tu fermes ta gueule ou quoi, toi?
2: Tu sais qui est dans un bar, là.
25: L'offre rigideuse. Bon con, ouais.
23: J'ai connu une polonaise qu'on bouvait tous les matins au petit déjeuner.
1: Bon, Jean-Pierre Mariel et Bruno Solo et Thierry, c'est vous qui pètes les clowns comme ça ou quoi?
25: Ah, moi, jusqu'à jeudi avec moi,
26: j'ai
25: ça.
26: J'ai envie de parler des riches, moi.
6: Moi, j'essaie de répondre
26: même pas.
1: Bon, allez.
26: Parler des riches.
1: Manu, tu me coupes.
2: Mais je coupe qui, moi?
1: Jean-Pierre Mariel, tu lui dis au revoir, comme ça ira plus vite.
2: Allez. Ok.
23: Salut Coco.
1: Alors il nous reste Bruno Solo et Thierry. Donc Thierry l'ermite qui voulait répondre maintenant.
6: Oui, je te disais, j'en croise assez souvent, j'en connais déjà beaucoup pas mal, mais le plus qui m'a marqué, c'est Jean-François Derek.
1: Ouais, mais ça, c'est dans le film.
0: Non, c'est à Jet Set, ça.
3: Ah non, non, non, je l'ai croisé bon, à une occasion que je te dirai pas, parce que bon, c'est perso, mais non, mec sympa, hein.
1: D'accord.
3: Plus de camionneur et tout, mais mec sympa.
1: Mmh, ok. Bruno Sodo, t'as répondu ?
26: Non, non.
1: Bah, alors à toi.
26: Moi, une fois, j'ai eu l'occasion de croiser Alice Saprich et je l'ai emballée.
1: Non, mais attends, je te parle de quelqu'un de la Jet Set.
26: Bah ouais, elle était carrément dedans. Hein.
1: D'accord.
26: Elle était chaude.
1: Ok. Bon, on va faire un sondage avant de reposer une question, parce qu'il nous manque des auditeurs, on va attendre que Manu il nous en donne. Mmh. Ou qu'Anka se réveille pour me donner des auditeurs.
0: C'est pas à gagner, hein.
1: Peut-on traiter...
8: Je suis complètement réveillé, moi.
1: Ouais, non, mais on le dirait pas parce que pour l'instant, c'est
8: attends,
1: dur.
8: J'ai le téléphone qui est greffé dans la main maintenant. Tu
1: ouais,
8: vois,
1: non, mais on va peut-être aller de l'autre côté puis en appeler. Donc, pour être, peut-on être viré de la Jet Set ? Alors, 45% des disent non car c'est fermé à clé. 33% disent oui si on sait gratter le fond du cul. Quoi ? 33% disent oui si on s'est gratté le fond d'une veine avant de
0: se fond du ben avant de serrer la main.
1: N'importe quoi. 23 des gens répondent oui car je ne suis plus en CDI, ça veut rien dire. Et 11% pensent que c'est plus grave car c'est payé. C'est après Y et la Jet 8. Ben pourquoi pas.
0: Merci. N'importe quoi, répète, j'ai rien compris.
1: Ben c'est toi qui fais des sondages.
0: Non,
1: de
0: c'est
1: merde.
0: Pas moi, c'est Rigo.
1: C'est toi.
0: Vas-y.
1: Tu fermes ta gueule.
0: C'est quoi tout.
1: C'est 11% des gens pensent que c'est pas grave, car après, il y a la Jet 8. Je vois pas du tout le rapport.
0: Oui, d'accord.
9: Je sais pas, moi, faire des trucs comme ça.
1: Alors, on va continuer, comme on a toujours...
26: c'est bon. Là, dans la ville.
0: Il y a la Jet 9 après, hein.
2: C'est bon. On a Yvan Les Baloches.
1: Ah.
2: Et on a Puri Pousseline.
10: Bonsoir.
1: Yvan, t'appelles d'où ?
0: C'est quoi ce son ?
10: Bonsoir, c'est Yvan.
1: Ah, c'est quoi là, ce son pourri là ?
0: Ouais, mais c'est pas de notre faute, c'est Alan.
26: Salut Yvan, c'est Bruno.
1: T'appelles d'où ?
10: Bonsoir Bruno. J'appelle de Toulouse, 104.4.
12: Pour dire bonjour.
10: Bonsoir tout le monde.
1: Et l'autre, Manu ?
2: Puri Pousseline.
1: Purée Pousseline.
10: Oui, bonsoir, j'appelle de Lyon.
12: Purée.
10: Pousseline de Lyon.
26: Pousseline de Lyon.
10: Bonsoir Pousseline.
1: Fréquence ?
10: 101.4.
9: Moi je connaissais sa fille Pousseline.
1: Ça m'étonnerait que ça soit 101.4.
10: La colline, elle est cochonne.
1: Alors avez-vous croisé quelqu'un de la Jet Set et qu'en avez-vous pensé pour Yvan et Purée Pousseline ?
0: Bonne question ça.
10: Ouais, c'est Yvan, moi un jour j'ai croisé.
1: Tu peux pas parler un petit peu plus fort dans ton combiné ?
10: Là je suis à fond là, franchement je peux pas faire mieux.
1: Alors c'est les micros qui déconnent.
10: Ouais, c'est les micros.
0: Mais pars de bien devant comme ça.
1: Mais je suis devant et c'est pareil.
0: Lève-le un peu.
1: Là, putain, tu me fais chier.
0: Voilà.
10: Alan,
0: impeccable.
10: Tu
13: vas pas me casser les couilles, j'entends.
10: Ouais. Bon, bah, moi, je voulais te dire qu'une fois dans un aéroport, j'ai quand même croisé Darry Cole.
1: Mmh. Ouh là là. Ça a rien à voir avec le film.
0: Bah, non, mais grosse Jet Set.
10: Hein. C'est la Jet Set Darry Cole.
0: Grosse Jet Set.
10: Darry Cole, c'est pas la Jet Set. Attends.
0: Oh. Ouais, c'est pour son même rebeu que moi, attention.
10: Ah, là, je suis fait quand même.
13: Par Bernard Ménez.
1: Bon.
10: Je sais qu'aussi il y avait Roland McDan aussi à une époque.
1: Oh c'est ça, continue de donner des noms tout à l'heure, tu vas voir, tu vas vite gerber toi. Tu vas aller voir s'il y a des saucisses à Toulouse.
10: Très belle moustache comme dans Jet Set.
12: Tu oublies le grand Patrick ?
10: Ouais, non, mais je crois que là, ouais, on a quand même résumé les bases, quoi.
1: Purée Pousseline ?
10: Ouais, bah là, moi, la seule personnalité que j'ai croisée, c'est Dick Rivers, qui m'a dédicacé ses pattes. Ouais, c'est chaud, j'ai un plaisir.
1: Ouais, punaise. Un millionnaire est-il obligé de laisser un pourboire pour le service ? On va demander.
0: Attends, c'est laquelle question ça ?
1: La 9.
10: Non, tu vivrais pas. Hein.
1: La 9. On est presque à la moitié du débat déjà.
0: Oh yes. C'est bien. Ça
10: j'ai croisé aussi Gérard Cousin.
1: Bon alors toi tu Yvan, au revoir.
9: C'était dans le caniveau ça.
1: Purée Pousseline, au revoir.
10: Ah non, c'est pas moi, Gérard.
1: Si.
0: Allez, ça y est, il est parti.
1: Purée Pousseline, ça y apprendra.
9: Moi, Gérard, un truc qui a rien à voir, mais putain, on reste.
1: C'est quoi,
9: dans
1: c'est
9: sujet.
1: Son pourri.
0: On peut rien faire.
9: C'est rien, j'espère que c'était pas moi qui t'appelle son pourri. Alors, nous avions une question de la touriste, elle voulait savoir si.
0: Une bonne question
9: Ça peut aller. Est-ce que tous les enfants de milliardaires sont obligés d'aller dans des écoles de riches ?
1: Mais ça a rien à voir avec la question que je viens de poser.
9: Oui, c'est une autre question.
0: On n'a pas dit le contraire.
9: Justement.
1: Bah de toute manière, pourquoi ils sont bien obligés d'aller à l'école s'ils veulent apprendre hein. S'ils restent chez eux, ça sert à rien. Enfin bref.
9: Mais ils sont obligés d'aller dans une école de riches alors.
1: Bah non, ils ont pas besoin, ils peuvent aller dans n'importe quelle école.
9: Ah, ils peuvent se faire rappeler.
1: Tu gueules hein, demain toi, parce que là c'est de la merde la leçon qu'on a. Hein. C'est pourri, mais catastrophe.
14: Ça intéresse pas les auditeurs. Est-ce que...
1: Ils ont des écoles, ils vont dans les écoles.
2: Moi, perso, GG, je pense que franchement, les enfants de milliardaires, comme ça, ils prennent des cours particuliers, quoi.
1: Bah, il y en a qui prennent par correspondance, c'est leur problème.
14: Parce qu'ils risquent de se faire
2: raqueter. Un professeur qui vient chez.
1: Non,
2: dans leur château.
1: Ouais, la rigueur, si tu veux, ouais. Bon, qui c'est qu'on a?
2: J'ai, oui, Jérôme.
5: Ouais.
2: Bonsoir.
1: Sinon, bon, Jérôme.
5: Sinon, t'as la thune ou pas?
1: Jérôme.
13: Ouais.
15: C'est moi.
1: T'appelles d'où? Hey, Thierry, tu t'écrases parce que tu commences à me gonfler avec à t'amuser à chanter.
15: Je n'ai rien dit.
13: Mon prénom,
1: j'espère.
13: C'est Jérôme. Hein.
1: T'appelles d'où?
13: J'appelle de Lens.
1: La fréquence
13: 104.2.
1: Oh là là, putain, mais vous êtes borné quand je vous demande quelque chose. Hein.
13: Bah t'as... non, tu me demandes. Moi, je te réponds.
1: Un milliardaire est-il obligé de laisser un pourboire pour le service
5: de...
1: Là, on va demander à... Oui, Jérôme.
13: C'est moi. Non, je n'ai pas
1: changé. Allez, bonne nuit. Tu, comme ça, tu vas te coucher. Au revoir. Au revoir.
13: C'est moi, Jérôme.
1: Au revoir.
13: Il va répondre à ta question.
1: Yvon.
2: Attends, il allait répondre.
1: Non, non, non, je lui ai dit au revoir, ça y est, pour moi de chanter. Non, non, je laisse plus de chance maintenant.
2: Non, mais
1: moi.
2: Tu vires tout le monde.
1: Non, non, mais
2: attends.
1: Je veux pas le savoir. Allez, hop, tu lui dis au revoir.
2: Écoute, au moins une question, si c'est nul, on le dégage.
15: La nuit, il est obligé de travailler maintenant.
1: Yvon. Non, mais il a NK, il a qu'à se démerder avec NK, il prend des numéros de téléphone, on n'a aucun auditeur à elle.
13: Il a NK.
1: Donc tu lui laisses passer
5: NK. C'est bon ça.
1: Elle appelle un auditeur, on le prend et c'est bon, tout.
2: Ça. Ok, d'accord.
14: C'est un peu raide aussi.
1: Alors okay. Yvon.
13: ouais, bah écoute, ouais, moi je pense qu'il y a quand même des gens qui vivent des petites pièces jaunes.
1: Non, non, Manu, mais attends,
2: excusez-moi.
1: Attends, Yvon. Manu. Je t'ai pas dit toi qui appelle les auditeurs de Ankan. C'est Anka qui appelle ses auditeurs elle-même. Tu appelles toi-même tes auditeurs que t'as choisi. C'est pas le boulot à Manu. Parce que le jeudi, c'est moi qui décède. C'est moi
16: mais
1: qui commande. Je veux pas le savoir. Tu
16: mais
1: fais ce que
16: Manu,
1: je te demande.
16: C'est pas moi,
1: c'est pas Manu. C'est moi qui commande. Tu appelles tes auditeurs toi-même.
2: Manu, il se débrouille. On va en appeler un. Pas de problème. T'inquiète.
1: Yvon. Et bon.
13: Oui, oui, oui, tu m'entends?
1: Ouais, alors.
13: Ouais, donc je te disais qu'il y a quand même des gens qui vivent des petites pièces jaunes que leur laissent les autres. Aussi bien les serveurs que les gens qui font la manche, hein, il faut le dire.
1: Non, mais on parle pas de ça, on parle des milliardaires, hein, là.
13: Bah ouais,
1: on parle pas de ceux qui font de la manche. Hein.
13: Les milliardaires, ils laissent des pourliches comme tout le monde, non?
1: Ouais, mais ça dépend. Non, mais je te demande, est-ce qu'ils laissent est-ce qu'il a un pourboire
5: un gros caca, ce qu'ils peuvent.
13: Ouais, c'est quand même
5: ceux qui sont pauvres, ils chient.
13: Un peu désenculé parce qu'il laisse pas grand-chose.
1: Ouais, mais ça c'est justement, c'est là la question. Je me demande pourquoi qu'il laisse, s'il laisse rien du tout, ça sert à rien qu'il laisse quelque chose dans ce cas-là.
5: Des conneries,
1: Thierry.
13: Moi, je pense qu'ils sont pas prêteurs. Hein.
15: Moi, je crois qu'il laisse rien aussi. Il y a un proverbe qui dit « plus on en a, moins on en donne ».
1: Bah ouais, mais ça...
5: C'est pas toujours vrai, hein, je suis pas d'accord.
1: Ouais. Ça dépend des gens, s'ils veulent laisser quelque chose. Ils laissent, de toute manière, c'est pas obligatoire. Hein,
13: toi, Gérard, tu donnes ou pas, toi?
1: Ah non, moi, je donne jamais rien, moi.
15: Bah oui,
5: à chaque fois que tu rentres, tu donnes,
13: toi.
15: Non. On en a,
1: Bruno Sodo.
26: Non, mais moi, je suis d'accord, hein, avec l'expression que...
5: Sodo, ça me dit un truc. T'as pas joué dans un film?
26: Tout à fait.
5: Lequel?
1: Bon, ça y est, on en a rien. Bon, tu commences à me faire chier, Pilda. Bon, Pilda, tu vas au standard maintenant, tu m'emmerdes.
5: Non, j'arrête parce qu'il y a un indi- un
16: j'ai un auditeur.
1: Ah bon?
16: J'ai Richard Lalin.
1: Richard
16: Lalin.
13: Mais non, Richard, tout court.
1: Richard, t'appelles d'où?
13: Salut Gérard, ouais, PD, j'ai un portable pourri.
1: Ah,
13: ouais.
1: Ah bah alors, tu t'en vas.
13: Ouais,
1: hey, les portables. Au revoir.
16: Non,
1: tu lui dis au revoir, je veux pas de portable.
13: Ouais, va te faire foutre, Gérard.
1: Toi-même, voilà.
5: Bien l'auditeur d'Anka, bien.
1: Bien, ça, avec un portable. Alors que j'avais dit que je veux pas de portable.
5: L'animateur, l'enculé.
1: Pas mal.
14: Bon, Gérard.
1: Pas mal, Anka.
16: Il m'avait pas dit qu'il avait un portable aussi.
14: C'est bon, Anka.
1: T'en reprends un autre.
5: C'est vraiment.
14: Calme-toi.
1: T'en reprends un autre et c'est tout.
5: Elle est nulle.
14: Rentre dans ta cage.
1: Vas-y.
14: Et donc, il y avait une question de Jet 27 sur l'IRC. Il voulait savoir si la Jet 7 a les mêmes sponsors que le débat.
1: Non.
17: L'émission sponsorisée par les camions Balbo.
1: En principe, non, je ne sais même pas s'ils ont des sponsors, la Jet 7.
14: Ah bah si, forcément.
1: Je crois que c'est.
5: Ils ont Ricard, Pastis.
1: Ouais, je ne sais pas. Donc,
5: Johnny Walker,
1: Bruno Sodo.
26: Oui, ah, je viens de répondre.
1: Ah, tout le monde a répondu.
26: Ouais. T'enchaînes, là.
1: Thierry, t'as répondu?
15: Oui, oui.
1: Et Yvon?
13: Ouais, vas-y, ok.
1: Aussi. Manu?
2: On accueille Céro Michel. Bonsoir.
1: Qui?
18: Bonsoir.
1: Bonsoir. Qui, Céro?
2: Ouais.
18: Oui, Michel Céro. Michel Céro.
19: Bonsoir, monsieur Mazur.
1: T'appelles d'où?
18: J'appelle de Parignan.
13: Bonsoir, Michel Leb.
18: Paris, 139.
1: Merci, j'ai...
13: C'est l'ordre et l'ami.
1: Alors, un milliardaire est-il obligé de laisser un pourboire pour le service pour Michel Serrault?
18: Ah ben, je pense que oui, hein, mon ami.
5: Ça change.
4: Ouais.
1: Change de cœur. Oh là, putain, mais c'est grave, c'est lui.
26: C'est vraiment ton perso, là.
1: Ouais, je crois que... Non, enfin, on va changer de question, parce que là...
26: Mais fun, c'était bien avant.
1: Alors, une personne de la Jet Set peut-il s'habiller chez les grands couturiers?
0: Ah, voilà une bonne question.
4: Là, là, là.
26: Pourri notre radio, l'alcoolique.
1: Miss... Alors, Bruno, Yvon, au revoir.
4: Non,
1: au revoir.
4: Attention,
1: Yvon, tu lui dis au revoir.
26: Yvon,
1: au revoir.
23: Non, mais qu'est-ce que c'est que ce truc?
7: C'était Michel Serrault.
1: Au revoir, Michel Serrault. Michel Serrault, une fois à Michel Serrault, deux fois à Michel Serrault, trois fois.
23: Je suis là, j'arrive.
1: Alors tu réponds à la question.
0: Il y a un mélange de bébé.
25: Bien sûr qu'un grand, qu'un quelqu'un de la tête peut s'habiller n'importe où. Hein.
0: Tiens, boum.
4: Clavier, j'aurais dit.
1: Eh, tu t'habilles pas toi dans la cage au fond, non?
23: Mais si, mais avec des plumes.
25: Les plumes, je les trouve n'importe où. Je suis pas obligé d'aller chez un grand couturier.
0: Bah non, c'est vrai. C'est vrai, Gérard, lui, il se fait des comment on appelle ça, des couettes en plumes de pigeon. Tu sais,
1: disons, sous les ponts, j'espère qu'il va répondre aux questions correctement, qu'on se marre un peu, parce que...
23: Non, mais arrêtons le débat tout de suite. Non,
1: alors là, si je vois, c'est pas toi qui commande, mon pote.
0: Gérard.
1: Thierry.
0: Gérard, un sondage serait le bienvenu.
1: Ta gueule. Thierry.
0: Un sondage serait le bienvenu.
7: Oui.
1: Non, il y en a plus, là, c'est le dernier, c'est le milliardaire. Ah ouais, non. Ouais, Thierry.
7: C'est les gens qui s'habillent, ouais. C'est
1: ouais.
7: Bah ouais, en général, ouais. T'as déjà vu de loin.
1: C'est une personne de la. Attends, je te coupe pour redire la question. C'est une personne de la Jet Set peut-il s'habiller chez les grands couturiers, hein, bah c'est oui. Ça la question.
7: T'as déjà vu.
25: Mais faut dire des noms aussi.
1: Non, on dit pas de nom, Serrault. Sinon, je te dis au revoir. Alors, ouais.
7: Oui,
1: je t'écoute.
7: Bah oui,
25: même pas un petit peu.
7: Même conseiller, c'est pas des charclos, hein.
1: Ok, d'accord.
7: T'habilles pas au secours populaire.
1: Moi, je m'habille pas au secours populaire et j'ai pas des fringues de...
23: Menteur.
1: J'ai pas des fringues de secours populaire sur moi, je te signale.
4: De SDF.
0: En ce moment, en plus, il y a les soldes et nous, tu vois, on est à côté de grandes boutiques, là, il y a de grandes marques.
1: Bah, t'as qu'à y aller.
0: Non, mais on voit des gens faire la queue. Est-ce que les mecs de la Jet Set, ils font la queue pendant les soldes aussi, même s'ils ont de l'argent?
1: Bah, je
0: ils
1: pense.
0: Font la queue, ouais.
1: Bah, ils sont obligés, hein, ils sont comme tout le monde. Hein.
23: Oh bah oui, ça pourquoi fait la queue.
1: Bah, ils sont obligés de faire la queue. Hein.
0: Non, mais je veux dire, pourquoi ils font la queue pendant les soldes? Ils peuvent pas y aller quand il y a personne?
1: Bah,
0: y a
1: pas les soldes. De toute manière, les soldes, ça dure jusqu'au mois d'août, ça dure 6. Ouais, ça dure jusqu'au mois d'août, je crois.
0: Ouais, mais eux, ils sont riches, ils s'en foutent des soldes.
1: Ouais,
0: mais pourquoi ils y vont quand même, c'est
1: rare. Bah, parce qu'ils veulent changer de vêtements, c'est tout. Ils veulent se racheter d'autres fringues. Ouais, t'as un nouvel auditeur, Manu?
0: Ouais.
1: Ou c'est un auditeur qui a la choisi?
0: Bah, c'est un auditeur Anka, mais...
1: Ouais.
0: On accueille Anne Roumenov. T'es dans un bar?
19: Anne Roumenov, de...
1: T'appelles d'où?
19: 113.3.
1: Attends, mais t'es où, là?
19: Sainte-Marie-de-la-Mer.
23: On n'entend rien.
1: Voilà, mais c'est quoi ce bordel qui est derrière?
0: Bah, c'est mieux là.
19: Bah,
1: bon, alors Anne, donc la fréquence, tu m'as dit?
19: Oui, 113.3.
1: Non,
0: 107.3.
1: Non, 113.
0: Ah, pardon.
1: 113.3. Donc la question, c'était...
25: Oui, on se souvient même plus.
1: Bruno Sodo.
25: Oui.
1: Bruno Sodo, toi?
25: Oui, bah ils sont bien habillés, les Richards, bien sûr.
23: Bah non, c'est pas vrai, ça. Alors là...
25: Si,
19: ça dépend, aussi bien franchement, que moi. Ça dépend. Il y en a qui ont des merdes.
25: Ils ont les moyens, moi je m'habille comme un
23: fou. Gérard, t'es habillé comment ce soir?
1: Mais qu'est-ce que ça peut te foutre, toi, espèce de ton tremblot?
23: J'ai envie de fantasmer,
1: Oh, ça va, tu te calmes, toi, un peu, là.
4: C'est... Sérieux, hein.
1: Bah, ça, je vais te dire... Non, on va le garder un petit peu.
23: Est-ce que tu as mis ton petit string?
1: Bon, allez, hop. Dis-le, au revoir, ça vaudra mieux, celui-là. Hop, bonne nuit.
19: Voilà. Des body strings.
1: Allez, hop. Fais gaffe, Thierry, parce que toi, tu risques de faire comme lui.
19: Je t'imaginais, c'est tout.
1: Anne, machin chouette, là.
19: Ouais, Anne Roumenov, s'il te plaît.
1: Ouais.
19: Donc, bah, écoute, oui, normalement, il s'habille bien. Enfin, bon. Ils ont un certain goût. Moi, par exemple, je m'habille comme une poubelle, mais bon, ça fait mode, quoi. Ça fait tendance, mais...
1: Ah ouais, tu sors comme ça dans la rue, on est habillé comme une poubelle.
19: Ouais, ouais, mais c'est la mode, si tu veux. La Jet Set, ils font comme ils veulent, quoi.
1: Ouais. Mais on parle pas du film, hein, je te signale.
0: Quel film?
19: Non, du tout, bien sûr, mais...
1: Bah si, parce que là,
19: des gens qui font partie de la Jet Set.
25: Oh oui.
1: D'accord.
25: Jet Gazelle Fougueuse.
19: Donc, voilà.
1: Oh, ça y est, Bruno Sodo, là, tu te calmes un peu. Merci. Rigo, ouais.
4: Oui, il y a juste un certain fesse de babouin, je sais pas si c'est le vrai, il dit qu'en parlant de Jet Set, tu vas de Jet Set que tu vas gagner du pognon, Gérard, tu ferais mieux de retourner sur le trottoir, clochard.
1: Dans ces cas-là, fesse de babouin, tu fais une chose, tu vas carrément dans ton coin de merdique et tu fais la pute. Voilà, et on est combien sur l'IRC?
19: Avec la mère à Gégé.
3: On est remonté, on est...
6: Bonsoir, et bienvenue sur le répondeur de Monsieur Mazur. Un répondeur ouvert à tous et à toutes, 24 heures sur 24.
11: C'est cool.
19: Wow.
6: Pour avoir des renseignements sur ce qu'il se passe...
1: Combien qu'on est, on s'en fout de ça.
6: Si tu veux écouter la Lambada version poil de cul, tape le 2.
19: Le 2, ok.
6: Tu as choisi le 2. Nous allons te faire écouter la version Lambada poil de cul interprétée par Gérard Cousin et son orchestre. Pour démarrer l'enregistrement et le diffuser, tape sur la touche étoile.
1: Fildar, tu arrêtes s'il te plaît, merci.
0: Tape étoile.
1: C'est bon. Fildar, tu arrêtes s'il te plaît.
6: Bon bah,
1: une fois.
6: Des poils de cul.
0: J'ai coupé.
1: Quand je te dis de couper, tu coupes ou sinon t'as ma main dans ta gueule.
0: Mais j'ai coupé.
1: C'est la dernière
6: avertissement.
0: Mais Manu, c'est pas moi.
6: Sur Lambada, poil de cul par Gérard Cousin.
0: Mais Manu.
6: Maintenant, si tu veux...
1: On est combien sur l'IRC?

0: Rien fait, c'est Manu. C'est Manu, il passe Mazur.
1: Il
0: passe le répondeur Mazur.
2: Mais non, c'est pas moi.
3: C'est peut-être Anka.
0: Non, mais il a coupé.
3: C'est que des merdes, Anka.
4: Attends, c'est pas moi, c'est Rigo là. Là, ça peut être que Rigo.
1: Non, non, c'est pas Rigo.
5: Fun Radio au début.
0: Ton micro, tête de blé.
5: Je me souviens, moi.
1: Non, mais là,
0: c'est ton micro, allume. C'est l'autre. De manière, c'est des sons pourris qu'on a ce soir, alors c'est pas grave. Non, mais il s'amuse à balancer des trucs de Monsieur Mazur avec mon nom de famille à l'antenne. Lui, il va se prendre ma main dans sa gueule avant la fin de la soirée, lui.
6: Non, il a pas dit ton famille.
0: Toi,
6: il a dit boursin.
0: Tu fermes ta gueule, tu vas au standard maintenant, espèce de petit PD. Alors tu te dépêches.
6: Non, je te permets pas.
0: Tu vas au standard, tu fermes ta gueule.
6: Oh, t'as denti le week-end dernier.
0: Tu vas au standard, tu fermes ta gueule.
6: La guépride.
0: Au standard.
6: La guépride.
0: Au standard, je continue pas. Au standard.
7: Allez, Gérard.
8: On a un terrain d'entente là.
7: Gérard, on est 9700.
0: Vildar au standard.
7: Enchaîne, Gérard.
0: Vildar au standard.
7: Tu vas pas avoir les 10 000.
0: Tu prends des auditeurs, tu dégages de l'area, je veux plus te voir là.
6: Qui va faire là, Olivier?
0: Non, c'est Manu.
6: Oh non, ça pue du bec.
0: Non, non, allez hop.
9: Si tu trouves que Vildar est un petit PD, appuie sur la touche 18 de ton téléphone.
10: Ok.
9: Vildar, gros PD. Vildar, gros PD.
0: Et à part ça, c'est pas toi qui le fais. Non,
6: non, celui-là.
0: Non, non, alors Manu, tu vas
9: maintenant,
0: à l'arrière.
9: Si tu veux avoir des renseignements sur les cures de désintoxication...
0: Ouais. Si on coupe. Coupe.
9: Appuie sur le numéro 1.
0: Coupe, okay. Coupe. Bah, on va faire une pause, je le sens.
6: Mais non, je coupe, j'essaie de le couper.
0: On va se faire une...
9: Les cures de désintoxication.
0: Coupe. Arrêtez.
8: C'est pas moi.
0: Ah, c'est pas moi. Allez hop, tu m'envoies le disque.
8: J'ai coupé.
0: Tu entends moi un disque terminé.
8: Non, j'ai coupé.
0: La pause.
8: J'ai coupé.
0: Pause, je veux pas savoir.
8: J'ai coupé.
7: Il aurait dit que ça commence jeudi.
0: Bah, de manière, d'où vient le mot Jet Set, on l'a dit, donc maintenant c'est plus la peine de... Bah si, on va voir ce que les auditeurs nous disent. T'as un nouvel auditeur?
2: Non, pas pour l'instant, dans tout ce bordel.
0: Bon, alors, d'où vient le mot Jet Set, Bruno Sodo?
11: Jet Set, d'où ça vient? Alors là, je crois que ça vient
0: je l'ai dit tout à l'heure.
11: Ça vient de l'américain, non?
0: Non, je l'ai dit.
12: C'était quoi, Gérard?
0: Bah, essayez de chercher, hein.
11: Alors on va chercher, attends, bouge pas.
12: Est-ce
11: que ça a un rapport avec l'euro 2000?
0: Bah, de toute manière, voilà. Ça y est, elle a trouvé, c'est qui, c'est Thierry?
12: Non, moi je suis Anne Roumenoff.
0: C'est toi qui... j'avais posé la question à Thierry, hein.
12: Ah bon, pardon.
11: C'était quoi la réponse?
0: Alors en fin de compte, je redis la définition qu'on a eue sur l'inter...
11: C'est pas un plan du genre baccalauréat.
0: Non, non, c'est élite cosmopolite, faisant fi du temps, mais obsédé par l'argent, mode de transport, jet privé.
11: Ah d'accord, c'est comme nous, sauf qu'on en a pas, quoi.
0: En fin de compte, c'est tout ce qu'on a pu avoir comme définition.
6: Dans la définition, il y a eu un terme faisant. C'est personne.
0: Faisant.
11: Faisant
0: fille.
12: Mais c'est faisant, oui.
11: Avec un E.
0: Mais ouais, mais non,
6: c'est le truc qui sent mauvais, là. Qui sent
0: non, je sais pas. C'est ce que j'avais demandé à Anka. C'est ce qu'Anka m'a trouvé sur l'internet.
6: Il n'y a rien de personnel.
0: Non. La question, ouais. Ça y est.
11: Donc, sur, ça veut dire quoi, Gérard?
2: Non. Parlez pas tous en même temps parce qu'on comprend rien.
0: Donc, Manu,
7: donc,
0: oui.
6: Tu serais Kramsi, Manu, ou quoi?
2: Non, pourquoi?
6: Je sais pas, t'as les mêmes.
0: Manu,
7: t'es tombé dans le Mac aussi en boîte.
2: Non. On accueille Jeune Vert Solidaire.
13: Oui, bonsoir.
0: Quoi?
2: Aïe. Jeune Vert Solidaire.
13: Oui, bonsoir.
0: Jeune Vert, ouais. T'appelles d'où?
13: Je habite en face de la prison de Fresnes, 9-4.
0: 101.9.
13: 101.9, et je te dis bonsoir et je te dis Nam. Bonsoir.
12: Bonsoir.
13: Bonsoir, bonsoir.
0: Bon, on va faire la petite pause. Mais tu me donnes le.
6: T'as des KitKat ou pas?
0: Tu me donnes la.
6: C'est du Twix. C'est du Twix, un deux doigts.
0: De toute manière. La question...
6: Tu viens de la poser, la question, bah, parce que t'as accueilli les
0: Bah
6: auditeurs.
0: Ouais, mais non, mais
11: on
0: tout le monde a répond, on l'a donné déjà dès le début, la fréquence.
6: C'est quelle question, là, que tu fais?
0: La 12.
13: Manouche.
6: On est à la 12, là?
0: Bah ouais.
6: Vas-y, oh piano, hein, il reste une heure. Hein.
0: Bah ouais.
6: Tu peux finir
0: dans ce cas-là, on met deux disques, là.
7: Ah non, tu vas encore partir...
0: On met deux disques, hein.
13: Allez,
6: t'es vraiment une feignasse, quand même.
0: Bah tiens, on met avec un disque à chaque fois, là, on va mettre deux disques.
6: Bon, on peut mettre celui-là. C'est la fête.
0: Bah tu mets celui-là, puis tu mets...
6: Non, celui-là, ça sera en deuxième. Mais t'inquiète, ça arrive.
0: Alors donc, c'est quoi ça? Tu sais qu'elle a été chercher des titres comme ça? Manu.
13: C'est quoi ça, Manu?
7: C'est quoi le titre?
0: Je pense GG Sodo à la loco, avec Dans mon pot de Clodo, j'en ai pris des kilos. On va s'écouter ça, mais si c'est pas ça, bah vous verrez ça après avec Vildar. Donc on se retrouve après. Donc la question que je vais vous poser, c'est quelqu'un de la Jet Set peut-il faire du cinéma? Okay.

0: Cas de Jet Set, non?
1: Que d'autres personnes, et on se retrouve tout de suite après au 0803 08 5000, on s'écoute deux disques et on se retrouve tout de suite après.
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3: Ah oui, excuse-moi. Mais on me l'avait calé, j'ai pas fait attention. Excuse-moi.
1: Ouais, mais t'es prié de plus repasser ça, d'accord?
3: Je sais, c'est mon boulot aussi.
1: Donc, on venait de s'écouter, Mambo Mambo. Oui. Et avant, c'était
3: Loulou. Loulou Béga.
1: Loulou Béga, et avant, Loulou Béga, pas Loulou.
3: Mais Loulou, écoute.
4: Oui, c'est moi.
1: C'est Loulou Béga.
3: Mais dis Loulou.
4: Oui, c'est moi. Loulou Béga.
1: Et avant, c'était, écoutez, GG Sodo à la loco avec, dans mon pot de clodo, j'en ai pris des kilos. Voilà. Donc, suite du débat. Donc, vous pouvez toujours appeler au 0803 08 5000. Et on, pour en finir, on a toujours Bruno Sodo. Bonsoir.
5: Bonsoir.
1: Rebonsoir Thierry.
6: Ouais, rebonsoir.
1: Anne Romaroff.
6: Ah oui, bonsoir.
1: Et Fine Vert.
7: Non, jeune vert solidaire.
1: Ouais, jeune vert. Bon, alors la question c'est, quelqu'un de la Jet Set peut-il faire du cinéma que d'autres personnes? On va demander à
0: Gérard, j'ai pas compris.
1: Quelqu'un de la Jet Set peut-il faire du cinéma que d'autres personnes? Voilà.
0: Que d'autres personnes, c'est-à-dire?
1: Que ouais. D'autres personnes, c'est tout.
0: Mais non, mais je veux pas la fin de la phrase, c'est ça.
8: Il manque des mots, je crois.
1: Que d'autres personnes.
0: C'est un rébus, donc
1: voilà.
0: C'est une phrase à trous.
1: Donc, jeune vert.
7: Ouais, ben moi je pense que des autres peuvent ouais. Faire du cinéma parce que sujet, verbe, complément quoi.
6: Ouais, je suis
7: moi je pense
6: d'accord,
7: que
6: ouais.
7: Ça suffit largement, complément d'objet direct ou indirect, peu importe.
1: C'est de la,
7: Anne. Une construction de base quand même.
1: Ouais. Anne Romaroff.
6: Ouais, moi je pense que c'est pareil que les autres, la jet set, mais pas tous. Il y en a certains qui peuvent pas, mais il y en a certains qui
7: ouais,
6: peuvent.
7: Ouais, mais excite, toi. Que des autres.
6: Que
7: quoi.
6: Les autres, exactement.
1: Thierry.
6: Ouais.
7: Excite bien comme il faut.
1: Bon, ouais. Ça va, jeune vert solitaire, là, parce que tout à l'heure tu as dégagé.
7: C'est pas moi.
1: Thierry.
9: Moi, je pense que y a des gens de la jet set qui devraient s'abstenir de faire du cinéma.
6: Oui, c'est vrai. On n'aimera pas. Hein.
9: Sous prétexte qu'ils sont dans la jet set, ils font du cinéma alors qu'ils jouent comme des burnes, quoi.
7: Ouais.
1: Et Bruno Sodo pour terminer.
9: Je veux pas dire de nom, hein, Bruno.
7: Ouais. On parle pas d'Ophélie Winter.
1: Non, Bruno non, Sodo.
10: Ouais, non, mais c'est vrai. Non, mais pourquoi ils ont de l'argent et pourquoi ils font des films?
7: Que des autres.
10: C'est la question que je te pose. Pourquoi l'argent, ils font des films?
1: Et alors, c'est moi qui pose la question, c'est pas toi.
10: Bon, bah voilà, c'est ma réponse.
1: Bah ok.
10: J'enlève le point d'interrogation.
1: D'accord, donc sondage. Alors, peut-on être milliardaire et ne pas faire partie de la Jet Set? Alors, 99% des gens répondent. Ne me répondent pas car il y a de la rediff du Big Bill sur
0: la rediff,
1: c'est n'importe quoi, c'est bien des conneries de fil d'art. Du Big Bill sur TF1, 55% estiment que cette question est incompréhensible, bien sûr.
0: Bah 41% répète la voix.
1: Me demande si j'ai pas 10 francs pour le caddie à machin chouette. Et 16% sont.
0: C'est Gérard, c'est ça rien que tu le dises, tu dis n'importe quoi.
1: Ouais, ben ça sert à rien de me mettre des sondages de merde. Alors, tu fermes ta gueule.
0: Nous on est dans le studio, on comprend rien.
1: Ben, c'est vrai. Moi je lis pas des
0: relis
1: sondages.
0: Je
1: lis pas des sondages de merde.
0: Mais c'est pas
1: tout.
0: Des sondages de merde, tu les comprends pas, c'est tout.
1: Ouais, ben quand vous arrêterez de sortir le pont de l'Allemagne et Carrefour, tu me feras signe d'accord, espèce de petit con. Alors maintenant, tu fermes ta gueule.
0: C'est quoi l'allusion avec
1: le fermes ta gueule.
0: C'est quoi l'allusion?
1: Alors, quelle est la différence entre un bon et un mauvais milliardaire? Alors, 92% des gens pensent que c'est au niveau de l'épaisseur de la moquette dans les chaussures. Bien sûr, tu mets de la moquette dans les chaussures, toi, n'importe quoi. 88% des gens estiment qu'il n'y en a pas, ils sont tous les deux aussi cons que moi, ben ça c'est bien pour Phil Dard. 37% des gens pensent que le mauvais milliardaire met des fausses marques comme déballe ton Adidas. Ça c'est vraiment un sondage.
0: Débathlon. Tu connais pas la fausse marque Débathlon?
1: Ta gueule.
0: Et
1: 0% me demande de passer à la question 7 parce que je commence à snitner, je sais pas.
0: À suinter.
1: Ouais, ben, moi je t'emmerde et ça, c'est des sondages pour eux.
11: T'as raison, hein, ça se
1: fait. À la poubelle, là.
11: Gérard ?
1: Voilà.
11: Et une petite question de Rocco quand même sur l'IRC.
0: Ah, excuse-moi, c'est une bonne question ?
1: Oh, Manu, tu fermes ta gueule, tu fais ton standard.
11: Ça peut aller. Donc Rocco qui demande, est-ce que les enfants des membres de la Jet Set sont aussi membres de la Jet Set ? Et donc, est-ce qu'il y a une jet set pour enfants?
1: Bah non, il y en a pas. S'ils font partie du membre de la jet set, ils sont de la jet set. Hein.
11: Mmh. Mais les enfants.
1: Bah je viens de te répondre. Je viens d'y répondre à sa question.
8: Non, mais ils peuvent aller, tu sais, au lieu d'aller en colonie de vacances, peut-être ils vont.
0: Je sais pas moi.
5: Comme ils ont plus d'argent, ils peuvent aller plus loin, genre voilà. Philippines, Tchétchénie,
1: quoi. Mec, ça te ferait mieux d'y aller, pardon, hein, ça te ferait du bien un peu là-bas.
7: Encore faut-il être certain.
1: À votre 13e. À votre avis, comment fait-on pour rentrer dans la Jet Set, Bruno Solo?
10: Comment on fait pour rentrer dans la Jet Set?
6: Par le cul.
5: Ça suffit, ça.
10: Je sais pas du tout, hein. Parce que si j'avais la recette, je l'aurais fait. Hein.
1: Non, mais je te pose la question, donc tu essayes de répondre quand même.
5: Gérard, on peut leur demander, parce qu'en fait, c'est l'histoire du film, on va pas en parler, mais c'est l'histoire, donc est-ce que quelqu'un a vu le film, qu'on en parle?
10: Ah non, non, moi j'ai vu Gladiator, c'était pas mal. Hein.
5: Ouais. Personne n'a vu Jet Set?
6: Moi j'ai vu Human Traffic, c'était encore mieux.
7: J'aime bien ces fringues.
5: Ah là là, et bon, parce que l'histoire du film, c'est un mec pauvre qui essaye de rentrer dans la Jet Set et il arrive.
12: On parle pas du film.
5: Donc tout le monde peut y arriver.
1: On
5: n'en parle pas.
10: Mais
5: c'est un exemple pour dire qu'en fait tout le monde peut y arriver.
6: Ouais, mais c'est un film d'art.
13: Ouais, c'est
1: pas
13: la vérité.
1: Bon, Thierry.
5: C'est vrai, c'est pas de la vraie drogue et tout.
1: Thierry.
6: C'est de la saute.
1: Thierry.
6: Ouais, je réponds pas à ta question. Je voulais savoir si t'allais pouvoir faire tes débats de ta maison de cure des Alpes.
1: Bah alors, Thierry, moi je fais du renvoi.
14: Ça y est, c'est déjà géré. J'ai déjà prévu la vanne et quelqu'un derrière.
5: Voilà, quelle forte.
14: Il est formidable, c'est ça.
5: S'appelle Yannick.
1: Yannick, t'appelles d'où?
15: En haut. En bas.
1: T'appelles d'où?
15: À droite.
1: Uh-huh.
15: À gauche.
1: Bon, tu le cannes, tu lui demandes d'où qu'il appelle.
5: Il a pété un plomb, il a un million. Fonds, il a un million de singles.
15: J'appelle des MJC en Avignon.
1: Ouais. La fréquence.
15: Je suis en gala. Quoi?
1: La fréquence d'Avignon.
15: J'en ai à foutre. Bon, je vais en haut, en bas, à gauche, à droite.
1: Uh-huh. Bonne nuit.
10: C'est un rappeur groove.
1: Tu lui dis au revoir, hop. Ça, il répondra même pas aux questions, celui-là.
5: Ouais, il me fait danser.
6: Ouais.
15: Ouais, Yannick, j'aime pas mal. Hein.
1: Bon, Anne Romanov, tu réponds à la question.
13: Ouais, bah alors écoute, moi, ça, bon ça va paraître très con, hein, mais
5: pas
13: moi,
5: tout en même temps, hein.
13: Je suis rentrée dans la Jet Set parce que j'ai couché, quoi. Mais bon, c'est un peu partout pareil, quoi. C'est promotion canapé, quoi.
1: D'accord.
15: Cochonne,
5: ah, il y a des promos au canapé à Darty, là.
1: Jeune vert solitaire, pour finir.
15: Solidaire, s'il te plaît. Ouais, moi, je pense que c'est quand même beaucoup, comme l'a dit la jeune fille, là. Elle est un peu cochonne, parce que promotion canapé, c'est quand même...
10: On va te bisuter.
13: Ah oui, mais...
5: Jeune vert solitaire.
1: Ça m'étonne pas de...
5: C'est ce que t'as, Gérard, toi.
1: Ta gueule, toi. Donc, pour... alors, c'est
15: ta... Ténia, là.
1: Bon, ça y est, c'est ta réponse.
15: Ouais, bah oui, oui.
1: Ok.
15: Je pense que ça se fait pas.
1: D'accord. Alors, quelqu'un de la Jet Set.
5: Attends, mais toi, est-ce que t'as des conseils, toi?
1: Ouais, non, j'ai pas de conseils.
5: Non, mais
13: comment t'as fait, toi, pour rentrer dans la Jet Set?
5: Mais je sais pas s'il est rentré, mais est-ce que
15: t'as
5: des conseils?
15: C'est un peu une star, quand même.
14: La mascotte, plutôt.
5: Attends, t'es allé à New York voir Godzilla.
14: C'est vrai.
5: T'es de la Jet Set, mon pote.
1: Ouais, non, ça a rien à voir.
5: Mais si, t'es de la Jet Set. Est-ce que t'as des conseils?
1: Ça a rien à voir.
5: Concentre-toi sur ce que je te dis.
1: Mais ça a rien à voir, je te dis.
5: Mais est-ce que t'as des conseils, je te demande?
1: Mais j'ai pas de conseils à leur donner.
5: Comment, à ton avis, on peut rentrer dans la Jet Set si on
1: n'y est
5: pas?
1: Mais moi, je te dis non.
5: Comment on
1: c'est
5: peut
1: tout. Mais je te dis non. Tu vas pas me casser les couilles avec tes questions de merde, toi.
5: Mais comment on peut? Je te dis pas.
1: Moi, je
5: tu réponds pas non.
1: Mais je te dis merde.
5: Bah,
1: c'est tout.
5: Rigo, pose la même question, s'il te plaît. Ça passera peut-être mieux.
1: Oh putain, tu me casses les couilles avec tes questions de merde. Non, laisse-moi.
5: Non, mais comment que j'ai donné des conseils par rapport à Internet, parce qu'il y en a plusieurs qui demandent des questions.
1: Mais
5: c'est des conseils pour rentrer dans la Jet Set quand on n'est pas dedans.
1: Mais ta gueule. C'est tout, tu fermes ta gueule et c'est tout maintenant. Tu me les casses pas.
5: Gérard, s'il vous plaît.
1: C'est tout.
11: Sur IRC, ça monte, on est 9924.
5: Oh là là, on est bientôt au record.
1: Surtout qu'il reste plus que 6.
11: Il y a pas mal de gens qui te demandent, Gérard, tu m'écoutes, si tu pouvais donner des conseils aux gens pour rentrer dans la Jet Set.
1: Mais c'est pas la peine, c'est pour répondre à sa question, j'en ai rien alors qu'il ferme sa gueule aussi, lui. J'ai pas de solution miracle à leur donner.
15: C'est quoi
1: tout.
15: Ton secret?
11: Bon, on le saurait.
1: Il y en a pas. Alors maintenant, c'est tout. 14e.
15: Pour un petit beau show.
1: On récupère quelqu'un. Oh,
15: oh.
14: Bah, on accueille Bébel. Bonsoir.
15: Allô. Bonsoir, Bébel.
1: T'appelles d'où?
15: Madame Oum, bonsoir.
1: T'appelles d'où?
15: C'est moi, coucou. Hein?
1: Tu appelles d'où?
15: Roland Garros. Bonsoir, Didier Gustin.
5: C'est fini, Roland Garros, Bébel.
15: Ouais, alors, ils m'ont oublié.
1: Tu appelles d'où?
15: Excusez-moi, Paris.
14: Je vous arrête parce qu'au standard, on me harcèle pour... Ils sont pas dans la Jet Set.
1: Tu fermes ta gueule.
14: Quelques conseils, Gérard, pour pouvoir rentrer dans ce milieu très fermé.
1: Ouais. Tu fermes ta gueule, riche, c'est faux.
5: Qui n'est pas comme ton ticket.
1: Alors tu fermes ta gueule.
14: Qui est très ouvert.
1: Toi, tu vas faire enculer.
5: Oh mais non,
1: d'accord.
5: Pas ce soir,
1: 14e question.
14: Anka, je crois qu'on te demande au standard.
1: 14e, quelqu'un de la Jet Set.
14: On demande à Anka au standard si tu peux donner quelques conseils pour rentrer dans ce milieu très fermé qu'est la Jet Set.
1: Gérard,
5: tu te fous de ma gueule avec son casque.
1: Tu te fous de ma gueule.
14: Gérard transpire, Gérard sent.
1: Allô, y'a personne.
5: Tu te fous de la gueule du monde ou quoi?
12: Mais t'es tu l'as cochonné.
1: J'avais personne, t'es une menteuse.
11: Vas-y, Gérard.
12: Sauf que si.
11: Insulte.
1: Gérard, t'es une menteuse. Alors fais gaffe parce que tout à l'heure tu vas sortir et on va, ça va aller plus vite pour toi. Quelqu'un de la Jet Set.
5: Gérard, sur Minitel.
1: On en a rien à foutre.
5: Quelqu'un de la Jet Set.
1: Quelqu'un de la Jet Set a-t-il le droit de faire des cascades? On va demander à Bruno Solo.
5: Ça tombe bien, la bébelle, c'est cool.
11: Tu peux peut-être donner des conseils.
1: Bruno Solo.
16: Bah, je préfère laisser. Enfin.
1: Non, non, tu réponds.
16: D'accord. Bah oui, les cascades, c'est... pourquoi pas.
1: Mais est-ce que
16: Bébel.
1: Putain, mais vous êtes borné ou quoi là?
16: Non, mais je vais écouter Bébel, c'est un cascadeur.
1: Tu réponds à la question, c'est
16: roulé.
1: Tout.
16: Il a roulé un patin à Nicolas.
1: Bon, allez, hop, au revoir. Allez, Bruno Solo, au revoir.
16: Il en
1: allez, allez.
16: Gérardo.
1: Bonne nuit. Allez, hop. Oh, celui-là, il commence à m'énerver depuis tout à l'heure. Allez, hop. Anne Roumarov.
17: Moi, j'aimerais savoir ce que t'appelles des cascades, parce que c'est quand même un terme assez...
1: Bah, cascade, c'est-à-dire avec les voitures et tout ça, parce qu'ils tournent avec des voitures.
17: Avec les voitures, il n'y a pas de cascade avec le corps, on peut faire des choses... Oui, bah si, oui, je pense que ceux de la Jet Set, ils savent faire des cascades à la ouf, hein, quand même. Hein, quand ils se retrouvent dans leur soirée et tout, franchement...
1: Ok... Ouais, Manu.
11: On accueille La Pousseau, bonsoir.
18: Salut Gérard.
11: Salut Régine.
1: La Pousseau, t'appelles d'où?
18: J'appelle de Paname, Régine Junior.
5: Avec des Parisiens là, ça y est.
11: Chantait, tu m'oublieras, je pense.
1: Non, à part Anne Roumarov, c'est tout. Sinon, on n'a rien que Paris.
5: Ouais, mais elle a percé à Paris, elle est repartie.
1: Pour finir le débat, là, il reste 6 questions. Et,
5: Vas-y tranquille, hein,
11: tranquille, on peut peut-être prendre une petite question d'un certain Manu sur l'IRC. Il voulait savoir si tu pouvais donner des astuces.
1: Putain, ils me cassent les couilles avec leurs questions là. Je répondrai pas, j'ai dit, c'est pas la peine d'insister. Bon, Genevers solitaire.
18: J'ai oublié la question avec tout ça, GG.
1: Non, mais je la répète plus.
5: Un jet setter.
1: Quelqu'un de la jet set est-il a-t-il le droit.
16: Monsieur Mazur.
1: Quelqu'un de la jet set a-t-il le droit de faire des cascades? Je ne répéterai plus les questions.
18: Honnêtement, moi je pense qu'il faut faire attention, parce que les gens de la jet set, c'est quand même des gens qui ont un physique.
17: Ah oui,
18: hein, faut pas renier, on parlait de Régine tout à l'heure par exemple, c'est des physiques qui se préservent quand même.
1: De quoi?
18: On parlait de Régine tout à l'heure. Je
1: dis de Régine?
18: Ouais, c'est des physiques quand même qui se préservent. On a parlé d'Alice Sapritch aussi.
1: Ah, alors bonne nuit.
18: Pourquoi?
1: Tu lui dis au revoir à Genevers solitaire.
5: Pourquoi?
1: Parce qu'il donne des noms d'autres personnes que.
18: C'est un exemple.
1: Mais moi je te dis au revoir et c'est
5: Alice Sapritch, tout le monde la connaît. Hein.
1: Non, mais tu lui dis au revoir,
5: c'est toi.
1: Belle.
18: Ouais,
1: attends,
18: ta question elle est un peu, et tu me poses à moi, bien sûr qu'on a, on peut, quand on est à la Jet Set, on peut faire des super cascades, quoi. Moi j'en ai fait plein en trottinette, skateboard, snakeboard.
1: Quelqu'un de la Jet Set,
18: si je suis pas de la Jet Set, je sais pas d'où je suis alors. Hein.
1: Mm-hmm.
18: Et tu vois, t'as bien vu toutes les cascades tout au long des films et des pièces de théâtre que j'ai fait. J'avais fait plein des cascades.
1: Ouais.
18: J'ai acheté des deux chiens, j'ai une femme blonde, je la cascade un peu de temps en temps, tu vois.
17: Ouais,
18: okay. Un coup dans le chapeau.
1: La Pousseau.
5: La Pousseau.
18: Ouais, c'est moi. Quand t'es dans la Jet Set, tu fais pas des cascades. C'est interdit. T'as des cascadeurs qui le font à ta place.
1: Et t'as un téléphone pourri.
18: Ouais, je sais.
5: Ouais, c'est comme ta coupe.
18: Un Nokia 8210, tout pourri, laisse tomber. Enfin bon.
19: Elle s'appelle demain.
5: Oh, Kaki là-haut.
1: Et c'est quoi là, ce bordel là?
5: Qu'est-ce qui se passe?
1: Qui c'est qui s'amuse à parler là, puis il dit ouais, je t'appelle demain et tout ça là, c'est quoi ça? C'est quoi ce bordel? Bon, alors la Pousseau.
18: Ouais, bah, c'était un peu répondu, mais bon, moi j'ai fait quelques cascades, je me suis fighté avec une pétasse devant un feu rouge, tout ça.
1: D'accord.
17: Ah ouais?
18: Sinon, voilà quoi.
1: Ouais, Manu.
11: On accueille Elie Medeiros, bonsoir.
20: Ouais, salut. Salut Gérard, salut tout le monde. Salut tout.
1: T'appelles d'où?
20: J'appelle de Marseille.
1: Vacances?
20: 92-3.
1: Curieux. Eh putain, mais donnez les
5: T'es curieux toi quand même. Hein.
20: Attends,
1: donnez les fréquences quand je vous le demande. Hein.
20: Tu me demandes.
18: Moi, Gérard,
20: j'appelle pas d'une fréquence, j'appelle d'une ville.
1: Ouais, mais quand je vous demande de vous appeler d'où, vous me donnez tout de suite la fréquence, ça va plus vite.
20: Ah d'accord. Ah
1: oui.
18: J'ai une petite question pour toi, Gérard.
1: Qui?
18: C'est La Pousseau. Est-ce qu'on peut devenir milliardaire à la naissance?
1: Toi, tu commences à foutre ta merde, je te dis au revoir.
18: Bah pourquoi?
20: Ah oui, attends, on peut devenir milliardaire.
1: Non, mais ça, la question, c'est moi qui les pose, c'est pas lui. Alors, Manu,
18: bah
1: tu lui dis au revoir à La Pousseau.
5: D'accord.
1: Voilà.
18: Qui est le mec?
1: Alors, Elie Medeiros.
20: Oui. Donc, c'était la question sur les cascades.
1: Voilà.
20: Tout à fait. Eh bien, c'est interdit dans les contrats de faire les cascades.
1: Oh, oh, oh. Non, t'arrêtes avec ton téléphone.
20: C'est pas moi, hein.
1: C'est qui s'amuse avec son téléphone?
20: Ah, je crois que ça se touche.
1: Ouais, mais ça doit être Anouar Oumarov.
12: Ah bah ouais, c'est une salope.
20: Ah oui.
1: Bon, allez, tu lui dis au revoir.
12: À qui, là? Je dis
1: Anouar Oumarov.
20: Anne, enlève ton combiné de ta...
1: Au revoir, Anne Oumarov.
12: Ouais, je vais gérer au standard.
1: Tu lui dis au revoir.
12: Bon, c'est... Oh, Manu.
20: Vas-y.
12: C'est pénible, ce petit bruit, quand même.
1: Ça commence à bien
12: faire. C'est désagréable.
1: Tu dis au revoir à Manu Roumarov et c'est terminé pour elle.
12: Bah, laisse-la finir.
1: Alors, qui c'est qu'on a?
12: C'est terminé au standard.
1: Qui c'est qu'on récupère?
12: On a Bebel et puis les Mirderos, hein, c'est déjà pas mal, je pense.
1: Bah, tu me récupères d'autres personnes, hein, on va continuer. Hein.
12: D'accord. J'ai l'impression que ça s'endort.
1: On va attendre un peu et puis on va continuer le débat. Combien qu'on est sur l'IRC quand même avant?
11: Alors ça monte toujours, on est 9800. Ah, ça a baissé un petit peu.
12: On était à 900,
11: en fait. Oui, excusez-moi.
1: 9800.
11: J'ai zappé.
12: 9812.
11: Voilà.
12: Armistice.
1: 812.
11: Ouais.
1: Bah non,
11: ça baisse un peu.
1: On fera pas les 10 minutes.
12: Mais si, il reste une demi-heure.
11: Genre, faut parler de cul un peu.
1: Bah non, mais ça.
12: Non, mais ouais, est-ce qu'il y a du cul dans un jet set?
11: Voilà,
12: ça c'est une bonne question.
1: Peut-on devenir millionnaire à la naissance? La question que Lapousseau voulait poser, qu'il n'avait pas à poser. C'est moi qui pose des questions, c'est pas lui. On va demander à Elie Mederos.
20: Oui, on peut tout à fait, mais bon, faut avoir des parents, quoi. Mmh. Dans
1: ouais, la mais. Bah oui, mais de toute manière, situation. Bébel.
19: Ouais.
1: Si ça te dérange pas, tu peux quand même.
19: Moi j'attends que tu.
1: Non mais tu peux quand même participer.
19: Ah bon,
1: un peu.
19: D'accord. Alors écoute, moi je répondrai que bien sûr il y a du cul dans la jet set.
1: Non mais
12: comme partout.
1: T'es bouché ou quoi?
12: 15e dans des breaks.
19: Non, je suis pas bouché.
1: Je viens de te dire, peut-on devenir millionnaire à la naissance?
19: Le truc, j'ai entendu.
1: Non mais c'est pas Pildar qui commente, c'est moi.
19: Vous avez la même voix aussi. Alors faut qu'il.
1: C'est moi qui commente.
19: Peut-on
1: devenir millionnaire à la naissance?
19: Sur un autre ton, parce que j'ai tourné avec Delon dans Borsalino. Faut pas que tu l'oublies, ça, petit.
1: Moi, je te demande de répondre à la question, sinon je te vire.
12: Bon ben.
19: Alors, écoute, à la naissance, bien sûr qu'on peut devenir, on peut naître milliardaire, c'est clair.
1: Mais ça, de toute manière, comme disait les médias.
19: Il suffit qu'à la conception, tu vois, le père, on lui échange les boules, on lui greffe des boules de loto, paf, t'es milliardaire quand tu nais.
1: N'importe quoi.
19: Si t'es milliardaire, j'ai fait peur sur la ville aussi.
12: Dans l'hélico.
1: Mais pourquoi pas l'As des As aussi, non?
12: Non, c'est pourri ça.
19: C'est pas très bien, c'est vrai.
1: Ouais, Manu.
12: Bonsoir. On va accueillir Bourgeman de Bourges et on va accueillir aussi Pompougnac. Bonsoir.
20: Salut Bourgeman.
21: Oui, bonsoir.
22: Bonsoir
21: tout le monde, enchanté.
1: Fréquence de Bourges.
21: Bonsoir.
1: Fréquence de Bourges.
21: Ah, excusez-moi, la fréquence de la radio. Écoutez, ici nous captons la radio sur 103.2. 103.2, exactement, oui, 2 FM.
1: Et qui c'est? Manu, qui c'est après?
12: Pompougnac.
21: Pompougnac. J'appelle des Alpes.
1: La fréquence. Putain, mais ils sont cons ceux-là.
21: 102.5.
1: D'accord,
11: Gérard.
21: Monsieur Gérard.
1: Ah. Oui. Ouais, c'est
21: Brigo.
11: Attends, il y a l'auditeur.
21: Monsieur Bourgeman, je voulais vous dire, vous entendez très bien au téléphone. Hein, il n'est pas nécessaire de crier. Hein, c'est parfait. On vous entend très très bien.
1: J'en ai rien à foutre. Merci.
21: D'accord, très bien.
1: Rigo.
11: Oui, une petite question de Destroy qui te concerne. Il voulait savoir si deux parents clochards peuvent avoir des enfants millionnaires.
12: Bonne question.
1: Alors, je répondrai pas à cette question parce que ça regarde pas ma vie privée ne les regarde pas sur les
11: vie privée.
1: Ma vie privée ne les regarde pas.
11: Faut pas se sentir concerné des parents de clochards.
1: Ils ont pas besoin de savoir ce que je fais, c'est tout. Donc, Bourgeman.
12: Bourgeman.
21: Je suis là, oui, je vous écoute.
1: Répondez. Réponds.
12: Quel au clochard.
21: Est-ce que vous pouvez répéter la question parce qu'il y a tout ce bruit.
1: Peut-on devenir milliardaire à la naissance?
21: Écoutez, c'est-à-dire que moi je pense que tout à fait on peut devenir milliardaire à la naissance. Moi c'est ce qui m'est arrivé. C'est-à-dire que nous sommes d'une famille très aisée. Nous avions des propriétés et des fonds financiers bien placés bien avant du temps de mon arrière-grand-père, Léopold. Et nous avons donc effectivement été toujours connu une vie aisée, très aisée.
12: Hey, Bourgeman.
21: Jamais je n'ai pu connaître.
1: Ah, Bourgeman. Bourgeman.
21: Oui.
12: Bourgeman, tu peux. Oui. T'es dans la jet set, toi, ou pas?
21: Oui, tout à fait. Nous sommes partis d'une communauté qui s'appelle.
1: Le Pompougnac.
2: Bah attends, oh,
1: non, attends, tu fermes ta gueule, c'est moi qui commande, je pose la question, tu fermes ta gueule, t'as
2: ça,
1: pas
2: ça
1: demandé. Toi-même, Bouzdin, au revoir.
0: Mais non, c'est pas Bourgeman.
1: Terminé, hop, Bouzdin, au revoir.
0: Non, mais Bourgeman, garde
1: Bouzdin. Non, non, c'est pas Bouzdin, au revoir.
0: C'est pas lui, Gérard.
1: Je veux pas le savoir. Je veux pas le savoir, c'est moi qui commande. Allez.
21: Écoutez, on dirait un peu qu'ici, c'est les enfants de la DAS qui ont l'air décidé de commander.
1: Alors là, oui.
0: Là, maintenant, je peux.
1: Au revoir.
0: Voilà.
1: Voilà, comme ça. Au revoir.
21: On parle pas de la DAS.
0: On va faire un débat parallèle.
1: Pompouniac.
21: Ouais. Je suis là.
1: Là, tu réponds.
2: La question, je l'ai fois travaillé compris. Avec la rouette.
1: Non, non, je répète pas les questions.
2: Alors,
1: je répète pas la question.
2: Je dis 4.
1: Je ne pose pas la question. Bon, oh, putain, mais il
0: c'est grave. Hein.
1: Tu réponds à la question ou je te dis au revoir.
2: Oh, la jet 7, moi je conseille d'admission.
1: Milliardaire à la naissance, espèce de connard. C'est français ça.
2: Les milliardaires à la naissance.
1: Tu arrêtes. C'est pas la peine d'en profiter que Max est malade qui est parti se coucher, d'accord.
0: Qu'est-ce qu'il a, le petit pépère?
1: Ouais, ouais, il est malade, il est parti, là. Je le sais.
2: Qu'est-ce qu'il y a? Il a
1: Pompouniac, tu réponds à la question, s'il te plaît.
2: Il a de la fièvre, un bon vol.
1: Pompouniac, tu réponds à la question, troisième fois.
2: Alors, moi, je dirais que le milliardaire à la naissance, c'est possible. Ou il faut pas en abuser.
1: Bah Pompouniac, tu allais abuser de ta connerie dans ton lit, au revoir.
2: J'ai pas dit de connerie.
1: Ouais, bah moi je te dis au revoir.
2: Sûr comme toi, respecte-toi.
1: Allez, au revoir. Bonne nuit.
0: Ah, il était beau, le
1: chic.
0: Ah, il était beau, ton chic, là, oh là là.
1: Bon, alors...
0: Tu m'as fait un chic de fou.
1: Ouais. Donc, 15e question, non.
0: Bah, on va poser une question, on va mettre un scuddy.
1: Ouais, tiens, là, Manu.
0: Ouais, si tu veux.
1: Manu. Tu m'envoies la pochette, la...
11: Quoi,
1: la Zikmu.
0: La Zikmu. Yo.
1: Comment tu parles, t'es un rappeur, toi. La Zikmu.
11: Attention.
0: C'est quoi la question, répète-la.
1: Bah attends, pour l'instant, tu fermes ta Toby.
0: Tu fermes ta Toby.
1: Tu fermes ta gueule-ta, ça vaudra bien.
0: Ta gueule-ta. Encore un peu, je te passe pas de disque, hein, parce que c'est trop bon, là.
1: Oh, ferme ta gueule-ta. Ta gueule, ferme-la. Bon, gros, bon, gros, là, tu me donnes l'affiche.
0: Eh, ce soir, 10 ans, là, tu as une pépite avec ta Toby.
1: Ma 10 ans, à me prendre une Toby, on va voir.
0: 10 ans lico, là.
1: Ouais, je sais pas si à me faire une Toby, de toute manière, je l'embrasse, ma
0: ça se gros, la te pue.
1: Ma 10 ans. 10 ans. Eh, 10 ans, je t'aime.
0: 10 ans, Loki.
1: La vilaine babysitter.
0: 110 kilos, ça fait
1: la gueule.
0: Le sac belle poule, là, qui...
1: La vilaine babysitter en France avec Fais-moi du Rodeo.
0: Oh, redis-moi ça. Attends, on continue le verlan, moi je kiffe. Eh, dis-en, tu fais des pupilles ou pas? Non, la topu qui se dessine dans le 10ème quart, là, gros
11: sur ça, là.
0: Encadré. Oh,
1: ta gueule.
11: Ouais, qui veut des lincas, là.
1: Ta gueule, gueule-ta. La vilaine babysitter à frange, avec Fais-moi du Rodeo, mon pur sang, et 10 kilos. Et la question c'est, un milliardaire est une personne de la jet set? Ont-ils le droit de mixer? On se retrouve tout de suite
0: c'est
1: après.
0: C'est pourri. Non, n'écoutez pas
1: partez,
0: ces débats.
1: Partez.
0: Enfuyez-vous loin. N'oubliez pas que...
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1: Eddy Medeiros, qu'on a toujours.
0: Eddy.
22: Bonsoir.
1: Bébel.
0: Non, il est parti, Bébel. Oh là là, il est parti.
1: Pourquoi?
0: Bah, parce qu'il en avait marre de toi.
23: Non, il y a, y a la suite d'une chance sur deux, là.
0: Et donc, on accueille Maïtenia.
1: Hein?
0: Maïtenia.
1: Maïtenia,
22: bonsoir.
1: T'appelles d'où?
22: J'appelle de Montauban 116.6. Salut Maïtenia.
0: Voilà. Et on accueille aussi, on accueille.
22: Bonsoir, on accueille. Bonsoir.
1: On accueille.
22: Bonsoir, bien, on accueille.
1: Bonsoir, bien, on accueille. T'appelles d'où?
22: J'appelle le de Jean-Paul.
1: T'appelles d'où?
22: De Jean-Paul.
1: La fréquence
22: 92.4. Salut Blondin.
1: Ça me paraît bizarre cette fréquence.
0: Ouais,
22: mais elle est toute nouvelle, hein. C'est une nouvelle fréquence.
1: Ouais, c'est ça.
22: C'est la
1: nouveau.
22: Fréquence Jean-Paul.
23: T'es nouveau dans le pays?
22: Tout à fait.
1: Bon. La question, parce que je m'éternise un peu, parce que sinon on va finir bien avant.
22: Tu t'éternises, hein.
1: Alors, toi, la question c'était...
22: Toi, tu creuses.
1: Un milliardaire est une personne de la... Et une personne de la jet set a-t-il le droit de mixer?
22: Ah non, ça c'est pas possible.
1: Qui sait, on accueille, justement
22: c'est...
23: Ça veut dire quoi mixer, Gérard? Dans quel sens? Parce que mixer des cocktails de...
1: Non, mixer, comme Max fait à la loco. Voilà. Comme Rigo il fait.
23: Ah ouais, passer des DAT.
1: Voilà. Non, c'est pas des DAT. N'importe quoi, lui. Là, t'es en train de
23: Max, il passe les DAT de Jean-Marie, tu le savais pas?
1: Non.
22: Tu dis ça parce qu'il est malade.
1: Je dis pas ça parce qu'il est malade, c'est tout. J'ai jamais mixé. On est combien sur l'IRC?
11: On est 9940.
23: Ça monte.
22: C'est chaud.
1: Encore 160 personnes.
11: T'as quoi dans la vie?
23: Combien t'as dit?
1: Encore 60.
11: Gérard, t'as quoi dans la bouche?
1: Un chewing-gum.
11: Bah fais attention à tes cochons quand même.
1: Ouais, c'est Manu.
22: Ouais, Gérard, quand tu suis, on enlève le chewing-gum.
1: Ta gueule,
4: on,
1: toi.
4: On accueille Kaira, bonsoir.
22: Salut Kaira.
7: Bonsoir Kai.
8: Salut Kaira.
7: Bonsoir tout le monde, ça va?
22: Ça va et toi?
7: Salut, tranquille. Wesh, la pêche, pépère.
1: T'appelles d'où?
7: Ouais, j'appelle du 9-3 à Saint-Denis.
1: Non, c'est... ouais, d'accord, c'est 1.9.
22: On te faut qu'il flèche.
7: Quartier de la Casse.
22: Ouais.
1: Bon,
11: sur l'IRC, il y a un certain Manu, toujours lui. Il voulait que tu lui donnes des conseils pour mixer, pour rentrer dans la jet set.
1: Oh là,
11: tu peux lui donner des conseils de mix un peu?
1: Pour mixer, il s'adresse à toi. Tu sais donner des conseils, c'est à toi qui s'adresse.
11: C'est toi qui mène le débat. Donc
1: bah ouais, mais c'est à toi qui.
23: Moi, je peux lui donner les conseils s'il veut.
11: Bah, c'est vrai, Phil Darry Mix, on l'a vu une fois.
23: Une fois que je me dis, non, c'est pas ton débat.
1: Ouais, bah vas-y, alors comme t'as une grande gueule, bah dis.
23: Non, mais le conseil, vas-y, fonce.
1: D'accord.
4: Non, mais je pense que tu pourrais faire une démo.
1: Ah ouais, bah ouais, une petite démo.
23: Non,
1: là.
23: Mais c'est pas le thème du débat.
1: Bon,
4: non,
1: alors.
4: Mais ça peut être drôle.
23: Vas-y, fonce. Bon, ça va. Attends,
1: Matenia.
23: Bon. T'as coulé deux boîtes déjà.
1: Matenia.
22: Moi, je pense que le mix.
1: Teniama, là, tu réponds?
22: Ouais, je pense que le mix, ça peut.
23: Oh, ta gueule, t'as, toi. Hein.
1: La tienne, toi, Narcon.
22: Julien,
1: bon, ta gueule à toi.
23: Allez, sérieux.
22: Ouais.
1: Bon, Matenia.
22: Ouais, le mix, moi je dis ouais, effectivement.
1: Parle plus fort devant ton combiné, on n'entend rien.
22: Ça peut être un truc bien pour les gens de la jet set. Je pense que c'est quand même une bonne manière d'amasser de la caillasse. Hein.
1: Mm-hmm.
22: Tu peux pas dire le contraire. Moi aussi, j'ai des DAT pour Max, s'il veut, pour la loco.
1: D'accord.
23: Gérard, excuse-moi.
22: J'ai du matos.
1: Ouais, c'est ça.
23: Excuse-moi, Gérard, depuis tout à l'heure, en fait, on fait un débat sur la jet set et je sais vraiment pas ce que ça veut dire. Non, mais ouais, c'est quoi ça. Qu'est-ce que font les gens là-bas? C'est quoi, qu'est-ce qu'ils font là-bas, quoi? Ils s'amusent,
1: j'en sais rien, personne n'a vu le film.
23: Non, mais je te parle pas du film, je te parle de la vraie vie, ça existe, la jet set.
1: J'en sais rien si ça existe.
23: Mais moi, je te dis que ça existe.
1: Eh ben, dans ce cas-là.
4: Mais tu fais un débat sur un truc dont tu sais rien.
1: Bah, c'est pas moi qui a voulu le faire, hein, puis c'est tout. Elie Medeiros.
9: Oui, Gérard.
1: Donc, pour toi,
23: c'est quoi la jet set?
1: Oh, tu me casses les couilles avec ça.
22: Elie Medeiros, ouais.
9: Bah, je sais pas, à moins qu'il y ait une boîte qui s'appelle Jet Set. Mixer dedans, mais voilà quoi, c'est tout.
1: Ouais, ok, mais Caléria,
7: Caléria, Lascar, c'est Kaira, je suis de Kaira, moi, casquette à l'envers. Disons que moi je peux mixer, enfin, les mecs de la jet set ils peuvent mixer, mais si c'est du hip hop, c'est tout.
9: Ouais. À propos, je pourrais pas avoir un CD du Sankai?
1: Non, il y en a pas de CD à gagner lors des débats.
22: Ouais, et toi, GG, est-ce que t'es dans la mixette, toi, ou pas?
1: Non, pas du tout.
22: Ouais, ils sont vieux postes.
1: Non. Moi, question mixage, j'y connais que dalle.
23: Ouais, il a son verre de coca, il picole pas.
1: Hein. Alors, la question qui est super.
23: Il picole plus.
1: Celle-là,
22: plutôt.
1: Celle-là va être bien parce que celle-là, comme tu voulais parler de tube, on va en parler un petit peu.
23: Ah, bah voilà, la jet set dans le cul, en plus, c'est chaud.
1: Quelqu'un
23: là-bas.
1: De la jet set est milliardaire, ça, on l'a trouvé quand même, elle nous a aidé. Anka, ça va pas, va falloir
23: Anka, 100 points sur elle. Elle hallucine depuis 2h30.
1: Quelqu'un de la jet set est milliardaire, a-t-il le droit de se prostituer? On va demander à Caléria.
4: Tu sais bien de quoi tu parles,
1: Caléria. Bien.
4: Ah, la pute.
1: Caléria.
4: C'est son nom de famille, la pute. Hein.
7: C'est pas Caléria.
1: Caléria.
7: C'est Kaira.
1: Kaira, ouais.
7: Kaira. Darlan aussi. Disons que, ouais, peut se prostituer, absolument. En outre, j'estime que tout individu a droit à sa part de partage.
23: Nonobstant.
9: Oui, et pas.
7: Nonobstant.
1: Mm-hmm.
7: A fortiori, si tu vends du popo.
1: D'accord. Elie Medeiros.
9: Oui, Gérard. Moi, je le déconseille fortement parce qu'après, t'as ta photo, dans voilà, enfin, voici, tu vois, et puis... Non, ça fait mauvais genre, quoi. Ou alors, faut te faire payer très cher, ouais. Mais bon, par des mecs qui ont des grosses bites.
1: D'accord. On accueille...
24: Ouais. Bah écoute, j'ai pas trop bien entendu ta question en fait.
1: Non mais là je répète plus les questions. Hein.
24: C'est grand mixé, non, on est passé à la prochaine en fait.
1: Non, je répète plus les questions maintenant.
24: Ok, c'est quelqu'un de la jet set a dit le droit de se prostituer, voilà. C'est ça.
1: Bah alors tu vois, t'as très bien compris la
24: ouais,
1: question.
24: Non, c'est parce que j'ai même pas répondu à l'autre, tu m'as zappé comme ça, bon c'est pas grave.
1: Quoi? Bah
24: écoute, non,
1: je t'as répondu à la question 15, okay. Hein, je suis désolé. Okay, à la 16, t'as répondu, hein. Je suis désolé, c'était toi le premier à répondre.
24: D'accord.
1: Donc,
24: Ok. Très Très bien. Alors, bah non, on ne se prostitue pas quand on est dans la jet set, Gérard.
20: C'est pas possible. Demande à Sandy, hein.
24: On fait pas la pute, hein.
1: Donc, alors, allumez des roses.
24: Mais des grosses.
1: Là, c'est toi qui t'amuses, là, encore.
23: Non, non.
1: Si. Allumez des roses.
20: Oui.
24: Des grosses. Au revoir.
1: Qu'est-ce que t'as dit?
20: J'ai dit, t'as qu'à demander à Sandy.
1: Eh ben, Sandy, à ta mère, elle se dit au revoir.
24: Dans le 15.
1: Voilà. Hop, tu lui dis au revoir à elle et c'est un. Bon, t'arrêtes un peu là!
24: Reviens.
23: Ah, ça a remonté, ouais.
1: Ouais, non, mais n'en profite pas parce que Max est parti maintenant, hein.
23: Mais non!
24: D'échelle.
1: Alors, Matenia!
24: Non, Maïtenia, s'il te plaît. Moi, je pense qu'il y a des gens qui ont réussi à rentrer dans la Jet Set carrément en faisant du cul. Moi, et ça, je le sais, personne ne me fera changer d'avis, j'en suis convaincu.
1: Ok, ben.
24: Non, mais attends, bah, tu veux pas dire le contraire. Reconnais qu'il y a des gens, ils sont rentrés dans le cul, et après, ils sont rentrés grâce à ça dans la Jet Set.
1: Ouais, c'est vrai. Qui
24: Bah, on va pas donner de nom, sinon, si je donne des noms, tu vas me virer. Non, c'est clair.
6: Bruno Sodo, des mecs comme ça.
24: Ouais, il y a des gars, ouais, voilà, franchement, chaud, quoi. Hein. Mm-hmm. Reconnais, mais regarde, maintenant, il y a les outdoors. Les outdoors, quand tu dis les outdoors, c'est une star.
1: Dans le micro, et vite fait.
23: Quoi hein.
1: Et t'arrêtes.
6: Non, mais les outdoors, ça a été longtemps politisé.
1: T'arrêtes!
23: Il va te
1: planter.
23: Comment t'arrives vite, mon con?
1: T'arrêtes tout de suite!
23: Tu vas vite, t'as pas de folle.
1: Hein. Oh, déconne,
23: je déconne.
1: Attends, demain, toi. Pense demain soir, j'appelle Max et je te fais virer, toi.
11: Ouais.
1: Demain, de toute manière, tu as peur engueuler, toi. Parce que c'est le seul connard.
23: T'es vraiment un con.
1: Depuis minuit, tu fous ton bordel. C'est simple.
23: C'est la fête.
1: Depuis minuit.
23: C'est la fête, on débouche le champ après. Après, c'est fini pour toi.
11: Bah, comme il n'y a plus de sondage, j'ai un petit sondage de Noix de Coco sur l'IRC. Alors, d'après un sondage réalisé par Noix de Coco.
23: Est-ce que c'est un bon sondage?
11: Ça va, c'est pas mal. D'après un sondage réalisé par Noix de Coco pour le magazine Les Jet Setters du Foyer, à la question qui n'est pas admis dans la Jet Set, 56% des sondés ont répondu les ex de Christine, 31% ont répondu les grosses truies à tresse. 19% ont répondu les proches de Gérard C et 99% ont répondu le cuistot du foyer Sona Quattro.
1: Eh ben ça,
23: c'est une quatre motrice.
1: Son sondage, il se le carre dans le cul, puis lui, c'est un enculé, c'est tout. Mmh. Voilà, donc 18e, parce qu'après, il reste plus que deux questions.
23: T'as pas répondu,
1: toi,
23: Gérard, t'as pas répondu à la question. Toi.
1: Manu, ouais.
23: Oh là là,
1: oui.
23: Il me parle plus.
1: À la place des Limideros, on accueille.
23: On accueille.
24: Ouais, alors. Ouais,
23: on accueille Anne Séclair.
24: Moi, j'ai une petite question.
8: Oui.
23: Mon copine.
1: Anne Séclair,
8: c'est
23: pas. Je sais pas, j'ai rien à faire.
1: T'appelles d'où?
23: Pourri, on est d'accord.
8: Oui.
1: T'appelles d'où?
8: Allô?
24: Allô?
1: T'appelles d'où?
8: Oui, excuse-moi. Bah, j'appelle de Bordeaux, 94.5.
1: Donc okay. t'as entendu la question?
8: Si on doit, c'est une affaire de prostituée. Hein,
1: voilà.
24: Ouais,
8: est-ce
24: que tu suces?
8: Enfin moi je suis contre, hein. Personnellement
1: je. Oh mais les deux de Alaska, vous vous calmez ou je vous vire?
8: Donc.
11: Les quoi?
1: Bon allez.
8: Oui non mais je te disais, moi je trouve ça un peu mauvais pour les stars, les mecs de la jet set et tout, c'est chaud quoi. Vaut mieux éviter quoi.
1: D'accord. Ouais Rigo.
11: Oui, bonne question d'Azatot.
23: Ah, excuse-moi, est-ce que c'est une bonne question?
11: Je t'affirme, c'est une bonne question. Il voulait savoir à quoi est-ce qu'on reconnaît quelqu'un de la Jet Set et quelqu'un qui n'est pas de la Jet Set. Comment on les reconnaît?
1: Putain, mais ils me cassent les couilles avec leurs questions de merde.
23: Et peut-être aussi des petits conseils pour rentrer dedans si on ne l'est pas.
1: Voilà, ouais, ouais. Ça, je répondrai pas.
23: Parce que c'est un milieu quand même très fermé.
1: Peut-on croiser un milliardaire et une personne de la Jet Set?
11: T'as pas répondu à ma question, Gérard.
1: Non, mais je répondrai pas. De toute manière, c'est des questions pourries.
11: Mais non, comment on les reconnaît, moi?
1: C'est
11: une question qui m'intéresse.
1: Ah. Tu peux pas les reconnaître alors?
11: Mais pourquoi on peut
23: c'est
11: pas?
23: Comme les envahisseurs, c'est pareil. Ils
1: j'en
23: ont un petit
1: sais rien, pourquoi tu les reconnais pas, c'est tout.
11: Ah, d'accord.
1: Bon, Peter, tu arrêtes avec la musique là, tu m'énerves. Qu'est-ce que je viens de te dire? Tu arrêtes ou j'arrête le débat tout de suite? Bon, bah c'est bien, on fait la dernière question, après j'arrête. Ça sera terminé. Donc, 18e et dernière question, peut-on croiser un milliardaire et une personne de la Jet Set dans une grande surface?
23: Tu satures Gérard, fais attention quand tu parles.
11: Parfum bic.
23: Fais attention.
1: Bon, terminé, le débat est clos.
11: Faut parler doucement, Gérard.
23: C'est bon, il est parti.
11: Et clos, ça se dit pas en verlan.
1: Donc, Kuldar, demain, j'appelle Max. Hein.
23: Et qu'est-ce que je fais? Je suis viré?
1: Ouais.
23: Oh là, c'est con.
10: Gérard, ça pue.
23: Soit tu pars en cure.
11: Parfum bic.
23: Je peux partir avec toi alors, en vacances?
1: Non, ils ont
23: attends, dans les Alpes, tu pars avec Annette.
11: Oh là là,
1: très drôle. Peut-on croiser une personne de la Jet Set dans une grande surface? Un milliardaire et une personne de la Jet Set dans une grande surface? Ça sera la dernière question pour
23: non,
1: ce
23: non,
1: soir.
23: Non, non, non, mais non.
11: Non,
23: mais non.
1: T'as
23: moi,
1: fait des conneries, c'est terminé.
23: Je suis désolé, je déconne.
1: C'est terminé.
23: Je déconne.
1: Je veux pas le savoir.
24: T'as pas
11: fait
24: exprès.
11: Moi, je viens de juste
23: arriver.
11: 9982.
23: Il faut pas
11: rassurer là. 982.
1: Bon, Anne, c'est clair.
11: Parle de boule un peu de seuf là.
1: Anne, c'est clair.
10: Oui,
1: Eh putain, mais tu me laisses les auditeurs, toi.
23: T'as vu le son qu'on a.
13: Tu nous laisses bosser, là, un peu.
1: Ouais, mais de toute manière, c'est vrai que depuis ce soir, le son est pourri.
13: Ouais. Dis-moi, Gérard, t'es dans la jet set, toi, ou pas?
1: Non, bah, pour l'instant, je vais poser la question, je demande à Anne, c'est clair, de répondre.
10: Bon, bah, écoute,
13: et Sandy, elle est pas dans la jet set.
1: Ta gueule, tu dégages, on accueille, au revoir.
13: Allez. Au revoir.
23: Attends, j'ai pas mis au revoir. Hein.
1: Ouais, bah tu lui dis au revoir, c'est tout. Comme ça, il aura tout de suite compris.
23: Hein,
1: on accueille.
23: On accueille qui?
1: On accueille, tu lui dis bonne nuit et c'est tout. Comme ça, ça va aller vite. Okay. Bon, Anne, c'est clair.
23: Oui, tu lui dis bonne nuit, bonsoir.
10: Oui,
23: bonsoir.
10: Je suis en train de te dire, bah, à mon avis, on peut pas croiser de mecs de la jet set dans les supermarchés parce qu'ils font pas leurs courses eux-mêmes, quoi. Comme on parlait tout à l'heure des femmes de ménage, là, ils ont, à mon avis, des gens qui vont faire leurs courses à leur place.
1: De toute manière, c'est la femme de ménage qui va leur faire leurs courses, à mon avis.
10: Voilà, hein. Exactement.
23: Ouais. Gérard, est-ce que les mecs de la jet set, ils mettent 10 francs dans le caddie ou c'est gratos pour eux?
1: Bah non, de toute manière, ça dépend ce qu'ils ont à prendre.
10: Ouais.
23: À prendre quoi?
1: Comme courses.
23: S'ils prennent beaucoup de courses, ils prennent un caddie.
1: Bah oui. De toute manière, mais maintenant, c'est les pièces de 10 francs, maintenant, dans les caddies, ça va se faire de moins en moins parce que c'est des jetons maintenant qu'on a.
13: Ouais, puis ils ont un caddie à eux, ils n'ont pas besoin de le louer.
1: Ouais, mais ça dépend. Bon,
13: quand c'est de la jet set, t'as de la thune, donc t'as ton propre caddie.
1: Ouais, toi, Manu.
23: Oui, on va accueillir un nouvel auditeur. On accueille. Tu lui dis bonne nuit, bonsoir, on accueille. Bonsoir.
1: Bonsoir.
23: Tu lui dis.
13: Bonsoir à tout le monde. Hein.
23: Tu lui dis bonne nuit. Bonsoir.
1: Bon, alors, Manu.
23: Oui.
13: Bonsoir.
1: Manu.
13: Tu lui dis bonne nuit. Bonsoir. On accueille. Bonsoir.
1: Ouais, ben moi je te dis au revoir parce que t'es encore le même auditeur que tout à l'heure. Ce coup-là, tu dégages complètement.
13: Ah non, c'est faux. C'est trop compliqué.
1: Tu peux lui dire complètement. C'est pas la peine. Hop. Ok. Tu reprends quelqu'un d'autre de nouveau et c'est tout. Quelle est Néa là?
23: Maïtena.
1: Non, c'est Kalenia.
13: Kaira.
1: Kaira.
14: Les stars, tu vas pas les rencontrer comme ça dans le magasin?
10: Donc,
14: Leader Price, Franprix, c'est pas réputé pour...
1: T'es prié de pas donner de nom de magasin à l'antenne.
14: Excuse-moi, je dirais que les petits magasins comme ça, là, tu vois pas de stars, hein, style. Tu peux en voir dans d'autres magasins, style. Mais dans les petits magasins, style, c'est pas comme ça, style. Docteur Dre, t'as reconnu quoi.
1: Et puis style, ça y est, c'est terminé maintenant. Et
23: puis style, c'est dans la fleur.
1: Ok, Maïtenia.
23: S'il vous plaît.
13: Ouais, bah écoute, ouais, je te disais tout à l'heure, à mon avis, ouais, ils ont des larbins, ça c'est vrai, on en a parlé. Pour
1: aller j'ai dit qu'ils avaient des femmes de ménage.
13: Voilà, et...
1: Fildar, le double sens, s'il te plaît.
13: C'est clair. Tu m'entends?
10: Oui.
1: Je te jure, je te le balance dans ta gueule, là.
23: T'as pas le droit.
1: Mais tu me le payes.
23: T'as pas le droit, t'es pas d'ici.
1: Ouais, bah tu vas voir, espèce de gros coup.
23: Ouais, mais
1: PD,
23: bon,
1: là.
23: D'un autre côté, on choisit pas ses amis, on choisit pas sa famille.
13: Ouais.
1: Manu, tu fermes ta gueule un peu.
23: Ça sent, mais je voulais accueillir un nouvel auditeur.
13: Samy, on n'a pas d'amis et pas de famille.
23: Oui, c'est vrai aussi.
13: Ouais.
23: On accueille, donc tu le reprends. Couple, c'est pas la peine. Tu reprends quelqu'un d'autre, on y va.
13: Allez,
23: bonsoir.
13: Oui, bonsoir.
1: Je prends personne et c'est Manu, ouais. Pareil, demain, tu passeras voir Max.
23: Ok.
1: Comme ça, vous apprendrez à faire du boulot correctement parce que vous me reprenez tous. Parce
23: attends,
1: que depuis
23: tu peux parler moins vite parce que c'est le nouvel auditeur.
1: Non, depuis tout à l'heure, tu le fais exprès, c'est toujours les mêmes noms que tu prends jamais personne d'autre.
23: Puis tout à l'heure.
15: Hein? C'est dégueulasse.
1: Donc, celui-là, tu peux...
23: Celui-là.
1: Anka.
23: Tu peux.
1: C'est terminé.
16: Tu vois, s'il prenait les auditeurs.
1: Non, mais aussi. Toi, ça fait depuis que je t'ai dit, depuis minuit, je t'ai dit de prendre des auditeurs, tu m'en as pris aucun, il n'y en a aucun.
16: Mais c'est pas de ma faute, c'est ma
1: qui ne veux
16: pas
1: le savoir. Donc c'est terminé, les prochains débats, tu ne les feras pas avec
23: ta compagnie, bah oui, c'est clair.
25: Bon, Gérard, sur IRC, il y a Candy qui me signale qu'on est 9993, donc il faudra peut-être chauffer un
1: allez,
25: peu.
1: Allez, chauffe, Pixel.
23: Il en manque 18.
15: Moi j'ai bien compté.
25: Et bon. Sinon, il y a Sniper 007, il voulait savoir si la jet set.
23: Excuse-moi, est-ce que c'est une bonne question?
1: On s'en fout.
25: Bah non, quand même.
23: Ah non, on s'en fout pas.
25: Non, il voulait savoir si la jet set, c'est une corporation mystère secrète cachée comme l'homme à la cigarette.
23: C'est une bonne question.
1: Je vois pas le rapport. Je vois pas du tout le rapport à ce que.
25: Ah,
1: à
25: mais
1: la
25: c'est un peu comme une secte.
1: Non, mais je vois pas le rapport avec
25: la
1: question que je pose.
25: Moi, je t'en pose une. C'est un peu comme une secte, la jet set.
1: Non.
25: Si,
1: je pense pas.
25: Il y a un gourou, tu
23: vois. Jeu de mots. Une secte, jet secte.
25: Non, même pas.
1: Non, jet set et secte, c'est pas du tout pareil. Non, il n'y a pas de gourou comme.
25: Alors, c'est qui le chef de la jet set?
1: Ben, c'est.
25: Comment le pape?
1: Il n'y a pas de chef là-dedans.
23: Mais si, c'est.
25: Bah, si.
23: Ils s'enculent tous. C'est le grand, là. C'est Maïté.
1: Maïtenia.
25: Clébar.
22: Ouais, bah écoute.
1: Ah bah non,
22: ouais.
1: T'avais répondu toi à la question que tu m'as dit.
22: Je veux dire qu'en plus, ils vont même pas dans les supermarchés. Hein. Attends, ils vont dans des magasins à eux, quoi. Il y a, je sais pas, Fauchon, tout ça, tu vois. Des trucs de Lusk, hein.
20: Ouais, tout à fait.
22: C'est des produits de Lusk, hein, ça coûte cher. Hein.
1: Ouais, mais de manière, c'est leur femme de ménage qui font les courses, comme elle a dit, Anne Sinclair. Ouais,
22: attends, pour remplir un caddie, quand tu remplis un caddie chez Fauché, t'en as au moins pour 3000 balles. Hein.
1: Ouais, mais attends.
22: Ouais, bah au minimum, hein.
1: Ouais, mais c'est pas.
22: Attends.
5: Alors que toi, t'es Fauché, t'as pas de caddie.
20: Bah ouais.
1: Donc qu'est-ce que je peux dire? Bah non, de toute manière on peut pas croiser des gens comme ça dans la jet set, parce que des milliardaires et des gens de la jet set dans une grande surface, comme tout le monde l'a dit, donc comme ils vont pas faire leurs courses, donc on peut pas en croiser un seul. Voilà. Donc 19e question.
25: Gérard, si tu pouvais encourager une personne à venir se connecter, ouais, parce qu'on est 9999, donc s'il y a une personne qui pouvait se connecter.
23: Sortir les feux d'artifice quand même.
5: Bah, Joui, crache sur la console.
1: T'as raison, mais de manière, ils vont venir tout seuls, on va essayer d'en avoir un.
23: On a une surprise sur le table, on va appeler Bibi qu'elle jouisse.
1: On va essayer de.
23: Jouisse.
1: T'as quelqu'un?
23: Non.
1: Non, bah tant pis, on termine avec ces trois-là pour les deux derniers.
23: Je vais avoir quelqu'un, mais je rappelle là.
1: Donc la suivante.
23: J'ai quelqu'un, excuse-moi, on accueille Lambert Wilkinson, bonsoir.
12: Bonsoir Gérard.
1: Bon, encore une tantouse.
22: Bonsoir Lambert.
12: Dis donc, je t'en prie Gérard.
1: Ouais. T'appelles d'où?
12: De Nice.
1: Bonsoir Denis. Fréquence.
12: 108.10.
1: Hein?
12: 108.10.
1: 108.1, pas 108.10, ça n'existe pas.
23: C'est plus précis.
1: Ouais, ça va plus vite pour moi. Bon, quelle est la différence entre un milliardaire et une personne de la jet set, Lambert?
12: Je sais pas Gérard.
22: Pas dans la merde.
12: Moi, ce que je voudrais, c'est toi.
1: Lambert, tu vas retourner voir Manu au standard.
12: Non, je veux te voir toi, Gérard.
1: Non, mais moi je te dis, tu vas au standard.
12: Non, Gérard.
1: Moi je te dis, tu vas au standard.
12: Non, Gérard.
1: Tu lui dis bonne nuit à celui-là, Lambert.
23: Non, Gérard.
1: Et tu lui dis au revoir, c'est tout. C'est moi qui commande.
12: Gérard, non, Gérard.
1: Anne, c'est clair.
12: Plus de respect pour Albert Wilkinson.
1: Anne, c'est clair.
20: Oui, excuse-moi, oui.
1: Alors?
20: Oui, à mon avis, tout est lié, hein, tu vois, il y a quelque chose là derrière. Je pourrais pas te répondre à ta question parce que tu vas un peu trop loin, quoi, c'est un peu...
22: Jeune et cervelé.
20: Franchement, oui, ben complètement, là, je ne pourrais pas répondre à cette question.
5: Oui, Anne, t'es conne, mais je t'aime.
20: Je suis trop bête pour ça, quoi.
5: Ah, oui.
1: Ah, tu vas pas répondre?
20: Ah ben non, j'ai pas de niveau, quoi.
5: Je m'en fous de ce que tu racontes.
1: Ouais, d'accord, dis donc, vous foutez vraiment de la gueule des gens quand vous voulez participer au débat, ça fait peur, hein.
5: Ça fait peur. Une gazelle fougueuse.
1: Je crois que vous avez pas envie de... Vous préférez appeler pour dire des conneries que d'appeler pour participer à des débats. Hein.
20: Hein.
1: Ah non mais... c'est ce que j'ai à dire. Caliera. Caliera.
17: Ouais, disons que Gérard, là, avec tes questions, tu commences à me saouler, là.
12: Oh, toi, tu m'excites avec ta voix.
17: En direct. Tu commences à me saouler.
1: Bon, bah, Caliera, au revoir, alors, si je te saoule. Au revoir.
22: Au revoir.
1: Et Maïté... Maïtea.
22: Pontenia.
1: Maïtenia, oui.
22: Moi, je pense que c'est une question de chiffres, parce que les millionnaires, en fait, elle est millionnaire.
1: Et milliardaires.
22: Ouais, non, les gars de la Jet Set, c'est plutôt des milliardaires, alors qu'en fait, les autres, c'est des millionnaires, tu vois.
1: Donc, ouais, non, mais c'est pareil.
22: Bah non, c'est pas pareil. Attends, il y a quand même 3-0 de différence.
1: Ouais, mais si tu veux.
22: Ouais,
1: si tu veux jouer sur les 3-0 de différence.
22: On peut jouer sur les 3-0, hein, vu ton QI. Vu ton QI, on peut jouer, ouais.
1: Ouais, ben.
22: Ouais. 3-0.
12: Moi, Gérard, je pensais que vu ton compte en banque, tu pourrais pas faire partie de la Jet Set, mais tu pourrais peut-être faire partie de la Jet Sex.
1: Attends, qui c'est celui-là? C'est qui?
23: C'est Lambert Rasoir, là.
1: Lambert Casse-Couille, là?
23: Ouais.
1: De Nice?
22: Attends, tu lui parles pas comme ça, il est quand même millionnaire en roupie, GG, hein, attention.
1: Ouais, bah lui, je crois qu'il est.
12: Je suis milliardaire en roupie.
1: Bon, alors, c'est... Ouais, Manu.
23: On accueille Mangeneux et on accueille... J'adore ce genre de petites choses. Bonsoir.
1: Mangeneux, t'appelles d'où?
18: Bonsoir, j'appelle de Chamonix.
22: Comme par hasard.
1: Fréquence. Fréquence.
18: 112.1.
1: Et
22: ça bouge vite.
1: Hé, Manu.
23: Qu'est-ce que tu veux?
1: C'est tout, c'était le dernier?
23: Bah...
1: La dernière pour...
23: J'adore ce genre de petites choses.
1: Pour les 3 minutes qui restent.
23: Bah je sais pas, ça dépend si tu les vires pas en 15 secondes.
1: Non, pour les 5 minutes. Okay. Rigo, ouais.
25: Oui, on vient de dépasser les 10 000.
1: Hein?
25: Eh ouais. Grâce à l'arrivée du cousin Gérard.
1: Oh, le cousin Gérard.
23: Putain, le cousin. Il a bien fait de venir.
1: 10 000 combien?
0: 10 000.
1: Tout pile. Grâce à qui?
25: Grâce à cousin Gérard.
1: Putain, bien.
2: Bravo Gérard, cousin.
25: On est 10 000.
1: Je pense qu'on peut remercier le 10 000ème connecté, tous ensemble. Bravo Gérard, cousin.
2: Cousin Gérard.
25: On est 10 000 ans, il y a la grosse Christine qui est arrivée.
1: Mange-neuf.
2: Clochard, 75, Paris.
20: Oui, Gérard, je vois que tu m'entends.
1: Ouais. Donc la question c'est quelle est la différence entre un milliardaire et une personne de la jet set?
20: La différence est très subtile en fait. Parce qu'une personne de la jet set n'est pas forcément millionnaire. Et,
1: milliardaire.
20: Milliardaire, oui, évidemment.
1: Ça, c'est la question, c'est le thème du débat, la jet set et les milliardaires.
20: Ah, c'était ça.
1: Ouais, c'était ça depuis minuit, c'est ça le débat.
20: Ah, d'accord. Mais en fait, je te dis ça, la différence est subtile, c'est parce qu'en fait, il n'y a pas vraiment de différence. Ça dépend de plein de trucs.
1: D'accord. Lambert.
3: Ben moi, je voulais savoir si tes amis clubs.
1: Oh, le Larsen.
23: T'es dans un teubu ou pas, là?
1: Tu te crois où, là, Lambert? Teubu,
23: c'est pire que le Verlan. Hein. Tout est inversé.
1: Oh, tu te crois où, Lambert? Bon, Lambert, au revoir. Hop, Manu. Hop. Au revoir, Lambert.
3: J'ai rien fait, Gérard.
1: Alors, tu réponds. Oh,
23: je crois qu'il a rien fait.
1: Non, ouais, mais Manu. Là.
23: Oui.
1: T'éteindrais ton micro, tu me ferais pas de Larsen, s'il te plaît.
23: Ah, pardon.
1: Parce que c'est toi qui faisais du Larsen. Lambert.
3: Moi, je voulais savoir, Gérard, si au milieu de tes amis clochards, si tu avais des amis clochards, ils considéraient que tu faisais partie de la Jet Set.
1: Hé, Lambert, espèce de gros PD, tu dégages.
2: Tu parles de la Jet Set de Roumain. Enfin...
1: Allez, Manu, là où...
23: Michel.
1: Hop, au revoir à Lambert.
2: Je suis à fond.
1: Pourquoi okay, parce que nous, quand t'as ramené...
2: Je vais être bien chaud pour le standard demain.
23: Tu bosses trop. Moi, je me souviens que t'avais un pote clochard, justement, donc c'était pas très con ce qu'il disait.
1: Ouais, bah tu lui dis au revoir et c'est tout.
3: Si ce pote-là, il pensait que tu faisais partie de la Jet Set puisque tu parles dans un micro.
2: Ah, sous les ponts, ouais.
1: Tu dégages, Lambert.
3: Non, je dégage pas.
1: Tu dégages.
3: Non, je dégage pas.
1: C'est moi qui commande, tu dégages.
3: Oui, mais moi, je fais partie de la Jet Set.
1: Bah, moi, tu fais partie de la bande des travelots, alors tu dégages.
23: Il est pas beau, votre monde.
25: Gérard.
1: Alors tu dégages.
23: C'est pourri.
3: Ouais, mais il fait moins mauvais que le
1: tu dégages. Manu, tu lui dis au revoir, terminé pour lui.
23: Ah bah c'est surtout qu'on va faire la conclusion, alors.
25: Oui, ah bah oui, alors. Fait sur,
2: Ah merde.
23: Non, mais ouais, j'adore ce genre de petites choses qu'elle a.
1: Non, mais mange-le, ça y est, elle a déjà
23: non, répondu. Mais tu écoute, c'est son nom, j'adore ce genre de petites choses. C'est un auditeur qui s'appelle J'adore ce genre de petites choses.
25: Ouais.
23: C'est ce que je te dis depuis tout à l'heure.
1: T'appelles Doge, d'où, petite chose?
2: Non, tu dis mon nom.
1: Ouais, mais je t'appelle comme je veux, mais tu me casses pas les murs.
23: J'adore ce genre de petites choses.
1: Tu me fais chier avec tes noms bidons, alors je lui dirai comme je veux. T'appelles d'où?
2: J'appelle de Montmorency.
1: 101.9.
2: Exactement.
23: Attention.
25: Et Gérard, sur IRC, on est 10 002 depuis l'arrivée d'une certaine Roselyne. Ah. Et il y a Candy sur IRC qui voulait c'est savoir bien, si on peut refuser d'être dans la jet set quand on est milliardaire.
1: Bon, on peut, si les milliardaires, ils peuvent refuser d'être dans la jet set, hein, c'est tout. Hein. Donc voilà, donc on va faire conclusion du débat.
2: Ok, super.
23: J'ai rien appris, moi.
1: T'as rien appris parce que t'avais qu'à pas faire le compte.
23: Mais non, mais franchement, j'ai voulu m'intéresser au débat. On a posé des bonnes questions.
1: Ouais, non, mais t'avais qu'à.
23: Et t'as tout capoté, mon con.
25: Ouais, moi, toutes les questions que j'ai posées, t'as dit que c'était de la merde. Et
1: non, ça m'a
25: vexé. Hein.
1: Non, c'est
25: moi,
1: pas
25: je viens exprès pour le débat.
1: De toute manière, on a atteint les 10 000, donc c'est ce qui
23: paraît. Ah, c'est principal.
1: Non, mais même.
23: Bravo, la mentalité.
1: Ce que je peux dire, et ça, Max, s'il écoute, il peut écouter, il entendra très bien ce que je dis. Donc, les 10 000 ont été dépassés. Le débat, Phil Dard, t'as fait presque 3 heures de débat, t'as foutu ta merde, comme tous les débats que tu fais. Manu, ça a été pareil, tu m'as pris des auditeurs, tu les as rechangés. Donc, j'en parle pas, donc c'est pareil, au standard, ça a été de la merde. Alors, Antoine, Anka, c'est même pas la peine d'en parler, tu m'as pris un auditeur, on avait dit, dès d'entrée, quand j'ai pris la place de Max, quand j'ai annoncé le débat, donc on a dit, pas de portable, la première chose que tu m'as fait, tu m'as mis un auditeur, il avait un portable, on l'a gerbé, donc tu savais très bien qu'il fallait pas de portable lors des débats. Donc moi, ce que je peux te dire, Anka, c'est que tu as continué avec Max, mais moi, question de travailler le soir, lors des débats comme ça, je peux te dire que ça sera plus possible qu'on travaille comme ça.
16: Désolé. Non, bah, je vais être obligé de me reconvertir d'aller dans la jet set alors.
1: Bah, tu seras.
16: Faut que tu donnes des trucs avant alors.
1: Non, mais tu vas te reconvertir comme tu prends la place de Fildar, comme Fildar il va nous quitter à la rentrée. Donc tu vas continuer avec l'équipe. Et moi, le jeudi, je te veux pas au standard, c'est tout. C'est simple, c'est ce que j'avais à te dire. Maintenant, Max, il sait. On avait essayé lors de la nuit marathon, ça a été pareil. Donc, moi, je peux te dire que pour la rentrée, si on continue les débats, ça ne sera pas la peine de venir. Voilà.
16: Ouais, mais ça, c'est un peu de leur faute aussi. Hein,
1: Non,
16: il m'a pas laissé toucher au téléphone.
1: Non, non, mais même, c'est pas la peine de dire que c'est de leur faute. Tu sais comment que ça marche, t'avais qu'à...
16: Ouais, toi aussi, tu sais très bien que c'est eux. Hein.
1: Non, non, mais
16: c'est pas moi, hein, moi je suis...
1: Non, non, mais c'est tout.
0: Il y a encore 4 personnes, je crois, là.
1: Non, non, non, mais
0: si, écoute-les.
23: Attends, ils font les conclusions.
0: Écoute-les, vite fait. Allô, c'est parti, hein, qu'il y en ait un qui commence.
20: Ouais, GG, c'était Mégane. Je voulais te dire, je voulais te remercier d'avoir bousillé ma vie depuis 3 ans avec tes débats de merde. Donc j'espère que c'était vraiment le dernier, quoi.
1: Eh ben non, justement, parce que je reviens à la rentrée, manque de peau.
23: Oh merde.
1: Ouais, ben si ça vous plaît pas, ça
20: Ouais, mais bon, faut déjà que tu finisses ta cure, t'en as pour au moins 3 ans, alors...
1: Tu ferais mieux d'aller te faire sauter ailleurs, au revoir.
23: Ah, c'est coupé.
1: Voilà.
23: Bien, Manu,
1: c'est coupé. Alors après.
4: Salut Gérard, c'est Raoul, je t'aime.
1: Bonne nuit à toi. Après.
4: Salut Raoul. Salut Raoul.
1: Après. Allô.
4: Bon, après toi. Bon, GG, c'est ton pote Goldo quand même. Hein. J'espère que ça va bien se passer quand même. C'était pour toi le sevrage, tout ça. Moi, je te propose demain soir, on passe te chercher. Et tu te prends la dernière biture du siècle. On t'emmène aux putes, on fait tout. La tournée des grands ducs, hein, quand même, grand seigneur.
1: Merci. N'empêche.
4: Jet 7, quoi, tu vois. Jet 7,
1: merci Manu de m'avoir pris les mêmes auditeurs parce que j'avais reconnu les voix. Comme par hasard.
23: Ça fait 3 ans. Hein.
0: Ça fait 3 ans qu'ils n'étaient pas passés. Donc,
1: t'avais pas à les prendre. Merci.
4: T'es trop chaud. Bon, Gérard, c'est Internet. Bah écoute, je suis à côté de la radio. Donc si je peux venir te péter le fion, ce serait bien cool.
1: On a terminé.
4: Et puis l'année prochaine, arrête d'être con.
1: Ouais, bah toi-même.
4: Non, mais
1: au revoir.
4: Cool. Ok.
1: Donc, conclusion de l'IRC.
25: Alors, l'IRC où on a fini à 10003 grâce à l'arrivée du petit chacal. Hein.
1: Oh, il était là aussi.
23: Je crois que par contre, il a plus de pattes. Hein. C'est fini.
25: Je crois. Je sais pas s'il a glissé sur du verglas ou un truc comme ça. Donc, il y a beaucoup
23: il
25: de
23: était
25: conclusions.
23: Routier, moi,
25: ouais, je crois. Il y a une conclusion de Stéréo. Il dit qu'avec ta jambe, tu fais plutôt partie de la Q-Jat 7 et Sandy de la Jumbo 7.
1: Ça cartonne sec. Sandy, elle l'emmerde.
23: Est-ce que c'est vrai que c'est elle qui a conçu le nouveau gros zinc d'Airbus là?
1: Ta gueule.
23: Si niveau capacité, est-ce que c'est elle qui a donné des news?
25: Si c'était elle qui faisait l'homme, on me demandait.
1: Ouais, ben ils vont se faire enculer avec ça, ils me font chier.
25: Voilà, après... conclusion de Gérard Lambert le cousin. Les télécoms sont devenus milliardaires grâce aux factures des 10 000 connectés qui ont perdu leur argent en écoutant un débat de merde.
1: Non, bah ça, c'est de leur faute, c'est tout.
25: Ah, il a pas très tort. Il y a Sniper07 qui dit ouais, Gérard revient à la rentrée. T'as de l'espoir.
0: Attends, excuse-moi, je crois que Fildar se prend pour match à Béranger.
25: Ah.
0: Excuse-moi. Il est 3h. Vas-y, Rigo.
25: Ok, Manu qu'enchaîne. GG est à la Jet 7, ce que Sandy est à la minceur. Pourquoi pas.
1: Ouais.
25: Fourbe qui dit que les courses de Jet 7 sont dangereuses. Il a pas tort et c'est un peu tout raide aussi. Conclusion de Yankee, c'est au nombre de ces morpions que Gérard est milliardaire. Là, il a pas forcément tort.
23: Et dernière
25: conclusion, t'as vu.
23: Rapide.
25: Conclusion mythique de Turpentine qui dit que ton débat nous vénère.
1: Ça m'aurait étonné celle-là.
25: Conclusion,
1: qu'est-ce que j'ai à dire? Dommage que ça s'est mal passé avec Fildar. Ça m'aurait étonné que tu me casses pas les débats, hein. De toute manière, t'as l'habitude.
23: Je m'en vais, c'était la dernière fois qu'on bossait ensemble, tu le sais ou pas?
1: Bah ouais, c'est mais vrai. Tant mieux. Ça, comme ça, je serais bien tranquille à la rentrée.
23: Par
1: comme
23: contre,
1: ça.
23: Je peux venir chez toi le week-end boire des pots.
1: T'as, c'est ça, tiens.
23: Mais non, tu peux plus.
1: T'as plus le droit, alors.
23: Ou du coca, un peu de coca, des personnes alcoolisées, un truc,
1: donc,
23: un truc soft.
1: Bah,
23: à partir de Dadraille. Tu vas tourner à la tourtelle.
1: Je sais pas qui c'est qui sera à tes côtés à la rentrée.
0: Non, moi je suis plus là non plus à la rentrée.
1: Attends, c'est rien.
23: T'as
1: rien
23: qu'à Noémie.
0: Chaud. Je te le dis, moi je fais un autre boulot, je bosse plus ici, moi, à la rentrée.
25: Il me rejoint sur France Info.
1: Bon, bah donc.
0: Je me casse.
1: Qu'est-ce que j'ai à dire? Bah, rien de spécial. Donc, je vous souhaite une bonne nuit, de bonnes vacances. Et puis
0: d'ailleurs, tu pars où toi?
1: Nulle part.
23: Tu vas où?
25: Non, il part en cure.
1: Ça regarde personne, donc j'ai dit que je le dirai pas et je le dirai pas où que je vais. Non. C'est tout, terminé, point final à la ligne. Donc pour ça, vous allez retrouver, c'est qui?
23: On va mettre un disque, c'est Jay ce soir.
1: Donc vous allez retrouver Jay pour la nuit sans pub et là on se met.
23: T'as le titre de disque?
1: Oh là, t'es chaud toi?
23: Bah oui, mais.
1: On met un petit
23: disque avant, ça te dérange pas?
7: De quoi?
23: On met un petit disque avant.
7: Oh, aucun problème.
23: Voilà pour vous, Akila.
7: Il y a le débriefing ou pas?
23: Non, il n'y aura pas ce soir.
0: C'est quoi d'ailleurs le titre?
23: Tu l'as pas?
0: Bah non, ça y est.
23: Ah, putain. Merde.
1: Bah alors, tu fais quoi là?
23: Bah attends, faut le noter.
0: T'as un pu alors, t'as un pu parce que.
23: Excuse-nous, Jay.
1: Et demain, bah, vous allez retrouver toute la Dream Tease. Bah,
23: non, Dream Tease, c'est nous, non, mon con. Dream
1: vous
23: Tease.
1: Allez retrouver Max, Manu, Fildar et Anka et Noémie.
23: La Sleep Team. La
1: ta gueule. Vous allez retrouver Manu, Max, Fildar et Anka et Noémie pour la libre antenne normalement. Et moi, je vous souhaite de bonnes vacances. De toute manière, je serai à l'écoute quand même pour savoir ce que vous allez dire.
6: Ah, t'as encore un poste alors.
0: Tu pues.
1: Ta gueule, toi, derrière.
23: S'il vous plaît, attendez, je suis
0: un
23: en train de
0: un petit peu de respect le texte, pour les gens qui vont...
1: Donc voilà,
8: Fildar,
1: donc,
8: tu le mets ou pas, ton squad?
1: Bah, ouais, je sais pas, il est en train de dormir,
23: deux secondes,
1: là.
23: Deux secondes,
8: C'est long, hein.
1: Ouais, mais fais ton rapport.
6: Et vous avez des voix d'homosexuels de l'autre côté.
1: Estelle,
8: qu'est-ce qu'il faut pas entendre?
1: Eh, tu fais ton rapport, hein, pour demain, hein.
8: Et Gérard, t'oublies pas ta jambe.
1: Ta gueule, toi, tu te la corroges dans le cul, ta jambe.
0: Elle suit une gomme sur la patte, elle a un panari, ta jambe. Ta
25: bon, on va vous laisser entre humoristes.
0: Ok.
23: C'est bon, le titre est prêt.
1: Ah, ça y est quand même, bah punaise.
23: On va vous souhaiter une bonne nuit. Et,
1: alors, la
23: Gérard va lancer le disque.
1: La boulette de mon papa avec 10 mois. Donne-moi 2 francs pour un baby. Je vous souhaite de bonnes vacances à tous.
8: Je préfère quand il lance son bic.
1: Tais-toi, toi.

0: Oui.
1: T'as souhaité à ce qu'on appelle Gérard ce soir, pourquoi?
2: Bah parce que en fait j'ai trouvé une lettre dans le casier, il n'y avait pas de timbre, pas d'adresse, rien, il y avait marqué pour Manu et pour Max. Et en fait ça parle du mariage de Gérard, quoi, et j'ai trouvé ça scandaleux.
1: Alors on y va, on lit, donc, on écoute. T'écoutes?
0: Mmh.
1: D'accord, t'as l'air endormi Gérard?
0: Non mais attends, moi je vais gueuler derrière.
1: D'accord, ok, très bien, on y va, mais écoute bien d'abord, mais c'est pas bien méchant apparemment, j'ai pas lu, mais d'accord, vas-y.
2: Non, ça va. Donc, avis à la population. Très récemment, nous avons eu des nouvelles du mariage retardé mais ô combien attendu de Gérard et de la grosse Sandy. Ces informations nous ont été données par un certain Au-delà Pro, qui désirait bien évidemment garder l'anonymat.
0: Olivier de la production, d'accord?
2: Ah non, c'est dit Au-delà Pro.
1: Ouais,
0: y a pas de... Au-delà Pro, c'est Olivier de la production.
2: Chut, on ne sait pas.
1: C'est peut-être lui qui a donné des informations, encore des conneries, alors vas-y.
2: Le fabuleux mariage aura donc lieu le 25 décembre à Suresnes. Simultanément, les invités pourront aussi assister à la naissance du fils prodige de ces deux individus. La naissance aura lieu dans le salon de Gérard, autant dire dans une étable. Jésus, le fils de Gérard et Sandy, naîtra donc entre un âne et un bœuf, puisqu'il sera encadré de ses deux parents. Les invitations pour cette fabuleuse fête, pardon, seront à retirer dans tous les pubs gays et toutes les maisons closes de France, ainsi que dans le studio d'Au-delà Pro, à partir du 1er novembre 1998. Donc,
1: ça veut dire maintenant. Que c'est maintenant?
2: C'est maintenant, ouais.
1: Attends.
2: C'est pas fini. Ces informations ont été recueillies par Louise Figeot et Fesse de Babouin en collaboration et relation directe avec Au-delà Pro. Donc ils ont signé.
1: Qui c'est ce mec-là, Au-delà Pro?
2: Je sais pas. Et il y a un PS, inutile d'essayer de noyer cette hybridation de la nature, entre parenthèses, le fils de Gérard, il marche sur l'eau.
1: Oh non, ah oui d'accord, ok, ça me rassure. Alors Gérard, voilà. Alors là moi j'espère que c'est quand même pas Olivier de la production qui s'amuse à distribuer ce courrier-là.
0: Si.
1: Olivier? On appelle Olivier en direct, Gérard, et tu t'arranges avec lui, vas-y. On l'appelle chez lui, hein.
0: Ah mais il est pas là, ce feignant.
1: Il doit être chez lui, attends.
2: Alors, il doit dormir.
1: Bah il doit dormir, ouais, probablement, hein. Je sais pas où il est. Dis donc Gérard, si c'est Olivier de la Pro, là ça craint par
2: franchement,
1: contre.
2: Franchement là, faut faire quelque chose. Hein,
3: j'ai pas des numéros.
1: Ah c'est pas le bon numéro?
3: Non.
1: Ah d'accord, ok.
0: Non bah maintenant tu es son.
1: Ah bah non, attends, toi Gérard, t'en as peut-être rien à foutre, mais moi j'ai envie de...
0: Non attends, parce que moi j'ai reçu deux courriers dimanche.
1: Oui, allô. Ah allô.
4: Oui. Allô.
0: Allô.
4: Allô.
0: Olivier.
4: Oui.
0: Bon c'est quoi ce bordel là?
4: Je suis pas au courant.
0: Ah t'es pas au courant toi?
4: Je suis pas au courant, non.
0: Non, t'es jamais au courant de rien.
4: Quel bordel d'abord?
0: C'est quoi, comme quoi, faut que les gens ils viennent te voir, là, pour l'histoire du mariage?
4: Je suis pas au courant.
0: T'es pas au courant?
4: Je peux pas t'en parler maintenant.
0: Tu peux pas m'en parler?
4: Non.
0: Donc, tu fais des coups en douce?
4: Je peux pas t'en parler.
0: Si tu fais que des coups en douce, autant que tu restes chez toi.
4: Je peux pas t'en parler, là.
0: Ouais, d'accord. Tu fais tes coups en douce.
4: Mais tu m'as dit que t'étais d'accord, donc on en reparlera.
0: Quoi?
4: Non, mais c'est Sandy, enfin, c'est Sandy.
0: Sandy, elle est pas con.
4: On en avait parlé tous les deux ensemble.
0: Non, t'arrêtes tes conneries.
4: Tu m'avais dit d'accord.
0: Non, elle est pas d'accord.
4: Elle est aussi pour le mariage.
0: Elle est pas d'accord, alors t'arrêtes tes conneries. Tu veux?
4: Je suis confus.
0: Ouais, bah, je suis gonflé. Oui, Vainis, c'est gonflé.
1: Je suis pas gonflé, là, je suis confus. T'es toujours aussi sourd, toi, Gérard. Hein.
0: Ouais, non, mais...
1: Apparemment, ça fait rire Sandy, hein.
0: Ouais. Ça fait rire Sandy, mais... ce que je vais annoncer, ça va pas la faire rire.
1: Bon, en tout cas, Olivier, est-ce que Au-delà Pro, ça serait toi?
4: Je peux pas en parler, là.
1: Ah, ouais, d'accord, ouais, d'accord. Donc, c'est possible que ça soit lui, effectivement, Gérard. Donc, Olivier, faudra qu'on se parle quand tu viendras demain à la radio.
4: D'accord.
1: Merci, Olivier.
4: Au revoir.
1: Voilà, donc, apparemment, Olivier était très gêné.
0: Bien,
1: c'est peut-être Olivier de la Pro.
0: Ouais.
1: C'est Olivier de la Pro. Alors, Gérard, t'as reçu du courrier chez toi, c'est quoi?
0: Alors, je t'en prends ton échelle, car j'ai... je dois faire un casse chez le Bulldog à Agnières, à la fourrière, signé Pat de Velours et... Pat de Boutour et Cindy Hunter. Alors, dernier avertissement, arrête de parler de nous à la radio. À cause de toi, on a eu des ennuis dans la cité. Tu nous le paieras. Alors, beau gosse et gueule d'amour. De toute manière, n'ayez crainte maintenant. On sait qui vous êtes. Sandy vous a repéré.
1: Ouais.
0: Les petits sont venus, mais trop tard.

0: donc après on a un spécial gay Gérard avec un spécial gay star avec Gérard et
1: Ah ouais merde, lis-nous ça, vas-y, c'est quoi, ça dit quoi toi? Vas-y, lis.
0: Et X.
1: Vas-y.
0: Show homo SM élargisseur Bon alors je pense qu'il a ce qu'il a dû mettre c'est d'oreiller mais il sait pas écrire.
1: Ça te fait rire Fildar?
0: Ouais mais ça, si ça fait rire Fildar, moi ça me fait pas rire.
1: Bah non Fildar. Ah oh, arrête non, de.
0: Parce que ça fait pas rire parce que maintenant moi je vais dire une chose, un beau gosse et gueule d'amour. Arrêtez d'harceler mon beau-père et ma belle-sœur.
1: Ah oui là d'accord, là vous arrêtez. C'est quoi qu'il y a dans le courrier déjà? Qu'est-ce que ça dit déjà dans le courrier?
0: Alors donc t'as une soirée sodomie. Après t'as exclusive combat de chiens dans les caves de Monsieur Cousin. Ce soir un grand match, Sandy le Bulldog, champion du titre contre US sa sœur, le Pitbull Challenger. Non mais rigolez.
1: Arrêtez de vous marrer, vous êtes.
0: Rigolez parce que les flics sont venus et faites-moi confiance que on va avoir des petits problèmes. Alors publicité, nouveau parfum à Dicras. Ouais vas-y rigole toi connard.
1: Fildar, arrête Fildar.
0: C'est rigolo. Rigole pas espèce de bâtard.
1: Non mais c'est bon Gérard, t'énerve pas. Donc c'est quoi la pub?
0: Alors c'est publicité, nouveau parfum à Dicras, nouvelle senteur à la fleur d'anus et à la sueur de Bulldog. Beau gosse et gueule d'amour.
1: Alors eux ils vont trinquer eux hein.
0: Non mais attends c'est pas fini.
1: Ah mon merde.
0: Il y a encore une feuille.
1: Ouais oh merde encore.
0: Le cirque chope-moi la bite la fameuse le fameux cirque fait une descente dans la cité Carnot. Un programme Sandy, la plus grosse des bulldogs du monde.
1: Oh là là là là, bon, alors tu m'envoies.
0: Enculé par une trompe d'éléphant. Et plein d'autres.
1: Bon, ça suffit, Gérard. Ce que tu vas faire, c'est que tu vas envoyer tous ces documents que tu as reçus chez toi. Tu m'envoies tout ça et moi aussi, maintenant, je vais m'en occuper très sérieusement.
0: Non, mais attends, Fildar.
1: Non, mais Fildar, il est pour rien, il est pas là, Fildar.
0: Non,
1: il est pas...
0: non, mais attends, Fildar, il arrête de se marrer comme un PD.
1: Alors ça, il a bien fait de le dire parce que, tu vois, quand je te dis avec ta montre et tout ça, ton côté...
0: Ah, ça monte de PD, qu'il arrête.
1: Non mais attention Gérard, t'es en train de mettre à dos tous les homosexuels qui nous écoutent, qui n'y sont pour rien. Je veux dire, tout le monde n'a pas envie d'assumer Fildar dans l'équipe.
0: Ouais mais attends, dans ces cas-là qu'on arrête d'harceler mon beau-père et ma belle-sœur.
1: Oui, mais ça n'a rien à voir avec le rire de Fildar.
0: Non mais attends, non, mais attends parce que moi je vais te dire une chose.
1: Je veux bien.
0: D'après ma belle-sœur... c'est beau gosse, c'est gueule d'amour qui arrête pas de l'harceler.
1: Bon, alors.
0: Et soi-disant que c'est des avocats de Françoise encore.
1: Bon, bah je vais m'occuper de tout ça avec toi. Et puis comme tu sais qui c'est, bah on va s'occuper de leur matricule.
0: Non, parce que moi
1: mais je suis d'accord, mais y a pas de problème.
0: Les abus.
1: Bien sûr.
0: Les flics, ils ont pas été capables de les attraper. Ils sont venus directement.
1: Ah,
0: ici.
1: Bah s'ils sont pas capables, les flics, là c'est un peu dommage. Parce que bon, nous on a le numéro du portable de quelques commissaires de. On va les appeler, puis voilà, on va essayer on va tâcher à ce que cette solution puisse se résoudre le plus rapidement possible. N'ayez crainte, hein, Gérard, on va tâcher de faire au mieux. Hein. Ah, de ce côté-là, tu peux...
0: Moi, je vais dire une chose.
1: Ouais.
0: Parce que c'est plus la semaine maintenant que ça se fait. C'est le week-end.
1: Ah oui, non, mais là... non, mais le week-end, en plus, il y avait la Formule 1, là.
0: Ouais, j'ai regardé le Grand Prix du Japon.
1: T'es connu, ça, t'es content
0: juste après.
1: T'es content T'es content pour la Formule 1 ou pas?
0: Ouais.
1: T'étais pour... je crois que t'étais pour Schumacher.
0: Non, j'étais pour Häkkinen.
1: Ah, t'étais pour Häkkinen. Bon, donc t'es content alors. Il a abandonné, je crois, Schumacher.
0: Ouais.
1: Ah, et il avait crevé, c'est ça?
0: Oui, il a crevé, mais de toute manière, c'est un peu bien fait pour lui, parce qu'il avait qu'à pas, au deuxième départ, lever la main pour dire qu'il avait un problème. Donc il est parti en vain à la dernière ligne du départ.
1: Exactement. Bien joué, Gérard. Rien ne t'échappe, toi, hein, en Formule 1.
0: Non,
1: bah
0: moi, j'ai suivi, je me suis couché, il était
1: 8h du matin. Non, carrément. Alors ça, c'est fabuleux, ça. Applaudissements.
2: Oh, moi, j'applaudis pas, moi.
0: Sandy, de toute manière, on sait qui c'est, parce que Sandy les a vus.
1: Ouais.
0: Et
1: bah nous aussi, c'est en direct.
0: Il y a personne qui met des papiers dans la boîte.
1: D'accord, ok. Mais apparemment, Sandy, ça la faisait rire, hein.
0: Non, ça la fait pas rire parce qu'on attaque quand même la famille.
1: Ah bah évidemment, bien sûr. Non mais là, de toute façon, je suis à 250.
0: Si on attaque mon beau-père et ma belle-sœur.
1: Bah oui, c'est
0: là,
1: sûr.
0: Je suis pas tellement d'accord.
1: Mais bon,
0: Sandy, elle est pas d'accord non plus.
1: À toi de t'arranger pour que les auditeurs ne passent pas leur vie chez toi et que tu ne donnes pas ton numéro de téléphone à n'importe qui, quoi.
0: Non mais.
1: Bah Gérard, je suis malheureux, je suis obligé de prendre un petit peu pour être sûr que les gens ne pensent pas que ça soit nous qui donnions le numéro, mais c'est vrai, Sandy l'a dit elle-même, quand tu as eu ton nouveau numéro de téléphone, tu t'es empressé de donner à 2-3 personnes, ton portable, tout le monde l'a. Tout le monde.
0: Attends,
1: Gérard, à chaque fois que je t'appelle chez toi, il y a toujours des auditeurs derrière toi, donc tu fais rentrer tout et n'importe quoi chez toi.
0: Le portable pour l'instant, personne l'a, parce
1: le portable,
0: que
1: d'accord.
0: Les numéros sont faux.
1: D'accord, mais le numéro, l'adresse et tout, il y a des gens, tu sais très bien.
0: L'adresse, c'est qui l'a donné, c'est pas moi.
1: Personne, c'est toi qui l'a donné.
0: Attends, moi je vais demander à Rigo, comme ça un balèze d'internet.
1: Ouais.
0: Et Rigo ?
3: Ouais, je suis là.
0: Eh ben, t'essayes de voir le site internet, Gérard. Et si tu vois un numéro de téléphone qui se balade, tu le connais ?
1: Eh ben, dans ces cas-là, tu le supprimes.
3: Ok.
0: Tu le supprimes. Et même la photo à Sandy, tu la supprimes.
1: S'il te plaît, Rigo, tu peux faire ça ?
3: Ouais, je peux faire ça.
1: Ah, bah, il va
3: Gérard ?
1: Ouais.
3: Gérard, tu m'entends ?
0: Ouais.
3: Ouais, sur IRC, il y a Yarma qui me demande le mail du gynéco de Sandy.
0: De quoi ?
3: Le mail du gynéco de Sandy.
0: Non, mais attends, tu vois, là, ça veut dire quoi, là ? Ça veut dire quoi, là, le...
3: L'adresse internet, son adresse internet.
0: Ouais, mais non, mais il l'aura pas.
1: Voilà.
3: Ah, ok, d'accord.
1: Bien joué, Gérard, mais il a pas à se laisser marcher sur les pieds. Gérard, t'as bien raison de ne pas te laisser faire, mais je suis à 200.
0: Non, mais attends.
1: Non, mais ils vont où, les gars ?
0: Sandy, on sait pas qui c'est.
4: Barnum.
1: Quoi ?
4: Barnum. HTTP Barnum, non ? .com.
1: Oh là là, Fildar. Gérard ?
0: Ouais.
1: T'es d'accord avec Fildar ou pas ?
0: De quoi ?
1: Qu'est-ce que t'as dit ?
4: HTTP point Barnum.
0: Bon, ta gueule, toi.
1: Point voilà, exactement.
0: Toi, ta gueule.
1: Voilà.
0: Toi, de toute manière, jeudi, je te réserve une surprise.
1: Il va t'envoyer de l'art de l'Antarctique en pleine gueule. Ah,

0: que Gérard vient de dire. Ah ben moi d'ailleurs.
1: C'est-à-dire
0: plutôt pour
2: ceux qui parlent là. Yes. Vous laissez parler Mélissa, la nana.
0: Mélissa.
2: Mélissa. Oui, Mélissa. Que faire la sodomie à une nana?
3: Il y a quoi d'autre?
0: Il y a des choses beaucoup plus à la base de l'amour.
3: Bah, Mélissa et Gérard, expliquez-nous qu'est-ce qu'il y a d'autre.
4: Bah, il y a la voix normale déjà. Hein.
3: Non, mais
2: non,
3: et Gérard.
2: Non, c'est pas. Non.
3: Non, mais c'est sûr que si t'essayes avec un extincteur, ça fait mal, ouais.
2: Je vais te dire une chose. Que ta voix, tu te fais passer pour René, mais apparemment.
3: Non, là c'est Franck.
2: Ouais, mais.
3: C'est Franck manière... Paris 23 ans, si tu veux. Donc là c'est pas René.
2: Oui.
3: Non, mais... peut-être qu'on a le même ton de voix, si tu veux, mais.
2: Non, mais n'ayez crainte, de manière, je vous ai reconnu, de manière, je pense savoir qui c'est, les auditeurs que j'ai là.
3: Ah là,
0: ben non, sans blague.
2: Oui. On doit avoir Arnette. Qui s'est passé pour...
3: Gérard, on s'en fout de ça.
0: Je ne sais pas, moi. Mais même avec les taureaux, on fait pas ça.
4: Moi, je suis d'accord avec Germaine.
3: Enfin, les poules, hein, les œufs, elles pondent bien par le cul. Hein.
0: Mais vous, malotru. Mais vous,
3: malotru.
0: Gérard.
3: Signé Franck.
0: J'attends ta réponse, Gérard.
4: Exactement, Gérard.
5: Hein. Retire pas ton casque, j'étais hyper touchée de ces messages tout à l'heure. Alors, enchaîne.
0: Fébrilement, avec mon autoradio cassette acheté à la foire de 1975.
3: La foire aux oignons.
0: Que j'ai enregistré ça avec amour.
4: Ça sent le fumier, hein.
2: Que la nana, si elle l'accepte,
0: ouais, ok. Parlons-en.
2: Bon, c'est bon, Germaine, tu la fermes.
3: Bon, Germaine, s'il te plaît, t'es mignonne.
5: Mais Germaine est venue pour participer.
3: Tu nous as fait rigoler avec ta bande, mais...
0: Oui, ben,
5: elle est venue pour participer au débat sur la sodomie.
3: Exactement.
5: Germaine a des choses à dire sur la sodomie.
2: Oui, pour l'instant.
0: Tu m'en as promis des choses, hein. Quand on s'est rencontrés à la mode Beuvron, il y a 2 ans, pour le voyage organisé.
6: Et là, on en apprend des choses.
0: Avec le club de Petit Loire.
3: Ah là.
0: Tu m'en avais promis des choses, hein.
3: En ce cas-là, Gérard, là,
0: à propos de la sodomie et tout ça, hein.
4: Bouche bée, là.
2: Germaine, oui. Germaine.
0: La sodomie, hein.
2: Oh, Germaine.
0: Elle a promis des choses, hein.
2: Germaine.
4: Non, elle est un peu sourde, hein. Elle est un peu sourde.
2: Germaine.
3: Attendez, Gérard veut parler. Taisez-vous, Gérard veut parler.
2: Germaine.
0: Oui.
2: Déjà, tu as commencé par arrêter ton baratin.
0: C'est pas du baratin.
7: Avant ton micro, attends, j'en ai marre de te le dire 10 fois par
2: jour. Germaine.
7: Oui. Ne crie pas, ça sert à rien. Attends.
2: Germaine, tu vas m'écouter, s'il te plaît.
0: Je t'écoute.
2: Donc tu as déjà commencé.
3: Monte le master là, monte un peu le volume là de ton micro parce qu'on t'entend mal, Gérard, et parle bien devant le micro, ça sera un peu plus agréable.
0: Mais j'ai pas parlé.
3: C'est Franck qui te cause.
4: Allez, Gérard.
0: Même au bal municipal, il a voulu prendre le micro, il savait pas aligner deux mots.
6: Arrêtez, laissez Gérard mener son débat, s'il vous plaît, moi ça m'intéresse.
2: Ouais, c'est qui là qui parle?
6: C'est Mélissa.
3: Moi
6: j'avais une question à poser à Mélissa.
7: Mélissa, Mélissa, t'es pour la sodomie?
6: Non, elle est contre.
2: Non, mais elle est contre, moi j'aurais bien voulu lui répondre à Mélissa, mais quand tout le monde va se calmer.
3: Vas-y, réponds-lui.
2: Non, mais pour l'instant, vous allez vous calmer, vous allez me laisser finir quand même de mener mon débat, parce que je vais pas continuer jusqu'à 4 heures du matin.
0: Mais vas-y, on t'écoute. Moi je t'écoute.
2: Bon, Germaine, tu la fermes, s'il te plaît.
0: Gérard, je t'écoute, c'est Mélissa.
2: Germaine, tu la fermes.
0: Gérard, c'est Mélissa, je t'écoute.
2: Oui, ben, donc moi je vais te répondre.
0: Oui.
2: Donc, t'as dit que t'étais contre.
0: Oui,
2: moi, je suis pareil, je suis comme toi.
4: Moi, je suis comme Gérard.
2: Bon, toi, derrière, vous la fermez. Ah. Pour l'instant, je réponds aux questions qu'on me pose.
3: Ouais, laissez répondre Gérard.
0: Ça dépend, avec un peu de graisse à
3: terre. Germaine,
2: laisse répondre Gérard. Les gars sont chiantes.
4: Avec un œuf cassé.
3: Non, soyez cool,
2: Mais qui sont chiantes, ces bandes de chum.
0: Mais chez nous autres, à la campagne, pour la sodomie, on a tout ce qu'il faut. On a la graisse à terre, on a le purin, on a tout ce qu'il faut.
3: Non, mais on s'en fout, Gérard.
7: Germaine. 5 minutes de débat. Hein.
3: Germaine, t'es mignonne, mais laisse Gérard un peu parler, parce que sans déconner, bon, on a compris, t'as tes vaches, t'as tes poulets.
8: Allez, Germaine.
3: Mais sans déconner, là, tu deviens relou, la grande. Hein. Alors maintenant, ce que tu as
2: parlé, c'est que... Non, mais c'est pas que Germaine devient relou, c'est que vous commencez tous à devenir relou.
3: Non, parce qu'on a envie, si tu veux, que t'essayes de parler un peu, si tu veux. Le problème qu'il y a, c'est que déjà, tu t'exprimes.
2: Attends, déjà, je vais te répondre, toi, le Lascar qui me dit que...
3: Non,
2: je...
3: le Lascar, il s'appelle Franck, donc...
2: Franck, tu vas la fermer.
4: Monsieur Franck.
3: Non,
2: il n'y a pas de monsieur, d'accord. Tu vas la fermer, d'accord, parce qu'on n'a pas élevé les cochons ensemble, donc...
3: Non, ça t'entend pas la Germaine, s'il te plaît.
0: Hein. Oh,
4: elle est là pour ça, hein.
0: Un peu de correction,
3: moi j'ai une question,
4: une question aussi, hein.
3: Je voudrais poser René, allô,
2: René. Non, c'est bon, je vais même pas...
0: Je suis la seule à t'écouter.
2: Ah, la Germaine, là.
0: Oui.
2: Donc, la Germaine qui se passait pour Germaine alors que c'est une voix de com. Ok, j'entends très bien les voix. Donc, moi, je vais répondre à Sophie et à Mélissa parce que, de toute manière, on va couper. Ça va aller vite. C'est dommage parce que tant pis.
6: Ah non, et j'avais une question à poser à Mélissa.
7: Pose-lui la question.
2: Bah, allez, pose-lui vite fait.
6: Moi, je voulais demander à Mélissa pourquoi elle était contre. Parce qu'elle avait peur que ça lui fasse mal. Mm-hmm. Ou c'est tout simplement parce que c'était pas...
2: Mais voilà, mais attendez.
7: Oh, la boîte à caca.
2: Non, mais moi, je vais vous répondre. au lieu d'essayer... Non, mais attendez. Au lieu d'essayer...
6: Oui.
2: De faire mal à une nana.
6: Oui.
2: Déjà une.
7: Ah, déjà, tu peux lui faire mal.
2: Déjà une. Pour, déjà, faut connaître bien la nana.
6: Faut savoir directement.
2: Merci, je n'appelle pas Françoise pour dire directement, d'accord?
3: Ouais, mais ça, on s'en fout, Gérard.
7: Une fois que tu la connais bien, faut savoir où se trouve son anus.
2: Non, mais après, maintenant, si la nana est d'accord pour qu'on la prenne par derrière, ça, c'est son problème, c'est elle qui décide. Non, mais attends, tu la fermes. Non, mais attendez, moi, je m'exprime.
7: Gérard, si demain t'es avec une nana, par exemple, et qui avait envie de, que tu la sodomises, est-ce que tu le ferais?
2: Non.
3: Mais Gérard, mais je suis pas d'accord, moi, parce que tu dis que tu as pas, t'as peur de faire mal à...
2: Tu viens de dire qu'il plaque la nana?
3: C'est moi, c'est Eric.
2: Toi, tu plaques directement la nana parce qu'elle va se faire sodomiser.
3: Ah oui, mais toi, Gérard, tu ne veux pas la sodomiser, la fille est immense.
2: Non, mais attends, mais Meunière, au lieu de la sodomiser, d'accord?
7: Il est crevé, Gérard, il se fait enculer toute la journée. Non, mais je veux pas dire physiquement, je veux dire par les gens. Regarde les lapins. Quand tu t'es fait prendre un lapin, tu t'es fait enculer, quoi.
2: Non, mais Meunière, je me suis pris un soir.
7: Bah, je sais bien.
6: Moi, c'est toi, Gérard.
3: Apparemment,
6: Gérard est tout à fait, c'est le seul à être d'accord avec moi, hein, je constate.
3: Non, mais moi, je suis contre. Hein. Moi, je suis d'accord avec Sophie. Mais l'autre nana, la troisième, qu'est-ce qu'elle en pense?
6: Gérard.
7: Bon, qu'est-ce qu'elle en pense, la dernière nana, vite fait?
6: En
7: deux secondes, en deux secondes.
0: Avant la pénétration, il faut un bon lavement. Après, de la graisse à traire.
6: Gérard.
7: Bon, j'arrête, c'est bon.
2: Tu sais qui c'est?
3: Ah là. Bon, il y a trop de monde, là.
6: Gérard.
2: Oui, qui?
6: C'est Sophie.
7: Vas-y, Sophie, vite fait.
6: Avec l'élevage de lapin que tu en...
3: Tanner.
0: Il aura de quoi s'occuper, il y aura déjà moins à m'occuper. Moi, je suis ouvert à tout.
2: Bon, Sophie.
0: Oui.
2: Sophie.
0: Oui.
2: T'as envie de me poser un peu plus de questions?
3: Bah, directement.
6: Tu veux que je te pose des questions?
2: Non, mais attends, c'est les bruits derrière.
7: Demande-lui s'il se lave le cul avec un contentige.
2: Ouais, c'est bon. Dans cette là, tu as...
6: Moi, je peux dire un truc.
7: Alors, allez-y. Conclusion de chacun très vite alors.
2: Non, attends.
7: Ah oui, il y a les poèmes. Moi, je vais conclure avec une petite histoire que je raconte toutes les nuits et qui me fait toujours autant rire.
3: Vas-y, Bourg.
7: Oui. Vous connaissez l'histoire avec le truc de l'éléphant?
3: Non.
7: Oh, c'est un mec, il a... On écoute.
3: Ouais, on écoute tout.
7: Je vais vous enlever de l'antenne deux minutes et vous nous direz après ce que vous en avez pensé. Alors, vas-y, Gérard, quand tu veux. Alors, Gérard est en train d'ouvrir son attaché case. Il est en train de sortir une chemise rouge dans laquelle se trouvent des feuilles avec des poèmes écrits dessus. Alors, on va y aller, là. Alors, vas-y. Vous voulez vierge, non?
1: Non.
7: Vous voulez pucelle?
1: Non.
7: D'accord. Et devant le micro, s'il te plaît, tu prends ta feuille, au lieu de la poser, tu la prends dans tes mains, et comme ça sera beaucoup plus simple, s'il te plaît.
1: Non, bah, apparemment,
7: j'espère que tu vas comprendre pour la 150e fois que je te le demande.
1: Oui, je vais comprendre ça.
7: Je comprends pas, c'est que tu fais 3 poèmes, et t'as avec 150 000 poèmes, et tu cherches pendant 10 ans.
1: Non, mais je suis en train de chercher lesquels faire, parce que...
7: Il y en a tellement. Alors vas-y, fais-moi le premier, vas-y.
1: Bon, un jour, j'ai rencontré une fille par la radio. Un jour, cette fille m'a dit « je fais du 85 ». Un jour, cette fille m'a téléphoné à la cabine. Un jour, cette fille m'a dit qu'elle mesurait 1m65. Un jour, cette fille m'a invité chez McDonald's. Un jour, cette fille est venue me voir Un jour, cette fille est venue voir comment je travaillais. Un jour, cette fille m'a dit qu'elle pesait 47 kilos. Un jour, cette fille est restée toute la nuit à la loco. Un jour, cette fille est venue chez moi. Un jour, cette fille est restée sans me donner de nouvelles pendant 15 jours. Voilà. Donc,
7: C'est pas mal, celui-là.
1: Voilà. Bon, après...
7: Regarde, tu vas prendre ta feuille et tu vas la mettre devant tes yeux. Tu vas bien parler devant le micro, s'il te plaît. Je sais que ça fait 150 fois que je te le demande, mais je crois que t'es trop bête pour comprendre.
1: Non, mais
7: regarde, là. Ta bouche devant le micro, voilà. Tu peux parler loin du micro, mais devant le micro.
1: Bah après...
7: Devant le micro.
1: Bah c'est bon, là, je suis devant.
7: Tu prends ta feuille et tu la mets devant, s'il te plaît.
1: Non, mais c'est bon, celui-là, on va pas le refaire. On va peut-être faire... Ouais.
7: Donc, tu sais pas te tenir droit.
1: Je sais. Voilà. Yeah. Voilà, ça va aller vite.
7: Non. Baisse le micro. Oh là.
1: Là, c'est bon, là.
7: Mais voilà, comme ça, voilà.
1: Alors, je voudrais t'inviter à dîner, mais tu refuses. Je voudrais t'inviter à dîner, mais tout est fermé. Je voudrais t'inviter à dîner sur l'herbe coupée. Je voudrais t'inviter à dîner sur un bateau. Je voudrais t'inviter à dîner, mais on est dans quoi? Je voudrais t'inviter à dîner.
7: Je peux pas lire ces poèmes.
1: Mais si, dans une diligence. Voilà, pardon. Je voudrais t'inviter à dîner sur un balcon. Je voudrais un dîner invité, mais personne garde le bébé. Je voudrais t'inviter à dîner après avoir fait l'amour.
7: Devant le micro.
1: Je voudrais t'inviter à dîner avec un bouquet de fleurs. Je voudrais t'inviter à dîner avec un bijou en tête à tête. Voilà, on l'a un. Maintenant, si ça plaît à personne, c'est bien.
7: Mais t'inquiète pas, ça plaît à personne, donc c'est très bien.
1: Ah,
7: alors là, celui-là, attention. Hein. Puis c'est toujours des poèmes d'amour, c'est bien.
1: Pour la première fois, j'ai pris l'avion. Cela a été drôle. Pour la première fois, je suis monté sur un bateau. Pour la première fois, je suis venu à Cannes. Pour la première fois, pour la première fois, je vois des gens de Cannes. Pour la première fois, j'ai fait une émission de Cannes. Pour la première fois, j'ai vu des gens de la télé. Pour la première fois, j'ai été touché. Pour la première fois, je vois des stars inconnues. Pour la première fois, je voudrais que l'on se promène sur le pont d'un bateau. Je voudrais que tu deviennes ma princesse sur un yacht.
7: Oh là là, je veux dire, la balèze, là. Hein. T'as oublié de parler de la croisade, c'est dommage.
1: Ben,
7: t'aurais pu faire un petit mot pour la croisade et puis pour le Ramirez quand même, pour l'hôtel Ramirez et puis pour
1: Non, mais
7: c'est pas mal. C'est sûr, disons que ça part d'un bon sentiment quoi. Mais à part des histoires des poèmes d'amour, est-ce que tu sais
1: Ma biche,
7: ça pour changer. Mais parle devant le micro.
1: Ma biche.
7: Voilà.
1: Ma biche, je voudrais te tenir la main dans l'avion. Ma biche, je voudrais te tenir la main sur une vache. Ma biche, je voudrais te tenir la main sur le sable. Ma biche, je voudrais tenir la main dans le foin. Ma biche, je voudrais te tenir la main dans un silo. Ma biche, je voudrais te tenir la main dans la farine. Ma biche, je voudrais te tenir la main sur un studio de télé. Ma biche, je voudrais te tenir la main sur la croisette. Ma biche,
7: oh, tu te recules un petit peu du micro,
1: je voudrais te tenir la main
7: apparemment ça pue. Ouais.
1: Sur un tapis rouge. Ma biche, je voudrais te tenir la main sur un drapeau. Alors, le dernier...
7: Faut que tu t'éloignes un petit peu du micro, parce qu'apparemment, il y a des gens sur Minitel qui s'en plaignent à cause de ton haleine.
1: Oh, ils me font chier.
7: Vas-y.
1: Non, c'est bon.
7: Ah non, un dernier, merde, maintenant que t'es lancé...
1: Bah non.
7: Oh bah si.
1: Bah non.
7: Discute pas, fais-en un dernier.
1: Ah bah un dernier, attends, je vais regarder dans les feuilles.
7: Allez. Tu peux pas en improviser un, là, sur le débat de ce soir?
1: Non, pour avoir des navets, c'est...
7: D'ailleurs, il y a un poème sur les navets qu'on vous a mis de côté, un de ces quatre, on vous le lira, c'est le meilleur de tous les poèmes que tu nous as lus depuis 3 ans, hein, ça c'est clair. Le poème sur les betteraves, pas sur les navets. Sur les betteraves, les navets, c'est ce que tu nous fais sur ce poème.
1: Ouais, j'aurais bien voulu le récupérer, celui-là. Ouais. Parce que j'aurais bien voulu le modifier.
7: Ouais, alors parle de... Alors on y va.
1: Non, bah, je l'ai fait quand je me réveille.
7: Vas-y.
1: Je te l'ai improvisé de toi quand je suis venu lundi.
7: Bah, c'est pas grave, refais-le parce que...
1: Fais un bisou avec un café. Quand je me réveille, quand tu me réveilles avec beaucoup de câlins, j'ai adoré cela.
7: Ouais.
1: Quand tu me réveilles, tu es parti travailler, je suis seul. Quand je me suis réveillé, tu étais sous la douche. Quand je me suis réveillé, tu es parti sans me dire au revoir. Quand tu es rentré, je suis parti sur la route pour 15 jours. Quand tu es parti, je suis parti dans le jardin. Quand je suis parti au boulot, je me suis retrouvé seul.
7: Oh là là.
1: Quand tu es rentré, je suis parti travailler.
7: Ah, c'est le chasseur
1: quand
7: croisé,
1: je suis rentré
7: hein.
1: Au petit matin,
7: c'est une belle histoire des
1: tu
7: bizarre,
1: as pris toutes tes affaires.
7: Ouais, bah, évidemment, elle s'est barrée, tu penses.
1: Bah oui, bah.
5: Non, mais là, j'ai toujours pas compris si t'allais partir, rentrer ou que t'allais revenir.
7: Ouais, c'est très joli, ouais.
1: Non, mais
7: celui-là, je comprends pas qu'elle ait pas eu envie de se barrer dès la première ligne.
1: Non, mais celui-là, c'est celui que j'ai improvisé lundi, alors
7: Ouais, c'est clair, mais ça s'entend aussi, hein. Ça s'entend quand t'improvises et quand tu prépares. Non, c'est très joli. Parce que normalement, tu dis, quand tu te réveilles le matin, ça fait penser un petit peu à comme d'habitude. Je me dis que Claude François est encore vivant aujourd'hui. Il aurait entendu cette émission, il aurait piqué l'idée, hein.
1: Bah, ça fait à peu près
7: comme
1: pareil.
7: D'habitude, je me lève le matin, comme d'habitude, c'est je me réveille le matin, quoi.
1: Bah, comme d'habitude.
7: T'as pas envie de...
1: Des
7: gens, ouais, je pense qu'ils en ont rien à foutre.
8: C'est toi qui as trouvé l'idée, toi?
7: Vous avez trouvé ça comment?
8: Oh, bah, ouais, c'est pas
7: Ok.
8: Super, c'est génial. Il y a trop de bruit au standard là.
3: Franchement, Franck, il va dire un petit truc quand même pour Gérard.
7: Merci les lèches-culs.
3: Non, franchement, Gérard, tes poèmes étaient pas mal.
4: Mais il s'est ramolli.
3: Franchement, non.
4: Il s'est ramolli.
3: Non, franchement, non.
7: Laissez parler Franck, merci. Vas-y Franck.
3: Tes poèmes n'étaient pas mal, sans déconner Gérard. Simplement, bon, si j'ai envie de mettre, bon là ce soir c'est un petit débat sur la sodomie, donc on va faire un petit truc soft et puis un petit truc qui va faire un peu.
7: Non, c'est terminé, vite.
2: C'est bon, allez.
3: Justement, comme tu te tapes des lapins, ben arrête de prendre ton rectum pour un terrier, comme ça t'auras plus de lapins.
2: Ah bah ok, bah bonne nuit à toi.
3: Gérard...
2: Ok, bonne nuit, Eric.
4: Eric. Germaine est meilleure que toi, là.
2: Oui, non, Eric.
7: Eric, non, tais-toi, Germaine. Eric, vas-y. Eric.
4: Ah oui, ils étaient pas tellement bien. Franchement, t'as la grosse tête, tu te prends pour une star, là. Ça se voit dans tes poèmes. J'aime beaucoup mieux les poèmes du début. Et là, Germaine, elle t'a largement dépassé au niveau des poèmes ce soir.
2: Hein. Eh ben alors, bonne nuit à toi. À la prochaine.
3: Et moi, je les ai trouvés super bien. J'ai trouvé que...
5: Lune a été remplacée par Germaine.
7: Alors, Germaine. Non,
2: mais... Alors, Germaine.
8: Oui.
2: Pas trop long.
8: Oh. Alors, oui, c'est chier.
2: Non, c'est un chien, ta cassette, elle est à chier. Bonne nuit. Au revoir.
7: Bon, allez, on va conclure avec
2: Sophie.
7: Allez, Sophie, vas-y, Sophie.
2: René.
7: Non, il veut garder les filles pour la fin, alors René.
3: Oui, alors moi, j'ai trouvé ça super bien. J'ai trouvé que ça manquait. Tu dois être un peu fatigué en ce moment parce que je pense que tu dois travailler pas mal et puis en venant de Cannes, ça a dû pas mal se fatiguer.
7: D'accord.
3: Donc j'ai trouvé ça un peu moins bien, mais vraiment, ça restait quand même du Gérard et du Must, quoi.
7: D'accord. Tu passes le bonjour à Olivier, hein.
3: Voilà.
8: Oui, bonjour Olivier, ouais.
2: Voilà. Mélissa.
8: Moi, je trouve que t'es...
7: Merci beaucoup, Mélissa. Et enfin, Sophie.
2: Non, mais attends, Mélissa.
7: Sophie. Quelque chose à dire, Sophie?
8: Sophie, c'était très beau. Et...
7: Merci beaucoup, Sophie. Merci, bonne nuit. Gérard, on se retrouve jeudi prochain?
2: Oh, je sais pas.
7: Pour un... Ah, l'ultimatum, là. T'as raison.
2: Non, je sais pas.
7: Obligé. Non, mais t'as raison.
2: Je sais pas. On verra.
7: Suspense. Apparemment, il y a des gens qui seraient ravis que tu reviennes pas sur Minitel, mais...
2: Bah, tant mieux. S'ils veulent pas, ok, pas de problème.
7: Eh ben voilà, vous avez gagné. Gérard ne sera pas là jeudi prochain. Bon, ben Gérard, ça nous a fait plaisir ces deux ans qu'on a passé ensemble. Je te souhaite bonne continuation, parce qu'apparemment, il y a des gens qui disent que tu vas rejoindre Malais.
2: Ouais, ben, qui continue à dire des conneries. Donc, c'est bien. Ils vont...
7: Ben, c'est ce qui a marqué. Moi, je sais pas, j'ai pas écouté le débat.
2: C'est bien,
7: apparemment, t'es d'accord pour arrêter. Les gens sont persuadés que si tu vas arrêter, c'est parce que t'as un contrat sur Malaire.
2: Non.
7: Et que t'écoutes Malaire et que t'appelles chez Malaire.
2: Eh ben, dans ce cas-là, je vais te dire une chose. Si Henri est en haut, il peut te dire que...
7: D'accord. Ok, il n'y a pas de problème. Je sais très bien. Moi, je te fais confiance, il n'y a pas de problème.
2: Donc,
7: Bon, jeudi prochain, le débat, ça portera sur...
2: Sur rien du tout.
7: Donc, si vous avez le rien du tout, pourquoi le rien du tout? On sait qu'avec rien, on peut avoir quelque chose, qu'il suffit de le multiplier. Vous connaissez très bien Raymond DeVos qui disait rien multiplié par rien, ça fait rien. Rien multiplié par deux, ça fait deux fois rien. Rien multiplié par trois, ça fait trois fois rien.
2: Tu passes pas de remise, c'est tout. Non. Non, parce que tu les as passés tout à l'heure, donc je suis pas là, trop d'accord. Non.
7: T'as raison. Donc pas de remix.
2: Bah, si tu l'as calé maintenant.
7: Non, c'est pas remix.

0: Ouais.
1: Comanacha? Bon, Comanacha, c'est Sandy parce qu'elle ressemble beaucoup à la chanteuse de Cléopâtre, donc on l'appelle Comanacha, Comanacha. Françoise, peut-être que tu as envie de parler un petit peu à Christine, parce que tu veux savoir un petit peu des choses qui ne se disent pas normalement sur une radio, qui sont des trucs très privés.
2: Non, je préfère l'apprendre à.
1: Christine?
2: Oui?
1: Je te le demande de nouveau. J'ai besoin de savoir, c'est quelque chose qui nous avait marqué à une époque, et comme le vrai Gérard est en direct live, j'espère que cette fois-ci, maintenant, il est bien calmé. Est-ce que il se mettait des trucs dans le cul, Gérard? Si oui, quoi?
2: Oui.
1: Qu'est-ce que... calmez-vous de l'autre côté de la radio, je sais que vous êtes surexcité, ne poussez pas. Vous allez avoir le gros choc du gros choc, l'exclusivité avec un grand E. Christine?
2: Oui.
1: Je te le demande devant tout le monde, devant tous les auditeurs, auditrices, devant nous qui sommes là en train de t'écouter.
2: Oui.
1: Qu'est-ce que Gérard, pendant les relations sexuelles, se mettait-il dans le cul?
2: Des cototises.
0: Attends. Des cototises, là, je crois pas. Hein.
1: Non?
0: Non, des allumettes, d'accord, mais pas des cototises.
1: Alors?
2: Des allumettes, il rêve.
1: Christine?
0: Attends, tu m'as pas vu faire. Hein.
1: Christine?
2: Quoi?
1: Est-ce que Gérard se mettait autre chose que des cotons-tiges dans le cul?
2: Non.
1: Qu'est-ce que Gérard aimait le plus faire lors des relations sexuelles?
0: Goulou-goulou. Hein, Christine?
1: Non, mais ouais. Lors du goulou-goulou, qu'est-ce qu'il aimait bien faire, Gérard?
2: De faire l'amour.
1: Oui, mais quoi dans l'amour? Quelle était sa position préférée? Qu'est-ce qu'il préférait faire?
2: Monter sur moi.
1: Monter sur toi?
2: Oui.
1: Il te montait dessus?
2: Oui.
1: Il te prenait donc en missionnaire?
2: Oui.
1: D'accord. Et toi, de ton côté, qu'est-ce que tu aimais le plus lui faire?
2: Moi?
1: Ouais.
2: Pareil que lui, j'aimais bien qu'il montait sans moi.
1: Ah!
0: Ouais, cigare à moustache.
1: Est-ce que tu... Est-ce que tu lui as... Christine, pardon. Christine?
2: Oui.
1: En direct sur Fun Radio, je te demande, ex-copine de Gérard, j'ai fait une pipe.
2: Non.
0: Oh, attends.
1: Alors, est-ce qu'il t'a déjà...
3: Non.
1: Est-ce qu'il s'est déjà approché de ton minou?
0: On l'avait fait dans la cabine. Là.
2: Hein?
1: Est-ce qu'il s'est déjà approché de ton minou?
2: Mais si.
1: Est-ce qu'il s'est déjà approché de ton minou?
2: Oui.
1: Est-ce qu'il s'est approché avec la langue?
2: Non.
1: Est-ce qu'il est déjà venu juste sentir?
2: Non, pas du tout.
0: Bah,
2: il a touché, c'est tout.
1: Il a touché.
0: Eh ben, tu n'es pas un doigté baroque.
1: Ah. Christine.
2: Quoi?
1: Est-ce que Gérard, en privé, t'a déjà parlé d'un fantasme?
2: Non, je ne me rappelle plus.
1: Est-ce qu'il y a des choses qu'il aurait aimé réaliser avec toi et qu'il n'a pas eu le temps de faire?
2: Je ne me rappelle plus tellement.
1: Christine, si c'était à refaire, est-ce que tu as une chose que tu aimerais refaire avec lui?
2: Non, rien du tout, j'ai un copain.
1: T'as un copain, non, mais je te parle de l'époque.
2: Oh, je sais pas.
1: Tu sais plus?
2: Non.
1: D'accord. Est-ce que tu as un message à donner à notre ami Gérard qui est là devant toi en direct?
2: J'ai beaucoup d'amitié avec lui, c'est tout. C'est la paix.
1: Est-ce que tu aimerais le revoir?
2: Pourquoi pas, en amitié?
0: Christine, si tu veux, moi je te propose, tu viens ce soir, comme ça on se fait un petit truc à quatre avec Sandy et puis ton copain.
1: Ah!
0: On fait d'abord une petite bouffe et plus affinité.
2: Faire la paix?
0: Faire la paix?
1: Hein?
0: Pas faire la paix?
1: Ouais, il pourra même t'en faire dans le lit si tu veux.
2: Mais non, sérieusement.
1: Bah oui, sérieusement. Bon alors, Christine.
2: Quoi?
1: Vous faites la paix?
2: Oui.
1: Vous êtes à Miami?
2: Oui.
1: On se fait un gros béco en direct? Allez, on se fait un gros béco. Eh bien voilà, en direct live à 23h35, nous sommes le combien aujourd'hui? Le 5 octobre 1998, et donc c'est aujourd'hui la réconciliation entre Christine, l'ex de Gérard, et Gérard, et tout ça en direct sur l'antenne de Fun Radio, avec comme témoin Françoise de la Courneuve quand même.
2: Ouais.
0: Christine?
2: Oui?
0: Il te reste de l'argent dans ton porte-monnaie?
1: Oui. C'est reparti. Bon, allez, repasse tous les trois en antenne, on les embrasse. Et Gérard, on te retrouve demain, bien sûr, on te retrouve demain avec ta copine Sandy pour les conseils de Gérard et Sandy. Et on s'excuse, Gérard, pour tout à l'heure avec l'imposteur qui s'est fait passer pour le soi-disant Gérard.

0: Gérard.
1: Et voilà, vous venez d'écouter Jean-Michel Jarre, donc Oxygène. Oxygène 8. Et donc, pour l'instant, on va attendre qu'au standard, on me donne les auditeurs. Donc, le débat, ça porte sur les harcèlements sexuels. Alors, donc, on va déjà poser, je vais attendre encore un petit peu. Donc, la première, c'est que veut dire...
2: On peut déjà accueillir les premiers, là. Allô, qui est là?
3: Ouais, bien sûr. Alors, on a Marmite.
4: Salut.
1: Salut.
2: On a Frisbee.
5: Et bonsoir à tous.
1: Salut.
2: Cassoulet.
1: Voilà, Cassoulet, tu parles un peu plus fort.
2: On a Bidon d'huile.
6: Ouais, salut.
1: Salut.
2: On a Point Noir. Attends, Rico est en train de gérer parce que c'est pas son taf. Hein. Donc, t'as voulu que ce soit.
7: C'est bon, ça y est.
2: Ça a l'air, ça y est. C'est les casques. Et Point Noir.
1: Ah. Oh.
8: Sinon, moi, je peux peut-être dire un petit truc sur les RC. On est 858.
1: Ouais, c'est bien.
8: Voilà.
1: Ok. Alors, donc, Marmite. Bah, d'accord, ça commence déjà bien.
5: Pas très professionnel, ça, quand même.
1: Donc, Marmite, bonsoir. Donc, on écoute Fun Radio à Rouen sur 104.8.
4: Ouais, c'est ça, ouais.
2: Et toi, là, comme d'habitude.
1: Ah ouais, c'est vrai, avec... toi, dégage. Ah,
4: dégage.
2: Ah, mais ça va pas.
1: Dégage. Dégage.
2: Ça va pas, t'es fou.
1: Dégage un maximum.
7: Oh, mais oui, je dégage.
1: Dégage. Un maximum, dégage. Ça vaudra mieux pour toi. Donc, Marmite, on peut écouter Rouen. La Rouen Fun Radio sur 104.8.
4: Ouais, c'est ça.
1: Donc, Frisbees, 22 ans de Bordeaux sur 100.7 Fun Radio.
5: C'est exact. J'écoute sur Internet, c'est exactement ça.
1: C'est pas sur Internet, c'est sur la FM, hein,
5: pardon.
1: D'accord?
5: Pardon.
1: C'est pas du tout pareil. Oui. Cassoulet, 19 ans de Seine-et-Marne.
2: Attends, sur... je gère Cassoulet, pour l'instant, elle est pas là.
1: Ah, d'accord. Donc, Bidon d'huile, on peut écouter Fun Radio.
2: Non, c'est Bidon d'huile qui a raccroché.
1: Non, mais, oh! Tu vas pas commencer à foutre ta merde avant que je te gaufre, toi.
2: Voilà, c'est vrai. Quand je suis pas là, c'est la merde.
9: C'est de ma faute, hein. C'est la première fois que je fais le standard, excuse-moi.
1: Alors, c'est qui est parti?
2: Donc, Bidon d'huile est parti, et je suis en train de gérer Cassoulet. Et je rappelle des gens.
4: Oh.
1: Ah, bah là, ça commence bien, hein.
2: On a Poupon aussi. Bonsoir, Poupon.
1: Poupon, bonsoir.
10: Oui, salut, bonsoir.
1: Donc, t'es d'où?
10: Je suis de Paris.
1: Donc, t'as quel âge?
10: J'ai 23 ans.
1: 23, et on écoute,
10: 101.9.
1: Et on. Et on accueille aussi Point Noir.
11: Bonsoir Gérard, bonsoir Manu, bonsoir tout le monde.
2: Bonsoir.
1: Alors donc première question, donc que veut dire le mot harcèlement sexuel? On va demander à Marmite.
11: Ouais, ça veut dire quand t'es harcelé sexuellement.
1: Mmh. Ouais, mais que veut dire exactement ce mot?
11: Ouais, bah ça veut dire que t'as un canon, puis tu te prends plein de mains au cul.
1: Ouais, non, mais attends, t'as un canon, tu veux dire un top modèle?
11: Ah non, t'as un canon.
1: Non, mais attends, un canon, tu veux dire quoi dans
11: Bah t'es un canon, t'es super belle.
1: Ah ben donc, je viens de te dire, un top modèle, tu me dis non.
11: Ah non, mais t'es pas forcément
1: top. Bah mais attends, mais un canon, pour moi, c'est un top modèle, je suis désolé.
11: Ah bah ouais, d'accord, on n'avait pas le même mot, alors.
1: Bah oui, mais un canon, ça veut dire ça pour moi, hein.
11: Ah d'accord.
1: Oui,
2: j'ai récupéré Bidon d'huile.
6: Ouais, salut Jean.
1: Salut Bidon d'huile. Ouais. Donc Cassoulet,
2: j'ai trouvé quelqu'un d'autre.
1: Ok, donc on n'a pas de Cassoulet, c'est bon.
2: C'est pas grave, j'ai trouvé une choucroute.
1: Bah tiens, on a une choucroute là, si elle veut, comme elle veut faire partie du deuxième débat.
12: Ah non, non, non.
1: Quoi, non, si.
10: L'invité mystère.
1: Frisbee.
10: Le
1: Bulldog, il t'emmerde. Tu vois, comme ça, tu t'es servi, là, toi.
6: Okay.
1: Alors, attends, celui qui vient de dire le bulldog, maintenant, tu vas répondre à la question. Ça va t'apprendre à ouvrir ta gueule. Allô?
5: Qui répondent?
1: Ouais, qui répondent, alors, c'est qui? Entre Poupou, point Noir, Bidon d'huile.
10: Ah, c'est pas Poupou. Ouais,
1: non,
6: c'est... Pas Bidon d'huile, je suis en...
1: Non, et c'est pas Point Noir.
11: Ah non, j'ai rien dit, moi.
10: Ouais, c'est Pierrot.
1: Hein?
10: Ouais, c'est Pierrot qui a dit ça.
1: Non, mais attends, hey, il sort d'où, celui-là, là?
10: Bah excuse, je suis arrivé, on m'a pas annoncé.
1: Il sort d'où lui?
2: Non, c'est Bidon d'huile.
6: Non, c'est pas moi, Gérard.
8: Excusez-moi, pour répondre à la question, c'est...
2: Hey, moi, je suis... Hey, Gérard, c'est le bordel, hein, quand c'est Rigo.
1: Mais c'est quoi, là? Rigo, tu retournes là. Quand tu retournes là-bas. Non, mais cela, c'est le bordel.
8: Par contre, si je dégage sur un truc, si je peux me permettre quelque chose, excusez-moi. On nous dit un canon, c'est fun, et on nous dit que le boulet, c'est Gérard. Merci, Gérard.
1: Non, toi, t'es fatigué, tu rentres chez toi.
11: Ah ouais, j'ai compris, là.
1: Hein, t'es fatigué, tu rentres chez toi, toi.
6: C'est chaud, là.
1: Hein, parce que là, c'est le vrai bordel. Là, c'est, je peux pas commencer le deuxième débat dans des conditions de merde, hein.
10: Ouais.
1: Alors, Fildar.
10: Bon, les mecs.
1: Fildar. Dégage chez toi, t'es fatigué. Allez, hop.
0: Manu, au standard.
1: Allez, c'est bon, ça y est, on se calme. Fildar, tu rentres chez toi, t'es fatigué.
10: Allez, hop.
1: Ça vaudra mieux. Alors, donc, pour toi, Marmite, le mot harcèlement sexuel, pour toi, c'est un canon.
4: Bah ouais,
1: donc, canon, donc c'est comme j'ai dit tout à l'heure, ouais. c'est un top modèle. Tu m'as démenti.
4: Ouais, d'accord.
1: Hein? D'accord, on est bien d'accord.
4: Oui, d'accord.
1: C'est ta réponse.
4: Ouais.
1: Frisbee.
5: Oui, je crois que l'harcèlement sexuel, ça doit avoir un rapport avec Binghamton, non?
1: Ah. Non, mais attends.
5: Non.
1: Hey, Frisbee.
5: Oui.
10: C'est à la bourre.
5: Oui, je suis là.
1: C'est que veut dire le mot harcèlement sexuel? C'est pas de savoir si Bill Clinton il a été harcelé, ça on en a rien à foutre.
5: Ouais, mais
1: on est bien d'accord.
5: Quand même, il a été harcelé quand même.
1: Non mais attends, ça c'est son problème, c'est sa vie privée, c'est pas la mienne.
5: D'accord.
8: Gérard, on va accueillir le dernier auditeur, il s'appelle Sifflet.
1: Mm-hmm.
4: Allô?
1: Voilà.
10: Salut.
4: Bonsoir.
5: Bonsoir.
1: Salut Sifflet. T'appelles d'où?
4: De nulle part.
1: De nulle part, alors donc la fréquence c'est nulle part, d'accord.
10: Dis-moi Sifflet, je peux siffler dedans.
1: Bidon d'huile.
0: Ouais, donc moi, pour moi, le mot harcèlement sexuel en lui-même, bah moi, pour moi, c'est les gens qui ont des problèmes à faire l'amour, voilà.
1: Non mais attends.
0: Je pense que c'est ça.
1: On te demande que je te pose la question parce que je commence à en avoir marre. Que veut dire le mot harcèlement sexuel?
0: Ouais, je vais te le dire, c'est les gens qui n'arrivent pas à baiser.
1: Non mais attends, toi t'es con. Non mais toi,
8: il a rien compris, hein.
1: Non, il comprend pas lui. Non mais attends, prends-le hors antenne et explique-lui.
8: Je vais lui expliquer parce qu'ils sont pas capables.
1: Non ouais.
0: Prends-le bien.
1: Toi, t'es même plus capable de faire des débats correctement à part faire l'AREA, c'est tout ce que t'es capable de faire.
10: Ouais.
1: Hein? Bidon d'huile.
8: C'était lui. Je
5: viens de virer, Gérard.
1: Non, c'était Frisbee qui comprenait pas.
5: Je suis toujours là.
1: Mais alors toi, pour toi?
5: Mais je viens de répondre.
1: Oh là là, mais c'est quoi là ce bordel?
9: Ah c'est pas moi, je suis plus là-bas.
1: C'est quoi là ce bordel? Frisbee vient de répondre, bidon d'huile. Faudrait peut-être savoir.
8: Bidon d'huile.
0: Je suis là, Gérard.
1: Alors pour toi?
0: Ouais, donc en fait, le harcèlement sexuel, c'est ceux qui sont harcelés sexuellement. C'est ceux qui sont, on va dire, comment je pourrais t'expliquer ça. C'est par exemple, c'est comme l'affaire Bill Clinton, voilà.
1: Bon, non, je vois pas du tout le rapport. Point noir, t'es là toujours?
4: Ouais, je suis là.
1: Donc pour toi?
4: C'est persécuter quelqu'un physiquement et moralement pour avoir son cul.
0: Ouais, bah, non. C'est ce que je voulais dire.
1: Ouais, mais toi, de toute manière, tu veux toujours dire ce que les gens y répondent avant toi.
0: Il est heureux.
1: Hein? Poupou.
10: Ouais, en fait, le harcèlement sexuel, c'est t'as une fille, elle est là.
1: Mmh.
10: Ok, après, t'as un mec, il est là. La fille, elle se met comme ça.
1: Mmh.
10: Et puis le mec, il arrive comme ça.
1: Ouais.
10: Il lui met là. Et puis la fille, elle dit ça.
1: Oh non, mais attends, voilà.
5: C'est aussi dans l'autre sens, quand même. Hein.
1: Ouais, non, mais. Attendez, il y a une question, IRC.
9: Oui, sur IRC, on me demande pourquoi le harcèlement sexuel est-il sexuel?
1: Ça, tu vois, c'est une question qu'on m'avait demandé de poser et que je poserai pas parce que je vois pas du tout le rapport. Parce que si on parle de l'harcèlement sexuel, de toute manière, automatiquement, harcèlement sexuel est sexuel. Donc, je vois pas du tout la question de poser aux gens parce que si je demande à une personne de me répondre sur cette question-là, qu'est-ce qu'elle va me répondre? Parce que c'est sexuel. C'est sexuel, c'est tout. C'est tout.
5: Déjà, c'est Frisbee, là.
4: J'ai compris.
5: Je crois qu'on peut faire un harcèlement sexuel avec les pieds, par exemple.
1: Mais est-ce que t'as compris la... Non, mais est-ce que t'as compris la question IRC qu'on a eue?
5: Je crois. Répète-la moi si je me suis
1: perdu. Alors, la question, c'était, est-ce que l'harcèlement sexuel est sexuel?
9: Non, c'est ça. Pourquoi est-il sexuel?
1: Voilà, pourquoi est-il sexuel?
4: Moi, je peux répondre.
10: Il peut être moral.
4: C'est point noir.
1: Oui.
4: Parce qu'il n'y a pas que l'harcèlement sexuel, il y a tout le harcèlement aussi.
1: Mais dans ces cas-là, pourquoi qu'il est excel si c'est sexuel? Automatiquement, si on parle de l'harcèlement sexuel, ouais. De toute manière, on va parler de sexe. Donc, l'autre avec sa question, je voyais pas le rapport.
9: Gérard, regarde-moi, moi sur l'IRC, c'est du harcèlement textuel.
1: Voilà. Ouais, mais c'est pas pareil, toi. Attendez, quand même pas tout le temps les mêmes.
4: Moi, je considère que l'harcèlement sexuel peut être vécu comme un viol.
1: Ouais, mais ça,
4: parce que c'est si la personne ou si la nana n'est pas consentante, mm-hmm. Donc c'est considéré comme un viol ou comme un crime.
1: Ouais, alors dans ces cas-là, moi la question que je vais poser, parce que là je pense que je vais pas faire toutes les questions, on n'aura pas le temps. Donc moi je vais déjà attaquer sur la 3. Hein, c'est pas grave sur la 2.
8: C'était quoi la 2, c'était quoi?
1: Non, c'est que risque-t-on en pratiquant le harcèlement sexuel, mais ça...
8: C'est un écran, ça
1: m'intéresse.
8: Bon. Pas mal.
1: Ouais, alors qui veut répondre? Tiens, bah, Poupon.
10: Ouais, oui.
1: Non, sifflet, pardon, Poupon. Sifflet.
4: Bah, moi, je pense que les personnes qui font ça, qui violent des personnes ou qui font du harcèlement sexuel, peuvent faire au moins de la prison et peuvent avoir aussi des amendes.
1: Mmh. Donc, ok, je suis d'accord avec toi, sifflet. Là, on m'a donné un sondage. Donc alors sur la question le harcèlement sexuel, donc que pensez-vous du harcèlement sexuel? Donc il y a 20% des gens n'ont jamais fait l'amour. 30% des gens sont puceaux et 50% des gens sont vierges.
0: Oh Gérard.
1: Ouais.
0: Ouais, c'est bien entendu. Moi j'avais entendu dire, excuse-moi, que 70% des gens étaient balance, ascendant cancer.
1: Alors attends, là je vais te dire une chose. C'est qui vient dire ça?
0: C'est bidon d'huile.
1: Alors bidon d'huile.
10: Et bidon. Et de l'huile.
1: Et bidon.
10: Et bidon.
1: Ouais. Bidon d'huile.
0: Ouais.
1: Tu vois, ton nom, il porte bien. Bah, voilà. T'es vraiment bidon. Parce que là, tu viens de jouer sur le signe astrologique du CEP. Il n'a pas entendu.
0: J'ai entendu vierge, donc moi, je pensais que c'était les signes astrologiques.
1: Bah ouais, attends. Et la main de ma sœur dans la culotte d'un zouave, c'est astrologique, ça?
0: Bah, ça, c'est ton problème, hein. Bravo.
1: Bon.
0: Bravo.
1: Alors, bidon d'huile, adieu pour toi.
10: Bon,
9: Gérard, il y a Davy 1 sur l'IRC qui te demande, alors, est-ce qu'il y a des endroits spécifiques pour se faire harceler et est-ce que tu peux donner les adresses?
1: Non, je donne.
0: Adresses,
1: non, non, mais ça,
10: je. Pas de la vie privée.
0: Loco?
1: Frisbees, tu vas te calmer.
10: C'est pas moi qui ai dit, j'ai dit qu'on parlait pas de la loco, moi.
1: Marmite ou Point Noir, vous allez vous calmer toutes les deux parce que.
4: J'ai rien dit, tu plaisantes.
10: Ok, ok, si, c'est une fille, elle a été sifflée alors.
1: Bon, donc, que risque-t-on en pratiquant le harcèlement sexuel? On va demander à Poupon.
10: Ouais, bah déjà, je voulais dire à sifflet qu'il y a une différence entre se faire violer et se faire ploter les fesses, par exemple, tu vois, une main aux fesses ou un viol, c'est pas la même chose. Et deuxièmement, bon bah tu risques une bonne paire de claques, hein, quand même.
1: Ouais, mais attends. Alors moi, je vais te renvoyer la balle.
10: Vas-y, renvoie.
1: Par exemple, si la personne n'est pas consentante et qu'elle est même pas capable de te mettre une claque dans la figure comme tu viens de dire et qu'elle porte plainte.
10: Pourquoi t'as parlé de mettre la main aux fesses à des manchots? Pourquoi elle peut pas me mettre de claque?
1: Non, mais attends. Sifflet, elle t'a bien dit. C'est entre ces deux trucs là. Par exemple, si la personne ne peut pas, comment que tu vas faire?
10: Ah. Tu peux me la refaire décoder, j'ai pas.
1: Bon, attends, toi, bidon d'huile, tu la fermes.
0: Ouais.
1: C'est vrai, je t'ai dit de dégager. Alors lui, il dégage pour de bon.
10: Ouais, je parlais avec mon.
8: Ok, je l'avais calmé, mais bon, je vois qu'il s'est pas calmé, donc hop, il dégage. Hop
1: là, terminé pour lui. C'est même pas la peine qu'il revienne sous un autre nom.
10: Ouais.
1: Donc point noir.
4: Ben au pire, ce qui peut arriver au gars, c'est de se faire du bien, quoi. S'il arrive assez fin.
1: C'est-à-dire, ouais, mais tu crois que en harcelant une nana dans la rue, tu crois qu'il va pouvoir coucher avec?
4: Bah attends, Gérard, il y en a qui aiment ça. Hein.
1: Ouais, mais attends, peut-être des nanas qui aiment ça.
10: Ouais, des mecs aussi. Hein.
4: Bah ouais.
10: Hein.
1: Non.
10: Oh, bah, si.
1: Ah ouais, non, qui
4: ça peut être du jeu, Gérard.
1: Ouais. Non, mais attendez, attendez, pas tous à la fois. Qui est pas d'accord avec moi?
10: Moi. Bon, bah, moi je dis, s'il y a des filles, qu'il y a des filles, il y a forcément des garçons avec, elles sont pas toutes seules. Elles ne se produisent pas toutes seules.
1: D'accord. S'il te plaît, tu voulais peut-être répondre sur ce qu'a vient de dire, là, Point Noir?
4: Non, pas du tout, non.
1: Non. Oui. Couscous.
3: Oui, bonsoir Gérard. Bonsoir à tous, et bonsoir, Gérard, couscous. J'aime bien tes débats.
1: Bonsoir Couscous. Salut Couscous.
3: Salut Gérard, ça va?
1: Ça va, Couscous.
3: Il n'y a pas de problème.
1: J'ai pas regardé ce matin quand même, mais ça va quand
3: même. Ok.
1: Alors, Gérard, on y va là.
10: Allez,
1: un peu. Hein, alors, donc, Frisbee.
3: Oui.
1: Donc, toi.
10: Vas-y, pose-moi.
1: Tu l'as entendu, je vais pas m'amuser là.
10: La
1: hein.
10: Deuxième ou la troisième
1: Non, c'est la deux. Que risque-t-on en pratiquant le harcèlement sexuel? Hop. En même temps, Couscous, tu réfléchis à la question. Ouais. Hein.
10: D'accord, Gérard. Je pense que c'est vrai, on peut passer dans les tribunaux et puis se faire emprisonner, quoi. C'est risqué, hein. Faut faire attention, hein. Faut vraiment bien prévoir son harcèlement. Hein.
1: Mm-hmm.
10: Sinon, bon, on risque, comme je t'ai dit, voire même de se faire après harceler en prison aussi. Et ça c'est plus...
1: De toute manière, c'est ce qui est arrivé à... Je sais plus qui, je veux pas citer de nom, parce que de toute manière, ça me regarde pas.
8: Ouais, non.
1: Non, sur celui qui a voulu jouer le con avec avec ses enfants, c'est ce qui lui il s'est fait tabasser dessus. Marmite.
7: Oui.
1: Donc pour toi.
7: Tu risques gros et dans certains pays tu peux même te faire couper les couilles.
1: Je pense qu'en France c'est ce qu'on devrait faire sur ceux qui pratiquent ça sur les mineurs. Hein.
7: Ça va pas. Ah oui, sur les mineurs, mais c'est pas du harcèlement sexuel. Hein.
1: Non, mais alors c'est quoi? Marmite.
7: Oui.
1: Moi, je vais dire une chose. Alors, si c'est pas de harcèlement sexuel quand tu t'attaques sur un mineur, oui. Sur une mineure de 15-16 ans, alors oui. C'est quoi pour toi?
7: Moi, je pensais qu'on parlait de harcèlement sexuel au travail.
1: Ouais, non, mais attends.
10: Que risque-t-on
1: en pratiquant le harcèlement sexuel? C'est-à-dire, si tu t'en prends sur une jeune de 16 ans dans la rue, Bon, bah alors.
10: GG, on parle pas des mineurs.
1: Couscous. Attends, couscous. Minitel. Internet.
9: Sur l'IRC.fanradio.fr, je le rappelle quand même. Il y a Nesquik qui te demande si le harcèlement sexuel est une discipline olympique.
1: Je vois pas du tout le rapport. Hein.
10: Ceinture noire de karaté.
1: Demande-lui s'il n'y a pas ceinture noire de karaté, lui, pour dire des conneries comme ça.
9: Tu peux lui demander toi-même. Hein. T'as juste à le dire dans le micro.
1: Tu réponds à la question, est-ce que t'es ceinture noire de karaté pour me sortir des conneries? Donc, couscous pour toi.
3: Ouais, moi, Gérard, je pense qu'avec le harcèlement sexuel, on peut prendre un grand coup de merguez dans la boîte à semoule.
1: ça m'aurait étonné que tu ne me sors pas l'histoire de ta merguez avec ton couscous.
3: Ah oui, il y avait longtemps que je n'étais pas passé sur l'antenne.
1: Eh ouais, mais t'es passé il y a quand même 15 jours. Hein.
3: Ouais.
1: Ouais. Qui c'est qui voulait réagir, la vite fait?
13: Moi, je voulais dire que dans ton débat, là, quand même, c'était un peu. On se fait un peu chier, et puis bon, je raccroche. Hein. C'est de la merde.
7: Au revoir.
10: Ouais, casse-toi.
3: Au revoir.
1: Ah bon, au revoir, comme ça.
3: Ouais, bonne nuit.
2: Frisbee.
1: Ah non, c'est bien.
2: Frisbee, il est parti.
10: Une place de libre.
1: Ah ben c'est bien, ça fait une place de libre pour les autres.
10: Ouais.
1: Comme ça, si tout le monde pouvait me dire que mes débats c'était de la merde, et ben dans ces cas-là, on fera plus de débats.
3: Non, Gérard,
1: c'est
3: très bien. Très
10: bien, Gérard.
1: Moi, je m'en fous, hein.
3: Non, j'adore tes débats, Gérard.
1: Mais si tout le monde se plaint que les débats c'est de la merde, dans ces cas-là, moi, je fais encore une question. À 2 heures, je laisse la place à Rousseau. Je rentre chez moi.
2: Il était aigri. Je sais pas ce qu'il avait. Gérard, reprends.
1: C'est tout. Votre patron vous a-t-il déjà harcelé? Donc voilà, on va revenir avec la question que Marmite m'avait posée en premier.
7: D'accord.
1: Donc voilà. Donc je te pose la même question aussi, toi.
7: D'accord. Moi, ouais, ça m'est arrivé, ça m'arrive encore, ouais. Mais j'aime ça, donc je dis rien, quoi. Au contraire.
1: Ah ouais, non, mais attends. Attends, dans ces cas-là.
10: Oui. C'est une cochonne.
1: Attendez. Poupou.
10: Ouais,
1: poupou.
10: Ouais, poupon.
1: Ouais,
10: c'est qu'elle aime ça. Si elle dit rien, c'est que ça lui plaît, en fait. Donc.
1: Bah ouais, mais dans ces cas-là, pourquoi? Dans ces cas-là, pour pas qu'ils viennent se plaindre après
7: qu'ils sont.
1: Bah ouais, mais dans ces cas-là, si t'aimes ça, c'est que t'as envie d'avoir plus que les autres qui travaillent avec toi, c'est ça?
7: Non, c'est pas ça. Ça permet de coucher sans t'engager, quoi. T'as pas de mec, tu couches avec tes collègues, comme ça.
1: Ouais, non, mais attends, dans ces cas-là, si tu couche avec ton patron, c'est parce que tu veux avoir un peu plus que les autres,
7: mais
1: c'est
7: non,
1: tout. Je suis désolé. Je suis désolé. Stop, Marmite.
9: Non, juste, vite fait, il y a Titus sur l'IRC, il demande ton patron ou ta patronne.
7: Ah ouais.
1: Ouais, mais ça, c'est...
9: Il a pas tort.
1: Ouais, j'aurais pu préciser. Oui, Manu.
2: Donc, à la place de Frisbee, ce qui a raccroché, on accueille Focu, il appelle d'Angoulême sur 92.4.
14: Bonsoir, Gérard.
1: Salut.
7: Focu.
1: 93.4, voilà. Ok. Donc, qu'est-ce qui nous reste? Bidon d'huile est parti.
3: Ouais, j'ai couscous.
2: Ouais, il y a couscous à sa place.
1: Donc, point noir.
15: Ah ouais, moi, c'est pas mon patron qui me harcèle, c'est moi qui le harcèle.
1: Ben non, alors
10: encore
1: attends.
10: Cochonne,
1: ah non,
10: cochonne.
1: Attendez. Non, mais attends.
10: Il n'y a que des cochonnes, je suis désolé, regarde. Mais il y en a
1: Poupon.
10: Une qui laisse faire et c'est l'autre qui harcèle son patron.
1: Poupon.
10: Ouais.
1: C'est toi qui viens de réagir comme
10: ouais,
1: ça, là.
10: C'est moi, ouais.
1: Non, mais attends. Si.
10: Il n'y a que Sifflet qui est pas cochonne. Il n'y a que Sifflet qui est normal.
1: Ouais, mais Sifflet, ça, c'est son problème, c'est pas le vôtre. Ouais. Elle va répondre, elle.
10: Ah, le boss, il va être content.
1: Qui?
10: Rien.
1: Bah si, finis ta pensée.
10: Bah rien, je sais pas, Sifflet, elle a peut-être pas de boss, c'est peut-être pour ça. Moi, c'est mon cas, en fait, je suis chômeur, donc j'ai pas de patron.
1: Ouais.
10: Donc, je peux pas me faire harceler, quoi. En fait, c'est pas le problème.
1: Ok. Attends, point noir, à 17 ans, c'est toi qui te fais harceler par un patron?
15: Bah oui.
1: C'est toi qui harcèles les patrons à 17 ans?
15: Bah,
1: non mais
15: oui.
1: tu me prends pour qui, là?
15: Bah pourquoi? Je fais un contrat d'apprentissage dans une boulangerie, je travaille.
1: Ouais.
15: Et mon patron, il me plaît, donc je fais du harcèlement sexuel.
1: C'est dans ces cas-là, à 4 heures... Attendez. Dans ces cas-là, à 4 heures du matin, tu te réveilles et tu vas exploiter les cocouillettes alors qu'il fait sa baguette.
3: Elle va lui exploiter les pois chiches.
15: Je le touche pas, je le provoque. Je le travaille au corps. C'est pas pareil.
1: Ah ouais, mais alors c'est pareil. Non, c'est pareil parce que tu en travaillant sur le corps.

0: Et dans quel sens?
1: Elle n'a pas de patron.
2: Et chez moi? Bah parce que j'ai jamais eu l'occasion. Elle ne travaille pas.
1: Ouais, d'après moi, elle doit pas être bien vert.
2: Toi, tu promets de regarder ta montre, hein.
1: Joli.
0: Je sais pas qui c'est qui a voulu lui poser ce.
3: Ouais, je trouve qu'elle a une voix bien mignonne. Je la vis trop bien, ma couscous party.
1: Ouais, elle a l'air sexy, hein.
0: Ouais, couscous pour toi.
3: Oui, bah, j'ai pas entendu la question, excuse-moi.
0: Ah, bah, d'accord. Votre patron vous a-t-il déjà harcelé?
3: Bah, moi, je travaille à l'usine. Alors, mon patron, c'est un mec et moi, j'aime que les grosses Fatma. Alors, je peux pas me faire harceler.
0: D'accord. Faux cul, pour terminer moi, sur cette question.
1: Moi, Gérard, j'étais au standard avec Manu, j'ai pas entendu la question. Oh,
0: Non, mais attends, ouais.
1: Non, mais c'est vrai,
4: parce
1: c'est
4: que
1: vrai.
4: C'était.
0: Ouais, non, ouais, mais t'aurais pu lui expliquer la question.
4: Je l'ai calmé, j'ai pas eu le temps, tu viens de l'appeler, donc.
0: Alors, faux cul, pour la dernière fois, je répète la question. Votre patron vous a-t-il déjà harcelé?
1: Non, j'ai pas de patron.
0: D'accord. Et donc, tu t'es jamais fait harceler?
1: Bah non, parce que je suis mon propre patron, donc quand je me tape des branlettes, à la rigueur, je harcèle tout seul.
0: D'accord. Ah, et tu te tapes les branlettes avec.
3: Ah là là, il est chaud comme la braise.
0: Faux cul. À mon avis, tu te tapes des branlettes avec tes secrétaires.
1: Bah non.
0: Ah bah si, t'as quand même des secrétaires si t'es patron.
1: Non, des secrétaires, mais mal.
0: Ouais, de mauvaises, d'accord. IRC, oui.
5: Sur IRC, il y a Cab qui te demande s'il y a harcèlement sexuel quand on branche son synthé.
1: Ah bah. Ah bon, là.
0: Rien à voir. C'est pas du tout le.
3: Harcèlement d'amour.
0: Oui. Alors, la question. Peut-on.
4: On va réfléchir, hein. Vous allez réfléchir à la question.
0: Peut-on dire que c'est un produit vendu en magasin et on va s'écouter les gens débiles? Je respire la sardine et on se retrouve tout de suite après. Vous pouvez nous appeler au 0803-08-5000, toujours le
4: irc.fr
0: www.funradio. À tout de suite.

0: pas d'insultes.
1: De Gérard.
2: Et voilà, vous venez d'écouter les gens débiles. Je respire la sardine. Je sais pas si c'est vraiment ça comme titre. On nous a laissé ça donc il est parti, donc il nous a laissé ça. Donc maintenant, vous pouvez nous appeler au 0803 08 5000 et toujours l'IRC qui marche super bien, je crois. Combien de connectés
3: on a dépassé les 800, j'espère atteindre les 1000 d'ici 3h du matin. Combien on me dit 989, on y est presque.
0: Joli.
2: Attends, déjà la semaine dernière, on était à 856.
4: On bat les records ce soir encore.
2: C'est dommage que le Minitel ne fonctionne pas, parce que je crois qu'à partir de 200 connectés, il n'y a plus personne.
4: Ça a sauté.
2: Ah ben alors, c'est dommage. Donc on va récupérer Marmite. Marmite.
4: Moi j'ai allumé hein.
2: Oh
5: ouais, pardon, c'est bon.
2: Marmite.
6: Bonsoir.
2: Rebonsoir. Point noir.
7: Salut.
2: Rebonsoir. Poupon.
8: Oui, bonsoir à tous.
2: Rebonsoir.
8: Oui.
2: Sifflet.
9: Bonsoir.
2: Rebonsoir. Qu'est-ce que ça avec les merguez?
10: Hello everybody.
2: Everybody. Ok. Focu.
4: Oh, il, moi,
5: je vais répéter la question pour qu'il la comprenne bien.
4: Oh, voilà.
2: Non, non, mais quand je dis on reprend, on n'attend plus. Focu, t'es là?
8: Ouais, tranquille.
2: Ok, c'est bon. Donc, la question, je vous la repose pas.
8: Ouais.
2: Donc, maintenant, on va demander, tiens, Focu, comme t'étais au standard, on va savoir ce que t'en penses, toi.
8: Moi, je suis pas trop d'accord, en fait.
2: Alors, explique.
8: Ça peut pas être une marque.
2: Non mais attends, je te demande d'expliquer. Si tu me dis ça peut pas être une marque et que tu me fais un blanc, c'est pas la peine.
8: C'est tout. Non mais je pense que ça peut pas être une marque parce que je vais pas acheter de l'harcèlement sexuel.
2: Mais est-ce que c'est un produit vendu en magasin, c'est tout? Je te demande pas si c'est une marque.
8: Si c'est un produit vendu.
2: Parce que dans ces cas-là, moi je peux te dire.
8: De l'harcèlement, toi.
2: Je peux dire, moi je vais acheter du chewing-gum, je sais pas quoi, et dedans on va me mettre du sperme et je vais manger ça.
8: Oh.
2: Bon bah alors, et alors? C'est un produit qui est vendu quand même.
8: Je suis d'accord avec toi, mais tu vas pas aller dans un magasin et dire bonjour, je voudrais acheter un petit peu d'harcèlement et un petit peu de sexuel.
2: Ok. Couscous.
10: Ouais, moi j'achète du harcèlement sexuel à l'épicerie de chez Bébé. Hein.
2: Ouais, ok. T'achètes les couscous, les pois chiches et les merguez.
10: Ouais, il n'y a pas de problème, Gérard.
2: Le mouton et le poulet.
10: Il n'y a pas de problème. Mais okay. C'est quand tu veux pour qu'on fasse une couscous partie et je te mettrai la merguez.
2: D'accord. Sifflet.
9: Oui, je pense que ça peut être un produit vendu en magasin.

0: Parce qu'il existait bien le Viagra.
1: Ouais, non, mais attends, et toi, si tu commences à me bouffer les questions, toi, je pense que tu as passé.
0: Non, mais c'est vrai, Gérard, il existe bien le Viagra, donc pourquoi pas.
1: Le Viagra, c'est pour ceux quand.
0: Oui, ceux qui sont impuissants.
1: Ouais, bah tiens, bah justement, bah tu fais bien d'en parler du Viagra, tiens. Voilà les deux thèmes de la semaine prochaine, on les a trouvés.
2: Le vieil et le gras.
1: Ouais, le Viagra.
0: Donc pourquoi pas, hein.
1: Ouais, pourquoi pas. Poupon.
2: Ouais, bah le vieux gras, moi j'aime pas trop, mais.
1: Non, mais attends, ça c'est pour la semaine prochaine, la question, le débat, c'est pas pour cette semaine.
2: Pour le vieux gras, c'est ça?
1: Non, pour l'instant, c'est sur l'enseignement sexuel, c'est pas sur le vieux gras.
2: Alors, en supermarché, moi, je dis que vous avez rien compris. Si tu veux trouver du harcèlement sexuel en supermarché, tu vas au rayon, je sais pas, poissonnerie ou légumes, n'importe quoi.
1: Oui.
2: Et tu verras, le chef de rayon, s'il met la main aux fesses, aux vendeuses ou aux caissières, et là, il y a harcèlement, c'est tout.
1: Non, mais attends, comment
2: c'est
1: tu
2: tout,
1: peux.
2: C'est tout. Bah, écoute, du harcèlement, c'est que tu veux le trouver sinon. Forcément, il y a des mains qui plottent des fesses dans les supermarchés, donc il y a du harcèlement. Forcément.
1: Ouais, non, mais moi, de toute manière, une fois, je pense que Sifflet peut le dire. Une fois, j'étais dans un supermarché.
2: Et tu t'es fait plotter les fesses.
1: Non, c'est pas ça. C'est que on est en train de boire de l'eau parce qu'il y a de l'eau à dispo.
2: Attends. Tu bois de l'eau, toi? Toi, oui. Tu es allergique.
1: Non, je bois de l'eau, tu vois. Alors, me prends pas les.
2: Ouais, arrête.
1: Non, tiens. Sifflet, elle peut te le dire sans le faire exprès. C'est elle qui. Je sais pas comment j'y ai fait. J'avais pas envie de finir mon verre et elle était juste derrière moi. Je me suis retourné. J'ai balancé le verre dans la tête.
3: Tu connais Sifflet?
0: Je me rappelle pas du tout.
1: Ah, tu t'en souviens pas? C'est pas grave. Donc, à la question, comment faites-vous? Comment vous vous faites harceler sexuellement? Donc il y a 10% de gens qui se font harceler sexuellement par téléphone. Ça, c'est vrai que par téléphone, c'est.
2: Ouais.
1: Ça, c'est. Je pense qu'ils auraient été un peu plus nombreux, ça aurait été mieux.
2: C'est horrible. Hein.
1: 60% des gens se font harceler par courrier. Ça, j'en connais un qui est bien placé.
3: C'est clair.
1: Merci, chef, de mettre la super musique de boîte de nuit. 30% des gens se font harceler par des rapports.
2: Ouais.
1: 1% des gens ont dit, ils me mettent sa bite dans ma chatte. Alors là, je crois que.
2: Moi, j'aimerais bien avoir le numéro de téléphone du 1%, là.
1: Ouais,
2: ça m'intéresse.
1: Manu, il va se faire un plaisir de te trouver, okay, ça.
4: Moi, je vais te trouver ça, il n'y a pas de souci.
2: Ok.
1: Parce que là, je sais qu'il y en a une pour l'instant. Elle attend encore mon chef là-haut. Grave, hein.
4: Gérard,
1: elle est grave, elle est encore là-haut, hein.
4: Gérard, sur IRC, il y a Cigar qui te demande si le harcèlement est héréditaire.
1: Comment ça?
2: Ah, possible. Ah, c'est des histoires de famille, ça.
1: Olivier, tu m'éteins ça avant que je me déplace et que je t'éclate tes petites lunettes. Vite.
2: Okay.
1: Bon.
4: Bon, Gérard, t'as pas répondu à la question, est-ce que le harcèlement est héréditaire?
1: Ça, je peux pas savoir parce que j'ai pas goûté à tout ça. Donc, point noir.
0: Ouais, écoute-moi, en magasin, franchement, j'en ai jamais vu. Par contre,
1: Toi, tu travailles en boulangerie, donc en grande surface, ça m'étonnerait que tu puisses voir ça.
0: Ouais, non, mais attends, je t'explique. Non, enfin, je fais des courses quand même, quoi, je veux dire. Mais par contre, correspondance, oui. En fait, on te vend des cours, donc c'est des cours qui sont payants. Et tu payes après les résultats. Donc si leur technique marche, tu payes. Et si ça marche pas, dans ces cas-là,
1: on revient sur les 60% qui sont harcelés par courrier.
0: Ah non, absolument pas. En fait, moi j'ai fait appel donc à une société et qui te vend donc des cours d'harcèlement sexuel. Donc ils t'envoient une technique de savoir-faire, tout ça. Donc ils t'envoient ça par courrier. Donc tu suis à la lettre toutes les instructions. Ensuite, quand t'as envie d'harceler quelqu'un, comme moi j'ai harcelé mon patron, ça a marché, j'ai payé. Et quand la technique ne marche pas, tu payes pas. Et si
1: attends.
0: Je peux te donner une adresse.
1: Ouais, non, on s'en fout. Mais attends, point noir. Oui. Tu vas pas me dire que t'as payé ton patron pour te faire harceler.
4: Non,
0: mais attends, tu captes vraiment rien.
2: Non, c'est dalle. Hein.
1: Attends, si je suis grave dans ce cas-là, t'as qu'à pas dire de conneries parce que j'ai bien entendu dire que t'avais payé.
4: Non, Gérard, elle a payé un organisme pour lui apprendre à harceler.
1: Non, elle a payé aussi le patron. Bon, Marmite.
5: Oui. Moi, une fois, j'ai piqué un truc dans un magasin, donc c'est pas bien, mais bon. Je me suis fait choper, donc j'ai été emmené au directeur, donc j'ai proposé de me harceler. Puis comme ça, on a annulé
2: la. Oh la con, elle a sucé le vigile et ça se fait pas.
1: Ouais, je pense, ouais, à mon avis.
2: Attends, spéciale dédicace à Thierry.
1: Non, mais ça, je peux vous dire une chose que je sais pas, parce que moi, j'ai jamais eu l'occasion de me faire harceler dans un magasin.
5: Bah, t'as pas de chance.
1: Bah, je préfère.
5: Ah ouais.
1: Moi, je préfère être tranquille que de me faire harceler par des emmerdeuses.
2: T'as peut-être pas les moyens aussi.
1: Voilà. Donc, moi, c'est pas moi qui irai payer pour me faire harceler.
2: Ouais, ça s'appelle une putain quand même. Hein.
3: Je voudrais te demander un truc.
1: Oui. C'est qui?
3: C'est Focu.
1: Oui.
3: Il y a Manuel sur Minitel qui demande si tu suces pour une binouze.
1: Bon, alors, Focu, tu sais ce que tu as fait là? Tu vas aller voir Manu au standard parce que tu commences à me gonfler avec tes conneries.
4: Il a raison, c'est un message Minitel.
1: Attends, ouais. les messages Minitel, pour l'instant le Minitel, on est à plus de 100 connectés, donc il fonctionne pas. Ouais, donc je vois pas pourquoi qu'il s'amuse à me dire des conneries comme ça. Donc faut que tu vas voir Manu au standard. Bah, si ça va pas, tu vas dégager.
4: Je le calme.
1: Non, si ça va pas, tu vas dégager. Donc le harcèlement sexuel, peut-il être consentant? Donc je répète, le harcèlement sexuel peut-il être consentant?
2: Ouais, Foucault.
1: Oui.
2: Bon, bah écoute, moi j'ai un exemple. Je me souviens, il y a quelques années, je me suis fait harceler par une fille, donc une femme qui était ma patronne à l'époque, et elle sentait du con, donc elle avait le consentant, ouais.
1: Ouais, non, mais t'étais consentant?
4: J'allais la faire, merde.
2: Ah, je suis désolé, Rigo.
1: Bah, t'étais consentant?
2: Non, moi j'étais juste d'accord.
1: Ah, t'étais d'accord, donc tu te sentais consentant, tu te sentais bien dans ta peau quand t'as proposé.
2: Ah, je me sentais carrément con, hein, ça c'est clair.
1: Bah ouais, d'accord. Ouais. Focu, si c'est calmé.
3: Ouais. Oui, je me suis bien calmé.
1: Donc alors, vas-y.
3: Mais je me suis calmé, je peux plus entendre.
2: J'ai dû répéter, il voulait savoir si t'étais consentant pour te faire harceler dans le sexuel. Voilà.
3: Ah oui, mais vu que moi je suis mon propre patron, je peux pas être consentant ou pas, puisque j'ai pas
2: ce problème là. Ta main droite, elle est d'accord avec ta main gauche quand tu te pignoles, donc t'es consentant.
3: Ouais.
2: Bah ouais, donc.
1: Bon, d'accord.
2: Bah oui.
1: Là je pense que.
3: Mais le problème c'est que j'ai pas de problème en fait de ce problème là, parce que je suis mon propre boss.
1: Ouais, d'accord.
3: Voilà.
1: Poupon, c'est pas la peine d'essayer d'y faire comprendre parce qu'apparemment il a l'air de nous prendre pour des cons.
2: J'essaye de l'aider, quoi.
1: Mais il nous prend pour des cons, donc allez, tu me prends quelqu'un d'autre à la place parce que ça vaudra mieux. On va pas s'amuser avec
4: un. J'arrête, je coupe là.
1: Non. Couscous.
4: J'ai coupé.
6: Arachide, hein, sur la couscous hier, je mets un grand coup de chipolata, elle est consentante, hein, y a pas de problème.
1: Non mais attends, parce que Olivier il vient de reprendre la pro parce qu'il y en a un qui était crevé, donc il commence à s'amuser à me faire des conneries.
2: Welcome back Oliver.
1: Donc pour toi couscous, donc je
6: te rappelle. Y a pas de problème. Ouais. Moi je suis toujours consentant pour faire l'amour, y a pas de problème.
1: Ok. S'il te plaît.
5: Non, je pense que l'harcèlement sexuel peut pas être consentant si. Bon, ça va là, vous me laissez parler un peu.
1: Oh, Sky, là.
2: Oh là là.
1: Olivier, tu commences pas, d'accord?
4: J'ai rien fait.
1: Non, t'as rien fait, à peine. Et les autres, vous vous calmez quand je pose une question, s'il vous plaît, d'accord?
6: Il n'y a pas de problème.
2: Ouais.
1: Bon.
5: Donc je disais, non, le harcèlement sexuel peut être considéré comme... peut être consentant. Oh putain, moi j'arrête, hein.
2: Oh là là. C'était une belle voix, s'il vous plaît, c'est dommage.
6: Allez, elle est charmante, hein.
5: Elle est pas conne, en plus.
1: Et voilà.
2: Merci.
1: Merci pour celui qui s'amuse à faire cette connerie. Donc là, elle a arrêté, c'est même pas la peine d'essayer de la rappeler, elle reprendra pas.
2: Oh là là,
1: alors, point noir.
4: Je voulais juste dire que sur IRC, tout le monde est content qu'il n'y ait plus sifflet. Hein.
2: Appelez l'invité mystère, faut appeler l'invité mystère.
1: Sur IRC, moi, je les emmerde que sifflet soit plus là, c'est tout.
4: Gérard. Au standard, à la place de Focu qui était tout bidon, on accueille Mathieu. Lui, il s'est fait harceler sexuellement par sa patronne. Et en fait, ça a fini par une belle histoire d'amour, quoi, en gros.
1: Non, mais attends, pour l'instant, on n'en est pas là-dessus.
4: Voilà, quoi.
1: Sur le consentement.
4: Je t'annonce. Ben oui, mais je t'explique ce qui s'est passé dans sa vie.
1: Ok. Point noir.
0: Tu peux me répéter la question, s'il te plaît?
1: Punaise, mais vous allez faire ça jusqu'à 3h du matin, là?
2: Oh, les filles.
0: Bah attends, c'est la première fois que je te demande de répéter.
1: Le harcèlement sexuel, petit-elle consentant?
0: Tout à fait, ouais.
1: Petit-elle.
0: Petit-elle, grand-elle. Petit-elle, ce que tu voulais dire.
1: Voilà.
0: D'accord. Donc le harcèlement, petit-elle, consentant.
1: Voilà.
0: Ouais, d'accord. Ouais, moi je pense que, ouais. Enfin, c'est un avis personnel, mais ouais, je pense, ouais.
1: D'accord. Marlite?
5: Bah oui, moi oui, c'est clair, oui, je suis consentante.
1: Ouais, mais ça, de toute manière, je pense que les trois quarts des personnes... sont toutes consentantes sur des problèmes comme ça, hein.
4: Le harcèlement.
1: Mathieu.
3: Oui, ben moi j'étais complètement consentant puisque j'ai eu donc un harcèlement sexuel de ma patronne.
1: Mmh.
3: Et ben maintenant je suis marié avec.
1: En fait, ah d'accord.
3: Et ben oui.
1: Raconte. Et t'as quel âge sans indiscrétion?
3: J'ai 23 ans.
1: Ben, et ben rien. Et t'appelles elle d'où sans
3: indiscrétion?
1: Bon Olivier, tu as commencé par t'écraser parce que tout à l'heure tu as dégagé, ça va aller vite fait.
7: D'accord.
1: Donc t'appelles d'où?
3: De Toulouse.
1: Toulouse, la fréquence?
3: Bah moi je sais pas parce que je l'écoute sur internet.
8: En 17.5.
1: Ouais bah non je pense pas. Hein.
8: Si si je crois, enfin je sais pas, je dis ça comme ça. Hein.
1: Non parce que c'est pas la première fois qu'on
6: c'est
1: a des gens de Toulouse.
6: La fréquence, j'irai.
1: Non mais moi je pense que si je la demande à Manu, le temps qu'il la cherche, on verra. Alors donc moi je peux vous dire que je me suis jamais fait harceler, donc même le jour où ça arriverait, je sais pas si je serais consentant là-dessus.
8: Pourquoi?
1: Non, voilà.
8: Pourquoi? Bah attends, bah explique-moi pourquoi.
1: Bah parce que je veux pas me faire harceler par n'importe qui déjà pour commencer.
8: Ah mais pourquoi? Elle est mignonne.
1: Ouais mais ça dépendra de la personne.
7: Et tu donnerais pas ton consentement?
1: Non. Donc les animaux pratiquent-ils le harcèlement sexuel? On va demander à Marmite.
5: Ouais les chiens. Mmh. Il y en a plein, ils viennent sur moi puis ils frottent leur zigounette sur ma jambe, c'est désagréable.
1: Ben ça, c'est... Moi, je vais te dire une chose, Marmite, je pense que Point Noir...
5: Oui.
1: Point Noir, ça va être pareil.
5: Ouais. C'est surtout chez les bulldogs.
1: Oh là là.
3: Ouais.
1: Olivier, tu fais gaffe.
7: Il y a Gérard qui m'attaque.
1: Olivier, tu fais gaffe, c'est la dernière fois.
7: D'accord.
8: Oh non, Olivier, on était content de t'avoir, putain, reste.
1: Hein? T'amuses pas à faire des conneries, toi.
7: Gérard,
1: oui.
7: On accueille Casse-toi à la place de Sifflet.
5: Salut Gérard, salut Casse-toi.
1: Casse-toi, salut, on t'appelles d'où?
5: Casse-toi. J'appelle de Seine-et-Marne.
1: Mmh. Et la fréquence, c'est 101.9.
5: Ouais, voilà, 101.9. Ah,
1: okay. Donc, on va demander à Point Noir. Attends, Marmite, tu me disais, toi?
5: Que j'étais sexuellement harcelée par les chiens.
1: Non, mais ça, je peux... Maintenant, il y a quand même trois filles et trois garçons.
5: Oui.
1: Je pense que les trois quarts du temps, les nanas, c'est quand vous avez vos règles. Et ça, je peux vous le dire. Moi, attendez. Je vais continuer.
5: Oui.
1: Moi, j'ai le chien de ma copine, donc.
7: Il se frotte toujours à ta jambe quand t'as.
1: Non.
7: Comme ça.
1: Non.
7: Comme ça.
1: Il va carrément sur sa sœur.
7: Oula.
1: Donc, je pense à chaque fois, dès qu'elle a ses règles, hop, tu peux être sûr que t'as le clébard qui est là. Hein.
5: Ouais, il suffit juste de te laver, Gérard.
1: Hein. Mmh.
5: Et tu sens pas, ça sent pas. Hein. Faut te laver, c'est tout.
1: Non, mais c'est pas moi hein, qui.
5: Non, mais dis-le à ta belle-sœur.
1: Non, mais de toute manière.
8: Ou à ta meuf.
1: Non, mais attends, ma meuf, elle t'emmerde, toi. D'accord. Alors. Tiens, bah, Poupon.
8: Oui.
1: Donc pour toi?
8: Bah écoute, moi, bon, déjà, j'ai un gros problème. Je sais que tu vas pas être d'accord, mais moi, j'aime pas les animaux. Donc je vais dire, le premier clébard qui vient se frotter sur ma jambe, il prend un coup de savate, quoi.
1: Non, mais alors, dans ce cas-là, je vais te dire une chose que...
8: Non.
1: Non, mais t'es vraiment dégueulasse de dire ça, c'est tout.
8: Si un gros Rottweiler, je le laisse terminer. Si c'est un caniche, je le fous.
1: Non, attends.
5: Mais c'est dégueulasse, là, franchement.
1: N'importe quoi.
8: Attends, j'ai pas envie de me faire spermer par un clébard sur la jambe.
1: Couscous.
6: Ouais, Gérard. Moi, j'ai déjà vu deux dromadaires qui se frottaient là-bas aussi. Ils étaient en train de se masturber eux-mêmes. Dans le désert du Sahara, en plus.
1: Ben, attends, à la place des dromadaires, il y avait pas des chameaux?
6: Oui, il y a pas de problème, mais c'est pas le même nombre de bosses, donc ça fait pas le même effet.
1: Ouais, les chameaux, ils ont deux bosses.
5: Ouais.
8: Non, une.
5: Non, ils en ont deux,
1: les dromadaires, ils en ont une.
8: Oh, les
5: chats, ça veut dire deux en arabe.
8: Merci pour l'humour, les filles.
1: Mathieu.
3: Ouais, ben moi, je pense pas que les chiens et les animaux sont capables de nous harceler sexuellement. Je pense que c'est pas possible.
8: Ils ont tout ce qu'il faut, hein. Ils ont une quéquette, ça suffit. Hein.
1: Bah ouais, mais bah, oui. Comment tu veux qu'ils reproduisent, alors? Faut bien qu'ils aillent sur une femelle.
5: En plus, ils arrivent à se la lécher.
1: Ah ouais, c'est attends, ça, oui, ça, dire, oui.
7: Attends, moi je sais qu'il y a déjà des chiens qui m'ont mis des mains au cul, c'est pas super agréable. Quoi.
1: Attends, un chien te met une main, une queue,
7: ouais,
1: tu dis, elle te met une patte, ouais.
8: Bah, c'est plutôt
1: magique, ouais,
8: de toucher le cul.
1: Non, bah, c'est une
7: moi,
1: main.
7: Ça m'est déjà arrivé, un chien qui me fait un clin d'œil, par contre, tu vois.
1: Bon, toi, vu, ouais. Attends, Couscous, l'autre, quand il me dit un chien, il a fait un clin d'œil, vu qu'il a avoir ta tranche, ça m'étonne pas de toi. Hein. Ça m'étonne pas de toi. Hein.
8: Bravo.
1: Toi, de toute manière, les premiers chiens que tu vois dans la rue, ils sont pour toi. Hein. Casse-toi.
4: Gérard, sur IRC, on me demande si tu t'es déjà toi-même harcelé sexuellement.
1: Non.
8: Avec ta main droite ou gauche?
1: Non plus. Alors casse-toi.
0: Oui, bah excuse-moi, j'ai pas entendu la question, tu peux la répéter?
1: Les animaux pratiquent-ils le harcèlement sexuel?
0: Ah mais j'y crois pas là du tout.
9: C'est quoi le débat, Gérard?
8: Les animaux.
9: J'étais pas là au début.
1: Non mais toi, les oreilles c'est comme le cul, ça se lave, t'étais dans le studio en train de faire le con, alors...
8: C'est sur les animaux.
4: Il travaillait.
1: Oh non, mais il travaillait, mais il avait qu'à écouter. Et tu m'étends ce son, parce que tout à l'heure, je vais te mettre une baffe. Alors, septième question, Manu, tu m'étends...
0: Je peux répondre, moi?
1: Qui?
0: Point noir.
1: T'avais pas répondu, toi?
0: Bah non, j'ai pas répondu, tu m'as posé la question, et puis tu m'as coupé en plein milieu.
1: Ah bon, bah alors vas-y.
0: Ouais, donc je voulais te dire que c'est vrai qu'effectivement, les chiens sont réputés pour faire du harcèlement sexuel, et surtout la race des bulldogs.
1: Ouais, mais ça, c'est partout, hein.
8: Pas drôle.
1: Donc, voilà. Moi, je peux... Oui?
10: Non, rien.
1: Donc, je peux vous dire une chose, que j'ai jamais vu des animaux le faire, mais bon, bah, peut-être qu'un jour, j'en verrai. La question... Avez-vous déjà été harcelé? Je pense que je l'avais posé, cette question-là.
8: Ouais,
0: Gérard.
1: Ouais, j'avais oublié de donner les sondages. Donc, il y a 55% des gens qui répondent qu'ils ne sont pas bricoleurs, donc je vois pas le rapport avec le harcèlement. 40% des gens répondent qu'ils préfèrent le foot, donc je vois pas du tout
8: Le foot. Ah, pardon.
1: Le football. Ah, donc, je vois pas du tout le rapport avec le harcèlement sexuel.
9: Ça, c'est les sondages.
1: Donc, 5% des gens répondent qu'ils se foutent de la politique. Je vois pas du tout le rapport avec le harcèlement sexuel.
6: Rien à voir, hein.
1: Et 0% des gens n'ont pas compris la question. Alors, s'ils n'ont pas compris la question, donc il y a 0% qui n'a pas compris la question, bah, c'est bien, comme ça me fait plaisir. Pour moi, c'est des Mongols, c'est des petits cons.
8: Ouais.
9: Sur Minitel, il y a Caroline DS qui dit qu'elle veut te voir à la loco.
1: Non, attends, mais écoute, il n'y a personne.
9: Tiens, regarde.
1: Ah, il y a un connecté.
9: Deux.
1: Ah, un connecté. Bah, allez, non,
9: c'est les parents, Olivier, de toute façon.
8: Ah, bravo.
1: Non, je pense pas. Le téléphone ne répond plus, Max, je te branche. Bon, d'accord. Ok. Donc, septième question. Avant qu'on fasse la pub. Non.
9: Il n'y a pas de pub, Gérard.
1: Avant qu'on.
6: La pub à 2h30 du matin.
9: Gérard, il veut la pub.
1: Non, avant qu'on.
9: On va faire la pub.
1: Avant qu'on s'envoie un petit disque. Alors, être harcelé sexuellement peut-il devenir une maladie? On va demander à Casse-toi.
0: J'ai pas compris ta question, Gérard. Tu peux répéter, j'ai rien compris.
1: Être harcelé sexuellement peut-il devenir une maladie?
8: Bien sûr.
0: Mais alors, ça n'a aucun rapport, quoi, je veux dire.
8: Si, moi je sais.
1: Qui?
8: Poupon.
1: Ouais, vas-y, Poupon.
8: Bah, déjà, si tu penses que ça peut être une maladie, il faut que tu vois ça en fait avec ton boss, parce que ton boss, il a fait l'émission du dimanche soir, c'est Malade Nocturne.
1: Ouais.
8: Et Malade Nocturne, c'est donc pour guérir justement la maladie du harcèlement sexuel.
1: Non, mais attends, mon boss, oui. Mon boss déjà, il a un nom, il s'appelle Max.
8: Bon, Max.
1: Hein? Il a fait.
6: L'Estartistim.
1: Voilà, comme dit Couscous, mais il n'a pas fait ça dans le but de faire chier, c'est tout.
8: Mais je t'ai pas dit dans le but de faire chier, c'est pour soigner la maladie, c'est fait pour ça, c'est pour ça que...
1: Mais attends, mais c'est pas avec la musique que tu vas te faire harceler, espèce d'abruti.
8: Mais non, ça guérit du harcèlement, et c'est pas
1: ça. Ah ouais, tu crois que la musique a guéri le harcèlement sexuel?
8: C'est une nouvelle thérapie New Age Goa, et
1: ouais, bien sûr.
8: Malade Nocturne.
1: Ouais, une Malade Nocturne. Ok, une question IRC.
4: Oui, il y a Nostradamus qui te demande s'il existe des traitements à base de médicaments.
1: De médicaments, non.
4: De médicaments.
1: Pas ma connaissance.
8: Normal.
1: Casse-toi.
0: Je t'ai répondu, Gérard.
1: Non, c'est pas toi qui viens de me répondre, c'est Poupon.
0: Bah non, mais j'ai répondu juste avant que je disais que ça n'avait aucun rapport.
1: Bon, ok. Mathieu?
11: Moi, je pense que oui, ça peut être une maladie d'être harcelé sexuellement.
1: Mm-hmm.
11: Effectivement.
1: Ok. Couscous?
6: Ouais, ça peut être une maladie, mais il faut consulter un bon médecin qui peut te traiter au couscous pour que tu te soignes.
1: Ouais, d'accord.
6: Avec
1: les merguez, les pois chiches.
6: Non, que la semoule.
1: Que la semoule. Et pourquoi pas avec une carotte?
8: Non, mais il la fume, la semoule ou quoi, lui?
1: Non, mais attends, il est. il fait bien.
8: Ah, mais il habite dans une couscoussière.
1: Non, non, mais lui. Non. Reste quand même poli, parce que c'est quand même bien qu'on aille un mec comme lui, au moins pour nous donner un peu d'ambiance dans les débats, parce qu'avec vous, je crois qu'on s'ennuie.
8: Mais c'est là pour ça,
7: je peux t'en mettre, si tu veux.
11: Moi, je suis gentil,
7: Gérard. Il n'y a pas que de l'ambiance.
6: Tu l'attends bien, mon ambiance, hein.
1: Poupon.
8: Oui, ben, je t'ai déjà répondu, je te dis malade nocturne.
1: Alors, point noir.
0: Moi, je pense pas que ça peut devenir une maladie. Par contre, je pense que ça peut devenir un remède.
1: Ouais. Mmh. Mmh. Marmite. Mmh. Non, mais Olivier, c'est pas la peine de t'amuser, parce que tout à l'heure, je vais terminer à 2h30. Moi, ça va aller vite.
7: Oh non.
8: Oh non.
0: Oh non. Oh non.
1: Marmite.
0: Oui.
6: Oh non,
1: Gérard. Marmite.
0: Moi, ça.
8: Oh non.
0: Non, Gérard.
1: Oh non. Ouais, s'il vous plaît, derrière, vous laissez. Vous laissez finir les questions, là. Marmite.
0: Moi, ça me rend malade quand je me fais pas harceler, ouais.
1: Bon, bah, toi, c'est carrément...
0: Bon, là, c'est maladie.
1: Ça, c'est carrément une maladie pour toi.
0: Il faut fait... hein.
1: Ouais, bah, toi, si t'en as pas, t'es malade.
0: Bah, carrément.
1: Donc, ouais. Plus t'en as, et plus t'en veux.
0: Bah, plus j'en ai, plus j'en ai, plus j'en veux, ouais.
1: Ouais, et plus t'en... Si t'en as pas, ça devient grave. C'est comme de la drogue.
0: Ouais, c'est une drogue, ouais.
1: Ouais, bah...
8: Attendez, il y a une question IRC.
4: C'est une question, Gérard. Alors attends, est-ce que lorsque l'on pense à toi, Gérard, c'est du harcèlement mental?
1: Ah bah ça,
8: c'est clair. Ça au moins 2 neurones.
1: Ça dépend des nanas, et c'est leur problème. Leur problème, c'est pas le mien, et c'est tout. Donc, je pose la 8e. Pourquoi que les gens ont peur de parler de ce problème? Et on va s'écouter. Les poules qui puent avec... J'ai un œuf pourri dans le trou des fesses. Et vous pouvez toujours nous appeler au 0803 085000 et toujours le Minitel www.funradio. Et à tout de suite. Des débats du jeudi avec Gérard. Donc il est 2h31 et on vient de s'écouter... Des poules qui puent avec j'ai un œuf pourri dans le trou des fesses, et on va récupérer Marmite. Marmite.
6: Là, allô.
8: Allô.
1: Marmite.
6: Allô.
1: Tu me décales,
0: allô. Allô. Allô.
6: Manu.
7: Oui, oui, je vous entends.
0: On n'entend plus rien. On n'entend plus rien.
7: Vous m'entendez, moi, ou pas? Allô. Allô, est-ce que vous m'entendez, moi? Gérard, essaye de parler pour voir si t'entends. Il y avait un problème de micro sur.
1: Marmite. Marmite.
6: Allô.
0: J'entends rien.
12: Allô.
8: Allô, couscous.
6: Ouais, je suis là.
7: Allô.
0: Il est parti, Gérard.
7: Attends, essaye.
1: Marmite.
6: Il a quitté le studio,
1: Gérard. Bon, Olivier, tu me fais quoi, là?
7: Je fais rien. Et voilà, c'est pour moi.
6: Allô, Poupon.
7: Ça marche, là?
1: Marmite.
7: Ah, bah voilà, ça y est, ça marche.
6: Il est où, Gérard?
1: Marmite.
0: Salut.
1: Marmite, rebonsoir.
0: C'était où?
1: J'étais là, mais c'est Olivier qui s'amuse à faire le con, c'est pas grave. Marmite, donc, toujours là?
0: Toujours là, ouais.
1: Point noir.
12: Ouais, je suis là.
1: Toujours là. Poupon.
8: Ouais, je suis là, ouais.
1: Toujours là. Et couscous.
6: Ouais, toujours fidèle.
1: Toujours là. Mathieu.
13: Encore là.
1: Toujours là. Et casse-toi.
14: Salut GG.
13: Salut, casse-toi.
1: Donc toujours là. Donc 8e question. Pourquoi les gens ont peur de parler de ce problème?
13: Mais de quel problème? Il y a Dark Vador qui vient d'arriver. Oh là là.
14: Dark Vador.
7: J'ai rien fait moi, Gérard.
1: C'est quoi cette histoire de merde?
7: Bah, allez, on continue.
1: Donc casse-toi.
14: Oui, je suis là.
13: May the force be with you.
1: Casse-toi.
14: Oui, Gérard.
1: Donc, pour toi?
14: Bah, écoute, je sais cube. Pas du tout. Moi, personnellement, c'est pas un problème pour moi d'en parler. Donc, si des gens n'en parlent pas, c'est que bah, ça les gêne. Je sais pas, j'imagine.
7: Allô?
1: Donc, Mathieu. Mathieu.
7: Je vais calmer tout le monde, Gérard, c'est pour ça, excuse-moi.
13: Je suis en train de me calmer, direct, il me calme.
1: Bon, alors Mathieu, pour toi?
13: Moi je pense que c'est dur d'en parler de l'harcèlement sexuel quand même. Parce que si on a peur de se faire harceler, on a automatiquement peur d'en parler.
1: Ouais, ben ça c'est un problème qui se passe à l'heure actuelle, c'est que personne ne veut en parler.
13: Ouais, parce que les gens ont peur.
14: Non, moi j'en parle, hein. Non, mais faut en parler parce que sinon...
1: Attendez,
4: parce que les gens de l'IRC n'ont pas entendu la question.
1: Alors pourquoi que les gens ont peur de parler de ce problème.
7: Mm-hmm. Ah ok, merci.
6: Gérard, c'est Couscous.
1: Ouais, Couscous.
6: Bah moi j'en parle pas, parce que si j'en parle, si tu parles d'harcèlement sexuel, tu te fais forcément harceler sexuellement.
1: Mm-hmm.
6: Donc j'en parle pas.
1: Voilà. Ah ouais, mais je vois pas, mais si bon bah toi si tu te fais harceler sexuellement.
6: Mais si j'en parle à une personne, là, ouais. Imaginons j'en parle à Bébert et Rachida, ils vont m'harceler sexuellement.
1: Bah non, si tu leur en parles que t'as déjà eu des problèmes comme
6: ça. Bah mais... ça se voit que tu les connais pas. Hein.
1: Ah non, mais ça je connais pas tes problèmes, moi. Poupon.
8: Bah écoute, les gens ont peur en parler parce que c'est dangereux, c'est une maladie et y a des médecins hein, qui soignent ça, y a des psychologues, des harceleurs sexuels, des marabouts, tout ça.
1: Non, non, mais attends, là, Poupon, non, mais non, il y a d'autres personnes, bon, d'accord, tu peux aller, mais si la personne a peur d'aller en parler à un psychologue ou autre, ça, c'est son problème.
8: Non, mais si c'est une peur, c'est une phobie, c'est un zombie, c'est sexuel, donc forcément, tu vas voir un sexologue.
1: Ah tiens, il y a une question, Colgate, alors là, elle commence à s'amuser. Gérard, t'es déjà été harcelé dans un couscoussier par les merguez. Alors après, t'as Gérard, t'es déjà harcelé à une radio.
6: Allô.
7: J'ai rien fait. Est-ce qu'on m'entend, moi? Allô. Gérard, vous prenez ton micro là. Celui-là, il marche pas.
1: Mais si.
7: Celui-là, il marche pas. Mais forcément, c'est toi. Ben voilà, attends. Ça va marcher, là.
12: Attendez, les auditeurs, ça va marcher. Vas-y, parle, Gérard.
6: Allô.
12: Ouais, vous l'entendez, Gérard.
7: Ça marche. Mais si, Gérard,
12: si vous l'entendez,
7: ça marche. Non, j'ai pas les CD, arrête.
12: Voilà, ça y est, ça marche. Parle dans ton micro, Gérard. Parle dans ton micro. Vous l'entendez là? Il va vous parler. Vous l'entendez, c'est sûr.
1: C'est toi qui arrête pas de déconner.
7: J'ai rien fait.
8: Hein? On t'entend, GG.
6: Ah, y'a pas de problème, Gérard.
7: Vous l'entendez.
1: Non, Poupon.
8: Oui, je suis là. Tu là, t'entends? Oui.
1: Bah, toi.
8: Bah, tu peux me répéter la question, parce qu'avec tout ce bazar, faudrait que les problèmes techniques, là, ça devient dur, hein.
1: Pourquoi que les gens ont peur de parler de ce problème?
8: Bah, ce que je te disais, si t'as peur, c'est une phobie.
1: Mmh.
8: Ok?
1: Ah, bah, t'avais déjà répondu, je t'avais dit.
8: C'est sexuel, voilà, c'est
1: okay.
8: Tout.
1: Voilà. Point noir.
15: Bah, moi, j'ai pas peur d'en parler, au contraire, ça m'excite.
1: Ouais, je pense parce que à ton âge, je pense que j'irai voir quelqu'un pour en parler quand même. Hein.
15: Non, je préfère pas en parler, je préfère le faire.
1: N'importe quoi. Marmite.
16: Ouais, bah moi aussi j'en parle, hein, je m'en fous. Hein.
1: Ouais mais t'en parles dans ton entourage.
16: Ouais, moi j'en parle à tout le monde. T'as vu là, je t'ai appelé pour t'en parler. Hein.
1: Non mais attends, c'est pas moi qui t'ai appelé, c'est au standard qu'on t'a appelé.
16: Non, c'est moi qui t'ai appelé.
1: Ouais, mais après le standard t'a rappelé pour participer au débat.
7: On l'a harcelé.
16: Ils m'ont un peu harcelé
1: voilà.
6: Harcelé téléphoniquement.
1: Mm-hmm. Tu disais Couscous.
6: Tu disais qu'ils l'ont harcelé téléphoniquement.
1: Non mais ça.
16: Ouais, mais c'est si bon.
12: Moi, je voulais juste rajouter que vous avez quand même harcelé le boss, quoi.
6: Ouais, on a harcelé le boss depuis une radio.
8: Moi, je vais te dire que le boss, on a été à deux doigts de l'enlever, de le torturer, hein, c'est clair. Quand même. T'as failli sévir, quand même.
6: J'ai harcelé à coups de saucisse dans le derrière.
8: Il a bien fait de lâcher. Oh non.
7: Bon, Gérard,
8: je prends pas le boss.
7: Reprends pour ton débat.
1: Donc, 9e question. Devrait-on créer une école sur le harcèlement sexuel?
15: Oh, oui.
1: On va demander ça, tiens, point noir, parce qu'à 17 ans...
8: Point noir, j'ai éclaté, ouais.
15: Ah ouais, non mais moi je suis tout à fait d'accord pour cette initiative, ouais. Ah ouais, il n'y a aucun problème. Bah déjà, comme je te disais tout à l'heure, on fait des trucs par correspondance, mais alors si on ouvre une école, ah ouais, moi c'est j'arrête la boulangerie et je vais dedans, quoi, c'est clair.
16: Moi aussi, hein, moi je fais prof.
1: Qui
16: Marmite, c'est prof, j'harcèle tout le monde. Hein.
8: Moi je veux bien des cours particuliers à ce moment-là.
16: Il n'y a pas de problème.
6: Ah, moi aussi, okay, hein.
1: Non, mais attendez. Alors Marmite, toi t'es d'accord avec Point Noir, Poupon fait, ouais.
8: Bah, moi je dis qu'effectivement il faut des pédagogues pour faire des écoles, c'est clair.
16: Des pédologues.
8: Non, des pédagogues. Des pédologues. J'aime Skywalker.
1: Ah, tu vois?
8: Je vais aller les voir, merci.
1: Couscous.
6: Oui, Gérard. Oui, moi je pense que ça serait bien, mais il faudrait que la professeure elle soit bien roulée. Hein.
1: Ouais, mais ça.
6: Ah, bah, sinon, il n'y a pas moyen d'apprendre. Hein.
1: Toi, tu peux pas trouver des profs bien.
6: Donc, elle écarte bien les cuisses, hein, pour qu'on va bien la foutre.
1: Bon, bah, t'es vraiment un cochon, toi.
15: Ouais, mais faudrait qu'il n'y ait pas que de la théorie, il faudrait qu'il y ait de la pratique aussi.
1: Mathieu.
16: Bah, évidemment.
17: Oui, alors moi, je pense que ça serait une bonne initiative de faire une école sur l'harcèlement. Puis,
3: puisque comme ça, je pourrais être professeur et je pourrais faire mes mises avec des petites demoiselles.
1: D'accord, casse-toi.
15: Bah écoute, moi Gérard, je suis tout à fait d'accord.
7: Elle s'est cassée. Pourquoi,
15: cassé.
7: Pourquoi tu
9: non, c'est pas elle, c'est une autre. C'est, je sais pas, il l'a pris pour lui, quoi.
7: Tu lui dis casse-toi.
9: Je vais le rappeler, je crois que c'est Couscous en plus.
1: Couscous,
9: il l'a mal. Non, il est plus là. Il l'a mal pris ce que tu lui as dit.
3: Bon, bah, il y a une couscous.
1: Bon, donc, moi je peux vous dire une chose. Des écoles, je voudrais pas que ça existe.
3: Pourquoi?
1: Oh non, avec le, pas avec les profs. Hein.
3: L'école, c'est bien quand même.
1: Ouais, non, mais
3: moi, attends, je vais te dire, s'il y avait des cours de quéquette à l'école, les lycéens, ils seraient pas en grève. Hein.
15: Tu m'étonnes.
1: Non, mais attends, ça. Là-dessus, c'est.
3: Attends, ils feraient des heures supplémentaires en permanence et tout ce que tu veux.
1: Il y a une question.
17: Il y a une bonne question hier, c'est de Kevin Klein. Gérard, comment reconnaître un harceleur potentiel?
1: Voilà,
3: c'est trop compliqué pour lui.
9: C'est pas les harceleurs potentiels, en plus, c'est les harceleurs sexuels. Tu dis n'importe quoi, Rigo. Ah,
1: non, mais même, de toute manière, là-dessus, je peux rien dire.
15: Non.
1: Alors, dernière question.
3: Déjà?
1: Eh oui, ben.
3: Bah, attends, il reste encore 20 minutes.
1: Bah, non, bah. Après, on verra.
17: Moi, j'ai plein de questions sur l'IRC, si tu veux, Gérard.
1: Est-ce que c'est du harcèlement sexuel si on fait l'amour?
3: Ouais.
1: Alors, marmite.
15: Ouais.
1: Bah, toi, de toute manière, toi, t'es.
15: Mais moi,
1: t'es
15: bien. Ouais, moi, j'aime tout, quoi.
3: J'ai bien
1: arrivé,
3: bien
1: chouette. Toi, t'es carrément branché à fond là-dedans, hein.
15: Bah, à fond, ouais.
3: À fond, profond, ouais.
1: Ah, ça y est, celui qui applaudit.
15: Merci, public.
1: Donc, pour toi, donc,
15: ouais,
1: ça te dérange pas?
15: Oh non, rien ne me dérange.
1: Point noir.
15: Oh bah moi, tant qu'il y a de la vie, tout va bien.
1: Oh bah toi, à 17 ans. À quel âge que t'as perdu ton. À quel âge que t'étais.
3: 3 mois et demi, un truc comme ça.
1: À quel âge t'as commencé les relations?
15: À 14 ans.
3: Oh. Elle est fille, j'espère que vous serez demain à la loco. Hein.
15: Ouais.
1: 14 ans.
17: Valère, c'est
15: Gérard.
17: Ouais, 14 ans.
1: Oh,
17: on jette rien, Gérard.
9: J'ai rien fait, mais.
1: J'attends ça. T'attends, je te balance un micro.
15: Mais je suis sûr que je t'en apprendrai des trucs.
17: Olive.
7: Ok. J'ai rien fait.
1: Non, presque pas. Poupon.
3: Ouais, bah écoute, moi je dis, hein, dans ces cas-là, on sait à quoi on s'expose. On peut perdre sa place de président, hein.
1: Donc ça, je vois pas. Ouais,
3: bah,
1: mais
3: si,
1: ça.
3: Bah, si. On va pas parler de vie privée, mais tu sais très bien de quoi on parle.
15: Tu crois que Chirac.
3: Oh, bah, je vais dire avec la gueule de Bernadette, moi je comprendrais qu'il a garçé d'ailleurs. Hein.
1: Mathieu.
3: Oui, ouais.
1: Mathieu.
3: Il y a quelqu'un qui applaudit, ça me gêne. Ouais, c'est
1: putain, marrant. Ça commence à me prendre. Olivier, fais gaffe, parce que tout à l'heure, je vais te balancer quelque chose, toi, tu vas comprendre ta douleur.
9: Gérard, sans moi. Vas-y,
15: la purée.
9: Excusez-moi, on retrouve Couscous.
6: Ah, bonsoir, Gérard.
9: Il l'avait mal pris quand tu lui as dit casse-toi, mais je lui ai expliqué que c'était pas lui.
1: Ok.
17: Voilà, bon. Gérard, en attendant, alors attends, je vais retrouver, j'arrive plus à savoir où c'est Disco qui dit si Adam avait pas harcelé Ève, on serait pas là.
15: Exact.
1: Ouais, bah ça peut-être. Donc,
17: Non, sûrement.
1: Bah oui. Mathieu, pour toi.
3: Donc, oui, je pense que le harcèlement sexuel, c'est faire l'amour, c'est sûr.
1: Ouais, casse-toi.
15: Ah, moi je crois pas qu'il y ait de l'harcèlement là-dedans parce que, étant donné que c'est une entente entre les deux, moi je crois pas, non, franchement.
1: Et Couscous?
6: Ah, j'ai pas entendu parce que
1: alors,
6: tu viens de me rappeler.
1: Est-ce que c'est du harcèlement sexuel si on fait l'amour?
6: Ah, bah ça dépend comment tu le prends et ça dépend comment tu le fais.
3: Par derrière.
6: Surtout comment tu l'as pris. En sodomie, moi j'aime bien.
1: Non, mais ça, c'est.
6: Ah, moi, je pense pas que c'est du harcèlement sexuel. Donc, du moment que tu fais l'amour, il n'y a pas de problème.
3: Ah, c'est du bourrage de cul.
1: Ouais, mais.
3: Ah, il y a un mec qui est malade.
9: On coule, les mecs, on coule.
3: Ouais, je suis en évasion dans mes chiottes.
15: Panique, hein.
9: Par contre, Gérard, est-ce que tu. Moi, j'ai une question. Pourquoi est-ce. Et pour toi, est-ce que tu crois que quand on drague une fille, on peut considérer ça comme du harcèlement?
3: Ouais.
1: Non, non.
9: Parce qu'au début, t'insistes. Si elle veut pas, t'insistes. Ouais, ça, s'il te plaît.
1: Non, mais de toute manière, t'as pas besoin d'insister.
9: Si ouais, mais toi, c'est parce que t'es un sexe symbole que t'as pas besoin d'insister. Pense à tous les Tony, voilà. Arnett et Goldo, comment ils rament.
1: Non, mais
9: attendez, laissez parler Gérard.
1: Non, mais chacun voit midi à ça.
9: Chacun voit midi quoi?
1: Chacun voit midi à sa porte et c'est tout. Je vois pas du tout le rapport. Si la nana veut pas sortir avec toi, elle sortira pas avec toi, c'est tout. Donc, conclusion.
15: Bravo.
1: Conclusion, marmite.
16: Conclusion, vive la bite.
8: Mais pas déjà, attends, il reste un quart d'heure.
11: Non, mais c'est pas grave, après on fait un mini débat improvisé.
8: Il reste un quart d'heure, GG, invente une question, improvise.
11: Un débat sur les porte-clés, après ça va être génial. Allez, on
1: va. Non.
8: C'est une question sur l'IRC, une question sur l'IRC.
11: Olivier !
6: Tu veux du tube ?
11: Oh !
6: On dit.
17: Alors, à la demande des auditeurs, une petite question IRC de CompiMusique 8M.com, c'est un peu long comme nom. Le harcèlement donne-t-il la chiasse ? Si oui, de quel côté ?
11: Du côté droit.
8: Ouais, c'est clair.
6: De la fesse droite.
1: Non, je vois pas du tout le rapport.
17: C'est connu.
6: Gérard.
1: Non, alors, on fait la conclusion sur.
17: Alors,
12: j'ai une question.
17: Vas-y, Gérard. Vas-y, excuse-moi.
12: Est-ce que, par exemple, la pilule Viagra incite au harcèlement ?
11: Bon, Manu, ta question retourne en standard.
6: Tu veux du tube ?
16: Pas forcément, Manu, parce que moi, je prends pas de Viagra et j'harcèle, quoi.
12: Tu vois, c'est une bonne question.
1: Non mais ça c'était le débat de la semaine prochaine. Olivier Tata. Dégage, je veux plus te voir là.
12: Ah, j'ai pas fait exprès.
17: Bon, en attendant, j'ai Davy One, Davy 1 sur l'IRC qui est allé voir la définition du harcèlement sexuel dans le dictionnaire.
8: Ah, quand même.
17: Et on y apprend que le petit Robert a harcelé Larousse.
1: On doit pas le rappeler. Donc, conclusion, Marmite, on fait conclusion sur ce débat et c'est terminé après.
16: Ouais, bah, vive la bite et puis prends garde le sourire, Gérard.
1: Ouais, mais.
16: C'est important, là.
1: Il y a certains trucs.
16: Demain, j'ai interpellé dans les chats de la loco.
1: Ouais, bah, t'as raison, tu verras comment tu vas être aussi avec moi demain.
16: Bah, d'accord. À demain.
1: Ouais, bah, on verra.
12: Dans les toilettes, hein.
1: Point noir.
16: Oui. Bah, écoute, moi, Gérard, honnêtement, t'es devenu ma proie, je vais t'harceler, ça va être puissant, quoi. Je dis ça va être puissant parce que tu m'as donné l'envie de t'harceler et franchement...
1: Non mais attends, moi je sors pas avec des mineurs. Hein.
16: Tu vas subir ce que jamais t'as subi, Gérard.
1: Ouais, ben moi je sors pas...
16: Tu vas pouvoir définir le terme harcèlement.
1: Ouais, ben moi je ne sors pas... Olivier !
6: Tube. Bon, dis.
16: Si, tu me sauteras, Gérard. Ah
1: bon. C'est ça, bah alors je préfère mettre une capote avant d'attraper des morpions avec toi.
17: C'est plutôt l'inverse, je crois.
1: Poupon.
11: Il sort pas avec des mineurs, il sort que avec des horreurs.
1: Alors Poupon, ta conclusion, je viens de l'entendre. Terminé pour toi. Mathieu.
11: Ouais, je me suis vesti tranquille, donc Gérard, tes débats, bof. Et puis, mais par contre, moi aussi, je vais t'harceler, je vais te faire ta fête demain, tu vas voir.
1: Ouais, ben on verra.
11: Je te dis mon.
1: Ouais, ben surtout de Toulouse, t'as raison. Tu crois que...
11: Attends, tu crois quoi, t'es que... Moi j'ai une voiture, mon pote. Hein.
1: Casse-toi.
16: Ah bah écoute, moi Gérard, ton débat, il m'a vachement chauffé.
11: Ouais, casse-toi,
1: casse-toi. Bon, ouais, tu me viens la chialeuse, là.
12: Bah ouais, mais bon, tu l'as déçu, quoi.
1: Et alors, j'en ai rien à foutre. Casse-toi.
11: Bah, GG.
16: Bah écoute, Gérard, je viens de te le dire, je t'ai dit ton débat, il était vachement chaud, et maintenant, je suis vachement chaude.
1: Ah bah, c'est bien.
11: Ouais, GG.
1: Couscous. Couscous.
6: Oui. C'est de la spoule dans les oreilles.
1: Couscous.
6: Oui, couscous, oui, il n'y a pas de problème. Moi, je dis que le harcèlement sexuel, c'est pas bien, mais fais quand même gaffe à ton derrière. Un accident est si vite arrivé, Gérard.
1: Non, mais t'inquiète pas, j'ai
6: moi, je vais te prendre le derrière comme il faut, tu vas voir.
1: J'ai rien fait. Olivier, tu mets un ce micro vite fait. Tu mets un ça vite fait.
18: Ça y est.
1: C'est toi qui joue. C'est toi qui joue depuis tout à l'heure. Éteins ça.
11: Bon, ça va, sinon les auditeurs.
6: Ouais, ça va, y'a pas de problème.
1: Attends, sinon tu vas le payer 10 sacs.
11: On va faire un petit débat. Tu es du tube. Tu es du projet.
12: C'est bon, Jean.
1: Donc, moi, la conclusion sur le harcèlement sexuel, c'est la dernière fois, Olivier, que tu fais la pro.
12: Oh non.
1: Non, mais je peux te le dire,
12: non,
1: c'est la dernière.
12: C'est pas une conclusion.
1: Déjà, tu m'as fait taper ton bordel, donc t'as
12: voilà,
1: gagné.
12: Je fais jamais rien, c'est toujours sur ma
1: gueule. Non, mais. Non, là, tu viens d'appuyer. Alors, t'attends ça parce que...
12: Ok. Tu me jettes pas ce laser dans la figure.
1: Ouais, mais c'est pas le tien, c'est à moi.
12: Tu restes
1: alors,
12: calme.
1: Ça te coûte 10 sacs.
12: Ouais, mais ça peut lui faire mal aussi, quand même.
1: Ouais, c'est dans la tête.
12: Tu veux me jeter un laser dessus et tu veux me le faire payer.
6: Ça va pas
12: être pratique.
1: Donc, si vous avez des questions à me poser, moi, je peux
12: aller. Chacun son tour, une question.
1: Alors, on va demander à Marmite. Vous avez encore 10 minutes. Même pas...
11: Si, un quart d'heure, 10 minutes.
1: Non.
11: Fais tourner.
1: Marmite.
16: Ouais, attends, je réfléchis, là.
1: Non, mais vous, faut faire vite.
16: Ouais, non, mais je réfléchis.
11: Ouais,
16: si un jour tu travailles, est-ce que toi, si t'étais patron, tu harcelerais tes secrétaires ?
1: Non.
12: Oh.
16: Pourquoi ?
12: Je t'ai vu harceler des fois des filles ici.
16: Oh, mytho, Gérard.
1: Non, mais attends, toi, Olivier, tu t'écrases, tu ferais mieux de t'occuper de ton boulot.
12: Quand Sandy est pas là...
1: Menteur, attends.
7: J'ai versé des mecs.
1: Mais, tu veux qu'on la fasse descendre?
8: T'es chiant, pas de la vie privée.
1: T'es vraiment un bâtard, hein.
8: Oh là là.
1: T'es vraiment un bâtard, toi, de dire des conneries comme ça.
17: Là, t'es en train de le.
1: C'est pas bien, Olive.
17: Le harceler verbalement.
1: Tu dégages, voilà. Allez hop, tu vires. Non, tu vires. Je veux plus te voir dans les studios, toi, maintenant. Hop, casse-toi.
17: On en parle tout à l'heure.
1: Non.
17: Gérard, sur IRC, il y a Axel Duroux qui dit conclusion quand tu passes à mon bureau.
1: Moi qui veux, ça m'étonnerait que ça soit le vrai.
17: Bah, on verra demain.
8: Un avertissement.
17: On verra.
1: Point noir.
15: Moi j'ai pas de questions spéciales, mais je voulais simplement te dire que te retrouves jamais tout seul parce que sinon je vais te sauter dessus, quoi.
1: Ouais, bah attends, déjà à 17 ans, faudrait déjà que tu m'attrapes.
7: Tu cours pas super vite, Gérard. Elle peut te rattraper. Hein.
1: Ouais, non, mais attends.
15: Je pars du principe que quand on veut quelque chose, on l'a.
1: Ouais. Tu crois que je vais quitter Sandy pour toi?
15: Ah non, absolument pas. Tu peux la garder. Moi, ça me dérange pas. Je préfère être la maîtresse.
1: Ah non, bah alors là, je vais te dire une chose. Tu te mets le doigt bien profond que je pense.
15: Quitte pas. Je baisse mon flip et je le mets.
1: Ouais, bah.
8: La cochonne.
1: T'es vraiment une allumeuse, toi.
8: Je voulais pas dire ce mot.
17: Et tu l'as dit pourtant.
1: Non, c'est pas moi qui te l'ai dit.
16: Gérard, est-ce que je peux me faire un fist?
1: Qui?
16: L'ermite.
1: Mathieu.
11: Ouais, bah moi je voudrais savoir quand est-ce que tu vas t'acheter un rasoir, parce que là t'as vraiment une tête de pignouf en fait.
1: Bah, quand j'aurai les moyens.
11: Bah, je t'en amènerai un de ces quatre alors.
1: D'accord, bah tu l'envoies à la radio
11: pas
1: carrément.
11: Pas de problème.
1: Et casse-toi.
15: Mais salut. Gérard, j'ai pas de questions pour toi, désolé, mais.
11: Tu veux du tube? Arrête.
8: Et y a un gamin ou quoi? Qui c'est qui est venu avec un niard?
7: Qui c'est qui a un gamin, Manu? Je sais pas, moi c'était pas.
1: C'était pas prévu, mais tu ferais mieux de le prévoir.
8: Bah tu vois, quand t'as du harcèlement, ça finit par faire des gosses, hein, toi.
11: Ben voilà.
15: Ça fait rire les gamins, le harcèlement.
1: Non, mais tu ferais mieux de prévoir.
8: Ça, c'est la génération harcèlement.
1: Mais tu ferais mieux de prévoir.
7: Ah, le gamin, il rigole, si tu l'amuses, tu l'amuses.
1: Non, mais attends, parce que casse-toi, j'ai pas compris sa question. Et Couscous, c'est à proposer.
8: Et Poupon non plus.
1: Quoi?
8: Et Poupon non plus.
1: Si, tu l'as déjà posé, toi, ta question.
7: Non, c'était Mathieu.
1: Casse-toi.
15: Bah donc, Gérard, ça va être difficile de comprendre ma question, étant donné que j'en ai pas posé.
7: Oh, pardon.
11: Olivier.
7: Je l'ai coupé. Arrête. J'ai coupé sans faire exprès.
1: Toi, je sens qu'il y a une ramette de papier, là. Je pense que avant la fin de la soirée, elle va voler dans ta tranche.
7: Ah, cool.
11: Dans ta tranche.
1: Alors, casse-toi, donc, t'as pas de questions?
15: Non, j'ai toujours pas de questions.
1: Eh ben, tant pis pour toi.
11: Casse-toi.
1: Ben voilà, tu peux...
11: C'est si simple que ça.
16: Moi, j'en ai une. Est-ce que Sandy, tu la harcèles sexuellement?
1: Alors,
17: et vice-versa, on me dit sur IRC.
1: Tu fais 849, on va lui demander qu'à réagisse.
7: Ok.
1: Donc, couscous.
11: 849 kilos?
8: Oh là là, c'est gentil ça. Hein.
7: Non mais continue ton débat. Continue
1: attends, ton débat. J'attends que Couscous me pose la question. Et tu éteins ce double son.
8: Oh Chewbacca.
1: Oh. Éteins ça là.
7: Quoi?
1: Éteins.
7: Là.
15: Tu m'excites Gérard quand tu cries.
8: Elle mouille.
16: Je suis trempée. Hein.
7: Eh ben voilà Gérard. Gérard, quand tu veux. Hein.
1: Gérard, elle est là, ta femme.
8: Bravo pour
7: donc la question,
8: hein,
7: c'est quoi?
8: Professionnel.
16: Est-ce que Gérard a fait Sandy sexuellement et vice-versa?
7: D'accord. Alors,
1: elle va répondre.
16: Oui, effectivement, il y a Marcel, mais c'est uniquement pour lui ramener le café le matin.
11: Oh là là. Chaud comme la
16: je crois que là, si je ne ramène pas le café le matin, là, il me fait une crise. Hein. Ah ouais.
8: Oui, moi, c'est Poupon.
1: Ouais, Poupon.
8: Ouais, je voulais dire, vous parlez beaucoup du harcèlement sexuel, mais effectivement, on parle en ménager ou du harcèlement culinaire. Merci, où l'homme force sa copine à la cuisine et le ménage. Ça, c'est du harcèlement. Ménager et culinaire.
11: T'es un peu macho, Gérard, en fait.
6: Ah, non, Gérard, t'es couscous.
1: Ouais, couscous.
6: Est-ce que tu penses que le harcèlement sexuel est en principe?
1: Hein, principe?
6: Par rapport au site.
8: Si tu parles de la syntaxe des palmipèdes dans la pédagogie instinctive, c'est sûr.
7: Non, mais c'est pas con, ça. C'est pas con, Gérard. Qu'est-ce que t'en penses?
11: Ouais, la syntaxe.
1: Personnellement, rien du tout.
7: Ouais, en fait, Gérard, tout est lié, quoi.
8: Ah, pourquoi? C'est clair.
6: Ça serait pas en tracite par rapport au site du texte.
8: Non, si tu reviens au concept abstrait de la prémonition...
9: Ouais. Oui, mais laissez parler un peu Gérard aussi.
1: Non, mais moi, de toute manière, là, sur la question, je peux pas répondre.
18: Ça dépend de quelle façon t'interprètes la réponse.
1: Voilà. Donc,
11: ironiquement, tu vas à la ligne 1, c'est pas possible.
1: Non, mais là, on va se quitter. On va se quitter là-dessus.
9: Non, c'est pas possible. 6 minutes encore.
1: Non, 6 minutes. Non, mais sérieux, tu vas t'amuser.
11: Oh, 6 minutes. Jusqu'au bout, ton boulot.
18: Gérard, c'est Cousco, je peux te poser une question?
1: Vas-y.
18: Est-ce que t'as déjà vu des personnes faire du harcèlement sexuel?
1: Jusqu'à maintenant, non, pas encore.
15: Eh ben, tu vas bientôt pouvoir le voir.
1: Bon, attends, toi, à 17 ans, tu vas pas me prendre la tête.
11: Elle va te prendre le cul.
1: Non, mais attends, toi, à 17 ans, déjà, t'es pas sûr de rentrer à la loco.
15: À mon avis, c'est une grosse allumeuse.
1: Et toi, t'es une... je dirais encore mieux. Et je préfère
15: maintenant... Une grosse pétasse aussi, hein.
1: Non, mais...
11: Oh là là, elle est jalouse.
1: Oui, elle est jalouse et elle a très bien...
15: C'est pas la question d'être jalouse, c'est la question que ça se fait pas. Quand t'as un mec, tu vas pas aller voir ailleurs, tu vas pas allumer les autres mecs pour le plaisir.
18: Attends, qui te dit qu'il y a un mec?
15: Non, mais elle veut allumer
1: GG. Point noir.
9: Pourquoi pas?
1: Point noir.
9: Pour mon anniversaire, quand même, tu pourrais te faire plaisir, GG.
1: Eh, point noir, déjà à 17 ans, t'es pas sûr de rentrer à la loco déjà.
15: Je la ferai. Peut t'attendre à la sortie.
1: Ouais, bah là, tu sauras même pas comment que je serai.
9: Ouais, mais Gérard, j'ai pris son nom et je l'ai mis plus un sur le listing.
1: Ouais. Je vais la faire rentrer.
9: Attends,
1: tiens, point noir.
9: Je vais la faire rentrer.
1: T'as qu'à allumer le bouboule au standard.
9: Elle veut pas de moi, elle veut de toi.
1: Non, mais moi, j'en veux pas, moi, je suis déjà pris.
11: Alors,
1: dans ces cas-là, tu vois, point noir, ce que tu viens de dire, eh ben, tu vas gâcher l'anniversaire à Max et que demain, je reste chez moi. Voilà. Bravo point noir.
15: Pour une fois j'étais décidé d'y aller.
1: Bah ouais mais tu diras merci à point noir.
9: Gérard, c'est pas à cause d'une fille de 17 ans qui va pas venir mon anniversaire.
1: Moi je réponds pas à des questions d'une petite.
9: Mais t'es une vraie gonzesse toi, 39 ans, tu perds les pédales pour une fille de 17 ans.
1: Tu as 17 ans, c'est une
9: allumeuse. Elle rentrera pas.
15: Si ça peut te rassurer, je travaille le week-end.
1: Ouais, attends, c'est ça.
9: Gérard, tu vas venir vendredi à la loco puis c'est tout. Attends, tu vas pas discuter, attends ça.
11: On a besoin de toi, GG, on t'aime.
18: DJ Suren.
1: Ouais, Couscous.
18: Oui.
1: Bon, et toi alors, qu'est-ce que t'as de spécial à poser comme question? Parce que, à force, on t'entend pas. Bon, ça suffit derrière, là. Ouais.
15: Moi, j'en ai une, Gérard.
18: Bah, moi, je prends un Mars et ça repart.
1: Ok, ça, c'est bien comme pub.
15: Poupon.
11: C'est moi, de Twix.
1: Qui
11: Poupon.
1: Marmite. Non, c'est Marmite en premier.
15: Est-ce que tu crois que le thème du
11: Arrête.
1: Bon, allez, tu me laisses Marmite pour un instant, tu me coupes les autres parce qu'ils me font chier.
11: Ouais.
15: Est-ce que tu crois que le thème du...
1: T'es où, les Marmites?
9: Eh ben ouais, ça y est, j'enlève les autres. Putain, il m'a mis une claque, j'ai réussi.
1: Tu vois, tu t'y attendais pas.
11: Il a fait une calotte.
15: Ça c'est vachement bien.
1: Voilà, je réponds. Voilà. Alors Marmite.
11: Gérard.
1: Marmite.
15: Bon, Gérard, est-ce que tu crois que le thème est harcèlement? Là, vous êtes dégueulasse.
9: Oh les mecs.
15: Pour être porté au
11: cinéma. Gérard, t'es dégueulasse. Gérard, tu pourras te retenir.
1: Marmite.
15: Gérard, est-ce que tu crois que le thème du harcèlement pourrait être porté au cinéma?
1: Bah, de toute manière, ça se voit dans les films. Hein.
11: Harcèlement sexuel. T'as vu des films de harcèlement?
1: Non, quand tu vois Brigitte Lahaie ou...
11: C'est un film de boule, ça.
1: Ouais, mais même quand tu vois les trucs sur la mode, fais-moi confiance. Les mecs, ils se rincent bien l'œil hein, quand ils préparent les nanas pour défiler.
15: C'est Sifflet. Est-ce que t'as vu le film Le Harcèlement avec Demi Moore?
1: Ouais. Alors le film Harcèlement avec Denis Moore.
9: Denis Moore.
18: Roger Moore.
1: De toute manière, tu l'as à la maison, c'est pas. Oh c'est pas harcèlement, c'est striptease. C'est striptease.
9: Il a encore sifflé ou quoi? Non, je sais pas, je crois que c'est en haut à l'accueil, ils font la teuf.
11: Ah, c'est j'ai vu un autre film d'harcèlement, ça s'appelait Ferme la porte que j'écarte les
9: gars.
1: Moi j'ai vu un truc. C'est que maintenant je vais vous laisser.
18: Gérard, c'est Cousco, j'ai une question.
1: Ouais, vas-y, la dernière.
18: Est-ce que tu peux me réciter une fable de La Fontaine?
1: Le corbeau et le renard, voilà, terminé, point final à la ligne.
11: GG, 9.9, ça fait combien?
1: 9.9, 68.
11: Non, c'est pas grave. Bon, GG, moi je voulais te dire, la semaine prochaine, tu fais un débat sur le vieux gras.
1: Ouais.
11: Et je voudrais savoir où c'est qu'il faut le mettre, le vieux gras.
1: Non, mais le vieux gras, c'est un truc que tu mets dans ta bouche.
9: Il est là, le vieux gras.
11: C'est sûr que c'est pas des sujets.
19: propos de vieux gras.
20: Bon, alors, conclusion vite fait de Gérard pour le débat de ce soir qui était bien quand même. Hein. À part Olivier qui a perturbé un petit peu la fin de ce débat. Dommage.
1: Ouais, donc, tu ne feras pas partie de l'équipe la semaine prochaine.
20: Pour commencer.
1: Donc, tu es renvoyé. Tu ne fais plus partie de notre équipe le jeudi. Allez,
20: alors, la conclusion, Gérard, s'il te plaît, parce que tu t'écartes toujours du débat.
1: Conclusion.
20: Toujours aussi mauvais.
1: Conclusion, c'est dommage que ça soit terminé comme ça. Sinon, je pense que c'était un bon débat. À part le premier qui a foiré.
20: Non, il était bien, il était bien.
1: Il a quand même foiré, mais je pense que sur l'IRC...
20: ça a répondu présent, c'était parfait.
1: Il n'y a que Rigaud qui a...
20: Ta conclusion sur le harcèlement sexuel, parce que c'est pas ça ce qu'on attend de toi, c'est de parler du débat.
1: Ben, je pense que c'est un peu con ce qui arrive aux gens maintenant quand ils vont voir les patrons. Voilà.
20: D'accord.
1: Voilà, quand la nana va voir le patron, si t'es bien, si t'es canon, comme Marmita disait, t'es prise.
20: Ouais.
1: Si t'es pas bien, tu retournes chez toi.
20: Elle est canon, Marmite, tu crois?
1: Je sais pas. Moi, je m'en fous personnellement. Hein.
20: Ah bon?
1: Mais moi, je peux te dire que si t'es bien, t'es prise. Si t'es pas bien, c'est simple, il va te dire on te rappelle et puis ta candidature, elle va, comme Manu vient de faire, hop,
20: à la poubelle. Voilà, exactement. Voilà.
1: Donc la semaine prochaine, les deux thèmes du débat, donc on va parler sur le Viagra qui est sorti là depuis peu. Et bien sûr, le fameux débat que tu veux que je fasse à tout prix, mais je suis pas chaud, mais on va le faire quand même en deuxième partie. Ça sera sur la politique. Et voilà.
20: Ouais.
1: Il y a donc deux débats qui risquent d'être quand même
20: assez mouvementés.
1: Assez mouvementés et assez chauds. Et
20: voilà.
1: On va se quitter avec.
20: Avec Jazz.
1: Jazz. Quand ça se. Comme... Non, c'est pas
20: non,
1: ça.
20: Non, c'est pas celui-là. Jazz sur Fun Radio, je vous souhaite une bonne nuit. À demain 22h, bien sûr. Et puis, on vous souhaite une bonne nuit avec Rousseau. Et puis, genre, on le retrouve jeudi prochain. Et sinon, demain soir, avec nous à la loco pour fêter mon birthday. Ça sera en direct d'ailleurs de minuit à 4h du matin.

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0: colis, vous avez le droit.
1: Ouais, 3 minutes juste avant. Bon, et puis en plus, certains, vous êtes malades, vous révisez pour les partiels et
0: oh
1: tout ça.
0: Quelle horreur.
1: Moi, j'ai un conseil. Tu passes tes examens et tu t'agrippes, tu vois.
0: C'est idiot. What you say?
2: Aujourd'hui, nous sommes le mercredi 22 janvier et je vous souhaite une bonne fête à tous les Vincent. Côté cœur, ne loupez aucune occasion. Soyez positif, développez vos ambitions. Une surprise apportera un souffle à votre vie. Vous ne tempérez plus vos désirs et vos envies. Votre envie de voyage s'accroît de jour en jour. Vous avez envie de changer d'horizon en amour. Vous faites énormément plaisir à vos amis. Vous améliorez peu à peu votre hygiène de vie. Gardez de bons rapports avec vos partenaires. Gardez l'œil ouvert face aux transactions financières. Vous pénétrez dans une ère harmonieuse. L'incertitude de vos choix la rend malheureuse. Vous faites preuve de méthode et de rigueur. Votre générosité est une fois de plus à l'honneur. Prenez bien soin de votre santé. La chance est avec vous, au plan financier. Bon rapport avec vos partenaires. Quelquefois cessez d'être trop fier. De nombreux obstacles sont en vue. En amour, ne craignez pas un jour d'être mis à nu. Vos idées sont bonnes, vos actions le sont aussi. Faites confiance à tous vos amis. Votre joie de vivre ne sera pas troublée. Sachez quand même accepter d'être critiqué. Cet horoscope n'est pas qu'un délire. Il y a des conseils qui peuvent servir. 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
3: Je suis peut-être prétentieux, mais je peux le dire. Il est 8h du matin. 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
4: Bonjour à tous. Jeunes gens ou jeunes filles, attention. Enfin, plutôt jeunes gens.
3: Ouais.
4: Un joint peut faire beaucoup de dégâts.
3: Un quoi?
4: Beaucoup plus de dégâts qu'on peut le penser.
3: Un quoi?
4: Un joint.
3: Ah, d'accord.
4: Un joint.
3: J'ai le nez bouché, je peux pas entendre.
4: Un joint. Voilà, j'ai
3: okay, on y va.
4: Au lendemain des deux opérations policières dans les milieux islamistes à Paris et en province, 23 personnes restent toujours en garde à vue. Ces opérations visaient les réseaux d'approvisionnement en armes des maquis islamistes algériens. Fumeurs, planquez vos cigarettes. Pour la première fois, la SNCF a été condamnée pour n'avoir pas respecté la loi Evin, une loi qui interdit de fumer dans des lieux publics. Le service public a été accusé de laxisme par deux associations anti-tabac. Le président Zaïrois Limoges...

0: Bonsoir Pedro.
1: Les auditeurs te parlent. Merci de les écouter.
2: Oui, mais on parle derrière. Qu'est-ce qu'il y a?
1: Bonsoir tout le monde.
2: Voilà, je crois qu'on va attaquer.
1: Ça y est.
3: Bonsoir Hervé.
1: Répondez-leur, parce que sinon, on va entendre que ça toute la soirée. Esteban.
3: Bonsoir.
1: Réponds-leur.
4: Bonsoir.
5: Bonsoir à tous.
1: Bonsoir. Ça y est, c'est terminé.
6: Bonsoir mon cœur.
5: Bonsoir Gérard.
1: Allez, c'est parti.
6: C'est qui part?
1: On est parti. Alors, d'après vous, peut-on guérir une personne surdouée ou sous-douée?
3: Oh là là là là.
1: Ah bah oui.
3: Ça
1: hein.
3: Commence bien. Ouais, mais c'est chaud.
1: Non mais.
3: C'est du bon débat.
1: Bah de toute manière, on va. Je vais vous dire une chose que là, comme je sais très bien que ça va sûrement se terminer en décatombe.
3: Ah non, je pense pas.
6: En décatombe.
1: J'ai pas envie. Alors donc, on verra petit à petit comment que ça se passe. Alors, pour Victor.
3: Victor Hureau, moi je pense que c'est quelque chose d'inné, hein, quand tu l'as, que ça soit dans un sens ou dans l'autre.
1: D'inné ?
3: D'inné, c'est quelque chose d'inné. C'est-à-dire que tu sois sûr ou que tu sois sous, a priori tu peux pas t'en débarrasser. Hein.
6: Tout à fait.
3: Mm-hmm. Ah, t'es collé avec pour la vie entière.
1: Ouais, mais je pense pas, moi.
3: Ah bah si, attends, tu connais, toi, des manières de soigner un petit peu ce genre d'affection ou pas, toi tu...
1: Bah, de manière, si on fait un débat là-dessus, c'est qu'on a eu un auditeur une fois dans l'émission de Max.
3: Ouais.
7: Un surdoué ou un sous-doué?
1: Un sous-doué, hein.
3: Un sous-doué, ah bah il y en a plus souvent qu'une fois.
1: En fin de compte, on n'aurait pas dû faire sous-doué, c'est plutôt les sous-doués, hein.
3: Ah mais non, mais les deux sont bien, attention.
7: Ouais,
3: hein,
7: oui.
3: Moi,
7: je pense aussi, hein.
1: Non mais même, je pense qu'on va faire, on va pas mélanger, je vais simplement mettre sous-doué.
3: On peut faire un peu des deux, ouais, un peu des deux.
7: Sous-doué, ça problème. Regarde un peu plus déjà, donc... Faut pas mélanger les sous-doués, ouais, sinon c'est pire.
1: Ouais, mais faut pas mélanger tentacule et encurtasseur, c'est ça?
3: Attends, tu te sens plus proche des sûrs ou des sous-doués, toi?
7: C'est une bonne question, ça, hein.
1: Plutôt des surdoués.
3: Plutôt des surdoués, ouais.
7: D'accord, donc c'est vrai, ça part bien, là.
5: Mmh. Sur le net, il y a quelqu'un qui dit apparemment ce soir, Gérard est complètement sous-doué.
6: C'est pas faux.
1: Ah bon, bah d'accord. Donc, ça... Comment?
7: Ouais, je disais que t'étais un peu plus sous, quand même.
3: Ah, que doué.
6: De temps en temps, ouais.
7: Doué, quand même.
1: Ah, parce que j'avais compris autre chose.
3: Ah non, sous.
1: Pierre Curie.
7: Bah moi, je dirais que pour guérir déjà les surdoués, je pense qu'ils n'ont pas besoin. Je pense qu'ils ont déjà une intelligence assez suffisante.
1: Mm-hmm.
7: Par contre, les sous-doués, c'est vrai qu'il existe certains médicaments pour les guérir.
1: Ouais, mais quoi comme
7: Des antibiotiques, tu sais, du Vaporubs.
1: Attends. On va laisser parler tout le monde.
7: Oui.
1: Et puis on va essayer de voir ce que tu veux en venir. Parce que je vois pas du tout.
7: Il y a des traitements pour ces gens-là.
3: Ouais, moi je vois. Moi,
1: Vigo.
7: Bah, écoute, moi je pense comme l'auditeur, quoi. Déjà, c'est pas sale, ça se soigne très bien. Un petit suppositoire dans les fesses et hop, t'es guéri, quoi.
1: Voilà. Et par contre, s'il y a quelqu'un qui avec un portable, qui essaye de se mettre comme il faut, parce que à un moment donné j'ai un retour de j'ai un Larsen mais qui est pas bon, hein.
7: Tes oreilles qui sifflent, non?
1: Non mais j'ai un Larsen là, c'est pas tellement bon, hein.
7: T'as des acouphènes?
1: Non mais j'ai un Larsen, si je vous dis que si, parce que je sais que doit y avoir quelqu'un qui avec un portable.
7: Ah non. Ah moi j'ai un fixant.
1: Céline.
7: J'ai de la caillasse.
8: Oui Gérard.
3: Ah bah tiens, on en parlait.
5: Gérard, c'est ta montre.
1: Non.
5: À chaque fois que tu rapproches ta montre, ça fait de l'arsène.
3: Ou alors c'est ta jambe.
5: T'entends, regarde.
1: Non, il y a...
5: C'est ton pivot. C'est ton pivot en fer.
1: Non, il y a un portable quelque part, là. Je veux pas entendre ça.
3: Attends, c'est
1: quoi,
3: comment
1: c'est
3: sur fixe ou sur...
1: Bon. Donc, Céline, apparemment, c'est rien que des fixes.
8: Ouais, c'est que des fixes, je t'assure.
1: Ok. Donc, Vigo.
5: J'ai une question de tomate. Je peux me permettre.
3: Mm-hmm.
5: Est-ce que les surdoués pratiquent la surdomisation et les sous-doués pratiquent la sous-domisation?
3: Ouh, c'est bon, ça.
1: Attends, là, si on commence déjà à parler de cul,
3: attends,
1: moins le quart, je crois qu'il commence à faire fort.
7: Oh, lâche-toi, libère-toi.
1: La sodomie.
7: Tu lâches l'anus.
1: Ouais, bah voilà, merci.
3: Ah, c'est vrai qu'on casse le cul un peu quand même.
1: Bah ouais, mais attends, on va c'est pas un débat sur le cul. Hein, pour un sang, d'accord?
7: Mais ils baissent aussi, ces gens-là.
3: C'est vrai, ils ont une sexualité aussi.
1: Ça dépend, parce qu'à mon avis, l'auditeur qu'on a eu, lui, apparemment, il a des problèmes.
7: Attends, c'est des gens comme toi, GG, hein.
1: Merci pour celui qui s'amuse à piller sur les touches de téléphone.
6: C'est pas cool.
7: Rien que j'ai un exemple, moi, tu sais, Victor Hugo, c'était un surdoué.
3: Victor Hureau.
7: Ouais, voilà, Victor Hugo, c'est un surdoué, mais... il donnait dans de la bolige, dans de la paysanne, et il y allait, hein.
1: Eh, commencez pas, parce que il me semble que j'ai reconnu certaines voix, d'accord? Alors commencez pas à vouloir jouer les pranjos, d'accord?
7: Tu as vu, Adoué?
1: Ouais, non, mais commencez pas à jouer... Commence pas à jouer les pranjos, Tony.
3: Mais attends, GG, est-ce que...
1: Commence pas à jouer les pranjos, Tony.
3: Non, là, c'est Victor, hein.
1: Non, non, mais de toute manière, il y en a un qui... Il y en a un des trois. De cette manière, vous êtes tous de Doué.
4: Mm-hmm. Hein?
3: Attends, c'est un hasard.
1: Ouais, non, non, mais de toute manière, j'en connais un qui a l'habitude de passer régulièrement dans mes débats.
3: Attends, nous, on l'a eu en tête.
1: D'accord.
3: Pas Tony, hein.
1: Non, non, mais même...
7: On n'est pas au courant.
1: Ouais, non, mais t'es pas au courant, toi. Fais gaffe, parce que toi, t'es sur la ligne 3. Et apparemment, c'est toi qui t'amuses à être Tony, d'accord?
7: Ah, vous confondez, moi c'est Pierre.
1: Ouais, ouais, c'est ça. Alors, commence pas à jouer les pranjos, d'accord? Ouais, parce que mais... sinon, je vais faire comme la semaine dernière.
3: Et toi, GG?
1: Écoutez-moi, je vais faire comme la semaine dernière.
7: Ah non, revenons dans le débat.
1: Je vais virer tout cela, et je vais garder que le maximum.
7: Ah,
1: parce que
7: bien,
1: là, il était hors de question que vous passiez dans les débats. Ouais, d'accord? Clair, net et précis. D'accord?
3: On va revenir sur Victor Hugo, là, tout à fait.
1: Non, non, mais pour l'instant, on va demander.
3: Est-ce que t'as lu Notre-Dame de Paris, toi, GG, ou Les Misérables, ou un truc comme ça? Toi, c'est plutôt Les Misérables, quand même, non?
1: Bon alors Bigot, au revoir. Ce coup-là, je te dis au revoir. Je te dis au revoir.
7: C'est une question là sur les
1: Misérables. Je te dis au revoir.
3: Je te dis. C'est pour
7: voilà.
3: Un cabaret,
7: pas les comédies musicales.
1: Non, parce que là apparemment. Oui,
8: Gérard, c'est pas Vigo qu'il faut virer, c'est Pierre.
7: Et puis quoi encore?
8: Parce que Vigo, il a rien dit.
1: Ah, donc c'est Pierre qui s'est fait passer pour Tony? Ah bah alors tu...
3: Ah non.
1: Donc dans
7: ce
1: cas-là,
7: que ça
1: tu laisses...
7: Dire, je comprends plus rien, là, je m'appelle comment, là?
1: Non, non, tu laisses Vigo, Céline, et tu vires Pierre.
3: Il y avait injustice, là, quand même, non?
2: On vire Pierre.
1: C'est tout.
2: Bon, on vire Pierre. Ah. Voilà. Oh. On va le récupérer après, hein, vous inquiétez pas.
1: Non, non,
2: au standard, je disais.
1: Non, non, mais il n'y a pas qu'on les récupère sous d'autres noms.
3: Ah, il y a de la dénonce aujourd'hui,
1: d'accord,
3: là.
2: Bon, Gérard...
1: Parce que là, j'ai les 24 lignes qui sonnent, et moi, je veux comprendre des gens.
2: Gérard, on va peut-être enchaîner sur le débat, maintenant.
3: Ouais,
1: donc,
3: bah
1: alors,
3: ouais.
1: On va y retourner, hein. Qui c'est qui restait et qui n'a pas répondu?
6: Moi.
1: Biquette.
6: Oui, Gérard, bah écoute, j'étais au sondage, j'ai pas écouté la question, tu peux répéter, s'il te plaît?
1: Alors, d'après vous,
6: oui.
1: Peut-on guérir
6: oui.
1: une personne surdouée
6: oui.
1: ou sous-douée?
6: Oui, oui. Bah écoute, effectivement, donc être sous-douée à notre époque, c'est une maladie quand même pas très répandue, mais quand même... Allô, allô?
1: Oui.
6: Ouais, donc je disais que c'est une maladie, voilà, hein, qui était pas très répandue. Mais effectivement, on peut tout à fait guérir ce genre de maladie à coup d'antidépresseurs et de tranquillisants, parce qu'effectivement, tu vois, à long terme, ça peut entraîner une dépression de type profonde.
1: D'accord.
6: J'ai plombé l'ambiance, excusez-moi.
1: Non, non, mais c'est pas grave. Non, mais même, je pense qu'à mon avis.
6: Quand même, c'est.
3: Non, mais c'est vrai, Gégé. Est-ce que t'as entendu parler du nouveau médicament, là? C'est des antidépresseurs en suppositoire effervescent.
6: Absolument.
3: Et il paraît que c'est super efficace,
7: ouais,
3: fait.
7: Ça t'expose dans les fesses,
3: il paraît. Ouais, il paraît que ça te met un coup de boost, mais un truc de dingue, hein.
7: Du Locavital.
3: Du Locavital.
1: Ouais, c'est cela, oui.
3: C'est un truc des pays de l'Est, en fait. Attends. Et franchement, ça booste la nuque.
7: Ah, ça cartonne, hein.
6: Je te filme. C'est la cartonne à fond, hein.
3: Ah, ça booste la nuque, quand même.
1: J'en connais, il est en train de se marrer.
6: Ah mais attends, il est excellent le mec là, hein. Il est bien.
1: Ouais, on va accueillir.
3: Toi, Gégé,
7: okay, on va te chérir, toi. Attends, il y a peut-être moyen de pécho le numéro de Biquette en antenne, là.
1: Non.
6: Ah, un petit peu quand même.
1: Hors de question.
7: Tu rendez-vous là.
1: Super. Super Hostide.
6: Bon, on enchaîne.
9: Oui, bonsoir, c'est Super Autiste. J'appelle de Chico les Trous.
1: Ouais, 112.
9: Voilà, 112.
3: Bonsoir, Super.
9: Bonsoir à tous.
3: Bonsoir, Autiste.
1: Bon alors, tu réponds à la question?
9: Ah, je n'ai pas suivi la question, j'étais avec Céline.
1: Ah non, mais alors...
9: Je viens d'appeler, là.
3: On est sur les suppos effervescents, là.
9: Ah, sur les antibiotiques, donc.
1: D'après vous, peut-on guérir une personne sous-douée ou sous-douée?
9: Oui, je pense que la médecine a fait ses preuves dans le domaine des sous-doués pour les guérir, pour faire en sorte que ces gens-là puissent s'épanouir et avoir une vie normale, hein, comme les surdoués.
6: Absolument.
1: D'accord, ouais. Ah bah punaise.
7: Oh, mais il a bien répondu.
3: Mais toi, t'as des petits remèdes, toi, Gégé, des petits remèdes de grand-mère, des trucs de famille pour.
1: Non.
3: Je sais pas.
1: Comment?
3: Oula.
6: Qu'est-ce qu'il a dit?
3: Oula.
1: Là, je crois qu'on va pas être d'accord longtemps, les enfants.
3: Ah, c'est pas des mamans, là.
6: Bon, on va se calmer, hein.
7: En même temps, si tu m'appelles ton gosse, t'as peut-être
1: des remèdes. Alors, attention, je viens au hasard.
6: Calme-toi.
2: Hop là, on les met deux secondes en attente.
1: Ah,
2: ok, on peut y retourner.
6: C'est reparti.
2: C'est reparti.
6: Ok.
1: Ah, ce coup-là,
2: tu me plais, toi.
1: J'y ferai pas de cadeau.
4: Non mais Jean, t'as pas répondu à la question de l'autre.
6: J'ai une petite réponse, s'il te plaît.
4: T'as pas des remèdes de famille, là, non?
1: Non.
4: Non, aucun.
6: Même pas.
1: Non, j'ai aucun remède, et de toute manière...
6: Il n'est pas concerné par la question, surtout, il n'est pas soudoué, mon GG. Hein.
1: D'accord, merci Biquette de ta réponse.
2: Mais Gérard, toi t'es plutôt surdoué ou soudoué?
1: Les deux.
2: C'est vrai? C'est-à-dire?
6: Intelligence mitigée.
1: Voilà, tu vois, on répond à ma place donc.
2: Elle a dit quoi? T'as dit quoi?
6: Intelligence mitigée.
2: D'accord.
6: Moitié-moitié.
2: Vous avez dire ça?
7: Vous êtes un peu vieux coupe.
6: Voilà, oui, vieux coupe.
1: Attends, ouais. Hervé, s'il te plaît. Au lieu de me donner ça... Hervé! Non, pas Hervé.
10: Moi, c'est pas Hervé.
1: Esteban, au lieu de me donner ça, tu le dis toi-même, et ça, je réponds même pas. Ça sert même pas à rien. C'est même pas la peine de poser des questions comme ça, parce que ça, des trucs comme ça, on ne fait pas un débat pour l'instant là-dessus.
7: C'était quoi la question?
10: Il y avait une question d'auditeur qui demande, est-ce que tu suces tête de bite?
1: Je l'ai pas lu. Non, mais après...
10: T'as un beau cul anonyme.
6: Ça, c'est vrai, ça.
10: Mais je te l'ai pas dit, Gérard.
7: Il a un beau cul.
6: Ah,
7: public.
6: Mais grave. Hein.
7: Bah, réponds à la question, j'ai dit, est-ce que tu suces?
1: Non.
7: Pour un tic-tac. Bon, allez, libère-toi. Pour
4: un sneakers.
1: Eh, je sens que tout à l'heure, vous allez tous faire boum-boum et je vais en garder qu'une.
6: Ah, comme par hasard.
2: Comme par hasard.
6: Ouais, comme par hasard.
2: C'est qui? Tu garderais qui?
7: Gérard, il veut faire des jardins secrets.
1: Ouais, non. Mais ça, les jardins secrets, c'est mon problème, c'est pas le vôtre, d'accord?
2: Je crois qu'on a quelqu'un là, Gérard, c'est qui?
6: C'est qui, Gérard?
1: Bien sûr. Encore un. Vous me le faites exprès au standard ou quoi?
8: Mais Gérard, c'est surdoué, alors il faut bien prendre des gens de doué.
6: Allô?
8: Moi, j'avais compris que c'était sur la ville.
2: Ah, bah ouais, c'est ça le débat.
8: Désolé, moi, je croyais que c'était surdoué et soudoué, mais.
2: Ouais,
1: genre, c'est les deux.
7: C'est pour ça qu'on vient de douer.
8: Mais oui, les villes sous-douées et les villes surdouées.
5: Arras, voilà. C'est juste Arras, en dessous de Douai.
10: Mais sous-douée, c'est une toute petite ville.
5: Et
10: Douai, tu comprends pas.
5: Hein. Et surdoué. Voilà. En fait, ils sont
10: département, Gérard, département de surdoué.
1: Alors, attendez, que j'ai.
10: Il n'a pas
1: travaillé son débat. 72.
7: Attends, Douai, c'est quand même à côté de son amézage.
10: La honte 72.
1: Bah, si.
10: 72, c'est Procto.
1: Mais non, le 72.
10: C'est 72, c'est Procto. 73,
7: attends,
10: c'est
7: Procto. Gérard,
6: très très soudoué là. Hein.
1: Mais c'est la Sarthe, le 72. Mais attendez, laissez-moi finir.
6: Bah, vas-y, réponds.
1: La Sarthe, c'est le 72.
10: Non, c'est Procto. Oh, la Sarthe, c'est 59.
5: T'es un peu soudoué. Hein. Ouais.
1: Mais non, Lille, c'est 59.
2: T'es un peu soudoué.
10: Ah non, Lille, c'est
6: plus 59.
10: Pas depuis les événements.
6: Absolument.
10: Ah non, Gérard, non, sans déconner.
1: Mais, avec la nouvelle... 59, c'est quel département?
10: 59?
1: C'est bien le département de Lille.
10: Non, c'est plus ça, c'est fini ça.
2: C'est fini, ça a changé.
10: Depuis le passage à l'euro. Le passage à l'euro.
1: Le Pas-de-Calais, c'est 62.
10: 62, mais en euros, ça faisait 11, c'est fini tout ça.
1: Mais non, ça fait 26.
6: N'importe quoi.
2: Mais si, c'est depuis le passage à l'euro. Réfléchis, on divise par 6,5.
1: Non, attendez.
10: Gérard, Paris. Paris.
1: Non, je perds rien.
6: Paris, c'est 26.
7: Eh, Gégé, il a eu ton bac quand même.
1: Non, mais Paris, 75, c'est dans le 98.
6: C'est dans le Calvados.
1: Mais non, c'est... Oh là là.
7: Il manque le numéro complémentaire, la balance ton QI, là.
1: Non, mais attendez. Non, mais attendez. Le département 62. Mais attendez.
7: Gérard.
1: Attendez,
10: laissez-le réfléchir.
2: Attendez, chute deux secondes. Alors, Gérard.
1: Non, laissez-le en rentrer.
2: Okay.
1: Le département 62, c'est bien le département du Pas-de-Calais.
2: Mais non.
10: Maintenant, on dit plus Pas-de-Calais.
2: Ça a changé, Gérard.
1: Depuis quand?
2: Mais depuis le passage à l'euro, mais tu comprends pas?
10: Non.
6: Putain, n'importe quoi, lui. C'est nul.
7: Allez, là, débat sur les autistes, là, faut que ça change. Allez, sur les culs de jatte aussi, tant qu'à faire.
10: On dit plus Pas-de-Calais, on dit encore du Nord.
6: Absolument.
1: Ouais. Mais attends, le Pas-de-Calais, le Nord. Parce qu'il y a.
7: On s'en fout.
1: Il y a Lille, qui est la limite de la frontière belge.
6: Là, c'est de la Hollande.
7: Bon, allez, l'alcoolique, là, passe à la suite, merde.
11: Allez, fais pas ton mongol. Allez.
2: Il a dit, allez, l'acolyte. Il a dit allez la colite. Arrête.
1: Non, j'ai entendu l'alcoolite. Terminé.
6: Non, c'est l'acolyte.
10: Acolyte.
2: Il a dit l'acolyte, tout le monde l'a entendu, Gérard.
6: Ouais, on va dire surdoué acolyque.
10: Puis c'est pas grave d'avoir une petite acolyte le soir.
1: Bon.
6: Allez.
1: Alors, on va poser la question et. Bah non, on va pas mettre un disque, malheureusement.
6: Malheureusement.
12: Bonsoir, est-ce qu'on peut m'accueillir?
6: Bonsoir.
13: Bonsoir. Bonsoir.
1: Mangeneux de Douai.
12: Je m'appelle Mangeneux, je suis sur Douai.
13: Bonsoir. T'es une voix charmante, Mangeneux. Hein.
12: Merci, salut, Mangeneux. Pour 19.9. Bonsoir tout le monde, les auditeurs, les
6: soirs.
13: Bonsoir.
12: Gérard, bonsoir.
1: Bonsoir.
13: Y a moyen de pêcher ton numéro en antenne aussi?
1: Oh, hé hey.
13: Attends, j'étais de haut.
12: N'en fais pas trop.
13: Bon, ok.
1: Alors, maintenant, vous allez vous calmer. On a assez déconné sur les départements, alors que je connais très bien ma géographie, mais c'était pour savoir à peu près comment vous allez réagir. Mais il y en a une d'une manière qui m'a dit que j'avais tout faux. Donc c'est pas grave, elle va me faire des heures supplémentaires. Alors d'après vous, d'où vient l'étymologiquement ce vieil...
13: L'étymologiquement.
1: Ce vieil adage, à savoir, belle parole, tu buveras... Surdoué, tu deviendras mon frère.
13: Oula, t'as quelqu'un qui traduit là parce que.
6: Waouh!
5: Non, il a un taux d'éthiologie très très fort ce soir.
6: Putain, t'as ouvert le zico.
13: C'est chaud là.
1: Bah alors, mange-neux.
12: Bien sûr. Je pense que c'est une parole de Surdoué qui incite la population à y tendre, en fait, en ingurgitant des boissons illicites. Peut-être parlait-on à l'époque de l'absinthe.
13: Je suis d'accord.
6: Moi aussi,
13: je suis d'accord.
6: Moi aussi.
1: T'as dit quoi, Mangeneux, parce que je discute avec Pedro en même temps.
12: Ok, ça fait vachement plaisir. Ben, demande à quelqu'un d'autre.
1: Mangeneux.
12: Oui.
1: C'est pas Biquette, c'est Mangeneux.
12: Oui.
1: C'est Mangeneux, alors.
12: Oui. Oui, Mangeneux. Tu veux que je répète?
1: Bon alors, ta réponse.
12: Ma réponse, c'était que je pensais que c'était une parole de surdoué. Qui tendrait à rendre les personnes aussi surdouées qu'elles en les invitant à ingurgiter des boissons illicites telles de l'absinthe.
1: D'accord. Mm-hmm.
13: Super autiste.
1: Super autiste.
13: Ouais, bah pour moi, éthyliquement, ça veut trop, pas trop dire grand chose ce genre de proverbe. Mais il faut juste le placer dans le contexte, quoi. Ça dépend dans quel contexte tu utilises cette phrase.
1: Vigo, pour finir.
13: Ouais, bah moi aussi, je suis d'accord. T'as soudoué, surdoué. Moi, je pense que c'est un grade et étymologiquement, c'est à peu près pareil. Hein. Qu'est-ce que t'en penses?
12: Étymologiquement?
13: Ouais, étymologiquement. Ouais. Moi, je pense que c'est pareil.
1: Et Biquette?
6: Pareil. Moi, je pense que étymologiquement, pardon, ça vient de là. Donc, je pense que c'est une bonne question, absolument. Ouais.
1: Mais moi, je pense que c'est pas une personne qui lit dans un bouquin.
12: Et toi, que penses-tu de cet adage?
1: Attends, je réponds à la question, Mangeneux.
13: Mais j'ai les cartons de ces questions. Hein.
12: Qu'en penses-tu?
1: Justement, je réponds à la question.
6: Mmh. On t'écoute.
1: Donc, c'est une personne qui lit dans un bouquin, mais au fur et à mesure qu'elle tourne les feuilles, elle pense à autre chose.
13: Ah, d'accord.
6: Ouais, c'est ça, ouais.
5: Gérard, t'as fait tomber un pou dans ton sandwich.
13: Un pou,
1: c'est un morpion. Oh merde, allez, je vais faire un. Allez, attendez avant que
13: ça. C'est une crotte de nez, c'est rien.
1: Alors, Vigo.
12: Au revoir.
13: Bah, t'sais, moi, j'ai déjà répondu, Coco.
1: Non, mais, Vigo.
13: Oui.
1: Ça fait déjà deux fois que tu commences à m'insulter, ouais. Donc je te dis au revoir. Au revoir.
13: Arrête de le traiter d'alcoolique doué.
1: Et fais gaffe, super autiste.
13: Non, mais j'ai entendu, c'est pour ça que je te le répète.
1: Ouais, non, mais fais gaffe aussi, parce que toi, tu risques de partir derrière. Alors, comment distingue-t-on un surdoué d'un sous-doué? Alors, 95% de la taille de ses lunettes. 70% à l'écart encouru entre ses dents, 50% au carnet de notes, 30% à la taille de son sexe. À la taille de son sexe, 7% à la fréquence. Hey! Mais merde, ouais, bah, je vais dire, ouais, bah attends.
5: C'est sur les lunettes.
1: Ouais, bah hey, c'est bon. Et 7% à la fréquence de. Patule de l'ancienne. Alors là, j'ai un truc de Gérard Damery, sous-doué avec des lunettes, né à Douai en 1850, professeur d'éducation physique et psychologique appliquée, maître d'école française d'éducation physique. Il invente le premier cinéma, il meurt en 1935. Voilà, donc.
13: De quoi ?
6: Il était sous-doué, lui ?
1: Ben, apparemment, ouais, c'est un sous-doué.
2: Il habitait sous-doué.
1: Il habitait à Douai, bien sûr.
2: D'accord.
1: Et après, on a Henri de Edmond Cross sur Douai. Donc, alors, peintre sur Douai, il sera avec le groupe, il sera et signe... Oh là... Les néo... impressionniste de, ou punctiliste.
14: C'est fini le mode français.
1: Ces œuvres sont. Oh, vous arrêtez là, oui.
6: C'est pas facile. Hein.
2: J'essaie de lire. Ah, Gérard, vas-y, continue à lire.
1: Alors, alors, les néo-impressionnistes. Oh là,
14: j'ai l'impression que
1: c'est bon. C'est
6: pas l'habitude.
1: Non, non, mais oh là là.
14: Quand tu lis, Gérard, on a l'impression que tu souffres.
1: Non, non, mais attendez, parce que déjà, il y en a qui n'arrêtent pas de me faire des misères ici, alors, dans le studio. Donc, c'est bon, hein.
2: Bon, Gérard, donc, ce qu'on va faire, c'est que tu vas poser la question suivante, on va écouter un peu de musique.
1: Voilà, donc.
2: Je te donne la fille, je crois. Ouais, c'est bon.
1: Donc, ça, c'est bon. Donc, alors.
2: Vas-y, pose ta question. On va mettre les gens en attente et on va y aller.
1: Alors, pensez-vous que les animateurs télé ou radio sont-ils surdoués ou sous-doués? On va s'écouter les sous-doués ou surnoués de Zeroun. Et on se retrouve tout de suite après au 0825-08-5000. Vous pouvez toujours nous appeler. Merci.
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1: Et voilà, rebonsoir à tous. Donc, on venait de s'écouter les sous-doués sur Noué de Zoroun. Donc, vous pouvez toujours nous appeler au 0825-08-5000 et pour les Belges, 033-0825-08-5000 sur le chat www.funradio.fr. J'aurais bien voulu savoir à peu près, Esteban, combien qu'on était.
5: Alors, pour l'instant, on est à 2111 et il y a beaucoup de critiques sur le débat qui disent « Gérard, toi-même, t'as pas l'air très intéressé sur le débat, tu devrais plus rentrer dedans parce que pour l'instant, t'as pas l'air très passionné par ce que tu fais ».
1: Si, mais s'il y a des questions qui servent à rien sur le net, c'est pas la peine de les poser. Donc, si on n'est pas beaucoup, donc tant pis. Oui, Hervé.
5: Ah, mais nous, on a eu la même réflexion au standard, ouais.
1: Ouais, mais de manière au standard.
5: T'es mou.
1: Non, mais au standard, j'ai bien vu que par moment donné, vous faites rien. Hein.
8: On nous a dit que t'étais pas doué, en fait.
1: Ouais, non, mais donc on va accueillir Jean-Mimi, donc qui vient d'arriver.
16: Ouais, salut Gérard, Jean-Mimi de Boutrolles.
1: Donc mange-neu.
17: Oui, rebonsoir.
1: Rebonsoir. Super autiste.
16: Oui, toujours là. Moi, j'ai reçu un SMS qui me dit la même chose. Hein. Il faut que tu t'impliques plus, t'es pas dedans.
1: T'éteindras ton portable quand tu fais les débats, d'accord, merci.
16: Ok.
1: Et Biquette pour terminer.
17: Oui, rebonsoir Gérard. Bonsoir. Par contre, moi, j'ai pas...
16: Salut.
17: Oui, salut. Moi, je vais pas pouvoir rester trop longtemps, Gérard. Hein. Donc, moi, je dois raccrocher, je dois absolument rappeler ma maman.
1: Il fréquentait des Mongoliennes.
17: Donc voilà, moi je vous dis au revoir, à bientôt.
16: Au revoir. À bientôt,
2: reviens. Bonne soirée, Biquette.
17: Bonne soirée à tous, au revoir, bon débat.
2: Merci, Biquette. Bonne soirée, ciao.
16: Ciao.
2: Voilà, c'est géré.
16: Ça dégage.
2: Non, ça dégage pas. On lui dit
1: non,
2: au revoir.
1: Non, mais je sais pourquoi. De toute manière, comme ça, moi aussi, je vais jouer de ma face. Pensez-vous que les animateurs télé-radio sont-ils des sous-doués ou surdoués? On va demander à Jean-Mimi.
16: Alors Gérard, en fait, je voudrais savoir si tu qualifies d'intelligence ce que tu crois être, en fait.
1: Je vous demande à vous, je vous pose pas si c'est moi, d'accord, parce que je dois vous
16: répondre. Non, mais je réponds à la fin. Je voudrais avoir ton point de vue, Gérard,
17: sur le
16: sujet des sous-doués.
18: Mais tu veux pas répondre ou quoi?
1: Allez, Gérard. C'est à vous de répondre aux questions, c'est pas à moi, je vous pose une question, vous répondez.
16: Bon, alors, Gérard, là, quand même, t'exagères, hein.
18: Oh là là, Gérard, tu vas pas cautionner ça quand même, Gérard.
16: Gérard, donne-nous ton avis quand même.
1: Vous répondez ou pas?
17: Moi, je veux bien te répondre.
16: Bon, vas-y.
1: Alors, mange-nous.
17: Ça dépend. Et la preuve, on l'a tous les jours sous le nez, quoi.
1: Comment ça?
17: Tu veux des noms, des détails, tout ça?
18: On peut parler de calme.
17: Parce que moi, je veux pas trop balancer, quoi.
16: Vas-y, détends-toi.
17: C'est vrai?
16: Lâche-toi.
1: On va accueillir Amande de Mollard.
19: Non, Amadeus Mollard.
17: Bonjour, Amadeus.
19: J'appelle de Casablanquette, 118.8.
17: Peut-être que tu vas m'aider à répondre.
19: Bonsoir, Gégé.
1: Bonsoir.
19: Salut. Faut que je réponde direct, là, j'y vais, j'en
1: suis. Mais vous êtes borné ou quoi, ce soir?
18: Super autiste, j'aimerais répondre.
16: Détends-toi, Gérard.
18: Voilà. Super autiste, je peux répondre ou pas? J'ai le feu vert.
1: Eh hey, putain, celui qui me soupe dans la gueule, il arrête maintenant!
18: Pour décoller les croûtes.
1: Je sens que tout à l'heure, je vais me borrer, mais vous allez vous voir!
5: Hervé, putain.
16: Yeah!
1: Vous allez voir comment que je vais faire, hein!
18: Super autiste!
16: C'est un peu
1: alors, vas-y!
19: Vas-y, super autiste.
7: Ouais, moi je dirais que, bon, en animateur, justement, s'ils en sont arrivés à ce point-là, à être animateur, soit radio, quoi qu'il y ait des contre-exemples, soit télé, c'est qu'ils ont un certain talent. Donc on peut pas les considérer comme sous-doués.
1: Tu les considères dans quelle catégorie?
7: Bah, moi je suis comme Vandamme, je les considérerais comme neutre.
12: Neutral.
7: Ouais. Neutre avec un petit peu d'ambition, quoi.
19: Molécule, colcio, tout ça.
1: Jean-Mimi!
16: Ouais, bah moi la même chose que celui qui vient de passer. Je pense que bon, Vandamme pour moi est un très bon exemple de ce qui peut être le surdoué chez l'homme. Et ma foi, il représente tout à fait cela, quoi.
1: Ouais.
12: Il est aware.
19: Amadeus, voilà. Ouais, bah écoute, je pense qu'on peut parler. Il y a quand même des grands présentateurs. Je sais pas si tu te souviens par exemple de Charlie Oleg.
7: Formidable.
19: Ouais, formidable. Qui, à mon avis, avait quand même une bonne couche. Alors, c'était du surdoué, du sous-doué, je sais pas trop. À mon avis, au niveau du piano, il était bien surdoué parce qu'il touchait sa bille, mais au niveau du reste, c'était pas trop ça.
7: Il déchirait au beau tampon.
19: Ouais,
16: il déchirait au beau tampon.
12: Et tous les musclés?
19: De quoi?
16: Ah bah Framboisier.
19: Ah bah oui, les musclés, c'est vrai, par exemple, les musclés.
16: C'est quand même un bon exemple.
19: Corbier, Patrick Simpson-Jones, tout ça.
1: Non mais attendez, là, je pense que vous allez un peu loin, hein, quand même.
19: Une case dédiée à M. Cadeau, quand même.
1: Ouais, c'est ça.
19: Et puis en radio, par contre, en radio, franchement, des surdoués, j'en vois pas. Je vois plutôt des sous-doués. Hein.
7: Tiens, en parlant de cadeaux, Gérard, moi, je te fais une petite surprise pour ton anniv. J'ai des quignons de pain, je m'en sers pas, je vais te faire un petit assortiment.
19: Ah. Je pourrais en manger pendant tout le mois.
7: Des apéricubes.
19: Faire des tartines.
7: Je te jure.
19: Des sandwichs de ouf, hein.
1: Et qui c'est qui vient de dire ça?
19: C'est un peu tout le monde, là, je crois.
1: Alors, je vous préviens, vous n'avez pas commencé, parce que sinon, ça va aller vite.
12: Moi, j'étais en train de boire un coup, alors.
19: Non, je vais te nourrir, alors.
1: Mange-le, pour finir.
12: Ouais, mais c'est ce que je te disais tout à l'heure, ça dépend qui, mais j'osais pas trop te donner des noms, mais je pense qu'on a fait le tour en citant les musclés et certains présentateurs radio, quoi.
16: Mmh. Oui, Joey Star aussi, il est pas mal dans son genre.
12: Joey Star, ouais. Mmh.
7: Non, faut pas donner d'exemple d'animateur radio, ça va avec ses gérants.
12: Bah ouais, non, ouais. Je voudrais pas, parce que tu vois, ça se trouve, tu te crois moins bon qu'eux ou meilleur qu'eux, enfin, tu t'arrives pas trop à te situer, donc si je te dis des trucs, ça va t'influencer tout de suite, donc autant que ça soit toi-même qui te fasse une image sur la chose.
1: Non, mais dis ce que t'as à dire.
12: Ah non, mais rien de plus, hein, je veux pas...
7: Je crois qu'on a bien compris, en fait.
19: Ouais, bon,
12: voilà, je crois que t'as pas compris ce que je voulais dire.
19: T'es un enfant de la bande FM, c'est tout.
12: C'est tout, non mais toi t'as ton talent, t'as ton truc, bah tu fais pas la même chose que d'autres et
19: c'est son style, tu vois, c'est comme Bernard Ménès, c'est son style à lui, voilà. Quoi. Bon, Darry Cole, c'est pareil, chacun son style, quoi.
12: Voilà.
5: Gérard, on a une question d'un paysan homosexuel du Nord qui demande est-ce que tu t'es déjà pris un doué dans le cul.
1: Je réponds même pas à cette question.
19: Bah, il fait que des fils, toi, fait des fils.
1: C'est tout. Je vois pas du tout le rapport avec le débat.
5: On est en train de monter, on est à 4139. Ouh, parce que t'as repris le débat en main.
1: Ouais, non, mais de toute manière, ce soir...
16: Bravo, bon, bravo Gérard.
1: J'ai l'air dans le cul.
12: Ouh,
16: c'est beau.
1: Et celui qui vient de dire des conneries comme ça, il a intérêt de se calmer parce que je vais pas chercher midi à 14h en ce moment, d'accord?
7: Allez, pardon,
1: Peut-il avoir un QI pour devenir sous-doué? Tiens, c'est bizarre qu'on puisse pas avoir cet auditeur là de 24 ans. Qui est passé non, c'est pas vous que je parle.
2: De qui tu parles?
1: À toi, Pedro.
2: Quoi? Je suis au standard?
1: Non, mais je te demande.
2: Ah bah, oui, c'est vrai que c'est.
1: Est-ce qu'on peut pas avoir cet auditeur?
7: Qui ça?
1: C'est celui qui courait plus vite que son ombre là.
2: Ah oui, avec ses ans, l'ange là. Avec ses ailes dans le dos, celui
1: non,
2: qui avait...
1: Ouais, celui-là, ouais.
2: Bah ouais.
1: On peut pas l'avoir.
20: On a essayé de l'appeler, on a
2: essayé de l'appeler spécialement, ouais.
20: Comme par hasard.
16: Comme par hasard, ouais.
1: Ouais, bah celui, il se croyait monsieur tout le monde.
16: Chelou.
1: Donc, on va demander à Super Hostit.
7: Excuse-moi, parce que là, en même temps, j'ai buvé un verre de flotte, donc j'ai pas entendu ta question.
1: Non, mais attendez, vous savez pas comment ça me les gonfler.
12: Je crois que tu l'as pas posé la question, en fait.
1: Peut-il avoir un QI pour devenir sous-doué?
16: Ah oui, si, tu l'avais posé.
7: Ouais, alors le QI...
1: Arrête, me prenez pas pour un con, d'accord?
16: Parce
1: que apparemment, je vous ai tous reconnus.
7: Non, c'est super utile, j'aimerais répondre. Donc,
2: non,
7: le QI, c'est la mesure de l'intelligence. Donc on peut pas dire
1: quelqu'un
7: de sous-doué peut être considéré socialement selon son QI, quoi.
16: Bah, c'est vrai, ça, hein.
1: Et celui-là,
7: il y a plusieurs paramètres.
1: Celui-là, il va repasser sous un autre nom. Allez, vous faites rien.
2: Attendez, calmez-vous, les auditeurs.
20: Non, t'as raison, Gérard. Gérard, il a raison. Pour le coup, il a raison.
1: Le standard sonne, personne prend des auditeurs. Mais non,
8: pardon.
1: Mais il n'y a personne. Eh ben, il n'y a personne. Et ben, dans ce cas-là, j'arrête le débat et c'est tout.
20: Gérard, calme-toi.
2: Mais non, Gérard, arrête pas de
20: débattre. Gérard,
2: débat.
20: Il a raison.
2: Ouais, t'as raison. T'as bien raison de gueuler, il foutrait.
20: Hein. Je mets une baffe.
2: Voilà.
1: Non, non, mais même ça. Ça sert à rien, t'envoies un disque et tu vires tout le monde, tu reprends d'autres personnes, terminé. Hop, moi je continue pas le débat comme
2: ça. Esteban, il y a d'arracher un œil à Hermes au standard.
1: Non, non, mais désolé, moi c'est simple. Putain,
20: merde, mon maquillage.
1: Il est 1h15, tu m'envoies le disque et.
2: Non, Gérard, il est pas.
1: Ils reprennent d'autres personnes, c'est moi
2: bon,
1: je
2: Gérard,
1: pars.
2: Gérard, on est d'accord
1: non,
2: avec
1: non,
2: toi.
1: Non, non, c'est les mêmes, il y a Tony Arnett et toute la bande. Hé, hey, tu crois que je les ai pas reconnus? Ça, c'est Arnett. Ça, c'est Tony.
2: T'as connu l'écriture.
1: Ça, c'est Goldo. Et l'autre, t'as Megan. D'accord.
2: T'as connu l'écriture.
20: C'est Max. Par contre, dès que Lily, elle est partie, tu t'es énervé. Ah, Lily,
1: alors,
20: non, mais Gérard.
1: Terminé. Ça, c'est clair, net et précis. Au revoir.
20: Quand t'avais Lily, t'avais le sourire. Depuis qu'elle est plus là, t'es énervé.
0: Ouais, ça y est.
1: C'est tout, maintenant.
20: C'est pas de notre faute si Lily, elle a raccroché, voilà. Hein.
1: Là, bon. C'est les mêmes auditeurs.
2: Bon, Gérard.
1: Ils ont jamais, été changés. C'est toujours les mêmes qu'on a depuis tout à l'heure.
2: Gérard, ce qu'on va faire, c'est que.
1: Ils ont été repris sous d'autres noms. Mais vous prenez rien depuis un quart d'heure.
2: Arrête. Ouais. Gérard, arrête-toi deux secondes.
1: C'est tout.
2: Gérard, si tout se passe bien, on va peut-être essayer de rappeler Lily un peu plus tard.
1: Mais oui. Non, non, mais
2: donc
1: moi, il est hors de question. Il est 1h15, on met un disque et terminé.
2: Non, on vient d'en mettre un, Gérard. La
1: non,
2: machine
1: non,
2: peut...
1: on remet un disque, je vois d'autres auditeurs.
2: La machine mais peut pas est, repartir. Ça y est, on est en train de les chercher.
1: Non, non,
2: arrête.
1: Non, tu remets un disque.
0: En attendant, on fait des sondages.
2: Allez, continue, Gérard. Lis les sondages.
1: Non.
0: Oh là là.
20: Il y a une question sur le net.
1: De toute manière, c'est simple. C'est toutes les semaines, c'est le bordel.
0: Mais non,
1: toutes les semaines, on a les mêmes auditeurs.
0: Je sais pas gérer, toi non plus, tes débats.
1: Mais attends, mais je les reconnais. Attends, ça, c'est Megan. Ça, c'est les autres, eh.
0: Mais non.
1: Mais si.
0: Monsieur Mazur, on l'a plus, tu l'as demandé, on l'a plus.
1: Mais non, j'ai jamais demandé à ce qu'il revienne, monsieur Mazur.
0: Bah, tu l'as plus, tu vois, comme quoi.
1: C'est tout.
0: Plus, on les a plus.
20: Gérard, il y a une question qui.
0: On pourra pas faire l'anniversaire dans un état d'esprit.
1: Bah, dans ce cas-là, on prend pas d'anniversaire et c'est tout.
0: Je crois qu'on va être obligé d'annuler.
1: Et il y aura pas de débat et on arrêtera les débats jusqu'à la rentrée. Et encore peut-être.
20: Gérard, il y a des gens.
0: Lily, à mon avis, Lily, tu la verras plus jamais, hein.
1: Question nette.
20: Il y a des gens qui disaient il y a les surdoués, il y a les sous-doués, et les gens qui sont ni l'un ni l'autre, on les nomme comment? Une vraie question de débat.
1: Bah, les surdoués, c'est ceux qu'il y en a qui arrivent qui comprennent pas ce qu'on veut dire.
20: D'accord.
1: Comme au standard, quand on leur demande de prendre du monde, ils n'arrivent pas à comprendre ce qu'on veut dire. Bon, d'accord, moi j'en fais qu'à ma tête, ça c'est mon problème. Et les autres, on les classe dans une catégorie à part.
20: Merci.
1: Voilà.
20: Nickel.
1: Voilà, c'est tout.
20: On est à 6999.
2: Et ben voilà.
20: Et quand il a entamé sa réponse, hein. Ça
2: attention.
20: A monté d'un coup.
1: 6000 combien?
20: 6999. Ça a augmenté de 800 à partir du moment où t'as expliqué.
1: Donc voilà, maintenant on va attendre d'avoir du monde.
2: On a quelqu'un qui est en ligne là, on a qui? Allô?
21: On a Marie Mure.
22: Bonsoir.
20: Voilà,
2: tu vois, on a quelqu'un d'autre.
22: Bonsoir. Excusez ma voix, je suis un petit peu enrouée, mais bonsoir Gérard.
1: Bonsoir.
22: Je suis surdouée, 119.9.
1: Mais non mais.
22: Marie Mure.
1: Non mais qui c'est qui a demandé à ce qu'on aille que des gens de doués d'appeler?
20: Mais c'est toi, tu nous as dit un débat sur les surdoués et ils sont tous surdoués.
22: Moi je suis surdouée.
1: Mais,
20: Sauf on en avait une tout à l'heure qui était de Arras, donc elle était juste sous-douée.
1: Non mais là je crois que c'était pas la ville.
20: Gérard, on s'est mal compris, on a compris surdoué.
1: C'est pas du tout ça. Non, c'est pas
20: si on nous dit rien non plus. Hein.
1: Non, mais.
20: Mais la prochaine fois, pour que ce soit clair, fais un débat sur Roubaix.
1: Pourquoi aussi?
20: Parce qu'il n'y aura pas de problème.
1: Vous voulez pas que je fasse aussi un débat sur le cyclisme Paris-Roubaix non plus, non? Tant que vous y êtes.
22: Ouais.
20: Pourquoi pas?
1: Non?
22: Pourquoi pas?
1: Donc, on a qui?
2: Écoute, voilà.
1: Bah, moi, j'ai pas la.
2: On va faire les fiches, Gérard.
22: Bonsoir.
2: Voilà, on a quelqu'un d'autre qui est là, vas-y.
22: Bonsoir, Gérard. Bonsoir, l'équipe, c'est Louis Armstrong. Bonsoir, j'appelle de Cacapulco, c'est 117.7.
2: Bonsoir, Louis.
22: Bonsoir, tout le monde.
2: Tu vois, il est pas de Douai, lui.
22: Ah bonsoir, non, moi, je suis pas de Douai, je suis de Cacapulco, hein, c'est dans le sud.
2: Voilà. Cacapulco.
22: Mmh. Tout à fait, bonsoir.
1: Bonsoir. Bonsoir. Bon, alors, en attendant qu'on.
22: Ah, y a moi, j'ai aussi.
1: Pardon.
2: Y a une troisième personne, Gérard.
22: Moi, c'est Douai de sauvetage et j'habite à Paris, hein. Donc, j'habite pas à Douai. Bonsoir.
1: Bonsoir. Bonsoir. Bon, bonsoir, je vais faire un sondage. Hein.
22: Bonsoir, bonne idée, Céline, oui. Hein, bonsoir à Pedro.
2: Bonsoir. Bonsoir. Non, on va laisser parler Gérard, peut-être.
1: Il n'y a pas d'Apolline hein, dans les débats, d'accord?
22: Si, Céline, hein, faut te déboucher les oreilles,
1: Coco. Si ça te plaît pas, c'est le même prix, d'accord?
22: Ouais, vas-y, ouais. Dans le calme.
1: Alors, quel métier pour les sous-doués? Alors, 85% des technocrates, 50% des anthropographes, je pense que c'est.
21: Anthropophage.
1: Ouais, ça, je sais pas où vous allez me chercher ça, mais enfin, c'est pas grave. 30% des ethnocentristes, 20% des sumériens et 5% des podologues.
22: Et Gérard, tu pourrais nous expliquer le sondage?
2: Ouais, est-ce que tu es d'accord avec le sondage déjà?
1: Non, non, mais attends, déjà une. Je sais pas où qui vont me chercher ça, et de toute manière, t'expliquer tout ça.
21: C'est en interviewant les gens dans la rue, Gérard, tout simplement.
2: Non, mais Gérard, est-ce que tu es d'accord, avec ces chiffres d'abord?
1: Avec ces chiffres-là, non, je suis pas d'accord.
2: Tu dirais quoi alors?
1: Moi, je répondrais même pas du tout, je m'abstiens.
22: Mais tu peux expliquer les mots parce que j'ai pas tout compris, moi.
1: T'es technocrate.
22: Ouais, c'est quoi?
1: Bah, technocrate, tu sais pas ce que c'est, un technocrate?
22: Bah non.
1: Ah, dans ces cas-là, moi non plus.
21: Ah, c'est un monsieur qui ramasse les crates.
22: Ah, anthropophage aussi, c'est quoi ça?
3: Anthropophagiste?
22: Ouais.
1: Mais ça, je sais pas ce que c'est.
22: Mais c'est des chaudières, anthropophagiste, non?
1: Bah, ça, je sais pas, et des ethnocentristes.
22: Bah, le mec qui vend son techno, un technocentriste, non? C'est un rêveur.
1: Ouais, je pense, à mon avis.
22: Ouais.
1: Des sumériens, je sais pas.
22: C'est les gens qui vont souvent à la mer, les sumériens, ouais.
1: Et puis après, il y a des podologues.
3: Ah, ça, il n'en faut pas parler de ça, les enfants, tout ça, c'est pas bien.
22: Non. Par contre, je comprends pas quand tu dis 58%, je comprends pas ce que ça veut dire, en fait.
1: Non, j'ai jamais dit 58%.
22: C'était combien, t'as dit
3: 59, je crois.
1: Il y a 85% des technocrates, ça, 50%.
22: Ah, là, 50%, c'est ça, 50%.
1: Ah, ben moi, c'est pas moi. Moi, c'est des sondages. D'après ce qu'on m'a dit, c'est des sondages qui ont été pris dans la rue.
22: Mais attends, 50%, ça fait quoi? Ça fait une personne sur 4 à peu près, en fait.
1: Bah, ça doit être une personne sur 4 ou sur 10 qui répond.
22: Ouais, ou sur 10, ouais. Peut-être sur 10, ouais, tu dois avoir raison.
1: Qui répond, c'est tout.
22: Ouais, bon.
1: Donc, alors, peut-il avoir un QI pour devenir sous-doué? On va demander à Diagode.
20: J'ai une question de Pine de Lapin, moi, qui demande: est-ce que GG, tu as déjà pratiqué la surdomie?
1: Mais ça a rien à voir avec le débat, ça!
2: Ouais, ça a rien à voir, Esteban. Hein.
20: Ouais, mais surdomie, sous-doué.
2: Ouais, mais.
22: C'est bon quand même.
2: C'est le genre de...
22: Ouais,
2: hein.
22: C'est bon à prendre.
1: Ouais, d'accord, c'est bon à prendre. Recommencez pas à me casser les cacahuètes, parce que là, ce coup-là, je vais arrêter le débat complètement.
2: Allez, Gérard, retourne bien au débat, repose ta question, ils vont répondre un par un, vas-y.
22: Voilà.
2: Allez, Gérard.
1: Faut-il avoir un QI pour devenir sous-doué?
3: Bien sûr.
1: Digote.
4: Bon, salut Gérard, tout d'abord, je viens de Gougnafray. Donc, moi, je pense que les diplodomates sont des bons sur-doués. Je voudrais avoir...
1: Faut-il avoir un QI?
4: Non, Gérard, je te pose la question.
22: Ok. Alors, suivant.
1: Oh là là là là.
2: Ok, la personne suivante qui peut répondre à la question, peut-être.
22: Écoute, GG, moi, c'est Louis Armstrong. Bon, moi, je suis, faut le savoir, je suis le fils de Louis Armstrong, hein, celui qui a marché sur la Lune.
4: Joli, quand même.
22: Donc, bon, nous, on est plutôt surdoués dans la famille. Je pense qu'un QI, c'est un bagage minimum. Hein. Si tu peux te pointer avec ton propre QI perso, franchement, ça aide pour passer l'examen de surdoué. Hein. T'as déjà vachement plus de chance. Je sais pas si t'as déjà eu l'occasion de passer un examen de surdouage ou pas, toi, dans ta jeunesse.
1: Non, pas du tout.
22: Non, pas du tout, mais si tu viens avec ton propre QI, franchement, t'as déjà fait la moitié des deux tiers du chemin, hein, direct.
1: Non, mais t'es bien au courant, toi,
22: Nous, on est non, dans, non, mais dans
1: attends,
22: le business. Et,
1: attends,
22: c'est dans la
1: mais
22: famille,
1: toi,
22: quoi.
1: T'es vachement bien au courant de ma vie privée.
22: Pourquoi? Au niveau du surdouage?
1: Non, non, parce que tu balances quand même des trucs à l'antenne que...
22: Ah non, mais moi, je te dis, ça vient de ma famille.
1: Je me serais abstenu d'en parler.
22: Et mon père, il a marché sur la Lune.
1: Je me serais abstenu de parler de la vie privée des autres personnes que tu ne connais pas encore, d'accord?
22: Ouais, alors que tu sais, il a marché dans la merde, je sais.
1: Bon! Alors, ce coup-là, vous me faites chier!
2: Arrêtez, attendez.
20: Hop, Gérard, là. J'ai une vraie question sur le net, voilà. De Germain de Bulot. Gérard, peut-on sous-estimer un surdoué et surestimer un sous-doué?
1: Alors, surestimer, ça dépend dans quel sens qu'il veut. Non, tu me
20: dis. Dans le sens de l'estimation globale par rapport à un travail non acquis, tout simplement.
1: On peut estimer un sous-doué sur un travail mal fait.
20: Bien sûr.
1: Et sur l'autre partie, on peut lui dire bon, malgré qu'il ait du mal à comprendre, comme celui l'auditeur qu'on n'arrive pas à voir, mais c'est bizarre, on peut lui dire qu'il avait fait quelque chose de bien. Voilà.
20: Merci Gérard.
1: Voilà, c'est tout ce qu'on peut dire.
20: Bravo.
1: Là-dessus.
20: Bravo.
1: Alors, bouée de sauvetage pour continuer.
22: Bah écoute, moi...
1: Malgré que Louis Armstrong...
22: Non mais je suis désolé, ça m'a échappé.
1: Non mais de toute manière, moi je vais te dire une chose. Je t'ai répondu.
22: Je te présente toutes mes consignes.
1: Non, mais moi maintenant ça va être clair et net, précis.
22: Et je vais me tenir à carreau.
1: Ouais bah de toute manière, t'as plutôt intérêt.
22: Ah juste un carton jaune direct.
4: C'est bon, il est cool.
22: Prochain carton, c'est expulsion.
1: Non mais tu vas voir, tu vas même pas faire deux cartons, toi, tu vas en faire qu'un si tu continues, d'accord?
22: Dans le calme, ok.
1: Ok, alors en de bon entendeur, salut.
22: Ouais. Salut. Tranquille. Hein.
1: Boîte sauvetage.
9: Bah écoute, moi, je suis le fils de Bernard Pivot quand même, bien ah ouais. dire. Et moi, je t'enchaîne les dictées à la volée. Moi, je suis un surdoué. Vas-y, enchaîne. Hein, je t'écoute.
1: Je te demande de répondre à la question. Je te demande pas si t'es le Bernard.
9: Je suis pour une dictée là. Vas-y, enchaîne. Hein.
10: Est-ce qu'il faut avoir un QI?
9: Attends. Moi, j'ai un QI de 140. Hein. C'est pété.
1: Et tu crois qu'il y en a qu'on de des QI encore plus gros que ça?
10: Bah oui.
9: Non, mais toi, t'es dans le négatif, donc.
10: Kafelnikov qui joue aux échecs, il a ouais. 180.
9: Ouais, ah, quand même, hein. Mmh. C'est pas mal, hein. Ouais.
1: Et Michael Schumacher, il a 200, d'accord? Ouais. Merci.
10: Non, mais c'est pas des conneries. Ouais.
1: Merci. Mais c'est pas toi, là. Là, c'est pas toi, Pedro, d'accord?
2: Ah, c'est
9: moi qui rigole.
2: Voilà.
1: Hein bon, non, bien sûr.
2: Et Gérard, t'as un QI de combien, toi?
1: De 0, comme ça, ça te va?
2: Voilà, ça va dire.
9: C'est 20.
1: Ouais, c'est ça.
10: Il bat la poule, quoi.
22: C'est l'heure de vérité ou quoi, là?
9: Ouais, bah oui.
1: Et Gigi, manière,
9: tu l'as vu l'émission de QI, là, qu'il y avait sur la 6 à un moment, là?
22: Avec Castaldi, là.
9: Ouais, tu l'as fait?
1: Non, mais attends, c'est bon, vous allez pas me prendre la tête avec vos conneries comme ça, d'accord?
9: Bah non, mais
1: c'est
9: pas dans ton foyer aussi, je sais pas. Hein.
10: C'était des vraies questions, c'était des vrais chiffres.
1: Alors, messieurs, je préviens. Ce coup-là, il est 1h23.
2: Qu'est-ce qu'il y a eu?
1: Il y en a un qui a été balancé une connerie.
2: Qu'est-ce qu'il a dit?
1: Attends, je vais mettre un disque.
2: Qu'est-ce qu'il a dit, Gérard?
1: Il y en a un qui a été sorti, que j'étais dans un foyer. Il a
2: mais non.
1: Mais attends.
2: Bon, on va s'occuper de son cas en antenne.
21: Arrête, Jeanne d'Arc.
2: Non, il a raison, on l'a entendu. Donc, tu vas aller en antenne, tu vas lui dire qu'il faut pas.
5: Une question de Al Bundy, Gérard. Voilà. Est-ce qu'un sous-doué peut être victime de sous-ménage ou peut-il raconter des histoires sous-naturelles?
1: De manière à sous-louer peut être menacé par des gens qui sont mal élevés au standard. Et comme sur le net, en de bon entendeur, salut!
2: Voilà, on
5: attends, elle était sérieuse la question.
1: Ah, non, mais même, on va s'écouter.
2: Ah, tiens, voilà l'affiche.
1: On va s'écouter. Mets-toi un doigt de par derrière et on se retrouve peut-être après au 0825 08 5000.
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1: Et voilà, rebonsoir à tous, suite et fin du débat. Donc mets-toi un doué de par derrière et voilà. Donc suite et fin du débat. Donc pour ce soir, on va écouter, on va essayer de décourter un peu. C'est dommage, mais bon, moi, ça sera comme ça.
2: Mais non, Gérard, c'est bon, ça va bien se passer. Elle va rappeler Lily, t'inquiète pas.
1: On est combien sur le chat?
5: Bah, sur le chat, on est repassé à 3980 parce qu'il y a des gens qui te reprochent d'être uniquement intéressé par Lily et par personne d'autre.
2: Voilà.
5: Il y a beaucoup de reproches.
1: Mais ça, si c'est comme ça, dans ces cas-là, on va faire une chose et on va arrêter puis c'est tout.
5: Ouais, mais tu dis que ça depuis le début, Gérard. C'est pas sympa pour les auditeurs qui écoutent. Tu dis que tu vas arrêter depuis tout à l'heure. Pense aux gens qui t'écoutent et qui t'entendent qu'une fois par semaine, quoi.
2: Voilà. Et là, ils attendent du
5: débat.
2: Semaine.
5: Tu te fous du débat. Nous, on reste jusqu'à 2h du mat pour faire les débats avec toi et tu t'intéresses même pas.
1: Mais je me fous pas de ça. C'est que c'est tout. Il y a des trucs qu'on t'a dit tout à l'heure à l'antenne et que j'aime pas et c'est tout.
2: Bon, écoute, on va les gérer. Voilà. On va y retourner. On part sur une nouvelle base. Hein, on y retourne.
1: Donc voilà.
2: Ok, on a qui là actuellement?
1: On accueille Marie Mur.
11: Ouais, rebonsoir tout le monde.
1: De Douai.
11: Ouais, je suis sur Douai.
1: Gasparov de Roubaix.
23: Bonsoir Gérard, bonsoir Suresnes, bonsoir tout le monde.
1: Voilà, bonsoir Suresnes. Eh ouais, bonsoir. Ça commence.
5: Mais tu arrives, mais c'était Suresnes. Mais t'es
1: sur Douai. Mais non, Gérard.
2: Mais non, Gérard.
1: Mais ça recommence.
2: Oh, c'est un clin d'œil. Bon, allez, on y retourne.
1: Ah, ça commence.
23: Arrête de faire ta star.
2: Arrêtez-vous.
1: Attends, si t'es pas content, c'est le même prix, d'accord?
2: Arrête, le chauffe pas, je t'en prie, le chauffe pas.
9: Denis, il est en fait, là.
11: Allez.
23: Non, mais fais pas chier, fais ton débat.
2: arrêtez, s'il vous plaît, arrêtez. Non, Gérard, tu restes là. S'il vous plaît, arrêtez de le charrer.
1: Je te préviens, Gasparov,
23: pas Gasparov.
1: Ouais, je te préviens, toi, tu vas pas rester longtemps, d'accord? Tu retournes au standard, tu vas voir Céline. Merci.
2: Voilà, retourne au standard. Voilà, 2 secondes et on y retourne.
9: GG, il y a moyen qu'on fasse un point Love Story là parce que je me tiens pas au courant là.
2: Non, on fait pas Love Story.
9: Bon, ok, tant pis.
1: Sirob.
24: Yo, c'est Sinoc. Appel Poitiers, 112.5.
1: Et ouais. Ça t'arrive de parler français?
24: Appel Sinoc, appel Poitiers, 112.5. Choco.
2: Ah, ça, c'est bravo, bravo, Céline au standard. Tu vas le reprendre et tu vas vite me gérer. Allez, vas-y.
24: Débat, mongolien.
1: Allez, hop, terminé.
2: Allez,
1: non,
2: hop.
1: Non, non, mais de manière, ça va aller vite. Moi, c'est
2: voilà. Attends, Gérard, attends, parce qu'il faut compter dans moi jusqu'à moins 20, parce qu'on va peut-être rappeler Lily, elle va peut-être revenir. Donc, faut au moins qu'on reste là jusqu'à moins 20, moins quart.
1: Voilà. Et Douai, le queue.
22: Non, Douai dans le HUC. C'est Paris 109.
1: Donc, bonsoir.
22: Ouais, bonsoir.
2: Allez, vous. Gérard, réveille-toi, vraiment.
1: Alors, la question, c'était. Ben non, qu'est-ce qu'on avait pour

0: Roger.
1: Oui, putain.
2: Allez, je...
0: tu vas enchaîner, fumier. Bon.
1: Ah, fumier, t'en es au pas. Terminé, le
2: dernier. Arrête, arrête, arrête, Gérard. Ah,
0: je parlais pas à toi. Je parlais pas à toi.
1: Terminé, arrête.
2: Voilà, voilà, Gérard.
1: C'est terminé.
2: Non, Gérard.
1: Le débat est clos. Ça fait trois fois que je suis insulté, c'est terminé.
2: Mais t'as pas insulté, il parlait à l'autre auditeur.
1: C'est terminé.
2: Gérard,
3: tu prends tout pour toi.
1: Le débat est terminé.
2: Gérard.
3: Bah alors t'auras pas Lily au téléphone.
1: Tout est terminé.
3: T'auras pas Lily au téléphone.
2: Voilà.
1: Tout est terminé.
2: Gérard.
1: Le débat est clos.
2: Gérard, je peux en placer une? Bon, il parlait pas à toi, il parlait à l'autre auditeur.
1: Ouais, c'est ça.
2: Et tu l'as pris pour toi. C'est vrai, Gérard.
1: Ben oui, c'est ça.
2: Et en plus, il faut qu'on rajoute au moins jusqu'à moins quart parce que Lily doit appeler normalement. Donc, faut tenir. Sinon, tu lui parleras pas. Allez, on y retourne.
1: Ouais, mais là, je préviens, je vais pas me faire insulter comme ça. Hein.
2: Mais il t'insultait pas toi.
1: Non, mais ça va aller vite.
2: Allez, Gérard.
1: Alors, un surdoué peut-il conduire un camion ou autre?
0: Oh là là là. Questions.
2: S'il vous plaît, répondez à la question, s'il
4: oui,
2: vous plaît.
0: Bonsoir.
2: Allez-y. Bonsoir.
0: Bonsoir, c'est Pierre-Jean.
5: Il y a deux nouveaux auditeurs, s'il vous plaît.
1: Alors, on accueille Pierre-Jean de Pochetron-sur-Branca.
0: Oui, c'est dans le Kosovo, 178. Bonsoir, Gérard. Comment ça va?
4: Bonsoir.
0: Bonsoir les auditeurs. Bonsoir tout le monde.
6: Bonsoir.
2: Bonsoir. Et qui est-ce qui est là encore?
1: Nenou, là. Où je
5: non,
1: suis
5: c'est bon... Nemo, Gérard.
1: Nemo de Marseille.
6: Ne m'insulte pas, j'appelle de Marseille. Bonsoir, Gérard.
4: Bonsoir, Nemo.
2: Bonsoir. Allez, vas-y, on va répondre
1: dans
2: à la question.
1: La question, on va demander à Doué dans la queue, là.
0: Oui, dans Luc. Donc, un surdoué peut-il conduire un camion
1: Ou autre.
0: Ou autre. Moi, je pense plutôt autre. Moi, je pense pour autre parce qu'un surdoué, quand même, je sais pas, un Q8-2, c'est bon, tu le conduis ton camion. Hein. GG, t'as quand même conduit un camtar, c'est ce que t'es. C'est ce que c'est, quand même.
1: Ouais, merci, je connais.
0: Tu te considères comme un surdoué, toi?
1: De manière, t'as pas besoin d'être surdoué ou autre pour conduire un camion, d'accord?
0: C'est bon, t'as répondu à la question, hein. On peut enchaîner la suivante.
1: Mais attends, si ça te plaît pas, c'est le même prix, d'accord? C'est pas toi qui vas me commander, d'accord?
0: Bah, écoute, je sais pas, t'as répondu, c'est bon?
1: Bah non, mais c'est toi, depuis quand tu me commandes, toi?
6: Ouais, vas-y, ça va, il y a d'autres auditeurs quand même, Gérard.
2: Voilà, et Gérard.
3: Il y a une question de Scatanic, surfeur. Est-ce que les routiers ont eu leur diplôme de soudoué pour conduire?
1: Non, il y a pas besoin d'avoir un diplôme pour conduire.
2: Il y a pas besoin, hein.
1: Non.
3: C'est certain?
2: D'accord.
1: Non.
2: Ah, faut qu'on le communique à la presse, ça.
1: Donc, justement, en parlant je les salue tous, les potzo qui sont sur la route et bonne bourre à vous. Donc,
6: et les taxis, tu les salues jamais?
1: Bah, attends, les chauffeurs de taxi aussi, d'accord? Je suis pas tout seul à passer des bons jours, d'accord?
2: D'accord. Ok, Gérard, on les embrasse, on leur fait la bise.
6: Parce que tu penses beaucoup aux routiers, mais pas souvent aux taxis, quoi.
1: Ouais, mais chauffeurs de taxi, y en a qu'on vous estime bien, d'accord?
4: Ils crachaient dans le camion.
1: Malgré qu'on vous passe pas assez de coucou, mais n'ayez crainte, on vous estime quand même bien.
4: Ils prenaient des putes.
6: Parce qu'on en chie aussi la nuit.
1: Ouais, je le sais.
2: Voilà, Gérard, on va peut-être retourner au débat maintenant.
1: Et par contre, celui.
4: Il est pas dans la couchette.
2: Pas moi. Ok, Gérard, vas-y, pose une autre question, parce qu'à priori, t'as répondu à la question, c'est bon. Hop là, voilà.
1: Donc, Groove, c'est Roube, là, ou je sais pas quoi.
7: Non.
1: C'est Roube !
7: Non, il a été viré, c'est Roube.
2: Non, il a été viré, Gérard. L'as viré tout à l'heure.
1: Punaise.
7: Ah oui, bah tu vires tellement de gens qu'après, c'est le bordel, hein. Quelque chose de mignon.
0: Ah, c'est clair.
7: Alors.
1: Alors, Gasparotte.
5: Allez, mais tu l'as viré aussi,
7: Gérard,
5: demande l'heure qui se présente.
1: Pierre-Jean.
7: Ouais.
6: Moi,
7: je dirais que conduire un camtar, ça demande certaines compétences, donc c'est pas donné à tout le monde. Et j'estime que c'est pour des gens qui ont un excellent QI, qui ont des réflexes, qui ont une acuité visuelle acerbe. Donc pour moi, ouais, ça demande certaines compétences, c'est clair, Gérard.
1: Nemo.
4: Tu peux m'expliquer
6: l'acuité
4: visuelle
6: acerbe?
0: Ouais, j'ai pas compris non plus l'acuité.
6: Tu peux lui dire de se taire derrière. Ok, donc pour moi, les surdoués, c'est les mecs qui conduisent des taxis. C'est clair.
1: Ouais, mais il y a ça, et puis aussi les camions, hein, d'accord?
6: Bah, il y a les routiers, ouais, mais bon, les routiers, il y en a tellement par rapport aux taxis que...
1: Non, mais faut dire une chose que, bon, attends, on va laisser parler Marie-Mure.
4: Marie-Mure, ouais, non, faut pas avoir fait les nains, hein, pour conduire un camion, donc suffit d'avoir un peu de synchronicité dans les membres, et voilà, quoi.
1: Mmh. Après,

0: tu connais tes panneaux, bon, faut pas être trop, tu vois. Ouais.
1: Mais on laisse un droit quand on boit l'alcool ou...
0: Puis après, tant qu'il y a un première, deuxième, troisième.
2: Et hop, quatrième. Hop là, sur l'autoroute, à fond la caisse.
0: Voilà, tu
2: t'es l'autoroute pour voir les tepus.
3: Je pense pas, mon ami. C'était Nemo là qui parlait des chauffeurs de taxi, c'est ça?
1: Ouais, je te parlais des chauffeurs de taxi, ouais.
3: Non, mais faut bien se dire une chose que, bon, c'est vrai que vous êtes comme certains chauffeurs routiers, vous risquez aussi votre vie comme tout le monde, d'accord?
1: Ouais, c'est clair.
3: T'es d'accord avec moi?
1: Ouais, ouais.
3: Bon, donc.
1: Il y a peut-être plus de femmes dans notre métier que dans le métier des routiers. Quoi.
4: Mmh. Il a l'air grave motivé, le Ken, là, quand même.
3: Non, mais ça, c'est vrai que du côté poids lourd, c'est vrai qu'il n'y a pas tellement de femmes. Hein.
1: Ouais.
3: Il y en a plus, et encore...
0: T'en as connu quelques-unes, quand même.
4: Ouais, t'en connais quand même quelques-unes.
3: Qui conduisait chauffeur...
4: Non, pas forcément.
0: Oh, des 40 tonnes.
4: Ouais, voilà.
3: Ah non. Non, en tant que chauffeur routier, non. Hein.
4: Bah attends, tu les as niqués.
2: T'en as rencontré des bonasses quand même, chauffeur routier, non?
4: Ouais, ouais.
3: Ah non. Même ça, je peux te dire non. Hein.
4: T'en as pas tiré une gueule.
2: Il y en a quelques-unes quand même.
3: Non. Non, ça, je peux te dire non. Bon, donc, on va pas s'éterniser là-dessus. Donc, c'est pour te dire que... À Nemo, qu'en fin de compte, c'est vrai que dans votre profession, il y en a, mais bon, elles sont plus de jour que de nuit.
1: Ouais, mais je pense qu'il y a plus d'agressions chez les taxis que chez les routiers, tu vois, déjà.
3: Ouais, non, mais pourquoi? Parce que vous avez quand même une recette à ramener.
1: Parce qu'on a des clients, alors que les routiers, ils prennent pas de clients la nuit.
0: Ouais, ça dépend des routiers, il y en a qui prennent des clients. Hein.
3: Nemo.
1: Ouais.
3: Attendez derrière, s'il vous plaît. Hey, Nemo, faut bien me dire une chose que certains routiers ont des recettes aussi sur eux à ramener au patron, hein.
1: C'est-à-dire, c'est vrai qu'ils ont une grosse marchandise aussi. Ouais.
3: Hein, parce que tu dis qu'il y a moins d'agression vis-à-vis des routiers par rapport à vous. Moi, je peux te dire que non. Parce qu'au moment des fêtes de fin d'année, il y en a quand même pas mal qui se font avoir parce qu'ils ont des magnétoscopes et tout ça dans les remorques. Hein.
1: On s'éloigne un peu de l'alcool.
3: Il y a tout. Hein. Donc, voilà. Non, mais c'est bon. C'était pour vous dire. Voilà. Voilà, d'accord.
4: Ouais, vas-y, à coup.
3: Donc, voilà.
0: Mon qui.
3: Alors, d'où peut provenir la maladie d'un sous-doué?
0: Ton cul. Je t'écoute.
3: Dans 5 minutes, le débat est terminé.
5: Mais arrête! Comme par hasard, c'est marrant, Gérard, c'est marrant, c'est que attends, comme par hasard, c'est dans 5 minutes quand on doit appeler Lily, c'est marrant ça.
4: Gérard.
5: C'est du hasard.
3: D'où peut provenir la maladie d'un surdoué ou sous-doué?
0: De ton kiste!
1: Vas-y, laisse tomber.
5: Gérard, c'est de l'humour, prends-le bien.
1: Elle attend que ça, que tu rebondisses.
4: Ouais, souris, mon téchico.
1: Oublie.
3: On va demander à Nemo.
1: Ouais. Bah, la maladie, c'est quoi? C'est une maladie d'être surdoué ou sous-doué, c'est ça?
3: Ben, de manière tout à l'heure, j'ai demandé sur la première question. D'après vous, peut-on guérir une personne sous-douée ou sous-douée?
4: Ah, t'as venu une maladie?
3: Ça peut être une maladie. Hein.
0: Mais non, explique-toi là, parce que je comprends pas depuis le début. T'as l'impression de faire passer les sous-doués pour des malades mentaux.
4: Ouais.
3: Ah bah,
0: alors que c'est pas vrai, hein.
3: Ah bah attends,
0: Non mais attends,
3: quand tu vois l'autre personne qui est passée à l'antenne et qui savait pas ce qu'il disait, je suis désolé.
2: Il était très bourré. C'est normal.
4: Attends, toi tu les as fait les questions, GG, là ou quoi?
3: Ouais, c'est moi.
0: Accord, glisse bénéfice du doute quand même.
4: Bon, ok.
1: Ah, tu fais tes questions maintenant, GG?
4: Ah ouais?
3: Pourquoi, ça vous gêne?
4: Bah je sais pas, moi,
1: non, on dit qu'il est bon,
2: on copie sur un brûlis, c'est pas possible.
4: Ouais.
2: Pas vrai, ça.
4: Hey, tu nous présenteras tes potes Trizo, GG?
2: Trisomie pastis 51.
1: Et tu connais ton QI, toi, GG, ou pas?
5: Gérard, réponds la question.
3: Gérard, on t'a demandé.
5: Ma vie privée ne vous regarde pas, je ne réponds pas.
0: Gérard, terminé.
5: Arrête,
3: tu tombes dans la provoque, tu mènes pas ton débat, regarde.
5: Terminé, c'est tout.
3: C'est vrai, Gérard.
5: Terminé.
3: Non, Gérard, c'est pas terminé.
5: Il y a des gens qui veulent te provoquer. Par exemple, Tomate qui te dit est-ce que ton dentiste, GG, c'est un sous-doué? Ben, ça, c'est fait pour t'énerver et ça doit pas t'énerver.
3: Terminé, le débat.
4: Tu réponds du tac au tac.
3: Terminé, j'en ai marre qu'on m'insulte.
5: On t'a pas insulté.
3: C'est tout.
6: Mais c'est vrai, Gérard, on t'a pas insulté.
3: C'est tout terminé.
6: Non, Gérard.
3: Le débat est clos.
6: Gérard, avoue que t'en as rien à foutre du débat depuis le départ. Sérieusement.
3: Terminé.
6: Je te pose une question.
3: Je savais très bien comment que ça allait se terminer. Mais non. Tournée. Cette manière, c'est toutes les semaines, donc c'est terminé. La semaine prochaine, pour mon anniversaire, il n'y aura rien, c'est tout annulé. Terminé, point final à la ligne. Le débat est clos, il est moins le quart, terminé.
5: Enfin, si le directeur d'antenne, il entend ça, tu pourras plus du tout rentrer dans le truc. Dans le bâtiment, terminé.
3: De manière, j'ai déjà plus le droit d'y rentrer, d'accord?
5: Ouais, mais là, plus du tout.
3: Donc, maintenant, le...
6: Non, Gérard.
3: Tout est clos, c'est tout.
6: Non,
3: terminé.
6: Gérard, c'est pas clos.
3: Terminé, c'est moi qui commande.
6: On n'a même pas fait de conclusion, on n'a rien fait.
3: Donc on fait conclusion, Nemo.
6: On fait, voilà.
2: Mais c'était bonne tes questions là.
6: On fait pas conclusion, Gérard. On fait.
3: Conclusion.
6: Gérard, on fait pas conclusion. Il faut qu'on tienne au moins jusqu'à moins quart. Il y a Lily qui doit appeler.
3: Non, il est moins le quart, c'est tout.
6: J'ai remarqué que comme par hasard.
3: Il est moins le quart et c'est tout.
6: J'ai remarqué que comme par hasard, quand on arrive
3: il
6: à moins quart.
3: Il est moins le quart et Gérard, c'est terminé.
6: Arrête, Gérard. Sérieusement. Tu vois, il est moins quart, comme par hasard, tu vas arrêter parce que tu sais que Lily doit appeler. Peut-être.
3: Non, j'ai dit que.
6: Alors, on va aller jusqu'au bout. Tu vas poser une autre question, tu vas continuer celle-là, et après on fera la conclusion. Ok,
3: non,
6: Gérard?
3: On fait conclusion, c'est tout.
6: Regarde, personne ne veut faire la conclusion. Vous voulez faire la conclusion?
2: Non, question.
3: Mais même, c'est pas parce que Max est parti, maintenant c'est moi qui commande, et celui qui me souffle dans la gueule, arrête!
0: C'est pas toi qui commande.
3: Ok, si c'est moi qui commande en ce moment.
6: C'est sur la ligne 1.
3: Terminé, hop! Conclusion du débat est terminée, on n'en parle plus.
2: Oh là là, mais tu me travailles mal ça aussi.
0: Je te dis que je vais te sucer pour rester, tu vois.
3: Mais ouais, c'est ça. Allez, c'est bon, hop! On arrête un peu de dire n'importe quoi.
6: Tant pis, on n'appellera pas Lily.
0: Si tu veux une nana qui te kiffe à l'antenne, moi je te kiffe, hein, vas-y. Je vais t'allumer après.
6: Tu vois, il y en a
3: qui... Non, terminé.
0: Je prends l'antenne, Lily, tu vas vite l'oublier, t'inquiète
2: pas. Elle est bonne en plus, elle est bonne.
3: Terminé, je fais conclusion du débat, c'est tout. Ouais, maintenant, Max arrive, maintenant vous allez voir.
0: Eh ben, tu as quelque chose, là.
3: Je dis que c'est terminé, c'est tout, d'accord?
2: Alors, c'était question, là.
1: Mais arrête de pleurer, putain, et pose ta putain de question.
3: Eh, la putain de question, c'est moi qui l'ai fait, j'ai dit que c'était terminé. C'est clair, net et précis.
2: Oh, le gogol. Enchaîne, là, sérieux. Hein?
3: Parce que depuis le départ, vous arrêtez pas de m'envoyer chier.
1: Mais arrête de
3: non. Maintenant, c'est terminé. C'est terminé.
1: Eh, Gérard, arrête de faire ta star.
3: Terminé.
7: Bonsoir. Est-ce qu'on peut m'accueillir?
3: Non, c'est terminé.
1: Bonsoir, arrête de pleurer, fais ta conclusion.
3: C'est terminé.
6: Bon, Gérard.
3: Je vais pas te faire chier, tu vas dégager chez toi, d'accord?
1: Mais Gérard,
2: la famille Leboeuf,
1: on essaye de faire un débat intéressant et t'es sans arrêt.
3: Mais depuis tout à l'heure, vous arrêtez pas de me balancer n'importe quoi, donc maintenant c'est terminé. La semaine prochaine, il n'y aura rien, terminé, final.
6: Tu l'as déjà dit 10 fois que c'est terminé.
3: Ok, ouais, terminé.
8: Gérard restera chez lui.
6: Voilà, il n'y aura pas de pinard, il n'y aura rien. Bon, Gérard.
3: Mais Pedro, putain, mais tu me fais chier, toi aussi!
6: Arrête!
3: Merde, tiens! Tu as fait tout seul ta conclusion!
6: Mais non, je vais pas la faire
3: Gérard.
6: Tout seul.
3: Gérard!
6: Ouais, il fait son show. Bon, alors on fait quoi? On attend. Ah, on va chanter la chanson.
5: On va chanter la chanson.
6: On a la fameuse chanson à faire. Alors, on va chanter.
5: La chanson, tant pis pour ta gueule.
6: On va la faire tout seul.
5: Reviens, Yvonne! Alors, faut laisser le premier couplet, hein.
6: Non! Alors, attendez, les auditeurs, on met en attente et on fait tout de suite. On va faire une chanson, alors, attention.
5: À trois.
6: 1, 2, 3.
9: Allez, GG! Tes débats puent des pieds, c'est de la merde!

0: allez,
1: dormir. T'es chemise.
2: Sur tes la suite tout à l'heure parce qu'il revient.
1: Enfin, voilà. Gérard, tu reviens. Viens Gérard.
2: On fait carrément une chanson pour te faire revenir.
1: On a fait une chanson entière pour toi.
3: Non, j'en ai rien à foutre de votre chanson.
1: Allez Gérard, regarde les auditeurs. Franchement les auditeurs, elle était bien.
4: Elle était géniale.
1: Elle est géniale. Tu vois, tout le monde adore.
5: Faut prendre ça à l'humour.
1: Mais voilà Gérard, faut prendre ça à l'humour, écoute les gens.
4: C'est des paroles de Johnny Hallyday.
1: Voilà, il est de retour, ça y est, il est en train de s'asseoir.
5: Il est lourd.
1: Calmez-vous s'il vous plaît. Et donc, mets ton casque Gérard.
5: Il a pas d'humour.
1: Si, il en a. Par contre, là, maintenant, il écoute.
5: Ah, quand même. Bon, tu nous entends, Gérard ?
1: Oui, il vous entend. Allez, allume ton micro.
5: On t'aime bien, on a envie de continuer. Bonne alive.
1: Voilà.
3: Non, mais c'est tout, c'est clos et c'est terminé.
1: Tu vas pas chialer, quand même.
3: C'est tout, c'est fini.
5: C'est
3: fini, c'est tout.
1: Mais non, c'est pas fini.
3: Bah, yes, c'est terminé, le débat est clos. Maintenant.
1: Mais il est pas clos, il est que moins quart, regarde.
4: Moins quart, on a le temps, là.
6: En plus, GG, il y a un nouvel auditeur sur la ligne.
2: Ah, mais en plus, il te reste des questions. Pose une question,
1: vas-y,
2: Gérard.
1: Vas-y, t'en as fait 15, on l'a même pas fait.
2: Gérard,
7: la question.
3: C'est pas la peine d'insister, c'est non.
1: Mais qu'est-ce que t'as ce soir? Sérieux? Qu'est-ce que t'as, Gérard, ce soir?
6: Il est amoureux.
3: Non, mais ça vous regarde pas, c'est mes problèmes,
6: GG,
3: c'est tout.
6: Tu fais chier tout le monde, là.
1: Franchement, Gérard, depuis qu'il y est parti, ça y est, tu nous prends la tête. Qu'est-ce qu'il y a?
3: Non, même, de toute manière, c'est pas ça, c'est tout.
6: Non,
2: mais t'as pas été pareil. T'as pas été pareil. Quand Lily était là, tout allait bien, t'étais tout sourire. Et une fois que Lily, elle est plus là, t'en as plus rien à foutre de
1: notre gueule. Voilà, ça y est. Tu vois, tu respectes pas les gens comme ça quand tu fais ça.
2: Tu respectes pas l'auditeur.
1: Tu vois?
3: Dans ce cas-là, on respecte un peu la vie privée des gens.
2: Mais c'est toi qui en parles.
3: C'est pas vous, d'accord? J'ai rien après vous, d'accord? C'est les auditeurs. Maintenant, c'est à vous, au standard, de gérer un peu les auditeurs.
2: Gérard, t'as de la moutarde sur ta moustache.
3: Bon, ça suffit.
2: C'est pas grave, c'est pas grave.
1: Ça arrive.
2: Enfin bon, à la radio, ça arrive à vos meilleurs.
1: Bon, Gérard, vas-y, on va conclure. On fait ça calmement, hein. Les auditeurs ont compris, à mon avis, on va faire ça calmement, la conclusion. Allez, Gérard.
3: Donc, conclusion, et c'est terminé.
1: Allez, conclusion, on va pousser jusqu'à 2h tranquille, hein.
3: Non, on fait.
1: Ah, bah, ça a raccroché, tiens. Si tu pouvais gérer, Céline.
5: Bye.
1: Non, c'est pas celle-là. Attends, on va mettre en antenne.
3: Donc c'est bon, on fait la conclusion.
1: Vas-y, commence à la faire parce que je crois que Céline a du mal.
3: Marie.
1: Voilà, c'est bon.
5: Conclusion, il est moins le quart.
1: Allez, vas-y.
4: On va faire une question.
1: Vous inquiétez pas, on va gérer.
5: Allez, il y a Lily qui t'écoute là, GG, vas-y.
1: Allez, je suis sûr, en plus, ça nous écoute.
5: Pose le débat, recentre.
3: Marie, conclusion.
4: Mais pensez à
5: non, putain, mais une question, Gérard, il est moins le quart.
1: Franchement, il est moins le quart, Gérard.
4: On a le temps, hein. On est calme, regarde.
1: En plus, tu sais quoi, Lily m'a dit qu'elle écouterait en plus le débat et elle espérait que t'allais assurer. Donc, franchement, là, t'assures pas, il est 2h12 et tu veux déjà
5: finir. Privé, plus rien. Vas-y.
1: Ça y est.
5: Mais t'es pas dégoûté d'avoir écrit des questions et de faire la conclusion maintenant?
4: Attends,
3: mais à chaque fois, vous me cassez les débats.
4: Mais
3: à chaque fois, vous me cassez tous les débats.
5: Gérard, qui est-ce qui s'énerve?
3: Dans ce cas-là, il y en a qui ont intérêt de se calmer.
5: Qui est-ce qui s'énerve?
8: Allô, bonsoir.
4: Bonsoir.
8: C'est le nouveau, je suis revenu, ça avait raccroché, je suis désolé.
1: D'accord.
6: C'est Yuri Margarine, c'est le nouveau.
8: Voilà, c'est Yuri Margarine, j'appelle de Bucarotte, 116.6.
4: Bonsoir, Yuri.
8: Je suis désolé, ça a coupé, hein, je sais pas pourquoi. Hein.
3: Alors, c'est la dernière question, après c'est la conclusion.
1: Voilà, nickel, voilà.
3: D'où peut provenir?
5: Une bonne question, hein.
3: Eh, tu vas pas commencer, toi, Yuri, d'accord?
1: Vas-y, enchaîne, pose ta question.
6: C'est pas Yuri, hein.
5: C'est pas Yuri, et c'est pas méchant ce que je viens de dire.
8: C'est vrai.
3: Alors, est-ce que... Ah ben, voilà, tiens, comment on a...
5: C'est Nemo qui te parle. Une bonne question, Gérard. Ah,
3: comme on a J-6, moins 6h30, moins 6h30 du début du match, est-ce que les joueurs de foot doivent être surdoués pour gagner la Coupe du Monde?
4: Ah, je pense que ouais. Hein.
8: Quand même.
3: Alors, Marie, pour toi?
4: Marie Mure, ouais, je pense qu'il faut être...
3: Non, mais je parle pour nous, hein.
4: Ah bah oui, évidemment, moi je ne considère que surdoués les Français de France, donc les autres ne le font pas, et je pense qu'on a de bons exemples, avec Zizou, avec Carambeu, avec, tu vois.
3: Ouais, mais là, je crois qu'on
4: est... Et surtout le bœuf.
5: C'est clair. D'ailleurs, il s'est claqué, ça c'est une aubaine pour nous,
8: ouais, c'est un
5: parce
8: bon
5: qu'on va éliminer...
3: Attendez, New...
4: Petit commentaire.
3: Yuri Margarine.
8: Ouais, bah écoute, je ne peux qu'aller dans le sens de ce qu'a dit la jeune fille. Sauf que j'émettrais une toute petite réserve, c'est-à-dire que moi je ferais deux catégories, c'est-à-dire que le bœuf je le mets dans les sous-doués, pas dans les surdoués. Hein.
4: Non, c'est parce que t'as mal regardé.
8: Qu'il n'y ait pas de confusion.
5: Mmh. Bah moi, c'est Nemo qui te parle. Moi, franchement, le bœuf je le mets dans les surdoués parce que quand tu vois la pub qu'il a faite pour le bœuf, Franchement, c'est vrai.
0: Une, deux, trois preuves de qualité.
8: C'est vrai, j'ai pas
5: c'est
8: pris.
5: Excellent, quoi. Alors,
8: par les temps qui courent, donner l'envie de manger du bœuf, c'est pas facile. Hein. C'est plus du.
0: Franchement, c'est un mec, c'est normal qu'il fasse de la pub pour la viande folle.
3: Pierre-Jean, pour finir.
0: Moi, je dirais que ouais, c'est une aubaine. Je rejoindrai les auditeurs pour dire que c'est une aubaine que le bœuf se soit blessé et que c'est pas une question de sous-doué et sur-doué. Demain, il faudra jouer le match à fond. On y croit. Allez les bleus, on est tous ensemble. Allez les bleus, on est avec vous.
1: On est d'accord, Gérard, on est avec eux.
3: Ça veut de nous le prouver hein, demain.
1: Gérard, tu nous as pas donné ton pronostic pour demain. À ton avis, il y aura combien?
3: 2-0.
1: 2-0 pour qui?
3: Pour nous, hein.
8: C'est but de qui,
1: but de qui, ouais. Qui
3: va marquer. À votre avis.
8: Est-ce que le bœuf va marquer, par exemple?
3: Non, le bœuf, il est blessé. Henri, il est pas là, donc.
6: Alors.
1: Anelka, peut-être? Non.
3: Non, c'est Zidane qui va marquer.
6: Zidane et Ducari,
3: voilà.
8: Ducari, ouais.
3: Voilà, terminé. Donc, conclusion du débat, voilà.
1: Voilà, on est dans les temps, c'est nickel.
3: Donc voilà, donc on va demander à New.
8: On aurait même pu en faire une de plus. Hein,
3: non, c'est terminé.
0: Allez, plus
8: un peu
0: pour
8: le coup, comme plus. Ça vient.
3: Non, allez, c'est terminé.
1: Je crois qu'on avait une question internet, Gérard. Attends, hop là, on avait une question internet, je crois.
2: Pas trop, il faut que je l'info. Vas-y.
1: Vas-y, Gérard.
3: Donc, conclusion.
8: Une bonne question. Hein.
5: Ah, ça se passait bien, là. C'était
3: non, conclusion.
5: Calme. Pas de chute
0: de la loco.
3: Conclusion.
0: On n'a pas parlé de Christine. On n'a pas parlé de Tekiste. Ça se passait bien.
8: Ouais, Gérard. On aurait pu continuer comme ça.
3: Non, j'ai dit conclusion.
1: Allez, on va faire la conclusion. On va essayer de tenir jusqu'à 2h du mat. On va combler, vous inquiétez pas.
8: On va faire 10 minutes de conclusion.
1: Mais si, t'inquiète pas, on a l'habitude.
3: Oui. Non, mais c'est
8: alors, à ce moment-là, on fait une question après la conclusion.
6: Voilà.
3: Il n'y aura pas de question.
0: Allez, et un petit karaoké aussi, un petit karaoké.
3: Il n'y aura rien du tout.
8: Un petit doigt quand même, non?
6: On fait une question avant la conclusion.
1: Allez, on va faire la conclusion, après on fera une question. Allez, vas-y.
0: On aura pas de cadeau.
1: Allez, vas-y.
5: Une dernière question, sinon ça va partir en couille, tu le sais toi-même. Donc, une dernière
0: question. Après la conclusion, toi-même, en fait. Tu sais que tu vas t'en manger plein les chicots, toi-même.
5: Une dernière question, Gérard.
0: Donc, t'as plutôt intérêt à enchaîner. Fais gaffe.
5: Je conseille plutôt une question, Gérard, parce que sinon, à mon avis, la conclusion.
0: On te prend en otage.
8: Il y a des têtes et des dents qui vont tomber.
5: Ouais. Ça va partir en couille.
3: Eh bien, les auditeurs, je vous dis au revoir.
1: Mais non, Gérard.
3: Vous avez tout gagné.
1: Mais non, Gérard.
3: Maintenant, c'est terminé. Il n'y aura pas de conclusion, donc c'est terminé. Voilà.
1: Mais non, Gérard, on va faire la conclusion. On fait la conclusion, Gérard. Il est temps, il est l'heure. Franchement.
2: Moi, j'aurai ma question internet plus tard, peut-être.
1: Bah, non, mais tu peux y aller.
3: Ça dépend ce que c'est comme question.
5: Allô, les auditeurs.
1: Ok, vas-y, je les ai coupés parce que.
2: On te demande, est-ce que Lily est petite? Si oui, est-ce qu'il s'agit d'une Lilliputte?
3: Merci pour la question, je réponds même pas.
1: D'accord.
3: Bon, vers la conclusion. Là, vous cherchez à vraiment foutre la merde. Alors donc, c'est terminé. Maintenant, c'est ok.
1: On fait la conclusion.
5: Une dernière question.
0: La question.
1: Ok, on va pas faire la question. On va faire la conclusion. Ceux qui veulent faire la conclusion, allez-y. Sinon, les autres pouvez aller dormir. Allez, on y va.
5: Non, mais on reste jusqu'à 2h du mat et il nous fait sa conclusion à moins 10.
3: C'est terminé.
0: Non, ça continue.
5: Tu te fous pas de la gueule du monde un peu.
8: On fait des prolongations là.
1: Eh, Gérard, terminé. Vas-y. Gérard, commence à faire la conclusion, après ils vont la faire, vas-y. Voilà.
3: Yuri Margarine.
1: Mais non.
8: Ouais. Bah écoute,
5: tu t'appelleras pas le bœuf par hasard, toi?
8: Voilà, ce fut un bon débat. Moi, je pense que t'as bien élargi, là, sur le foot. Tu nous as ouvert une petite porte pour faire deux, trois questions de rab après cette conclusion. Et puis voilà, surdoué, bah écoute, je pense que t'as une grande carrière devant toi. Maintenant, t'as pas été détecté, plus tôt. C'est dommage. T'aurais pu faire encore mieux, je pense.
3: Ok. Pierre-Jean. Voilà. Bonsoir à toi.
0: C'est dommage que tu te
3: bonne semaine.
8: Oui.
0: Ok.
3: Pierre-Jean.
0: C'est dommage que tu te sois emballé comme ça. Tu t'énerves tout seul, donc c'est un petit peu relou, quoi.
5: Bah, comme d'hab. Bon, hein.
0: C'était quand même un bon débat. On a parlé avec retenue. On n'a pas trop parlé des Mongoliens, tout ça, parce que ça se fait pas. Par contre, il y avait des choses à dire, mais on fera ça une prochaine fois. Je pense que tu referas un débat sur les Mongols.
8: Sur la famille.
0: Parler de ta famille, ouais, un petit peu là. Non.
3: Pierre-Jean, bonsoir.
0: Bonsoir.
1: Bonsoir. Bonsoir. Alors,
0: moi, c'est Pierre-Jean. J'appelle donc du Kosovo. Je voulais faire ma conclusion pour dire que j'espère qu'il y aura un autre débat sur les Mongolitos et que tu pourrais parler un petit peu des rapports.
3: Céline, entre, s'il te plaît, j'ai dit à Pierre-Jean, au revoir.
0: Entre ton père et ta mère qui a résisté à ça.
5: Gérard.
0: Un animateur sur Fun Radio complètement.
1: Mais non, Gérard. Oh là là, oh là là.
3: Il faut que vous ayez.
1: Qu'est-ce que vous avez fait?
0: N'importe quoi.
3: Terminé au sondage,
1: arrêtez.
3: Je
1: ne peux
0: plus de vous.
1: Reviens, Gérard.
0: Entre parents.
2: Gérard nous quitte. Gérard s'en va.
1: Gérard est parti.
3: Place qu'on a parlé de ma mère et mon père, non. C'est un truc que j'ai horreur.
1: Qu'est-ce que vous avez fait?
2: Vous avez dit.
1: Mais non, vous avez pas parlé.
3: C'est que j'ai horreur d'entendre des auditeurs.
2: C'est pas eux.
1: Mais ils sont pas.
3: C'est Pierre Jean, donc c'est terminé.
0: C'est pas moi, c'est quelqu'un dans l'autre studio.
2: Il s'en va rejoindre les alcooliques anonymes.
0: C'est
2: T'as déconné, Pierre Jean, on est viré.
1: Arrêtez, franchement. T'as déconné, du
2: mais
1: coup.
2: Mais c'est pas moi, c'est pas moi. Oh,
9: non, mais vous, vous êtes pas viré, c'est nous, c'est Hervé et moi. Alors.
1: Franchement, ça sera outil sur votre paye, vous allez pas faire les fiers.
5: Mais qu'est-ce qu'il a dit?
6: Remerciez-nous.
2: Je sais pas, on n'a pas entendu, qu'est-ce qui a été dit?
9: Non, en fait, faut pas parler de sa maman et son papa, voilà. Il supporte pas.
6: Son père et sa mère qui étaient cousins, apparemment.
1: Arrête, on parle plus de ça, sérieux, on parle plus de ça parce que sinon ça va très mal finir. En plus.
5: Moi, je suis en train de faire un
10: je savais même pas qu'il avait un père et une mère, moi. Alors.
1: Arrêtez.
3: C'est terminé. Là, vous êtes
2: Gérard, une explication, une explication.
1: Une explication à la presse.
2: Une explication, une explication.
1: Gérard, viens avec moi.
2: Gérard, une explication.
1: Viens à côté de moi, Gérard.
0: Gérard, dans le confesse.
2: Gérard, il faut que tu t'expliques.
1: Gérard, viens ici.
6: Viens voir le psy, là.
1: Reviens, Gérard.
2: Gérard.
6: Gérard!
1: Gérard! Ok, laissez-le. Tant pis, on va faire sur lui, on va faire autre chose. Hop là.
2: On avait plein de questions sur Sandy, enfin des trucs et tout.
6: Bah vas-y, vas-y, on va te répondre.
10: Ouais, d'ailleurs, moi j'aimerais bien connaître le QI de Sandy.
6: Vas-y, balance. Ça dépasse pas celui de la moule.
1: Bon, qu'est-ce qu'on va faire? Bon, on va pas le rappeler, tant pis qu'il fasse la tête, tant pis.
8: On continue sans lui.
1: Ouais, on va faire sans lui. Bon, la conclusion. Qu'est-ce qui a pas fait la conclusion?
0: Il est parti.
1: Bon, arrêtez de vous.
0: Radio ce soir.
1: Vous parlez pas dessus, c'est pas la peine. Qu'est-ce qui a pas fait la conclusion? Faites-la, après tout, on va aller jusqu'au bout. Hein.
8: Mais pose des questions, Pedro.
0: Vas-y.
8: Vas-y, fais des questions.
1: Ah, bah alors, Nathalie,
2: il a laissé son cahier.
9: C'est semblant de mal lire.
8: Allez, prends le cahier, là.
9: Et si tu peux nous chauffer un poème, alors.
0: On enchaîne sur un débat.
1: Est-ce que les extraterrestres sont-ils des surdoués
9: non,
1: ou des sous-doués?
9: Une autre.
1: Ah, bah alors, attendez.
0: Peut-être. Pedro, on va parler de ta vie privée.
8: On va parler de la famille.
1: Peut-on être sous-doué ou surdoué dès la naissance?
9: Du cul.
1: Ah.
8: Pas celle-là.
2: Naissance avec 5 S.
1: Ça y est, il m'a pris des questions.
2: Gérard, ton sandwich. Gérard, ton sandwich.
8: Gérard, ton odeur,
1: Bah, sors, vas-y, au revoir.
8: Est-ce que tu peux embarquer ton odeur aussi?
2: On va couper, on va arrêter. Je pense qu'on va arrêter.
1: On va bientôt arrêter le débat, à mon avis. On va même carrément arrêter, hein. Tu peux couper son micro, à mon avis. Et
8: reviens, on n'a pas encore parlé de ta fille, reviens.
1: Arrête. Je les ai coupés. Le débat, à mon avis, s'arrête ici. Qu'est-ce qu'on va avoir? Dans quelques instants, on va avoir Evan qui va débarquer pour tous les messages, 0825 08 5000.

0: ce qu'elles ont fait. Hein,
1: C'est quoi les nanas là?
0: Bah écoute, au standard, moi elle m'avait dit ouais, on veut participer au débat de Gérard sur la mode. Et
1: tu en as d'autres? Tu en as d'autres parce que là ça va pas.
0: Bah écoute, je suis en train d'en rappeler. Hein.
2: Non, non, allez hop, en debout en entendeur, salut, je commence pas le débat comme ça.
1: Mais Gérard, tu es... c'est sur quoi ton
2: c'est
1: débat
2: copain. C'est sur la mode, donc j'attends. Non, tu commences pas s'il te plaît. D'accord?
1: Avec ta caméra.
2: Ok. Arrête. Alors tu mets un disque.
1: J'ai pas de disque, j'ai pas, j'ai pas
2: non,
1: de disque.
2: Mais tu calmes, je veux pas le savoir.
1: Non, je vais en trouver un.
2: Tu te calmes là? Je vais pas faire de blanc, hein, tu vas te calmer maintenant, ok? Non, tu mets quelque chose...
0: J'ai envie de...

0: Cédric, là, faudrait peut-être qu'il se réveille un peu, là.
1: Je leur file quoi, un petit banania.
0: Et Monique, là, vous vous réveillez, là, ou quoi?
2: Oh, tu te réveilles?
3: Ouais, ça y est, on est réveillé.
4: Non, vas-y, on est réveillé, vas-y, c'est qui? Vas-y.
0: Bon, alors, Pauline.
4: Marie-Monique.
0: Ouais.
4: Ouais, bah, moi, je vais dans les clubs échangistes thermales. Tu fais plein de trucs dans la boue, tu fais des trucs dans, sous la douche, et c'est vachement sympa, ça relaxe. Hein.
0: D'accord. Pauline.
5: Ouais, moi, non, moi, je vais en thermal, mais pas en station, moi.
0: C'est-à-dire?
5: C'est-à-dire, bah, je vais en thermal, mais pas en station, quoi.
0: Ouais, mais pour. Bah, alors, il y a des stations. Il y a des stations thermales, mais explique pourquoi tu vas pas en station thermale.
5: Parce que je vais en thermale et pas en station.
0: Ouais, mais alors, mais pourquoi? Mais explique.
5: Non, parce que station, moi, c'est station de ski, mais non, moi, je vais pas en station, quoi.
3: En thermale, c'est tout.
0: Il y a des station de ski et station thermale, hein, je suis désolé.
3: Ah, il y a station thermique. Il y a les bains douches.
2: Mais n'importe quoi, les
3: bains douches. Les bains douches, les bains thermiques, mais... tout ça.
0: Non, mais il y en a, là, je crois que vous êtes en train de dormir, là, pour l'instant.
3: Pour toi, GG.
0: Quoi?
3: Les bains turcs, tu connais ou pas?
0: Non. C'est qui dit ça?
3: C'est Cédric.
0: Non, je connais pas.
4: Et GG? Ah bon?
0: Quoi?
4: C'est Nicole, tu t'es jamais fait masser dans une station thermale, t'es jamais allé?
0: Non.
4: Ah bah c'est très relaxant. Hein.
3: Moi je vais dans les hammams pour les hommes. Ah. C'est mieux?
4: Ouais.
0: Mmh.
2: Pour faire bien. À l'antenne!
0: Cure-dent?
3: Ouais.
0: Et toi?
3: Bah je vais dans les hammams moi.
0: Cédric.
3: Bah, je viens de te dire, je préfère.
1: Mais c'est quoi un hammam, Gérard?
0: Un hammam, c'est un truc pour se relaxer qu'on accroche aux arbres.
4: Fred. Mais c'est
3: le carton.
4: Un hamac, ça.
0: Fred.
4: T'es vraiment trop bête, Gérard.
0: Oh.
3: Bon bah.
0: Attends, qui c'est qui vient de dire que j'étais trop bête?
4: C'est Nicole.
0: Ah bah, Nicole,
4: ça
0: bonne
4: va
0: nuit.
4: Pas, non? Ouais, tu te calmes, ma pauvre. Hein.
0: J'en connais tout à l'heure qui m'ont gerbé.
4: Fred, non, moi,
3: calmez-vous, les enfants.
0: Fred, tu travailles?
3: Ouais, je suis là, y a pas de problème.
0: Bon alors, tu réponds?
3: Écoute, moi, ouais, de toute façon, c'est normal, j'y vais souvent, ouais, parce que je te dis, c'est relaxant, c'est agréable, et y a plein de femmes, quoi.
0: D'accord.
3: C'est vrai que c'est bandant, quand même.
0: Ouais. Mmh. Et non, vous êtes pas pour le premier débat, vous dormez un peu, là.
3: Ah, fait l'ombre, Gérard.
4: Ça va?
6: Bon. C'est Séverine, bien.
4: J'ai fait.
2: Oh, c'est Séverine.
3: Salut Séverine.
4: Salut Séverine.
3: Cochonne, Séverine.
4: C'est qui?
0: Eh, c'est quoi là?
4: J'arrive.
0: Eh oh, ouais, qui c'est qui s'amuse là?
4: T'attends deux secondes, j'arrive.
0: Qui c'est là?
4: Au téléphone, là, t'attends.
2: Oh, klaxonné là!
4: J'arrive.
0: Bon, c'est qui là? C'est qui là, avec le mec qui klaxonne là?
3: Putain, mais ferme ta fenêtre, sans déconner.
4: C'est mon dent, c'est bon.
0: Bon alors, c'est qui là? Oh, bon, vous vous réveillez là, les nanas ou quoi, merde?
3: C'est Paul.
5: Vas-y, fais la question suivante.
0: Non, mais attends, moi je veux savoir qui c'est qui s'amuse à klaxonner derrière.
5: Mais on s'en fout,
3: il est parti. C'est dehors, GG, elle a pas fermé sa fenêtre.
4: C'est bon, il est parti, j'ai fermé la fenêtre.
3: Il y a un embouteillage dans son derrière, ferme la fenêtre et c'est tout.
4: Bon, vas-y, c'est quoi ta question?
0: Bon, pensez-vous qu'il n'y a pas assez de place de stationnement?
3: Ah, t'as bégayé, on comprend rien. Où sont dans les stations ici?
0: Pensez-vous qu'il n'y a pas assez de place de stationnement partout?
5: Dans les stations thermales?
3: Non, dans les stations de ski.
0: Soit dans les stations de ski ou quand il y a des matchs.
3: Bon, les stations de ski, c'est pas fait pour se garer. Hein. Alors moi, je peux, c'est Fred, là.
0: Oui. Ouais.
3: Alors je suis allé au Stade de France et on m'a volé ma voiture.
4: Ça fait de la bonne pub, hein.
0: Ça fait une super pub, hein, Fred.
4: Ouais.
3: Écoute, je sais pas, hein.
0: Et je te parle des places de stationnement, je te demande pas si on t'a piqué ta voiture.
3: Non mais je l'ai retrouvée, hein, je l'avais mal garée quoi.
4: Ah oui. Voilà. Nicole.
0: Ouais.
4: Ouais, ben moi je dis qu'il y en a pas assez. Hein.
0: Pourquoi?
4: Ben écoute, aux heures de pointe, à n'importe quelle heure c'est toujours plein et c'est chiant quoi. Mmh. T'es obligé de descendre ta voiture et de la garer n'importe où.
3: Tu la gares où tu veux, tu t'en fous.
7: Ah, tu viens en métro.
4: Tu trouves des coins isolés, hein, parce qu'il n'y a pas
5: assez de
3: place. Dans un poteau, là, tu vas garer.
0: Cure-dent ou Cédric, là, vous répondez?
7: Ouais, bah, moi, je trouve qu'il y a trop de places de parking, ouais.
3: Non,
7: il y a trop de pollution.
3: Non, il n'y en a pas assez. Tu te fais embarquer ta voiture à la fourrière, tu la retrouves, elle est avec des Pékinois, des Tekels, des Clébards et tout ça. Ça le fait.
7: Il y en a plein dedans.
4: Ouais.
0: C'est vrai.
7: Il y a une dizaine dans la mienne, là.
3: Bah, c'est moi, la fourrière, c'est moi.
0: Mmh. Cure-dent?
7: Ouais.
0: Tu travailles?
7: Bah, je t'écoute.
0: Non, mais attends, ouais, cure-dent, tu dégages. Allez, ce coup-là, tu m'énerves.
1: Mais pourquoi? Qu'est-ce qu'il a fait?
0: Bon, attends, je lui pose la question, il comprend même pas.
4: Allez, il gerbe.
1: Mais c'est cure-dent, qui avait répondu, tu demandais à Cédric.
3: Mais non, c'est Cédric qui avait répondu.
1: Oh là là.
0: Ouais, mais je pense qu'il dort, là, ce soir. Hé, hey, Pauline, là, tu travailles ou quoi?
5: Ouais, c'est bon, je suis réveillée, ouais.
0: Bon alors?
5: Vas-y, tu peux répéter la question, s'il te plaît?
0: Ah, tu te fous de moi là ou quoi, Pauline?
8: Est-ce qu'il y a assez de place?
0: Ouais, pensez-vous qu'il n'y a pas assez de place? Et c'est quoi là ce bruit là?
1: Et c'est un mec avec. C'est un routier, c'est routier, c'est le cure-dent, c'est un routier, il est en camion, je sais pas rien.
7: Va fermer ta fenêtre sans déconner.
3: T'appelles d'une station service, ça tombe bien.
0: D'accord. Bon alors, Pauline.
8: Oui.
0: Pensez-vous qu'il n'y a pas assez de place de stationnement? Réveille-toi s'il te plaît.
8: Entends rien. Oui, il y en a assez, ouais, il y en a assez, ouais, mais il y a trop de voitures.
9: Bonjour.
3: Bonjour.
8: Bonjour.
3: Bonjour.
0: Bon, ouais, je sens que ça va pas. Cure-dent, il va sauter lui.
1: Mais
0: hein.
1: Cure-dent, je l'ai mis en attente, c'est même pas lui, alors arrête de dire des conneries.
0: Bon, alors c'est qui?
1: J'en sais rien.
3: C'est Paul.
0: Bon, Marie et Monique.
8: Oui.
0: Alors
8: moi, je trouve qu'il n'y en a pas assez. Parce que quand je vais à Inter ou quand je vais à Mahmoud, il n'y a jamais de place pour se garer. T'es loin, et puis c'est chiant, il n'y a pas assez de place.
10: Bah, ouais, tu vas en vélo, hein.
0: Bah, ouais, mais avec.
8: En vélo, quand tu vas faire tes courses, c'est pas pratique.
10: Eh bah, tu prends un sac à dos.
0: Ouais, mais. Hey,
3: Charles Caddy.
0: Bah ouais, bah voilà, tiens, c'est qui vient de dire ça?
3: C'est Cédric.
0: Ouais, bah pourquoi? Avec un caddie, tu peux aller jusqu'à ta voiture quand même. Ouais,
3: mais non,
8: tu prends tes patins en roulette et tu pousses le caddie avec tes patins.
3: Bah voilà.
8: C'est même ouais. Chiant, tu tournes 3 heures, il y a des connards.
3: Ah, tu piques le caddie d'une vieille dans le supermarché, ça suffit.
7: Bah, ouais, tu la pousses, la vieille, tu prends ça.
8: Ouais, mais de toute façon, t'as des klaxons sur les caddies maintenant.
0: Comment? Hein?
8: T'as des klaxons maintenant sur les caddies.
0: Ouais. Ah bon, c'est nouveau ça.
3: Bah, dans les stations
8: bah ouais.
3: Service, ouais.
8: Bah si, hein, faut que tu vas à Mammouth, il hein, y a des klaxons sur les caddies.
0: Ah bon?
3: En plus.
0: Ah bon.
3: Ouais, ouais.
8: Il y a des feux rouges même maintenant entre les allées.
0: Ouais, c'est vrai. Ouais, bah oui, parce que
3: hein, t'as ton permis de caddie, GG ou pas?
0: Oui.
3: T'as ton permis de caddie?
0: Mmh.
3: Ah, c'est cool.
8: Priorité à droite, ouais, ouais. Putain, tu te fais aligner en plus. Hein.
0: Ouais, mais ça, de manière, il y a des feux rouges maintenant. S'ils mettent des feux rouges, c'est parce qu'il y a eu sûrement des accidents.
8: Des accidents mortels, ouais, ouais. C'est sûr. Et GG, depuis. T'as ton permis de caddie depuis quand?
3: C'est ouais. Qui ce joli voile là?
0: Ça, c'est Nicole.
3: Nicole.
8: Vas-y, GG, dis-moi.
0: Mmh. Bah depuis peu.
8: Ah, depuis peu. Ah ouais, parce qu'en fait, bah ouais, parce que moi je l'ai pas encore passé, j'aimerais bien le passer, quoi.
3: T'as quoi comme voiture, GG?
0: J'en ai pas.
8: Comme caddie.
3: Tu fais des dérapages au frein à main avec ton caddie, GG?
0: Non, je le balance dans les jambes des gens. Non, allez, suivant.
3: Sur ton caddie, GG, t'as fait du tuning comme des gens qui
8: arrivent. Ah, tu sais, il est fort.
0: Pourquoi moins de place non, de ça? Comment? Qui c'est qui vient de parler?
3: Je te demandais si t'avais fait du tuning sur ton caddie, si t'as mis des jantes larges, un pot chromé et tout ça.
0: Non.
3: Non?
8: C'est vrai, ça tape. Hein. T'as la CB?
0: Non.
3: Oh, la CB sur le caddie, t'as
7: fait trop fort.
0: Bon, ouais, on continue là parce que ça commence à dormir et j'en ai pas trop.
8: Vas-y, pose ta question.
7: Allez.
0: Pourquoi moins de place de stationnement pour la Coupe du Monde?
7: Ah bah voilà.
0: Hey, ça commence à m'énerver là.
3: C'est parce qu'on. GG, GG.
8: Allez,
0: hey, cure-dent!
3: GG, c'est Cédric.
0: Oui.
3: Ben, c'est parce qu'on veut pas qu'en fait, si tu veux, les gens, ils vont venir de partout, du monde entier, tu sais, d'Amérique du Sud, tout ça. Mmh. Et s'ils viennent tous avec leur caddie, ça va être le bordel. Donc s'il n'y a pas beaucoup de places de stationnement, ben, ils viendront pas avec leur caddie.
0: Mais on parle pas de caddie, on parle de voiture pour l'instant.
3: Ah bon, excuse-moi.
8: Ben, c'est la même chose, en fait. Hein. S'ils viennent, c'est Marie-Monique. Hein.
0: Mmh.
8: S'ils viennent avec leur caisse, c'est clair. Hein. Il n'y aura pas de place. Hein. Imagine 80 000 places, tu les mets où?
3: Il y aller en TGV, tranquille.
8: Ouais, mais tu le gares où ton TGV?
3: Mais tu vas en hélico, peinard. En hélicoptère, exact, ouais.
8: GG?
0: Ouais.
8: On va faire Nicole.
0: Ouais.
8: Ouais, bah écoute, comme tu sais, à la Coupe du Monde, il y aura le monde entier qui va venir, donc là, la
3: Nicole,
8: Amérique du Sud, tout ça.
0: Mmh.
8: Et donc chacun va venir avec son tracteur, son vélo, sa brouette, son caddie et tout, quoi.
7: Mmh. Le bordel.
0: Non mais Nicole.
10: Ça va être le salon ouais. D'automobile. Hein.
0: Non mais je crois que ça va pas être le salon d'agriculture ni le salon de.
10: Mais si, le salon de l'automobile.
8: Mais si, c'est le salon d'automobile. Voilà, exactement.
10: Le salon.
3: C'est vrai qu'avec le tracteur, c'est pas facile.
0: Attendez, 100 minutes, s'il vous plaît. 5 minutes.
1: Sur question Minitel.
11: Sur Minitel, on nous demande, tu as quoi comme permis, 39 ou 44 tonnes?
0: 19.
11: 19.
1: Mmh. Christine, c'était une 19 tonnes.
11: Putain.
1: Elle faisait plus, hein.
0: Hey, cure-dent, s'il te plaît.
1: Dis-lui d'arrêter le moteur du
0: cure-dent.
7: Ouais.
0: Tu fermes ta glace ou t'arrêtes ton moteur.
7: Bon, attends, je vais fermer ma fenêtre.
3: Sur un parking, cure-dent, klaxon, vas-y.
0: Non.
8: GG?
0: Oui.
8: Ouais, c'est Nicole.
3: Oh, Nicole, quelle voix.
8: Je voulais savoir, à quel âge t'as appris à conduire? Je veux dire, je parle de voiture, quoi.
0: 19 ans.
8: À 19 ans?
0: Mmh.
8: C'est la première fois que t'as pris le volant, c'était à 19 ans.
0: Mmh.
8: Ah ouais, d'accord. Et tu l'as eu au bout de combien de fois, ton permis?
0: Du premier coup.
8: Ah, tu l'as eu du premier coup?
0: Mmh.
8: Ah ouais. Ah bah c'est bon. T'as réussi ton code, tout?
0: Ouais.
3: Eh, hey, GG, t'aimerais bien refaire de la route?
11: Comme quoi, tout le monde peut l'avoir. Hein.
3: GG, t'aimerais bien refaire de la route, ça te brancherait?
0: Bah, si j'en ai l'occasion, pourquoi pas.
3: Ok.
10: Je peux te prêter mon vélo, si tu veux.
3: Et de la biroute,
0: ouais. Si tu t'amuses à dire des conneries comme ça, tu vas pas rester longtemps.
3: Je plaisante, GG.
9: Et Gérard, c'est Fred là.
0: Ouais.
9: T'as que le permis camion, c'est tout ?
0: Non, j'ai le permis voiture et tout.
9: Ah ok, et moto ?
0: Jusqu'à 80 cm3.
9: Et trisic ?
8: Ah ouais, j'ai.
9: Et scooter des mers ?
0: Non.
9: Sous-marin ?
0: Non plus, mais ça c'est des permis spéciaux.
8: Est-ce que t'aimerais avoir un permis spécial, tu vois, un permis d'hélico, n'importe quoi pour t'évader ?
9: Trisic.
0: Non, pas du tout. Bon, Pauline ?
12: Oui, mon amour.
0: Et oh, tu te calmes. Tu te calmes, Pauline.
12: Ça va faire plaisir à Sandy.
8: Ouais, excuse-moi.
9: Ça va être un drame. Et les maquillés maintenant, hein.
12: Ah oui, c'est vrai.
0: Voilà.
9: On rigole plus les filles. Hein.
13: Rigole plus.
9: C'est fini.
14: Bonjour.
0: Pauline.
12: Bonjour. Oui.
0: Alors, tu travailles ?
12: Bah attends, mais moi j'ai parlé, ça y est, hein. Bon, j'ai parlé du salon de l'automobile et tout, hein.
0: Bon, Nicole, voilà.
12: Bah écoute, Gégé, je t'ai dit, hein.
0: Bon,
12: chacun va venir avec son moyen de locomotion. Faudrait peut-être que t'écoutes aussi, Gégé, hein.
0: Marie-Monique.
12: Pareil.
0: Il a répondu, Fred.
9: Ouais, tu veux venir comment, toi, au stade ?
0: Moi, j'y vais pas.
9: Pour la Coupe du Monde.
0: Non, j'y vais pas.
12: Sur les mains, lui.
9: Avec un camion ?
0: Non, j'y vais pas, je t'ai dit.
9: Pourquoi Gégé, t'as pas le foot
0: hein. Si, mais je préfère le regarder à la télé, c'est de.
9: Voilà, comme par hasard.
0: Non, mais à la télé, c'est mieux. À la télé, c'est mieux parce que comme ça, si ça se baston, ben t'es pas dedans.
12: Ouais, mais bon, t'as pas la pulsion, c'est quand il y a le but, t'as pas la pulsion de la foule qui monte.
0: Ouais, mais ça, c'est pas pareil.
9: Gégé ?
0: Oui.
9: Ouais, mais Cédric, tu préfères le foot ou le foutre ?
0: Non, moi, bon, Cédric. Hé, ouais. Hey, Cédric.
15: Va te faire foutre.
9: Hé,
0: Cédric.
9: Le foot, non ?
0: Tu dis encore une connerie comme ça et tu sors.
9: Oh, un petit peu d'humour, un bras d'humour ne fait de mal à personne.
0: Ouais, non, mais je te le dis tout de suite. Hein.
12: On dit, on n'a pas eu Gérard.
0: Tourdan, tu réponds, s'il te plaît.
9: Ouais, moi j'y vais en voiture électrique, hein, j'aime pas l'essence. Ah, c'est bien.
12: Hé, Gégé.
9: Je suis contre la pollution, moi, Gégé. Que t'en penses ?
12: T'es contre Gérard.
0: Ouais, mais je vais te dire une chose, Tourdan.
9: Tu crois
0: qu'une voiture électrique, tu pourras la recharger le temps des 45 minutes, bah, des 90 minutes?
9: Tu prends des piles, c'est tout.
12: Voilà. Ah, moi, je trouve que c'est de la foutaise, hein.
9: Mais non, tu prends des piles avant, c'est tout.
12: Tu prends une rallonge, tu la branches sur secteur.
9: Ah ouais, hein. Ouais.
0: Ouais, c'est ouais, mais
9: faut que dans le stade, moi, j'ai une rallonge dans mon coffre. Moi, ouais, Gérard, c'est Fred, là.
12: Il y a des places exprès, hein.
0: Ouais, je t'écoute.
9: Bien sûr. Tu parlais du foot, là, tout à l'heure. Pourquoi tu veux pas y aller dans un stade? T'as peur d'une baston? T'as peur de la déclencher, toi, ou...
0: Non, c'est que dans un stade, je sais pas si t'as vu tous les matchs qu'il y a eu pendant un moment donné. Mm-hmm. T'as qu'à voir aussi les supporters, comment qui
9: ouais,
0: sont.
9: C'est vrai qu'on se prend des coups sur la gueule. Hein,
12: c'est
9: là,
12: non,
0: donc c'est pour ça que...
12: Avec Sandy, quoi. Tu
0: comment
12: la tribune présidentielle.
0: Ouais, ça y est, là.
12: Bonjour.
0: Oh, on se calme un peu là, s'il vous plaît.
9: La balle sans tomber.
12: Non, je crois qu'il y a quelqu'un qui habite dans un laboratoire.
15: Gérard, ouais, sur Minitel, on nous demande si tu as tapé dans le ballon de Sandy.
9: Ah.
0: Je répondrai pas. Là, je crois qu'il faudrait peut-être qu'ils arrêtent de se foutre de sa gueule parce que j'aime pas trop ça.
12: Ouais
9: ça se fait pas.
0: Déjà,
9: on l'entend jamais.
0: Ça.
9: Ouais, on pourra entendre sa voix.
12: Elle met la lunette.
0: Elle veut pas, elle veut pas.
9: Allez,
0: Gérard, on va pas, Gérard. On va pas
9: avancer.
0: Stop, Gérard. On a une question Minitel.
15: On nous demande comment reconnaît-on Gérard dans un train. C'est le seul qui cherche les chiottes dans la loco.
0: Oh, n'importe quoi.
12: Oh, c'est bien fait, mais
0: n'importe quoi.
12: Non, c'est parce qu'ils sont le Adidas.
0: Hé, hey, Nicole, si tu continues, tu vas gerber, je te dis, toi.
12: Ah, mais Gégé, ça me fait rire. Tu blagues,
0: ouais, tu vas voir, tout à l'heure, ça va te faire rire, tu vas retourner au standard.
12: Ah, ok, ouais, ok. Là,
0: tu vas voir. Ouais. Alors, cinquième question.
12: Ouais.
0: Achetez-vous votre ticket de métro dans les stations ou dans les tabacs?
9: Achetez-vous quoi?
0: Le ticket de métro.
12: Moi, je prends jamais le métro, moi.
9: Non.
12: Bah, moi non plus, hein.
0: Mais alors qui?
12: Personne prend
0: le métro comme non. Par hasard.
12: Et puis quand je prends le métro, moi, je paye pas de ticket, moi.
9: Et le bus, t'en fais quoi, Gégé, le bus?
0: Si t'as la carte orange, c'est pareil. Hein.
12: Et l'avion, alors?
9: Non, mais toi, Gégé, ta carte orange, tu l'achètes où, dans les stations ou dans les...
12: Ou dans les bus.
9: Ou dans les bus, ouais, dans les...
0: Non, pas
12: dans les aéroports.
0: Hein. Tu peux acheter un ticket de métro n'importe où. Hein.
12: Ouais, exactement. Moi, je les achète dans les bureaux de tabac.
9: Bah, les boulons,
12: ouais,
9: non,
12: je vais chez l'épicier du coin. Bah,
9: ouais, n'importe où, t'as dit.
12: Ça,
9: ouais, chez l'arabe du coin, ouais.
12: Ouais, je suis pas à Paris, donc...
9: Chez mon coiffeur, hein.
12: C'est pas top, hein.
0: Donc, Pauline?
12: Oui.
0: Donc toi, tu l'achètes où?
12: Ah non, mais moi, je prends pas le métro, moi.
0: Tu fais comment, alors?
12: Ah, moi, j'y vais à pied, en patin à roulettes, en vélo, en avion, en bateau.
9: Moi, je fais du stop et le taxi.
0: Ouais, ben d'accord. C'est qui, ça?
9: Cure-dent.
0: Ah ben, c'est pas mal. Cédric?
9: Ouais, non, Fred, moi.
0: Ouais, Fred.
9: Ah, donc, voilà, parce que sinon...
0: Bon, mais attends, si je demande Cédric, Fred, ouais, tu te tais, merci. Cédric.
3: Ouais, calme, Fred. Ouais. Merci, GG, merci. Moi, non, j'ai une caisse, donc je prends pas trop le métro, non.
0: D'accord. Fred, maintenant.
13: Moi, je dis Fred. Le métro.

0: Il est où, Gérard?
1: Il
0: est parti.
2: Bordel.
0: Gérard.
2: C'est scandaleux.
0: Ils ont fait un disque.
1: Mon amour, prix qu'on paye.
3: On va envoyer une musique, on va...
1: Non,
3: en...
1: non je
3: bon, attends, il est 33.
0: Gérard.
4: Bon, bah, pose la question, je te donne
5: pose
4: le titre
5: la question, ils vont y réfléchir.
3: Oh. Alors pensez-vous qu'il n'y a pas assez de stations de radio? C'est là, moi, ça va mal se finir, là. Des stations de radio, vous réfléchissez, on va mettre un disque.
4: On n'a rien compris, Gérard.
0: Comprends pas.
3: Pensez-vous qu'il n'y a pas assez de stations de radio? Vous êtes sourd ou quoi?
0: Attends,
3: je vois si vous entendez rien,
4: j'ai un problème
3: de déboucher les oreilles.
0: Mais radio quoi? Grande zone, petite zone, FM, Tibi?
3: Toutes les radios.
4: Radio chez le médecin, radiographie, radio télécom.
3: Toutes les stations de radio.
0: Radio télécom.
3: C'est simple.
1: Ah ouais, tout. On répond après le disque.
4: Ouais, c'est-à-dire Europe 1, Skyrock, tout
3: n'importe.
4: Ça.
1: Radio du poumon.
0: Ah, Europe 1, ouais. Europe 1, comme par hasard.
6: Comme par hasard, ouais.
0: Comme par hasard,
6: ouais. Ouais.
3: Les 5 pucelles de...
4: les petites.
3: Moi, bon, c'est le titre, hein, mais c'est... Je sais pas, mais...
4: C'est une nouveauté Fun Radio.
3: Donc c'est avec beurre.
4: Mais non, attends,
3: les petites pucelles de Suresnes avec du beurre, voilà. On va continuer les débats. Donc c'est toujours le 0803-08-5000, 0870-5000, et toujours 36-15. Code Fun Radio, rubrique directe.
4: La Belgique, la Belgique.
3: Et 0331-47-99-5000 pour les Belges.
4: 79-5000
3: pour les Belges. Donc on récupère Pauline. En espérant qu'elle est réveillée, parce que sinon elle va pas rester longtemps.
1: Attends, mais moi je suis réveillée depuis le début, hein.
3: Oh bah dis donc, tu réponds pas beaucoup, hein.
1: Non, mais ça me plaît,
3: hein. Oh, Manu, arrête de t'amuser, là.
0: Oh, le clébard.
3: Nicole.
0: Couché.
1: Bonsoir.
3: Marie-Monique.
1: Oui.
3: Fred.
2: Frédéric, ouais, je suis là.
1: Couché.
0: Oh, tu vas fermer ta gueule, le clébard, là. Couché.
3: Ouais.
0: Putain.
3: Eh, vous arrêtez, là, avec ce bruit.
1: Couche. Putain, ça berce
3: l'allemand. Wow.
2: Pas comme chien.
3: Tu sais qui s'amuse, là.
0: Ah, mais j'ai un sale clébard à côté de la cabine, là.
3: Ouais, mais Cure-Dent, ça commence à bien faire, hein.
0: Oh, Cure-Dent, tu fous le bordel, hein.
3: Cure-Dent!
1: Non, non, ne lui fais rien, ce pauvre chien.
0: Bon, ça y est, il s'est cassé.
3: Bon. Et Cédric?
0: Ouais.
3: Donc, alors, pensez-vous qu'il n'y a pas assez de stations de radio? Alors, déjà, pour commencer, Pauline, t'écoutes quoi comme fréquence?
1: Comme fréquence, hein.
2: Ouais. Radio, ça veut dire quoi?
1: Comme fréquence
0: des radio,
1: de quoi?
0: Radio de quoi?
3: Des radios, soit la bande FM ou autre.
0: Mais non.
4: Les radios
0: non.
4: Pour les poumons, tout ça?
1: Mais j'ai fait un scanner il y a pas
2: question,
1: longtemps.
2: Gérard,
1: ouais.
2: Hein. Oh là, avec les radios, c'est un endroit où tu vas faire des radios, c'est tout.
1: Bah, j'ai fait une échographie il y a pas longtemps. Et
2: voilà. Ah ouais, alors?
1: Et alors, ça a donné quoi?
7: Non, non, mais c'était un garçon. C'est un garçon, une fille.
1: C'est les deux, ouais.
7: C'est
1: des jumeaux?
7: Non, non, non, c'était pas moi, non, non.
3: C'est qui là? Qui parle?
1: Marie-Monique.
3: Nicole, tu travailles?
7: Bah écoute, les stations radio, ouais, je trouve qu'il y en a beaucoup quand même. Hein.
3: C'est-à-dire?
7: Bah, c'est-à-dire que, je sais pas, il y a plein de fréquences.
2: Europe 1, tout ça.
7: Fréquences de radiologie, tout ça, quoi.
1: Ah, mais moi je dis, c'est Pauline qui parle là, il y a des fréquences qui ne devraient même pas exister, quoi, moi je dis.
3: Toi?
1: Je dis qu'il y a des fréquences qui ne devraient même pas exister.
3: C'est-à-dire?
1: C'est-à-dire?
3: Ouais.
1: Bah des radios vraiment pourraves, quoi. Ça devrait pas exister.
3: Non mais quoi dis un peu.
1: Je te cite des noms.
3: Allez, bah vas-y.
1: Radio Shalom, Radio Montmartre.
2: Radio Décharge.
3: Non ouais. Mais attendez, laissez-la finir, ça m'intéresse là.
2: Radio Chaton.
1: Ouais,
3: bon,
1: ouais,
3: c'est...
1: Mignon.
3: Bon, c'est qui là?
1: C'est mignon.
2: Radio
3: Pink.
2: C'est qui le chat là?
3: Bon, hey, tu me chopes les trois mecs là, tu leur demandes qu'est-ce qu'ils ont, sinon ils vont virer.
2: Non mais pourquoi les mecs? Putain, les nanas, elles ont des chattes aussi.
1: C'est Nicole.
4: Bon, vous
3: oui.
4: Calmez,
1: ouais,
4: bah, les mecs.
1: Je vais te donner des noms de radios qu'il faudrait supprimer.
3: Non, mais attends,
1: quoi.
3: Pauline, elle était dessus.
4: T'es sûr quoi?
3: Bon, ça commence à bien faire celui qui a le chat.
4: Bute-le.
3: C'est qui qui a le chat?
2: C'est une chatte, hein, Gégé. C'est une chatte, Gégé.
3: T'entends
2: comme elle miaule, ça
3: doit être une chatte. Tu la prends en antenne, tu me les calmes, ces trois-là.
1: Ouais,
3: alors?
7: Bah écoute, je crois qu'il faudrait bannir certaines radios comme 8FM, Énergie, toute la merde là.
1: Ouais, ça sert à rien. Bleu, vert, jaune aussi. Ouais.
7: Radio Tracteur, Radio Chaise.
2: Et radio Chaton aussi.
7: Ouais, Radio Chaton aussi, ouais.
3: Il n'y a pas Radio Connerie pour celui qui vient de dire Radio Chaton.
1: Oh c'est pas Gérard.
2: Il est directeur d'antenne à Radio Connerie. Ouais.
7: Moi je te dis, il faut bannir certaines radios, hein, sur l'énergie, tout ça. Hein,
4: Gérard,
7: la merde, là,
4: sur Minitel, on nous dit que ta radio de l'anus, elle est énorme.

0: GG.
1: Oui.
0: Moi, je t'écoutais du temps où c'était Europe 1 et
1: c'est
0: franchement, c'était super.
1: C'est
0: génial,
1: qui
0: quoi.
1: C'est qui?
0: C'est Pauline.
1: Alors, qu'est-ce que tu viens de dire?
0: Je t'écoutais du temps où t'étais à Europe 1 et honnêtement, t'étais vraiment.
2: Ah ouais, avec
1: Pauline. Pauline.
2: Avec
1: Pauline.
2: Et Hubert, ouais.
1: Pauline.
0: Oui, mon amour.
1: Tu sais ce que tu vas faire?
0: Oui.
1: Eh ben, je vais te dire bonsoir et tu vas retourner au standard parce que tu viens de dire des conneries. Allez, Pauline.
0: Oh là là.
1: Allez,
3: qu'est-ce que j'en fais de la Pauline là?
1: Tu la vires, tu me mets quelqu'un d'autre.
3: Je la dégage, je la dégage.
2: C'est pétard, mais quelque chose.
1: Elle dormait à moitié.
0: Mais je crois que quelqu'un habite à côté d'un refuge.
2: Non, t'es un zoo, je t'ai dit.
0: Non, un refuge.
1: Eh, ça commence à bien faire ces bruits-là.
2: Oh, y a un bébé.
1: Bon, Fred.
4: Putain, mais arrêtez, on n'entend même plus.
1: Fred.
4: Ouais, je suis là, c'est Frédéric, ouais.
1: Moi alors?
4: Écoute, moi je dirais que ça a commencé à dégénérer en 1951, quoi. Tu sais, quand Radio Andorre est arrivé.
2: Oh là.
1: N'importe quoi, toi.
4: C'était l'ancêtre de Sud Radio, et à partir de là, t'as eu des millions de radios qui sont arrivées, dont Radio Chaton, et là, ça a commencé à dégénérer.
1: Et c'est pas toi qui s'amusera à faire le chat par hasard?
4: Non, j'ai pas de chat et je suis pas un imitateur.
1: Ah, ouais, bah oui, tu es. Cure-dent.
5: Ouais, bah moi j'écoute Radio Bidas.
1: C'est quoi cette radio?
5: Bah, c'est une radio de l'armée.
1: Ça existe?
5: Bah si, Radio Bidas, vous connaissez pas, ça vous fait rire en plus.
1: Ouais, ça nous fait rire. C'est quelle fréquence?
5: Quelle fréquence? 100.3.
1: Ouais. 100.3?
5: Ouais.
1: C'est bizarre ça.
0: Je crois qu'on l'obtient qu'en piratant la ligne.
5: Ouais, mais c'est en Bretagne.
1: Ah ouais, c'est en Bretagne. 100.3, c'est en Bretagne.
5: Ouais.
1: Gérard,
5: ouais,
3: on nous dit que ton code sur la CB, c'est anus de feu.
0: Oh là là.
1: Mais tu sais?
3: Hein, c'est pas signé.
1: Ouais, c'est pas signé parce que c'est un trou du cul.
0: Ouais, comme d'habitude.
1: Jeu de mots, Gérard.
3: Bah, Gérard,
1: de trou du cul.
3: À la place de Pauline, on accueille Stéphanie quand même. Ça a l'air d'être une sacrée cochonne. Hein.
2: Bonsoir Stéphanie.
0: Salut
2: cochonne.
4: C'est quoi ton numéro? C'est Stéphanie. Stéphanie, pardon.
0: 36 69 69.
4: Combien?
0: 36 69 69 69.
1: Bon bah Stéphanie.
6: Bonjour, c'est Rick.
1: Hey, Stéphanie. Si tu t'amuses à donner des numéros comme ça, je crois que tu vas retourner d'où que tu te viens.
2: Bonjour.
0: Oh, excuse-moi, Gérard.
1: Bon, alors.
0: Je voulais pas t'offenser.
1: Cure-dent, bon, toi, c'est Radio Bidas que tu m'as dit.
5: Ouais. Cédric. Bah, je vais te faire écouter un peu.
1: Non.
5: Attends, bah, tu me dis ce que t'en penses. Attends, tu rigolais, tu critiquais. Tu me dis ce que t'en penses. Écoute. Bah, attends, ça marche pas.
1: Non, mais bah, dépêche-toi au lieu de faire des blancs.
5: Bah attends, la radio marche pas. Ah, vas-y, alors, je te papille. Attends, écoute.
1: Non, mais c'est pas mal, hein, le blanc, c'est cure-dent, hein.
5: Bon, alors, t'en penses quoi?
1: On n'a rien entendu du tout.
0: Bah moi, j'aime bien.
3: Ah, parce qu'il dormait, là, c'est pour ça.
1: Ouais, j'ai l'impression que tout à l'heure, il va aller dormir dans son camion. Ouais, Cédric.
5: Qu'est-ce que t'as contre les routiers?
1: Rien, mais je pense que...
5: T'aurais... Solidarité, mec, hein.
1: Ouais, mais t'aurais pu mettre du son, mon pote.
5: Moi aussi, je suis des gitanes, mais je dis que t'es grosse.
1: Mais cure-dent, tu restes poli, s'il te plaît. Tu restes poli, cure-dent, si tu veux continuer.
0: Sinon,
2: t'as azardé. Et cure-dent, tu sens mauvais aussi.
1: Cédric, t'as la totale, alors. Cédric.
2: Ouais, tu peux me répéter la question, GG, parce qu'avec tout ce bordel, j'ai...
1: Pensez-vous qu'il n'y a pas assez de stations de radio?
2: De quoi? Attends, j'ai pas entendu.
1: Pensez-vous qu'il n'y a pas assez de stations de radio?
3: Thermal?
2: Quoi?
1: De stations de radio?
3: Thermal ou pas?
5: J'entends rien.
2: Moi, GG, c'est Cédric, je vais dans les stations service, pour avoir des services, ouais.
1: Les stations de radio, je te parle.
2: Ah, excuse-moi, donc dans les stations de ski, le forfait, le ticket, ouais, il est cher, ouais.
1: Bon, allez,
5: ça dépend, hein.
0: Non, c'est les tickets.
1: Non, Cédric.
5: Tu fais du stop au ski.
1: Bonne nuit, Cédric.
2: J'ai mal compris.
1: Non, c'est bon.
2: J'ai mal compris.
1: Allez, hop, dehors, il comprendra mieux chez lui. Il comprendra mieux en écoutant.
5: Ouais, Gérard.
0: Allez, hop. S'il te plaît, Gérard.
1: Fred, ouais.
0: Enlève le cigare de ta bouche.
5: Est-ce que tu sais quand est-ce qu'est né Fun Radio?
1: En 89.
7: Ah, t'inquiète, c'est bien, toi, abruti.
5: Je te pose une question, pourquoi tu me dis abruti?
0: GG?
1: Ouais.
0: Oh, bah, écoute-moi, il y a une radio que j'écoute toujours, c'est Radio Autoroute.
1: Une radio autoroute, ouais, bah ça, c'est quand tu fais de la route.
0: Bah ouais,
5: je la connais, celle-là, je l'écoute tout le temps aussi.
0: Il y a Radio Autoroute et Radio Routier, je crois.
5: Quand je vais dans le sud, je zappe de Radio Bidas à Radio Autoroute.
1: Ouais. Stéphanie?
0: Oui.
1: Stéphanie, tu te réveilles, s'il te plaît?
0: Oui, je suis là.
1: Bon alors?
0: Oui.
1: Donc, t'as entendu la question?
0: Oui, tout à fait.
1: Bon, alors.
0: Hein?
1: Bon alors?
0: Non, mais je comprends pas ce que tu dis là.
1: Non, mais c'est pas ici, hein. Alors, c'est ça, c'en est un qui s'amuse. Alors, qu'est-ce que t'en penses, toi?
0: ce que j'en pense. Hein.
1: Ouais, tu travailles ou quoi, là?
0: Ouais, tout à fait, ouais. Non, je pense qu'il y a assez de stations de radio, ouais.
1: Comment?
0: Je pense qu'il y a assez de stations de radio.
1: Non, mais je te demande, pensez-vous qu'il n'y en ait pas assez?
0: Oui, il y en a assez, hein.
7: Alors, vous laissez Christine de côté, s'il vous plaît.
1: Bon, tu sais qui joue avec ça?
5: On n'a rien dit, Christine.
6: Tu t'énerves pour rien, là.
8: DG? Ouais, c'est Nico. Je vais te poser une petite question, s'il te plaît. Je voulais savoir, est-ce que un jour, ça te tenterait de... Est-ce que c'est vrai que tu vas travailler sur Nostalgie?
1: Non.
3: Non, c'est Europe 1.
1: Non plus.
0: Ah bon? Mais non, il a déjà travaillé sur Europe 1.
3: Tu signes pas, alors?
8: Ouais, c'est ça, parce que j'ai entendu dire que tu devais signer un gros contrat.
5: Radio Chaton?
8: Sur France Info.
5: Radio Chat pour
7: GG.
8: Ouais, sur France Info aussi, ouais.
7: Allez,
1: ouais. Oh Manu, tu joues à quoi là-bas, s'il te plaît?
5: Sur Radio Chaton.
1: Hein? Tu t'amuses à quoi là?
9: Regarde pour le son, pour les bruits.
1: Ah ouais.
3: Excuse-moi, j'irai à la place de Cédric, on accueille Albator.
5: Salut.
3: Bonsoir.
5: Salut Alba. Salut tout le monde. Salut GG.
0: Salut Albator.
5: Salut. Salut. Salut.
10: Bonjour.
0: Bonjour.
5: Bonjour.
0: Bonjour.
5: Salut.
1: Bon alors, Albator.
5: Tu nous chantes ta chanson. Tu Albator.
1: Oh Albator.
5: Capitaine de la mort.
1: Oh Albator, tu réponds à la question, s'il te plaît.
5: Tu peux me répéter la question, Gégé?
1: Non, tu l'as entendu.
3: Mais il vient d'arriver.
5: Il vient d'arriver, Gégé.
0: C'est à nouveau, Gégé.
1: Pensez-vous qu'il n'y a pas assez de stations de radio?
5: Écoute, ouais, il faudrait que la bande FM soit plus large.
1: C'est-à-dire?
5: Il faudrait que la bande FM soit plus large et il y aurait forcément plus de radio.
1: Ouais, mais c'est-à-dire, pourquoi?
5: Pour qu'il y ait plus de radio, abruti, ouais.
1: Non, mais, attends, alors abruti, tu dégages. Bonne nuit, Albator.
3: Non, il s'excuse.
1: Non, il s'excuse. Il n'y a pas d'excuse à l'heure.
3: Il n'y
1: a pas d'excuse. Non, je ne peux pas le savoir.
5: Je suis fatigué.
1: Bonne nuit, Gérard. Bonne nuit.
5: Excuse-moi, j'ai non.
1: Bonne nuit.
5: Ça fait une heure que j'appelle.
1: Je ne veux pas le savoir.
0: Super beau cul.
5: Ça fait une heure.
1: Qui c'est qui vient de dire ça? Et là, c'est une des nanas, là. C'est qui vient de dire ça?
5: C'est scandaleux.
8: Gégé, je veux ta queue.
5: Oh, Gégé.
0: Oh, ton cul, Gérard.
1: Bon,
0: oh,
1: oui.
0: Gégé, ton sexe.
1: Allez, Stéphanie, dehors.
0: Mais c'est pas moi.
1: Allez, hop.
0: Mais
1: moi, je continue pas comme ça.
3: Il fait froid dehors, si je la fous dehors.
1: Je continuerai pas le débat comme
10: Gérard,
1: ça.
10: Gérard, sur Minitel, on nous dit que la meilleure des radios, c'est la radio de tes dents. Elle est toute noire.
1: Oh, me fait un connard.
5: Ah, c'est immonde.
1: Bon, alors, mais c'est calmé, le bateau ou...
9: Ouais.
1: Bon alors Albator.
5: Ben ouais, je t'ai dit, faut élargir la bande FM.
1: C'est-à-dire?
5: Putain, mais il est con, quoi.
1: Bon, allez, là, le mot con, là, tu dégages pour de bon. Non, allez, hop. Tu dégages, allez, hop.
5: Okay,
1: au standard, bonne nuit.
0: Attention,
1: on passe pas sur un autre nom.
3: Non, il passe seulement sous le nom de Pierre, c'est tout.
1: Non plus.
3: Ah bah demain.
5: Il
3: va
5: rentrer sous le nom de Pierre, t'as
1: non, négatif. Allez hop, bonne nuit pour lui. Bonne nuit.
10: On nous dit aussi qu'il paraît que t'animes sur Fréquence Gay l'après-midi, c'est vrai?
1: Non plus.
8: Oh là là.
1: Bon, donc apparemment vous avez l'air de vous en foutre quand on vous pose des questions.
8: Mais non, elle fait très bien la question.
0: Très intéressante.
8: Très intéressante, ouais. Ouais, j'ai pas répondu d'ailleurs.
10: Gérard, toi t'as pas dit ce que t'en pensais.
1: Non mais qui c'est qui a pas répondu?
8: Marie-Monique.
1: Ah bah Marie-Monique, vas-y, avant que je réponde.
8: Moi je m'en fous.
1: Pourquoi?
8: Parce que de toute façon j'écoute pas la radio.
1: Mais alors pourquoi?
5: Pas Radio Chaton. T'écoutes quoi alors? J'écoute pas la radio.
8: J'écoute des cassettes, j'écoute des disques, mes disques à moi, je me fais ma radio à moi.
5: Tranquille.
8: Voilà.
1: Mais alors pourquoi tu appelles pour participer à un débat sur 101.9?
8: Sur 101.9. Je passe pas de disque, donc quand
1: bah si on passe de disque souvent.
5: Déjà, elle se contredit, il faut la gerber celle-là.
1: Ouais. Non, parce que dans ce cas-là, pourquoi t'as appelé pour participer au débat?
0: Éteignez l'aspirateur là.
1: Attends, s'il te plaît, Monique. Nicole. Nicole.
8: Oui.
1: Tu te calmes?
8: Non, je suis calme. Hein.
1: Qui c'est qui dit l'aspirateur là? Parce que je voudrais savoir qu'est-ce qu'elle voulait dire, Marie-Monique.
8: Ouais, je suis là.
1: Ouais, alors, tu disais?
8: Je disais que fun, c'est pas. Oh, le porc!
0: Je t'aspire les fesses, Gérard.
1: Continue, Marie-Monique.
8: Je disais quoi? Oui, que fun, c'était pas pareil. La nuit, c'est pas la radio, fun, c'est autre chose.
1: C'est-à-dire?
8: C'est pas la radio, c'est le seul truc que j'écoute, sauf mes disques. C'est le fun la nuit.
3: Ça fait un peu radio locale, quoi.
8: Exactement.
1: Voilà. Non, mais alors, dans ces cas-là.
8: J'ai fait peur des petits gamins d'à côté de chez moi.
3: Il y a le même matos, hein.
1: Mm-hmm.
8: Voilà. Gégé?
1: Oui.
8: Ouais, c'est Nicole.
1: Mm.
8: Ouais,
7: ça me fait une belle jambe.
5: C'est scandaleux.
8: C'est
5: n'importe quoi.
1: Non, Nicole, tu te dépêches.
3: Excusez-moi, avant qu'on parle avec Nicole, on accueille Xor à la place d'Albator.
1: Moi, ouais, bien sûr. Ça, ouais.
3: Tu as demandé
1: trois malins. Notre nom.
3: Mais non, Gérard, tu me connais.
5: Ouais. Allez, bonsoir.
8: Bonsoir.
5: Bonsoir.
1: Salut.
5: Salut.
1: Salut.
5: GG.
1: Salut. Stéphanie. Salut,
3: Gérard. Ça va?
1: Oui. Oh, ça commence à bien faire, celui qui joue à ça tout à l'heure. Moi, je vais pas faire le deuxième débat, ça va aller vite.
2: Oui, mon fort.
0: Oui, je t'écoute, Gérard, c'est Stéphanie.
1: Bon, Stéphanie, pour toi.
0: Oui.
1: Quoi? Bon, tu travailles ou quoi, là, toi?
0: Mais de quoi? J'ai déjà répondu, là.
1: Ben, ah bon?
8: Non, c'est
1: bon.
8: Nicole qui voulait dire un truc.
1: Bon, Xtor.
2: Ouais, ben, écoute, je suis animateur sur une radio locale qui s'appelle Radio Furoncle. Et ben, je suis pour les radios, spécialement les radios locales, parce qu'après, ça permet de pouvoir travailler dans des grandes radios comme Fun Radio. Et je voulais savoir, ben, si toi, t'étais passé par une petite radio locale avant de faire de l'antenne sur une radio nationale. Est-ce que t'as couché, Gégé?
1: Non.
0: Ouais, il est passé sur Radio Pistule.
8: Mais laissez-le répondre.
2: T'as fait de la radio locale, Gérard?
1: Non.
0: Ouais, Radio Pistule.
1: Qui c'est qui vient de dire ça?
3: Non, c'était Panari FM.
11: Gérard.
0: Panari FM.
1: T'en as une question Minitel?
11: On nous dit sur Minitel, non, c'est pas une question, c'est une affirmation. Ouais. On nous dit que Sandy, on l'appelle la station Mire car elle adore sucer l'orbite de Gérard.
2: C'est de la poésie, Gérard.
0: Oh, Manu. C'est
1: romantique, c'est Manu, tu me laisses les messages cons comme ça, tu les passes plus.
3: Ah, Manu, tu prends les adresses du Minitel. Tu prends les adresses.
1: Ouais, okay. Y'en a.
3: Ouais,
1: tu te plains. Je préviens quand même. Oh, t'arrêtes là, s'il te plaît.
3: Faut le gagner sur un ferry.
2: Putain, attends, je descends.
1: Ouais, Manu. Ah, mais ouais. Tu vois, je viens de te voir.
3: Oh merde.
1: Ouais. T'as vu que c'était moi qui mettais le boum.
3: Ouais.
1: Ah, tu vois, manque de peau, je viens de te voir faire.
3: Merde alors.
1: Ah, t'es grillé, Manu.
2: Grillé.
1: Ah, merde.
2: Après, tu nous accuses, GG. Tu vois qu'on est bonne
1: femme. Non, mais ça y est, j'ai vu qui c'était.
2: Voilà.
0: GG ?
1: Oui.
0: Ouais, c'est Nicole.
1: Ouais.
0: Je voulais savoir qu'est-ce que t'écoutais.
1: Bon, Manu, s'il te plaît, tu commences à me faire chier, là, aussi.
3: C'est rouge, Gérard, c'est rouge. C'est rouge,
1: bon, ouais.
3: Ça marche.
1: De manière, là, la deuxième pause,
3: c'est rouge, ça marche.
2: Oh, Gérard,
1: oui.
0: Tu réponds ?
1: Vas-y. Bon, et moi, j'arrête.
3: Tu vois, là, c'est moi. Avant, c'était pas moi.
1: Ah, oh, Manu, ah bon, c'est bon.
2: C'est scandaleux.
0: Radio Londres.
1: Vas-y, Nicole. Voilà, Nicole.
0: Oui, je te disais, quelle radio.
1: C'est pas moi, Gérard. Alors ?
0: Bah, on m'écoute pas, Gégé. Si, on t'écoute, Gégé. Gégé ? Allez, vas-y, on est toutes avec toi.
1: J'écoute.
0: Vas-y.
2: Essaye encore.
1: Allez.
0: Gégé, c'est dit, qu'est-ce que tu écoutais comme radio dans ta jeunesse?
1: À ton avis?
0: Bah, je sais pas.
1: 101.9.
3: Dans ta jeunesse, tu crois que Fun Radio, quand t'avais 20 ans, ça existait, toi?
0: Ouais, bien sûr.
3: Non, pauvre cave.
1: Toi-même, abruti.
0: Mais Gégé, qu'est-ce que t'écoutais?
1: C'est-à-dire?
0: Bah, dans ta jeunesse, quand t'avais 20 ans, quand t'avais la radio.
1: Avant d'être...
0: Radio Accordéon. Mais laissez Gégé répondre.
1: J'écoutais RTL, voilà.
2: Oh là là, les gouttes pauvres, Gégé.
8: Gérard.
0: Voilà.
2: C'est scandaleux, Gérard.
0: C'est scandaleux.
1: Donc, on pose la prochaine question.
2: Ah ouais. Mm-hmm.
1: Donc, croyez-vous que les stations de métro sont propres?
2: Ça dépend par rapport à quoi? Gégé.
3: Avant ou après ton passage?
2: Non.
1: Pauvre tâche, toi.
3: On rigole,
0: Allez, faut rire.
1: Moi, bon, alors, qui c'est qui veut répondre?
2: C'est Xor.
1: Ouais.
2: Ouais, ben, ça dépend par rapport à quoi. Si c'est par rapport à chez toi, ouais, elles sont top nickel, ouais.
1: Bon, bah, Xor. Au revoir. Au revoir.
0: C'est méchant.
1: Bonne nuit, Xtor.
2: Bah quoi, je compare. Je me donne
1: non, mais c'est bien. Bah, t'as comparé. Bah, maintenant, tu repars chez toi. Tu vas comparer chez toi si c'est propre. Allez, hop, bonne nuit.
2: Bonne nuit.
1: Non.
0: Pourquoi pas du tout. Parce qu'en plus, ça, Gérard, il fait le ménage chez lui. Hein, alors,
1: Gérard, allez,
2: c'est propre. GG, c'est propre.
1: Xtor, dehors.
2: Il fait travailler Sandy. C'est pour ça qu'il s'est pris une gonzesse.
0: Ouais, c'est
2: ménage.
1: Eh ben, Xtor, tu dégages pour de bon, ce coup-là. Allez. Tu sors.
2: On n'a pas le droit de dire ça à la radio.
1: Hop.
3: Il peut s'excuser avant, non?
1: Non,
3: il s'excuse pas.
1: Non, dehors direct.
2: Il fallait que je dénonce.
1: Eh ben, tu vas dénoncer chez toi,
11: Gérard.
1: Oui.
11: On nous dit que la seule radio que tu connais, c'est la radio de ton foie.
1: N'importe quoi.
0: Elle est géniale, c'est.
1: Donc, cure-dent.
2: Ouais.
1: Cure-dent. Bon, allez hop, cure-dent pareil. Non, mais là, oh.
3: Mais non, parce qu'en fait, je me suis trompé, j'ai viré cure-dent au lieu de virer Xor.
1: Eh ben, tu vires Xor et tu rappelles cure-dent.
3: Bah, il est là, cure-dent, il est là.
2: Je suis là, GG. Putain, j'arrête pas de gueuler, vous m'entendez pas.
1: Bon, alors, cure-dent pour toi.
2: Ouais, bah, c'est propre, les couloirs, ouais.
1: Mais tu crois?
2: Bah, ouais. Pourquoi?
1: Bah, pendant un bout de temps, là, c'était pas tellement propre à la station.
2: Non, mais parce qu'il y avait la grève des contrôleurs.
1: Ouais, mais non, pas des contrôleurs.
2: Ouais, bah si.
0: GG?
1: Oui.
0: C'est Nicole. Ouais, moi je voudrais dire, en fait, les stations métro, elles sont des fins crades. Hein.
1: Mmh. Pas tout le temps propre. Non, mais de toute manière, faut voir aussi les gens comme maintenant tu me diras avec ce qui s'est produit, les poubelles elles sont fermées. Mais dès que même quand elles étaient ouvertes, t'avais toujours.
4: Comment ça, ce qui s'est produit?
8: Ouais, exactement, José.
1: Non, non, mais je veux pas dire.
4: Bah, bah, explique.
8: Bah, non, mais c'est bon. GG, c'est vrai que les, par exemple, je sais pas, moi, il y a quelqu'un qui bouffe un truc, ben il va pas le jeter dans la poubelle, il va le jeter
1: par terre.
8: Ouais, voilà.
4: Bah, dans le
8: je trouve que c'est scandaleux. Hein.
1: Fred.
12: Moi, je peux répondre, moi.
1: Oui.
12: Marie-Monique.
1: Oui.
12: Bon, moi, je suis pas parisienne, donc le métro, je prends pas tous les jours.
1: T'es du quel côté?
12: Je suis du côté de Lille. Hein.
1: Bah à Lille, c'est pareil, hein, y a des métros quand même.
8: J'ai un métro à Lille.
12: Ouais, vous parlez du métro parisien, c'est pas du tout la même chose.
1: Là. Non, mais attends, Marie-Monique.
12: Oui.
1: On parle pas que spécialement du métro parisien, on parle dans tout.
12: Mais c'est une anecdote.
1: Marie-Monique.
12: Les métros, ils sont nickel. Hein. Il y a des mecs avec des mitraillettes, si tu fous un truc par terre, ils tirent dessus. Hein.
1: Non.
3: Ah, si, j'ai vu.
1: Non, ça c'est pour les attentats, ça c'est différent.
12: Honnêtement.
3: Ah ouais, c'est le plan Vigicorsaire là, le truc.
1: Ouais, le plan Vigipirate.
12: Récemment, moi je suis allée sur Mars et honnêtement, c'est vrai que.
1: Qui?
12: Hein?
1: Qui c'est qui dit ça?
12: Stéphanie.
1: Ouais.
12: Je suis allée sur Mars récemment.
1: Ouais.
12: Et c'est vrai que c'est la galère, quoi.
1: Ouais, t'as été sur la planète Mars?
12: Oui.
1: Non, mais tu prends les gens pour des canards sauvages, toi.
4: Ah bah, c'est au coup de ta gueule, hein, là, j'ai dit.
1: Ouais.
12: Oui, mais mon petit amour, moi, je les dresse, moi, les canards sauvages.
1: Ouais, mais attends, je suis pas ton petit amour, d'accord? Ah. Et déjà, une.
3: Une.
4: Bon, c'est gentil.
1: Déjà, et une.
12: Et t'empêches de monter un RM.
1: Ouais, t'as monté un harem. Mais n'importe quoi, t'as monté un harem de ta connerie, oui.
3: Connerie, oui.
4: Oh là là.
1: Merci.
4: Non, mais aucun respect de la femme, j'ai aucun respect de la femme. C'est scandaleux.
1: Mon Fred.
12: GG.
1: Oui.
4: Bah écoute, moi j'en ai pris un à Belle-Île-en-Mer. Un métro, mais nickel, quoi. Super, super propre et tout. Tu sais, il allait d'une plage à une autre, mais nickel.
12: GG. Oui.
1: Attendez.
12: C'est Nicole.
1: Oui. Oh, celui qui
3: pète. Des canards sauvages.
12: C'est le canard
4: putain,
12: sauvage.
4: C'est des canards.
1: Putain, ça commence à bien faire là. Ça va pas comme. La semaine dernière, le premier était bien passé. Cette semaine, c'est un vrai bordel. Toi, tu gères rien quand on te demande de virer.
4: Ça devient inadmissible.
1: Lui, là-bas, c'est pareil.
3: Ah non, j'ai rien fait, Gérard,
1: toi,
3: ce soir.
1: T'es pareil.
3: J'ai rien fait du tout.
1: T'es pareil. On est déjà à la septième question. C'est le vrai bordel. Quand on vous demande quelque chose, vous voulez rien foutre.
3: Attends, il sort, je l'ai viré. Et là, on accueille Eric à la place.
13: Oui, bonsoir.
12: Salut Eric.
13: Salut tout le monde.
12: Salut Eric.
13: Oui, alors moi, je voulais réagir pour dire que le métro à Paris, c'est vrai, il est dégueulasse. Mmh. Tout le monde, franchement, c'est dégueulasse.
1: Bon, vous arrêtez le supplé quand on répond.
13: Par contre, moi, j'ai souvent voyagé et à Tombouctou, par exemple, le métro, il est nickel. Et on devrait prendre exemple sur les métros d'Abidjan, Tombouctou et toutes ces villes-là, quoi.
1: Ouais. Ouais. Marrakech, c'est fini, là, ou quoi?
12: T'es allé à Marrakech?
13: Marrakech, il n'y a pas de métro. Il y a un réseau de tramways.
12: Ouais, les tramways sont assez
1: bien
12: aussi.
1: Ouais.
12: C'est pas mal, ouais.
1: Gérard.
12: Moi,
1: attends, Nicole, s'il te plaît. Nicole, s'il te plaît.
8: Non, c'est pas moi, c'est Gégé qui parle.
1: C'est qui?
8: Je sais pas.
1: Bon, non, mais il y a quelqu'un qui vient de parler.
3: On nous dit sur Minitel, Gérard, il y a que le métro qui ne lui est pas rentré dans le trou du cul.
1: Je te dis des questions comme ça, j'en veux pas.
3: Ah oui, merde, c'est vrai.
1: T'es un peu con ou quoi, toi?
3: Excuse-moi, j'avais oublié.
4: Mais Gégé, faut filtrer le Minitel.
1: Non, mais...
3: Bah, c'est ce que je fais, hein.
1: La preuve que non, tu le filtres pas, hein. Ce sont rien que des questions.
3: Ça dépend dans quel sens on appelle filtrer, quoi.
1: Bon, alors.
8: Ouais, moi je te dis, je vais en Alaska, le métro il est nickel, hein.
1: Ouais, mais attends, je réponds à Eric, là. C'est Eric qui disait que.
4: Ouais. Y avait...
1: Bon, bah, je vais te dire, moi je peux te dire une chose, c'est que j'étais en Allemagne, même en Allemagne.
4: C'est pas vrai.
1: Je crois que tu
4: parlais allemand, toi.
12: Tu parlais allemand?
1: Non, mais j'étais clairement sérieux.
4: Je
1: voudrais bien répondre, s'il vous plaît, merci.
4: Ouais.
1: C'est que là-bas, si vous mettez un papier par terre, même en Angleterre.
4: C'est pas vrai.
1: Si. Vous avez une amende.
12: Non.
4: Ouais, ouais. Si. En France aussi, on a une amende.
1: Non.
4: En France aussi.
1: Non, je suis désolé.
4: Gégé sur le trottoir, Gégé, il a une amende.
1: De quoi?
4: Mais il peut pas payer le chien, il travaille pas.
1: Non, attends.
4: Non, le mec qui l'accompagne.
1: Non, c'est qui répond là?
4: N'importe quoi.
1: Attends, qui c'est qui vient de dire ça? Et là, il y a une des deux filles entre Stéphanie et Marie-Monique qui vient de dire que c'est moi qui allais payer.
12: Et Nicole, elle est où, Nicole?
8: Non.
1: Non, c'est pas Nicole.
8: C'est pas Nicole.
3: Mais on peut avoir que des amandes ou on peut avoir des noisettes aussi en Allemagne?
1: Non, tu as des
3: noix de pécan plutôt. Et qu'est-ce que t'as été foutre en Allemagne, Gérard?
1: À l'armée.
3: Ah, t'as fait l'armée en Allemagne? Ah, c'était bon.
14: T'as fait l'armée en Allemagne, GG.
0: Tu peux avoir des
8: nouveaux Elvis Presley, là. On a fait
1: bon, et tu me chopes les deux, là, que tu leur demandes qu'à se calmer entre Marie-Monique et Stéphanie.
8: Ah, c'est pas moi.
1: Non, non, c'est pas toi, je reconnais les voix douces, hein. Je sens qu'il y en a qui vont virer vite fait. Ça va vite virer entre Fred, Cure-Dan et Eric. Hein.
14: Ah non, mais
0: ça va gerber, là.
1: Je sens que ça va pas continuer longtemps.
14: Attends, mais c'est les nanas.
1: Non, c'est un mec.
3: On se calme, les auditeurs, on écoute Gérard. Oh, merci. Non.
1: Alors, pensez-vous que le stationnement devrait être gratuit toute l'année?
14: Oui.
1: Oui, qui?
14: Eric. Bah, quand tu vas faire du ski dans les stations de ski, il faut bien que tu gardes ta voiture. Donc déjà, tu as le forfait à payer, la location des skis et tout. Donc il faudrait que le stationnement dans les stations de ski ou les stations thermiques, thermales, anales, tout ça, il faudrait que ça soit gratuit, voilà.
1: Non mais attends, je te parle des stationnements.
14: Bah ouais, stationnement avec le caddie ou la voiture, comme on a dit.
1: Je vois pas le rapport avec le caddie. Le caddie, c'est pas une voiture.
14: J'ai mal compris.
1: Pensez-vous que le stationnement devrait être gratuit toute l'année?
14: Bah oui. Ça y est, j'ai compris. Je suis pas d'accord. Oui. Alors le lundi oui, le mardi non, en janvier non et en février non. Sinon le reste de l'année ouais.
0: Ouais, je suis d'accord.
1: C'est toute l'année.
14: Non, toute l'année, non.
0: Ça peut pas, non.
14: Parce que samedi, ça se fait pas, c'est tout.
8: Écoute, moi, je voudrais faire une petite revendication.
1: Ouais.
8: C'est que dans les stations-service, j'aimerais bien que le stationnement soit gratuit, quand même.
14: Ah bah, c'est clair.
1: Nicole.
8: Oui.
1: Nicole, c'est toi qui viens de répondre à ça?
8: Oui, bah écoute, dans les stations-service, c'est toujours, il faut payer,
14: et tu payes le parking.
1: Sauf, 5 minutes, s'il vous plaît.
3: Taisez-vous, Gérard, réponds.
14: Et les stations de pompage.
8: Mais laissez Gérard répondre.
1: Non, il y a une question minute.
3: Non, vas-y, réponds d'abord, c'est pas grave, vas-y, GG.
1: Donne la question minute, si c'est une connerie, c'est pas la peine.
3: Non, c'est pas une connerie. T'as fait ton service en Allemagne, donc. Ouais. On nous dit que c'est de ta faute si le mur de Berlin, il est tombé.
1: Tu vois, c'était même pas la peine de dire ça.
3: Putain, mais Manu, on t'a dit quand c'est une connerie, tu la fermes. Je sais pas, c'est une question. C'est vrai.
1: Mais tu vois la suite après.
14: GG.
1: Oui.
14: C'est, comment je m'appelle, Eric. Je voulais te demander qu'est-ce que tu pensais des stations de pompage.
1: C'est-à-dire?
14: Les
1: stations de pompage. Non mais Eric, ta question, elle est complètement con, j'y répondrai pas.
3: Est-ce que tu peux répondre, Gérard, à la question qu'avait posé une des filles, je sais plus laquelle, pourquoi toi tu penses que les stations-service sont payantes et ça te galère,
8: ouais,
3: je sais pas.
8: Nicole.
1: Ouais,
14: Tu vas à la pompe, il faut payer.
1: Bah oui.
14: Te faire pomper,
8: il faut payer le stationnement aussi, hein, pendant 2 minutes, c'est plein.
1: Attends.
8: De payer les 2 minutes, hein.
1: Attends, t'as vu ça où? Dans quelle station?
8: Dans les stations-service du monde entier, hein.
1: Ah non, mais attends, déjà...
14: Attendez,
1: je vais y répondre à Nicole, parce que pour l'instant, je crois qu'elle a pas tellement compris. Les stationnements, je te parle pas, dans les stations-service, tu payes pas le stationnement.
8: Non.
1: Alors, si tu payes, c'est que t'es vraiment cloche.
8: J'étais en Alaska, j'étais partout en Angleterre, partout, il fallait tout le temps payer, et même ici en France, GG.
1: Non. T'es une menteuse.
3: Il m'est arrivé une fois de payer.
8: Pour les stationnements, stations de ski, tout ça, t'es obligé de payer.
1: C'est dégueulasse, mais ça s'est déjà vu.
0: Gérard.
1: Oui.
0: C'est une voiture?
1: Non.
0: Alors, comment tu peux savoir?
8: Un camion.
15: Et Gérard, elle a raison, hein, parce que dans les stations de lavage, c'est pareil. Tu laisses ta voiture 2 minutes, au bout de 2 minutes, elle est lavée et on te la fout dehors.
1: Attendez.
15: Un truc, 2 minutes, point, quoi.
1: C'est qui vient de dire ça?
15: C'est moi, mais ta voiture, elle est lavée aussi.
1: Mais qui, moi?
15: Marie-Monique.
1: Mais attends, Marie-Monique, dans ce cas-là, quand tu laves ta voiture, c'est normal que tu payes.
15: Ouais.
1: Mais tu payes pas le stationnement après.
15: T'as le stationnement qui est.
8: T'as un ticket, t'as tout, hein.
1: Où?
15: T'as un ticket, quoi.
8: Quand tu payes l'essence, ils te taxent avec la TVA, ton stationnement d'une minute.
3: C'est pareil quand Gérard il va dans les boîtes de nuit gay, hein, il file 2 francs, puis on lui nettoie les fesses et puis les pas. En parlant de ça, il a un ticket et c'est bon.
16: En parlant de ça, on nous dit que chez Gérard, c'est pas des toilettes qu'il a, c'est des stations d'épuration.
1: Bon Manu, c'est pas la peine de faire la réa sur le deuxième débat, la réa à la pause là.
16: D'accord, mais je pourrais quand même prendre le Minitel au standard, ça me fait marrer.
1: Non.
16: Merde.
14: Et à la pompe, pour se faire pomper, faut payer ou pas?
1: C'est-à-dire?
14: Quand tu vas dans une station-service, on dit aller à la pompe. Donc je voulais savoir si pour se faire pomper, fallait payer, je sais pas.
0: C'est-à-dire?
1: Non mais attends, je comprends pas là. Qui c'est qui parle là?
14: C'est Eric.
1: Ouais, Eric.
14: Tu vas dans une station de pompage, ok?
1: Oui.
14: Ok, tu vas dans une station de pompage, ou une ouais. station de lavage, ou une station service, comme tu veux.
1: Oui.
7: Ta gueule.
14: On parle.
1: Bon, oh, tu restes poli, s'il te plaît, parce que tout à l'heure, tu as gerbé vite fait, toi, mon pote.
15: C'est toi qui as dit ça en plus, Gérard.
1: Ah ouais, c'est moi.
14: J'ai rien dit, Gégé.
1: Bon, continue ta connerie.
14: Parce que quand tu arrives à la pompe, quand t'arrives à la pompe pour te faire pomper, est-ce qu'après, il faut que tu payes?
1: Non mais attends, déjà quand tu vas à la station-service, tu ne veux pas pomper, tu te sers de l'essence, abruti.
14: Bah à la pompe, on dit, ça s'appelle bien la pompe.
15: On dit bien pomper de l'essence. Hein.
14: Voilà.
1: Ouais, mais... dans ce cas-là, ça s'appelle siffler de l'essence dans les voitures des autres.
14: Non, mais c'est de l'essence.
1: Ça veut dire voler. Nuance.
14: Non, siffler, c'est quand
1: c'est bon, Eric.
14: Ouais, c'est pas pareil.
1: Bon, c'est bon, Eric, on a compris ta connerie.
14: Non mais c'est le bordel, on peut même pas parler.
1: Ça y est.
14: Scandaleux, moi, je dis.
1: Cure-dent.
14: Oui.
15: GG.
1: Nicole, la ferme. Cure-dent.
15: Cure-dent.
1: Oh là là là là. Cure-dent.
14: Je t'écoute, putain, j'arrête pas de parler.
1: Et on dit pas putain.
15: C'est le lutin-ragné.
1: Bon, tu travailles. Oh là là là là là là là. Qu'est-ce qu'ils sont bouchés ce soir, les mecs? Même
17: Gérard,
1: les nanas.
17: On a une question, une vraie sur Minitel.
18: Ah, bon,
17: peut-être que si tu peux. Il y en a une vraie. On nous demande, est-ce que t'es pour. Non, arrête.
1: Non, vas-y.
17: On nous demande si t'es pour le stationnement gratuit pour les piétons.
1: J'ai jamais vu que les piétons payaient, moi.
17: Les piétons, ils payent pas.
1: Non,
17: et quand ils se garent, ils font comment?
15: Bah ouais.
1: Et toi, tu te gares où, toi?
17: Moi?
1: Tu te gares où quand tu marches?
17: Mais non, mais regarde, attends, tu sors de ta voiture, t'es piéton.
1: Et alors?
17: Donc, tu payes.
1: T'as pas besoin.
17: Quand tu vas au parc maître, tu prends un ticket, t'es à pied, donc ouais. T'aurais pas besoin de payer normalement.
1: Eh ben, tu payes dans ta voiture, abruti.
17: Bah oui, mais faut que tu rentres dans ta voiture. Donc
1: eh ben,
17: entre l'intervalle où
1: tu mets ton ticket.
17: T'es dans ta voiture et tu passes
1: mais non,
17: prendre
1: mais
17: le ticket.
19: Ouais, mais quand tu vas prendre un ticket et que t'as pas de voiture.
1: Voilà.
19: Ouais.
1: Mais tu payes.
17: Quand tu mets le ticket, bah si, tu payes. Bah si, tu payes.
1: Mais non,
17: c'est évident.
1: Eh oh. Moi, je suis piéton, j'ai jamais payé pour.
17: Eh ben, tu fraudes.
19: J'appelle les flics. J'appelle les flics.
1: Bon, bah, toi, t'appelles qui tu veux. Toi, de toute manière, ta poubelle, on sait même pas où qu'elle est. Tu roules avec la poubelle du chef.
14: Hein? Attends, tu parles de qui, là?
1: Pas de toi.
15: GG.
14: Bah, tu pourrais expliquer, au moins, on comprend pas.
1: Non, c'est un fil d'art que je parle.
15: GG.
1: Oui,
15: tu dois payer le stationnement quand t'es sur une propriété privée, hein, pour le piéton, hein, tu dois payer. Hein,
1: t'es aussi cloche que Manu, toi.
15: Mais GG, quand t'es sur une propriété privée, t'es obligé de payer.
14: Une question, Gérard.
15: Ma mère est pervenche et elle peut te le confirmer, quoi.
1: Alors, dans ce cas-là, s'il y a une pervenche qui m'écoute, qu'elle appelle.
15: Ouais,
1: pour savoir.
15: Oui, c'est Marie Pervenche.
1: Ouais, Marie Pervenche, je vais te faire sauter, toi.
15: Je suis sur une enquête. J'ai un tableau.
1: Ouais.
15: Gérard,
1: oui.
15: C'est Stéphanie. Tu
1: oui.
15: te passes ma mère, elle va te le confirmer si tu veux.
1: Bah vas-y. Si c'est une pervenche, ouais.
15: Ouais.
1: Bah vas-y.
15: Ouais, attends, je vais l'appeler. Hein.
1: Attendez, taisez-vous les autres derrière, s'il vous plaît. Ouais. Ah bah si elle est trop loin, c'est pas la peine.
14: 22, là, les kiss des.
20: Oh la vache.
14: GG, t'as mal joué, Gérard. Attends, GG, profite-en pour balancer Figeot et tout ça. Hein.
1: Mais ça.
14: Oh. S'il y a les flics, tu dénonces.
15: Oui, allô.
20: J'ai des amendes à faire sauter.
1: Attendez,
15: s'il
1: vous
14: plaît.
1: Mets-moi les tous en air, là, les autres. Oui, je vous écoute.
15: Oui.
1: Oui.
15: Bonsoir.
1: Bonsoir.
15: C'est Gérard?
1: Oui.
15: Oui, bonsoir, je suis la mère de Stéphanie.
1: Mmh.
15: Je suis pervenche et oui, effectivement, vous devez payer un ticket hein, en tant que piéton.
1: Ah bon?
15: Oui, sinon vous avez une amende. Hein.
1: Bah, ça vient de sortir quand, ça?
15: Bah, c'est la loi du 19 juillet 1942.
1: Bah, moi, c'est la première fois que j'entends dire ça parce que j'ai jamais payé, moi, en étant piéton.
15: Ah si, monsieur, c'est une amende de 500 francs.
1: Ah bon?
15: Oui.
17: Gérard,
1: oui.
17: On nous dit que toi, t'es un PV à toi tout seul et ce que tu préfères, c'est quand tu te fais sauter.
1: Quoi? Non, mais attends, Manu.
17: Ouais.
1: Il me semble que je t'ai dit quelque chose.
17: Bah, je filtre.
1: Non, bon, bah, je vous remercie de votre action, madame.
15: Je vous en prie, monsieur.
1: Oui. Oui.
15: Ouais, c'est Nicole. Ma mère est flic, hein.
1: Ouais, mais attends, bon, quoi. Non, mais c'est bon, Nicole, ça y est.
15: Ma mère, c'est le ministre de l'Intérieur.
1: Et moi, Sandy, c'est la femme de Jacques Chirac.
15: Je te passe ma mère. Eh ben, je te passe ma mère, c'est Nicole,
1: ça
15: passe. Attends, elle va te le confirmer.
1: Ouais, c'est ça.
15: Maman, s'il te plaît.
21: Alors, vous laissez Christine de côté, s'il vous plaît.
20: Ça va finir en tôle, cette histoire, Gérard.
1: Mais
18: bonsoir,
1: non.
18: Monsieur Gérard.
20: Quoi, bonsoir. J'appelle Christine.
18: Donc, j'ai été flic et j'ai mis des PV. Hein, pour le stationnement est interdit pour les piétons. Je le confirme, monsieur.
1: Ah, ça tu
18: fait
1: vois, Gérard.
18: 20 ans que je fais ce boulot, mm-hmm. Je peux vous confirmer.
1: D'accord. Eh bien, je me renseignerai. Et puis, je donnerai ma réponse aussi.
18: Merci, monsieur.
1: Il n'y a pas de quoi.
20: GG.
1: Oui.
20: T'as des ex, pervenches.
1: C'est qui?
20: C'est Cure-Dent.
1: Cure-Dent?
20: Ouais.
1: Bah, Cure-Dent, tu vois, ça fait un bout de temps que je t'ai pas entendu. Maintenant que tu te réveilles, il sera un petit peu temps.
20: Bah, attends, je te pose une question.
1: Je te réponds, j'ai pas d'ex pervenche.
20: Ah bon?
18: Peut-être une future, hein?
20: GG, c'est Eric.
1: Ouais.
20: GG, c'est Eric, mon père, il est travelot, il veut te parler.
1: Eric, tu dégages. Allez hop.
20: Oui, allô. Oh
1: oui. Dehors.
20: Oui, Gérard.
19: Quoi, tu veux parler au père d'Eric?
1: Non, allez hop. Dégage, moi, Eric.
20: Je vais dans le cul. Je vais faire sauter tout, les PV, le cul, la
21: cote.
20: Gérard.
1: Oh, dégage. Attends. Tu travailles, tu le dégages, au lieu de jacquer avec toi.
20: Non, mais laissez-le.
1: T'es chiant, quoi, là? Tu le dégages.
20: Allez, Gérard.
1: Attends.
20: Gérard, c'est mon père, je l'ai viré.
1: Ouais, bah toi aussi, tu vires. Toi aussi.
20: Je l'ai viré, Gérard, t'inquiète.
1: Tu vires.
20: Il était lourd, ton père.
18: Quand même un ticket de stationnement pour les chiottes de la loco.
1: Bon, allez hop, tu me vires les trois mecs, allez hop, terminé.
20: Non, c'est pas les mecs, c'est les nanas, attends.
1: Non.
20: Les nanas, Gérard.
1: Oui. Ouais, les nanas, c'est les mecs qui disent des conneries, puis vous voulez que je vire les nanas, bande
20: non,
1: de cons.
20: C'est mon père, Gérard.
1: Ouais, bah tu vires. Bah non, mais tu vires.
20: Tu vires. T'as le droit d'avoir un père différent.
1: Ouais, tu vires. Allez hop, dégage. Oh!
20: C'est dégueulasse de
1: gérer
20: les gens parce qu'ils sont
1: non,
20: différents.
1: Tu sors, Eric, et tu te
19: mailles. J'appelle
1: la sécu. Tu vires de là.
20: Ah bon, t'es raciste, il y a des routiers qui sont.
19: On se calme, il va poser la question. Gérard, pose la prochaine question, on va mettre un disque.
1: Payez-vous moins cher les stations thermales. Et on met quoi? Eh, te gourre pas dans les titres.
18: C'est quoi le titre?
20: C'est Sodome en folie avec.
1: Attends, tout va voir.
18: Éclate-moi
1: le printemps du
18: Caloco.
19: Si répète.
1: Le printemps de
19: les rouleaux.
1: Les rouleaux de printemps avec du caca.
19: De Stéphanie qui dormait, Barbara, et à la place d'Eric qui avait un père travelot.
20: Ouais.
19: Et merde, Patrick, voilà.
1: Ok. GG. Ouais.
18: C'est quoi le titre de la chanson?
1: C'est la main de ma soeur dans la culotte d'un zouave. Ah. Ah. Et qui a la place d'Eric?
19: Patrick.
1: Donc alors, vous avez compris la question?
20: Tu peux la reposer.
18: Non, je vais la reposer.
1: Alors, payez-vous moins cher les stations thermales?
18: Oui.
20: Que quoi?
1: Oui.
20: Que quoi?
22: On parlait pas de la loco.
18: Marie-Monique.
20: Attends, GG moins cher que quoi?
1: Ben que les stations de sport d'hiver ou autres.
18: D'accord.
1: Ouais, ou que les stationnements, ça dépend si vous ça dépend.
18: Oui, oui. C'est Barbara.
1: Oui.
18: Ben moi personnellement, je suis jamais allée dans une station thermale, donc je pourrais pas te répondre quoi en fait.
1: Mm-hmm. Et tu connais quand même?
18: Ouais, je connais, ouais.
20: Mais GG, c'est pour maigrir les stations thermales.
18: C'est les stations de ski, c'est ça?
1: Station thermale, pardon, je vais y arriber.
20: C'est pour maigrir.
1: Non, c'est pour faire de la télé, genre de thalasso.
20: C'est pour ça.
18: Voilà, ouais, exactement, c'est la thalasso.
1: Attendez.
18: C'est pour thermaliser dans les stations.
20: Hmm. C'est quoi les thalasso?
1: Ben, thalasso, c'est les trucs avec les jets d'eau.
18: Thalasso, voilà, et les boues, les massages.
1: Ouais, debout et tout ça.
19: Le trocadéro.
20: On se prend des jets d'eau dans le cul, ça fait bizarre.
1: Qui c'est qui dit ça? Attends, 5 minutes, Nicole. Qui c'est qui vient de dire des jets d'eau dans le cul?
21: Coton-tige.
1: C'est qui? C'est qui?
20: C'est pas Patrick.
18: C'est Cure-Dent.
20: Ouais, c'est cure-dent, mais c'est la vérité. Tu te prends un jet d'eau dans le cul, non? Quand t'es dans les cures.
21: Coton-tige.
19: En thalasso, c'est ça, Gérard. Mais non, c'est ça. Hein.
1: Non, pas de coton.
19: Non, pas de coton.
20: On te met de l'argile sur le corps et puis on t'asperge d'eau.
1: Ah ouais, d'accord. Ah donc,
20: rien ça... mal.
1: Ah ouais, donc, ok.
20: Gérard.
1: Oui.
18: Écoute, Gérard, c'est Nicole. Pour soigner mes rhumatismes, ben écoute, on mettait bien des jets d'eau partout. Hein.
21: Et les hémorroïdes?
18: Non, ça
1: c'est... Non, quand même pas à ce point-là. Donc...
18: Ouais, je réponds.
1: Qui?
18: Nicole.
1: Bah, tu viens de répondre, là, je
18: non,
1: crois.
18: Non, mais maintenant, je réponds à la question.
1: Bah, vas-y.
18: Bah, écoute, moi, je pense que le stationnement dans les stations thermales, c'est beaucoup moins cher que les stationnements dans les stations radio.
1: Ah. Oui, mais je vois pas tellement le rapport avec les stations de radio.
19: Pourquoi?
21: Bah, elle répond à ta question.
1: Bah, ouais, mais je vois pas le rapport
18: dans
1: avec les
18: stations
1: les...
18: radio, c'est moins cher. Il y a un tarif, il y a la TVA, il y a un pourcentage.
1: Bah, même dans les stations thermales, hein, je suis désolé.
18: Bah, ouais.
20: Mais non, mais Les stations thermales, elles récupèrent du fric sur le stationnement. Réfléchis un peu, Gégé.
18: Non, mais les stations radio, on peut...
21: En fait, c'est une question de thermalisation de stations, tu vois.
20: Vers l'avant ou vers l'arrière?
18: Vers l'arrière.
20: Ah, ouais,
18: c'est
20: ça dépend si tu vas en... Non, mais ce qui est bien, c'est que par exemple, dans les stations thermales, comme vous disiez, les jets d'eau, tout ça, tu peux te faire laver au Karcher pour pas cher. Hein, bah ouais, par contre,
18: Il
20: y a des gens qui en ont besoin. Et donc, bah voilà, c'est moins cher dans les stations thermales de faire laver au Karcher.
6: Ça fait maigrir aussi.
21: Par exemple, Sandy, elle en a vachement besoin.
20: Oh la salope.
1: C'est qui dit ça? Allez hop. C'est qui?
20: C'est qui? C'est qui dit ça? Ça, c'est une nana.
1: Qui c'est qui vient de dire ça? Non, mais de toute manière, vous répondrez pas tant que je saurais pas qui c'est.
20: Pas faire, Gérard.
18: Moi. Gérard, je crois que c'est quelqu'un qui a piraté la ligne.
1: Non, mais de toute manière, je vous continuerai pas de répondre à la question.
21: C'est Manu.
1: Non, c'est pas Manu, il a pas allumé son micro.
19: Non, c'est pas moi, j'ai rien dit.
20: Si c'est toi, c'est pas mal.
9: Oh, mais c'est peut-être moi, non?
1: C'est qui?
9: C'est peut-être moi, c'est qui alors? C'est peut-être moi, Gérard, je suis désolé, c'est Filner, mais j'ai peut-être pas fait exprès.
1: Non, mais tu restes poli comme
9: ça.
20: Bon, Manu, calme ton mec un peu.
18: GG?
1: Oui.
18: Bah écoute, comme je te disais, il y a un pourcentage, hein.
1: C'est-à-dire?
18: Bah écoute, par exemple, quand tu stationnes dans les stations radio, ben t'as un pourcentage qui est déduit de ton stationnement par rapport à la station thermale ou ton service.
20: C'est à peu près 60%.
21: Mais tu peux avoir aussi des réductions dans les stations service, hein.
18: Mais Gérard, qu'est-ce que t'en penses, hein?
1: Je vous laisse répondre, Fred.
20: Ouais, c'est Fred, ouais.
1: Non, Marie-Monique.
18: Ouais, bah c'est moins cher après 18h.
1: De quoi?
20: Le week-end, ouais.
1: De quoi
20: que
1: moins cher après
20: 18h? Bientôt, ça va être 18h, 18 francs.
18: Ouais, mais ça dépend des radios, hein, parce que par exemple, dans les stations radio comme Chaton ou...
20: Mais c'est à cause de la TVA, c'est tout.
18: Mais si tu vas à la Bourbouille, il n'y a pas de problème.
20: Ouais. Mmh. Ça dépend,
1: ça
20: dépend. Fred, ouais. Bah écoute, dans les stations thermales, c'est vrai qu'on paye... c'est moins cher parce que, bon, tu m'étonnes, tu te lèves le matin, déjà, t'es fatigué. Et il suffit de te donner à manger ton chat, déjà tu paniques intérieurement. Et il suffit qu'après la station thermale, elle fait des prix et toi tu payes plus cher, quoi. C'est toi qui fais le chat? Voilà.
1: Non, c'est moi qui viens de passer la main sur le micro, c'est pour ça.
20: Ah bon?
1: Cure-dent?
20: Ouais.
1: Moi, tu travailles?
20: Et qu'est-ce qui tape comme ça?
1: Cure-dent, s'il te plaît.
20: Je suis là.
1: Bon alors?
20: Ouais. Eh ben, je t'ai déjà répondu. J'ai dit que les stations thermales, elles récupéraient du fric sur le stationnement.
1: Mm-hmm.
20: Et que bientôt, ça sera 18h, 18 francs.
1: Ouais, mais je pense qu'à mon avis, il y a des abonnements pour ça maintenant.
20: Non.
18: Ouais, mais ça dépend.
20: Comme au ski, il y a des forfaits.
18: Mm-hmm. Ça dépend, parce qu'il y a des tarifs. Hein.
1: Ouais, mais c'est avec un abonnement, tu peux payer très bien moins cher qu'en tarif normal.
20: Très bien moins cher.
1: Bon, celui qui s'amuse à faire le chat, ça commence à bien faire.
18: C'est mon chat, je suis désolée.
20: C'est énervant à la fin.
1: Ça commence à bien faire.
20: Ah, mais donne-lui du lait, sans déconner.
18: Non, mais attends, mais à la fin. Allez, Minou, reste là.
20: C'est qui? Comment il s'appelle?
18: Minou. Allez.
20: Minou.
18: C'est bon, ça y est, il est calme là, GG.
1: Bon alors.
21: Que t'en dis-je?
20: Les filles, arrêtez, sérieux.
1: Bon, je pense tout le monde a fait le tour de la. On a fait tout à peu près le tour de la question.
20: Ouais. Super, cette question.
1: Ouais, mais c'est bête,
20: bien,
1: parce...
20: ouais.
18: Elle restera dans les annales.
20: Ouais.
18: Gérard, tu nous as pas dit ce que t'en pensais, hein.
1: Moi, personnellement, j'ai jamais eu l'occasion d'aller dans les stations thermales, donc, non.
20: C'est du ski,
21: mais t'as vu, on va se cotiser pour toi, et puis on va t'offrir une semaine dans une station service.
20: On t'a vu dans la station thermale.
18: Gérard, ça t'intéresserait?
1: Hein?
18: Ça t'intéresserait d'aller dans une station thermale?
1: Non, pas du tout.
18: Non, dans une station de lavage.
1: Même pas. Marie-Monique, tu dégages, bonne nuit.
19: Se dégage qui là?
1: Marie-Monique.
20: Ah,
1: bonne nuit, Marie-Monique.
20: Quand on va dans les stations, c'est aussi pour se vider, hein, c'est pour maigrir.
18: Ouais, mais attends, Gégé, on a oublié au fait les stations.
21: Il faut emmener Sandy.
20: Oh là là.
18: Gérard, on a oublié aussi les stations service. Il y a le lavage, hein, pour les humains. Il faut payer aussi, hein, le stationnement.
1: Non.
18: Bah si, Gégé, il faut pour se laver. Ben...
1: Ouais, mais attends, ça c'est des douches. Hein,
20: ah, les douches municipales, t'as connu, Gégé, hein?
1: C'est ça qui dit ça.
18: Faut pas aller trop... Non, mais
1: qui c'est qui... Attendez, qui c'est qui vient de dire ça?
21: Ah, c'est un mec.
18: C'est cure-dent.
20: Oh là là là là là.
18: Gégé?
20: C'est vraiment le temps.
1: Manière, tu reprends personne pour l'instant, hein. On finit comme ça. Hein.
19: Non, mais j'ai seulement repris une meuf. Elle s'appelle Bénédicte.
20: Bonsoir, Bénédicte.
21: Bonsoir, Bénédicte.
20: Salut, Béné.
18: Ça va?
20: Salut. Oui.
1: Oh, la musique, s'il vous plaît, derrière. Oh. Merci.
20: Quoi?
1: La musique derrière, on en a pas besoin.
21: Hein?
1: Qui c'est qui s'amuse à mettre de la musique?
20: T'entends de la musique, toi?
21: Quoi?
18: Allô?
1: Oui, Bénédicte.
18: Rien du tout, hein.
21: Allô?
20: Oui. Radio, bonsoir.
21: Allô?
1: Oui.
18: Oui.
20: Bonsoir.
21: Allô?
6: Oui, Fred, bonsoir, tu veux
21: Allô
6: parler de quoi?
21: Oui, je voulais parler à Gérard.
6: Oui, il est là.
20: Mais c'est quoi ce bordel?
6: Oui, Fred, bonsoir.
20: Oui. Là, Gérard.
1: Bon, Fred, tu es dans Patrick de.
6: Allô, bonsoir, tu veux parler de quoi?
19: Je viens les mecs.
21: Je vais parler à Gérard.
1: Tu me l'es bien que les trois, allez hop.
21: J'ai 17 ans.
10: Allô.
21: Coucou, il y a quelqu'un?
1: Manu, s'il te plaît.
21: Allô.
1: Non.
21: Allô.
1: Allô. Hey, tu... Oh. Tu retournes là-bas, toi, là-bas. Tu retournes là-bas, tu restes pas là avec ta musique.
21: Que vous avez composé.
19: Hein?
21: Mon petit
19: bichon. Bon, hey, les auditeurs, on écoute Gérard et Bénédicte, tu réponds à la question, tu viens d'arriver.
21: Oui.
1: Alors, Bénédicte.
21: Oui.
1: Pour toi.
21: Oui, pourquoi?
1: Bah, sur la question que je viens de poser.
21: Oui, tu peux me la rappeler.
1: Alors, payez-vous moins cher les stations thermales?
21: Je sais pas trop, hein. Moi je suis jamais dans une station thermale. Je pense oui, hein.
1: Dans quel sens?
21: Vertical.
1: Non, mais attends, Bénédicte, si c'est pour dire des conneries, c'est pas la peine de passer, hein.
21: Non, mais je sais pas trop, hein. Dans quel
10: GG
21: sens?
1: Oui.
10: Je voulais te dire, mais en fait, on a oublié de dire en fait que le ticket pour la station thermale, c'était beaucoup moins cher qu'un ticket de métro, hein.
21: Ouais, et puis il faut l'acheter en station service d'ailleurs.
10: Ouais, il y a dans les distributeurs, tout ça,
21: ouais,
10: hein.
21: Ouais, devant les pharmacies.
10: Ouais.
21: Mais t'en as aussi dans les chaînes de la loco, hein.
1: Qui c'est qui vient de dire ça? Eh, hey, les nanas, vous répondez ou quoi, là?
22: C'est moi!
1: Non, mais ça commence à bien faire, là, maintenant.
21: C'est pas moi.
1: Ça commence à bien faire, là. De manière, il n'y a plus que trois nanas, alors.
16: Gérard, on nous dit que chez toi, c'est tellement crade que même Monsieur Propre, il s'est mis à boire.
1: Pauvre con, Manu. T'es vraiment plus con qu'Olivier, toi. T'es vraiment plus con qu'Olivier.
16: Mais qu'est-ce que j'ai fait?
1: Tu balances des conneries comme ça, t'es aussi con qu'Olivier, hein.
16: Tu préfères le double son.
19: Mais Gérard, attends, on peut dire ça puisque c'est drôle, puisqu'on sait que c'est pas vrai, donc t'as pas à te heurter. Pourquoi tu te heurtes comme ça?
1: Je dis des questions comme ça, j'en veux pas.
19: Mais c'est un débat, ça peut être drôle aussi.
1: On a le droit d'intervenir. Moi, je réponds pas sur des conneries comme ça, c'est tout.
19: On te demande pas de répondre, c'est une constatation.
10: GG?
1: Oui.
10: C'est bon, on a répondu.
1: Donc, dernière question. Oh!
19: Qui a des singes?
1: Bon, qui c'est qui reste là? Barbara!
19: Mais t'as que trois nanas?
21: Oui, c'est moi.
1: T'es là? Ben Nicole?
21: Oui.
1: Et Bénédicte?
21: Oui.
1: Bon, ok. Donc on termine avec vous trois.
21: C'est un peu le sou.
10: Mais il y a quelqu'un qui doit fermer sa fenêtre, hein, parce qu'il habite à côté d'un zoo.
21: Et on veut du mec, hein, on veut du mec.
1: Ah, non, ouais. C'est moi qui décide. Si j'ai viré les mecs, c'est qu'ils disaient trop de conneries, c'est tout.
21: Allez, Gérard.
1: Non, je suis désolé.
21: Juste un.
10: Non, moi je veux que du Gérard.
1: Donc pour terminer. Ça commence à bien faire.
16: Gérard, c'est pas moi.
1: Donc, dernière question. Mm-hmm. Après, on fait la conclusion. Faites-vous l'amour dans les stations de sport d'hiver. Voilà. Alors, qui c'est qui veut réagir?
21: Barbara.
1: Oui.
21: Ouais,
1: bah
21: moi, à chaque fois que je vais en station d'hiver, ouais, j'y vais, ouais. Je fonce.
1: C'est-à-dire?
21: Bah, toutes les 5 minutes, je me prends un mec différent et puis hop, dans la neige.
1: Ouais, tu dois avoir froid après.
21: Oh, mais non.
10: Non, il y a le phénomène d'hypothermie, hein. Quand
21: voilà,
10: t'es dans
21: exactement.
10: Le froid, t'es chaud.
21: Mm-hmm. Et puis tu penses que t'es sous le soleil et et puis tu penses pas avoir froid, quoi. Tu penses à l'amour.
10: Ouais, moi c'est pareil. Hein.
16: Arrête de me regarder, ça vient pas de moi.
1: Ok, Nicole.
10: J'imagine le regard de Gégé.
16: Ah bah ça fait peur, hein.
21: Gérard,
16: une semaine pour s'en remettre et hop, c'est reparti, alors.
21: Bah, c'est comme quand je me couche, quoi. Je pense à toi et j'ai envie de faire l'amour avec toi, tu vois.
1: Non, mais tu vois, mon cœur est déjà pris, hein.
19: Mon cœur te dit.
21: Non, je suis prête à partager, hein.
1: Non. Mais par contre, elle est très jalouse, donc elle partagera pas, hein.
19: Ma tigresse.
21: Ah, bah, je peux te laisser mon numéro de téléphone si tu veux, et une fois que tu la largues, moi je suis là, hein.
1: Okay. Ouais, bah là, je vais te dire une chose, ça m'étonnerait, hein, que je la largue là.
10: C'est pour la vie, hein, Gégé.
21: Tu ferais ça pour moi, on ferait ça sous la neige.
19: Gégé,
21: tout,
19: si c'est elle qui te largue.
1: Oh non, ça m'étonne rien. Hein.
21: On ferait ça dans la neige, Gérard. Dans les stations thermales.
1: Non. Donc, Nicole, pour toi?
10: Bah, écoute, moi, je suis pucelle.
1: Mm-hmm.
10: Et donc, ouais, mais ça serait cool dans les stations thermales près de la cheminée.
19: Elle est où, cette station de sport d'hiver, la pucelle? C'est où?
10: Comment?
1: La station de sport d'hiver, elle est où, au lieu de la station thermale?
10: À Courchevel.
1: À Courchevel.
21: À côté de Courchevel, la pucelle.
10: Et puis, bah, c'est cool, hein, y a la cheminée, les draps, bah, ça va être cool, quoi.
1: Mmh.
10: Pas de problème.
19: Par contre, Gérard, j'ai remis les mecs pour qu'ils répondent parce qu'ils se sont calmés. Donc, tu peux leur poser des questions, ils sont là.
21: Et moi, je voudrais répondre avant.
1: Ouais, Bénédicte.
21: Ouais, alors moi, mon surnom, c'est Bénédicte Aime la Bite. Quand c'est un son thermal, en fait,
20: Bénédicte quoi, quoi.
21: Aime la Bite. Bénédicte Aime la Bite, c'est mon surnom.
20: Un très beau surnom. Oh là, le salope.
1: Oui. Non, mais vous restez poli, s'il vous plaît. Merci.
20: Attends, c'est vrai, Gégé.
21: Dans toutes les stations, où tu veux.
1: Mmh, d'accord. Fred ?
5: Oui ?
1: Donc, toi ?
5: Bah, tu peux rappeler, parce que nous, on a été zappés, donc...
1: Bah oui, parce que vous aviez qu'à être un peu plus poli, vous n'auriez pas été zappés.
5: On s'excuse tous.
1: Faites-vous l'amour dans les stations de sport d'hiver.
11: Gérard, il y a un étudiant en médecine qui nous dit que le bruit qu'on vient d'entendre, c'est pas un singe, mais c'est Sandy qui fait de l'asthme.
21: Quoi ? Sandy qui quoi ?
11: Qui fait de l'asthme.
1: Bon, Manu, c'est la dernière fois que tu fais la réal jolie avec moi.
20: Ouais, on veut Olivier.
21: C'est la dernière.
20: Et tu vas mettre qui alors, Gégé ?
11: Bah, Olive va revenir pour le deuxième débat.
20: Pour le deuxième débat, ouais.
1: Ça sera hors de question. Donc, Fred ? Bon, les conclusions du débat, terminé.
21: Non,
1: je fais pas le deuxième débat, c'est tout.
20: Ah, c'est Fred, j'ai pas répondu.
1: Je fais pas de deuxième débat, ça t'apprendra, Manu.
11: Allez, Manu, s'excuse. Manu, c'est bon.
1: Ouais, pardon, je suis désolé.
11: Mais
1: je vais te dire une chose, qu'elle commence à en avoir ras-le-bol tous les jeudis d'entendre des conneries comme ça.
21: Dis-toi que les mecs du Minitel sont des cons. C'est eux qui laissent les messages, hein, c'est pas Manu.
1: Ouais, mais Manu, là, il a pas à les lire aussi.
11: Des fois, je fais pas gaffe, j'en vois un, hop, ça part.
21: Ils ne font que constater, ils affirment des affirmations écrites.
22: Mais ils disent ça parce qu'ils t'aiment.
21: Voilà.
1: Non, mais moi, je les emmerde, c'est pas pareil.
20: Répondre.
1: Donc Fred ?
20: Ouais.
1: Donc toi ?
20: Écoute, ouais, parce qu'il y a plein de touristes, des femmes qui viennent du monde entier, Italie, tout ça, et c'est bandant, quoi, c'est sympa.
1: Et cure-dent ?
20: Même les bonhommes de neige aussi, c'est cool.
1: Mmh. Cure-dent ?
20: Bah, je me rappelle plus de la question.
1: Non, mais cure-dent, tu commences à me passer les pieds.
20: Non, mais c'est vrai, non, je suis honnête, je me rappelle plus de la question.
1: Faites-vous l'amour dans les stations de sport d'hiver ?
20: Faites-vous l'amour, ouais, sur les télésièges.
1: Mmh. C'est tout ?
20: Bah, j'ai déjà pas mal, non ?
1: Ouais. Patrick,
11: non, Gérard, c'est le tire-fesse.
21: C'est le tire-cul, ouais.
1: Patrick.
20: Ouais, bah Patrick, bah il y a des purs plans à se faire, genre à poil avec les moon boots dans la neige et tout. Il y a des bons délires à se faire dans les stations de ski. Donc ouais, je baisse dans les stations de ski et je me branle aussi, ouais.
1: D'accord. Ouais. Bon, bah moi je pense.
21: Tu vas où en vacances là, parce que.
20: À Courchevel aussi, les Arcs.
21: On va y aller.
1: Oui.
21: T'as déjà fait du ski ou du snowboard ou des sports d'hiver?
1: Non.
21: Il a fait de la luge avec un coton-tige.
1: Bon, allez, conclusion.
21: Mais ça, on a déjà vu de la neige.
1: Sur Paris, oui. Conclusion, Patrick.
20: Elle a déjà fait pipi dans la neige.
21: Est-ce que tu sais écrire ton nom dans la neige?
1: Conclusion.
21: Est-ce que tu sais faire une boule de neige?
1: Conclusion.
21: Conclusion.
20: Oh, calme.
11: Oh, le gars, Gérard fait sa conclusion, merci.
1: Patrick.
20: Ouais, ben moi je vais acheter alors les tickets de métro dans les stations-service, comme ça me permet d'aller faire. Ça me permet d'aller faire du ski dans les stations thermales et de me mettre des bouchons d'anus, voilà.
1: Ouais, d'accord, et ben bonne nuit à toi.
20: Ouais, bonne nuit.
1: Cure-dent.
20: Ouais, bon, mais c'est rare quand je vais skier en fait, parce que ça coûte trop cher. Et puis laisser sa voiture et tout, ça racle trop. Bon. Par contre, les plans cul, ouais, dans la neige, ouais. Mmh. À Paris, sous la Tour Eiffel.
1: D'accord, ok, ben ok. Non, Fred ?
20: Bah, c'est un bon débat, plutôt surréaliste, mais qui a mis en avant de belles choses, je crois, que la jeunesse va s'inspirer pendant des générations.
1: Mmh. Bénédicte ?
21: Oui, alors moi, je n'ai pas trop participé, hein, parce que je suis arrivée à la fin.
1: Mmh.
21: Mais bon, ce que j'ai entendu, c'était bien. Et puis, bah, moi aussi, je veux bien faire l'amour sur la Tour Eiffel, donc Bénédicte, t'aimerais.
23: Ouais, moi, j'arrête.
1: D'accord. Nicole.
21: Pourquoi t'arrêtes,
24: Écoute, je me suis bien amusée. Et puis, le stationnement, c'est un phénomène de société. Donc, il fallait en parler. Et je crois que ça va être inscrit dans les annales.
1: D'accord. Ouais. Barbara,
24: bah, ce qu'elle en dit, c'est vraiment super. Et elle est vraiment contente d'être avec toi, Gérard. Voilà, quoi.
1: Ok. Bah, moi, je vais vous faire la conclusion. Bon, moi. Apparemment, bon, il y a eu quelques petits problèmes, mais sinon, je pense que celui-là, c'est pas trop mal passé. J'espère que le deuxième se passera à peu près mieux, dans de meilleures conditions.
11: Donc, tu préfères quoi comme station? Parce que bon, tes conclusions, c'est toujours les mêmes. Mais toi,
24: de la loco.
1: Bon, tu me vires les trois mecs.
11: Ouais, je vire les nanas, ouais.
1: Non, les trois mecs, s'il te plaît, merci.
11: C'était une nana qui faisait ça, mais.
1: Non. Donc, les tickets de métro, je les prends dans les tabacs, parce que comme ça me permet d'acheter mes cigarettes. Les stations de radio, bon, bah, je pense qu'il n'y en a pas assez à l'heure actuelle. On devrait virer certaines stations de radio qui passent des trucs cons.
24: Ouais, énergie, par exemple.
1: Non, pas spécialement énergie.
24: Merci.
1: Non, pas spécialement. Oh, Nicole, s'il te plaît. Pas spécialement énergie. Non, mais il y a certaines radios qui n'ont rien à foutre sur la bande FM et.
24: Énergie.
2: Non, moi je suis pas d'accord, hein. Il en faut pour tout le monde.
1: Ouais, mais peut-être, il en faut peut-être pour tout le monde, mais moi je suis pas trop d'accord.
2: Et ben ouais, mais si ça se trouve, il y en a qui gèrent sur Fun, qui disent que ça devrait même pas exister.
1: Voilà.
2: Donc, laisse à tout le monde le droit de s'exprimer, même si c'est une radio pourrie, ben, au moins ça plaît à une personne.
1: Mais ouais, mais dans ce cas-là, qui
2: disent. C'est le principe, c'est le principe, Gérard, c'est même pas le contenu à la rigueur, c'est le principe. Non, mais attends, GG.
1: Ouais.
2: C'est Nicole. Ouais, je voulais te dire, moi je comprends pas pourquoi Énergie elle est radio numéro 1 parce que je trouve que c'est une radio complètement nulle.
4: Mais c'est eux qui le disent, c'est pas vrai. C'est
2: non, mais si c'est vrai.
1: Non, mais Nicole, c'est pas.
2: Mais
1: c'est...
2: Tu les crois, toi, les sondages
1: hein. Non, mais c'est bon. Donc, voilà. Donc,
19: toi, tu fréquentes plus les stations quoi, toi ?
1: Moi, je fais plus les stations. Genre, une voiture, je serais plus en station-service.
19: Ah, d'accord. Tirer au ski, tirer dans les stations de ski, d'accord.
1: Voilà.
19: Merci, Gérard.
1: Voilà. Donc, on se retrouve pour le.
19: Tiens,
1: le
19: Gérard,
1: deuxième.
19: Disque.
1: On se retrouve pour le deuxième débat, ça sera sur le ping-pong. Voilà.
19: Ok.
1: Donc, alors, on se retrouve juste après. Donc, on va écouter deux disques. On va écouter La femme de mon pote est beaucoup plus belle que la mienne avec du pâté. Ben, c'est bien, on avait dit deux. Hein.

0: Toi.
1: Bonsoir.
0: Toi, dis,
1: alors donc on accueille DJ Michel, on accueille Gilbert, on accueille Fred.
2: Ouais, salut.
0: Yes. Good evening, Gérard.
2: Voilà.
0: Salut DJ Michel de New York.
3: De toute façon, il faut bien des mecs pour répondre à la question. Bah, est-ce que votre copine ronfle? Parce que tu sais, des nanas qui ont des copines, il n'y en a pas beaucoup, hein.
4: Non, mais de toute manière, pour l'instant, il est au standard. Je l'ai prévenu mardi. Apparemment, il n'a pas compris.
1: Écoute, Gérard, vu comment tu
4: as été... Non, t'as pas compris. Je l'ai dit tout à l'heure.
1: Les filles n'ont pas voulu t'appeler.
4: Bah, dans ces cas-là, je fais pas de débat comme ça. Arrête avec l'os, si tu veux. Oh
0: DJ, calme.
4: On commence pas comme ça.
0: Personne n'appelle.
4: Donc, le premier débat... Vous allez réfléchir,
1: Gérard, je pars
4: pas avec 4 personnes.
1: Je viens d'avoir Rita, je viens de la rappeler.
3: Ça
1: elle
3: fait 5 personnes.
4: Non, mais
1: bonjour à Rita.
4: On met un disque, il n'y a pas assez de personnes.
3: 17% sur Mitel. Plus tu gueules, plus ça monte.
4: Non. D'habitude, sur le premier débat, on part à 6. Donc, Manu, s'il te plaît, tu te réveilles, je partirai à 6 pour avant.
0: Ouais, mais on part à 4 et on
4: nous. Non, toi, tu te tais pour un sang.
0: Gigi, on est avec des copains, on est plein, t'inquiète.
4: Non.
0: On est vierge, on ronfle. On a la
4: mais pour
0: est-ce
4: un sang.
0: Tu es vierge du ronflement, Gégé.
4: Pour un sang, c'est pas le thème du débat, c'est pas le premier débat, d'accord? Et tu vas pas commencer.
0: Excuse. Gérard, j'appelle
4: le non, mais si t'as du monde derrière, tu vas dégager.
0: Ok.
3: Ah, une petite question cool sur Mitel, Gérard. Il y a Pip Express qui dit déjà qu'elle adore tes débats et elle te demande si tu as pris une douche ce matin parce qu'elle te voit sur Fun TV.
4: Et elle trouve
3: que t'es plutôt pas mal. Alors, t'as pris une douche ce matin ou pas?
4: De quoi?
3: T'as pris une douche ce matin?
4: Qu'est-ce qu'elle dit? Qu'elle voit mon clito?
3: Non. Elle te voit sur Fun TV et qu'elle te trouve plutôt pas mal aujourd'hui sans la moustache.
4: Eh ben, dans ce cas-là, qu'elle appelle. Qu'elle laisse son numéro de téléphone, on la rappelle si elle veut faire.
5: Ah, Gérard, je suis là.
4: Quoi?
5: Je suis là.
4: Ouais, c'est ça.
3: Ah, bah Rita.
4: C'est ça, ouais, mais c'est ça.
5: Bon, Gérard, c'est moi, c'est Rita.
1: Et on accueille Barbara c'est ça. Aussi.
5: Allô, Gérard.
3: Barbara.
5: Oui, bonsoir.
3: Ah, bah voilà.
4: Voilà, oui.
0: Barbara.
4: Ouais, vous
3: la fermez.
4: Non, mais pour l'instant, tant que j'ai pas 6 personnes,
3: je crois qu'on a 6 personnes, là.
4: Non.
1: On a 5, Gérard. C'est bon, tu peux commencer.
4: Ah, non, mais attends.
3: Et on est à 18% sur Minitel.
4: J'ai quoi, là? J'ai rien du tout, moi. J'ai même pas les noms.
1: Il y a DJ Michel, il y a Rita, il y a Barbara, il y a Gilbert et il y a Fred.
4: Hein? Eh, c'est ton boulot, Manu, quand même.
1: Oui, mais toi, ton boulot, c'est de faire les débats, Gigi.
4: Mais toi, ton boulot, c'est de marquer les noms.
0: Hein? Allez, fais pas ta mijaurée, commence.
4: Allez. Oh, s'il te plaît, tu vas te taire, toi.
0: T'es godiche, hein.
4: Ouais, bah si ça te plaît. Commence pas comme ça, parce que tout à l'heure, tu as dégagé vite fait, toi. Donc, tu choisis.
5: Quel bonnet.
3: Comment?
4: Attention à celle qui vient de dire ça, parce que ça va gerber ce soir, et sec.
0: Parce que benet, ça veut dire connard en langage recherché.
4: Bon, et qui c'est qui vient de dire ça? Qui c'est qui vient de dire ça? Bon, s'il te plaît, tu me sauves celui qui a dit connard.
1: C'est bon, je vais calmer.
3: Ah, t'es à 21% sur Minitel, là, ça continue à monter. Hein.
4: Ouais, bien sûr.
3: Non, mais oui.
4: Ouais. Non, mais t'inquiète pas, je sais aussi où que ça se passe. Le...
0: Mais Gérard, tu m'entends?
3: D'accord.
5: Qu'est-ce qu'il faut te faire pour que ça monte?
4: Michel.
0: DJ Michel, yes. Je t'écoute de New York City.
4: Non, mais c'est bon, tu dis bonsoir. Oh, tu dis bonsoir et tu la fermes.
0: Hello, Michel. Gérard.
4: Oh, tu dis bonsoir et tu la fermes.
0: Il est 19h15 à New York. Je t'écoute sur Internet.
4: Bon, lui, tu lui dis, quand on lui dit bonsoir, qu'il se taise.
1: Il a rien de méchant, Gérard.
3: Gérard, tu commences le débat, tu reposes la première question, que tout le monde y réponde. Maintenant que tout le monde est là.
4: Est-ce que votre copine ou votre copain ronfle la nuit? Donc, Claire.
6: Allô?
4: Claire, bonsoir.
6: Bonsoir Gérard, bonsoir à tous.
4: Bonsoir.
0: Bonsoir Claire.
4: Bon, t'arrêtes avec l'os, toi. Ouais. Ok? Alors, Claire, bonsoir.
6: Bonsoir Gérard.
0: Bonsoir Claire.
4: Bon, Claire, allez.
0: On va la première question, après on va se coucher vite fait.
4: Ouais, ben, toi, je t'ai reconnu, d'accord? Donc, tu vas te calmer, tu laisses parler les gens, ok? Alors Claire, s'il te plaît, tu réponds à la première.
6: Eh ben écoute, moi mon copain, il ronfle pas, mais il respire très fort.
4: Mm-hmm.
6: C'est un peu pareil, quoi.
4: D'accord.
6: C'est chiant.
4: Mm-hmm. Barbara.
7: Moi mon copain, il ronfle. Donc mm-hmm. J'essaie de m'endormir avant lui, et quand je l'entends ronfler, je lui demande de se tourner, il se tourne et il ronfle plus.
4: Mm, ok.
7: Et il bave aussi. Un peu.
4: Hein?
7: Il bave.
4: Ah bon. Rita.
8: Bonsoir Gérard, mon petit lapin en sucre.
4: Bonsoir ma chérie.
8: Ça va Gérard?
4: Je sais pas, j'ai pas regardé ce matin.
8: Ah, c'est rare, trop bien.
4: Excuse-moi pour la semaine dernière du petit problème technique du standard.
0: Yes, good show, Gérard.
4: Bon, c'est bon, toi, Gilbert, Michel, tu te tais, s'il te plaît, merci.

0: man.
1: Donc, pour toi, Rita?
2: Bah, moi, j'ai un copain qui arrête pas de ronfler.
1: Mm-hmm.
2: Et je lui donne des claques. Et ça me réveille.
1: Ouais, mais alors, c'est peut-être pas la meilleure solution. Hein.
2: Ah, mais si, parce que je lui donne des claques.
1: Mm-hmm.
2: Et je lui susurre son nom tout doucement.
1: De quoi, de quoi, de quoi, de quoi, de quoi?
2: Je lui susurre son nom tout doucement et ça s'arrête.
0: Quoi?
2: Susurrer, chuchoter. C'est un synonyme.
0: Oui.
1: Ouais, d'accord.
2: Je chuchote son nom à l'oreille.
0: Il rouvre la trompe.
1: Ouais. Fred?
3: Ouais, bah écoute, moi j'ai pas de copine, c'est Fred, moi j'ai pas de copine, mais j'ai un chat et ouais, il ronfle.
1: Non, on en a rien à foutre que t'as un chat.
0: Attends, mais j'ai un chat, il dort avec moi sur mon lit, et mon chat, il ronfle. Voilà. Voilà, il s'appelle Gérald et il ronfle.
2: Comment il s'appelle? Gérald.
0: Gérald.
1: Gilbert.
0: En hommage à quelqu'un.
4: Oui, bonsoir mon.
1: De quoi, qu'est-ce que tu viens de dire, Fred?
0: J'ai dit que mon chat s'appelait Gérald en hommage à quelqu'un.
1: Oui, d'accord.
0: Bah, tu t'appelles pas Gérald?
1: Non, mais je te préviens, d'une chose.
5: Ça ressemble un peu quand même, hein, ça ressemble.
1: Non, mais
0: c'est Gérald des G-Squad, attention.
1: Je te préviens, tu as intérêt de rester en police, s'il te plaît, parce que sinon tu vas gerber vite fait.
0: J'ai dit Gérald.
1: Ok. Donc,
0: Gérald, version américaine.
1: Gilbert.
0: Donc, toi, c'est Gilbert, je couche pas.
1: Gilbert.
0: Non, mais avec ton cochon d'Inde.
1: Ouais, bon, vous la fermez. Gilbert, s'il te plaît.
0: Pas de problème.
1: Gilbert. Bon, allez, hop.
5: Gilbert.
1: Gilbert, dehors. Bon, il est plus là. Hop, bonne nuit, Gilbert. Alors, Michel. Michel est pas là ou quoi, là? Oh, c'est quoi, là, ce bordel?
0: Dis-le, Michel.
5: Voilà, il est là, Gérard.
1: Ouais, il se réveille ou quoi, lui?
0: Gérard, sorry, parce que là, je t'appelle de New York.
1: Non, mais vas-y, accouche.
0: Mais je t'écoute, je voulais juste dire un truc, je t'écoute par Internet. Il est 19h15 à New York, et je voulais juste saluer tous les Américains qui sont très nombreux à écouter les débats.
1: Non, hop. Bonne nuit.
2: Gérard, mais t'es pas content d'avoir des gens qui
1: non, non,
2: New
1: mais
2: York.
1: Attendez.
0: Excuse-moi, Gérard, j'ai juste signalé les Américains, c'est tout.
1: Bon, là, tu réponds à la question, c'est
0: alors,
1: tout.
0: Moi, je dors avec mon ordinateur, il ronfle pas.
1: Ouais, juste. D'accord, tu dors avec ton ordinateur, bientôt, moi, je vais te faire dormir avec un téléphone aussi.
0: Gérard, j'ai du pistol, je n'ai pas d'amis. Je suis désolé, merde.
1: Merci pour le Larsen.
0: Je n'ai pas d'amis, Gérard.
1: Ouais, bah, je m'en fous. Deuxième question, non, Gérard, comme ça va aller vite.
0: Gérard, c'est Gilbert, je suis revenu.
1: Ouais, tu te réveilles un peu,
0: donc,
1: toi.
0: J'aimerais répondre à la question. Donc, moi, ma copine, elle ronfle pas. Mais par contre, je suis vierge.
1: Et alors, j'en ai rien à foutre.
0: Voilà, non, mais c'est tout.
1: C'est pas le thème du premier débat, d'accord?
0: Ok. Je vais m'occuper de toi, Gilbert.
1: Ok, bon. Deuxième question. Ronflez-vous souvent en conduisant?
5: Non, mais attends, Gérard, t'as pas répondu à la première question.
1: Non, bah...
5: Mais toi, la première question, est-ce que ta copine ronfle en dormant?
1: Pour l'instant, j'ai pas de copine, ok? En de bon entendeur, salut.
5: Et Christine, comme ça, elle ronflait?
1: Je te répondrai pas, d'accord?
0: Et ton colombe, Gérard? Colombe.
1: Comment? De quoi?
0: Ton colombe, ronfle?
1: Mon colombe?
0: Ta colombe, Ton colombe?
2: Oui.
1: Ben, vous lui demanderez un peu plus tard.
5: Donc la deuxième question, c'est original comme question, je crois, c'est...
1: Ronflez-vous souvent en conduisant? Alors, Claire?
5: En conduisant.
2: Bah écoute, Gérard, jusqu'à preuve du contraire, je m'endors pas quand je conduis.
1: Et
2: donc, à mon avis, pour ronfler, il vaut mieux dormir. Donc, non, je ronfle pas quand je conduis.
1: D'accord.
6: Et est-ce qu'on peut ronfler quand on n'a pas le permis?
2: Ah!
1: Mais attendez, qui c'est qui pose cette question?
6: C'est Fildar, enchanté.
1: Ah, Fildar. Donc, est-ce que tu peux ronfler quand t'as pas ton permis?
6: Ah ouais?
1: Ouais, mais non. C'est bête parce que
2: c'était... Non, parce que pour ronfler, il faut avoir le permis, tout à fait.
0: On peut ronfler en mobylette.
1: Ouais, ben, ça sera dur pour toi, hein.
0: On peut ronfler en mobylette.
1: Ok, donc Barbara?
2: Oui.
1: C'est
2: Max. Moi je ronfle pas en conduisant, par contre ça m'arrive de ronfler en prenant l'ascenseur et ça m'inquiète.
1: Ah bon, ouais, d'accord.
0: En montant ou descendant?
1: Ok, Rita?
2: Moi mon petit sucre d'orge, ben jamais je n'ai ronflé en conduisant.
1: Mmh. Bon, tu commences pas Olivier s'il te plaît.
2: Ah.
5: C'est ce qui arrive.
1: Non mais tu t'amuses pas comme ça. Tu as pas commencé le premier débat là. Sinon, j'arrête là.
6: Olivier.
5: Pourquoi?
1: Hein?
6: Assure.
1: Là, j'arrête là. J'arrête là tout de suite.
2: Allez.
6: Gérard, t'as dit d'assurer, bordel.
1: Et alors, Rita, pour finir.
0: Et moi?
2: Donc, moi, je disais, mon petit chou, donc, jamais il est arrivé de ronfler en conduisant.
1: Mm-hmm.
2: Et donc, voilà.
1: Non, mais est-ce que t'as ton permis?
2: Oui, j'ai mon permis.
1: Depuis combien de temps?
2: Ça va faire 6 mois.
1: Mmh. Ah, 6 mois, bah, t'es une jeune conductrice.
2: Voilà, exactement.
1: Ouais, donc t'as toujours ton petit A derrière.
2: Voilà.
1: Ok. Ok, bon.
0: Moi, je n'ai pas répondu, Gérard.
1: Ouais, bah, mais une minute, je viens à bout. Ok, vous allez commencer par vous calmer, là, les mecs, hein, parce que vous commencez à me les gonfler.
2: Okay,
1: Fred.
3: Ouais, bah, moi, je sais pas, je dors, donc je me rends pas compte si je ronfle, quoi, quand je.
1: Ouais, d'accord. Quand tu conduis, tu dors.
3: Bah, écoute, pour ronfler, je vais pas ronfler réveillé, abruti.
1: Bah, abruti toi-même.
3: Bah, écoute, il faut bien que je dorme si je
1: ronfle. Non, mais attends, déjà, est-ce que tu ronfles en voiture?
3: Bah, si je dors, ouais.
1: Ah, ouais, tu dors, tu conduis en dormant.
3: Bah, écoute, si je conduis en ronflant, je conduis en dormant.
1: Non, mais
3: bah,
1: attends, et mon pote, là, je crois que t'as des casques de vide. Hein.
3: Non, mais toi, tu ronfles pas réveillé, faut dormir pour ronfler, t'es bien d'accord, GG.
1: Attends, pour conduire, faut dormir.
3: Non, pour ronfler, il faut dormir.
1: Ouais, ben, je te demande si tu ronfles en conduisant.
3: Donc, si pour pouvoir ronfler en conduisant, il faut que je dorme.
1: Ouais.
3: Donc, je m'en rends pas compte parce que je dors. Donc, je sais pas si je ronfle, c'est clair.
1: Ouais, ben, tu sais pas si tu conduis non plus.
3: Bah, ouais, a priori, ouais, t'as raison. Bravo, GG, ouais.
1: Ouais, d'accord.
3: Tout à fait.
1: Bon, Gilbert.
3: Ouais, moi, donc...
1: Ouais, ben, attends, Gilbert. Qui c'est qui veut poser une question?
2: Mon petit chou.
1: Ouais.
2: Alors, on fait des mathématiques là parce que j'ai pas très bien compris là.
3: Ah, c'est mathématique
4: tout à l'heure.
2: Est-ce que c'est le théorème de Pythagore tout ça ou quoi?
4: Ouais, non. C'est pas loin.
0: Le théorème de Pythagore.
1: Ouais, c'est bon, t'as Gigi Mitchell, pour l'instant tu te.
0: Gigi Mitchell, j'attends de répondre, Gérard.
1: Ouais, ben.
2: Bon. Pas grave parce que je trouve que c'est très mathématique tout ça. On fait en voiture, quand on a le permis, ensuite on passe par là. Mmh. J'ai l'impression que ça forme un angle droit tout ça.
1: D'accord. Ok.
2: Qu'est-ce que t'en penses, Gérard?
1: Ouais, ben, pour l'instant, moi, j'ai jamais conduit en ronflant, hein.
2: Ça part.
1: Non, mais attendez, il y a Gilbert qui a pas répondu.
3: Oui, je vais répondre. Donc, moi, c'est vrai. J'ai pas doute à cette source, mais je ronfle en dormant.
1: Mm-hmm. Hein,
3: ce qui se passe, c'est que je dors en même temps que je conduis.
0: Ah, bah,
3: donc, je me prends un mur.
2: Oui.
3: Je dirais pas sous quel pont.
1: Ouais, ben, allez, c'est bon. Alors. Allez, hop.
2: Mais non,
1: Gilbert,
5: non, mais il l'a pas encore dit, il a pas. Il a
1: non, non, non, non, non, non,
0: mais attends,
1: sous quel
7: il l'a pas dit pour l'Allemagne, il l'a pas dit pour l'Allemagne.
1: J'ai bien compris.
5: Il l'a pas dit, il a pas
1: rien. Je veux pas le savoir.
3: Écoute, je m'endors,
5: oui.
3: je me tape un mur, donc l'airbag il s'ouvre et hop.
5: Sous quel pont c'était?
3: C'était l'Allemagne, il t'a dit.
1: Voilà, hop.
3: D'Avignon.
1: C'est bon, le pont d'Avignon, Gérard. Non, c'est bon.
3: Il y a des crasses.
1: Oh, c'est bon, tu me le prends.
5: Merci pour le Larsen.
1: Merci pour le Larsen. Tu prends donc Gilbert.
3: C'est
1: bon. Non, mais c'est bon. Non, mais c'est bon. DJ Michel.
0: Oui, alors Gérard, juste, si vous avez une petite question, parce que je ne comprends pas. C'est la question, c'est ronfler en conduisant ou conduire en ronflant?
1: Non, c'est ronflez-vous en conduisant.
0: Alors juste, moi, je t'expliquais tout à l'heure, je suis seul.
1: Mm-hmm.
0: Parce que j'ai eu l'accident, parce que je ronflais conduisant.
1: Mm-hmm.
0: Puis je suis en fauteuil, malheureusement.
1: D'accord.
2: Ah, c'est triste tout ça.
1: Voilà. Ah, ok.
2: Combien de roues?
1: Comment?
2: C'est combien de roues à ton fauteuil?
0: C'est une 4 roues motrices.
2: 4 roues motrices?
1: Ouais, c'est ça. 4 roues motrices, ça serait pas un train non plus. Ouais, c'est ça. C'est ça. Donc, je vais quand même vous répondre déjà.
2: Est-ce que tu as l'airbag?
1: Non, mais. Qui c'est qui parle là, des trois filles?
3: C'est DJ Michel. Non, mais... J'aimerais savoir s'il a fait le Paris-Dakar. Avec son.
1: Bon, moi, je voudrais quand même répondre.
2: C'est Sénat, il l'a fait.
1: Si vous me laissez parler, je pourrais peut-être répondre déjà aux deux. Aux deux premières questions. Donc, je ronfle pas la nuit. Et
2: comment tu le sais?
4: Comment tu le sais que tu ronfles pas? Est-ce qu'on te le dit?
3: Non, mais c'est Christine qui te l'a dit.
1: Bon, allez hop.
2: Non!
1: DJ Michel dehors.
0: Tu prends ce que tu
2: veux,
1: Gérard. C'est bon! DJ Michel, bon!
5: Allez hop, dégagez.
1: Bonne nuit!
2: Gérard! Ouais.
1: Bonne nuit
5: pour
1: lui.
5: Prendre les gens pour les câlins sauvages.
0: J'appelle les États-Unis.
1: Je veux pas le savoir, t'avais qu'à pas dire que c'est de mon pote. Bonne nuit à toi.
5: Et Carole. Et Carole.
1: Pareil. Toi, tu restes un peu poli, s'il te plaît. D'accord?
5: Ah, c'est une insulte, Carole?
1: Ouais, tu restes poli, d'accord?
3: Allez, hop.
2: Gérard,
1: entre Christine, Carole et toutes celles qui m'ont posé des lapins ou qui me prennent pour un con, c'est bon.
5: Bon.
1: D'accord? Tu t'amuses pas avec le double son parce que sinon, en 5 minutes, j'arrête.
0: Mais non, c'est le double airbag.
1: Ok.
5: Okay.
1: En de bon entendeur, salut.
2: Gérard,
1: oui.
2: Comment est-ce que tu sais que tu ronfles pas la nuit?
1: Qui c'est qui pose cette question?
2: C'est clair.
1: Ben, je peux te le dire parce que vu aller aux heures que je me couche, je risque pas de ronfler.
2: Mais ça n'a rien à voir. Attends, mais ça n'a rien à voir.
1: De toute manière, que je dorme le jour ou la nuit, je ronfle pas.
2: Mais comment tu le sais?
1: Parce que je sais comment que je dors et j'ai jamais ronflé.
5: Sur Minitel, il y a une réponse Pipe Express qui dit que Gérard effectivement ne ronfle pas puisque Christine se posait son cul sur ses narines quand il dormait.
1: Voilà, ben dans ces cas-là, bonne nuit pour lui, il n'aura pas de réponse. Donc
8: Gérard, comment tu peux savoir si tu ronfles ou tu ronfles pas? L'autre fois, t'étais tellement bourré, t'es rentré chez toi, t'as fait caca sur le paillasson.
1: Bon, Manu, s'il te plaît.
2: Gilbert.
7: Ok, Gérard.
1: Hop là. Dehors, dehors, dehors, dehors, dehors pour lui. Dehors pour lui, ça y apprendra.

0: parti ou pas?
1: Big up.
2: Oui. Bon, ta copine là, elle est partie, elle revient tout à l'heure vers 2h30. Elle est partie avec Henri.
3: Comme par hasard.
4: Ouais, j'ai compris.
3: Et voilà, encore.
2: En plus, il a chauffé tout à l'heure.
4: Ouais, c'est ça. Ouais, ça. Donc, on met deux disques.
3: Non, il n'y a pas de disques. J'ai pas de disques.
4: Mais merde, à chaque fois.
3: Mais t'as fait une question, Gérard.
4: Et moi aussi,
3: je peux gueuler. Ouais, vas-y,
4: écrase un peu, toi. Parce que qu'est-ce que t'es en train de me préparer, là?
5: Quand on tisse dans le cul.
4: Voilà, alors donc, c'est pas la peine de commencer comme ça, ok?
3: Quatrième question.
4: Si j'en ai envie.
3: Mais t'en as envie. Je vois tes yeux.
4: Ouais, bah peut-être. Pas moi. Dans ce cas-là, tu mets ça, je continuerai pas avant.
2: Bon, Gérard, on peut poser une question là parce qu'on n'avance pas là. Elle est revenue, ta nana là-haut. Elle est toute excitée, elle m'a dit qu'elle mouillait la culotte et qu'elle t'attendait.
4: Ouais, bah, qu'elle descende à côté de moi, me faire un massage, ça voudra mieux. Je dis la moyen. Bon, ouais.
3: Bon, allez, quatrième question.
2: T'entends la nana là-haut là, tu descends lui faire un massage.
4: La colombe, tu descends me faire un massage, s'il te plaît, merci.
3: Et voilà,
6: ok. Macho.
4: Ouais, tais-toi. Bon, au Manu, au
3: Gérard,
4: standard, là.
3: Quatrième question. Quatrième, vas-y, quand tu veux, surtout, hein, Gérard.
4: Si c'est les mêmes,
3: non, mais Gérard, on s'en fout.
2: Arrête de me prévenir.
3: Quatrième question.
4: Y a-t-il un moyen pour arrêter
3: Devant le micro.
4: Y a-t-il un moyen pour arrêter le ronflement? Ouais, oh, c'est bon, hein. Y a-t-il un moyen pour arrêter le ronflement?
7: Oui.
4: Claire?
7: Oui, il y a un moyen. Faut savoir que le ronflement, c'est quand même une maladie.
4: Mmh.
7: Ça se soigne et que on peut se faire opérer pour arrêter de ronfler. Ouais.
4: C'est-à-dire?
7: Eh ben, c'est-à-dire que ça se passe dans la gorge, je sais pas quoi, et on va voir un spécialiste, et il n'y a pas de problème, il te opérera par laser ou je sais pas quoi, et puis voilà. C'est comme ça qu'on fait aujourd'hui.
4: Mmh. D'accord. Barbara?
8: Oui. Bah oui, je suis d'accord avec Claire. Il y a des opérations, il y a aussi des espèces de scotch qui se collent sur les narines, et ça t'empêche de
3: ronfler. Gérard?
4: Non mais t'inquiète pas, quoi?
3: On accueille Thierry de Brest.
8: Bonsoir,
3: à la place de Mokhtar.
6: Salut Thierry. Bonsoir, c'est Thierry 21 ans de Brest. Salut Thierry.
8: Ça va?
6: Bonjour pour les filles.
8: Quel temps Brest?
4: Donc Barbara, tu viens de répondre?
8: Oui.
4: Donc Rita?
8: Moi je te dis, la seule solution c'est les claques, hein.
4: Mm-hmm.
8: Donc voilà, une bonne claque, il y a que ça. Sans passer par l'hôpital.
9: Ne serais-tu pas un peu violente, Rita?
8: Non, du tout, ma chère, non, du tout.
4: Non, mais il n'y a pas besoin de faire... Là, on ne parle pas de violence. Hein.
9: Attends, trois questions,
4: Non, non, mais y a-t-il un moyen pour arrêter le...
8: Des claques très douces et très sensuelles.
4: Non, mais attends, Rita.
6: Oh, oui,
4: Rita.
8: Oui.
4: Bon, celui qui veut parler derrière, t'attends 5 minutes, je vais quand même reposer bien la question.
3: Oui,
4: y a-t-il un moyen d'arrêter le ronflement? Donc, c'est par exemple, je sais pas moi, Rita, Barbara ou Claire,
8: oui,
4: ou Fred ou René ou Thierry, vous répondrez si vous voulez.
6: Ouais,
4: bon, si vous avez, par exemple, les trois filles et puis les trois gars, les trois filles, si vous avez un copain qui ronfle, qu'est-ce que vous faites? Maintenant, les trois garçons... Bon, si vous avez une copine qui ronfle, comment vous faites? Attendez.
8: Ah, c'était ça la question?
4: Ouais, mais à part lui mettre des baffes dans la figure.
2: Dans le cul, non, c'est ça.
8: Et ben, moi, je lui demande de se tourner.
4: C'est qui?
8: C'est Barbara. Je lui dis, écoute, tu ronfles, tourne-toi et.
4: T'es obligé de le réveiller pour.
8: Pas du tout, c'est ce que tu crois.
6: C'est une bonne méthode parce que moi aussi, je lui demande.
8: En fait, dans ton sommeil, il se tourne tout seul.
6: Il se retourne et hop là, la surprise, hop là.
8: Ouais,
4: tu te tais, s'il te plaît, pour l'instant, c'est des réponses sérieuses qu'on a, c'est pas des conneries.
8: Non,
4: René.
8: Tu ronfles, t'es dans un sommeil léger et tu entends ce qui se passe autour, mais tu es inconscient.
6: Elle a dit toute la vérité.
4: Claire.
6: Fred.
4: Claire.
6: Fred.
4: Claire.
8: Oui.
4: Claire.
8: Oui.
6: Obscur.
4: Claire, s'il te plaît.
7: Je suis là, Gérard.
4: Ouais, mais.
7: Tu veux savoir comment je fais, c'est ça?
4: Ouais.
7: Bon, et ben moi, je fais une petite.
4: une petite fellation. Ouais, ça. Bah, dis-le.
7: Je là, mais c'est pas loin, tu vois.
4: Ouais, bah, tu fais une fellation, c'est bon.
6: Là, tu montes ton numéro, Claire. Alors
7: je serais peut-être un peu plus câline que ça.
4: Ok, bon, moi j'adore les câlins, Rita. Manière, à chaque fois, toutes les semaines, je le dis que j'aime bien les câlins, donc ça commence à bien faire.
6: Moi j'ai des mains douces.
4: Oh, ta gueule, toi. Non, mais attends, le rire de guenon, là, c'est bon, hein.
7: De quoi?
4: Le rire de guenon que je viens d'entendre, c'est bon. Rita, pour toi.
8: Oui, Gérard.
4: Bon, c'est bon, tu me calmes celui qui ronfle.

0: temps qu'on me parle.
1: Ça vient pas d'ici, Gérard.
0: Ouais, comme par hasard.
2: C'est un mec qui ronfle. Ouais.
0: Comme ça, j'entends pas ce qu'on me dit. Eh ben, c'est bien. Allez, hop, cinquième.
3: Non, c'est bon, Gérard, tu m'entends?
0: Attends,
3: Gérard, tu m'entends?
0: Mais non, c'est bon, allez, cinquième. Pensez-vous que Max rompe la nuit? Allez, hop, on continue.
2: Tu laisses pas répondre les mecs.
0: Mais hein, non, mais je m'en fous. Quand ça arrêtera de ronfler, quand je pose des questions, quand on me répond.
1: C'est pas eux, Gérard.
0: Non, c'est pas eux, c'est jamais personne.
2: Aucun respect.
0: Allez, hop, on continue. Pensez-vous que Max ronfle la nuit? Allez, hop, Thierry.
2: Mais j'ai pas répondu à la question d'avant.
4: Foutre,
2: moi
4: en fait.
2: Non plus, Fred, j'ai pas répondu à la question d'avant.
0: Allez, vous répondez à la cinquième, là, maintenant, j'en ai rien à foutre.
2: Ça peut foutre.
5: On s'en branle.
2: Bon, Gérard.
5: Mais profond.
2: Moi, je veux répondre à la question d'avant.
6: Ouais, moi aussi.
2: Solution, c'est vrai que c'est un peu radical, mais pour ma copine, je la prends violemment, la sodomisant avec du sable et des graviers.
0: Pauvre tâche. T'adores faire mal à une nana.
5: C'est pas mal,
0: non, mais c'est fou. Non, attendez, une sodomie, ça fait mal. Arrêtez vos conneries. Vous me faites chier, là.
5: Je me souviens de toi quand on t'a pris.
2: Oh, j'ai la sexualité que je veux.
0: Et attends, celle qui vient de dire les chiottes de la loco, tout à l'heure, tu as gerbé vite fait, toi.
2: Elle aime ça, en plus. Attends, je vais dire, je fais ce que comme je veux, Gérard.
0: Ouais, ben, tu feras mal si tu veux, mais dans ce cas-là, tu me le dis pas.
2: Pas mal, elle aime ça.
0: Ouais, ben, tu me le diras pas à moi devant. Tu me le diras pas dans un micro, d'accord?
5: C'est pas mal.
0: Ben.
5: Après, ça coule tout seul.
0: Ouais, ben, c'est bien. C'est bien. Comment, qu'est-ce que
2: je.
0: De quoi?
2: Elle adore ça, ça lui fait des petites perles hémorroïdaires.
0: Ouais.
2: Et les perles, ça fait avec des aiguilles.
0: C'est ça. T'as raison. Qui c'est qui vient de dire ça? Qui c'est qui vient de dire ça?
2: C'est Thierry de 21 ans de Brest.
0: Ouais, ben Thierry, ben mon pote, je crois que.
2: C'est la vérité, je suis désolé, Gérard.
0: Ouais. Enfin, bref.
2: Ben, elle aime ça. Il a
0: ouais, c'est bon.
2: Sa copine de l'intérieur.
0: Donc, Claire?
7: Non, Christine.
5: Oui.
0: Bon, allez hop, moi j'arrête.
5: Mais
0: bon, hé, dégage, quoi, mais tout à l'heure, c'est éclaté là avec ta caméra. Bon, tu me sens celui qui s'amuse à ça.
7: Oh, bébé rose.
0: Non, bah alors moi profitez-en parce que là ça commence à bien faire. Max y revient donc. Non, mais Max, t'essayes de savoir. Il y en a qui s'amusent à faire des conneries donc t'essayes de savoir.
8: C'est à toi Manu.
0: Allez
8: hop,
1: putain, mais dégage-le Manu.
8: Ouais.
1: Zéro.
9: Gérard, tu reprends ta question.
0: Cinquième question, pensez-vous que Max ronfle la nuit?
9: Oui.
0: Claire.
9: Je l'ai déjà entendu.
0: Ouais, mais c'est mon équipe, mais attends, je vais te dire une chose, une drôle d'équipe, hein. Lui, je l'ai prévenu depuis mardi, apparemment, il se fout de ma gueule. Je lui ai dit, c'est le premier débat, je veux du bon boulot. Apparemment, René.
5: René.
8: Ah, mais Ringo, là. J'ai que des mecs.
0: Ouais, ben, je veux pas le savoir.
2: René,
0: apparemment.
8: Bon, Ringo,
0: il se fait passer pour Tony.
2: N'importe quoi.
0: Ouais, presque pas. Tu crois pas que je suis reconnu?
8: Le premier débat, c'est nul. Hein. Le premier débat, on aurait dû faire la virginité. Hein.
0: Attends,
8: je pensais à un truc là. Oh, le premier débat, t'as fait quoi là? Le ronflement?
2: Ouais.
8: Je t'ai demandé de faire la virginité, espèce d'abruti.
0: C'est le standard.
8: C'est bien fait pour ta gueule, t'assumes, t'es nul, je te l'avais dit.
0: Dans ce cas-là, tu finis.
8: Je t'avais dit de faire la virginité.
5: Gérard.
8: Le deuxième débat, tu me donneras les questions, je les ferai moi-même.
5: Gérard, reviens, j'ai envie de te dire quelque chose, c'est Rita.
0: Ouais. De manière, savais. Hé, Max! Bah, au lieu de te sauver.
9: À l'antenne, Gérard, reprends le débat.
0: J'ai demandé à ce qu'elle descende.
8: Non,
0: elle est pas là, comme par hasard.
8: On l'a cherchée alors, tu verras pendant un disque, elle est partie, elle revient à 3h.
2: Elle est partie avec Henri au bois.
0: Bon, c'est bon, maintenant tu me calmes tous les mecs là. Bon, Fildard! Fildard!
9: Non, mais il est pas là, il t'écoute pas, laisse tomber.
0: Bon, vous mettez un disque.
9: Il t'écoute pas.
5: Gérard, c'est bon, réponds.
2: On écoute là.
5: Gérard.
10: Alors moi je pense que Max, j'en ai rien à foutre de toute façon.
0: Gérard,
2: il travaille.
0: Putain.
5: Gérard,
0: mais tu vas arrêter toi avec tes doubles voix.
9: Mais je n'ai rien fait.
8: Gérard.
0: Fildard.
8: Gérard.
0: Ouais.
8: Gérard.
0: Ouais.
8: T'es là?
0: Non mais attends, pour l'instant, Olivier s'amuse avec les micros encore.
8: Qu'est-ce qui se passe?
0: Bon, tu balances deux disques.
9: Ta cinquième question, est-ce que Max dort? Voilà, alors.
0: Est-ce que Max ronfle la nuit? On met deux disques, point final à la ligne, on reprend après. À une condition qu'au standard, ça se réveille.
9: Non, c'est un point final, on reprend.
2: C'est bien au standard, là, Gérard.
0: Ouais, attends, tu permets, c'est pas toi qui commande, d'accord?
2: Bah, je te donne mon avis, on est bons auditeurs, là.
0: Oh, non, mais pour l'instant, c'est moi qui commande.
5: Gérard,
0: s'il te plaît. Fildard!
9: Non mais Gérard.
0: Punaise!
9: Fais ton
0: débat. Punaise! À chaque fois c'est pareil!
11: Qu'est-ce que tu me.
0: Bon, Fildar, tu balances deux disques, s'il te plaît.
7: Mais je les balance où?
0: Bah, tu me donnes les titres.
7: Je les amène, chauffe un peu les auditeurs, j'arrive.
0: Alors, tu penses. Bon, alors, croyez-vous que toutes les femmes ronflent 24 sur 24?
10: Au moins.
9: Mais la question de Max, c'est fini?
0: Terminé, on la saute, ça apprendra à tout le monde d'être poli.
9: On saute qui?
7: On saute laquelle? C'est bien de savoir, quoi.
9: On saute qui?
0: On saute la 5.
7: Carole, Christine, enfin, je sais pas.
0: Bah, voilà, continuez. Continuez à me faire rire comme ça, vous allez voir tout à l'heure le deuxième débat comment qui va se faire.
2: Tu peux répondre, Gérard?
0: Surtout que là, il y a quand même 13 questions sur le ronflement. Alors,
10: Gérard,
2: je réponds.
0: Claire?
10: Oui.
0: Alors?
10: Sur la question sur les femmes.
0: Quoi, attends, si t'es pas content, Lascar, c'est
9: Gérard,
0: pareil.
9: Gérard, là, tu attends.
4: Il a raison.
9: Je sais plus où s'en est le débat, là. Je sais même plus où s'en est le débat, moi.
0: Pour l'instant, j'ai demandé à ce qu'il y ait deux disques.
9: Non, mais attends, on vient d'en mettre un disque.
0: Non, attends.
10: Gérard, on veut répondre.
9: Tu l'as dit toi-même, il y a 13 questions. Vas-y, pose ta
0: ben ça y est, elle est composée. Ok.
9: Mais tu passes ton temps, hein, on sait même plus.
2: Je peux répondre.
0: Alors, vas-y, c'est qui?
2: C'est Thierry, 21 ans.
0: Alors, vas-y.
9: Vas-y, Thierry.
2: Alors, je pense que la dernière fois, j'ai entendu une femme ronflé, c'était lorsque je l'ai prise dans un avion, dans les chiottes de l'avion.
0: Ouais. Comme par hasard, tu dis les chiottes de l'avion pour pas dire les chiottes de la loco. Oh, et Olivier, t'arrêtes avec le double son, s'il te plaît, maintenant.
7: Maintenant, non.
0: D'accord.
2: Non, mais t'as jamais fait l'amour dans un avion, Gérard? Moi, j'ai déjà fait l'amour.
0: Te fous pas de ma gueule, là-bas. Bon, allez, hop. Les éléphants avec une capote, c'est marrant, tout nu. Hop, à tout de suite. Donc la suite du débat, donc on va abréger sur le ronflement, et je pense donc même pas on va laisser tomber le ronflement.
9: Mais non.
2: Gérard, puis-je poser une question?
9: Gérard,
2: c'est Thierry de Brest.
0: Vas-y.
2: Est-ce que le débat sur le ronflement ne serait pas un peu soporifique?
0: C'est-à-dire?
2: Soporifique.
0: Vous savez quoi, ça?
2: Soporifique. Je connais pas le mot soporifique.
0: Ouais, putain, mais abrégé quand vous dites des questions, quand vous voulez poser des questions qui tiennent pas debout.
10: Bah attends, c'est un mot tout ce qu'il y a plus français.
2: Bah oui, ton débat c'est pour l'Afrique.
10: Soporifique.
0: Comment?
2: Ton débat c'est pour...
0: Qu'est-ce que... Attends, j'ai mal entendu là, celui qui vient de dire ça.
2: Moi j'ai pas entendu non plus.
0: Ouais, comme par hasard.
10: Moi j'ai entendu que c'était soporifique.
0: Il l'a coupé au moment que...
2: Est-ce que c'est bien soporifique, Gérard?
10: Soporifique.
0: Ouais, bon,
10: Unilatéralement, forcément.
0: Bon, c'est bon. Allez, hop. On attaque le deuxième épisode.
9: Non, mais Gérard, en antenne, c'est pas du tout ce qu'on a dit. On a dit que tu finissais avec 2-3 questions et t'as dit OK. Et après, on attaque
0: un autre débat. Je fais la 6 et je reviendrai après.
9: Fais celle qui te paraît le plus intéressant.
0: Je reviens.
9: Celle qui t'intéresse le plus.
0: Sur la 6, donc croyez-vous que toutes les femmes ronflent 24 sur 24? Alors si on pouvait avoir Claire, Barbara, Rita,
10: oui, on est là,
0: tout le monde est là, Fred, René et Thierry.
9: On est là, ouais. On est là.
0: Donc alors maintenant, si je demande à chacune de me répondre, c'est pas au mec de parler parce que le premier qui l'ouvre, dégage. C'est clair et net. Ça va aller vite?
2: Mais demande pas qu'à Claire alors.
0: Bah, tu permets, je prends les gens que je veux.
2: Ok.
0: Alors si t'es déjà pas content, tu retournes déjà au standard.
10: Allez, hop, c'est bon, Gérard, ça y est, c'est bon.
0: Ok.
2: Je suis content.
0: Bon.
10: Tu m'excuses, Claire.
0: Alors, Claire.
10: Oui. Bah écoute, à mon avis, non, toutes les femmes ne ronflent pas.
0: Mm-hmm.
10: Mais beaucoup ronflent aussi, donc je sais pas. Moi, spécialement, si je ronfle pas, on m'a jamais dit que je ronflais.
0: Mm-hmm.
10: Voilà.
0: D'accord. Barbara.
6: Moi, je pense que quand même, 24 sur 24, ça fait beaucoup. Bon, moi, je mettrais plutôt du 12 sur 12 et à 50%.
0: Oh, ok. Rita?
11: Moi, genre, je pense que bon, la plupart des femmes ne ronflent pas.
0: Mm-hmm.
11: Mais il y a une catégorie de femmes, ce sont les femmes marmottes, et elles ronflent 24 sur 24.
9: C'est quoi ça?
2: C'est les cousines des femmes fontaines.
11: Comment?
2: Ce sont les cousines des femmes fontaines.
11: Oui, voilà, exactement.
2: C'est
11: oui.
2: 24 sur 24.
11: Ouais. Ouais.
0: Fred?
2: Ouais, ben, je suis d'accord avec les marmottes.
0: Attends, Fred.
2: Quoi?
0: Rita, c'est quoi une marmotte?
11: Comment?
0: C'est quoi une marmotte?
11: Bah, c'est un animal, Gérard. Mais c'est une sorte de synonyme, on dit une femme marmotte, Gérard.
0: Voilà, mais c'est quoi une femme marmotte?
11: Une femme marmotte, c'est celle qui ne se réveille pas. Elle dort tout le temps. Elle peut dormir. Elle dort 24 heures sur 24. C'est-à-dire, voilà. Le matin, je me réveille, elle dort. Ensuite, la 5
10: elle prend sa douche, elle dort.
11: Voilà. Et ensuite, c'est un cycle.
0: Non, mais
11: Gérard, ça a été prouvé scientifiquement.
2: Bah, elle hiberne.
0: Non, mais attendez 5 minutes, là, les gars. Rita?
11: Oui, Gérard.
0: Il y a quand même un truc, tu ne l'aurais pas, tu n'aurais pas été chercher ça dans le dictionnaire ou quelque part
9: dans les proverbes. Dans les proverbes.
6: T'as regardé dans le kid ?
9: C'est un proverbe.
0: Non, c'est à mon avis, pour que tu... Là, un sujet, Fred, René, Thierry, s'il vous plaît, vous vous taisez.
9: Laissez parler un peu Gérard.
2: Ouais.
0: Donc, Rita, moi, à mon avis, c'est un truc que tu as été chercher dans...
11: Non, c'est sur un magazine scientifique, Gérard.
0: Ah oui. Ouais, non,
2: c'est connu.
0: Ouais, c'est un proverbe.
2: Non, c'est dans Okapi.
0: Taisez-vous, s'il vous plaît, derrière.
6: C'est Okapi.
11: Non, du tout, c'est dans une revue américaine. Je sais pas si on a encore Eddie Mitchell, Gérard.
0: Non, il est pas là, Eddie Mitchell.
2: C'est dans Nos Amis les Bêtes, je confirme.
11: Non, du tout, non.
0: Mmh. Non, Rita. Ok, c'est bon. Fred.
2: Bah moi je pense que ouais, je suis d'accord, les marmottes, les femmes qui dorment tout le temps, c'est celles qui hibernent, hein, c'est clair.
0: Non mais attends, croyez-vous que les femmes ronflent 24/24 Non mais c'est pas la peine de reprendre ce que Rita vient de dire, d'accord?
2: Écoute-moi, si elles ronflent 24/24, c'est qu'elles dorment 24/24, donc ouais, elles hibernent, d'où les marmottes, c'est pour ça.
0: Ok, René.
2: Ouais, donc sur les femmes marmottes, un petit truc que je devrais rajouter, c'est les, si tu veux, c'est les copines aux hommes blaireaux. Donc j'ai une question à te poser. Est-ce que Christine était une femme marmotte?
0: Allez hop, René dort. Bonne nuit, René. Là, ce coup-là, terminé pour lui.
4: Ça y est, ça y est, il est plus là.
9: Remplace-le par n'importe quoi.
0: Tu me le changes. C'est même pas la peine qu'il passe sous un autre nom.
9: Tu changes en Didier.
4: C'est pas le style.
0: Non. Parce que de Gilbert, il passe avec une voix de René. Maintenant, si tu me le passes,
9: tu changes en fil d'art.
0: Okay. Non. C'est même pas la peine parce que je continuerai pas les débats avec lui. Bon. Donc Thierry.
2: Je voulais dire, moi j'ai lu dans un magazine américain Occupy que les femmes qui dormaient donc constamment étaient dépendants et tributaires de toute forme ecclésiastique.
0: C'est-à-dire.
11: C'est-à-dire.
0: Non mais on se calme derrière là les nanas.
2: Ah bah non mais là. Confinés uniquement au mode de vie reclus en ermite, c'est clair.
6: Moi je l'ai lu ça aussi.
2: GG, t'aimes les randonnées pédestres?
0: Non. Bon. c'est pas la peine de se marrer comme des pétasses derrière.
2: Mais c'est dans le dernier que pareil.
6: Gérard, tu pourrais être plus poli.
0: Ah ben peut-être mais vous avez pas besoin de vous marrer.
11: Bah écoute, c'est rigolo.
0: Bon ok. Alors maintenant, la dernière question.
9: Et voilà, toc dans ta gueule. Bien
0: dernière
9: envoyé, Gérard.
0: Question.
2: Ouais.
0: Pensez-vous qu'on peut ronfler lors d'un mariage ou d'un divorce, Claire? Thierry.
2: Ah.
0: Thierry, comme par hasard. Allez, hop, vas-y.
2: Écoute, Gérard, tu me donnes le temps de la réflexion.
0: Non, t'accouches tout de suite.
2: Il me semble avoir lu.
0: Attention à ce que tu vas dire parce que tu as dégagé vite fait.
2: Mais pourquoi? J'ai rien fait.
0: Non, mais tu te dépêches de répondre.
9: Bon, laisse-le répondre, Gérard, quand même.
2: Tu m'as pas laissé le temps de la réflexion.
0: Non, mais de toute manière, je te prends au hasard. Allez, hop.
2: Alors, moi, j'ai lu dans Pife.
6: Pife
2: Gadget.
4: Pif Gadget.
2: Pardon. Excusez-moi. Magazine. On disait qu'il était préférable d'avoir l'audience au petit doigt.
6: Ouais.
2: Pour éviter le sommeil. Il t'écoute pas, il a enlevé son casque.
4: Voilà, il y en a un qui a fait un TV là.
2: Mais moi je l'ai lu dans Pife.
6: C'est une méthode chinoise, c'est ça?
0: Fred?
2: C'est une méthode ancestrale. Ouais, le ronflement. Ouais, j'ai vu ça dans Pife aussi, je confirme.
0: Comme par hasard.
2: Bah écoute.
0: Dans Pife. Dirais pas. Non mais faudrait peut-être parler quand même français, vous direz
2: mais
0: plus.
2: Écoute, si pas
0: dans
2: la page,
0: Pife! Dans
2: la
0: Pife!
2: Page. Mais non, c'est pas pareil, Gérard, tu m'as...
0: Non, dans Pif, c'est pas pareil, Paf, c'est pas pareil.
2: Et Pif Gadget, c'est le truc avec les godemichons qui se mettent derrière. Non, on parle de Pif, c'est un truc sérieux, quoi. C'est un truc sérieux, Pif.
12: Pif, c'est un magazine scientifique américain sur le ronflement.
0: Voilà.
12: Ça, c'est vrai.
0: Et Thierry, j'ai mal entendu ce que t'as dit avant.
2: Ah non, moi, je te dis que c'était tributaire de la...
0: Non, mais j'ai vaguement entendu dire...
2: Rapport mariage.
0: Non, mais j'ai vaguement entendu un mot qui m'a pas tellement fait plaisir.
2: Venant de moi?
0: Oui. Ok. Rita.
11: Oui, Gérard. Oui, moi je réponds donc.
0: Attends, 5 minutes, Rita.
4: Oui. On accueille Philippe.
11: Philippe.
9: Salut. Bonjour, Philippe.
0: Salut.
2: Bonjour. Philippe, pardon.
9: Ta gueule.
6: Salut, Philippe.
2: Bonjour.
11: Oui.
0: Donc, Rita.
11: Oui, ben moi je réponds. La dernière fois que j'ai assisté à un mariage, donc sur une anecdote, le mariage était tellement chiant qu'il y avait la moitié de la salle qui était en train de ronfler.
2: Ah, bah.
11: Et donc ça a empêché le mariage. C'est triste, hein. Bon, celle qui se marre, hein, je trouve pas ça très drôle. Hein.
0: Bon, et Barbara, pour l'instant, c'est moi qui gère, d'accord
11: fait, hein.
0: Donc, pas Barbara, Rita. Tu t'énerves pas comme la semaine dernière, d'accord? Tu laisses, s'il y en a qui se marrent ou qui t'insultent, tu laisses, je vais savoir qui c'est, d'accord? Ok? Tu fais pas comme la semaine dernière.
2: Gérard,
0: Barbara?
6: Oui? Ah, moi j'ai lu dans Voice que...
0: Non mais arrêtez de me dire que vous avez lu dans des magazines, parce que pour l'instant...
6: Bah écoute, on te donne des sources...
0: Oui, non mais moi je vous demande, est-ce que vous l'avez déjà vécu ou pas? Je vous demande pas de me sortir des trucs des magazines. Alors, il y a un truc de magazine, j'en ai rien à foutre.
2: Gérard, en fait, c'est
0: surtout dans Attends, les enterrements. Thierry, 5 minutes.
6: C'est surtout dans les enterrements et les mariages que les gens ronflent. Moi, je n'ai pas vécu de ça. Mmh. Je l'ai lu dans Voice et il le disait.
0: D'accord. Alors,
2: Thierry, il y a un proverbe tibétain qui dit mariage en ronflant, divorce en pétant.
0: D'accord. Ok. Claire. Attends, Claire, 5 minutes. Philippe.
13: Excuse-moi, là, je suis en train de démouler un cake.
0: Ah. Ah, d'accord. Tu vas pas me dire que celui-là, il fait pas partie, il a pas encore changé de voix.
14: Mais non, Gérard.
0: Punaise, j'ai la même voix que les trois autres.
14: Arrête.
13: Là, j'ai trouvé.
0: Allez, vas-y, Philippe. Allez, hop, c'est bon, ouais, calme-le, parce que là, pour l'instant, il est en train de me prendre la tête. Là, il me prend la tête et j'aime pas ça. Claire.
15: Oui.
0: Donc, pour toi.
15: Est-ce que tu peux me répéter un petit peu la question, s'il te plaît?
0: Donc, pensez-vous que l'on peut ronfler lors d'un mariage ou d'un divorce? Si tu as déjà assisté à au moins un mariage, bah sur un divorce, ça serait dur, à mon avis.
2: Et si sur la séparation de biens, c'est possible.
0: Ouais, bon, qui c'est qui parle là?
2: C'est Thierry, je voulais dire.
0: Ouais, ben bah, Thierry, pour l'instant, t'as répondu. Maintenant, tu laisses répondre Claire, s'il te plaît, merci.
2: Ah, mais je lis le code civil. Hein.
0: Ouais, non, mais tu lis le code civil. Pour l'instant, t'as pas besoin de dire le code civil. C'est pas sur le code civil qu'on est, c'est sur les ronflements. Donc, tu laisses répondre Claire, s'il te plaît, merci.
2: Mais il y a un article là-dessus.
0: Tu te tais, s'il te plaît, merci.
2: Ok.
0: Ok, c'est la dernière fois que je te le dis.
15: Ça roule.
0: Alors, Claire.
15: Oui. Bah écoute, personnellement, j'ai jamais assisté à des ronflements au mariage ou au divorce, mais bon, je crois que c'est tout à fait possible. Quand c'est chiant, on s'emmerde, on dort et on ronfle, voilà.
0: D'accord. Donc, huitième question.
16: Gérard ?
0: Oui.
16: Ouais, je voulais ajouter un truc, là.
0: C'est qui ?
16: C'est Rita.
0: Oui.
16: Je voulais ajouter un truc parce qu'à propos, justement, le garçon là qui disait à propos du code civil, parce que c'est vrai, Gérard.
0: Non, mais de toute manière, j'en ai rien à foutre du code civil.
16: Mais c'est intéressant. La clause, Gérard, c'est la loi.
0: Non mais j'en ai rien à foutre. Ça, c'est pas le thème. Je vais pas m'amuser à faire un débat sur les bouquins du code civil pour savoir qui a tort et qui a raison lors d'un mariage ou autre.
16: Mais non.
0: Donc ça, j'en ai rien à foutre. Les sondages qui sont sur le code civil, j'en ai rien à foutre.
16: Non,
0: mais même. De manière, ça m'étonnerait que ça soit marqué que les clauses du ronflement lors d'un divorce ou d'un mariage. Mais non. Mais dans ce cas-là, au lieu de me dire oui, bah dans ce cas-là, vous envoyez les preuves. Vous me les ferez lire.
2: Alors,
0: mais comme il n'y a personne qui est capable d'envoyer des preuves réelles sur ça, donc pour moi, c'est des conneries, c'est tout.
2: Attends, sois plein chez toi.
0: Ouais, bah attends, si ça. Parce que tu connais mon adresse, toi.
2: Mais non, mais tu dis que personne t'envoie jamais rien, puis après tu dis que tu reçois plein de trucs chez toi, faudra savoir.
0: Ouais, mais moi je reçois des messages d'insultes, d'accord?
2: Ah, d'accord.
0: Donc, Nios, c'est pas des trucs sur des débats.
2: Bah, insulte-moi les gens à l'antenne, ils s'insulteront moins dans
0: ouais, non. Non, mais attends, parce que dans ces cas-là, moi des thèmes de débat, j'en ai. Hein, sur les préservatifs, sur l'avortement, et puis tout ça. Je vais m'amuser à faire des débats à 2h du matin là-dessus.
2: Hein? Si tu veux,
17: Gérard.
0: Quoi?
17: Est-ce que ce débat peut être un peu plus didactique et pédagogique?
0: Bah pour l'instant, peut-on ronfler lors d'un accouchement? Tiens, Claire. ça s'adresse aux nanas.
2: Oh là là, le massacre.
0: Ouais, bah si ça te plaît pas, le massacre, bah tu fais une chose, tu raccroches.
2: Gérard, t'as combien de neurones, sérieux?
0: Bon, allez, hop, dégage. Bonne nuit pour toi.
2: Un pour respirer, un pour chier.
0: Bon, allez.
16: La rhétorique n'est pas très établie, Gérard.
0: Manu, s'il te plaît.
16: Et toi, Gérard,
7: tu ne braques pas, Gérard, des neurones, oui, c'est Gérard. Des petits chiens.
0: Non, non, mais tu me chopes les trois mecs, là, tu l'as...
18: Non, non, Gérard, il y en a plus de deux, déjà, Gérard. Hein. Le troisième, il est déjà zappé depuis au moins 30 minutes, tu t'en es même pas rendu compte.
2: Ouais.
0: C'est qui que t'as retiré?
2: Moi, je suis parti.
18: Philippe,
2: moi.
18: Il est parti.
2: Moi, je n'ai rien dit, Gérard. C'est Thierry, je n'ai rien.
0: Comme par hasard. Comment?
16: Il y a un larcène, j'ai l'impression, Gérard.
0: Non, pour l'instant,
18: Gérard, on accueille Thénard. À la place de Philippe.
16: Salut, Thénard.
0: Thénard, bonsoir.
16: Salut
0: Thénard. Thénard, bonsoir.
19: Ouais, salut Gérard, tu vas bien?
0: J'ai pas regardé ce matin.
16: Ah, Thénard.
19: Bah, ok, super.
17: Bon, ok, super.
0: Donc voilà. Claire,
15: oui,
0: si tu pouvais continuer de répondre à la question, s'il te plaît.
15: Donc, est-ce que les femmes ronflent quand elles accouchent, c'est ça? Mmh. Bah écoute, c'est peut-être une drôle de question, mais enfin moi, j'ai jamais encore accouché, donc je peux pas te dire exactement mon expérience personnelle.
0: Mmh.
15: Mais à mon avis, bah écoute, si elle fait un bébé ronfleur, oui, peut-être que oui, ça lui.
0: Ok.
15: Ça lui ira, peut-être.
0: D'accord. Barbara?
6: Bah moi je sais pas, mais j'essaierai.
0: Ok, bon bah c'est tout ce que tu peux répondre là-dessus.
6: Bah oui, je sais pas si on m'endort pour.
0: Ouais, mais ça c'est...
6: Attends, quand on te fait une césarienne, t'es endormi, hein. Tu crois pas qu'on t'ouvre le ventre comme ça? Et bah tu peux ronfler si tu dors.
0: Ouais, mais. Bah,
6: on peut ronfler en accouchant.
0: D'accord.
6: Ouais,
0: Rita?
19: Ouais, bah je suis d'accord avec ce qu'elle a dit là. C'est Barbara, justement.
0: Merci pour Larsen. Je sais pas qui c'est, mais merci pour le Larsen.
17: C'est pas très sympa d'ailleurs.
19: Si une femme accouche par césarienne, c'est possible qu'elle ronfle. Hein.
0: D'accord. Ouais. Fred?
17: Ouais, bah moi je pense que ta mère elle devait dormir, ouais.
0: Comment?
17: Non, ouais.
0: Allez hop. Bonne nuit Fred, merci.
19: Bonne nuit.
0: Au revoir Fred.
17: Allez dégage.
0: Voilà, hop, ça y apprendra de dire ma mère. Toc.
17: Ouais, on reste poli. Il a dit une insulte.
0: Allez hop, on reste poli quand même avec la vie privée des gens.
19: C'est quoi le prénom de ta maman?
0: Ça te regarde pas. Qui c'est qui veut savoir ça?
19: Barbara.
0: Barbara, fais gaffe parce que tout à l'heure tu vas faire comme Fred si tu continues.
19: Quoi, je te demande le prénom de ta maman.
0: Pour l'instant, je te répondrai pas pour l'instant.
17: J'aime ta voix, Barbara.
19: Ah ouais.
0: Ben, si t'aimes ta voix, tu te débrouilleras avec elle en antenne, d'accord?
19: En antenne, d'accord.
0: Donc, Ténard.
17: Moi, Gérard, vu que je suis arrivé en cours de débat, je te demanderai gentiment de répéter la question.
0: Non, mais attends. Attends, là, Ténard, là, tu commences pas parce que t'as bien compris la question. Tu as bien compris la question. Ronfle.
20: Non Gérard, pendant que tu l'as posé, il était au téléphone avec moi, je lui disais comment être cool, sympa.
0: Ok, alors peut-on ronfler lors d'un accouchement? Voilà.
17: Bah tout dépend si c'est sa femme ou quelqu'un d'autre.
0: Non mais attends, Manu t'as dit comment qu'il fallait faire, donc soit tu réponds gentiment à la question.
17: Bah, je réponds gentiment, j'ai rien dit.
0: Non, à mon avis pour l'instant t'es en train de jouer là. T'es en train de jouer.
17: Bon enfin ouais, je trouve que non c'est pas bien de ronfler à un accouchement.
19: Ça peut laisser des séquelles.
0: Tu te réveilles, toi?
21: Un peu, quoi.
0: Tu te réveilles? Réveille-toi, là.
21: Ça fait mal.
0: Mais t'as rien. Réveille-toi un petit peu, là. Tu veux peut-être un petit câlin?
21: Ah oui, je veux bien.
19: Oh la la!
0: S'il y a une nana qui peut. S'il y a quelqu'un qui pouvait venir faire un petit câlin, Olivier, dans les studios.
22: Commence le temps qu'on trouve la nana.
0: Donc, allez-y. Non, mais moi, j'y fais pas
21: mal,
0: un câlin.
21: Avec son os, en plus, il vient de me balancer un os dans la gueule.
0: Il avait qu'à pas dormir.
19: Gérard!
17: Tu ronflais pour son accouchement. Hein.
0: Gérard. Voilà, Thierry!
21: Je m'endormais avec
17: toi. Alors, moi, si je puis me permettre d'être un peu technique.
19: S'il te plaît.
17: Je pense que le ronflement est indispensable si la perfusion est en intraveineuse au niveau de l'input de la line A.
0: Quoi?
17: Écoutez,
22: parle en français ou quoi là?
17: Médical, à peu près.
0: Ouais, parle français s'il te plaît, on parle pas politique sinon tu dégages.
17: Ouais, fous-lui une claque Gérard.
22: Non, il parle anglais, pas politique.
17: Non, écoute Gérard, ce sont des termes médicaux, je n'y peux rien, je ne fais que restituer les termes que j'ai... Dégage-moi ce schizophrène!
0: Bon, allez, hop!
21: Bon, allez, hop, ça tourne, là, ça tourne au vinaigre, ça tourne à l'huile.
0: Ça tourne à l'huile. Allez, terminé. On met deux disques et puis on va faire.
21: Non, on fait la conclusion. On fait la conclusion avant.
0: Conclusion.
17: Perfusion en input line.
0: Allez, hop, celui qui dit perfusion dehors.
21: Allez, hop.
17: Ça, c'est Fred.
21: Je prends la main aussi.
0: Non, allez, hop, terminé pour vous. Donc, conclusion.
21: Ouais,
0: mais de toute manière, on reviendra sur les quatre dernières questions en fin de. Enfin, le débat sur la virginité. Thierry, ta conclusion.
17: Franchement.
0: Réveille-toi, parce que.
17: Non, je pense qu'il faut, à partir d'un certain moment, faire la séparation des corps et des biens au niveau de l'ecclésiastisme de...
0: La conclusion!
19: C'est ça!
0: Non, c'est pas la conclusion, ça.
19: Bah, écoute!
0: Attends, qui c'est qui me parle comme ça?
17: Mais je pense que la périodicité menstruelle des femmes ne permet pas le ronflement, c'est tout.
0: Ok, d'accord. Ben, bonne nuit à toi. Hein.
17: Ben, je donne mon avis.
0: Ouais, ben, c'est bon, bonne nuit. Je passe à Ténard pour la conclusion.
17: C'est Pénard.
1: Je te fais ma petite conclusion en chantant.
0: Ouais. Non, en chantant.
21: Ah oui. Une chanson.
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1: Ok.
8: C'est mignon.
1: Ok.
21: C'est mignon.
8: C'est mignon.
21: Gérard, tu remets ton casque, tu t'assois. Attention, il y a un coton-tige sur le siège.
0: Oui. Ah, tes conneries, tu vas se passer tout à l'heure, ça va aller vite. Rita, conclusion sur le premier débat.
19: Conclusion sur le premier débat.
1: Parle peut-être de combiner, Rita.
0: Non, mais attends, Thierry et les autres, bonne nuit à vous. Hein.
1: J'ai rien dit.
19: Ok. C'est parti, c'était une quéquette.
0: Non, mais Manu, s'il te plaît.
8: Gérard, c'est Claire.
0: Attends, Claire, 5 minutes. Tu me retires les mecs au fur et à mesure qu'ils ont fait la conclusion. On reprend quelqu'un d'autre pour le deuxième débat.
19: Donc ma conclusion.
1: Okay, input
0: comment?
1: Input line.
21: Comment?
0: J'ai vaguement entendu le mot connard.
1: J'ai entendu Gérard, c'est Fred. C'est
0: ouais,
1: Fred.
0: Bah alors Fred, bonne nuit à toi.
21: À toi.
0: Comme ça la conclusion elle est vite faite avec toi. Ça t'apprendra. Toi. Allez hop,
20: voilà. Ça y est.
0: Rita.
19: Oui, bah moi je te donne ma conclusion, Gérard.
0: C'est bizarre, la semaine dernière c'était mon petit chou, mon petit lapin, et puis tout ça, maintenant c'est Gérard.
19: Gérard, attends. Parce qu'en fait, t'avais l'air énervé, t'étais énervé donc.
0: Maintenant c'est Gérard, et puis c'est tout.
19: Non, mais okay.
0: Attends, de toute manière, t'as envie de faire le deuxième débat?
19: Oui, mais pas mon petit chou, Gérard.
0: Tous les mouilles, là.
19: Gérard.
0: Quoi?
19: Gérard, tu
0: fais
19: un câlin?
0: Attends, je te prends en antenne tout à l'heure, toi.
19: Ah, d'accord, tu vas me prendre, ouais.
0: Fumée...
19: Bon, je fais ma conclusion, mon petit lapin en sucre.
0: Ouais, vas-y. Tu te tais, s'il te plaît, derrière, merci.
19: Il y a Thierry aussi qui veut te faire un bisou, Gérard.
0: Quoi?
19: Il y a Thierry qui veut te faire un bisou.
0: Non, mais Thierry, j'en ai rien à foutre.
21: Sur Minitel, il y a Chris qui dit « Salut, ma femme va accoucher cette nuit, dit à Gérard qu'elle ne ronfle pas du tout.
0: » Ok, c'est bien.
21: Quand même une réponse.
0: Non, en espérant que ça soit un garçon ou une fille.
21: Non,
0: hein.
21: Non, c'est pas un garçon, c'est ni une fille, c'est ni un garçon ni une fille.
19: C'est un
0: Gérard. Donc, Rita.
19: Oui, donc ma conclusion, c'est que bon, il y a plusieurs sortes de ronfleurs, hein.
0: Mm-hmm.
19: Donc surtout les femmes. Donc il y a des femmes marmottes, comme je t'ai dit.
1: Femmes fontaines.
19: Et puis la meilleure solution, c'est de donner des baffes.
0: Hein. D'accord.
19: Voilà, toutes sensuelles, toutes. Et puis voilà, c'est bon.
0: Ok, bon, tu quittes pas, je te prends en antenne. Voilà. Barbara.
23: Oh
0: Barbara.
19: Yanguille-sous-Roche, non?
0: Barbara.
19: Yanguille-sous-Roche.
0: Barbara, s'il te plaît.
19: Oui.
0: Tu travailles, merci.
19: La conclusion, oui, c'était bien. C'est bien débrouillé quand même.
0: Non, mais de toute manière, il reste 4 questions sur le ronflement. On va faire la virginité.
19: Non, mais. La virginité, Gérard.
0: On va faire la virginité.
19: C'est plus intéressant.
0: Ouais, je pense qu'on va rigoler un petit peu plus là.
19: Bah écoute, moi j'ai beaucoup appris ce soir.
0: Oui.
19: Je suis très contente d'avoir appelé pour la première fois.
0: Mm-hmm.
19: Je te remercie, voilà.
0: Tu veux participer à une partie du deuxième débat ou pas?
19: Bah pourquoi pas.
0: Ok, on te garde alors, tu quittes pas.
19: Merci également aux autres éditeurs qui sont très charmants.
0: D'accord. Tu quittes pas, Barbara et Rita, vous ne quittez pas.
1: Les mecs, on sent le pâté. Hein.
0: Donc Claire.
8: Oui, alors donc moi je voulais dire que ton débat c'était un petit peu soporifique.
0: Mm-hmm.
8: Mais c'est pas grave. Par contre, je voulais rajouter une petite chose, dire qu'un moment, je t'ai entendu rire, c'était vachement agréable. Donc si ça pouvait continuer comme ça, ce serait bien.
19: Ouais, exactement, je suis d'accord.
8: Plutôt que de gueuler tout le temps, c'est sympa quand t'es de bonne humeur, du moins.
19: Mm-hmm. Alors, t'es beau quand tu rires.
8: Voilà.
0: Ouais, qui c'est qui cause dire ça, là? Attends, Claire. Claire.
19: Quand tu ris, Gérard.
0: Qui c'est qui vient de dire ça? Ok. Tu quittes pas, je te prends en antenne avec Rita.
19: Non, c'est Rita ou rien du tout.
21: Quitte pas, il va t'enfiler en antenne.
0: Oui.
1: Quand tu ris, moi je l'ai demi-molle.
0: Non, mais toi, de toute manière, tu dégages, je te veux pas pour le deuxième débat, d'accord? Okay. On est bon entendeur, salut. Donc, conclusion du premier débat, donc il reste encore 4 questions.
21: Devant le micro, s'il te plaît.
0: Il reste 4 questions, donc on va abréger sur celui-là parce qu'apparemment.
21: D'accord. Mais la conclusion, on n'était pas déjà en train de la faire, hein.
0: Non, parce qu'on va revenir, parce qu'il reste encore 4 questions.
21: Attends, on a fait la conclusion et on revient sur les questions après, là.
0: Je pense qu'on va. On va faire la virginité, donc conclusion. Ouais.
21: Mais il y a une petite conclusion quand même à franchir, là, sur Minitel.
0: Mm-hmm.
21: Département 69, âge 18 ans. Ah non, c'est pas du tout ça. C'est 007 en fait qui laisse sa conclusion. Le dicton philosophique du jour, qui s'endort avec le cul qui gratte, se réveille avec le coton-tige qui pue.
0: Bon bah ça, je ne comprends même pas. Donc moi, conclusion, c'est bête parce qu'il y a certaines personnes qui
21: mais
0: sont...
21: Mais ça, c'est comme tous les jeudis. Et sinon...
0: Ça fait comme tous les jeudis, c'est bizarre parce que la semaine dernière, le premier débat, on avait quand même fait jusqu'à pas loin de 2h30, 3h du matin. Là, il est 2h20, déjà on passe au deuxième débat, donc...
21: D'accord.
0: Je sais pas, donc on va faire le
21: mais
0: débat
21: ta,
0: sur...
21: Mais ta conclusion à toi, ta conclusion à toi, ton avis sur le ronflement, sur les femmes qui ronflent, sur les gens qui ronflent...
0: Moi, personnellement, les gens qui ronflent, jusqu'à maintenant, ça m'a jamais gêné. J'ai jamais eu de femme qui ronflait à côté de moi, donc...
21: Même des grosses, jamais.
0: Merci pour ce que tu veux dire là-dessus.
21: Bah, je veux rien
0: donc, aussi, qui tu veux parler.
21: Qui ça?
0: Non, mais je cherche pas midi à 4.
22: Non, mais des grosses couettes.
0: Des gros... 14h.
21: Non, mais je te parle de grosses couvertures. Couettes. De grosses couvertures.
0: Donc, c'est dommage que ça ne soit pas réveillé plus tôt.
21: D'accord, mais pour toi, alors.
0: Ce qu'il y a, c'est qu'on aurait pu. On aurait pu faire autre chose que le ronflement comme débat, mais bon, apparemment, le Star System avait dit que c'était bon comme question.
21: D'accord. Et donc, alors, donc, pour toi, le ronflement, qu'est-ce que t'en penses?
0: Personnellement, ronfle qui voudra la nuit et c'est tout.
21: Tu t'en fous.
0: Voilà.
21: Et toi tu ronfles? Et toi tu ronfles?
0: Personnellement non.
21: Personnellement tu ronfles pas?
0: Non mais j'ai jamais ronflé donc.
5: C'est sûr.
0: Pourtant,
21: je crois que Christine avait dit que tu ronflais.
0: Ouais ben ça j'en ai rien à foutre d'elle, elle fait ce qu'elle veut, c'est pas mon problème, elle dormira. Ah bah hop, au bois de Boulogne, ça y rapportera plus cher, comme ça elle dira pas que j'irai lui piquer des sous.
21: Cassé.

0: bonne musique, mais bon, chacun son style, moi j'aime bien.
1: Ouais, mais toi, dans l'ensemble, t'aimes bien...
0: Ouais, moi je trouve que ça a de l'ambiance, c'est bien, moi, ouais.
1: D'accord. Tu pues ?
2: Ouais, bah moi je pense que ce gars-là, c'est un peu comme Francis Cabrel, quoi, il a su se... toujours se renouveler, c'est vraiment, je trouve ça très fort.
1: Non mais attends, Francis Cabrel, il a jamais joué du synthé, il a toujours joué de la guitare.
3: Non, alors, attends, faux. Il a fait des morceaux au synthé. Hein.
1: Bah, ouais, mais je voudrais bien savoir quel morceau. Hein.
4: Bah, c'était des sons de guitare, mais c'était au synthé.
1: Ouais, non.
3: Bah, non, si. Gérard, t'es d'accord avec nous qu'au synthé, on peut faire plusieurs sons, on n'est pas obligé de faire des sons de piano.
1: Ouais, mais ça, c'est...
3: C'est une autre question, on verra par la suite, ne vous inquiétez pas, hein. Il a tout prévu, Gérard.
1: Citron ?
0: Oui, oui, moi j'aime bien aussi, ouais. Par ordinateur aussi.
1: Ouais, mais synthé, c'est quoi ? Ça peut être très bien aussi sur ordinateur, comme Jean-Michel Jarre, il a fait lors du concert du 14 juillet
3: à Wembley.
1: À Woodstock. Non, à Paris.
0: Ah ouais, j'ai pas vu.
1: Et, je l'ai enregistré.
0: Faudrait que tu me prêtes alors.
1: Non, mais moi je prête pas les cassettes vidéo que j'enregistre comme ça.
0: Bah, j'aimerais le voir chez toi.
1: Non.
3: Ah, il y a deux questions.
1: Attends. Ma chatte.
2: Ouais, bah moi je kiffe ça, ouais, j'adore techno, house, tribal, acid, trans, deep core, acid core, tout ça, ouais, j'aime bien, ouais.
1: Non mais je te parle de la musique du synthé.
2: Ah ouais, mais c'est de la musique électronique, bah c'est pareil.
1: Ah bon?
2: Ouais. Non ouais. Mais ouais, je kiffe, ouais, c'est bien.
1: Ouais, tu kiffes. Ouais, je kiffe à mort. Guimauve.
0: Non, moi j'aime pas, ça me prend la tête.
1: Et dans quel sens, s'il te le plaît? Ça te prend la tête?
0: Dans tous les sens du terme.
1: C'est-à-dire, ouais, non mais attends, tu vas répondre aux questions que je te pose, c'est tout.
0: D'accord.
1: Alors pourquoi que ça te prend la tête et dans quel sens, c'est tout?
0: Parce que je trouve que c'est pas de la musique pour moi.
1: Bah alors c'est quoi alors?
3: Bah alors.
0: C'est des sons inventés sur des machines. Pour moi.
1: Alors le synthétiseur c'est quoi? On invente des sons. Me dis pas de conneries, Guimauve, alors. S'il te plaît.
0: Non,
1: ok.
0: Non, je suis pas d'accord.
1: Bon, d'accord.
3: Bah, pourquoi?
1: Trou noir.
2: Ah bah moi j'adore le synthé, Gérard, et puis je suis moi-même joueur de synthé.
3: Voilà.
2: Ah,
3: c'est bien ça.
1: Ok. Bah tiens, bah justement c'est une question peut-être sur IRC.
5: Oui, sur IRC déjà, on te demande, Gérard, qu'est-ce que c'est un synthétiseur?
1: Un synthé, c'est une musique comme t'as là, toi, tu prendrais ça et que...
0: On voit pas, nous.
2: Hein. On voit pas,
1: non, mais vous voyez pas, vous avez pas besoin de voir.
0: Ah, d'accord.
1: Donc, ça serait un genre d'appareil, là, comme tu tapes
3: sur un clavier.
5: C'est-à-dire que là, attends, je vais essayer de jouer un morceau.
1: Voilà, et dedans, mais là, t'as l'écran et dessus, t'as toute la musique qui ressort. Mais bien sûr, là, t'as des noms, mais ils peuvent modifier le truc.
3: Ah, c'est okay. Ça, un synthétiseur, alors. C'est pas comme un piano, alors c'est différent.
1: Bah, le piano, c'est...
4: Le piano, c'est...
1: Ouais, mais ça, c'est pas pareil.
3: C'est-à-dire? C'est quoi la différence entre un synthé et un piano?
1: Non, mais justement, là, arrêtez de me bouffer les questions.
3: Ah, merde.
1: On s'intéresse. Ouais, non, mais attendez.
3: On a faim.
1: Donc, tu as un trou noir. Comme toi, tu joues de... Donc, jouez-vous du synthétiseur chez vous? Donc, c'est une question qui est pour toi.
2: Ah, bah, moi, je joue du synthétiseur, oui, Gérard. Et puis, un synthétiseur, ouais, c'est loin d'être un piano. Mais comme je crois que c'est une de tes prochaines questions...
3: Grille pas les questions, trou noir, s'il te plaît.
2: Non. Bah, par contre, je vais dire quand même qu'un synthétiseur, bah ouais, c'est un générateur de son. Et puis, ça existe sous forme de sampler maintenant sur pas mal de choses, quoi, mais...
1: C'est vrai que maintenant tout le monde joue sur des synthés ou sur des genres de Wattman spécialisés pour ça. Hein.
2: Ouais, et même Francis Cabrel, Gérard, hein, je confirme.
1: Oh non, mais ça, je m'en fous, moi, personnellement, tu vois, c'est pas un chanteur qui m'intéresse. Hein. Guimauve, moi, toi, je sais que ça t'intéresse pas, donc...
0: Non, moi, j'en joue pas, je préfère casser des assiettes et des verres, ça fait le même bruit.
1: Bon, bah alors, tu vois, Guimauve, tu vas aller casser tes assiettes et tes verres chez toi, parce que dans ce cas-là, je sais pas pourquoi qu'on t'a sélectionné.
2: Bonne nuit.
3: Il en faut qu'aime et qu'aime pas.
1: Non, mais attends, si toutes les questions, je te les pose et que tu me dises, ah, moi, j'aime pas, je préfère casser ceci, cela, bah dans ce cas-là, tu restes chez toi à écouter la radio, ou si t'aimes pas les débats, tu zappes, tu vas sur une autre radio, c'est tout, point final à la ligne. Allez, de bon entendeur, salut.
3: Gérard, un débat, c'est des pour et des contre.
1: Non, mais attends. Elle aime pas la première question. Attends, s'il te plaît. C'est moi qui fais les débats, c'est pas toi qui vas me commander. Ok.
3: Donc vas-y, explique.
1: Donc, la première question, t'as pas voulu me répondre. La deuxième, je te demande, jouez-vous du synthé? Tu me dis non, je préfère casser des assiettes. Alors si je te demande combien coûte un synthétiseur, tu vas me dire, ah ben je préfère acheter des assiettes et des verres. Alors dans ce cas-là, c'est pas la peine.
0: Mais non.
1: Alors si je te dis, la quatrième, connaissez-vous le fonctionnement des synthés?
3: Grille pas tes questions, Gérard, là.
1: Non, mais
3: là.
1: Moi, je veux pas une nana comme ça qui...
0: Non, mais Gérard, laisse-moi parler 30 secondes et après, tu jugeras par toi-même. Je ne critique absolument pas les synthétiseurs. Je t'explique simplement que pour moi, que je casse des assiettes ou que je joue sur un synthé, ça fait exactement le même bruit. Mais voilà, c'est tout.
1: Ouais, mais attends, tu casses et le synthé, tu peux le faire réparer, les assiettes, faut que t'en rachètes.
3: Alors attends, c'est pas con, hein. La guimauve,
1: là, je crois que.
2: Moi, si t'as un peu de colle.
1: Ouais, de la super glue, c'est ça?
0: Ouais, mais enfin, dis-toi que ça revient moins cher d'acheter les assiettes qu'un synthé, quoi.
1: Ouais, ben justement, on verra ça tout à l'heure. Machette.
2: Ouais, ben moi je joue pas de synthé, mais j'aimerais bien en jouer, ouais. C'est un instrument qui me plairait bien, ouais.
3: La question c'était quoi, Gérard? Ta question, est-ce qu'on peut jouer du synthé chez soi?
1: Jouez-vous du synthétiseur chez vous?
3: Mais est-ce qu'on peut jouer du synthétiseur ailleurs que chez soi?
1: Ah, si je demande chez vous, pour l'instant, j'ai pas dit où, je pose chez vous, c'est tout.
3: Ah d'accord, mais tu vas. Après, on peut peut-être par exemple savoir si on peut emmener un synthé, si c'est. On peut en jouer en plein air.
1: De toute manière, si on en joue chez. Quand on fait des soirées, automatiquement, le synthétiseur, tu vas pas le laisser chez toi, tu vas l'emmener.
3: Ah ouais, donc il est portable.
1: Ouais, voilà.
3: Oui, ah, d'accord.
5: Sur IRC, il y a Vatou qui demande si le synthé fait autant de bien que le synthol.
1: Ah, je vois pas du tout le rapport avec le synthol et synthé, c'est pas grave.
3: Bah si, parce que le synthol ça relaxe aussi bien que le synthé quand on joue.
5: Ah, c'est ce qu'il nous dit.
4: Ça s'écrit presque pareil aussi.
3: En plus, ouais.
1: Ongle de pied donc toi?
0: Non, bah moi malheureusement Gérard, j'ai pas l'occasion d'en jouer, mais c'est vrai que j'aimerais bien.
1: D'accord. Tu pues?
2: Bah moi non, tu sais, j'habite à Gap et j'ai pas le loisir de pouvoir.
1: T'es dans une cabine téléphonique?
2: Ah, non, je suis chez moi, je suis désolé. Hein.
1: Ça c'est bizarre, on vient d'entendre un genre un synthé, de corne.
2: De corne? Ouais, c'est le groupe Fun. Ah non, c'est pas moi ça.
0: Ah c'est pas moi.
2: Ça doit être quelqu'un qui trafique dans les studios encore.
1: Ouais, non, mais je me doute qui c'est, mais c'est pas grave. Citron.
6: Oui, alors moi j'en joue pas chez moi, j'en joue chez ma tante. Parce qu'elle a un synthé, donc comme je joue un peu de synthé, bah, j'en joue chez ma tante.
3: Et ça se prête pas un synthé normalement?
6: Bah je sais, c'est personnel, mais bon, je
1: l'ai. De manière, un synthé, normalement, tous les appareils électroniques, c'est que ça se prête pas, c'est comme une femme. Une femme, ça se prête pas.
3: C'est-à-dire que tu prêtes pas ton tatou, tu prêtes pas ton portable.
1: Une femme!
3: Mais non, mais tu dis que tous les instruments électroniques ne se prêtent pas.
1: Une femme!
3: Ouais, mais
1: une femme!
3: Une femme! C'est pas
1: une
3: électronique.
1: Femme, ça se prête pas.
3: Mais c'est pas électronique, une femme. Ça dépend.
1: Mais tu peux en mettre une sur poupée gonflable pour toi, ça y est,
3: gonflable.
1: Si tu veux.
3: Gonflable.
1: Un gonflable, ouais. Moi, je me doute où que c'est maintenant.
3: Non, ça doit être trou noir.
1: Ouais, ou... Non. C'est pas trou noir, tu vois. C'est Olivier Dapro qui est en train de me brancher le synthé que vous avez de l'autre côté. Me prends pas pour un con, tu veux?
3: Ok. Non, je n'oserais surtout pas.
1: Non, mais tu m'y laisseras. D'accord.
3: Olivier, il paraît que tu m'as senti là-bas.
1: C'est
3: n'importe quoi.
1: Il t'a grillé. Tiens. Ouais, t'es là.
5: Gérard,
1: t'es en train de chercher.
5: Pour en venir au débat. Pour en venir au débat, la plupart des gens sur IRC préfèrent les 3T aux 5T.
1: Bon, mais c'est pas ça, je vois rien, je vois pas le rapport avec le débat. Donc, alors maintenant.
3: Ta réponse à toi.
7: C'est standard, ça se voit que c'est standard, c'est un auditeur qui fait ça.
1: Bah oui, c'est ça, t'as raison. Prends-moi pour un con aussi, toi.
3: Bon, le synthé, Gérard, pour toi, alors est-ce qu'il faut en jouer chez soi ou on peut en jouer ailleurs?
1: Moi, de manière, tu peux. Bon, celui qui s'amuse à ça, arrête, parce que
3: chiant,
1: ça commence à me prendre la tête.
3: Ouais.
1: Donc,
3: En plus, il sait même pas bien jouer.
1: Donc,
3: c'est agréable.
1: Ça, c'est un truc, on peut le prendre, tu peux le transporter comme tu veux, à une condition que là où tu veux jouer, t'as
3: une batterie.
1: T'as la vide qui te donne le feu vert pour pouvoir brancher.
3: Alors,
1: celui qui s'amuse à faire ça, arrête ça parce que ça commence à me gonfler. Je sens qu'il n'y aura pas les 10 questions ce soir là.
5: Ah si.
1: Hein? Alors, qu'il arrête tout de suite, ça vaudra mieux. Donc, troisième. Combien peut coûter un synthétiseur?
0: Ouais.
1: Bon, Manu, tu vas me gérer ça, parce que sinon, toi, je vais te gaufrer.
4: Oui, mais le problème, c'est qu'ils me disent que personne n'a de synthé au standard. Donc,
1: ouais, non, mais personne, bien sûr.
3: Ils se foutent de toi, les auditeurs, Manu.
4: Non, mais c'est pas sûr non plus que ça vienne du standard. Ça peut venir de n'importe où. Hein.
1: Ouais.
3: Non, c'est du standard. C'est sûr et certain. Gérard, c'est quand tu veux. Hein.
1: Citron.
0: Oui.
6: Combien ça coûte, je sais pas, entre 150 balles un bon tant pis et puis 30 ou 40 000 balles un bon synthétiseur.
1: Non mais attends, tu sais ce que c'est un synthétiseur?
2: Oui. Pas de marque.
6: Oui, oui, je sais.
1: Alors c'est quoi?
6: Bah, c'est un instrument sur lequel tu fais de la musique électronique.
1: Ouais. Et tu crois que ça vaut 150 balles?
6: Un bon tant pis, ouais, un vrai bon tant pis.
1: Ça non mais là je crois, là je crois que tu te mets de l'oie dans l'œil.
6: Ah bah écoute, non, je pourrais t'apporter des preuves.
1: Ouais ben bah, tu les envoies à la radio.
6: Y a pas de problème.
1: Tu pues.
2: Je sais pas trop, moi, tu sais, comme tu dis, j'habite un peu à Gap et donc je sais pas.
1: Un citron.
2: Bah attends, laisse-moi finir.
1: Non, mais attends, tu peux. Quand je demande un citron. Le nom de la personne, parce que ça, c'est les habituels qui ont compris les autres noms, parce que hier, ils étaient là. Ils étaient
2: mais
1: là,
2: non,
1: ce Goldo, Arnett et Tony.
3: Oh, n'importe quoi.
1: Ils ont voulu. Ouais, non, mais attends, des noms comme ça, ongles de pied, machat, faudrait quand même.
2: Complètement parano.
1: Hein? Ouais, bah parano, prenez des noms autrement que des noms qu'on a l'habitude d'employer quand parce qu'on veut jouer sur moi, ok?
3: Et Gérard, il est pas parano, il est perno.
1: Hein? Alors maintenant, réponds, toi.
2: Qui ça, moi?
1: Ouais, tu pues.
2: D'accord. Bah moi, je sais pas, je pense entre 100 ou 150 francs, mais des francs anciens. Hein. Je sais pas trop exactement, moi.
1: Ouais, d'accord. Apparemment, tu dis que tu
2: penses. Je suis pas de Paris, moi, je connais pas bien les prix, quoi. Je suis en haut dans la montagne, je connais pas.
1: C'est où c'est? C'est derrière.
3: Non, mais de toute façon, maintenant, il faut se dire un truc, c'est qu'à Paris, on vend les synthés en euros.
2: Ouais.
1: Non, attends, pour l'instant, l'euro, ça sort pas encore, ça sort pas avant l'année prochaine.
3: Non, mais il commence.
1: Ongle de pied.
6: Bah écoute, moi, j'ai pas vraiment d'idée, mais je pense que ça doit tourner dans les alentours de 10 000 francs, je sais pas du tout.
1: Combien?
6: 10 000 francs.
1: Ah, enfin, une. Une qui répond à peu près à la question, parce que les deux autres, mes genoux.
3: On peut avoir des synthés d'occasion aussi, on n'est pas obligé de l'acheter neuf.
1: Attends, un synthé, tu as trouvé un synthé pour combien, toi, d'occasion?
3: Bah, peut-être 150 balles.
6: C'est dans une case.
1: Mais ouais, t'as raison.
3: Bah, c'est clair.
1: Ouais, justement, il y en a un qui va pouvoir nous répondre après. Il va venir et il va nous répondre. Machat.
2: Ouais, bah, on va dire 2000 roubles.
1: Bon, alors toi, ça va être pareil que Jim Bob. Soit tu vas répondre correctement aux questions, soit tu vas virer.
2: Pour 15 000 francs, allez, banco.
3: 15 000.
6: Tu l'es fait cher, toi. Hein.
3: On est loin du prix encore, hein,
1: ouais. Toi, ongle de pied, t'as dit 10 000, hein?
6: Ouais, dans les alentours, ouais.
1: Aux alentours de 10 000. Hein.
3: Mmh. 10 000, il y a combien de 0,4?
1: Guimauve, si elle est encore là.
6: Ouais, je suis là. Bah, j'espère que je vais pas te décevoir dans ma réponse, mais je dirais 5-6 000 francs.
1: Ah bah d'accord, ça c'est un truc d'occasion hein, pour moi.
3: Bah oui, c'est clair.
6: Bah oui, non, mais tout dépend si tu prends un matériel de haut de gamme ou un matériel de gamme moyenne.
1: Ouais, mais de toute manière, tout ça dépend de la perfection que vous pouvez avoir pour en jouer. Alors on va demander à Trou Noir.
3: Est-ce que tu pourrais expliquer ça, Gérard?
1: Non, mais on va finir.
3: Au moins répéter ta phrase, parce qu'elle était très forte.
1: Tout ça dépend de la perfection que vous avez pour taper sur un synthé.
2: Qu'est-ce que t'entends dire par perfection, Gérard?
1: Non, mais c'est pas évident, c'est un genre de piano qui y a quand même les touches noires et blanches. Ouais. Donc faut bien savoir prendre dessus. Il y a peut-être une question
5: oui,
1: IRC.
5: Sur IRC, ils me disent qu'ils connaissent Saint-Michel, Saint-François, mais ils connaissent pas du tout synthétiseur.
1: Bon, bah ça... Trou Noir.
2: Oui, donc, moi, Gérard, ouais, t'es quand même pas loin du vrai, mais enfin, des synthétiseurs, t'en as à bas prix. Bon, 150 francs, c'est n'importe quoi, mais t'en as à 3005, et puis ça peut aller jusqu'à 50 000 francs. T'as Jean-Michel Jarre qui avait un synthé qui coûtait 750 000 francs dans ses débuts ou aux époques des premiers albums.
1: Ah, mais qu'est-ce qui s'amuse avec ça, là? C'est bizarre, quand on se gueule, ça s'arrête.
3: Ah bah oui, mais il peut pas t'entendre et jouer.
1: Non, ouais. Je me doute d'où que ça devient. Ah, Olivier!
3: Bah, ça peut pas être Olivier, Gérard, il est là.
1: Attends,
3: comment veux-tu qu'il joue du synthé?
1: Ouais. Dégage.
8: D'accord, je reste là.
1: Non, dégage. Je sais qui c'est qu'il y a là-haut.
8: Oui, il y a Thierry.
1: Non. Dans ton studio, il y a qui? T'as un synthé, il y a Max et Jean-Marie Kay qui viennent d'arriver.
3: Mais pas du tout, ils sont en train justement de préparer la soirée de la loco demain.
1: Donc, Trou Noir.
2: Oui, je t'avais
3: dit. Il vient de répondre, Gérard. Hein.
1: Donc toi, tu me dis à peu près...
2: Bah, il y en a à tous les prix. Ça commence de 3005 jusqu'à 750 000 francs pour le Fairlight que Jean-Michel Jarre a utilisé pour la Chine, par exemple.
3: C'est comme les prostituées, hein.
1: Non, attends, parce que là, faut quand même pas confondre santé et pute. Une pute. Parce que la pute, à 100 balles, t'as quelque chose, mais un synthé, pour 100 balles, tu ne l'auras pas. Ouais,
9: et puis surtout, elle ne fait pas le même bruit. Hein.
3: La pire, elle avale pas. Un synthé, ça avale pas.
1: Non, mais tu mets, donc, c'est trou noir. Tu aimes bien un peu Jean-Michel Jarre, quoi.
2: Ah, bah oui, tiens, je vais même te dire un truc. J'ai été le voir à un concert, t'étais même peut-être pas au courant, le 18 septembre.
1: Où
2: ça se passait dans un salon d'une marque informatique que je vais peut-être pas citer à l'antenne, mais.
1: Ouais, je sais, il avait fait un salon au mois de septembre.
2: Ouais, c'était à la porte de Versailles.
1: Moi, je l'avais vu.
2: C'était sur invitation.
1: Alors donc, attends, je vais te redonne-moi le.
3: Ah ouais, parce qu'en fait, Gérard nous a amené un CD de Jean-Michel Jarre, Oxygène.
1: Et donc toi, tu dois connaître parce que comme ça fait sur synthé,
2: ouais, bah moi,
1: tu connais à peu près tous les
3: Oxygènes.
1: Il y a Oxygène, il y en a beaucoup. Hein.
2: J'ai l'oxygène, j'ai même l'oxyde de carbone, il y a tout. Hein.
1: Non, mais attends, trou noir. Oui. Je te parle de Jean-Michel Jarre. Parce que moi une question que je voulais poser, et c'est dommage parce que elle sera pas dedans. Mais on.
2: Donc tu la poses pas ?
6: Bah, la pose pas.
1: Si, si, on va la poser. Donc pour moi, pour vous, est-ce qu'un synthétiseur comme Jean-Michel Jarre, parce que trou noir, toi qui l'as vu à peu près jouer,
2: oui.
1: Donc t'as vu qu'il joue avec des gants. Il a un genre de casque.
3: C'est pour pas se brûler.
2: Ah
3: ça.
2: Non, quand il joue avec des gants, c'est quand il joue avec la harpe laser.
1: Ouais ben donc le harpe laser donc c'est branché aussi sur synthé.
2: C'est branché sur synthétiseur mais c'est très technique, je vais pas faire un cours de technique à ce temps-là.
1: Non.
2: Pas le but du débat.
1: Non mais je te pose la question parce que toi je sais que apparemment t'es un fan de Jean-Michel Jarre comme moi donc c'est pour ça que je voulais te demander.
2: Ah bah oui non mais quand il met les gants et les lunettes c'est pour la harpe laser, c'est pas de la frime, c'est parce que la harpe laser c'est quand même des lasers assez puissants et ça brûle un petit peu et puis bon les lunettes pour la protection des yeux. Et ça déclenche des synthés par un système midi, quoi, mais c'est assez compliqué.
1: Ok.
10: Gérard ?
1: Oui.
10: C'est Macha, je voulais te poser une question.
1: Oui.
10: Est-ce que tu penses que le synthétiseur, c'est la musique du futur ?
1: Ça, à l'heure actuelle, je ne sais pas, parce que faudrait.
3: On n'est pas dans le futur encore.
1: Non, mais faudrait voir s'il y a des personnes qu'on a chez eux et qui pourraient nous le confirmer.
2: Ah, bah moi, j'ai des synthés chez moi. Hein.
10: Bah ouais.
1: Non mais par exemple des gens qui ont l'habitude d'en jouer
3: ou qui ont déjà été dans le futur et qui savent donc, si oui ou non les synthés existent là-bas.
2: Dans le futur je sais pas mais certainement oui.
1: Donc je vais poser la quatrième question et vous allez
3: y réfléchir
1: et on s'écoutera un disque. Donc connaissez-vous le fonctionnement d'un synthétiseur et on va s'écouter Gilbert Stradus avec Au bébé, mets-toi de la crème sur les genoux. Et toujours nous appeler au 0870 5000. Et donc il est 1h du matin. Et toujours le site internet. Donc
5: www.fr. Et il y a environ, je vais demander aux gens de l'IRC de me dire combien il y a de connectés parce que je peux pas le voir.
1: Qu'on va
5: 527 connectés.
3: Ah, c'est pas mal déjà. Hein.
5: 527.
1: Déjà la semaine dernière, au premier 527, débat, on était même pas à tout ça.
5: Et on est meilleur.
1: Et on aura peut-être une surprise en
3: d'ici une dizaine de minutes, ouais.
1: D'ici 10 minutes, on aura un spécialiste du débat sur le synthé, donc la personne en question. Donc
3: préparez vos cassettes.
1: Jean-Michel Jarre. Et par contre, s'il y en a qui s'y connaissent en synthé, donc n'hésitez pas à nous appeler. Manu se fera un plaisir de me gérer ça.
3: Pas de problème, je suis là. Je vous attends.
1: Donc, quatrième question. Connaissez-vous le fonctionnement d'un synthé? Mais je vais répondre quand même à la question, là, tout à l'heure. Combien peut coûter un synthétiseur? Donc, on va reprendre Trou Noir, Guimauve, Machette, Ongle de Pied, Tupu et Citron.
6: Oui.
1: Donc, j'ai vu avec Jean-Marie K, comme il est parmi nous, là, dans les studios pour une soirée spéciale, une soirée spéciale anniversaire du Star System.
2: Ouais.
1: Donc, j'y ai demandé. Ouais. Donc en fin de compte, si selon ce que vous voulez faire, c'est vrai que ça peut varier jusqu'à 750 000 francs.
3: Ah ouais, le synthé.
1: Ouais.
2: Eh ben, tu vois,
1: mais sinon, on peut tourner entre 5 et 3 000 balles. Hein.
2: Et en euros ?
6: 5 balles ?
1: Non, 5, entre 5 000 et 3, entre 3 000, 5 000 et 750 000 francs pour... là, 750 000 francs, il faut quand même avoir
3: généralement
1: le...
2: Ouais, mais en euros, ça fait combien, Gérard ?
1: Ça, j'en sais rien.
3: Mais Gérard, moi, je voulais te demander, ça fonctionne à quoi, un synthé ? C'est de l'essence, c'est du...
1: truc électrique.
3: Ton micro, Gérard, ton micro, devant la bouche, merci.
1: Non, c'est électrique. Hein.
3: C'est électrique.
2: Ça marche à pile.
1: Non, ça marche pas à pile. Désolé.
6: Non, le mien marche à pile.
1: Donc, ouais, ben, le tien, il fonctionne à pile, mais moi, le mien, il fonctionne pas à pile, le mien, j'en ai pas. Donc, connaissez-vous le fonctionnement d'un synthétiseur? On va demander à Citron.
6: Oui, ouais, bah, t'appuies sur on.
1: Ouais.
6: Et après, ça joue.
1: Ah ouais, d'accord, t'appuies sur on, après ça joue. Donc ouais. Tu crois que... Alors tu vas... t'appuies sur on, par exemple, moi j'appuie sur le Minitel on.
6: Vas-y.
1: Et puis j'attends que le Minitel il fonctionne.
6: Bah non, voilà, après tu joues avec tes doigts, mais...
1: Ah bah alors tu dis que j'attends qu'il fonctionne.
6: Non, je dis après tu joues.
1: Bah ouais, mais là, tout le monde a entendu dans le studio,
3: ah ouais.
1: T'as dit, j'appuie sur on et après j'attends que ça joue.
6: Ah non, ouais. Et après j'ai dit, après ça joue. Après ça, ah. tu joues, quoi.
1: Donc, Par contre, j'ai eu un petit sondage là en même temps, donc on va prendre Tupu juste après. La question, que pensez-vous des synthétiseurs? Donc il y a 40% des gens qui ont dit qu'avec...

0: assurance santé?
1: Ah, c'est une bonne question.
2: Pour 250 000 francs, ça peut paraître cher. Mais.
0: Oui.
2: C'est Jean-Michel Jarre. Je peux répondre à cette question.
0: Oui.
1: Peut-être que Bernard n'avait pas terminé la question d'avant, je pense.
0: Oui, non,
1: Bernard,
0: mais c'est bon, on va pas s'éterniser sur une question.
2: Moi, ça me semble cher, 250 000 francs. Mais c'est vrai qu'il y a des gens qui viennent acheter pour 250 000 francs de santé.
0: Non, mais attends, il revient sur la troisième alors qu'on est déjà à la septième.
1: Ah, Bernard?
2: Non, mais c'était juste pour préciser quoi.
0: Ouais, non, mais alors donc.
2: Il y a un curé qui est venu, qui voulait acheter un orgue, parce qu'on parle des synthés, mais on parle pas des orgues.
0: Mais qu'est-ce que j'en ai à foutre, moi, des curés? Il y a le curé qui a les camarades, qui a les coups qui montent, c'est tout.
2: C'est Jean-Michel.
3: Oh, bah, ouais. C'est vulgaire.
2: Ouais, c'est vrai, c'est vulgaire.
4: Oui, donc,
2: tu posais la question sur les. Avec un synthétiseur, on peut rajouter des bruits de paix, de ro, ou de tout ce qui s'ensuit.
0: Mm-hmm.
2: Voire une chiasse ou quelque chose dans ce genre-là. On
0: ouais,
2: peut
0: faire
2: tout avec un synthétiseur.
3: Mm-hmm. C'est peut-être fou,
0: non? Ouais, d'accord, des paix de fou. Ok. Bernard.
2: Oui, non, je suis un peu déçu parce que j'ai l'impression que le débat, bon, moi je suis un responsable d'un magasin qui ne fait que du synthétiseur et avec ce débat de ce soir, malheureusement, vous ne donnez pas une belle image de cet instrument qui est, comme l'avait très bien dit un de vos réalisateurs, l'instrument du futur. Et j'ai l'impression que vous en parlez comme si c'était une vieille harpe, alors que je trouve ça un peu dur, quoi, pour tous les fans de synthétiseurs.
1: Non, mais Bernard, on va essayer de se rattraper. Gérard, il faut que tu remontes le truc, là.
2: Non, mais bon. Le problème, c'est que, bon, c'est bien de faire un débat sur les synthétiseurs, mais quand on animateur, bah, quand on connaît pas le sujet, je pense qu'il vaut mieux.
0: Non, je connais pas la musique, non, presque pas.
2: Tout à l'heure, j'entendais, vous voulez savoir comment fonctionnaient les sons de synthé, je veux dire.
0: Parce que c'est moi qui fais les débats, c'est tout.
2: Oui, mais d'accord.
0: Si ça vous plaît pas dans ces cas-là, si. Vous faites une chose, vous raccrochez votre téléphone et vous changez de radio. Vous écoutez ça chez vous, et c'est tout, ça sert à rien de réagir comme ça.
2: Je pense que ce débat peut apporter beaucoup pour les novices en la matière du synthétiseur.
3: Complètement.
1: Oui, Jean-Michel a raison.
0: Guimauve.
2: Surtout, vous demandiez des réactions quand même de spécialistes.
4: Moi, personnellement, je pense qu'il n'y a pas besoin de rajouter d'autres instruments parce que le synthé, c'est quand même quelque chose d'assez complet.
0: Non, mais comme musique.
3: Ouais.
4: Comme musique.
1: Mais Guimauve, parle devant ton téléphone, ma chérie.
2: C'est
1: hein.
2: Vrai, parle plus fort.
4: Ouais, mais j'ose pas, hein, je suis un peu.
1: Mais fais-le quand même. Hein,
2: t'as... Bernard, là, parce que on parle des synthés, mais on peut y faire des violons, on peut mettre des violons dedans, on peut mettre toutes les machines, on peut mettre d'autres instruments pour en faire plus qu'un. Aujourd'hui, il y a des gens, des artistes qui vont mettre, par exemple, un bruit d'orgue dans le synthé, un bruit de violon, et qui vont faire des violons avec des synthés. Donc, avec un synthé, on peut faire un morceau comme s'il y avait 150 000 instruments. Et 250 000 personnes, je veux dire.
1: Mais à ce compte-là, Bernard et Jean-Michel, je pense qu'ils seront d'accord avec nous, c'est qu'il faut avoir une remorque pour synthé.
2: Oui, tout à fait. C'est une remorque qui est
3: américaine, d'ailleurs.
2: Exceptionnellement, dans les magasins qui vendent des synthétiseurs.
3: Bah, chez moi, par exemple.
1: Mais tu vends des remorques, Bernard?
3: À Synthé Plus, oui. Alors le problème,
1: c'est pas trop de pub, Bernard, quand même. Hein.
2: Je lui en ai déjà acheté plusieurs, moi.
1: Parce que Gérard, il va te choper, ça.
0: Non, mais... tu pues.
3: Oui. Bah, toi-même.
5: Oui, c'était quoi ta question? Je suis désolé, mais j'ai...
1: On parlait des remorques des synthés.
0: Que peut-on ajouter comme musique sur un synthé?
5: Je pense qu'on peut rajouter tout ce qui nous passe par la tête, quoi.
3: Non.
5: De voiture, n'importe quoi, non. Moi, je connais pas très bien, vous savez. J'aimerais bien connaître un peu plus.
0: Citron.
4: Oui. Tu peux mettre des animaux qui font des bruits. Ou tu peux mettre le bruit de la mer. Tu peux mettre ce que tu veux.
5: C'est vrai.
4: Tellement facile.
3: Oh, elle est toute naze, elle, hein. C'est pas possible.
2: Il faut la virer, elle, hein. Elle ne connaît rien.
3: Non, moi dans mon magasin à Synthé Plus, à Saint-Étienne,
5: pas de marque.
0: Bernard, ça commence à bien faire parce que je voudrais qu'on.
2: Il faut le préciser, Gérard, car moi j'ai besoin de faire un peu de pub pour acheter des synthés comme dont je me sers.
0: Ouais, mais toi, Jean-Michel, c'est pas pareil. Donc on va passer à une autre question.
1: Non, mais Gérard, t'es en train de bâcler le débat là. Hein.
0: Ouais. Non, mais
1: c'est une erreur parce qu'il y a des mecs qui écoutent et qui sont intéressés du synthé. Ouais. On a des professionnels.
6: En plus, on a Jean-Michel Jarre quand même.
1: Ouais, Bernard est là.
0: Attends, lui, pour l'instant, il est en train de me sortir son truc de Saint-Etienne. On en a rien à foutre à Saint-Etienne.
2: Vous pouvez m'appeler Jean-Mich.
0: Bon,
1: ben non, mais okay. C'est pas... Bernard,
3: oui.
1: Il faut que tu donnes envie à Gérard de continuer le débat et d'intéresser les gens du synthé.
3: Moi, ce que je peux dire, c'est que je l'invite de venir à mon magasin à Synthé Plus.
7: Pas de marque.
0: De toute manière, j'irai jamais à Saint-Etienne. Allez hop, quel genre de musique peut-on jouer sur un synthé?
3: Ah bah, du synthé, hein.
0: Qui?
3: Musique, Bernard, du synthé.
4: Bah, tout le monde, hein.
0: Ah, d'accord.
2: On appelle ça une musique synthétique, genre.
0: Voilà.
5: En fait, c'est quoi le nom de ton magasin?
0: Non, mais attends, le nom du magasin, si vous voulez des renseignements, vous attendez hors antenne, s'il vous plaît. Merci.
3: 8 avenue du Maire.
0: Ouais, bah alors, Bernard, bonne nuit.
2: Gérard.
4: Dans quel coin?
0: Hop. Pour l'adresse, c'est très bien, lui.

0: tu peux l'envoyer se coucher.
1: Saint-Et plus 8 boulevard du Maire.
2: D'accord, merci.
1: Avenue du Maire. Avenue du Maire, pardon.
0: Non, mais c'est bien pour lui. Hop, terminé pour lui. Comme ça, il comprendra sa douleur aussi, celui-là. Ça en fait déjà 3. On se bien 3 dans un premier débat. Faut le faire.
2: Gérard, c'est trop noir.
0: Ouais.
2: Oui, tu m'as pas laissé répondre à la question tout à l'heure. Tu m'as un petit peu oublié à ta question d'avant.
0: Que peut-on rajouter comme musique sur un synthé?
2: Ouais, bah moi je voulais dire qu'on peut pas rajouter de musique sur un synthé. Un synthé, ça sert à rajouter par-dessus de la musique normalement.
3: Mm-hmm. Non, c'est faux, monsieur.
2: Ah si, c'est tout à fait vrai. Ouais. Maintenant, on prend les vieux disques.
1: Pas tous en même temps.
0: C'est pas un champ de bagarre.
2: Maintenant, on prend les vieux disques, on les sample et tout.
4: Ça, c'est des boîtes à rythme.
2: Actuellement,
4: c'est des boîtes à rythme.
2: On est sur d'autres radios d'ailleurs.
4: C'est des boîtes à rythme, monsieur.
2: C'est des boîtes à rythme.
4: C'est la musique électronique en elle-même.
0: Non, ça y est, c'est bon, on se calme.
4: Parce que moi, je suis un magasin également, ça qui s'appelle Rythme Plus.
0: Non, mais ça y est, on se calme.
1: C'est Bernard ou quoi, là?
4: Oui, boîte à Rythme Plus.
0: C'est encore lui?
1: C'est quoi? J'avais repris un autre, mais je sais pas, je me suis fait blouser, quoi.
5: C'est quoi la rue?
3: Il doit repasser sur les
4: 17 avenue du Maire également.
0: C'est même pas la peine, il parlera pas, lui, parce que je lui laisse pas la parole. Donc, la question suivante maintenant, c'est quel genre de musique peut-on jouer au synthé?
5: Au synthé?
0: Oui. Bah sur un synthétiseur, on peut jouer...
3: On joue de la musique synthétique, Gérard, je viens de vous le dire.
0: Mm-hmm. C'est qui?
3: C'est-à-dire c'est Jean-Michel.
0: Ouais.
3: C'est-à-dire plusieurs styles de musique. Hein. On peut jouer de la techno, comme de la house, comme du rock, comme du rap. Mm-hmm. Oui, de la house, si vous voulez.
1: Ok. Au standard menu.
6: Oui, un autre professionnel du synthé qui s'appelle Tristan. Et j'ai pas eu le temps de lui demander d'où il...
3: Ah, je le connais aussi. Bonsoir.
5: Bonsoir Tristan,
3: c'est Jean-Michel.
5: Bonsoir.
1: Mmh. Mmh. T'appelles d'où, Tristan?
7: De Lyon.
1: De Lyon, d'accord. Et tu fais quoi?
7: Je travaille également dans la musique. Je travaille pour un magasin.
0: Et la fréquence de Lyon?
7: C'est quoi le nom de ton magasin?
0: Non, mais c'est... On va pas commencer comme ça.
7: Musique Plus à Lyon.
3: Oui, voilà, je connais bien lui aussi.
5: C'est quoi la rue?
0: Bon, Citron et Guimauve, je sens que pour vous, ça va mal se terminer.
7: Nous, on n'a rien fait, genre. Hein. Alors nous, on vend également des guitares électroniques.
0: Non mais je crois que c'est pas le thème du débat. Donc c'est
7: de la musique, on parle de synthé, mais c'est la musique électronique et il y a également des saxophones électroniques,
3: même des accordéons.
7: Des accordéons électroniques, il y a même aujourd'hui le nouveau, comment on appelle ça, l'harmonica électronique.
3: Flûte à bec électronique également.
7: Voilà, donc moi je vous invite tous à venir à...
1: Où ça?
0: Non, il n'y a pas d'où ça.
1: Pas de pub, hein, Tristan, fais gaffe.
0: Guigmauve.
7: Moi, je vous invite à Musique Plus à Lyon. Hein,
0: ouais. Guigmauve.
5: Ah oui, mais enfin, je coupe pas la parole, il est en train de parler. Alors.
0: Non, mais maintenant, tu réponds à la question, je te demande de répondre.
5: D'accord.
7: Alors, c'est Cyril du Général Leclerc, quand même.
0: Alors, lui, Tristan, terminé, lui.
1: Ah, monsieur, ok.
0: Au revoir, Tristan.
1: Salut.
0: Ça en fait déjà 4, c'est bien. Continuez comme ça.
1: Bien, Manu.
0: Le deuxième débat, il n'y en aura pas. Hein.
1: Ah, tiens, c'est bien ça.
3: Gérard, attention. Je virais toutes les personnes qui sont intéressantes et qui parlent de synthétiseurs.
0: Ouais, alors sans préciser les adresses où qui sont, donc ça fait déjà le deuxième qui s'amuse comme ça, donc moi j'aime pas trop.
3: Ça leur apporte beaucoup pour leur magasin.
0: Ouais, mais peut-être pour eux, mais pas pour moi.
1: Je dois seulement dire, Gérard, que t'es pas très crédible par rapport à Jean-Michel Jarre, hein, qui est avec nous.
3: Oui,
0: Guigmauve.
5: Ouais, alors on peut faire de la musique techno.
0: Tout. Ouais.
5: La house, tout ça. Et on peut même faire de la musique classique.
0: Mmh.
5: Et puis on peut faire un peu tous les styles de musique. Il y a même de la musique orientale maintenant qui se fait sur synthétiseur.
0: Ouais, d'accord. Tu peux?
7: Moi je crois que, comme l'a dit Jean-Michel...
3: Oui, Jean-Michel, tu peux m'appeler.
7: Excuse-moi Jean-Michel. Tout le monde l'a dit juste après, c'est on peut vraiment jouer quasiment de tout. La techno, de la house, je suis très heureux de rajouter de plus.
0: Là, on va sur IRC, au standard ou non, IRC tout de suite.
8: C'est juste
0: parce
8: une
0: que...
8: conclusion, IRC.
1: Bon, ouais. On va attendre un peu, alors on va prendre au standard tout de suite.
8: D'accord, au standard.
6: On va prendre Guillaume, qui est musicien lui-même.
1: Ah.
6: Qui voulait réagir.
1: Genre de synthé aussi, non?
6: Oui, tout à fait, musicien.
0: Il est d'où?
6: Il est de Limoges. Et la fréquence, je vais vous la dire tout de suite, à moins que Guillaume veuille la dire lui-même.
7: Je la connais pas.
6: Ah mince.
0: Alors, t'habites Limoges et tu connais pas la fréquence de Fun Radio?
7: Je suis pas de Limoges, je suis en concert en ce moment là-bas, je travaille. Mon nom d'artiste, c'est Bébert.
3: Ah, Guillaume, je le connais bien, lui aussi.
6: 92.2 FM à Limoges.
7: On m'a dit que c'était 93.4, moi.
1: Oh putain, Manu, mais c'est pas vrai.
6: C'est lui qui fait une erreur.
0: Il faudrait peut-être accorder vos violons. Hein.
3: Guillaume,
0: Guillaume.
7: Bonsoir.
0: Donc pour toi.
7: Alors moi je travaille dans un. Je peux juste dire que je travaille pour un. Enfin avec un groupe qui s'appelle les Électrochocs.
0: Mmh. Ouais, alors vas-y.
7: De la russe, s'il te plaît.
0: Non, non, mais sinon, ça va. Je sens que. De toute manière, on va faire conclusion comme ça.
1: Et c'est un groupe, en fait. Qui...
3: Écoutez, laissez parler.
7: Moi, je travaille dans l'électronique. Je sais pas que je. Moi, je travaille sur un synthé Toyota 130.
0: Ouais. Voilà, pour bien préciser la marque.
7: C'est important parce qu'il en existe plusieurs marques. Et c'est,
0: ouais.
7: Et c'est une marque que j'affectionne tout particulièrement.
0: Ouais.
7: Moi, j'ai testé plusieurs synthés, c'est vrai. Je connais d'ailleurs Musique Plus, là, de Lyon. Je connais bien.
0: Mais ça, on en a rien à foutre.
3: Guillaume.
7: Et je trouve que oui.
3: C'est
7: d'abord, grand respect à Jean-Michel.
3: Je passerai samedi prendre mes bons tant pis.
7: Oui.
0: Ouais, non, mais ça, vous réglerez votre papoton hors antenne.
3: Ah oui, mais je suis overbooké. Il faut que je règle ça.
0: Donc, Citron.
5: Oui.
0: Donc, toi.
7: Oui, parce qu'elle est assez pressée. Hein.
5: C'était quoi déjà, excuse-moi, la question?
0: Quel genre de musique peut-on jouer sur un synthé?
5: Surtout la musique.
7: Faut que je fasse vite, que faut que je répète, là.
0: Ouais, ben.
7: Magne-toi de poser des questions.
5: Toutes.
0: Non, mais de toute manière, magne-toi de poser des questions si je veux, Guillaume.
7: Tu peux m'appeler Bébert.
0: Ouais, non, mais tu vas te calmer, toi, mon lascar. Parce que sinon, tu vas aller vite répéter.
7: Je vais faire un peu de pub pour le groupe Les Électrochocs.
0: Non. Il n'y a pas de pub à faire.
1: Ils se produisent où?
0: Hein? Donc,
7: le 27 octobre, on reste à Limoges.
0: Oh, tu. Quoi, mais quoi?
3: Les places sont devenues.
0: Mais t'es con, pourquoi t'es un connard?
1: Mais Manu, c'est toi qui gères les auditeurs.
6: Fil d'art, pas connard.
1: En plus,
0: pauvre con, va. T'es vraiment une bite à une bite con, hein. Putain, c'est pas vrai de voir de travailler avec une équipe de cons.
1: C'est fou, ça.
3: Je crois que vous allez mettre en besogne, monsieur Jean.
0: Mais terminé, conclusion.
7: Orgue Plus à Paris pour mon frère.
0: Allez, hop.
6: Bon, Gérard, je vais faire la conclusion de l'IRC.
0: Vas-y, fais conclusion.
6: Tous les gens de l'IRC sont d'accord. Ils savaient que tu étais un gros teaser et maintenant ils savent que tu n'es pas sain.
0: Voilà, bah, c'est bien. Donc, Citron pour toi.
5: Oui, conclusion.
0: Oui.
5: Je vais continuer à jouer sur l'orgue de ma tante.
7: Ah non, il faut jouer avec un Toyota 130.
5: Ouais, mais j'ai un bon tant pis, moi, à 150 balles.
3: Mais moi, je possède des.
7: Tu viens de la part de Bébert, tu viens à l'orgue.
0: Bon, Bébert, tu fermes ta goule.
7: Vous venez de la part du groupe Les Électrochocs, vous avez 5%.
0: Okay. Bon, Manu, tu me le vires, lui, c'est terminé. Okay.
7: 7 boulevard de Clichy.
5: Ouais.
7: Dans le 18e.
5: Ok. Okay.
0: Ah, il a été vachement viré. Hein.
1: Bravo Manu.
0: Bravo,
1: c'est
0: Manu.
1: Le standard, tactile,
0: ouais,
1: j'arrive pas.
0: Ouais. Ça y est, j'ai taquiné quelque chose, moi, mon point en. Que je pense. Tu pues pour finir, conclusion.
7: Oui, bah, moi je voudrais dire que j'étais très content quand même de parler avec Jean-Michel Jarre. Et je suis aussi content d'avoir plein d'adresses maintenant pour les synthés. Donc,
0: ouais, mais vérifie bien que c'est des bonnes adresses parce qu'à mon avis c'est des fausses adresses. Alors Manu, tu dégages, tu fais pas le deuxième débat.
1: Ah,
0: je te veux plus au standard, quoi.
7: D'accord.
0: Tu peux prendre ton VTT.
1: Non, mais faites pas de pub comme ça, putain.
0: Tu prends ton VTT et monsieur tu te Gérard. Passes.
8: Ok.
1: Gérard, il y a Jean-Michel Jarre qui s'impatiente.
0: Guimauve.
5: Ouais, bah moi je vais continuer à casser mes assiettes.
0: D'accord, bah c'est bien. Bah t'en rachèteras sur le marché la semaine prochaine.
5: Exactement.
0: Jean-Michel Jarre, pour toi la conclusion.
3: Le débat n'a rien porté vu qu'on a entendu un mec bourré comme vous qui a porté des choses complètement abstraites envers la musique synthétiseur.
0: Non.
3: Et je ne vous salue pas, monsieur Gérard.
0: Eh ben c'est bien. Bah dans ce cas-là, on va s'écouter.
3: Je vous mets une klaxotte dans le cul.
0: Eh ben c'est bien, vous pouvez garder vos musiques de naze alors et continuer.
6: On va pas l'écouter alors.
1: On va peut-être pas en mettre un de morceau.
6: Ah ouais, on va pas l'écouter.
0: C'est prévu sur la fin du débat. Donc
6: t'as insulté.
0: On va s'écouter.
1: Et surtout toi, tu fais pas de conclusion.
0: Hein. Conclusion, c'est que toi.
1: Ouais.
0: D'habitude, ouais. Quand c'est Max, ça se passe impeccable. Là, tu m'as fait des conneries, t'as laissé les gens parler.
1: Mais c'est pas moi
0: avec
1: qui
0: les
1: gens, c'est Manu.
0: Non, mais lui, de toute manière, il va reprendre son VTT, il va rentrer chez lui.
1: C'est moi qui vais rentrer chez moi. Là.
0: Et puis toi aussi, comme ça je vais être tranquille.
1: Mm-hmm.
0: Comme ça, Rigaud va passer au standard.
1: Ouais, et Olivier,
0: et sur l'IRC, on n'aura personne.
1: Et Olivier,
6: si, il faut quelqu'un sur l'IRC.
0: Ah non, personne à l'IRC. Donc pour le deuxième débat,
6: il y a 800 connectés, je peux pas les laisser.
1: C'est vrai.
0: Donc conclusion, c'est con parce que Manu, tu m'as fait du boulot dégueulasse. Ça, c'est un peu de ta faute.
1: Pour moi, je suis désolé, je savais pas que ça allait partir en couille avec Jean-Michel.
0: Mais non, t'es jamais au courant, brouti. La semaine dernière, tu me fais du boulot, du bon boulot. Cette semaine, tu me fais de la merde.
1: Mais ça arrive. Alors,
0: maintenant, si c'est pour me faire de la merde tous les jeudis, c'est pas la peine.
1: Je t'ai comme élu, Jean-Michel Jarre.
0: Tu viens jusqu'à minuit, et après minuit, dès que tu me vois, tu te casses. Ça vaudra mieux pour toi.
1: Okay. Et au niveau d'accord. du débat sur les synthés, toi, le synthé.
0: Moi, synthé, c'est une musique que j'adore.
1: C'est
0: donc,
1: ta passion.
0: Moi, j'aime bien la musique, c'est tout.
1: D'accord. Donc le synthé, c'est ouais. bien.
0: Voilà.
1: D'accord. Donc on va se quitter. Enfin, on va finir le débat avec un morceau de
0: Jean-Michel Jarre. Donc.
1: C'est lequel? C'est toi qui a choisi. C'est la plage 2.
0: C'est la plage 2. Et sur la plage 2, j'ai. Bon, Oxygène numéro 8. Et on se retrouve tout de suite après pour le deuxième débat qui va porter sur l'harcèlement sexuel.
1: L'harcèlement sexuel, les numéros
0: 0870 5000 et toujours l'IRC.fun radio.
1: Et 0803 aussi 08 5000 au cas où le numéro vert ne fonctionne plus, voilà. Bien sûr.

0: Albert, pour finir.
1: Bonsoir, Gérard.
0: Bonsoir.
2: Gérard, tu m'as oublié ?
3: Bonsoir, Albert.
0: Qui j'ai oublié ?
2: Nicolas.
0: Attends, je viens de dire Nico, ok ?
2: Bah ouais, bah c'est pas Nico, c'est Nicolas alors.
0: Ouais, bah
2: déjà,
0: non,
2: je m'appelle pas Jésus, ouais, alors bon.
4: Que mon tatou, je l'emmène pas en vacances. Nicolanus.
0: Alors déjà, vous avez vous calmé les trois cums, hein.
5: Voilà, bon, alors, moi je vais vous laisser, je vous laisse le débat, je vais écouter, j'espère que ça va aller doucement au début, que ça va monter crescendo au fur et à mesure du débat, et vous allez pas me faire comme les derniers débats où ça a été de l'apocalypse dès les premières secondes.
3: Au revoir, Max.
5: Parce que je suis dans le coin, si ça se passe mal, je
4: déjà,
5: serai là pour...
4: Max,
5: déjà,
4: hein.
3: On n'aura pas besoin de toi, Max.
0: Qui est là
5: pour me dire ça?
3: Malika.
5: Ouais, Malika, on verra.
0: Pour l'instant,
4: non,
0: Gérard,
4: tu la fermes deux secondes entre nous là.
0: Non, non, mais attends, pour l'instant, c'est pas toi qui commande, c'est moi.
2: Gérard, tu permets, on parle à Max.
4: Max, il met pas les dents, c'est pas comme Gérard, c'est enculé.
0: Alors toi, Nico, déjà, tu dégages, t'as un téléphone pour toi. Bonne nuit.
3: Bonne nuit, Nicolas.
0: Bonne nuit, Nicolas.
4: C'est pas Nicolas.
2: Ouais, ciao. Ouais, c'est pas moi, alors.
0: Ouais, ben, je m'en fous. Téléphone portable, j'en veux pas dans des débats.
2: Mais c'est pas important
0: déjà,
2: que j'ai...
0: commencer...
3: Mais t'énerve pas.
4: Bon, je vais poser la question, première question à la place de Gérard.
0: Non.
2: Tu l'as fait.
3: Vas-y, Gérard.
4: Pourquoi est-ce que les vacances, de toute manière, à peu près?
0: Alors, stop.
3: Laisse parler, Gérard.
0: Déjà, la première question, vous allez y réfléchir. Déjà, le débat, c'est... Que pensez-vous des vacances? C'est la première question. On va vous mettre Ricky Martins pour vous mettre un peu dans l'ambiance. On met Ricky Martins. Et voilà, vous venez d'écouter Ricard Martins avec Undo Stress, et donc c'est Gérard, donc vous pouvez continuer d'appeler au 0800 70 5000 ou 0800 370 5000, ou sinon sur Minitel 3615 code Fun Radio rubrique direct. Oula. Donc c'est les débats de Gérard, donc le premier débat c'est sur les vacances, donc on va recueillir Aurélie.
6: Et Gérard a le Minitel devant les yeux aussi, hein.
0: Oui, oui. J'ai le Minitel devant les yeux, donc
2: Et le micro dans le cul.
0: C'est bien, tu restes poli s'il te plaît, parce que...
2: Ok, trop de balles.
3: Tu vas casser.
0: Non, mais... Bon,
2: Gérard, c'est pas Ricard Martin, hein. C'est Princesse Erika Martin.
0: Non, c'est Ricky Martins. Alors déjà, vous...
2: Toi, tu dégages.
0: Non, mais vous restez poli s'il vous plaît.
2: Ok, super, Gérard. Voilà.
7: Tu vas faire...
2: Gérard Santoni, est-ce que tu pourras me dédicacer Princesse Erika Martin, s'il te plaît?
0: De quoi?
2: Est-ce que tu pourras me dédicacer Princesse Erika Martin?
0: Non, négatif.
2: Bon, d'accord.
0: On va accueillir Aurélie,
3: ouais,
0: Rose,
3: salut.
0: Malika,
3: salut.
0: Nico, Anthony, oui. Et Albert.
3: Bonsoir.
0: Alors, la première question, je pense que vous avez eu le temps de réfléchir.
2: Ouais, réfléchir, hein.
3: Non,
2: on a fait que ça, ouais.
3: Je peux répéter la question?
0: Non, mais c'est bon, vous allez pas me prendre pour...
3: Bah, tu peux la répéter
2: quand même. Alors, première question, pourquoi est-ce que les vacances, de toute manière, à peu près?
0: Non, c'est que pensez-vous des vacances? Alors, déjà, celui qui pose la question à ma place, tu vas te calmer, d'accord?
2: La question, bien intéressante.
0: Voilà. Alors, que pensez-vous des vacances, Aurélie?
3: Pas grand-chose.
0: C'est-à-dire?
2: Rien.
3: Bah, rien du tout, en fait.
2: Voilà.
0: Mais pourquoi?
3: Pourquoi? Parce que les vacances, bah, c'est bien, mais c'est pas bien, c'est tout.
0: Mais pour quelle raison que c'est bien et c'est pas bien, pourquoi?
3: Les vacances, c'est bien quand tu pars à l'étranger, c'est pas bien quand tu restes en France.
2: Ouais, pourquoi tu peux très bien t'éclater en France? Tout dépend où tu es, tout dépend où tu vas.
4: Ouais, c'est clair.
3: Ouais, mais ouais, mais moi je dis que je m'emmerde en France.
2: Même sur Paris, je sais pas où aller, c'est tout. Il y a des boîtes sympas. En France, on emmerde aussi à l'étranger, quoi. C'est pareil.
0: Il
2: y a des boîtes sympas sur Paris, comme la Loco.
0: Okay, Nico et Anthony et Albert, vous allez vous calmer un petit peu, s'il vous plaît.
2: Mais ouais,
0: vous allez vous calmer.
2: Mais non, mais c'est elle, elle m'énerve.
0: Vous allez vous calmer.
2: Ok, d'accord, excuse-moi. La Loco, c'est un peu un parc d'attractions.
0: Bon, tu la fermes.
3: Les toilettes, surtout.
2: Bon. Non, bah moi, je voudrais dire que les vacances, en fait, c'est plus agréable. On a plus de temps pour aller à la Loco. Et pour s'éclater dans les chiottes, quoi.
3: Ah, Gérard.
2: T'es pas d'accord, Gérard? Non, bon, là, c'est Nicolas qui parle. Moi, je tiens à dire, vous êtes pas très sympa avec Gérard. Déjà, Gérard, là, il interrompt ses vacances pour venir faire une émission spéciale. Et vous d'entrée,
4: qu'est-ce qu'il faut pas faire pour se faire sucer la bite quand même?
2: Moi j'ai respecté le quoi un peu.
0: Bah d'accord. Bon. Tu as déjà vous avez aucun mec parce que c'est pas vous que je pose la question. C'est maintenant je vais poser.
2: Bah qu'est-ce qu'on fait là alors?
0: Bah qu'est-ce que vous faites
2: là? C'est à qui tu la poses la question sans gêne? Tu nous le dis quoi?
1: C'est un débat.
0: Parce que vous commencez déjà par sur des sujets qui me plaisent pas trop.
2: Ouais, mais
1: on parle des vacances, hein.
0: Non, mais attendez, il y a vacances et vacances, on parle pas.
1: Bah non, il y a vacances et vacances, explique-moi les deux choses.
2: Bah non, il y a vacances et travail, quoi.
0: Ouais, non, mais faudrait peut-être éviter aussi l'histoire de la locomotive, d'accord?
1: Pourquoi?
0: Parce que là-dedans, il y a rien du tout. Ok, c'est clair et net.
2: Non, en fait, Gérard, il veut
0: c'est
2: pas en parler.
0: C'est clair et net, à la loco, il y a jamais rien eu. Alors, vous arrêtez avec cette histoire de loco. Il y a jamais rien eu. Ok, point final à la ligne.
2: Ouais, t'as raison, Gérard, putain.
4: Non, mais c'est vrai.
0: On dit pas putain, on dit maman travaille déjà pour commencer.
2: Exactement.
0: Ok.
2: Ok, alors, Gérard, comment t'expliques toutes les cicatrices sur la bite à Tony?
0: Ouais, ben, dans ce cas-là, t'attendras ton tour. Maintenant, ben...
1: C'est vraiment un imbécile, celui qui est en train de parler, là, mais grave.
0: Ouais, ben...
2: Monica,
0: donc, Rose. Rose.
7: Bonsoir Gérard.
0: Rebonsoir. Donc, je te repose la même question. Que penses-tu des vacances?
7: Bah écoute, les vacances, ça dépend. Parce que comme tu disais tout à l'heure, il y a vacances et vacances.
0: Mmh.
7: Et moi, personnellement, ce que je pense des vacances, en fait, ça dépend où je vais, avec qui je vais.
0: Ouais.
7: Surtout avec qui. Parce que c'est vrai quand tu pars comme ça...
0: Ouais, mais attends, Rose.
7: Oui.
0: Rose, là, je comprends pas trop.
7: Attends, j'arrive.
0: Ouais. Explique-toi, parce que là, j'ai du mal à te suivre. Hein.
7: Bon. Alors, écoute-moi.
0: Oui. Ouais, je t'écoute, hein.
7: Donc, je disais, il y a vacances et vacances. Moi, personnellement, les vacances, j'aime pas trop parce que je me fais chier. Mm-hmm. Parce que je m'en vais jamais avec les bonnes personnes.
0: Oui.
7: Donc, voilà, en gros, ce que je pense des vacances. C'est pour ça que je te disais, il y a vacances et vacances.
2: Ok, super.
0: Ouais, bon.
2: Ouais.
0: Je vois pas trop le rapport parce que moi je vais dire une chose pour l'instant moi ça fait plus de 4 ans que je suis pas parti en vacances.
7: Ouais.
2: T'es sûr que j'avais même plutôt 4 ans que t'es en vacances?
0: ça te regarde pas si ça fait 4 ans ou pas que je suis pas parti en vacances ou si je pars en vacances ou si je suis en vacances, d'accord? Ça c'est pas ton problème. D'accord, c'est le mien. C'est mon problème, d'accord?
1: Après, c'est personnel.
0: Voilà. Donc, pour revenir à ta question, Rose.
7: Ouais.
0: Bon, tu dis que t'aimes pas partir ou tu veux pas partir, c'est ça apparemment?
7: Non, c'est pas ça, c'est qu'il faut déjà pouvoir partir.
0: Ouais.
1: Elle aime bien partir avec les bonnes personnes.
7: Et puis, j'aime bien partir avec les bonnes personnes et en général, je les trouve jamais. Donc, c'est pour ça que les vacances, si tu veux, ça fait longtemps.
1: Mais tu prépares à l'avance.
0: Non, mais de toute manière, il y a certaines personnes qui vous posent des lapins en dernière minute.
7: Exactement, voilà. Je pensais à ça, justement.
1: Mais tu pars toute seule.
2: Voilà, pars toute seule, puis tu fais connaissance sur place.
7: Ah ouais, mais partir toute seule, j'aime pas trop.
0: Attendez, parce que là, faire des connaissances sur place, c'est pas évident. Moi, je voulais... Pour une nana...
7: C'est très difficile pour une nana.
2: Non,
0: à mon avis, je pense pas. Hein.
1: Je pense pas,
0: des fois, au standard, on pouvait avoir peut-être un petit avis de la standardiste pour savoir si des fois...
2: Elle avait eu
0: des rencontres bizarroïdes ou pas, ou si elle est partie seule, non.
2: Elle a déjà fait ta rencontre.
0: Dans la caille.
8: Ah, j'ai pas de vacances.
0: À part pas en vacances, donc, voyez. Olivier Delapro, pareil. Ouais, pareil. Moi, pareil, donc, voyez, donc, ça va être dur, hein. Bon,
2: Gérard, pourquoi est-ce que t'emmènerais pas Julien en vacances?
0: Ah bah attendez, ça faut que déjà Julie soit d'accord pour que tu sois avec elle.
2: D'accord,
0: attendez
2: Julie en plus.
0: Attendez, on va demander quand même à Malika de répondre sur la première question.
1: Moi j'aime bien les vacances.
0: Ouais, mais dans quel sens?
1: Ben comme celle qui a répondu avant. Faut partir avec les bonnes personnes.
2: Ok, super.
0: Ouais, d'accord. tu réponds à la question, hein, Rose?
7: Exactement.
0: Ouais, d'accord. Tout à fait, directement, hein?
7: Directement.
0: Ok, bon...
1: Mais partir tout seul, c'est bien aussi.
7: Ça dépend.
0: Non, mais de toute manière, faut mieux être seul que mal accompagné.
2: Ouais,
0: hein,
2: ouais. Des fois, on n'a pas le choix, hein,
0: Gérard. De quoi, qu'est-ce que tu disais, Olivier?
6: Non, je t'ai dit.
0: Non, mais de quoi?
2: Juste que t'étais mal accompagné.
0: Moi, bah, de manière, faut être seul que mal accompagné pour partir en vacances. La seule chose qu'il faut mieux faire, c'est partir seul et puis faire des rencontres sur place.
2: Bah, c'est d'avoir l'habitude, ouais, du genre, de partir seul.
0: Donc, Nico, pour conclure sur la première, parce qu'il y a quand même deux débats à faire et donc je voudrais qu'on avance un peu.
8: Ben, moi, je pense que les vacances, c'est bien, quoi. Même si qu'on parte ou qu'on part pas, qu'on parte à l'étranger ou qu'on reste en France, je pense que c'est bien, même pour quelqu'un qui a pas de thune et qui reste chez lui. De toute façon, il peut se lever à midi, quoi, et à la limite, il a pas d'argent pour sortir, il peut toujours lire, enfin bref, tant que tu travailles pas, je pense que c'est bien, quoi.
7: Ouais,
8: tant que tu travailles pas, que t'es payé, je pense que c'est bien.
0: Non, mais attends, Nico, là, t'es complètement là, à la plage.
7: Exactement, c'est pas travailler.
0: Mais que pensez-vous des vacances, Nico? Punaise, t'es carrément à côté de la plaque, là.
8: Bah non, je trouve ça génial, moi, les vacances.
0: Mais pourquoi? Non, c'est pas du tout le truc de la question.
7: C'est pas le terme du débat.
4: Moi, Gérard, moi c'est Anthony. Moi, ouais. je suis pour la journée de vacances à 24 heures.
0: C'est-à-dire?
4: Bah, 24 heures de vacances par jour, si c'est possible, hein, si on peut voter ça.
8: Moi, je dis que 16 heures, c'est quand même 8 heures pour dormir, quoi.
4: Mais non, on dort pas parce que comme ça, c'est les 8 heures, c'est en congé payé, si tu veux.
8: Bah oui, mais bon.
4: Donc voilà, on rattrape.
0: Il y a Soleil qui dit Julie, je t'emmène en vacances, Julie, je t'aime.
2: Voilà. C'est pas à toi qu'on dirait ça, Gérard.
0: Ouais, non, ouais. Malheureusement. Donc Albert.
4: Gérard, ça serait plutôt je te fous dans la cave et je t'aime pas.
0: Bon bah d'accord, ok, bon, ouais, c'est bien. Donc on va passer à la deuxième question.
6: C'est très gentil.
2: Moi, c'est vrai, c'est pas sympa ce qu'il a dit, Anthony.
0: Ouais, bah, c'est pas grave, de toute manière, je suis habitué maintenant. Hein. D'accord, parce que j'ai à peu près...
6: Vas-y, Gérard.
2: Ok, la bon, deuxième question.
0: Donc, où êtes-vous parti en vacances? Alors, on va commencer par les cums, tiens.
9: Ville de Lasquière.
0: Albert!
2: Ouais, bah moi, je suis pas parti.
0: Bah, t'es pas parti?
2: Non. Je me casse dans pas longtemps.
0: Mmh. Et tu pars où?
2: Je vais dans un petit patelin de merde à côté de Monaco.
0: C'est-à-dire?
2: Menton.
4: Menton, ouais.
0: Menton. À côté de Monaco, à Menton, ok.
2: Bah oui.
0: Anthony?
4: Bah, je pars pas, je travaille.
0: D'accord. Nico?
8: Ouais, je pars à Toulon, moi.
0: Tu pars à Toulon?
2: Ouais, pour un jour, Nicolas. Pardon? Non, oui. Oh, rien.
0: Bon, d'accord. Vous verrez ça à la fin du débat.
2: Bah, vous écrirez.
8: Ouais, on s'écrit, ouais.
2: Pas de problème.
8: Je t'envoie une carte postale, Gérard.
0: Ouais, bon. Ben, si tu veux, t'envoies ça à peu une radio, ça sera aussi bien.
8: Ouais.
0: Malika, pour
10: non, moi, je pars
0: continuer.
10: Pas, moi. Je pars pas.
0: Merci, chef.
6: Mon Gérard, chef. Continue.
0: Malika.
2: Malika.
0: Malika, tu pars où en vacances?
6: Malika, partez
8: pas, t'es sourd ou quoi?
4: Qu'est-ce qui t'a fait, ton chef?
0: Non, c'est rien, bon.
7: Allez, raconte-nous, Gérard. On n'est pas là pour voir, nous raconte-nous.
0: Bah, c'est bon, ça y est, c'est terminé. Allez hop, on en parle plus. Rose.
11: Oui.
0: T'es parti où en vacances, toi?
11: Moi, je pars pas.
0: Tu pars pas?
11: Non.
2: Tiens, pour changer.
0: Et Aurélie?
12: À l'île de Ré.
0: Oh. À l'île de Ré. Ok, ouais. C'est bien. Eh ben moi, je vais vous dire une chose, que moi, les vacances, je les fais entre Montigny-le-Bretonneux et Suresnes. Hein.
12: Voilà. Ouais.
2: Et Neuilly, voilà. Ouais.
0: Non, et Neuilly, non, parce que...
2: Bah, t'es où, là?
0: Ben, je suis à la radio. Et
2: bah, c'est où, la radio? C'est où, la radio?
0: Bon, alors...
2: C'est de teubé, va.
0: Alors, à une question... Ça va s'adresser, et là, vous allez réfléchir, je pense que, je vais voir. On va passer à la troisième.
2: Ouais.
0: Comme, pour l'instant, ça a l'air de bien se passer.
2: Allez, vas-y, répétez la troisième.
0: Allez, vous trouvez de nouvelles copines, là. Alors, Nico, tiens.
8: Oui, vas-y.
0: Nico.
8: Ouais,
0: trouvé une nouvelle. Comme tu pars pas, est-ce que tu...
8: Non, si, je pars, moi.
0: Ouais, mais, est-ce que tu penses trouver une nouvelle copine en vacances ou pas?
8: Ah, bah oui. Ah bah oui, c'est clair, en plus je vais à côté de Toulon, donc là-bas t'as tous les touristes, quoi, j'ai de la famille qui habite là-bas, ils connaissent un tas de gens, donc de toute façon à chaque fois que j'y vais, quoi, j'ai une nouvelle copine, ça c'est sûr.
4: C'est bien rêvé.
0: D'accord.
8: Mais tu peux venir avec moi si tu veux.
0: Non, quoi, c'est bon, je te parle de copine,
8: ouais.
0: Parle pas d'un copain, d'accord? Ok.
8: Nico,
0: c'est clair et net. C'est bien, on part. C'est bien le titre de la question, le terme de la question. C'est avez-vous trouvé de nouvelles copines?
8: Hein? Ah bah pas encore.
0: C'est pas des copains, c'est des copines, ok?
8: Oui.
0: On comprend pas les torsons et les serviettes.
8: Eh, t'es naze quoi, Gérard?
0: Ok.
8: J'ai dit que j'allais voir des femmes sur la côte.
0: Ok.
8: Mais t'as compris,
0: Anthony?
4: Oui, quoi?
2: Quoi, Anthony... quoi, j'ai pas suivi l'histoire des serpillères et des torchons, excuse-moi.
0: Non, mais attends, tu réponds à la question, ou si tu comprends pas la question, tu restes chez toi.
2: Ah, si je veux faire, mais je t'ai dit que je partais pas en vacances, je travaillais, parce que je m'aidais.
0: Ouais, mais dans ton boulot, tu rencontres quand même des copines.
2: Ouais, quand même, un petit peu, mais bon.
0: Bon, ok. D'accord, t'as tout compris, sur,
2: Ouais,
0: sur...
2: non, mais tu me poses une question sur les vacances, je pars pas en vacances.
0: Mais alors?
2: Donc moi,
0: mais dans ce cas-là, pourquoi t'appelles pour réagir
2: sur le débat des vacances? C'est pour contre. Alors il y en a qui sont pour les vacances et d'autres pour le travail.
0: Non. Le thème c'est le truc des vacances.
11: Alors, okay, tu vois,
2: c'est un peu vague le truc des vacances quand même.
0: Ouais, mais c'est un peu vague. C'est pas dans ce cas-là.
11: Ouais, mais Gérard, les vacances en général, même si on part pas.
0: Ouais, mais de toute manière, il y a ceux qui partent et ceux qui partent pas, d'accord.
11: Et ben alors.
0: Bon.
11: Bah voilà.
0: Bon alors maintenant.
2: Bon, moi je pense rencontrer beaucoup de filles sur la plage là dans mon taf, voilà.
0: D'accord, t'as raison.
2: La Panama Beach.
0: Ouais, voilà. Albert. Albert.
2: Bah, ouais, tout le monde est content.
0: Albert.
2: Ouais.
0: Bon, réveille-toi un peu, hein.
2: Ouais. Non, bah
11: je Chabert.
0: Ouais, voilà, c'est
2: Bébert qui va se faire des meufs.
0: Ça commence à dormir. Hein.
2: Alors, bah ouais, mais non, mais le problème c'est que c'est toujours pareil. En vacances, tu rencontres des meufs qui ressemblent à des certaines filles, comme Christine ou Carole. C'est clair que ça joue au rang.
6: C'est la Saint quoi aujourd'hui d'ailleurs?
0: Aujourd'hui c'est la Saint, j'en sais rien, mais déjà une.
2: Ouais.
0: Alors déjà Albert.
2: Ouais.
0: Je te préviens d'une chose.
6: C'est pas la Saint.
11: La ferme.
2: Tu vas me dire une chose.
0: Non, mais déjà une chose. Christine.
2: Aujourd'hui c'est la Saint suceur. Bonne fête Gérard.
0: Ouais. Tu vas te calmer. Le début.
2: Pas
0: de...
2: le long de l'antenne. Vas-y Gérard, accouche.
0: Si je veux, d'accord.
2: Ok, bah tu accouches.
0: Alors le début avait bien commencé.
2: Ouais.
0: Maintenant Albert, tu viens de jouer sur un truc que j'aime pas. C'est quel Albert?
2: Gérard, je parle pas de ta Christine.
11: Ouais, mais Albert, tu déconnes là.
6: C'est la Sainte Christine aujourd'hui, en plus tu voulais foutre la merde, je crois.
2: C'est la Sainte Christine, c'est tout. Voilà, c'est pour ça que je parle de Christine. Te sens pas vexé, merde.
11: Bah c'est Christine, voilà.
0: Bon, ok. D'accord.
2: J'ai sorti avec un ton, c'est pas de ta faute.
0: Ça pas ton problème, pas c'est le mien. Là, c'est pas ton problème, c'est le mien, d'accord? Je fais ce que je veux.
2: Exactement.
11: Nous sommes en démocratie.
2: Majeur vacciné.
0: Alors, Aurélie. Donc,
2: Je voudrais savoir si Albert, il va se faire des meufs, quand même.
0: Non, mais c'est bon, pour l'instant.
11: Albert, va se faire des chabères.
6: Vas-y, Gérard, vas-y, enchaîne.
0: Aurélie.
11: Ouais, mais j'en ai rien à foutre de me faire des copines, moi.
0: Ouais, ou des copains. C'est pareil, t'en as rien à foutre. T'as un copain, tu pars avec ton copain, et c'est tout.
11: Voilà.
0: Ok. D'accord, je vois à peu près. Rose?
13: Oui.
0: Donc, toi? Pour toi?
13: Enfin, moi, pour moi,
0: Penses-tu trouver des amis que tu pourras revoir par la suite, ou un copain, ou autre?
2: Bah, c'est exactement la même chose, surtout des types comme Gérard, d'accord?
13: Ouais, je pense que ouais.
2: Est-ce qu'Aurélie, elle reste sur Paris?
0: Bon, Malika?
11: Ouais, moi, je dis qu'il faut ça des amis.
13: Non.
2: Ok, super, Malika.
0: Attends, Malika...
2: Elle a dit quoi?
0: Malika, qu'est-ce que t'as dit, là?
11: J'ai dit que c'est bien de rencontrer des gens qu'on peut revoir après.
2: Bah, des gens qui veulent te revoir, faut les trouver. Hein.
0: Ouais, Malika.
11: Oui?
0: Va falloir que tu te réveilles un peu plus.
11: Je vais réveiller.
0: Ouais, non, mais réveille-toi un peu plus, parce que là, t'es en train de dormir. Hein.
2: Malika, là...
0: Allez, on enchaîne sur la quatrième, là.
2: Voilà,
0: que pensez-vous des campings? Allez, c'est parti.
2: C'est de la merde, c'est pourri.
11: Oh putain, ça pue, c'est pourri. Non, c'est pas vrai.
0: C'est quand on est
11: là que la merde, ça pue par rapport aux étoiles.
2: Gérard, c'est l'air salé dans... Oh là là, c'est dégueulasse, quoi.
11: Y'a pas d'intimité.
2: Moi, Gérard, je fais jamais de camping parce que j'ai des business sur les
0: fringues. Non, mais attends, déjà...
6: Ça va casser.
0: Déjà, celui qui part pas en vacances, c'est...
11: Il a fait.
2: Gérard, c'est Albert. Je peux répondre?
0: Ouais, vas-y.
2: Ouais, bah moi je trouve que les campings ça craint à mort, c'est vraiment trop pourri quoi.
11: Il y a pas d'intimité, c'est pas bien.
2: Non, mais déjà on rencontre plein de beaufs.
11: On se fait piquer plein de trucs aussi, excuse-moi.
2: Ouais, voilà, on se fait piquer plein de trucs, on rencontre que des beaufs.
14: Que des beaufs en tongs et en short.
2: C'est ça,
0: t'as raison. Stop!
2: Eh, mais je peux continuer.
0: Stop! Non, pour l'instant tu la fermes, il y a Julie qui veut me dire quelque chose, c'est tout.
15: Juste qu'on accueille à la place de Rose Dr Melraka.
11: Quoi? Bonjour, docteur
15: Melraka, à la place de Rose.
16: Voilà. Oh là, bonsoir, Gérard.
2: Salut.
11: Bonsoir, docteur.
16: J'ai plaisir à faire votre connaissance par le biais de Fun Radio, Gérard.
0: Ouais, c'est bon, déjà, celui qui s'amuse avec les touches de téléphone, il se calme.
2: Mais docteur Melraka, est-ce que t'opères les kystes? Parce que Gérard, il a des problèmes.
17: Ouais, c'est clair, je crois qu'il en a un sur toute la gueule.
16: Sa tête, c'est un furoncle.
13: Mes amis, si j'ai...
14: Si
13: je devais pigmenter Gérard le débat, si oublions Sainte-Christine et souhaite qu'elle soit bonne...
16: Prenez vos questions,
13: Gérard, la question sur le plaisir des vacances.
0: Ouais. De quoi?
16: Attends, t'arrives en retard, toi, là.
0: Paul Toubib, là, tu travailles. Toubib, tu travailles ou tu bires, hein?
13: D'accord, donc on pourrait parler aussi de Montrigny-Bretonneux, c'est ça les vacances d'il y a 4 ans?
0: Toubib, dégage, allez hop, prends-lui.
16: Toubib, il a besoin d'une consultation.
0: Non, mais c'est moi, Toubib, dégage.
8: Toubib, faut qu'il prenne des suppos, s'il y a même.
0: Ah non, Toubib, il dort. Toubib, il est à moitié endormi.
8: Jacques,
0: Toubib, là, qu'est-ce que tu penses du camping?
13: Bon, faut laisser l'histoire de la loco, genre, sur le camping à la locone.
0: Oui, il est complètement starbé, c'est bon. Ouais, c'est bon, ouais, bonne nuit.
8: Nicolas.
0: Ouais.
8: Ouais, moi, je veux dire qu'en fait, les campings, c'est pas bien, quoi. Parce que bon, d'abord, tu vas dans les douches, elles sont froides. En plus, que tu fasses ta queue une heure, après, tu vas dans les toilettes. Ouais. C'est dégueulasse. La plupart du temps, elles sont pas nettoyées.
16: Non, mais le problème dans les toilettes, c'est qu'il y a des mecs comme Gérard qui sont passés devant toi, quoi.
0: Non, mais c'est bon, allez, c'est bon, on arrête sur le camping. Alors,
8: on va mettre
0: stop, vous allez réfléchir à la quatrième question.
13: Et on va mettre une, musique et ça s'appellera, est-ce que tu viens pour les vacances?
8: Gérard, je suis aussi...
13: À l'astrologie, Gérard, je suis aussi voyant et je la chanson, ce serait...
0: Mais je m'en fous de ta voyance!
8: Les bijis, les
13: bijis! Je vous connais,
6: calmez-vous, là.
13: Je vous connais, Gérard.
0: Bon, bah, tu la fermes, le Toubib de mes deux.
13: Melraka. Docteur Ali Melraka.
0: Alors, c'est, Ali Melraka, tu vas la fermer, tu vas m'écouter, déjà.
13: Oui, Gérard.
0: Maintenant, vous allez écouter la cinquième question. C'est que pensez-vous des discothèques en vacances et on va se mettre les Spice Girls avec, Vanab et après, les Rubettes avec, Super Baby Love. Et c'est parti. Et ouais, c'est la suite de la libre antenne, donc vous pouvez toujours nous appeler au 0800 08 5000 ou 0800 3 08 5000 et 3615 code Pun Radio. Et pour les Belges, donc c'est 0331 47 99 5000 et donc il y a un petit sondage qui a été fait là.
6: Sondage quoi?
0: Un sondage Sopress ou je sais pas quoi. La
6: Médiamétrie.
0: Ouais, Média. Donc vous êtes 12 764 956 auditeurs entre 1h et 3h qui écoutent Fun Radio. Donc
6: un
0: on
6: Français,
0: va
6: un Français sur 5 quand même.
0: Ouais, bah, ça fait quand même beaucoup, hein. Quand même tous les jeudis, je trouve que c'est pas mal. Donc on va continuer le débat. Donc si vous voulez réagir, donc n'hésitez pas. Donc on va accueillir Léa, Mathilde, docteur mais Melraka, Franck, Albert et Anthony.
8: Eh ben, Gérard,
16: tu peux répéter les chiffres là parce qu'on n'a pas très bien.
0: Je répète les chiffres pour la dernière fois.
8: C'est 12 000 ou c'est 120 000?
0: C'est 12 564 597 milliards. Voilà, alors donc.
8: Mais continue. En France uniquement?
0: Comment?
8: En France ou alors ailleurs?
0: Ah ben ça je sais pas si c'est en France ou autre.
8: Mais écoute ton sondage je peux rien dire quoi dans ce cas-là je préciser.
0: Bah, dans ce cas-là bah vous regardez les journaux et puis c'est tout hein.
17: Redis le chiffre GG, il y en a qui n'ont pas compris. Hein. Sur Fun TV on demande combien, recommence.
0: Donc, 12 764 955 000.
8: Donc 4 à l'antenne.
16: Enfin bon, Gérard.
0: Oui.
16: J'ai une petite blague à raconter vite fait à ton sujet.
0: Non, mais c'est bon.
16: Non, mais c'est très gentil. Elle nous l'a raconté en antenne, elle est
0: bien. Bon, alors vas-y, accouche.
16: Pourquoi Gérard se balade-t-il avec une porte de voiture à côté de lui dans la rue?
0: Pourquoi? Alors vas-y.
16: Parce qu'il est tellement con qu'il ferme la fenêtre quand il pleut.
0: Plus con que moi, tu meurs et quand on est con, ferme sa gueule, d'accord?
16: Ouais, sérieux, t'abuses, Nicolas.
0: Non, dans ce cas-là, ta blague.
16: Non, c'est pas Nicolas, là, c'est Nicolas, t'as vu Gérard.
13: Plus con que toi, tu meurs. Pourquoi il est mort encore?
0: Bon, ouais, c'est bon, ouais.
8: Allez, je suis Gérard, je suis
14: Allez, la question, là.
8: J'ai posé question à Gérard.
0: Alors, que pensez-vous des discothèques en vacances et avez-vous été en boîte pendant les vacances?
2: C'est Albert, je voudrais répondre.
0: Ouais, vas-y. Albert, vas-y.
2: Faudra fréquenter plus souvent les locaux, je pense, pendant les vacances.
0: Attends, déjà la loco elle est fermée, ok. Je te parle des boîtes.
2: Non, elle est ouverte.
17: Elle est pas fermée, elle est ouverte et il y a une soirée demain.
4: Et d'ailleurs, Gérard, on voudrait poser la question, est-ce que tu es là demain?
0: Ça te regarde pas, c'est mon problème.
4: Tu veux faire ça incognito, salaud.
17: Bah, dis-le,
0: attendez. Et déjà, vous allez être poli parce que je pense que ça va être la dernière pour ce soir, là, parce que
17: c'est dernier. Pourquoi? Mais l'ultimatum encore?
2: Ouais, mais
0: non, il n'y a pas d'ultimatum. C'est des vacances. Là, ce soir, je viens. Donc, je voudrais que le débat se passe correctement, sans engueulade. Ok?
17: Ok.
0: Point final à la ligne. Mais on parle pas de la loco, on parle de rien.
6: Et s'engueuler, hein.
0: Ok, mais s'engueuler.
6: Comme tu fais.
2: Je crois que la soirée de la loco de demain, c'est une soirée spéciale WC, quoi.
0: Ouais, WC, dans ces cas-là, tu restes chez toi pour demain, d'accord? Ok.
17: Et tu la fermes.
0: Voilà. Et tu la fermes.
14: Tout à l'heure, j'avais dit, faut laisser l'histoire de la loco.
2: Faut pas en parler, quoi.
14: C'est vos propres termes.
0: Est-ce que tu viens pour les vacances?
14: Ah, j'avais dit,
17: c'est tout pas pour toi.
0: Bon, qui c'est qui vient de dire ça?
6: Gérard. Tu peux embrayer sur le débat là parce que...
0: Bon alors on y va. Donc je viens de vous dire, que pensez-vous des discothèques en vacances et avez-vous été en boîte pendant les vacances?
17: Malika.
18: Ouais, moi je dis que c'est très bien les boîtes de nuit. Ouais. Surtout si c'est à l'étranger.
0: Hein?
18: Surtout si c'est à l'étranger.
0: C'est-à-dire?
18: Ben l'année dernière j'étais en boîte, c'était au Maroc.
0: Ouais.
18: Et je me suis bien fait draguer parce que j'étais une étrangère.
0: Ouais.
18: Et tu rencontres plein de monde, c'est vachement canon, les gens ils sont vachement sympas et tout.
17: Ah, moi je suis d'accord.
4: Ouais, c'est super les remixes d'Assane 2, c'est vrai.
0: Ouais, d'accord.
17: Non, mais.
4: Les remixes à Montrigny,
0: Bretagne,
17: c'est
0: pour un
17: Léa,
0: on se calme là, Léa.
17: Il faudrait qu'on appelle Max et qu'on lui demande si les boîtes d'Ibiza c'est bien.
0: Il vous en a déjà parlé, allez c'est bon.
2: Non mais
6: Gérard,
2: il y a
6: beaucoup de garçons là-bas.
0: Bon, allez, Gérard, docteur...
2: De bouger
0: allez, c'est bon,
2: même.
0: Allez.
2: Non mais
0: c'est
2: Gérard,
0: on y va, on accouche là.
2: Gérard, c'est Anthony.
0: On accouche sur le débat, c'est
18: vous. Gérard,
4: laisse parler
18: Anthony.
4: C'est Anthony.
0: On y va là.
4: Donc, moi je suis allé en boîte aussi en province.
18: Tu t'es fait éjecter?
4: Non, pas du tout. Parce que j'étais pas accompagné de toi, c'est pour ça.
0: Ouais, c'est bon.
4: Mais je voulais dire que j'éclaire un peu dans les mains.
0: Eh, vous commencez à être lourd, là, sur le débat, hein.
17: Bah, la prochaine question, allez.
0: Bon, allez, la prochaine.
14: Avec une brosse, les cheveux coupés en brosse.
0: Avez-vous fait du nature? Bon, c'est bon.
2: Bah, je vais pas répondre à la question, moi.
0: Bon, mais je m'en fous, vous commencez à être lourd, si c'est pour me dire des conneries,
2: c'est pas grave.
17: C'est pas grave, on se calme. Gérard, prochaine question.
4: Bon, allez, Gérard, moi, je suis contre la différence d'âge.
0: Mais c'est pas le thème de question, merde.
4: Mais si.
2: Allez, accouche,
4: avec que je suis en vacances.
17: Le gros con, il t'emmerde,
0: ok. Alors tu retournes chez toi, bonne nuit.
6: Cassé.
4: Moi, je trouve que l'éclairage en boîte en province, c'est pas pareil qu'à Paris, parce qu'ils ont pas de sous pour acheter des ampoules.
2: Ouais, exactement.
4: Allez, avec la bouchon, j'y vais.
17: Pose ta question, Gérard.
18: Allez, Gérard, la question.
17: Allez.
0: Avez-vous fait du...
6: Gérard, soyez cool, laissez parler un peu Gérard, il a une question à poser depuis une demi-heure là.
18: Salut Gérard.
0: Avez-vous fait du naturisme pendant les vacances et que pensez-vous des comptes de naturisme?
2: Ah bah Gérard, moi je vais en parler, Nicolas.
0: Vas-y, Franck. Nicolas.
2: Oui.
0: T'as une grande gueule, tu as l'ouvreur le premier.
2: Ouais, exactement. Et bah c'est quoi, moi je dis qu'on peut faire du naturisme en boîte dans les soirées SM et ça c'est vraiment excellent.
0: Mm-hmm.
2: Ah ouais. Okay. Jean-Bier.
14: Docteur Melraka.
0: Non, mais attends, docteur
2: pardon.
0: Machin, là.
2: Pardon.
0: Nicolas.
2: Ouais.
0: Non, Nicolas. Et
2: oui.
0: Qu'est-ce que t'en penses?
2: Eh ben, des camps naturisme ou alors des soirées SM en boîte?
0: Des camps naturisme?
2: Ah bah moi je dis que c'est bien, parce qu'en fait tu peux faire plein de rencontres, quoi, notamment des rencontres avec des échangistes.
18: Comme ça tu vas tout le matin.
0: Ouais, d'accord.
2: Nicolas. Oui,
0: pour l'instant, t'es en train de confondre.
2: Je veux répondre, pompon.
4: Bah pourquoi?
0: C'est bon, allez, bonne nuit. Bonne nuit, Nicolas.
2: Gérard,
0: allez.
2: C'est Albert.
0: Ouais.
18: Ça va, Nicolas?
2: Moi, je voudrais parler un peu des camps naturistes.
0: Ouais, mais mange-toi parce que on n'a pas trop le temps parce qu'il y a quand même deux débats à faire.
2: Ouais, bah tu te calmes et tu me laisses parler. Merci.
0: Ouais, déjà, tu as accouché, vite fait.
2: Bah ouais. Donc, moi, je pense que les camps de naturistes, ça t'arrange bien parce que tu peux te faire prendre les fesses plus vite, non?
6: Moi, je pense que vous devriez vous calmer parce que Gérard va poser un ultimatum si ça continue.
0: Ouais,
2: c'est non,
0: bon,
2: mais
0: c'est
2: vrai.
19: Calmez-vous, non, j'ai
0: c'est bon.
2: Non, mais c'est vrai. Non, mais c'est bon. Si tu t'énerves, c'est que c'est la vérité, quoi.
0: Non, mais attends, déjà, j'en ai jamais fait des camps.
2: Arrête, Gérard, je t'ai vu plusieurs fois dans des camps naturistes. Ah bon, tu passes sur Fun Radio.
0: Ouais, c'est ça.
17: On te demande sur Fun TV si t'es nudiste ou naturiste.
0: Aucun des deux. Voilà, comme ça, ça va plus vite.
2: Non, vous êtes vous-même, Gérard, masochiste. Vous êtes vous-même bon et généreux.
17: Est-ce que tu peux expliquer
2: si tu veux pas la montrer? Nerveux, parfois.
6: Non, arrêtez, soyez cool.
17: Juste 30 secondes, Gérard. Tu peux juste nous expliquer la différence entre nudiste et naturiste?
6: Parce que je crois que...
0: Manière, c'est les deux.
2: Oh, bah qu'est-ce que t'es intelligent, Gérard. Mais rien à voir, un nudiste, c'est pas ça.
0: C'est quoi, non, un nudiste, c'est quoi?
17: Alors,
0: un nudiste, c'est quoi? Le nudiste, c'est celui qui se met à poil. Et le naturiste aussi, ok?
2: Mais non, le naturiste, c'est celui qui se met à poil. Et le nudiste, c'est celui qui se prend Gérard dans les chiottes de la loco.
0: Bah alors toi, mon pote, tu dégages, je veux plus t'entendre. Hop, bonne nuit.
2: Okay, ouais, non, mais Gérard, t'as rien à voir, là, c'est Anthony.
0: C'est bon, non.
2: Les nudistes et naturistes, c'est deux courants de peinture, je crois.
0: Ouais, c'est ça. Alors, bah, toi, avec ta peinture, tu te la carres au cul.
2: Ou de la sculpture.
0: C'est ça, ou de la Starship ou de l'Adidas, c'est ça?
2: T'as pas la peinture, Gérard?
0: Non, mais alors, dans ce cas-là, tu dégages. Allez, hop, bonne nuit. Allez.
2: Voilà.
17: Allez. Il y a déjà trois personnes en moins, je te signale, là. Il y a plus personne, hein.
2: C'est pas grave.
0: C'est pas grave.
19: Bah, les prochaines questions.
2: Ah, ça y est, j'ai trouvé. C'est de la peinture. Les nudistes, ils peignent avec leur queue, et puis les naturistes, ils chient direct sur la toile. Voilà, c'est ça.
0: C'est ça.
6: Bon, Gérard, enchaîne.
0: Ouais. Alors, aimez-vous partir en vacances en juillet, en août ou hors saison?
2: En août, Franck, il préfère partir en août.
19: En août.
0: Pourquoi?
2: Ben, parce que nous, d'abord, il fait plus chaud, quoi, c'est là où il pleut moins, et il y a le soleil, quoi.
0: Non, mais attends,
2: en juillet,
0: c'est plus
2: chaud.
0: Franck!
2: Ouais.
0: Franck?
2: Oui.
0: Tu crois pas qu'au mois de juillet aussi,
2: Non,
0: Attends, de quoi
2: je
0: quoi,
2: préfère partir au sport d'hiver en été, ouais. Et puis à la plage en hiver.
0: Ouais, c'est ça, c'est bien.
2: Chacun ses goûts.
0: Mais là, je vois pas du tout...
2: C'est comme ça, quoi. J'ai pas le choix, parce que j'ai un contrat bidon, là.
0: Ouais, ben,
2: tu vois, j'ai signé ça, ils m'ont eu, quoi.
20: Avec Europe 1?
2: Non, pas du tout. Ça, c'est... Tu confonds avec Gérard.
0: C'est bon, allez, Malika.
20: Ouais. Non. Elle part pas, Malika, elle s'en fout, elle, juillet, août, septembre.
6: Malika, elle dort, je crois.
20: Non, j'ai l'impression,
0: hein.
20: Elle écoute la radio.
0: Oh, Malika!
20: Docteur Malika, c'est bon,
0: Gérard,
20: je me posais une question, s'il vous plaît.
0: J'aimais
20: partir en mois d'août, Gérard, en vacances.
2: Gérard?
0: Mais c'est qui, là, derrière, qui...
2: Le docteur, les
20: c'est Malika. C'est Malika qui parle.
2: Oui, joue sur Fun TV. Oh. Depuis que vous avez me sauvé le coup de la coupe de l'été.
0: Vous commencez à être lourd là, laissez Malika répondre. Ouais, juillet, août ou hors saison?
2: J'adore votre saison. De cheveux.
0: Ma gueule, le docteur! Merde un peu!
2: Tu me dis que c'est la coupe de l'été.
0: Oh là là là là là là.
2: Eh, docteur,
0: bon, allez, c'est bon! Bon,
6: Gérard va poser un ultimatum, si ça continue, vous allez avoir gagné. Hein.
0: Non mais. Préférez-vous être sur. Préférez-vous être servi ou vous faire servir?
6: Devant le micro.
2: Ah bah, être servi à l'hôtel, tranquille, le petit déj, et
20: c'est dégagé devant et long derrière.
0: Bon, alors déjà.
19: Vous faire servir.
0: Ouais, tu comprends pas là qui c'est qui est en train de chercher?
2: Non, oui.
20: Tu peux répondre à la question, Gérard, s'il te plaît.
0: Préférez-vous être servi?
20: Par toi?
2: Gérard, il est plus enfoncé à l'arrière quand même. On l'écoute en
0: haut.
2: Servi par un con comme Gérard, ça peut être sympa.
0: Bon, allez, c'est bon, on met une musique et on reprend le deuxième débat.
2: Allez,
17: une conclusion,
2: Gérard, une conclusion.
0: Non, bah dans ce cas-là, il se calme.
20: Calmez-vous
2: un peu là.
0: Sinon, il n'y a pas de deuxième débat.
20: Alors,
0: préférez-vous être servi ou vous faire servir?
2: Mais dans quelles circonstances, Gérard? Je préfère que tu me serves. Ouais, moi aussi.
19: Non, mais moi je comprends pas la question.
0: Bah, à l'hôtel!
20: Il y en a un qui dit quelque chose, t'es de dire moi aussi.
0: Ta gueule!
2: Moi je préfère être servi, moi.
20: Si j'étais voyant, je saurais que le prochain débat c'est les tatous.
0: Eh, vous commencez à être lourd là, hein?
2: Un peu comme toi, Gérard.
19: Bah,
20: je vous vois blanc, vêtu de blanc. Je vous vois blanc.
0: Comment ça être lourd celui-là, le docteur mes couilles?
2: Docteur Fonzé.
0: Docteur Mécouille!
17: C'est un gros débat, Gérard!
2: Ouais,
0: docteur Mécouille!
2: Bon, j'ai fait un gros débat, là!
19: Il va avoir les pubs.
5: Bah c'est bon, là il y a...
20: Bon, allez Gérard, enchaîne la prochaine. Gérard, on peut débattre.
6: Allez Gérard, arrêtez de parler là.
5: Bon déjà, le téléphone portable là c'est bon, tu dégages parce que là je...
20: On a un portable.
17: Juste 30 secondes à la place de Malika, on a Caroline.
20: Eh ben, c'était pas trop tôt d'avoir une même Gérard, je t'imagine moche. Il y a Caroline, pas besoin d'imaginer. Hein.
19: Bonsoir Gérard, bonsoir à tous. Bonsoir Caroline. Salut.
20: Salut Caroline.
21: Ton combiné.
19: Bon, alors la question, GG, parce que moi je comprends là. Pas là. Être servi ou se faire servir donc.
5: Bah oui. Pourquoi tu comprends pas?
19: Je sais pas, j'ai du mal à comprendre.
5: Bon. Quand t'es en vacances.
19: Ouais.
5: Tu préfères? Quand tu pars seul.
19: Ouais.
5: Ou tu pars...
19: Oui, bon, c'est beau,
20: GG. Bon, voilà, t'es en vacances, hein. T'as fait le travail.
5: Est-ce que tu préfères... Donc, je vais t'expliquer en deux mots. Ouais. Est-ce que tu préfères te servir?
19: Mm-hmm.
5: Donc, tu préfères que ça soit un homme ou ça soit des serveuses ou autres dans le restaurant qui te servent?
19: Ouais.
5: Ou tu préfères que ça soit toi qui te fasse la bouffe et que tu...
19: Ah, moi, je préfère me faire...
5: C'est
19: rare, tu vois, tes tongs. Je préfère que ce soit les autres qui me servent, en fait.
5: Qui c'est qui répond, là?
19: Léa.
5: Oui, Léa.
19: Au resto, quoi.
5: Ouais. Tu préfères te faire servir?
20: Bah oui.
19: Ouais, ouais.
5: Donc, c'est bien ce que je disais, moi, c'est pareil. Quand je pars quelque part, je préfère me faire servir que me servir moi-même.
20: Et quand tu pars où, Gérard?
5: Ça te regarde pas.
20: Bah pourquoi? Sous un rocher au bois de Boulogne.
5: C'est ça.
20: Gérard, il soulève un rocher au bois de Boulogne. Et Gérard, pourquoi tu chies devant les supermarchés?
5: C'est ça, t'as raison. T'as raison, continue, tu m'intéresses. Ok. Donc, Caroline, pour toi, ta réponse?
19: Bah, moi, je préfère me faire servir. T'es en vacances, t'es pas trop travaillé, hein.
22: Bah, voilà.
20: Moi, je sais où il a trouvé Christine.
6: Pourquoi cette question, Gérard?
5: Parce que...
20: Je veux tout révéler.
5: Non, mais, de toute manière, pourquoi cette question?
20: Mel Raka.
6: Il y a des gens sur FunTV, ils se demandent. Pourquoi la question? Est-ce qu'il y a des gens sur FunTV, ils se demandent?
5: Bah, pourquoi? Bah, de toute manière, faut mieux se faire servir que se servir soi-même.
20: Bah, Gérard,
5: par contre,
20: c'est quoi
5: servi.
20: Le nom du docteur, là? Docteur Caramel, Docteur Mel Raka.
5: Non, c'est Docteur Mel
19: Raka. C'est passif ou actif?
5: Comment?
19: C'est marqué sur FunTV, c'est passif ou actif?
5: Quoi?
19: Tu es passif ou actif?
20: Le surnom est Gérard, c'est Gérard Mélévent.
19: Les deux?
5: Ouais.
20: Gérard, moi je dirais plutôt qu'il est actif, hein.
5: Ouais, bah...
20: Mais il est bien, hein.
5: Alors, que pense... Maintenant, on va continuer sur...
6: Attends, avant la prochaine question... Bouge pas, j'ai un truc pour toi. 30 secondes pour te calmer un peu et pour vous calmer.
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19: Ah, l'abus d'alcool est dangereux.
20: Ouais, vous avez besoin de faire des trucs comme ça sorti quand même.
6: Donc vaut mieux pas se faire servir du tout en fait.
5: Voilà.
20: Ouais.
6: D'accord. Bon, donc, l'autre question Gérard, vas-y.
17: La question d'après,
5: oui. Que pensez-vous des vendeurs de glace sur les plages?
20: Ah, les mal barrés là. Bah, moi je dis qu'ils font chier quoi. Ouais, c'est clair.
19: Ils font du bordel.
20: C'est clair.
19: C'est Caroline.
5: Bon, Caroline, vas-y.
19: Ouais, ils sont tout le temps autour de toi, tout ça. Ouais, achète-moi quelque chose. C'est prenant, quoi, si t'as pas envie de...
5: Non.
19: Pourquoi
5: c'est pas achète-moi quelque chose.
20: C'est quand même...
5: Si t'as besoin d'une glace...
20: C'est quand même curieux. C'est le métier que je faisais quand j'étais à Brontigny-sur-Breton. C'est le métier type que je faisais. Je vendais des gaufres sur la plage. Eh, Gérard, tu l'as déjà fait, toi?
5: Non.
20: Ça, c'est quand même une coïncidence. Enfin, une... coïncidence.
5: Bon, ouais, c'est bon.
20: Gérard, c'est pas toi que j'ai vu sur la plage, là, à Deauville, 100 francs, avec une pancarte 100 francs, la pipe.
27: L'hippopotame
20: derrière, c'est bon. Je crois que j'ai vu aussi.
5: Ouais, c'est bien, mais de toute manière, je vous préviens, au deuxième débat, je vais pas entendre tout ce bordel.
20: D'accord, Gérard.
5: La dernière question, avant de faire...
20: La conclusion.
19: Ouais.
5: Et après, on va enchaîner sur le deuxième débat, parce qu'il est déjà 1h01.
20: Oh ouais. Putain, faut que je me lève d'abord.
5: Alors, que préfère...
20: Gérard, ta brèche, parce que demain je me lève, je travaille.
27: Ouais, alors avec ton cul un peu.
5: Bon, attends, si t'es pas content, mon pote, dans ces cas-là...
19: Tu
5: fais une chose. Si t'es pas content, t'appelles pas à la radio et on t'appelle pas, ok?
19: Ok.
5: Si tu travailles,
19: bah, allez,
5: tu restes chez toi.
20: J'espère que quand tu vas faire mon repas, il y aura plus tôt quand même.
19: Alors,
5: préfère...
19: La question.
5: Bon, tu la fermes, Caroline.
27: Gérard, tu restes poli, s'il te plaît.
5: Et toi, tu la fermes aussi derrière, c'est moi qui pose
1: la
5: question. Alors, préférez-vous être servi par un homme ou par une femme?
6: Dans les toilettes.
27: Par une femme.
1: Bah, ça dépend.
27: Par une femme, dans les toilettes, derrière sont habillés.
6: Dans les toilettes de la loco.
27: Et toi, tu vas casser, toi.
5: Alors celui qui s'amuse, bon ben c'est bon, ben personne veut répondre, alors la conclusion...
27: Ouais. Si, moi je réponds.
5: C'est bon, conclusion.
27: Pour les vacances. Putain, on a pas le temps de répondre, tes questions là, con.
5: Eh ben, si t'es pas content, mon pote, tu vas te faire sodomiser.
27: Tu vas te faire sodomiser par Gérard.
5: C'est ça, alors maintenant la conclusion...
27: Vas-y, je suis pas habitué.
5: Léa, ta conclusion, qu'est-ce que, malgré que t'as pris le débat en cours...

0: Ouais, c'est bon, c'est bon. Bah, dans ces cas-là, pour ce premier débat, bon.
1: Et moi, je peux faire ma conclusion. De la gueule, moi, pour la conclusion.
2: Ouais, moi aussi.
1: Ouais, Franck, il a pas encore parlé, là. Eh, c'est Anthony, je peux faire ma conclusion.
3: Il en reste trois qui n'ont pas fait de conclusion. Il nous reste Franck.
1: Ouais.
0: Vas-y. Alors, Franck.
1: Ouais, bah, moi, je pense que c'est bien les vacances, quoi. Je dis, vive les vacances, pourvu que ça dure.
0: Ok.
1: Voilà.
3: Anthony.
1: Moi, Albert. je sais pas, je travaille. Donc,
0: ok. Pas dire. Et Albert.
4: Bah, moi, je trouve que les vacances de Noël, c'est vachement chouette, ouais.
0: Ouais, d'accord. Les vacances de Noël, alors qu'on est sur les vacances
4: d'été. Et alors, j'ai le droit de parler des vacances des Noël, non?
0: Ouais, t'as raison, avec
5: près du micro, Gérard, près du micro.
0: Avec 6 mois d'avance
4: Ouais, avec 6 mois d'avance.
0: Ouais, ben, moi, je vais vous dire une chose.
4: C'est mieux d'avoir 6 mois d'avance que 2 mois de retard.
0: Bon, ben, tu fais comme tu veux, c'est pas mon problème, et puis c'est tout. Moi, je vais vous dire une chose, bon, ben, tous ceux qui sont en vacances, eh ben, continuez bien de vous reposer, de bronzer et tout. Et puis, ben, là, on va attaquer le deuxième débat avec les messageries de poche.
5: Gérard, t'as pas un petit poème, là, pour...
0: Non,
5: Si, là, moi, je crois que tout le monde veut un poème, là. Gérard va ouvrir sa valise. Si Fun TV pouvait la montrer. Parce que... Ah ouais, non mais attends, mais t'as vu, là, c'est pas le faire,
0: tatou.
5: Quoi.
0: Pas le tatou, hein. Non, j'ai pas pu en faire un.
5: Il se fout de la gueule du monde.
0: Et alors, pendant les vacances, on peut faire des nouvelles rencontres, ça c'est sûr, parce qu'il y en a beaucoup qui ont dû en faire. Mm-hmm. Pendant les week-ends, on peut boire l'apéritif entre amis, ça c'est vrai. Pendant les vacances, on peut faire du pédalo, surtout s'il fait beau. Pendant les vacances... On peut se séparer des parents, pour ceux qui sont encore avec les parents. Pendant les vacances, on peut écouter la radio, comme il y en a qui font. Pendant les vacances, votre tatou sonne ou pas, ça va être suite au deuxième débat. Regardez-vous souvent la télé pendant les vacances toute la nuit. Écrivez-vous souvent aux gens que vous connaissez et appelez-vous souvent. Vos voisins ou répondez-vous au courrier dur. Ou même, appelez-vous souvent Max!
5: C'est quoi ça là? C'est pas un poème, Gérard?
0: Non, mais c'est un truc que j'ai inventé.
6: C'est pas des poèmes que t'as fait là, c'est des questions que tu poses, c'est nul! Non, mais attends, qu'est-ce qu'on avait dit tous les deux?
0: Ouais, ben le poème sur les vacances, qu'est-ce que tu veux que je fasse? J'ai pas pu te le faire.
6: Pourquoi?
0: C'est trop long à faire.
6: Mais attends, mais faire des poèmes, c'est trop long, mais ça prend 5 minutes tes torchons à faire.
0: Ouais, mes torchons, oh.
6: T'as même pas fait un débat sur les tatous. Bon, ton débat était moyen.
0: Ouais, tu parles moyen quand tu reprends les mêmes, hein, Anthony, Franck, Nico, tout ça. Non, mais c'est bon, j'ai compris comment que ça se passait. Alors au deuxième débat, c'est pas les mêmes.
6: Ben non, mais moi j'ai pas entendu, moi j'ai trouvé ça bien, mais bidon. Les questions étaient pas mal, mais le débat était le poème était pas terrible. Décevant.
0: Non, mais même de toute manière.
6: Bon, alors là, il va y avoir un ou deux disques. Hein, il va y avoir une grosse surprise pour GG. Mais avant le tatou, les deux trois questions, tu peux peut-être poser la première question du débat.
0: Ben, pourquoi achetez-vous un tatou ou un autre appareil? Et à quoi cela vous sert?
6: D'accord, ok. Là, j'espère que vous allez donc réagir également. Les numéros de téléphone.
0: 0800
6: 70 5000 et 0800 3 08 5000. Julie toujours au standard, il faut que ça.
0: Et pour les Belges 033 1 99 5000.
6: Fun TV a raison, peut mieux faire, hein. J'espère que tu feras mieux, hein.
0: Bah, en espérant.
6: Et puis il faut faire un petit coucou sur les gens qui sont sur le Minitel, parce que tu en parles pas assez du Minitel.
0: Ouais, mais bon ben
6: 3615 code Fun Radio rubrique direct.
0: Voilà. Donc on se retrouve juste après pour la suite du débat.

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Toi qui écoutes Fun avec Max pour lui dire que tu l'aimes. Toi qui écoutes Max et tu l'appelles pour dire que tu es con cul. Toi qui écoutes Max et tu lui dis que tu as reçu une bouteille sur la tête. Toi qui demande à Max comment on fait une fellation. Toi qui demande à Max comment on fait pour faire une sodomie. Toi qui demande à Max ou Florent pour sortir avec une fille. Toi qui rappelle le lendemain pour lui dire qu'elle n'est pas venue. Toi qui appelle pour demander comment va Gérard. Toi qui voudrais pas lire Gérard mais n'est pas descendu dans la cabine.

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Yeah, Gérard, Gérard. Yeah, yeah, yeah, pas de problème. Depuis que j'ai dit à mon entourage que Gérard, je le connaissais. 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Merci Gérard pour toutes ces histoires. 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

0: dit.
1: Si.
0: L'accouchement aussi.
2: J'ai taillé, je crois, mais je suis pas sûre.
0: Et tu sais pas combien qu'elle a de petits dans son ventre?
2: Non, je sais pas.
0: Alors, faudrait que tu ailles au vétérinaire et puis essayer de savoir si combien qu'elle a de petits. Et éventuellement, pour essayer de savoir si les petits vont bien, si quand est-ce qu'elle va accoucher et puis qu'elle va mettre au monde ses petits.
2: Mais le problème, c'est pas trop ça, quoi. C'est savoir ce que je vais en faire après.
0: Pourquoi tu veux pas les garder
2: Je sais pas trop si je les garde ou si je les garde pas, quoi.
1: Disons, ce qu'il y a, c'est qu'une fois qu'ils vont être sevrés, après, par la suite... Une fois qu'ils vont être sevrés par la mère.
2: Ça veut dire quoi, sevrés?
1: Qu'ils vont avoir pris, comme l'enfant il fait quand ils sont petits, ils têtent le sein. Mais là, ils vont têter les mamelles.
2: Ouais.
1: Bon, après, par la suite, si tu ne veux pas en garder, tu essaies d'en vendre.
2: Ouais.
1: Ou si tu connais quelqu'un qui les veut, tu t'en donnes. Le mieux, c'est que tu les vendes. C'est quoi comme race de chat, déjà?
2: C'est un chat gouttière mélangé avec un chat persan hongrois.
0: Oh, ah oui, ça doit être joli ça comme ça.
2: C'est magnifique.
0: Ouais.
1: Soit que tu les gardes, soit que tu les vends, mais par la suite, une fois qu'ils seront sevrés par la mère. Hein.
2: Ouais, mais j'ai pas compris, sevrés.
1: Sevrés, c'est comme un bébé, il faut qu'il tête pour qu'il puisse grandir.
0: Ouais. Et les premiers temps, faut que tu les laisses surtout avec.
1: Avec la mère.
0: Hein. Ouais.
2: Tu les gardes combien de temps? 15 jours?
1: Non, je crois que c'est.
0: Un peu plus d'un mois, je crois.
1: C'est plus d'un mois hein, pour les petits. Hein.
2: Ah, mais ça va pas être possible. Hein.
1: Pourquoi?
2: Ça, je peux pas trop t'en parler, quoi, mais ça va pas être possible. Hein.
1: Dans ce cas-là, faut essayer de voir avec un vétérinaire si tu veux pas qu'elle en fasse. Hein. Mais là.
0: Ce que tu peux faire, c'est quand les petits vont accoucher, ils vont naître, tu fais un petit panier, tu mets des petits cotons.
2: Oui.
0: Tu mets des petits cotons dans le panier,
2: oui.
0: Et puis là, ils risquent de... Comment dire? Là ils seront bien... Enfin, je ne vais pas dire qu'ils sont bien conservés, mais ils seront bien au chaud, quoi.
1: Ouais, mais de toute manière, la mère, elle sera déjà dans le panier. Ils seront déjà bien au chaud, vu qu'elle va les garder vers elle.
0: Oui, mais après, par la suite.
1: Ah ouais, par la suite, ouais. Mais d'ici là, ils auront grandi.
0: Ouais.
1: Non, mais le mieux, c'est soit que tu les vends... Par la suite, une fois qu'ils seront bien assez grands...
0: Que tu les vendes ou que tu les donnes, si tu
1: mais veux, surtout, un conseil que je te donne, ne t'amuse pas à les noyer. Hein.
2: Moi, j'avais pensé à les tuer.
1: Non. Dans ce cas-là, pour mieux...
2: Pourquoi je peux pas les tuer?
1: Non, alors...
0: Au départ, il a fallu la faire castrer.
3: Gérard, mais d'accord, faut pas les tuer.
1: Non.
2: Je pourrais les tuer.
1: Non, parce que là, dans ce cas-là, c'est... Si t'as écouté jeudi le débat qu'on a fait, on a fait un débat sur les animaux. L'animal est-il l'ami de l'homme?
2: Non, c'est en fait parce qu'elle est belle, hein, c'est tout, hein, c'est pas mon ami. Hein.
1: Elle est à toi la chatte.
2: Ouais, c'est ma chatte, ouais.
1: Donc elle est vaccinée et tatouée.
2: Oui, elle est tamouée, oui.
1: Le mieux, c'est que tu les vendes, mais t'amuses pas à les noyer, parce que sinon, c'est...
2: Non, mais moi, je veux pas les noyer, mais je sais pas, je pourrais les mettre dans le four micro-ondes ou...
1: Et si on te mettait dans un four micro-ondes, tu ressortirais comment, toi?
2: Moi, je rentre pas dans un four micro-ondes. Hein.
1: Pourquoi que tu dis mettre un chat dans un four micro-ondes?
0: Ou sinon,
1: tu fais une chose, tu vas voir le vétérinaire, tu les donnes au vétérinaire, et puis c'est tout, lui, il en fera bon usage. Hein.
2: Ouais, mais il va falloir que je paye.
1: Mais non, si tu lui donnes, tu l'as pas payé.
0: Mais si, il va falloir qu'elle paye la visite si elle va voir le vétérinaire.
1: De toute manière, il faudra bien qu'elle y aille hein, pour les chats.
0: Pour savoir comment ils vont, je pense qu'il faut qu'elle aille voir le vétérinaire. C'est clair.
1: Il n'y a pas de lézard. Hein.
2: Vous croyez qu'il ne faut pas que je les tue?
1: Non. Soit que tu les donnes ou soit que tu les vends.
0: Voilà, tout dépend si toi tu veux les garder ou si tu veux pas les garder.
1: Elle ne veut pas les garder, qu'elle t'a déjà dit.
0: Donc pourquoi je comprends pas, t'aurais dû la faire castrer avant?
2: Mais je savais pas qu'elle pouvait avoir des petits, hein.
0: Ah, donc tu l'as pas fait castrer avant?
2: Non, elle est pas castrée.
0: Donc tu savais pas si elle allait avoir des petits ou pas?
2: Voilà.
1: Ah, d'accord.
0: Donc c'est vrai que ça pose problème, mais si tu veux les garder, tu les gardes. Donc si tu veux pas les garder, à ce moment-là, tu les donnes, comme
1: tu
0: ça.
1: Tu les donnes ou tu les vends?
2: Voilà. Combien, ça, un chat?
0: Hum?
2: €100.
1: Attends, on n'est pas encore dans l'euro, hein, c'est pas bon.
2: La dernière fois que t'es passé à l'antenne, t'as dit que l'euro c'était au début du mois, moi j'attends. Hein.
1: Non, c'est pas prévu pour cette année, c'est prévu pour l'an 2001 maintenant.
2: Ils vont changer de millénium.
1: Ouais, mais ça a été repoussé, je sais pas, on sait pas pourquoi ça a été repoussé.
2: Ah ouais.
0: Mais moi je pense qu'un chat, si tu veux le vendre, tu peux le vendre entre 900 et 1500 francs, quoi.
1: Ouais. En gros, 1500 francs, ouais.
2: Et une chatte?
1: Pareil, hein, même prix.
0: Ouais, je pense aussi, ouais.
2: Et un couple?
0: Un couple.
1: Tu le vends le double, hein, tu le vends 3000.
0: Voilà, exactement.
1: Voilà. Voilà ce qu'on peut te dire, Simone.
2: Bah, je vous remercie beaucoup.
1: Il n'y a pas de quoi,
0: passe une bonne soirée.
2: Je suis contente, Gérard, que tu repasses sur l'antenne et puis que ce soir, tu aies eu l'idée d'amener ton faisan avec toi.
1: Ah bah, mon faisan, de toute manière, il n'est pas encore mort. Hein.
2: Ok.
1: Voilà.
2: Allez, je vous kiffe.
1: Ciao.
2: Salut.

0: de la gueule du monde.
1: C'est clair.
0: Il faut pas pousser mes mères dans les orties. Donc, moi, je pense que la Saint-Valentin, c'est comme les fêtes et les anniversaires et Noël et jour de l'an. Maintenant, ça, c'est une fête qui, même pour les Catherinettes, c'est un truc qui s'oublie.
1: Pour les quoi?
0: Les Saintes Catherine.
1: Qu'est-ce qu'elle a, Sainte Catherine?
0: Bah, les Catherinettes.
1: Oui, la Sainte Patronne des Salopes.
0: Bon, allez, Zidane, au revoir.
2: Non.
0: Allez,
2: non,
0: hop, le boum, boum.
1: Non,
0: boum,
1: non,
0: allez.
1: Gérard,
0: allez, hop. Boum, boum, boum, boum, boum, boum.
1: Non, mais non, Gérard.
0: Allez.
1: Toi, pour la Saint-Valentin.
0: Non, mais.
1: Pour la Saint-Valentin, t'es plus prêt.
0: Mais moi, pour un Saint-Valentin, ouais. J'ai rien offert pour l'instant.
1: Mais si, par exemple, t'avais une fiancée, là, à l'heure actuelle, au moment où on se parle, si t'avais une fiancée, qu'est-ce que tu lui offrirais d'original?
0: Ah, mais ça, c'est un truc spécial.
1: C'est la vie privée, c'est la vie intime, t'aimes pas trop en parler, mais qu'est-ce que tu lui offrirais, franchement, une fille que tu kiffes à mort, franchement, t'as envie de lui faire des bébés, c'est ta chérie, qu'est-ce que tu lui offrirais?
0: Non, pas un bébé,
1: bah, non. Un bébé, un beau bébé qui te ressemble, avec.
0: Non, mais ça c'est un truc personnel, donc.
1: Non, mais réponds quand même, si tu lui offrirais
0: non,
1: quoi.
0: Non, mais pour la Saint-Valentin, un truc pour une nana, je peux pas te dire ce que je lui offrirais, c'est tout.
1: Ah bon?
0: Non, je peux pas te dire.
1: T'es un petit peu timide, hein?
0: Bah oui.
1: Hein, t'es timide. C'est beau.
0: Donc Jean-Louis?
1: Ouais, c'est Jean-Louis.
0: Bah alors.
1: Bonsoir.
0: Bon, tu réponds?
1: Bah oui, j'appelle de Draguignan, donc j'ai 26 ans, dans le Ninounet. Et c'est moi qui ai répondu en fait à la question.
0: Ah bon, ouais, c'est ouais, toi ouais. Alors Zidane.
1: Le pleure, tout ça, le bisou.
0: Bon, Zidane. Zidane une fois, Zidane deux fois, Zidane trois fois, au revoir.
1: On est tous les deux donc.
0: Bon, je pense que. Non, ben, Zidane n'est plus là, alors.
1: Bah, on va le faire tous les deux.
2: Tu m'avais viré, mais je veux bien revenir. Hein.
1: Ah, c'est cool.
0: Ah, bah non, on t'a dit au revoir, toi.
2: Ah, bah alors pourquoi tu m'engueules parce que je suis pas là, Blaireau?
0: Eh, Blaireau, il t'emmerde, alors au revoir.
2: Ouais,
0: allez, hop,
2: peu,
0: allez, hop, allez, hop. Hop, terminé pour lui. Allez, hop.
1: Foum, foum.
0: Si on pouvait avoir d'autres personnes. Si
1: non,
0: ça...
1: mais je peux aller réveiller ma soeur.
3: Alors, il y a Roméo qui est arrivé, Marcel Troisaillis.
0: Alors. Ouais, non, mais,
2: bonsoir.
0: Karine.
2: Bonsoir.
0: Karine.
2: Bonsoir.
0: Attends, bonsoir. 5 minutes. Tu me les mets en antenne.
2: Allô?
3: Ouais. Ouais. Ils sont là, regarde, ils sont là. Allô?
0: Non, mais,
3: allô,
0: Karine.
3: Allô. Oui.
0: Non, mais, je t'ai demandé
3: allô.
0: Hors antenne. Non, c'est moi qui demande hors antenne parce que je veux te parler.
3: À moi?
0: Oui, encore. Bah oui, bah, tu es encore, c'est un truc improvisé. Donc, tu t'amuses pas à me prendre des gens, bidons. D'accord? Non, mais tu mets ton casque quand je te parle, parce que sinon, ça veut dire que tu te fous de ma gueule.
3: Je t'entends.
0: Donc, tu prends pas des gens cons. Ah parce que là, Marcel de Troisaillis, hein, et puis des mecs de l'équipe de France, c'est bon, hein. On a assez donné.
3: Mais ils veulent
0: alors,
3: parler
0: vous,
3: de...
0: vous prenez des gens standards,
3: de
0: et c'est tout.
3: Valentin.
0: De manière, dans même pas 8 minutes, on arrête. Non, alors, c'est... Roméo.
1: Prends des joueurs de curling.
0: Roméo, Zidane, je crois qu'on t'a dit au revoir, toi.
1: Ouais.
0: Alors, Roméo.
2: Il n'y a pas de Zidane. Hein.
0: Alors, j'ai Jean-Louis.
1: Jean-Louis, bonsoir.
0: Roméo.
2: Ouais.
0: Et Marcel Troisaillis, là.
2: Oui, bonsoir. Bonsoir, c'est Marcel.
0: Bon, alors, Roméo et Marcel, donc, la question, vous l'avez entendue?
2: Ah, malheureusement, non. Bah, non. Quel dommage.
0: Non, mais, déjà, il y en a un qui va baisser sa radio.
2: Mmh.
0: Donc, alors, quel est le cadeau idéal pour la Saint-Valentin, pour les deux qu'on peut entendu.
2: Ouais, bah Marcel.
0: Ouais.
2: Ouais, bah écoute, moi j'ai fait dans l'original, cette année je vais offrir une trousse de bricolage, tu sais, une trousse à outils avec des clés de 12, des clés à pipe, tout ça. Parce que bah il y avait 2-3 robinets à serrer dans la maison, donc j'ai tapé dans l'utile en fait. Hein.
0: Mmh. Tu crois que ta nana...
2: Bah, elle était contente, elle aime bien bricoler ma gonzesse, hein. Ça dépend, faut avoir une gonzesse qui aime bricoler, c'est tout.
0: Ouais.
2: Elle est bricoleuse, hein.
0: Ouais, tu crois pas que c'est un peu gros quand même ton histoire?
2: Bah écoute, je sais pas, elle avait l'air contente, hein, ou alors elle a fait semblant.
0: Ouais, donc c'est Roméo ça?
2: Non, c'était Marcel Troisaillis.
0: Donc Roméo?
4: Ouais, ça serait plutôt un week-end à Venise.
0: Ah ouais, comme ils ont dit sur RTL, c'est ça?
4: Ouais.
0: Bah ouais.
1: C'est marrant.
0: Ouais, non, mais je m'en doutais de toute manière de votre question. Un petit voyage, je m'en doutais de toute manière. Je savais bien que j'allais avoir un auditeur qui allait me sortir le problème de d'RTL.
1: Ouais, comme de par hasard.
4: Le problème de quoi?
0: Ouais, ouais, comme le truc qui s'est passé à 15h sur RTL pour savoir qui c'est qui allait gagner le voyage à Venise et terminer sur les gondoles, d'accord ? Hein, Roméo ?
4: Explique aux gens qui n'ont pas écouté.
0: Ouais, ben, ce que les gens n'ont pas écouté, ça, je vais pas l'expliquer parce que je vais pas faire de la concurrence pour les autres, d'accord ? Alors, si tu veux faire de la concurrence pour les autres, Roméo, eh ben, Roméo, tu sais ce qui va t'arriver ? Non, écoute bien, écoute bien.
1: On va pas le gérer comme ça, il a rien dit.
0: Voilà, hop.
1: Bon.
0: Voilà, et on accueille qui à la place ? On accueille qui ?
5: Bah attends, bouge pas, on va accueillir quelqu'un pour l'instant.
0: Non mais, faudra peut-être activer votre...
5: On attend Julien, doucement.
1: Gérard, est-ce que tu peux me donner un petit conseil ? Parce que moi, justement, bah, j'ai acheté un petit bouquet de fleurs, parce que c'est plus sympa.
0: C'est qui ?
1: C'est Jean-Louis,
0: ouais. Ouais, ben Jean-Louis, oui. Jean-Louis, tu peux prendre ta voix normale et puis te faire passer pour Tony parce que ça fait déjà deux fois que tu passes dans les mêmes débats. Yeah. Alors je vais te dire une chose, Jean-Louis, terminé, au revoir. Au revoir.
3: On accueille Jean-Pierre Pompin. Allô.
0: Bah, bah lui, bah, il va attendre.
3: Allô Jean-Pierre Pompin.
6: Allô, bonsoir.
3: Bonsoir.
6: Bonsoir GG.
0: Salut.
6: Et Jean-Pierre Pompin.
0: Tu ouais, ben, bah, hey. Non, oh.
6: Qu'est-ce qui se passe?
0: Non, bah alors là, je vais vous dire une chose, là.
6: Qu'est-ce qui se passe ?
0: Vous arrêtez vos conneries ou sinon le débat, il va être clair, net et précis, il va vite être terminé. Alors, Jean-Pierre, t'éteins ta musique.
6: Mais c'est pas moi, attention, c'est pas moi, il y a erreur, là. Hein.
0: Marcel, t'éteins ta musique.
3: Et on accueille Patrick Viral.
1: Bonsoir, c'est,
0: non,
1: c'est Patrick Viral.
0: Karine, c'est terminé, je ne fais pas le débat, il y a la musique.
1: J'habite.
0: C'est terminé, je veux pas entendre ça, terminé, il n'y a pas de débat. Allez hop, non, basta.
1: Je répète de Kinshasa dans le 9-2.
3: Mais non, non, on va demander d'éteindre la musique.
0: Il n'y a personne qui l'éteint. Alors, je vais vous dire.
5: Non, écoute, la musique, écoute.
3: Il n'y en a plus.
5: Il n'y en a plus, là.
0: Ouais, il n'y en a plus.
5: Bah écoute,
0: tu peux éviter de me prendre des joueurs de foot de l'équipe de France.
3: Qu'est-ce que j'en sais, moi, que c'est des joueurs de foot?
0: Ouais, bah attends, Marcel Troussailly, Jean-Pierre, je sais pas quoi. Et puis l'autre, là, que tu me prends, c'est qui?
3: Bah moi, je connais pas.
1: Bonsoir, c'est
0: qui?
1: C'est Patrick Viral.
0: Ouais, Patrick Viral, allez.
7: Et voilà, bonsoir à tous.
0: Putain, vous n'allez pas me prendre les bonbons ce soir, hein.
6: Qu'est-ce qui se passe?
0: Bah ouais, tu vas voir tout à l'heure, qu'est-ce qui se passe, toi, t'as intérêt de répondre aux questions correctement parce que tu vas pas rester longtemps sur l'antenne, toi.
5: Bonsoir. Tu l'as gardé, hein.
0: Alors, que représente pour vous, que représente la Saint-Valentin pour vous? Allez, Patrick Viral, là.
1: Alors, pour moi, la Saint-Valentin, c'est une fête, c'est la fête d'abord, avant tout, des amoureux.
0: Bien sûr. Alors, toi, tu repasses, tu changes de Jean-Louis pour passer non. à Patrick Viral. Ah non, c'est au revoir Patrick, au Viral, revoir
1: hein.
0: Au revoir
1: de Kinshasa.
0: Merci, Karine. Hein. Merci. De toute manière, je savais très bien que ça allait continuer comme d'habitude.
6: C'est faux.
0: Alors... Non, mais là, ce coup-là, c'est terminé, c'est au revoir complet.
6: Il y a de la vue.
0: Au revoir complet. Au revoir complet.
5: Mais ça avance pas beaucoup, là. On a fait une question.
0: Non, mais attends, c'est pas toi qui vas me commander.
5: Non, mais...
0: Toi, tu vas prendre ton boulot au standard.
5: Je le fais, mon boulot, mais...
0: Bon, alors, hop.
5: Non, Gérard, oh. Allez, encore 4 minutes, là, c'est bon.
0: Non.
5: Allez, GG.
0: Non. Parce que là, vous foutez de ma gueule.
5: Mais
0: au standard.
5: Non, attends, c'est bon.
3: Mais arrête, Gérard, on a besoin.
0: Non,
5: ne prends pas la bouche.
3: Pas la première question.
0: Non, mais attends, Karine. Déjà, je vire Jean-Louis.
3: Ça y est, je l'ai viré. Regarde, il est
0: Jean-Louis,
3: parti. Il est parti.
0: Tu me l'as pris sous le nom de Tony. Tu me le fais repasser sur Patrick Viral. Donc niette.
3: Mais
0: donc il est hors de question de me reprendre des auditeurs comme ça. C'est pas la peine de dire. Il dit, oh ouais, mais je veux rester. Je veux me faire passer sous un autre nom. Non.
3: Non.
0: Clair, net et précis. Celui-là, oui. Je n'en veux plus.
3: Mais t'as vu, regarde, il est parti.
0: Ouais, ben, maintenant...
3: Il en reste deux qui t'attendent.
0: Ouais, ben, faudrait...
5: On
0: faudrait
5: perd peut-être... du temps, Gérard, hey. On perd du temps, là.
0: Ouais, mais j'en ai rien à foutre. Faudrait peut-être prendre d'autres personnes.
3: La Saint-Valentin.
0: Marcel.
3: La Saint-Valentin.
0: Marcel.
6: Oui.
0: Donc, pour toi.
6: Bah, écoute, c'est quand même un petit peu, ça représente un petit peu le symbole de la misogynie, quand même. Hein. C'est quand même ce qui est regrettable, hein. T'es pas d'accord?
0: Non, mais attends, qu'est-ce que tu veux dire par là?
6: Bah, la misogynie, quand même, la dualité homme-femme.
0: Ouais, mais ça, bon. Homme-femme, si tu veux.
6: Bah,
0: mais par exemple, si c'était tout seul, comment que tu peux faire pour la Saint-Valentin?
6: Bah, tu déprimes.
0: Et voilà.
6: Et voilà. Qu'est-ce qui se passe?
8: Non, qu'est-ce qu'il y a? Qu'est-ce qu'il y a? Regarde, mes mains sont là, tu vois.
0: Ouais, non, non. Non, non, mais là, je crois que pour ce soir, je crois que ça va aller vite, hein. On va travailler vite fait ce soir, bien fait, hein. Je pense que ça va aller vite pour la nouvelle équipe de ce soir parce que c'était improvisé. Donc, Jean-Pierre?
6: Oui, tout à fait. Je vais en faire deux, en tant qu'à faire. Écoute, qu'est-ce que ça représente? C'est l'amour, quand même.
0: Ouais.
6: C'est le symbole de l'amour et du couple. Et du couple, c'est quand même le symbole du couple.
0: Mm-hmm.
6: C'est quand même le symbole du couple. Et tu disais, ça peut être couple de même sexe, hein.
3: Gérard?
0: Mm-hmm.
3: On accueille David Trezeguet. Voilà.
9: Bonsoir, David.
10: Et bonsoir.
0: Ouais, bah attends. Non, attends, celui-là, c'est même pas la peine de me le prendre.
3: Non, parce il parle français, hein. Il parle français.
0: Non, mais
9: c'est David Trezeguet.
0: Ouais, ouais, c'est ça. C'est ça, c'est ça.
3: Il parle français bien.
0: Non. Ouais, allez, vas-y. Va te coucher. Ouais. Va te coucher, tu t'appelles Tony, alors va te coucher. Allez, hop.
6: C'est international, les débats.
0: Non, mais je te dis. C'est bien ce qui me semblait que c'était encore Tony. Alors, il est hors de question. Bon, allez, hop.
5: Non, mais attends, il y a du monde dans le studio à côté, c'est
0: attends,
5: pour ça.
0: Non, mais c'est même pas la peine. C'est même pas la peine. De toute manière, c'est bon, il est l'heure. Allez, hop. Comme ça, ça va plus vite. Hop. C'est même pas la peine qu'on continue. Ça sert à rien. Là, ce soir, on veut faire... Non, mais on veut faire un truc improvisionné.
5: Mais vas-y.
0: Non, mais là, il est hors de question. Ça fait trois fois qu'on me passe Tony. J'en ai marre. D'accord.
8: Il a raison, hein. Je crois que les gars là, on va pas pouvoir vous garder.
0: Terminé.
8: On voulait improvisionner un débat.
0: Donc le truc
8: l'improvision, on n'en fera plus d'improvision.
0: C'est foiré.
8: Foiré.
0: Voilà.
8: Merci Thomas.
0: Merci.
8: Thomas, parce que Karen a les nouvelles et c'est Thomas qui connaissait, qui a voulu rappeler les anciens copains.
0: Voilà. Merci à toi.
5: Merci Thomas.
0: Merci.
5: Je dis rien là.
0: Non, mais c'est bien.
6: Oh
0: comme ça, tu m'as tout foiré.
5: Mais je peux pas me défendre là.
0: Tu m'as tout foiré. Dans ces cas-là, c'est même plus la peine que. C'est même plus la peine. Donc c'est terminé.
8: Voilà.
0: Basta.
3: C'est qui ces gens? Pourquoi tu veux pas leur parler?
0: Non, parce que je ne veux pas refaire comme il y a X années.
8: À part un monsieur.
0: Reprendre.
8: Et monsieur Mazur, sauf lui, qui était sympa, mais qu'on n'a pu avoir à cause de ces gens-là.
0: Voilà. Donc alors dans ces cas-là c'est terminé, point final.
8: Non mais on fera plus de débats dans l'improvisation, on fera que des débats préparés avec la vraie équipe.
0: Voilà, donc pour toi Thomas et puis pour toi c'est terminé. Comme tu as voulu appeler Telescar, tu les appelleras. Mais pour moi c'est fini. Pour moi travailler avec moi non.
5: C'est dommage, j'aurais bien aimé continuer mais bon.
0: Mais non mais pour moi je vais te dire une chose que c'est fini.
5: Tu signeras à la fin de mon contrat?
8: Mais les débats de Gérard, t'y assisteras.
0: Pour moi, travailler avec moi, c'est pas la peine.
8: Pour l'AREA, peut-être, mais pas au standard, en tout cas.
0: Même pas. Ah bah toi, pour l'AREA, quand t'auras un guignol qui est en face et puis qui s'amuse à
5: passer. Non, mais je vais le taper sur les doigts après.
0: Ouais. Moi, je vais garder la même
8: équipe. C'est inadmissible.
0: Je vais garder la même équipe que j'avais l'autre fois.
8: Ouais, qui était bien.
0: Et puis c'est tout.
8: Ouais.
0: Voilà.
8: Les gens plus compétents.
0: Voilà, c'est tout.
8: Bravo les gars, merci pour la merde. Voilà, on avait voulu faire une impro, résultat que dalle.
0: Une petite impro le lendemain de la Saint-Valentin, on n'en reprend plus.
8: Voilà. Donc notez que le 15 février de l'année prochaine, il n'y aura pas d'impro.
0: Il n'y aura rien.
8: Notez-le.
0: De toute manière, même pas si je serai encore là.
8: Ça c'est vrai, ça, parce que vu ce que tu nous as fait ce soir, et vu mais bon.
3: Mais quand même, Gérard, je trouve que tu as été nerveux ce soir.
5: Un petit peu, oui, quand même.
8: Oui, je trouve aussi. C'est normal. Je connais bien mon pote Gérard. Aujourd'hui, c'était la Saint-Valentin, c'est les amoureux, ça lui manque. Donc, du coup, il a voulu plus avoir des filles à l'antenne que l'envie de lire des poèmes et de faire des débats. Il voulait pas trop parler des garçons. C'est vrai, Gérard?
0: Ah bah ça, c'est tout à fait normal. Donc,
8: La semaine prochaine, je pense que ça ira mieux. Hein, donc, il sera calmé. Mais là, il a besoin d'être tranquille.
3: Ouais, en fait, il est pressé de rentrer chez lui pour appeler Vulve.
0: Non, mais je vais l'appeler là maintenant.
8: Ah. Voilà. Gérard, non, mais on va y aller, faut que je rentre.
5: Gérard, il y a Stéphanie qui habite à Monaco, qui...
0: Ouais, non, mais c'est bon, c'est pas la peine de lire les messages sur l'internet. Ça ne sert strictement à rien.
8: Et heureusement, j'ai vu parce
5: Elle disait qu'elle aimait vraiment ta voix.
0: Hein. Ah ouais, bon, c'est bien.
8: Ça
0: reste. C'est Stéphanie de Monaco.
5: C'est marqué Stéphanie qui habite à Monaco.
0: Ouais.
5: Stéphanie
0: qui habite à Monaco.
5: Viens voir. Viens voir.
0: Non, c'est bon. C'est même pas la peine.
5: Tiens, regarde. Ouais. Stéphanie de Monaco.
0: Ouais, non, mais c'est des
8: pseudonymes qui se tuent.
0: C'est bon.
8: C'est des homonymes qu'ils utilisent.
10: C'est bon.
8: Bon, on se met un petit son, on va se retrouver juste après. Allez, à tout de suite. Allez, vas-y, un petit
10: voilà,
8: son.
10: Voilà, allez.
8: À tout de suite.
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12: Ah, il y a de l'audience à cette heure-ci, hein.
13: Il y a de l'ambiance.
12: Non, de l'audience, crétin.
13: Allô.
12: Ouais, salut, Gérard.
13: Bonsoir,
12: ça va, ça va bien?
13: Ouais, je suis bourré. Allô.
12: Ouais, qu'est-ce qui t'appelle, Gérard?
13: Ouais, je suis bourré, les mecs. Ah, c'est la fête, hein, au foyer. Bon, bah, Tania, moi, j'appelle surtout pour dire que, bah, voilà, hein, je suis complètement bêté. J'entends pas Gérard qui dit comme conneries.
12: Quand t'as vu, t'es spécial, toi, hein?
13: Ah ouais, non, mais quand je t'appellerai une potion, je suis sorti en dessous.
14: Oh, putain, c'est super.
15: Et après, il y a le superbe guitare et tu jettes une.
16: J'ai fait la branlette espagnole avec ma copine.
12: Ça se passe comment, la branlette espagnole? C'est quoi, ce délire?
16: Elle me touche ma queue, putain, ça branle. Elle fait en travers, en plusieurs positions. Gentiment, je te caresse le cul. Je te caresse les pieds. En plus, j'ai la bandeau, j'ai une trique d'enfer. En plus, j'ai envie de la chantilly, à mettre un peu de ketchup et à toucher un peu tes bichons et tes loubards. Et te caresser un peu partout et tes pieds. Et je veux dire, je veux que tu sois chaude pour moi. Je suis prêt. Si t'écartes les jambes, je l'enfonce.
13: Alors maintenant, vous allez toutes vous faire foutre. Voilà, je suis au foyer avec Bibi. Il y a Henri, on m'a fait une surprise. Là, il y a Henri qui est sorti du gâteau. C'était mortel. Allô?
16: C'est chaud, j'ai envie de tremper mon biscuit.
17: Ta gueule, ta gueule, ta gueule,
18: ta gueule,
19: ta gueule,
17: ta gueule,
19: ta gueule,
17: ta gueule.
20: Ma princesse, je voudrais te faire l'amour en écoutant un débat de Gérard. Ma princesse, je voudrais te faire l'amour au 56e étage du World Trade Center.
21: Je voudrais boire un petit coup, mais ma jambe de bois m'en empêche. Voilà, terminé.
22: Voici la gna gna gna.
16: Ouais, j'ai fait des kiragus, je l'ai mis par terre.
12: Tu viens de faire des quoi?
20: Je pisse des connasses.
17: C'est pris dans...
21: Dans le cul.
17: Non, pas dans le cul, parce que toi, tout à l'heure, dans le cul, c'est qui dit ça?
23: C'est un sacré cochon, ça.
21: Je voudrais te dire je t'aime dans un bar à Surette. Je voudrais te dire je t'aime. Oh, je suis trop bourré.
17: Ouais, bah, je vais te dire une chose, que là, t'es loin d'arriver. En plus... Là, je peux te dire une chose.
20: Pourtant, j'ai fait de mon mieux. J'ai fait tout pour que ça rime pas.
17: Avec une cochonnerie comme ça, tu y arriveras jamais, mon grand.
20: Hein. Et toi, t'en as tiré beaucoup avec tes poèmes?
24: Accroche-toi. Accroche-moi. Je vais m'accrocher.
12: Ouais, parce que moi, je t'accroche pas. J'ai pas de.
25: J'ai envie de bosser ma chose, j'ai la trique qui monte.
12: Ah, t'as la trique qui monte, là?
16: J'ai la banane qui monte.
12: T'as la banane qui monte, qui monte, qui monte, qui monte, qui monte, qui monte, qui monte, qui monte, qui monte, qui monte, qui monte, qui monte,
17: qui monte, qui monte. Bon, celui qui s'amuse à mettre de la musique, arrête. Bon, celui qui s'amuse à mettre de la musique, arrête.
16: Je te fais des gros bisous. Je te mets le tuyau dans la chatte.
17: Non, bah, de toute manière, c'est toutes les semaines qu'on a des gogoles grâce au standard. Ouais. Il y en a un qui garde son casque constamment. Ouais, moi, je serais que lui, je me mettrais un casque chez moi et je dormirai avec.

0: Bon petit déjeuner. Donc, Seb, Frédéric, Seb, Fred et Cécile, si vous voulez répondre, je vous écoute.
1: Bah, commence par comme tu faisais le soir. D'abord un, après l'autre, quand même.
0: Donc, bah, on va donner la parole.
1: Et les autres de l'autre côté, quand ils vont se réveiller un peu, parce que là, je vais faire les auditeurs, je vais faire GG à la place de tout le monde, hein, si ça continue.
0: Si vous dormez, ça va aller vite.
1: Allez, vas-y. Allez, vas-y.
0: Prendre d'autres. Alors, Cécile.
2: Bah, écoute, tout à fait.
0: Dans quel sens?
2: Parce que ça réveille, c'est tonique.
0: Ouais, mais dans quel sens que ça te réveille? Est-ce que pour toi c'est important ou pas?
2: Bah bien sûr, c'est comme une voiture, Gégé. Faut recharger les batteries, quoi. Ouais. Notre corps, c'est comme une voiture, Gégé.
0: Ouais, une fois que t'as bien tiré ta crampe, au petit déjeuner le matin, faut te remettre d'aplomb.
2: Non, voilà, ouais, les batteries sont remplies, c'est bien.
0: D'accord. Donc ouais. Fred?
3: Ouais, moi je pense que ça sert à rien de manger le matin, parce que de toute façon le matin tu vas aller travailler, donc t'as pas besoin de manger, quoi.
0: Non mais attends Fred, là je suis pas d'accord avec toi du tout là-dessus, sur ta question.
3: Parce que moi
0: personnellement, pour moi c'est très important de prendre un bon petit déjeuner, parce que si t'es pendant au moins 2-3 heures derrière un volant d'un camion ou dans un bureau, eh ben fais-moi confiance que si tu t'arrêtes pas entre midi et deux, eh ben ton corps il tiendra pas, hein.
3: Ouais, mais toi tu dis ça parce que tu travailles pas, c'est pour ça.
0: Non mais attends, je fais quoi là?
3: Bah, je sais pas, tu te détends, non?
0: Non, mais oui, mais je me détends, attends, ouais, oh. Je me détends.
3: Tu fais semblant, arrête de nous faire croire que tu travailles.
0: Je te signale, j'ai rien mangé ce matin, tu vois.
3: Bah, justement, tu vois,
2: mauvais.
0: Bah, moi, je mange jamais le matin.
1: Mais pourquoi tu manges pas?
0: Parce que j'ai pas d'appétit le matin, c'est tout. Je bois juste mon bol de café, c'est tout.
1: Mais pourquoi?
0: Y a pas des pourquoi? On va demander à Seb.
4: Ouais, bah, moi, je trouve que le petit déjeuner, c'est important, mais faut pas prendre n'importe quoi. Donc, un bon whisky coca avec une 6 cigarettes, c'est parfait.
0: Non mais attends, Seb. Hey Seb.
4: Ouais.
0: Je vais te dire une chose, je vois pas ce que le whisky coca a à faire avec le petit déjeuner le matin.
4: Bah moi je le vois très bien.
0: Le
4: matin faut manger du gibier, des trucs genre thé faisan, sanglier, chevreuil, tout ça c'est excellent le matin.
0: Non mais attends, tu veux pas bouffer un poulet non plus?
4: Non mais on est une famille de chasseurs de l'est de la France et on mange beaucoup de gibier le matin au petit déjeuner, ça fait du bien.
0: Mais pourquoi que tu mangerais pas un cochon?
4: Non, pas de porc.
0: Parce que, je vais te dire une chose, tu sais. Hein, c'est qui vient de répondre? C'est Fred.
4: C'est Fred, vas-y, dis-moi une ou deux choses. Ouais.
0: C'est bien, parce que là, j'ai deux petits cochons, là, au standard, qui attendent, hein.
4: Ok,
0: porcelain,
4: ouais. Ok, le comique, passe à la prochaine.
0: Donc, pour moi, personnellement, c'est très important de prendre un petit déjeuner, parce que dépend du temps de travail que vous avez à faire. Mais si vous partez le corps vide, sans rien manger, c'est-à-dire même une tartine beurrée ou autre, vous tiendrez pas la route, hein.
2: Tu parles de toi, Gégé?
0: Ah bah oui, je parle de moi, bien sûr, parce que moi je mange pas, donc moi je peux tenir toute une journée sans manger, ça me dérange pas du tout.
4: Bon. Et tu te ferais beurrer la tartine, toi?
0: Ah oui, je me fais dorer, et je me fais dorer au soleil.
4: Ouais, je voulais savoir aussi tu.
1: Attendez, parce qu'il y a d'autres, il faut faire vite, et puis il y a deux autres questions, alors on va vite, vas-y.
4: Ok.
1: Vas-y.
0: Donc, où prenez-vous votre petit déjeuner?
4: Ouais, Fred.
0: Ouais.
4: Alors, ça dépend, il y a des matins, c'est bon, plutôt la véranda ou la terrasse, quand il fait beau.
0: Ouais.
4: Et puis sinon, bah, je sais pas, au bord de la piscine, le top, c'est quand même dans le jacuzzi, c'est sympa aussi. Ou au bord du cours de tennis ou du golf, juste avant d'aller faire un peu de sport.
0: Attends,
4: quoi.
0: Fred.
4: Oui.
0: C'est Fred qui vient de répondre.
4: Oui.
0: Attends, j'ai pas entendu dans un...
4: Jacuzzi.
0: C'est quoi ça?
4: Tu sais, c'est les bains avec
5: Tu pètes dedans et ça fait des bulles.
4: les bains avec les vagues. Tu sais, comme les piscines à vagues, là, où tu peux faire du surf et tout. Tu sais, comme à Bercy, dans le indoor, machin, fun, là.
0: Dans un club de thalasso...
4: Ouais,
0: un
4: club de thérapie, ouais. Oui.
5: Thalasso pétomanie, voilà.
0: Ouais, d'accord. Seb?
4: Ouais, bah moi, je prends un petit déj au bistrot du coin.
0: Ouais.
4: Et puis voilà.
0: D'accord. Et toi, Cécile?
2: Bah, ça dépend des saisons.
0: Bah, c'est-à-dire?
2: Bah, c'est-à-dire que l'été, je vais sur le balcon, terrasse, tout ça. Et puis les autres saisons, dans le salon, quoi, tranquille.
0: Ouais.
2: Ouais.
0: Bah moi, je peux vous dire une chose, que je prends soit dans la cuisine,
1: une chose,
0: soit dans la salle à manger, mais le mieux, je préfère que ça soit apporté au lit.
4: C'est mieux.
1: Moi, je préfère quand c'est à portée de main, moi.
0: Ah non, mais moi, je préfère qu'on me l'apporte au lit tous les matins.
4: Et Gérard, t'as des domestiques pour t'apporter ton petit déjeuner au lit?
0: Ah oui.
4: Oui.
0: Oh ah ouais, j'ai un domestique, et si ça approche, ça marche à la baguette.
1: Comment il s'appelle ton domestique?
0: Ah ben, mon domestique, il s'appelle... Non, il s'appelle pas Bulldog. Il s'appelle pas Bulldog.
1: C'est pas Sandy, ta copine? Non, j'espère que non, quand même.
0: Ah bah ben, si, ça marche.
1: Ah d'accord, oui, ok,
2: c'est
1: très bien.
2: C'est une fille ou un garçon, Gégé?
0: Hein?
2: C'est une fille ou un garçon, ton domestique?
0: Ah bah ben, je sais pas, j'ai pas été mettre la main pour savoir si c'était une fille ou un garçon.
2: comprends.
0: En principe, il y a deux grosses boules.
1: Ah, là, là. Une ah bah c'est une paire de couilles, ça doit être un mec. Alors. Bon, allez, la dernière question de ton petit débat.
0: Donc, la dernière. Combien de temps...
1: Avant-dernière, peut-être. Alors, vas-y. Fais celle que tu veux. Vas-y, là, celle que tu veux, celle qui t'a envie. Vas-y.
0: Comment êtes-vous habillé pour prendre votre petit déjeuner?
5: Alors, moi, Seb.
0: Ouais.
5: String Léopard.
0: Ouais.
5: Et puis, je pars, je me casse dans la rue, tout ça. Seulement quand il fait beau, parce que, bon, aujourd'hui, j'ai pas pu. Et puis, je pars, je me casse au bistrot. Voilà.
0: D'accord. Et t'as pas peur de te faire jeter par les flics?
5: Bah non, pas du tout, j'ai tout à fait le droit de me balader en string léopard.
0: Ouais,
5: je vais en cours avec, tout ça, bon.
0: Tu sais pas que ça fait attentat à la pudeur?
5: Bah non, pas du tout. Si je mets des chaussettes et des chaussures, y a pas de problème.
0: Ah ouais, bah c'est pas mal. Tu mets des oranges quand même en dessous du string.
1: Tu dis que c'est attentat à la pudeur, toi, Gérard?
0: Ah ouais, ouais.
1: Gérard, en string le matin, c'est attentat à la puce, tout simplement. Ça pue tout court. Y a pas l'odeur. Hein? Attentat à l'odeur.
5: Délice ta gueule.
0: Fred.
3: On va dire chapeau de forme et une bonne grosse queue de pie et ça le fait. Quoi.
0: mortel le premier jour, hein. Vous êtes dur avec moi, hein.
3: Dur, ouais.
0: Cécile, pour finir.
2: Bah écoute, moi je suis en petite culotte et en pantoufles, là.
0: Mais pas de soutif.
2: Si quand même, ça dépend des saisons.
3: Ça dépend si t'as de la poitrine.
2: Ouais. Non, ça dépend des saisons plutôt. Quand il fait chaud, sans soutien-gorge, et quand il fait froid,
0: Bah t'en mets un.
2: Voilà.
3: Et toi, Gégé, t'en mets un ou pas?
0: Non, moi, je mets pas de soutien.
5: Gérard, Wonderbra, tout ça.
0: Non, moi, je peux vous dire que mon petit déjeuner, je le prends en short et avec un t-shirt Ricky Martin.
3: Oh, super, en classe.
0: Ah, bah oui.
3: Et Sandy, elle est pas malade le matin de voir ça au petit déjeuner?
0: Non, elle est pas malade, au contraire.
3: Ça gâche pas la journée quand même?
0: Non, au contraire, ça lui fait plaisir.
3: Elle est courageuse, hein.
5: Bon, c'est clair que l'odeur, ça te donne envie de partir de chez toi.
0: Mais non, pas du tout.
3: Ah, t'as envie d'aller
1: tu t'habilles comment, toi, Gérard, le matin, pour prendre ton petit-déj? Enfin, ton petit-déj, tu t'es habillé comment?
0: Moi, je suis en short et avec mon t-shirt Ricky Martin. j'avais oublié les tongs. Faut pas l'oublier.
1: Non, mais sérieusement, tu t'habilles, t'es comment le matin au petit-déj?
0: En short et avec un t-shirt. Hein. Du matin au soir, je suis en t-shirt.
1: J'espère que c'est pas le t-shirt de la veille.
0: Ah non, c'est un t-shirt qui est dans l'armoire que j'attrape. Hein. Sur 200 que j'ai, je peux me permettre d'en mettre un tous les jours. Hein.
1: Bon, il a les petits t-shirts pour les petits-déj, quand même, les enfants. Vous avez pas ça, vous, qui nous écoutez? Hein.
3: Ah non, hein, pas.
0: Un petit cochon, vous avez quoi, vous, pour petit déjeuner?
6: Moi, à poil.
0: Quand toi, à poil, alors, cochon. Ouais.
6: Moi, je mets aussi un t-shirt Ricky Martin, si je le garde aussi pour prendre ma douche, comme toi.
2: Mais alors, tu te changes quand même de t-shirt chaque jour, quand même.
0: Ah bah oui, sur 200, je peux me permettre de...
1: Alors pourquoi tu le fais pas quand tu viens dans les débats?
0: Et attends, ça en est un nouveau, et demain, comme je viens pas, je vais dormir, parce que...
3: Et tu te sens femme avec ton t-shirt Ricky Martin?
0: Ah ouais, mais sauf que j'ai pas les boules, hein, en dessous. Je mets pas des oranges, hein.
1: Ouais. Bon, voilà, donc c'est les mini débats, c'est le premier, donc il sera amené à être plus long après, que Gérard se décontracte, qu'il prenne ses aises, qu'on puisse comme ça. C'était bien pour une première, hein. C'était bien, comme ça on sait quand même pas mal de bonnes choses.
5: Ouais, mais c'est dur, Gérard, le matin. Ah, pour ceux qui écoutent dans le bus, tout ça.
1: C'est vrai que ça peut être difficile.
3: Et ouais. Gégé, il a dormi ou là c'est nuit blanche là?
0: Ah non, j'ai quand même dormi.
1: Hein. Il est en pleine forme. Il a les yeux, il a eu un petit...
5: Les yeux en trou de pine, tout ça.
0: J'ai eu une conjonctivite.
3: Une conjonctivite?
0: Ah ouais.
1: Une quoi là?
0: Une conjonctivite.
3: Gégé, ça prouve
1: sans déconner, c'est grave.
0: Quoi, les cochons?
1: Qu'est-ce qui t'est arrivé? C'est grave, qu'est-ce qui t'est arrivé?
0: Une conjonctivite.
1: Bonjour monsieur, je m'excuse de vous déranger, monsieur le médecin. Je veux savoir ce que... On m'a dit que j'avais une conjonctivite, c'est possible?
3: Attends. La pommade.
2: Mais c'est contagieux, hein?
0: Mais ta soeur, elle est contagieuse, hein?
2: Non, sérieusement, c'est contagieux.
0: Non, pas du tout.
3: C'est seulement si t'es pédagogue. Ouais.
0: Non, attends, et Cécile, c'est pas les débats du médecin. Non, je m'appelle Paul Dog, donc c'est les débats du petit déjeuner, donc
3: On parle pas du bulldog,
1: Bon, très bien, en tous les cas.
0: Toi, le bulldog, il t'emmerde, tu vois.
3: Ouais.
1: On vous remercie, mais les gens ne comprennent pas, peut-être. Hein, le bulldog, c'est la copine à Sandy, mais les gens comprennent peut-être pas. Je vous souhaite à tous les trois une bonne matinée.
3: À toi.
1: Démarrez-la bien. Et puis, Gérard, on te retrouve mercredi et vendredi pour d'autres rubriques. On aura le temps d'en reparler en temps et en heure. Sinon, pour les débats, c'est comme ça, le lundi, entre 7h30 et 8h. À 8h30, il sera là dans les studios. On peut déjà savoir le thème du débat de lundi prochain ou pas? Non,
0: la semaine prochaine, ça sera sur les transports en commun.
1: Très bien.

0: Maintenant, c'est les auditeurs qui me disent j'ai pas compris, donc de répéter. Maintenant, c'est moi qui te demande de répéter.
1: Je voulais savoir si Sandy, elle t'avait sucé aujourd'hui.
0: Qu'est-ce que ça peut te foutre?
2: On va savoir.
1: Bah, on t'a demandé ton emploi du temps.
2: Oui, mais justement, réponds pas à sa place.
0: Sandy, de toute manière, Sandy, elle a rien fait de spécial, c'est tout. Et donc, François, mon emploi du temps, ça te regarde pas. Ma vie privée te regarde pas.
3: Attends,
0: ma vie privée ne te regarde pas.
3: Allô, GG?
0: Ouais, ma vie privée ne te regarde pas.
3: Non, mais écoute-moi, c'est parce que j'ai une bonne raison, écoute-moi. C'est parce que si tu veux, tu sais, le dimanche soir, Max et toute sa Dream Team, là, ils font des récapitulatifs de ce qu'ils font le week-end. Et en fait, toi, comme tu fais tes débats le jeudi, eh ben, j'aimerais bien que tu me dises quel était ton emploi du temps, quoi.
0: Parce non,
3: que...
0: ça te regarde pas, ça regarde personne.
3: Mais non, mais c'est pour me faire plaisir, c'est
0: ça. Ça regarde personne.
2: Non, c'est vrai que ça regarde personne, mais en règle générale.
0: Ma vie privée ne vous regarde pas, les auditeurs. Non, donc, mais... si j'ai quelque chose à le dire, je le dis à Max hors antenne.
2: Ouais, non, mais d'accord. Mais non, mais on parle pas de tes problèmes. Comment se passe une journée de Gérard?
3: Voilà, c'est ça que je voulais savoir, quoi.
0: Comment se passe une journée, normalement, c'est tout.
4: D'accord.
0: Voilà, c'est tout.
5: C'est quoi, normalement?
4: Bravo.
0: Quoi, c'est quoi, normalement? Je te demande pas ce que tu fais, toi, de ta journée.
5: Bah ouais, mais je le dis le dimanche.
0: Bon, bah alors.
5: Bah, dis-le,
0: GG. Non, mais moi, j'ai rien à te dire, c'est tout. Allez, point final à la ligne.
3: S'il te plaît, GG, pour tous les éditeurs et pour...
0: Non. De toute manière, ça...
3: Poser Internet ce soir, GG. Il faut quand même que t'assures.
0: Non. De toute manière, je ne dévoilerai pas ma vie privée. Ça ne regarde personne. Voilà.
1: C'est pas tard.
0: Non, mais même, ça ne regarde personne. Ma vie privée ne vous regarde pas, les auditeurs.
2: Bon. Donc on n'en saura pas plus ce soir.
5: Voilà.
2: Il n'y a plus d'autres questions, Manu, éventuellement, même en antenne. Rigo, tu vas arrêter avec cette photo, tu vas me la dupliquer, tu vas me la faire sur Internet, tu veux la voir en couleur sur mon bureau dès demain. Je sais pas qui c'est cette petite-là qui s'est déshabillée, si c'est vraiment une auditrice, ou si c'est quelqu'un qui la connaît, ou si c'est simplement une pure photo.
6: Je ne sais pas.

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1: 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Salut Gérard.
2: C'est 98.6. Désolé.
1: Ouais, bah je me suis trompé, ça arrive à tout le monde. Hein.
3: Oh.
2: Oh, voilà. Je sens que ça a bien commencé les...
0: C'est pas je sens, c'est je pue.
2: Ouais, j'ai l'impression que à 2h30, je vais mettre la clé sous la porte. Hein.
1: Mais non, Gérard.
3: Allez, bon, on attend encore.
0: Allez, on y va, Gégé. Ah.
2: Donc, premier thème, première question.
1: Mm-hmm.
2: Pour l'instant, vous me laissez parler, d'accord? Après, vous répondrez aux questions. Merci.
3: Ouais.
2: Alors, combien coûte une taxe sur les impôts locaux? On va demander à Petite Berru. Alors, non. Pas toi, Petite Berru, pardon.
1: Merci, Gérard.
2: Pas toi. Non, on va demander à Guy Bedeau.
3: Ouais, bah écoute, moi je vais t'en placer une bonne. Là, moi
1: je suis pas imposable.
3: Je suis pas imposable, donc je sais pas.
2: Non, mais les impôts locaux, tu sais ce que c'est?
3: Ouais, c'est des impôts au niveau locaux.
2: Ah ouais.
3: Et on va pas parler des chiottes, hein.
2: Non, alors, dans ce cas-là, tu dégages, au revoir. Hop, terminé pour lui.
0: Qu'est-ce qu'il y a, Gérard?
2: Non, terminé. Celui-là, j'ai reconnu. Ils viennent parler des chiottes. Terminé.
0: Il a dit les impôts locaux.
2: Non, il a parlé des chiottes. Désolé.
0: Mais non, mais.
2: Désolé. On fait des débats correctement.
0: Oui.
2: Là, il vient de parler des chiottes. Désolé. Donc, il vient de parler des. Il voulait préciser les chiottes de la loco. Donc, on lui dit au revoir.
0: Et c'était
2: terminé.
0: Le jeu de mots avec les impôts locaux.
2: Non. Terminé. Au revoir. Au revoir pour lui. C'est pas la peine de le reprendre sous un autre nom.
4: Non.
2: Voilà. Alors, Petite Berru maintenant.
1: Oui, Gérard. Donc, les impôts locaux, ça représente à peu près 2% du patrimoine, suivant la rue où tu habites, suivant également l'étage, suivant la superficie et suivant le voisinage que tu as.
2: Attends, les impôts locaux. Ouais, mais on pourrait. Dans ce cas-là, les impôts locaux, c'est ce que tu gagnes, toi, dans une journée. Oui,
1: oui, c'est ce que l'on gagne dans une journée.
0: Tu parles devant ton micro, Gérard, s'il te plaît.
2: Ok. Excuse-moi, Manu.
0: Pas grave.
2: Donc, les impôts locaux, donc en fin de compte, c'est ce que tu gagnes vis-à-vis de ton salaire.
1: Ouais.
2: Parce qu'on peut, en fin de compte, combien coûte une taxe sur les impôts locaux? Donc, on aurait pu rajouter, parce qu'avec Rigaud. Oh, s'il vous plaît, derrière, on se tait, merci. On aurait pu rajouter avec Rigaud, et c'est dommage que Rigaud, il m'y a pas fait penser.
0: Ouais, c'est nul ce que t'as fait, Rigaud.
2: Non, c'est pas nul.
3: Ah, c'est
2: au contraire, il m'a aidé, mais on aurait pu mettre aussi sur la taxe d'habitation, tu vois.
5: Bah vas-y, parle-en.
2: Donc en
5: il
2: fin
5: est
2: de
5: pas
2: compte,
5: trop tard, hein, le débat il commence.
1: Donc on parlait tout à fait, mais c'est pas du tout la même chose, hein, Gérard.
2: Ah ben combien coûte une taxe sur les impôts locaux ou taxe d'habitation? Donc c'est pareil. Bah si, parce que sur une taxe d'habitation, tu as payé quoi?
1: L'habitation?
3: Ah bien.
2: Bah ouais, mais
0: vas-y Gérard, enchaîne.
2: Non mais, de toute manière, sur une taxe d'habitation, tu es obligé de payer quelque chose.
1: Ouais, mais tu payes quoi? Tu payes pour quoi en fait?
2: Bah en fin de compte, tu payes sur le mètre carré que t'as chez toi.
3: Tu payes pour la taille que t'as, que tu possèdes là où tu vis dedans.
2: Voilà.
3: C'est ça, en
1: plus
3: fait.
1: Tu en as, plus tu payes.
3: Voilà.
1: Plus t'as de carré, plus tu payes, d'accord.
3: Ouais, c'est ça.
1: Mm-hmm. Et c'est combien le carré?
2: Non, attendez, gros tétard.
3: Ben non, mais en fait, ce qu'elle vient de dire, Petite Berru, c'est que c'est plus tu as, plus tu payes, en fait, c'est ça, la
2: arnaque, hein.
1: Ouais, c'est ça, ouais.
3: Mais ouais, à la limite, c'est presque, enfin, on va pas dire normal, mais c'est presque normal de payer des impôts. Enfin, puisque t'as une grande propriété, tu payes cher, quoi, c'est normal.
2: Ouais, non, mais attends, gros tétard, parce que là, la question, c'est combien coûte une taxe sur les impôts locaux ou taxe d'habitation.
3: Ouais.
2: Mais il faut dire une chose, que t'en as beaucoup qui n'ont pas beaucoup de revenus, qui ne payent pas d'impôts.
3: Ah mais c'est normal ça, puisqu'ils peuvent pas payer d'impôts, puisqu'ils n'ont pas de revenus.
2: Oui mais attends, par contre moi ce que j'arrive pas à comprendre, c'est que ils payent pas d'impôts sur les impôts locaux comme ils sont non solvables.
3: Oui.
2: Mais par contre, ce que j'arrive pas à comprendre, et ça je me demande si c'est pas la faute du gouvernement, mais ça je veux pas en rentrer là-dedans.
1: Non, rentre pas là-dedans.
2: Pardon.
3: Pas
2: mais c'est ce que je comprends pas, c'est que ils nous font payer des impôts sur la taxe d'habitation. Donc, la question est, pourquoi payer? Alors, si t'es pas...

0: Voilà, t'es repris par cœur.
1: Comment? Donc, avec qui j'ai.
2: Donc, on parlait de la taxe d'habitation et.
1: Les impôts locaux.
2: Voilà, t'en payes, toi?
1: Moi, des impôts locaux, non. Mais je suis imposable. Mais ce que je comprends pas, je suis imposable.
2: Oui, t'en payes pas. Mais t'es imposable où?
1: Non, mais je suis imposable sur les impôts locaux.
2: Ouais.
1: Donc, c'est ce que tu déclares avec ton salaire.
2: Ouais.
3: Ouais.
1: D'accord avec moi.
2: Ouais.
1: Mais par contre, il y a une chose que je comprends pas. Mmh. C'est pourquoi que je suis imposable là-dessus et que je paye des impôts sur la taxe immobilière.
3: Mais t'es solvable?
1: Ah ben bah non, je suis non solvable.
3: Ah d'accord.
2: T'es une grosse fortune,
3: c'est
2: non
3: bien, parce c'est que pas t'es, logique, hein, Gérard.
2: T'es dans les grosses fortunes.
3: Bah oui. Tu te renseignes. Hein.
1: Ah non, mais je me suis renseigné.
2: Et alors?
1: Ils ont rien voulu savoir.
3: Mais précise-leur bien que t'es pas solvable.
1: Donc,
4: Gérard.
1: Ouais, Rigo.
4: Sur IRC, ça cartonne très fort ce soir, vu que on est 8777.
2: Déjà? Ah oui, joli.
1: Combien?
4: Déjà 8777, 777.
3: Bravo.
4: Et il y a Davy One qui a fait un petit sondage auprès de l'association des montagnards de Bruxelles. Gérard.
2: Mmh.
4: Auprès des montagnards de Bruxelles. Alors 15% des gens n'aiment pas le PAX.
2: Ah.
4: 25% des gens ne prennent pas le taxi. Et 65% des gens envoient régulièrement un fax dans ton cul. Ah, j'avais pas lu.
1: Ah, Gérard Rigo.
5: Bon, dis donc.
4: J'avais pas lu la phrase.
5: Tu commences mal les débats.
1: Mais attends.
4: Je crois que tu l'as confondu.
1: Justement.
4: Pax.
2: Il a pas de bis au cul, hein, genre.
1: Pour faire, justement.
2: Il y a qu'il en a pas.
1: Manière, je vais voir. Je vais essayer d'étudier ce thème.
4: Ce phénomène.
1: Je vais essayer d'étudier de.
2: De près.
1: Le prochain débat, je pense qu'on va faire un petit sondage sur
2: un petit débat sur
1: les fax. Un petit débat sur les fax. Parce que j'ai entendu des trucs. Au standard, vous atteignez les micros parce que tout à l'heure je vais m'énerver.
2: Ouais.
1: Hein. Donc vous arrêtez. J'appuie pour toi.
2: Non, c'est pas vrai.
1: J'appuie.
3: Oui.
1: Oh, Manu, s'il te plaît, c'est moi qui commande aujourd'hui, d'accord?
2: Mais qu'est-ce que j'ai dit?
3: Gérard.
1: Pour l'instant, c'est moi qui demande aux auditeurs. Alors, pour l'instant,
2: mais
1: tu dis
2: rien
1: c'est
2: dit.
1: Pas vrai. Ok, alors tu t'écrases. Alors, je pue.
3: Oui, j'ai un.
1: Donc, pour toi?
3: Bah, pour la taxe d'habitation.
1: Non, combien coûte une taxe sur les impôts locaux?
3: Bah, comme disaient mes collègues, en fait, tout est calculé selon tes revenus. Mais il est de l'ordre de 2%, donc plus tu as des réserves, disons, bah, plus tu donnes à l'État et plus tu te fais entuber, quoi.
1: Ouais. Non, non, attends, faut se dire une chose, les déclarations, faut les faire avant le 15 mars,
3: ouais.
1: Donc maintenant c'est terminé, pour ceux qui sont en retard, ils vont payer 5%. Les
3: 10%, ouais, ou 10%. Ouais.
1: Bon, maintenant vous allez avoir, selon... Ils vont faire un calcul, ils vont voir, et là au mois de juillet, si je me trompe pas, si quelqu'un pouvait me dire.
2: Le 15 août. C'est le 15 août la date de paiement.
1: Qui c'est qui peut m'épauler pour me dire quand est-ce qu'on reçoit à peu près les.
3: La déclaration automatique. Hein.
2: C'est avant le 15 août.
1: Les papiers pour savoir combien qu'on doit payer ou si on n'est pas imposable ou autre.
5: C'est le 15 janvier, en début d'année.
6: Ouais.
1: Donc
2: voilà. 15 janvier, début mars.
5: C'est entre les deux, la date exacte.
1: Toi, tais-toi, parce que de toute manière, je pense que pour l'instant, ça se voit que le chef, il est pas là. Hein.
3: Gérard.
1: Ouais.
3: Je vois pas où il était le problème.
1: Non, mais de toute manière.
3: Ouais.
1: La question, elle est claire et nette. Bon, maintenant, c'est de savoir. Quand vous allez recevoir votre papier, savoir combien que ça va vous coûter.
0: Ça dépend.
3: Par rapport à ton salaire et tout ça.
0: Eh ouais, ça dépend.
3: Un chiffre, tu veux. Tu veux un chiffre?
1: Non, j'ai pas besoin de chiffres. Qui c'est qui veut réagir derrière?
0: Bah, c'est moi, c'est Gros Tétard.
1: Ouais.
0: Bah, en fait, tu vas payer selon ce que tu gagnes, comme on a dit tout à l'heure, quoi. Faut voir, quoi. Ça dépend de la personne. Comme toi, tu gagnes, je sais pas, c'est 50 000 à fun.
1: Non, mais attends, ouais, ça dépend.
3: 50 000, putain.
1: Non, ça dépend ce que tu déclares.
5: Ça dépend des mois. Hein.
1: Non, ça dépend ce que tu déclares.
3: Ouais, c'est oublié.
1: Nuance. Non. Gros Tétard.
0: Ouais.
1: Faut bien te dire une chose que quand tu déclares tes trucs sur les impôts.
0: Ouais.
1: Normalement, t'as un papier comme quoi que tu dois déclarer.

0: temps.
1: Bah tout quoi.
0: Ouais, mais tout, c'est pas évident, hein.
2: Bah, ça dépend. Il y en a qui fraudent, Gérard, non?
0: Ouais. Non.
1: Ah, Gérard.
0: Non, moi je fraude pas justement.
2: Mais il y en a qui sont payés au black. Et là, ils fraudent.
0: Ah ouais, mais non, mais attends, attendez, gros tétard. Ouais. Je vais te dire une chose, arrête de dire un Gérard, parce que tout à l'heure, moi, je vais te dire trois gros tétards, tu as dégagé.
1: D'accord, je me calme, ok.
0: Ok. Ouais. Alors, maintenant, tu sais ce que tu vas faire. Tu vas retourner voir Pilder au standard, il va te calmer un petit peu, parce que là, tu commences à m'énerver.
2: Ok, Gérard. Hop. Ok, GG.
0: Joue la taxe.
1: Ouais, bah alors moi, comme on le disait tout à l'heure, moi je travaille au noir, donc je peux pas te dire en fait, Gérard, parce que moi j'ai pas d'impôts en fait.
0: Ouais, mais ça, tu vois, on parle de ça, ouais. Mais c'est un truc qui faudra peut-être pas trop,
2: trop balancer,
0: signaler.
1: Ouais. Bah ouais, je sais, mais bon, c'est comme ça quoi.
0: Attends, 5 minutes s'il vous plaît, je te reprends tout de suite après, Jo la taxe.
3: Oui, il y a une question IRC de Buzine. Il te demande si, en fait, s'il se fait taxer son vélo, est-ce qu'il doit aller au commissariat ou au ministère des Finances?
0: Alors, s'il se fait taxer son vélo, ben, de toute manière, il va au commissariat, puis il porte plainte, et puis c'est tout, hein.
4: Il va se faire foutre aussi.
0: S'il lui retrouve son vélo en pièce, de toute manière, les vélos, ça m'étonnerait qu'on le retrouve, hein.
3: Et Yankee.
0: Bon, alors, là, je vais vous dire une chose. Manu! Je te préviens, tu arrêtes, c'est pas parce que Max c'est pas là, ouais. Maintenant c'est moi. C'est parce vrai. Que moi sinon, moi je mets la clé à 2h30.
2: Sous la porte.
4: Ok.
0: Ok.
4: D'accord.
0: Alors les histoires de trucs comme ça, j'en ai ras-le-bol.
2: Ouais,
4: d'accord.
2: On m'a volé mon vélo. C'est naze.
0: Parce que sinon je demande à Morgan qui vient de faire l'aria.
4: Tu devrais pas, mais si tu veux.
2: Non, hein, Gérard, c'est pas
0: grave. Parce que là ça commence à bien faire.
2: GG. À la place de gros tétard qui est parti parce qu'en fait il en avait rien à foutre.
0: Bon,
2: je l'ai viré. Donc on accueille Ricky Martini. Bonsoir Ricky Martini. Bonsoir.
5: Bonsoir à tous, c'est Ricky.
2: Parle bien fort dans ton téléphone, Ricky.
5: Voilà. Buona notte à tout le monde.
6: Buona notte.
0: Ciao. T'appelles d'où?
5: Bonsoir et j'appelle de Lille.
0: De la fréquence
5: 108.8.
0: 108.8.
2: Oui, il y a deux fréquences.
0: Ouais.
2: Il y a à côté Roubaix et Paris.
5: Si.
0: Bon, je joue la taxe pour continuer là sur la question parce qu'après on va abréger. Oh, allô.
5: Bonjour.
7: Oui.
0: Bon, bonne nuit à toi. Hop, tu vas te réveiller au standard. Ricky Martini, là.
5: Mais est-ce que tu peux répéter la question?
0: Non, je répète plus les questions, c'est terminé.
5: Pour les filles.
0: Non. Oh non, hé, oh.
6: Les impôts locaux.
5: Il était au standard, alors les impôts locaux.
0: Non, mais alors là.
5: Effectivement.
2: C'est pas grave, Gérard, maintenant il la connaît la question, alors c'est pas grave, on enchaîne.
5: Les impôts locaux, il faut parler de l'urbanisation.
0: Voilà, merci.
5: Bah, allô.
7: Allô.
2: Il est là parce qu'en fait j'ai appuyé sur un bouton sans le faire exprès, excuse-moi.
5: Oui,
2: vas-y mon grand.
5: Parler d'urbanisation.
7: Ouais. Allô. GG.
6: Oui, il est pur.
2: Non, je t'explique parce que j'ai Joe Latax qui avait un problème de téléphone et en fait il parlait tout à l'heure, on l'entendait pas. Et là on a fait un essai et tu l'entends, Joe?
7: Ouais, moi c'est bon. Là.
2: Bon voilà, c'est bon. Maintenant Ricky parle.
0: Mais lui j'ai dit non, je ne le veux pas, il dort et hop.
2: Mais non, parce qu'il t'entendait pas dans son téléphone.
0: Non, mais moi je veux pas le savoir, ils ont des téléphones pourris, ils restent chez eux, ils écoutent la radio. Hop, bien. Terminé.
7: Ok, c'est cool.
0: Voilà, terminé, au revoir.
7: Merci Gérard, c'était très sympa ton débat.
0: C'est pas grave, au revoir, bonne nuit.
2: Touraine, vas-y.
0: Alors, Ricky Martini.
5: Oui, je te parlais de l'urbanisation. Parce que moi, je sais que dans ma ville, ils urbanisent beaucoup. Et effectivement, ça fait grimper les impôts locaux. Donc, chez mon père, on paye beaucoup d'impôts locaux.
0: D'accord. Ouais. Ok. Donc, tout le monde a répondu à cette question. Donc, on va passer à la suivante. À combien revient une contravention ou une amende? On va demander à Petite Berru.
8: Ben, ça dépend ce que tu fais. Je pense que si tu te gares mal, ça coûte 75 balles. Si
0: Attends, 5 minutes, Petite Berru.
8: Encore Rigaud qui vient me couper?
0: Non, c'est moi. C'est moi qui te coupe, c'est pas Rigaud, c'est moi. Alors, êtes-vous pour ou contre les taxes 34 je peux savoir qui c'est qui a essayé de me trouver ça, là? C'est qui, là,
3: J'ai fait comme d'hab, j'ai retranscrit ça sur... Sur internet, j'ai pris ça là.
0: T'as pris. C'était sur internet donc, c'est pas quelqu'un de l'équipe qui a essayé de.
3: Bah, c'est moi, hein, mais c'est comme d'habitude. Hein.
0: Oh non, mais c'est les questions qu'on été posées sur l'internet.
3: Ouais.
0: Ok.
3: Mais j'ai recopié sans regarder. Hein. S'il y a des conneries, j'ai pas vu quoi.
0: Bon, donc je te fais confiance à toi.
3: Bah.
0: Comme y a que toi qui fais du bon boulot.
2: Ouais. T'as le droit de lui faire confiance.
0: Et donc. Ouais. Alors, 34%...
2: Devant le micro, Gérard.
0: Alors, êtes-vous pour ou contre les taxes? Alors, 34% sont d'accord avec la question. Ouais, mais de toute manière, maintenant, on a fini de parler des pour ou contre sur les taxes. 28% sont contre la question, donc je voudrais bien qu'on me dise pourquoi.
9: Ouais.
0: Et 17% aimeraient ne plus en contracté. C'est quoi ça?
3: Je sais pas. Fais voir.
0: C'est quoi ce truc là?
3: Aimerait ne plus être contre-taxé.
0: Bah, contre-taxé, de toute manière, tu peux pas être que contre-taxé.
2: Si, tu peux être pour-taxé, contre-taxé. Bah ouais.
0: Mais est-ce que t'es contre, toi, les infos locaux?
2: Couper taxé.
0: Attendez. Là, maintenant, justement, tu veux parler là? Ben alors maintenant, est-ce que tu payes des impôts d'auto? Est-ce que t'es d'accord contre la taxe?
10: Ben ouais, mais j'en paye pas moi encore, Gérard.
0: Ah ben t'en payes pas parce que t'as
2: une pauvre
0: t'as,
2: ouais.
0: Tu sèles.
10: Ouais, mais t'as quoi? Tu sèles les impôts.
0: Non, mais t'as quoi à déclarer? T'as rien
10: j'ai
0: du tout.
10: J'ai rien que dalle.
0: Ben alors, tu mets quoi sur ta déclaration?
10: Ben rien.
0: Une bulle.
10: Voilà.
0: Alors,
2: bravo.
0: Tandis que moi, tu sais combien que j'ai déclaré cette année?
2: Oh là là, non, 720 000 francs.
0: Non, bravo.
10: Oh là!
0: Non, j'ai déclaré 44 000.
3: Putain, il y a du blé à Suresnes.
10: Ah ouais?
3: Grave. Gérard?
2: C'est bien.
0: Ouais.
3: Et justement, sur IRC, attends, je vais retrouver. Il y a. Merde, j'ai fait une connerie. Attends, ça arrive. C'est Alligator qui te demandait, en fait, la différence entre des impôts locaux et des impôts locaux.
0: Les impôts locaux, il y a pas.
2: La même chose, hein.
0: Ouais. Ouais, c'est pareil.
2: Il y en a un et plusieurs, c'est tout.
0: Ouais, ça revient au même. La question que j'avais posée, c'est à combien revient une contravention ou amende?
2: Et Gérard, donc, excuse-moi, à la place de Joe le taxé, on accueille Billy Joel.
0: Eh ben, tu me fais une nouvelle fiche.
2: Ok.
0: Donc, petite verrue.
11: Oui, Gérard.
0: Pour toi.
11: Oui, je te disais, si t'as une amende parce que t'as mal garé ta voiture, ça coûte 75 balles.
0: Mm-hmm.
11: Si t'as une amende parce que t'as grugé les impôts ou t'as tué un mec ou tout ça, ça
0: coûte. Non, attends, petite verrue.
11: Oui, Gérard.
0: Je te demande, je sais pas si t'as bien compris la question.
11: Bah si, j'ai compris.
0: Ça, à combien revient une amende ou à combien revient une contravention ou amende? Alors attends, parce que là faut bien que les auto-auditeurs se mettent dans la tête que là les réponses que tu as données, petite verrue, ne va pas être bonne.
11: Ah bah c'est pas
0: parce que moi je vais te dire une chose, une amende, tu sais ce que c'est? Une amende, c'est parce que t'es mal garé,
11: ouais.
0: D'accord? Et une amende, c'est pas 75 balles, je suis désolé.
11: C'est 75 balles.
0: Non, c'est 705, c'est plus.
12: Ça dépend.
11: Non.
12: C'est plus. Le juste
11: c'est
0: 250
12: balles
11: si t'en as 10.
0: Non. Déjà, si t'es mal garé, déjà ta voiture, c'est déjà premièrement pour commencer, c'est 950 balles.
12: Bingo.
0: Hein? Et après c'est justement je pense qu'on avait vu avec Rigaud, je pense que on peut mettre aussi la fourrière là-dedans, hein.
12: Ouais. C'est combien la fourrière, ça?
0: Donc tu prends un PV de 950 balles parce que t'es mal garé.
11: Ouais.
0: Hein, t'es d'accord avec moi?
11: Ouais, je suis d'accord.
0: Donc, plus la fourrière, quand tu vas rechercher ta bagnole, t'en as pour combien?
11: 2000 balles,
0: je
11: te demande.
0: Et t'en as pour facilement de 2000 à 2500
2: Gérard,
0: balles.
2: Gérard, moi j'avais entendu dire qu'en fait, plus les voitures étaient belles, étaient grosses, plus la contredanse était chère. C'est vrai, ça ou pas?
0: Non, parce que ça dépend comment les gens se garent. Parce que déjà sur
2: Si c'est une deux chevaux ou si c'est une
0: Porsche.
2: Bon,
0: c'est pas
2: le même prix.
0: Non, mais même sans citer de marque, moi je peux te dire une chose que devant chez moi là où j'habite, fais-moi confiance.
2: Il y a des deux chevaux, oui.
0: Il y a des Dodoches, il y a des BMW, il y a des Mercedes.
2: C'est les volées, celles-là.
0: Il y a des Porsche, fais-moi confiance. Qu'elles se prennent des amendes.
2: Des Porsche. Avec les portes pour rentrer dans ton immeuble.
0: Non, mais moi je vais te dire une chose.
2: C'est très drôle, Manu, connard.
9: T'as vu comment il me parle?
0: Attends, hé! Hey.
13: Oh, toi,
0: tu t'écrases parce que t'as 205, t'as mis 2 ans et demi pour aller la rechercher.
9: Ok.
0: Elle est comment ta 205?
9: C'est une merde.
0: Elle est pourrite. Non, c'est de la bombe bébé, vas-y, toi, connard.
13: C'est de la bombe bébé.
0: Ouais, t'as raison. Rigaud.
3: Ouais, Gérard, il y a Davy One, maintenant qu'on connaît le prix des amandes, il voulait connaître le prix des pistaches.
13: Ah, facile, facile.
0: Non, les pistaches, il dit bison 4 et il me prend pour la tête.
2: Ouais, Davy One, tu te calmes.
0: Ricky Martini.
13: Maquet, moi, je pense qu'une contravention, moi, comme tu disais.
14: Le prix des amandes, il veut connaître le prix des pistaches.
0: C'est pas parce que le chef est pas là que vous allez me faire chier. Parce que sinon, moi, j'arrête. Hein.
13: Un peu de respect, s'il vous plaît.
0: Ouais, ben, c'est moi qui commande le jeudi, d'accord, Ricky Martini?
13: Pour l'Amérique du Sud.
0: Ouais.
13: Une dose stress, quand même.
0: Ok.
13: Une dose stress, et t'as mis plein les fesses.
0: Ouais, tu réponds à la question, après on verra. Tu réponds à la question.
13: Ouais, ben, écoute, moi, je prends effectivement des contraventions. Parce que moi je roule en scooter, en Vespa.
0: Ouais.
13: Tu vois, comme tous les vrais.
0: Ouais, non, mais attends, là. Allez. Non,
13: Gérard, le vrai Latin lover, le Latino, il roule en Vespa. Et moi, j'ai
0: ouais, mais bah, ouais, bah, peut-être. Est-ce que vous avez. Est-ce qu'en Vespa, il y a des PV en moto? Non, il n'y en a pas. Non.
2: S'ils ont une plaque,
13: non. Je mets pas le casque parce que j'ai la banane. Donc voilà.
0: T'as la banane du curé. Mangez la banane par les deux bouts, ok? Moi je vais te bouffer, moi je t'emmerde, espèce de con, d'accord?
2: Pas d'insulte.
0: Donc tu commences à te calmer ton cul, toi, Billy Joel.
13: Ok?
0: Ça
15: y est, Polly.
0: Vous avez commencé à vous calmer parce que ça commence à me prendre la tête. Okay. Alors maintenant vous allez réfléchir. J'appuie pour répondre.
15: Bon, ben en fait, ça dépend.
0: Attends, 5 minutes.
2: Mais ouais. Gérard, si les Vespa, les Vespa ou les motos ont des plaques d'immatriculation quand c'est des 125
0: Bon, mets-moi là en antenne parce que sinon je vais rien entendre.
2: Prends des capotes quand même. S'ils ont des plaques d'immatriculation, les véhicules genre 125 Vespa ou autres, ils peuvent avoir des PV. Parce que
0: non.
2: Imagine qu'il soit sur un passage clouté.
0: Non,
2: bosquet ou dans un jardin public d'enfants.
0: Non, mais moi je vais te dire une chose. Ouais. Déjà une.
2: Deux.
0: La première chose qu'il faut se dire, que lorsque tu te fais prendre par un radar, c'est la plaque qui est devant.
2: Ouais.
0: Devant, c'est comme sur une voiture, c'est le devant qui compte. L'arrière n'a rien à voir.
2: Ouais.
0: Donc, le mec en moto, il peut rouler ce qu'il veut sur l'autoroute ou autre, il sera pas pris en
2: Vespa.
0: En flash.
2: Ouais.
0: Voilà.
2: Ouais, mais s'il est stationné. Et si les
0: non manches,
2: les
0: mais attends, mais qu'est-ce que tu vas mettre un PV sur une moto?
9: Où est-ce que tu le mets d'abord?
0: Où tu le mets déjà? Où tu le mets?
9: T'as vu un essuie-glace?
2: Non, sur la vitre. Sur la vitre.
0: Ah ouais, non, mais t'as déjà vu un Vespa avec
9: Une porte.
0: Avec une porte et un essuie-glace. Non, mais t'es complètement con, toi. C'est vrai qu'à trois, c'est vrai, il y a trois. Ils sont tellement cons.
2: T'es chaud, là.
0: Ouais, mais de toute manière.
9: Tu sais, ils vont faire une descente, hein. On cautionne pas, nous. Hein.
3: Ouais, fais gaffe.
9: On cautionne pas, il y a que Gérard qui a dit ça.
2: T'es chaud, petit cul, hein.
0: Ta gueule, PD.
3: Bon, Gérard.
0: Ouais,
3: sur IRC, il y a Twiggy, il demande, parce qu'il a vraiment l'impression que ça te gêne, et en fait, il voulait savoir si...
0: Non, mais je t'écoute, hein.
3: Il voulait savoir...
0: Non, Manu, s'il te plaît, t'arrêtes. Apolline, au lieu de t'amuser avec ton stylo, t'essayes de me prendre des auditeurs, quand même, parce que là, depuis tout à l'heure, je suis en train de te regarder,
9: Tu fous rien.
0: Tu fais ça.
15: Ouais.
9: Tu te tures les ongles.
0: Hop, je regarde mes ongles. Donc, c'est pas bon. C'est pas parce que Max est pas là. Maintenant, c'est avec moi le jeudi. C'est pas parce que Max est pas là. Maintenant, le jeudi, tu vas faire ce qu'on te dit. Donc, tu vas prendre des gens au standard.
2: Allez, Max,
0: okay. Il n'y a pas que fil d'art. Hein.
2: Ouais, merde, j'en ai marre. Okay.
0: Alors,
2: putain, merde.
0: Donc, pour finir, Rigo.
3: Donc, en fait, c'est Twiggy sur l'IRC. Il te demande si ça te gêne pas d'avoir été taxé sur ton QI.
0: Là, je comprends pas la question.
3: C'est bien ce qu'il dit.
9: Là, c'est normal.
2: Ils t'ont tout pris, quoi.
3: C'est exactement ça.
0: Donc, Billy Joel pour terminer. Oui. Et après, on va faire une, on fait une pause. On va faire une petite pause.
2: Ouais, t'as des Kit Kat.
0: Oh,
16: on va se calmer un peu là.
17: Mais t'endors dans ma chatte.
16: Non mais attendez, attendez. Non mais les PV déjà sur les scooters, bon, c'est impossible.
0: Alors attends, Billy Joel.
16: Ouais.
0: Je préviens.
16: Quoi?
0: Que celui qui s'amuse à faire ça.
16: À faire quoi?
0: Est prié d'arrêter. Parce que sinon, je claque les débats maintenant.
2: Oh, putain.
18: Non, non,
2: c'est pas le moment.
18: C'est pas possible.
0: Donc. Moi, le chef est pas là, c'est moi qui commande ce soir. Donc, je préviens d'une chose, que le premier qui fait une connerie sera viré.
16: C'est normal, oh, calmez-vous un peu. Oh.
0: Alors, Billy Joel.
16: Ouais. Ben moi, en fait, non, j'ai jamais pris de PV. Et puis, non, mais les PV, c'est pas cher.
0: Toi, te marques pas non plus que tu prends les gens au standard et tu t'écrases un peu. Parce que la semaine, tu pourras rien. Alors, le jeudi, bosse.
2: Allez, ma puce.
0: Donc, Billy Joel, pour continuer, je m'excuse de t'avoir coupé plusieurs fois.
16: Ah, mais c'est
0: fois.
16: Pas grave. Non, mais bah, je disais que j'avais jamais pris de PV, mais je suis en scooter, mais j'ai jamais pris de PV, puis je pense que c'est pas cher les PV quand même en scooter. Hein.
0: Non, mais alors donc, pour revenir à la question à Pildar,
16: ouais.
0: Où qu'on peut mettre les PV sur un scooter?
16: Ben, je pense on peut se l'agrafer sur la roue.
0: Non, mais attends, je pense pas. Hein.
16: Non.
19: Et du scotch.
16: Non, non, ah ouais, du scotch sur la roue.
19: Ouais, tu mets une punaise.
0: Non, non, non, non, je pense pas, je pense pas. Je pense pas.
16: Ah, c'est
0: pas. Détail, de manière.
19: Tu colles.
0: Ouais, non, non, oui, tu colles avec quoi?
19: Avec du superglue.
16: Avec une OCB.
0: Ouais, c'est ça, avec de l'OCB. Puis quoi encore?
16: Avec une OCB, ouais, c'est pas mal ça.
0: Ouais, c'est ça. Donc, troisième. Qu'est-ce que je voulais. Qui c'est qui a pas répondu?
2: Bah, toi.
0: Bah, oui. Bah si, moi j'ai répondu.
2: Qu'est-ce que t'as dit?
0: Bah comment?
2: C'est bon. Alors j'ai là, coupé, Gérard, j'ai coupé, c'est bon, on enchaîne.
0: Donc j'ai répondu à la question, donc je vois pas pourquoi que je vais en rajouter plus. J'ai répondu dessus.
2: Bah répète-le, j'ai pas entendu.
18: Bah mets-toi à côté, manière, tu répètes alors.
0: Bah j'ai bien précisé ce que...
2: Tu peux pas te baisser un peu avec ton fauteuil là, on dirait.
0: Non, j'aime bien être...
2: Mais c'est pas possible.
0: Voilà, je me mets comme ça et c'est tout. Je me mets à ma façon.
18: Non mais Gérard, tu vas jamais le rester. Regarde, tu t'éloignes déjà. Vaut mieux que tu baisses ton siège.
0: Non mais
2: allez,
18: baisse ton siège.
0: Qu'est-ce que je voulais dire? Donc j'avais
2: répond.
0: J'avais répondu que de toute manière une contravention ça te coûte 900 balles plus la fourrière, donc t'en as pour
2: 1006
0: facilement à peu près, ouais. 1600 balles à 2000 balles, ça dépend, sans compter parce que selon combien de temps t'attends. Pour aller chercher ta voiture,
2: faut
0: payer encore
2: par
0: des
2: jour,
0: frais.
2: Il ouais, y a un truc par jour. Ouais.
0: Hein. T'as des frais par jour à payer en plus.
2: De l'argent dans le parc-mètre.
0: Non, non, non, non, non. Non, parce qu'une fois qu'elle est à la fourrière, t'as pas besoin de payer le parc-mètre.
2: Ouais, pour boire au mec qui te l'a dépanné. Ouais,
0: t'as raison.
2: Qui te l'a dépanné.
0: Donc la troisième question, c'est comment arrivez-vous à payer votre loyer ou autre? Et on va s'écouter les petites contraventions avec mets-moi une prune dans l'arrêt en espérant que c'est les bons disques cette semaine.
20: Et voilà, vous êtes toujours sur Fun Radio sur 101.9, donc au standard c'est Fildar et Apolline qui vous attend, mais Apolline pour l'instant elle est en train de rien foutre, donc dimanche
19: si,
20: j'aime
19: si,
20: pas
19: si, si.
20: Non, mais attends, t'es en train de t'écurer les ongles, mais là non, tu viens de regarder le truc à Manu. Donc, Rigo, s'il te plaît, si tu pouvais me retirer.
18: Bah, regardez juste si elle pouvait se le mettre où on pense, le micro, là.
20: Voilà.
18: Là,
20: voilà.
18: Bah, y a la
20: donc,
18: place.
20: Tu le donnes à Manu.
19: C'est un peu trop petit, en fait.
20: Tu le donnes à Manu, comme ça, on n'en parle plus.
18: Ah, ça y est, il est bon, il est rangé.
20: Non, elle va s'occuper du standard parce que ça commence à bien faire.
2: C'est vrai, ça.
20: Parce que sinon, moi, dimanche, je vais faire mon petit rapport auprès de mon chef. Donc, Apolline et Pullard vous attendent au standard. Donc,
2: ça se passe bien, Gérard.
20: Manu,
2: oui,
20: qui est toujours à l'AREA.
2: Super. Bonsoir. Ouais.
20: Donc, rebonsoir.
2: Pas une connerie, rien.
20: Et Rigo sur l'internet, donc www.fr.
18: Oui, bonjour.
20: Radio. Et on est combien?
18: Là, on a dépassé les 9000, on est 9002.
2: Eh, hey, joli quand même.
18: Ouais. 9002.
2: Pour l'an 2000, c'est bien pour l'an 2000.
18: Voilà.
20: Ouais, ben, pour. Il est à peu près.
2: Ah non, pour le débile, excuse-moi. Pas le débile.
20: Il est 0h52, donc 9002 personnes, c'est pas mal, je trouve.
18: Juste avant que tu reprennes, il y a Big Canard, en fait, il te demande
21: comment ils font les Belges quand ils prennent une amende en France.
0: Ah, justement.
2: Ça, c'est une bonne question.
0: Voilà, la question que j'attendais. On revient sur la question de.
2: Ouais, mais c'est pas
21: ça,
2: grave.
21: Non, mais tu peux répondre rapidement. Ouais.
0: Comment qu'ils font quand ils prennent une amende en France? Eh ben,
2: il la paye pas généralement.
0: Si, il la paye, mais il la paye une fois qu'ils
2: qu'ils rentrent chez eux.
0: Ouais.
2: Pourquoi?
0: Mais disons, ils essayent de voir. De voir où ils se sont garés, je pense que s'ils se garent mal, il y a des petits problèmes là.
2: Mais en Belgique, ils roulent pas du même sens, dans le même sens que nous.
0: En Belgique, je sais plus comment.
2: Ouais, c'est inversé, ouais, c'est pour ça.
21: Au contraire, ouais.
0: Non, ils se garent comme tout le monde. De manière, en Belgique, j'ai jamais vu encore en Belgique
2: des PV.
0: Des PV, hein.
2: Ouais, mais en France.
0: En France, oui, ça.
2: Non, mais les Belges en France, ils se prennent des PV.
0: Jusqu'à maintenant, j'en ai pas vu. Hein.
2: Ah merde.
0: Je sais pas si quelqu'un en a vu dans l'équipe de voir des Belges qui se prenaient des PV en France.
21: Ouais, moi j'ai vu dans le métro.
0: Ouais, mais ouais,
21: j'ai vu un groupe de Belges, ils parlaient belge et. Ils sont tous pris une amende.
2: Ouais. Ah, ils sont fait choper, ouais.
21: Ouais.
2: Ah, t'as pas le droit de parler en belge dans le métro, il paraît.
21: Bah, c'est pour ça qu'ils ont eu une amende.
1: Mon ami sur Minitel, qu'en fait, il s'est fait choper un belge.
0: Non, mais attends, le Minitel.
1: Parce qu'en fait, il a passé sa carte bleue au lieu de sa carte orange.
0: Mais non, le Minitel, il fonctionne pas. Qu'est-ce que tu
1: veux dire? Si, regarde, il y a marqué répertoire, code, tout ça, il fonctionne.
0: Ouais, non, mais il fonctionne pas. Laisse tomber. Il est naze. Il est naze, le Minitel. Donc, comment arrivez-vous à payer votre loyer ou autre? On va demander à Petite Verrue.
17: Merde. Oui,
0: merde. Ouais, bah merci, merde.
17: Généralement, c'est parce que j'étais partie. Tu peux me répéter?
0: Ah non.
17: Bon, bah c'est pas grave, je répondrai après les autres, après.
0: Alors, dans ce cas-là...
2: Comment payez-vous votre loyer ou autre?
0: Attends,
17: Non, ça y est, je me souviens. Moi, j'ai trouvé un truc super, c'est que je travaille. Comme ça, je peux payer mon loyer.
22: Et tes impôts.
17: Et mes impôts de surcroît.
1: Joli.
0: Mais de toute manière, si tu travailles, t'es obligé de payer tes impôts et ton loyer.
17: Ouais,
0: mais
17: bon, c'est quand même une bonne idée de travailler.
0: En fin de compte,
21: ça dépend, Gérard, ça dépend. Il y a des gens qui sont pas imposables.
0: Ouais. Ouais, mais ça, de toute manière, il y a des gens qui sont non imposables comme moi, mais moi j'ai
1: dissolvable, mais qui paye quand même.
0: Tu te fais niquer
1: quand même dans l'histoire, parce que si t'es pas imposable et que tu payes pas et que tu payes quand même, tu te fais niquer.
22: Tu te fais niquer, t'es enculable.
17: Ouais.
2: Pénétrable.
0: Alors enculable, c'est qui vient de dire ça?
21: Il a raison.
2: Bah oui, c'est vrai.
0: C'est qui vient de dire ça?
1: Tu devrais pas payer si t'es pas imposable.
0: C'est qui vient de dire ça?
22: Vas-y, réponds, l'auditeur. Qui c'est qui vient de dire ça?
0: Ouais, alors, c'est Billy Joel, au revoir.
22: Non, c'est pas Billy Joel.
0: Non, tiens, mon cul, j'ai pas reconnu ta voix.
2: Je vais gérer,
1: c'est pas grave, vas-y.
0: Hop, au revoir.
17: Il va gérer.
0: Ricky Martin. Oui. Ricky Martini, pardon.
22: Oui, ben écoute, moi, je conseille effectivement le travail.
1: Ah, mec, non.
22: Maquet.
0: Oh!
22: Sinon, il y a aussi quelques business, pas très légaux. Donc je sais pas si je peux en parler à l'antenne.
0: Dis.
17: Vas-y, balance.
22: Je sais pas, trafic, recel, prostitution, trafic d'armes, tout ça quoi.
0: Non mais ça a rien à voir. Ça a rien à voir avec le thème du débat là. Non, allez, au revoir aussi à toi.
17: Hop, Gérard, je suis pas d'accord.
22: Il a raison.
0: Quoi?
17: Je suis pas d'accord, c'est je pue.
0: Allez, pas au revoir à Ricky Martini là.
21: Gérard.
0: Au standard là, vous me gérez ça là.
2: Ouais. Gérard, à la place de...
0: Non, mais attends. Moi, je vais te dire une chose. Les gens, quand je vous dis de les virer, vous les reprenez pas sur d'autres noms.
2: Mais non,
0: bien clair et net et précis.
2: Précis.
17: Gérard, c'est je pue.
0: Ouais, je t'écoute. Pour l'instant, il y a une question plus importante de l'IRC. Oh, je pue, c'est moi qui commande le jeudi, d'accord?
17: Gérard qui commande.
22: C'est voilà. Le chef.
17: Oui, maître.
21: Donc, il y a Snooze qui te demande si tu sais qui a le record d'impôt le plus élevé.
0: Je pense que je ça sais. Devrait être les États-Unis qui payent le plus. Qui doit payer le plus.
2: Non, la personne, on parle.
1: Ouais, pas le pays.
0: Ah bah, de toute manière, la personne qui paye le plus d'impôts, c'est celui qui touche le plus d'argent, donc...
2: Les Didi.
0: Je...
1: Non, c'est Ayrton Senna, dis pas de conneries.
2: Je sais pas, c'était une princesse.
1: Et attends, Ayrton Senna, il faisait de la Formule 1, il gagnait du fric, je te dis.
17: Il est mort.
0: Bon, Manu, quand t'auras fini...
4: Il apparaît.
1: Bah non, c'est une discussion.
0: Non, non, mais pour l'instant, vous arrêtez de discuter ensemble, parce que c'est moi qui commande aujourd'hui,
1: non,
0: d'accord.
1: Non, mais on se demande entre les deux.
0: Ouais, non, non, mais on n'en a rien à foutre pour l'instant, je réponds...
22: Qui s'est craché le plus fort entre les deux?
0: Toi, tu fermes ta gueule, d'accord.
2: Dira, à la place de, donc, comme je te disais tout à l'heure, Billy Joel, on accueille Slip en bois.
6: Oui, bonsoir tout le monde, salut GG, ça va bien?
0: Qu'est-ce que ça peut te foutre?
6: Ok. Il n'y a pas de problème.
22: Ciao.
2: Voilà, et donc tu t'accouches quand tu veux. Hein. Comment ça souffle
0: Donc on va demander à Jepu.
19: Ouais, bon, alors je disais que je n'étais pas d'accord avec toi dans le sens où notre collègue, il te disait tous les moyens pour payer justement ses impôts.
22: Parfait.
19: Si tu n'as pas de thunes, tu ne peux pas payer tes impôts.
0: Non, donc, mais attends, attends. Processus... Non, non, mais attends, Jepu. Attends, ouais, Jepu. Hey, d'après ce que Ricky Martini disait, il s'amusait à faire des trafics d'armes et tout ça pour payer. Donc, moi, il est hors de question. Donc, lui, on lui a dit au revoir.
22: Non,
0: donc, au revoir.
22: C'était juste un exemple. Je veux dire, les mafieux sont des gens comme les autres.
0: Hop, au revoir.
2: Ok.
19: C'est mieux que le chômage, hein.
7: Eh, mais Gérard.
0: Ouais, voilà, comme ça.
7: Il y en a partout, des mecs comme ça.
0: Non, mais de toute manière, attends. Faut... des trucs comme ça, d'accord, il y en a un peu partout. Mais faut bien se dire une chose, c'est pas avec ça que, qu'on peut vivre. Donc, je suis désolé.
7: Ouais, je suis d'accord avec toi, c'est pas avec ça. Mais ça rapporte beaucoup, et comme la drogue, comme plein de.
0: Oh non, mais attends, là, tu pousses un peu loin sur la drogue.
7: Là. Non, mais.
0: Non, mais là, tu t'éloignes de la question.
1: On en parlera dans le débat de l'aide humanitaire, de toute façon, de la drogue.
0: Non.
1: Quand ils envoient des sacs de drogue, enfin bon, on en parlera.
0: Non, justement, on n'en parlera pas sur l'aide humanitaire. Et justement, sur l'aide humanitaire, donc c'est bien que tu fais illusion au débat.
1: Illusion,
0: donc,
1: c'est grave illusion.
7: Ça te permet d'enchaîner,
0: d'accord. Il y a une question qui va bien falloir. Non, mais justement.
1: On verra ça tout à l'heure. Ouais,
2: on s'en fout, on verra ça tout à l'heure. Là, on est en train de parler des taxes.
7: Ah,
2: Gérard.
7: Sur les taxes, frérot.
0: Je te préviens, je crois que t'es un petit peu vite là pour me changer l'auditeur, toi.
2: Mais non, regarde, on a des gens d'avance là. C'est bon, regarde.
7: Non, c'est parce que je l'avais trouvé. Donc
0: voilà, ouais.
7: Si, si.
0: T'as trouvé quoi, toi? T'as trouvé la main de ma soeur dans un culotte d'un zouave. Ouais. Alors, fais déjà ton boulot correctement parce que pour l'instant. Attends, Rigaud, s'il te plaît.
1: Oui.
0: Tu peux me contrôler ce qu'elle écrit sur ses feuilles?
7: Des noms d'auditeurs?
0: Ouais, tu peux.
1: C'est vrai, c'est des noms d'auditeurs.
0: Ah ouais, fais voir.
2: Non, mais c'est le débat,
0: non,
2: Gérard.
0: Attends, parce que moi.
1: Là, tu fais pas le débat. Hein.
2: Alors?
0: Ouais, bien sûr, carrément avec l'adresse, ça veut dire.
7: Mais ouais,
0: quoi,
7: c'est pour envoyer un CD.
0: Non, mais attends! Hé! Hey hey, police, ça va pas ou quoi?
22: Elle donne des.
0: Oh, tu te crois où là? Non, mais t'es starbé ou quoi là? Tu prends des adresses pour envoyer des CD? Depuis quand là?
7: Depuis ça?
0: Attends, fil d'art!
2: Je l'ai pas vu!
0: Oh non, mais oh!
2: Calme-toi,
0: oh,
2: Pauline, putain!
1: Merde! Hey,
0: ça va pas,
1: ça,
0: non?
1: Gérard.
2: C'est pas vrai, Pauline, calme-toi. Bon.
0: Non, mais attends, dimanche, de toute manière, t'es grillé,
2: saqué,
0: toi.
2: T'es saqué, on le sac. Hein.
0: Toi, dimanche...
1: C'est fini.
7: Ok.
0: Oh là, attends, de toute manière, la paye, on va la garder.
1: Ouais.
0: Je vais
7: direct
0: dire.
7: Au flic, c'est ça?
0: Ouais, non, mais je vais la garder, je vais faire voir ça à Max.
1: Au tribunal.
0: Parce que, ça va pas, non? On te demande de prendre des auditeurs, toi, tu me prends des gens pour des CD. Qui c'est qui t'a dit qu'on gagnait des CD le jeudi? Parce personne.
7: C'est toi en début de débat.
0: Ah bon, c'est moi. Non mais t'es pas un peu folle là? Espèce de pétasse.
1: Bravo.
0: Alors tu dégages, hop, tu vires.
7: Ok.
0: Bravo. Tu vires.
2: Okay. En plus, tu sais ce qu'elle fait gagner, des CD de remix.
1: Bravo.
0: Alors tu vires, hop. Bravo. Au revoir.
1: Avec le truc sur ça.
0: Allez, au revoir, au revoir.
2: Ouais.
0: Je te préviens, va pas t'amuser à faire des stimulations. Parce que là, fais-moi confiance que tu vas prendre ma main dans ta gueule. Alors, je te préviens, fais gaffe à toi. Ok. Alors, au revoir.
2: Gérard, donc, on continue le débat?
1: Ouais,
2: donc...
1: et d'ailleurs, à propos de ça, moi, j'ai un message Minitel.
2: Ouais.
1: Je comprends pas, rien à voir avec le débat. Il nous dit, est-ce qu'elles sont bonnes, Agathe et je sais plus qui.
23: Ah, babe.
1: C'est
0: donc, qui c'est qui a pas répondu
7: donc,
0: à la
7: moi,
0: question?
7: Je pue, j'ai pas répondu.
2: Je pue deux secondes, merci. Donc, à la place de Ricky Martini, on accueille Dick Rivière. Bonsoir.
24: Oui, bonsoir.
4: Salut Dick.
22: Oui, bonsoir, c'est Dick Rivière. Bonsoir, bonsoir à toute l'équipe.
0: Salut.
5: Bonsoir. Salut,
22: monsieur Gérard.
0: T'appelles d'où?
22: J'appelle de Amiens.
0: Ta fréquence, s'il te plaît.
22: 98.7.
0: 98.7. Stéphane Bois, t'appelais d'où, s'il te plaît?
8: Moi, j'appelle de Paris, donc 101.9.
0: 101.9. J'ai ta fréquence. Tu voulais rajouter quelque chose?
4: J'ai pas répondu, donc j'ai répondu.
0: T'avais répondu, tu me disais que t'étais pas d'accord avec moi.
4: Ouais. J'étais pas d'accord.
0: Donc, alors, explique-moi pourquoi.
4: Parce que, comme tu dois payer tes impôts, tu dois trouver de la thune. Si t'as pas de thune, tu payes pas d'impôts, de toute façon, c'est clair. Mm-hmm. Donc, si tu dois les payer, c'est que tu en as.
0: Et
4: si
0: je peux. Je vais te dire une chose. Quand t'es déclaré, par exemple, si t'es au chômage, mm-hmm. automatiquement, t'es obligé d'avoir une déclaration. Mm-hmm. Comme quoi que
1: t'es au chômage.
0: Que t'es au chômage, les ACEDIC. Ouais. Si tu touches les ACEDIC, ouais. tu reçois tous les ans, pour faire ta déclaration d'impôt, ouais. un papier avec ce que tu dois déclarer.
4: Avec les justificatifs, ouais.
0: Donc pour le loyer, donc automatiquement selon le loyer que tu as payé, ouais. Vis-à-vis de ce que tu touches, c'est sûr que tu as du mal à le payer.
4: Bien sûr.
22: Vis-à-vis de ce que tu touches.
0: Par exemple, admettons que tu touches.
1: On va prendre des exemples en chiffres parce que sinon.
0: Vite fait, on va prendre à peu près 2000. Mm-hmm. Si tu as un loyer de 2500 francs, il te reste quoi derrière toi? Sans compter l'EDF. Parce que si on retire 1500 francs de loyer plus EDF, en fin de compte, après, t'as quoi? T'as plus rien.
1: Bah, moins 1000, hein.
4: Que dalle.
0: T'as que dalle pour manger. Mm. Bon, on va pas s'éterniser là-dessus. Donc,
2: tu vas écrire un livre, non?
0: Slip en bois pour toi.
8: Ouais, moi j'étais perdu puisque j'étais au standard. C'est bien la question sur le logement ou c'est celle d'après?
0: Non, c'est comment arrivez-vous à payer votre loyer ou autre?
8: Ouais, donc voilà, bah moi en fait je paye pas
0: donc,
8: le loyer.
0: Donc te fous pas de ma gueule parce que t'étais pas au standard.
8: Bah si, tout à l'heure, enfin...
0: T'étais pas standard parce que t'as bien écouté les questions.
8: Ouais, excuse-moi.
0: Alors, te fous pas de ma gueule.
8: Je me fous pas de ta gueule, y'a pas de problème.
0: Ah,
8: donc
0: ouais.
8: Moi, en fait, je paye pas de loyer, enfin à moitié, parce que je squatte chez des potes. Mmh. J'arrive et puis on se partage le loyer à deux.
0: Ah, ouais, mais...
8: Ou alors, des fois, je squatte chez d'autres personnes et ça me coûte que dalle, en fait.
0: Bon, alors, la question que je vais te poser...
8: Ouais.
0: Comment t'arrives à faire pour aider ceux qui t'hébergent?
8: Je les paye, quoi.
0: Avec
8: alors,
0: quoi?
8: Des fois, avec de l'argent.
0: Si t'as du monde derrière toi, c'est pas la peine.
8: Hein. Ah non, j'ai personne derrière moi, non.
0: Non mais attends, tu les payes comment?
8: Ça dépend, je leur rends des services.
0: Oh, s'il vous plaît.
8: Je leur rends des services, je fais la vaisselle le soir, le ménage, et puis ça compense.
2: T'achètes des courses?
8: Ouais,
2: t'achètes des courses.
8: Je fais des courses, ouais.
4: Tu payes en nature?
8: Ouais, aussi, des fois, ouais. J'ai plein de trucs, quoi. Donc, je fais plein de petits services.
23: Il a la patte comme ça, c'est comme un petit cannibale, et il tue du
2: slip.
23: C'est une horreur.
8: C'est quoi?
0: C'est quoi là cette histoire? Pildar, je te préviens.
8: C'est pour ça
0: toi aussi, dimanche, t'es bon pour un rapport.
2: Bah arrête.
0: Hein alors, Slip Lamboie, tu lui dis au revoir. Il a du monde derrière. Il a du monde derrière, c'est lui, ta gueule. Hop, au revoir.
8: Mais j'ai pas de chance, moi, laisse tomber.
0: Ouais, t'as pas de chance.
21: Gérard,
0: Dick Rivière.
21: Une seconde.
0: Ouais. Attends, Dick Rivière, 5 minutes.
21: Une seconde, je voulais que tu précises parce que ça te concerne. Il y a Delight sur l'IRC, il a entendu dire que à Suresnes, il y avait un truc qui puait tellement que les gens qui habitaient Suresnes, ils étaient plus imposables sur le loyer, c'est vrai?
0: Non. De toute manière,
21: parce que lui, il habite Suresnes et il me dit à chaque fois qu'il ouvre ses fenêtres, c'est impossible l'odeur qu'il y a, quoi.
1: Ça va aller
0: non, mais attends, il y a. Sa question, elle est nulle.
2: Tu galères.
0: Bon, Fildar, tu t'écrases, s'il te plaît, tu me vires déjà celui que je viens
21: c'est
0: de te
21: fait.
0: Dire.
21: C'est toi, t'auras un rapport.
0: Ouais, parce que de toute manière, dimanche, t'es bon aussi.
1: Ok. Moi qui bosse bien.
2: T'es quand même mon pote, merde.
0: Ouais, non, mais moi, je veux pas le savoir. Tu me prends pas les mêmes. Tu me changes pas les gens avec d'autres noms. Parce que je te vois faire. Parce que là, sur les lignes que vous faites, personne prend.
2: Hein? Ouais, allez, vas-y, mon con.
0: Ouais, vas-y, pardon. Mon con. Alors, moi, je t'emmerde, espèce de pédé.
2: C'est pas ce que je
0: voulais
2: dire.
0: Moi, je t'emmerde, espèce de pédé, d'accord?
2: C'est pas ce que je voulais dire, excuse-moi.
0: Alors, moi, je vais te dire une chose, à 2h30, j'arrête. Ça, tu vas te faire enculer.
5: Excuse-moi.
0: Non, tu vas te faire enculer.
5: Excuse-moi.
0: C'est tout. Moi, à 2h30, je me casse et c'est tout.
21: Donc, tu m'as pas. T'as vraiment pas envie de bosser, quoi, en fait.
0: Pour la question que l'auditeur a posée sur l'internet, je pense pas qu'il y ait plus d'impôts.
21: Moins justement qu'il y ait pas d'impôts sur les loyers de Suresnes,
0: à
21: cause d'une forte odeur qui émane d'un endroit que je peux pas dire.
0: Je vois pas ce qu'il veut dire. Je comprends pas la question.
21: Ok.
10: J'ai compris.
0: Richie Rivière.
11: Non, Dick.
0: Dick Rivière.
11: Oui, écoute.
0: Pour répondre à la troisième.
11: Ouais, j'ai la chance d'être propriétaire. Donc je paye pas de loyer.
0: Parce que t'as acheté.
11: Non, j'ai de l'argent qui est placé. J'ai fait un héritage parce que je suis d'une famille relativement riche. Je n'ai pas de loyer à payer. C'est plutôt.
10: T'as placé en Suisse?
11: Non, pas du tout. Mais il y a des gens qui me payent des loyers, donc voilà.
0: Ah ouais, donc quand tu pars, par exemple, quand tu pars en vacances, tu mets ton truc à louer, et comme ça, quand tu reviens, en fin de compte, Rivière,
11: oui, tu
0: mets ton... T'es propriétaire, c'est bien ça ce que tu viens de nous dire.
11: Tout à fait.
0: Bon, donc, quand tu pars en vacances, t'essayes de trouver quelqu'un pour louer.
11: Non, j'ai pas besoin, j'ai des domestiques pour garder ma maison et je loue mes autres propriétaires à travers le monde.
0: Ah ouais, mais donc les personnes qui s'occupent de chez toi, quand t'as des... Parce que tu loues, de toute manière, en fin de compte.
11: Ah bah non, moi je les paye parce que c'est mes employés. C'est
5: oui, là. Non, mais, ouais, mais tu t'essayes de louer pour pouvoir payer tes employés, c'est ça?
11: Ouais, tout à fait, oui.
5: Ouais, bah donc on en revient pareil, on revient sur les impôts locaux.
11: Et moi je sais pas du tout comment les gens ils font pour me payer leur loyer, tu vois, je sais pas si c'est avec l'argent de leur travail ou quoi que ce soit.
0: Mmh. Ouais, mais ça...
11: La boucle est bouclée, quoi.
10: J'ai bien qu'une boucle.
11: Ouais.
0: Pildar, t'éteins ton micro, s'il te plaît.
5: Excuse-moi.
0: Celle-là, ça commence à bien faire. C'est pas parce que le mec... Non, mais attends. C'est pas parce que le mec, c'est pas là. Donc, c'est moi qui commande. C'est pas toi le responsable ce soir, c'est moi.
21: Et c'est pas parce qu'il est pas là que tu dois te barrer à 2h30. Hein.
0: Ouais, mais moi, si...
21: Tu fais pas non plus ce que tu veux à 100%, quoi.
0: Ouais, mais moi, si c'est le bordel, y a que toi qui fais, pour l'instant, et Manu, qui font du bon moulot. Hein, donc c'est alors clair. Continuez tous les deux et dimanche de toute manière j'aurai mon mot à dire parce que l'autre s'amusait à dire je prends une adresse pour envoyer des CD, ça je suis désolé, ça c'est jamais convenu dans les débats du jeudi.
12: Ouais.
0: Ça n'a jamais été convenu comme ça, hein.
12: Ouais.
0: Alors quatrième question, est-ce que les pervenches tuent les contraventions?
12: Inventions.
0: Les contreventions.
12: Ah ouais.
21: Bah ouais.
0: Mais de cette manière, qu'est-ce que tu viens raconter pas, là-dedans? C'est pas toi qui as appelé.
5: Non,
0: et de manière, toi, je veux plus que tu m'appelles pour les débats.
5: Ouais.
0: D'accord, je veux que ça soit Grégo, c'est prévu avec Max. C'est Grégo qui m'appelle.
5: Okay.
0: C'est pas toi.
5: Ok. Gérard, à la place de Slip en bois, nous accueillons Paul Prébois. Excuse-moi.
0: Ouais.
5: Bonsoir.
0: Alors, je vais te dire une chose.
24: Salut Gérard.
0: Conseil que je te... 5 minutes, s'il vous plaît. Salut, ouais. Avant que je t'accueille, Paul Prébois.
24: Excuse-moi.
0: Un conseil que je te donne.
5: Oui, mon cher.
0: Ne t'amuse pas à changer les auditeurs.
5: Non, mais c'est jamais les mêmes.
0: Ouais.
5: On a des auditeurs d'avance, donc tu le dis bonsoir et tu fais ton débat.
25: On y va, Gustave.
0: Ouais.
24: Salut.
0: Alors, Paul Prébois, t'appelles d'où?
24: Allez, j'appelle de Nice. Salut.
10: Ça va?
24: Ça va très bien, merci. Oh, wow.
10: Salut.
0: Et la fréquence?
24: 104.2.
0: Je vais contrôler parce que ça m'étonnerait.
24: D'accord. Pas de problème.
0: Donc, la question, est-ce que les pervenches tuent les contreventions? Donc, c'est une question qu'on a vue avec Rigaud.
10: Mm-hmm.
0: Et donc, on va demander Rigaud. Petite Verrue.
10: Merci Rigaud.
24: Oui, on connaît bien les questions de l'IRC.
10: Alors, en fait, les pervenches...
0: Ah non, mais c'est pas des questions d'IRC. C'est pas les questions d'IRC. Merci
24: de Vivre,
0: non? Non, mais c'est pas les questions IRC, c'est les questions qu'on a vues avec Rigo quand il m'a téléphoné. On a dit, on met ça et c'est tout.
24: Non, mais ça, c'est
10: vous avez beaucoup méfié, Rigo?
22: question du 9-4.
21: De quoi? Excusez-moi.
3: T'avais beaucoup fumé, non? T'avais beaucoup fumé avant d'écrire ça?
21: Non, pas trop.
3: Non, je sais pas.
22: Ou du Haya?
21: S'il vous plaît, le débat.
3: Bon, je vais te répondre, Gérard.
2: Oui, il y a des taxes aussi sur le chiffre. Rigo, on parlera tout à l'heure.
21: C'était Dreamy qui en parlait sur l'INC, mais on va enchaîner le débat.
24: Rappelez Guy Bédo, on va pas qu'enchaîner le débat.
2: Allez, GG, là-haut.
3: Je te réponds.
2: Petite Berru et les autres, vous calmez, s'il vous plaît, merci.
3: On s'explique. Les pervenches, elles ont un carnet de contravention. Il faut qu'à la fin de la semaine, ce carnet soit fini. Malheureusement, il y a des semaines où elles n'arrivent pas à le terminer. Donc, elles partent en campagne avec leur fusil. Elles jettent les carnets en l'air et elles les tuent.
2: Non, mais ça, je m'y attendais. Je m'y attendais, gros comme une maison. Je m'y attendais, gros comme une maison à ta question. Je savais ta réponse d'entrée, que tu allais me dire, ouais, à la fin de la semaine, si mon carnet n'est pas rempli, je l'envoie en l'air et je tire dessus. Le con, il attendait. Voilà. Je m'y attendais.
1: Oh le tocard.
2: Je pue.
1: Oh la bouse.
22: Oh le cave.
2: Vous calmez là, les deux là.
24: Eh Gérard, on n'a pas besoin de répondre. Tu connais déjà nos questions. C'est même pas la peine.
3: Ouais.
2: Bon, alors...
24: Est-ce que t'as une réponse sur IRC ou quoi?
2: Non, mais donnez-les toujours.
24: Ouais,
2: ah oui,
24: c'est vrai, on
2: quand
24: les
2: même.
24: Donne.
2: Bon. Vous faites pas de la radio pour Gérard?
24: Ouais, c'est vrai. Ouais, bon. Mais s'il y a quelqu'un qui balance nos réponses sur IRC, c'est pas malin. Moi, j'aime pas trop.
9: Ouais, c'est vrai, ça.
24: Ouais.
3: C'est traître.
2: Pour l'instant, les questions ne sont pas sur IRC.
24: Non, okay. Des réponses.
2: IRC. Ouais, non, mais même les réponses, elles ne sont pas sur l'IRC, d'accord? Okay. Alors, si ça ne vous plaît pas, vous retournez tous au standard.
24: Non,
2: alors, en de bon entendeur, vous répondez correctement, sinon je vous casse.
3: Ouais.
24: Ok, pas de problème.
2: Les deux nanas, là, vous commencez à vous calmer aussi, vous. Parce que vous commencez à me casser les couilles. Ok, alors je pue.
3: Ouais. Bon, alors, déjà, elles n'ont pas le droit de tuer. C'est un crime. Et elles risquent de faire de la prison. Donc, je vois pas comment elles pourraient tuer les contraventions.
2: Est-ce qu'elles portent une arme, Gérard? Est-ce qu'elles portent une arme?
21: Non.
2: Pourquoi?
21: Elles n'ont pas le droit. Elles n'ont pas le droit,
3: c'est vrai.
24: Elles ont des étoiles.
2: Non! Les deux calmes là, vous fermez vos gueules.
3: Je suis pas d'accord.
2: Crie pas, Gérard.
1: Et est-ce que c'est vrai comme dans la pub, elle peut pas mettre un PV à une saxo bic?
24: Ouais.
2: Alors là, tu me les coupes là. Tu me vires ça, tu me reprends d'autres personnes. Là, j'en ai ras le bol.
1: Non mais c'était une bonne question ça.
2: Mais oui, mais ils peuvent répondre. C'est toi
21: qui me poses une question, c'est pas eux.
2: Qui permet un peu leur gueule là, les deux pétasses et les deux câbles. Non, bah calmez-vous les auditeurs, Gérard répond à ma.
21: Non, tu allais prendre leur antenne et tu vas me les calmer. Ouais. Parce que sinon moi ça va, aller vite.
13: Gérard, pour calmer le débat, il y a Pierre-Luc qui demande à Odeline Fion de se reconnecter.
21: Ah ben voilà.
1: Super.
21: Deux trois petits bonjour à passer.
13: Non, juste une question de Mayenne. En fait, il y a un mec qui s'appelle Stéphane qui lui a dit que.
14: C'est juste là qu'on se calme. Gérard, il l'a dit.
13: Attends, il gère les auditeurs.
1: Mais Gérard, reprends.
13: Hey, Gérard, laisse-le.
21: Tu fermes un peu ta gueule, toi.
13: Il gère les auditeurs.
14: Oh, sur fois l'antenne.
21: Hey, tu fermes un peu ta gueule.
2: Mais j'ai pas le micro allumé, mais.
21: Non, mais tu fermes un peu ta gueule, j'ai pas besoin d'entendre ce que tu dis aux auditeurs.
2: Bah, moi, je prouve que je bosse, quoi.
21: Ouais, mais moi, je veux entendre ce que Rigo, il me dit.
14: Donc,
21: c'est tout.
14: Tu fermes ta gueule aussi, toi, et tu vas autant.
21: Qu'est-ce que je viens de dire?
14: Ok.
13: Donc, en fait, il y a Mayenne qui dit que son pote Stéphane, il lui a dit que t'étais pas imposable parce que t'étais le fils de Jospin.
21: Ah non, mais ça. Attention. Là, faut, on va pas parler politique là-dedans parce
14: mais non,
21: que.
14: Mais non, Gérard, c'est pas le fils de.
21: Oh!
14: C'est pas le fils de Chirac. Mais non, t'es con.
1: Bon, Gérard, on continue,
13: Gérard, c'est rien. Il est en train de gérer les auditeurs.
1: On continue.
21: Au rapport dimanche. Hop.
2: Allez, hop.
14: Merde.
2: Allez.
21: Comme à Pauline. Hop.
2: Allez.
21: Et donc, c'est Manu, c'est Rigo qui va prendre la relève.
13: Le standard?
21: C'est Rigo qui va te remplacer. C'est Rigo qui va.
13: Non, il n'y a pas moyen, je peux pas tout faire.
21: Non, mais attends, Rigo.
13: Je fais pas le standard.
21: Non, tu restes sur l'internet, mais c'est toi qui vois.
1: C'est toi qui vas prendre pour tout le monde si ça se passe pas bien.
14: Oh la pute, le Rigo.
21: Voilà, pute, ta gueule.
1: Putain de balance.
0: Donc,
9: C'est naze.
21: Je peux pas tout faire en
9: c'est
21: même temps. Ce que tu faut fais. Rappeler Olive dans ce cas-là, parce que moi, je pourrais pas.
0: Non, mais de toute manière, moi, je pense que je vais faire un mot pour Max. Ça va aller vite. Moi.
2: Ouais, tu feras une lettre.
0: Ah ouais.
2: Gérard, tu continues le débat, mon chou.
0: On en était à Dick Rivière.
24: Oui. Oui, bah écoute, la chasse à la contravention, je crois, est réglementée.
15: Mm-hmm.
24: Faut s'adresser à la préfecture de police, parce qu'on ne chasse pas la contravention n'importe quelle saison.
15: Ouais.
24: Et pour revenir, oui, à ce que tu disais, est-ce que les contractuels sont armés?
9: Ouais.
24: Tout à l'heure, quelqu'un parlait d'étoiles de ninja.
9: Ouais, c'est vrai, c'est bon.
24: Elles sont effectivement armées de nunchaku, et
0: non, c'est faux.
24: De jujitsu ou vieto
15: dao.
24: C'est
15: vrai.
0: Mais pourquoi pas Non, mais attends, héros. Ouais, je crois qu'on est. Les nanas là, je crois qu'on vous a demandé de vous calmer. Alors ouais. Vous allez vous fermer un peu vos gueules. Vous allez quoi fermer un peu vos gueules.
24: Ouais, fermez vos gueules.
0: Oh les pétasses là.
15: Ouais,
0: oh là là là, dégagez-moi les deux pétasses là.
24: Ouais voilà, dégagez-moi ces putes là.
0: Allez hop.
24: Allez hop là. Connasse.
0: Fais gaffe toi parce que toi aussi tu risques de dégager.
24: Ouais bon. Comme Gérard, je peux continuer, c'est Dick Rivière. Donc je te disais, tu m'es...
0: Non
24: Gérard. Et j'ai...
0: Je t'écoute.
24: Oui, donc je te disais, il faut savoir que les contractuelles, ça a changé. Maintenant, elles sont soumises à un entraînement. Il faut savoir que oui, effectivement, elles font des stages d'arts martiaux quand même.
0: Non. Oui, attends, attends. Mais attends.
24: Gérard.
0: Oh, tu me laisses finir. Tu me laisses finir.
24: Vas-y, termine.
0: Tu me laisses parler.
24: Vite fait. Ah.
0: Oh putain!
2: Qu'est-ce qui se passe? Qu'est-ce qui s'est passé?
0: Qu'est-ce qui s'est passé?
2: Ça
24: il y a le
0: putain,
24: nord
0: où, là
24: qui mouille.
2: Qu'est-ce qui s'est passé?
24: Il y a le nord qui mouille.
2: Il y a un problème, Olive. Qu'est-ce qui s'est passé? Gérard, viens au micro expliquer.
0: Non.
21: Mais qu'est-ce qui s'est passé?
0: Qu'est-ce qui s'amuse à dire? Ah Gérard, ce que veux, c'est qui?
2: Je sais rien, moi. Ça vient pas de moi, la chérie.
0: C'est quoi ce bordel?
2: Je sais pas.
0: Non, moi je continue pas.
2: Non mais ça va se calmer, arrêtez les
21: assis-toi, Gérard, calme.
16: Ça va pas le refaire, pas
2: allez on y va Gérard. Il est qu'1h20, merde.
0: Putain, ça commence à bien faire hein.
2: Allez remets ton casque, on y va mon
21: chou. Allez go.
2: Prends ton casque. Oh là là, t'as pété ton casque.
21: Non.
2: Oh là là, il arrête pas de péter son casque. Ah non c'est le mien, merde.
21: Bon allez, enfin,
2: bref. Bon Gérard.
21: Dans le calme les auditeurs, on va reprendre.
2: Ouais, on va reprendre dans le calme.
16: Ouais, pas de problème.
21: Allez, go.
24: Donc Gérard. Peut-on revenir à la formation de ninja effectuée au temple Shaolin par les contractuels?
21: Allume ton micro.
0: Déjà, une question, la réponse, est-ce que les pervenches sont armées? Moi, je peux vous dire que non. Sur Paris, elles ne sont pas armées.
16: Pas sur
0: d'accord
16: Paris, mais sur Nice, je t'assure que oui.
0: Non, sur Nice non plus, parce qu'on a été à
2: Gérard,
0: Nice.
2: Crie pas, Gérard.
0: On y a été, faites-moi confiance qu'elles ne sont pas armées.
24: Elles
0: okay.
24: ont pas des bombes lacrymo?
0: Non.
24: Moi, moi, je me suis fait gazer par une contractuelle. C'est chaud, hein. D'accord, ok.
0: Ouais, tu t'es fait gazer. T'as pris du gaz par une contractuelle.
24: Ouais, mais c'était une erreur.
0: Ouais, c'est ça. Ouais. Prends-moi pour un con.
24: Non, mais pas du tout. Fou.
0: Non, mais tu m'y laisses.
24: Loin de moi cette idée, voyons.
0: Ouais, c'est ça.
24: Si tu savais.
0: Ouais, bah, dans ces cas-là, je sais pas pourquoi qu'on t'a sélectionné.
24: Parce que je suis un mec bien.
0: Ouais, bon, dis donc, pour répondre aux questions, t'as pas l'air d'être bien.
24: Et parce que je kiffe ces débats.
0: Ouais, bah moi je t'emmerde. Alors, c'est qui ton nom, toi? C'est qui ton nom?
24: C'est Polo.
0: Ouais, Polo Bray.
2: Non, c'est pas Paul Prébois, c'est Polo. Et Polo, je sais pas où il est, il y en a pas.
24: Ouais, bon, Gérard, c'est Paul Prébois, je peux répondre à la question?
0: Vas-y.
24: Ouais, donc, alors moi, j'ai pas une Citroën, je sais pas quoi, j'ai une Mercedes Mont Blanc.
0: Non, mais attends, Oh, tu évites de...
24: Excuse-moi. Donc c'est pas pour ça que les pervenches se gênent pas pour mettre des contraventions. Et ce que disait Dick Rivière tout à l'heure, c'est vrai, elles ont des armes. Moi, elles sortent des shotguns quand je veux pas payer mes contraventions. Donc voilà.
0: Non mais attends.
24: Plus d'une fois.
0: Attends. Ah,
24: sans me faire agresser par des pervenches.
0: Oh
24: oui. Un coup de Desert Eagle, c'est pas bon.
0: Mais putain, vous allez me laisser parler ou quoi là?
24: Mais non, mais c'est vrai, Gérard, elle sort des MP.
0: Eh, tu fermes ta gueule.
2: Okay. Eh oh, Paul Prébois, tu te calmes ou je te dégage?
21: Ah ouais, hein, c'est pénible.
2: Bon.
24: Désolé.
2: À la place de... Excusez-moi. À la place de...
1: T'as une petite chatte dans la gorge ?
2: À la place de petite verrue, Gérard.
0: Non, bah, tu
1: sais... Leur faire une fiche ?
0: Non, mais tu sais, tu vas refaire une fiche ?
2: Non, je suis pas payé à faire des fiches.
0: Eh ben, et oh ! Ouais. Donc, la question, ça va être...
2: Caresse.
0: La carte, elle est faite. Donc, les taxes sont-ils moins chères dans les autres pays que la France? Alors, je vous préviens, ça commence à bien faire quand je parle.
2: Elle coupe les auditeurs,
1: mais ça y est.
2: Bah alors, c'est bon.
0: Donc, les taxes sont-ils moins chères dans les autres pays qu'en France? Et on va s'écouter. Et on va s'écouter les taxes d'habitation avec mon anus. C'est pire qu'un squat.
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17: Et voilà, bon, rebonsoir à tous. Vous êtes toujours sur Femme Radio, donc c'est
18: les débats de Gérard.
17: C'est Manu qui est à l'aréa. Pour l'instant, ça se passe bien, donc j'espère qu'on va continuer comme ça. Rugo qui est toujours sur l'internet www.frfunradio.
20: Oui, tout à fait.
17: Donc on est combien là maintenant, Rigo?
20: On est abaissé un peu parce que t'as trop gueulé, on est descendu à 8247.
17: Oh là là! 8247. Eh ben ouais, mais ça, désolé, il y en a qui ont pas besoin de faire des petites conneries derrière le dos quand Max est pas là. N'est-ce pas, Pauline?
25: Oui, Gérard.
17: Ouais. Prends-moi bien pour un con. Enfin bref. Donc, le disque qu'on venait de s'écouter, c'était les taxes d'habitation. Avec mon anus, c'est pire qu'un squatch. Et donc, pour ça,
0: donc on récupère... donc, la question, c'était... Attends. La question...
1: Les auditeurs.
24: Calmez-vous, les auditeurs, là. Voilà.
0: Bon, Eh, t'es bonne à quoi, là? T'es bonne à faire quoi, là? À faire tes petites conneries, là?
24: Avant de décéder en antenne.
0: Fun. Hein? Déjà...
25: À qui tu parles?
0: Ouais, c'est à toi.
24: Le fun.
25: Oh, t'entends ce qu'ils disent?
0: Ouais, mais moi, j'en ai rien à foutre.
25: Bon, alors.
0: Ok. Alors, pour l'instant, t'essayes de... Bon, Pudlard, s'il te plaît, t'essayes de me calmer tout ça.
24: Ouais,
0: calmez-vous. Je te jure.
24: Calmez-vous.
0: Alors, la question, vous l'avez très bien entendue. Donc, on va demander à Marie Pervenche.
26: Bonjour Gérard, déjà je viens d'arriver.
0: Donc, t'appelles d'où?
26: La question, puisque je viens d'être sélectionnée par Monsieur Schildard.
0: T'appelles d'où?
26: J'appelle de Paris.
0: Donc, 101.9.
26: Voilà.
0: Alors, donc, la question, c'était les taxes sont-ils moins chères dans les autres pays qu'en France? Que la France, pardon.
26: Ça dépend du cours de la monnaie. Et ça dépend également de la marque de la voiture.
0: Non mais, je te demande les taxes.
26: Oui.
0: Je vois ce que tu veux me dire.
26: Ah oui, parce que en anglais, amende, ça se dit taxe, hein, c'est pour ça.
0: Non, mais je vois où tu veux en venir.
26: Ouais.
0: Parce que tu veux dire, par exemple, si tu achètes une voiture à l'étranger, elle te reviendra moins cher qu'en France, c'est
26: non,
0: ça?
26: Non, il faut que tu payes la douane, donc ça revient au même. Non, moi je te parlais des amendes qu'on dit en anglais taxe, que tu payes dans les autres pays.
0: Ça y est, les amendes, on a terminé, là. On parle sur les taxes, sont-ils moins chers dans les autres pays que la France?
26: Tu comprends pas ce que je veux dire, c'est pour ça.
0: Ah bah, dis carrément que je suis un con.
26: Non, je dis pas ça, mais t'es pas bilingue, donc tu peux pas comprendre.
24: Ouais.
2: C'est comme phoque. Phoque, c'est...
1: C'est un petit animal qui vit sur des glaçons.
26: Voilà, phoque.
1: Un phoque.
26: Voilà.
0: Bon, alors, vas-y, continue.
26: Comme un asshole.
0: Bon,
24: Son of a bitch aussi.
0: Oh, les autres, là, puis toi,
2: c'est rigolo.
0: Non, t'éteins ton micro on verra. Alors, Paul Prévois maintenant.
24: Ouais. Alors, donc c'est la question, c'est pourquoi les taxes en France
27: dans les pays.
0: Fildard. Tu vois, tu le prends en antenne, celui-là. Non, mais c'est bon.
2: Pendant que tu gueules, ils sont en train de répondre.
0: Attends. Pour l'instant.
24: C'est mal posé. Je trouve que c'est incompréhensible, en fait.
0: Bon, alors, si t'es pas content, tu dégages. Au revoir.
24: Au revoir.
0: Allez, hop. Allez. Bonne nuit. Oh là, je vais pas me percher avec un auditeur comme ça, moi.
21: Gérard, il y a un certain fesse de babouin sur l'IRC, il dit qu'il faudrait plus taxer l'alcool pour avoir des débats potables. Qu'est-ce que t'en penses?
0: Bah lui, il ferait mieux de fermer sa gueule.
21: Non, mais qu'est-ce que t'en penses de ça?
0: Non.
21: Non?
2: Et c'est vrai que l'alcool est vraiment taxé en France ou pas, Gérard?
0: Pour l'instant,
1: ça dépend lequel, peut-être.
0: Non, personnellement, j'ai pas envie encore de taxes sur les alcools et ça m'étonnerait qu'il y en aura.
2: Moi, j'ai bien l'affaire. Qu'en fait, les alcools anisés, là, genre Pastis ou Ricard, c'est. Pourquoi tu dis ça?
1: Bah, pas de marque.
2: Ah bon, merde, ah oui, c'est vrai. C'est. Si.

0: Alors, Marc Pervenche, au revoir. Allez, hop. C'est toi qui viens de dire ça. Au revoir.
1: C'est même pas vrai.
0: Au revoir.
2: Ah, mais je dégage pas toutes les 5 minutes, ça va, comment on te continue.
0: Non, je ne veux pas le savoir.
2: Bah, Pauline, tu ne trouves des gens lorsque je suis en galère.
1: Ouais.
0: Ouais, mais attends, pour l'instant, elle est en train de faire quoi, là? Elle cherche même rien du tout.
3: Elle prend des adresses pour des séries.
0: Ouais. Alors là, que ça commence à bien faire, hein.
2: Bon, Gérard.
0: De toute manière, dimanche, t'inquiète pas, on va régler ça.
3: Un rapport aussi, j'essaie. Vas-y.
0: On va régler ça dimanche, Pauline, t'inquiète pas. Parce que là, pour l'instant, t'es en train de te foutre de la gueule du monde, parce que le chef est pas là. Quand le chef est pas là, les souris dansent. Et ouais. La preuve, c'est ce qu'on voit.
2: Ouais, les grosses souris aussi.
0: Hein. Ouais, les souris dansent, parce que là, Max, il est pas là, t'en profites un maximum derrière son dos. Alors, je veux dire une chose, que dimanche,
2: je te rate pas.
0: Je vais pas te louper.
2: Je vais te bouffer.
4: Ok.
0: Mais toi, c'est pareil.
4: Bah, c'est plus ton pote.
0: Patrick. T'appelles d'où, s'il te plaît?
5: Salut Gérard, j'appelle de plaisir. Bah, vous moquez pas de moi.
6: Patrick, ça?
2: Non, mais c'est une fille, elle a un prénom de garçon, c'est ses parents qu'on choisit.
6: Ah, on Patrick avec un E?
5: Voilà.
6: Ah, Patrick.
5: Comme Dominique.
6: Ok, on va t'appeler Patou, un truc comme ça.
0: T'appelles d'où?
5: Je te dis de plaisir, avec plaisir.
0: 109.
6: Pardonnez-moi du plaisir, moi.
0: Dick Rivière, s'il te plaît.
6: Oui, pardon, non, mais...
0: Dick Rivière, s'il te plaît, tu t'écrases.
5: Oui, je suis calmé.
2: Gérard.
6: Une fille, ça m'émoustille.
2: À la place de Paul Prébois que t'as viré, il y a Cyril Chiabodeau, bonsoir.
7: Bonsoir, Gérard.
0: Alors, attention.
7: Et Gérard, il y a Pauline qui m'a proposé de m'en vendre des CD en antenne, quand même.
0: Alors, lui, c'est même pas la peine, tu vois. Hop, tu lui dis déjà au revoir.
3: Il a rien dit, Gérard, encore.
2: Non, mais je dis pas.
0: Non, mais il s'amuse à dire Apolline, elle m'a proposé des CD. Alors, Apolline, tu le prends en antenne et tu lui expliques que le jeudi, c'est pas.
2: Il
0: n'y a pas de CD. Non, tu. Apolline y explique, elle se démerde, c'est elle qui fait ses conneries. Alors, terminé, moi, je commence à en avoir ras-le-bol.
2: Hop. Le débat.
0: Alors,
2: merde.
0: Apolline, tu te démerdes.
4: Okay,
0: les gens qui veulent décéder, tu leur dis non. Ok.
6: Non, mais
0: cela, ça commence à bien faire.
6: Moi,
2: donc, tu notes Cyril Chiabodeau. Il va pas avoir de CD. Cyril Chiabodeau, il veut participer au débat. Mm. Donc, tu notes son nom. Et en Cyril Chiabodeau.
6: Bonsoir, Cyril.
2: C'est un prénom composé.
6: Bonsoir.
2: C'est pas son nom.
5: Bonsoir, Cyril.
0: On t'appelle d'où?
7: J'appelle de Paris.
0: 109.
2: T'es un feignant. Et est-ce qu'il y avait encore un petit
3: sondage peut-être
2: pendant qu'on y est?
0: Non, bah on va laisser finir les gens.
2: D'accord.
0: Patrick.
5: Oui.
0: Donc pour toi la question, donc je la répète pour Cyril qui vient d'arriver.
7: Merci, c'est gentil.
0: Donc c'était les taxes sont-ils moins chers dans les autres pays que la France? Voilà. Et je répète plus les questions après.
5: Ouais, bah bien sûr. Parce que selon le président, bah, il fixe un taux, donc il n'est pas pareil qu'en France, quoi.
0: Non, mais les taxes, je te parle.
5: Bah oui, mais les taxes sont reliées à l'État, Gérard.
0: Mmh.
5: C'est l'État qui fixe le taux.
0: Disons. Oui, mais par exemple, tu crois que c'est l'État qui va te fixer le prix de l'amende que tu vas payer?
5: Bah oui, un pourcentage, quoi. Ils disent, c'est eux qui ont le monopole, quoi. C'est eux qui ont le power, quoi.
0: Non, je pense pas.
5: Ah si, parce que je suis, je suis spécialisée dans les finances publiques et ça, je peux le prouver.
0: Ah bon?
5: Ouais, je peux le faire.
0: Ok. Cyril?
7: Oui, alors, c'est clair que les taxes sont nettement moins chères dans les autres pays. Par exemple, à Monaco, tu ne payes pas d'impôts aussi. Et les taxes sont nettement moins chères.
0: Ça, bien sûr. Si tu veux jouer là, je pense que sur Nice ou sur Cannes, c'est pareil.
7: Ah ouais, c'est pareil. Nice-Cannes, tu payes pas d'impôts, hein.
0: Eh oh, on me laisse répondre, je réponds à la question à Cyril.
7: Ouais,
0: donc tu parles de Monaco, donc moi je peux te parler de Nice ou de Cannes, tu paieras moins d'impôts.
7: Ah, c'est pareil, hein.
0: Tu en paieras moins cher.
2: On paye pas d'impôts à Cannes, Gérard?
0: Je pense...
7: À Cannes tu payes pas,
0: Je pense que dans des villes comme ça,
7: Toulon,
0: ça m'étonnerait. Cyril, s'il vous plaît, là, vous calmez s'il vous plaît un peu maintenant.
2: Il fait trop chaud, c'est pour ça.
0: Merci.
8: Toulouse, Strasbourg.
0: Voilà.
9: Donc une question de Kakos, il te demande, est-ce que les taxes sur les produits non taxés sont les mêmes dans tous les pays?
0: Ah bah alors justement, tu vois...
9: Devant ton micro, Gérard.
0: Tu vois, la question... C'est toi qui...
9: attends, je te demande de répondre. Arrête de dire que c'est moi.
0: Non, mais
9: je te demande
0: de répondre. On va

0: posé la question, donc je vois pas pourquoi qu'il me pose déjà la question.
1: Bah, pour que tu répondes.
2: Ouais, putain.
1: Bah ouais.
0: Alors donc, les produits, quoi?
1: Est-ce que les taxes sur les produits non taxés sont les mêmes dans tous les pays?
0: Bah, je pense, hein. Je pense que dans tous les pays, de toute manière, t'auras une taxe dessus, hein.
1: Ok.
3: Et moi, j'avais une question internet aussi. C'est Yankee qui dit qu'il veut te faire gueuler.
0: Non, parce que l'internet.
1: Non, mais il l'a là aussi. Il peut lui aussi. Hein.
0: Non, mais de toute manière, les questions, moi, je les prends ici, je les prends pas sur le tien.
3: Il y en a un autre qui demande qui est belge. Que des trucs super.
0: Cyril, donc, pour finir. Tu me remets les auditeurs, Manu, s'il te plaît.
3: Pardon, j'étais absorbé.
4: Ah, Manu. Oui, donc voilà, moi, ce que je disais, c'est que c'est beaucoup moins cher partout. Il y a carrément des pays où on n'en paye pas.
0: Alors donc, tu veux parler de Monaco et tout ça.
4: Même la Suisse, par exemple, c'est beaucoup moins cher.
0: Ben ça, comment?
4: Non. Ah, j'en ai entendu une qui a dit une connerie, là.
0: Ouais,
4: Je crois qu'il va falloir la virer, celle-là. Hein.
0: Je sens que ça va se terminer au vinaigre tout à l'heure. Non mais, Apolline,
5: ouais. Qu'est-ce qu'il y a, Gérard?
0: Non mais, tu recommences ou quoi, là?
5: Bah, c'est le mix suprême.
1: Elle a fait gagner les 300 000 balles.
0: Olivier!
1: Oh non, mais non.
0: Olivier!
6: Elle a fait gagner le mix suprême.
5: Ça y est, elle
1: a fait gagner les 300 000 balles.
0: Olivier!
6: Mais t'es taré ou quoi?
1: T'es taré,
6: on va avoir des emmerdes dans la peau.
5: Elle a fait gagner les 300 000 balles.
6: Comment on fait?
5: Si, elle est là, la fiche, la lanterne.
6: Ah mais non, mais attends.
0: Moi j'arrête les débats là.
1: Mais c'est pas possible ça.
0: Non, moi je continue.
1: On a pas mis les 5 disques à peau.
5: C'est pendant le débat, non, le mix suprême.
0: Non, c'est terminé.
6: C'est 5 disques enchaînés.
0: Au revoir, bonne nuit à tous.
1: Mais ça va pas. Mais non, Gérard, assis-toi. Assis-toi, j'ai du monde qui revient là, tu vas pas faire ça.
0: Non,
6: allume ton micro.
0: Non, je continue pas comme ça. Alors Apolline, tu dégages.
6: Bon, Apolline dégage.
5: Oui.
6: Non, arrête. Balance pas toutes ces affaires.
0: Tu dégages.
1: Et tu t'en vas, quoi.
0: Hop, tu dégages. Allez, hop. Allez, tu vas prendre ton casque.
6: Ouais.
0: Dégage. Hop.
6: Dégage.
0: Hop.
5: Doucement.
0: Hop. Tu prends.
6: Attends,
0: ça.
6: Le mix suprême.
0: Attends.
6: Ça c'est des preuves, ça. Ça c'est des preuves, ma petite.
0: Non. Tu me donnes la fiche, là, que t'as dans les mains. Ouais. Hop.
1: Bah ça, faut que tu le gardes, parce que c'est des preuves, ça.
6: Assieds-toi, Gérard. Merci, ils disent non, à peau, par pas.
0: Non.
1: Bah assieds-toi.
6: Non, attends, elle a fait gagner le mix suprême, elle dégage.
1: Je sais pas où tu lis ça, moi je vois salope.
0: Au revoir.
6: Ah oui, salope, par pas.
0: Hop, exact. Tu dégages. Je te préviens d'une chose. Apolline.
6: Oui.
0: Bah Gérard, reviens, on est à l'antenne. Tu t'amuses pas à faire tes saloperies de jeudi.
1: Non.
6: Ouais, c'est terminé. Allez. Ça.
0: Ok.
6: Fini.
1: Ciao.
6: Bon, allez, on reprend le débat en conscience.
1: Allez, go.
6: Et comment elle s'appelle, la fille qui a gagné le mix suprême, là, les 300
0: 000
6: balles?
0: Non.
1: Bah si, pour qu'on lui dise qu'elle a pas gagné, quand même.
6: Qu'on lui dise.
7: Certaines zombies.
0: C'est une Marie Dupré,
1: Non, pas le nom de famille. Non.
0: Marie, n'aie crainte, t'as rien gagné du tout.
1: Tu viens de paumer 300 000 balles, bravo.
0: Voilà, tu viens de tout perdre, parce que le jeudi, on peut pas gagner. Voilà, donc t'as tout perdu. Alors, on revient au débat. Donc, Apolline n'est plus là. Donc, il n'y a plus que Fildar au standard. J'ai viré Apolline. Bon, celui qui s'amuse à ça, arrête.
4: C'est une fille, ça.
8: Non.
4: Ouais,
8: je crois pas. Hein. On est vraiment plus doué que ça. Hein.
0: Donc, il nous reste Dick Rivière.
4: Oui, je suis là. Bonsoir.
0: Patrick.
9: Oui.
0: Cyril.
4: Oui, pardon. Bonsoir.
0: Et Marie Pervan, t'es toujours là?
10: Oui, je suis toujours là, Gérard.
0: Tu t'es calmé?
10: Bien sûr.
0: Bon, alors on compte. Paul Prébois, il n'est plus là, hein?
10: Non, il est mort.
4: Ok. C'est le con, celui-là.
0: Alors, l'enculé, il t'emmerde, d'accord?
4: Il parlait de Paul Prébois.
0: Ouais, non, mais faudra peut-être se calmer un petit peu, parce que sinon, ça. À 2h30, moi, je mets clé sous porte.
10: Oui,
0: hein.
10: On a avancé.
0: Alors, pensez-vous que.
6: Allez, Gérard!
0: Bon, pensez-vous que. Bon, vous vous calmez!
6: Mais ils attendent la question!
0: Non, mais pour l'instant, je fais le sondage.
6: Ah, vas-y.
0: Donc, pensez-vous que l'on taxe trop les taxes? Alors, 43% pensent que ce n'est pas. Que ce n'est pas la bonne syntaxe.
6: Ouais?
0: Bon, je sais pas ce que ça veut dire, ça.
1: Ouais.
0: 24% ne pensent pas qu'il existe une syntaxe. Je vois pas le rapport non plus.
6: Bah, c'est vrai, Rigo.
3: C'est franchement.
0: 18% aimeraient que l'on taxe la cinglingue. Ouais, bof.
2: Non, c'est pas terrible hein, comme
0: sondage.
2: Il y en a un autre, non?
0: Ouais, on va
2: enchaîne, cool chaîne.
0: On va terminer les sondages, comme ça on va être tranquille.
2: Ouais,
0: êtes-vous trop taxé? Alors 37%.
2: C'est intéressant ça.
0: 37% se demandent ce qu'on fait des tuyaux. Donc ça c'est pour reprendre la chanson à Manu, c'est qui
2: Bérégovois.
3: Ouais.
0: Non, c'est.
3: Philippe Bérégovois.
0: Non!
3: Non?
2: Jodassin.
0: 37% se demandent ce qu'on fait des tuyaux. C'est pas Jodassin, bah, c'est Sacha Distel.
2: Ah.
0: 34% se demandent où sont passées les grandes échelles. Donc
3: bravo.
0: Ça, c'est encore une chanson à machin. 27% pensent que pas de panique. Il nous les faut.
2: Ouais,
0: bon, bah alors donc. Voilà.
2: Pas de panique, il nous les faut. Ta-da-da-da-da-da.
0: Donc, ça, c'est une chanson à Sacha Distel qui est dans le Ricky Larsen.
2: Ouais. Hein?
0: Alors, sur quoi voudriez-vous plus être taxé? Alors, 57% aimeraient ne plus payer. Hein?
2: De quoi?
0: 57% aimeraient ne plus payer pour ne pas pénétrer.
2: Mais c'est quoi ce sondage? Faut que tu expliques.
1: Je sais pas, j'ai pas lu, moi j'ai recopié. Alors, je tape vite.
2: Répète, Gérard.
1: 57% aimerait ne plus payer pour te pénétrer, ouais. Ben écoute.
2: Ah oui, c'est vrai que c'est cher.
0: Pour me pénétrer, mais c'est quoi cette histoire? C'est quoi ce sondage? Alors après, t'as 32% aimerait ne plus payer pour avoir ma.
1: Ah non, c'est pas ce que j'ai récupéré, ça.
0: Pour voir ma sale gueule.
1: Non,
0: je continue
2: On va finir.
0: Et 27% aimeraient ne plus payer pour voir mes fesses. Alors là, je vais te dire une chose.
1: Ah, mais c'est pas le mien, ça, Gérard, c'est pas possible.
0: Là, je me demande qui c'est qui s'amuse à ça.
2: Apo, c'est Apo.
3: Elle vient de te le dire.
9: C'est elle qui va me le dire, c'est Apolline qui a fait le sondage.
0: Ouais, bah elle.
1: Qu'est-ce qu'elle a fait des miens? Qu'est-ce qu'elle a fait des miens?
9: Elle les a achetés à la poubelle parce qu'elle a dit que cela était mieux.
0: Mettre manière dimanche, on va s'amuser avec elle.
2: Bon, allez,
0: avec son piercing
2: les auditeurs la couche.
0: Donc la sixième question. Ouais. Êtes-vous pour un enlèvement de voiture gratuite? Donc on va demander à Marie Pervenche.
11: Un enlèvement de voiture gratuite?
0: Oui, pour un enlèvement.
11: Si ça me coûte rien, moi je suis d'accord.
2: C'est Marie Pervenche. C'est juste un bête musical, vas-y.
12: C'est la compagnie de ou quoi?
2: Arrête.
0: Je pense que l'équipe là vous
2: non, je voulais juste
0: profiter.
2: Non, Marie Pervenche, c'est une chanson, je voulais juste habiller ton débat.
12: C'est quoi comme chanson?
11: C'est super adorable.
2: C'est tout?
12: C'est quoi comme chanson?
2: Non, ça te plaît pas, c'est pas grave, on enchaîne. Vas-y, Gérard.
11: Okay.
2: Vas-y,
0: alors Marie Pervenche, la question, je viens de la dire, donc je la répète plus.
11: Donc d'accord. Moi je te disais que je suis d'accord qu'on enlève les choses gratuitement, à condition que ce soit pas payant, quoi.
0: Bah, de toute manière, êtes-vous pour un enlèvement de voiture gratuite?
11: Ah, je suis pour, y a pas de problème. Mais si je paye pas.
2: Bah oui.
11: Mais si c'est gratuit.
12: Ah ouais, mais ça dépend.
11: Ouais. Ça dépend, ça dépasse.
12: C'est trop facile.
0: Dick Rivière.
12: Bah écoute, moi je suis pour, et de toute façon, en cas d'enlèvement, j'ai toujours refusé de payer la rançon. Parce que si tu commences à payer la rançon, après c'est fini, non.
13: Bol cowboy,
12: il n'y a pas moyen, donc je ne
0: paye pas. Bon, Patrick.
12: Donc les enlèvements gratuits.
14: Si on quitte la voiture après, ouais. Mais je vois pas la différence entre l'enlèvement et le vol, quoi.
0: Non, mais je pense, êtes-vous pour un enlèvement de voiture gratuite? Je parle pas de vol.
12: Ouais.
0: Je demande les enlèvements.
12: Parce qu'un vol, c'est gratuit tout seul.
11: Il faut s'arranger avec les ravisseurs aussi. C'est ça.
12: Pas de rançon.
0: Bon,
12: de rançon.
0: Cyril.
12: Ouais. Bah alors moi, je suis tout à fait pour, mais le problème, c'est que je veux pas récupérer ma voiture en boîte de sardines après.
0: Ah bah ça.
12: Qui la traite mal et qui est plein de cabossage partout.
11: Ouais, mais tu te fais rembourser par l'assurance, tu t'en fous.
0: Attention. Par contre, qui c'est qui vient de dire ça, là?
12: C'est de l'escroquage à l'assurance.
0: Non, attends. Qui c'est qui vient de dire qui se fait rembourser par l'assurance?
11: Marie Pervenche.
0: Ouais, mais moi, je vais te dire une chose, tu vois. Que si les assureurs se renseignent bien...
11: Ouais.
0: normalement, ils retrouvent facilement les voitures.
11: Ouais, non, mais,
0: faut bien se dire une chose.
1: Gérard,
0: que, pour déclarer. 5 minutes.
1: Ouais, vas-y, je t'en prie.
0: Oh hey, tu me l'as.
12: Reste tranquille 2 secondes. Ouais, ça change.
11: T'inquiète malin, c'est tout, tu les arnaques.
0: Ouais, c'est ça. Ouais, ouais, mais c'est ça. Tu crois que tu vas arnaquer un assureur pour, ouais. Parce que ta voiture, elle est volée? Non.
12: Il y a des gens, ils mettent le feu à leur voiture pour toucher l'assurance.
0: Ouais. Ouais, une fois que le feu est bien mis, donc il y a l'expertise qui vient, et ils reconnaissent.
11: Ils reconnaissent l'allumette.
0: Ouais. Non, non, mais faut se dire une chose. Hein, que lorsque la voiture brûle, il y a toujours la plaque d'immatriculation. Alors, nuance.
2: Ouais. Il y en a même qui font brûler leurs hanches.
0: Ouais. Donc
1: en fait, attends, Gérard, c'était Delight qui précisait que, en fait, par rapport à l'enlèvement, faut préciser si c'est hors taxe ou TTC.
0: Bah non, l'enlèvement gratuit, c'est pas hors taxe ou pas.
2: Ou autre.
1: Bah si.
0: Bah, de manière,
2: tu payes la TVA sur un enlèvement, Rigo, toi, bah quand tu es dans le 9-4 et que tu piques des golfs.
0: Non, mais attends, toi, au lieu de parler du 9-4, toi, espèce d'abruti,
2: ouais.
0: T'as payé une taxe sur ta poubelle, là?
2: Pour t'enlever les fesses, ouais, j'ai payé une taxe.
0: T'as payé une taxe?
2: Non, allez, ma caisse, je l'ai depuis 2 ans, à
1: c'est
2: couche,
1: vrai,
2: là.
1: En plus, il a plus sa caisse.
2: Ouais, t'es
0: non,
2: pas drôle.
0: Si, il paraît que tu l'as récupéré.
1: Mais non, c'est pas vrai, c'est pas vrai.
2: Ouais, c'est pas vrai.
0: Donc, conclusion du débat.
1: Je vole pas de golf.
12: Mais il est ouf ou quoi?
1: Conclusion.
12: Non, ok, pas de problème.
0: Conclusion du débat, Marie Pervenche.
11: Conclusion, c'était un très bon débat, mais je pense qu'on n'a pas soulevé les questions essentielles.
12: Je vais te soulever, moi, tu vas voir.
11: Moi, je viens qu'il me soulève.
12: J'en connais quelques-unes, ça doit être dur de les soulever, n'est-ce pas?
11: C'est quoi?
0: Bon, alors,
2: Cyril, on se calme, Cyril.
0: Cyril, au revoir.
12: C'est pas moi, Gérard, c'est Dick.
11: Voilà,
12: ah non, Cyril, c'est Dick Rivière.
11: Non, c'est Cyril, je t'ai reconnu.
2: Allez, on fait la conclusion.
0: Allez. Voilà, on commence à me casser les couilles, là.
12: Conclusion.
11: Ça manquait de soulèvement et je pense que bah moi je te propose qu'on en refasse un. Donc je suis à ta disposition quand j'aime renseigner, lire un peu le dictionnaire et puis j'aurai plein de trucs à te dire.
0: Ah non, mais moi je vais te dire une chose, que je suis pas prêt de refaire un débat sur les taxes.
11: Ouais, hein. Mais t'as pas tout dit.
2: C'est tellement bidon.
0: Manu, tout à l'heure, tu vas te prendre un briquet dans ta gueule ou mon portable.
2: J'ai rien dit, Gérard, j'avais le micro éteint.
0: Dick Rivière.
12: Ouais, bah écoute, le débat était bien. L'animateur moyen.
0: L'animateur, il t'emmerde.
12: Attends, qu'est-ce que je voulais dire? Si, oui, Taxi, le film, j'ai kiffé.
0: Et comment?
12: Puis, non, rien. Et puis, bah écoute, fais gaffe, parce que si un jour il y a un inspecteur des impôts ou un huissier qui débarque chez toi, bah voilà, quoi, fais gaffe. Planque.
0: Non, mais attends, faites-moi confiance que pour l'instant j'ai pas de problème avec eux, alors donc
12: ça ne serait tardé.
0: Bah ouais, c'est ça. Parce que tu vas t'amuser à ça, toi, espèce de petit con.
12: Ouais, parce que moi je connais du monde et
0: attends.
12: Je vais faire bouger les choses, moi.
0: Attends. Toi, de toute manière, ton numéro de téléphone, on va le garder.
12: Ouais.
0: Et puis on va demander à Max qui s'amuse à t'appeler pour savoir si vraiment tu.
12: Je sais que t'as 3h du mat. Caca planqué sous le lit.
0: C'est ça.
12: Caca planqué, je le sais.
0: C'est ça. Tu me gardes son numéro de téléphone, là, on le donne à Max dimanche et on va s'amuser avec Dick Rivière.
2: Génial.
0: Patrick.
13: Eh ben, comme souligné ma copine, tu vois, Gérard, le débat était pas mal, mais comme d'habitude, t'as pas réussi à mettre le doigt sur la problématique, en fait.
0: Ben, disons, c'est que...
13: C'est vaste, hein, je suis d'accord, mais...
0: Non, mais il y avait quand même 10 questions, on arrête à la 6e, je sais pas pourquoi...
13: Ben vas-y, continue.
0: Non, mais là, on fait la...
2: On attaque l'autre, là, après.
1: Conclusion, parce qu'il faut attaquer l'autre débat, ouais.
2: Ah oui, les deux humanitaires, tout ça, les petits...
0: Et donc, bon, comme Patrick, elle a pas participé tout au long du débat, tu la gardes, elle va participer aux dons humanitaires, si elle veut bien.
2: Ok.
13: Ah, je peux rester avec toi, Gérard?
0: Ben, pour faire le deuxième débat, pour répondre aux questions,
13: ouais.
0: Si on n'a pas trop de cons sur qui te coupe le...
2: Sur la FM, il y en a pas mal des cons.
0: C'est, si les autres, ils s'amusent pas de couper la parole sans arrêt.
13: Ah, donc, un peu de respect.
0: Donc on garde Patrick pour le deuxième débat.
2: Ouais, d'accord.
0: Okay. Cyril.
12: Oui, alors moi j'ai trouvé ton débat très intéressant. C'est rare, mais c'était très bien. T'as très bien animé. J'en ai appris beaucoup plus sur les taxes. Et sinon, j'ai une conclusion de Davy One sur l'IRC qui me dit: Gérard, tu devrais faire attention parce que les contrôleurs de la connerie vont te taxer.
0: Et ta sœur
4: C'est pas moi, c'est Davy Watt.
2: Elle balbe.
0: Ouais, ta sœur, elle est en train de se faire sauter.
4: Par un catcheur.
0: Ouais. Non, par un éléphant.
2: Oh, joli.
0: Ok.
4: Oh, c'est pas mal, ça.
0: Rigaud, question.
1: Ouais, conclusion.
0: Conclusion IRC. Bon, je sais qu'il y en a une qui va dire que mon débat n'avait ni queue ni tête, comme d'hab.
1: Voilà, et.
0: Ça m'aurait étonné.
1: Et ni taxe non plus, c'est Turpentine, on les remercie. Il y a Jet qui dit que ce soir la radio était taxée par un animateur de débat pourri.
0: Ça, c'est pas de ma faute si Max.
1: Il a bien raison.
0: Il est parti parce que il avait son Technomax à faire, moi.
1: Sinon, il y a. Attends, c'était où?
2: Moi, j'avais vu une Dédifun, mais moi, ton doigt, je sais pas trop quoi.
1: Ouais.
2: C'est peut-être pas bien.
1: Ouais, c'était cul, moi, mais. On va abréger.
2: Ok.
1: Bon, et attends, le problème c'est qu'on m'envoie des trucs.
2: Oh, mange-toi, allez.
1: Quoi?
0: Pour conclusion, donc.
1: Il y a un mec qui me disait que dans l'histoire il sait toujours pas ce qu'est une taxe.
0: Bah une taxe, il regarde dans le dictionnaire, c'est marqué.
2: Bah ouais,
0: c'est comme dans
2: comme une tasse mais avec un X. Ouais. Allez, hop. Qu'est-ce qui fait chier écouter Gérard qui dit rien, qui dit des conneries, alors qu'il pourrait avoir un dico, c'est vrai.
0: Donc on est à combien maintenant?
1: On est quatre.
2: Apolline est parti.
0: Non, mais sur l'IRC, avant qu'on envoie la musique, et puis on va se retrouver pour les dons humanitaires.
1: On est 9822. Je remercie Bering.
0: 9822.
1: LGM, le Gérard Masqué, le Pape et Buzine et toute la.
0: Alors donc, on va se retrouver pour le deuxième débat.
1: Non, pas toi, celui qui me dit et moi.
0: Voilà. Donc on va se retrouver pour le deuxième débat qui vont porter dons.
2: On se donne en carreau.
0: Skyrock. Okay. On sera sur Fun Radio, donc on va se retrouver d'ici un petit quart d'heure.
2: Ouais, bien sûr, non.
0: Bah oui, bah 20 minutes même. D'ici 10 minutes à peu près.
2: Ouais, donc
0: pour le deuxième débat qui va porter sur les dons humanitaires. Donc la première question, donc je la pose de tout de suite. Quel genre de don peut-on faire?
15: Donc on va s'écouter. Vous pouvez toujours appeler au 0803 08 5000. C'est Fildar qui
2: est. Non, ça va être Manu.
15: Ça va être Manu au standard. Toujours Rigo sur l'IRCWW.fr, Fun Radio. Et donc on s'écoute Gérard Austin avec une hanche en bois et une rotule en plomb. C'est ça.

0: D'accord. Et Cédric?
1: Ouais, ben j'y vais ben, quand j'ai besoin d'un service, quoi, d'un coup de main.
0: D'accord. Non, mais attendez pas que je vous demande à chaque fois pourquoi vous y allez. Hein.
2: D'accord.
0: Parce que là, vous commencez à me les gonfler, là, déjà, dès le début. Hein.
3: Alors, t'entends mal, Gégé.
0: Ouais, bah, vous m'entendez mal, vous avez qu'à vous réveiller aussi un peu. Hein, parce
2: c'est
0: que
2: très
0: ça,
2: loin,
0: c'est...
2: Gérard.
3: Bah, pour les peluches, Gérard, de toute façon.
0: De quoi ?
3: Pour les peluches, on y va, en fait.
0: Hein. Ouais, bah, peut-être, mais c'est pas, y a pas que ça, hein, pour...
3: Bah, si, y a que ça. Hein.
2: Et toi, tu vas pour quoi, toi ?
0: Bah, moi, j'y vais, c'est pour... bon, j'ai pas...
3: Téléphone.
0: Hé, qui c'est qui s'amuse à ça, là ?
2: Allô ?
0: Oui ?
2: C'est chez toi, ça.
0: Oh, c'est qui, là, qui s'amuse avec un téléphone, là?
2: Oui.
0: C'est qui joue avec un téléphone?
2: Bon, continue.
4: Personne, vas-y, continue, pose ta question.
0: Mais ça, si ça joue comme ça, ça va sauter d'entrée, hein, je vous préviens d'entrée.
2: C'est Sandy.
0: Bah alors, il y a la première qui recommence à ça, je vais virer les trois nanas, je vais en reprendre d'autres. Faites
3: attention
0: gaffe à vous.
3: Filles, attention.
2: Oui, d'accord.
4: Vas-y, je pose ta question. Mmh.
0: Donc pendant l'été, avez-vous été dans les stations thermales?
5: C'est quoi une station thermale? J'explique aussi.
0: C'est une station thermale, c'est de bon ben c'est un truc pour
2: les,
0: une station thermale, c'est une station thermale.
2: Ouais,
5: c'est pour
2: bon.
5: Prendre la température.
0: Mmh.
5: Ah ouais, d'accord.
0: Non, pas spécialement.
5: Ah bon.
2: Et
5: comment ça se passe?
0: Ouais.
4: Ouais
0: ben
4: moi j'y vais, c'est pour soigner mon rhumatisme.
0: Mmh.
4: Donc j'ai les os un peu fragiles et puis moi je me fais on fait des massages avec la boue, de l'argile, tout ça, c'est cool, quoi. Les jets de douche tout froid dans le dos. Ouais, ça me remet d'aplomb parce que je souffre de rhumatisme, ouais.
0: D'accord.
3: Là, c'est Fred, là.
0: Ouais.
3: Ouais, ben moi aussi, j'y vais aussi pour me relaxer, me décontracter et tout. Puis ils font souvent des promos aussi pour des cadeaux et j'en ai eu pas mal, quoi, là-bas.
0: Non, mais attends, Fred, tu dégages.
3: Non, Fred, tu dégages.
0: Il a rien
5: dit, Gérard.
0: Non, mais tu commences à m'arrêter. Dans les stations thermales, j'ai jamais vu de cadeaux. Hein.
3: Si, on a gagné à la télévision des jeux.
0: Mais si tu regardes trop la télé, mon pote.
3: Ouais, Gérard, une semaine dans une station, c'est pour ça que...
2: Ouais, moi, j'ai gagné un bon de 100 balles, moi.
0: Ouais, mais il y en a qui regardent trop les pubs à la télé.
3: Je vais sur un Deville, moi.
5: Excuse-moi, GG, il y a une question d'un mec au standard qui vient de m'appeler. Il me demande si on peut faire le plein dans une station thermale.
0: Non.
4: Bah si.
0: Le plein de quoi?
5: Bah justement.
0: Le plein de quoi?
3: Le plein de forme.
4: Le plein d'essence, de plomb, de gasoil, du coup.
0: Oui, c'est ça. Dans une station thermale, tu vas faire le plein de gasoil, toi. Non, mais t'es complètement starbé, Nicole. Hein.
5: Tu prends des bains au gasoil.
0: Ouais, tu prends des bains plutôt au gasoil. Cure-dent.
3: Ouais.
0: Oh, tu travailles ou quoi, là?
3: Ouais, je vais à Deville, moi.
0: Ouais.
3: Ouais.
0: Attends 5 minutes. Oh, mais Fidlar, s'il te plaît.
5: Oui, Gérard.
0: Tu me réveilles là, Cure-dent et puis Cédric là, pour peut-être qu'ils se réveillent un peu là.
5: Tu leur files quoi, un petit banania.
0: Et Monique là, vous vous réveillez là ou quoi?
6: Oh, tu te réveilles?
3: Ouais, ça y est, on est
6: réveillé.
4: Non,
3: GG,
4: on est
3: réveillé,
4: vas-y, c'est qui? Vas-y.
0: Voilà, Pauline.
7: Marie-Monique.
0: Ouais.
7: Ouais, bah moi je vais dans les clubs échangistes thermales.
0: Mmh.
7: Tu fais plein de trucs dans la boue, tu fais des trucs sous la douche et c'est vachement sympa, ça relaxe. Hein.
0: D'accord. Pauline?
2: Ouais, moi je vais en thermale, mais pas en station, moi.
0: C'est-à-dire?
2: C'est-à-dire, je vais en thermale, mais pas en station, quoi.
0: Non, mais pour. Bah alors, il y a des stations. Il y a des stations thermales, mais explique pourquoi tu vas pas en station thermale?
2: Parce que je vais en thermale et pas en station.
0: Ouais, mais alors, mais pourquoi? Mais explique!
2: Non, parce que station, moi, c'est station de ski, mais non, moi, je vais pas en station, quoi.
3: En thermale, c'est tout.
0: Mais il y a station de ski et station thermale, hein, je suis désolé.
3: Ah, station thermique. Il y a les bains douches.
6: Mais n'importe quoi, hein,
3: les bains douches, les bains d'avant, mais... tout ça.
0: Non, mais il y en a, là, je crois que vous êtes en train de dormir, là, pour l'instant.
3: Gégé. Toi, Gégé.
0: Quoi?
3: Les bains turcs, tu connais ou pas?
0: Non. C'est qui dit ça?
3: C'est Cédric.
0: Non, je connais pas.
4: Et Gégé?
3: Ah bon.
0: Quoi?
4: C'est Nicole, tu t'es jamais fait masser dans une station thermale? T'es jamais allé?
0: Non.
4: Ah bah c'est très relaxant. Hein.
3: Moi je vais dans les hammams pour les hommes. Ah. C'est mieux?
4: Ouais.
0: Mmh.
6: Pour faire bien. À l'antenne!
0: Cure-dent?
3: Ouais.
0: Et toi?
3: Bah je vais dans les hammams, moi.
0: Cédric?
3: Bah je viens de te dire, je préfère.
5: Mais c'est quoi un hammam, Gérard?
0: Un hammam, c'est un truc pour se relaxer qu'on accroche aux arbres. Fred!
4: Mais c'est
0: un hamac,
4: ça!
0: Fred! Fred!
2: T'es vraiment trop bête,
0: Gérard.
3: Bon, bah.
0: Attends, qui c'est qui vient de dire que j'étais trop bête?
2: C'est Nicole.
0: Ah bah, Nicole,
4: ça va pas, non? Tu te calmes, ma pauvre.
0: J'en connais tout à l'heure qui m'ont gerbé.
3: Calmez-vous, les enfants.
0: Fred, tu travailles?
3: Ouais, je suis là, y a pas de problème.
0: Bon alors, tu réponds?
3: Écoute, moi, ouais, de toute façon, c'est normal, j'y vais souvent, ouais, parce que je te dis, c'est relaxant, c'est agréable, et y a plein de femmes, quoi.
0: D'accord.
8: C'est vrai que c'est bandant, quand même.
0: Ouais. Ouais. Et on, vous êtes pas pour le premier débat, vous dormez un peu, là.
3: Ah. Vas-y, lombard,
7: c'est
3: Gérard. Beau, ça va.
7: C'est Séverine, bien.
3: Salut Séverine.
7: Salut Séverine.
3: Cochonne, Séverine.
0: C'est quoi là?
7: T'avances.
9: J'arrive.
0: Eh oh, ouais, qui c'est qui s'amuse là?
9: T'attends deux secondes, j'arrive.
0: Qui c'est là?
9: Au téléphone, là, t'attends.
6: Oh, klaxonné là!
9: J'arrive.
0: Bon, c'est qui là? C'est qui là, avec le mec qui klaxonne là?
3: Putain, mais ferme ta fenêtre, sans déconner.
9: C'est bon, non, c'est bon.
0: Bon alors, c'est qui là? Oh, bon, vous vous réveillez là, les nanas ou quoi, merde?
3: C'est Paul.
7: Vas-y, fais la question suivante.
0: Non mais attends, moi je veux savoir qui c'est qui s'amuse à klaxonner derrière.
7: Mais on s'en fout,
3: Il est dehors, GG, elle a pas fermé sa fenêtre.
7: C'est pas, il est parti,
9: j'ai fermé la fenêtre.
3: Il y a un embouteillage dans son derrière, ferme la fenêtre et c'est tout.
7: Bon vas-y, c'est quoi ta question
0: là? Bon, pensez-vous qu'il y a, pas assez de place de stationnement?
3: Ah, t'as fait gay, on comprend rien.
1: Où sont dans les stations ici?
0: Pensez-vous qu'il n'y a pas assez de place de stationnement partout?
7: Dans les stations thermales?
3: Non, dans les stations de ski.
0: Soit dans les stations de ski ou quand il y a des matchs.
3: Bon, une station de ski, c'est pas fait pour se garer. Hein. Alors moi, je peux, c'est Fred, là.
0: Oui. Ouais.
3: Alors je suis allé au Stade de France et on m'a volé ma voiture.
7: Ça fait de la bonne pub, hein.
0: Ça fait une super pub, hein, Fred.
7: Ouais.
3: Écoute, je sais pas, hein.
0: Et je te parle des places de stationnement, je te demande pas si on t'a piqué ta voiture.
3: Non mais je l'ai retrouvée, hein. Je l'avais mal garée, quoi.
7: Ah oui.
9: Voilà. Nicole.
0: Ouais.
9: Ouais, ben moi je dis qu'il n'y en a pas assez, hein.
0: Pourquoi?
9: Bah écoute, aux heures de pointe, à n'importe quelle heure, c'est toujours plein. Et c'est chiant, quoi. Mmh. T'es obligé de descendre ta voiture et de la garer n'importe où.
3: Tu la gares où tu veux, tu t'en fous.
1: Ah, tu viens en métro,
9: Nicole. Tu trouves des coins isolés, hein, parce qu'il n'y a pas
7: assez de
3: place. Sur un trottoir, tu vas garer.
0: Cure-Dent ou Cédric, là, vous répondez?
3: Ouais, bah moi je trouve qu'il y a, trop de places de parking, ouais. Non, il y a trop de pollution. Non, il n'y en a pas assez. Tu te fais embarquer ta voiture à la fourrière, tu la retrouves, elle est avec des Pékinois, des TKL, des clébards et tout ça. Ça le fait pas, il y en a plein dedans.
0: Ouais. Cédric.
3: Il y a une dizaine dans la mienne, là.
1: Bah c'est moi la fourrière, c'est moi.
0: Mmh. Cure-Dent.
3: Ouais.
0: Tu travailles?
3: Bah je t'écoute.
0: Non mais attends, ouais, Cure-Dent, tu dégages. Allez, ce coup-là, tu m'énerves.
5: Mais pourquoi?
0: Allez,
5: qu'est-ce qu'il a fait?
0: Bon, attends, je lui pose la question, il comprend même pas.
7: Allez, il gerbe.
5: Mais c'est Cure-Dent, qui avait répondu. Tu demandais à Cédric.
1: Mais non, c'est Cédric qui avait répondu.
5: Oh là là.
0: Ouais, mais je pense qu'il dorme là ce soir. Eh, hey, Pauline, là, tu travailles ou quoi?
7: Ouais, c'est bon, je suis réveillée, ouais.
0: Bon alors?
7: Vas-y, tu peux répéter la question, s'il te plaît?
0: Eh, hey, tu te fous de moi là ou quoi, Pauline?
9: Est-ce qu'il y a assez de place?
0: Ouais, pensez-vous qu'il n'y a pas assez de place? Eh, c'est quoi là ce bruit là?
5: Mais c'est un mec avec. C'est un routier, c'est le cure-dent, c'est un routier, il est en camion, je sais pas rien.
3: Va fermer ta fenêtre sans déconner.
1: T'appelles d'une station service, ça tombe bien.
0: D'accord. Bon alors, Pauline.
7: Oui.
0: Pensez-vous qu'il n'y a pas assez de place de stationnement? Réveille-toi s'il te plaît.
3: Encore
7: oui, il y en a assez, ouais, mais il y a trop de voitures. Hein.
10: Bonjour.
3: Bonjour.
7: Bonjour.
3: Bonjour.
0: Bon, ouais, je sens que ça va pas. Cure-Dent, il va sauter, lui.
5: Mais
0: hein.
5: Cure-Dent, je l'ai mis en attente, c'est même pas lui, alors arrête de dire des conneries.
0: Bon, alors c'est qui?
5: J'en sais rien.
3: C'est Paul.
0: Bon, Marie et Monique.
9: Oui.
0: Alors
9: moi, je trouve qu'il y en a pas assez. Parce que quand je vais à Inter ou quand je vais à Mammouth, il n'y a jamais de place pour se garer. T'es loin, et puis c'est chiant, il n'y a pas assez de place.
7: Bah, ouais, tu vas en vélo, hein.
0: Bah, ouais, mais avec.
9: En vélo, quand tu vas faire tes courses, c'est pas pratique.
7: Eh bah, tu prends un sac à dos.
0: Ouais, mais.
3: Tu as un caddie.
0: Bah ouais, bah voilà, tiens, c'est qui vient de dire ça?
3: C'est Cédric.
0: Ouais, bah pourquoi? Avec un caddie, tu peux aller jusqu'à ta voiture quand même.
3: Mais
7: tu prends tes patins à roulettes et tu pousses le caddie avec tes patins.
3: Bah voilà.
9: C'est même chiant, tu tournes 3 heures, il y a des connards.
3: Tu piques le caddie d'une vieille dans le supermarché, ça suffit. Tu la pousses, la vieille, tu prends
7: ça. Ouais, mais de toute façon, t'as des klaxons sur les caddies maintenant.
0: Comment? Hein?
7: T'as des klaxons maintenant sur les caddies.
0: Ouais. Ah bon, c'est nouveau ça.
3: Bah dans les stations.
7: Bah ouais.
9: Bah si, faut que tu vas à Mammouth, il y a des klaxons sur les caddies.
0: Ah bon? Bah bon.
3: Ouais.
7: Il y a des feux rouges même maintenant entre les allées.
0: Ouais, parce que
3: t'as ton permis de caddie, GG, ou pas?
0: Oui.
3: T'as ton permis de caddie?
0: Mmh.
3: Ah, c'est cool.
9: Priorité à droite et tout. Putain, tu te fais aligner en plus.
0: Ouais, mais ça, de manière, il y a des feux rouges maintenant. S'ils mettent des feux rouges, c'est parce qu'il y a eu sûrement des accidents.
9: Des accidents mortels, c'est sûr. Et GG, depuis. T'as ton permis de caddie depuis quand?
3: C'est qui cette jolie voix, là?
0: Ça, c'est Nicole.
10: Nicole.
9: Vas-y, GG, dis-moi.
0: Mmh. Bah, depuis peu.
9: Ah, depuis peu. Ah ouais, parce qu'en fait, parce que moi, je l'ai pas encore passé, j'aimerais bien le passer, quoi.
10: T'as quoi comme voiture, GG?
0: J'en ai pas.
9: Comme caddie.
10: Tu fais des dérapages au frein à main avec ton caddie, GG?
0: Non, je le balance dans les jambes des gens. Non, allez, suivant.
10: Sur ton caddie, GG, t'as fait du tuning, comme des gens qui
9: marrent. Ah, tu sais, il est fort.
0: Pourquoi moins de place non, de ça? Comment? Qui c'est qui vient de parler?
10: Je te demandais si t'avais fait du tuning sur ton caddie, si t'avais mis des jantes larges, un pot chromé et tout ça.
0: Non.
10: Non?
9: T'as la Sibi?
0: Non.
10: Oh, la Sibi sur le caddie, top niveau.
0: C'est trop fort, là. Bon, on continue là parce que ça commence à dormir et j'en ai pas trop.
9: Vas-y, pose ta question.
10: Allez.
0: Pourquoi moins de place de stationnement pour la Coupe du Monde?
10: Ah bah voilà.
0: Ça commence à m'énerver là.
10: C'est parce qu'on... GG.
9: Allez, Marc.
0: Hé, cure-dent.
10: GG, c'est Cédric.
0: Oui.
10: Ben c'est parce qu'on veut pas qu'en fait, si tu veux, les gens, ils vont venir de partout, du monde entier, tu sais, d'Amérique du Sud, tout ça. Mmh. Et s'ils viennent tous avec leur caddie, ça va être le bordel. Donc s'il n'y a pas beaucoup de places de stationnement, ben ils viendront pas avec leur caddie.
0: Mais on parle pas de caddie, on parle de voiture pour l'instant.
10: Excuse-moi.
9: Ben, c'est la même chose en fait. Hein. S'ils viennent, c'est Marie-Monique. Hein.
0: Mmh.
9: S'ils viennent avec leur caisse, c'est clair. Hein. Il n'y aura pas de place. Hein. Imagine 80 000 places, tu les mets où?
10: Il y aller en TGV, tranquille.
9: Ouais, mais tu le gares où ton TGV?
10: Mais tu vas en hélico, peinard. En hélicoptère, exact, ouais.
9: GG?
0: Ouais.
9: Nicole.
0: Oui.
9: Ouais, bah écoute, comme tu sais, à la Coupe du Monde, il y aura le monde entier qui va venir, donc là, la
10: Nicole,
9: tout ça.
0: Mmh.
9: Et donc chacun va venir avec son tracteur, son vélo, sa brouette,
10: ça va être le bordel.
9: Son caddie et tout, quoi.
10: Mmh. Le bordel.
0: Non mais Nicole.
11: Avec le salon d'automobile.
0: Non mais je crois que ça va pas être le salon de l'agriculture ni le salon de.
11: Mais si, le salon de l'automobile.
9: Mais si, c'est le salon d'automobile. Voilà, exactement.
11: Le salon.
10: C'est vrai qu'avec le tracteur c'est pas facile.
0: Attendez, 100 minutes, s'il vous plaît. 5 minutes. Question Minitel.
12: Sur Minitel, on nous demande, tu as quoi comme permis, 39 ou 44 tonnes?
0: 19.
12: 19.
5: Mmh. Christine, c'était une 19 tonnes.
12: Putain. Elle faisait plus, hein.
0: Cure-dent, s'il te plaît.
5: Dis-lui d'arrêter le moteur du
0: cure-dent.
10: Ouais.
0: Tu fermes ta glace ou t'arrêtes ton moteur.
10: Bon, attends, je vais faire le 20 mètres. Sur un parking, cure-dent, klaxon, vas-y.
0: Non.
9: GG?
0: Oui.
9: Ouais, c'est Nicole.
10: Oh, Nicole, quelle voix.
9: Je voulais savoir, à quel âge t'as appris à conduire? Je veux dire, je parle de voiture, quoi.
0: 19 ans.
9: À 19 ans? C'est la première fois que t'as pris le volant, c'était à 19 ans. Ah ouais, d'accord. Tu l'as eu au bout de combien de fois, ton permis?
0: Du premier coup.
9: Ah, tu l'as eu du premier coup.
0: Mmh.
9: Ah ouais, bah c'est bon. T'as réussi ton code, tout.
0: Ouais.
10: Eh, hey, GG, t'aimerais bien refaire de la route?
12: Comme quoi, tout le monde peut l'avoir. Hein.
10: GG, t'aimerais bien refaire de la route, ça te brancherait?
0: Bah, si j'en ai l'occasion, pourquoi pas.
10: Ok.
11: Je peux te prêter mon vélo, si tu veux.
10: Et de la biroute,
0: Si tu t'amuses à dire des conneries comme ça, tu vas pas rester longtemps.
10: Je plaisante, GG. Et Gérard, c'est Fred, là.
0: Ouais.
10: T'as que le permis camion, c'est tout?
0: Non, j'ai le permis voiture et tout.
10: Ah, ok. Et moto?
0: Jusqu'à 80 cm3.
10: Et trisique.
9: Ah ouais, GG.
10: Et scooter des mers?
0: Non.
10: Sous-marin?
0: Non plus, mais ça, c'est des permis spéciaux.
9: Est-ce que t'aimerais avoir un permis spécial, tu vois, un permis d'hélico, n'importe quoi, pour t'évader?
10: Trisique.
0: Non, pas du tout. Bon, Pauline.
11: Oui, mon amour.
0: Et oh là là. Tu te calmes, Pauline.
9: Ça va faire plaisir à Sandy.
11: Excuse-moi.
10: Ça va être un drame. Et les maquillés maintenant, hein?
11: Ah oui, c'est vrai.
10: Ah, voilà. Non, on rigole plus, les filles. Hein.
13: Rigole plus.
10: C'est fini.
14: Bonjour.
0: Pauline.
11: Bonjour. Oui.
0: Alors, tu travailles?
11: Bonjour. Bah attends, mais moi j'ai parlé, ça y est. Hein.
0: Bon,
11: j'ai parlé du salon de l'automobile et tout. Hein.
0: Bon, bonjour, Nicole. Voilà.
9: Bah écoute, GG, je t'ai dit. Hein.
0: Bon,
9: chacun va venir avec son moyen de locomotion.
11: Peut-être que t'écoutes aussi, GG. Hein.
0: Marie-Monique.
9: Pareil.
0: Hein. Mais répondu, Fred.
10: Ouais, tu veux venir comment, toi, au stade?
0: Moi, j'y vais pas.
10: Pour la Coupe du Monde.
0: Non, j'y vais pas.
11: Sur les mains, lui.
10: Avec un camion?
0: Non, j'y vais pas, je t'ai dit.
10: Pourquoi, GG, t'aimes pas le foot
0: hein? Si, mais je préfère le regarder à la télé, c'est de...
10: Voilà, le foot, voilà, comme par hasard.
0: Non, mais à la télé, c'est mieux. À la télé, c'est mieux, parce que, comme ça, si ça se baston, ben, t'es pas dedans.
9: Ouais, mais bon, t'as pas la pulsion, tu sais, quand il y a le but, t'as pas la pulsion de la foule qui monte.
0: Ouais, mais ça, c'est pas pareil.
10: GG?
0: Oui.
10: Ouais, mais Cédric, tu préfères le foot ou le foutre?
0: Non, moi, bon, Cédric. Hé, ouais. Hey, Cédric.
5: Va te faire foutre.
10: Hé,
0: Cédric.
10: Le foot, non.
0: Tu dis encore une connerie comme ça et tu sors.
10: Oh, un petit peu d'humour, un bras d'humour ne fait de mal à personne.
0: Non, ouais, non, mais je te le dis tout de suite. Hein.
9: On dit, on n'a pas eu, Gérard.
0: Cure-dent, tu réponds, s'il te plaît.
10: Ouais. Ah, moi, j'y vais en voiture électrique. Hein. J'aime pas l'essence. Ah, c'est bien.
9: Hé, GG.
10: Je suis contre la pollution, moi, GG. Que t'en penses?
0: Ah, t'es
10: contre Gérard.
0: Ouais, mais je vais te dire une chose, Cure-dent.
10: T'es contre Gérard, alors.
0: Tu crois qu'une voiture électrique, tu pourras la recharger le temps des 45 minutes, bah, des 90 minutes?
10: Tu prends des piles, c'est tout.
9: Voilà. Ah, moi, je trouve que c'est de la foutaise, hein.
10: Mais non, tu prends des piles avant, c'est tout.
11: Tu prends une rallonge, tu la branches sur secteur.
10: Ah ouais, voilà. Ouais, mais
0: faut dire...
13: dans le stade, moi, j'ai une rallonge dans mon coffre. Bah, Gérard, c'est Fred, là.
11: Il y a des places exprès, hein.
0: Ouais, je t'écoute.
13: Bien sûr. Tu parlais du foot là tout à l'heure, pourquoi tu veux pas y aller dans un stade? T'as peur d'une baston, t'as peur de la déclencher toi ou...
0: Non, c'est que dans un stade, je sais pas si t'as vu tous les matchs qu'il y a eu pendant un moment donné, t'as qu'à voir aussi les supporters comment qui
13: ouais,
0: sont.
13: C'est vrai qu'on se prend des coups sur la gueule. Hein, si
11: non, donc mais c'est pour ça que... Avec Sandy quoi, tu comment vas
0: dans
11: la tribune présidentielle.
0: Ouais, ça y est là.
11: Bonjour.
0: Oh, on se calme un peu là, s'il vous plaît.
10: Non,
9: je crois qu'il y a quelqu'un qui habite dans un laboratoire.
12: Gérard, ouais, sur Minitel, on nous demande si tu as tapé dans le ballon de Sandy.
0: Ah. Je répondrai pas. Là, je crois qu'il faudrait peut-être qu'ils arrêtent de se foutre de sa gueule parce que j'aime pas trop ça.
9: Ouais
10: ça se fait pas.
13: Mais j'aime bien l'entendre, on l'entend jamais.
10: On pourrait entendre sa voix.
11: Elle met la lunette.
0: Elle veut pas.
13: Allez,
0: Gérard, on va pas forcer.
11: Allez, stop, Gérard.
0: On a une question Minitel.
12: On nous demande comment reconnaît-on Gérard dans un train? C'est le seul qui cherche les chiottes dans la loco.
11: Oh,
0: n'importe quoi.
11: Oh, c'est bien fait, mais.
0: N'importe quoi.
11: Non, c'est parce qu'ils sont le Adidas.
0: Hey, Nicole, si tu continues, tu vas gerber, je te dis, toi.
9: Ah, mais j'ai. Ça me fait rire.
0: Tu vas rire. Ouais, tu vas voir, tout à l'heure ça va te faire rire, tu vas retourner au standard.
9: Ok.
0: Tu vas voir. Ouais. Alors, cinquième question.
9: Ouais.
0: Achetez-vous votre ticket de métro dans les stations ou dans les tabacs?
9: Comment? Achetez-vous quoi?
0: Le ticket de métro.
11: Moi, je prends jamais le métro, moi.
9: Non. Bah, moi non plus. Hein.
0: Mais alors qui?
9: Personne prend
0: le métro comme non. Par hasard.
11: Et puis quand je prends le métro, moi, je paye pas de ticket, moi.
10: Et le bus, t'en fais quoi, GG, le bus?
0: Si t'as la carte orange, c'est pareil. Hein.
11: Et l'avion, alors?
10: Non, mais toi, GG, ta carte orange, tu l'achètes où? Dans les stations ou dans les...
11: Ou dans les bus.
10: Ou dans les bus, ouais, dans les...
0: Non, pas
11: dans les aéroports.
0: Tu peux acheter un ticket de métro n'importe où, hein.
9: Ouais, exactement. Moi, je les achète dans les bureaux de tabac.
10: Bah, les boulons,
11: ouais,
10: n'importe
11: où. Je vais chez l'épicier du coin, moi.
10: Ouais, n'importe où, t'as dit.
13: Ouais, chez l'arabe du coin, ouais.
11: Ouais, je suis pas donc...
10: Chez mon coiffeur, hein.
11: C'est pas top, hein.
0: Donc, Pauline?
11: Oui.
0: Donc toi, tu l'achètes où?
11: Ah non, mais moi, je prends pas le métro, moi.
0: Tu fais comment, alors?
11: Ah, moi, j'y vais à pied, en patin à roulettes, en vélo, en avion, en bateau.
13: Moi, je fais du stop et le taxi.
0: Ouais, ben d'accord. C'est qui, ça?
13: Cure-dent.
0: Ah ben, c'est pas mal. Frédéric?
13: Ouais, non, Fred, moi.
0: Ouais, Fred.
13: Fred, ouais, voilà, parce que sinon...
0: Si je demande Cédric, Fred,
10: ouais,
0: tu te tais, merci.
10: Hein.
0: Cédric.
10: Ouais, calme, Fred, ouais. Merci, GG, merci. Moi, j'ai une caisse, donc je prends pas trop le métro, non.
0: D'accord. Fred, maintenant?
13: Moi, je dis Fred. Le métro, c'est simple, en fait. C'est rien de banquier, quoi. Tu montes sur le toit discrètement.
14: Ça pue l'Adidas.
11: Ou entre les wagons aussi.
13: Entre les wagons, et là, calme. Personne ne te voit.
15: Un grand bonjour, je suis heureux d'être avec vous ce matin.
9: Bonjour.
0: Ouais, tu me calmes celui qui s'amuse à faire le phoque là parce que
5: c'est non mais attends, c'est
9: je crois que quelqu'un a un phoque domestique.
5: Mais non, ouais. C'est cure-dent, il transporte
13: non,
5: des phoques.
13: Le bordel, attends, c'est les phoques dans le coffre, ils arrêtent pas de foutre le bordel.
0: Ouais ouais. Bah cure-dent, soit que t'arrêtes ou on prend quelqu'un d'autre à ta place.
13: Ah, ouais,
0: ça
13: va pas durer comme ça tout le long.
9: Ouais, GG.
0: Oui.
9: Ouais, Nicole, moi j'achète mes tickets de métro au supermarché, hein.
0: Ouais. Ah bon?
5: N'importe quoi, elle. N'importe quoi.
0: Non, mais ça. Si. Ah ouais, alors dis-moi dans quel. Où?
5: Ah, explique.
0: Comment? Explique.
9: Bah, écoute, à chaque entrée de supermarché, il y a une sorte de bureau de tabac, et puis, bah, j'achète, et puis c'est bon, hein.
0: Ouais. Bah alors dans ce cas-là, quand on dit bureau de tabac, je crois que je me suis bien fait comprendre.
9: Ouais, mais c'est pas nécessairement un bureau de tabac aussi, ça peut être.
10: C'est un bureau de ticket, GG, c'est ouais, pareil. Voilà.
0: Oui, n'importe quoi.
10: Si, aux entrées du supermarché, c'est parce que tu vas pas souvent au supermarché.
9: C'est les distributeurs, c'est comme les distributeurs de coca et tout, quoi.
10: Voilà, t'as une carte, t'as
9: ticket,
10: voilà.
9: Tu en veux 10, t'en veux 5.
13: C'est comme les capotes devant les pharmacies.
10: Voilà, pareil. Exactement.
9: Voilà.
13: Ouais, Gérard, ça te connaît, GG, les capotes?
10: Ah.
9: Ouh. Ah, GG. Ah. Il faut pas aller là-dedans. Allez, GG, vas-y, pose ta question.
12: Toi réponds à la question, alors, Gérard. Toi, qu'est-ce que t'en penses?
0: Moi, personnellement.
12: Attendez, écoutez, Gérard, vas-y.
0: Moi, personnellement, j'achète les tickets dans les bureaux de tabac ou souvent dans les stations.
13: Et les capotes?
0: Les capotes dans un distributeur, exemple, d'accord.
5: Je sais pas moi, qu'est-ce qui te fait préférer les tabacs, justement.
0: Parce que comme ça, ça me permet d'acheter des cigarettes en même temps.
5: Alors que dans les stations, tu peux pas.
0: Non.
11: Mon amour.
0: Quoi?
11: Je t'aime.
0: Qui c'est?
14: Oh là là.
0: C'est qui? Pauline.
14: Pauline, Jordan, tu calmes.
0: Et c'est qui joue à ça?
14: Ah, douce, non, attends, douce, c'est Cure-Dent, toi.
0: Qui c'est qui a joué à ça?
11: C'est Cure-Dent.
14: Il est dans un zoo. D'où tu dis que c'est Cure-Dent? Je suis dans la rue, moi.
11: T'es dans la rue,
14: hein? Ouais, je suis dans une cabine.
16: Devant un zoo. Alors.
11: Devant une station service,
14: hein. À côté des phoques.
17: Bonjour, monsieur Dorme.
11: Au revoir. Vas-y, GG.
0: Non, attends, Nicole, tu permets, tu te calmes un peu. Tu te calmes un petit peu, hein, toi, parce que tout à l'heure. Tu as viré parce que avec toi, si tu veux, le débat dans 3 minutes il est terminé, c'est ça que tu veux?
14: GG, on s'en dort.
11: Allez, mon amour.
0: Qui c'est qui s'amuse à dire mon amour? Ouais, vous commencez à me casser les burnes, les nanas. Hein.
16: On respecte les femmes, GG. La galanterie, c'est Cédric, la galanterie, s'il te plaît.
11: Merci, bon. Cédric.
16: Elles sont charmantes, ces jeunes filles. Alors,
14: C'est vrai qu'elles sont vendantes. Hein.
11: Ça va.
16: Charmantes.
11: Attends, il a pas tort. Hein.
16: Ah bon?
11: Donc, bon, vas-y.
5: Gérard, on nous dit que toi, t'achètes pas de tickets, que tu montes directement sur Sandy.
11: Ah, wow.
0: Je t'ai dit que je répondrai pas à des questions comme ça.
5: J'avais pas compris la question, c'est pour ça.
0: Mais c'est simple, je répondrai pas à des questions comme ça. Alors, je préviens que ceux qui s'amusent à mettre 30, ceux qui font le 36-15 comme Fed Radio rubrique direct, si vous voulez dire des conneries comme ça, c'est pas la peine d'insister, c'est pour réagir sur le débat.
11: C'est
0: bien simple.
14: Et GG, t'es pas logique, ça rapporte de la thune.
0: Ouais, mais peut-être. Bah mais pour insulter les gens, c'est pas la peine. Hein.
11: Ouais, exactement.
14: Tes capotes, l'oublie pas. Mmh. Ouais, c'est vrai.
0: Donc, sixième question.
5: Déjà?
0: Bah ouais, hein.
11: Ça va
5: trop. Non, ça speed, là. Bah tu pourrais leur poser des questions, quand même, aux auditeurs.
0: Bah, de toute manière, il y en a les trois quarts qui se foutent de la gueule du monde. Quand tu leur poses pour les tickets de métro, t'en as à la moitié qui te disent non que...
16: GG, c'est pas notre faute si on prend pas le métro.
5: Bah, donne-leur des conseils, toi. Où tu penses qu'ils peuvent aller acheter des tickets resto?
0: Mais moi,
5: des tickets
0: resto. Il y a aussi les tickets de resto, d'accord.
5: Des tickets de métro, vous pouvez facilement mettre. Par exemple.
0: Non, voilà.
5: Où est-ce qu'ils achètent leur ticket de parc?
0: Mais les parcs-mètres, c'est dans un parc-mètre.
5: Bah non. Et les tickets de rationnement. Les tickets de rationnement.
0: Il y a aussi les piscines, il y a aussi plein de trucs.
5: Les tickets, il y en a partout.
0: Non.
11: Et quel est le rapport entre un ticket de métro et les stations thermales? Explique-moi.
16: Ah bah là, il intéresse du débat.
0: Oh là là.
18: Je suis sorti de ma demeure. Je pense
0: Donc tu sais qui joue à mettre ça?
14: Ça, c'est ton remix, t'as GG.
0: Qui c'est qui s'amuse à mettre ça?
5: Dénoncez-vous!
16: Oh là là, les filles, merde!
11: Non, c'est pas nous!
0: Moi je m'en fous, je continue pas le débat sans savoir qui c'est qui s'amuse à mettre ça!
5: Dénoncez-vous!
14: Bien sûr, c'est encore Cure-Dent comme d'hab!
5: Sur Minitel, on nous demande aussi, et les tickets avec les meufs?
0: Je vois pas le rapport!
5: Bah, tu sais, quand t'as un ticket avec une meuf!
0: Merci. Je vois pas le rapport. Hein.
14: Bah, si.
16: Oh là là,
0: je vois pas.
5: Un ticket avec une meuf!
0: Bah, tu connais pas, mais quoi? Mais attends, mais Gérard!
5: Tu connais pas l'expression avoir un ticket avec une meuf?
16: Voilà.
0: C'est-à-dire?
5: Bah, t'as un ticket, tu vois, ça peut être un ticket de métro, un ticket de resto.
0: C'est à peu près cette grandeur-là, la grandeur d'un CD.
5: Et quand tu t'es avec une meuf et que tu te le partages.
16: Voilà. Ça s'appelle donner son ticket.
5: Voilà. Ou avoir un ticket avec une meuf.
16: Ou avoir un ticket avec une meuf.
5: Ça t'est déjà arrivé?
0: Non.
16: Bon, il a pas eu trop de tickets, il a eu beaucoup de lapins.
0: Bon, tu sais qui s'amuse à ça, là?
14: C'est quoi ce bordel, putain?
0: Tu sais qui s'amuse à ça? Tu sais qui s'amuse à ça?
11: Mais non, je sais, il y a quelqu'un qui a un bébé qui pleure.
0: C'est qui?
14: Un bébé qui pleure.
0: C'est qui?
14: Un bébé.
5: Qui s'amuse à faire des bébés, quoi?
14: Un bébé.
0: Eh, ça commence à bien faire, là.
16: Putain, mais torchez-le, foutez-lui un biberon, faites quelque chose.
11: Mais vous entendez quelque chose? Moi, j'entends rien du tout. Hein.
0: Bon, c'est qui?
11: J'entends un petit chat qui miaule, moi.
14: Un bébé.
0: Moi, non, mais rien. C'est qui s'amuse à ça?
16: C'est Cure-Dent.
0: Non, c'est pas Cure-Dent. Arrêtez de dire que c'est Cure-Dent parce que tout à l'heure, ça va être tout le monde qui va gerber.
16: Non, mais c'est Fred.
14: Non, c'est pas moi.
11: Mon mec, arrête de dire Nicole, elle se calme. Il faut être franc dans la vie. Vachement, ouais.
16: Vas-y, Nicole, cartonne.
14: Aimez-vous, les filles.
11: Oui. Non, mais il y a une nana qui est tout le temps, elle donne.
0: Non, mais de toute manière, c'est simple. La prochaine qui fait ça, je cherche pas qui c'est, je la vire.
14: Voilà.
0: Ça va. Allez hop, Pauline dehors.
14: C'est qui c'est Pauline? Non, mais attends, demande-lui si elle a un gosse au moins.
0: Tu sais qui, Pauline, que t'as de la musique à côté de toi?
11: Ah non.
0: Non?
11: Non.
19: Oui.
0: Marie-Monique?
19: Oui.
0: C'est toi?
19: Ah non, pas du tout.
0: Nicole?
9: Bah écoute, moi j'entends rien du tout, hein, donc je peux pas te dire.
0: Ouais,
9: bah
0: faudra peut-être pleurer.
9: Attends, mais un bébé a le droit de pleurer, Gérard.
0: Non, mais pas à la radio, s'il vous plaît. Quand on fait des débats, on s'amuse pas à faire des conneries comme ça. Ou sinon, c'est pas la peine d'appeler.
9: C'est libre antenne, hein.
0: Non, c'est des débats, c'est pas une libre antenne, désolé. Pensez-vous qu'il n'y a pas assez de stations de radio?
19: Non, maman, elle est pas là.
9: Question intéressante.
0: Alors? Mais je répète pas la question. Ouais, ça commence à bien faire là, celui-là.
9: Il a besoin d'une couche.
12: Gérard, il y a Toto qui demande à Sandy de lui rapporter son caleçon, il l'a oublié sous le lit.
0: Oh là là, Manu! Manu, ça commence à bien faire, je t'ai dit des questions comme ça et j'en veux pas.
12: Mais non, mais c'est un message, moi, je fais la commission, c'est tout.
0: J'en veux pas, je répondrai pas.
12: Mais c'est pas pour qu'il y ait une réponse. Ben, c'est juste pour signaler que le caleçon il est sous le lit, quoi.
0: Ouais, ben il se démerde.
12: Ok.
0: Donc, si vous voulez répondre. Oh!
12: Alors, Gérard?
0: Eh hey, oh, tu fais quoi là?
12: Qu'est-ce qui se passe?
0: Eh, hey, Manu, tu vois quoi là? Mais c'est simple, il y a personne.
12: Quoi là? Mais c'est pas moi. Regarde, c'est rouge là. Quand c'est rouge là, ils y sont.
0: Éteins voir là.
12: Voilà, ça y est, j'ai éteint.
0: Allume voir.
12: Ça y est.
0: Allô? Allô?
9: Gérard?
0: Eh, hey, vous vous foutez.
9: Putain, GG, t'es là?
16: Bon, il est où, Gérard?
9: GG, hey,
16: il est parti.
13: Bordel.
9: Gérard,
13: c'est scandaleux.
9: Ils ont mis un disque. Mon amour, prix qu'on paye.
0: Envoie une musique, on va.
9: Non,
0: bon, attends, il est 33.
5: Bon, bah, pose la question, je te donne la question.
12: Ils vont y réfléchir.
0: Alors, pensez-vous qu'il n'y a pas assez de stations de radio? C'est là, moi, ça va même se finir, là. Des stations de radio, vous réfléchissez, on va mettre un disque.
12: On n'a rien compris, Gérard.
13: On comprend pas.
0: Pensez-vous qu'il n'y a pas assez de stations de radio? Vous êtes sourd ou quoi?
13: Attends,
0: je vois si vous entendez rien, problème vous débouchez les oreilles.
13: Mais radio quoi? Grande zone, petite zone, FM, Tibi?
0: Toutes les radios.
12: Radio chez le médecin, radiographie, radio télécom.
0: Toutes les stations de radio.
13: Radio télécom.
0: C'est simple.
9: Ah ouais, tout. Bon, on répond après le disque.
5: Ouais, c'est-à-dire Europe 1, Skyrock, tout
0: n'importe.
5: Ça.
9: Radio du poumon.
16: Europe 1, ouais.
13: Europe 1, comme par hasard.
16: Comme par hasard.
0: Les 5 pucelles de.
5: Les petites.
0: Moi, bon, c'est le titre, hein, mais c'est. Je sais pas. Mais,
5: c'est une nouveauté Fun Radio.
0: Donc, c'est avec beurre.
5: Mais non, attends,
0: les petites pucelles de Suresnes avec du beurre, voilà. On va continuer les débats. Donc, c'est toujours le 0803-08-5000, 0870-5000, et toujours 36-15. Code Fun Radio, rubrique directe.
5: La Belgique.
0: Et 0331-47-99-5000 pour les Belges.
12: 79-5000
0: pour les Belges. Donc, on récupère Pauline. En espérant qu'elle est réveillée, parce que sinon, elle va pas rester longtemps.
9: Attends, mais moi, je suis réveillée depuis le début, hein.
0: Oh bah dis donc, tu réponds pas beaucoup, hein.
9: Non, mais ça
0: me
9: fait, hein.
0: Oh, Manu, arrête de t'amuser, là.
16: Oh, le clébard.
0: Nicole.
16: Couché.
9: Bonsoir.
0: Marie-Monique.
9: Oui.
0: Fred.
13: Frédéric, ouais, je suis là.
9: Couché.
13: Oh, tu vas fermer ta gueule, le clébard, là. Couché,
0: ouais.
13: Putain.
0: Eh, vous arrêtez, là, avec ce bruit.
9: Couche. Putain, ça dérange
0: tellement. Wow.
13: Pas comme chien.
0: Tu sais qui s'amuse, là.
13: Ah, mais j'ai un sale clébard à côté de la cabine, là.
0: Ouais, mais Cure-Dent, ça commence à bien faire, hein.
16: Oh, Cure-Dent, tu fous le bordel, hein.
0: Cure-Dent!
9: Non, ne lui fais rien, ce pauvre chien.
13: Bon, ça y est, il s'est cassé.
0: Et Cédric?
16: Ouais.
0: Donc, alors, pensez-vous qu'il n'y a pas assez de stations de radio? Alors, déjà, pour commencer, Pauline, t'écoutes quoi comme fréquence?
9: Comme fréquence, hein.
13: Ouais. Radio, ça veut dire quoi?
9: Comme fréquence
16: des radios,
9: de quoi?
16: Radio de quoi?
0: Radio, soit la bande FM ou autre.
16: Mais non.
5: Les radios
16: non.
5: Pour les poumons, tout ça?
9: Mais j'ai fait un scanner il y a pas longtemps.
13: Gérard, hein.
0: Oh là.
9: Avec des radios, c'est tout. Je fais une échographie il y a pas longtemps et
16: voilà. Ah ouais, alors.
9: Et alors, ça a donné quoi?
20: Non, mais c'était
16: un garçon.
20: C'est un garçon, une fille.
9: C'est les deux, ouais. C'est des jumeaux?
20: Non, c'était pas moi, non.
0: C'est qui là? Qui parle?
9: Marie-Monique.
0: Nicole, tu travailles?
9: Bah écoute, les stations radio, ouais, je trouve qu'il y en a beaucoup quand même.
0: C'est-à-dire?
9: Bah, c'est-à-dire que, je sais pas, il y a plein de fréquences.
16: Europe 1, tout ça.
9: Fréquences de radiologie, tout ça, quoi.
21: Ah, mais moi je dis, c'est Pauline qui parle là, il y a des fréquences qui ne devraient même pas exister, quoi, moi je dis.
0: Toi?
21: Je dis qu'il y a des fréquences qui ne devraient même pas exister.
0: C'est-à-dire?
21: C'est-à-dire?
0: Ouais.
21: Bah des radios vraiment pourraves quoi, ça devrait pas exister.
0: Non mais quoi dis un peu.
21: Je te cite des noms.
0: Allez, bah vas-y.
21: Radio Shalom, Radio Montmartre,
16: Radio Décharge.
0: Non mais attendez, laissez-la finir, ça m'intéresse là.
16: Radio Chaton.
0: Ouais, c'est mignon. Bon, c'est qui là?
21: C'est mignon.
16: Radio Pink, qui le chat là?
0: Bon, hey, tu me chopes les trois mecs là, tu leur demandes qu'est-ce qu'ils ont, sinon ils vont virer.
16: Non, mais pourquoi les mecs? Putain, les nanas, elles ont des chattes aussi.
21: C'est Nicole.
0: Bon, oui,
5: calmez les mecs.
21: Je vais te donner des noms de radios qu'il faudrait supprimer.
0: Non, mais attends, Pauline, elle était dessus. T'es sûr quoi? Bon, ça commence à bien faire celui qui a le chat. Bute-le. C'est qui qui a un chat?
16: C'est une chatte, hein, GG. C'est une chatte. C'est une chatte, GG. T'entends comme elle miaule, ça doit être une chatte.
0: Tu la prends en antenne, tu me les calmes, ces trois-là.
21: Ouais.
0: Ouais, alors?
21: Bah écoute, je crois qu'il faudrait bannir certaines radios comme 8FM, Énergie, toute la merde là. Ouais, ça sert à rien. Bleu, vert, jaune aussi. Ouais. Radio Tracteur, Radio Chaise.
16: Et Radio Chaton aussi.
21: Ouais, Radio Chaton aussi, ouais.
0: Y a pas Radio Connerie pour celui qui vient de dire Radio Chaton.
16: Directeur d'antenne à Radio Connerie.
21: Ouais. Et moi je te dis, il faut bannir certaines radios, hein, sur l'énergie, tout ça. Hein, Gérard, la merde, là,
5: sur Minitel, on nous dit que ta radio de l'anus, elle est énorme.
0: Complètement con, celui-là.
21: GG.
0: Oui.
21: Moi, je t'écoutais du temps où c'était à Europe 1 et franchement, c'était super génial.
0: C'est qui?
21: C'est
0: qui?
21: C'est Pauline.
0: Alors, qu'est-ce que tu viens de dire?
21: Je t'écoutais du temps où t'étais à Europe 1 et honnêtement, t'étais vraiment...
16: Ah ouais, avec
0: Valère, Pauline.
16: Sur Europe 1, avec
0: Pauline.
16: Valère et Hubert, ouais.
0: Pauline.
21: Oui, mon amour.
0: Tu sais ce que tu vas faire?
21: Oui.
0: Eh ben, je vais te dire bonsoir et tu vas retourner au standard parce que tu viens de dire des conneries. Allez, hop, Pauline.
21: Oh là là.
0: Mon
21: petit Gégé.
0: Allez, hop.
5: Qu'est-ce que j'en fais de la Pauline, là?
0: Tu la vires, tu me mets quelqu'un d'autre.
5: Je la dégage, je la dégage.
16: C'est pétard, mais quelque chose, là.
0: Elle dormait à moitié.
21: Mais je crois que quelqu'un habite à côté d'un refuge.
16: Non, c'est un zoo, je t'ai dit.
21: Non, un refuge.
0: Eh, ça commence à bien faire, ce bruit-là.
16: Oh, il y a un bébé.
0: Bon, Fred.
16: Arrêtez, on n'entend même plus.
0: Fred.
16: Ouais, je suis là, c'est Frédéric, ouais.
0: Moi alors?
16: Écoute, moi je dirais que ça a commencé à dégénérer en 1951, quoi. Tu sais, quand Radio Andorre est arrivé.
2: Oh là.
0: N'importe quoi, toi.
16: C'était l'ancêtre de Sud Radio, et à partir de là, t'as eu des millions de radios qui sont arrivées, dont Radio Chaton, et là, ça a commencé à dégénérer.
0: Et c'est pas toi qui s'amuserais à faire le chat par hasard?
16: Non, j'ai pas de chat et je suis pas un imitateur.
0: Ouais, bon, oui, tu es. Cure-dent.
16: Ouais, bah moi j'écoute Radio Bidas.
0: C'est quoi cette radio?
16: Bah, c'est une radio de l'armée.
0: Ça existe?
16: Bah si, Radio Bidas, vous connaissez pas, ça vous fait rire en plus.
0: Ouais, ça nous fait rire. C'est quelle fréquence?
16: Quelle fréquence? 100.3.
0: Ouais. 100.3?
16: Ouais.
0: C'est bizarre, ça.
21: Je crois qu'on l'obtient qu'en piratant la ligne.
16: Ouais, mais c'est en Bretagne.
0: Ah ouais, c'est en Bretagne. 100.3, c'est en Bretagne.
16: Ouais.
0: Gérard,
16: ouais,
5: on nous dit que ton code sur la CB, c'est anus de feu.
21: Oh là là.
0: Mais qui c'est?
5: Hein, c'est pas signé.
0: Ouais, c'est pas signé parce que c'est un trou du cul.
21: Ouais, comme d'habitude.
0: Jeu de mots, Gérard.
5: Bah, Gérard,
0: de trou du cul.
5: À la place de Pauline, on accueille Stéphanie quand même. Ça a l'air d'être une sacrée cochonne.
16: Bonsoir, Stéphanie.
21: Salut,
16: cochonne. C'est quoi ton numéro? C'est Stéphanie. 36, Stéphanie, pardon.
21: 36 69 69.
16: Combien?
21: 36 69 69 69.
0: Bon, bah, Stéphanie.
19: Bonjour, c'est Eric.
0: Stéphanie. Si tu t'amuses à donner des numéros comme ça, je crois que tu vas retourner d'où que tu deviens.
16: Bonjour.
21: Oh, excuse-moi, Gérard.
0: Bon, alors...
21: Je voulais pas t'offenser.
0: Cure-dent, bon, toi, c'est Radio Bidas que tu m'as dit.
16: Ouais. Cédric. Attends, je vais te faire écouter un peu.
0: Non.
16: Attends, bah, tu me dis ce que t'en penses. Attends, tu rigolais, tu critiquais. Tu me dis ce que t'en penses. Écoute. Bah, attends, ça marche pas.
0: Non, mais dépêche-toi, au lieu de faire des blancs.
16: Bah attends, la radio marche pas. Ah, vas-y, je te papille. Attends, écoute.
0: Non, mais c'est pas mal, hein, le blanc, c'est cure-dent, hein.
16: Bon, alors, t'en penses quoi?
0: On n'a rien entendu du tout.
21: Bah, moi, j'aime bien.
5: Ah, parce qu'il dormait, là, c'est pour ça.
0: Ouais, j'ai l'impression que tout à l'heure, il va aller dormir dans son camion. Ouais, Cédric.
16: Qu'est-ce que t'as contre les routiers?
0: Rien, mais je pense que...
16: T'aurais... Solidarité, mec, hein.
0: Ouais, mais t'aurais pu mettre du son, mon pote.
16: Moi aussi, je suis des gitanes, hein, je dis que t'es grosse.
0: Mais cure-dent, tu restes poli, s'il te plaît. Tu restes poli, cure-dent, si tu veux continuer.
21: Sinon,
16: t'as un cure-dent, tu sens mauvais aussi. Ouais, je vais te
0: laisser.
16: T'as la totale, alors.
0: Cédric.
16: Ouais, tu peux me répéter la question, Gégé, parce qu'avec tout ce bordel, j'ai
0: pensez-vous qu'il n'y a pas assez de stations de radio?
16: De quoi? Attends, j'ai pas entendu.
0: Pensez-vous qu'il n'y a pas assez de stations de radio?
16: Thermal? Quoi?
0: De stations de radio?
2: Thermal ou pas?
16: J'entends rien.
0: Bah, bon, Cédric, dans les radios de ski.
16: Moi, Gégé, c'est Cédric, je vais dans les stations service pour avoir des services, ouais.
0: Les stations de radio, je te parle.
16: Ah, excuse-moi, donc dans les stations de ski, le forfait, le ticket, ouais, il est cher, ouais.
0: Bon, allez,
19: ça dépend, hein.
21: Non, c'est les tickets.
0: Non, Cédric.
19: Allez, hop. Moi, je fais du stop. Tu fais du stop au ski.
0: Bonne nuit, Cédric.
16: J'ai mal compris.
0: Non, c'est bon.
16: J'ai mal compris. Allez,

0: Radio Autoroute.
1: Ouais, voilà. Stéphanie.
2: Oui.
1: Stéphanie, tu te réveilles, s'il te plaît?
2: Oui, je suis là.
1: Bon, alors?
2: Oui.
1: Donc, t'as entendu la question?
2: Oui, oui, tout à fait.
1: Bon, bah alors?
3: Radio et...
2: Hein?
1: Bon, alors?
2: Non, mais je comprends pas ce que tu dis, là.
1: Non, mais c'est pas ici, hein. Alors, c'en est un qui s'amuse. Alors, qu'est-ce que t'en penses, toi?
2: Ce que j'en pense, hein?
1: Ouais, tu te réveilles ou quoi, là?
2: Ouais, ouais, tout à fait, ouais. Non, je pense qu'il y a assez de stations de radio, ouais.
1: Comment?
2: Je pense qu'il y a assez de stations de radio.
1: Non, mais je te demande, pensez-vous qu'il n'y en ait pas assez?
2: On a assez, hein.
3: Alors, vous laissez Christine de côté, s'il vous plaît.
1: Bon, qui c'est qui joue avec ça?
4: On n'a rien dit, Christine. GG, non.
5: Tu t'es d'art pour rien, là.
6: GG? Ouais, c'est Nico. Je vais te poser une petite question, s'il te plaît. Je voulais savoir, est-ce qu'un jour, ça te tenterait de... Est-ce que c'est vrai que tu vas travailler sur Nostalgie?
7: Non.
8: Non, c'est Europe 1.
1: Non plus.
7: Ah bon?
2: Mais non, il a déjà travaillé sur Europe 1.
8: Tu signes pas, alors?
6: Ouais, c'est ça, parce que j'ai entendu dire que tu devais signer un gros contrat.
4: Radio Chaton?
5: C'est sur France Info.
4: Radio Chat pour GG.
6: Ouais, sur France Info aussi, ouais.
3: Allez,
6: ouais.
3: Point final à la ligne.
1: Oh, Manu, tu joues à quoi là-bas, s'il te plaît?
4: Sur Radio Chaton.
1: Hein? Tu t'amuses à quoi, là?
9: Regarde pour le son, pour les bruits.
1: Ah ouais?
8: Excuse-moi, j'irai à la place de Cédric, on accueille Albator.
4: Salut.
8: Bonsoir.
4: Salut Alba. Salut tout le monde, salut GG.
2: Salut
4: Albator.
10: Bonjour.
2: Bonjour.
4: Salut.
1: Bon alors, Albator.
4: Tu me chantes ta chanson. Tu, Albator.
1: Oh, Albator.
4: Capitaine de la mort.
1: Oh
4: Albator,
1: tu réponds à la question, s'il te plaît.
4: Tu peux me répéter la question, GG?
1: Non, tu l'as entendu.
8: Mais il vient d'arriver.
4: GG.
2: À nouveau, GG.
1: Pensez-vous qu'il n'y a pas assez de stations de radio?
4: Écoute, ouais, il faudrait que la bande FM soit plus large.
1: C'est-à-dire?
4: Il faudrait que la bande FM soit plus large et il y aurait forcément plus de radio.
1: Ouais, mais c'est-à-dire, pourquoi?
4: Pour qu'il y ait plus de radio, abruti, ouais.
1: Attends, alors abruti, tu dégages. Bonne nuit, Albator.
8: Non, il s'excuse.
1: Non,
8: il s'excuse.
1: Il n'y a pas d'excuse. Il n'y a pas
8: d'excuse.
1: Non, je
8: ne
1: veux pas le savoir. Bonne nuit, bonne nuit.
4: Bonne nuit. Ça fait une heure que j'appelle.
1: Je ne veux pas le savoir.
2: Super beau cul.
4: Ça fait une heure.
1: Qui c'est qui vient de dire ça? Et là, c'est une des nanas, là. C'est qui vient de dire ça?
4: C'est scandaleux.
5: GG,
4: je veux ta queue. Oh, GG.
2: Oh, ton cul, Gérard.
1: Bon,
2: oh,
1: oui.
2: GG, ton sexe.
1: Allez, Stéphanie, dehors.
2: Mais c'est pas moi.
1: Allez, hop.
2: Mais
1: moi, je continue pas comme ça.
8: Il fait froid dehors, si je la fous dehors.
1: Je continuerai pas le débat comme
10: Gérard,
1: ça.
10: Gérard, sur Minitel, on nous dit que la meilleure des radios, c'est la radio de tes dents. Elle est toute noire.
1: Tu me fais un connard.
4: Ah, c'est immonde.
1: Bon, alors, mais c'est calmé, Albator, ou...
9: Ouais.
1: Bon alors Albator.
4: Ben ouais, je t'ai dit, faut élargir la bande FM.
1: C'est-à-dire?
4: Putain, mais il est con, quoi.
1: Bon, allez, là, le mot con, là, tu dégages pour de bon.
4: Non,
1: allez, hop. Tu dégages, allez, hop.
4: Okay,
1: au standard, bonne nuit.
2: Attention, Gérard, derrière toi.
1: On passe pas sur un autre nom.
8: Non, il passe seulement sous le nom de Pierre, c'est tout.
1: Non plus.
8: Ah bah demain.
4: Je
8: vais
4: rentrer sous le nom de Pierre.
1: Non, négatif. Allez, hop. Bonne nuit pour lui. Bonne nuit.
10: On nous dit aussi qu'il paraît que t'animes sur Fréquence Gay l'après-midi, c'est vrai?
1: Non plus.
6: Oh là là.
1: Bon, donc apparemment, vous avez l'air de vous en foutre quand on vous pose des questions.
6: Mais non, elle fait très bien la question.
5: Très intéressante.
6: Très intéressante,
5: j'ai pas répondu d'ailleurs.
10: Qui? Gérard, toi, t'as pas dit ce que t'en pensais.
1: Non, mais qui c'est qui a pas répondu?
5: Marie-Monique.
1: Ah bah Marie-Monique, vas-y, avant que je réponde.
5: Moi, je m'en fous.
1: Pourquoi?
5: Parce que de toute façon, j'écoute pas la radio.
1: Mais alors pourquoi?
4: Pas Radio Chaton. T'écoutes quoi alors? J'écoute pas la radio.
5: J'écoute des cassettes, j'écoute des disques, mes disques à moi, je me fais ma radio à moi.
4: Tranquille.
5: Voilà.
1: Mais alors pourquoi tu appelles pour participer à un débat sur 101.9?
5: Sur 101.9. Je passe pas de disque, donc quand
1: Si on passe de disque, souvent.
4: Déjà, elle se contredit, faut la gerber celle-là.
1: Ouais. Non, parce que dans ce cas-là, pourquoi tu as appelé pour participer au débat?
5: Éteignez l'aspirateur,
1: s'il te plaît, Monique. Nicole. Nicole.
6: Oui.
1: Tu te calmes?
6: Non, ouais, je suis calme. Hein.
1: Qui c'est qui dit l'aspirateur, là? Parce que je voudrais savoir qu'est-ce qu'elle voulait dire, Marie-Monique.
6: Ouais, je suis là.
1: Ouais, alors, tu disais?
6: Je disais que fun, c'est pas... Oh, le porc!
2: Je t'aspire les fesses, Gérard.
1: Continue, Marie-Monique.
6: Je disais quoi? Oui, que fun, c'était pas pareil. La nuit, c'est pas la radio, fun, c'est autre chose.
1: C'est-à-dire?
6: C'est pas la radio, c'est le seul truc que j'écoute, sauf mes disques. C'est le fun la nuit.
8: Ça fait un peu radio locale, quoi.
6: Exactement.
8: Voilà.
1: Non, mais alors, dans ces cas-là.
6: J'ai fait peur des petits gamins d'à côté de chez moi.
8: Il y a le même matos, hein.
1: Mm-hmm.
6: Voilà. GG?
1: Oui.
6: Ouais, c'est Nicole.
1: Mm.
6: Ouais,
3: ça me fait une belle jambe.

0: C'est scandaleux.
1: C'est
2: n'importe quoi.
3: Non, Nicole, tu te dépêches.
4: Excusez-moi, avant qu'on parle avec Nicole, on accueille Xor à la place d'Albator.
3: Moi, ouais, bien sûr.
4: Non, Gérard, tu me connais.
0: Ouais. Allez, bonsoir. Bonsoir.
3: Salut, Stéphanie.
4: Salut, Gérard.
3: Oui. Bon, ça commence à bien faire, celui qui joue à ça tout à l'heure. Moi, je vais pas faire le deuxième débat, ça va aller vite.
0: Oui, bonsoir.
2: Oui, je t'écoute, Gérard, c'est Stéphanie.
3: Bon, Stéphanie, pour toi.
2: Oui.
3: Quoi? Bon, tu travailles ou quoi, là, toi?
2: Mais de quoi? J'ai déjà répondu, là.
3: Ben, bon.
2: Non, c'est Nicole qui voulait dire un truc.
3: Bon, Xor.
0: Ouais, ben, écoute, je suis animateur sur une radio locale qui s'appelle Radio Furoncle.
3: Non.
0: Et ben, je suis pour les radios, spécialement les radios locales, parce qu'après, ça permet de pouvoir travailler dans des grandes radios comme Fun Radio. Et je voulais savoir, ben, si toi, t'étais passé par une petite radio locale avant de faire de l'antenne sur une radio nationale. Est-ce que t'as couché, Gégé?
2: Ouais, il est passé sur Radio Pistule.
5: Mais laissez-le répondre.
0: T'as fait de la radio locale, Gérard?
3: Non.
2: Ouais, Radio Pistule.
3: Tu sais qui vient de dire ça?
4: Non, c'était Panari FM.
6: Gérard.
2: Panari FM.
3: T'en as une question Minitel?
6: On nous dit sur Minitel, non, c'est pas une question, c'est une affirmation. On nous dit que Sandy, on l'appelle la station Mire car elle adore sucer l'orbite de Gérard.
0: C'est de la poésie, Gégé.
3: Manu, tu me laisses les messages comme ça, tu les passes plus.
4: Manu, tu prends les adresses du Minitel. Tu prends les adresses.
3: Ouais,
4: Yana,
3: tu te plains. Je préviens quand même. Oh, t'arrêtes là, s'il te plaît.
4: Prends le gars, il sort un ferry.
0: Putain, attends, je descends.
3: Ouais, Manu. Ah, mais toi, je viens de te voir.
4: Oh, merde.
3: T'as vu que c'était moi qui mettais le boum.
4: Ouais.
3: Toi, manque de peau, je viens de te voir faire.
4: Merde, alors.
3: Ah, t'es grillé, Manu.
0: Grillé.
3: Merde.
0: Après, tu nous accuses, Gégé. Tu vois qu'on est de bonne
3: foi. Non, mais ça y est, j'ai vu qui c'était.
0: Voilà.
2: Gégé ?
3: Oui.
2: Ouais, c'est Nicole.
3: Ouais.
2: Je voulais savoir qu'est-ce que t'écoutais.
3: Bon, Manu, s'il te plaît, tu commences à me faire chier, là, aussi.
4: C'est rouge, Gérard, c'est rouge.
3: C'est rouge, bon,
4: ça marche.
3: Manière, là, la deuxième pause,
4: c'est rouge, ça marche.
0: Bon, Gérard,
2: oui. Tu réponds ?
3: Vas-y.
4: Bon, et moi, j'arrête.
3: Tu vois, là, c'est moi. Avant, c'était pas moi.
7: Ah, Manu, avant, c'est bon.
0: C'est scandaleux.
2: Radio Londres.
7: Vas-y, Nicole.
3: Voilà, Nicole.
2: Oui, je te disais, quelle radio.
7: C'est pas moi, Gérard, alors.
2: Bah, on m'écoute pas, Gégé. Si on t'écoute, Gégé. Gégé ? Allez, vas-y, on est toutes avec toi.
3: J'écoute.
2: Vas-y.
0: Essaye encore.
3: Allez.
2: Je me suis dit, qu'est-ce que tu écoutais comme radio dans ta jeunesse?
3: À ton avis?
2: Bah, je sais pas.
3: 101.9.
4: Dans ta jeunesse, tu crois que Fun Radio, quand t'avais 20 ans, ça existait, toi?
2: Ouais, bien sûr. Mais ah, pas.
4: Pauvre cave.
3: Toi-même, abruti.
2: Mais je sais, qu'est-ce que t'écoutais?
3: C'est-à-dire?
2: Bah, dans ta jeunesse, quand t'avais 20 ans.
5: T'avais la radio.
3: Avant d'être.
5: Radio accordéon.
2: Mais laissez, je vais répondre.
3: J'écoutais RTL, voilà.
0: Oh là là,
2: oh là, là.
0: Oh là, là les gouttes pauvres, GG.
5: Hein, Gérard.
2: Voilà.
0: C'est scandaleux, Gérard.
2: C'est scandaleux.
3: Donc, on pose la prochaine question.
0: Ah ouais. Mm-hmm.
3: Donc, croyez-vous que les stations de métro sont propres?
0: Ça dépend par rapport à quoi? GG.
4: Avant ou après ton passage?
0: Non.
3: Pauvre tâche, toi.
4: On rigole.
2: Allez, faut rire.
3: Bon alors, qui c'est qui veut répondre?
0: C'est Xor.
3: Ouais.
0: Ouais, ben ça dépend par rapport à quoi. Si c'est par rapport à chez toi, ouais, elles sont top nickel, ouais.
3: Bon, bah, Xor. Au revoir. Au revoir.
2: C'est
3: bonne nuit, Xor.
0: Bah quoi, je compare. Je me
3: non, mais c'est bien, t'as comparé. Ben maintenant, tu repars chez toi, tu vas comparer chez toi si c'est propre. Allez, hop,
0: bonne nuit.
3: Bonne nuit. Bonne nuit. Non. Pas du tout.
2: Parce qu'en plus ça, Gérard, il fait le ménage chez lui, hein, alors.
3: Gérard, allez là.
0: GG, c'est propre.
3: Il sort dehors.
0: Il fait travailler Sandy, c'est pour ça qu'il s'est pris une gondesse.
5: Ouais, c'est
0: ménage.
3: Eh ben, il sort, tu dégages pour de bon, ce coup-là. Allez. Tu sors.
0: On n'a pas le droit de dire ça à la radio.
3: Hop.
4: Il peut s'excuser avant, non?
3: Non,
4: s'excuse pas.
3: Non, dehors direct.
0: Il fallait que je dénonce.
3: Eh ben, tu vas dénoncer chez toi, voilà.
6: Gérard, oui. On nous dit que la seule radio que tu connais, c'est la radio de ton foie.
3: N'importe quoi.
2: Elle est géniale, c'est.
3: Donc, cure-dent.
0: Ouais.
3: Cure-dent. Cure-dent. Bon, allez hop, cure-dent pareil. Non, mais là, oh.
4: Mais non, parce qu'en fait, je me suis trompé, j'ai viré cure-dent au lieu de virer Xor.
3: Eh ben, tu vires Xor et tu rappelles cure-dent.
4: Bah, il est là, cure-dent, il est là.
0: Je suis là, GG. Putain, j'arrête pas de gueuler, vous m'entendez pas.
3: Bon, alors, cure-dent pour toi.
0: Ouais, bah, c'est propre, les couloirs, ouais.
3: Mais tu crois?
0: Bah, ouais. Pourquoi?
3: Bon, pendant un bout de temps, là, c'était pas tellement propre à la station.
1: Non, mais parce qu'il y avait la grève des contrôleurs.
3: Ouais, mais non, pas des contrôleurs.
2: Ouais, bah si. GG bah,
3: oui.
2: C'est Nicole. Ouais, moi je voudrais dire, en fait, les stations de métro, elles sont des fois crades. Hein.
3: Mmh.
2: Pas tout le temps propre.
3: Non, mais de manière pour voir aussi les gens comme bon, bah maintenant tu me diras avec ce qui s'est produit, les poubelles elles sont fermées. Mais dès que même quand elles étaient ouvertes, t'avais
1: comment
3: toujours.
1: Comment ça qui s'est produit?
2: Ouais, exactement, GG.
3: Non, mais je veux pas dire.
1: Mais explique.
2: Mais c'est bon, GG, c'est vrai que par exemple, je sais pas, moi, il y a quelqu'un qui bouffe un truc, il va pas le jeter dans la poubelle, il va le jeter
3: par terre.
2: Ouais, voilà.
1: Bah, dans le
2: je trouve que c'est scandaleux. Hein.
3: Fred.
5: Moi, je peux répondre. Moi.
3: Oui.
5: Marie-Monique.
3: Oui.
5: Bon, moi, je suis pas parisienne, donc le métro, je prends pas tous les jours.
3: T'es du quel côté?
5: Je suis du côté de Lille.
3: Hein. Mais bah, à Lille, c'est pareil, hein, y a des métros quand même.
2: Il y a un métro à Lille.
5: Ouais, vous parlez du métro parisien, c'est pas la même chose.
3: Là. Non, mais attends, Marie-Monique.
5: Oui.
3: On parle pas que spécialement du métro parisien, on parle dans tout.
5: Attends, ouais. Ah non, mais c'est une anecdote.
3: Mais attends, Marie-Monique. Marie-Monique.
5: Les métros, ils sont nickel, hein. Il y a des mecs avec des mitraillettes, si tu fous un truc par terre, ils tirent dessus, hein.
3: Non.
4: Ah si, j'ai vu.
3: Non, ça c'est pour les attentats, ça c'est différent.
8: Je suis allée sur Mars, honnêtement.
3: Non.
4: Ah ouais, c'est le plan Vigicorsaire, là, le truc.
3: Ouais, plan Vigipirate.
8: Récemment, moi je suis allée sur Mars, et honnêtement, c'est vrai que.
3: Qui
8: Hein?
3: Qui c'est qui dit ça?
8: Stéphanie.
3: Ouais.
8: Je suis allée sur Mars récemment.
3: Ouais.
8: Et c'est vrai que c'est la galère, quoi.
3: Ouais, t'as été sur la planète Mars?
8: Oui.
3: Non, mais tu prends les gens pour des canards sauvages, toi.
1: Ah bah, c'est au coup de ta gueule, hein, là, j'ai dit.
8: Oui, mais mon petit amour, moi, je les dresse, moi, les canards sauvages.
3: Ouais, mais attends, je suis pas ton petit amour, d'accord? Ah. Et déjà, une.
4: Une.
1: Bon, c'est gentil.
3: Déjà,
8: et
3: une.
8: En fait,
3: une.
8: J'ai monté un
3: RM. Ouais, t'as monté un RM. Mais n'importe quoi, t'as monté un RM de ta connerie, oui.
4: Connerie, oui.
3: Merci.
1: Non, aucun respect de la femme, j'ai aucun respect de la femme.
3: Mon Fred.
2: GG.
3: Oui.
1: Bah écoute, moi j'en ai pris un à Belle-Île-en-Mer, un métro, mais nickel quoi. Super, super propre et tout. T'sais, il allait d'une plage à une autre, mais nickel.
3: GG. Mm-hmm.
8: Oui.
3: Attendez.
2: C'est Nicole.
3: Oui. Oh, celui qui
4: pète. Des canards sauvages.
8: C'est le canard sauvage.
1: C'est des canards.
3: Putain, ça commence à bien faire là. Ça va pas quand. La semaine dernière, le premier était bien passé. Cette semaine, c'est un vrai bordel. Toi, tu gères rien quand on te demande de virer.
1: Ça devient
3: inadmissible. Lui, là-bas, c'est pareil.
4: Ah non, j'ai rien fait, Gérard, ce soir.
3: T'es pareil.
4: J'ai rien fait du tout.
3: T'es pareil. On est déjà à la 7e question. C'est le vrai bordel. Quand on vous demande quelque chose, vous voulez rien foutre.
4: Attends, il sort, je l'ai viré. Et là, on accueille Eric à la place.
9: Oui, bonsoir.
8: Salut Eric.
9: Salut tout le monde.
8: Salut Eric.
9: Oui, alors moi je voulais réagir pour dire que le métro à Paris, c'est vrai, il est dégueulasse. Mmh. Tout le monde, franchement, c'est dégueulasse.
3: Bon, vous arrêtez de supplier quand on répond.
9: Par contre, moi j'ai souvent voyagé et à Tombouctou, par exemple, le métro il est nickel et on devrait prendre exemple sur les métros d'Abidjan, Tombouctou et toutes ces villes là, quoi.
3: Ouais. Ouais, c'est fini là ou quoi?
8: T'es allé à Marrakech?
9: Marrakech, y a pas de métro, y a un réseau de tramways.
8: Les tramways
3: sont
8: assez
3: aussi,
8: ouais.
3: C'est pas mal, ouais. Gérard.
8: Moi,
3: salut. Attends, Nicole, s'il te plaît. Nicole, s'il te plaît.
2: Non, c'est pas moi, c'est Gégé qui parle.
3: C'est qui?
2: Je sais pas.
3: Bon, non, mais il y a quelqu'un qui vient de parler.
6: On nous dit sur Minitel, Gérard, il y a que le métro qui ne lui est pas rentré dans le trou du cul.
3: Je te dis des questions comme ça, j'en veux pas.
4: Ah oui, merde, c'est vrai.
3: T'es un peu con ou quoi, toi?
4: Excuse-moi, j'avais oublié.
1: Mais Gégé, faut filtrer le Minitel.
3: Non, mais.
6: Bah, c'est ce que je fais, hein.
3: La preuve que non, tu le filtres pas, hein. Ce sera rien que des questions.
6: Ça dépend dans quel sens on appelle filtrer, quoi.
3: Bon, alors.
2: Ouais, moi je te dis, je vais en Alaska, le métro il est nickel, hein.
3: Ouais, mais attends, je réponds à Eric, là. C'est Eric qui disait que.
1: Ouais.
3: Qu'il y avait... Bon, bah, je vais te dire, moi je peux te dire une chose, c'est que j'étais en Allemagne, même en Allemagne.
1: C'est pas vrai.
3: Je crois que tu
1: m'as. Tu parlais allemand?
3: Non, mais j'étais clairement sérieux. Je voudrais bien répondre, s'il vous plaît, merci.
1: Ouais.
3: C'est que là-bas, si vous mettez un papier par terre, même en Angleterre.
1: C'est pas vrai.
3: Si. Vous avez une amende.
1: Non.
2: Ouais, ouais.
1: Si. Bah, en France aussi, on a une amende.
3: Non, je suis désolé.
1: Un chien qui chie sur le trottoir, GG, il a une amende.
3: De quoi?
1: Mais il peut pas payer le chien, il travaille pas.
3: Attends.
1: Non, le mec qui l'accompagne.
3: Non, c'est qui répond là?
1: N'importe quoi.
3: Attends, qui c'est qui vient de dire ça? Et là, il y a une des deux filles entre Stéphanie et Marie-Monique qui vient de dire que c'est moi qui allais payer.
8: Et Nicole, elle est où, Nicole?
3: Non, c'est pas Nicole.
10: C'est pas Nicole.
4: Mais on peut avoir que des amandes ou on peut avoir des noisettes aussi en Allemagne?
3: Non, tu veux des
4: amandes. Il y a des noix de pécan plutôt. Et qu'est-ce que t'as été foutre en Allemagne, Gérard?
3: À l'armée.
4: T'as fait l'armée en Allemagne? Ah, c'était bon.
1: T'as fait l'armée en Allemagne, j'ai vu.
10: Tu peux avoir des nouveaux Elvis Presley, là.
3: Tu me chopes les deux, là, que tu leur demandes qu'elles se calment entre Marie-Monique et Stéphanie.
10: C'est pas moi.
3: Non, c'est pas toi, je reconnais les voix douces. Je sens qu'il y en a qui vont virer vite fait. Ça va vite virer entre Fred Purdan et Eric. Hein.
10: Ça va gerber là.
3: Je sens que ça va pas continuer longtemps.
1: Attends, mais c'est les nanas.
3: Non, c'est un mec.
4: On se calme, les auditeurs, on écoute Gérard. Merci.
3: Alors pensez-vous que le stationnement devrait être gratuit toute l'année?
1: Oui.
3: Oui, qui?
1: Eric. Bah, quand tu vas faire du ski dans les stations de ski, il faut bien que tu gardes ta voiture. Donc déjà, tu as le forfait à payer, la location des skis et tout. Donc il faudrait que le stationnement dans les stations de ski ou les stations thermiques, thermales, anales, tout ça, il faudrait que ça soit gratuit, voilà.
3: Non mais attends, je te parle des stationnements.
1: Bah ouais, stationnement avec le caddie ou la voiture, comme on a dit.
3: Je vois pas le rapport avec le caddie. Le caddie, c'est pas une voiture.
1: J'ai mal compris alors.
3: Pensez-vous que le stationnement devrait être gratuit toute l'année?
1: Bah oui. J'ai compris, je suis pas d'accord. Oui. Alors le lundi oui, le mardi non, en janvier non et en février non. Sinon le reste de l'année ouais.
10: Je suis d'accord.
3: Mais c'est toute l'année.
1: Non, toute l'année, non.
10: Ça peut pas, non.
1: Non, parce que samedi, ça se fait pas, c'est tout. Ça se fait pas.
3: Oui.
10: Écoute, moi, je voudrais faire une petite revendication.
3: Ouais.
10: C'est que dans les stations-service, j'aimerais bien que le stationnement soit gratuit quand même.
1: Ah bah c'est clair.
3: Non, mais attends, Nicole.
10: Oui.
1: Mais non, mais...
3: Nicole, c'est toi qui viens de répondre à ça?
10: Oui, bah écoute, dans les stations-service, c'est toujours, il faut payer,
3: Non, mais attends.
1: Et tu payes le parking.
3: Stop, 5 minutes, s'il vous plaît.
4: Taisez-vous, Gérard, réponds.
1: Et les stations de pompage.
10: Mais laissez Gérard répondre.
3: Non, il y a une question minute.
4: Non, vas-y, réponds d'abord, c'est pas grave, vas-y, GG.
3: Donne la question minute, si c'est une connerie, c'est pas la peine.
4: Non, c'est pas une connerie. T'as fait ton service en Allemagne, donc. Ouais, on nous dit que c'est ta faute si le mur de Berlin, il est tombé.
3: Tu vois, c'était même pas la peine de dire ça.
4: Putain, mais Manu, on t'a dit quand c'est une connerie, tu la fermes. Je sais pas, c'est une question, c'était vrai.
3: Mais tu vois la suite après.
1: GG.
3: Oui.
1: C'est, comment je m'appelle, Eric. Je voulais te demander qu'est-ce que tu pensais des stations de pompage.
3: C'est-à-dire? Les stations de pompage. Non mais Eric, ta question, elle est complètement con, j'y répondrai pas.
10: C'est intéressant.
4: Et est-ce que tu peux répondre, Gérard, à la question qu'avait posée une des filles, je sais plus laquelle, pourquoi toi tu penses que les stations-service sont payantes et ça te galère,
10: ouais,
4: je sais pas.
10: Nicole.
3: Ouais,
1: tu vas à la pompe, il faut payer.
3: Bah oui.
1: Te faire pomper,
10: il faut payer le stationnement aussi hein pour pendant 2 minutes, c'est plein.
3: Attends.
10: De payer les 2 minutes hein.
3: Attends, t'as vu ça où? Dans quelle station?
10: Dans les stations-service du monde entier, hein.
3: Ah non, mais attends, déjà... Attendez, je vais y répondre à Nicole, parce que pour l'instant, je crois qu'elle a pas tellement compris. Les stationnements, je te parle pas dans les stations-service, tu payes pas le stationnement.
10: Non.
3: Alors, si tu payes, c'est que t'es vraiment cloche.
10: J'étais en Alaska, j'étais partout en Angleterre, partout, il fallait tout le temps payer, et même ici en France, j'ai...
3: Non. T'es une menteuse.
4: Il m'est arrivé une fois de payer.
10: Pour les stationnements, station de ski, tout ça, t'es obligé de payer.
3: C'est dégueulasse, mais ça s'est déjà vu.
10: Gérard.
3: Oui.
10: C'est une voiture.
3: Non.
10: Alors, comment tu peux savoir?
1: Un camion.
10: Et Gérard, elle a raison, hein, parce que dans les stations de lavage, c'est pareil. Tu laisses ta voiture 2 minutes, au bout de 2 minutes, elle est lavée et on te la fout dehors.
3: Attendez.
10: Un truc, 2 minutes, point, quoi.
3: C'est qui vient de dire ça?
10: C'est moi, mais ta voiture, elle est lavée aussi.
3: Mais qui, moi?
10: Marie-Monique.
3: Mais attends, Marie-Monique. Dans ce cas-là, quand tu laves ta voiture, c'est normal que tu payes.
10: Ouais.
3: Mais tu payes pas le stationnement après.
10: T'as le stationnement qui est. T'as un ticket, t'as tout, hein.
3: Où?
10: T'as un ticket, quoi. Quand tu payes l'essence, ils te taxent avec la TVA, ton stationnement d'une minute.
4: C'est pareil quand Gérard il va dans les boîtes de nuit gay, hein, il file 2 francs, puis on lui nettoie les fesses et puis les pas. En parlant de ça, il a un ticket et c'est bon.
11: En parlant de ça, on nous dit que chez Gérard, c'est pas des toilettes qu'il a, c'est des stations d'épuration.
1: Oh là là là là là.
3: Bon, Manu, c'est pas la peine de faire l'aria sur le deuxième débat. Je te l'aria à la pause là.
11: D'accord, mais je pourrais quand même prendre le Minitel au standard, ça me fait marrer.
3: Non.
11: Merde.
9: Et à la pompe, pour se faire pomper, faut payer ou pas?
3: C'est-à-dire?
9: Quand tu vas dans une station-service, on dit aller à la pompe. Mmh. Donc je voulais savoir si pour se faire pomper, il fallait payer, je sais pas.
12: C'est-à-dire?
3: Non mais attends, je comprends pas là. Qui c'est qui parle là?
9: C'est Eric.
3: Ouais, Eric.
9: Tu vas dans une station de pompage, ok?
3: Oui.
9: Ok, tu vas dans une station de pompage, ou une station de lavage, ou une station-service, comme tu veux.
3: Oui.
9: Je veux savoir, on parle
3: bon, de... Bon, tu restes poli, s'il te plaît, parce que tout à l'heure, tu as gerbé vite fait, toi, mon pote.
12: C'est toi qui as dit ça en plus, Gérard.
3: Ah ouais, c'est moi.
9: J'ai rien dit, GG.
3: Bon, continue ta connerie.
9: Parce que quand tu arrives à la pompe, quand t'arrives à la pompe pour te faire pomper, est-ce qu'après il faut que tu payes?
3: Non mais attends, déjà quand tu vas à la station-service, tu ne veux pas pomper, tu te sers de l'essence, abruti.
9: Bah à la pompe, on dit, ça s'appelle bien la pompe.
12: On dit bien pomper de l'essence, hein.
9: Voilà.
3: Ouais, bah, dans ce cas-là, ça s'appelle siffler de l'essence dans les voitures des autres.
9: Non mais c'est de l'essence.
3: Ça veut dire voler. Nuance.
9: Non, siffler, c'est quand
3: c'est bon, Eric.
9: Ouais, c'est pas pareil.
3: Ouais, c'est bon, Eric, on a compris ta connerie.
9: Non mais c'est bordel, on peut même pas parler.
3: Ça y est.
1: Scandaleux, moi je dis.
3: Cure-dent.
9: Oui.
12: GG.
3: Nicole la ferme. Cure-dent. Oh là. Cure-dent.
9: Je t'écoute, putain, j'arrête pas de parler.
3: Et on dit pas putain.
12: C'est le lutin-ragné.
3: Bon, tu travailles. Oh là. Qu'est-ce qu'ils sont bouchés ce soir, les mecs? Même
11: Gérard,
3: les nanas.
11: On a une question, une vraie sur Minitel.
4: Ah, Manu, bon,
11: peut-être que si tu peux. Il y en a une vraie. On nous demande, est-ce que t'es pour. Non, arrête.
3: Non, vas-y.
11: On nous demande si t'es pour le stationnement gratuit pour les piétons.
3: J'ai jamais vu que les piétons payaient, moi.
11: Les piétons, ils payent pas.
3: Non,
11: et quand ils se garent, ils font comment?
12: Bah ouais.
3: Et toi, tu te gares où, toi?
11: Moi?
3: Tu te gares où quand tu marches?
11: Mais non, mais attends, regarde, tu sors de ta voiture, t'es piéton.
3: Et alors?
11: Donc, tu payes.
3: T'as pas besoin.
11: Quand tu vas au parc maître, tu prends un ticket, t'es à pied, donc t'aurais pas besoin de payer normalement.
3: Eh ben, tu payes dans ta voiture, abruti.
11: Bah oui, mais faut que tu rentres dans ta voiture. Donc
3: entre l'intervalle où tu rentres, tu mets ton ticket.
11: T'es dans ta voiture et tu passes prendre le ticket.
4: Ouais, mais quand tu vas prendre un ticket et que t'as pas de voiture.
11: Voilà.
3: Ouais. Mais tu payes
11: le mets le ticket. Bah si, tu payes.
3: Mais
11: c'est évident.
3: Eh oh. Moi, je suis piéton, j'ai jamais payé pour.
11: Eh ben, tu fraudes.
4: J'appelle les flics. J'appelle les flics.
3: Bon, bah, toi, t'appelles qui tu veux. Toi, de toute manière, ta poubelle, on sait même pas où qu'elle est. Tu roules avec la poubelle du chef.
9: Hein? Attends, tu parles de qui, là?
3: Pas de toi.
12: C'est G.
9: Bah, tu pourrais expliquer, au moins, on comprend pas.
3: Non, c'est un fil d'art que je parle. Oui,
12: tu dois payer le stationnement quand t'es sur une propriété privée, hein, pour le piéton, hein, tu dois payer. Hein,
3: t'es aussi cloche que Manu, toi.
12: Mais c'est quand t'es sur une propriété privée, t'es obligé de payer.
9: Une question, Gérard.
12: Ma mère est pervenche et elle peut te le confirmer, quoi.
3: Alors dans ce cas-là, s'il y a une pervenche qui m'écoute, qu'elle appelle.
12: Ouais, pourquoi?
3: Pour savoir.
12: Oui, c'est Marie Pervenche.
3: Ouais, Marie Pervenche, je vais te faire sauter, toi.
12: Je suis sur une enquête. J'ai fait un travelot.
3: Oui.
12: C'est Stéphanie, tu te passes ma mère, elle va te le confirmer si tu veux.
3: Vas-y. Si c'est une pervenche,
12: ouais.
3: Bah vas-y.
12: Ouais, attends, je vais l'appeler. Hein.
3: Attendez, taisez-vous les autres derrière, s'il vous plaît. Ouais. Ah bah si elle est trop loin, c'est pas la peine.
9: 22, la léquise des.
1: Oh la vache.
9: GG, t'as mal joué, GG. Attends, GG, profite-en pour balancer Figeot et tout ça, hein.
3: Mais ça...
9: Oh. S'il y a les flics, tu dénonces.
12: Oui, allô.
9: J'ai des amendes à faire sauter.
3: Attendez, si vous
9: faites.
3: Oui. Mets-moi tous en l'air, là, les autres. Oui, je vous écoute.
12: Oui.
3: Oui.
12: Bonsoir.
3: Bonsoir.
12: C'est Gérard?
3: Oui.
12: Oui, bonsoir, je suis la mère de Stéphanie.
3: Mmh.
12: Je suis pervenche et oui, effectivement, vous devez payer un ticket en tant que piéton.
3: Ah bon?
12: Oui, sinon vous avez une amende. Hein.
3: Bah, ça vient de sortir quand, ça?
12: Bah, c'est la loi du 19 juillet 1942.
3: Bah, moi, c'est la première fois que j'entends dire ça parce que j'ai jamais payé, moi, en étant piéton.
12: Ah si, monsieur, c'est une amende de 500 francs.
3: Ah bon?
12: Oui.
11: Gérard,
3: oui.
11: On nous dit que toi, t'es un PV à toi tout seul et ce que tu préfères, c'est quand tu te fais sauter.
3: Non, mais attends, Manu.
11: Ouais.
3: Il me semble que je t'ai dit quelque chose.
11: Bah, je filtre.
3: Non, bon, bah, je vous remercie de votre action, madame.
12: Je vous en prie, monsieur.
3: Oui.
12: Ouais, c'est Nicole. Ma mère est flic, hein.
3: Ouais, mais attends, c'est bon, quoi. Non, mais c'est bon, Nicole, ça y est,
12: Et ma mère, c'est le ministre de l'Intérieur.
3: Moi, Sandy, c'est la femme de Jacques Chirac.
12: Je te passe ma mère. Eh ben, je te passe ma mère, c'est Nicole, ça passe. Attends, elle va te le confirmer.
3: Ouais, c'est ça.
12: Maman, s'il te plaît, maman.
13: Alors, vous laissez Christine de côté, s'il vous plaît.
1: Ça va finir en tôle, cette histoire, Gérard.
3: Mais non.
12: Bonsoir, monsieur Gérard.
1: Ouais, j'appelle Christine.
12: Donc, j'ai été flic et j'ai mis des PV, hein. Pour le stationnement est interdit pour les piétons, je le confirme, monsieur.
3: Ah, tu vois,
12: j'ai 20 ans que je fais ce boulot, mm-hmm. Je peux vous confirmer.
3: D'accord, eh ben, je me renseignerai et puis je donnerai ma réponse aussi.
12: Merci, monsieur.
3: Il n'y a pas de quoi.
1: Gégé ?
3: Oui.
1: T'as des ex, pervenches ?
3: C'est qui ?
1: C'est Cure-Dent.
3: Cure-Dent ?
1: Ouais.
3: Bah, Cure-Dent, tu vois, ça fait un bout de temps que je t'ai pas entendu. Maintenant que tu te réveilles, il sera un petit peu temps.
1: Bah, attends, je te pose une question.
3: Je te réponds, j'ai pas d'ex pervenche.
1: Ah bon?
14: Peut-être une future, hein.
1: Non. C'est Eric.
3: Ouais.
1: C'est Eric, mon père, il est travelot, il veut te parler.
3: Eric, tu dégages. Allez hop.
1: Oui, allô. Oh
3: oui. Dehors.
1: Oui,
4: quoi, tu veux parler au père d'Eric?
3: Allez hop. Dégage. Dégage-moi, Eric.
1: Je vais dans le cul. Je vais me faire sauter tout, les PV, le cul, la connerie. Gérard.
3: Oh, dégage. Attends. Tu travailles, tu le dégages, on met Jack à l'époque.
1: Non, mais laissez-le.
3: T'es chiant ou quoi, là? Tu le dégages.
1: Allez, Gérard.
3: Attends.
1: Gérard, c'est mon père, je l'ai viré.
3: Ouais, bah toi aussi, tu vires. Toi aussi.
1: Je l'ai viré, Gérard.
3: Tu vires.
1: Il était lourd, ton père.
14: Faut même un ticket de stationnement pour les chiottes de la loco.
3: Bon, allez hop, tu me vires les trois mecs. Allez hop, terminé.
1: Non, c'est pas les mecs, c'est les nanas. Attends. Les nanas, Gérard.
3: Ouais, les nanas, c'est les mecs qui disent des conneries, puis vous voulez que je vire les nanas, bande de
1: cons. C'est mon père, Gérard.
3: Ouais, bah tu vires. Non, mais tu vires.
1: Tu vires. T'as le droit d'avoir un père différent.
3: Ouais, tu vires. Allez hop, dégage. Oh!
1: C'est dégueulasse de
3: gérer
1: les gens parce qu'ils sont
3: non,
1: différents.
3: Tu sors, Eric, et tu te mailles.
4: J'appelle la sécu.
3: Tu vires de là.
1: Ah bon. T'es raciste, il y a des rôtis qui sont
4: payés. On se calme, il va poser la question. Gérard, pose la prochaine question, on va mettre un disque.
3: Payez-vous moins cher les stations thermales. Et on met quoi? Eh, te gourre pas dans les titres.
12: C'est quoi le titre?
1: C'est Sodome en folie avec...
3: Attends, tu vas voir, quoi.
12: Éclate-moi
3: le printemps du
14: Caloco.
4: Vas-y, répète.
3: Le printemps de...
4: Les rouleaux
3: de printemps avec du caca.
4: De Stéphanie qui dormait, Barbara, et à la place d'Eric qui avait un père travelot.
1: Ouais.
4: Et merde, Patrick, voilà.
3: Ok.
12: GG.
3: Ouais.
12: C'est quoi le titre de la chanson?
3: C'est la main de ma soeur dans la culotte d'un zouave. Ah ah. Et qui est à la place d'Eric?
4: Patrick.
3: Donc alors, vous avez compris la question?
1: Tu peux la reposer.
3: Alors, payez-vous moins cher les stations thermales?
12: Oui.
1: Que quoi?
13: Oui. Que quoi? Je dis qu'on parlait pas d'un loco.
12: Marie-Monique.
1: Attends, GG moins cher que quoi?
3: Ben que les stations de sport d'hiver ou autres.
12: D'accord.
3: Ouais, ou que les stationnements, ça dépend si vous... ça dépend.
12: Oui, oui. C'est Barbara.
3: Oui.
12: Bah moi, personnellement, je suis jamais allée dans une station thermale, donc je pourrais pas te répondre, quoi, en fait.
3: Mm-hmm. Mais tu connais quand même?
12: Ouais, je connais, ouais.
1: Mais GG, c'est pour maigrir, les stations thermales.
12: C'est les stations de ski, c'est ça?
3: Station thermale, pardon, je vais y arriver.
12: C'est pour stationner dans les thermales.
3: Non, c'est pour...
1: C'est pour maigrir.
3: Non, c'est pour faire de la télé,
12: genre
3: de
12: thalasso.
1: C'est pour ça.
12: Voilà, ouais, exactement, c'est la thalasso.
3: Attendez.
12: C'est pour thermaliser dans les stations.
1: C'est quoi les thalasso?
3: Ben, thalasso, c'est les trucs avec les jets d'eau.
12: Thalasso, voilà, et les boues, les massages.
3: Ouais, debout et tout ça.
4: Le trocadéro.
1: On se prend des jets d'eau dans le cul, ça fait bizarre.
3: Qui c'est qui dit ça? Attends, 5 minutes, Nicole. Qui c'est qui vient de dire des jets d'eau dans le cul? C'est qui?
1: C'est pas Patrick.
12: C'est Cure-Dent.
1: Ouais, c'est Cure-Dent, mais c'est la vérité. Tu te prends un jet d'eau dans le cul, non? Quand t'es dans les cures.
4: En thalasso, c'est ça, Gérard. Mais non, c'est ça. Hein.
3: Non, pas de coton.
1: On te met de l'argile sur le corps et puis on t'asperge d'eau.
3: Ah ouais, d'accord. Ah, donc,
1: mais rien de mal.
3: Ah ouais, donc, ok.
1: Gérard.
3: Oui.
12: Écoute, Gérard, c'est Nicole. Pour soigner mes rhumatismes, ben écoute, on mettait bien des jets d'eau partout. Hein.
14: Ouais, et les hémorroïdes?
12: Non, ça
3: c'est... Non, quand même pas à ce point-là. Donc...
12: Moi, je réponds.
3: Qui?
12: Nicole.
3: Bah, tu viens de répondre, là, je
12: non,
3: crois.
12: Non, mais maintenant, je réponds à la question.
3: Bah, vas-y.
12: Bah, écoute, moi, je pense que le stationnement dans les stations thermales, c'est beaucoup moins cher que les stationnements dans les stations radio.
3: Ah. Ouais. Mais je vois pas tellement le rapport avec les stations de radio.
4: Pourquoi?
14: Elle répond à ta question.
3: Bah, ouais, mais je vois pas le rapport
12: dans
3: avec
12: les stations radio, c'est moins cher. Il y a un tarif, il y a la TVA, il y a un pourcentage.
3: Même dans les stations thermales, hein, je suis désolé.
1: Mais non, mais les stations thermales, elles récupèrent du fric sur le stationnement. Réfléchis un peu, Gégé.
12: Non, mais les stations radio,
14: en fait, c'est une question de thermalisation de stations, tu vois.
1: Vers l'avant ou vers l'arrière?
12: Vers l'arrière.
1: Ça dépend si tu vends. Non, mais ce qui est bien, c'est que par exemple, dans les stations thermales, comme vous disiez, les jets d'eau, tout ça, tu peux te faire laver au Karcher pour pas cher. Hein,
12: ouais,
1: par contre, il y a des gens qui en ont besoin. Et donc, c'est moins cher dans les stations thermales de faire laver au Karcher.
15: Ça fait maigrir aussi.
14: Par exemple, Sandy, elle en a vachement besoin.
15: Oh la salope.
3: C'est qui? C'est
12: pas moi.
1: C'est qui dit ça?
15: Ça, c'est une nana.
3: Qui c'est qui vient de dire ça? Mais de toute manière, vous répondrez pas tant que je ne saurais pas qui c'est.
1: Pas faire, Gérard.
12: Moi. Gérard, je crois que c'est quelqu'un qui a piraté la ligne.
3: Mais de toute manière, je vous continuerai pas de répondre à la question.
14: C'est Manu.
3: Non, c'est pas Manu, il a pas allumé son micro.
11: Non, c'est pas moi, j'ai rien dit.
1: Manu, si c'est toi, c'est pas mal.
16: Ah, mais c'est peut-être moi, non?
3: C'est qui?
16: C'est peut-être moi, c'est qui alors? C'est peut-être moi, Gérard, je suis désolé, c'est Filder, mais j'ai peut-être pas fait exprès.
3: Non, mais tu restes poli comme
16: ça.
1: Bon, Manu, calme ton mec un peu.
12: GG?
3: Oui.
12: Bah écoute, comme je te disais, il y a un pourcentage, hein.
3: C'est-à-dire?
12: Bah écoute, par exemple, quand tu stationnes dans les stations radio, t'as un pourcentage qui est déduit de ton stationnement par rapport à la station thermale ou ton service.
1: C'est à peu près 60%.
14: Mais tu peux avoir aussi des réductions dans les stations service, hein.
12: Mais Gérard, qu'est-ce que t'en penses, hein?
3: Je vous laisse répondre, Fred.
1: C'est Fred, ouais.
3: Non, Marie-Monique.
12: Ouais, c'est moins cher après 18h.
3: De quoi?
1: Le week-end.
3: De quoi?
1: Et ça va être bientôt, ça va être 18h, 18 francs.
12: Ouais, mais ça dépend des radios, hein, parce que par exemple, dans les stations radio comme Chaton ou.
1: Mais c'est à cause de la TVA,
12: Mais si tu vas à Bourbou, il n'y a pas de problème.
1: Ouais.
12: Mmh. Ça dépend, Fred.
1: Ouais. Bah écoute, dans les stations thermales, c'est vrai qu'on paye. C'est moins cher parce que tu m'étonnes, tu te lèves le matin, déjà t'es fatigué. Et il suffit de te donner à manger ton chat, déjà tu paniques intérieurement. Et il suffit qu'après la station thermale, elle fait des prix et toi tu payes plus cher, quoi.
15: C'est toi qui fais le chat?
1: Voilà.
3: Non, c'est moi qui viens de passer la main sur le micro, c'est pour ça.
1: Ah bon?
3: Cure-dent?
1: Ouais.
3: Moi, tu travailles?
1: Et qu'est-ce qui tape comme ça?
3: Cure-dent, s'il te plaît.
1: Je suis là.
3: Bon alors?
1: Ouais. Eh ben, je t'ai déjà répondu. Je t'ai dit que les stations thermales, elles récupéraient du fric sur le stationnement.
3: Mm-hmm.
1: Et que bientôt, ça fera 18h, 18 francs.
3: Ouais. Mais je pense qu'à mon avis, il y a des abonnements pour ça, maintenant.
1: Non.
12: Ouais. Mais ça dépend.
1: Comme au ski, il y a des forfaits.
12: Mm-hmm. Ça dépend, parce qu'il y a des tarifs, hein.
3: Ouais, mais c'est avec un abonnement, tu peux payer très bien moins cher qu'en tarif normal.
1: Très bien moins cher.
3: Bon, celui qui s'amuse à faire le chat, ça commence à bien faire.
12: C'est mon chat, je suis désolée.
1: C'est énervant à la fin. Hein.
3: Ça commence à bien faire.
1: Ah, mais donne-lui du lait, sans déconner.
12: Non, mais attends, mais à la fin, allez, Minou, reste là.
1: C'est qui? Comment il s'appelle?
12: Minou. Allez.
1: Minou.
12: C'est bon, ça y est, il est calme, là, GG.
3: Bon, alors.
17: Qu'en dis-je?
1: Les filles, arrêtez, sérieux.
3: Bon, je pense tout le monde a fait le tour de la question. On a fait tout à peu près le tour de la question.
1: Ouais. Super, cette question.
3: Ouais, mais c'est bête,
1: bien,
3: parce...
1: ouais.
12: Elle restera dans les annales.
1: Ouais.
12: Gérard, tu nous as pas dit ce que t'en pensais, hein.
3: Moi, personnellement, j'ai jamais eu l'occasion d'aller dans les stations thermales, donc non.
1: Du ski, j'ai
14: mais bien. On va se cotiser pour toi et puis on va t'offrir une semaine dans une station service.
1: On t'a vu dans la station thermale.
12: Gérard, ça t'intéresserait d'aller dans une station thermale?
3: Non, pas du tout.
12: Non, dans une station de lavage.
3: Même pour, Marie-Monique, tu dégages, bonne nuit.
4: Se dégage qui, là?
3: Marie-Monique. Bonne nuit, Marie-Monique.
1: Quand on va dans les stations, c'est aussi pour se vider, hein, c'est pour maigrir.
12: Ouais, mais attends, non, mais Gégé, on a oublié, au fait, les stations.
14: Il faut emmener Sandy.
1: Oh là là.
12: Gérard, on a oublié aussi les stations service. Il y a le lavage, hein, pour les humains. Il faut payer aussi, hein, le stationnement.
3: Non.
12: Bah si, Gégé, il faut pour se laver,
3: Ouais, mais attends, ça, c'est des douches. Hein,
1: les douches municipales, t'as connu, Gégé, hein.
3: Qui c'est qui dit ça?
12: Faut pas aller trop... Non, mais
3: qui c'est qui... Attendez, qui c'est qui vient de dire ça?
14: Ah, c'est un mec.
12: C'est cure-dent.
1: Oh là là là là là là.
12: Gégé?
1: C'est vraiment le
3: bon. Manière, tu reprends personne pour l'instant, hein, on finit comme ça.
4: Non, mais j'ai seulement repris une meuf. Elle s'appelle Bénédicte.
1: Bonsoir Bénédicte.
14: Bonsoir Bénédicte.
1: Salut Bénédicte.
12: Bonsoir.
1: Salut Béné.
12: Ça va?
1: Oui.
3: Oh, la musique, s'il vous plaît, derrière, merci.
1: Quoi?
3: La musique derrière, on n'en a pas besoin.
14: Hein?
3: Qui c'est qui s'amuse à mettre de la musique?
15: Tu parles de la musique, toi?
14: Quoi? Allô?
3: Oui,
14: moi,
3: Bénédicte.
14: J'entends rien du tout, hein. Allô?
15: Sur oui. Radio, bonsoir.
14: Allô?
15: Bonsoir.
3: Oui.
14: Oui.
3: Bonsoir.
14: Allô?
15: Oui,
14: allô?
15: Fred, bonsoir. Tu veux
14: allô
15: parler de quoi?
14: Oui, je voulais parler à Gérard.
15: Oui, il est là.
17: Mais c'est quoi ce bordel?
15: Oui, Fred, bonsoir.
17: Oui. Là, Gérard.
3: Bon, Fred, oui. Tu es dans Patrick Dehors.
15: Allô, bonsoir. Tu veux parler de quoi?
4: Allô, les mecs.
14: Je voulais parler à Gérard.
3: Tu venais bien tous les trois. Allez, hop.
14: J'ai 17 ans.
18: Allô? Coucou, il y a quelqu'un?
3: Manu, s'il te plaît.
18: Allô?
3: Non!
18: Allô?
14: Allô? Hey,
3: tu... Oh! Tu retournes là-bas, toi, là-bas.
18: Non,
3: tu retournes là-bas, tu restes pas là avec ta de la musique.
18: Que vous avez composé.
3: Hein?
18: Mon petit
4: bichon. Bon, les auditeurs, on écoute Gérard et Bénédicte, tu réponds à la question, tu viens d'arriver.
18: Oui.
3: Alors, Bénédicte.
18: Oui.
3: Pour toi?
18: Oui, pourquoi?
3: Bah, sur la question que je viens de poser.
18: Oui, tu peux me la rappeler.
3: Alors, payez-vous moins cher les stations thermales?
18: Je sais pas trop, hein. Moi, je suis jamais dans une station thermale. Je pense oui, hein.
3: Dans quel sens?
18: Vertical.
3: Non, mais attends, Bénédicte, si c'est pour dire des conneries, c'est pas la peine de passer, hein.
18: Non, mais je sais pas trop.
14: Gégé?
3: Oui.
14: Je voulais te dire, mais en fait, on a oublié de dire en fait que le ticket pour la station thermale, c'était beaucoup moins cher qu'un ticket de métro, hein.
18: Ouais, et puis il faut l'acheter en station service d'ailleurs.
14: Ouais, il y a dans les distributeurs, tout ça,
18: ouais,
14: hein,
18: ouais. Devant les pharmacies.
14: Ouais.
18: Mais t'en as aussi dans les chaînes de la loco, hein.
3: Qui c'est qui vient de dire ça? Eh, hey, les nanas, vous répondez ou quoi, là?
19: C'est moi!
3: Non, mais ça commence à bien faire, là, maintenant.
18: C'est pas moi.
3: Ça commence à bien faire, là. Celle qui... De manière, il n'y a plus que trois nanas, alors.
20: Gérard, on nous dit que chez toi, c'est tellement crade que même Monsieur Propre, il s'est mis à boire.
3: Pauvre con, Manu. T'es vraiment... Hey, t'es vraiment plus con qu'Olivier, toi. T'es vraiment plus con qu'Olivier.
20: Mais qu'est-ce que j'ai fait?
3: Tu balances des conneries comme ça, t'es aussi con qu'Olivier, hein.
20: Tu préfères le double son?
4: Mais Gérard, attends, on peut dire ça puisque c'est drôle, puisqu'on sait que c'est pas vrai, donc t'as pas à te heurter. Pourquoi tu te heurtes comme ça?
3: Je dis des questions comme ça, j'en veux pas.
4: Mais c'est un débat, ça peut être drôle aussi.
3: On a le droit d'intervenir. Je réponds pas sur des conneries comme ça, c'est tout.
4: On te demande pas de répondre, c'est une constatation.
18: GG?
3: Oui.
18: C'est bon, on a répondu.
3: Donc, dernière question. Oh!
4: Qui a des singes?
3: Bon, qui c'est qui reste là? Barbara!
4: Et t'as que trois nanas?
18: Oui, c'est moi.
3: T'es là? Ben Nicole?
18: Oui.
3: Et Bénédicte?
18: Oui.
3: Bon, ok. Donc on termine avec vous trois.
18: Et c'est un peu le sou.
14: Mais il y a quelqu'un qui doit fermer sa fenêtre, hein, parce qu'il habite à côté d'un zoo.
18: Et on veut du mec, hein, on veut du mec.
3: Ah, non, ouais. Non, c'est moi qui décide. Si j'ai viré les mecs, c'est qu'ils disaient trop de conneries, c'est tout.
18: Allez, Gérard.
3: Non, je suis désolé.
18: Allez, juste un.
14: Non, moi je veux que du Gérard.
3: Donc pour terminer. Ça commence à bien faire.
18: Vas-y,
20: Gérard, c'est pas moi.
3: Donc, dernière question. Mm-hmm. Après, on fait la conclusion. Faites-vous l'amour dans les stations de sport d'hiver.
19: Voilà.
3: Alors, qui c'est qui veut réagir?
18: Barbara.
3: Oui.
18: Ouais, bah moi, à chaque fois que je vais en station d'hiver, ouais, j'y vais, ouais. Je fonce.
3: C'est-à-dire?
18: Bah, toutes les 5 minutes, je me prends un mec différent et puis hop, dans la neige.
3: Ouais, mais tu dois avoir froid après.
18: Oh, mais non.
14: Non, ah bon. Il y a le phénomène d'hypothermie, hein. Quand
18: voilà,
14: t'es dans
18: exactement.
14: Le froid, t'es chaud.
18: Mmh. Et puis tu penses que t'es sous le soleil et
14: ouais.
18: Et puis tu penses pas avoir froid, quoi. Tu penses à l'amour.
14: Ouais, moi c'est pareil. Hein.
20: Gérard, c'est toi, arrête quoi, de me regarder, ça vient pas de moi.
3: Okay. Nicole.
14: J'imagine le regard de Gégé.
20: Ah bah ça fait peur, hein.
18: Gérard.
20: Une semaine pour s'en remettre et hop, c'est reparti,
3: oui.
20: Alors.
18: Bah, c'est comme quand je me couche, quoi. Je pense à toi et j'ai envie de faire l'amour avec toi, tu vois.
3: Non, mais tu vois, mon cœur est déjà pris, hein.
19: Mon cœur te dit.
18: Non, je suis prête à partager, hein.
3: Non. Mais par contre, elle est très jalouse, donc elle partagera pas, hein.
19: Ah, tigresse.
18: Ah, bah, je peux te laisser mon numéro de téléphone si tu veux, et une fois que tu la largues, moi je suis là, hein.
3: Ouais, bah là, je vais te dire une chose, ça m'étonnerait, hein, que je la largue, là.
14: C'est pour la vie, hein, Gégé.
18: Tu ferais ça pour moi, on ferait ça sous la neige.
19: Gégé, si c'est elle qui te largue.
3: Oh non, ça m'étonne rien.
19: Hein.
18: On ferait ça dans la neige, Gérard. Dans les stations thermales.
3: Non. Donc, Nicole, pour toi?
14: Bah, écoute, moi, je suis pucelle.
3: Mm-hmm.
14: Et donc, ouais, mais ça serait cool dans les stations thermales près de la cheminée.
4: Elle est où, cette station de sport d'hiver, la pucelle, c'est où?
14: Comment?
3: La station de sport d'hiver, elle est où, au lieu de la station thermale?
14: À Courchevel. À côté de Courchevel, la pucelle. Et puis, bah, c'est cool, hein, y a la cheminée, les draps, bah, ça va être cool, quoi.
3: Mmh.
14: Pas de problème.
4: Par contre, Gérard, j'ai remis les mecs pour qu'ils répondent parce qu'ils se sont calmés. Donc, tu peux leur poser des questions, ils sont là.
14: Et
17: Et moi, je voudrais répondre avant.
3: Ouais, Bénédicte.
17: Ouais, alors moi, mon surnom, c'est Bénédicte Aime la Bite. Quand c'est un centre thermal, en station.
21: Bénédicte de quoi?
17: Aime la Bite. Bénédicte Aime la Bite, c'est mon surnom.
21: Un très beau surnom. Oh la salope.
17: Oui.
3: Non, mais vous restez poli, s'il vous plaît. Merci.
21: Attends, c'est vrai, Gégé.
17: C'est elle qui le dit. Dans toutes les stations, où tu veux.
3: D'accord. Fred?
22: Oui.
3: Donc toi?
22: Bah, tu peux rappeler, parce que nous, on a été zappés, donc.
3: Non, oui, parce que vous aviez quelqu'un.

0: Au moins, ça plaît à une personne.
1: Mais ouais, mais dans ce cas-là, qui
0: dit. C'est le principe, Gérard. C'est même pas le contenu à la rigueur, c'est le principe.
2: Mmh. Non, mais attends, GG.
1: Ouais.
2: C'est Nicole. Ouais, je voulais te dire, moi, je comprends pas pourquoi NRG, elle est radio numéro 1 parce que je trouve que c'est une radio complètement nulle.
0: Mais c'est eux qui le disent, c'est pas vrai.
1: Mais Nicole, c'est pas.
0: Tu crois, toi, les sondages.
1: Mais c'est bon. Donc, voilà.
3: Donc, toi, tu fréquentes plus les stations quoi, toi ?
1: Moi, je préfère plus les stations. Genre, une voiture, je serais plus en station-service.
3: Ah, d'accord. Tirer au ski, tirer dans les stations de ski, d'accord.
1: Voilà.
3: Merci, Gérard.
1: Voilà. Donc, on se retrouve pour le. On se retrouve pour le deuxième débat. Ça sera sur le ping-pong. Voilà.
3: OK.
1: Donc, alors, on se retrouve juste après. Donc, on va écouter deux disques. On va écouter La femme de mon pote est beaucoup plus belle que la mienne avec du pâté. Ben, c'est bien, on avait dit deux.

0: Voilà, donc bonsoir à tous. Donc vous êtes sur Fun Radio, donc toujours sur l'internet www.fr ou que Rigo vous entend. Donc,
1: bonsoir.
0: Bon appétit à toi, Rigo.
2: J'ai fini.
0: Donc au standard, vous avez Manu. Ah,
3: n'appuie pas avec tes poings comme ça, tu vois, parce que ça s'entend.
0: Mais je fais rien là. Mais
3: tu poses tes mains et tu les touches plus.
0: Je fais rien parce que tout à l'heure, je vais t'en mettre un coup de poing, moi. Ouais. Tu vas voir comment ça va faire. Donc au standard, vous avez Manu.
4: Bonsoir.
0: Et Apolline.
5: Et qui bonsoir, GG.
0: Qui va faire le premier débat de
5: sa vie. Avec de Gérard. De ma vie, c'est quelque chose quand même.
0: Et donc, on récupère Grosse Méduse.
6: Oui, oui, bonsoir Gérard.
0: Bonsoir à toi.
6: Bonjour.
0: Bon, Gérard. Bonsoir. Banana Split.
3: Sleep.
6: Oui, bon, bonsoir Gérard. Bonsoir Manu.
0: Ouais.
6: Bonsoir Fildar.
0: Ouais, ben ça y est, les bonsoirs. Ça y est, les bonsoirs. Les bonsoirs, ça y est, on a compris. Petit qui, comment?
6: On se calme.
0: Ouais, on se calme. Quand je te dis que les bonsoirs,
3: Gérard,
0: c'est terminé.
3: Gérard.
0: C'est terminé, ok. Petit Guillaume.
7: Bonsoir Gérard, bonsoir les habituels.
0: Donc, ouais, ben bien sûr, les habituels comme toi.
7: Ah non, pas du tout.
0: Donc j'espère. De toute manière, je vais le savoir au fur et à mesure des questions.
7: Pas de problème.
0: Ouais, Tony.
3: Il y a pas de Tony, allez, on y va. On va pas commencer là.
0: Papaye.
8: Salut tout le monde.
0: Donc et puis Gigi pour finir.
9: Bonsoir Gérard.
0: Bonsoir. Alors donc que veut dire le mot Club Med? On va demander ça à Gigi.
9: Alors Club Med, ça vient de l'arbre. L'arbre le Med.
10: OK.
9: Parce qu'au début, tous les villages, ils le construisaient autour d'un arbre qui s'appelait le Med, et c'était le grand Med.
10: Excellent, excellent.
0: Bon, alors, Tony, tu fermes ta gueule, dégage.
11: Il est pas là.
0: Stop. Si, il est là.
9: Non, il est là.
0: Non, non, mais même, de toute manière, attends, pour l'instant, c'est moi qui commande dans mes débats, je veux pas les habituels, donc il est là.
3: Mais ils y sont pas.
0: Non, à peine. À peine.
3: Ah, il y a un mec déjà dans une cabine. Hein.
0: Ouais.
3: Les bons souvenirs.
0: Non, Manu.
3: Les bons souvenirs de la cabine.
0: Ouais,
3: hein,
0: ouais. Ouais, non, mais attends, Manu. Attends, Manu.
3: Attends, on va le choper à la sortie, t'inquiète.
0: Ouais. Alors donc, vas-y, Tony, maintenant.
9: Non, attends, Gérard, moi, c'est Gigi. J'ai pas fini de répondre. Je veux dire que moi, j'étais géo au Club Med, donc je travaillais souvent au Club Med, et je sais, donc, j'ai souvent bossé avec eux, et je connais bien le Club Med. Et donc en fait à l'origine, bon, ça vient, les gens croient facilement que c'est Club Med, Club Méditerranée, mais non, ça vient d'un arbre. D'un arbre qu'on mettait au milieu des villages, c'est un rituel.
12: Chez Madame Asquith, est-ce que je peux répondre?
0: Non. Toi, pour l'instant, tu réponds pas parce qu'on t'a reconnu. Alors donc c'est pas la peine de répondre, tu fais partie de Poitiers, c'est pas la peine de répondre.
9: Gérard?
0: Oui.
9: Je vais te demander si toi-même tu avais déjà travaillé au Club Med, parce que comme Géo, ils t'ont embauché, ça c'est sûr.
0: Non, justement, je voulais...
9: T'as voulu ?
0: Comment ?
9: T'as voulu, parce que tu sais, il y a beaucoup de routiers qui sont devenus géo au Club Med. Il y a Lagaffe qui était routier, qui était géo.
12: D'ailleurs, j'ai travaillé avec Lagaffe, si ça intéresse quelqu'un.
9: C'est peut-être ça que t'es pas
12: bon. Alors, on est...
0: Alors, Manu...
3: Gérard, qu'est-ce qui se passe ?
0: Alors, Manu, tu me fais une chose.
3: Oui.
0: Tu me gères les gens, parce que déjà... celui qui vient de dire qu'il travaillait au Big Bill, donc ça sert à rien, c'est David Alpa. Alors dans ce cas-là, moi je commence pas des débats comme ça.
3: Mais Gérard, il n'y a pas d'habituel, alors arrête.
0: Non, si, il y a des habituels. Il y a David Alpa qui a fait chier Sandy, qui a dit comme quoi qu'il allait appeler ce soir.
3: Mais il est pas là,
0: c'est
3: nous qui rappelons les gens, Gérard, tu le sais. Et je t'ai expliqué dans la voiture.
0: Non. Tu rappelles les gens sur quoi? Sur un bouquin avec tous les numéros. Alors donc il est hors de question.
3: Ouais. Donc, on continue? Vas-y Gérard.
0: Non, mais
5: calme-toi Gérard, c'est pas bon pour ton cœur.
0: Ça il est hors de question. Alors maintenant on va en virer.
3: Mais non, on ne vire personne.
0: Déjà, Tam Tam, c'est pas la peine.
3: Mais Tam Tam, je l'ai pas encore rappelé.
0: Non, mais de toute manière c'était la semaine dernière. Alors moi je commence pas des débats comme ça.
2: Gérard, sur IRC, il y a Cybertiti qui dit que tu fais une parfaite illustration de l'esprit Club Med.
3: Ouais, c'est vrai, c'est un peu le je m'en foutisme, le mec en a rien à foutre, t'es en vacances quoi. C'est un peu ça. Hein Gérard?
0: Non, mais de toute manière, il est là. Il est là dans notre mode meilleur, je veux pas de tennis, c'est tout.
5: Non, mais GG, c'est moi qui ai sélectionné les auditeurs et il n'y a pas de tennis.
0: Mais attends.
5: Non, mais il a la même voix, c'est tout.
0: Non, mais même, je veux pas le savoir. Alors, dans ces cas-là, tu vas prendre comme tout le monde. Moi, je vais te dire une chose, faut pas prendre les habituels, faut pas qu'ils prennent ce.
5: Mais GG, ils sont pas là, c'est moi qui les ai sélectionnés.
0: Faut pas les prendre sous d'autres noms.
3: Même s'ils sont pas là.
0: C'est tout. Même s'ils essayent
2: Gérard, écoute, il y a Tony et Goldo qui sont là et il y a Arnett, ils sont sur l'IRC, ils peuvent pas être en même temps, ils utilisent leur ligne téléphonique pour être sur l'IRC.
0: Et l'autre abruti de. Comment qu'on l'appelle Sandy.
2: Non mais Gérard, ils sont pas là.
0: C'est pas le débat en plus.
2: On fait
0: quoi,
2: le débat,
0: Gérard,
2: on va jamais
5: avancer. Non, mais c'est pas grave, en plus ça n'a pas d'importance.
1: Gérard, ce que j'aimerais bien très sérieusement, puisque. On te dit qu'ils sont sur l'internet, tu peux faire confiance au moins à Rigo et à Pauline, c'est que tu avances sur le débat, parce que ça fait 20 minutes que tu as commencé. Pour l'instant, on ne sait même pas le club militaire, depuis quand ça existe et ce qu'on y fait.
0: Alors maintenant, on va demander.
1: Le club Med, c'est fait pour rigoler, c'est pas fait pour faire la gueule. Si t'es là pour faire la gueule et que t'es jaloux.
0: Non, mais attends, parce que j'avais demandé quelque chose dans la voiture.
1: Ça a été fait.
0: Oui. J'ai même pas les statistiques. J'ai que dalle maintenant. Il y a pas d'imprimante, il y a rien. C'est quoi ce boulot?
1: Merci. Alors, pendant que Gérard regarde les statistiques, moi j'ai Pierre sur le Minitel qui demande ce que c'est avec la musique des yeux dans les bleus. Est-ce que tu pourrais le renseigner, Gérard?
0: La musique dans les bleus.
1: Non, la musique de la cassette des yeux dans les bleus. Tu sais ou pas?
0: C'est la musique de la Coupe du Monde.
1: Ouais, bah c'est Redoudou. Hein. Voilà, ouais, Pierre.
0: Grosse méduse.
1: Pardon, excuse-moi, je vous avais coupé. Ça y est, ils sont là.
0: Bien. Attends, toi tu as commencé par faire du boulot correctement parce que sinon tu as morflé.
1: Ouais, ouais.
9: Gérard, je voulais juste te demander un truc avant, je voulais savoir si t'avais vraiment été Géo ou pas. Parce que,
0: mais qui c'est qui est dans une cabine?
4: C'est moi.
0: Qui moi?
4: Papaye.
0: Oh ouais, mais Papaye, c'est pas possible là.
1: Ferme la porte, Papaye.
4: Non, je suis désolé.
0: Non, Papaye, je suis désolé, on va pas pouvoir continuer avec toi, je suis désolé.
5: Et Gigi, t'es dur hein, quand t'étais dans une cabine, on ne disait rien.
0: Ouais, mais moi dans
5: t'es
0: une
5: cabine.
0: Ouais,
5: non,
0: mais attends,
1: Apolline. Elle était dans un champ, la cabine.
0: Attends. Moi dans la cabine, on n'entendait pas les voitures quand je faisais mes poèmes.
5: Bah, moi je les entendais, hein,
0: Non.
2: On les entendait, Gérard.
0: Non. Alors donc, pour Papaye, va falloir que tu trouves un autre système.
4: Bah, j'ai mon portable, mais t'en veux pas non plus, hein.
0: Non, je travaille pas avec des portables.
4: Bah voilà, je fais comment, moi alors?
12: Est-ce qu'on peut parler du club méditerranéen ou voilà.
0: Quoi?
12: Est-ce qu'on peut parler du club méditerranéen?
0: Tu peux retirer ta main, ton doigt que t'as mis dans ta bouche?
12: Non, c'est ma voix, c'est le frère à Zozo.
0: On continue la première question. Banana Split.
9: Tu pourrais me laisser répondre.
0: Ah, mais merde, vous allez vous calmer, c'est moi qui commande.
9: La question, tu m'as pas répondu.
0: Ça, vous allez répondre à la première question maintenant, ok?
9: Ok.
0: Oh là là, Manu!
1: Manu, tu gères un peu le standard? Est-ce qu'on n'arrive pas à bosser tranquillement là? Vas-y Gérard, tranquillement.
0: Alors première question, on va demander à Grosse Méduse.
9: Oui, donc la signification du club Méditerranée, donc c'est un club de vacances qui est donc sur la Méditerranée. Ce qui me paraît très bizarre parce qu'il y en a en Espagne. Bon, il y a la Méditerranée aussi, tu me diras. Mais en Allemagne et tout ça, et moi je comprends pas pourquoi. On appelle ça le club Med.
0: Mais que veut dire
9: Oui. Bon. Que veut dire Club Med?
0: Voilà.
9: Bah, ça veut dire ce que ça veut dire, club. Donc club de vacances.
0: Ouais.
9: En Méditerranée. Donc près de la mer.
0: D'accord.
9: Mais il y a des clubs qui sont pas près de la mer, si tu vois ce que je veux dire.
1: Mais peut-être que Rigo peut
9: renseigner tout ça.
1: Excusez-moi, peut-être que Rigo peut nous renseigner sur le Club Med. T'as regardé sur internet?
2: Alors ouais, j'étais en train de regarder là justement et je l'avais tout à l'heure et je retrouve plus, mais en fait c'est du suédois.
1: Ah.
2: Club Med en suédois, apparemment, on m'a dit ça voulait dire je vais passer des vacances chambées.
1: Ah bah tu vois.
0: Bon.
1: Qu'est-ce que t'en penses Gérard? Tu crois que c'est ça?
0: Non, personnellement non. Rigo. Bon, s'il vous plaît.
2: Oui Gérard.
0: Bon Rigo, c'est pas grave si je crie, mais pour l'instant, excuse-moi.
2: Ouais.
0: Donc j'espère qu'on. Moi je veux faire plaisir à Max. Je voudrais qu'on déplace les 8000 personnes ce soir.
2: Bah pour l'instant, je peux pas du tout savoir combien on est. On n'a pas l'air d'être beaucoup.
1: Ah, il y a un problème à l'internet alors. Ouais.
0: Oh non, dis-moi pas que on va faire la même audience que Max.
2: Bah on va voir. Je vais essayer de récupérer ça dans la nuit.
0: Oh non mais faut
1: Gérard, il faut attaquer le débat là,
0: Donc Banana Sleep là. Banana Sleep.
12: Oui oui, je suis là, je suis à l'antenne.
0: Ouais t'es à l'antenne.
12: Ah voilà, donc moi je t'ai dit que j'étais Géo au club méditerranéen de, je sais pas si tu connais, c'est l'île de Pedos. et on joue à cache-quéquette avec nos amis les Grecs.
0: Non, mais c'est bon pour lui. Ouais. Allez, hop, au revoir.
5: Non, mais attends, je m'en occupe.
0: Allez, au revoir, tu vas faire cache-quéquette dans ton lit.

0: Ouais.
1: C'était avec Michel Blanc.
0: Ouais, Gérard Jugnot.
2: Et Mireille Mathieu aussi.
0: Et il y avait qui?
3: Mireille Mathieu. T'as raison, toi.
2: Mais Gérard,
3: tu ressens maquillé à Mireille Mathieu.
2: Mais je te dis qu'il y avait Mireille Mathieu.
3: Mais non, il n'y avait pas Mireille Mathieu. Mais non. Donc.
0: Je suis pas sûr.
3: Mais non.
4: Il y avait Madonna. Hein.
3: Mais ouais, c'est ça. Pourquoi il n'y avait pas Sandy non plus dedans?
4: Je crois que je l'ai vu.
3: Ouais, tu l'as vu? Et t'as pas vu Tentacule en kill ta sœur?
4: Oh, c'est pas bon, ça, Gérard.
3: Voilà, alors petit Guillaume.
5: Ouais, Gérard. En fait, c'est pas du tout ce que vous avez dit. Ça vient du brésilien. Et en fait, ça veut dire en français, en gros, tu peux me passer de la crème.
3: Ouais. Ouais, mais merci pour les Larsen. Voilà, c'est super. Alors, merci pour celui qui a un portable. C'est encore meilleur. Alors là, je crois que ce soir...
0: On est gâté, hein.
3: Là, on est gâté.
0: C'est trop cool.
6: Merci, je sais.
3: Ouais, je crois que là, vous avez fait fort entre les cabines téléphoniques.
0: Allez, on va avancer quand même, Gérard. Hein, Gérard.
3: Papaye.
7: Oui, tu veux toujours me parler, hein, même s'il y a des voitures derrière.
3: On s'en fout, vas-y. Allez, accouche.
7: Oh, me parle pas comme ça.
3: Dégage. Allez, hop, au revoir. Ouais, comme ça, tu répondras demain. Gigi, t'as répondu?
4: Ouais, j'ai répondu, mais tu m'as pas répondu à la question. Est-ce que t'as bossé au Club Med, toi? Parce que t'es un peu chaud à Fun Radio.
3: Non, moi j'ai jamais travaillé dans un Club Med.
0: Et est-ce que ça t'aurait plu?
3: Personnellement, non, parce que faut se dire une chose, que c'est pas évident de travailler là-dedans.
0: Pourquoi?
3: Déjà, faut pouvoir comprendre certaines langues.
0: Mmh.
3: Donc faut parler.
0: Ouais, faut parler l'anglais.
3: Il y a l'anglais, il y a l'allemand, il y a l'italien, il y a l'espagnol.
0: Ouais.
3: Il y a
2: turc aussi.
3: Si,
2: c'est vachement important.
0: On va peut-être en parler, Apolline, n'avance pas trop dans le débat, parce que je pense qu'on va en parler avec Gérard.
3: Il y a pas les langues. Donc, il y a même, je crois que, si je me trompe pas, il y a même des gens qui ont du mal à s'exprimer en japonais.
0: Ah ouais.
3: Donc là-dedans, c'est pas évident. Rigo, une question.
8: J'ai un sondage de THX sur l'IRC. Alors je l'ai pas lu encore. On va le vérifier en même temps. À la question, avez-vous déjà été au Club Med? 25% des personnes ont répondu oui s'il y a des soirées sodo. 25% seulement si Sandy et Géo et Sus pour 5 balles. Ah désolé, j'avais pas lu. 55% ne connaissent pas le Club Med.
3: Alors moi j'ai un petit sondage. Êtes-vous déjà allé au Club Med? 40% sont hétéros. Je pense que c'est ça.
0: Ouais, c'est ça.
3: C'est à peu près le même truc. Donc
6: 30% ne s'en rappellent plus.
3: Ouais, 30% ne s'en rappellent plus. Et 26% ne veulent pas en parler. Et 10%, si je pouvais avoir un peu plus de lumière.
6: Ils sont allés
3: en deltaplane à pédale. Donc, je vois pas du tout ce que ça veut dire.
0: Bah si, ça veut dire ce que ça veut dire, baby. Oh, vous êtes à l'antenne. Oh.
3: Alors, d'après vous...
6: D'ailleurs, excuse-moi Gérard, avant pour remplacer Bananas de Slip, on a que le Popeye. Bonjour Popeye.
9: Bonsoir.
3: Bonsoir Popeye.
9: Bonsoir à tous.
5: Salut Popeye.
9: Salut Popeye.
2: À pas confondre avec Popeye, Gérard.
9: Ouais. Je voulais seulement dire au boss de l'émission que si on est en antenne, c'est impossible de travailler.
3: Ouais, ben alors dans ces cas-là, si c'est impossible de travailler, tu rentres chez toi.
9: C'est une plaisanterie. Ouais, une petite plaisanterie, une petite private joke.
8: Gérard, sur IRC, il y a Seigneur qui te demande si on peut rentrer en basket.
3: Justement, c'est...
9: Non, c'est faux. Costume cravate, Gérard.
0: Ça dépend des Club Med. Bon, GG, on en est où? Parce que ça avance pas, hein. C'est bien, bon.
3: Faudra peut-être qu'ils arrêtent de couper. Donc, je voudrais savoir, à la place de Papeille, là, on l'a viré ou pas? Ou elle est toujours là, elle?
6: Ah non, on la tèche comme une merde.
3: Non, mais... pour elle, c'est terminé, hein.
0: Ouais.
3: On reprend quelqu'un d'autre.
0: D'accord.
3: Alors, d'après vous, le Club Med est-il réservé aux couples de 60 ans ou autres? On va demander ça à Popeye.
9: Ouais, c'est vrai qu'il y a beaucoup de grabataires qui sont abonnés au Club Med, parce qu'en fait, l'air et le soleil leur permettent de retrouver...
3: Non, mais attends, la question, tu l'as bien comprise,
9: oui,
3: ou pas?
9: Tu me parlais des gens de plus de 60 ans, c'est ça?
3: Alors, d'après vous, le Club Med est-il réservé aux couples de 60 ans ou autres?
9: Ah, s'il est réservé,
3: c'est-à-dire,
9: en fait,
3: est-ce que toi, quand tu vas avoir 60 ans,
9: ouais,
3: ou par exemple une personne de 25-30 ans,
9: ouais,
3: pourra y aller? Voilà la question.
9: À mon avis, le Club Med, c'est ouvert à toutes les personnes désirant s'amuser. Donc, il n'y a pas de limite d'âge, ça, c'est faux.

0: Ouais, tu peux préciser? Non, comme tu moi. Peux. Non,
1: tu,
0: mais
1: tu peux
0: non.
1: quand même le faire parce que tu m'as tendu la perche.
0: Ah bah oui, bah, de toute manière, je suis là pour tendre les perches aux gens.
2: T'es un peu comme le maître nageur.
0: Voilà.
1: Sauf si c'est pas nager, quoi. Tant que t'éjacules pas, c'est bon.
0: Attends, si j'éjacule pas, dans ces cas-là, alors dans ces cas-là, terminé pour toi, Popeye. GG.
2: Attendez, il y a une question Minitel avant de.
0: Attention, si ça parle de Sandy, c'est pas la peine parce que
2: sinon
0: je te gaufre.
2: Ah non. Okay. C'est Nomad du département 11 qui demande si, enfin, il dit que les portables ne sont pas autorisés au Club Med, c'est inadmissible.
0: Ah bah ça, je vais te dire une chose. De toute manière, les portables ne sont pas autorisés dans les trains, dans les avions.
2: Et pourquoi c'est pas autorisé au Club Med alors?
0: Ah bah ça, attends, pour l'instant, on ne sait pas si c'est.
2: Mais lui, il me dit que ce n'est pas autorisé parce qu'il a été dans un Club Med l'été dernier.
0: Il
2: non,
0: a
2: dans le département 11.
0: Ouais, mais
2: il a 19 ans.
0: À 19 ans, il a déjà été.
2: Avec ses parents, ouais.
0: Je pense pas que dans les clubs Med les portables ils les interdisent. Hein. À mon avis, je pense pas. Non, je pense pas.
3: Si, ils les interdisent.
0: Bah, Rigo.
4: Sur IRC, on me demande si les portables ils sont autorisés au Big Bill, par contre.
0: Non plus. Ah ben ça, mais attendez, mais qu'est-ce qu'ils ont tous là
2: Qu'est-ce que ça vient foutre le Big Bill là-dedans
0: Mais qu'est-ce que c'est qui
5: ah, c'est qui
2: faut dire qu'il y a peu de
0: non mais attends c'est naze pour l'instant il y a
2: c'est pas le terme du débat ce que je
0: non mais voilà, pour l'instant Gérard, Rigo, le problème il me donne les questions
5: c'est naze.
0: Donc pour l'instant il y a que lui okay. à peu près qui
4: Gérard,
0: fait à peu près du bon boulot.
4: Le problème de l'IRC ce soir c'est que j'ai l'impression qu'il y a vraiment peu de personnes, j'ai pas encore les chiffres mais apparemment on est moins de 1000 personnes. Ça craint pas mal vu que la semaine dernière on avait dépassé les 7000, donc j'essaye de trouver des trucs intéressants.
5: C'est nul.
0: Ouais. Non, mais attendez, s'il vous plaît, les
4: 901,
0: auditeurs.
4: On est 901.
0: Non, mais oh, là, attendez, là, les auditeurs d'IRC, ça se voit que c'est les vacances, hein, parce qu'apparemment, vous.
2: C'est pas les vacances,
5: C'est pas les vacances, c'est naze.
0: Non, pour l'instant, c'est les vacances de février pour la.
2: Non,
0: la
2: c'est
0: zone.
2: La fin de l'année, hein. C'est à la fin du mois,
0: non,
2: c'est ouais. pas mal.
0: Non, pour l'instant, c'est les vacances de Pâques. C'est les vacances de février.
5: Les vacances de Pâques.
3: Ouais, pour la zone B.
0: Ouais, ben dans ce cas-là, je pense que on va s'amuser, hein.
5: Ouais.
0: Alors donc, ça m'étonne. Ouais. Non mais dis ce que tu veux dire, Rigo.
6: Gérard, tout à l'heure, s'il te plaît.
0: Non, oui, il est 0h56. Voilà. Gigi.
7: Ouais, moi ce que je voulais dire c'est que je bosse au Club Med, donc je suis en ce moment au Club Med d'Avoriaz, donc je peux tout de suite répondre, oui il y a des personnes de moins de 60 ans, et il y a aussi des zones portables, on a fait un peu comme les zones fumeurs, non fumeurs, on a fait des zones portables, pas portables, parce qu'il y a des gens qui veulent s'amuser avec le portable et sans le portable, donc et puis il y a les gens aussi avec les portables de moins de 50 ans, on a des zones portables de moins de 50 ans, des zones portables de plus de 60 ans, et des zones autres, et des zones sans portable.
0: Ouais.
7: Sont portables moins
0: non mais
7: tu vois un truc, tu comprends comment ça se passe.
6: Et j'ai volé des thunes dans mon larfeuille.
0: Bon, alors, d'accord. Alors maintenant vous allez réfléchir, on va s'écouter les sambas de Bigorneau avec mon coquillage, pote-moi mon gros
2: alors tu refais ça correctement s'il te plaît.
0: Alors c'est la samba des Bigorneau avec mon coquillage, pote-moi gros cochon et on se retrouve juste après pour la suite des débats. Pauline à côté, maintenant tu vas perdre ton boulot.
5: Qu'est-ce qui se passe?
0: Non, mais même quand je parle, les micros vous les éteignez. J'en ai ras-le-bol. Maintenant, j'en ai ras-le-bol. Maintenant, vous avez bossé correctement au standard. C'est moi qui vous le dis. Parce que sinon, moi j'arrête.
5: Qu'est-ce qui se passe?
0: Mais attends, là, ils sont même pas capables de faire leur boulot.
5: Qu'est-ce que vous avez fait?
0: Attends,
5: ils
0: sont même pas capables.
5: Qui
0: là, t'es même pas capable de.
8: Mais regarde, c'est minable. Mais c'est minable, regarde, t'es à 70 sur l'IRC.
5: Pauline, elle y est pour rien, Pauline.
0: Mais moi, je veux pas le savoir.
5: Ceci dit,
0: moi, vous faites votre boulot correctement, c'est tout.
5: Là, je suis d'accord avec lui.
8: Toi, t'avances pas dans le débat.
0: Vous faites votre boulot.
8: Mais Gérard, ça va aller.
0: Attends, on est 900 personnes sur.
8: C'est naze.
0: D'habitude, on est à une heure, on est.
3: Mais ouais, mais Gérard, c'est parce que tu
0: ne
3: bosses pas.
0: Mais même
8: tout non.
0: Attends. Ils sont même pas capables de répondre aux questions. Alors dans ce cas, vous me prenez d'autres personnes. Faites votre boulot, standard, c'est pas à moi de le faire, le standard.
5: Pourquoi, il y a combien de connectés sur Internet?
4: Il y en a que 900.
5: Arrête. Putain, mais arrêtez de vous battre. Non, c'est bon.
8: Moi, je garde les clubs.
5: Non, arrête. Il va y avoir du connecté maintenant, c'est moi qui vous le dis.
3: Non mais ça va remonter, Gilles.
0: Mais non. Mais non. Mais vous me changez les gens là, j'ai reconnu Tony.
3: Mais il est pas là,
0: Tony. Mais si, il y a Tony. Il y a David Alpha, vous me changez les gens.
5: Change-moi tout, bordel, qui a dû connecter sur l'internet quoi.
4: Ça monte un peu, on est 902.
5: Non mais on va changer. Ça monte sur internet un peu ou pas?
0: Bah 902.
5: Ah, ça y est,
0: c'est tout.
5: Ça monte sur internet, on est 902. C'est parti, la machine est lancée.
4: Ça monte.
5: 902,5,
0: ça monte. Toi sur Minitel. Oui. T'habites de me dire des messages pourris.
5: Bah oui, j'ai demandé si elle est portable au ComMed.
0: Ouais, tu parles.
9: Et gros bigorneaux avec mon coquillage, plotte-moi gros cochon. Et là, vous venez d'entendre un remix.
5: De sur toi-même.
9: De moi-même. Donc, on va récupérer pour la suite du débat.
4: Gérard, avant de reprendre les auditeurs, sur IRC, ouais. On a dépassé les 1000. On est 1230, c'est pas beaucoup, mais ça remonte. Et il y a Rip Agadou qui te donne un compliment. Il dit que tu es le géo de nos débats.
5: Eh ben.
9: Ok, merci, chef.
5: De rien, c'est gratuit.
9: Donc, on va accueillir grosse poulpe.
10: Oui, bonsoir Jean.
9: Ouais, ben bonsoir à toi.
10: Oui, j'espère que tu vas bien.
9: Crème solaire.
10: Oui, bonsoir.
9: Oh là là, mais c'est quoi oui. ce téléphone là?
5: Allô, bonsoir. Qui a un portable, hein, ou un sans fil.
10: Allô, bonsoir.
9: Oh là là, c'est quoi là?
10: On m'entend bien là? Allô.
11: Oh là là. Ah, il y a quelqu'un qui a un portable. Je crois que ça va pas être.
9: C'est quoi là? C'est quoi là?
10: Il y a une masse dans le combiné.
3: Ah voilà, ça va mieux.
9: Ah. Mais non, ça revient.
10: C'est de la masse. Oh, il y a quelqu'un qui est portable là.
5: Déplace le micro vers la gauche.
4: Ouais. Voilà. Attends, celui-là.
5: Ouais. Ah bah voilà.
10: Et voilà.
5: Non, c'est ça. Résolu.
4: C'est quoi cette histoire?
5: Bravo Manu, hein.
4: Attends, je vais réessayer. Attends, on va réessayer, voir si ça le fait.
10: Merde.
4: Ah ouais, attends, on va l'enlever. Ah
10: allô.
4: Ouais,
10: bon,
5: Ouais bah celui-là on le met de côté, il est mort. Gérard, tu peux continuer, vas-y.
9: Donc on va accueillir
10: Crème solaire.
9: Non mais ça y est, on vient de te dire bonsoir à toi.
10: Ouais mais j'ai pas dit bonsoir, bonsoir. Et je voulais seulement avertir Fildar que la prochaine fois qu'il met en antenne, je lui décolle complètement les oreilles de la tête.
9: Ouais bah alors dans ces cas-là, tu vas aller revoir Manu.
11: Non
9: mais tu vas aller voir Manu, tu vas aller voir Manu, il va te décoller les oreilles lui-même. Ok, en de bon entendeur, salut. Salut pour Manu.
5: Non.
9: Tu me reprends.
5: Allez, Gérard,
9: solaire.
5: le débat, GG.
3: Allez, GG, les questions.
9: Donc, Arnaud, ou qui c'est qui m'a marqué ça?
5: Ananas.
9: Ananas, pardon.
12: Bonsoir, Gérard.
9: Bonsoir, Bikini.
13: Bonsoir, Gérard, ça va?
9: Et Parasol bleu.
12: Salut, Gérard.
13: Je voulais souhaiter un bon anniversaire, Sandy.
9: Ouais, bah pour un 170, elle est pas là.
5: Je voulais saluer quand même les gens sur Minitel qui sont pas mal. Il y a As de cœur, il y a Seigneur, il y a As de cœur. On est 43 connectés.
9: Autant que sur internet. Sur internet.
4: Ça remonte. On est 1380, ça remonte doucement.
9: Ouais, ben, je pense que.
4: C'est bien déjà, Gérard. Personne fait ça.
9: Non, mais 1h08, d'habitude, on était plus loin. Alors, d'après vous, donc la deuxième, on l'a fait. Donc, peut-on faire des rencontres de stars ou autres au Club Med? On va demander ça, grosse poule.
14: Oui. Grosse poulpe. Donc oui, moi j'ai déjà rencontré une star au Club Med, j'ai rencontré effectivement Corbier.
9: Ouais, ah, c'est sympa.
14: Et donc
9: ça.
14: Il m'a joué un petit morceau de guitare, c'était au Club Med à Opio.
9: Ouais.
14: C'était très très amusant.
9: D'accord. Crème solaire.
15: Moi j'ai pas eu cette chance d'aller au Club Med, mais j'aurais bien aimé. Mais oui, il paraît que c'est très très réputé pour y avoir justement beaucoup de stars, beaucoup de gens célèbres.
9: Ouais, tu peux préciser.
15: Aznavour, Sardou. Phil Mitchell, Led Zeppelin.
14: Isor Leclerc aussi.
15: Isor Leclerc Thomas.
9: Ananas.
15: Lee Majors.
9: Ananas.
12: Bah, moi je pense aussi qu'il doit y avoir pas mal de stars, parce que vu que c'est très cher, tu vois, ils ont la thune pour se payer quoi. Et mais je sais pas qui quoi, mais bon, c'est clair que vu les gens qui vont là-bas, il doit y avoir pas mal de stars quoi.
9: Ok. Bikini.
13: Je sais pas s'il y a beaucoup de stars dans les clients, mais il y a en tout cas parmi les gens qui ont travaillé au Club Med, il y a beaucoup de gens qui sont devenus des stars. Il y a eu Lagaffe, il y a eu Dominique Farrugia, tu sais, le mec des nuls, tout ça.
5: C'est vrai que
13: il y a
5: Gérard.
13: Beaucoup de comiques qui ont commencé au Club Med.
5: Oui, Lagaffe, il a bossé au Big Bill, hein. Enfin, il a bossé au Club Med avant de faire Big Bill.
13: Ça se voit, hein.
5: Il était Géo. Qu'est-ce que t'en penses?
13: Il était routier aussi, Lagaffe.
5: Qu'est-ce que t'en penses, Gérard?
9: Celui qui vient de dire qu'il était routier.
5: C'est peut-être vrai, mais là
9: Non, Lagaffe il a jamais été routier.
5: Lagaffe a été géo au Club Med. Tu crois que c'est bien d'avoir commencé au Club Med pour faire le Big Bill ou pas?
9: Je sais pas.
2: Bah, t'as,
0: je peux pas te dire, moi, je peux te dire une chose que.
2: Non, mais est-ce que tu crois que depuis qu'il a fait le Club Med, il fait bien son émission de TF1, le Big Bill?
0: Oh, bah attends, de toute manière, un présentateur, un animateur comme lui, de toute manière, t'en trouveras. T'en retrouveras pas.
15: C'est clair. Moi, j'ai lu un article où certains géos qui avaient travaillé avec lui l'aimaient pas du tout. Hein. C'était quelqu'un qui faisait les accents belges, les accents arabes, et qui énervait les gens. Hein. Il se mangeait pas mal de caillasses.
0: Ouais.
15: Et puis les gens l'aimaient pas du tout, en fait.
0: Ouais, hein. Ouais.
16: Mais Gérard.
15: Non, il faut que je te le dise, hein, parce que j'ai lu ça, je sais pas si c'est vrai, parce que je sais que toi, tu l'aimes beaucoup. Espèce de beauf, donc voilà.
0: Alors, l'espèce de beauf, Tony, merci, au revoir à toi. Merci.
15: Non,
0: et là, faut quand même pas déconner, là, je viens de retrouver. Non, attends, tu crois que je t'ai pas reconnu, là?
4: Tony, il est sur l'IRC, il peut pas avoir.
0: Mais attends, mais c'est qui, là?
4: C'est un autre, c'est peut-être quelqu'un qui a la voix qui ressemble.
17: C'est moi qui ai choisi les auditeurs.
0: Mais arrêtez de.
17: C'est parce qu'il a la même voix que Tony.
0: Punaise, mais j'en ai ras le bol, hein.
2: Et ben, même s'il a la même voix, faut changer sa voix.
0: C'est mais il a pas à passer, c'est tout.
18: Mais c'est pas lui.
17: Mais c'est pas Tony.
0: Bon, Bikini.
19: Ouais, j'ai une question à poser à Rigaud.
0: Non, il n'y a pas de question à poser à Rigaud. Tu réponds aux questions ou pas du tout?
19: Ouais, c'est Bikini. Comme je viens de dire, il y a beaucoup de stars qui ont commencé à travailler au Club Med.
0: Ouais, te fous pas de ma gueule, toi, là-bas.
2: Mais non, Gérard, je te dis d'avancer dans le débat.
19: Ouais. Donc, allô?
2: Oui, t'es là, vas-y, on t'écoute, mon grand.
19: Ouais, okay. Donc, je te disais qu'il y a beaucoup de stars qui ont commencé à bosser au Club Med, mais pas pour les, pendant, dans les clients, j'en ai pas vu des masses. Hein.
0: D'accord. Parasol bleu.
20: Ouais, il y a beaucoup de stars qui ont fini leur carrière au Club Med, comme Patrick Topalov, Jaliro, Dorothée, des fois, c'est des gars-là aussi.
15: Cousteau.
0: Non mais je pense que là pour l'instant je vais vous dire une chose que de toute manière vous, dans un club même vous allez jamais rencontrer des stars.
20: Pourquoi? Moi, j'ai vu Bonnet M.
2: Pourquoi?
0: Non, de toute manière les stars vont s'amusent pas à aller dans les. Ma gueule, c'est moi qui pose la question, d'accord? Le pourquoi, j'en ai marre.
2: Et pourquoi? Est-ce que tu
0: trouves... ta gueule avec tes pourquoi?
2: Non, excuse-moi, je vais pas dire pourquoi. Est-ce que tu trouves que c'est cher alors le Club Med s'il y a parce que.
0: Eh, c'est cher, ben justement la question.
2: Oui, pourquoi?
0: Ah bah. Oh ta gueule avec tes pourquoi aussi,
4: Gérard,
0: tu fais ton
4: Gérard.
0: Au lieu de faire tes dessins de merde. Et celui qui est avec un portable, dégage.
4: Gérard,
0: au revoir.
4: Gérard, pour calmer le débat.
21: Rien à foutre de l'internet.
4: De quoi?
0: Déjà, vous en avez rien à foutre de l'internet. Moi, j'en ai rien à foutre,
4: Gérard,
0: de votre gueule.
4: Gérard, c'était ta voix, ça, je te signale.
2: C'est pas grave.
0: Ouais, bah, toi, t'arrêtes, ok?
2: Bah, j'ai rien fait.
0: T'arrêtes.
2: Bah, j'arrête de rien faire. C'est pas grave. Vas-y, Rigo.
4: Oui, il y a Davy One sur l'IRC qui te demande si tu fais partie du club mec. Le
0: ouais,
4: club échangiste homo. Bon, bah, je répéterai alors.
2: Ben oui, mais qu'est-ce que tu... on va pas lui attacher les mains.
0: Non, je tape pas. C'est lui là, il arrête pas de faire des conneries. Il me passe des saloperies là.
2: Mais non.
0: Eh, je te préviens, tu t'amuses pas à me passer Christine et tout ça, ok?
2: Bah non.
0: Parce que sinon ta gueule elle est démontée. D'accord?
2: Bah oui.
0: Et toi le cochon, c'est pareil.
2: Je m'échauffe la voix.
0: Ouais.
2: Non, mais on peut même connecter sur internet.
4: On remonte, on est à 1400.
17: Voilà, tu vois, Gigi, on va y arriver.
4: Mais vu qu'ils ont entendu ta voix dire on s'en fout de l'internet, je sais pas s'ils vont arriver. Hein.
0: Ouais, mais c'est qui? C'est l'autre abruti là. Alors maintenant vous allez arrêter.
2: Il y a Sheikh Ahmed sur le.
0: J'en ai rien à foutre de Sheikh Ahmed sur l'internet, d'accord?
2: Moi je veux
0: 8000 personnes sur l'internet.
2: Y a
0: ta gueule avec tes conneries.
2: Il y a Ratou sur le.
0: Ta gueule.
2: Demande si la foire du trône c'est comme le Club Med ou pas.
17: Non.
2: C'est une question Minitel.
0: Non, j'en ai rien à foutre. Je répondrai pas sur les questions Minitel.
2: D'accord.
0: Je réponds que sur les questions Internet.
2: D'accord. Bah ça sert à rien de vous mettre sur Minitel. Ça sert à rien. Les auditeurs vous pouvez déconnecter.
0: Mais maintenant.
2: On était quand même 1400. Hein. 1400.
0: Ouais, 1400. 1400 sur Minitel. Tiens mon cul. Tu le prends pour une tasse à café, tu veux un an, ça mec?
2: J'aimerais bien, ouais.
0: Comme ça, tu boiras ton café avec.
19: Gérard, d'ailleurs, s'il te plaît.
0: Ta gueule, toi.
2: Okay. Alors. Fais gaffe, tu cognes vachement, t'as vous cogné quand vous faites ça, ouais. Ça cogne grave d'avant.
0: Alors, combien de Club Med existe-t-il? Et où se trouve-t-il?
16: Oui.
0: On va demander ça à Grosse Poule.
16: Poulpe. S'il te plaît. Donc oui, il en existe à peu près... Je sais pas, une bonne centaine.
0: Bah, tu peux me dire où qui se trouve?
16: Alors en France, je crois qu'il y en a 5-6. En Suisse, en Allemagne.
0: Oh là là là là! Attends, Grosse Poule, oui. C'est toi qui as un téléphone pourri?
16: Ah non, moi j'ai un téléphone de très haute qualité.
9: Alors qui c'est qui a un téléphone bien, pourri?
4: C'est un Sony.
15: On veut des noms là.
16: Non, c'est pas un Sony, non.
15: Ah, de marque.
16: Bien sûr que c'est un Sony. Moitié prix Sony.
18: Je pense que c'est un Nokia, moi.
9: Ouais, ben Sony, pour non, l'instant, Sony. Au standard, vous m'éteignez votre...
21: Je disais, je pense que c'est un Nokia.
4: Gérard, sur IRC, il y a Turpentine qui te demande si...
21: Rien à foutre de l'internet.
18: Voilà, ah, c'est pas moi, Gérard, c'est dans l'os.
4: Ah ouais, là, je sais pas d'où ça vient, ça.
22: Il éjaculait pas.
9: Bon, alors, hop, terminé.
18: Non, arrêtez les auditeurs.
9: Non, non, c'est pas les auditeurs, c'est vous qui... C'est vous qui chauffez les auditeurs, ok.
22: Mais
9: bon,
22: non, mais...
9: Max.
18: Arrêtez,
22: GG.
9: Non, non, non, non, non, je ne cherche pas. Je ne cherche pas, vous êtes responsable au standard.
22: Mais regarde, ouais. J'ai pose tes questions et puis tout va bien.
9: Ouais, ouais, ouais, mais attends. De toute manière, c'est le premier débat que tu fais, tu vas voir comment que ça va se passer.
18: T'es nul.
9: Ah, ouais, et toi aussi.
18: Il va te serrer la vis.
9: Toi aussi, t'es nul.
18: Non, mais attends. Moi, je le sais, moi.
22: Mais non, mais j'essaie d'arranger les choses.
9: Non, non, moi, je veux pas le savoir, vous vous démerdez.
22: Bah voilà, vas-y, pose des questions, GG.
4: En attendant, il y a Yankee sur l'IRC qui te demande si t'as vu Jimi Hendrix au Club Med de Brest l'année dernière parce qu'il y était.
9: Non.
18: Il y a une question sur Minitel de Yankee qui demande s'il y a un Club
9: Med. Non, j'en ai
18: à
9: rien à foutre.
18: Il y a un Club Med à Suresnes ou pas?
9: Et sa mère.
18: Il y a un Club Med.
9: Et sa mère. Et sa mère, elle a monté un Club Med.
18: Bah non, justement, il demande s'il y a un Suresnes, il y a un Club Med.
9: Vous m'éteignez le micro au standard, s'il vous plaît, vous faites votre boulot.
22: Ta mère, c'est une pute.
9: Ah. Bon, alors.
15: Oh là là.
18: Oh Gérard.
9: Non,
22: non, Gérard.
18: Bon bah Gérard il sort.
22: Mais Gérard viens. Attends, mais j'ai trouvé qui c'était, on l'a dégagé.
18: Donc Gérard est sorti du studio hein, pour vous expliquer, bien sûr, il est parti chercher Max.
4: Et comme on n'a plus de micro-casque, on peut pas vous faire écouter.
18: Mais c'est pas grave, il est parti gueuler, si on se tait on peut peut-être l'entendre. Voilà. Voilà, vous l'entendez. Il continue pas, il paraît. Donc là, à mon avis, Max va essayer de le gérer.
22: Ouais, il va revenir.
18: Ouais, bien sûr. Essayez de calmer les auditeurs, quand même.
22: Ouais. On va essayer.
18: Ouais, c'était une nana. Ah, Gérard ne veut pas continuer. Ils sont pas capables. C'est ça.
22: Gérard.
18: C'est clair, ils sont pas capables.
9: Eh, vous allez bosser correctement ou pas?
18: Ah.
9: T'as compris, toi? De bosser.
22: Vas-y, non mais Gérard, c'est bon, on a trouvé la personne, on l'a retiré, on l'a jarté.
9: J'aime pas qu'on traite ma mère de pute.
4: Oh là là.
9: Alors maintenant vous vous démerdez. Vous démerdez, je continue pas. Non non, bon. Monsieur, là c'est pas possible. Là moi je travaille pas comme ça.
4: Bon.
9: Ouais, j'arrête.
15: Ah bon, bravo, alors, bravo.
9: Alors.
22: Mais non, vas-y.
9: Ah, merci Gérard, merci
22: pour
9: vous. Non, non. Merci Apolline, merci Manu.
22: Ah. Non, mais Gérard, on a trouvé la personne, on l'a virée.
15: Non, elle vient de démarrer, sois pas con.
9: Mais non, ils sont. Et pas là.
4: Hey.
9: Et toi, connard, quoi, tu as arrêté tes conneries, ok.
4: Putain, mais t'es pas bien, toi.
9: Maintenant, vous avez bossé. Hein? C'est quoi ça?
18: C'est des noms.
9: Ouais. Arrêtez. Tu balances ça aux auditeurs.
22: Gérard, pour mon anniversaire,
4: reprendre
9: des... Hein?
4: En plus, ouais.
15: Qu'est-ce que vous me faites?
22: Gérard,
23: allez, pour l'anniversaire
9: des... Hein, vous faites quoi, là? Bali. C'est toi qui balance ça.
18: Bali, c'est quoi?
15: Arrête, attention, il n'y a rien.
23: Moi, aujourd'hui,
15: j'ai 27 ans.
9: Hein? Non, non, non, non, vous me reprenez des gens, tu me mets un 10.
15: Ah non, non, tu vas où, quoi? Tu te crois chez toi ou quoi, là?
9: Moi, je continue pas comme ça.
22: Mais ça va s'arranger, t'inquiète. Mais Gégé, on l'a viré, le mec qui disait des conneries.
9: Moi, je continue pas comme ça. Désolé. Désolé.
22: Et justement...
9: Désolé, moi, je continue pas. Non, non, Manu, t'as mis pas à rechanger les auditeurs, hein. Parce que vous êtes tous les deux responsables, là.
4: Je les rechange pas.
15: Elle fait rien, Apolline.
4: Moi, je les garde, ils sont très bien.
18: Là, Gérard mange. Un sandwich.
9: Ben, je m'en fous. Tu te démerdes, toi.
18: Parle pas la bouche pleine, c'est mal poli, hein.
9: Ouais, bah toi aussi.
18: Ouais. Ah là, Gérard sort du studio pour manger son sandwich, poliment. Max en a marre. Ah, l'ambiance règne. Non, c'est bien, on s'éclate. Hein. Moi, j'ai le nez pété, Brett. C'est parce que je me suis pris un micro. En fait, il m'a pris par comme un traître, vous voyez, par derrière. Donc, il m'a tapé la tête. Je me suis pris le nez dans le micro. Et j'ai mal. Avec la dent, tout ça. Là, il y a Rigaud qui est en train d'argumenter avec Manu pour savoir ce qu'on fait. Les mecs, on fait quoi? Vous parlez, là?
4: Je sais pas, on fait un morpion.
18: Vous parlez de quoi? Vous voulez entendre?
4: Ben, j'arrive pas à trouver qui c'est qui a fait.
18: Vous voulez entendre quoi? Une interférence? Un truc comme ça? Ah non, ça c'est pas interférence. Interférence, ça fait ça.
4: Ah,
18: voilà, c'est ça. Qu'est-ce que j'ai d'autre?
4: Ah, mais
18: attends, j'ai un petit extrait des bronzés.
24: Salut Jérôme.
25: Salut.
24: Vous amenez le soleil?
25: Vous amenez le soleil?
24: Il nous a amené le soleil. La, la, la, la, la, la.
1: t'as le moindre pépin, je suis médecin. Enfin, essaye de pas me déranger pour des bricoles quand même. Je suis en vacances. Merci.
18: Ah ouais, là, c'est quand Clavier, en fait, il fait quoi? Il est médecin là-bas?
6: Ouais.
18: Il est médecin au Club Med et donc il arrive, il se la pète un peu, genre.
6: Avec les poils qui dépassent du slibard.
18: Ouais, si vous avez un problème, je suis médecin, vous m'appelez, y a pas de souci, un deuxième.
7: Bonsoir, nous allons nous coucher.
18: Ah ouais.
7: Bonsoir, nous allons les niquer.
18: Là, c'est quoi, Manu? Parce que toi, il paraît que t'es un pro du débronzé à la mer.
6: Non, c'est quand ils sont dans la fête, là, au spectacle.
18: Ouais, il y a un spectacle.
6: Je crois que c'est Clavier
18: et l'ermite.
6: Qui rencontre deux Suédoises de 2m10 et elles partent, elles font bonsoir.
18: Non, elles sont vieilles et tout, elles sont ridées,
6: ouais,
18: elles sont vilaines.
6: Elles sont grandes, moi c'est ça qui m'a choqué.
18: Ah ouais, t'aimes bien les grandes toi, non. Tu kiffes les grandes.
6: Non.
18: Et le troisième extrait.
23: Moi je me suis niqué plus de 80 gonzesses depuis le début de la saison.
18: Ouais.
6: Sans me vanter.
23: Et sans te flatter.
18: Non, flatter.
23: J'ai l'impression que tu vas être dans les 10-15 premières, toi.
18: Ouais. Alors ça c'est l'ermite, c'est le chaud lapin.
6: Ouais, c'est quand il est dans la chambre avec Balasco et après il se prend le pied de lit sur le...
18: Hey, mais il se tape vraiment Balasco ou pas dans le truc?
6: Ouais.
18: Putain, Manu, t'es calé, toi.
24: Voilà, je t'explique. Papa est avec une amie.
18: Ouais.
24: Mais il dit que si on veut venir, on peut quand même parce que ça le dérange pas vraiment.
7: Ouais. Et pourquoi pas une partouze aussi tant qu'il y est?
24: Oh non, quelle horreur.
18: Et là, c'est où, Manu?
6: Oh non, quelle horreur. Et après, il fait...
18: Là, c'est quand il essaie de se taper l'Avanant. C'est
6: ouais,
18: ça.
6: Voilà, ouais. Ah, ils sont devant la case de Popeye.
18: Ouais.
6: Non, de l'Avanant.
18: Ouais.
6: Je crois, et il y a.
18: Et il pleut, non?
6: Et il y a l'autre dedans. Non, il pleut pas.
18: Ah non, il y a l'ermite qui est en train de saper quelqu'un dans la case.
6: Non, il y a Gigi avec Bernard.
18: Ah, il y a Gigi.
6: Voilà.
18: Et Gigi et Bernard.
6: Il fait. À trois, s'il monte, déjà qu'à deux, c'est dégueulasse.
18: Ah oui. Voilà. Gérard, tu refais le débat, Gérard? Gérard, on continue ou pas?
0: Non, mais je reprends. Faut pas essayer de rier les noms. Maintenant, vous me faites une liste correcte au standard et c'est tout.
18: Ouais, parce qu'il y a des limites.
0: Celui qui a été dire que ma mère c'était une pute,
7: je veux
0: pas le savoir.
4: C'était tout à l'heure, c'est fini. Voilà, on continue. Il y a un peu de gens qui sont arrivés sur l'IRC. On va bientôt dépasser les 2000. Donc, s'il te plaît, Gérard, on fait ça bien.
0: Alors donc, la question c'est combien de Club Med existe-t-il et où se trouve-t-il? Et pour ça, on récupère...
6: Bah t'es sympa, non? J'ai pas le temps, là.
0: Ah ben, t'as pas le temps, dans ces cas-là...
4: Lis un sondage pendant ce temps-là, Gérard.
0: Qu'aimez-vous trouver au Club Med? Alors, il y a 42% qui aiment leur forfait lavage, rinçage et essorage. Je sais pas ce que ça veut dire. 23% adorent leur géo en string. 15% aiment trouver des cafards dans leur couscous. Et 9% aiment que le géo Gérard fait son striptease. Alors là, des trucs comme ça, tu vois. Voilà. Ça
4: Gérard, t'es pas le seul au monde à t'appeler Gérard, hein, je te signale.
0: Ouais, mais même
18: il y a beaucoup de géo qui s'appellent GG, c'est leur petit surnom.
0: Non, mais même des conneries comme ça, c'est même
7: non,
0: pas la peine.
7: Non, mais il y a un Gérard qui est géo à Nice.
0: Ouais.
7: Et il est très connu, donc à mon avis, c'est lui dont tu parles.
0: Ouais, je pense pas. Je pense pas à mon avis.
7: Si, GG.
18: Tu sais, Gérard, t'as les nouveaux auditeurs.
0: Alors donc on
18: va accueillir qui?
0: Bip bip.
25: Ouais. Oui. Bonjour, bip bip.
0: Ouais.
25: La teuf.
0: Monsieur Duss.
26: Oui, bonsoir, tu
27: avec un D.
26: Bonsoir. Bonsoir, tu vois.
25: Jésus.
0: Quoi?
25: Bip bip.
0: Ouais, la merde. Petit perroquet.
28: Allez.
0: Eric.
27: Jean-Jean.
26: Bonsoir, équipe les belettes.
0: Et Patrice Juliette.
28: Salut, Gérard.
0: Bonsoir à toi.
27: Je voulais simplement dire que le Ciné Club, là, juste avant, c'était un grand moment de radio.
0: Ouais, mais.
27: Excellent.
0: On n'en a rien à foutre du Ciné Club, ok?
27: Parce que moi, je voulais raconter Titanic, si c'est possible. J'ai kiffé ce film. À un moment, il y a Jacques qui est sur le parapet, comme ça, il fait je l'ai kiffé, il l'emballe comme un chacal. Et c'est super, Titanic, je vous franchisse. Bonsoir.
0: Alors, la question, c'est combien de clubs? Oh merde, à toi! Parce que tout à l'heure, tu as dégagé, bip bip, ok?
25: Mais c'est pas moi, Gérard.
0: Bon alors tu t'écrases.
25: Mais j'ai rien dit.
0: Peut-on faire des rencontres intéressantes de... Ben non, on l'a posé. Combien de Club Med existe-t-il?
25: On a déjà fait, Gérard.
0: Non, personne n'a répondu.
4: Gérard, à ce propos, sur IRC, il y a Turpentine qui te demande si on peut trouver un Club Med sur l'océan Pacifique.
25: tout à fait.
0: Alors, sur l'océan Pacifique, c'est possible?
28: Bah non.
0: Quoi, non? Attends, t'as...
27: Parce qu'il y a de l'eau, il y a de l'eau, il y a beaucoup d'eau. Je pense ça.
0: Ouais, d'accord. Donc, si vous voulez pas me laisser répondre, ben, vous avez raison. Alors maintenant, vous, bien sûr, t'as... Alors maintenant, tu as toi qui dis qu'on s'en fiche, tu vas répondre. Tu vas répondre. Tu vas répondre. T'as ouvert ta gueule. Maintenant, tu réponds.
27: Attends, mais essaye de pas être trop agressif avec moi. Je te kiffe.
0: Ouais, ouais. Ben, pour l'instant, tu vas répondre et tu vas la fermer.
27: Oui, mais la question, le problème, c'est que t'as posé trois questions. T'as dit que celle-là elle est pas bonne, celle-là pas bonne, et il y en a une qui est bonne, mais je sais pas laquelle.
0: Bon, alors, dans ces cas-là, tu retournes au standard. Tu retournes au standard.
25: J'en ai marre de retourner.
0: Ouais, bah t'en as marre. Bah moi, j'en ai ras le bol de t'entendre. C'est qui ça?
22: Non, mais c'est pas grave, j'ai.
0: Non, c'est qui?
27: C'est. Attends.
0: Pablo.
27: Voilà, Rodrigo, qu'est-ce que tu veux?
0: Ah ouais, qu'est-ce qu'il vient faire encore là? Manu! Tu fais ton boulot correctement, merde!
22: Manu,
0: attends. Putain, mais c'est pas vrai!
25: Répondre à mes questions.
22: Calme-toi, GG, t'occupe pas d'eux et continue.
0: Putain, mais vous allez faire votre boulot au standard ou quoi?
3: Je vais le trouver, je sais pas d'où il sort, mais je vais le trouver.
4: Gérard, pour
22: et c'est pas facile à gérer le standard.
0: Ouais, c'est pas facile. Vous avez qu'à faire votre boulot. Vous êtes à 24 heures sur 24, vous êtes même pas capable de me trouver des auditeurs potables pour un débat. Vous me prenez des habituels.
4: Gérard, mais sur IRC, pour te calmer, il y a Checkmat qui te demande si au Club Med, on peut se faire faire le maillot.
0: Comment ça?
4: Se faire faire le maillot, c'est pas ce que ça veut dire?
0: Non.
4: Bah,
2: c'est
4: demande.
2: Quand on se fait raser, tu sais.
4: Ouais.
2: Est-ce qu'il y a des centres d'épilation dans les clubs Med?
4: Voilà.
0: Oui. Oui, il y a justement c'est une question qu'on va poser pour maintenant. Mmh. Une fois que au standard. Manu, fais gaffe à ta gueule.
3: J'ai rien fait.
22: Il a rien fait, GG.
3: Merci à
0: vous. Putain, vous allez commencer à faire votre boulot correctement. Après on discutera.
2: D'accord.
0: OK. Alors maintenant vous éteignez vos micros et vous me cherchez des gens.
2: Voilà.
0: Hein? Parce que les micros allumés, j'en ai ras le bol.
2: Ouais, c'est pas comme ça que vous allez trouver des gens.
3: Les gens.
2: Alors.
0: Ouais. Fais gaffe, Manu.
2: Au standard. Alors. Bah vas-y, GG.
0: Attends, pour l'instant, t'es même pas capable de bosser.
2: Putain, c'est pas possible.
0: Bon.
2: Alors, on en est où, GG?
0: Donc, on revient toujours à la même question.
2: Ouais. Donc, il reste qui là?
0: Alors, qui c'est qu'on a viré?
27: Moi. Ah,
0: on a viré tout le monde.
2: Il y a Bip Bip encore.
3: C'est Eric Jean-Jean qui est parti.
0: Ouais, c'est ça, Eric Jean-Jean qui se faisait passer pour eux.
2: Ah, pour Eric Jean-Jean.
25: Autre.
0: Ouais. Alors, Bip Bip.
2: Ouais.
25: Oui, exact.
3: Allô?
0: Bon, tu réponds!
25: Excuse-moi, Jean, mais j'étais hors antenne parce que Manu m'a pris hors antenne et j'ai pas entendu ta question, moi.
0: Ouais, vous me pétiez de répéter les questions. Monsieur Luce.
25: Eh ben, Gérard, c'est pas gentil.
27: Moi, j'ai tout à fait compris ta question.
0: Ouais, Tony.
27: Non, pas du tout.
0: Mais même mouchoir devant.
27: Pas de mouchoir, qu'est-ce que tu
0: veux? Mais si. Mais si, c'est Tony,
27: attends.
0: C'est Tony. C'est Tony. Virez-le! Mais merde, je vous dis que c'est lui, il met un mouchoir devant son combiné!
2: Ouais, peut-être.
22: Mais attends, il a dû changer de numéro 3 fois, c'est pas possible.
0: Non, mais attendez, un mouchoir devant un combiné, on peut changer sa voix.
4: Gérard, c'est Tony. Gérard, pour calmer le débat.
0: Oh là là, moi j'en ai ras le bol. Allez, moi j'arrête.
4: Gérard, arrête.
22: Mais non,
0: j'ai. Non, j'arrête. Vous faites que de la merde ce soir.
22: Mais c'est qui Tony d'après toi? Dis-moi.
0: Et là, c'est monsieur Duce.
2: Monsieur Duce.
0: Et alors, tu sais qui l'a pris? C'est toi, Pauline.
22: Non.
0: Merde, vous me faites chier, là, ce soir.
4: Gérard, donc, pour calmer le débat...
0: Vous me faites chier.
2: Vas-y, Rigo.
4: Oui, non, il y a Fouras qui passe le bonjour à sa mère.
0: Ouais, c'est bien. C'est non, ça. Manu, non.
22: Attends,
0: non.
2: Mais quoi? Va t'asseoir.
22: Mais c'est toi, GG.
0: Vous comprenez, là?
22: Mais ouais.
2: Arrêtez de...
0: Ouais, mais magne.
2: Arrête de gueuler, GG. Assieds-toi.
0: Oh, non. Non, moi, je continue pas comme ça. Non.
2: Ah, il y a Max, le Belge, sur Minitel, ouais, qui dit « Je vais dormir parce que le débat, il est trop nul ce soir. Il a ni queue ni tête. »
0: Ouais, bah, il a ni queue ni tête comme moi. Et bah, dans ces cas-là, il est une heure et demie, top, terminé. On fera pas les 10 questions. C'est pas la peine de prendre des gens.
2: Oh, non.
0: On demande
22: entendeur,
0: salut.
22: Attends, il y a plein de gens qui réclament, Gérard. Vas-y, fais les questions.
3: Ça y est, j'ai retrouvé quelqu'un en plus.
0: Ouais. Non, de toute manière, tu as
4: moins de
0: non, non. Non, Manu.
22: Attends,
0: non, Manu, je travaille plus comme ça avec toi.
2: C'est pas le même.
0: Ce
2: n'est pas le même.
0: Je ne travaille pas avec toi.
22: Non, mais Gérard, écoute sa voix et puis.
0: Non.
22: Mais si, Gérard.
0: Je ne travaille pas avec vous comme ça.
3: Ce n'est pas le même, Gérard.
0: Vous me faites du boulot de merde. Maintenant, non. C'est terminé. terminé, on fait plus de dé. C'est terminé, le débat il est terminé. Ah bon, il est clos.
2: Ce qui est sûr, c'est que Gérard n'aura plus de voix.
0: Et maintenant, à cause de vous, je me perds virer. Mais vous allez me le payer, bande de
5: connards. Mais non, mais c'est rien, c'est rien. Mais arrête de t'énerver.
0: C'est rien. Non, c'est là. Mais marre-toi, toi, Pauline.
5: Arrête, stop, stop, stop.
22: Mais Gérard,
5: c'est normal que tu te marres. Mais c'est normal.
2: Mais qu'est-ce qu'il a? Qu'est-ce que tu...
4: Non, moi je sais, c'est parce que...
22: Je crois que c'est ma présence.
4: Non, à mon avis, c'est parce que... C'est parce qu'il a pas eu de cadeau.
2: Ouais, franchement.
0: Franchement.
2: Mais non, mais Gérard. Gérard, oh, tu te tais, c'est moi qui te parle maintenant. Ici, t'es chez moi, t'es pas chez toi. T'es jaloux parce que ce soir, on a offert un cadeau. Depuis le moment où on a offert le cadeau à Sandy, tu fais la gueule.
0: Non,
2: si.
0: C'est pas ça.
2: Si.
0: C'est que le standard, il est en train de déconner. Ils me prennent que les habituels. Ils me prennent pas les lignes.
5: Ah ouais, vous prenez les lignes aussi.
0: Alors maintenant, vous allez prendre des lignes qui sonnent. Et vite fait. Prendez pas le débat avant.
2: T'arrêtes pas de mettre des disques et
0: Et toi Manu, c'est pareil, au lieu de mettre ton casque avant que je t'éclate ta gueule.
2: Arrête. Quoique ça fait une demi-heure qu'on a pas...
0: Pauvre con, va.
2: Ouais. Ouais. Bon, quoique ça fait une demi-heure qu'on a pas mis un disque. Hein. On va mettre un petit disque alors.
5: On va mettre un disque et après on finit parce que là on peut plus là.
2: Ah oui, je sais, j'ai plus d'oreilles. J'entends plus.
0: Manu, tu dégages. Tu vires d'ici. Oh là là,
2: dégage. Top. Manu est parti, Gérard, c'est pas la peine de crier.
0: Fun radio.
2: Fun. Tu vois, il y a des problèmes.
22: Fun. Mais ouais, c'est pas notre
2: faute. Faut que Kevin qui clignote.
0: Fun.
2: Bon, alors, mets un disque et on se retrouve à travailler parce qu'il y a Phil. Oh là là. Aïe, aïe, aïe.
0: Fun. Pas d'insulte.
8: De Gérard.
2: C'est le CD qui finit, c'est le disque qui se termine. Tu veux que je te mette la fin?
4: C'était pour que tu sois sûr. Parce qu'à la fin, il y a le mec qui parle, c'est rien, Gérard. Ouais.
0: Ah, donc, c'était les petits proutes du soleil avec de la crème spéciale pour les fesses. Et vous êtes toujours sur Fun Radio sur les débats du jeudi. Donc, avec des petits problèmes, mais c'est pas grave, on a
2: avec
0: réglé ça.
2: Avec la pleine pêche.
0: On a réglé ça, donc on récupère Coquillage.
10: Ouais, bonsoir, Gérard.
0: Bonsoir. Snoopy.
11: Salut.
0: Salut, Kiwi.
10: Ouais, salut GG, j'arrive en renfort, j'espère que ça va bien se passer.
0: Et serviette de plage.
11: Salut Gérard.
0: Salut à toi. Donc la question, donc seriez-vous prêt à tout quitter pour aller au Club Med? On va demander ça à Coquillage.
10: Moi je pense pas, parce que je pense que le Club Med, c'est pas terrible quoi. Moi je fais tout le temps au Club Estérel, tu connais non?
0: Non.
10: C'est sur la Côte d'Azur. C'est où qui tourne, comment? La série Sans Limite, tu connais?
0: Non.
10: Bah, c'est une série qui passe sur la Une. Et puis, moi, je trouve que là-bas, j'ai rencontré, il y a 2 ans, Olivier Panis, qui était là-bas.
0: Ouais.
10: Et franchement, c'est mieux que Club Med, hein, parce que j'ai des copains qui ont été.
0: D'accord, là, c'est bon, Snoopy.
10: Ouais,
11: tu peux me rappeler la question, s'il te plaît?
0: Oh non, mais, je répète pas les questions. Alors, vous prenez Snoopy, vous le...
4: Gérard, sur IRC, on me demande que tu répètes la question, parce que non plus, ils l'ont pas entendu.
0: Ah non, mais alors, seriez-vous prêt à tout quitter pour aller au Club Med? Alors, maintenant, vous allez prendre Snoopy en antenne, et vous lui faites comprendre. Parce qu'il y en a ras-le-bol que je répète tes questions constamment. Alors, Kiwi.
10: Ouais, bah écoute, moi GG, je te dis aucun problème, je serais prêt à tout plaquer parce que bon, j'ai pas trop de vie privée, moi j'ai rien, j'ai pas de travail, pas de copine, j'ai pas de vie privée, j'ai pas de vie sexuelle, j'ai rien, j'ai pas d'amis, j'ai pas de famille. Donc à la limite, ouais, je pourrais tout plaquer quoi.
0: Mais non mais Kiwi.
10: Non mais c'est vrai quoi, je suis un peu qu'une merde quoi, j'ai déjà du mal à passer à la radio, tu vois, donc voilà.
0: Non mais Kiwi, moi je te demande, est-ce que t'es prêt, tu vois, de toute manière tout à l'heure on a demandé, est-ce que vous êtes prêt à faire des rencontres?
10: Bah ouais, je pourrais plaquer tout ou rien quoi, c'est tout ou rien, voilà.
0: Non mais est-ce que au Club Med, dans un Club Med quand tu y vas,
10: ouais.
0: De toute manière tu es...
10: Qu'est-ce que c'est que ça? Oh là, c'est RTL qui déborde ou quoi?
4: Parce quoi, il y a Kenny au standard ou quoi?
2: Non, je suis
11: Jean-Pierre.
2: C'est quoi?
11: La fête de la musique.
0: Non, pas lui.
2: Non, il est pas là,
10: non,
2: il est pas là.
10: Pas lui.
2: C'est un mec qui limite ça.
0: Kiwi.
10: Ouais.
0: Donc pour revenir à ta question, donc de toute manière, je pense que la question c'est...
10: Qu'est-ce qui se passe? Bon, vas-y, je t'entends moi.
0: Donc la question c'était est-ce que seriez-vous prêt à tout quitter pour aller au Club Med tout ça.
12: Ouais.
0: Donc bon dans un Club Med meilleur normalement tu peux faire des rencontres.
12: Ah bah ouais tu vas un peu pour ça au Club Med, il y a la plage et l'écu quoi quand même.
0: Ouais mais je pense que t'as la plage, t'as
12: la bouffe aussi.
0: Merci pour le double son. Donc t'as la plage, t'as la
2: kinésithérapie.
0: T'as ça.
12: Ouais.
0: T'as la télasso,
12: T'as la télé.
0: Ouais, t'as pas mal
2: t'as
0: de
2: la
0: trucs.
2: La piscine, t'as le jacuzzi, t'as tout ça en fait.
0: Ben t'as pas mal de trucs. Serviette de plage.
28: Ouais, bah moi en fait j'en serais pas capable parce que je suis allergique au soleil.
2: Mm-hmm. Ah c'est con ça.
12: Mais là. La crème, c'est super.
28: Bah ouais,
12: ça.
28: Mais ça me coûte vachement cher en crème, quoi. J'ai essayé, alors je vais taper plutôt les Club Med en Norvège, quoi.
0: Ouais, attends, tu vas en Norvège, c'est pareil. Dès qu'il fait chaud, c'est pareil.
28: Ouais, hein. Mais la crème solaire, elle est moins chère là-bas.
0: Ouais, d'accord. Attendez 5 minutes, oui.
2: Ouais, à la place de coquillage, on accueille Tom Cruise. Bonjour, Tom Cruise.
13: Salut.
28: Salut, Tom.
13: Salut, Tom. Salut, tout le monde. Allô.
0: Salut.
13: Ah.
0: Salut.
13: Salut.
2: Coupe ta radio.
0: Voilà, ta radio, s'il te plaît, ouais, merci.
13: Allô. Le truc, là. Allô,
0: t'éteins ta radio, on t'entend.
13: Il n'y a pas de radio derrière moi.
2: Ah, c'est un portable, alors c'est un portable.
13: Ouais.
0: Ah bah alors non, terminé.
13: Non, c'est bon, je change de téléphone.
0: Non, mais
2: il a peut-être un autre téléphone, c'est bon alors. C'est mieux.
0: Attends, mais moi je peux pas faire des débats dans des conditions comme ça.
13: Allô, ça va mieux là?
2: Ah bah oui.
28: Ah bah oui, tout de suite.
13: Ouais, excusez-moi. Ouais, bah moi j'appelle, j'ai été barman au Club Med et j'ai un peu tout laissé tomber justement pour y aller parce que en fait ce qui s'est passé une fois je suis rentré plutôt que chez moi.
0: Attends, 5 minutes. Ouais. 5 minutes Tom Cruise parce que là il y a une question importante hier, c'est peut-être.
4: Oui, il y en a plein malgré qu'on soit pas tant que ça. Il y a Turpentine sur l'IRC qui te demande si on peut faire de la clitothérapie au Club Med.
0: Oui.
13: Avec les doigts ou pas?
0: Comment?
13: Avec les doigts ou pas, je voulais savoir. C'est manuel comme travail ou pas?
0: Avec ma bite dans ta bouche,
13: attends,
0: peux le faire.
13: Attends, un massage, tu le fais avec les doigts, tu le fais avec les mains. Je voulais savoir si c'est pareil.
0: Ok.
13: Bah réponds-moi.
0: Non mais moi je te dis, c'est bon. Ça y est, j'ai répondu à la question.
13: Ah
0: donc,
13: non, là, t'es pas bon du tout, là, tu m'as pas répondu.
2: Ah ouais, mais
13: moi,
2: pas répondu.
13: Vas-y,
0: moi je te dis que tu peux faire avec tout.
13: Mais vas-y, réponds, avec tout.
0: Ça y est, je viens de te dire avec tout.
13: Ouais.
0: Ok.
13: C'est limite hein, quand même comme réponse.
0: Bon. Serviette de plage, donc pour finir.
28: Bah je t'ai répondu Gérard, non?
0: Ah ouais, donc Tom Cruise.
13: Ouais, ben moi en fait, une fois je suis rentré chez moi plutôt que prévu, j'ai trouvé ma femme au pieu avec mon meilleur pote et j'ai décidé de partir au Club Med.
0: Non, mais attends, Tom Cruise.
13: Ouais.
2: Non, mais
0: Tom Cruise,
13: ouais.
0: Tom Cruise,
13: ouais.
0: Je crois qu'apparemment t'as pas compris la question.
13: Si, ben moi j'ai tout
0: quitté. Non, mais je crois que. Non,
2: écoute Gérard, lui en fait il a une déception amoureuse.
13: Au Club Med, tu vois.
0: Mais voilà. Attends, mais est-ce que vous seriez prêt à tout quitter pour aller?
2: Bah oui.
0: C'est quoi ce panne pourrie,
2: il y a un portable.
0: Oh non,
2: c'est ce qu'il a fait, Gérard.
0: Oh non, moi je peux pas continuer. Ouais, attends. L'autre là, t'as un son pas pourri. Ouais, c'est toi qui déconne.
2: Alors, ce qu'il a dit, c'est qu'en fait, il avait un problème avec sa femme qui l'a quitté. Donc, pour se changer les idées, en fait, il a tout plaqué pour aller au Club Med. Voilà ce qu'il a dit.
0: Donc, ouais, bien sûr. Et j'ai toujours encore le même son. L'autre, il est toujours avec son portable. Alors, quels sont les prix pour ce voyage ou autre destination?
2: Tu demandes à qui?
0: À Snoopy.
2: Snoopy. Attends, Gérard, je suis en train de voir avec son téléphone. Ah, c'est Snoopy qui a un téléphone.
0: Ah, d'accord. Alors, Kiwi.
13: Ouais, ben, faut déjà savoir dans quelle monnaie.
2: Ah oui, c'est intéressant.
13: Ah ouais, en francs, en euros, en quoi?
0: Pour l'instant, je parle pas d'euros, d'accord?
13: Non, bah attends, ok, bah alors 2000
0: quels
13: pépettes.
0: Quels sont les prix pour ce voyage ou autre destination?
13: Ça dépend combien de temps on y va. 2000 pépettes.
0: Oh là là là là là là là là là. Mais qu'est-ce que c'est que ces auditeurs que vous m'avez choisi?
22: Non, mais on va dire un voyage de 15 jours.
13: Il y a qui?
22: Et en francs.
13: C'est Kiwi, là.
0: Non, mais qu'est-ce que c'est? Non mais qu'est-ce que c'est que ces auditeurs que vous me prenez là?
22: Et GG, franchement, on a essayé d'assurer.
0: Moi, vous assurez rien du tout.
22: C'est toi qui est un peu dur, je pense.
0: Non.
13: GG, je peux répondre?
0: Ouais.
13: Parce qu'il y a un blaireau qui parle par-dessus moi là.
0: Ouais, le blaireau, c'est Manu.
13: Non, c'était un gamin au standard.
0: C'est Manu.
13: 2000. Je te dirais 2000.
14: Ouais, 2005. Tom Cruise.
13: Tu vois, il est là, le blaireau là.
0: Oh là là là, oh, putain, vous...
18: Hey,
0: vous
18: 2005, c'est pas beaucoup quand même. Bon, pour
0: de manière, c'est la dernière question. Hein, j'irai pas plus haut.
4: Gérard, sur IRC, il y a Cyber Titi qui trouve que t'es vraiment trop bonnard.
0: Comment ça?
4: T'es bonnard.
0: Qui explique de préciser.
18: Bah t'es bon quoi.
0: Attends, je suis bonne cochonne et je suis pas une nana, espèce de con.
18: Bah oui, il est con.
0: Ok, alors on demande entendeur, salut pour toi.
1: C'est Tom Cruise.
0: Ouais, bah bonne nuit à toi. Au revoir.
18: La suite, il y a qui encore?
0: Snoopy.
9: Ouais.
18: T'as entendu la question, Snoopy?
9: Mais attends, laisse-la répondre, Gégé, elle va répondre, regarde.
0: Mais attends, elle était au standard, elle a même pas compris la question, il dort là.
9: Mais
0: elle
9: est en train de m'expliquer qu'il fallait que j'écoute bien ce que tu disais. Et voilà. Parce que j'étais pas attentif, ils m'ont engueulé et tout. Voilà quoi.
0: Oh là là.
9: Moi je voulais juste participer au débat, c'est tout quoi.
18: Ah, faut pas qu'elle pleure.
0: Bon, allez.
18: Gérard, console là, elle pleure. Pour les
0: non, moi j'en ai rien à foutre.
18: Là, mais tu l'as fait pleurer.
0: Ouais, t'as du monde derrière, vas-y. Vas-y, Snoopy.
18: Les auditeurs.
0: Non, vas-y, Snoopy. Vas-y, t'as du monde chez toi, alors dégage. Dégage. Hop, au revoir. Elle a du monde derrière. Elle a du monde.
18: Je peux pas la dégager, elle pleure.
4: Gérard.
0: Je m'en fous, tu dégages les gens.
18: T'as pas de cœur, Gérard.
1: GG, quand même, tu fais tomber Sandy, tu fais pleurer les filles, ça se fait pas.
9: Ouais, je pleure pas.
4: C'est
0: vrai,
4: ça.
0: Bon, allez, conclusion du débat, parce que vous me faites chier.
4: Gérard, j'ai une bonne question.
18: On accueille Thierry à la place de Tom Cruise, merci.
4: En plus. Et j'ai une bonne question sur IRC de Wanobi. Il te demande pourquoi il y a des piscines au Club Med, alors qu'il y a la mer à 300 mètres.
1: Bah, il peut pas y avoir de patinoire.
0: Bon, pour l'instant, c'est moi qui réponds, donc pourquoi il y a des piscines au Club Med
4: alors qu'il y a la mer juste la mer à côté.
0: À côté. Donc c'est pour que les gens qui puissent aller dans la piscine s'ils ont des problèmes de santé.
4: Ah ok.
0: Voilà. Donc alors de toute manière je pense qu'on va avoir toujours l'autre avec sa conclusion.
18: Attends, c'est pas fini.
0: Non, c'est terminé.
18: Non, c'est pas terminé. Il faut savoir gérer les auditeurs, c'est tout.
0: Quand c'est pas les habituels,
18: ils sont minables.
0: L'autre, tu la bière et puis c'est tout.
18: Eh ben on continue alors.
0: C'est tout.
9: Ouais, mais on a un nouvel auditeur là, Jerry.
0: À la place
18: de Tom.
9: À la place de Tom Cruise.
0: Ah bon, en plus. Ah non, mais de toute manière,
4: on est remonté, on a.
18: Ça plope beaucoup quand vous tapez encore cette tape. Il y a combien de connectés
4: sur l'internet ? On est remonté, on est à 3720.
0: Non, mais de toute manière, on n'aura pas les 8000. Hein.
18: Ah bah non, c'est clair.
4: Si le débat continue, on peut les attendre. Ah non, si t'arrêtes maintenant, on les aura jamais.
18: Tu vas pas t'arrêter, il y a 3800 connectés sur internet.
0: Alors, qui c'est qu'on a ?
9: Jerry, à la place de Tom Cruise.
0: Non, mais. Alors là, au standard, vous allez vous prendre. Vous allez vous faire engueuler.
18: On gueule pas, on parle.
0: Maintenant, vous n'allez pas me reprendre les mêmes, parce que coquillage, il se fait passer pour Tom Cruise. Non. Maintenant, il se fait passer pour Jerry. Tiens.
9: Mais non, GG.
0: Comme ça. Bah, pas à moi, à d'autres.
18: Bah, si.
0: À d'autres.
18: Bah, non.
0: À d'autres.
9: Écoute sa voix. Écoute la voix de Jerry. Tu sauras, tu verras que c'est pas la même.
0: Bah, oui, mais attends, de toute manière, il n'y a pas longtemps que t'es là depuis lundi. Donc, les jeudis, quand je commande, c'est moi qui commande les jeudis. D'accord?
9: C'est pas toi
0: qui commande.
9: D'accord.
0: C'est moi.
9: Okay,
0: donc quand je te dis de prendre des gens au standard, tu paies ton boulot et c'est tout. T'es là que pour faire ton standard, c'est tout.
9: Oh là.
0: Ouais, mais c'est comme ça avec moi.
18: Okay. Gérard, il rigole pas.
9: Ouais, il rigole pas.
0: Tu prends comme tu veux.
18: Ouais.
0: Ça te plaît, ça te plaît pas, c'est le même prix.
18: Par le trou, par le cul, par où tu veux.
0: De manière, si ça te plaît, tant mieux. Si ça te plaît pas, c'est le même prix.
9: Non, mais ça me plaît, y a pas de problème.
0: Donc, c'est à toi de faire gaffe. Un conseil averti en vaut deux. Je te préviens, ça fait déjà deux fois que je vous engueule. Alors attention. Toi Manu, pour l'instant tu fermes tes gueules parce que t'es capable de rien foutre.
18: Ouais, mais c'est pas le même, alors moi je te prends des gens si t'en veux pas.
0: Toi pour l'instant t'es en train de garder ton casque, y a que Apolline apparemment qui a l'air de bosser. Toi t'es en train de garder ton casque et toi tu fermes ta gueule. T'as 24 lignes là et...
18: Ah non, ça c'est pas possible.
0: Non, c'est impossible.
18: C'est impossible,
4: il y en a pas 24.
18: C'est pas compté.
0: Non mais alors pour l'instant tu laisses tout sonner et tu prends personne, alors, c'est tout Manu. T'es toujours avec ton casque. Hein, depuis tout à l'heure, je te vois, tu es en train de rien foutre. Alors, ça va comme ça, ce soir, t'es nul, t'es zéro.
18: T'es bien.
0: T'es un cave.
18: Ouais.
0: Oh non. T'es carrément un cave.
18: Oh.
0: Tu ferais mieux de retourner chez toi, d'aller voir ton bébé rose.
18: Bon, continue.
0: T'es dégueulasse avec moi.
18: C'est pas grave, Manu, c'est pas grave.
9: C'est pas
2: Attends, on va faire pleurer des gens.
0: Enfoiré. Ouais, alors. Même le dimanche, vous êtes même pas capable de bosser correctement.
5: Non, c'est dégueulasse.
22: Non, allez, GG, on continue le pleur, Manu, et puis on continue les questions.
0: Ouais, mais...
5: C'est dégueulasse.
0: Ta gueule. Manu, ok.
2: On accueille les gens.
0: Qui c'est, donc, à la place de Tom Cruise, que tu m'as dit?
22: Jerry.
14: Bonsoir.
0: Salut. Alors donc la question c'est quels sont les prix pour ce voyage ou autre destination?
14: Bah ça dépend de la destination, il y a plein d'endroits au Club Med. Tu peux aller au Baléares, tu peux aller dans le Pacifique, tu peux aller aux États-Unis, tu peux aller partout.
0: Non mais quels sont les prix?
14: Ben si tu vas mettons à Hawaï, c'est tout de suite 10 000 balles pour 15 jours. Si tu vas au Baléares, c'est moins cher. C'est 3 500. Quelque chose comme ça, quoi. Maintenant, ça dépend aussi combien de temps tu restes, où tu vas. T'as plusieurs tarifs, plusieurs organisations, c'est variable.
0: Ouais, mais non, mais il y a une question que je suis en train de me poser parce que justement quand je pose la question, quels sont les prix pour ce voyage ou autre destination, il y a une question que je me demande et ça, je pense que Jerry, serviette de plage, kiwi,
14: ouais,
0: et Snoopy, tu vas pouvoir répondre.
2: Ouais.
0: Donc, est-ce que vous pouvez me dire si par exemple vous partez par des agences de voyage, est-ce que vous avez des tarifs ou pas?
28: Bah non. En fait, quand tu regardes avec le Club Med, c'est quand même le plus cher, quoi.
0: Non, mais attends, tu peux. C'est qui là?
28: C'est Snoopy.
0: Ouais, tu peux préciser?
28: Bah, tu regardes. Moi, je me suis renseigné. Tu vois, pour les vacances, c'est le Club Med, c'est 5 000 balles la semaine par personne. Donc ça fait cher quand même, tu vois, rien pour la France.
0: Ouais, mais tu pars où, toi?
28: Bah, tu regardes sur Marseille, dans le sud de la France, tu vois, en restant sur la côte.
0: Non, je pense pas. Parce que moi, je vais te dire une chose, j'ai pu voir des petits sondages comme ça. J'ai pu voir des sondages. Je pense que pour une semaine, par exemple, tu pars en Italie ou en Espagne, t'en as déjà pour 15 000 francs. Mais attention, non, mais 15 000 francs, t'as le billet qui est compris.
14: TTC.
28: Ah ouais, mais moi je te parlais sans voyage, tu vois, parce que je restais en France, c'est pour ça. C'est vrai qu'avec le billet d'avion, ça fait encore plus cher, hein. Puis en plus, c'est dans l'aéroport au club, il y a des bus, tout ça, donc faut payer tout ça, hein.
0: Bah, de toute manière, normalement, non, je pense pas, Snoopy. Normalement, non, je pense pas. Parce que dès que t'arrives à l'aéroport, normalement, t'as une personne avec un panneau. Qui dit pour le Club Med ou je sais
28: plus.
0: Ouais,
28: voilà, mais tu vois, après, ils t'emmènent vers un bus, il faut que tu prennes le bus.
0: Mais même, de toute manière, de l'aéroport, pour aller jusqu'à, par exemple, la chambre d'hôtel où tu veux aller,
28: ouais.
0: Normalement. Non, attendez, s'il vous plaît, derrière, merci. Normalement, c'est pris en charge.
28: Ouais, c'est pris
0: dans.
14: Dans le cul.
0: Non. Pas dans le cul, parce que toi, tout à l'heure, dans le cul, c'est qui dit ça?
28: Dans le cou?
0: Non, c'est qui vient de dire dans le cul? Okay,
28: ah, j'ai compris dans le cou, moi.
14: C'est Pedro.
0: Ah, Pedro, c'est quoi, lui? D'où qui te sort encore, celui-là?
28: De l'hélico.
0: D'accord, Manu. Bosse bien. Bosse, Manu. Bravo.
5: Merci.
0: Bravo, connard.
5: Merci.
0: Pour l'instant, t'es en train de perdre des dessins alors que je te demande de savoir qui c'est qui dit.
5: Mais il a répondu, c'est
14: et
5: pas
14: bien. Tu nous as encore posé une brochette de gogo.
4: Gérard, sur IRC, il y a Père Fouras qui dit à RIP, officiellement, tu peux pas faire rentrer des gens à l'école, mais bon, on passe pour cette fois.
0: Non, mais attends, c'est pas du tout la question.
14: On parle pas de l'école, hein.
0: Bon, toi, tu t'écrases, ok?
14: On parle pas de l'école, c'est vrai.
0: Tu t'écrases?
14: On parle pas de l'école.
0: Tu t'écrases.
14: Mais attends, on parle pas de l'école, c'est tout, je veux dire.
0: Tu t'écrases.
28: Il est à côté de la plaque, le gars, c'est tout.
0: Mais non, Emmanuel, au lieu de dessiner.
14: Mais il y a des sujets tabous.
0: Non, mais attends. Ouais, là, je pense.
2: Tabous de vache.
0: Allez. Allez, hop. Ouais, c'est même pas la peine qu'on continue parce que là, ça sert à rien.
2: Ouais, c'est vachement intéressant.
0: Non, c'est vachement intéressant. Toi,
2: t'es
0: à moitié endormi, tu fais que tes dessins. Alors, terminé, hop. Basta, terminé, point final à la ligne. Conclusion du débat, je sais qu'on va
2: avoir une conclusion. Il y en a qui vont être malheureux, hein, c'est clair. Si
0: on va avoir une conclusion sur l'internet.
4: J'attends que tu continues et qu'on arrive à la conclusion parce que c'est pas l'heure de la conclusion.
0: Là. Ah bah si, il est 2h, donc moi je fais conclusion parce que l'autre, il est même pas capable de bosser, donc merci Manu.
28: Ouais, mais
0: non, c'est terminé.
2: On va les auditeurs, on va faire chacun.
0: Non, il n'y a plus de quart d'heure.
2: Non, mais Gérard n'a pas envie ce soir, donc on va laisser tomber, vous allez faire chacun.
5: retiens votre conclusion et puis voilà.
0: Hop. Direct. On pourra dire merci à Manu.
28: Merci Manu.
5: T'arrêtes pas de lui dire merci depuis tout à l'heure, donc on va faire la conclusion.
0: Donc maintenant, alors, conclusion, Snoopy.
28: Bah moi je trouve que Club Med, tu vois, c'est bien, mais c'est encore un peu cher, quoi.
0: Bah ouais, mais ça, j'y suis pas en rien, c'est le gouvernement qui a décidé ça et on pourra rien faire d'autre, hein. C'est tout.
28: Ouais, voilà. Et je pense qu'il devrait faire de tarifs, tu vois, pour les jeunes, pour qu'on puisse partir moins cher pendant les vacances.
0: Bah ouais, bah voilà, donc dans ces cas-là, faire des tarifs comme la SNCF pour les moins de 25 ans. Justement,
28: la première semaine gratuite et puis on paye la deuxième si on est content.
0: Non mais justement, le débat de la semaine prochaine va porter sur les tarifs pour les jeunes.
28: Oh non. Ah d'accord.
0: Quoi, oh non?
6: Ça c'est vachement intéressant. Hein.
0: Tu sais qui vient de dire oh non?
5: Ah puis tu vas être vachement au courant en plus.
6: Ouais. Ah ouais. C'est vrai, t'es comme une vieille croûte. Hein.
0: Ouais bah moi je t'emmerde toi connard.
28: Et puis du cul.
6: Oh là les filles.
0: Bravo Manu.
5: Ouais. Bravo Manu.
15: Merci.
5: C'était une nana, hein. J'ai déjà reconnu une nana.
0: Ah ouais.
28: Merci Manu.
0: Alors Kiwi.
6: Ouais bah écoute, j'ai été très honoré de participer donc à ton débat GG, ça s'est pas trop mal passé. Et je voulais encore te remercier pour ces 10 minutes de bonheur intense avec une belle brochette de gogol.
0: Non, bah, de toute manière, c'est toutes les semaines qu'on a des gogol grâce au standard.
6: Ouais, il y a des plus ou moins gogol quand même.
0: Non, mais de toute manière, grâce au standard, on a des gogol. Il y en a un qui garde son casque constamment. Je serais que lui, je me mettrai un casque chez moi et je dormirai avec.
5: Mais non, ok, d'accord, je l'enlève.
6: Remets-le.
5: Larsen, Manu.
4: Gérard, moi j'ai plein de conclusions sur l'IRC.
6: Ouais, alors déjà.
4: Conclusion d'Arnett qui dit le jour où Gérard sera sympa, on aura tout vu, car pour l'instant c'est trop le roi des. Et aussi des mecs pas sympas. Gérard, ce soir tu as été vraiment pas gentil.
0: Alors, Arnett, si je suis le roi des cons, bah toi.
4: Ah, il l'a pas
0: aussi.
4: Dit, hein, il a dit.
0: Non, mais de manière.
4: Il l'a pas écrit, il a mis des étoiles.
0: Ouais, mais c'est ce qu'il a voulu dire. Donc, Arnett, dans ce cas-là, toi aussi, t'es le roi des cons. Et toute la bande avec.
5: À Basile.
4: Il y a aussi une conclusion de Davy One qui dit qu'il y avait personne sur IRC ce soir et que les internautes sont sûrement partis au Club Med. Et il y a une conclusion de Turpentine qui dit que ton débat il avait ni queue ni tête comme toi.
0: De toute manière, Turpentine. Comment ça s'appelle?
4: Turpentine.
0: Alors Turpentine, de toute manière, je commence à en avoir ras-le-bol de toi toutes les semaines. Alors donc t'arrêtes de me balancer tes saloperies, ok?
6: C'est vrai que t'as une queue dans la tête quand même.
0: Et moi je t'emmerde. Moi je t'emmerde connard.
6: Non mais c'est vrai que t'as une queue dans la tête.
0: Alors serviette de plage.
28: Ouais. D'abord, moi je trouve ça regrettable que Tony, Arnett, Goldo, tout ça n'ait pas pu participer.
6: Ouais, c'est
28: regrettable. Parce que c'est aussi leur débat et c'est sympa quand ils sont là.
0: Non mais pour l'instant, serviette de plage.
28: Oui.
0: C'est pas eux qui commandent, c'est moi, parce que c'est moi qui fais mes débats, d'accord?
28: Ouais, non,
0: donc si je les veux pas, c'est mes problèmes, d'accord? Parce que j'aime pas qu'on me traite de dire de retourner à la DAS comme Tony l'a fait.
28: Et
0: comme Non, mais attendez. Tout à l'heure, il y en a une ou un qui était dire que ma mère c'était une pute. Oh, alors ça non.
28: C'est Cartman.
0: Mais moi je veux pas le savoir.
6: Je ne veux pas le savoir.
0: Donc,
5: ok, d'accord.
0: Maintenant
5: d'accord.
0: Terminé. Donc serviette de place, je t'ai répondu. Donc c'est moi qui commande. Donc Tony et Arnett ne passeront plus dans mes débats.
28: Ouais, enfin c'est regrettable. Sinon, si ma conclusion, ce soir c'était pas Club Med, c'était plutôt Club Merde, parce que c'était tes questions, c'était vraiment à chier quoi.
0: Ouais, dans ces cas-là, tu restes chez toi et t'écoutes, ok? En demandant entendeur, salut.
28: Je te kiffe.
0: Jerry, moi je te kiffe pas, ok?
28: Mais je te kiffe.
0: Pas moi. Jerry.
6: Ouais. Moi je trouve que le Club Med, c'est bien, surtout si on a envie de s'éclater avec eux pendant 15 jours. Parce que il n'y a que ça à faire là-bas. Et puis c'est cher, mais bon, niveau cul, ça vaut le coup, quoi.
0: Non, mais de toute manière, c'est vrai que au Club Med, quand tu y vas, c'est vrai que tu t'éclates un maximum parce que tu vois pas mal de nanas bien branchées.
6: Dans tous les sens du terme, tout à fait, tu t'éclates.
0: Tu les vois bien branchées, question soutif et petite culotte.
6: Voilà,
0: ouais, mais là, t'en prends plein ton grade. Bon, tu me diras, c'est cher dans un sens oui et non, parce que en fin de compte, c'est un truc qui faut se dire, c'est cher dans un sens. Oui, pourquoi? Parce que en fin de compte, ça dépend ce que tu veux faire là-bas.
6: Ouais.
0: Si tu vas pardon.
6: Te faire enculer pour 100 balles, c'est bon, quoi.
0: Non, mais si tu vas, Jerry. Jerry.
6: Ouais.
7: Ouais.
0: Bon, dirige, c'est à toi que je réponds.
7: Je t'écoute.
0: Donc, si tu vas pour, par exemple, pour faire une cure ou autre, bon, je pense que pour 15 000 balles, ça dépend de ta destination, mais c'est vrai que...

C'était Snap avec le rythme de la danse. Et on se retrouve la semaine prochaine. Donc le débat de la semaine prochaine, ça sera les tarifs pour les jeunes. Et là, vous venez entre deux pour la conclusion. Vous venez d'entendre Pildar qui s'amusait à mettre sous le soleil. Et on se retrouve la semaine prochaine. Ça détend.

0: mange.
1: Bah mon GG, voilà. J'ai décidé de prendre des grandes résolutions pour la nouvelle année. Et j'ai décidé de m'installer à Suresnes. Qu'est-ce que t'en penses?
0: De quoi?
1: Bah j'ai m'installer avec toi.
0: Ouais bah là tu sais ce que tu vas faire? Tu vas rester dans ton coin pourri là, dans un moulin, et tu vas pas venir m'emmerder.
1: Ah mais attends, mais j'arrive avec Jean-Pinot et Yaya, hein.
0: Ouais, Jean-Pinot et Yaya et ta connerie, tu vas arriver, tu vois. Si t'arrives chez moi, tu débarques chez moi, je t'ouvre la porte, je te mets deux babes dans ta gueule et tu prends la porte au nez.
1: Mais pourquoi deux babes dans la gueule?
0: Comme ça te prend un aller-retour pour Moulin. Ok.
1: Ah mais arrête de t'énerver, mais pourquoi tu t'énerves?
0: Alors t'inquiète pas.
1: T'inquiète pas.
0: Arrête ça, t'arrêtes tes conneries avec ça s'il te plaît, parce que ça commence à me gonfler.
1: Mais pourquoi?
0: Alors tu t'écrases ou tu dégages?
1: Mais moi je t'aime, GG.
0: Mais pas moi, connard.
2: Allez, t'inquiète, allez hop, bonne nuit, vas-y, dis-lui, bonne nuit.
0: Et hop, bonne nuit à lui.
2: Allez.
0: À l'année prochaine.
2: Alors, le chiffre exact, écoutez.
0: 17.
2: Attends, devant ton micro. Vous êtes combien alors? Tu dis par rapport. Il y a des gens qui viennent derrière, il faut leur expliquer le chiffre que tu vas donner, c'est quoi?
0: C'est le chiffre des débats du jeudi ou du mardi de Noël. Soi-disant 17 767 320 auditeurs et 2% de filles en plus. Moi, le lion, c'est pour beaucoup 2% de nanas. Hein.
3: En plus?
0: Ouais, mais faudrait qu'elles se réveillent plus le jeudi pour les débats.
2: Ah, mais elles dorment à cette heure-ci, elles dorment, Gérard.
0: Ouais, mais il y en a qui dorment pas.

0: merde à toi, celui qui dit allô.
1: Faut faire la grève, moi, je dis.
0: Alors, que penses-tu?
2: Il en veut de la bonne grève.
1: Moi, j'en veux.
3: Tu en veux-tu de la bonne grève?
4: S'il vous plaît, les auditeurs, j'aimerais bien qu'on se calme, parce que le premier débat était de la merde.
0: Ouais, grâce à toi.
2: Le deuxième, ça sera peut-être de la chair.
0: Ouais, ben, j'espère pas, parce que c'est Manu qui est au standard, et avec Manu, vous allez pas rigoler longtemps. Oh, c'est moi qui vous le dis.
5: Salut, c'est moi.
0: Salut. Alors,
1: salut.
0: Donc, la première question, que pensez-vous des...
3: Ah, il est pas possible.
0: Putain, mais il nous fait chier ce mec.
5: Je vais le... Allô, hein. Gérard, je vais le trouver. Enchaîne ta question, je vais le trouver.
0: Alors, que pensez-vous de... Que pensez-vous des grèves de nos jours ou de... ou nos nuits? À quoi cela sert-il? On va demander...
6: C'est tout ce que tu dis.
0: Je sens le hareng.
1: Alors, moi, je vais te dire que je pense que de nos jours ou de nos nuits, les grèves, je pense que ça sert strictement à rien. Parce que tu vois, ils bloquent les passagers sur les quais de métro ou même de bus. Et quand ils veulent se rendre à leur travail, c'est quand même assez difficile.
3: C'est pas le hareng qu'elles sont, elles.
1: Et de plus, la nuit, c'est difficile parce qu'il y a moins de monde.
0: D'accord. Comme toi.
1: D'accord.
0: Ok. C'est... Attends, je m'excuse parce que je t'ai coupé parce qu'il y en a un qui s'amuse à parler sur toi. Celui qui...
7: quand tu fais caca.
0: Celui qui s'amuse à reparler quand les gens parlent, je vais pas chercher midi à 14h. C'est clair, net, précis. Le premier qui déconne va dégager. Je vais pas chercher. Comme toi.
7: Hé, Gérard, tu penses aussi quand tu fais caca?
0: Oh, comme toi.
1: Tu
0: réponds?
1: Oui, bah, je te réponds. Ils font la grève parce qu'ils ont que ça à foutre. Ils sont payés à rien foutre.
0: Non, mais que pensez-vous des grèves de nos jours ou de nos nuits? Oh là là là.
1: Et que la nuit,
0: au lieu
1: de faire la grève, ils se mettent sur la teuf.
0: Bon, oh, celui... Eh, ça y est, vous arrêtez quand les gens y parlent, s'il vous plaît. Bon, ça y est. Bon, alors, caca de Pike.
8: Ouais, c'est caca de Pike. Ben écoute, je pense que tous les camarades ont droit à la grève. Hein. Je pense que c'est un droit auquel tous les camarades ont droit, c'est le cas de le dire. Et faites la grève, moi je dis un maximum. Hein.
0: Merder, d'accord.
8: Faut emmerder le monde, faut faire chier les gens, faut que ça bouge.
0: Mais ouais, c'est ça. Tu crois qu'on n'est pas assez emmerdé avec.
8: Mais attends, les routiers sont les premiers à faire la grève, je crois.
0: Ah ouais, non mais attends, pour l'instant c'est pas c'est peut-être les routiers qui ont commencé les premiers. Je suis d'accord avec toi. Mais faut dire une chose que maintenant les routiers ils ont obtenu satisfaction. C'est pas eux qui commencent. Maintenant c'est la RATP, la SNCF.
8: Et alors ils ont
0: le
8: droit de faire grève aussi.
4: D'ailleurs c'est aujourd'hui, Gérard. Tu te rappelles l'article qu'on a vu dans le
0: journal? Non, mais c'est aujourd'hui la grève. Depuis 20h ce soir. Ouais. Donc je pourrais vous dire à peu près, pour ceux qui auront l'occasion de se déplacer, je pourrais vous donner des...
4: Où il ne faut pas aller.
0: Non, je pourrais vous donner à peu près les trains, combien qu'il y aura de trains qui circulera et autres, mais...
4: Ah, c'est bien ça, Gérard.
0: Un peu plus tard, pas lors de la première question.
3: Gérard.
0: Attendez, s'il vous plaît, derrière, séance, calme.
9: S'il vous plaît, sur IRC, il y a Turpentine qui te demande si ton école, elle était en grève pendant que t'as fait pendant toute ta scolarité.
0: De toute manière, je vois pas du tout le rapport avec la question.
3: Mais Gérard, c'est trop du cul aussi.
0: Non, mais attends, tu permets.
3: Attends, c'est quelque part que j'avais pas fini.
0: Ouais,
3: ce que je voulais dire, bon, c'est que j'encourage tous les gens à aller voir les camarades sur les piquets de grève pour leur amener des merguez et des cronenbourgs parce que on se les gèle et on se fait chier quoi quand même.
0: Non mais attends, là je crois que tu vas un peu loin toi quand tu réponds.
3: Moi j'appelle tous les gens à aller bloquer les voies de métro et de RER demain.
0: D'accord, eh ben fais comme tu veux toi, mais
3: pour
0: moi c'est pas
3: les camarades.
0: Mais oui, c'est ça.
3: Et
0: ça
3: y est, tu devras les toucher à travers de la voie, ça fera un bon débat.
0: Trou du cul.
3: Ouais, bah moi je pense que la grève c'est très très bien. Et on devrait la faire plus souvent parce que ça emmerde bien le monde et c'est bien sympa. Voilà.
0: Ouais,
3: et d'ailleurs, en parlant de grève, il y a Yankee sur IRC qui me demande ce qui est dommage avec GG, c'est que chez lui c'est le cerveau qui est en grève. On va savoir ce que t'en penses.
0: Alors, trou du cul, si tu réponds aux questions de l'IRC, tu restes chez toi, d'accord?
3: Bah non, mais...
0: C'est pas la première question que tu as commencé à foutre ta merde parce que tu as dégagé là maintenant.
3: D'accord,
0: je te le dis tout de suite.
3: Ouais,
0: laisse ton feu.
1: Ben en fait, la grève ça sert un peu à rien. Si on l'a fait pendant un mois, ça peut marcher, mais sinon...
0: Non mais là je peux te dire que pour l'instant ils parlent de l'affaire jusqu'à vendredi soir, mais ils peuvent ça peut aller plus loin. Hein.
10: Ça peut... Ça peut... sortie de la radio.
0: Tu sais qui vient de dire ça? Allô? Qui vient de dire ça?
11: J'ai pas vu moi.
1: Ah c'est pas moi quoi.
3: C'est pas moi. Il y a la grosse qui a parlé mais...
0: Attends, la grosse ça t'emmerde connard. Voilà, alors ping-pong.
2: Ouais, ouais, moi je dis que la grève c'est excellent, quoi. Faut foutre le bordel, faut descendre dans la rue. Dès tout de suite, on devrait faire le blocus général, là.
3: Non, mais c'est bien la grève.
2: Faut descendre avec les pancartes, là, voilà. Les crochets de boucher, là. Faut les emballer, tous ces mecs, là.
3: Ah, non, mais tout moi. Monde sur les
2: non, mais c'est clair, faut foutre le souk, quoi.
0: Non, mais moi je peux.
2: Non, mais foutons, bordel.
3: Non, mais de toute façon, je pense que demain.
1: On va faire tous la grève et puis c'est tout.
3: Demain, je vais aller faire une grève, je vais mettre sur les voies du RER, et puis ça va être bien.
2: Ben, c'est clair, voilà.
3: Voilà.
2: Ben, voilà.
0: Non, mais moi je peux.
3: Je pense que j'y arriverai à moi tout seul.
6: Allons-y, camarade.
2: Mais ouais, allons-y.
3: Révolution.
2: Unissons-nous, quoi.
4: J'ai un mot à dire.
0: Donc moi je pense que ceux qui s'amusent à faire grève, c'est qu'ils ils se rendent pas compte.
3: Hey, Dark Vador.
1: Mmh. Oui, vas-y, parle, on t'écoute.
0: Fulder, fais gaffe parce que tout à l'heure tu as dégagé,
4: j'ai rien fait,
0: toi.
4: J'ai rien fait.
0: Donc je disais que les grèves ça sert à rien parce que ça fait chier le monde. Alors je peux vous dire que à l'heure actuelle, depuis ce soir 20h et c'est jusqu'à samedi 8h du matin. Donc voici les premières prévisions des trafics. Donc TGV Sud-Est et Atlantique, un train sur trois. TGV Provence sur...
4: À quelle heure aussi?
3: Ouais, tu dis pas... Oui, bonjour, je voudrais un billet pour Valence, s'il vous plaît. Oui, le petit Gérard, attends, ça m'a
11: l'air. Oh là là, c'est Renaud.
4: Gérard, tu continues?
0: Ça commence à être relou, celui qui parle sur moi. Ouais. Donc, TGV Province, un train sur trois. TGV Paris, Lille, légère perturbation. Thalys, Paris-Bruxelles, Amsterdam, Cologne, trafic normal.
4: T'entends
0: Eurostar, Paris-Londres, trafic normal. Eurostar, Lille-Bruxelles, trafic normal. Et trafic...
4: Pardon.
0: Fildar, s'il te plaît, tu vas... Et moi, je t'emmerde, espèce de fils de con!
4: Non.
0: Ok? Et très grande ligne, un train sur trois en moyenne, et transports express régionaux, TER, trafic très perturbé, avec en
9: RER,
0: moyenne.
9: RER, répète, RER?
0: Non, trafic, non, TER.
9: Et le RER, il s'est pas écrit?
0: Si, que, mais.
9: Il y a Tony sur IRC qui me demande le RER A, et moi, je voulais savoir.
0: Trafic normal.
9: Et le B?
0: Le B, un train sur quatre sur la branche nord entre Gare du Nord et Roissy.
4: Et le F. Et le F.
0: Il n'y a pas de F, espèce de con.
4: Ah, pardon.
0: Mais toi, si tu vas prendre le F, toi, t'en as pas besoin.
3: Et si sur la ligne 15, il y a des grèves. Gérard.
0: C'est qui?
3: C'est caca de Pâques, oui, j'ai une question. Je suis à Denfert-Rochereau et je vais aller me faire sucer par une pute à Pigalle. Je le fais où, le changement?
0: Tu te démerdes.
3: Trop du cul.
0: Bon, ça y est, je peux poser l'heure des grèves. Payez-vous votre titre de transport.
1: Putain,
0: Fildar.
4: Ouais, c'est
0: Manu.
11: Ouais, bah, j'essaye, hein.
0: T'essayes de gérer, s'il te plaît.
2: J'ai une question à deux balles.
11: Je suis en train.
3: C'est clair.
0: Attends.
3: Allô.
11: Putain, tu sais qu'il y a le téléphone, les mecs, non, ça se fait pas.
2: Bonsoir, je voudrais avoir un renseignement, s'il vous plaît. Je voudrais savoir si la gare Montparnasse était ouverte.
11: Ah, il se renseigne.
3: Bah, alors, pas du tout, monsieur. Pas du tout pour ce soir.
2: Très bien, je vous emmène. Au revoir.
0: Ouais. Alors, la deuxième question. Lors des grèves, payez. Rigo, une question IRC avant.
9: Oui, il y a Turpentine qui te demande est-ce que c'est plus facile d'avoir la grève l'hiver?
0: Ben, ça fait chier plutôt les gens. Pour mieux qu'ils se mettent en grève l'été, ça serait.
9: Ou sinon, ils mettent une écharpe.
0: Non, mais en hiver, c'est plutôt chiant que de la faire en été. Donc, lors des grèves, payez-vous votre type de transport? On va demander à Ping Pong.
2: Ben non. Ben non, puisqu'on fait la grève, donc.
0: Non, mais tu peux préciser?
2: Vu qu'on fait grève, on risque pas de payer le type de transport abruti.
0: Alors abruti, t'emmerdes, tu dégages.
2: C'est bon, tu dégages,
0: ça t'apprendra. Au revoir Ping Pong.
2: Tu es encore en réponse con.
3: Voilà.
2: Tu fais des questions à deux balles, faut t'attendre à des réponses.
0: Terminé pour lui.
3: Attends, il a dit abruti, il aurait pu dire.
0: En plus, il est en train de jouer, c'est une honte. Non, mais c'est bon, il peut dégager.
9: C'est qui joue au Ping Pong là?
3: Il aurait pu dire enculé aussi, je veux dire. Ouais, c'est vrai. Il aurait pu dire bien d'autres choses encore.
1: Hein. Bon.
4: Bon Gérard, ouais. Qu'est-ce que tu fais là?
0: Pour l'instant, quand ils se calmeront, on continuera le débat. Alors là, ça t'en feu.
1: Ouais.
0: Donc pour toi.
1: Oui, ouais, je suis d'accord.
0: Tu peux préciser? Non mais si tu dors, tu le dis tout de suite, on va te laisser dormir. Hein.
10: Bah. Gérard, je vais te choper à la sortie de la radio, t'as ta gueule.
3: On va te niquer.
0: Manu, s'il te plaît, tu me gères un peu ça parce que ça commence à être lourd.
11: Pour l'instant, on accueille à la place de ping-pong, on accueille badminton.
0: Ouais, non, mais attends, Manu, tu me prends d'autres personnes que les mêmes. Hein.
11: Bah non, c'est pas le même.
3: Salut.
11: C'est badminton, c'est pas ping-pong.
2: Bonsoir à tous.
1: Salut
3: badminton. Bonsoir.
0: Alors, trou du cul.
3: Ouais, trou du cul. Bon, bah, tu disais, ouais, non, moi je paye jamais les.
6: le métro, je paye jamais.
0: Ouais. Non, tu peux préciser.
6: Il faut. Bah, je suis un sale fraudeur, hein. Je suis un enfoiré, mais je m'en fous, je paye pas. Voilà. Je vais pas payer le métro, faut pas déconner non plus. C'est dégueulasse, il y a du monde, ils font chier. C'est... On voit des gens comme toi, non, c'est pas possible le métro, franchement.
0: Jouillez pas. Alors, je préviens que celui qui recommence, ça va être clair. Il est 2h13. Soit que vous vous calmez.
12: Non.
0: Soit que vous vous calmez et que vous répondez correctement aux questions, ou soit j'en arrête là et je rentre chez moi. Vous choisissez. Ok. Alors, on va demander à Caca de Pâques.
6: Ouais, ben, c'est comme mon camarade. Déjà, je paye pas en temps normal. Tu crois pas que je vais raquer les jours où il y a grève, en plus.
0: Tu sais qui s'amuse à faire des conneries comme ça?
6: Bah, c'est toi.
0: Non, c'est pas moi qui s'amuse à faire des bisous, d'accord?
6: Ah, ok. GG, c'est Caca de Pâques. J'ai un plan pour toi, si tu veux. Si t'as des PV, des contraventions à faire sauter par les contrôleurs, je peux t'arranger le coup, si tu veux.
0: Non, mais j'ai pas besoin de toi, merci.
12: S'il te plaît.
0: Comme toi.
6: Sauter comme ça, c'est ça?
1: Vas-y. Je paye
0: pas
1: le bus quand il y a grève de bus, parce qu'il n'y a pas de bus, donc j'ai pas à payer.
0: Mmh. Ok, mais c'est tout ce que t'as à dire.
1: Bah oui, il n'y a pas de bus, donc je vais pas payer un ticket de bus, ou je vais pas prendre.
4: Manu, je sais pas ce que tu fous, mais c'est pourri, hein, le standard.
6: Bon, allez, on enchaîne.
0: Non, mais attends, il est moins pourri qu'avec toi.
4: Moi, j'essaye.
9: Attends.
4: Super, il y a de l'ambiance.
9: J'ai un gros problème, et ils ont tous fait grève.
4: Non.
9: Je suis tout seul.
0: Ah bah d'accord,
4: ils font grève sur internet.
0: Bien joué.
6: Ils ont bien raison, hein.
0: Ah, c'est pas mal. Je sens le hareng pour finir.
4: Gérard, j'ai un problème, ils ont tous fait grève au standard.
0: Bon, alors moi j'arrête.
4: Comment je fais?
12: Hop, Gérard, t'as l'air, s'il te plaît.
0: J'arrête.
9: Ah, il en reste un apparemment.
4: Ouais, mais je sais pas où il est.
0: Non, mais t'as gerbé tout le monde, donc j'arrête, c'est terminé.
6: Allô.
4: Non, mais ils sont là.
6: Allô.
0: Vagel.
6: Trop du cul. Allô. Allô, connard. On n'entend plus le connard, là.
0: Ah non, mais moi là j'arrête là, hein. C'est plus la peine. C'est pas la peine là. Non, mais j'arrête parce qu'il y en a.
4: Ah, c'est pas moi là, non, j'ai rien fait moi.
9: Ah, ils sont tous revenus, c'était une grève. Ah, c'était une grève d'une
0: minute.
9: Alors,
0: je sens le hareng pour.
9: Juste une minute.
13: Combien il y a de connectés?
9: Là, on est à 4028.
0: Oh, quand même, hein.
9: Non, on a perdu un peu, mais c'est déjà beaucoup.
0: Donc, je sens le hareng pour toi.
6: Eh, tu viens chez moi après, Gérard?
0: Je sens le hareng.
6: Tu réponds? Mais à l'école, celle-là, elle répond jamais aux questions, putain.
1: Non, mais tu vas pas ailleurs, si j'y suis, si t'es pas content. Hein.
6: Bah, réponds aux questions quand on dit
1: non. Justement, je réponds, mais tu me laisses pas parler.
0: Maintenant, vous fermez vos gueules, vous laissez parler les gens!
6: Eh, tu viens chez moi après, Gérard?
0: Moi, je t'emmerde! Alors, je sens le hareng.
1: Donc, pour la troisième fois, je réponds à ta question. Donc non, je mets jamais de ticket, parce que déjà le ticket ça coûte énormément cher, ça coûte 8 francs, et moi j'ai pas 8 francs à mettre pour un ticket, et de toute façon j'aime pas les fonctionnaires.
0: D'accord, ah ben, c'est bien parce que moi non plus, c'est que je suis pareil.
1: Moi les fonctionnaires, je dirais un seul mot, mais je peux pas le dire.
0: Ouais, je sais qu'on les emmerde, et ben moi je le dis pour toi.
4: Bravo.
0: Donc moi, tous ceux qui sont fonctionnaires de la RATP, eh ben n'ayez crainte que vous nous faites chier. Je sais même pas pourquoi qu'on paye un titre de transport avec vous. Parce que là, vous nous faites chier en fin de mois, et en début de mois, vous allez nous coller des amendes alors que c'est vous qui nous faites chier. Alors ouais, ça sert à rien.
6: Gérard, je voudrais savoir un truc. Comment tu sens le hareng, c'est ça? Elle paye pas dans le métro, c'est bien ça?
0: Non, mais elle paye aucun.
6: Alors comment tu fais pour rentrer dedans?
13: Dans les portillons.
1: Je tape sur le mec et puis voilà, je l'avais dit. Tu
6: putes. Non, mais comment elle fait pour rentrer dans le métro si elle paye pas le ticket?
14: Bah, il montait sur
0: De toute manière.
6: Tu vas pas me dire qu'il y a l'escalade.
0: Attendez, là. Qui c'est qui demande ça, là? Je sens le hareng.
6: Trou du cul.
0: Bon, tu peux préciser ton nom, s'il te plaît, merci.
6: Trou du cul.
0: Non, mais même, de toute manière, maintenant, il y a des portillons que tu peux essayer de...
6: Trou du cul.
9: Calme-vous.
6: Tu disais, Gérard, donc, des portillons, machin.
0: Non, il y a des portillons que tu peux essayer de passer dès qu'il y a des gens qui sortent, hein, maintenant.
6: Gérard, c'est badminton, j'ai pas répondu, je peux répondre.
0: Ouais, bah vas-y.
6: Ouais, moi donc, je paye pas mes billets de transport, j'en fais en papier. Voilà.
0: Attends, j'ai mal compris la question parce qu'il y en a un qui s'amuse à.
6: Je paye pas mes tickets de transport, je prends un paquet de clopes et puis je découpe et puis je passe direct.
0: Ouais, d'accord.
6: Un coup de feutre et puis c'est bon.
0: Gérard,
6: si t'as des amendes, je peux te les faire sauter si tu me laisses te faire sauter le cul.
0: Bon, bah là, tu vas te faire foutre, toi, abruti.
1: c'est gentil ce qu'il dit.
8: Bah, c'est pour si t'as des amendes, hein, c'est pour toi. Hein, moi, je m'en fiche. Hein, c'est pour toi, c'est dans ton intérêt.
1: Moi,
8: hein.
1: Les oreilles, c'est comme le cul, ça se lave.
8: Voilà.
0: Ouais, vous restez poli parce que sinon, je vais virer tout le monde et je vais en garder qu'une tout à l'heure.
4: Eh, Gérard, c'est moi, Fildar. Tu veux un.
13: Un bubblegum, gros et tout mou.
4: Non?
0: Non, mais je crois que toi, tu vas plus être là.
14: Non, mais c'est le bubblegum.
0: Donc il y a une question hier soir sur pour la une réponse peut-être des informations là-dessus.
9: Oui non peut-être pas là-dessus mais est-ce que quand tu pointais à la NPE ils étaient en grève?
0: Ouais mais ça la question va y venir aussi alors je vois pas du tout.
9: Tu peux pas répondre.
0: Ben on va y venir.
9: Ah.
0: On va y venir sur cette question-là, donc ça sera que la neuvième. Alors donc,
4: Manu,
9: Il y a Delight qui te dit que tu dois pas t'inquiéter si tu reçois une amende de la RATP parce qu'il a filé ton nom et ton adresse quand il s'est fait attraper.
0: Mais c'est ça, ben c'est bien. Alors troisième question, avec quel. Ça y est, celui qui s'amuse.
12: Allô.
1: Téléphone encore.
4: Allô. Il y a un mec qui a une double ligne, hein, Manu.
12: Bonsoir, je m'excuse de vous déranger. Pourrais-je
5: je rappelle des gens là, Gérard. Donc je vais gérer après la double ligne.
0: Non, mais faut quand même gérer en même temps.
4: Ouais, quand même que t'accouches, Manu. Hein.
0: Alors, avec quel moyen de transport vous déplacez-vous lors des grèves? On va demander ça.
13: Sur un bâton.
4: Oh, ils suivent.
0: Voilà. Oh
9: Récupère ton briquet et leur lance plus comme ça.
0: Fidar, arrête un peu. Toi, la semaine prochaine, c'est plus toi ici.
4: Non, je suis pas un
0: putois. C'est terminé pour toi.
4: Je suis pas un putois. Hein.
0: Ouais, bah, okay. C'est terminé.
4: Hein?
0: C'est terminé pour ta gueule, je veux plus de toi dans mes débats. C'est tout. Manu?
5: Ouais, à la place de trou du cul, on accueille fromage de cul.
14: Allô?
4: Bonsoir. Ça tourne autour du cul, hein, débat, là. Hein.
14: Beaucoup. Bonsoir, Gérard.
1: Bonsoir, salut.
14: Salut,
0: à toi.
14: Salut, Placos.
0: Alors, donc, la troisième question. Avec quel moyen de transport vous déplacez-vous?
1: Avec mon vélo à quatre roues.
0: Alors, on va demander à Babington.
14: Ouais, badminton, je te prie. Je me déplace en patinette.
0: Ouais, non, mais tu peux préciser.
14: À deux roues. Voilà.
0: Ok. La chatte en feu.
1: Avec mes rollers.
0: D'accord, bah c'est bien. Ouais, je pense que vous vous creusez pas trop la tête pour répondre aux questions. Hein. Bon, merci pour le Larsen là. Je pense que vous avez pas l'intention de répondre aux questions. Hein, donc.
8: Mais si.
0: Bah non.
8: Si.
0: Mais ça y est, le Larsen là. Alors, fromage du cul.
14: Ouais.
0: Fromage de cul, je sais pas quoi là. Oh là, le Larsen.
14: Oh, le son. Arrêtez de l'arsène, là, c'est
0: ouais. Bon, allez.
14: Un petit peu de sérieux, là.
1: Hélicoptère privé.
0: Bon, allez, répondez. Fromage, là.
14: Ouais, je me déplace à pied, moi.
0: D'accord.
14: J'ai pas de voiture, j'ai rien.
0: Non, ok, qu'à 4 packs.
8: Ouais, qu'à 4 packs, bah, avec des chaussures du genre, bon, sans citer de marque, hein, des Nike,
14: des Adidas.
1: Des Cassers.
8: Ou des Reebok.
0: Comme toi.
1: Moi, j'ai une Mégane coupée, donc j'ai pas besoin de prendre les transport en commun.
8: Ça, c'est pas bien, ça.
0: Non, mais je sens...
1: Ouais, mais
0: alors,
14: mais quelle coupée, c'est un peu merdique comme voiture, ça, non?
1: Non, c'est vachement bien, t'es fou.
0: Rigaud, non?
9: Il y a Oxide qui demande à combien on peut faire une grève.
0: Bon, non, à plusieurs.
9: C'est combien plusieurs?
0: Bon, plusieurs, c'est tous ceux qui sont... vous pouvez être une vingtaine, cinquantaine, centaine, mille, voire 2000, 20 000 ou autres, et plus ça à la rigueur.
9: Et il y a Davy One qui te demande, quand on fait grève, qui c'est qui fait le rôle du piquet?
0: Bah, tout le monde. C'est tout le monde qui se met sur devant et qui empêche le bus de sortir. Ou
5: c'est
0: autre.
5: Comme à ski, alors?
0: Non, pas spécialement, non.
9: Et il y a Ethan qui te demande si on peut faire grève tout seul.
0: Ça c'est dur. Parce que si tu fais grève tout seul.
5: Il arrive toi.
0: Non.
9: Ah mais regarde la grève de la faim, c'est des gens ils font grève tout seuls.
0: Ouais non mais ils se mettent après ils se retrouvent à plusieurs quand même
9: ils se font une bouffe.
0: Non mais ils se rejoignent. Donc voilà. Donc je sens le hareng pour conclure sur le thème de la troisième question.
1: Oui alors moi je me déplace souvent avec mon cheval Tupu.
4: Quoi?
1: Je me déplace souvent avec mon cheval Tupu.
0: Avec ton cheval qui pue?
1: Tupu, qui s'appelle Tupu.
0: C'est quoi ça?
1: Bah, c'est son nom, mon cheval, non?
0: C'est le nom de ton cheval?
1: Bah ouais, c'est mon cheval.
0: Non, mais attends,
4: elle est drôle ou pas? Elle...
0: Oh, non, mais attends, c'est quoi là? C'est la réponse à la question?
1: Bah, bien sûr que c'est la réponse.
5: Gérard, tu devrais la dégager, hein, parce qu'elle répond pas à la question.
0: Oh, toi, je sens qu'il va t'arriver.
4: Tu vas finir sans culotte, toi.
1: Tu vas passer un cheval dans les rues de Paris, hein.
0: Ouais, bah toi, je crois que tu vas finir sans culotte ce soir.
4: Ouais.
1: Alors ça m'étonnerait.
0: Ouais, bah.
4: Quéquette entre les dents.
0: C'est ce qu'on verra.
4: La quéquette entre les dents.
0: Ouais, bah, attends, j'ai pas besoin de t'attraper pour t'avoir.
4: Bah, hein, on te voit, hein, pas besoin de te trouver, hein, on sait où t'es.
0: Alors, donc, avec quels moyens vous déplacez-vous pour lors des grèves? Bon, ben, il y en a qui ont dit en roller, ça c'est vrai, mais je pensais qu'on allait dire souvent en vélo, ou même voire en covoiturage, parce que ça c'est.
15: C'est quoi ça, Gérard?
0: Le covoiturage, ouais. Donc c'est des gens qui sont qui habitent pas loin, qui sont à peu près dans la même société, qui s'appellent le soir pour comme là en ce moment. Là, je pense qu'on va parler, ça va en parler beaucoup du covoiturage. Donc ils s'appellent entre eux le soir et disent bon ben tu me prends, tu viens me chercher à telle heure le matin pour m'emmener au boulot.
15: Mais tu peux faire du co-vélonnage ou du co-camionnage ou un truc comme ça?
0: Du co-vélonnage, je pense pas. Du co-camionnage, ben, c'est à peu près comme ouais. Le covoiturage, hein. C'est à peu près pareil. Donc, pour répondre à ça, donc je pense que le plus gros, c'est ou le vélo, ou le covoiturage qui se fait régulièrement lors des grèves. Et donc, on va poser la quatrième question et on se retrouve après. Alors, quatrième question. Pensez-vous normal que les jeunes ne laissent pas leur place aux personnes âgées ou autres lors des grèves? Et on s'écoute le petit anus de Bobigny avec le chapeau de JR et on se retrouve tout de suite après pour la suite du débat et la fin avec toujours Manu au standard qui vous attend au 0870 5000 et toujours Rigaud sur le site internet. On est combien à peu près?
9: On est 4832, on est remonté.
0: Donc 4832 personnes pour...
4: Et moi
0: toi, j'ai même plus besoin de t'annoncer, toi.
16: Un bubblegum, gros et tout mou.
0: Et voilà, donc, petite rectification sur le disque, c'est le petit anus de Bobby avec le chapeau d'hier. Et donc, là, on est 40 sur le Minitel.
4: Ouais.
0: Donc, sur l'IRC, on est...
4: J'en lis 2-3 messages ou pas, Gérard?
0: Non, c'est bon, on n'a pas besoin.
4: D'accord. On s'en fout de vos messages, hein. Vous êtes là, mais on s'en fout, hein. D'accord?
0: Si c'est pour répondre aux questions correctement, c'est bon. Si c'est pour dire des conneries sur les gens, c'est pas la peine.
9: Sur IRC, on est racine de 5 879 968, c'est-à-dire exactement 4965. Il manque que 35 personnes pour dépasser les 5000.
0: Pour atteindre les 5000.
9: Chose qui n'a jamais été faite, donc j'espère bien que le débat va bien se passer, que ça va donner encore envie à des gens d'arriver.
0: J'espère aussi.
4: Je peux faire un message Minitel ou pas? Parce qu'il y a 43 connectés.
0: Vas-y, dis.
4: Donc il y a Tequila qui demande si New York c'est plus dangereux le soir que le jour.
0: Non mais attends, c'est même pas la peine de parler de ça. Donc vous pouvez toujours nous appeler au 0800 3 08 5000. Il y a Manu qui vous attend. Il y a toujours les 24 lignes qui sautent là encore.
15: Ouais, elles sautent, hein,
0: ça arrête pas depuis tout à l'heure.
15: Jump.
0: Alors donc je vais vous donner quand même encore des chiffres pour ceux qui ont
4: un petit sondage
0: pour ceux qui vont se déplacer là tout à l'heure pour aller à leur travail. Alors en Île-de-France, réseau banlieue, un train sur trois devrait circuler sur les lignes de Paris-Montparnasse, Paris-Saint-Lazare et Paris-Est et 1 sur 4 sur Paris-Nord. Question RER, donc trafic RER A, trafic normal, RER en mercredi.
15: C'est France Info là.
0: RER B, un train sur 4 sur la...
15: Combien?
0: Un train sur 4.
9: RER B, ça m'intéresse, tu peux répéter, j'ai pas entendu.
0: Un train sur 4 sur la branche nord, entre Gare du Nord et Roissy et Mitry. Interconnexion suspendue en Gare du Nord.
4: Non mais il y a le Roissy bus quand même qui passe.
0: Attention, le mouvement de grève engagé hier matin sur la branche
4: de l'Arve.
0: Sur la branche gare du Nord Mitry pourrait se poursuivre ce matin. Question RERC pour ceux que ça intéresse toujours.
4: Non.
0: Un train sur train RER2. RERD, un train sur trois, donc voilà ce que je pouvais vous dire.
9: Est-ce que tu peux donner les horoscopes du TGV Atlantique?
0: Alors, TGV Atlantique.
15: Pour les béliers seulement.
0: Non, je parle pas TGV Atlantique, je sais même pas, je pense qu'ils en parlent pas dessus.
4: Si, c'est en bas dans la Corse, vers la Corse.
0: N'importe quoi, toi. Donc on va récupérer, je sens le hareng.
17: Tu viens chez moi après, Gérard?
0: Putain, lui, commence à me gonfler.
17: Ouais.
0: Je sens le hareng, est-ce qu'elle est toujours là?
18: Salut.
0: Re-salut. Comme toi.
18: Re-salut.
0: Re-salut, caca de Pâques.
17: Ouais, salut à toi, Lascar.
0: Fromage
17: de cul. Ouais, bonsoir, je voudrais parler à la fille qui s'échappe en feu tout à l'heure.
18: Allô?
0: Chat en feu.
18: Ouais. Oui.
19: Allô.
0: Et Babington.
19: Allô.
20: Ouais, salut à toi, poète de l'an 2000.
0: Alors, donc,
19: allô,
0: donc la question...
19: Allô.
0: Putain, mais allô, il est chiant celui-là.
15: Ah, il est relou.
19: Allô.
0: Alors, donc la quatrième question, vous avez eu le temps d'y réfléchir?
19: Non. Non.
0: Alors, pensez-vous...
19: Chat en feu, on n'a pas pu la voir. Ouais.
0: Alors, je répète la question et on se calme. Là, il est 2h32 même. Mm. Donc, pensez-vous normal que les jeunes ne laissent pas leur place aux personnes âgées ou autres lors des grèves? On va demander ça.
10: Je vais te choper à la sortie de la radio, t'as ta gueule.
0: On va demander à Babington.
15: Attends,
10: c'est relou.
19: Ouais, ouais.
10: C'est de la merde.
19: On va te marrer. Ouais.
0: Babington.
19: Ouais, ils ont raison les jeunes, mais faut les virer les vieux, ces vieux crottins de mammouth. Faut les tèges.
8: Ouais.
0: Babington.
19: Faut les tèges, faut prendre leur place. Ouais, mais tu m'écoutes là.
0: Ouais.
15: Il y en a marre des gros sondages.
8: Alors.
19: Ouais, mais c'est bon, je t'ai dit, faut les virer tous les vieux là.
0: Bon, donc, apparemment, t'as pas envie de répondre correctement à la question, toi.
19: Bah, c'est son avis, hein.
0: Ouais,
19: je t'ai dit que j'étais d'accord.
0: Lâche un feu.
19: Non, les choses.
18: Sans t'énerver, est-ce que tu peux répéter la question?
8: Oh non.
19: Non, il va se l'arriver, non.
0: Pensez-vous normal que les jeunes ne laissent pas leur place aux personnes âgées ou autres lors des grèves?
18: Ben ouais, c'est normal,
0: toi?
18: Ouais.
0: Alors donc, toi, tu laisserais pas ta place à une personne âgée pour qu'elle s'assoie?
19: Ben non.
18: Ben non, faut les virer.
0: D'accord. Elle paye quand même leur
18: non,
0: transport
18: rigole,
0: comme nous.
18: Je rigole.
19: Non, c'est une carte vermeille.
0: Fromage de cul.
19: Ouais, non, moi, en fait, moi, sérieusement, je laisse ma place aux personnes âgées, c'est normal.
18: Bah oui, c'est normal.
19: Moi, j'aimerais que quand je sois un petit peu plus vieux, qu'on fasse la même chose pour moi.
0: Ah oui, mais ça, je pense que c'est tout le monde a envie de faire pareil que toi.
19: Ouais, mais là, j'entends des témoignages qui me restent pas trop. Je suis désolé.
18: Non,
19: mais pourquoi? Attends,
0: Attendez,
19: moi, je suis pas d'accord avec toi que personne jeune te laisse la place. Mais non, abuser quand même, c'est quoi, c'est pas d'accord. Alors, on est pas d'accord, c'est la consommation à tout prix, c'est ça? Alors, quand c'est pour rendre un service, voilà.
18: Mais bon, on a plus le Roquefort, 5 mètres.
15: Excusez-moi les auditeurs.
0: Ça y est, vous avez.
19: Là, je peux pas laisser à dire ça, Gérard.
15: Alors,
19: à la rigueur,
15: on lui pique. Bon, ouais, ouais. Alors, on les coupe ou quoi, Manu? Tu joues à quoi, là?
21: Bah, ça y est, j'ai trouvé celui qui foutait le bordel.
15: Tu te paluches, là?
0: Alors, comme toi.
21: Enfin, à toi.
18: Oui.
0: Donc, pour toi.
18: Ah non, moi, je laisse jamais ma place aux vieux dans les bus. Moi, je trouve que les vieux, faut les tuer à la naissance, donc.
0: Non mais attends, toi t'es vraiment dégueulasse alors.
19: Bah ouais.
18: Non, je suis pas dégueulasse.
19: Ton avis, c'est
18: mais
19: si, bien sûr.
18: Prendre le bus à une autre heure. Je veux dire, ils prennent toujours le bus quand il y a du monde dans le bus.
19: T'as un petit peu de respect pour les vieux quand même, merde.
8: Mais non.
18: Ils prennent trop de place.
0: Oh, on se calme, vous laissez les gens répondre s'il vous plaît, merci.
18: Donc à prendre des taxis, puis pue la mort, quoi, c'est horrible.
19: Voilà. Non, on peut pas laisser dire ça, Gérard.
0: Bon, je sens le hareng.
18: Ouais, non, moi je pense que c'est pas normal parce qu'il y a aussi des personnes de 30 ans ou plus aussi qui laissent pas. Ils laissent pas leur place aux personnes âgées.
0: Donc,
18: et il y a également aussi les femmes enceintes.
0: Mmh.
18: Les femmes enceintes, tu leur laisses pas la place.
0: Ah si, parce que de toute manière, la personne qui est enceinte, moi je peux...
18: Oui, mais les personnes qui veulent s'asseoir, les gens, ils se laissent pas pour laisser la place à une femme enceinte.
0: Mmh. Mais moi je peux te dire une chose, que la personne âgée... va voir carrément le machiniste et demande à ce que à s'assoie et fais-moi confiance que le machiniste il a le droit de faire dégager une personne pour laisser la place.
15: Si c'est vrai.
0: Non mais moi je peux vous me laissez répondre.
8: Donc moi je peux.
15: Il y en a qui se marrent, Manu.
0: Non mais je sens que ça recommence.
19: Allô bébé.
0: Tony.
15: Comme ça, Manu, putain.
0: Je sens qu'il y a du Tony là-dedans. Ça, c'est encore lui. Donc, moi, je réponds à...
8: Attends, j'ai pas répondu.
0: Non, mais attends, si, t'as déjà répondu,
8: non,
0: toi.
8: Non, c'est qu'à 4 packs que j'ai pas répondu.
0: Non, mais attends, toi, t'étais en train de jacquer pendant que tout le monde répondait, alors.
8: Pas du tout.
0: Alors, tu réponds.
8: Bah, je voulais te dire qu'effectivement, il faut éliminer les cartes vermeilles, c'est clair. Il n'y a pas besoin de laisser des places dans les transports en commun pour les vieux croutons. Elle disait il faut les tuer à la naissance, moi je dirais même faut les empêcher de se reproduire. Passer 80 ans.
19: De la DAS.
0: Et Tony, voilà, quoi, tu t'écrases.
8: On parlait de l'odeur, ça c'est vrai que ça fouette, mais il n'y a pas que chez les vieux, il y a aussi des gens de 38 ans qui sentent à 5 mètres, on peut dire.
18: Ouais, il y en a qui puent la mort aussi à 38 ans.
8: Voilà, ça sent la mort et ils n'y peuvent rien. Ils n'y peuvent rien si ça sent le cercueil.
18: Tu crois qu'ils sentent?
0: Alors moi je réponds, mais maintenant ça y est, vous avez assez répondu, maintenant c'est à moi.
19: Ok, super.
0: Donc moi je peux vous dire une chose, qu'il y a les personnes âgées et... Putain, il commence à me casser les couilles ce mec. Donc, je peux vous dire une chose, que il y a certaines personnes qui laissent pas les places. Ça, je trouve ça dégueulasse de leur part. Mmh. Et pour les femmes enceintes, ils demandent, ils vont s'adresser au machiniste. Le machiniste lui laisse, demande à ce qu'on lui laisse la place. Et il y a d'autres personnes qui ont le droit, tout comme toutes les personnes âgées, de s'asseoir. Et les femmes enceintes, c'est les aveugles.
7: Ouais, ok. Les aveugles. Les aveugles.
0: Bon, écrase-toi. Rigo, une question.
9: Oui, il y a Davy One qui te demande combien ça coûte une grève en euros. Et est-ce qu'il y a des réductions pour les cartes vermeilles et les militaires?
0: Non, il n'y a aucune réduction pour
9: et
0: tout
9: et
0: ça.
9: Combien ça coûte alors?
0: Je n'en sais rien.
4: Il fallait se renseigner, Gérard, quand même.
0: Ben, on n'est pas encore au moment de l'euro. Alors, lors des grèves...
4: Ouais, il y avait un petit Larsen, hein. J'ai ouais. Manu.
0: Non. Ouais, Phil Dark,
21: fais le malin.
9: Qu'est-ce qui se passe?
0: Fais bien le malin, toi. Alors, lors des grèves...
21: Un pauvre type.
9: Je sais pas.
21: Ça vient d'où?
9: Moi, ça le fait pas.
21: Starfrike.
0: C'est pas un bandeur. Non, mais Phil Dark... Phil Dark, quand t'auras fini, tu vois... Non.
21: Il ouvre la porte, ça marche.
0: Connard, dès qu'il arrive, tu l'arrêtes. Alors, fais pas chier ton monde, toi.
4: J'ai rien fait, moi.
0: Pauvre con, va.
21: Là ?
0: Non mais là c'est bon. Mais non, c'est Phil Dark qui s'amuse alors.
4: Bah, je
0: t'inquiète pas, il s'amuse. Il s'amuse depuis tout à l'heure.
7: Excusez-moi de vous déranger, monsieur Lagrange, à l'appareil.
11: Oui.
0: Non là, j'ai plus rien.
7: Une nuit à l'hôtel Matignon.
0: Non, il s'amuse là. Il s'amuse.
4: Ah, c'est ça.
0: Ouais. Donc, fais gaffe, parce que tout à l'heure, je vais t'éclater, toi, tu m'énerves.
21: Les deux débats, c'était le bordel.
0: Ouais. Non, mais on peut remercier Pildar.
21: L'audience.
4: Et lui, là, au standard, t'as vu le bordel, Pildar, toi?
21: Attends, je suis en train.
4: Lui, c'est
21: pas,
4: Manu.
21: Je peux pas me concentrer avec tous tes pauvres sons, là.
0: Non, ouais, c'est lui qui s'amuse aussi. Tu mets ça sur le doigt à Manu, tu remets
4: voilà.
0: Cul.
4: Ouais.
20: Donc, Gérard, je vais te choper à la sortie de la radio, t'as ta gueule.
7: On va te niquer.
0: Bon, ces bandes de petits cons, là, je les emmerde. Alors, lors des grèves, tripotez-vous les gens, les jeunes femmes ou des chiens.
11: Ouais, ouais.
4: Donc, c'est n'importe quoi le standard ce soir, hein. Je suis dégoûté. Hein.
0: Non, mais ouais. Moi je suis plus dégoûté parce que c'est toi qui fous le plus ta merde.
4: Non.
0: Nuance. Alors, lors des grèves, tripotez-vous les jeunes femmes ou des chiens quand il y a les trains qui sont complets. On va demander à Babington.
7: Tu viens chez moi après, Gérard?
0: Babington.
20: Ouais. Moi je pense que ouais.
0: Tu peux préciser?
20: Parce que c'est toujours le mercredi, c'est comme ça. C'est toujours comme ça.
0: Donc c'est toujours ta précision.
20: Voilà, mais c'est toujours complet comme ça.
0: D'accord, la chatte en feu.
21: Moi je te baisse.
0: La chatte en feu, s'il te plaît.
11: Je ne réponds pas à cette question.
0: Alors dans ce cas-là, tu réponds pas à cette question, c'est terminé pour toi le débat. Au revoir.
20: C'est terminé. Hop.
0: Ouais.
20: Allez, hop.
0: Au revoir pour elle. Alors, fromage de cul.
20: Fromage de cul. Ouais. Ouais, moi je fais quel intérêt de faire des grèves si on peut pas tripoter des nanas, je veux dire.
22: Ouais.
20: Non, c'est normal, c'est tout à fait. Je suis sûr que toi, petit vicieux, tu l'as fait aussi quand t'étais jeune.
0: Hein, ça m'est arrivé, oui.
21: Raconte.
20: Allez, raconte.
0: Vas-y, raconte, vas-y.
20: Raconte tes premières expériences sexuelles dans le RER.
0: Quatre pack.
4: Bah vas-y, raconte avant.
0: Non, allez, je parle. Toi, tu t'écrases.
4: Les auditeurs voulaient qu'ils racontent.
20: Bien sûr.
0: Écrase, pour l'instant, je demande aux auditeurs leur truc. Quatre pack.
22: Ouais, raconte quand tu mettais des doigts dans le cul au chien, vas-y.
20: Vas-y, fais pas la pute.
0: Quatre pack.
22: Ouais, bah je vais te dire que moi, ça m'est déjà arrivé. Je vais te raconter une petite anecdote. L'autre fois, c'était genre dans l'ouest parisien. Et j'ai touché une espèce de grosse vache là avec des tresses qui sentaient pas très bon.
0: Alors, quatre pack, c'est même plus la peine.
22: Attends, j'ai le droit de toucher des grosses qui sentent mauvais. Je me suis tapé des mycoses, des champignons sur les doigts. C'est pas ma faute, mais j'ai le droit.
0: Non, mais c'est terminé pour toi. Tu peux.
22: Pourquoi?
0: C'est terminé, ça t'apprendra. Comme toi.
22: T'as pas le monopole des grosses, hein, je te signale.
11: Non.
0: Manu.
22: T'as pas le monopole des.
0: Comme toi.
11: Ouais, moi je touche pas les femmes ni les chiens. Ça me dégoûte un peu, mais bon, je touche d'autres trucs.
0: D'accord.
20: Ça te dirait de me tripoter.
11: Oui, Tony.
0: Tiens, c'est bien parce que fromage de cul, c'était Tony. Et Tony, il fait les deux débats.
20: N'importe quoi. C'est pas grave, enchaîne.
0: Comme toi, donc c'était ta réponse?
11: Oui, c'était ma réponse.
0: Ok. Je sens le hareng, ou à moins qu'il y ait une question IRC.
9: Non, on voulait juste dire que même s'il n'y a pas grève, on peut tripoter les filles dans le train et pas que dans le train.
20: Bah ouais.
0: Ok. Donc, je sens le hareng.
23: Je suis un drogué. Je me drogue à la frite. Je ne peux pas me passer de frites, c'est plus fort que moi, ça me rend fou.
2: Je ne pense qu'à ça, manger des frites.
0: Non, mais tu crois que c'est Manu alors que c'est toi qui viens d'allumer le truc.
4: N'importe quoi, ça c'est pour régler le son du CD-ROM.
0: Mais oui, le CD-ROM, pauvre con,
18: va. Je te disais que je supporte les fesses des hommes parce que je regarde en premier chez un mec.
20: Et après, tu regardes en premier chez un mec.
18: T'as vraiment des goûts de merde.
0: Non, mais il s'amuse. Attends.

0: Et bonjour, regarde.
1: Vous laissez parler les gens ou quoi?
0: Donc voilà, je t'ai répondu.
1: D'accord.
0: Si t'as pas entendu, sans plus.
1: J'ai compris quand même ce que tu m'avais dit. Alors, pendant les grèves SNCF ou autres, les trains font-ils l'amour? On va demander à Babington.
2: C'est rare.
1: Babington?
3: Oui, tu peux répéter la question, s'il te plaît? J'ai pas bien entendu avec le bruit.
1: Alors, pendant les grèves SNCF ou autres, les trains font-ils l'amour?
3: Ouais, je pense que c'est possible. Ouais, comment on peut répondre à ça? C'est possible techniquement.
0: Possible.
3: Techniquement. Et par contre, je pense que ça arrive que sur certaines voies ferrées et pas partout en France.
1: D'accord.
3: Dans les grandes gares.
1: Tony?
4: T'es aussi con que tes pieds.
3: Les trains, ils ont pas d'appareil génital.
1: Non, mais Geneto. Merci, Tony.
3: Geneto, si tu veux.
5: Geneto.
6: C'est des bateaux, Geneto.
3: Parce que c'est transitif, c'est ça?
5: Ouais.
3: Ça se conjugue.
5: Non, c'est transpirif.
3: Ah, ok.
1: Donc, alors, pourquoi? Oui, Manu.
6: Donc, on accueille Je t'écoute à la place de Caca de Pâques.
7: Oui, allô.
6: Et on accueille Slogan à la place de J'ai la chatte en feu.
8: Les routiers, c'est tous des enfoirés. La CGT au pouvoir, enfoiré.
1: Et tu le calmes,
6: c'est
1: lui,
6: Slogan,
1: là.
6: Ça, c'est Slogan. Ouais, il est dans le débat de la grève, grave.
1: Non, mais je crois que tu lui dis qu'il se calme.
6: Non, mais il va t'écouter, il n'y a pas de souci.
1: Ouais, donc,
7: Je t'écoute.
1: Donc, Tony.
3: Ouais, ça y est, j'ai répondu, ils ont pas d'appareil génital.
1: Ok, alors je t'écoute.
7: Ouais, je t'écoute. Vas-y, je t'écoute, GG.
1: Non, mais tu réponds à la question.
7: Bah écoute, des trains qui copulent, non, pas des masses, j'aimerais, mais il y a quand même... on me laisse parler. Il y a quand même un maximum de gens qui sont enculés dans les chiottes de la loco.
1: Alors je t'écoute, tu vois. On t'a très bien entendu, maintenant tu dégages. Au revoir.
7: Moi j'ai une aventure.
1: Voilà, allez, c'est hop. Très bien. Alors merci, comme toi.
0: Ouais. Bah non, les trains peuvent pas faire l'amour. Par contre, ça baisse sec dans les trains quand il y a grève.
1: Non, mais ça revient presque à la.
3: Sur quelle ligne?
1: Ben ça revient presque à la cinquième. Hein.
3: Tu viens chez moi, c'est en Gérard.
1: Ça revient presque à la cinquième question. Ouais, ce que tu veux dire, hein.
3: Quoi, Gérard, j'aime ton cul.
0: C'est quoi la cinquième?
1: Ben la cinquième, c'était lors des grèves, tripotez-vous les
0: gens. Il y a une différence entre tripoter et faire l'amour.
1: Mmh, hein. D'accord.
3: Tu fais l'amour sur quelle ligne, toi?
1: Slogan, toi, tu veux répondre, là?
0: RERB.
8: Okay. La RATP, à nous en France. Oh, okay. Non.
1: Slogan, tu réponds à la question ou pas?
3: Ben j'ai vu que j'étais au standard. Salut. J'ai pas tout entendu.
1: Alors
3: donc,
1: pendant les grèves, SNCF ou autres, les trains font-ils l'amour?
9: Ouais, Gérard, tu peux répéter la première question du débat? Je voulais répondre.
3: Attends, tu me laisses parler, s'il te plaît. Les trains font-ils l'amour? Tu me prends pour un con ou quoi?
1: Non, je t'y prends pas.
3: Yes.
1: Ouais, mais c'est pas moi qui l'ai dit, alors.
3: Pauvre cave.
1: C'est pas moi qui l'ai dit, Slogan.
9: T'es vraiment un bâtard, hein.
3: Abruti, va.
8: Espèce d'œil en douille, va.
9: Tu travailles?
1: Non. Alors, c'était
8: un... Il y a un autre Gérard.
3: Ouais, il y a un autre Gérard à l'antenne, là.
1: Slogan!
3: Ouais, bah je viens de répondre!
1: Ok, alors je sens le hareng!
0: Alors effectivement, je pense que les trains ont une vie sexuelle plus épanouie plus humain.
3: Oh la folle!
0: Ils peuvent faire ça à une vitesse plus rapide.
1: Non, non, c'est pas plus d'heure!
0: Ils vont plus vite, quoi, si tu veux.
3: N'importe quoi!
0: Okay. Justement, ils peuvent avoir une vie sexuelle plus épanouie vu qu'ils roulent plus vite.
9: J'aimerais te dire je t'aime à la loco.
0: Ouais, y a
9: j'aimerais te dire je t'aime quand je fais un travelot.
1: Celui qui s'amuse à dire ça va se calmer.
0: T'as compris ce que je t'ai dit, Gérard?
1: Ouais, j'ai entendu.
0: Donc il n'y a pas de problème.
1: Ok, alors septième question. Pourquoi faire grève lorsqu'on est bien payé?
6: Gérard? Oui. Juste avant que tout le monde réponde, donc on accueille... j'ai des poux, sous les bras j'ai des poux, pardon, excuse-moi, c'est un peu compliqué.
7: Oui, allô, bonsoir.
6: Et on accueille donc Couscous à la place de Badminton.
0: Salut
8: Couscous.
1: Tu mets ça, toi? Tu mets ça là-bas?
7: C'est
1: dédicace,
7: ce soir.
1: Alors, donc... vous fermez vos gueules un peu, maintenant.
7: À tous les poseurs de monde.
1: Alors, on salue sous les bras, j'ai des poux. Bonsoir à toi.
7: Oui, bonsoir.
1: Et Couscous, bonsoir à toi. Eh bien, bienvenue dans les débats du jeudi, toi. Alors, donc, pourquoi faire... Bon, maintenant, vous allez vous calmer, parce qu'il est 2h45 et je voudrais terminer le débat correctement. On peut savoir.
0: Allô,
7: allô, ne quittez pas, ne quittez pas.
3: Allô, bébé.
7: Ouais.
0: Oui.
1: Ça va. On peut savoir le nombre de personnes qu'il y a sur Internet, puis le Darpega, parce que tout à l'heure, ça va mal se finir pour toi.
6: Allô.
1: Ouais, on t'écoute.
6: Allô.
0: Allô.
7: Allô.
3: Allô.
6: Ok, non, c'était pour
1: vérifier.
7: Oui, faites bonsoir,
1: Non, non, mais là, ça commence à bien faire, lui.
7: Oui, bonsoir, c'est au standard, tu veux parler de quoi? Ouais, c'est des. Ça, l'antenne, c'est très pour. Tu veux parler au doc?
1: Bon, ça y est,
2: c'est Manu, là, t'as vu?
6: On est, Gérard, on est 4131.
1: Gérard, tu laisses parler Rigo, quoi? Fais le con!
6: 4131.
1: Bon, moi, j'arrête le débat.
6: On est 4131.
2: Arrête.
1: Non mais là c'est pas Manu, c'est Fildar qui déconne.
2: Bon c'est Fildar, t'arrêtes maintenant.
5: D'accord, j'arrête.
2: Qu'est-ce qui se passe?
1: Donc
2: on est pas, ça va ou pas?
1: Non mais qu'est-ce que c'est que ce bordel là?
6: Ah mais je crois qu'il y a un problème.
1: Fildar, ça commence à bien faire.
10: Il n'y a rien d'allumé. Regarde.
6: Un problème.
1: Si, non mais il s'amuse là-bas. Non mais c'est pas grave. De manière, c'est la dernière semaine que tu fais les débats, toi. Ça, c'est la semaine prochaine, c'est terminé pour toi.
2: On verra.
1: Non, il n'y a plus d'on verra, maintenant c'est fini. Deux semaines qui me foutent la merde, c'est pas la peine. Donc on est 4000...
6: 4000... Arrêtez derrière. C'est quoi ce bruit qu'on entend?
2: Je sais pas, je...
6: C'est dingue. Bon, on est 4321, c'est en train de remonter un petit peu, mais on n'atteindra pas. On n'atteindra pas les 3000 ce soir.
1: Non, les 5000.
6: Les 5000 ce soir, excuse-moi, je suis
1: fatigué. Septième question.
11: Je vais raccrocher, Gérard.
1: Pourquoi faire grève lorsqu'on est bien payé? On va demander à Couscous.
12: Bah, je sais pas, moi, je sais pas. Je vois pas le problème dans la
1: Ok.
2: Est-ce que tu fais des grèves, toi, Couscous, des fois?
12: Ouais, ça m'arrive.
2: Tu fais des grèves de la faim, non?
12: Ouais, j'ai déjà fait le ramadan.
13: Et des bombardiers.
12: J'ai déjà fait le ramadan, mais je me suis déjà fait aussi des grèves des poumons, des grèves du cœur, des grèves du foie.
1: D'accord. Sous les bras, j'ai des poux.
13: Mais du shampoing.
1: Tu réponds?
7: Mais du shampoing, je vois aussi.
1: Tu réponds ou tu réponds pas?
2: Tu réponds, c'est bien. Si tu réponds pas,
7: attends,
2: bien.
1: Manu, tu prends.
7: Alors, tu réponds fort?
1: Manu, tu le récupères, on va passer à slogan.
7: Ouais, bah la question, je la trouve un peu trop
11: sans pub, on t'écoute un petit morceau.
1: Va gueule !
7: Non, moi je réponds pas à la question, dans ces conditions, genre. Faudrait que tu mènes un peu mieux ton débat que ça.
1: Alors, slogan.
7: Oui.
3: Répète-la.
7: Vas-y. Répète la question. Allez, gars, c'est quoi la question ? Aidez-moi.
1: Pauvre con, on va. Ouais, arrête tes conneries, tu veux?
2: Ça va.
1: Arrête tes conneries depuis tout à l'heure.
2: Mais y a rien.
1: Arrête. Parce que tu m'énerves.
2: De poisson. Non,
1: et il va slogan.
7: Ouais.
12: Ah, il y a de l'écoute dans la maison.
7: C'est Notre-Dame de Paris, là.
11: Arrête, Gérard.
12: On a gagné. Bonsoir à tous les égorgeurs de France.
1: Bon, allez, hop, terminé. C'est même plus la peine de continuer le débat, j'arrête. Hop, terminé. Fildar, tu dégages, c'est fini pour toi. Moi j'arrête, je continue pas le débat. Bonsoir à tous, vous faites les conclusions. Couscous pour conclusion du débat.
2: Non, ils sont tous là,
1: j'ai... Non, tu dégages, je vois pas le savoir, c'est conclusion, c'est tout. T'as bien foutu ta merde lors des deux débats.
2: Mais non.
1: T'as foutu ta merde pour lors des deux débats.
2: On a débattu partout. On fait ça pour Internet alors, fais-le pour Internet.
6: Il y a encore plus de 4000 personnes, on peut peut-être continuer pour eux.
1: Toi tu vires.
2: Non mais je fais plus rien, je bouge plus. Je bouge plus.
1: Alors, slogan, si tu veux répondre correctement à la question.
7: Bah oui, mais il y avait tellement de brouhaha que j'ai pas entendu, alors faudrait que tu répètes.
2: Ah ouais, mais là...
7: C'est pas possible. Tu peux répéter, s'il te plaît?
1: Pourquoi faire grève lorsqu'on est bien payé?
7: Alors là, c'est une question bien
2: difficile. C'est une bonne question,
7: c'est
2: ça.
7: C'est une bonne question, je sais pas ce qui t'arrive en ce moment.
6: Bah, sur l'IRC, on me demande que tu répètes cette question, justement.
1: Alors, pourquoi faire grève lorsqu'on est bien payé,
2: Gérard? Au standard, on me demande aussi que tu la répètes encore.
1: Non, mais alors là, ils me font chier, au standard.
2: Bah ouais, mais bon. Gérard, sur Minitel, moi, il me demande que tu fermes ta gueule.
1: Ah bah toi, tu vas fermer ta grande gueule de con.
7: C'est Minitel. Oh là là.
14: Gérard, tu penses aussi quand tu fais caca?
1: Voilà pour le Minitel, il fonctionnera plus.
3: Ah, bien joué.
1: Alors, slogan, si tu veux répondre correctement à la question, maintenant.
7: Bah, je la trouve tellement compliquée. Non, je pense que c'est pas utile de faire grève quand t'es bien payé.
1: D'accord. Donc, Tony.
3: Ouais, non, c'est pas les riches qui font grève, c'est les pauvres comme nous.
1: Bah ouais, mais... Non mais Tony,
3: oui.
1: Est-ce que, à ton avis, toi, pourquoi que faire grève lorsqu'on est bien payé?
3: Non mais tu comprends pas que c'est les pauvres qui font grève, mm-hmm. C'est pas les riches. Les riches, ils n'ont pas besoin de faire grève puisqu'ils ont déjà tout ce qu'il faut.
7: Ils payent pas de l'impôt.
3: Ils font des émissions sur M6, ils ont la radio et tout ça.
1: Tony, tu t'évites de dire des noms.
14: Ah, j'ai pas dit non. Tu penses aussi quand tu fais quelqu'un.
7: On est pauvres. Donc la semaine prochaine, pas de Tony.
1: Alors comme toi.
0: Ouais.
1: De manière, c'est la fin du débat. Hein. Okay, il est 2h51, ouais. J'arrête après.
7: Mais t'es où,
1: comme toi.
0: Ouais, non, c'est pas utile. Moi, je suis du même avis que Tony.
1: D'accord. Et je sens le harangue pour finir.
0: Alors, quoi te dire, je pense que c'est pour emmerder les gens. Tu crois pas?
7: Elle est con, celle-là.
3: C'est pas la question, ça.
7: Ça n'a rien à voir avec la question. Elle a rien dans la tête.
3: Viens là, la cinglée.
0: Allez,
3: hop.
1: Alors, je vous préviens.
7: Elle est priso.
3: Mais on prévient de rien.
1: Allez, moins conne que vous, parce qu'elle sait répondre aux questions que vous ne savez pas répondre. Alors, moi, pour vous dire, vous fermez vos gueules maintenant. Merci. Alors, moi, pour vous répondre, je sais pas pourquoi que ça sert de faire grève lorsqu'on est bien payé, vu qu'il y en a qui se touchent des briques par mois. Hein, donc
2: combien,
1: à quoi que ça,
2: combien
1: 2 millions par mois, je me demande pourquoi qu'ils font grève, ça sert strictement à rien.
7: Tu peux toujours réclamer 200 balles de ticket restant en plus.
1: Et alors
3: non, mais là, ça dépend. Parents, ça.
7: Mais ouais, c'est pas possible.
1: Conclusion.
3: Je sens le harangue et tu suces la bite, ça y est. Non, mais faut pas déconner là.
2: Il y a un problème au standard là.
7: Ouais.
1: Donc
7: ouais.
1: On va se terminer donc.
7: Ouais, c'est rien terminé du tout, tu continues, allez jusqu'à.
3: Fais pas la pute.
2: Il y a un problème d'insert quand même. Hein.
7: Ouais, mais c'est bon là.
2: Si quelqu'un m'entend dans le CD-ROM.
3: Excusez-moi, je vais de quel côté là.
7: Allô, je suis perdu là.
2: Ah, c'est mieux déjà.
0: Ah. On est où là?
1: Conclusion.
6: Gérard, avant de finir quand même, il y a Davy One qui te pose une question. Est-ce qu'il y a des universités où on apprend à faire grève?
7: Bah ouais,
2: Gérard,
7: il sait pas ce que c'est une
2: université. Ouais, ça merde
1: encore. Personnellement, non, je pense pas, parce que de toute manière, même les lycéens font grève.
2: Mais comment on sait comment il faut faire la grève alors?
1: Ben, ça, c'est eux qui voient, hein. S'ils sont mal payés, ben, ils font
2: non,
1: grève.
2: Non, mais c'est pas que ça. Je vais t'expliquer. Par exemple, t'es étudiant, t'as jamais fait de grève. Il y a quelqu'un qui dit, bon, on va faire la grève. Si tu sais pas comment on fait, qu'est-ce que tu fais?
1: Eh ben, tu les suis, c'est tout.
2: Tu les suis, tu fais quoi? Tu suis comme un mouton.
1: Tu rentres dans le truc, et puis c'est tout.
5: Tu les suis avec un chiffon, non?
1: Mais non, tu fais comme ils font, et c'est tout. Donc, conclusion du débat, on va demander à...
2: C'est bâclé, hein, ton débat, hein.
1: Moi, t'avais qu'à moi faire le compte, ça serait peut-être pas arrivé.
2: Ça n'a rien à voir.
1: C'est con parce que tu m'y...
2: Moi, je les coupe, ils y gueulent.
1: Couscous.
3: Je vais juste d'arriver.
7: Continue, Gérard.
1: Non, c'est
7: continue.
1: Terminé. C'est terminé.
3: Allez,
0: une question.
7: Mais arrête de faire mais continue ton débat.
2: Encore une.
1: Combien coûte une grève en général?
3: Bon, laisse tomber, on conclut.
1: Bon, alors, conclusion, Tony, conclusion. Allez, hop. Allez, conclusion.
7: Merci Tony,
3: c'était bien, bravo, c'est bien marré. C'est un peu trop le bordel quand même, hein. Faut le signaler là. Et qu'est-ce qui paye, c'est les auditeurs.
7: Voilà.
3: Donc j'aimerais que la prochaine fois on fasse ça mieux que ça.
7: Voilà, comme d'habitude.
3: Et puis c'est tout.
1: Ok.
7: Ouais,
3: c'est tout.
7: GG.
1: C'est qui?
7: C'est Goldo.
1: Qu'est-ce qu'il vient faire?
2: Je sais pas d'où il sort.
7: Allez, masque qui tombe.
1: Slogan.
7: Attends, je vais aller avec ma coupe volante, tu respectes, s'il te plaît.
1: Ouais, slogan.
7: Ouais, bon Gérard, je tiens à te dire, sérieusement, pour une fois, plus t'avances dans le temps, plus c'est de la merde ce que tu fais, et il faudrait que tu...
2: C'est faux.
7: C'est faux.
1: Le prochain coup, on te prendra pas.
2: Toi, tu resteras chez toi.
1: Alors, sous les bras, j'ai des poux.
7: Non, mais j'ai pas fini.
1: Non, mais ça y est.
2: Si, t'as fini.
1: Sous les bras, j'ai des poux.
7: Ouais, donc je continue avec ma soucoupe volante. Je voulais dire que tu mets tout sur le dos de Fildar, mais faudrait quand même un petit peu que tu te calmes quand même.
1: Non, mais attends, qui c'est qui a foutu sa merde au premier débat?
7: T'as quand même déjà la grosse qui aide pas du tout le débat quand même. Hein.
2: Non, Manu n'est pas grosse.
7: Elle apporte pas des réponses très constructives et déjà tes questions volent pas très haut. Après, si tu mets ça sur le dos de Fildar, ça le fait pas.
1: Et attends, les questions de la grève.
7: Fildar, il travaille, regarde-le, il travaille, il s'acharne et tout, et toi tu le tapes.
1: Les questions de la grève, on les a revues et corrigées avec Rigaud et Manu, donc je vois pas du tout pourquoi que c'est de la merde.
7: Pour faire du kickboxing avec Fildar.
1: C'est terminé, ok, couscous.
3: Ouais, le débat, il aurait été plus intéressant si t'avais pas trop gueulé sur tes standardistes.
1: Non mais j'ai pas gueulé sur mes standardistes. Manu il a bien fait son boulot au deuxième débat. Rigaud il bosse toujours bien sur l'IRC, donc je vois pas au deuxième débat, je vois pas sur qui j'allais gueuler. À part Fildar qui s'amuse à passer des doubles sons, ça c'est tout. T'es d'accord,
3: Couscous? Il y a pas de problème. Mais...
6: Bon, Gérard,
3: il ouais.
6: Y a quand même quelques conclusions sur l'IRC.
1: Mm-hmm.
6: On va pas lire les 4000 quand même. Alors il y a Turpentine qui dit que ton débat avait ni queue ni tête comme toi. comme d'habitude. Il y a

0: Là, je vous fais tous des gros bisous. Mmh. Et puis, je voulais dire que tu pues la moule, il faudrait mieux qu'elle reste chez elle, parce qu'elle a déjà les questions à l'avance, elle répond n'importe quoi, ouais, elle ne fait pas du tout avancer le débat.
1: Ça commence vraiment à puer la moule.
0: Tu pues la moule, reste chez toi, quoi.
2: Ben, c'est simple, parce que j'ai pas de. J'ai
3: si,
2: pas
3: c'est
2: de
3: le poisson, là, c'est le thon.
4: Le hareng pourri.
3: C'est le thon. C'est ah non, le hareng, pardon.
4: Gérard.
2: Mmh, c'est qui?
4: C'est Pierre Fulin.
2: Non, mais c'est bien.
4: C'est de la merde,
2: je sens le hareng pour conclure. Je sens le hareng.
3: Allô, je sens le hareng.
2: Elle est là.
1: Allô.
0: Et puis de faire trop de faire
5: grâce. Pas elle là, pas elle là, son piquet.
6: Ah si, elle est là, son piquet.
0: Ah mais c'est quoi ça? Pas elle là,
5: pas elle là, son piquet.
0: Hein?
2: Ouais.
0: Attends, ce que j'ai dit?
2: Non.
4: Gérard, je t'attends la sortie de la radio.
0: Donc je te répète parce que comme t'as pas entendu.
2: Ouais.
0: Donc
4: Gérard, je t'attends la sortie de la radio.
2: Bon, celui qui s'amuse à dire des conneries, vous laissez parler des gens, merci.
4: Gérard, je t'attends la sortie de la radio.
2: Donc, ouais, je t'écoute.
0: Et trop souvent, quand même.
2: D'accord. Bon, bah, c'est pas grave, j'ai vaguement entendu ce que tu me disais, parce que c'est coupé à moitié. Fudard, tu recommences? Non, non, mais tu recommences, c'est bien, mais ça, c'est terminé pour toi.
0: J'ai fait des bêtises, celui-là.
2: Alors, on va s'écouter. Pour moi, la
3: conclusion, quand même.
2: La conclusion, c'était de la merde. C'est le débat, c'était comme le premier. J'ai pas pensé que ça allait se terminer comme ça. C'est grâce à Fildar quand même, parce que c'est lui qui a foutu sa merde. On
7: termine avec.
2: On termine avec combien de personnes sur l'IRC quand même, Rigaud?
7: Allô, Gérard. Ah oui, mais
1: non mais.
7: Allô, Gérard.
1: Non, Manu, il a fait quelque chose.
8: Allez,
7: le mec.
8: Je sais pas où il est.
7: Allô, Gérard.
1: Non, mais je peux pas parler, si. Donc c'est bon. Alors, on a fini à 4563 personnes, ce qui est vraiment excellent.
2: Ouais, c'est pas mal. Donc, c'est dommage. Bon,
1: franchement, Gérard, il y a aucune radio qui a
2: fait ça. Non, vraiment. Mais je pense que d'ici. On aurait pu faire mieux s'il y avait moins eu de bordel avec Fildar.
8: Allô.
9: Tu te rends compte, Gérard, tu fais de la merde et t'as 4000.
2: Ouais, non, mais c'est toi qui as foutu ta merde. T'as foutu ta merde sur les deux débats.
8: Allô, Gérard.
2: Il y en a que deux qui ont bien bossé, c'est Manu et Rigaud, c'est tout. Il y a que qui bossent bien lors des deux débats. Alors, on va s'écouter.
9: C'est clair, il n'y a même pas toi. Toi, tu bosses pas non plus bien.
2: Et pour terminer, 2h58, on va laisser Rousseau pour la nuit sans pub. Demain matin, 6h, vous allez retrouver Bart.
8: Allô, Gérard.
2: Et demain soir, 22h, vous allez retrouver le Star System. Et surtout, il y a des places à la loco. Et voilà.
9: Il y a Jean-Denis Nebert demain.
2: Ah, mais il reste
9: des places pour en offrir, là.
2: On peut en offrir.
9: Eh ben, pour demain soir, ceux qui veulent venir à la loco, avec le DJ Reguaya, je serai là. Puis il y aura également DJ Sinclair. C'est maintenant qu'ils appellent au standard. On va prendre les 3, 4, 5, 6 premiers. Avec la personne de leur choix, ils viennent gratos. Ouais. Hein, grâce à GG, quand même.
2: Et samedi, t'es où?
8: Allô,
2: tu peux préciser?
9: Samedi à Vannes, on est à Malverne.
2: Voilà. Donc, je vous souhaite une bonne nuit. Je vous retrouve à la semaine prochaine et on s'écoute les poules du cirque plein d'air avec du saucisson. Bonne nuit à tous et à la semaine prochaine.

0: 20 ans Paris, 101.9.
1: Bonsoir.
0: Bonsoir. Je sens pas bon, je sais pas ce que c'est encore ça. Ouais, non, ouais, oh.
2: C'est quand le matin tu t'habilles et que tu sors directement.
0: Eh, à 2h du matin, il est pas encore couché lui là.
2: Il a quel âge?
0: 12 ans. Eh, hey, non, non, oh.
1: Salut, salut.
0: Non, non, eh, ben, ça va pas là, en
2: fait.
1: Ouais, ben j'ai le droit quand même, j'ai pas cours, je suis
3: en vacances. C'est les vacances,
0: Gérard. Ah ouais, mais attends, oh.
3: C'est les vacances, salut, on peut.
0: On écoute Fun Radio Gap 90.7.
3: On écoupe,
1: ouais,
3: pas de problème.
0: S'il te plaît. S'il te plaît, 22 ans de Dieppe, on écoute Fun Radio 100.1.
1: Salut Gérard.
0: Salut, répondez bien quand je parle, hein, surtout. Dites pas bonsoir quand on vous parle, hein, surtout.
1: Bonsoir Gérard.
0: Et oui, bonsoir de
1: ouais.
0: 17 ans, on écoute Fun Radio. Hein.
1: Bah, j'habite en Belgique.
0: À Boubon.
3: À Bourbon.
0: À Bourbon.
1: À Bourlon.
0: À Bourlon, pas Bourbon, à Boutique. Oh là là, fil d'art.
4: Oh là là.
0: Et on écoute Fun Radio Belgique 100.9, c'est ça?
1: Ouais, c'est ça.
0: Ok. Donc, alors, le débat, c'est sur la maladie.
2: Les petites maladies. Hein.
0: Donc, je pense qu'on en avait déjà discuté la semaine dernière, qu'on allait faire ce débat-là. Alors, on va poser la question. La grippe s'attrape-t-elle sur le menton? On va demander ça. Tiens, bah, à Wish, de Bourlon.
1: Tu peux répéter, s'il te plaît?
0: Oh non, ouais, ça va pas commencer, hein.
1: J'ai pas entendu la fin de ta putain de question.
0: Ma putain de question, attends, merde, si t'es pas contente, ma petite.
2: Répète, Gérard, s'il te plaît.
0: Tu vas aller au standard, je voulais pas me prendre la tête là-dessus. Alors, la grippe s'attrape-t-elle sur le menton?
1: Bah, moi, je trouve que la grippe s'attrape partout. La
0: ouais.
1: Preuve, j'en ai attrapé sur la plante de pied, ça me fait trop mal.
0: D'accord.
4: Dodo.
0: Ok, s'il te plaît, va, s'il te plaît.
2: Ah, t'es poli, c'est bon.
1: Ouais.
0: Donc
1: ouais.
0: Toi
1: dans le métro.
0: D'accord, je pense que vous êtes vachement bien réveillé pour le deuxième débat, ça fait peur. Merci pour le Larsen.
1: De rien, dans le TGV aussi.
0: Alors, je sens pas bon.
1: Ouais, j'ai pas de grande maladie. Mais bon, je suis jeune, mais je suis déjà très précise quand même. Mais la grippe, je sais pas. Hein.
0: La grippe s'attrape-t-elle sur le menton? C'est la question, c'est pas une autre question que
1: oui,
0: je te pose.
1: Mais moi, les maladies, on m'a pas encore pu s'expliquer encore. Moi, j'ai rien eu au menton. Hein.
0: Non, mais attends.
1: J'ai une fossette.
0: Attends, à 12 ans, t'as pas eu de maladie, tu me prends pour un con, là?
1: Ouais, j'ai eu la coqueluche, mais c'est tout, quoi.
0: Ouais, la coqueluche, t'as pas un petit problème de voix, là?
1: Si, un petit peu, ouais.
0: Ouais, ouais.
2: Il a pas encore muté, c'est pour ça.
0: Ah ouais, à 12 ans, dis donc, ça fait bien. Cirrhose du foie.
1: Bah écoute, je pense que la grippe peut s'attraper aussi sur le menton, puisque tu peux avoir aussi des boutons sur le menton.
0: Ouais, mais de toute manière, la grippe, elle peut s'attraper sur les...
1: La grippe peut s'attraper partout. Hein.
0: Sur les parties les plus sensibles du corps, c'est-à-dire celle du milieu. Et à 12 ans, tu restes...
1: La chatte.
0: Ouais, bah, oh, sinon... Doucement, là. Gamin, là, tu vas te calmer parce que tout à l'heure, tu vas aller voir Fielder au standard. Hein.
1: Excuse-moi, papa.
0: Ouais, tu vas voir. Javal.
4: Ouais, bah, si tu veux pas choper la grippe sur le menton, hein, tu mets une écharpe, simplement.
0: Ouais.
4: Bah, ouais.
0: D'accord. Bah, non, on dirait que ça vous fait peur de quand je fais le débat sur la maladie parce que vous êtes à moitié endormi là-dessus.
1: Ouais, on a peur de la personne.
4: Bon, on a peur.
0: Comment hein.
2: Il circulait un peu de la radio hein, pour essayer de choper un truc.
0: Attends, qu'est-ce que je viens de dire? Je sens pas bon là.
1: On a pas envie de.
0: Je sens pas bon, qu'est-ce que tu viens de dire?
1: On a pas envie d'avoir une femme, parce que je suis.
0: Ouais, t'es puceau, mais attends, c'est.
2: Ça va venir.
0: Gérard,
2: il l'a encore.
0: Rigaud.
3: Oui? Ouais, je suis malade.
0: Salut. Non, mais qu'est-ce que
3: alors, faut demander à Gérard si on peut soigner l'acné juvénile et si on a des chances un jour de trouver un vaccin pour éradiquer cette maladie.
0: Non, mais ça, le problème sur l'acné, on va en parler aussi.
3: Et est-ce qu'il y a plus de chances? Ça, c'est Orki qui te demande. Est-ce qu'il y a plus de chances d'attraper des maladies dans les chiottes de la loco? Ah non.
0: Non, c'est
3: rien. Excuse-moi, j'avais
0: ça
3: pas lu.
1: Si Gérard il y traîne, ouais.
0: Qui c'est qui vient de dire ça?
2: C'est le petit, mais il est pas au courant.
0: Non, ça c'est une bonne nana.
4: Ouais.
0: Donc, pas de chambre.
5: Ouais, bah moi je pense que, en fait, ça s'attrape par les cheveux.
0: Hein?
5: Par les cheveux, peut-être.
0: Par les cheveux? Par les cheveux?
1: Les kiffs.
0: Ouais, bah je vois pas du tout le rapport. Hein.
5: Les poils. Si tu mets pas de bonnet hiver, ça va pas après.
1: Moi, je voulais dire que j'avais aussi attrapé un truc, là. Hein. Je suis allé au Toubib. C'est la Gérardite aiguë et je peux forniquer qu'avec des boudins.
0: Ouais, je sens pas bon. Je sens pas bon. Tu vois ce que tu vas faire? Tu vas aller faire dodo. Au revoir.
1: Sois tolérant.
0: Allez, hop. Bonne nuit pour lui.
1: Gérard?
0: Oui.
1: J'aimerais te poser une question. Est-ce que tu crois qu'on peut attraper des maladies par téléphone?
0: Non, pas spécialement. Pourquoi?
6: Je pense, je sais pas, on sait jamais.
0: Bon, ok.
2: Gérard,
0: oui.
2: Sur Minitel, il y a, comment il s'appelle? Non, je vais pas donner le nom, il nous dit que t'as une tête d'hémorroïde.
0: Non, bah lui,
2: c'est quoi un hémorroïde?
6: C'est beau, un hémorroïde.
2: Bah, je sais pas, c'est pour ça que je demande à Gérard.
0: Des hémorroïdes, ça s'attrape aux couilles.
6: Non, c'est dans le derrière, ça.
0: Ouais, bon, ça y est.
6: À force de mettre un peu ton tige.
2: Non, mais c'est que souvent, Gérard, il a des couilles très proches du derrière, c'est peut-être.
0: Alors, j'en connais qui parle de coton-tige. Si tu continues, je passe chercher midi à 14h, je vais en saquer un au hasard.
6: Dans ton cul.
0: Alors, oui, tu dégages.
4: Allez.
6: Mais j'ai rien dit.
2: Non, c'est personne. Je sens pas bon et je viens de le virer. C'est bon.
0: Non, mais lui, tu le vires complètement.
2: Non, ça y est.
6: Putain, attends, Gérard, je dis rien, tu veux me virer.
0: Non, ça y est, on a trouvé qui c'était, c'est bon. Oui, Rigo, il y avait une question, non?
3: Oui, il y en a plein. Il y a Viandox qui te demande si on a des séquelles après une maladie mortelle.
0: Non, je vois pas, parce que si tu es mort, tu peux pas avoir de séquelles.
2: Bravo, ouais, Gérard. Bravo.
4: C'est la première fois.
0: Ouais. Donc la diarrhée s'attrape-t-elle en... Par contre, moi, je peux vous dire une chose, que la grippe, je l'ai jamais attrapée sous le menton, en principe. Hein.
2: Tu l'as attrapée où?
0: Je l'ai attrapée dans la gorge, c'est tout. Hein. Ah. À force de gueuler, souvent, t'as plus de voix.
4: Non, mais gorge profonde ou pas?
0: Ben, ça dépend des maladies, c'est tout.
4: Toi, je pense que t'es plutôt gorge profonde.
5: Ouais, gorge profonde à fond, quoi.
0: Bon, alors, la diarrhée...
6: Et bien
4: pleine aussi, quand même.
0: Tu sais qui parle, là, comme ça?
4: Ah, c'est pas drôle.
6: C'est
0: Oui.
6: Oui, allô.
0: Tu disais?
6: Ah non, attends, c'est pas moi, j'ai rien dit.
0: S'il te plaît, tu disais?
6: Moi, je disais rien.
0: Ouais, c'est bizarre. Il y a une question là sur un sondage. Encore, je me demande si c'est pas encore des petites conneries, ça.
3: Non, celui-là, il est officiel. Hein. C'est moi qui l'ai récupéré.
0: Hop.
2: Bon, hop. Excuse-moi, Gérard. À la place de je sens pas bon. On a Viagra, 27 ans de Boulogne.
0: Alors Viagra, bonsoir.
7: Bonsoir.
2: Il est au travail.
7: Ouais.
4: Salut vieux gars.
7: Donc moi je voudrais témoigner de mon expérience.
0: Non mais tu retires tes lois de tes arrêts, donc non, je te donnerai mieux.
7: Je suis enrhumé, c'est sur les maladies, donc ça tombe très bien.
0: Mm-hmm.
7: Donc moi ce que j'ai fait, c'est que bon, la pilule Viagra vient d'être introduite en France.
0: Non mais attends, pour l'instant tu vois, je suis pas encore arrivé à cette question là, alors tu commences pas à jouer les gros caïds. Hein.
7: Ok, pas de problème.
0: Ok, alors maintenant je vais faire le petit sondage là qu'on m'a donné.
2: Ouais.
0: Donc alors, pour ou contre les maladies, ça, de toute manière, j'en ai marre qu'on mette des pour ou contre lors des sur les...
2: Non mais c'est important de demander ça aux auditeurs.
0: Ouais,
2: si
0: alors il y a 10% qui ont répondu que la question était trop compliquée. Ben c'est pas mal. Ça c'est 60% des gens ont répondu, mais on ne s'en souvient plus. Et 30% des gens qui sont contre les maladies de l'éléphant qui pue. Alors ça, fil d'art, tu vois. T'es ton sondage comme ça, tu peux te carrer dans le cul et te torcher avec.
2: C'est pas moi, on a fait un sondage sur les auditeurs.
0: Bon, ouais, comme là, tu vois, ça c'est la dernière question. Avez-vous déjà vu des maladies? Et si oui, pourquoi, tu vois? Là, je vais même pas y répondre, ça va aller vite fait. Voilà.
4: Allez.
0: Alors, l'autre question. La diarrhée s'attrape-t-elle en été ou en hiver? En hiver ou en été? On va demander à Viagra.
7: Bah, c'est plus en été, parce qu'il fait chaud, donc on transpire.
0: Ouais.
7: Donc, parce qu'en fait, en hiver, le caca a tendance à se solidifier.
0: Ouais.
7: Donc, ça fait qu'on chie des pavés de merde.
0: D'accord. Oui, pour toi?
6: Moi, c'est ni en hiver ni en été, c'est en automne.
0: D'accord, c'est bien.
2: Mais pourquoi?
6: C'est la saison des feuilles.
0: Ah ouais, d'accord, c'est pas mal.
6: Et tout, tu vois quoi?
0: Oh non, mais c'est pas mal, ouais, c'est bien. S'il te plaît?
6: Ouais, moi j'ai la diarrhée quand j'ai la chiasse.
0: Ouais, la chiasse, c'est quoi? La chiasse,
2: Gérard, est-ce que tu pourrais, s'il y a une différence, expliquer donc...
0: Bah, c'est pareil, c'est de l'eau. Hein. Quand t'as la chiasse, tu fais de l'eau, et quand t'as la diarrhée, tu fais de l'eau. Quand t'as la diarrhée, tu chies de l'eau. Donc c'est pareil.
6: Tu peux la récupérer pour la boire alors?
0: Non, je pense pas, parce que c'est dégueulasse.
2: Quoi, c'est sans bulle?
7: Et recycle tout, l'écologiste.
0: C'est plus le thème sur la politique, Viagra. Hein.
7: Ok.
0: Cirrhose du foie.
6: Alors, tu peux avoir la diarrhée à tout moment et à toute saison.
0: J'en ai rien à foutre.
4: Mais alors?
6: On te parle gentiment. Donc à toutes les saisons, tu peux avoir la diarrhée à n'importe quel moment.
0: Voilà, ça c'est une bonne question que je voulais dire, mais c'est bien. On me retire on me retire les vers du nez. J'avale.
7: Les vers du cul, c'est la diarrhée.
0: Ta gueule, toi. J'avale.
4: Ouais, écoute. plutôt en hiver, parce que moi la dernière fois que j'ai eu la diarrhée, j'avais chopé une hépatite G et en plein hiver, et j'avais une chiasse mais l'enfer.
0: D'accord,
2: à moustache.
0: Non mais c'est bien que j'ai ton micro quand on... là c'est pareil. Alors pas de chambre.
5: Ouais, mais moi je pense que c'est en automne puisque je l'ai eu il y a deux jours.
0: Ouais. Non, tu l'as eu il y a deux jours.
4: Ouais.
0: Ah ben d'accord, donc tu pourrais préciser.
4: Prouve-le, fais-lui la chiasse, c'est tout. Question que je
7: prouve-le, pète à con.
0: Oh, ça y est, vous vous calmez là derrière, s'il vous plaît, merci. Moi, je peux vous dire que c'est rare quand j'ai la diarrhée et ça m'arrive pratiquement jamais.
4: Ouais, non, toi, c'est toi la diarrhée. Ouais.
2: Heureusement, parce que ça sera un sacré bordel chez toi.
0: Alors,
6: Pudard,
0: tu en dis encore un mot de travers, je me lève et je fous ma main dans ta gueule.
7: Que de la gueule.
0: Ok. Alors, troisième question, doit-on trouver un vaccin contre le Viagra? On va demander ça à pot de chambre.
4: Ouais, je pense, ouais. Mario.
6: Oh là là là là là.
0: J'arrête d'être Mario sans colline, toi.
3: Gérard, ton débat, assis-toi, fais ton débat.
0: Alors, pot de chambre.
4: Ouais, j'ai dit ouais.
0: Dans quel préciser?
4: Bah, je dis oui, que je suis d'accord, quoi.
0: Eh mais putain, mais tu vas laisser ton micro éteint, tu vas faire ton boulot comme il faut au standard, ou tu fais toute casse là. Regarde les connards là qui font le bordel.
7: Rien qu'à la chiasse.
2: Tu gères rien, Fildar, c'est une honte.
0: Putain, mais t'es...
7: T'es
0: quoi? Putain, mais
2: t'es péché, Fildar. Ouais, ça y est, la droite, elle est partie, ça y est.
7: Ouais, j'ai un coup de tête,
4: direct, claque.
0: Putain, Fildar, tu as bossé un peu là. Ça devient rengaine avec toi, hein.
3: Bon, Gérard, en attendant, on a une question sur l'IRC que je trouve intéressante, de Blue Falcon. Comment attrape-t-on le Viagra?
0: Alors ça, le Viagra, c'est...
2: correspondance.
7: Je peux témoigner.
2: Moi, je pensais qu'on l'attrapait au lasso, mais...
7: Moi, je peux témoigner, c'est Viagra.
0: Ouais.
7: Donc moi, ce que j'ai fait, c'est... j'ai un peu déconné, quoi, parce que le Viagra est venu en France, c'est que j'ai pris 10 pilules d'un coup.
0: Mmh.
7: Donc maintenant, à chaque instant, je bande.
0: Non, mais ça, de toute manière, normalement... La pilule contre le Viagra, le truc du Viagra, normalement, c'est prescrit par les médecins.
7: Ouais,
0: et c'est bien précisé combien qu'il faut en prendre.
7: C'est pas un médecin agréé, donc il m'a prescrit.
0: Attends, ce qui dit n'importe quoi, tu commences à me casser les couilles, toi.
7: Non, mais c'est bon, on m'a fait un vaccin, une picouse dans la bite, et maintenant c'est encore pire parce que c'était de l'adrénaline.
0: Bon, ça y est, toi, t'auras fait le tour de la question.
6: Viagra, donc, c'est quoi le Viagra?
0: Le Viagra, c'est une pilule pour ceux qui sont impuissants.
6: Bah, c'est quoi impuissant?
0: Impuissant, les impuissants.
4: C'est quelqu'un comme Gérard.
0: Ouais, bah, attends, moi je t'emmerde, toi, connard.
6: Gérard?
0: Oui.
6: Est-ce que tu prends du Viagra, toi?
0: Non.
6: Et toi?
2: Non, il a déjà du gras à la maison.
4: Il a du gras à la maison. Hop, allez,
0: droite. Fais gaffe à ta gueule, toi. Je ne vais pas te louper tout à l'heure. Si tu veux saccager le boulot, tu le saccages. Mais tu dégages.
6: Ah, ça va chier pour toi, Fildar.
4: Oh là là là.
0: Alors, on va demander à... Oui.
8: Salut, ça va?
7: Ouais, et toi? Tranquille.
6: Ouais. Allô?
0: Oui.
6: Allô?
0: Gérard,
3: Arrête,
0: hein. Tu vas gérer les auditeurs,
2: ta mère! Oh la vache, Fildar, il est par terre, il vient de se prendre un coup de feuille, coup de savate.
7: Les gladiateurs.
0: Bon, on va reprendre le thème.
7: Ouais. Allez.
0: Est-ce que ça l'éteint ton micro?
6: Alors,
0: arrête, c'est bon.
3: Gérard, assis-toi, vas-y, laisse-le.
0: Pousse le bout,
3: Gère ton débat.
2: Il tape Fildar avec des bouts de cadeaux. Vous pourriez plus rien gagner dans la journée. Gérard, arrête.
9: Arrête, Philippe.
0: Tout à l'heure, je vais l'éclater pour de bon. Moi, je vais laisser le débat terminé. Je vais laisser Rousseau maintenant. Je crois qu'on avait prévenu. Toi, ça avait prévenu avant, hein.
9: Ouais.
0: Donc, faire un boulot comme il faut. Alors, tu as cherché le connard. Le vite fait.
8: Salut, ça va?
7: Alors,
0: Et alors, troisième question, on va demander à pot de chambre.
9: Fais le boulot, putain.
0: On va demander à pot de chambre, donc, doit-on trouver un vaccin contre le Viagra?
4: Mais je t'ai dit oui tout à l'heure, tu m'as posé la question en premier.
0: Ouais, d'accord. J'avale.
4: Ouais, déjà, moi, je vais te dire que le Viagra, ça m'intéresse parce que je suis atteint de mini-zobisme.
0: Mmh.
4: Et je voudrais savoir, parce qu'apparemment, Viagra, là, il est dans le business.
7: Ouais, yes.
4: Et je voulais savoir s'il pouvait justement me businesser, me dealer 2-3 Viagra, là, parce que je suis en galère.
7: Bah, écoute, y a pas de problème. Avant, j'ai acheté de cartouches de vin.
0: J'avais le Viagra, là, vous verrez ça pendant la pause publicitaire.
4: Non, mais moi, j'aimerais bien me faire mettre une cartouche en parlant de ça.
3: Gérard, ton débat.
0: Commence à faire chier là. Hein.
8: Salut, ça va?
0: Bon, on voit un disque, on va.
2: Ah bah non, bah non, on peut pas, on peut pas.
0: Non, non, c'est. T'envoies.
3: Gérard, je tiens à
2: reprendre dans le calme. On va reprendre dans le calme. T'inquiète pas.
3: Sur l'IRC, il y a au moins 200 personnes qui sont parties suite au débordement de Fildar.
0: Voilà. Merci Fildar.
2: C'est malin. Et on est plus que deux sur Minitel aussi.
0: Un brouki va. Combien sur
2: plus que deux?
0: Eh ben c'est bien. Donc.
2: Tu gères un peu, Phil.
0: Cirrhose.
10: Oui.
0: Donc toi pour toi.
10: Bah, je pense qu'on peut pas trouver de vaccin contre le Viagra, parce que le Viagra c'est un médicament. Le Viagra c'est un médicament, tu le prends pour si t'es impuissant. Je vois pas quel est le rapport avec la question d'avoir un vaccin.
0: D'accord.
7: Et contre l'obésité, il y a un truc ou pas?
10: Contre la connerie.
0: Je sens que tout à l'heure, il y en a qui vont se prendre des claques. Ça va leur faire tout drôle. Et là, t'arrêtes aussi, Manu.
2: J'ai rien fait.
0: T'arrêtes avec l'appareil parce que ça me gonfle, c'est toi.
2: J'ai rien fait.
0: C'est toi, je viens de te voir appuyer sur les touches.
2: C'est pas possible.
4: Bah, Manu, il est
2: j'ai fait ça, regarde, moi. J'ai appuyé là. Ça fait quoi?
0: Ouais,
2: t'as
0: ouais,
2: un son? Y a pas de son.
0: Donc, s'il te plaît.
4: De rien.
10: Oui.
0: Ne marre pas, toi, parce que tout à l'heure, ça va te faire tout drôle, toi. S'il te plaît.
4: Merci.
0: S'il te plaît, tu réponds.
10: Oui, je réponds. Moi, je dis que le Viagra, c'est bien. Mmh. Mais il ne faut pas en abuser.
0: D'accord. Et oui.
10: Écoute, Fildar vient juste me remettre à l'antenne à l'instant, donc j'ai pas entendu la question.
0: Bon, alors, Fildar.
2: C'est pas vrai, je te jure, j'ai pas touché aux touches.
0: Fildar, tu vas dégager pour de bon, toi.
2: Mais non, mais oui, réponds.
0: Non,
2: c'est
0: faux. Non, mais t'es plus dans l'équipe. Tu vires.
2: Il peut rester chez toi.
7: Non, mais Fildar, arrête de nous couper.
10: Al.
0: Oui, donc toi.
7: Al, on peut plus parler.
10: Si vous pouvez me répéter la question, je suis désolée, mais c'est Fildar.
0: Doit-on trouver un vaccin contre le Viagra?
10: Non, je pense pas, non, parce qu'au contraire, je pense que le Viagra ne peut qu'améliorer les cas désespérés, quoi.
0: Mm-hmm. D'accord. Donc Viagra, t'avais répondu, toi? Non, mais répondez pas.
9: Il est là.
7: Ouais, je suis là.
0: Donc pour toi?
7: Bah ouais, tout à fait. Non, mais ouais.
4: T'es dans le business?
0: D'accord. Ok, alors, quatrième question. D'ailleurs, je pense qu'on va arrêter avant 3h à cause de Fildar. Hein.
4: Non,
2: non, c'est vachement intéressant, tu vas pas arrêter à cause de moi.
0: Non, à cause de la merde que t'as foutu, tu vois. Ouais. Maintenant, sur RC, on était 1400, maintenant, il n'y a plus personne. Bravo, Fildar, de tes conneries.
3: On est quand même plus de 1000, ce qui est déjà très bien, Gérard.
0: Non, ouais, mais tout à l'heure, on était à 1400, s'il avait pas déconné, on aurait été à plus de 1600.
2: Là, Gérard, sur le 3615 Fun Radio, ça remonte, vu qu'on est quand même à 47.
0: Ouais, bah d'accord.
3: Et Gérard, pour reparler de l'IRC, je lis vite fait. Alors, il y a Turpentine qui te demande, GG, est-ce que tu es dérangé par tes bourrelets de Viagra?
0: Non, mais ça c'est, je vois pas du tout le rapport avec le vaccin contre le Viagra. Enfin, donc avoir la gangrène est-elle une maladie?
10: C'est quoi la gangrène?
0: Alors j'explique tout de suite le truc. Yes. C'est un ongle qui est incarné.
2: Gérard, excuse-moi, je croyais que la réincarnation c'était dans le bouddhisme.
0: Non, la gangrène c'est une maladie qui peut être très grave et malheureusement il y en a beaucoup qui sont pas soignés à temps contre ça, ils risquent de perdre un membre de leur famille. Non, un membre sur eux, c'est-à-dire
2: un membre sur eux.
0: Si t'as un ongle incarné, tu te fais pas soigner. Ça va continuer de s'infecter et tout. Mm-hmm. Donc, à un moment donné, ça va venir sur la main, ça va monter dans le bras et ils seront obligés de te couper le bras.
10: Et
0: là, j'ai une personne que j'ai connue.
2: T'as eu ça au
0: coup? Non, qui avait eu la gangrène. Mm-hmm. Elle a pas voulu se faire. Oh, s'il vous plaît, vous me laissez parler, merci. Elle a pas voulu se faire soigner à temps et elle a perdu carrément une jambe.
2: Quand même. Donc, mais bon, ça c'est une maladie grave, ouais, on va pas en parler.
0: Je suis désolé, la question elle est faite comme ça, je la pose et c'est tout. Donc vous allez y réfléchir et on va s'écouter Guy Brouty avec des mots fléchés sur Télé 7 jours. Et on se retrouve tout de suite après. 2h32, donc vous pouvez toujours nous appeler au 0803-08-5000 et 0870-5000. Toujours le 3615 Code Fun Radio, rubrique directe, et toujours l'IRC qui doit revenir normalement.
3: Oui, on remonte d'ailleurs, on a redépassé quand ils ont entendu que tu virais Fildar du standard, ils sont revenus, il y a 1685 personnes, 4.
0: Fildar, je t'ai dit dehors, alors tu vois.
2: Non, mais attends, Gérard.
3: Oh là, voilà.
0: Tu me retires le casque, je t'ai pas demandé de le remplacer pour toute ta merde non plus.
2: Pardon.
0: Alors, on récupère pas de chambre.
4: Ouais,
0: rebonsoir.
4: Bonsoir.
0: J'avale tout,
4: lui.
0: Cirrhose, pardon.
10: Bonsoir.
0: Rebonsoir, s'il te plaît.
10: Salut.
0: Rebonsoir, oui.
4: Non.
0: Oui, s'il te plaît.
10: Ouais, je suis là, mais Manu il vient de me rebalancer maintenant. Là.
0: Non, c'est pas Manu, parce
2: que j'ai fait, moi je suis à l'aréa.
0: Manu, il m'a mis tout le monde là, ça doit être Olivier qui doit s'amuser.
10: Ah bah c'est Olivier, c'est un des deux.
0: Et Viagra, donc, qui est toujours parmi nous.
7: Putain, j'ai la gaule.
0: Bon bah, tu restes poli, s'il te plaît. Donc, alors la question, vous l'avez compris?
4: Non, ouais, tranquille, ouais. Mais faudrait que tu la répètes, en fait. Ouais.
0: Alors, avoir la gangrène est-elle une maladie? Donc on va demander ça à Viagra.
7: Si tu le dis que c'est une maladie, je pense que c'est une maladie, mais
0: Si t'arrives pas à comprendre, c'est pas la peine de continuer le débat comme toi.
7: C'est dur, avec une bite dans l'oreille quand même.
0: Allez hop, s'il vous plaît là. Vous me virez Viagra parce que j'aime pas ça.
3: Gérard, sur IRC, il y a Davy One qui me dit, alors, est-ce qu'il y a un bébé qui naît quand le monsieur met la petite gangrène dans la madame?
0: En principe, oui. Hein.
3: Et il me demande aussi combien ça fait en euros.
0: Ah ça, je sais pas. On va demander à oui.
10: C'est pas une maladie, en fait.
0: Non, c'est quoi alors?
10: C'est toi qui la provoque. Une grippe, ça s'attrape, tu...
0: Olivier, s'il te plaît.
10: Je peux parler, Gérard?
0: Oui.
10: Ouais. Donc, je dis, une grippe, ça s'attrape dans la rue, tu vois, tu la sens pas venir, tandis que la gangrène, c'est quand tu te soignes pas que tu l'attrapes.
0: C'est ce que j'ai précisé, avant le disque.
10: C'est pour ça que je t'ai dit que c'est pas une maladie.
0: Ça peut être une maladie quand même.
10: C'est pas une maladie quand même, ça s'attrape pas.
0: D'accord. Non, mais j'ai pas dit que ça s'attrapait. Nuance, j'ai demandé est-ce que avoir la gangrène est-elle une maladie? J'ai pas dit si ça s'attrapait.
10: Moi je te dis non, parce qu'une maladie ça s'attrape et la gangrène ça s'attrape pas.
0: D'accord. Ok, alors s'il te plaît.
10: Oui.
0: Oui, je t'écoute.
10: Oui, c'est une maladie, oui.
0: C'est tout ce que tu me réponds?
10: Oui, c'est une maladie.
0: Alors Olivier.
2: Je me suis trompé.
0: Je
2: voulais juste te dire parce que en fait, à la place de Viagra, on accueille Syphilis. Voilà.
11: Bonjour. Comment? Je suis Jean-Louis Connard.
12: Salut Connard.
2: Salut
12: Jean-Louis.
2: Je suis pas
0: rien.
12: Connard.
0: Donc on va préciser Jean-Louis parce que.
12: T'as pas compris.
2: Non, Jean-Louis Syphilis, mais c'est Syphilis son prénom.
0: Jean-Louis.
12: La gangrène est une maladie.
0: Ok.
12: Ça c'est sûr.
0: Non mais tu peux préciser?
12: Précise. Jean-Louis.
0: Ah tu précises?
12: Oui c'est Jean-Louis.
13: Les connards.
0: Tous les deux là vous me gérez là parce qu'ils comprennent rien là.
2: Je comprends rien, c'est Jean-Louis ou Syphilis?
12: Syphilis, c'est mon prénom et mon nom.
13: Mais tu peux l'appeler connard.
2: Non c'est Syphilis et t'as dit que oui c'était une maladie donc c'est il t'a répondu.
14: Il est où Michel?
0: Cirrhose.
10: Oui, moi je suis pas d'accord avec lui qui disait que la gangrène c'est pas une maladie. Moi je pense que c'est une maladie parce que
0: Celle qui dit n'importe quoi, fermer.
12: Ouais, tu la vires.
10: Mais par contre, si t'attrapes la gangrène, est-ce qu'on peut te couper tous les membres? J'ai le droit de répondre aussi, j'ai le droit de m'exprimer.
3: Sur IRC, on me demande quelle est la personne pas intelligente qui essaye de s'exprimer.
10: Ça doit être
12: une bouffonne, c'est pas grave.
7: L'invité X.
0: Tu me gères.
2: Attends, je vire la bouffonne.
0: Non, tu la laisses la bouffonne.
2: J'ai viré la.
0: Cirrhose, donc c'est... toi.
10: T'as répondu, c'est une maladie la gangrène.
15: Mais tais-toi.
10: J'ai le droit de répondre, ça va.
2: Bon, Gérard, passe aux autres auditeurs, c'est bon.
10: Attends.
0: Je crois que tu vas me prendre un peu là sur les nanas là, parce que ça commence à me prendre la tête là. J'avale.
13: On parlait de petites graines. Moi, je suis donneur et quand tu veux.
0: De gangrène, abruti.
13: Quand tu veux, les petites graines dans ta turbine à chocolat.
0: J'avale, tu dégages, bonne nuit. Allez hop, celui-là, on l'envoie à se coucher. Il aura tout compris.
14: Il est où, Michel?
0: Pot de chambre. Qui veut réagir?
16: C'est donc.
0: Pot de chambre.
16: Ouais, je t'appellerai sous le lit, tout ça, je connais. Ça le saoule, cette question.
0: Elle saoule. Tu veux continuer le débat ou pas?
2: Vaut mieux qu'on passe à une autre question, c'est mieux.
0: Non, mais attends, je fais ce que je veux.
2: Non, elle est nulle. Elle est nulle, la question.
0: Olivier, si t'es pas content, tu retournes de l'autre côté.
2: Je suis pas content, mais elle est nulle.
0: Moi, je fais ce que je veux, d'accord?
10: Tu as raison, Olivier.
16: Moi, je fais ce que je veux.
0: Pot de chambre, tu dégages, bonne nuit pour toi. Allez, hop.
2: Il n'y a plus personne.
0: On va trouver sur les 24 lignes.
2: Sur les 24 lignes, on y va.
0: Alors, les piqûres d'insectes. Les piqûres d'insectes rendent-ils malades? On va demander ça à Jean-Louis.
7: Les piqûres d'insectes?
0: Oui.
7: Oui, tout à fait. Moi, j'ai eu. Il y a un moustique qui m'a piqué. Mmh. Et cet enculé, il avait le sida.
0: D'accord.
7: Donc je l'ai attrapé aussi.
0: Jean-Louis, pour l'instant, j'ai pas envie de parler de sida de ça ce soir.
7: Tu parles de la gangrène, mais tu parles pas de sida.
0: Non, mais je parle pas. J'ai pas envie d'en parler, c'est tout, parce que c'est un truc qui est trop long à gérer.
7: Excuse-moi.
0: Ok.
7: Je suis désolé.
0: Oui, pour toi.
14: Ouais, moi une fois je me suis fait piquer sur le clito, et depuis ce temps-là ça n'a pas dégonflé, donc ça craint un peu quoi.
0: Ouais, mais dans ce cas-là t'as qu'à aller voir un médecin.
14: Tu sais ce qu'il m'a dit. En fait, non, je vais t'expliquer, Gérard.
15: Moi j'ai un antidote, c'est ma salive.
14: Une fois je me suis fait bronzer, donc j'étais à poil, et si tu veux, il y a une abeille qui est rentrée à l'intérieur. Donc j'étais voir le gynéco m'a dit, bah écoute, il n'y a qu'une solution. Vous savez, mademoiselle, il n'y a qu'une solution. Donc en fait, au bout de son gland, il a mis du miel. Et puis il est passé à l'intérieur, tu vois, il me l'a rentré, comme ça il s'est dit, l'abeille va sortir, va s'accrocher sur le miel. Et puis en fait, donc il se retire, et puis l'abeille n'était pas là. Puis en fait, il continue, puis il fait des va-et-vient, tu vois, et puis alors là, vraiment, carrément, quoi. Donc je lui dis, mais qu'est-ce que vous faites ?
0: Ouais, mais ça y est, on a compris.
14: Non,
0: attends, s'il te plaît. Ouais, mais même dépêche-toi, parce qu'il y a d'autres personnes, et puis il y a une question IRC.
14: C'est pas fini. Ah, donc à la fin, il me dit, bah en fait, vu qu'elle veut pas venir, vu qu'elle veut pas se coller, maintenant, il faut la noyer.
0: Bon, ça y est ?
14: Ouais, c'est
3: okay. Donc sur IRC, il y a Snul qui te demande, est-ce que quand on est malade et qu'un insecte nous pique, l'insecte peut-il tomber malade ?
0: Ça, je pense pas, mais...
14: Si... Sandy, ouais.
0: Alors toi, je t'emmerde, toi, oui. D'accord ?
3: Bah non.
15: Si.
0: Voilà. Comme on sait que c'est elle qui s'amuse depuis tout à l'heure, ça
2: Gérard,
0: va vite.
2: Gérard. Et la question alors, tu penses quoi ?
0: Donc, bah attends, tout le monde n'a pas répondu. Donc,
2: non, mais pour l'insecte malade, là, parce que t'as répondu.
0: Non, mais je pense pas qu'il peut être malade en même temps. Ça, j'ai jamais vu un insecte malade comme ça.
2: On accueille Cuvette à la place de. Je sais pas, là.
17: À la place de Pot de Chambre.
2: Voilà.
18: Puis, salut GG.
2: On accueille Suppo à la place de Javal.
18: Salut, ça glisse.
0: Ok. Alors, bonjour, donc. Okay. Alors, s'il te plaît.
18: Ouais.
14: Oui.
0: Donc, pour toi, la question, les piqûres d'insectes rendent-ils malade ?
14: Bah, moi, ça m'a rendu pas mal malade. Il y a une fourmi qui m'a piqué entre les deux seins et maintenant j'en ai trois.
0: Non, mais attends. Attends, c'est des fourmis rouges.
18: Ça ouais. M'intéresse.
0: D'accord.
14: Je suis allée en Amazonie intérieure et je me suis fait piquer par une fourmi rouge.
0: Et t'as
14: maintenant,
0: pas...
14: bah, maintenant, j'ai du mal à trouver des soutifs, quoi.
0: Non, mais tu t'es pas fait vacciner pour aller
14: non,
0: là-bas.
14: Pas contre les fourmis rouges, j'ai pas pensé.
0: Non, mais attendez, s'il vous plaît. Il y a quand même des vaccins. Il faut quand même se faire vacciner avant de partir dans certains pays.
14: Oui, mais.
2: Lesquels, Gérard ?
0: Non, mais il y a plusieurs pays comme.
18: Suresnes.
0: Ouais, ben c'est ça, alors fermez vos gueules. Si le prochain que j'entends dire Suresnes, il va dégager. Je vais pas chercher qui c'est maintenant.
15: Non, mais la personne qui a 300, comment elle s'appelle ?
18: Ouais, moi,
0: elle s'appelle, s'il te plaît, merci pour l'arsène.
18: Parce que même avec 300 ou 400, moi je m'en fiche. Hein,
0: bon, bien. Ok, bon, c'est bon, alors non, vous allez vous calmer, s'il vous plaît, merci.
14: On a pas
18: un cadeau
0: de vie. Oh ! Rogel, là, tu veux être suppo, là.
18: J'ai rien dit. Ouais, on a rien dit.
0: Bon, bah, vous calmez, merci.
18: Je me calme.
0: Cirrhose.
14: Oui, je pense que les insectes, ils peuvent donner...
18: Elle est encore là,
0: elle est là. Je vous emmerde, elle est OK ?
14: Non, mais j'ai le droit d'exprimer quand même. Hein.
19: Non, t'as pas le droit.
0: Tu me vires tous les autres et tu gardes Cirrhose et tu me prends d'autres personnes. Je continue pas le débat
2: c'est
0: comme
2: bon,
0: ça.
2: C'est bon, j'ai viré Cirrhose et j'ai gardé tous les autres. C'est bon. Je vire Cirrhose.
17: Bonjour.
2: Oh, c'est l'inverse. Ah, merde.
14: Gérard.
2: Voilà.
0: Alors, tu vires tous les autres et je ne continue pas le
2: débat. Je Gérard.
0: Alors, donc, ouais.
14: Pourquoi tu connais pas la mouche TC qui donne la maladie du sommeil ?
0: C'est qui ?
14: Bah, c'est Cirrhose.
0: Ouais. Non, mais attends, mais moi je te parle. Les piqûres d'insectes rendent-ils malades ? C'est ça la question, c'est pas.
14: Justement, il y a la mouche TC qui donne la maladie du sommeil.
0: Ah, d'accord. Parce que t'as déjà testé une mouche, toi, qui rendait malade ?
14: Bah, oui, j'en ai. Qui ont fait une épidémie sur une ville que je dirais
0: pas. Attention à ce que tu payes, toi.
2: Attends, parce que là, Gérard, il t'écoute plus. Gérard, écoute au moins les auditeurs.
0: Si, mais j'ai entendu ce qu'elle disait, donc c'est bon. Donc, alors maintenant, on va attendre un petit peu que Fildar me retrouve des auditeurs potables et qu'ils arrêtent de.
2: Il n'y a plus d'appel. Il n'y a plus un seul appel.
3: Moi, j'ai plein de questions hier soir.
20: Oui, connard.
0: Celui qui s'amuse à ça va se calmer, Manu, d'accord ? Sinon, tu vas faire un standard.
3: Il y a Turpentine qui te demande si un lépreux peut attraper la gangrène.
0: Un lépreux, bah, de toute manière, c'est un peu, ça vient de chez eux. Ils sont déjà souvent atteints de la gangrène aussi, hein, là-bas. Chez eux, hein.
3: D'accord.
0: Ouais.
3: Et Dub,
2: excuse-moi, quand tu dis chez eux, c'est le pays ou c'est le.
0: Ouais, dans leur pays.
2: Non, parce qu'il y a la gangrène et la ougrène aussi.
0: Non.
2: On a oublié d'en parler tout à l'heure.
0: C'est peut-être Taria, tranquille.
2: Non, mais voilà.
0: Fais du bon boulot et tu resteras dans l'équipe. Sinon, tu retournes au standard avant la fin de l'émission.
21: Oui, alors, chef.
3: Alors, il y a Serval qui me dit la mouche de la cirrhose, elle donne la maladie de Parkinson. Non, je comprends rien.
0: Ouais.
3: Est-ce que quand on perd ses doigts, on peut les remplacer ?
0: De quoi ?
3: Attends.
0: Quand on perd ses doigts.
3: C'est Davy One qui me dit. Est-ce que quand on perd ses doigts, on peut les remplacer par des Twix?
0: Non. Non, parce que quand tu perds tes doigts, tu peux pas les remplacer en principe. Hein. Ça, c'est pas mal.
3: Donc, et on me demande aussi si Cyrose pique quand elle se rince pas.
0: Non, c'est pas les femmes qui piquent, c'est les hommes qui piquent quand ils se rasent pas comme moi. Voilà, donc alors
2: à la place de cuvette, on accueille cuvette numéro 2.
0: Ouais, bien
2: on
0: sûr.
2: On accueille suppo 2.
0: Bien sûr, et tu reprends toujours les mêmes espèces de
2: connards. Non, c'est pas vrai. Non, non. Syphilis 2.
0: Ouais, vous vous êtes pas pris la tête, hein.
2: Soutif et pâté de foie.
0: Non, mais vous êtes.
2: Alors, par contre, il y a Cyrose qui s'en va.
0: Je vous préviens, vous êtes pas fait chier. Vous avez viré tous les autres et vous les avez repris sous d'autres noms.
15: Non, mais Cyrose, remplace-la par boulimie.
18: Ouais, quand je t'appellerai pot de chambre, tu sortiras de sous le.
0: Toi, tu fermes ta gueule.
18: Merci.
2: Maintenant qu'on a des nouveaux auditeurs, on va reprendre le débat et on se calme.
18: Ouais, on se calme tout de suite.
0: Donc alors, il y a un sondage déjà, je vais le faire.
18: Oh là là là.
0: À la question, être malade peut provoquer des maladies. Alors ça, c'est même pas la peine que je dirais tout ça. Non, non, ça c'est des conneries.
2: Bon,
0: non, non, non. Les oreillons vous rendent-ils malades? On va demander à cuvette 2.
18: Ouais, alors, les oreillons, non, ça rend pas malade, ça fait juste mal aux oreilles en fait.
0: Ouais, mais ça peut rendre malade.
18: Non, non, non.
0: D'accord. Voilà. Suppo.
13: Ouais, bah écoute, j'ai eu les oreillons et ça m'a filé une transpirationite aiguë et je pense que tu connais le problème.
0: Non, je vois pas du tout ce que tu veux dire.
15: Oui, c'est vraiment un peu ça le message.
18: Ça fait mal.
0: Ok. Cyrose ?
10: Oui, les oreillons peuvent être une maladie. Mais ça, c'est surtout pour les garçons, c'est pas pour les filles.
17: Oui, ça paraît que ça fait gonfler les couilles.
0: Non mais attends, je vous préviens, vous allez arrêter de dire des conneries comme ça parce que sinon la sixième question ça va être la dernière, on va faire conclusion et je rentre chez moi.
2: Oh non,
0: ça va être clair et net, hein.
2: Ça serait bien.
0: Alors
2: ça.
0: Là, faudra peut-être vous calmer un peu.
2: Non mais ce qu'il faudra c'est que tu leur expliques.
0: Non,
2: non,
0: mais attends, au standard, vous êtes pas fait chier.
2: Non. Moi perso ils m'ont dit qu'ils s'emmerdaient grave ce soir.
0: Ils s'emmerdent grave.
2: C'est nul ton truc là.
0: Ils sont nuls, toi tu dégages, genre. Hop, dégage maintenant.
2: Non mais non, c'est bon.
0: Allez, allez.
2: Je gère.
0: Non, tu dégages. Au revoir. Donc, syphilis.
15: Oui.
0: Alors, et toi?
15: Oui, les oreillons, je les ai eus quand j'étais petit.
0: D'accord.
15: Et ça m'a laissé des séquelles.
0: Ouais, bah, je pense pas. Soutif.
10: Oui.
0: Donc, toi?
10: Les oreillons, oui, c'est une maladie. Et il y en a qui ont eu la gangrène des oreilles, elles sont tombées.
0: Non mais attends, les oreillons ça donne pas la gangrène, hein.
10: Ah si, je te jure, hein.
0: Ah ouais, ben tu me diras.
10: Je travaille dans le milieu hospitalier, ouais. Je peux te dire que ça arrive.
0: D'accord, une question IRC.
3: Oui, il y a Serval qui te demande si on attrape les oreillons en écoutant trop fort son Walkman.
0: Non, pas spécialement. Pâté de foie.
19: Oui, bah tout d'abord, bonsoir Gérard.
0: Bonsoir.
19: Donc je viens d'arriver.
10: Oui, bonsoir.
15: Salut.
19: Donc, bah ouais, il paraît, ouais.
15: C'est quoi ta maladie?
19: Sexuellement transmissible en plus.
15: C'est quoi ta maladie à toi?
0: Non, mais les oreillons, bon, qui c'est qui veut poser la question là, vite fait? Ouais, voilà, vous répondez là?
15: C'est moi, c'est Syphilis. Je voulais lui demander quelle était sa maladie à celle qui vient d'arriver, pâté de foie.
0: Pâté de foie, vas-y, pâté de foie, on te pose la question.
19: Bah moi, j'ai attrapé l'oreillon d'une seule oreille suite à un rapport sexuel.
15: Un dérapage de coton-tige. Mais t'es toujours baisable.
19: Ouais, je suis toujours baisable. Ouais.
0: Alors, Syphilis, tu vas te calmer.
3: Comment tu l'as appelé?
2: Tu fais quoi après?
0: Et celui qui vient de dire, en parlant des cotons-tiges, toi, ça va être la dernière fois parce que tu vas dégager. Ça va tous les deux, là. Ça va, là, je vous emmerde.
2: Gérard
15: Reviens au débat.
2: Sur Minitel, on nous demande si t'as eu la gangrène du cerveau tellement t'es con.
0: Non. C'est plutôt lui qui a eu la gangrène de perdre une grosse facture à ses parents. C'est qui?
2: C'est Bibit.
0: Bibit, il a quel âge?
2: Ouais. Il a quel âge? Il a 112 ans.
0: Ouais, c'est ça, j'ai mon cul avec l'orage.
2: Je crois que ça s'attrape dans les toilettes, surtout.
0: Bon, toi, tu fermes ta gueule, tu m'éteins le micro. Bon, alors, encore une fois, cette manière, c'est la dernière question parce que vous me passez les couilles à cause des deux du standard.
2: Non.
0: À cause des deux du standard, c'est tout. Ils sont même pas capables de faire un boulot comme il faut, ces deux connards.
15: Et après, c'est qui paye? C'est les auditeurs. Voilà.
0: Ouais, ben, c'est pas de ma faute. Dans ces cas, vous avez qu'à vous en prendre après Olivier et Fildar.
15: Bon boulot, c'est pas notre faute si t'es une équipe de merde.
0: Et ben, pour l'instant, il y en a deux qui font du bon boulot.
15: Bah ouais.
0: C'est Manu et Fildar et Rigo. C'est Manu et Rigo qui font du bon boulot. Les deux autres, c'est deux cons.
15: Ouais, merci, Gérard. Sérieux,
0: alors, l'éthique.
10: C'est des faillots.
0: L'éthique, sont-ils des maladies qui peuvent avoir, qu'on peut avoir en automne?
13: Un coup de savon, ça suffit. Hein.
0: Qui c'est qui pose et qui répond comme ça? Non, mais donnez pas vos noms, s'il vous plaît.
13: C'est Pedro.
0: Putain, allez, c'est la dernière question, comme de manière. Parce que vous me cassez les couilles là. Là, au standard, vous faites du boulot dégueulasse.
2: Non, excuse-moi, deux secondes.
0: Vous faites du boulot dégueulasse là. Le deuxième débat, vous me cassez.
2: J'aimerais bien que vous, quand même, que vous réfléchissiez un peu aux questions de Gérard et que vous fassiez un débat un peu plus potable. Parce qu'après, c'est nous qui prenons et l'émission est pourrie.
13: Ah, c'est facile ça.
2: Non, alors j'aimerais bien que quand on vous sélectionne, que vous fassiez quand même un minimum d'efforts pour comprendre. C'est quand même pas compliqué ces questions.
0: Alors non, mais celui qui a voulu répondre, répond maintenant.
13: Voilà, on t'écoute.
0: Alors tu donnes ton nom et tu réponds.
13: Ouais, vas-y.
2: Gérard, il se casse le cul une semaine pour faire
0: un débat. Putain, mais c'est quoi cet auditeur là qui a voulu répondre et tu veux plus répondre maintenant?
13: C'est qui ça encore? C'est Philippe. Moi je vais répondre.
0: Alors c'est Philippe, dégage, on va terminer pour toi. Allez hop.
13: Mais c'est pas moi.
0: Alors, celui qui se marre va dégager aussi.
13: Oh là là.
0: Cela, je crois que ça commence à bien faire, hein.
2: Je leur ai dit ce qu'il fallait qu'il fasse.
0: Non, mais attends, le premier débat, il est potable, le deuxième, c'est de la merde, à cause de vous deux. Pour l'instant, il y a Crigo qui va, c'est Manu. Attendez, après le débat, on va discuter la semaine prochaine, je veux plus.
2: Oh, j'ai rien fait, Gérard.
0: Non, mais je veux pas le savoir, vous faites du boulot de merde.
13: Droite, gauche.
0: Alors, pâté de foie pour toi.
19: Tu peux répéter la question, s'il te plaît?
0: L'éthique, sont-ils des maladies qu'on peut avoir en automne?
19: Non, c'est des petites bêtes que les chiens attrapent.
0: Voilà, d'accord. C'est ce que je voulais t'entendre dire. Soutif.
20: Allô?
19: Gérard, pour revenir au débat.
2: Enfin, on va faire un vrai débat.
0: Il y a là, c'est de la merde là. Et toi, t'intéresses de bosser comme il faut, sinon t'en prends autant.
2: D'accord.
3: Bon ben voilà, je l'ai raté.
0: Merci Fildar. L'auditeur qui a voulu poser la question sur s'il te plaît, tu peux revenir, je te remercie.
3: C'était Oxide, si tu peux répéter.
2: Reviens, tu connais l'adresse.
3: Je l'ai. Alors, la politique des maladies gêne-t-elle les camionneurs qui jouent du synthé?
0: Ça, je vois pas du tout le rapport avec les maladies. C'est pas grave. À la place de si Philippe, tu me prends quelqu'un d'autre?
2: Bah, si Jean-Pierre, alors.
0: Fais gaffe, Pildard, parce que tu vas t'en prendre autant qu'Olivier.
2: Je vais trouver un truc.
0: Cirrhose.
19: Oui, bah comme elle disait pâté de foie, l'éthique, ça s'attrape, c'est dans les animaux, quoi, c'est dans leurs poils, quoi.
0: D'accord. Suppos de.
3: Quoi?
13: Ouais, bah.
19: C'est dans leurs poils.
0: C'est dans les.
3: Un tic, c'est genre quand tu clignes de l'œil.
0: Attendez, pâté de foie.
20: Moi, mon tic, c'est le prout.
0: Oh, ta gueule, toi. Bon alors, suppos tu
3: dégages. C'est pas grave, réponds. Vas-y, parce que moi ça m'intéresse ça.
0: Non, parce que les tiques, il y a certaines personnes qui ont des tiques qui n'arrêtent pas de bouger les épaules ou de
3: se gratter la moustache.
0: Ouais, comme moi, moi c'est un tic de me gratter la moustache. Voilà, c'est pas ça que je voulais dire. Hein. Donc c'est pas du tout dans les bêtes, pâté de foie.
19: Ah ouais, non, mais enfin moi tu me parles de tiques, moi tout de suite je...
0: Non mais les tiques, t'as certaines personnes qui ont des tiques sans arrêt.
19: Mmh. Non, tu comprends bien la démarche.
0: Ouais, bien sûr, ça peut aussi aller dans les animaux. Je suis d'accord avec Cyril. Donc, Supodo, t'as répondu.
13: J'ai pas répondu.
0: Bah alors, réponds.
13: Bah, les tiques en automne, ouais, les tacs en hiver, les tuques en été et les toques au printemps.
0: D'accord, bah,
3: Gérard. Oui. Gérard, on me demande si les tiques sont polies. Politiques.
0: Non, je vois pas.
3: Merci.
0: Je vois pas du tout le truc.
2: Excuse-moi, Gérard, j'ai trouvé, enfin.
0: Ouais, vas-y.
2: J'ai galéré. Donc, on a que en fait, c'est un prénom composé. C'est Marc, Serge, Thierry, mais tu peux l'appeler MST.
21: Bonsoir.
19: Salut.
21: CQV, c'est pas répondu à la question.
0: Vas-y.
19: C'est soutif non plus.
21: Je pense que c'est des petites bêtes qui mangent les caniches.
0: Mais je viens de te dire que ça servait. C'était.
21: C'est aussi sur les humains, mais je suis sûr que les chiens aussi, quand même.
0: D'accord. Donc, MST?
15: Oui, alors l'éthique, bah oui, comme disait la jeune demoiselle, hein, qui est toujours baisable, hein, j'ai bien repéré son nom.
0: C'est qui? Alors vas-y.
15: Et bah, celle qui a 300. Alors moi, je dirais.
0: Ouais, elle est plus là, celle qui a 300, je te signale. Hein.
21: Dommage.
15: Elle est morte, elle avait quoi comme maladie?
0: Non, mais je vais te dire, depuis tout à l'heure, c'est d'autres auditeurs hein, qu'on a.
13: Il reste cirrhose.
0: Ouais, bah, cirrhose, ça vous emmerde.
15: D'accord. Donc moi, l'éthique, ouais, c'est comme voilà. disait la personne, c'est pour les chiens, c'est une maladie des chiens.
0: Non, mais on vient de dire tout. MSC, t'as pas encore.
19: La maladie des bulldogs.
15: Oui.
0: Pâté de foie, tu te calmes, s'il te plaît.
15: C'est un espèce de.
19: Mais c'est pas moi, Gérard.
15: Non, mais l'éthique, c'est un espèce de morpion canin qu'il y a sur les tresses.
0: Quoi?
21: Ouais, c'est sur
15: une espèce de morpion canin qu'il y a sur les tresses.
1: C'est des fous, en fait.
0: N'importe.
15: Ah, mais je te jure. Hein.
0: Bon, de toute manière, il est 50-30. De toute manière, je pense qu'on n'ira pas, pas jusqu'au 10. Si,
5: bonjour, c'est un message qui s'adresse au connard qui habite à côté de chez moi.
15: C'est moi.
0: Gérard, ça y est, pour celui qui s'amuse à ça.
1: Gérard, tu peux répondre?
0: Ouais, sous-type.
1: Bah, moi, j'ai des tics, mais la décence m'interdit de le dire au téléphone. Alors, je vais
15: dire. Tu mets des doigts.
0: Toi, ah, d'accord. Alors.
15: Toi, t'as une voix qui m'excite pas du tout, je te laisse le dire.
1: Toi-même.
0: S'il vous plaît, ça va de faire votre
2: On va peut-être revenir dans le débat un peu.
0: Ouais, ça sera bien le débat. De toute manière, c'est la dernière question.
2: Mais non.
15: Oh non.
3: Ah non, moi, j'en ai plein pour toi.
1: Encore.
2: Ah, vas-y, Gérard.
0: Alors, si c'est Tounas, tu dégages, MST, d'accord.
2: La question.
0: Alors, avoir des coups de soleil vous rend-il malade? On va demander à Cubette.
21: Ouais, moi, ça me rend vraiment malade.
0: Mais t'en as déjà eu?
21: Non.
0: Non, bah alors comment tu peux.
21: Bah, parce que je dois pas me mettre au soleil, mais on m'a dit que ça me rendait malade, donc je prends pas le risque, en fait.
0: D'accord.
21: Parce que
2: c'est pas con, ça, hein.
21: Courageux mais pas téméraire.
0: D'accord, ok, suppo.
21: Ouais, non, les coups de soleil, moi, ça me dérange pas, les coups de butoir non plus.
0: Non mais attends, tu réponds correctement à la question, pas à côté, bah, s'il te plaît.
21: Les coups de soleil, ça me dérange pas, et les coups de butoir non plus.
0: Des coups de
21: butoir.
0: D'accord, mais non, mais je crois que toi, tu
21: les
0: comprends.
21: Coups de la lune. Pourquoi ?
0: Non, mais je crois que t'es un peu bouché des oreilles.
21: Ouais,
2: c'est une maladie.
0: Parce que depuis le temps que tu dois écouter Fun et que je fais des débats, tu dois comprendre les questions. Alors, si tu comprends pas la question que je viens de poser, ça servait à rien de faire le débat.
21: Mais
0: d'accord ?
21: C'était un sonotone. Ouais.
0: Alors, cirrhose.
1: Non, moi, les coups de soleil ne me fait pas attraper de maladie.
21: T'en as déjà.
1: Non, c'est pas ça, mais c'est que moi, je bronze facilement. J'ai une peau.
22: T'es plaque ?
0: Quoi? Non, elle est pas black.
1: Ah non, je la connais.
21: Non, elle a une jolie peau, elle est belle, tout ça. Elle est pas black, elle est sale.
0: S'il vous plaît, là, vous la laissez parler, merci.
1: Et même si on attrape des coups de soleil, je pense qu'il faut quand même mettre de la crème et se protéger en mettant un chapeau, tout ça.
2: Gérard,
15: ouais, de la crème sur le chapeau.
2: On nous dit sur Minitel que contre les coups de soleil, le meilleur remède, c'est de superposer plein de couches de fond de teint.
0: Non.
2: Ils nous disent que c'est un super remède.
0: Non, pas du tout. MST.
15: Bah oui, c'est comme l'invité mystère, moi. C'est je mets de la crème. Mais pas sur le chapeau, hein, je suis pas débile.
0: Non mais attends, toi t'es un peu... Non mais je crois que MST, il est un peu con, lui.
15: Non mais attends, elle a dit qu'elle mettait de la crème sur le chapeau, ça sert à rien.
21: Mais bien sûr que...
1: Mais non, je mets de la crème sur le corps.
15: Oh, encore pire.
2: Tu
15: veux me faire vomir ou quoi?
2: Non, attendez, il y a des chers en tube, hein, parce que...
0: Je vous signale qu'il y a des crèmes solaires pour le corps, hein, au cas où vous le saurez pas.
15: On appelle ça de la vaseline.
0: Ouais, c'est ça, et ta connerie, on appelle ça de la merde.
15: Ah, si tu veux.
0: Ok, alors soutif.
1: Oui.
0: Donc pour toi?
1: Bah moi quand j'ai des coups de soleil, ça me fout la diarrhée.
0: Ah bon, d'accord, carrément toi.
1: Bah carrément, ouais, j'évite de me faire bronzer le derrière parce que à chaque fois ça le fait, alors...
0: Attends soutif, je te coupe 5 minutes. Celui qui s'amuse encore à redire à la personne qui parle de dégager, je vais pas chercher entre MST, Suppo et Cuvette, j'en virerai un des trois au hasard.
21: Bah,
0: au hasard, ok?
21: Discrimination, c'est pas juste.
0: Alors, soutif.
1: Oui.
0: Donc, si tu me disais.
1: Bah, ça me fout la diarrhée, donc bah, j'évite de partir au soleil en vacances. Je me fais des vacances d'été en Normandie, en Norvège, des choses comme ça.
0: Ouais, mais en Normandie, je pense qu'il y a quand même pas mal de.
1: Je suis allée
0: de soleil.
1: En Normandie, il y a eu 15 jours de pluie et les 15 autres jours, il a plu.
0: Ah ouais, attends, je comprends pas. T'as eu 15 jours de pluie et les 15 autres jours de. Eh non, mais attends, ça veut dire que t'es parti un mois et pendant un mois t'as eu de la pluie.
1: Oh, ouais. Bah t'as tout compris.
0: Ah, d'accord.
1: Mais
0: okay.
1: J'ai pas bronzé, donc.
2: Gérard, ça te sert d'aller au restaurant.
0: Oui,
3: Gérard, il y a. De voilà, il y a le chien sur l'IRC qui te demande si les coups de lune sont-ils aussi dangereux que les coups de soleil.
2: Non, dans la lune.
0: Mais alors là, je veux dire une chose. Chien, c'est même pas la peine que je réponde à ta question parce que
3: c'est le chien.
0: Le chien, t'as même pas compris.
3: Non, mais
0: question.
3: Ça existe, les coups de lune.
0: Pâté de foie.
2: Les coups dans la lune.
1: Ouais, ben.
3: Non, mais il comprend rien.
1: En fait, avec les coups de soleil, on peut attraper les maladies de la peau. Donc, moi, pour me protéger, au lieu de mettre de la crème solaire, je mets de l'huile à bronzer. Comme ça, au moins, je suis sûre de ne pas attraper de coups de soleil.
0: Donc, tu reviens à ce que je te disais, qu'il y avait des crèmes solaires pour éviter d'attraper des coups de soleil.
1: Là, c'est l'huile solaire.
0: Voilà, mais il y a bien de.
1: 10, 0.
0: Ok.
1: Au
0: mais
1: moins,
0: Qui c'est qui vient de s'amuser à dire ça?
21: Mais c'est une vieille chanson.
1: C'est sympa cette chanson.
15: C'est la fête, faites la fête.
0: Ouais, bah je pense pas. Alors, moi je peux vous dire une chose, que les coups de soleil, il y a certaines crèmes solaires qui servent pour éviter qu'on les attrape.
1: Parce que les écrans total, ça fait bronzer, hein, Gérard.
0: Comment?
1: Les écrans total, ça fait attraper des coups de soleil. L'huile.
0: Ouais, mais t'as certains trucs, comment qu'on appelle?
1: Non, c'est des conneries,
19: l'écran total, c'est des conneries, c'est de l'huile qu'il faut mettre pour pas
0: faire des. Non, mais il y a aussi les. Manu, si tu pouvais m'aider là, tu sais, oui. les gens là. Où... Ah, sur les sonos.
2: Je peux t'aider,
21: Gérard.
2: Les UV.
0: Non,
2: les quoi les...
0: Non, non, toi, soit tu t'écrases, tu m'as fait du mauvais boulot.
21: L'auto-bronzant.
0: Ouais, il y a les.
2: Le truc où tu te mets dans une machine là, ouais, et ça te.
0: C'est
2: ça
0: des sonas ou sinon il y a.
21: Un bronzing.
0: Il y a aussi.
3: Il y a, pas de problème.
0: Il y a des néons aussi, je sais plus comment qu'on.
2: Les UV.
3: Ah ouais, les UV.
2: C'est moi qui t'ai aidé.
0: Non, mais toi, tu fermes. Toi, je t'ai dit de la fermer, je veux plus t'entendre. Tu fais du boulot de merde.
21: Allez hop, dégage.
0: Alors, tu t'es peut-être un concours, c'est tout.
3: Gérard, c'est pas le thème du débat.
19: Au standard.
3: Ouais, alors, sur IRC, il y a Dimitri qui te demande si on peut attraper des coups de soleil sous l'eau. Par exemple, dans sa baignoire.
0: Non.
3: Et pendant une éclipse de lune, demande Turpentine.
2: Putain, mais c'est bidon l'internet, c'est pas les maladies ça.
3: Bah si, on parle des coups de soleil dans cette question.
0: Ils sont moins cons que toi.
2: J'aimerais bien faire un débat un peu potable.
0: T'as déjà foutu ta merde, alors ça suffit comme ça.
2: Franchement, t'as fait des trucs trop inconcevables ce soir.
0: Alors, dernière question, parce qu'il
2: était avec ses crabes.
21: Il est inconvenable.
0: Oh là là.
21: C'est horrible.
19: C'est lamentable.
2: Oula.
0: Je sens que Phil Dard, tu vas t'en prendre une. Hein.
21: Mais fais un débat constructif.
0: Alors, l'acné, tu te calmes, toi, parce que avant que tu
21: je
0: gerbes.
21: Je vais amener mon rib.
0: Okay. Je sens que tout à l'heure, on va finir à 3 que 6.
2: À 3 que 6. Que 6.
0: Allez, à 3 auditeurs au lieu de 6.
21: Réponde-moi le zob.
0: Attention, parce que je vais pas chercher tout à l'heure. Je vais virer au hasard.
21: Ben non, il est là.
19: Moi.
0: Alors, l'acné est-elle une maladie
19: la qui quoi
0: sa... L'acné.
19: L'acné.
0: La quenée.
19: La quenée.
2: La quenelle.
0: Elle apostrophe A, C, N, E. Bon, tu me dégages, MST. Allez hop.
19: Comment tu
0: fais?
21: Non, faut pas déconner là-haut.
2: J'ai pas le vaccin.
0: La quenée, L, apostrophe A, C, N, E.
3: Dans la queue au bout du nez, on dit.
0: C'est toi qui viens de dire ça là-bas?
2: Non, j'ai rien dit, moi, par contre.
0: Alors, donc, on va demander à Cuvette.
21: Ouais, bah moi je pense que c'est pas. Je sais pas ce que c'est comme maladie en fait.
0: Ah, tu sais pas que t'as jamais eu de l'acné?
21: Bah si, peut-être, mais je connaissais pas, en fait, je savais pas que ça existait.
0: Ben si, ça existe, hein. Ça existe.
21: Et c'est quoi comme truc?
0: Ben je te dirai tout à l'heure. Suppo.
21: Voilà. Ouais, ben moi, quand j'étais petit à l'école, on m'appelait coccinelle, parce que c'était bouton rouge, point noir, bouton rouge, point noir, bouton rouge, point noir.
0: D'accord, et à part bouton rouge, point noir, bouton rouge, point noir, t'avais pas autre chose qu'on te disait?
21: Bon, toi, on devait t'appeler le trou noir à l'école avec son petit truc.
0: Et toi, on t'a jamais appelé tête de con?
21: On met une quiquette dedans et disparaît, hein, hop.
0: Allez, hop, suppo de bonne nuit pour lui.
2: Oh là là là.
21: Moi, je voulais dire que j'avais fait de l'acné, mais ce qui me dérangeait, c'était les méduses.
0: C'est qui vient de répondre?
21: Je sais pas moi. Un nom de maladie. MST.
0: MST, je te l'avais dit de dégager, Fildar. Alors il dégage.
21: Non, mais t'es nul. Tu fais mal.
3: Gérard, il y a Tom JPSG qui me demande si l'acné sur le sexe existe.
21: Ouais.
0: Attends,
3: il rajoute surtout suite à la sodomie dans les chiottes de la. Ah, excuse-moi.
0: Ouais, d'accord. Ben lui, il peut garder ses réflexions. Cirrhose.
19: Oui, l'acné, c'est quoi? C'est l'acné est une peut-être une maladie.
21: Ouais. Écoute même pas la question.
0: Oh, tu t'écrases, tu vas, s'il te plaît, merci.
19: De parler tous en même temps, je pourrais répondre.
6: Mais c'est lourd,
19: hypothèse. Donc l'acné est une maladie puisque tu peux avoir des boutons partout, même sur le corps. Ça peut être une maladie très contagieuse.
0: D'accord. Soutif.
19: Oui.
0: Donc pour toi?
19: Moi je travaille dans le milieu hospitalier et il nous arrive d'avoir des petits jeunes qui ont de l'acné effectivement. Mmh. C'est une maladie que l'on soigne très bien effectivement.
0: Ouais, mais...
19: Grève de peau, des choses comme ça.
0: Ouais, mais je pense qu'il y a certaines personnes qui vont voir des médecins qui disent qui veulent se faire soigner contre l'acné puis qu'en fin de compte on leur prescrit des médicaments et ils en ont rien à foutre.
19: Voilà, on a un petit secret qu'on dit pas en fait parce que bon, on n'a pas envie de perdre notre business, mais la masturbation enlève les boutons.
0: Ouais, d'accord. Ah ben ça c'est la première fois que j'en
2: parle. Gérard, sur Minitel, on nous demande si toi, plus jeune, t'as eu de l'acné, justement.
0: Bah, attends, laisse-moi finir avec pâté de foie.
3: Sur IRC, on me demande combien de temps t'arrives à tenir en acné.
0: Mais ça, je répondrai même pas à cette question.
2: Excuse-moi, Gérard, à la place des messieurs, on accueille Petit Kyste.
0: c'est pas la peine. Hein.
21: Je suis dans le coup. Je suis dans le coup.
0: Non, mais t'es vraiment une pute. Je t'ai dit que c'était plus la peine de prendre d'auditeurs, j'ai arrêté.
2: Attends,
0: mets-moi ton micro, toi.
2: Je suis dans le coup. Et à la place de Suppo 2, on a Suppo 3.
0: Non, c'est pas la peine. Non, non, mais c'est terminé, là, le débat. Hein.
21: Bah, ouais, on fait la conclusion, au moins.
0: Non, vous avez été trop
21: si,
0: con.
21: Si,
0: grâce à Fildar, on a perdu près de 200 personnes sur l'IRC.
6: Merci, Fildar.
3: Ils sont revenus, hein, on est presque 2000.
0: Ouais, non, mais grâce à lui, on avait perdu quand même 200 personnes.
3: Oui, mais ils sont revenus et on est presque 2000, Gérard. Donc, si tu pouvais continuer le débat calmement pour faire plaisir à ces gens-là.
0: Pas cette fois pour la dernière question.
6: Ouais, moi, tout ce que je sais, c'est que l'acné, maintenant, on peut la résoudre à l'aide de la chirurgie esthétique.
21: N'importe quoi.
0: Bon, allez, tu me dégages ces trois caves. Allez, hop.
6: Elle a raison.
0: Allez, hop.
2: Mais qui ?
0: Non, tu me vires cuvette, suppôt 2 et le dernier arrivé. Allez, hop.
21: Terminé
0: pour eux. Terminé. J'en ai ras-le-bol. Qu'à chaque fois que les nanas parlent, on leur coupe les paroles. Alors maintenant, c'est terminé, tu me les vires. Hop, basta. Ça va aller plus vite, on termine le débat avec trois
2: plus. Il y a plus de kiste, hein, quand même.
0: Non, pareil.
2: Non, petit kiste, il a rien dit, tu vois, c'est bon, quoi.
0: Alors, cuvette, j'en veux plus.
2: Ouais, c'est bon, cuvette, il est viré. Et voilà.
0: Alors, pas tête foie pour toi, donc tu me disais. Pas tête foie, s'il te plaît.
6: J'étais d'accord avec la fille qui parlait juste avant, parce que la chirurgie esthétique, maintenant, on l'emploie pour justement enlever l'acné.
0: D'accord.
6: Alors, l'acné au visage, l'acné sur les bras, l'acné sur le bout des seins.
8: Dans le dos. Dans le dos, c'est dégueulasse.
6: Ouais, dans le dos aussi, ouais.
0: Donc Rigaud, comme je vois que
3: oui, il y a Davy 1 qui te demande où t'as mis l'acné de chez lui parce que il est dehors. Il sait,
0: non, mais alors ça, c'est même pas. Donc Manu, tout à l'heure, tu m'avais posé une question, toi, sur l'acné.
2: Oui, on demandait sur Minitel, je sais plus trop qui, demandait si toi, quand t'étais jeune, t'as eu de l'acné et si oui, comment tu t'es soigné et pourquoi, dans quel sens.
0: Alors ça, de l'acné, de toute manière, ça s'attrape facilement. Souvent, il y en a qui disent que c'est en mangeant trop de charcuterie. Ça, c'est des dermatologues qui l'ont dit. Et ça,
2: toi, t'as dû bouffer du saucisson quand même.
0: Non, mais ça, attends, laisse-moi finir.
21: Ou on pèse avec une truie.
0: Oh, ta gueule, toi, petit kiste. Donc, il y a certains dermatologues qui m'ont dit qu'à force de manger trop de charcuterie, on pouvait attraper de l'acné. Maintenant, comment que ça se soigne? Ça se soigne avec des produits style... merde, comment qu'on...
2: Pas de marque.
0: Non, mais il y a des savons spéciaux et puis des trucs comme du pousse-mousse-mousse, du mousse-mousse.
2: Du quoi?
3: Pas de marque.
0: Des genres de pousse-pousse là, pour se laver les mains, mais c'est un produit spécial. Donc,
2: du Triactol.
0: Toll-Biactol. Alors, dernière question pour finir le débat en remerciant Fildar du bordel qu'il a fait jusqu'à maintenant.
21: Ouais.
0: Alors, qui c'est qui parle là?
2: Petit kiste.
0: Alors, petit kiste, ça, ouais, tiens, j'avais pas vu lui. Tiens, réponds.
21: Ah, bah, je suis là, regarde.
0: Bah, réponds.
21: L'acné, moi j'en ai jamais eu, mais j'espère que j'en aurai jamais.
0: Non, mais t'en as jamais eu, d'accord, mais si un jour t'en attrapes, tu te demanderas pourquoi.
21: Je te le refile.
0: Ouais, non, mais je te demande si c'est une maladie.
21: Bah ouais, c'est une maladie, hein.
0: Bon, bah alors.
21: Mais il y a des personnes aussi, c'est tout concentré dans une partie du corps. Mais si je dis le coup, ça va te vexer, donc je le dis pas.
0: Moi-même, tu me l'as dit, je le sais, mais moi, c'est pas de l'acné que j'ai dans le cou, tu vois.
2: Oh, pourtant, il y a du pute dedans, hein, ça c'est pareil.
0: Non, c'est pas du tout.
3: D'ailleurs, Gérard, il y a Seigneur qui demande si on peut se nourrir du pus de l'acné.
0: Là, je vais te dire une chose, le mec, c'est une question.
3: C'est Seigneur quand même.
6: Ça donne faim. Voilà.
3: Arrête Gérard, assis-toi, fais
2: Gérard.
21: Ah ouais, non mais Gérard, c'est pas de ta faute, c'est un truc.
0: Alors, pour terminer la dernière question, donc tout le monde a répondu, comme il reste plus que Cirrose, Petit Kiste, Soutif et Pâté Toi. Donc dernière question. Non, suppos, j'ai dit que c'était terminé pour toi.
2: Non, le 2, on a 3, il est là.
21: C'est suppos 3.
0: Non mais attends, parce que faudrait peut-être que vous passiez votre boulot correctement au standard. Au premier débat, Manu l'a fait super bien. Toi, c'est de la merde.
2: Écoute Gérard, on a réussi à envoyer deux suppos, on peut en essayer un troisième quand même.
0: Non, mais c'est de la merde parce que t'as repris la même personne, tu lui as dit je te fais passer pour suppos 3. D'accord?
2: Non.
0: Manu, quand j'ai dit qu'il vire quelqu'un,
2: c'est faux.
0: Il a fait son boulot correctement.
2: C'est faux.
0: Mais non, mais tiens, toi, de toute manière, toi, à part chercher une voiture caca, c'est tout ce que tu sais faire. Conduire ta merde.
21: GG.
0: Ok, dernière question.
21: GG, moi, c'est Petit Kiste 2.
0: Ouais, c'est ça, bien sûr.
21: GG, écoute-moi, c'est la famille suppos, on est trois frères, c'est comme les Hanson, sauf que nous, c'est les suppos, c'est tout.
0: Bon, c'est bon, allez, arrêtez vos conneries parce que vous commencez à me les gonfler. Allez, Gérard, dernière question.
2: Allez, on y va.
0: Il est 3h10, donc le dépistage peut-il vous rendre malade?
21: Ouais, je pense que
0: Ouais, alors vas-y.
21: Bah, je pense que ça peut te rendre malade, ça s'arrête là.
0: Non, mais attends, dans quel sens que ça peut te rendre malade? Allô.
19: Allô Gérard.
21: Non mais Gérard, j'ai été coupé par fil d'art encore à tous les coups. Non, je disais donc que ça peut rendre malade, dans le sens où ça peut rendre malade.
0: D'accord, ben, c'est bien.
15: Ouais, petit kyste.
0: Ouais.
15: Ouais, bah tu vois bien que le dépistage ça rend malade. Je sais pas si t'as vu quand Schumacher il a fait une queue de poisson à Jacques Villeneuve, il a eu la chiasse, Schumacher.
0: Et ta connerie, elle a eu la chiasse.
15: Non mais tu parles de ça, là, du dépistage, moi je te réponds.
21: Il a dépisté.
15: Voilà.
0: Non mais attends, le dépistage, tu sais ce que c'est?
15: Bah oui, c'est quand il sort de la piste.
21: Voilà.
0: N'importe quoi, enfin bref.
2: C'est quoi le dépistage, Gérard?
0: Non mais je vais laisser tout le monde parler, après
2: ouais, comme ça tu diras pas, ouais, bien sûr.
3: Le dépistage sur réaction.
0: Attends, toi tu m'éteins le micro et tu t'écrases maintenant. Je peux t'entendre jusqu'à la fin. Ok.
3: Sur IRC, on me dit le dépistage, c'est quand tu coupes tes pistaches en dés.
0: Non plus. Alors, cirrhose.
4: C'est le dépistage, quoi.
0: Ben, le dépistage, peut-il vous rendre malade? Hé, qu'est-ce qu'elle est conne, t'emmerdes, toi, pétasse, là. Tu as compris?
4: Ah, mais pourquoi ils sont méchants avec moi, je comprends.
0: Non, mais attends, celle-là.

0: Ah, c'est moi.
1: Ouais.
0: Sur Minitel, on nous demande si chez toi aussi ta pisse elle tâche.
2: Ah, exactement.
3: Alors, qui c'est qui pose sa question con?
0: Question con.
4: Sur IRC, c'est
3: bah, question con, bah, c'est un con. Voilà, c'est tout.
4: Est-ce que la pisse tâche?
3: Ouais, pareil. Bah, c'est pareil sur l'IRC. Pas tête foie pour finir?
5: Non, le dépistage, au contraire, c'est fait justement pour éviter les maladies. Et voilà, quoi, point barre.
3: D'accord, bah c'est
4: Gérard,
3: bien.
4: Gérard, il y a Yankee qui te conseille d'aller faire un dépistage de trisomie.
3: Bon bah lui il ferait mieux de se faire un petit peu pour dire des conneries. Cirrhose pour finir.
5: Bah non, le dépistage peut pas être une maladie.
3: Mais parce que, France, debout, espèce de fille.
5: Merci.
2: Allez, faites la fête. Gérard, la conclusion aussi.
3: Non, mais vous laissez Science finir, s'il vous plaît, merci.
2: Ouais, ouais. Allez, la grosse, là, debout, espèce de feignasse.
3: Alors, petit kiss, tu dégages. Allez, hop,
4: tu viens dans le coup. Hein.
2: Allez, hop, dans le coup. Un coup de calcaire. Pas dans le cul parce que je suis poli.
5: Non,
2: moi, je veux m'appeler.
3: Bon, alors.
2: Et on accueille chaud de pisse.
3: Mais vous êtes vraiment des fils de pute, hein. Vous êtes vraiment des fils de pute de faire chier les gens comme ça.
5: Oh là là, moi je suis outré là.
2: Ouais, salut, c'est Blénoragie.
5: Je te réponds, Gégé.
3: Vas-y.
5: Je voulais dire que ce dépistage, ça peut pas être une maladie, vu que le dépistage c'est fait pour justement déceler les maladies.
3: Voilà. Et donc, je peux vous dire une chose, que le dépistage sert vraiment à quelque chose, surtout pour chez les femmes et pour nous les hommes, si on veut pas avoir certaines maladies. Surtout, il y a les cancers du sein que je voulais pas aborder, parce que sinon le débat aurait duré au moins jusqu'à 4 heures. Ça, c'est une question que j'ai pas parlé. J'ai pas voulu parler non plus du sida, parce que c'est un problème trop important. Et ça, je ferai un débat dessus avec le cancer du sein, je ne sais pas quand. Je vais voir ça avec le chef. Mais sans fil d'art au standard.
6: Faut vraiment qu'on le travaille, ce débat. C'est
4: 2012,
6: parce que
4: 2012,
6: là,
4: le débat. Hein.
6: Parce que, là, ça pourrait être. Ça peut être joli, mais ça peut être notre dernier.
3: Non, mais attends, on va voir, mais je pense qu'on les fera.
6: On le fait, on l'enregistre, on l'envoie à la CLT, à la CIA, on l'envoie à CSA, à tout le monde. Alors, il valide.
3: Qui c'est qui reste là maintenant? Alors, on va demander à Cuvette.
7: Il est 3h12, hein, Gérard.
3: Bah, on fait conclusion, hein.
7: Ouais.
3: Donc, conclusion, Cuvette.
2: Ouais, bah, ton débat, il y a mieux. Parce que, enfin bon, c'était un peu trop compliqué pour moi, je pense.
3: Non, ouais, ben, t'avais qu'à comprendre un peu.
2: T'as qu'à mieux t'exprimer, surtout, en fait.
3: Ouais, non, mais vous avez qu'à vous adresser à Pildar quand vous lui dites.
2: Non, tout, c'est tu fais mal ton boulot. Et moi,
3: non, mais c'est Pildar qui a foutu sa merde. C'est Pildar qui a foutu sa merde, Cuvette, d'accord? Alors, tu le remercieras en lui disant au revoir. Supo.
8: Ouais, je voulais dire que j'entends que Max est revenu. On l'appelle le Star System. Toi, Gérard, je pense que t'es le Star System. Le roi des infections urinaires.
3: Alors toi, mon pote, c'est la dernière fois que tu passeras dans mes débats, d'accord?
8: Ok.
3: Petit kiste.
8: Oui, alors là, t'as fait fort, Gérard. Moi, je me suis bien marré. Donc il faudrait que tu continues comme ça, sans t'en prendre à ton équipe, quand même.
3: Parce que c'est grâce à Fildar si ça a merdé.
8: Mais non.
3: La cause, c'est Fildar, parce que maintenant, Rigaud, avant que tu termines, on va essayer d'avoir. On demandera le chiffre après.
4: Après.
3: Ouais, donc pour toi, alors.
8: Ouais, faut pas que tu t'en prennes à tout le monde. Il faut pas que tu passes ton temps à virer des gens aussi. Tu comprends?
3: Ben ouais, mais dans ce cas-là, quand je vous pose des questions, si vous voulez pas répondre dans ce cas-là, ça sert à rien qu'on vous sélectionne pour faire les débats.
8: Si vous ne voulez pas répondre. On veut répondre, mais bon, des fois, on répond à côté de la plaque, mais c'est pas pour autant qu'il faut virer les gens.
3: Mais ouais, mais si vous répondez à côté des questions, ça sert à rien non plus de vous sélectionner pour faire les débats, c'est tout.
8: Bon, d'accord, je suis d'accord avec toi.
3: Voilà.
8: Je te souhaite une bonne soirée.
3: Ok, ben moi aussi. Soutif.
5: Ah, moi, je suis déçue parce que bon, je suis quand même dans le milieu hospitalier, donc j'aurais aimé participer à tout le débat parce que j'avais des choses intéressantes à dire.
3: Mmh.
5: Néanmoins, c'était nul. Vive Fildar.
3: Ouais, c'est bien, tu peux retourner le voir alors.
5: Ouais.
3: Voilà, donc pas tête foie pour toi.
5: Ouais, comme d'habitude, tes débats, c'était vraiment de la débilité grave, quoi.
3: Mmh.
5: Et néanmoins, faut pas t'en prendre à Fildar si tu sais pas gérer toi-même ton équipe.
3: Ouais, dans ces cas-là, Fildar, il avait qu'à pas faire le con, parce que c'est grâce à lui si à un moment donné, sur l'IRC, on avait des petits problèmes.
5: Ouais, mais enfin, c'est quand même grâce à lui que t'as des auditeurs, quoi.
3: Ouais, non, mais c'est grâce. Quand je lui demande de virer certains auditeurs, c'est pas la peine qu'il essaye de les reprendre après pour leur dire, vous passez sous un autre nom.
5: Ouais, okay. Gérard, si t'es pas capable de gérer, c'est ton problème. De
3: manière, dans l'équipe, il y en a que deux qui font bien leur boulot et c'est tout.
5: Ouais,
3: les autres.
5: T'as encore raison. De toute façon, ton débat, c'est encore été de la merde, et puis voilà, quoi.
3: Eh si t'es pas contente, tu as bouffé ton pâté de foie. Ok, salut.
6: Oh, joli.
3: Cirrhose pour finir. Cirrhose.
9: T'es vraiment une pute, quoi.
10: Mais c'est pas moi.
6: Je crois que voilà, tu peux arrêter la sonnerie, Fina. Voilà.

0: Attends, toi, je te jure.
1: Donc, conclusion.
0: Fois. Ouais, conclusion.
1: Donc, sur l'IRC, on était presque 2000. On est arrivé jusqu'à 1995, jusqu'au moment où tu as insulté un auditeur. Tu l'as traité deux fois de fils de pute et il y a au moins 500 personnes qui sont parties. Et il y a beaucoup de gens qui ont été outrés par ton langage. Et je te lis quelques conclusions. Encore une fois, un débat sans queue ni tête comme Gérard. Le Viagra est au sexe ce que la connerie est à Gérard. Le Viagra fait partie de l'acné et ouais, le dépistage permet d'éviter les coups de soleil.
2: Voilà. Non, mais alors, pas du tout. Pas du tout. Mais bon, il y a quand même combien de connectés ?
1: Il y en a eu, on a fait 1995.
2: Ah bah, presque Gérard, 2000. C'est l'exploit, c'est le record.
1: Je crois que c'est un record mondial, hein, même.
0: Bravo. Non, mais toi, tu m'en as fait virer quand même 200, il a eu du mal à les récupérer.
1: Ouais, beaucoup de mal. Okay.
2: Mais il a perdu les numéros aussi.
0: Ouais, mais en plus, quand tu dois... une personne qui n'a pas fait sa conclusion, tu y as carrément raccroché au nez.
2: Non, c'est elle qui a coupé. Hein.
0: Non. Non, parce que je vais l'appeler, je vais demander.
2: Alors, tu la connais ?
0: Bien sûr.
2: Ah bon, c'est qui ?
0: Ah, à ton avis.
2: Ah, c'est Sandy.
0: Voilà.
2: Ah ouais, bah, ouais, bravo.
0: Qui, bravo,
1: qui, c'était qui, c'était
0: alors,
1: qui ?
0: Fais-moi confiance.
1: C'était qui ?
0: C'était Sandy.
1: Non, mais...
2: bah alors, de personne n'a reconnu. T'sais.
1: Mais qui, c'était quoi son nom ?
0: Cyrose.
2: Waouh, wow. T'as déguisé bien sa voix.
1: Hein. Donc, c'est pour ça qu'on entendait, vas-y, là. Ah non, rien.
0: Ah, okay. De quoi ?
1: Je comprends mieux. Non, mais je comprends mieux.
0: Vous, espèce de voilà. Là.
1: Je comprends mieux.
0: Ouais, ça m'étonne pas de Manu. Bah, conclusion, c'est dommage que Fildar il a foutu sa merde.
2: Ah, je sais, c'est une belle conclusion.
0: Ouais, bah, de toute manière, j'espère que la semaine prochaine tu seras pas dans l'équipe parce que je veux pas de toi. C'est simple, c'est clair.
2: À moins qu'il travaille.
0: Non, mais il va travailler. Il va essayer de te faire.
2: Je vais essayer de rattraper des points, je vais faire un stage.
0: Ouais. Parce que j'ai entendu ce soir qu'il attendait 11h30 pour trouver des auditeurs. Ben, si c'est Manu qui doit trouver des auditeurs, autant le mettre tout seul avec une nana. Et lui, tu le vires.
2: Bah on va mettre avec Bébé Rose. Ouais.
0: Voilà.
2: La catastrophe.
0: Donc, moi, je
2: commence à la catastrophe.
0: Moi, je peux dire quand même merci à Manu des deux débats parce que c'est quand même
3: la première fois en je sais pas combien de temps que tu me remercies, Gérard.
0: Donc, puis surtout merci Rigaud d'avoir fait ton boulot correctement. Fulard, je te remercie pas parce que tu m'as fait de la merde.
2: C'est la connerie
1: des débats.
0: Donc, voilà. Donc, on s'écoute.
3: Ah, je sais pas, le disque.
2: Oh bah moi, je bouge plus. Hein,
3: allez, file le dernier titre.
2: Je
3: suis
2: plus sorti de l'équipe.
3: Bon, mais bah... moi, je te réintègre, allez, vas-y.
0: Non, c'est pas lui qui commande. Dans les débats, je dis, c'est moi.
3: Je crois que c'est Technolab avec Fusion.
0: Voilà. Et demain, bah,
2: Manu, là, le roi de l'impro, il n'y a pas de problème.
0: Là, vous allez retrouver Rigo pour la nuit sans pub. Et...
1: Ouais, je vais faire la nuit sans pub, ouais.
0: Vous allez retrouver Rousseau pour la nuit sans pub. Et dès demain matin, 6h, Bart avec des scooters à gagner. Et bien sûr, demain soir, dès 22h, le Star System.
2: Yes.
0: Et moi, je vous retrouverai dans le courant de la semaine s'il y a des petites réactions par le gay des auditeurs qui veulent
2: parler. Par les gays, ouais.
0: Voilà.
2: Il y en aura plein, t'inquiète pas.
0: Bonne nuit à tous et à la semaine prochaine.
2: Ouais.

0: dit que oui, pour, Naïla, pour le mariage, Naïla. Mais pas trop tôt, quoi. Ouais, faut profiter Pascal. Un petit peu.
1: Non,
0: et,
1: c'est Marine.
2: Pour Pascal, ah, et Marine. Marine.
0: Oui.
2: C'est Marine, c'est pas Laïla.
0: Ah non, non, c'est Marine.
2: Ah oui. Donc, alors, on va accueillir Marine, tu m'excuses de te couper.
0: Ouais.
2: On va accueillir Michel, 23 ans de Paris.
3: Oui, bonsoir Gérard.
0: Bonsoir, bonsoir Michel.
3: Bonsoir tout le monde. Bonsoir. Super, carrément super Michel, bonsoir à toi.
2: Bon,
3: bonsoir.
2: Thierry.
3: Oui.
2: Thierry, tu te calmes et Pascal, vous vous calmez.
3: Non, mais donc, je la pêche, que bon.
2: Non, non, mais c'est bon. Ouais, alors, c'est maintenant, je repose la question comme okay. Michel vient d'arriver.
3: Ouais.
2: Donc, pour ou contre le mariage? Alors, Marine, tu me dis que t'es contre. Alors, pourquoi?
0: Non, non, moi, je dis que je suis pour.
2: Oui, mais pour... Alors, t'es pour, mais pourquoi?
0: Je suis pour, mais pas trop tôt, quoi. Moi, je dis qu'avant, il faut d'abord un peu profiter, s'épanouir sexuellement et tout. Et après, ben...
4: Rencontrer du monde. Tout
0: voilà, rencontrer du monde et s'amuser avant de personne. S'engager.
2: Oui, d'accord.
4: La bonne personne.
2: Voilà. Voilà, tout à fait. Donc, il y a une question qui s'adresse à...
3: À moi ?
2: Non, qui s'adresse.
3: Ah,
2: qui c'est Manu, malheureusement, qui s'adresse encore à. Qui va s'adresser à Tina. Et donc, si Tina pouvait répondre à Manu.
3: Salut,
2: c'est
3: Tina.
2: C'est marqué.
0: Bonsoir, Tina.
3: Bonsoir, Tina. Super.
2: Donc, c'est marqué pauvre Tina qui va passer dans les bras de GG.
3: Ouais, c'est clair que ça doit être dur quand même. Ouais, ça va être très dur. Hein.
5: Là. Non, pas du tout.
4: Et Christine, alors, GG.
2: Comment ? Attends, qui c'est qui parle là ?
3: Bah, un petit quiz.
2: Jennifer.
4: Ouais, bah,
2: Jennifer.
4: Oui,
2: Jennifer.
4: Oui.
2: Je vais te dire une chose avec Christine, ça fait déjà plus de.
3: Bon, six mois, Gérard.
2: Six mois que ça termine.
0: Oh, hein. Okay.
2: Donc, Manu. Donc, Manu, t'as entendu la réponse, donc non. Donc, pour toi, Marine.
0: Oui.
2: Donc, à ton avis.
0: Ouais.
2: C'est bon.
0: Ouais, moi, je suis pour le mariage, mais pas oui. Tôt, quoi.
3: Et moi, je peux dire, moi.
2: Oui.
3: Alors moi, bon, salut, c'est Thierry de Rennes, donc.
2: Oui, vas-y.
3: Je suis animateur dans une discothèque et, moi, je veux dire, je suis contre le mariage parce que, une fois qu'on est marié, on peut plus se faire sucer sous la console. Mais ouais. Je suis pour le mariage parce que, d'un autre côté, une fois qu'on est marié, on peut se faire sucer sous la console.
2: Mais ça va, là, je vais te dire une chose, Thierry.
3: Oui.
2: T'es carrément à côté de la plaque.
3: Mais non, mais écoute,
6: pourquoi, Gégé, t'aimes pas te faire sucer sous la console?
2: Non, Jennifer.
3: Gérard, oui.
2: Jennifer.
0: Oui.
2: Vas-y.
0: Oui.
3: Ah, j'ai un petit pipe sous la console, quand même.
2: Alors, vas-y, Jennifer. Pour ou contre?
4: Ben, j'ai déjà répondu, je t'ai dit que...
2: Ah non, c'est Marine qui m'a répondu.
4: Ben non, j'ai répondu à la première, donc avant Marine.
0: Ouais,
3: Michel.
2: Michel, je t'écoute.
3: Oui, ben je voudrais te poser une question sur Christine et le mariage.
2: Non, alors c'est bon, Michel, tu retournes au standard. Bonne nuit.
3: Allez,
2: au revoir. Au revoir, Michel. Au revoir, Michel. Au revoir, Michel. Alors, il y a Nabis qui me dit, alors tu es libre pour moi, mon amour. Nabis, si t'es un homme, non. Je suis libre que pour... merci Nabis. Oui.
4: Gérard, t'es pour ou contre le mariage?
2: Moi, je suis tout à fait contre parce que déjà, pour une chose, c'est que dans la vie, si tu te maries trop jeune, t'as pas le temps d'en profiter.
3: Ouais, super.
2: Attendez.
4: C'est bien Gérard, là, je suis
1: excusez-moi.
4: Tout à fait d'accord avec toi.
1: Oui. Michel est parti,
2: oui.
1: Comme tu l'as jarté, bien sûr.
2: Oui.
1: Et c'est Robert, 27 ans de Suresnes.
3: Ouais, salut tout le monde. Salut Robert, salut Roro, comment tu vas, super. Bonsoir Gérard, s'il vous plaît. Bonsoir Robert.
2: Voilà.
4: Voilà, super, bon
2: donc. Donc je réponds donc à la
3: et
2: question.
3: Non, c'est bon,
2: s'il vous plaît.
4: Taisez-vous les mecs.
2: Bon, je vous préviens tout de suite, c'est pas la peine de demander Luigi et tout ça.
3: Parce que c'est quand même
2: des ça ne sert à rien. Sinon il y a j'arrête.
3: Ça
2: je
3: va,
2: continue pas.
3: Gérard, je peux répondre à ta question.
2: Vas-y Robert.
3: Gérard, c'est Pascal, je peux répondre à ta question là.
2: Vas-y Pascal.
3: Ouais, ben moi je suis quoi? Je suis pour le mariage parce que vu que je me suis marié à 17 ans, moi alors je suis pour le mariage. Hein.
0: Ouais. Et pourquoi tu es pour? C'est marié à 17 ans. Parce que tu es marié à 17 ans.
2: Non, mais attends, Pascal.
3: Oui.
2: Pascal, tu t'es marié à 17 ans.
3: Non, ça fait 17 ans qu'il est marié.
2: Non, attendez. Attendez, je vais répondre à la question quand même à Pascal parce que là ça me paraît bizarre.
3: Il n'y avait pas de question.
2: Attendez, je vais quand même intervenir. Pascal,
3: oui.
2: Tu dis que tu viens de te marier à 17 ans.
3: Non, j'ai pas dit que je viens de me marier. J'ai 33 ans. Bon, je me suis marié à 17 ans.
2: Oui.
3: J'ai vécu pendant 6 ans avec cette femme.
2: Oui, super.
3: Bon, et j'ai divorcé. Et là, maintenant, je vis avec ma autre femme. Ça fait plus de 11 ans.
4: Mmh. Et tu vas te marier avec?
2: Non, mais...
3: Comment?
4: Tu vas te marier avec?
3: Ah ouais, vu que j'ai 4 enfants, je vais me marier, oui.
2: Non, mais attends, Pascal. Oui,
3: oui, oui,
2: Pascal. Il y a un truc qui va pas là, parce que pour moi ça me chagrine.
3: Vas-y.
2: Bon, tu la connais depuis combien de temps que tu as dit, parce que j'ai pas trop entendu, parce que tout le monde a parlé sur quand tu l'as dit.
3: Ouais, quelle, la deuxième femme?
2: Non, bah attends. T'en as combien là,
3: voilà, je t'explique, Gérard. Voilà, je me suis marié à 17 ans. Ouais. J'ai eu un enfant avec sa femme-là.
2: Ouais.
3: Bon, j'ai divorcé.
2: Ouais. Là,
3: je me suis remis avec une autre femme. Ça fait 11 ans que je suis avec elle et j'ai déjà 3 enfants avec elle.
4: Ok.
2: Oh là là.
3: À 33 ans, j'ai 4 enfants.
4: Et donc, tu as 62 ans.
3: Gérard. Je mélange pas les pinceaux là.
2: Oh là là.
3: Gérard, c'est Robert.
2: Non, c'est bon. Robert, tu veux.
3: Ouais, je veux.
2: Robert.
5: Robert.
3: Oui, bonsoir. Je voudrais te poser une question, Gérard.
2: Vas-y.
3: J'ai vu des rumeurs sur l'internet. C'est vrai que tu vas te marier avec Arlette.
2: Bon, allez, c'est bon. Robert, dehors. Hop. Robert, dehors.
4: Si c'est pour dire ça, dehors.
2: Bonne nuit, Robert.
3: Grande soirée. Bonne nuit, Robert. Salut à toi.
2: Bon,
5: Mais Gérard, il a seulement lu ça, le pauvre. Pourquoi,
2: je veux pas le savoir. De toute manière, moi, des conneries comme ça, je suis pas là pour les entendre sur un débat. Je suis très calme ce soir, donc c'est pas la peine de.
3: Il a même pas dit un mot, tu l'envoies déjà à la blague.
2: Non, mais l'histoire de.
3: Gérard, c'est hyper dur quand même.
5: Gérard, c'est bon, ça, j'adore.
3: Ouais, si tu l'as lu sur internet, je vais le laisser parler, Gérard.
1: Excusez-moi. Michel est parti, maintenant c'est Marcel.
3: Bonsoir.
1: 24 ans de Limoges.
2: Bonsoir Marcel.
3: Bonsoir tout le monde. Salut Marcel.
5: Salut Marcel.
3: Super beau soirée ce soir, grosse patate de folie.
5: Ouais, bah fond de méga.
3: Ah non, ça, ouais, c'est bien. Tu t'es sous la brosse tout à l'heure, ok. Salut Gérard.
2: Salut Marcel.
5: Deuxième question.
2: Bon, alors on revient au mariage. Donc moi je.
3: Faudrait peut-être demander l'avis à Marcel quand même, pour ou contre le mariage.
7: Ah, moi je suis pour.
2: Non, alors pourquoi t'es pour?
3: Super.
2: Mais attends, si t'as...
7: En fait, oui.
2: Oui.
7: Bah oui, non, je suis pour le mariage, mais ça dépend à quel âge, bien sûr.
2: Mm-hmm.
7: Si je te marie à l'âge de 17 ans, 19 ans, 20 ans, c'est vrai que c'est pas très, très cool, quoi.
3: Non, mais attends, 17 ans, je me suis marié à 17 ans, mais j'ai rien perdu de ma vie.
7: Non, mais faut être con, je veux dire, faut se marier à 17 ans, c'est clair, faut être con.
2: Stop. Attendez.
3: Gérard, t'es d'accord avec nous quand même, Gérard?
2: Attendez. Moi, je vais vous répondre. Stop!
5: Taisez-vous, putain!
3: D'accord ou pas?
2: Moi, je vais vous répondre. Moi, de toute manière, je suis contre le mariage trop jeune.
3: Ouais, faut
2: profiter de la vie.
5: Faut profiter.
3: Écoutez.
2: Ouais, vous la fermez!
3: Excusez-moi. Gérard, pourquoi t'es contre le mariage?
2: Parce que faut profiter de la vie en premier.
5: Gérard, il a pas dit qu'il était contre le mariage trop jeune.
7: Je voudrais parler à Gérard. Moi, je pense que c'est vrai que le mariage, c'est pas bien à partir de 17 ans, 18 ans, tous ces trucs-là, parce que, en fait...
2: Déjà, à 17 ans, faut déjà avoir l'accord des parents, d'accord?
7: Mais faut profiter de sa jeunesse, se faire sucer sous la console par Gérard.
2: Marcel, Pascal et Thierry, vous retournez au standard, bonne nuit.
5: Stop,
6: 30 secondes, c'est Gérard qui mène le débat.
2: Gérard était
6: en train de dire qu'il fallait profiter de sa jeunesse. Pourquoi? Tu veux pas te marier, Gégé? Tu veux jamais te marier? T'as pas envie de te marier un jour?
2: Bon. Déjà.
5: C'est Marine, t'as pas envie de fonder une famille, je sais pas.
2: Bon, Marine, maintenant, comme on en vient à la question, et ça, je voulais pas trop en parler sur l'antenne.
5: Ah, d'accord.
2: Bon, malheureusement, on m'a posé la question, donc maintenant, je vais quand même le dire. Donc, Marcel, Pascal et Thierry, vous la fermez.
3: D'accord, Gérard.
2: Ok,
3: excuse-moi, Gérard. Big respect, brother.
2: Stop!
1: Il y a aussi Chris, 30 ans de Saint-Jean-de-Six.
8: Bonsoir Chris.
4: Bonsoir Gérard. Salut Six.
8: Alors moi je suis tout à fait d'accord avec Gérard parce qu'il a raison.
4: Ouais.
2: Bon allez, pour l'instant, moi je vais vous dire une chose, que j'ai déjà vécu un mariage.
8: Comme moi.
2: Non mais attends, pour l'instant, tu permets, je réponds à la question à Julie.
8: Oui, le mariage,
2: bon, s'il vous plaît.
4: Vas-y.
2: Je réponds à une question.
6: Il nous dévoile sa vie privée, alors écoutez pour une fois.
2: Ouais,
3: il va parler d'Arlette à tous les cours.
2: Ouais, non.
5: Soyez respectueux.
2: C'est bon, vous voulez pas écouter, alors dans ce cas-là, vous allez vous faire foutre. Passez-vous au mariage. Allez hop, terminé. C'est bon. Passez-vous au mariage.
6: Attends, ton sujet, GG, je crois que c'était pour ou contre le mariage.
3: Oui, pour ou contre le mariage.
6: Si c'est pour ou contre, c'est qu'ils y pensent.
2: Chris, Marcel. Pascal et Thierry comprendront que tu m'as posé une question, que je réponde, dans ce cas, ils s'affirmeront. Ouais, donc, comme tout le monde parle, hop, c'est bon. On enchaîne. Pensez-vous au mariage. Pensez-vous au mariage.
9: C'est bon.
2: Gérard. Ouais, mais toi, vous allez me fermer.
9: Ouais, c'est bon.
2: Bon, allez.
9: Ça va.
2: Tu me vires, Thierry. Tu me vires.
9: Ça va.
2: Gérard. Tu vires Thierry, Marcel, Pascal.
7: Gérard, avant de me virer, je
2: tu vires Pascal,
7: truc.
2: Marcel, Chris et Thierry.
7: Tout à l'heure, il y a Michel qui a dit sur l'internet que t'allais te marier avec Arnette, je crois.
2: Allez, c'est bon, tu me vires tout ça.
6: Allez,
2: tu me vires tout ça. Bon. Alors maintenant, je vais pouvoir. Il reste plus que Jennifer et Marine, c'est pas grave, on va récupérer d'autres personnes. Donc je vais quand même répondre à la question. À Julie qui m'a posé tout à l'heure, pourquoi que j'étais contre le mariage? C'est ça la question que tu m'as posée.
6: Non, parce que tu avais l'air de dire il faut profiter de sa jeunesse. Je t'ai dit, mais est-ce que toi tu comptes pas te marier un jour?
2: Je vais te répondre maintenant parce que comme ça un peu plus calme, on peut discuter. Donc si Valentin Bernier de fille à Pove. Donc moi j'ai déjà été marié, j'ai eu une fille.
0: Ouais.
2: Bon. Maintenant à l'heure actuelle elle a 7 ans. Donc elle va sur 8 ans. Et à l'heure actuelle, suite à un accident que tout le monde connaît, parce que j'en ai déjà assez parlé sur l'antenne, donc je vais pas redire tout. Donc vous êtes au courant si vous êtes des fans de Max. Donc j'en ai parlé. Donc j'ai dit, donc suite à l'accident, maintenant... Bon, elle est partie, c'est depuis 80...
6: Ah, tu nous parles du passé, là. Je sais pas
2: oui,
6: ce qui,
2: c'est parce mais à l'heure actuelle, moi, je suis contre.
6: Moi, je te parle
2: contre.
6: Du futur. Mais maintenant, t'es contre.
2: Même à l'heure actuelle, je serais contre de me remarier avec quelqu'un. Je ne referais... Je ferais ma vie avec quelqu'un, mais je vivrais en concubinage.
6: En concubinage.
2: En concubinage.
10: J'ai des nouveaux.
2: Oui.
10: Alors, j'ai Jérôme, 20 ans, de Cherbourg.
11: Bonsoir Gérard.
2: Bonsoir.
10: Il y a Gilles de Paris.
11: Et bonsoir Gérard.
2: Bonsoir Gilles.
10: Il y a Billy de Lille.
11: Ouais, salut Gérard, ça va?
12: Ouais, salut Bill.
10: Et Gérard, j'ai Jean-Pascal.
12: Salut Gérard.
2: Salut. Derrière.
11: Gérard, bonsoir.
12: Tu peux poser la quatrième question sur le mariage?
2: Mais non, alors, déjà, si ça commence comme ça...
11: Tu
2: viens
11: tout
2: le monde.
11: C'est bon, hein.
2: Allez, tu me le chopes.
11: C'est mieux.
2: C'est bon, allez.
11: Ouais, Gérard.
2: Bonne nuit à celui-là, Billy. Billy, bonne nuit.
11: C'est pas Billy. Gérard, c'est pas Billy qui parle, là.
12: C'est Gérard, on n'a rien dit encore.
11: C'était l'autre. Billy, il est sage pour l'instant.
2: C'est qui?
11: Ça va, Billy.
2: Allez, hop. Dehors, celui-là. Dehors. Dehors.
10: Je crois que c'est Jean-Pascal, je vais le virer.
11: Voilà. Gérard, je vais te poser une question sérieuse sur le débat.
2: Vas-y.
11: Tu veux voir les autres, mais c'est un peu des imbéciles quand même. Oui, qu'est-ce que tu penses de se marier à l'âge de 27 ans?
12: C'est le bon âge.
11: Tu penses que c'est un bon âge de se marier à 27, 28 ans?
2: Non, mais de toute manière, moi je vais vous dire une chose. Bon, moi, de toute manière,
11: juste une chose. Hein.
2: Bon, Jérôme.
11: Une chose, vas-y. Bon, c'est Billy qui parle, Gérard.
2: Le standard, là. Tu me chopes le mec, tu me mets à la poubelle. Dehors, cela.
11: Gérard, tu serais pour un mariage homosexuel ou pas?
2: Non.
11: Pourquoi pas?
2: Contre.
11: Et un mariage
10: nouveau Paul Henry, un Paul Henry.
11: Paul Henry. Cracher ta valda, c'est Paul Henry. En 5 minutes, maintenant.
2: Bon, on va mettre un disque.
11: Gérard,
2: je vais vous dire.
11: Bon, ça va!
2: C'est vrai,
11: on va tout arrêter!
12: Gérard, c'est
6: écrit. Ok, non, on va faire une petite pause, le temps que tout le monde se calme.
11: Gérard là.
12: Allô?
11: Gérard? Il est où?
12: Gérard, on sait.
11: Les Gérard?
12: Poèmes de GG.
11: C'est tout à l'heure, j'ai le E, le R, le A, le R, le D.
6: Stop, je crois qu'on va un peu trop loin, donc on va faire une petite pause et on se retrouve après ça.
9: Le débat, s'il vous plaît.
2: Non, mais les mecs, vous sortez.
9: Oui.
10: Non, il y a un nouveau qui est assez cool, il s'appelle Paul-Henri.
9: Oui, parce que moi j'ai adoré l'émission en entière.
2: Ah oui.
13: Bonjour Paul-Henri.
9: Bonsoir.
13: Bonsoir. Tu as quel âge, Paul-Henri?
9: J'ai 32 ans.
2: Tu as 32 ans et toutes tes dents?
9: Oui.
14: Tu es marié, Paul-Henri?
9: Est-ce qu'on pourrait finir le jour de mariage?
13: Tu appelles d'où, Paul-Henri?
9: J'appelle de Saint-Jean.
2: Non, mais attends,
9: Oui. Très jolie ville.
2: Non, mais attendez, oui. Point A.
9: Oui.
2: C'est pas aux autres. Déjà, tu as baissé ta radio.
9: Bonsoir, Gérard.
2: Bonsoir, déjà, tu as baissé ta radio.
13: On reprend le débat sérieux, là.
2: Non, mais,
9: Gérard. Donc, et après, t'as promis plein de choses.
13: Allez, repose une question, Gérard.
14: Ouais, donc, on t'écoute.
2: Donc, alors, baissez un peu la radio, s'il vous plaît, parce que j'ai trop d'écho.
9: C'est pas cool, là.
2: Baissez les radios.
13: S'il vous plaît, baissez les radios.
2: Les radios!
13: Les auditeurs sont priés de baisser leur radio, merci.
2: Voilà. Enfin.
13: Allez, vas-y, Gérard, super.
2: Bon.
9: Alors, la prochaine question, Gérard.
2: Maintenant, c'est dans le casque. Voilà. La production, s'il vous plaît. La responsable de la production.
13: Gérard,
2: madame à la production, j'ai trop d'écho.
13: Parle bien devant ton micro, Gérard.
2: J'ai trop d'écho.
6: Parle devant ton micro, mais je n'y peux rien. Ce n'est pas moi, ce n'est pas de ma faute.
2: Ouais, mais moi j'ai trop d'écho.
9: Bon,
2: alors.
13: Non, sérieux, les gars.
2: Bon, ça y est, ça y est. Stop.
9: C'est bon. S'il vous plaît.
2: De toute manière, les poèmes de Gérard, vous ne les aurez pas ce soir.
9: Bravo.
14: On a été gentils. T'as vu, le débat était super, tu parles de poèmes.
13: Allez, non, on veut le débat, c'est pas grave.
2: Non, mais pour l'instant, vous l'avez fermé.
15: Bravo. La question là.
2: On a fermé, donc, on va. Je repose la première question et après on va. Je pense qu'on va conclure là-dessus.
13: Vas-y.
2: On va conclure.
13: Ah non.
2: Donc pensez-vous au mariage?
9: Tout le temps.
15: Oui.
2: Oui, qui?
15: Gilles.
2: Non. Gilles, alors vas-y, Gilles.
13: Non.
15: Ah, moi je suis d'accord,
9: moi je suis tout à fait d'accord avec tout le monde.
2: Non, attends, Gilles.
15: Oui,
2: Gilles.
13: Je crois que c'est clair, il ne vit.
2: Stop!
9: C'est qui gueule comme un fou?
2: Bon, hey, tu me vires Jean-Pascal.
6: GG, il n'y aura plus personne.
2: Bon fou, tu me vires Jean-Pascal.
10: Mais j'ai pas de Jean-Pascal.
2: Alors qui c'est qui l'a remplacé?
6: Paul-Henri.
10: Je sais plus.
2: Jérôme, il est encore là?
10: Ouais, mais il est cool lui.
2: Bon. Gilles, c'est Gilles qui veut répondre.
10: C'est
2: Bill,
10: bien.
2: Billy
10: est là, il est hyper sympa.
2: Billy, tu le dis.
10: Il est hyper sympa, Billy. Et il y a Paul-Henri qui est hyper cool aussi.
9: La conclusion, c'est Paul-Henri, on voit la conclusion. Mais
2: pour l'instant, Gilles.
9: Oui.
2: Gilles.
9: Oui.
2: Tu viens de dire que tu étais contre le mariage.
15: Alors, je suis pour le mariage.
13: Tu pensais souvent.
2: Non, attends. Gilles, t'as dit que tu étais pour le mariage. Pourquoi?
13: Ah merde, putain.
2: Baissez la radio!
14: Oh, vous faites chier. Ça, quand les téléphones pourris, ça va!
13: C'est pas un téléphone, c'est la radio, imbécile.
2: Ouais, c'est bon, là, on les vire, là.
15: Genre, merde.
2: Tu me vires tout.
13: Non, Gilles, réponds, vas-y.
2: Ouais, merde, avec votre trompe de merde! Ta gueule, pas! Ouais, c'est bon. Ouais, ça va
9: Non, sérieux, c'est bien.
14: Ouais, mais
9: c'est vraiment insupportable. On
2: n'entend
9: même plus, Gérard.
2: Ouais, c'est pas moi, c'est là.
9: Gérard, pour débat, ça devient vraiment
2: très bon, c'est bon, alors Gilles,
15: ouais,
2: t'es contre.
15: Bon.
2: Gilles.
15: Oui.
2: T'es contre le mariage, pourquoi?
15: Parce que.
2: Non, c'est bon, et Bill et Jérôme, vous la fermez, s'il vous plaît.
6: Attends, mais laisse-le répondre, GG, sérieux.
2: Bon, alors. Gilles, t'es contre, pourquoi?
15: Non, je suis pour.
2: Non, pensez-vous au mariage. Attends, non. Bah
15: parce que on peut créer quelque chose dans la vie quand même.
13: Ouais. Ouais, super. Moi, je suis pour lui. Bien joué. Ouais.
14: Ouais. Moi, je dis, c'est Marine, c'est important de fonder une famille.
2: Ouais, ouais, attends, et Marine. Ouais. Marine.
14: Bon,
2: allez.
14: Ouais.
2: Gérard. Dors.
15: Dors, c'est Jules.
2: Eh, Marine.
14: Oui.
2: Marine.
14: Oui.
2: Attends.
14: Écoute, j'ai.
2: Eh, Marine, à 20 ans, tu crois que tu vas te marier?
14: Mais oui, oui.
6: Bah, attends, ouais. Je suis désolée, elle a le droit de penser un jour à se marier.
14: Je vais me marier.
2: Ouais, bah.
14: En fait, Jennifer, c'est un objectif dans ma vie, quoi.
2: Ouais, d'accord.
14: C'est important.
2: Et t'es vraiment attaché à lui? Attends, 5 minutes. T'es vraiment.
14: Mais taisez-vous.
2: T'es vrai? Marine!
14: Oui, mais je t'entends pas, Gégé.
2: Bon, allez, viens-le, là. Viens-le. Viens l'autre, là.
6: Gérard, pourquoi est-ce que tu penses qu'à 20 ans, on n'a pas d'espoir de se marier un jour?
14: Gérard, Marie. Est-ce que je parle de Jennifer?
2: Oui, Jennifer.
14: En fait, moi, je pense que c'est plutôt une question de situation sociale. C'est-à-dire, si tu fais tes études, si tu fais tes études, il est clair que, de toute façon, tu vas te marier dès que tu termines tes études. Mais si t'as rien, t'as trouvé ton boulot, t'as 20 ans, donc tu veux te caser. Non, mais c'est Marie. Moi, je dis pas que je vais me marier à 20 ans. Oui, c'est sûr que je vais d'abord attendre d'avoir une situation et tout.
2: Non, mais là, je... Bon, allez, s'il vous plaît.
16: Gérard, t'es d'accord avec moi, ils sont chiants. On peut même plus s'entendre parler.
2: Non, mais moi, de toute manière, je réponds à Marine. Bon, Marine, oui, moi, je vais te répondre à ta question. Et de toute manière, on va conclure là-dessus parce qu'il est déjà 3h56.
16: Gérard, j'ai un peu moins.
2: Non, mais de toute manière, c'est pas toi qui commandes pour l'instant. Donc, Marine, moi, je vais te dire une chose. Stop! S'il vous plaît!
16: Ouais.
2: Donc moi, Marine, je vais te dire une chose. Moi, je reviens à ta question. Donc moi, je suis tout à fait d'accord.
16: Oh là là, ils sont pénibles.
2: Ouais, tu te croyais hors antenne, tout à l'heure, tu vas y aller hors antenne.
6: Non, je sais plus. Il serait bien que tu essaies de mener ton débat.
2: Non, mais quand ils
6: la question d'après.
2: La dernière question.
6: Fais la dernière question, s'il te plaît.
2: Pensez-vous vous marier avec quelqu'un de plus jeune que vous?
16: Oui.
14: J'ai pas compris.
2: Pensez-vous vous marier avec quelqu'un de plus jeune?
17: C'est hyper difficile de se marier avec quelqu'un qui est né exactement le même jour à la même heure. Donc soit il est plus jeune, soit il est plus vieux, forcément.
2: Non mais attends, vis-à-vis de l'âge, abruti. Vis-à-vis de l'âge,
16: tu pourrais te marier avec un bisexuel.
2: Oh ta gueule, toi.
17: Est-ce que tu pourrais te marier avec Arnette?
2: Ta gueule.
16: Est-ce que tu pourrais divorcer avec Christine?
2: Allez, bonne nuit à tous.
6: Attends, il manque la conclusion sur le mariage.
2: Bonne nuit à tous.
6: Gérard, il faut que tu fasses une conclusion. Tu dis pas au revoir comme ça, qu'on retrouve demain, qu'on retrouve après.
2: Le
6: chef a dit, t'assures.
2: Bon, vos gueules. Maintenant, c'est terminé. C'est terminé. Maintenant, vous allez retrouver Yannick pour la nuit sans pub à 6h. Quoi, tu t'en fous? Eh ben dans ce cas-là, si vous vous en foutez, vous n'aurez pas de cadeau. Surtout qu'il y a des bons voyages à gagner avec Lorenzo. Donc, de 6h à 9, de 4h, vous allez...
16: Allez, c'est bon. On va le remix et c'est bon.
2: Voilà. Donc,
6: Donc
2: maintenant vous allez retrouver Yannick pour la nuit sans pub et de 6h à 9h vous allez retrouver
18: Non.
2: Quoi non?
18: Non.
2: Si on va retrouver Yannick parce que.
18: Non
2: c'est... Si
18: non, je te espèce d'hétéro va.
2: Toi-même.
18: Alors.
2: Donc vous allez retrouver Yannick pour la nuit sans pub, 6h à 9h Lorenzo, après ben toute l'équipe, Miguel. Après Aimé, Eric et Ramzy. Donc 20h, 22h Doc Arnold et Jessica. Et n'oubliez pas surtout 22h, le plus beau et les deux plus beaux standards, c'est-à-dire Julie, Florent. Et bien sûr, n'oubliez pas votre chef qui vous aime, c'est-à-dire Max. Moi, je vous souhaite une bonne nuit. Et n'oubliez pas qu'il y a des places encore pour la loco de cette nuit à gagner. Voilà. Bonne nuit à tous. Et là, comme tout le monde a été sympa, vous allez écouter les poèmes de Gégé, je pense. Allez, bonne nuit à tous.

0: Ah ouais. Ça.
1: Bon. Il avait des mauvaises vibrations.
0: Voilà. Et puis j'ai eu certains auditeurs qui n'ont pas pu répondre aux questions comme je voulais. Donc moi je vais, comme on attend toujours les auditeurs pour le deuxième débat, donc je vais quand même faire ma conclusion sur le premier débat. Donc moi je peux vous dire une chose, que j'ai jamais été consulté un voyant ni une voyante, et de manière l'horoscope et tout ça, je n'y crois pas du tout. Pour moi c'est du baratin total. Donc alors,
1: c'est comme tu voulais à tout prix qu'on change d'auditeur. Ben écoute, je suis en train de faire mon boulot, donc je demande une petite minute.
0: Ouais, non, mais
1: donc, tu vas nous raconter quand est-ce que tu as vu des films porno, quels étaient ces films porno.
2: Est-ce que tu en as vu avec Christine?
0: Ça, je parlerai pas ni de Christine ni de la loco.
2: Non, d'accord.
0: Donc ça, il est hors de question.
2: D'accord.
0: Par contre, Gaël, tu précises bien aux auditeurs.
3: Et
0: aux auditrices qui parlent pas ni de la loco, ni de Christine et des autres personnes que j'ai connues. Ça...
2: Alors, ils peuvent parler de quoi?
0: Ben, ils parlent des questions que je vais poser, c'est tout.
2: Et ça va être quoi? Ça va être quoi la première question?
0: Donc, ça va être bien sûr pour ou contre la pornographie.
2: Ah, d'accord.
0: Donc après, la deuxième, et ainsi de suite. J'espère qu'on ira jusqu'à 10.
2: T'arrêtes avec ta caméra là.
0: Non, okay.
2: Gérard,
0: s'il te plaît.
2: Gérard, t'es à la radio, je trouve.
0: Cyril, s'il te plaît, je t'ai dit non tout à l'heure. Hein.
2: Ah, parce que...
0: Sinon, qu'est-ce que je peux vous raconter d'autre? Ce que j'ai fait de ma journée, j'ai été chercher du boulot.
2: Ah, d'accord, t'as trouvé?
0: Non. Donc, malheureusement, puis
2: T'as été chercher où? T'as été chercher où?
0: Dans Paris.
2: Mais où?
0: Dans des boîtes d'intérim. Il y a quelqu'un qui m'a téléphoné à la cabine et puis qui m'a donné rendez-vous cet après-midi, que j'ai été voir et que je trouve très gentille. D'accord. Je ne citerai pas son nom.
1: Dis-moi, Gérard, est-ce que tu es une actrice pornographique que tu préfères parmi tant d'autres?
0: Pornographique en actrice. Ah, la question est vachement dure. Faut que j'y réponde. Ouais. Vraiment.
1: Bah oui, si je te pose la question, je
2: m'en vais. Non, Gérard, une question, c'est pas fait pour y répondre. Arrête avec ta caméra.
0: Cyril, s'il te plaît. Ouais. Merci. Il y en a deux que je préfère. Cachou et Pamela Anderson.
2: D'accord. Pamela Anderson, donc quand même, tu l'as vu dans quel film là?
0: Dans Alerte à Malibu ou autre.
2: Mais ça, c'est grave cul aussi, ça.
0: Ouais, mais ça, passons.
2: Non, mais attends quand même. Pamela Anderson, tu l'as vu vraiment.
0: Non. Non, parce que j'achète pas de magazines comme ça, j'en ai pas
2: assez. Ces magazines-là, Alerte à Malibu, tous ces trucs-là, Dallas, tous ces trucs.
0: Attends, je m'appelle Française pour regarder Dallas quand même. Je sais que mardi, elle va me casser, mais je préfère prévenir tout de suite que Françoise, je te dis ça gentiment, ouais. Je ne regarde pas Dallas.
2: Voilà. Donc, par contre, le magazine Alerte à Malibu, tu le lis, quoi, ce
0: truc-là. Non, même pas, je regarde le feuilleton quand il passe, et c'est tout.
2: Donc c'est un feuilleton cul que tu préfères et quoi d'autre?
0: Non, c'est pas un feuilleton cul, c'est un feuilleton régulier comme tout le monde. Hein, c'est des...
2: D'accord, ok.
0: Des feuilletons normales et puis c'est tout. Donc on va commencer le premier débat, on va accueillir Marco. Marco, bonsoir.
4: Salut.
0: Merci de baisser la radio s'il vous plaît quand je commence à parler.
2: Tu vas te faire casser toi, hein.
0: Marco, bonsoir.
1: Oui, bonsoir Marco.
5: Bonsoir Marco.
0: Et Antonio.
4: Bonsoir ma couille, bonsoir tout le monde.
1: Bonsoir Antonio.
0: Et Antonio.
4: Oui.
0: Antonio, tu commences à être poli s'il te plaît, tu dis pas ma couille.
4: Il y a pas de problème. Est-ce que tu pourrais me présenter la psychopathe là qui est à côté de toi?
0: Non, elle est plus là. Si tu veux son numéro de téléphone, tu demanderas à Gaël.
4: Non, ça va. J'ai vu de cingler aujourd'hui.
6: Et Gérard, c'est vrai qu'à propos de couilles, tu voulais te faire siliconer les couilles pour pouvoir participer à des films porno.
0: Non, mais attends, toi, pour l'instant, je suis pas sonné Luigi, d'accord? Et je t'ai pas demandé de.
4: C'est pas Luigi, c'est Marco. T'es Marco, complètement parano.
6: Qu'est-ce que tu dis, toi?
0: Non, mais attends. Si vous êtes deux derrière, dans ces cas-là, vous avez.
4: Mais non, je suis pas. je suis pas derrière lui.
0: Non, non, mais d'accord. Arnett et Luigi, je vous ai reconnu.
4: Mais c'est pas Arnett, c'est Tony. Merde.
0: Oui, oui, d'accord, ok, c'est bon. Je t'ai reconnu, alors si tu déconnes...
4: Mais non, tu m'as pas reconnu.
0: Non, non, mais si tu déconnes, tu vas pas faire long feu, je te le dis tout de suite. Sonia, bonsoir.
3: Bonsoir.
4: Bonsoir, Sonia.
1: Bonsoir, Sonia.
0: Attendez 5 minutes.
1: Mais oui, souviens-toi, puisque Sonia, tu avais dit qu'on allait faire une exception. On l'a
0: regardé. Ouais, d'accord, ok.
1: Donc, rebonsoir, Sonia.
3: Bonsoir, Sonia.
0: Isabelle.
1: Bonsoir Isabelle.
0: Attends, elle sort d'où celle-là, cette Isabelle?
1: Bah, c'est une fille que j'ai pour le standard.
0: Ah, bien, Julia.
3: Bonsoir Julia.
1: Bonsoir Julia.
0: Bonsoir mon amour.
4: Bonsoir Gérard.
0: Ta gueule, je sais pas sonner. Putain, mais ils sont cons les mecs.
4: Bonsoir Gérard, mon amour.
0: Ta gueule, toi, je sais pas sonner, pas de chambre.
4: Ma biche.
3: Quand je t'appellerai pot de chambre, tu sortiras dessous.
2: Blablabla,
3: quoi.
2: Dessous de
3: lui. 4,
0: 5. Et la 6e, c'est assez pas reconnue. Bonsoir, mon amour.
4: Bonsoir, Gérard.
3: Bonsoir, Feuille d'Orange. Bonsoir, mon amour. Excuse-moi, je suis désolée.
4: Eh, Gérard.
0: Attends, pour le
4: Gérard, est-ce que c'est vrai que. Gérard, je voulais te dire, c'est quoi? C'est qu'à chaque fois que mon chien t'écoute, il a la gaule.
0: Non mais attends, ton chien, tu lui fais une pipe et ça ira tout seul, il n'aura plus la gaule.
1: Non, s'il te plaît Gérard, on parle des sujets pornographiques, pas de plus de zoophilie, s'il te plaît.
0: Oui mais...
4: Gérard, j'ai une question à te poser, c'est Antonio. Il paraît que t'as été routier. Donc moi, je voudrais te
2: Ah Gérard, attends.
1: Non Gérard, s'il te plaît, tu reviens.
2: Non, Gérard. Mais non, mais c'est pas de ta faute, on a un problème parce que Gérard est une caméra. Allez Gérard, allez.
1: Bon, je vous raconte brièvement ce qui se passe. Et pour faire, c'est que Gérard donc n'arrive pas à assumer sa popularité et donc il est harcelé par un caméraman et il le supporte très mal.
0: Non, il arrête avec la caméra maintenant.
3: Arrête avec la caméra, Gérard. C'est bien qu'il ait la caméra.
2: On va expliquer, c'est que bon, le débat de Gérard est retransmis sur Fun TV. Non, attends, je vais expliquer. Donc pour ceux qui ont la radio, que c'est en direct sur Fun TV en ce moment, et donc on a un caméraman qui a des problèmes, c'est qu'il veut essayer de trop bien faire, et malheureusement, il s'approche trop près de Gérard, et c'est vrai que la caméra vient toucher son visage. C'est vrai que Gérard balance la caméra à 30 000 francs, et ça énerve Gérard qui a du mal à se concentrer, quoi. Voilà.
0: Non mais il vire.
2: Donc.
0: Il est pas à côté de moi.
2: Quoi?
4: Il répond aux questions.
2: Bon, on va voir ça.
0: Il reste pas là.
2: Bon.
0: Non, tu te retires avec ta caméra, s'il te plaît.
3: Mais Gérard, mon amour.
0: Attendez, tu te retires complètement.
2: Non, mais ça va, il se recule, il reste là.
3: Mais Gérard, ça me permet de te voir. C'est fait de rose, là.
2: C'est vrai qu'il y a beaucoup de gens qui achètent tes PS pour voir tes débats, et donc beaucoup de filles qui aimeraient voir ton visage, donc c'est un peu dommage. Fais au moins une grimace, juste une fois, là.
0: T'es content? Alors,
2: voilà, maintenant.
0: Alors, feuille de rose,
2: on recommence ce débat.
0: Mon amour pour la troisième fois qu'on s'en suit,
3: Gérard. Oui, mais Gérard, je t'écoute.
0: Oh putain. Putain, mais il y a vraiment deux connards sur.
2: Et bonsoir à Sonia, hein.
0: Bah, ça y est, on y a dit. J'y ai dit déjà bonsoir.
4: C'est vrai, Gérard, que Olivier Chabaudeau, c'est ton fils illégitime?
0: Alors, je ne répondrai pas à ta question. Déjà, je voudrais que Feuille de Rose me dise bonsoir.
3: Mais je t'ai dit bonsoir, mon amour.
0: D'accord, ok.
6: Gérard, c'est Marco. Et c'est vrai que tu as tourné un film porno avec Christine qui s'appelle Jurassic Sex.
0: Alors, Marco
4: Gérard, c'est Antonio. Est-ce que c'est vrai que dans les productions, ils vont vous recruter la douée, la psychopathe, pour faire un remake de X-Files?
0: Antonio, tu l'appelles, s'il te plaît.
4: Oui.
0: Marco.
4: Oui.
0: Marco.
4: Oui.
0: Tu sais ce que tu vas faire?
4: Oui.
3: Tu vas retourner au standard.
0: Tu retournes au standard tout de suite.
3: Ah, je suis médium.
1: Au revoir, Marco.
0: Salut,
3: Marco.
0: Voilà.
3: Marco.
0: Bon, alors, on va commencer la...
4: Elle est partie, Mademoiselle Soleil.
0: Bon, Antonio, si tu continues, tu vas faire pareil. Alors, tu choisis, tu me laisses poser la question, d'accord?
4: Non, c'est pas Antonio, c'est Marco, là.
0: Non, bah, Marco, je te dis, tu dégages.
4: Non, c'est Caramel, en fait.
0: Non, bah, tu dégages, alors.
1: Nous accueillons Marc, qui est là pour remplacer Marco. Bonsoir, Marco.
3: Bonsoir, Marc.
1: Mais non, Marc, parce que moi, je suis toujours avec Marco.
6: Ça va, Gérard? Hey Gérard, salut.
0: Bon, je pose la première question et je dirais que par qui je commence à poser les questions, qui vont répondre. Comme ça, ça ira plus vite. Alors, êtes-vous pour ou contre la pornographie, Isabelle?
5: Contre.
0: C'est-à-dire, pourquoi t'es contre?
5: Parce que bon, je trouve pas ça très très intéressant, quoi. Il y en a qui prennent leur pied avec ça, tant mieux pour eux, mais bon, moi, je trouve pas ça très très intéressant, quoi.
0: D'accord.
4: Là, je suis sage et je dis rien.
0: Non, non, mais pour l'instant, c'est moi qui demande, qui répond aux questions.
4: Ah oui, non, mais je te le faisais remarquer, je suis sage.
0: Sonia.
7: Moi, je suis pour.
0: Pourquoi t'es pour?
7: Bah, parce que, par exemple, s'il y a des gosses de 13 ans, 14 ans, qui n'ont jamais niqué, ils peuvent regarder ça, ils voient,
8: il faut qu'ils découvrent les différentes positions.
0: Non, attends, Sonia.
7: Ouais.
0: Sonia, est-ce que tu regardes souvent des films porno?
7: Moi, personnellement, non.
0: Non?
7: Non,
0: mais pourquoi t'es pour alors?
7: Bah, parce que ça peut servir à d'autres personnes qui n'ont jamais eu une relation.
0: Bon, bah attends, ma chérie.
1: Et toi, Gérard, est-ce que tu regardes des films porno?
2: Bah, c'est marqué sur Minitel que Gérard tourne des films de cul à Suren.
0: T'aimes quoi comme position, s'il te plaît, sans indiscrétion?
7: Moi, je le dis pas, je le montre.
0: Non, mais tu peux le dire. De toute manière, le thème de la caisse, je vais vous dire une chose que, apparemment, je pense que ça va bien se passer, donc on va durer un petit peu plus tard, donc je vais vous demander vos positions préférées. Donc tu peux me le dire maintenant.
7: Moi, j'aime bien la cavalière,
0: alors,
4: je vais me coucher.
7: Le cavalier et la sodomie.
0: Attends. Le cavalier? C'est quoi ça?
4: C'est Zorro.
0: Non, attends. Marco, et...
2: Il me paraît que ta position préférée, Gérard, c'est de te retrouver écrasé sous un gros tas. C'est vrai?
4: Non, on a dit qu'on parlerait pas de Christine.
2: Pardon.
0: Donc, on va demander à Julia, stop. Vous taisez 5 minutes les lascars derrière, s'il vous plaît. Julia!
9: Oui, excuse-moi.
0: Alors, est-ce que t'es pour ou contre?
9: Ben, je suis pour parce que ça peut servir à certaines personnes.
0: C'est-à-dire?
9: Ça peut être utile à des mecs qui sont seuls et qui n'ont pas forcément la chance d'avoir une nana.
0: Non mais attends, tu crois que...
2: Comme Gérard.
0: Non.
9: Je voulais pas le dire.
4: On a dit qu'on parlerait pas de Christine.
0: Bon, alors toi tu dégages, ça fait la troisième fois que tu me poses cette question-là que je t'ai pas parlé.
4: Non,
0: alors,
4: pas de question.
0: Bonne nuit. Allez, hop, bonne nuit.
2: Allez,
0: à toi.
2: Cassé.
0: Comme tu dégages.
9: Au revoir.
1: Gérard,
9: au revoir.
1: Quelle est ta position préférée, toi?
0: Non mais, j'ai pas fini de poser ma question, je poserai...
1: Non, c'est pour émoustiller un peu cette demoiselle qui t'écoute.
2: C'est la branlette.
0: J'attends qu'il y ait une personne qui me dise le pour ou contre et je vous dirai mes positions préférées.
4: Gérard, c'est
9: bon, on peut répondre à ta question, Gérard.
4: Gérard.
2: T'es dans le cul, non?
4: Gérard.
0: Alors, pour... stop!
9: Attends, on a pas Gérard, accouche.
0: Il reste une nana que j'ai pas posé la question. Mon amour, l'amour de ma vie, là.
9: Oui.
0: Et alors, et toi?
9: Moi, c'est ce que je dis. Alors, moi,
10: ça va, m'amour.
9: J'ai deux positions préférées. C'est le pissenlit et le balcon.
0: Non, mais attends, est-ce que t'es pour ou contre tes films porno...
9: Bah oui, mais bon.
0: Pour ou contre ta pornographie? C'est ça, la question.
9: On va dire que je suis pour.
0: Alors, explique-moi pourquoi.
9: Bah écoute, à ton avis...
0: Parce que t'aimes bien regarder des films porno.
9: Oui, enfin, d'accord, mais bon.
0: Ouais, mais t'es pour du quel côté?
4: Du côté droit.
0: Non.
9: Exactement.
0: Bon, alors moi je voulais que je vous réponde si je suis pour ou contre.
9: Bah oui.
4: Attends, c'est Marc, je peux dire un truc ou pas?
0: Ouais, vas-y, Marc.
4: Ouais, alors Gérard, c'est Marc. Alors, il paraît que t'es contre les films porno parce que pour toi, c'était suffisant de te branler sur les catalogues de la Redoute de Christine sur les pages sexy.
0: Alors Marc, tu dégages. Ce coup-là, là Marc, j'en veux plus. Là c'est terminé.
4: Bonsoir.
2: Salut Marc.
0: Marc, terminé.
4: Bonsoir.
1: Au revoir Marc.
9: Et la page 327 en particulier. Hein.
4: Pourrait-on maintenant
0: Qui c'est qui vient de dire ça?
9: C'est Christine.
10: Au revoir Christine.
4: Puis-je être annoncé, Christine, s'il vous plaît?
0: Antoine.
4: Oui, bonsoir.
0: Alors, est-ce que t'es pour ou contre?
4: Je suis plutôt pour.
0: Alors pourquoi?
4: D'ailleurs, j'ai loué une cassette vidéo où des médiums me faisaient l'amour en lévitation. Et certains médiums avaient une différence d'âge et d'autres des pratiques bisexuelles. Voilà.
11: Voilà.
2: Gérard, il y a Eric qui dit sur Minitel que ta position préférée, c'est à genoux, la tête dans les toilettes de la loco, c'est vrai?
0: Non, mais ça, je crois que j'ai bien précisé au départ que je voulais pas entendre parler ni loco, ni Christine et autres. Donc, alors moi, maintenant, comme je sais qu'il y en a beaucoup qui veulent savoir si je suis pour ou contre, il reste Sonia, Isabelle, Julia et Feuille de Rose. C'est bien ça, on en a?
12: Oui.
0: Donc moi, je vais vous dire une chose, je suis contre.
12: Pourquoi?
0: Parce que bon, ben...
12: Ouais.
0: C'est un truc que... déjà, c'est interdit aux jeunes. Et puis même, c'est dégueulasse à regarder. De voir un mec qui fait mal à une nana, pour moi, c'est dégueulasse. Pour moi, c'est... Je sais pas comment vous dire ça.
13: Merci, dis-nous.
0: Parce que faire mal à une nana, c'est...
2: Pourquoi il fait mal à la nana?
0: Non mais on n'a pas à faire mal à une nana, je suis désolé.
12: C'est du vécu?
0: Comment?
12: C'est du vécu?
0: À la télé, à mon avis...
12: Non mais toi, Gérard.
0: Ah non, mais moi j'ai...
2: T'as jamais fait mal?
0: Non mais ça, de toute manière, je vous dirai...
12: Dis-nous, Gérard,
0: au fur et à mesure...
12: C'est ça, hein?
0: Ben moi, je vais vous dire une chose, que j'ai jamais voulu faire mal à quelqu'un. Et
12: mais
0: c'est
12: quand
0: pas
12: même, ça t'est arrivé.
0: Mais
12: tu prends pas de plaisir à faire mal à quelqu'un?
0: Non, j'aime pas faire mal à quelqu'un. Parce que c'est même plus de l'amour, c'est de la rage.
12: Je suis gentille, moi.
1: Et même pas avec une feuille de rose, tu pourrais faire mal à quelqu'un?
0: Même. Monia. Oh. Monia, il y a un proverbe qui dit, faut mieux...
2: Il y a Eric qui dit sur Minitel qu'avec 3 cm, tu peux pas faire mal à une nana.
0: Non, ça, il a quel âge, Lascar?
2: Il a, je sais pas si c'est pas marqué, 24 ans.
0: Ouais, 24 ans. Bah, dis donc, si, j'espère pour lui que, il a essayé de se faire une nana qui était vierge. Hein.
1: Gérard.
0: Oui.
1: Nous accueillons donc un nouvel auditeur qui s'appelle Malabar. Bonsoir,
12: Malabar.
0: Bonsoir,
14: Gérard.
0: Salut.
2: Bonsoir, Malabar.
0: Si c'est importable, c'est pas la peine.
14: Non, j'ai un petit problème, c'est bon.
0: Alors, merci pour la musique.
14: Ah,
0: voilà. Donc, on attaque sur la deuxième question. Et on va demander à Malabar de répondre, à Antoine, et puis après, je continuerai petit à petit. Combien regardez-vous de films porno par semaine? Alors, Malabar.
14: Je t'écoute.
0: Non, mais tu viens d'entendre la question? Bon, alors Malabar, dehors, tu dors. Allez, hop.
1: Mais non, il dort pas. Mais
0: non, mais allez.
1: Gérard, s'il te plaît.
2: Gérard.
14: J'avais un problème de téléphone.
0: Voilà, ouais, bah alors, répète. Tu te réveilles.
1: Tu peux répéter la question sans être agressif.
14: Tu peux répéter la question?
0: Alors, combien de films porno regardez-vous par semaine?
14: Ah, mais tu bafouilles.
2: Non, Gérard, il a pas compris la question.
0: Non, là, tu fouilles pas dans ma mallette.
2: Il y a caméraman qui fuit dans la mallette de Gérard, donc.
14: Allô Gérard, j'ai répondu.
1: C'est un paparazzite, hein.
14: Sa mallette est là.
0: Je suis désolé,
2: Gérard.
0: On fouille pas. Gérard, mes affaires.
2: Malabar a répondu.
0: Malabar.
14: C'est Malabar. Bah, j'ai répondu.
0: Bon, t'arrêtes avec la caméra, s'il te plaît. Là.
14: Bah, j'ai pas de caméra.
0: Non, c'est pas à toi que je m'adresse, c'est à Philippe, à Cyril.
14: Voilà.
0: Bon, tu arrêtes, s'il te plaît. Tu arrêtes.
12: Mais Gérard, ça me permet.
1: Gérard, est-ce qu'on pourrait se concentrer un peu sur le débat, s'il te plaît?
0: Oui, mais moi, je voudrais bien qu'il arrête un petit peu.
2: Mais arrêtez, ça y est.
14: Pose ta question.
0: Alors, Malabar.
14: Pose ta question.
0: Non, ça y est, tu viens de l'entendre.
14: Alors, je t'ai répondu.
0: Bon, ok. Oui.
14: Eh ben, c'est quoi? Qu'est-ce que j'ai répondu?
0: Mais j'en sais rien et
14: voilà,
0: c'est pas grave.
14: Alors, tu dégages.
0: Attends, mais c'est toi qui vas dégager tout à l'heure si tu continues. Antoine.
14: Alors, Gérard. Purée, c'est tard, là. Gérard.
0: Oh, tu travailles, Antoine, s'il te plaît.
14: Oui. Gérard, c'est Malabar.
0: Malabar, tu la fermes. Antoine. Antoine!
14: Oui?
0: Tu réponds à la question, s'il te plaît? Oh là là,
14: c'est
0: bon.
14: C'est quoi la question?
0: Bon, c'est bon, tu travailles.
1: Gérard, s'il te plaît, arrête. Tu te calmes, tout va bien. Et on va faire la question, Gérard.
0: Non mais, Antoine, il a très bien compris la question, je vais pas la répéter
14: une fois. Donc, moi, j'ai jamais vu de film porno.
0: C'est qui parle là?
14: C'est Antoine.
0: Bon alors, vas-y.
14: J'ai jamais vu de film porno.
0: D'accord.
14: C'est vrai. Et par contre, je voudrais te demander quelque chose, Gérard. Si
0: vas-y.
14: Possible. Étant donné que tu as été routier, j'ai un conseil à te donner. Moi, deux fois les matins, je me lève. Et deux fois, je fais pipi jaune. Mmh. Et d'autres matins, je fais pipi blanc.
0: Non, mais c'est pas le thème du débat. Hein.
14: Ah, c'est le sperme, Gérard. Non, mais comme tu as été Malabar. C'est le sperme.
0: Non, bon, c'est bon, Antoine et Malabar, pour l'instant, vous vous taisez. Sonia.
14: Et j'ai pas répondu à la première question.
0: Non, mais de manière. Sonia, tu réponds, s'il te plaît.
7: Eh ben, moi, je regarde pas de films porno.
11: Menteuse.
7: J'en ai regardé quand j'étais plus jeune. Mais là, j'en regarde plus.
0: D'accord.
11: Mais c'est quoi ta position préférée?
1: Écoute, feuille de rose, s'il te plaît.
0: Alors, Isabelle.
12: Feuille de rose.
0: Alors, Isabelle. Alors, oui, feuille de rose, je te parlerai.
11: Gérard, Antoine, je voudrais dire
0: Bon, Isabelle, s'il te plaît.
12: Quoi?
0: Tu réponds à la question?
11: Gérard, pour ton record.
0: Antoine et Malabar, vous la fermez.
11: Dans le Guinness Book.
12: Pas, Gérard.
11: Guillaume M. dans le cul. Là, on a
12: bon, envie, Gérard, envie de dire. Effort, là.
0: Bon.
11: Bravo, l'artiste.
0: Antoine, Isabelle.
12: Oui.
0: Tu réponds à la question, s'il te plaît.
12: Alors, moi, je regarde pas, sauf avec toi, ça pourrait être possible.
11: Oh, là, cochin,
12: question, hein. Excuse-moi, mais il en est hors de question.
11: Eh ben, bon
0: attendez,
11: courage.
0: Attendez. Attends, Isabelle.
12: Oui.
11: Gérard, c'est Antoine, j'aimerais savoir.
0: Non, mais Antoine, pour un cent, tu te tais, s'il te plaît, c'est pas toi qui...
11: Gérard, c'est malabarant, t'ont conçu pendant un...
0: Alors, mes parents, tu sais ce qu'ils te disent, ils t'emmerdent. Ok, Antoine, tu dégages, tu vas au standard.
2: Allez, hop,
0: dégage, Antoine, bonne nuit.
2: Allez, bonne nuit, Antoine.
11: Allez, bonne nuit, Antoine.
0: Voilà. Julia.
11: Bonne nuit, Gérard.
0: Julia.
12: Oui, oui, oui. Moi, j'ai vu un seul film porno dans ma vie. Mmh. Ça m'a suffi. J'ai trouvé ça spécial.
0: Mmh.
12: Et donc, j'en regarde jamais.
0: D'accord.
12: Mais avec toi, je veux bien essayer aussi.
0: Ok, on verra ça plus tard.
11: En fait. Quel gros cochon, ce Gérard.
0: Et la feuille de rose.
11: Quel cochon.
0: Ouais, ta gueule, toi, derrière, Malabar.
11: Ça va, ma chérie, ça va?
7: Ça va et toi?
11: C'est Malabar.
0: Malabar, tu la fermes, s'il te plaît, c'est pas toi que je m'adresse.
11: On peut se voir ou pas, feuille de rose?
0: Malabar, quand je t'appellerai... Malabar, quand je t'appellerai Potchamp, tu sortiras de sous le lit.
11: Mais pour l'instant, je m'appelle Malabar, je m'appelle pas Potchamp.
0: Eh ben alors, pour l'instant, tu t'appelleras Potchamp.
11: Ça va, chérie?
7: Ça va,
11: chérie?
7: Tu...
11: Ouais, c'est Malabar.
7: Ouais, t'as un beau tarambar.
0: Alors, Malabar, tu me le vires aussi.
1: Je le vire aussi.
12: Oh non, mais où sont les mecs, là?
11: C'est Malabar, là.
0: Gérard, Malabar dehors.
2: Gérard, sur Minitel, il y a... Il y a, comment il s'appelle, Guilin qui demande si tu trouves normal qu'on fasse des films porno d'hétérosexuels.
0: Ça, j'ai pas étudié les débats et peut-être que...
11: Oui.
7: Est-ce que tu as un beau tarambar?
11: Oh, j'en ai un.
0: Qui c'est qui parle là comme ça? Bon, feuille de rose, s'il te plaît, mon amour.
11: Oui, c'est moi. Ça va, ma chérie?
0: Ta gueule, Malabar!
12: Oui, mon amour, je t'écoute.
0: Bon, tu réponds à ma question, s'il te plaît, ma chérie?
7: Malabar.
12: Ouais, non, je regarde pas de films porno.
0: Oh, oui, vous voulez fermer derrière quand je pose. Vous voulez fermer quand je demande une réponse à quelqu'un.
11: On peut parler quand même.
0: Non, vous n'avez pas le droit de parler sur les réponses.
7: Malabar.
11: Oui.
7: T'habites sur Paris.
11: Oui.
0: Bon, Julia Malabar, vous dégagez.
11: Bonne nuit à tous.
12: Julia, bonne nuit.
2: Salut.
11: Bonne
12: nuit, Malabar.
2: Gérard.
11: Bisous les filles, à bientôt.
2: Gérard,
11: bisous, Sonia.
2: Sur Minitel, il y a quelqu'un qui demande est-ce que c'est vrai qu'on se surnomme dans le milieu du porno l'anus luisant?
0: Non. Non, ah, voudrais...
2: Est-ce que tu pourrais expliquer à Eros ce que c'est qu'un 69?
0: Un 69, c'est... c'est la question m'a... Déjà, je vais demander à un bon... Avant de poser... Avant de répondre à... Tu peux me laisser mon café, s'il te plaît?
11: Allô?
0: Si ça te dérange pas.
11: Allô?
0: Oui, une feuille de rose.
12: Oui.
0: T'as pas répondu à ma question.
12: Mais si t'as répondu... Si, elle a répondu.
0: Allô? Ah, excuse-moi, feuille de rose. Excuse-moi, mon amour.
12: Oh, bon, je te pardonne.
0: Excuse-moi, mon amour. Donc, alors, il y a une question sur Minitel. Qu'est-ce que c'est un 69? Eh ben, c'est...
2: Vas-y, explique.
0: C'est les... Non, vous me laissez répondre.
2: Oui, laissez Gérard répondre.
1: Laissez Gérard répondre. Gérard.
0: Le 69, c'est où la nana vient sur le mec, ou le mec va sur la nana. Et vice versa.
1: C'est une façon de voir le 69.
2: D'accord, donc c'est.
0: C'est la nana qui suce le mec.
2: Ouais.
0: Et qui présente sa foufoune devant la bouche du mec.
12: Le mec présente sa foufoune.
0: Et la nana présente sa foufoune. Je sais pas qui c'est qui répond comme nana derrière, mais si elle est bouchée, c'est
2: non,
0: pas
2: Non, mais Gérard, ce qu'il veut peut-être dire, c'est son anus, c'est ça. C'est le mec qui présente son anus.
0: Voilà.
2: Le mec présente son anus.
0: Et de l'autre côté, bon, ben, c'est le mec qui va sur. Sur la foufoune à la femme, et que la femme...
2: La foufoune, non, la bite à la femme.
12: Pourquoi t'es gêné quand tu parles de ça?
0: Parce que j'aime pas trop en parler.
2: Ah oui, il est pas gêné, il transpire.
0: Ouais, en plus il m'énerve avec sa caméra, puis il fait une chaleur là-dedans dans les studios, c'est pas possible.
2: Non, il fait super froid.
0: Ah non, peut-être pour vous, mais pas pour moi. Donc, je vais poser la troisième question.
1: Alors, Gérard, excuse-moi, tu oublies d'accueillir Laurent G.
0: Ah ouais, Laurent, s'il te plaît, Cyril.
11: Bonsoir, Gérard.
13: pardon.
15: J'aime rester dans l'anonymat. Je suis un DJ très réputé. Je mets de la musique électronique le vendredi soir sur Fun Radio. Bonsoir, Gérard. Et j'aimerais réagir sur le débat pornographie.
0: Non, mais attends, déjà, tu vas pas t'amuser à te masturber parce que sinon tu vas dégager. Tu vas dégager.
15: Naturel.
0: Donc.
13: Peut-être asthmatique,
0: Gigi. Donc.

0: Un film porno, c'est Microcosmos.
1: Hey,
0: on confirme, les insectes, ça l'excite.
1: D'accord. Louis, si tu... je te préviens, je te donne. Je te donne encore une chance. La prochaine fois, tu dégages. Alors, je vous préviens, vous réfléchissez. Vous réfléchissez à la quatrième...
0: On peut avoir un peu de techno.
1: Non.
0: C'est pas possible.
1: Non, Laurent, tout à l'heure, tu as dégagé, hein, si tu veux continuer. Laurent, je sens que tu vas pas finir loin.
0: Pourtant, alors, quelqu'un de réputé dans le métier.
1: Bon, allez hop. Laurent, je sais qui c'est.
2: Je pense, il faudrait quand même que tu puisses continuer ton débat. Parce que c'est vous que je suis.
0: Non, Gérard,
2: je suis un peu perdu quand même. Je voudrais bien savoir où t'en es et où nous en sommes tous d'ailleurs.
1: Donc, à l'heure actuelle, pour l'instant, il est 3h05 du matin. On est qu'à la troisième question.
0: C'est l'horloge parlante là. Je mixe jusqu'à 6h du matin en semaine. Plusieurs boîtes.
1: Bon, allez hop, l'oranger dehors.
3: Bah, allez, annonce le disque, on va reprendre après, Gérard.
1: Alors, Lassie, le chien attaque avec un pastis, une grenadine, merci.
3: D'accord. Faut appuyer sur l'autre micro, il y avait un problème de son.
1: Voilà. C'est bien. Donc, toujours la suite de la libre antenne, et donc, vous pouvez toujours nous appeler au 08 08 5000 et au 0800 3 08 5000, 36 code de Fun Radio, rubrique directe, pour le Minitel, et ce que vous venez d'entendre, c'est Nirvana avec, Spescula.
3: Oh, pardon.
1: Un Spescula de pétard. Merci pour, le petit truc.
2: Tu peux leur faire ce que j'ai. Assez mal compris le titre, s'il te plaît.
1: C'est Pescuna.
2: Spéculum de Tétard, c'est ça?
1: Voilà.
2: Tu peux le refaire?
1: Avec Spéculé, l'homme de Pétard. Enfin bref, passons, vous avez
2: Tétard.
1: Compris. Voilà. Donc on récupère Louis.
0: Ouais, Gérard.
1: Salut.
0: À propos des positions préférées.
1: Non, mais c'est bon pour l'instant, Louis, s'il te plaît, t'attends, on continue la présentation, d'accord?
0: D'accord, ouais.
1: D'accord, merci. Constantino.
4: Bonsoir, c'est Constantinos, le magnifique voyant extra-lucide, météorologue, tarologue, vendeur de grec le week-end.
1: Oh, tu la fermes pour un son.
4: Salut Gérard.
1: Tu la fermes, merci.
4: Je
1: Sonia.
4: Envahi par ton karma.
1: Constantino, tu la fermes s'il te plaît.
4: Constantinos, avec un S.
1: Ouais, ben tu la fermes pour un son, je continue. Sonia.
5: Oui, c'est moi.
1: Toujours là. Isabelle.
6: Je t'aime Gérard.
1: Moi aussi.
4: Non.
1: Julia. Julia.
7: Salut Gégé.
1: D'accord. Et pour finir, l'amour de ma vie.
7: Oui, mon amour. Oh, l'amour de ma vie.
1: Bon.
7: Est-ce qu'il pourrait y avoir un deuxième amour dans ta vie? Non, c'est pas possible, Gérard. Mais ouais. Si, c'est possible.
1: Bon, oh, s'il vous plaît. Attendez là. Isabelle.
7: Oui.
1: Isabelle, feuille de rose.
7: Oui. Hein,
1: comme c'est vous deux qui voulez que je...
7: Non, c'est Julia.
1: Il y a Julia.
7: Non, c'est moi. C'est Julia qui veut...
1: Bon, attends, Julia, t'es d'où, toi?
4: Gérard.
1: Oh, ta bouche à toi, Médor, derrière.
4: C'est Constantinos avec un S.
1: Ouais, ben, Constantino, pour l'instant, c'est pas toi que je m'adresse, c'est à Julia et à Feuille de Rose.
4: Qu'est-ce que je te sers? Salade d'oignon, tomate. Salade, oignon, tomate, la totale.
1: Bon, Julia, tu quitteras pas, okay. Je te prendrai en antenne avec Feuille de Rose.
2: Le débat, Gérard.
1: Alors.
4: Je suis réfugié que.
1: Ouais, Constantino, tu la fermes, s'il te plaît! Merci.
4: Je suis en exil à Paris.
1: Constantino, tu la fermes, s'il te plaît, que je pose ma question.
4: Je n'ai pas où loger.
3: Vas-y, Gérard. Vas-y, pose
2: Gérard, s'il te plaît, pose la question.
1: Alors, on va poser la question que tout le monde attendait.
4: Pose-la par terre, vas-y.
3: Est-ce que Gérard joue dans des films porno?
1: Non. C'est quelle est la position
3: préférée de Gérard?
1: Quelle position aimez-vous le mieux?
0: Alors, c'est Louis, est-ce que je peux répondre?
1: Vas-y.
0: Alors, est-ce que c'est vrai que ta position préférée, Gérard, c'est de prendre le Space Mountain dans le fion?
1: De quoi?
0: De prendre le Space Mountain dans le fion.
1: C'est quoi ça?
7: Ça doit faire mal.
1: Non mais attends.
7: Gérard, tu connais pas?
1: Attends, c'est quoi le Space Mountain? Non mais attends, on va pas s'amuser à citer des trucs...
2: Non, ce sont des noms de position. Le Space Mountain, c'est un nom de position.
1: Surtout, c'est un truc qui est... De quoi?
4: C'est un parc d'attractions capitaliste.
1: D'accord. Eh ben, Constantino, tu vas voir au standard si j'y suis.
4: Constantino, avec un S.
1: Hop.
4: Gérard, non, c'est Constantinos. Gérard, bah. Moi, dans mon pays, les femmes sont laides. Je suis réfugié kurde.
1: Bon, Constantino, je viens de te dire, tu dégages.
3: Gérard. Et toi, c'est quoi ta position préférée?
1: Non, mais je vais demander à Sonia. Alors, Sonia, pour toi, c'est quelle est la position que t'aimes le mieux?
8: Moi, c'est la glace italienne.
1: De quoi?
8: La glace italienne.
1: C'est quoi ça?

0: position.
1: Ah ouais, c'est pas mal.
2: Tu connais pas ça?
3: C'est connu. C'est connu.
1: Et Gérard, mais t'es un culte là-dedans.
0: Attends. Non, mais attendez.
4: Sonia, il y a pas de glace.
0: Oh, c'est bon, toi, Constantino, je viens de te dire, tu dégages. Tu vas pas me casser les burnes sans 7 ans.
1: T'en sois pas vulgaire, Gérard.
0: Ouais, non, mais j'ai dit les burnes, hein, j'étais poli.
1: Ah oui, c'est poli les burnes.
5: Ah oui, les burnes, il y a rien
3: à dire. Elle était polie, là, alors.
4: Qu'est-ce que les burnes, Gérard?
0: Bon, allez, bonne nuit, Constantino. Hop.
1: Et quand c'est lui qui le dit, il est voilà. Dégage, c'est ça.
3: Non, tu peux expliquer ce que c'est la glace italienne alors à Gérard qui sait pas ce que c'est?
0: Oui, Sonia, s'il te plaît.
2: Gérard, donc c'est moi qui devrais tenir le débat. Dis-moi, tu fais un débat sur la pornographie, tu sais même pas les positions.
0: Mais c'est quoi ta position? C'est quoi cette position de glace là que tu me dis?
4: Bonsoir Gérard,
1: c'est super connu. Hein.
2: Non mais
0: bonsoir Gérard. Tony, comme par hasard.
4: Bonsoir Gérard, c'est Tony.
0: Ouais ben.
4: Bon, en fait, tu me réveilles, qu'est-ce qui se passe?
0: Non mais attends, pour l'instant Tony, je parle à Sonia,
4: c'est quoi le sujet du débat?
0: Non mais c'est quoi le sujet du débat? T'as qu'à écouter mon pote. Hein.
4: Mais c'est quoi? Tu m'appelles, qu'est-ce qu'il y a?
0: Tony, Sonia.
1: Ah oui, c'est connu.
0: Bon d'accord.
1: Tony, explique la glace italienne. Tony.
0: Oui, bon, Isabelle.
4: Oui. Gérard, c'est Louis, je suis là.
0: Oui. Isabelle, s'il te plaît.
2: Je suis là, Gérard.
0: Alors, quelle position aimes-tu?
4: J'ai la tête dans le cul, là.
0: C'est-à-dire, c'est quoi le géranium encore?
2: Eh mais tu connais rien, Gérard.
0: Bon, d'accord. Non, mais quand vous me donnez des réponses, essayez de me donner des trucs qu'on puisse comprendre.
5: Gérard, la glace italienne et le géranium sont deux positions. Après, si tu les connais pas, nous, on n'y peut rien.
3: Et toi, Gérard, Gérard.
0: Mais attends, mais j'ai pas fini. Il reste encore deux nanas.
3: Pardon.
0: Et Julia?
1: Oui. Ben, même moi, ma position, c'est.
0: Ouais.
1: C'est assez cochon, c'est la perceuse.
0: Punaise, moi.
2: Ah ouais, toi aussi, comme ça.
3: Ah ouais, là,
0: d'accord.
3: C'est crade.
1: Mais non, mais la perceuse, c'est d'enfer.
0: Hein. Oh, l'amour de ma vie.
1: Oui.
0: L'amour de ma vie, là. Oui. C'est quoi ta position préférée?
1: Le pissenlit.
2: Oh, c'est génial.
1: Ah, le pissenlit, ça vaut la perceuse, quand même.
4: C'est pas mal comme position.
1: Tu connais, vous. Non
2: super,
0: ouais.
2: Ah ouais,
0: super.
2: Ouais, moi,
0: Gérard.
5: Gérard, s'il te plaît, concentre-toi sur l'émission. Feuille de rose vient de te parler. Elle vient de te dire que c'est le pissenlit qu'elle préférait comme position. Je veux savoir ce que tu en penses.
0: Le pissenlit, je sais pas ce que c'est.
4: C'est que Gérard, il pourra pas t'arroser.
3: Gérard, il pense ça, quoi. Je suis tombé pour
0: elle. Bon, alors moi, je vais vous dire une chose.
1: Oui, Gérard,
0: c'est la
1: levrette.
0: Oui. C'est la
1: levrette. Tour Eiffel.
0: Bah attends, ouais,
1: Mais entre le pissenlit et la perceuse, qu'est-ce que tu préfères?
2: C'est pas
1: que
2: les
4: oiseaux.
0: Bon, et les mecs, vous.
1: Gérard.
0: Et les mecs, vous la fermez?
4: Tombez pour elle.
0: Oui, c'est qui me parle?
1: C'est Feu de Rose.
0: Ah ben, je t'écoute.
1: Bon, Léon, que t'as l'air.
0: Oui, je t'écoute, mon amour. J'ai l'air. Attends.
2: Bonsoir, mon amour.
4: Bon, qu'est-ce que tu veux, Gérard? Pourquoi tu me réveilles?
1: Attends,
0: Tony, tu commences à te cœur à la fermer, s'il
1: te
0: plaît.
1: Écoute, t'as réveillé Tony, assume.
0: Non,
1: maintenant.
0: Non, c'est pas moi qui l'ai réveillé, Tony. Ah,
4: Gérard, c'est Louis. Est-ce que c'est vrai que dans le milieu de la locomotive, on t'appelle la Suciolina?
6: Tony, bonne nuit.
4: C'est Louis, hein?
2: Tony?
4: Oui.
2: Tu veux bien pratiquer
5: la glace italienne? Non, mais c'était pas Tony. L'inconvénient étant, c'est Louis.
2: Hein?
6: Oui, tu me l'enlèves.
4: Attends, il y a une jeune fille qui me parle.
2: Tony?
4: Oui.
2: Tu veux bien pratiquer la glace italienne avec moi?
4: Oui, y'a pas de problème.
6: Oh, vous vous calmez.
4: Prends pas ta grosse voix, Gérard.
1: Gérard?
4: T'as plutôt intérêt à prendre de la vitesse, je te le dis.
0: Bon, alors Tony, tu dégages.
4: C'est pas Tony, c'est Louis.
5: Il n'a rien fait.
4: Ouais, j'ai rien dit.
1: C'est injuste,
2: Gérard.
1: Gérard,
0: Oui.
1: Gérard, t'es là? Bon, ça y est, tu...
0: Bon, allez, on passe à la question suivante.
3: Ah non, Gérard, t'as pas répondu pour toi.
1: Ta position préférée, t'as dit que c'était quoi?
0: Je vous ai répondu.
2: La levrette.
0: Je vous ai dit la levrette.
1: C'est
3: quoi la levrette?
5: Et qu'est-ce qu'une levrette, Gérard? Explique-nous un peu.
4: C'est la femme du lapin.
5: La levrette, c'est donc la femme du lapin, c'est ça, Gérard?
1: Bah, ouais.
0: Non.
5: Bah, c'est quoi la levrette?
1: Ah ouais,
0: la levrette, c'est la nana qui a quatre pattes. Et on la prend par...
4: Par la touffe.
1: Bah, assume, Gérard, vas-y.
7: On va, il y a un problème.
2: Lâche-toi, Gérard, je t'ai dit.
4: Gérard, c'est Constantinos.
2: Bonsoir,
0: Constantinos, je t'ai dit de dégager, je crois.
4: Non, c'est Constantinos.
5: Non, c'est une blague. C'est une blague que les auditeurs s'amusent à faire pour t'énerver un peu plus. Voilà. Non, ce n'est que
0: Non, mais moi, c'est simple. Si ça continue,
5: Gérard,
0: ça, c'est simple. La conclusion, elle va être terminée vite.
5: Gérard, les questions, s'il te plaît.
0: Donc,
4: italienne.
2: Ouais.
4: C'est qui?
2: C'est moi.
0: Bon, on fait voir un peu les questions Minitel, là, quand même.
1: Avec on se souvient pas, Yana.
4: Ta gueule, Gérard.
1: Oui, est-ce que ça t'est déjà arrivé de regarder des films porno avec une fille, avec Christine ou une autre?
8: Qui pose cette question?
1: C'est Julia.
0: Alors Julia, tu
1: non,
0: vois, je voulais
1: pas
0: prendre...
1: une question méchante, c'est
0: non, mais Julia, Julia, je vais te dire une chose, avec Christine, c'est terminé, il y a belle lurette.
1: Et Carole?
0: Non, mais ça, avec Carole, il n'y a jamais rien eu, parce que je l'ai jamais rencontré.
1: Et Diana?
0: Et Diana, c'est pareil, il y aura jamais. Feuille de rose, elle est déjà prise.
1: Voilà.
4: Par moi.
0: Non.
1: Par le cul?
0: Non, elle est déjà prise.
1: Par toi? Bah explique, Gérard.
0: Non, elle est pas prise par moi.
1: Ouais. Donc.
4: C'est ce que je te dis, parce que
0: on
4: va bien chauffer.
0: Non, s'il te plaît.
4: Ça y est, tu t'es calmé?
1: Ça va mieux?
0: Cyril,
9: tu dégages, s'il te plaît.
4: Il y a une mouche à merde qui...
0: Terminé.
3: Qu'est-ce qui se passe?
4: C'est Armand qui te parle, là. J'ai une question à te poser.
0: Non, pour l'instant, je m'occupe pas de toi, je m'occupe du caméraman. Tu te retires de là.
4: Tommy. Il s'est mis où, Gérard?
5: Il est au-dessus de la console en train de filmer Gérard vu de haut.
4: Ah, d'accord.
0: Alors, tu te retires, s'il te plaît. Tu te retires. Tu continues pas le débat comme ça.
5: Derrière.
0: Tu te retires.
4: Il y a une bouche à merde qui tourne autour de toi.
0: Tu te retires, s'il te plaît. Mais
5: tu te retires d'où, d'ailleurs?
1: Ouais, exactement.
4: Retire-toi. Ça y est, là,
1: Gérard, tu peux t'occuper de nous un peu?
5: Bon, Gérard, écoute au moins tes auditeurs qui sont là pour faire le débat et qui voudraient quand même bien savoir.
3: Gérard, remets ton casque.
0: Tu te retires, s'il te plaît, Cyril. Je te le dis pas.
4: C'est le caméraman à éjaculer, est-ce qu'il peut se retirer?
0: Cyril, tu te retires, s'il te plaît, de là.
4: Voilà.
0: Cyril, tu te retires, s'il te plaît.
4: C'est mon tour.
0: Te retires, s'il te plaît.
1: Ça te fait mal?
0: Te retires, s'il te plaît.
1: Te retires, s'il te plaît.
0: Te retires, s'il te plaît. Te retires, s'il te plaît. Te retires, s'il te plaît. Te retires, s'il te plaît.
1: Oh, il me tourne, Gérard.
5: Bon, Gérard, s'il te plaît, le débat, on en était où? Ta position préférée est la levrette, nous ne savons pas ce qu'est la levrette.
1: Oui, je voulais savoir si regardait les films porno avec
4: Gérard,
1: les filles.
4: Gérard, c'est Armand qui te parle, j'ai une question à te poser.
1: Pourquoi tu réponds pas, Gérard?
4: Ta première érection en regardant les 101 Dalmatiens?
0: Comment?
4: Est-ce que c'est vrai que t'as eu ta première érection en regardant les 101 Dalmatiens?
0: Non. T'es satisfait de la réponse?
4: Oui.
0: D'accord. Donc, qui c'est qui m'a posé une question, là?
1: Moi, je t'avais demandé si tu avais déjà regardé des films porno avec Christine ou avec une autre fille.
0: Non.
1: Jamais?
0: Non. Mais je regarde aucun film porno.
4: Est-ce que tu baiseras avec Gizmo?
1: Même quand t'avais 15 ans, t'as pas regardé des films porno?
0: Non.
1: Alors, t'en as jamais vu?
4: Bon, ouais, Gérard, est-ce que c'est vrai que depuis que tu fréquentes les chiottes de la loco, t'arrives à décapsuler des bouteilles de coca avec ton anus?
0: Donc, qui c'est qui vient de poser cette question?
4: Non, c'est une affirmation et je confirme.
6: Non, attendez. Qui c'est qui vient de poser cette question, bidon?
4: Les bouteilles de Pepsi, bouteilles de Sprite,
10: Coca, tous les
4: Magnum, Champagne.
0: Il y a deux voix, les chiottes de la loco, je précisais qu'on arrêtait, t'as arrêté avec la caméra maintenant. Non, je veux pas le savoir, t'arrêtes.
5: Je vous explique. Gérard s'énerve parce que le caméraman, donc le film d'un peu trop près pour ne pas dire, il est clairement collé à lui. Et donc, Gérard est dans tous ses états.
4: Gérard, si tu me réveilles pour ça, c'est pas la peine.
0: Bon, tenez, Armand, vous t'en fait.
4: Mais quand tu m'as réveillé,
5: attends, il n'y a aucune raison que Tony s'en aille, s'il te plaît, Gérard. Donc, tu assumes avec.
4: Gérard, tu poses des questions sur le
0: corps. Merci. Bravo, Gérard, merci.
4: Il est parti.
0: Voilà.
1: Mais pourquoi
0: merci.
1: Tu laisses pas faire son travail, Gérard? C'est
0: non, je suis désolé. Désolé, j'ai pas besoin d'être filmé de près comme ça.
1: Et on voilà, pas... tu fais un chômeur de plus, hein, Gérard. Mais tu te rends compte de ce que tu fais?
0: Bon, maintenant, bah,
4: on continue. Glace à la vanille. Glace à l'italienne. Ou...
0: Bon, qui c'est qui parle de ça?
9: Allez,
0: hop. On couche pas ensemble, alors tu dégages. Hop.
5: Bon, Gérard,
0: si j'y suis.
5: On en était où?
0: Donc. Il y a une nana qui m'a posé une question.
3: Gérard, il y a un problème. Mais Gérard, remets ton casque.
0: Donc on va faire conclusion parce que
5: non, déjà, Gérard.
0: Le
5: non,
0: bruit, le bruit est trop
8: bruyant. Oh non.
0: Il y a, j'ai deux voix.
8: Oh.
0: J'ai deux voix, donc je peux
4: mais
0: pas continuer
4: normal,
0: comme ça.
4: Gérard, t'as deux couilles, c'est normal.
0: Mais moi je t'emmerde, d'accord. Là c'est clair et net, tu vois.
4: Ok, bon Gérard, moi j'ai une question à te poser. Est-ce que c'est vrai que tu fais des castings en ce moment pour tourner la prochaine pub pour Pédigré Pâle? C'est vrai.
0: Alors qui c'est et qui c'est qui pose cause
4: c'est lui
0: pose
4: qui court là dans les champs de blé.
0: Qui c'est cause pose cette question?
4: Tu le sauras pas.
0: Non bah et dans ces cas-là les deux mecs, si vous êtes pas capable de donner votre nom, hein, dans ces cas-là vous dégagez.
5: Gérard, nous accueillons un troisième mec justement. Nous accueillons Bubblegum. Bonsoir Bubblegum.
4: Bonsoir Gérard.
9: Et Bubblegum, on t'a réveillé aussi.
10: Bonjour, ouais. Tu pourrais poser une question, s'il te plaît, qu'on réponde.
0: Non, pour l'instant, c'est moi qui pose les questions.
10: Bah, vas-y alors.
0: Alors moi, je voudrais savoir...
4: Bonsoir Gérard. Est-ce
0: bonsoir.
4: Je voudrais savoir qui est-ce qui veut faire une glace à l'italienne avec moi.
0: Non, bon, c'est bon, pour l'instant, c'est pas toi qui... Non, c'est quoi ce Larsen, là, encore?
5: Continue Gérard, continue.
0: Donc, qui c'est qui m'a posé une question tout à l'heure parmi les...
4: Bonsoir Arnett.
0: Bon, ta gueule, toi. Je t'ai pas appelé pas de chambre.
4: Bonsoir, Tony.
0: Oh, bon, c'est bon, je t'ai dit.
4: Bonsoir. C'est ça, Gérard.
10: Gérard, il faut pas pousser mamie dans les orties, alors tu poses ta question, là.
4: Bonsoir, Bubblegum.
0: Oh,
4: bonsoir.
0: Oh, allez hop, conclusion.
5: S'il te plaît, Gérard, alors, je voudrais bien savoir.
4: Moi, la
5: au
4: conclusion
5: moins,
4: de ce soir.
5: La suite.
4: Pas de conclusion. J'ai pas eu le temps d'intervenir, mais tant pis. Il y a des questions à poser encore. Sur les médiums. Bah, c'était bien.
0: Non.
4: Allô?
5: Bon, écoutez, je pense que justement Gérard est un peu énervé, donc je voudrais s'il vous plaît que vous fassiez un petit effort de concentration.
4: D'accord, il n'y a pas de problème.
8: Vas-y Gérard, on t'écoute.
5: Donc Gérard, nous t'écoutons.
0: Donc c'est à Sonia. Oh, c'est bon, la double voix.
8: Quoi, quelle double voix?
0: On t'entend rien, toi.
8: Non.
4: Gérard, c'est normal, t'as deux couilles.
0: Bon, ouais, hop.
4: Alors
0: conclusion.
5: Non,
4: bonsoir Gérard, est-ce que tu pourrais poser ta question là, c'est Tony, parce
0: non.
4: que tu commences à nous...
0: Bonsoir
4: Luigi.
0: Eh ben, dans ce cas-là, vous bonsoir, restez chez vous, moi je fais conclusion, terminé, bonne nuit. Hop, bonsoir, conclusion.
4: Bonsoir. Bonsoir
0: conclusion.
4: Gérard. Bonsoir Gérard, ta question.
11: Gérard, c'est Luigi, je peux faire ma conclusion.
0: T'emmerde.
4: Gérard, c'est Constantinos.
10: Bonsoir Constantinos.
8: Non, arrêtez, vous avez énervé Gérard, il est en train de ranger ses papiers.
5: Non,
8: après,
5: là, voilà,
8: il
5: vous
8: Gérard.
5: Savez pas ce que c'est, donc s'il vous plaît, concentrez-vous
8: Gérard.
5: Au moins 5 minutes pour au moins savoir la conclusion de Gérard.
8: Il va poser un ultimatum après, il reviendra plus faire de débat et vous allez être content après. Gérard,
5: remets
8: ton
5: casque.
12: J'annonce même pas le débat de la semaine prochaine.
4: Si, Gérard, Gérard, j'aimerais savoir, est-ce que
8: Gérard.
4: Tu as été recueilli par la SPA ou par la DAS?
8: Gérard, reprends ton casque.
12: Alors, le mot DAS, tu me le dis.
5: Mais attends, il a dit DAS. Qu'est-ce qu'il y a à dire dans DAS?
4: Adidas, pas DAS.
8: Adidas.
0: Tu crois que
10: bon,
0: j'ai pas
10: Gérard,
0: entendu?
10: On t'aime. On t'adore, Gérard.
5: Gérard, c'est quoi,
4: Gérard?
5: Bien,
4: je t'aime. Les filles, j'ai une question pour vous.
10: Ouais.
4: Est-ce que, quel est le scénario de porno que vous aimeriez faire?
10: Et toi d'abord?
4: Moi?
10: Avec Gérard?
4: Avec des filles.
9: Bon, Gérard, c'est Tony, je vais me reprocher.
4: Ouais, et des garçons.
9: Je vais te demander de pas claquer trop fort la porte.
0: Non mais déjà pour l'instant tu as la fermée, je fais la conclusion du débat.
4: Ok, je peux commencer.
0: Je fais la conclusion.
9: Il n'y a pas de question là.
0: Je ne veux pas le savoir, c'est moi qui commence, je fais conclusion.
4: Gérard, c'est Bubblegum.
0: Je fais conclusion.
4: Je peux parler?
9: Fais
0: c'est terminé, c'est terminé. La conclusion maintenant. Alors, pour ceux qui étaient là du début, ben...
4: Et j'ai pas fait ma conclusion, moi.
0: Eh ben, tu fais ta conclusion,
10: bah
0: tu te dépêches.
10: Moi non plus, j'ai
4: pas fait. Et moi aussi,
10: bah
4: je fais ma conclusion.
10: Plus, hein.
4: Alors, les filles, allez-y, commencez.
0: Non, non, on commence, je commencerai par les mecs, comme ça...
4: Ok, Louis, ça sera débarrassé.
0: Plus vite que j'aurai fini, plus vite que je serai débarrassé avec vous.
4: Ok, c'est Louis.
0: Mais je veux plus vous entendre. Bon, t'arrêtes avec ta caméra, s'il te plaît.
4: Bon, c'est Louis.
0: C'est terminé, là, maintenant.
4: C'est Luigi, je peux commencer?
0: Alors vas-y, mange-toi, parce qu'après tu repars au standard.
4: Moi je préférerais commencer. Non, je commence, Bubblegum, ok? Non, je préfère. Mais non, ta gueule.
0: Oh, Luigi, tu fais ta conclusion, s'il te plaît.
4: Oui, ok, ma conclusion, c'est ça. Écoute bien ma conclusion. Hein.
0: Ouais. Ok. Luigi, bonne nuit. C'est bon, ça y est, on a fini avec lui. Voilà, c'est bien le son. L'autre mec qui était derrière, c'était qui? Tony?
13: Oui, bonsoir.
0: Conclusion?
13: Conclusion.
0: Alors, ok. Attends.
13: Non, c'est pas ma conclusion. J'essaie de péter.
0: D'accord. Alors, Tony.
13: Attends, ça y a une mouche. Mouche à merde. Ah, il y a une mouche à merde là, ça sent le caca.
10: Ah, ça tue.
0: Attends, quoi là? T'arrêtes, s'il te plaît.
13: Bon.
0: Tu arrêtes.
13: Gérard. C'est Bubblegum.
0: Tu arrêtes. Putain, mais c'est pas vrai, hein, de travailler comme ça. Tu arrêtes, s'il te plaît.
13: Je t'appelle ça travailler.
0: Bon, tu arrêtes maintenant, tu dégages.
13: Gérard,
5: je voudrais qu'on revienne.
8: Gérard, vous écoute plus parce qu'il y a un problème avec le caméraman.
0: Tu arrêtes, s'il te plaît.
8: Donc, je vous explique, Cyril qui est en train de filmer, en fait, un petit problème avec Gérard.
13: Allô, les filles.
0: Bon, ouais, Tony, ta conclusion.
13: Oui, c'est Bubblegum.
0: Non, mais conclusion, allez, hop.
13: C'est Tony, je vais me coucher.
0: Allez, Tony.
13: Ouais, je vais me coucher.
0: Bon, bah, bonne nuit, au revoir. Bubblegum là.
13: Non, Bubblegum, c'est
0: ça. Ouais, conclusion.
13: Répète.
0: Conclusion, je répète pas les noms. Conclusion.
13: Bon, bah, moi, sur les médiums.
0: Non, t'accouches.
13: Sur les médiums.
0: Non, c'est pas sur les médiums la conclusion.
13: C'est quel débat?
0: C'est film porno, toi qui as travaillé.
13: Bah, pose la première question.
0: Non, bah, alors tu dégages, bonne nuit, c'est la conclusion, il est 4h.
13: Moi, sur les médiums.
0: Bon, alors, bonne nuit. Hop, au revoir.
13: Alors moi c'est que je voulais dire plein de choses.
0: Au revoir.
13: J'ai pas eu le temps de parler.
5: Donc on vous raconte, donc Gérard est debout et en train d'essayer de menacer le caméraman qui essaie justement de le filmer d'un peu trop près comme d'habitude. Et il y a une grosse mouche autour de lui.
8: Et Gérard veut lui mettre de la bombe.
5: Là, Gérard veut lui mettre du gel. Donc tu vois, il a un gel aérosol si tu veux pour les cheveux et donc il asperge le caméraman.
8: Il est en train d'asperger le caméraman.
5: C'est un.
0: Déconne pas, je le fais.
8: Voilà. Gérard, tu remets ton casque.
5: C'est bon, t'as tué la grosse mouche, ça va aller maintenant.
0: Donc Sonia pour toi à la fin. Sonia, s'il te plaît, la conclusion.
5: Sonia est partie.
0: Bon, bah d'accord. Bah c'est bien. Isabelle.
10: Très intéressant, Gérard, à part que tu hurles tout le temps, mais sinon c'était bien.
0: D'accord. Julia.
10: Ben moi je pense qu'il faudrait que tu regardes un peu moins de films porno et que tu passes un peu plus à la pratique avec de vraies filles. Voilà.
0: D'accord. Attends, hey, Julia, c'est toi qui voulais me parler hors antenne?
10: Oh, c'est pour rire, Gérard, on se parle quand même hors antenne.
0: D'accord, ok, tu quittes pas. D'accord, feuille de rose mon amour.
10: Oui mon amour.
0: Et alors je t'écoute toi aussi.
10: Bah écoute, tu veux que je te dise, j'étais un peu déçue parce que je trouve que t'as été, c'était pas génial. Je pensais que le débat aurait été un petit peu plus chaud et d'après ce que tu disais que ça allait être super chaud, super sympa et c'était pas vraiment ça.
0: Bah oui mais...
10: Fallait
0: voir quand même...
10: T'as pas l'air très expert en tout cas. Hein.
0: Bah oui mais fallait voir quand même ce qu'on avait comme... Comme Gugus, mais t'inquiète pas, t'auras quand même le droit d'écouter, malgré qu'on peut pas l'avoir sur Fun TV.
10: Ouais.
0: Je pense pas.
8: Quoi?
0: Le remix.
8: Le remix, on a cassé les CD, je crois, parce que tu voulais plus qu'on passe. Donc, je crois
0: si,
8: que...
0: j'ai demandé comme
8: non,
0: ça.
8: Non, Max, je crois que Max a foutu à tout casser.
0: Non, mais Max, il l'a pas cassé parce que.
8: Si, je crois
0: non,
8: qu'il
0: non,
8: a
0: non
8: cassé,
0: il m'a demandé.
8: Max, stop, c'est fini.
0: Max, s'il te plaît.
8: Non, mais je crois qu'il est parti, mais.
0: Non, il est pas parti.
8: Le remix, on a tout cassé, là.
0: Il est dans
8: le coin. Tous les CD, là.
0: Mais non.
8: Le remix, c'est toi qui as demandé qui est plus
5: Gérard,
8: remix.
5: Oui. S'il te plaît, j'ai donc une petite surprise pour toi, apparemment. On m'a demandé explicitement qu'on te passe, donc ne bouge pas, je passe la surprise.
13: Allô?
0: Allô?
13: Bien, c'est Caramel.
0: Non, mais Caramel, c'est bon, tu dégages, j'ai pas envie de te parler.
13: Ça va, c'est Gérard. Caramel.
0: Caramel,
10: bonsoir,
0: j'ai pas
10: Caramel.
0: Envie. De...
10: Bonsoir.
0: Non mais c'est bon, j'ai pas envie de. Je fais la conclusion, c'est tout.
13: Question.
10: Bon Caramel, qu'est-ce que tu veux qu'on fasse?
13: Je sais pas, moi, qu'est-ce que vous voulez
8: non,
13: faire?
8: Non, Gérard, reste là.
5: Gérard,
8: remets ton casque.
5: Caramel demande la conclusion.
8: Bon, Gérard,
5: Gérard,
8: ça suffit. Il y a des auditeurs qui t'écoutent. Remets ton casque.
0: Je veux pas le savoir, j'ai demandé conclusion. Maintenant, c'est
13: Caramel.
0: Je veux pas le savoir, Caramel. C'est pas à toi que je m'adresse. J'ai demandé.
13: Alors, pose ta question.
0: Non, je te poserai pas de questions.
13: Si. Ça va les filles?
10: Ça va.
13: Bon.
10: Allez Gérard, ta conclusion.
5: La conclusion Gérard, s'il te plaît.
13: Alors la conclusion Gérard, on t'écoute.
0: Bon alors Caramel, tu dégages, je veux plus t'entendre.
13: D'accord.
8: Il a rien fait.
0: Non mais même il a pas besoin de...
13: Il a pas besoin.
0: Voilà, merci. Donc pour les deux
13: Allô
0: filles, Caramel que je viens de te dire, tu la fermes.
13: D'accord.
0: Donc la conclusion, c'est que malheureusement au standard, je pensais que ça allait être mieux que la semaine dernière.
13: Et apparemment, bien,
0: on a eu des Lascars qui comprenaient rien.
13: Ça c'est vrai, c'est vrai qu'on a pas compris toute la question.
0: Comme Caramel qui arrête pas de dire ben pose ta question quand il se lèvera les oreilles, il comprendra très bien les questions que je vais poser.
13: Allô Gérard.
0: Bon bah Caramel, tu dégages.
13: Pose ta question, continue à parler Gérard, vas-y, je me branle.
0: Ouais, c'est bon, ben, dans ce cas-là, bonne nuit à tous, vous allez. Bonne nuit à tous, Pour l'instant, on va mettre Ricky Martin, je reviens après.
8: J'ai pas le numéro de Ricky Martin, Philippe, calme-le-moi.
0: Philippe, s'il te plaît.
5: Je voudrais, s'il te plaît, que tu fasses la conclusion, moi, Gérard, pendant qu'on essaie de rechercher le disque de Ricky Martin, s'il te plaît, Gérard.
0: Non, mais moi, tu me retires les mecs, c'est tout. Je ferai pas la conclusion sans les mecs. Je fais pas de conclusion comme ça. Voilà, bah, dans ce cas-là, il se branle tout seul s'il veut.
13: Gérard, c'est bon.
8: Non, Gérard, reste là. Gérard, remets ton casque.
13: Ah, je jouis sur toi. Gérard ?
14: Vas-y, Gérard.
8: Gérard.
13: Et les filles ?
14: Gérard ?
13: Vous vous touchez aussi ?
14: Non.
13: Ah, oh, c'est Caramel, là.
0: Bon, Caramel, de toute manière, la conclusion, c'est que vous avez pas su répondre à mes questions.
13: Parce
0: comme
13: que j'étais con, tes questions.
0: Ta gueule, toi, si t'es pas content, tu vas te faire foutre, d'accord?
13: Ben, je vais me faire foutre avec plaisir.
15: Ah ben alors, tu vas tout de suite.
13: Dans le cul.
15: Voilà.
13: Ah, t'as une voix bizarre.
15: Ouais, ben ça, je t'emmerde.
13: Pose ta question.
15: Ouais, ben, je pose pas de questions, c'est terminé, bonne nuit à tous. Ouais, on écoute Ricky Martin, c'est genre tout le monde pareil.
8: Non, Gérard.
5: Non, Gérard, si on n'a pas de disque, non.
14: Gérard, ta conclusion.
13: Gérard. C'est Caramel.
0: Tu me vires Caramel.
5: Bon.
13: Gérard, c'est
5: je vire Caramel.
0: On vire les mecs. Merci pour le Larsen.
8: Merci Caramel.
5: Donc Gérard, voilà. S'il te plaît, ta conclusion.
0: Donc la conclusion, c'est que je pensais avoir plus de nanas que ça, et apparemment, j'ai
14: pas été... Mais on était trois, Gérard. Attends, on ne suffit pas, là.
0: Non, mais bon, d'accord, toi, feuille de rose, ça suffit.
14: Et
0: hein.
14: Moi, Julia.
0: Ouais, bah toi, Julia, je te...
14: Non.
0: Quoi, non, qui c'est qui est jalouse, là?
14: Oh, feuille de rose, ça va, on peut partager. Non, il n'y a pas de ça, je suis désolée.
0: Non,
14: oh.
0: Non, mais attends, feuille de rose, t'es déjà prise, hein.
14: Quoi? Je suis prise par qui?
0: T'es déjà prise.
14: Par qui?
0: T'es déjà prise, mon amour.
14: Bah, par toi, alors.
0: Non, parce que...
14: Vas-y, dis-moi.
0: Ah bah non, je te dirai tout à l'heure...
14: Ah bon, oui, première nouvelle, je suis prise, d'accord.
0: Bah ouais, si, hein, apparemment, t'as déjà quelqu'un.
14: Bon, faut faire ça à deux, y a pas de problème.
0: Non, je fais pas ça à deux, moi.
14: Oh, tu me déçois, Gérard.
0: Ah ben, peut-être, mon amour, mais je fais pas ça à deux, hein.
5: Bon, Gérard.
0: Donc, pour moi, la conclusion, c'est que, c'est bête que ça se termine ainsi. J'aurais bien voulu que ça se termine un peu plus... Qu'on aille un peu plus loin, parce que j'avais encore deux questions à poser, mais...
14: Bah, pose-les, là.
16: Fini, Gérard. Vas-y, Gérard, allez.
0: Non, mais...
16: Pour là... le plaisir, Gérard.
0: Non, attendez. Oui. Attendez, il y a le chef qui vient d'arriver.
8: Non, j'écoute, justement, c'était pour, comme chaque fin de débat, remercier les gens. Mais vas-y, fini.
0: Voilà, donc...
8: J'ai quelques petits soucis caméra, ça, c'est vrai.
0: Ouais, ça, j'aime pas trop, tu vois, donc...
8: Non, moi non plus, mais bon.
0: Donc, la conclusion, c'est que, C'est bête que ça soit terminé mal.
8: Bah c'est vrai que toujours Tony, Luigi, voilà. Arnett,
0: comme d'habitude.
8: Même les mecs comme Caramel, tout ça, faut arrêter.
0: Voilà donc.
8: Surtout
0: que je te l'avais bien précisé avant.
8: C'est vrai.
0: Je n'ai pas toujours les mêmes.
8: C'est vrai.
13: Gérard.
0: Voilà. Alors voilà Luigi, encore.
13: Gérard, je vais simplement te dire une question. Est-ce que c'est vrai qu'un jour tu t'es promené dans le métro avec Christine et que les gens ont pris Christine pour un maître chien?
0: Alors Luigi, je vais te dire une chose, que je t'emmerde et je te répondrai pas à ta question. D'accord.
8: Même si c'est vrai, on répond pas à ces questions.
0: Donc Luigi, tu retournes au standard, j'ai plus envie de te parler. Au revoir.
13: Ciao.
0: Voilà, bonne nuit. Ciao. Alors maintenant, il reste plus que trois nanas, je crois.
14: Ouais,
0: Isabelle,
14: ouais.
0: Julia et Feuille de Rose, si vous avez une question à me poser, je vous écoute. Sans les mecs au standard.
8: Ah, il manque Sonia, c'est dommage.
16: Moi, Gérard.
8: Je me serais bien bouffé le cul de Sonia.
0: J'aimerais
8: bien.
0: Vas-y. Qui c'est qui parle la première?
16: Moi.
0: Et qui?
16: Isabelle.
0: Alors vas-y,
8: une question.
16: Est-ce que t'es libre, Gérard?
0: À l'heure actuelle, oui. C'est pas la peine de répondre à ma place, Star System.
8: Ah, faut venir vendredi à la loco, tu verras, il est seul et tu verras qu'il est vraiment seul, quoi.
16: Ok.
0: Donc, voilà. Julia?
14: Ben, moi, je veux pas parler hors antenne, j'attends de t'avoir hors antenne et.
0: Non, mais pose-moi une question.
14: Ben, je t'ai déjà posé toutes les questions que je voulais, voilà.
0: Pose-moi une question. Donc tu préfères m'avoir hors antenne.
16: Ah oui, parce que c'est quand même assez personnel ce que je veux te dire, Gérard, tu comprends.
0: D'accord. Donc Julia, tu me la mets de côté.
17: D'accord. L'avant-dernière, parce qu'il y a Sonia qui veut nous rejoindre. L'avant-dernière, c'est
0: ah, vous. Sonia.
17: Sonia.
16: Allô.
0: Ouais, Sonia.
16: Ouais.
17: T'as quelque chose à dire, ta conclusion?
16: Non, j'ai une question à poser à Gérard.
0: Oui, je t'écoute. Quoi?
16: J'aimerais bien savoir si tu...
0: Quoi? Non, mais parle plus fort, s'il te plaît, Sonia.
16: Capable, de me prendre. Parce que, à mon avis, t'as pas beaucoup d'expérience, j'aimerais bien t'apprendre quelques petites choses.
0: Oh, attends, et Sonia.
17: Elle veut s'occuper de toi, elle veut te prendre en main, elle veut t'apprendre plein de choses au niveau cul. Est-ce que ça t'intéresse, Gérard?
0: Attends, et Sonia, t'habites sur quelle région?
16: Paris.
17: Paris, à Paris.
16: La perceuse et la glace italienne, par exemple.
18: Exactement.
0: Bon alors Sonia, tu quittes pas, je vais te parler hors antenne.
17: Voilà. Donc Julia... Sonia vient nous voir un jour à la loco. Hein.
0: Voilà. D'accord.
17: C'est clair. Moi j'aimerais bien.
0: Julia, pareil. Alors
17: tu promets hein?
18: Promis.
17: Ouais, parce qu'elles disent tout ça, mais elles viennent pas. Hein.
18: Bah je te reprends hors antenne.
0: Ouais. Oui, tu quittes pas, je te parle hors
17: moi,
0: antenne avec
17: c'est moi
0: Julia.
17: Qui vais m'en occuper de Sonia, Gérard.
0: Non mais attends Sonia.
17: Non Gérard, tu veux parler à Gérard ou à moi?
18: Aux deux.
17: Oh bon bah alors. Non, je me mélange pas avec Gérard, donc je te le laisse Gérard. Je te la laisse.
0: D'accord. Donc, mon amour.
16: Oui, mon amour.
0: L'amour de ma vie de Feuille de Rose, là, je t'écoute.
16: J'ai rien à te dire.
0: T'as pas
17: ah bah voilà, hors antenne.
0: T'as pas de questions à me poser?
16: Non, je suis déçue, c'est tout.
0: Comment ça, t'es déçue?
16: Bah écoute, déçue, c'est tout, non, rien. J'ai rien à te dire, tant pis.
0: Ah.
16: Désolée.
0: Ah mais c'est pas... Parce que j'ai pas été...
16: T'as vraiment pas été sympa ce soir du tout.
0: Ouais, mais ça, Feuille de Rose, je vais te dire une chose que je pensais que ça allait mieux se passer.
17: Ouais.
0: Bon, on a eu les mêmes auditeurs que j'aime pas.
17: Ouais,
0: c'est bien. Hein, comme je te l'avais dit vendredi, que normalement le film pas.
18: Moi, j'aimerais
0: films...
18: bien me faire caramel par contre.
0: Non, qui?
18: Caramel.
0: Ouais, mais caramel, il est plus là. Hein.
18: J'aimerais bien me faire par contre.
0: Donc Julia, Sonia, puis Feuille de Rose, si tu veux me parler en antenne, il y a pas de problème.
17: Caramel est parti. Hein.
0: Donc on va.
18: Dommage.
0: Je pense que à moins qu'on m'aille dire des.
17: Tu veux qu'on rappelle Caramel?
0: Non. Moi je veux pas parler à Caramel.
16: Moi je pense qu'il devrait être là
0: donc,
16: tous les débats.
0: Alors Feuille de Rose, Julia, attendez, Feuille de Rose, Julia, Sonia et Isabelle.
17: Vous ne quittez pas, on va vous reprendre en antenne, d'accord?
0: Attendez, okay.
16: Ouais.
0: Hey, je demande,
16: oui.
0: Il me reste 4 nanas.
17: Ah, c'est
0: sur les
17: 4
0: nanas, est-ce que vous êtes d'accord qu'on passe mon remix?
16: Ouais.
0: Oui, alors, trop tard.
17: Remix, je sais pas où il est. On a perdu le remix.
18: Couillon fond du cul de Gérard, je vais le trouver.
17: Il est dans les cartons, faut le trouver dans les cartons. Alors vite fait, je te propose, voilà, sinon, GG, décidément, ton poil de cul entre mes dents, ça m'excite. Et tu devrais penser à avoir un orthophoniste, c'est
0: tu sais
17: Jeannanis sur le Minitel.
0: Ouais, d'accord. Donc,
18: Gérard,
0: oui.
18: T'as testé la blouse blanche?
0: Qui c'est ça?
18: Sonia.
0: Ouais, mais attends, Sonia.
17: En antenne. Allez, on va faire
0: Sonia,
17: tout ça en antenne, les filles. On vous embrasse et à bientôt, d'accord? Vous ne quittez pas, on va vous repasser Gérard en antenne.
0: Et là, vous allez écouter Ricky Martins et
17: voilà.
0: Après Morgane.
17: Voilà, pour la nuit sans pub, 6h, 9h, ça sera
0: Lorenzo.
17: Et Jenny.
0: Et Ginny,
17: Après, c'est le meilleur mix qu'à 16h. 16h, ça sera Miguel. 19h, Eric et Ramsey. 20h, Love in Fun avec Arnold et Le Doc. Okay.
0: Et 22h,
17: le Star System avec toute l'équipe. On remercie d'ailleurs pour ça Julie, Gaël, Cyril quand même à la caméra. On peut remercier quand même. Merci Cyril.
0: Malgré me faire toutes les vacheries, pas possible que. Merci à Philippe de Fun TV. Donc on va.
17: Il a fait une grimace quand même. Voilà, ça c'est une spéciale dédicace pour notre ami Philippe.
0: Et donc
17: Il y a la loco bien entendu. On vous y attend très nombreux dès demain. On en reparlera. Et Ricky Martins
0: avec Undo Stress. Ouais.

0: Gérard, arrête.
1: Gérard,
0: hey. Oh, Filda, tu vas fermer ta gueule ou quoi, là?
2: Eh, hey, tu sors, Filda. Allez, Filda, il est viré.
0: Okay, salut. Eh, hey, Filda, tu vas fermer ta gueule.
2: C'est bon, il est viré, c'est bon. Il y en a marre, Gérard, t'es déjà quatrième. Les sondages, c'est de pire en pire en ce qui te concerne. T'arrêtes de gueuler deux secondes et d'être d'insulter les gens. Gérard a été viré. Filda a été viré.
3: Allô?
2: Oui. Non, t'as entendu les sondages que t'es quand même devant Gérard et qu'il est en quatrième position, Gérard, hein?
3: De quoi, moi je suis en combien de positions?
2: Toi t'es en troisième, bah Gérard il est tellement vulgaire que les gens l'aiment de moins en moins.
3: Bah ça c'est vrai que...
4: Je les emmerde les auditeurs.
2: Et voilà, tu les emmerdes, bravo. Bravo.
3: Ah bah bravo,
2: c'est bien. Mais quelle honte ce Gérard. Mais comment veux-tu qu'on travaille ensemble, bah ouais. Gérard, on peut plus travailler ensemble, t'insultes les gens.
5: J'emmerde les auditeurs, ouais.
2: Mais quel est le rapport entre les gens et les auditeurs? Ce sont ceux qui t'écoutent, c'est grâce à eux que tu bouffes. Gérard, t'es au courant ça, t'es conscient de ça ou pas? Non mais Gérard, je parle des auditeurs, t'es conscient de ce que tu viens de dire encore? Ou pas? Ou t'as pas suffisamment de cervelle pour comprendre ce que tu viens de dire, de la gravité des mots que tu viens de dire? Qu'après il va y avoir des procès vis-à-vis des auditeurs à cause de toi pour les propos que tu viens de tenir à l'antenne.
4: Bah attends, les procès, on voudra bien les faire.
2: Oui, mais ils vont arriver.
4: Bon, ouais, attends, marche
3: quoi. Non mais t'énerves pas, Gérard.
2: Regarde TF1 la nuit là, ces procès là. Procès
5: divin.
2: Hein?
5: Tribunal.
2: Tribunal. Tribunal d'entrée, direct. Gérard de Suren, attends ta gueule, cette histoire de femme. Tout de suite, en reportage. TF1. Bon, Sandy.
3: Oui.
2: Bon, le message est passé en tous les cas. Hein.
3: Bah non, j'ai pas fini. Donc.
2: Ah pardon, vas-y, je t'en prie.
3: Donc je voulais citer un peu ce qu'ils ont mis un peu sur le document que j'ai sous les yeux.
2: Je t'en prie.
3: Donc ne faites pas les bouffons, ne mettez pas votre adresse dans les courriers que vous leur enverrez, utilisez des pseudos comme Fesse de Babouin ou Fijot.
2: Oui.
3: Alors ces deux-là, ils vont se faire foutre. Parce que ça commence à bien faire toutes les conneries qui nous mettent dans notre boîte aux lettres, hein, déjà.
2: D'accord.
3: Et qu'est-ce qu'ils mettent d'autre? Non, mais attends, ça, c'est pas le plus important.
2: Alors, vas-y, la chose la plus importante,
4: c'est... C'est pas le plus important.
3: Mais si, mais attends...
2: Oh, bah, vous engueulez pas entre vous, là. Dis donc, quel couple, hein, ces deux-là, je me demande comment ils font, hein.
3: Donc, ne faites pas les bouffons, ouais, bah, ça, j'ai dû le dire.
2: Oui.
3: Appelez-les d'un téléphone portable ou d'une cabine téléphonique, mais jamais d'un téléphone fixe. Ils ont tous le gadget de France Télécom. Pour voir qui c'est qui les appelle.
2: D'accord. Alors, donc, le message, on va répéter, Sandy, tu vas te mettre face caméra, face micro.
3: Ouais. Ouais.
2: Et tu parles bien. Non, c'est à Sandy que je parle. Hein.
4: Ouais, moi, par contre...
2: Oui, bah, non, je m'adresse à Sandy, qui est quand même devant toi dans les sondages, donc elle est quand même pour moi plus... Elle est quand même pour les auditeurs apparemment plus importante. Donc
4: ah, parce que moi, je fais un con.
2: Non, j'ai pas dit ça.
4: Je veux dire une chose. Je veux le mec qui s'est amusé.
2: Non, alors Gérard, pour l'instant, tu n'es qu'un auditeur qui ne parle pas devant son micro, on n'entend pas ce que tu dis, donc Sandy va terminer et tu parleras après. Alors, Sandy.
3: Donc, les auditeurs, vous allez arrêter parce que c'est moi qui vais vous refaire le portrait, comme j'ai dit sur le répondeur.
2: Ouais.
3: Et vous êtes une bande d'enfoirés et d'enculés. Parce que vous attaquez à ma famille.
2: Oui,
3: hein.
2: Ouais, ça je suis d'accord.
3: J'ai déjà des membres de ma famille qui sont à l'hôpital, qui sont sur un chevet d'hôpital.
2: Ah oui, d'accord.
3: Et donc là, ça commence à bien faire, donc, ils vont beaucoup trop loin. Hein.
2: D'accord, donc il faut que ça s'arrête, c'est clair. Donc, quoi que Sandy est en train de tout mélanger, ça n'a aucun rapport. Mais bon, c'est pas à cause d'un auditeur ou deux qui appellent que...
3: Ils ont embêté quelqu'un de ma famille et
2: ah bon
3: que la personne...
2: Ah bon?
3: C'est une dame assez âgée et puis donc...
2: Ah bah ça, il fallait que tu m'en parles en antenne parce que là, à ce moment-là, on va essayer de trouver des solutions très sérieusement, très rapidement. Si tu nous tiens pas au courant de tout ça, on peut pas non plus tout deviner. Donc
3: une personne âgée qui est sur un chemin.
2: Bon, bah on va voir ça en antenne. On va gérer ça en antenne, Sandy. Ça n'intéresse pas, enfin c'est pas que ça intéresse pas les gens, mais on va rester entre nous, sinon ça va n'apporter que des problèmes en ce qui te concerne. D'accord, ok. Donc là, je suis assez d'accord. Qu'est-ce que vous voulez rajouter, Gérard?
5: On n'a pas le temps.
3: Non, il est parti dans la chambre. Là.
2: Ah, d'accord, ok. Bon, bah écoute, Sandy, en tous les cas, je te remercie d'avoir appelé. Ça nous a fait du bien. Tu sais que ta cote de popularité monte.
3: Ouais, non, je pense pas.
2: Ah, mais pourtant, je te jure que si. Manu nous le confirme.
5: Au standard, ça n'arrête pas.
2: Ah, les gens veulent t'appeler. En tout cas, souhaiteraient que tu reviennes de plus en plus souvent dans les studios. Hein.
3: Oh, je suis pas aussi populaire que Gérard ou...
2: Tu sais, Gérard a beaucoup perdu à cause de la semaine dernière. Ça fait déjà 6 mois qu'il avait beaucoup perdu à cause de ce nombre de fois où il gueulait, etc.
3: Attends, il veut te parler, donc je te le passe.
5: Non, je le coupe. Je le coupe.
2: Non, tu le coupes pas. Je le coupe, Gérard. Non,
5: Filda,
2: pas
5: non,
2: non,
5: le coupe pas.
2: Je le coupe,
5: je le coupe.
2: Non, Filda, tu le coupes pas, Gérard.
5: Je le coupe.
2: Allô, Gérard. Il a raccroché. Allô.
5: Bien.
2: Bravo, Filda. Bravo. Bon, on va le rappeler. On va rappeler.

0: Ça va, Olive?
1: Moi, ça va bien, mais comme d'habitude, Gérard n'est pas là.
0: Bah voilà.
2: Bon.
1: Alors,
0: Bon, okay. Bah, police habituelle, hein.
1: Bah, Gérard, tranquille, hein. Surtout, non, mais tu te dépêches pas, c'est pas grave. On n'est pas en direct, c'est tout,
3: et voilà,
1: tout
3: donc,
1: est enregistré.
3: Bonsoir à tous, excusez du petit retard. Donc,
1: on a l'habitude.
3: On va accueillir Estelle, bonsoir.
4: Bonsoir Gérard.
3: Bonsoir. Lisa, bonsoir.
4: Bonsoir Gérard.
3: Cécile, bonsoir.
4: Bonsoir Gérard, mon petit Père Noël.
3: D'accord. Sylvain, bonsoir.
5: Allô
3: Sylvain.
0: Sullivan.
3: Sullivan.
5: Ouais.
3: Ouais, bon.
5: Ça va. La vie est belle.
3: Salut, Jérôme.
6: Bonsoir tout le monde.
3: Salut, et double Saron.
7: Bonsoir.
3: Salut.
7: Là.
3: Bon, je vous préviens que le premier débat, s'il se passe mal, il n'y en a qu'un. Hein. Donc, je préviens quand même les trois mecs. Hein. Réveillez-vous.
6: Pourquoi les trois mecs?
0: Pourquoi les mecs tout de suite?
6: Ouais, faut gronder les gonzesses.
3: Hein. Comment?
6: Faut gronder les gonzesses.
3: Ouais, ben, les gonzesses... Bon, déjà...
6: Des choses fausses.
3: Déjà, celui qui s'amuse à avoir du monde derrière, c'est pas la peine. Il va aller faire un petit stage au standard, voir Manu si...
8: Gérard, j'ai envie de toi.
3: Bon, allez,
6: ouais, moi aussi.
3: Tu me les calmes déjà, ces trois-là, pour commencer.
4: Non, tu n'as même pas commencé, tu gueules déjà.
3: Bah oui, mais c'est bizarre, c'est comme ça maintenant. Ça va être comme ça.
6: C'est à cause de Christine, ça. Il s'échauffe.
4: Ouais.
3: Alors, aimez-vous les gens du chemise. Alors, double...
8: J'ai envie de sentir ton corps.
3: Bon, ça y est, vous vous calmez, là, s'il vous plaît, ou sinon j'arrête tout de suite.
4: Bon, qui t'a fait...
3: Bon, Manu, s'il te plaît, tu me les calmes.
6: Manu, dis à Gérard qu'il m'excite quand il s'énerve.
3: Bon, allez, hop. Oula. Allez, hop, tu me le vires. Bonne nuit pour celui-là. Ça commence déjà bien le premier débat.
6: Ouais.
3: Donc, aimez-vous les gens du showbiz? Alors, Cécile.
4: Mon petit Gérard, est-ce que j'aime les gens du showbiz?
6: Ta gueule.
1: C'est sur les queues de cheval, c'est ça?
4: Comment? Non.
6: Ta gueule.
3: Bon, oh, Manu, s'il te plaît, tu... Bon, et moi, je commence pas le débat avec des conditions comme ça, que les mecs, ils s'amusent à dire ta gueule sans
4: arrêt. C'est toi qui me dis ta gueule?
3: Non, c'est pas moi.
6: Si, c'est toi.
3: Bon, toi, tu t'écrases sur ton standard. Bonne nuit.
4: T'es vraiment mal poli.
3: C'est pas moi.
4: Mais si, bah attends.
3: Non, bah, tu pourrais... Celle qui dit que c'est moi, tu pourrais faire attention quand même à la voix qui le dit. Donc, Cécile, je te dis...
4: Pourquoi tu viens de le dire, là?
3: Cécile.
4: Gérard, je peux répondre?
3: Oui.
4: C'est Cécile, mon petit chou.
3: Oui.
4: Moi, j'aime bien les gens du showbiz parce que ça me permet de rêver, tu vois? Donc, c'est un monde plein de paillettes et je rêve.
3: D'accord. Et toi, oui?
4: Voilà, c'est plein de strass... Ça brille partout, donc ça me fait rêver, voilà.
3: Mmh, ok. Et toi, Lisa?
9: Moi, je suis d'accord avec elle, mais dans le sens où, en fait, ils font tellement ce qu'ils aiment qu'ils font ce qu'ils veulent, quoi. Ils s'éclatent, ils se bitent sur la tronche, ils en ont rien à foutre, parce que de toute façon, c'est showbiz, et ils savent que bah, ça s'arrête pas, quoi.
6: Ils sont remplis de thunes, ces types-là.
9: Pété de thunes, et ouais, vas-y, quoi, c'est cool.
3: Ok. Sylviane?
0: Il est parti, c'est celui qui t'avait dit ta gueule, je l'ai viré.
3: Ouais, bah attends, c'est bien, celui-là.
6: T'as bien fait.
3: Alors, Jérôme?
8: Ah, calme-toi.
6: Oui, moi, les gens du showbiz, c'est surtout les filles sexy qui courent en maillot de bain rouge sur les plages de Malibu. Ça, c'est... Non, mais attendons, je suis sérieux, là, attention.
9: Oui, oui.
6: Un petit peu sérieux. S'il vous plaît.
3: Ouais.
6: Donc, je trouve ça, bah, ça me fait rêver.
0: Gérard, avant de commencer, on va accueillir Sylvie à la place de Sullivan. Donc.
8: C'est vraiment un gros con.
3: Bon allez hop, tu me vires celui-là, ça y apprendra.
6: C'était une fille.
3: Non, c'est pas une fille, justement.
4: Gérard, c'est une fille.
3: Non mais attends, de toute manière, je reconnais, c'est quelqu'un qui a une nana derrière lui qui s'amuse à dire ça.
6: Ouais, d'accord.
3: Donc alors, Sylvie, bonsoir.
6: Derrière moi.
4: Gérard.
3: Oui, Sylvie, bonsoir.
4: Tu vas bien, mon amour?
3: Ça va. Donc,
4: Gérard.
3: Oui.
4: C'est Cécile, mon petit chou.
3: Oui.
4: Je voudrais te dire quelque chose.
3: Ouais, bah dis.
4: Bah toi, Gérard, en fait, t'es un show business.
3: Bah, de toute manière, vous verrez bien les questions au fil des...
6: Au terme.
4: C'est
3: l'enjeu
4: des questions,
3: Gérard. Vous verrez les questions.
4: Non,
3: oui,
4: Gérard,
3: Sylvie.
4: C'est quoi les questions?
3: C'est que, Sylvie?
4: Oui. C'est quoi la première question?
3: Aimez-vous les gens du showbiz?
0: Gérard?
4: Bah, en fait, ça dépend.
0: On accueille Mokhtar aussi.
3: À la place,
0: double savon.
4: C'est quoi le showbiz? Les stars, quoi, mais...
6: Bonsoir, monsieur Gérard.
4: Ouais, Gérard, ouais, c'est
6: quoi?
4: On peut considérer qu'il fait partie du showbiz.
6: Allô, Gérard?
3: Ouais, ça y est, on t'a entendu, Mokhtar.
6: Bonsoir, je suis moi-même producteur du
3: show. Ouais, mais ça y est, mais pour l'instant, tu laisses parler Sylvie, s'il te plaît.
6: Oui, mais peut-être
3: intéressant. Tu laisses parler Sylvie.
4: Ouais, j'aimerais bien dire quelque chose. Bah, par exemple, pour les gens qui commencent comme un MD, quoi, qui commencent à se faire connaître dans le cinéma, moi, je considère ça comme le nouveau showbiz et j'apprécie vraiment beaucoup, quoi, parce que c'est de la qualité, et baisse ta culotte et tout ça. Franchement, c'est...
9: C'est
3: le prochain.
9: Ouais.
3: Ok. Et toi, Estelle?
9: Moi, qu'est-ce que tu veux que je te dise? Si, le showbiz, c'est vrai que c'est quelque chose qui fait vachement rêver, mais je pense qu'à côté de ça, c'est ce qu'on nous laisse voir. À côté de ça, à mon avis, c'est quand même vachement dur. Il doit y avoir des trucs.
3: Oh, s'il vous plaît, vous restez poli derrière, parce que tout à l'heure, ça va gerber sec encore. Je sens qu'il y en a deux qui vont déménager.
6: Bon, Mokhtar, qu'est-ce que tu voulais dire?
3: Jérôme. Jérôme, c'est pas toi qui commande, d'accord? C'est d'accord, moi pour l'instant. D'accord. Alors, tu t'écrases, ça t'apprendra.
6: Ok, Mokhtar, qu'est-ce que tu voulais dire?
3: Jérôme, tu dégages.
6: Jérôme,
3: que c'est pas lui qui commande lors des débats, que c'est moi. Si c'est lui, il dégage.
0: Ok, Gigi, je vais le calmer.
3: Mokhtar,
2: monsieur Gérard, c'est-à-dire que moi-même, je suis producteur de rails. C'est-à-dire que je suis grand producteur d'une grande rail chanteur qui s'appelle quelque chose, je peux pas dire pourquoi c'est secret. Et je pense que vous pouvez faire grande carrière sur business.
3: Bon, ok, c'est bien. Pour donc, deuxième, oui, qui c'est?
7: Mais t'es déjà connu à la loco, hein.
3: Qui veut rajouter quelque chose?
10: Moi, Gérard.
3: Qui?
10: C'est Cécile, mon petit chou.
3: Oui.
10: Oui, je voulais te dire, Gérard, toi, t'es chaud business, au fait.
2: Il est très chaud.
3: Ouais, Mokhtar, s'il te plaît, tu te tais.
2: J'ai le droit de donner mon avis,
3: Mokhtar. Mokhtar, pour l'instant, tu te tais, s'il te plaît.
2: Gérard,
7: t'es chiant.
3: Bon, allez, hop.
7: Tu peux laisser parler, hein.
3: Tu me dégages celui qui a une nana derrière, ça y apprendra. Alors, allez-vous souvent voir les stars du show business chez elle?
1: Non,
3: là.
1: Gérard, Somitel, il y a un message parce qu'on parlait de la loco, justement. Il y a Ross qui dit, Somitel, donc, qui habite à Paris, qui a 26 ans. Tous les vendredis soirs à la loco, il y a un sodomisateur qui commence à se faire connaître. Qu'en penses-tu? Ça aussi, c'est du showbiz?
2: Très business.
3: Bon, écrase, Mokhtar. De toute manière, je crois que j'avais bien dit hier, quand je suis venu dans les locaux, que je voulais pas entendre parler de ça. Donc, sa question, j'y répondrai pas. Comme ça va plus vite.
10: C'est de la concurrence déloyale.
3: Voilà. Donc, alors, Sylvie?
7: Oui.
3: Donc, t'as entendu la deuxième?
7: Est-ce que j'aime bien voir les stars chez elle?
3: Oui.
7: Non, je peux pas trop, quoi, parce que faut savoir où elles habitent, en fait.
10: Mmh. En fait, c'est pas trop qu'on veut pas, c'est plutôt qu'on peut pas, quoi.
7: Exactement, quoi.
10: Si on pouvait aller voir les stars chez elles, et bien sûr.
2: Si ça t'intéresse, j'ai l'adresse des Georges Clooney, si ça t'intéresse.
6: Moi, je connais les stars, c'était Carnot.
10: Tu as l'adresse de Khaled.
3: Dors, celui-là. Allez, hop, Jérôme, bonne nuit.
10: Gérard.
3: Ça y apprendra. Merci. Qui c'est qui vient de dire ça?
10: Gérard, poupée Barbie.
1: Qui c'est qui a parlé du pont d'Alma, là?
3: Cécile, tu disais donc?
10: Oui, mon fils, je vais donner un scoop. Gérard,
3: oui.
10: J'ai vu Matt Dillon, moi, en personne, avec sa fiancée.
2: Ah, je les connais, les tout petits.
7: J'ai vu Jean-Marie Bigard.
10: Et tu vois, et je vais te dire, alors je peux répondre à la question?
3: Bah,
10: moi,
3: oui.
10: J'aime les stars du show business, parce que, par exemple, toi, t'es une star du show business.
2: Très chaud, business.
10: Tu fais ton show tous les jeudis. Et tu fais du business.
2: Très chaud.
10: Pour fun. Et donc, voilà quoi. Moi, j'aime bien les stars du show business dont toi, tu es une figure de pro. Quoi.
2: Moi, j'ai pas que Gérard est un peu le Madilon de la radio, si possible.
3: Lisa.
11: Moi, je t'ai répondu tout à l'heure en me disant que c'est pas le fait de pas pouvoir, c'est le fait de pas vouloir, mais pas pouvoir, en fait.
3: Estelle.
12: Moi, en fait, je connais qu'une star du show business, c'est toi, Gégé. Et j'ai eu la grande chance de pouvoir aller chez toi et je suis très heureuse.
3: Merci pour celui qui a du Larsen derrière, c'est sympa.
2: C'est pas moi,
3: Gigi. J'ai pas tellement compris ce que Estelle m'a dit parce que. Mokhtar, s'il te plaît, tu la fermes ou tu vas dégager quand on peut parler, d'accord? Merci. Mokhtar, tu t'écrases, s'il te plaît.
12: Gérard, calme-toi, je vais répéter.
3: Bon.
13: Des coton-tiges dans le cul.
3: Oh là là, ouais. Tu me calmes là, celui-là là?
1: Non, c'est une nana.
2: C'est une fille, Gérard.
3: Ouais, mais à mon avis, c'est pas une des quatre. Hein.
2: C'est
3: Gérard. Je pense pas. Oui.
10: Gérard, mon petit chou, c'est Cécile.
3: Non, mais attends, je voudrais que Estelle répète parce que Mokhtar, il l'ouvrait au moment que Estelle voulait me dire quelque chose. Mokhtar, tu nous calmes, s'il te plaît. Tu dis à Mokhtar qui se calme. Allez, Mokhtar, bonne nuit.
0: Gérard, Mokhtar, il est pas à l'antenne là.
3: C'est qui ça?
0: Ça peut pas être lui. Il est pas à l'antenne. Il y a que les filles à l'antenne là, Gérard.
3: Bon, celui qui s'amuse à faire ça, il est prié d'arrêter.
0: Non, c'est pas celui, c'est celle.
3: Non, Sylvie, t'arrêtes, s'il te plaît.
10: C'est pas moi.
3: Cécile, t'arrêtes.
1: Ah, tiens,
10: non, c'est pas moi, Gérard.
1: Ça s'arrête pile quand tu lui demandes.
3: Oui, c'est bizarre, comme par hasard. Donc, Estelle, si tu pouvais répéter.
12: Oui, alors, je répète.
3: Oui.
12: Donc, je disais que je ne connaissais qu'une seule star du showbiz, c'était toi.
3: Mm-hmm.
12: Et que j'avais eu la grande chance de pouvoir aller chez toi et que j'étais très heureuse.
14: D'accord.
7: C'est vrai que ça pue. Mmh. Comment tu veux pour aller chez lui?
14: Attendez, attendez, qui c'est qui vient de poser une question qui est complètement oui. con?
7: C'est vrai que ça pue.
14: Alors,
7: elle a dit qu'elle peut aller chez lui.
14: Estelle, oui. Si tu pouvais répondre à la question de Sylvie qui vient de dire une connerie plus grosse qu'elle.
7: Bah pourquoi? Donc qui me canon dit si ça pue?
14: Oui.
7: Non, je pense pas, non.
14: Voilà.
7: Tu penses ou tu penses pas, tu le fais?
15: Monsieur Gérard?
7: Gérard?
14: Oui.
7: Gérard,
15: s'il vous plaît.
14: Oui. Oui, Cécile, dépêche-toi, parce qu'on va
7: oui,
14: attaquer.
7: Je voulais poser une question à Mokhtar, le producteur.
14: Ouais, le producteur oui. de mes deux, ouais, vas-y.
7: Voilà, donc je m'adresse à vous, monsieur le oui. producteur. Je voulais savoir quel rôle vous donneriez à Gérard pour...
15: C'est-à-dire
7: pour...
15: que j'ai tenté de produire un nouvel film qui s'appelle une nouvelle production qui s'appelle Collégienne Perverse. C'est un très bel film, beaucoup de décors.
14: Ouais.
15: Dans la nature,
14: ouais.
15: et dans le grand château,
14: mm-hmm.
15: avec beaucoup de scènes, beaucoup de pièces différentes.
14: Eh, c'est ça.
15: Et avec des animaux.
14: D'accord, avec des animaux. Hey, en France, on dit des animaux, hein. on dit pas des animaux.
15: Raciste, je préfère partir. Je préfère ne pas rester dans les débats.
14: Bonne nuit. Bonne nuit.
15: Au revoir, monsieur Gérard.
14: Salut.
7: Au revoir, monsieur.
14: Alors, une question. Une question qui va s'adresser au Star System, et ça, je pense que toutes les filles vont me répondre oui à 100%.
7: Mm-hmm.
14: Pensez-vous que Max fera du showbiz plus tard?
7: Non.
14: Qui non?
7: C'est Lisa.
14: Ouais, pourquoi?
7: Parce que c'est pas son truc.
14: Mm-hmm.
7: C'est pas son truc, c'est tout.
14: Mm-hmm.
7: Tu peux lui demander, il dirait que c'est pas son truc.
14: Ouais, mais pourtant...
7: Ça va 5 minutes pour se montrer un peu, mais bon...
14: Mais pourtant...
7: Mais attends, je parle.
14: Mm-hmm.
7: Je pense que ça le lassera bien vite, quoi.
14: Mm-hmm.
7: C'est pas un truc, non. Je pense pas que ce soit un truc qu'il attire.
14: D'accord.
7: Je préfère, toi, recevoir des mecs dans son...
14: Merci, Olivier. Olivier, s'il te plaît, là. Tu vas pas comme tous les jeudis.
1: Oula, ça tourne.
14: Ouais, ça tourne, tu vas voir.
7: Le voix bizarre, Gérard.
14: Non, mais c'est Olivier.
7: C'est Olivier qui joue.
14: Donc, Cécile.
7: Oui, Gérard, mon petit chéri. Moi, je dis que oui. Hein.
14: Mmh.
7: Tout à fait. Max va être une star du show business parce qu'il est beau, il est talentueux, et ça va venir, quoi.
14: D'accord.
7: Ça sera plein de paillettes. Ça sera une star du show business, je le confirme, Gérard.
14: D'accord. Sylvie?
16: En fait, moi, je pense que il n'a pas vraiment la grosse tête, quoi. Il sait croire qu'il l'a, mais il l'a pas, donc je pense pas qu'il fera partie du show business.
7: Mais ça n'a rien à voir, hein, Gérard.
14: Non, mais c'est pas moi, c'est lui qui pose la question.
7: Ça n'a rien à voir.
14: Il répond à la question.
16: Bah, si, parce que s'il aurait vraiment la grosse tête, et ben, il rentrerait de.
7: Mais non, une star, ça veut pas dire qu'elle aura la grosse tête.
14: Hein.
17: Mais qu'est-ce que t'appelles show business? Est-ce que c'est traîner avec des gens célèbres ou est-ce que c'est être vachement connu?
14: Non, mais c'est d'être avec des chanteurs célèbres et puis se faire voir.
17: Se faire voir
14: comme il fait là à l'heure actuelle sur M6.
17: Pour pas citer de trucs.
14: Et toi, Estelle, pour finir?
18: Bah, comme tu viens de le dire, là, il vient de débuter une nouvelle émission sur M6, donc à mon avis, il est déjà dans le show business.
14: Mmh. D'accord.
7: Je voudrais dire au passage, Gérard, que Technomax a été vraiment bien.
14: D'accord. Ok, je vous remercie pour
1: moi,
14: lui.
1: Moi, j'ai bien aimé ce que tu avais fait dedans, surtout.
14: J'ai rien fait dedans.
1: Ah, pardon.
14: J'y ai joué celui-là.
1: Je voulais dire que quand même sur le Minitel, tu fais vraiment exploser les scores.
14: Pourquoi?
1: Bah, depuis que tu es arrivé, on était zéro quand Max est parti. On a 17 connectés. Et il y a quelqu'un qui te demande si c'est vrai que tu avais fait des shows scato à la loco avec Christine.
14: Alors ça, je répondrai pas. Voilà, comme ça, c'est clair et net.
0: Gérard, oui. Avant une autre question, on accueille Anthony.
19: Gérard, Anthony.
20: Bonsoir les filles, bonsoir jeune gazelle fougueuse.
7: Bonsoir,
20: jeune fer.
14: Donc. Ouais, ben c'est bien. Non, merci.
19: Gérard, caresse-moi.
14: Bon, tu vas te calmer, tu vas passer tout à l'heure, ça va dégerber au standard.
18: Hein. Bah attends, ça devrait faire plaisir, Gérard, à te demander à caresser.
19: C'est vraiment un gros con.
14: Bon ben,
7: Gérard,
14: alors qui c'est qui s'amuse à sortir ça?
7: C'est moi.
14: C'est qui moi?
19: Ta gueule.
7: En fait, j'ai une poupée qui
14: s'appelle... Qui c'est qui? Moi.
7: C'est moi, Lisa.
1: Bon, tu dégages.
7: J'ai une poupée qui s'appelle Barbie Christine.
14: Mmh.
7: Quand tu lui appuies sur le ventre, elle parle de toi.
14: Eh ben, Lisa, je te souhaite une bonne nuit.
7: Bonne nuit.
14: Au revoir, Lisa.
7: Bonne nuit à ma Barbie quand même. Bonne nuit, Gérard.
14: Bonne nuit, Lisa. À la prochaine.
1: Hop.
14: Voilà. Première nana de la soirée qui dégage.
20: J'avais une peluche qui s'appelait Gérard. Quand je lui mets un doigt dans le fion, elle fait de toute manière.
14: Alors, Anthony,
0: allez
14: aussi. Au revoir, Anthony.
0: Hop là, Anthony.
5: Oh, si.
14: Voilà, alors, bah, il reste plus que Sylvie, Cécile et Estelle, c'est bien ça?
21: Oui.
14: Donc, alors, à votre avis, non, pensez-vous qu'un jour, je ferai du showbiz?
1: Pour l'autre, qui sait qui se marre comme, comme
22: un pourri. Il y a un sondage quand même, il y a deux jours, dans le service vétérinaire de Paris, le service vétérinaire de Paris a retrouvé à Longchamp tous les chevaux avec la queue coupée. On pense que c'est quelqu'un de surréaliste qui réagit.
14: Non, mais attends, pour l'instant, c'est le monde du showbiz, c'est pas le thème sur les queues de cheval.
22: Pardon.
14: Je vois pas le rapport, le sondage signé Manu.
22: Excuse-moi.
14: Bon alors, t'as quelqu'un?
23: J'ai Jean-Bernard.
14: À la place.
23: À la place de Mokhtar.
14: Qui c'est qui s'amuse à dire ça?
21: C'est pas moi.
14: Bon, ok. Jean-Bernard, bonsoir.
21: Bonsoir Jean-Bernard. Salut Jean-Bernard.
14: Ouais, bon.
21: Bonsoir les filles.
14: Ouais, bah tu me le réveilles un petit peu lui parce qu'il a l'air de.
5: Il est bègue. C'est qu'il est bègue, Gérard. C'est pas de sa faute.
14: Ça va être dur. Alors, Sylvie.
21: Oui.
14: Donc, t'as entendu la question?
21: Est-ce que t'as des chances de faire partie du showbiz?
14: Ouais.
21: Moi,
14: ouais,
21: je... Écoute, je pense qu'en changeant le look, parfum, peut-être que ouais.
14: D'accord.
21: Ça reste à voir.
14: Ouais. Cécile? Cécile? Cécile?
21: C'est mon fichou! Gérard!
14: Eh, Cécile, tu travailles ou sinon tu vas faire comme Lisa tout à l'heure?
21: Oui, bah, je vais te répondre! Gérard,
14: oui.
21: Moi je suis sûre et certaine à 100% que tu seras effectivement une star du show business.
14: D'accord.
21: Parce que t'as du talent,
20: Oui,
21: super
20: c'est vrai.
21: Mignon.
14: Mmh. Ok. Voilà. Bah disons, c'est pour me donner des gants que tu dis que je suis super mignon, tu m'as jamais vu.
21: Ah ben si, je t'ai vu sur Fun TV. Hein.
14: Quand?
21: La semaine dernière, Gérard.
14: Ah d'accord.
21: C'est super mignon avec...
14: Oui, ben bah, fini.
21: Avec ta moustache, Gérard.
14: D'accord. Oui. Estelle?
24: Eh ben moi, je suis sûre aussi à 100% que plus tard, tu seras une grande star du show business.
20: Allô?
24: Parce que je trouve que t'as un look à toi, enfin bref, quoi, à mon avis, tu vas casser la baraque.
20: Et Jean-Bernard, d'accord. Tu voulais poser sa question.
14: Ouais, ben bah Jean-Bernard, vas-y.
20: Comme tu fais partie du show business,
14: ouais.
20: J'aurais voulu un conseil de ta part.
5: Je te traduis, Gérard. Gérard, il a dit que comme tu fais partie du show business, il aimerait avoir un conseil de ta part.
20: Allô?
14: Ouais.
5: C'est bien ça, Jean-Bernard?
20: Oui, c'est ça.
21: Tu veux faire partie du show business?
14: Olivier, s'il te plaît, double son là.
20: Un grand acteur.
5: J'ai rien.
14: Double son, peut-être, mais là, je crois que tu t'amuses au con. Arrête de jouer comme ça, c'est le premier débat.
21: Mais Gérard, sois gentil avec lui, les mecs, c'est pas ta faute.
5: Pourquoi tu prends
14: là, je parle d'Olivier.
5: Pourquoi tu prends ta grosse voix?
14: Ouais, pourquoi que je prends ma grosse voix si tu t'amuserais pas à appuyer sur un bouton, ça irait mieux, hein, peut-être. D'accord?
21: T'es peut-être enrhumé, Gérard?
14: Non, je suis pas enrhumé, c'est Olivier qui s'amuse avec les boutons.
21: Avec le micro.
14: Non. Donc, alors, à votre avis, combien gagne une star du showbiz? Donc, on va demander à Jean-Bernard.
20: Merci pour la réponse.
14: Ouais, bah vas-y, combien gagne une star du showbiz, s'il te plaît? C'est la cinquième question, hein, Jean-Bernard.
20: Beaucoup d'argent.
14: Mmh. Ok.
22: Gérard devrait travailler dans une boucherie charcuterie. Il serait connu en star de showbiz.
14: C'est ça. C'est bien. C'est bien pour celui qui s'amuse à dire ça sur Minitel. C'est super sympa.
21: Gérard,
14: oui.
20: Je voulais juste dire au revoir.
21: Allez, salut Jean-Bernard.
20: Merci.
21: Salut.
20: Conseil.
14: D'accord, ok. Sylvie?
21: Oui.
14: Donc, pour toi?
21: Combien gagne une star du showbiz?
14: Ouais, à peu près, hein. Pas un chiffre. Bah, donne
5: pas,
14: un chiffre.
5: À 10 francs près.
21: Du bénévolat à 0 francs, à, je sais pas, 65 milliards ou. Ouais.
14: Voyons, 65 milliards de francs?
21: Bah oui.
14: Bah dis donc.
21: C'est déjà dit, bien sûr. Bah,
14: ouais, ben bah, là, le mec, je crois que les Porsche, elles peuvent rouler. Le magasin de Porsche, il peut fermer boutique alors avec toi. Hein.
21: Gérard,
14: oui.
21: C'est Cécile mon Kichou.
14: Oui.
21: Je vais te poser une question.
14: Oui.
21: Si tu gagnais autant de milliards, qu'est-ce que tu t'offrirais?
14: Déjà, ce que je m'offrirais.
21: Du parfum.
14: Déjà, ça serait une maison.
21: Mmh.
14: Bon. C'est qui ça qui joue là?
5: J'en sais rien, Gérard.
14: Qui joue? Je me demande si c'est pas Sylvie par hasard.
21: Ah non,
24: c'est pas moi. Moi, je suis tranquille, là.
3: Oui. Tiens, c'est comme par hasard, dès que tu dis que t'es tranquille, ça s'arrête.
4: Comme par hasard.
3: Ça me paraît comme par hasard. Comme par hasard.
4: Comme par hasard.
3: Voilà,

0: Alors, pose ta question.
1: Bah, à votre avis, combien gagne une star du showbiz? Ça fait deux fois que je la pose. Hein.
0: Moi, c'est, ils doivent gagner des millions et des millions. Hein.
1: D'accord.
0: Parce qu'on ne peut pas te donner un chiffre, c'est exorbitant. Mmh.
1: Voilà. Estelle?
0: Bah,
1: Estelle, ma petite colombe adorée, là.
0: En fait, ça dépend des stars. Il y a des stars qui vont gagner 10 000 francs par film et d'autres qui vont gagner des millions. Ça dépend de la notoriété, en fait.
1: Ok, ben, ok, la colombe.
2: Rassure-moi,
1: Antoine.
2: Oui, rassure-moi, j'ai une question à te poser, t'es pas payé là.
1: Pour l'instant, je réponds pas à ta question, tu vois. Pour l'instant, tu vas répondre à la mienne.
2: D'accord. Bah oui, bah moi aussi, je voulais dire que ça dépendait des artistes.
1: Mm-hmm.
2: Ça dépend. Il y en a qui font du cinéma, ils sont très bien payés.
1: Mm-hmm.
2: Ils en branlent pas une. Il y en a qui font de la télévision, ils en branlent pas une non plus.
0: Ouais, exactement, ouais,
2: Technovac,
0: d'accord.
2: Tout ça.
0: Ouais.
1: Comment?
2: Non, rien.
1: Alors Antoine, attends Antoine. Antoine, je te préviens d'une chose.
2: Quoi?
1: Que là, ce que tu viens de dire, ça m'a pas fait plaisir. Alors je te préviens, tu te calmes là-dessus. Ou sinon, tu vas dégager au standard. Non, non, t'as rien dit. J'ai vaguement entendu un truc qui m'a pas fait plaisir sur le stage système.
3: Alors
1: attention à toi. Attention à toi.
3: Et il paraît que KM6 est sur un projet de Techno Gérard, mais on n'en sait pas plus.
1: Qui?
4: M6.
1: Qui c'est qui parle comme ça, la déchette de la loco, tout à l'heure, qui va se retrouver au standard vite fait, bien fait?
3: C'est encore Sylvie, ça.
0: Ah bon, mais moi, je
3: suis... Oh, si, arrête, c'est bon.
1: Non, mais attends, Antoine. Antoine, toi, pour l'instant, j'étais dans le collimateur. Alors, fais gaffe à toi.
5: Gérard.
1: Oui.
5: On a accueilli une grande star dans les débats de Gérard.
1: Ouais.
5: Garcimore.
1: Ouais.
5: Je connais Garcimore.
1: Oh, la bouche.
5: Eh ben, il vient d'appeler.
0: Bonjour.
1: Allez, on y va.
6: Bonsoir, Gérard, c'est Garcimore.
1: Bon, Garcimore, tu réponds s'il te plaît, parce que je veux pas m'endormir là, il reste encore 6 questions. Olivier, s'il te plaît.
6: J'ai compris la question, tu peux répéter.
0: Tu gagnes combien?
1: Combien gagne une star du showbiz? Olivier, s'il te plaît, le double sort, merde!
0: Hé, Gérard, calme-toi. On peut considérer que Garcimore fait partie du showbiz, donc on peut lui poser la question.
6: Je suis grande star.
0: Ben voilà, donc tu gagnes à peu près combien?
6: J'ai gagné à peu près 1500 francs par tour de magie.
0: 500 francs par tour de magie?
6: Avec tac, tac, tac.
0: Est-ce qu'on pourrait écouter Gérard, s'il vous plaît? Ouais, vas-y, Gérard. Gérard, s'il te plaît, mon petit chou.
1: Ouais, on accueille Lucie.
0: Bonsoir, Lucie.
7: Bonsoir.
1: Ouais, tu me coupes le double son, là, s'il te plaît? Olive.
7: Ah, moi, j'aimerais répondre à ta question.
1: Oui.
7: Savoir le montant, enfin, le cachet des stars.
1: Mm-hmm.
7: Quand tu tournes un film, quand tu tournes un téléfilm, par exemple, le prix le plus bas, c'est pour les figurants, c'est 270 balles.
1: D'accord.
7: J'ai pas fini. Mm-hmm. Un mot, tu gagnes 500 balles.
1: Mm-hmm.
7: Un acteur pas trop connu gagne pas très cher. Depardieu prend 50 000 balles par jour.
1: Mm-hmm. Mais moi, c'est dommage parce que je pense qu'avec lui, le débat, j'aurais pas pu en placer une.
7: Avec qui?
1: C'est dommage qu'on puisse pas avoir notre alcoolo de service d'hier soir qui s'est amusé à m'insulter comme du poisson pourri. C'est dommage parce que lui, pareil, qui connaît tous les acteurs de cinéma et qui tourne avec tout le monde, je voudrais bien savoir qui c'est. J'aurais bien que. Non, non, mais c'est bon. Bon, je préviens, entre Sylvie, Cécile, Lucie.
0: Gérard, moi je suis calme. Hein.
1: Ouais, bah, je sais, pour l'instant il n'y en a pas beaucoup qui sont calmes. Hein.
0: Gérard, pour moi, Gérard.
1: Lucie, s'il te plaît, tu vas t'écraser avec ça parce que tout à l'heure tu as dégagé vite fait, toi.
7: C'est gentil, mais là ça fait 5 minutes que je me tais. Donc
1: c'est pas toi. Alors ça peut être que Sylvie.
0: Moi je suis là, je suis calme, je dis rien.
3: Ouais, ça s'arrête à chaque fois qu'elle parle, comme par hasard.
0: Mais non.
3: Comme par hasard.
0: Ouais,
7: on a compris.
0: Ouais, comme par hasard. Vraiment, il y a quelqu'un qui va me foutre trop là, c'est pas possible. Moi je dis rien du tout. Hein.
2: Je dois bien
3: Bon Gérard, reviens sur le débat, allez.
1: Bon allez, sixième question. Pensez-vous que les stars du showbiz sont heureuses?
3: Ah, attends, il y a une question sur Mittel. Est-ce qu'il est vrai que dans le livre des records, Gégé détient le record du nombre de coton-tiges dans le cul?
1: Je répondrai pas.
3: Il serait de 25 000.
1: Ouais, c'est bien.
0: Tu la poses ta question?
1: Ça y est, je viens de la poser.
2: Bon,
0: c'est quoi? Pensez-vous que les stars du showbiz sont heureuses?
1: Voilà, alors Antoine, comme tu viens de jacter,
2: ouais.
1: Bah, tu vu, vas répondre.
2: Comme je disais, bah, elles en branlent pas une et puis elles sont bien payées.
1: Je te demande si elles sont heureuses, je te demande pas si elles sont bien payées, abruti.
2: Oui, mais non,
1: abruti.
2: Je te disais, mais parce que tu m'écoutes pas.
1: Ah ben, si je t'écoute, abruti.
2: Non, mais pourquoi tu m'insultes comme ça? Moi je viens comme ça, je sais pas, je t'insulte pas, je suis gentil avec toi et.
1: Ben. Bon, bah alors. Non, Antoine, tu réponds. Attends 5 minutes, Cécile, s'il te plaît.

0: Oh, oh, oh. Je pense qu'elles sont heureuses, les stars. Déjà, elles gagnent bien leur vie. Et pour ce qu'elles font, ça vaut le coup. Quoi. Quand je vois toute cette misère dehors, ce matin encore, je suis sorti, je suis allé dans le métro, ces gens qui font la manche. Hein.
1: Dépêche-toi.
0: Tous ces gens-là.
1: Ces
0: gens qui gagnent des milliards.
2: Ouais, mais c'est bon, mais pour l'instant, c'est pas le thème du débat.
0: Oui, hein. Mais je voudrais.
2: Ouais, non, mais c'est pas le thème du débat. C'est pas le thème du débat, ça.
0: Bon, mais je voudrais pousser mon cri d'alarme.
2: Oui, ben d'accord, ça y est, tu l'as poussé, donc on va demander à Sylvie ce qu'elle en pense.
3: Bah, moi, je pense pas qu'on puisse être heureux en faisant partie du show business, parce que je sais pas, quand je vois le cas de Lady Di.
2: Non, mais c'est bon, Sylvie, j'ai dit qu'on.
0: Lady Di, elle savait pas conduire, c'est pas pareil.
3: C'est pas ce qu'on disait, mais elle faisait partie du showbiz quand même, et je vois où elle a fini, ben voilà quoi.
2: Bon, ça y est, c'est bon. Sylvie, je crois que j'avais bien précisé, si t'as écouté hier la libre antenne, avant qu'on. Max passe.
0: Ni de Pont de l'Alma, ni de Carole, ni de.
3: D'accord.
2: Ok. Je serais bien que celle qui s'amuse à dire que je suis chiant comme ça tout à l'heure, bah, dégagez. Et je vais pas chercher qui c'est. Hein.
3: Ah, ça peut pas être moi, je suis en train de parler. Hein.
2: Donc ça peut pas être.
4: Tu
3: Oh.
2: Cécile. Attends, de toute manière, je vais savoir qui c'est.
4: Oui, mon petit lapin sucre. Moi, je pense que les stars du show business sont des gens qui sont malheureux. Parce que je pense qu'ils ne vivent que la nuit.
5: Ils se cachent tout le temps.
4: Et ils sont tout le temps harcelés par les paparazzis. Donc, ils n'ont pas une vie agréable.
2: D'accord. Lucie
6: Moi, je pense que qu'elles sont comme nous. Quoi. Après tout, c'est des stars, mais c'est des êtres humains. Et ils en chient, en bavent. Et puis, ils gagnent du fric, ils font un boulot qu'ils aiment. Donc, quoi, ils sont autant heureux que malheureux. Mais c'est comme nous, quoi. Faut pas s'imaginer. Quoi.
5: C'est un choix à faire, quoi.
2: Ah, ok. Et la colombe des Zimbabwe, là.
1: Tu connais le pont de l'Alma?
7: Ah, c'est elle.
2: La colombe des Zimbabwe.
4: Oui, j'ai compris, je me suis reconnue.
5: Moi, je te dirais que, comme Lucie, je pense que les stars du showbiz, c'est des gens comme les autres, et qu'il y en a qui sont heureux, il y en a qui sont pas heureux, il y en a qui divorcent, il y en a qui ont des enfants, il y en a qui se marient, il y en a qui. Enfin bon, c'est comme tout le monde, quoi.
4: Faut pas croire qu'ils sont comme dans
5: les films. C'est pas parce que c'est marqué star sur leur front que forcément ils ont une vie heureuse ou une vie malheureuse, quoi.
2: Ok. Attends, il y en a un qui est en train de se foutre. Il se marre, là, je voudrais. C'est quoi, là?
7: Non, c'est parce qu'on te demandait si tu y avais. Est-ce que tu préfères les stars du showbiz et leur queue de cheval ou pas?
2: Non, mais je vois pas le rapport. Hein. Je vois pas le rapport.
8: Gérard,
2: je vois pas le
8: rapport. T'as oublié Garcimore, je crois qu'il veut répondre.
2: Ouais, Garcimore, pour finir.
9: Je vais pas répondre d'où.
2: Ouais, Garcimore, tu réponds.
9: Je passe pour les derniers. Je pense que les stars du showbiz sont très heureuses. Moi, je suis très heureuse dans les tours de tac et tac tac. Et je voudrais t'offrir, Gérard, une petite tour en direct. Pour toi.
3: Oui.
9: Pour ton talent. Est-ce que tu es d'accord pour petit tour de magie en direct?
3: Oui,
2: quoi, non, mais bon.
9: J'ai fait petit tour de magie, c'est tout. Hein. Alors, tu vas voir, Gérald, je vais disparaître de la radio 2 secondes.
2: Oui. Ouais, ça y est, c'est bon, t'as disparu, c'est bon, voilà.
9: Gérald, écoute, petit tour de magie, j'ai disparu.
2: Ouais, c'est bien, disparaît pour tout, voilà, merci. Avez-vous. Merde, dans votre vie, avez-vous. Ouais, dans votre vie, avez-vous croisé une star de showbiz? Alors, on va demander à Antoine.
0: Non, jamais, à part toi.
2: Moi, ça, je m'en fous, ça. Je m'attendais à ta réponse.
0: À part toi, à ton anniversaire, sinon jamais.
2: Ouais, c'est bien s'il me semblait que t'allais répondre, moi, et puis Max, quand même.
0: Et Max aussi, Max, ah, François, ouais. Stéphane. Stéphane, on dirait Joe Lindien. T'as déjà vu Tom Sawyer?
2: Ouais.
0: On dirait Joe Lindien dans Tom Sawyer.
2: Ouais, attendez, on va.
0: Ça m'a impressionné.
2: Bon, Sylvie, s'il te plaît, tu te calmes ou tu vas dégager?
8: Ça suffit, Sylvie, ça suffit.
2: Sylvie, je sens qu'entre Sylvie et Lucie, parce que ça peut pas être la colombe et Cécile qui disent ça, parce qu'ils ont pas de poupée qui parle.
3: Il y a pas de poupée qui parle. Regarde, non, mais...
7: Ça s'arrête. Oui, on voit que tu parles et ça s'arrête.
2: Ah, ouais.
3: Mais non.
2: Non, mais comme par hasard, Sylvie, dès que tu parles, ça s'arrête. Hein.
3: Regarde, je parle.
2: Ouais. Comme par hasard, ça s'arrête.
0: J'ai bien les vidéos.
2: Ouais, c'est ça. Donc, vous allez réfléchir. Bon, Sylvie, s'il te plaît.
3: Mais c'est pas moi.
2: Lucie. Bon, ça, c'est quelqu'un qui s'amuse et qui met une cassette en même temps quand je parle, c'est super. Alors, je vais faire le tour des nanas pendant la pause et je vous préviens que si j'entends le même bruit au standard, j'y raccroche au nez. Alors, attention à vous. Et donc, je repose la question. Dans votre vie, avez-vous croisé une star de showbiz? Et on écoute Daouk, Mi R A T Kou Parade.
3: Oh là là.
2: Punaise, ça c'est du français, mais.
7: Et vous pouvez nous appeler au 0800 303 08 5000
2: et 0870 5000. N'hésitez pas à nous faire péter ce putain de standard comme de Mike CD. Faites-moi exploser les 24 lignes, sinon je vais prendre pas de
7: C'est italien.
2: Bah, c'est-à-dire que je sais même pas ce que ça veut dire en fin de compte. Ça n'est pas grave. Donc on récupère Antoine.
0: Oui, bonsoir.
2: Rebonsoir.
0: Bonsoir.
2: Sylvie.
10: Rebonsoir.
2: Rebonsoir. Cécile.
11: Rebonsoir.
2: Rebonsoir. Lucie.
12: Rebonsoir.
2: Et la colombe des Zimbabwe. Rebonsoir.
13: Rebonsoir Gérard.
2: Donc alors vous avez.
0: Elles sont gentilles toutes ces filles là.
2: Ouais ben.
0: J'ai eu l'occasion de leur parler. Très très gentilles.
2: C'est ça.
0: Adorable.
13: Ouais, il a filé son numéro de téléphone impeccable. Ouais.
2: Comment qui c'est qui vient de me sortir ça?
0: Non, j'ai filé mon numéro de téléphone, elle a dit.
2: À qui?
0: Bah, toutes les filles.
2: Ouais, c'est ça, tu crois qu'il y a bon.
8: Gérard?
2: Oui.
8: Je t'interromps 30 secondes, on accueille Johnny Rebelle.
14: Salut, GG!
15: Salut, Johnny Rebelle!
14: Salut, les poules!
2: Ah, tu te calmes, hein!
15: Yeah. Il met de l'ambiance, Gérard!
8: Donc
2: alors...
8: Christine, on le rappelle, c'est l'ex.
2: Merci pour celui qui s'amuse à passer ça. Donc tout à l'heure ça va gerber sec. Alors dans votre vie avez-vous croisé une star du showbiz? Donc on va demander à Antoine.
0: Encore?
2: Bah oui.
0: Dit que je
2: ah bah
0: croisé.
2: Ça y est toi.
0: Bah oui.
2: Alors, Johnny. Johnny.
14: Bien sûr je croise moi des stars des showbiz. J'en fais partie des showbiz.
2: Ouais, mais est-ce que t'en as déjà croisé? Je te demande. Je te demande pas si t'en fais partie.
14: Oui, bah bien sûr, j'en ai vu.
13: Il se regarde dans le miroir.
14: Johnny, tu me connais pas?
2: Oh là là là là. Oh, tu lui demandes. Tu lui dis gentiment.
13: Oui.
2: J'ai répondu à la question.
13: Bon,
2: je lui demande.
8: Ok.
2: Alors, Sylvie.
13: Oui.
2: Sylvie.
13: Oui, moi, j'ai déjà croisé.
2: Alors, vas-y.
13: Bah, c'est en fait Francis Lalanne.
14: Oh, attends, c'est pas une star.
16: Ah, oh, Gérard,
13: bah,
16: tu
13: si, crains. Showbiz, il a une queue de cheval. Ah ouais, en plus.
2: Mmh.
13: Ah, il me fait trop kiffer, quoi. C'est sa queue, je crois. Et les chevals, Johnny.
2: Ok, d'accord. Bah, c'est pas le thème du débat, les queues de cheval. C'est pour maintenant, c'est le deuxième débat dans...
16: Gérard, t'es chiant.
2: Je sens que ça va gerber tout à l'heure.
13: Eh, c'est pas moi.
16: Arrête.
2: Je sens que ça va
13: c'est
2: gerber.
13: Sylvie, hein.
7: C'est
13: moi, j'étais en train de parler.
7: En parlant de Sylvie sur Minitel, il y a Sylvie sur Minitel aussi qui dit Gérard, est-il vrai que Christine se prenait pour Diana quand tu l'as tirée sous le pont de l'Alma?
2: J'y répondrai pas, ça y apprendra.
13: Ça m'a voilà. Pas fait plaisir.
2: Alors, Cécile.
15: Oui, mon petit chou à la crème. Oui, moi j'ai déjà rencontré deux stars.
2: Mm-hmm.
15: J'ai rencontré Matt Dillon et Richard Anconina au Barfly,
2: mm-hmm.
15: à Paris.
0: Il y a une différence quand même.
2: D'accord.
16: Et toi
2: Lucie.
6: Oui, moi j'ai rencontré Richard Bohringer et Roman.
2: D'accord.
6: Une conférence.
2: Et la colombe des Zimbabwe.
13: Bah, mis à part toi, personne.
2: Ah bah d'accord, bah ça c'est vite répondu pour
0: j'ai
2: toi alors.
0: Antoine, j'ai rencontré Annie Girardot et Régine.
2: Non mais ça y est toi, je crois que j'ai répondu avant la pause. Hein.
6: J'ai rencontré Sim et Jacques Balut.
2: Le showbiz continuera-t-il encore longtemps, Antoine?
0: Je pense qu'il y a de l'avenir dans le showbiz.
2: Mmh,
15: ouais, exactement, ouais.
0: Et qu'il a un bel avenir devant lui.
2: Ouais. Mmh. Ouais, mais comment
0: tant
2: ça
0: tu feras des débats sur Fun Radio, je pense que...
2: Ouais, mais ça. Ouais, mais ça, de toute manière, c'était le.
16: Ah, ça pue!
2: Bon, je sens que tout à l'heure, Sylvie. Sylvie, tu vas gerber.
13: Je vais te répéter combien de fois, Gérard?
2: Mais attention, parce que là.
8: Gérard, ça peut être que Sylvie, hein.
2: J'ai l'impression.
13: Non, mais vous m'en voulez, c'est pas possible.
2: Bon, alors, Sylvie, tu réponds, s'il te plaît, et on va savoir tout de suite si c'est toi.
0: Non, mais c'est Olivier, je suis sûr, c'est Olivier.
2: Non, c'est Olivier, il est en face de moi. Alors, toi, tout à l'heure, tu as dégagé au standard si tu dis encore un nom des gens de la radio, toi. Tu vas voir comment ça va te faire.
15: Réponds, Gérard.
13: Bon, je peux répondre.
2: Sylvie, vas-y.
13: Bah, alors, moi, je pense que tant qu'il y aura des hommes, il y aura des stars, et donc il y aura le showbiz, quoi. Bah,
6: exactement.
2: Et... Ouais, mais de toute manière, il y en a.
13: Tu vois, c'est pas moi.
7: Oui, mais ça s'arrête dès que tu parles.
2: Ouais, c'est louche.
13: Ouais, bizarre. Bon, d'accord, c'est moi, voilà.
2: C'est toi?
13: Non, c'est pas moi,
7: voilà.
13: Gérard.
7: Ouais,
8: bah voilà, elle vient de l'avouer, alors.
2: Bon, attends, Cécile.
15: Ouais, donc, mon petit chou, tant qu'il y aura des beaux mecs comme Manu le Gamin, tant qu'il y aura du cinéma, Hollywood, il y aura des stars.
2: Hein.
15: Il y aura du show business, c'est clair.
2: Mmh. Lucie?
6: Oui, bah moi je suis d'accord, hein. Tant qu'il y aura des stars, il y aura du showbiz.
2: Mmh.
6: Mais bon.
2: D'accord. Merci. Je préviens que celle ou celui qui s'amuse à dire ça, qui a une voix derrière de nana ou qui met ça sur cassette, va gerber.
8: Sylvie.
2: Ça va. Ça va sauter.
10: Sylvie. Attends, j'ai pas la même voix que la nana quand même.
2: Alors, Estelle des Zimbabwe. La colombe des îles Bavouet, pardon. Oh la pauvre.
0: C'est quoi cette URZ?
10: Bon, Gérard, si on est passé par mon prénom, c'est Estelle.
2: Oh la pauvre, qu'est-ce que je vais me prendre tout à l'heure dans les yeux? Dans les oreilles. Yeux.
0: J'ai eu peur.
10: Je réponds à la question, Gérard.
2: Oui, vas-y.
10: Un peu comme tout le monde, ouais, tant qu'il y aura des hommes, il y aura des stars, et surtout, tant qu'il y aura des types comme toi, il y aura des superstars.
2: D'accord. Ok, c'est sympa pour moi.
7: Et sur Minitel, il y a attention... âge 69 ans, qui demande est-ce que c'est vrai que c'est en se prenant une queue de cheval que t'as perdu tes dents de devant.
2: Non, attends, celui-là... laisse son numéro de téléphone pour le deuxième débat, je vais m'occuper de ton matricule, toi. Tu vas voir, mon petit âge du 69. Qui?
10: Ah, tu vois, là, c'est fait.
2: Qui c'est qui dit ça?
10: Alors,
2: qui c'est qui vient de sortir ça?
10: C'est Sylvie, hein. Non, moi, je l'aime pas, Gérard.
2: Alors, si tu m'aimes pas tout à l'heure, tu vas voir, tu vas gerber vite.
10: On aime tous Gérard, nous, les nanas, on t'aime tous, Gérard. Ouais, c'est vrai, Gérard, on t'aime tous.
12: Non,
10: c'est
12: vrai. Quel confort,
10: on t'aime tous.
12: Gérard,
2: ouais,
12: on accueille Corinne.
2: À la place?
12: À la place? À la place de Johnny Rebel.
2: Ok. Corinne, bonsoir.
10: Bonsoir. Bonsoir, Corinne.
17: Salut, Corinne.
2: Corinne, bonsoir.
0: Bonsoir, Corinne.
2: Corinne, s'il te plaît, tu te réveilles.
18: Corinne, s'il te plaît, tu te réveilles. Je suis de Toulouse et moi, je voulais dire que pour rentrer dans le milieu du show business.
2: Non, mais attends, tu peux pas reconnaître un travelot et une nana.
12: Non, mais c'est pas un travelot, Gérard.
2: Non, mais un travelot, c'est quoi?
12: C'est quoi?
16: Ah, Gérard, tu crains.
2: Bon, Sylvie.
18: Non, c'est Corinne.
10: Oui, Corinne, vas-y.
18: Non, je veux Corinne.
10: Oui,
18: voilà.
10: Corinne.
18: Je suis de Toulouse et j'aurais voulu monter sur la capitale pour être soit actrice, soit chanteuse.
10: Est-ce que tu es belle?
18: Oui, bien sûr que je suis belle. J'ai des talents cachés.
2: Ouais. Le coup. Ouais. Alors vas-y.
10: Je voudrais répondre.
2: Oui, qui?
10: Qui?
18: À mon sujet.
10: C'est Cécile.
2: Ouais.
10: Je voudrais répondre à Corinne. Corinne.
2: Ouais, on t'écoute. T'écoute.
10: Que t'auras ta place.
2: Ouais, attendez. Attendez, il y a un problème. Il y a un léger problème. Olivier, s'il te plaît.
18: Oui.
2: S'il te plaît. Merci.
18: Oui, Olivier, tu es
2: d'où? Merci. Bon, allez, hop, Sylvie. Sylvie, dehors.
12: Allez, hop.
2: Allez, Sylvie. Bonne nuit, Sylvie.
12: Sylvie, dehors.
18: Tu me donnes tes petits conseils.
10: Oui, moi je vais t'en donner à Corinne.
18: Oui, voilà, je t'écoute.
10: Ta place est au Queen, hein, parce qu'ils font des tas de shows, j'en suis sûr, t'as ta place. Hein,
0: c'est clair.
18: Tu m'as dit le Queen?
10: Oui, au Queen à Paris.
18: Mais qu'est-ce que c'est? Gérard, tu peux me dire c'est quoi le Queen?
2: C'est une boîte de travaux comme t'es à l'heure actuelle.
18: Ah oui, et toi, c'est quoi le Queen?
2: Olivier, s'il te plaît, t'arrêtes avec tes devoirs.
0: Et
10: Gérard, t'es
12: avec tes devoirs.
10: Gérard,
2: oui.
10: T'es pas tolérant.
12: Oui.
18: Je suis de Toulouse et j'ai du mal à vous entendre.
2: Bah ben c'est bien. Cécile, si je posais déjà la 9e
12: question. Cécile, si je posais déjà là.
2: Olivier, ça suffit, s'il te plaît.
10: Gérard, c'est juste
2: tous les jeudis, hein.
10: Calme-toi.
16: Ah, ça pue.
2: C'est tous les jeudis. Tous les jeudis que tu t'amuses à me faire ça, hein. Et c'est bizarre, tu commences le premier débat, hein.
12: C'est Max, là, pareil, là. Dis donc, arrête un peu, hein.
18: Bonsoir, Max. Je suis de Toulouse et j'aurais voulu voir partout de chez vous.
2: Corinne! Pour l'instant, je pose la 9e question. Pensez-vous qu'une star du showbiz?
12: Ta gueule, Gérard!
2: Bon, allez, bonne nuit à tous. Deuxième débat terminé pour le premier.
10: Gérard!
18: Oui, c'est Corinne.
2: Allez, hop, tu me dis, Corinne.
18: J'aurais voulu le prouver, là.
10: Gérard, pense que t'es une vraie star et mène ton débat correctement.
12: Ah, elle a raison, Estelle.
2: Et puis là, ça a pu le cramer, là.
10: C'est Gérard, il a pété.
2: Mais c'est quoi, là? Non, mais attends, c'est quoi, là, ce double son?
7: C'est pas moi.
2: Oh non, ouais.
7: Non, mais c'est pas moi.
18: Je t'entends parfaitement.
10: Toi, t'es une
2: Corinne.
10: Corinne.
2: Je pose la 9e question, Corinne. Tu te tais, tu répondras après.
10: Où habites-tu, Corinne?
2: Oh, c'est bon, elle habite à Toulouse, donc il y a des saucisses. Elle va mieux manger des saucisses de Toulouse.
0: Elle a
2: des
0: saucisses, d'ailleurs.
2: Ah, alors, pensez-vous... Pensez-vous qu'une star du showbiz puisse faire voir son ventre? Antoine.
10: Comment? Moi, Lucie, je voudrais parler. Gérard, tu peux répéter ta question, ça?
2: Pensez-vous qu'une star du showbiz puisse faire voir son ventre? Alors, Antoine. Antoine!
0: Oui, j'étais au standard avec Manu.
2: Ouais, bah tu te réveilles, s'il te plaît.
0: Demandez c'est mon numéro de téléphone, c'est PD. Bon.
2: Comment?
0: C'était quoi la question? Allô?
2: Ouais.
0: C'était quoi la question? C'est quoi la question?
18: Allô? Allô? Comment t'es encore sur Paris?
7: Tu bloques tout.
0: C'est quoi la question, merde?
9: Gérard,
2: pensez-vous qu'une star du showbiz puisse faire voir son ventre?
0: T'as un problème avec les ventres?
9: Oui, c'est comme ça.
2: Bon, allez, Antoine, quand tu seras réveillé, tu reviendras. Allez,
9: oui,
2: bonne nuit.
9: Voilà.
2: Hop.
9: Moi, je réponds.
2: Non, Antoine, allez, hop, ce coup-là, moi, j'en ai eu ras-le-bol.
9: Non,
2: allez.
9: Gérard, reviens.
17: On accueille Johanna. Gérard, avant que tu fasses répondre tout le monde, on accueille Johanna. À la place.
19: Johanna.
17: À la place de Sylvie.
19: Salut, Johanna.
20: Salut,
9: bonjour,
20: Johanna.
9: Tout le monde.
2: Salut, Johanna.
19: Ça va, Johanna?
20: Ben, ça va très bien, merci. Et toi et Gérard va bien?
2: J'ai pas regardé ce matin.
9: Il est en pleine voix.
20: Bravo.
2: Corinne, réponds à la question, s'il te plaît.
9: Corinne,
2: tu me réveilles, Johanna.
9: Non,
2: mais c'est bon. Tu te dénudes. Eh ben, tu te dénudes. Tu vas voir Manu. Tu vas voir Manu. Il va te dénuder lui.
20: D'une drôle de façon. Tu pourrais répéter la question.
2: Alors, pensez-vous qu'une star du showbiz puisse faire voir son ventre? Alors, vas-y, Johanna. Le temps qu'on dépucelle Corinne.
20: Encore quoi?
9: Ah, Vera.
20: Tout à fait. Elle peut faire voir son ventre quand elle va prendre sa douche, qu'elle enlève ses vêtements. Oui,
2: non, mais sur scène, Olivier, s'il te plaît.
19: C'est Dieu.
20: Tu es dans une cave ou quelque chose qui s'en rapproche?
19: Non, il est dans une.
2: Non, mais sur scène. Minute, c'est qui?
19: Cécile.
2: Ouais, mais attends, Cécile, pour un sens, je demande à Johanna. Alors, 5 minutes, s'il te plaît.
20: C'est moi.
2: Bon, allez, vas-y, accouche, Johanna.
20: Écoute, je t'ai dit qu'on pouvait voir son ventre, tout à fait. Et on peut voir le tien?
2: Non.
20: Pourquoi?
2: Olivier, ça suffit, s'il te plaît. Cécile.
20: Bah oui, mon petit chéri,
2: qui c'est qui vient de dire l'escu?
20: J'espère que c'est pas Johanna, hein. Bah non.
2: Qui c'est qui vient de dire l'escu? Merci, Olivier.
20: C'est Sylvie.
2: Non, Sylvie, elle est partie.
20: Donc, je réponds, Gérard.
2: Bah alors, vas-y.
20: Mon petit chéri.
2: Ouais, bah, doucement, donc, s'il te plaît.
20: Donc, les stars du show business, on montre bien leurs fesses, hein, donc le ventre, il n'y a pas de problème.
2: Attends, sur scène. Sur scène, j'ai jamais vu le mec, il a jamais fait voir son froc, il a fait voir son torse, ça oui.
20: Les nanas,
2: attention,
20: oui, hein.
2: Pas toutes, hein. Je dirais, je citerai pas de nom pour certaines nanas, hein, que je connais pas. Lucie.
21: Oui. Non, je pense que ça les dérange pas de montrer leur ventre.
17: D'accord. Gérard, oui. On accueille Gontran.
2: À la place.
21: Bonsoir, Gontran.
17: À la place d'Antoine.
16: Ah, c'est toi, ta gueule.
2: Bon, ça commence à bien faire, là. Vous restez poli, là.
22: Bonsoir, tout le monde.
2: Salut, Gontran.
21: Bonsoir, Gontran. T'as un nom ridicule.
22: Ouais, je sais, mais c'est pas moi qui choisis.
2: Donc, t'as entendu la question?
22: Bah non, je viens d'arriver, là. J'étais en train de composer le numéro, là. Et je viens d'arriver direct.
2: Oh là là, punaise. Et avant d'appeler, écoutez les questions, que je répète pas. Merde, ça commence à être lourd, hein, chaque fois, tous les jeudis.
21: Mais c'est Manu qui fait pas son boulot.
2: Alors, pensez-vous qu'une star du showbiz puisse faire voir son ventre pour Gontran pour la troisième fois je pose la question?
22: Non, le deuxième. Mais moi, je pense que oui. Je pense que oui.
2: C'est-à-dire?
22: Si la star a envie de montrer son ventre, qu'elle a montre.
21: Et s'il a pas son ventre?
22: Pourquoi les stars n'auraient pas le droit de montrer leur ventre?
20: Oui, mais un détail, il faut qu'ils mettent un cache-nombril, parce que c'est quand même indécent de montrer son nombril.
22: Si elle pue du nombril, c'est
2: Non, non, mais attends, Gontran, qui c'est qui a dit qu'il faudrait qu'elle prenne son nombril?
20: C'est Johanna.
2: Ouais, mais attends, Johanna, maintenant, à l'heure actuelle, les trois quarts des stars, hein, que ça soit des nanas, ou même peut-être pas les mecs encore, j'ai pas eu, je pense pas en avoir vu, mais il y en a certaines nanas, au lieu de qu'elles fassent voir leur nombril, maintenant, elles mettent un piercing au nombril.
20: Ouais, c'est vrai, Gérard. Ouais, trois quarts.
2: Je peux te dire une chose, que c'est pas. Merci Olivier. Olivier, t'as s'il te plaît là.
20: Un quoi?
2: Olivier, tu as s'il te plaît.
20: Gérard, on t'entend plus.
16: Gérard.
2: Olivier, t'as
20: bon, arrête de faire l'enfant, on t'entend pas.
2: Hein?
20: Gérard.
2: C'est toi qui t'amuses avec les boutons. D'accord. Donc alors je vais quand même citer un nom parce que je pense que tout le monde l'a vu dans le courant de la semaine dernière à la télé. Donc c'est pour répondre à la question à Johanna et après je vais demander à Estelle ce qu'elle pense de la question que j'avais posée ainsi qu'à Gontran. Donc Johanna, je vais te dire une chose, qu'il y en a une qui peut voir son nombril avec un piercing et celle-là s'appelle Séverine Ferrer si tu l'as déjà vue.
20: C'est une vraie salope, vous connaissez pas.
2: Alors Estelle.
20: Oui.
2: Donc si tu pouvais répondre à la question, merci Olivier. Là Olivier, ça commence à bien faire.
20: Arrête de crier, Gérard, on t'entend plus.
2: Hein, ça commence à bien faire avec ton double son là.
20: Cela
2: c'est toi qui joues.
22: Et moi je trouve que Séverine Ferrer, elle a un peu la gueule d'un Pékinois.
16: Dépêche-toi.
21: Moi c'est une porte.
2: Donc alors Estelle.
20: Oui.
1: Eh ben écoute, si on te considère comme une star, moi étant donné que je t'ai vu pour la première fois sur scène et que tu m'as montré ton torse et ton nombril, ben oui, je pense que oui.
4: Hein. Non, mais ça... Ah Gérard, tu te crains.
2: Bon Lucie, si c'est toi, tu as dégagé.
4: Gérard,
2: si,
4: c'est Lucie. Gérard.
2: Oui.
4: Gérard, mon petit chou, c'est Cécile.
2: Oui, maintenant Cécile, Estelle, elle a quand même pas fini.
4: Chiant.
2: Estelle, elle a toujours pas fini parce qu'il y en a une.
4: Excuse-moi Estelle.
1: Non, non, mais en fait, j'avais terminé, Gérard.
17: Gérard,
1: Gérard,
17: on accueille un nouvel auditeur, là.
1: Ah, bonjour, allô. Nouvel auditeur.
2: Bon. Salut, l'inconnu.
4: Du mec. Salut, on peut savoir ton nom?
5: Moi, je peux pas répondre.
2: Voilà. Ah.
1: Est-ce qu'on peut t'appeler monsieur X?
4: Il est Batman, d'accord?
7: Est-ce que je peux t'appeler petit PD?
2: Bon, allez, hop, dixième question.
5: Alors,
22: est-ce qu'on peut t'appeler grosse salope?
1: Ah, écoutez, et Gontran, il a pas répondu, GG.
2: Gontran,
5: je réponds à la question.
1: Oui.
5: Je viens de composer le numéro, donc j'ai pas eu malheureusement.
2: Oh non, mais je répète plus la question. Hein,
22: attends, mais tu te fous du monde, toi.
2: Bon, si t'es pas content, tu retournes au standard, d'accord?
22: Non, mais je parle à l'anonyme, là, à l'incognito.
4: J'ai la question.
23: Chef de la loco.
4: Gérard.
5: Gérard. Qui dit la loco?
2: Eh ben ça, tu vois, tu viens de le dire tout à l'heure, tu
5: as entendu quelqu'un qui a dit les chiottes de la loco.
2: Ah oui, mais tout à l'heure, tu vas y retourner tout à l'heure au standard.
4: Gérard,
7: attendez, 30 secondes. Attendez.
2: Oh, l'inconnu, tu t'écrases un petit peu.
17: On accueille Pierre-Henri.
2: À la place.
7: À la place de personne. En parlant de Pierre-Henri, il y a Somitel, attention, qui demande est-ce qu'il est vrai qu'il a une relation hétérosexuelle avec Gégé Henri.
2: Oh. Tu me le calmes, lui, il a du monde derrière.
22: Avec les chiens, en plus.
5: Le chien grave.
2: Bon, alors, l'inconnu et Gontran, bonne nuit, vous dégagez au standard, ça vous apprendra d'être poli.
7: Mais l'inconnu, je lui ai même pas demandé
2: de répondre. Je ne veux pas le savoir, il a qu'à être poli avec moi.
22: Gontran, il n'a rien dit, hein.
4: Gérard.
22: C'est l'inconnu qui a parlé des chiens de la renommée.
1: Moi, j'aime bien les inconnus.
4: Gérard, passe à la dixième question. On peut écouter ce que Incognito a à dire.
7: Voilà.
2: Alors, vas-y, l'inconnu.
5: Si un inconnu vous offre des fleurs.
4: Ah, c'est gentil.
2: Non, mais attends,
5: la question, c'est quoi?
2: Est-ce
5: que les stars peuvent montrer leur nombril?
2: Voilà, ah bah tu vois que t'es pas...
22: Dis-moi, inconnu, qu'est-ce que tu penses de l'émission de Max, la Technomax?
2: Non, mais c'est pas le thème du débat.
22: Si, mais il faut qu'on sache. Inconnu, qu'est-ce que t'en penses?
1: Moi, personnellement, j'ai adoré.
5: Gérard, t'arrêtes de jouer, qu'on parle
2: d'un peu. Ouais, bah attends, tout à l'heure, il y en a qui vont dégager au standard, je le sens.
22: Non, ça touche.
2: Bon, allez, alors la dixième question. On se calme là, celle qui joue. Allez, Lucie, bonne nuit. Lucie, bonne nuit.
5: On peut montrer le nombril à partir du moment.
2: Voilà.
5: On peut montrer le nombril à partir du moment qu'on a.
2: C'est bien parce que ça fait trois nanas.
7: Oh Gérard, tu écoutes
1: Philly ou moi?
5: Comment ça s'appelle une bague déjà au nombril là?
22: Un piercing.
7: Une boucle d'oreille.
5: Le piercing est nécessaire.
2: Un piercing.
5: Oui, le piercing.
2: Un piercing. Piercing.
5: Alors le piercing.
2: Oh,
1: il le prononce à l'anglais, Gérard.
2: Ouais, d'accord.
4: Gérard.
5: Ouais.
2: Gérard. Une minute, on va passer à la dixième là.
22: Qu'est-ce
5: pas de le montrer aux stars.
4: Gérard.
22: Moi j'aime beaucoup le pudding.
2: Moi non, pas du tout. Bon, allez, dixième question.
5: Vous pouvez faire vite,
22: c'est du pudding dans le nombril.
1: Avec une cup de tea.
4: Gérard.
2: Oui.
4: Si je voudrais poser une question.
2: Oui.
4: Je voulais savoir si tu devais.
2: Attends, Pierre-Henri, tu restes poli ou Gontran, vous restez poli là.
4: Gérard.
22: Ah. Téléphone.
5: Je suis pas là. Vite, Gérard, parce que j'ai grave envie de chier. Eh
2: ben, tu vas chier, tu reviendras demain. Ta chemise, elle sera faite.
22: Gérard. J'ai vu les technomates.
4: Je voulais savoir si tu devais te faire un piercing sur le corps, où ça que tu ferais.
2: Ah là, je te dis tout de suite, je m'en ferai jamais faire un parce que ça. Ça fait trop mal.
1: Moi, je peux te le faire.
4: Non, mais si tu devais en faire un, où est-ce que t'aimerais qu'il soit?
2: Nulle part.
4: Ah si, sur la poitrine, c'est beau pour un.
1: Ouais, moi, je pense qu'un piercing sur le téton, ça serait
5: sur
1: génial.
2: Non.
4: Sur la langue.
22: Moi, j'en ai un, ça ne fait pas mal.
2: Alors, citez 5 noms d'une star du showbiz que vous aimez. Alors, je vais prendre chacun votre tour, vous allez me les citer vite fait. Pierre-Henri.
5: Mon
22: préféré de tous, c'est forcément Sim. Pour son humour, sa délicatesse et sa classe.
2: Non, mais vas-y, parce que.
22: Je trouve qu'il est un peu devant toi.
2: Allez.
22: Au niveau de la classe et de l'odeur. Ah, j'ai eu l'occasion de le côtoyer. Ensuite, j'aime beaucoup Philippe Bouvard.
2: Ouais.
22: Parce que je trouve que c'est un grand homme.
2: En quatrième, on verra.
22: En quatrième, je mettrais Stéphane Collaro, que je peux d'ailleurs vous imiter si vous le désirez.
2: Non.
22: J'en ai une bonne.
2: Bon, c'est bon. Olivier, s'il te plaît, t'arrêtes un peu là, attends. Bon, allez, tu me sors celui qui a de la musique.
4: Hop,
2: la musique dehors, tant pis pour lui. Gontran.
22: Oui, alors.
2: Cinq noms d'une star que, oui. que tu aimes.
22: Top chrono, Riri, Fifi, Loulou, Clarabelle, Pim Pam Poum. Oh, quel talent.
2: Non, encore, on va, voilà. Celui-là, j'ai rien compris, c'est pas grave. Joanna.
3: Ouais.
2: Joanna.
3: Le docteur Carter, le docteur Green, le docteur Ross, le docteur Weaver et le docteur Hans Poe.
22: Docteur Moore.
3: Ouais.
2: D'accord, c'est rien que des stars d'une série télévisée qui passent sur France 2.
22: Et docteur Jivago, alors.
2: Ouais, c'est bon, toi. Je t'ai pas sonné.
11: Ouais, l'inconnu, il a pas répondu.
2: Ouais, bah alors vas-y, l'inconnu.
22: L'inconnu, tu me t'en.
11: Alors, l'inconnu, d'abord, alors, les stars drôles. Alors, débat Gérard de Surette.
2: Ouais. Ouais, dépêche-toi.
11: Diffoul de Skyrock.
2: Vous savez ça, vas-y. Allez,
11: Maurice de Skyrock.
22: Bill de Robbe 2.
2: Allez.
11: Éric Jean-Jean d'Énergie.
2: Celui-là, tu me sors l'inconnu, il n'a pas besoin de citer. Tu me sors l'inconnu.
11: Ok, Jean.
2: Tu me sors l'inconnu, il n'a pas besoin de citer toutes les radios. Bonne nuit. Bonne nuit, l'inconnu.
3: Je réponds à tes questions, Gérard.
2: Cécile. Non, mais sans citer d'autres radios. Cécile.
3: Oui, je réponds, mon petit chou. Donc, en premier, le doc de Fun Radio.
22: Ah, très drôle.
2: Mmh.
3: Louis Funès. Bourville. Fernandel. Et Gérard de Surenne.
2: D'accord. Ouais. Et bien, c'est bien parce que tu me mets en dernier. Pétasse.
3: Mais
2: tu sais
3: très bien que
2: Gérard. T'es vraiment une pétasse avec moi,
7: Gérard. Ça fait deux pétasses déjà.
2: T'es vraiment une pétasse
3: Gérard,
2: avec moi.
3: On garde toujours le meilleur pour la fin.
2: Ouais, ouais. C'est ça.
7: En parlant du meilleur, sur Minitel, il y a une question. Est-ce vrai que Gégé a sorti une cassette qui s'appelle « Comment prendre son pied avec ses cotons-tiges »
2: C'est ça. Voilà. Bonne nuit à lui. Et voilà. Pour finir...
3: Gérard.
2: Oui.
3: S'il te plaît, je voudrais savoir. Est-ce qu'on peut écouter ce que l'inconnu a à dire là parce qu'il est en train
2: non,
3: de parler.
2: Non, mais l'inconnu, pour l'instant, je lui ai demandé qu'il sorte. Oh.
11: Gérard d'Europe 1.
2: Voilà, c'est ça.
7: Attends, je crois que Manu va essayer de zapper l'inconnu.
2: Bonjour.
11: Et sur France Culture.
7: T'es tout seul, l'inconnu, je crois, là.
2: Ouais, j'ai l'impression, hein.
7: L'inconnu ?
11: Je suis...
2: Oh, Manu, s'il te plaît, tu te réveilles, là ?
7: Manu, qu'est-ce que tu fais ?
14: Je suis en train, je cherche.
2: Mais non, mais t'es en train de chercher, mais pas
11: Vincent. Je suis sur une ligne spéciale.
7: Il s'est trompé. Il a zappé tout le monde, sauf l'inconnu, il s'est trompé.
22: Mais Technomax, c'est un bon moment d'émission.
11: On va pas te trouver, bravo.
3: C'est nul, Technomax.
2: Non, alors, bon, allez, de toute manière, lui, s'il continue, il va pas finir. À mon avis, c'est une connerie que t'es en train de me faire, toi, derrière. Et pour finir, Estelle, comme Estelle, elle a pas répondu. L'inconnu, tu t'écrases, s'il te plaît, merci.
3: Oui, donc Gérard, je te
11: réponds. Non, mais je m'écraserai après quand je fais caca.
2: L'inconnu, tu t'écrases, s'il te plaît. Merci. Alors, Estelle.
3: Oui.
2: Donc, à toi.
3: Bon, bah, moi, je dirais en premier, toi.
2: Mmh. Bon, tu mets Joanna, Cécile en attente.
3: Et j'ai rien fait, moi.
2: Non, pour l'instant, je suis en train de chercher. Je voudrais savoir qui c'est qui s'amuse à faire le bruit d'une femme.
7: Tu as retiré qui, là?
14: Là, j'ai retiré Lucie.
7: Ah bah voilà.
3: Ah bah non, c'est pas moi. Ah, c'est Lucie.
2: Alors Estelle, donc, tu disais...
3: Ouais, je disais en premier toi.
2: Mmh.
3: En deuxième, je dirais Anconina.
2: Ouais.
3: En troisième, je dirais Depardieu.
2: Ouais.
3: En quatrième, je dirais Jean-Marc
2: Barre. Voilà, qui c'est qui a un portable?
22: C'est pas moi, Gérard.
3: Gérard, il y a un L à portable.
11: Gérard, ça te dirait de me sucer?
2: Bon, allez, tu dégages. Donc, tu t'en étais à qui, Estelle?
3: En quatrième, je dirais Jean-Marc Barre.
2: Ouais.
3: Et en cinquième, bon, je n'en sais rien. Encore toi.
2: Ok, bah c'est bien. Deux fois moi dans. Deux fois.
22: Technomax, c'est du foutage de gueule, c'est pas possible.
2: Bon, allez, tu me sors Gautran, Pierre-Henri et l'inconnu.
11: Allez, vous
22: rien dit,
2: Gérard.
11: Montre-moi ton
2: gland. Bon. Dernière question. Ah ben non, vous voulez peut-être que je vous réponde mes cinq noms? C'est bien comme ça, j'ai pas le droit de répondre. C'est bien. Merci Olivier. J'ai une caméra pour le deuxième. Je pose, je dirais, je répondrai pas non plus aux questions.
14: Allez, vas-y.
2: Non. Pensez-vous qu'une star risque de se faire
14: briller?
7: Alors, c'est quoi tes 5 à toi, préférés?
3: Gérard.
2: Oui.
7: Attendez, laissez Gérard dire ses 5 préférés.
3: Oui, voilà ce que je voulais dire.
11: C'est vrai qu'il volait 10 francs dans le porte-monnaie.
2: Bon, celui-là, tu me le sors, celui-là, pour de bon.
7: J'ai essayé de le couper, j'arrive pas.
2: Alors, donc
7: tes 5 préférés.
2: Mon Gautran, tu t'écrases aussi, s'il te plaît.
6: Allez, réponds Gérard, c'est quoi les 5?
2: Ricky Martins, Guy Montagnier, Jean-Luc Lahaye.
13: Oh là. Ouais, la haie d'honneur Gérard, la haie d'honneur.
2: Joe Dassin et Phil Barney.
15: On va mettre un bis de Joe Dassin un peu.
2: Et dernière question.
6: Et Gérard, il n'y a pas que c'est Johanna.
2: Hein?
6: Il n'y a pas de star féminine?
23: Non. Bah oui, c'est ce que je voulais dire.
24: Diana, quand elle est morte dans le sous-tunnel.
2: Bon, alors lui, celui-là, bonne nuit. Tu me vires Gautran.
22: Ah non, c'est l'inconnu.
2: L'inconnu, tu me le vires. Je ne veux pas savoir d'où qu'il sort, lui, tu essaies de le trouver. Et tu le vires, c'est pas parce qu'il doit passer sur tout le monde.
24: Il y a coton-tige dans le cul.
2: Bon, alors, conclusion du débat.
15: Ah, il y a marqué sur Minitel, il y a Clint qui dit que Gérard se ferait des pipes sous le pont de l'Alma depuis que Diana est morte, ça lui ramène du monde.
2: Eh ben, celui-là, il va se faire foutre, il raccroche son Minitel, ça lui coûtera moins cher que de dire des conneries comme ça. Alors, dernière question et après c'est la conclusion, il est 2 heures, comme ça on va pouvoir attaquer le deuxième main.
15: Un petit pitchoun.
22: Tu gères bien.
2: Et pensez-vous qu'une star risque sa vie avec ses fans?
6: Avec
2: ses fans.
22: Avec ses fans.
2: Avec ses fans.
22: Avec le Bambi.
2: Ouais, ceux qui ont l'habitude d'aller les voir sur scène lors des concerts.
22: Quel rapport avec Bambi?
2: Hey, faut essayer de me trouver l'inconnu qui s'amuse à passer sur tout le monde.
15: Là, ça y est, il est parti. Ouais, bon. Je l'ai trouvé, je l'ai dégagé.
6: Bon. Johanna, je peux répondre?
2: Oui.
6: Bah écoute, moi Stéphane, l'alcoolo, je l'aime bien.
23: Tu connais?
6: Je trouve qu'il parle un peu trop tout le temps, tu vois. Et puis qu'il devrait arrêter d'insulter Max, quoi.
2: Ouais, mais ça, t'inquiète pas, à chaque fois, il rappelle le lendemain pour dire, excuse-moi, j'avais trop bu. Mais à mon avis, je crois qu'il avait trop bu de Beaujolais, la veille,
6: ouais,
2: hein.
6: Non, c'est clair,
2: Même le soir même, parce que, pour avoir dit ce qu'il a été dire hier, mercredi soir à l'antenne, je vais te dire une chose que... ça m'a pas fait plaisir. Parce que j'étais en haut et...
15: Il y a Tovni sur Minitel qui dit que les 5 préférés de GG sont le pont de l'Alma, Lady Di, la sodomie, les chats de la loco et les contours-tiges dans le cul.
2: C'est ça, c'est bien pour ce qu'il dit. Donc, Joanne, alors Cécile, pour toi.
6: Mon petit lapin en sucre, je dis que... oui. Les stars risquent leur vie, hein, parce qu'on a un exemple, par exemple, John Lennon. Hein. Mm-hmm. Ouais, il a risqué sa vie. Tu connais Gérard?
22: Non, c'est John Lennon. Hein.
6: Gérard.
2: John Lennon, abruti.
22: Mais c'est John Citron.
2: Ouais, c'est ça.
6: John Lennon, des Beatles,
22: il a risqué sa vie. On dit John Citron.
2: Ouais, c'est ça. Gautran, tu te tais, s'il te plaît.
15: Avance un peu son débat.
2: Ouais, Pierre-Henri, tu te tais, s'il te plaît. Bon, c'est bon. C'est bon. Donc, t'as répondu Gautran. Ça t'apprendra.
22: Mais j'ai rien dit, Pierre.
2: Gautran. Gautran, s'il te plaît. Bon, ça commence. Bon, les conclusions. Allez, hop, conclusion, la dernière question, elle est vite bâclée. Conclusion.
6: Et tout le monde n'a pas répondu, Gérard.
2: Ah ouais, mais attendez, quand j'entends un bruit comme ça commence à m'énerver. Bon, tu me sors Pierre-Henri et Gautran, allez. Hop.
22: Attendez, je m'inscris en faux, je n'ai rien dit.
2: Bon, tant pis.
22: Aussi en faux.
2: Donc,
22: je m'inscris en faux.
2: Tu réponds là, la 11e.
22: Alors, la question était de savoir si les stars risquaient leur vie, c'est ça?
2: Oui.
22: Je pense que Gérard, lorsqu'il sort de la radio avec les fans qui le harcèlent, doit effectivement risquer sa vie, et je ne voudrais point être à sa place. Voilà.
2: D'accord.
22: Non, mais Gérard, quand tu parles de fans, tu me fais rigoler, parce que moi, je t'envoie des lettres à ton adresse et tu me réponds jamais.
2: De toute manière, je te répondrai jamais. Hein. Je l'ai bien précisé mercredi soir. J'ai dit que je ne répondrai jamais aux mecs. Ça, c'est clair et net, précis.
22: Responsable et lamenteux.
2: Voilà, et peut-être pour toi, moi, ça me fait bien plaisir de ne pas vous répondre.
22: Je suis un de tes premiers fans et...
2: Ça me fait une belle jambe, tu vois.
22: Moi aussi, Gérard.
6: Gérard, c'est un de tes fans.
2: Voilà, donc, Johanna. Johanna.
15: Gérard.
2: Johanna.
6: Gérard.
2: Johanna.
6: Oui. Je disais, ton patron est un mec.
2: Oui.
6: Donc, tu vois, les mecs, finalement, c'est pas si mal.
2: Non, mais tu réponds à la question, s'il te plaît.
6: Je t'ai déjà répondu.
2: Ah bon, Cécile aussi.
6: Oui, c'est répondu.
2: Donc, il reste plus que ma colombe.
6: Il reste plus que moi aussi.
22: Je vous aime, colombe.
6: Pour moi, je pense que les stars risquent leur vie dès lors qu'elles suscitent des jalousies auprès de personnes mentalement dérangées.
22: C'est trop compliqué.
2: D'accord. Et qui c'est? Il y a une voix de nana que je viens d'entendre qui a dit, moi, j'ai pas répondu, c'est qui?
6: Oui, mais c'est moi,
2: Christine.
6: C'est
2: qui? C'est qui, moi?
6: C'est moi, mais je suis d'accord avec la dame.
22: C'est la colombe.
2: Non, mais c'est qui, ça? C'est qui, moi?
15: C'est Lucie.
2: Lucie, je crois qu'on avait dit dehors, elle.
15: Non, mais je l'ai calmée, elle a été sage, là, elle est depuis tout à l'heure.
2: Ah bon, alors, Lucie. Non, la dame, c'est la demoiselle, c'est la colombe.
21: Oui, bah, moi, je ne connais pas personnellement la colombe, alors pour moi, c'est une dame.
2: D'accord. Bah, c'est ça. Oui.
21: C'est Cécile, mon petit chou.
2: Oui.
21: Je voulais savoir, est-ce que l'incognito pourrait nous donner sa...
2: Non, l'inconnu, il n'est plus là.
17: Il est parti déjà.
2: Donc, conclusion sur le débat. Donc, Pierre-Henri.
22: Je pense qu'effectivement, le show business est un milieu à part. Qu'il n'est
2: ça commence à me prendre la tête, celui qui s'amuse avec un téléphone comme ça.
22: Ah, c'est pas moi, Gérard.
2: Donc, Pierre-Henri.
22: Alors, je disais donc que ce monde est un milieu à part, qu'il doit être difficile de le pénétrer.
2: Ça, c'en est un qui s'amuse avec un gadget.
22: Allô ?
21: Tu pourras arrêter de téléphoner pendant tes émissions ?
2: Pour l'instant, je suis pas au téléphone, je suis devant le micro.
22: Quand tu te parles !
2: Oh, tu t'écrases, toi, Gautran, s'il te plaît.
22: Non, c'est pas moi, c'est l'autre.
21: C'est pas Gautran.
23: Mais réponds !
2: Bon, alors, Pierre-Henri ! Bon, ouais, tu me calmes celui qui a un téléphone, parce que ça me prend la tête.
22: Ça va, ça suffit. Oui, Gérard ?
2: Pierre-Henri, alors.
22: Je voulais donc dire qu'il devait être très difficile de pénétrer ce monde.
21: Oui.
22: Et je t'en félicite de l'avoir pénétré ainsi. Et quand je parle de pénétration, je crois que tu sais de quoi je parle.
2: Oh, d'accord, ben dis donc, je vois pas du tout le rapport avec la conclusion du débat.
22: Le rapport avec le cosinus de la banane, Gérard.
2: Ouais, c'est ça. Gautran.
22: Oui, ben, j'ai trouvé ton débat nickel, impeccable, bien à ton image. Tu serais prié de répondre à mes lettres.
2: Ah bah si ça me fait plaisir, d'accord, Gondran. Alors, bonne nuit.
22: À de bon entendeur.
2: En de bon entendeur, salut.
22: Ouais,
2: donc tu me les retires au fur et à mesure. Hein. Donc, Johanna.
21: Ouais, le show, c'est super bien. Voilà.
2: D'accord.
21: Moi, j'ai pas donné ma conclusion, Gérard.
2: Cécile, merci pour celui qui casse les verres, c'est pas grave. Cécile.
21: Donc, ma conclusion, c'est que les stars seront toujours des stars. Tant qu'il y aura des stars, il y aura du show business. Et comme disait Marilyn Monroe, je crois, Gérard, que tu connais cette phrase très célèbre. There is no business without show business.
2: Ouais.
21: Oh, there is no business without show business.
23: Quel accent ça pourrait être.
2: Oh, ok.
21: Gérard,
2: Lucie.
21: Gérard, réponds, est-ce que t'es d'accord ou pas?
2: Oui, je suis d'accord avec toi.
21: Ok.
23: Est-ce que t'es d'accord avec Marilyn?
2: Oui, avec Marilyn.
21: Oui, c'est Marilyn Monroe, elle a dit déjà.
2: Oui, d'accord, okay. D'accord. Ah, Lucie.
23: Objection quand même à y faire.
0: Happy birthday to you.
8: Happy birthday to you.
2: Lucie.
8: Happy birthday.
2: Conclusion, s'il te plaît. Bon, merci Olivier, s'il te plaît. Lucie, conclusion.
21: Conclusion, moi j'aimerais bien faire partie.
2: C'est quoi ce bordel là?
21: C'est pas moi. Hein.
2: Bon, alors vas-y Lucie, je t'écoute.
21: Moi j'aimerais bien faire partie.
2: Bah, je sais pas, là, ils arrêtent pas, là, il y en a un qui passe sur tout le monde. Là, je te demande de virer.
10: L'accident du canal main, là, c'est quoi ce délire, la voiture qui a un accident, là
2: hein? C'est quoi ça? C'est qui? Ça vient d'où ça?
22: Ah, ce n'est pas moi.
2: Non, c'est pas. Mais de manière, je t'ai dit de dégager, Gautran. Bonne nuit.
10: Mais là, Gérard, le débat, c'est nul, nul.
2: Ouais, ben. Ouais,
22: Gérard, il a cassé. Je vais dire une phrase anglaise.
2: Oh, je t'ai dit de dégager! Bon, Olivier, t'arrêtes, s'il te plaît, maintenant, ça devient chiant, ton bordel, là.
10: C'est vrai, Olivier.
22: Gérard?
10: Mais quoi?
21: Dag Vador.
2: Lucie, s'il te plaît.
21: Oui, vas-y, Jean-Pierre.
22: Non, c'est Pierre-Henri.
2: Oui, oh, Pierre-Henri. Lucie, s'il te plaît, conclusion.
21: Attends, Pierre-Henri.
22: Je voulais juste dire, no job in the job.
2: Ouais, bah c'est bien. Ça me fait. Je vois pas ce que ça veut dire. Enfin, bref, passons. D'accord. Lucie, conclusion.
21: C'est ce qui est écrit sur le tapot anglais.
2: Lucie, conclusion.
21: C'était pas génial. Hein. Mais bon, ouais, Shopee, je voudrais bien faire partie. Ouais.
2: D'accord. Et c'est la conclusion.
21: Bah, je pense que le monde du showbiz est un monde particulier, qui suscite des envies auprès de beaucoup de monde, et puis que, mais par d'autre côté, il doit falloir être fort pour pouvoir survivre dans ce monde-là.
2: Mmh. Okay.
21: Super, voilà.
2: Eh ben moi, pour moi, la conclusion, c'est que c'est bizarre qu'à chaque fois le premier débat d'habitude se passe mieux que le deuxième. Mais j'ai l'impression que Manu, tu vas te réveiller au deuxième débat, j'espère.
10: Je suis réveillé, GG là.
2: Et Olivier de l'autre côté, pareil.
10: C'est quoi la conclusion du showbiz pour toi?
2: Moi, pour moi, donc une star restera toujours une star et c'est tout.
21: Et toi, tu es une star alors?
2: Ben, on verra ça par la
10: suite. Pour toi, Jean-Luc Lahaye, par exemple, c'était une star, ça reste une star pour toi, même si c'est plus rien.
2: Ben, on l'entend plus beaucoup, mais bon, ben, désolé, hein, il a fait quand même partie des stars du showbiz, il chantait.
22: Sur le pont de l'Allemagne.
10: Donc, justement.
2: Là, tu as dégagé, je te prie de ne pas revenir dans le deuxième débat, merci.
10: Et pour la conclusion sur Minitel, il y a l'inconnu qui est sur Minitel et qui dit que maintenant, c'est à cause de Coton-Tige qu'il y aurait eu un accident sous le pont de
2: l'Allemagne. C'est ça. Et celui qui s'amuse à dire des conneries comme ça de l'inconnu, ben, moi, je l'emmerde. Voilà. Et donc, pour finir, maintenant, avant d'attaquer le deuxième débat, vous...
9: Gérard,
2: oui. Oui.
9: Je voulais te dire, je voulais dire qu'à Fun Radio, quand même, il y avait deux grandes stars. Hein. Deux immenses stars, il y a Max et moi. Et GG Suren. Et j'avais une petite objection à faire. Donc, c'est une déclaration solennelle. Dans l'affiche L'Esprit Fun, qui est super génial, pourquoi tu n'y es pas puisque t'es une star?
2: C'est pour moi qui ai décidé de pas y être, c'est tout. C'est la direction.
9: Mais donc, voilà. Pourquoi tu n'y étais pas?
2: C'est la direction qui a décidé comme ça. Donc on va écouter de nouveaux galas et je vous retrouve pour le deuxième débat qui portera sur les queues de cheval. À tout de suite.

0: Tu vois,
1: il y a monsieur et madame Mansoif ont un fils Gérard.
0: Non, non, mais on s'en fout, Non, non, mais c'est pas le truc de mini.
2: Monsieur et madame Martin ont un fils.
0: Il y a monsieur. Il y a monsieur connard et tentacule. Qu'on a fils, comment qu'il la pile?
2: Ça, c'est le prénom de ta sœur, ça. Comment elle s'appelle?
0: Ouais, comment qu'elle s'appelle, ma sœur? Alors, Frédéric, tu dégages. Hop là, bonne nuit. Frédéric, dehors pour lui.
2: J'ai rien dit.
3: C'était pas Fred.
0: C'était qui?
3: C'était Jérôme.
0: Eh ben, merci pour le Larsen. Donc, Jérôme, t'as compris ta douleur.
4: Et monsieur et madame Hergébel ont un garçon.
0: Qui c'est? Oh, le Larsen!
4: Oula!
0: Je sens qu'il y a des... Bon, allez, on n'est pas là pour poser des devinettes. Ouais. On est jeudi, il y a monsieur Morgan qui est déjà impatient de
1: ça,
0: prendre.
1: Ouais. C'est ça.
4: En plus, il est bon, Morgan.
1: Surtout que Morgan s'appelle Bart, hein. Bon.
0: Merde, Bart! Bart qui est déjà là pour... Il s'impatiente.
2: Salut, Bart.
4: Mais Morgan, il est trop beau, hein.
0: Oh, vos gueules un peu, là, les mouettes.
2: Gérard,
0: Morgan,
2: il est
0: aussi.
4: Trop beau.
0: Oh, ta gueule à toi, Fred.
1: Bon, Gérard, tu commences, non? On finit?
0: Non, non, bah, on va commencer.
1: On va arrêter là, on va mettre un disque.
0: Oh, non, non.
2: Ah,
0: Olivier. Oh, bah, tu vas ouvrir Boulogne après.
1: Alors, le débat, c'est sur quoi?
0: Donc, c'est sur l'école. Donc, je pense que vous avez entendu la première question.
1: C'est sur l'école, c'est ça?
0: Voilà.
1: Donc, la première question, c'est quoi?
0: L'éducation à l'école.
3: Attends, Gérard. Excuse-moi. On finit d'accueillir les gens.
1: Il pose la question. S'il vous plaît.
0: On va jamais
1: faire un débat.
5: La parole est à vous.
3: Il y a deux personnes qui sont arrivées, c'est pour ça.
0: Bon. Alors, vas-y.
3: Donc, il y a René.
2: Bonsoir.
3: Et il y a Maxime.
4: Bonsoir.
3: Il a 13 ans, Maxime. Maxime a sa voix de.
0: Maxime a 13 ans. Non.
3: Mais si.
0: Non,
3: pour parler de l'école. Mais bon, c'est pour parler de l'école. Il a plein de trucs à dire.
0: Non, mais à 13 ans.
6: C'est pas grave, il y a mon père à côté de moi. T'inquiète pas, Gégé. Tu veux que je te le passe ou pas?
0: Non, mais c'est bon, le crablot. Allez, dégage.
3: Mais c'est pas grave, il a
6: 13
0: ans. Allez, il a pas 13 ans. Allez, dégage.
6: T'es vraiment un petit bouffon.
0: T'es un bouffon, mais va te faire.
6: Mais c'est quoi? Quand ta mère elle aura des dents.
0: Allez hop, dégage. Allez, hop. Hop, bonne nuit. Bon, allez, c'est bon, allez. L'éducation à l'école est.
6: Ouais, une tête de mythe.
0: Ta gueule.
6: Une tête de.
2: Maxime.
0: Moi je m'en fous, hein.
5: J'ai trouvé, ça y est.
0: Oh non, mais moi je m'en fous, moi.
3: Ça y est, Gigi, il est parti, ça y est.
0: C'est bon, ce n'est pas la question, hein.
2: C'est vrai que t'as un peu fait pâte à modeler. Gigi, est-ce que tu penses. Est-ce que tu penses que si ta mère n'avait pas fait une fausse couche, t'aurais une gueule potable?
1: Attends, il y a Gérard qui parle.
2: Non, bien fait de faire une tâche unique, t'as dans le monde.
4: Non, Gérard, il y a quelqu'un qui a une ferme à côté, quoi.
0: Gérard, on a parce que sinon j'arrête dans un quart d'heure.
1: Ah ouais!
2: Ça, Bart, il est content.
4: Bon, ouais. Gérard, est-ce qu'on peut répondre éventuellement?
1: Bon, la question, Gérard, c'est quoi?
0: Alors,
1: sur la différence d'âge.
0: L'éducation à l'école est-elle efficace? On va demander. Non, mais attends. Déjà, ils vont pas commencer le deuxième débat dans le bordel comme ça. Ou sinon, tu mets fil d'art.
4: Fil d'art, il est beau.
0: Non, mais tu mets fil d'art si ça va pas. Parce que là, pour un sens, ça commence à me prendre la tête. Hein.
5: Mais là.
0: Ouais.
5: Là.
0: C'est parti, alors. Qui c'est qu'on a, Maxime? Il est parti, j'espère.
3: Maxime et René sont partis, tu les as virés.
0: Alors, Frédéric.
3: Froidement et.
2: Ouais, je réponds à Gérard.
0: Ouais, vas-y.
2: Bon, pour moi, l'éducation à l'école, c'est vachement important. Voilà. D'ailleurs, je passe mon diplôme de professeur des écoles, ce qu'on appelait autrefois enseignant. Bon, l'école, bon, en fait, c'est de la même famille qu'éducation, donc oui, c'est vachement important, quoi. T'as l'éducation civique, t'as les maths, la géo. C'est une assise de culture, l'école, et on a cette chance qu'une fois, quoi. Donc oui, c'est important, l'éducation.
0: D'accord. Sylvie?
7: Ouais, ben, moi, je dis que si les profs, ils apprennent pas les gosses à respecter les gens depuis qu'ils sont petits, après, c'est foutu, quoi. Donc c'est vachement important, l'école, quoi.
0: Mmh. Olivia?
8: Ouais, ben, moi, je dis que l'école est efficace quand il y a de bons profs, quoi. Qui ressentent la pédagogie, pas les profs qui foutent les élèves dehors, qui leur foutent des zéros, qui les engueulent, tout ça, quoi.
0: Mmh.
8: Donc, des bons profs qui sont sympas avec les élèves, qui les aident, tout, c'est cool.
2: Comme moi.
0: Non, attends, Frédéric, pour l'instant, je t'as déjà répondu, donc tu as laissé finir les gens.
2: Ouais, excusez-moi.
0: Donc, Hugué?
9: Ben, moi, je pense que non, parce que tu parles de l'éducation à l'école, et l'école, c'est pas fait pour éduquer un enfant, c'est pour lui apprendre des tas de choses.
2: Par la racine
0: Frédéric!
2: Je fais mes maths, là.
0: Non, non, mais Frédéric, tes maths, tout à l'heure, tu sens que tu vas aller les faire au standard. Parce que tu vas pas me faire chier quand je parle.
2: Ok, j'arrête.
0: Ok. Donc, alors, Muguet, pour toi.
9: Ben, je disais que l'école, l'éducation, ça dépendait pas de l'école, ça dépendait des parents. L'école est là pour enseigner, simplement.
0: D'accord.
9: Ils ont déjà du mal à enseigner, si encore en plus ils devaient éduquer.
0: Ouais, mais l'éducation à l'école est-elle efficace? C'est ça la question que
9: alors,
0: je pose.
9: Alors, l'enseignement.
0: Oui. Ouais, ça, si tu veux, c'est à peu près pareil. L'éducation ou l'enseignement.
9: Ouais, voilà, non, c'est ça.
10: Sont deux choses bien différentes.
0: Hein. Mmh. Ok. Donc.
11: Excuse-moi. On accueille ouais. Jean-Paul T, professeur à la Sorbonne.
0: Non mais attends, si c'est pour avoir des connards, c'est pas la peine.
12: Non, non, mais
0: c'est
12: un
11: professeur à la Sorbonne,
12: Non, je préfère garder l'anonymat, parce que j'ai des choses à dire sur l'éducation, notamment...
0: Voilà, vas-y.
12: Non, mais je réponds à tes questions,
11: Gérard.
12: Voilà, non mais...
0: Attends, mais j'arrive, tu veux... Tu travailles, et puis c'est tout, tu restes pas 107 ans à dire ouais, machin, tu réponds à la question, c'est tout.
12: Non mais dès que je veux intervenir, j'interviens,
0: tu réponds à la question, c'est tout, maintenant.
12: Ok, mais étant donné que j'étais au standard, j'ai pas pu écouter la première.
0: Non, mais alors moi je répète pas la question.
12: Mais je veux pas que tu
11: Il répondra à la deuxième.
12: Voilà, exactement. Alors, attends, je
0: répète la question. La dernière fois, d'accord. Tu vas répondre ou sinon tu vas gerber, mais vite, tu as bien fait.
12: Réponds-moi alors. Je te remercie d'avance.
0: Ouais, ben, t'as pas à me remercier. L'éducation à l'école est-elle efficace, oui ou non?
12: Bon, bah, en tant qu'ancien professeur, c'est pour ça que j'ai un anonymat. Je voulais dire que ça dépend. Voilà, il y a des jours où moi j'ai rencontré énormément de problèmes avec les élèves comme avec les professeurs. Et d'autres jours où c'était très bien.
2: Des noms.
0: Non, mais attends, je vois pas. Voilà, je crois que...
12: Non, c'est vrai. Écoute, l'éducation, il y a deux choses dans l'éducation.
1: D'ailleurs, s'il y avait un ancien professeur de Gérard qui pouvait nous appeler.
12: Tout à fait. Et il y a le bon côté et le mauvais côté de l'éducation.
10: Ouais, Gérard, en fait, il veut dire qu'il y a des jours avec et des jours sans, quoi.
12: Voilà.
2: Gérard, t'as été jusqu'où à l'école?
0: Ça te regarde pas.
10: Je peux dire quelque chose,
1: t'es jusqu'à la porte.
10: Gérard, je vais dormir.
11: Une de sortie. Hein.
0: Qui a envie de dormir?
10: Muguet.
0: Ouais, ok, Muguet, bon bah.
2: Pas ta modeler, c'est à Piqué.
0: Ta gueule à toi!
12: C'est à moi que tu parles?
0: Oui, c'est à toi que je m'adresse.
12: Non, c'est Jean-Paul là.
0: Ouais, ben pour l'instant, tu vas t'écraser maintenant.
12: Ok, est-ce qu'on peut passer à la deuxième question?
0: Non, mais attends.
10: Quelque chose?
12: Tout le monde a répondu peut-être.
0: Non, mais attends, c'est pas toi qui commande. Si tu veux aller plus vite que moi, tu dégages.
12: Ok, y'a pas de problème, j'irai pas plus vite que toi, d'accord?
0: Ouais, ben alors tu vas fermer ta gueule maintenant.
12: Ok, y'a pas de problème.
0: Ok,
12: on va
0: dire bonsoir à Muguet parce qu'elle est fatiguée.
12: Bonsoir Muguet parce que t'es fatigué.
11: Ça y est, elle est partie, Muguet.
0: Et je sens que le Larsen, s'il y en a un qui s'amuse avec un portable, c'est pas la peine.
12: C'est pas drôle, non?
0: Non, mais toi, tu as...
2: qui met son casque sur le micro, je le vois sur Fun Télé.
0: Ouais, mais alors toi, tu vas t'écraser, parce que sinon, tu vas dégager.
12: C'est à Jean-Paul?
0: Oui.
12: Ok, mais y'a pas de problème, moi je reste cool, hein. Je suis juste intervenu au débat.
0: Ouais, bah.
12: Pour parler de l'éducation, comme je te l'ai dit, il y avait un côté positif.
0: Non, mais pour l'instant, ça y est, t'as répondu, maintenant tu vas fermer ta gueule. Tu vas fermer ta gueule et tu vas me laisser parler maintenant.
12: Non, mais ok, y'a pas de problème, m'a dit au standard, attention, il est énervé.
11: Jean-Paul, 30 secondes.
0: Dehors.
11: Pour ramener le calme dans tout ça, attends.
12: D'accord.
11: Pour ramener le calme dans tout ça, on accueille Paola.
12: Bonsoir Paola.
13: Bonsoir. Salut Paola.
12: Ça va? Bah, c'est un trap, ça.
0: Non mais attends Manu, arrête de me prendre des travelots.
11: Mais écoute là Gérard, c'est pas un travelot.
0: Putain Gérard.
13: Bonsoir Gérard.
14: Ta gueule, c'est toutes les 10 secondes.
0: Bah ouais.
13: Gérard.
0: Ouais Paola.
13: Oui bonsoir, c'est Paola.
0: Mmh.
13: Bah je suis pas un travesti. Hein.
0: Ok.
2: J'adore ta voix.
10: Gérard, tu peux poser ta deuxième question, ça
12: me fait. Moi j'avais une question à poser. Quel rapport entre le travelot et l'éducation?
0: Bon, alors, quel est le rapport entre...
12: Non, mais
0: quel est le rapport que tu retournes au standard et que tu vas me foutre taper avec ton Larsen? Allez hop, tu me le vires, Jean-Paul.
12: Non,
0: parce que là, il y a trop de Larsen. Alors, tu me le... C'est à moins que ça soit Olivier qui me fasse du Larsen. Mais sinon, c'est pas bon.
1: Mais comment ça pourrait être moi?
0: Alors, l'école est-elle obligatoire?
1: J'écoute même pas ce que tu dis.
0: L'école est-elle obligatoire?
1: Ça me fait chier.
10: Oui, tu payes. Bah oui.
0: Alors qui Alors attendez, Paola. Paola, tu voulais peut-être réagir sur la première question, vite fait, bien fait, non?
10: Oui, ben on me l'a pas proposé. Oui.
0: Non, ben je te la propose, moi. Je te le propose.
10: Bah alors oui, moi je trouve que l'école fait très bien son travail et qu'ils ont beaucoup de mal.
0: Non, mais l'éducation à l'école est-elle efficace? C'était ça la question, en fin de compte.
10: Moi je te dis que oui, c'est efficace et ils se donnent beaucoup de mal et je les félicite.
0: Ok, d'accord.
10: Je crois pas.
0: Qui me dit, je crois pas.

0: normal, s'il te plaît.
1: J'ai 13 ans.
0: Non. Ouais.
1: Gérard, je peux continuer?
2: Non.
0: Vas-y, Olivia, continue.
1: Ouais, non, je disais que...
2: Vous ou pas, là?
0: Oh, Julien, ça suffit, s'il te plaît.
1: Ok. Je disais que l'école, en fait, est obligatoire jusqu'à 16 ans.
3: Oui, c'est dans les textes. Dans
0: bon, les textes Frédéric, tu te tais, s'il te plaît, merci.
1: C'est dans le texte du code de l'éducation nationale, quoi.
0: D'accord.
4: Ouais, c'est surtout dans les textes des allocations familiales. Hein.
2: Vous me dites pas quand c'est à moi.
0: Ouais, bah, toi, pour l'instant, tu as de terre.
2: Ah, hein, pour l'instant, je...
0: Ouais, ben, pour l'instant, moi, je suis pas encore décidé à t'appeler.
2: Ok.
0: Ok. Là, bon, alors, Sylvie.
5: Oui, ben, moi, je voulais dire que... Ouais,
2: je vois la Game Boy,
5: alors,
0: là.
5: Allô
0: Sylvie.
5: Mais je sais pas, il y en a qui parlent en même temps.
4: Ben, Sylvie, tu payes ta pipe.
0: Bon, hé. Hey. Tu prends Julien, tu lui dis qu'il reste poli...
2: J'ai rien dit, là, oh.
0: Tu... Non, non, mais tu le prends au standard, tu lui dis qu'il reste poli.
2: J'ai rien dit.
0: Non, non, t'as rien dit, tiens mes genoux.
2: Mais pas enculé.
0: Allez hop, dehors. Allez hop. Là dehors. C'est ça, non, tu l'aimes, allez, c'est un pédé. Allez hop.
6: Je crois qu'il a rajouté tête de con après, je crois.
0: Eh ben, c'est bien, tu lui raccroches le nez, comme ça va plus vite avec moi.
1: Gérard.
0: Donc, Sylvie.
5: Gérard. Oui, je disais que c'était obligatoire jusqu'à 16 ans, mais ça serait mieux que ce soit obligatoire au moins jusqu'à 18, quoi.
0: De toute manière, non, si tu veux aller. Bon, attends, je vais répondre à ta question après, Sylvie, d'accord?
5: D'accord.
0: Donc, Frédéric?
3: Oui, ben, l'école est obligatoire, comme je disais dans les textes, jusqu'à 16 ans. C'est l'article 5, code 7 du code civil.
0: Non, mais on s'en. Non, mais c'est pas la peine de reprendre ce qu'Olivia a dit.
3: Mais attends, j'ai pas fini, Gérard.
0: Non, non, mais attends, c'est pas la peine de. Hé, hey, Frédéric?
3: Oui.
0: Je souhaite que tu changes. De réponse, tu vas pas reprendre ce qu'Olivia a dit, parce que sinon tu as viré.
1: Bon, ouais, droit d'auteur, alors, hein.
3: Gérard, l'école est obligatoire, c'est sûr. Et je trouve que on devrait réviser par contre le système scolaire français.
0: Non mais ça, on va y venir là-dessus.
3: Ah bon, est-ce que t'as prévu une question sur ça?
0: On va y venir sur certains trucs, mais j'ai peut-être abrégé parce que les questions elles sont trop
6: rares. Gérard, oui. Gérard, on accueille Hulk. Et il est vert parce qu'il aime pas l'école.
0: Non mais punaise, je te demande de me rappeler deux personnes qu'on vient de participer.
6: Mais j'ai pas assez de lignes, Gérard, et on va pas prendre que des filles.
3: Gérard, je peux te poser une question?
7: Non, c'est Hulk qui parle.
0: Non, attends, déjà toi tu as commencé à te taire.
5: Ouais,
6: je pense que Hulk c'est un habituel et en fait il s'appelle David Banner.
0: Ouais, alors si c'est un habituel, c'est pas la peine.
7: Tu racontes pas tes vannes, elles sont bidons, d'accord?
0: Allez hop, dans ce cas-là, tu restes poli avec les mêmes vieux standards, tu dégages.
1: Mais non, mais bonne nuit. Hulk, laisse l'incroyable Hulk parler là.
0: Non, c'est bon, il reste poli avec les gens au standard.
3: Oui, appelez Batman, appelez Batman.
5: Gérard.
0: Frédéric.
5: Oui. Pour un mon chéri, tu fais quoi?
0: Frédéric.
3: Oui, je peux te poser mes questions alors?
0: Donc, tu disais, donc parce qu'après, il y a Paolo qui a par.
3: Je voulais te poser une petite question. Genre.
0: Non, mais vas-y, réponds à la question là.
3: Mais j'ai déjà répondu à mes questions, j'ai dit.
0: Bon, ça y est, alors Paola maintenant.
5: Eh ben, l'école est obligatoire parce que sinon, on coupe des allocations familiales. Et alors, ils laissent leurs gosses à l'école et puis c'est tout.
0: Bon, alors, donc Sylvie, tu m'as.
5: Il s'en fout.
0: Non, je m'en fous pas parce que je vois pas du tout le rapport.
5: C'est-à-dire que si tu retires ton enfant avant 16 ans de l'école, eh ben, il te coupe les allocations familiales, c'est comme ça.
0: Ouais, mais dans ce cas-là, tu n'as plus la prime pour la scolarité, c'est ça que tu veux dire?
5: Non, mais voilà, il te coupe les allocations familiales pour ton enfant, c'est-à-dire c'est pas question de morale pour que ton enfant il soit éduqué s'il les laisse à l'école, hein. C'est parce qu'ils ont besoin de pognon, c'est tout.
6: Gérard. On accueille Force Verte. Il est dans une école privée de Paris.
0: Bah attends, mais c'est des mecs qui vont se faire passer par des habituels, ils vont prendre n'importe quel nom.
6: La Bioman School.
0: Ouais, non, mais même, c'est pas
7: salut
0: la peine.
7: Toi, salut.
0: Voilà, tiens, vas-y. Vas-y, il fait du
7: oh, oui, dis-moi des mots d'insulte. Pourquoi tu avec ta grosse queue gluante?
0: Allez hop, il commence pas comme ça. Parce que tout à l'heure, je vais arrêter.
7: Vas-y, fais-moi mal.
8: J'entends même pas.
7: Là c'est pas Bioman, hein. Bioman il vient d'arriver, c'est salut.
0: Non, tu dégages.
7: Bah je viens d'arriver, j'ai rien dit.
0: Allez, tu dégages, c'est pareil.
2: J'ai rien dit.
5: Moitié homme, moitié robot.
0: Bon Olivier, t'essayes de gérer là ou quoi? Tu peux se calmer ou quoi? Au lieu de t'amuser.
6: J'écoute des lasers.
0: Ouais, bah, pour l'instant, là, il...
6: Qu'est-ce qu'il se passe?
0: Bah, allez, hop, moi, j'arrête.
6: L'ultimatum?
0: Non, j'arrête.
6: Attends, j'ai coupé tout le monde.
0: J'arrête.
6: Qu'est-ce qui se passe, Gérard?
0: Non, mais, putain...
6: Tu suis rien, Olive, aussi.
0: Putain, mais suis. Non, mais là, c'est le bordel, moi, j'arrête.
6: Bah, je continue pas. Ultimatum pour les
0: Non, je continue pas.
6: Non, mais...
0: Donc, la prochaine question, tu mets
6: non, mais si tu continues pas, il n'y a pas de prochaine question, c'est pas la peine.
0: Non, mais attends, déjà, je vais pas m'amuser avec des connards...
3: Allô, c'est Bioman.
0: Voilà, qu'est-ce qu'il vient faire, lui?

0: Bioman, il t'a rien dit encore, c'est Force Verte que t'as viré, GG.
1: Bioman, ça va?
2: Ouais, salut. Je voulais juste savoir si c'est possible de passer un petit bonjour à Sam Koukaï.
3: Non, allez hop, bonne nuit.
0: Ah, y'a pas de bonjour. Hein.
3: Bonne nuit.
0: Ni à Chewbacca, ni à tout ça. Hein.
3: Voilà, terminé pour toi.
1: Bonjour, alors, la question, s'il te plaît.
3: Alors, allez. L'école. Sylvie, tu m'avais posé une question, je voulais.
4: Ouais, non, non. J'avais dit.
3: Attends, Frédéric, tu t'écrases, s'il te plaît.
2: Tu passes le bonjour à ta sœur. Hein.
3: Ouais, bah, Frédéric, tu dégages, bonne nuit.
2: J'ai rien dit. Non, c'est Bioman, hein.
3: Allez hop, tu me les dégages là,
2: c'est
3: les
2: mecs. À l'appareil.
3: Non, tu me les dégages, j'en ai marre. J'en ai marre là.
2: Enculé.
3: Ouais, bah voilà. Alors l'enculé, ah, t'emmerde. Bah,
5: là, vraiment là.
3: Non,
5: là,
3: bah là,
5: c'est hallucinant, tu te laisses faire.
3: Bah, les enculés, moi, tu les vires vite fait. Donc, Sylvie, tu voulais me dire.
4: Ouais, je disais que ce serait bien que l'école soit obligatoire jusqu'à 18 ans.
6: Pourquoi?
4: Parce qu'il y a beaucoup de délinquance, quoi.
6: Pourquoi?
3: Oui, mais ça.
4: Mais
3: ça...
4: alors, parce qu'ils sont à l'école, ils vont pas casser des voitures.
1: Ah, c'est hors sujet, tout ça. Hein.
3: Ouais, non, mais attendez, Olivia.
1: C'est pas le thème du débat, Gérard.
3: Olivia, si, attends. Moi, je vais te dire une chose. Olivia et Paola.
6: Ouais.
3: Comme il reste plus que vous et puis Sylvie. Moi, je vais répondre quand même.
6: Parce que t'as
3: à mon avis, ce que Sylvie vient de dire, si. Parce qu'à l'heure actuelle, si tout le monde. Si les parents faisaient bien plus attention à leurs mômes, je pense que ça n'arriverait pas.
4: Oui, d'accord.
2: Là, je suis d'accord avec Gérard.
3: Non, mais attends, Frédéric, je t'ai pas demandé.
2: D'accord.
1: Non, Gérard, c'est un schéma de pyramide, tout ça. Donc tu vois, c'est.
6: C'est-à-dire.
1: Comment?
6: Pyramide, c'est-à-dire pyramide carrée, pyramide ronde.
1: C'est-à-dire que.
2: Ah, gros, excuse-moi, on n'entend pas bien nous.
3: Non, ben, c'est ça, si t'entends mal, Frédéric.
6: Je disais, c'est un schéma de pyramide, c'est-à-dire.
1: C'est-à-dire qu'en fait, en haut, t'as l'éducation, ensuite, t'as les élèves, ensuite, t'as la délinquance, quoi. Tu vois,
2: oh non, je suis pas d'accord.
6: Non plus.
3: Si, moi, je suis d'accord.
2: Pourquoi? Non, mais
3: attends,
2: dialogue, on peut discuter. Pourquoi tu es d'accord?
3: Quoi, ta gueule?
2: Pourquoi tu es d'accord?
3: Attends, mais moi je vais te dire une chose, que ta gueule, moi je t'emmerde. Alors tu dégages,
6: ouais.
3: tu dégages.
2: C'est pas moi, putain.
3: Tu dégages,
2: pourquoi
3: tu dégages.
2: J'aimerais parler de mon bizutage, moi.
6: Oui, non.
2: Bon, donc moi...
3: Mais toi aussi, tu dégages, pour l'instant, c'est pas toi
2: non,
3: que
2: non,
3: je m'adresse.
2: Non, j'aimerais parler de mon bizutage.
3: On t'a reconnu,
2: Tony. Non, mais non, mais non.
3: Tu me les dégages, là.
2: C'est pas moi.
3: Moi, je continue pas, je reprends pas la question.
2: Donc moi, ce qui me faisait...
0: Attends, Tony.
2: Oui.
0: C'est pas Tony?
2: Non, c'est pas moi.
3: Okay, c'est pas Tony, presque pas.
2: Bon, donc,
3: non, c'est pas Tony.
2: Moi, ce qu'il me faisait, c'est qu'il me mettait devant une grosse, il me disait de la sauter.
3: C'est pas toi qui commande.
1: Bon, ça va.
2: Forme coton pigeon.
3: Allez hop.
1: Dors. Tu feras un gros bisou à Constant.
3: Voilà.
2: Et à ta soeur aussi.
3: Ouais, ben, et à ta mère aussi.
2: Tu la connais?
3: Alors, tu dégages.
1: Gérard, ta question, s'il te plaît.
3: Voilà. L'école débouche-t-elle sur quelque chose?
2: Pardon?
3: Frédéric, tu la fermes.
1: C'est un débat compliqué, ça.
4: Je sais pas si l'école, elle débouche quelque chose, mais Cotentier, en tout cas.
3: Qui c'est qui vient de dire ça? Olivier!
2: C'est quoi ta voix, elle est bizarre?
3: Bon, allez, moi, j'arrête.
1: Non, Gérard, je réponds.
4: Il a mangé du clou.
3: Terminé.
1: Qu'est-ce qui se passe? Gérard,
2: je réponds. Tu te démerdes, tu te casses. T'es un beau gosse.
5: Ok, alors, de toute manière, Cotentier.
3: Bon, ouais. Non.
2: Allez, écoutez, là, beau gosse.
3: La semaine dernière, ça s'est bien passé. Là, c'est le bordel.
2: Mais c'est toi qui hurle.
3: Ouais, regarde. Je leur dis de rester poli.
2: T'es un enculé. C'est
3: toi, voilà, regarde.
1: Oh, c'est toi qui insultes
3: tout le monde. Non, mais là, je viens pas le dire.
1: Allez,
3: tu me le vire.
1: Gérard.
6: Il y a le PDG qui appelle.
3: Non, faut quand même pas me prendre pour un con.
6: Manu, tu travailles un peu.
3: Là, tu as travaillé, sinon tu dégages vite fait, toi. Rico, la semaine dernière, tu m'as fait du boulot mieux que ça.
7: C'est vrai ça.
6: Non, t'étais meilleur semaine dernière.
7: N'importe quoi cette semaine.
1: Gérard, tu peux répondre.
7: Je suis très déçu.
3: Oh.
7: Un nouveau jeu vidéo, tu sais.
3: Oh ouais.
0: Ah merde, le micro.
6: Pardon, vas-y, continue, Gérard.
3: Donc, Olivia.
1: C'est un problème de satellite là.
6: Arrête avec le micro, Olive.
3: Bon, c'est quoi là, Olivier? Non, mais moi c'est fini, allez hop.
1: Non, Gérard.
3: Non. Attends, la semaine dernière, t'étais pas là, c'était pas le bordel. Cette semaine, t'es là, c'est le bordel. Là, c'est le bordel.
7: C'est pas de ma faute.
3: Non, c'est pas de ta faute, c'est de la faute à qui?
4: Bah,
3: c'est
4: pas de ma faute. Faut pas le crier, le pauvre chouchou, moi je l'aime.
3: Eh ben, dans ces cas-là, tu te démerdes, tu fais les débats avec lui. Tu viens et tu lui t'as qu'à venir et lui tailler une pipe.
4: Moi, je veux dire...
3: Hein?
1: Gérard!
3: Bonjour! Là, ça commence à bien faire.
6: Sur Minitel, il y a du con qui dit que Gérard est allé à l'école dans la vie avec une bouteille à la main et un coton-tige dans le cul.
3: Voilà. Voilà. Et non, mais une bonne édition comme ça que bidon depuis tout à l'heure.
6: J'y peux rien, c'est pas moi, c'est sur Minitel.
1: Bon, Gérard, est-ce que je peux répondre?
3: Ouais, c'est qui?
1: C'est Olivia. Je réponds, c'est Olivia.
8: Non mais vas-y hein.
3: Bah je t'écoute. Bon, mon café il arrive quand?
9: Son mauvaise.
10: Ça fait une heure que t'es pas.
3: Non non, je te file 5 balles
9: Oh non, là on est
3: pas. C'est pas vrai ça. Oh le cas. Le double voix toi.
9: Non mais j'ai pas.
6: Qu'est-ce qui se passe?
3: La double voix, t'arrêtes ou quoi?
6: Mais moi j'ai pas de double voix.
3: Non, t'as pas de double voix, tu t'amuses.
6: Regarde, j'ai pas de double
3: voix. Moi j'arrête. Pourquoi? Terminé. Allez, ça va être bon.
6: Non, non. Oh non.
1: Gérard, j'ai même pas répondu.
6: Vas-y, réponds.
1: Alors, je réponds tout d'abord, je voudrais dire Manu, je t'aime.
3: Voilà, bah, voilà. Dans ce cas-là, tu retournes au standard. Olivia, tu retournes au standard.
1: Au standard. Oui, l'école débouche sur quelque chose.
6: Pourquoi?
1: Bah, parce qu'en fait, c'est cool d'avoir un petit bagage à soi quand même.
3: Non, mais tu vas prendre là.
1: Non, mais elle dit n'importe quoi.
3: Non, tu prends pas 4 heures, tu prends dans 12 minutes.
6: Gérard, on a strictement rien à foutre de ce que tu lui dis, puisqu'il parle à Bart, tu vois.
3: Non, non, dans 12 minutes, tu prends.
1: Ah, bah, c'est gentil,
6: il ne t'écoute même pas, il s'en fout.
1: Gérard,
6: il s'en fout.
1: C'est sympa. Ouais, donc, je l'ai dit, hein.
6: Donc, Gérard, ta question, c'est quoi?
0: Il n'y a plus que des filles en air, là, Gérard. On a viré tout le monde.
1: Ouais, bah, envoyez des mecs un peu, hein.
3: Là, on en est qu'à la deuxième. Là, ils n'arrivent pas à gérer les gens au standard.
0: Il n'y a plus de défi, Gérard.
9: Il n'y a plus que des filles. T'insultes tout le monde, t'arrêtes pas de dire ta gueule et tous les mecs, tu les jettes.
1: Non, mais c'est vrai.
9: J'ai écouté tout à l'heure, les mecs, une fois sur deux, tu jettes les mauvais.
1: C'est vrai.
9: Tu jettes les mauvais mecs.
3: Mais là, c'est qui? C'est
1: non,
3: qui là qu'on a? C'est qui qu'on a?
1: Les deux premières questions, elles étaient très bien. C'est
3: à toi, ça?
1: Et.
3: Non, c'est à moi.
1: Et.
3: Non, écoute.
1: Je crois qu'on m'entend plus.
9: Oui, un mec, ça, c'est un mec.
3: Mais sans d'où?
1: Et Christelle, vas-y, on t'entend.
0: Allez. T'es pas Ola, je crois.
3: Bon, allez.
1: C'est
3: fini.
1: C'est pas Ola.
9: Ah, à chaque fois, tu te trompes. Une fois sur deux, tu viens le mauvais. Il y a un mec qui insulte et toi, tu crois toujours c'est le bon et c'est le mauvais.
3: Là, il s'amuse à je sais pas quoi aussi.
6: Je t'écris le nom du prochain disque.
1: On peut.
2: Moi, je m'en fous, j'attends le standard, il n'y a plus de question.
6: Bon Gérard, tu enchaînes sur la troisième question. Enchaîne sur la troisième.
3: Bon, hein. Bon, on pose la prochaine.
6: Gérard, reprends ton débat. Il y a des gens qui veulent répondre. Donc,
1: ouais, c'est vrai.
6: Donc vas-y, réponds.
3: Donc alors, Olivia.
1: Oui, bah, moi j'ai dit que oui, l'école, en fait, il y a deux solutions. Ouais, elle débouche sur quelque chose parce que bon, c'est cool d'avoir un diplôme, quoi. Ouais, et puis, deuxièmement, ben bah, non, ça débouche sur rien, quoi.
3: D'accord. Sylvie.
8: Ouais, ben, ça débouche sur quelque chose, surtout pour les élèves qui ont envie de bosser, quoi. Parce que le gamin qui veut pas bosser, qui veut rien faire, c'est pas la peine, quoi. Il débouchera sur rien, lui.
3: Mmh.
8: Il sera délinquant.
3: D'accord.
1: Ah non, je suis pas d'accord.
3: Attendez. Attendez. Moi non plus, je suis pas tellement d'accord avec ce qu'elle vient de dire. Paola?
11: Ben, moi, je veux dire que si le gamin s'y bosse ou s'y bosse pas, ben, ça débouche sur quelque chose, le chômage.
8: Ah, voilà, merci.
3: Donc, alors, en fin de compte. En fin de compte, on revient à la question que Sylvie disait. Mm-hmm. Donc, Paola, à mon avis, je pense que moi, je suis de ton avis. Olivia, je pense que ça va être pareil. Merci pour le Larsen.
2: Pardon, c'est pas, j'étais en train de chier.
3: Ouais. il sort d'où, lui?
0: Bah, je viens de le rappeler, mais j'ai pas eu le temps de l'annoncer. Il a parlé tout seul.
2: Et j'ai entendu le clic.
12: Qu'est-ce que ça
2: veut dire? Ah, pardon. Non mais c'est pas ça, je suis en train de m'essuyer. Gérard, est-ce que je peux parler de mon expérience?
3: Non mais attends, tu réponds à la question, on n'en a rien à foutre du reste.
2: D'accord.
6: Donc réponds à la question.
2: Donc moi au début j'avais 0,6 de moyenne au premier trimestre, en 85.
3: Non mais attends. Quand l'école débouche à quelque chose, on ne demande pas combien que t'as eu. Si tu comprends pas la question, tu dégages tout de suite.
2: Oui, allô? Non, mais l'école...
13: Moi j'aurais voulu répondre.
2: Non, moi ce que j'ai...
13: J'ai un parcours idéal.
2: J'ai eu des... Pas moi.
13: Ah ben oui, moi justement.
2: Vas-y.
13: Oui,
3: tu les laisseras faire.
6: Mais Gérard, c'est pas moi de gérer,
3: mais
6: c'est toi qui gère ton débat.
3: Attends,
2: j'écoute ton témoignage avec grand intérêt, vas-y.
3: Mais attends, mais qu'est-ce qu'il vient de me parler de n'importe quoi?
8: Tu leur dis.
2: Pourquoi il parle dessus? Mais je sais pas, vas-y, parle. Ça,
13: d'accord, je te remercie, vas-y. Donc voilà, je te disais, j'ai eu un parcours idéal. À savoir que j'ai eu une enfance seule parce que...
3: Allez hop, dors. Dehors celui-là.
2: Est-ce que tu veux dire que tu es un enfant de la DAS?
3: Voilà, allez hop, toi aussi dehors. Hop là, bonne nuit.
1: Vous êtes dégueulasse, hein, quand
0: ça
1: même.
0: Ça y est, Gérard.
3: Ça va vite.
1: Vous êtes quand même dégueulasse, hein.
3: Vos profs sont-ils compétents?
1: Non.
3: Alors, Olivia?
1: Non, ils sont pas compétents, ils sont cons, ils sont chiants, ils sont presque des imbéciles, voilà.
3: Ah, mais pourquoi? Attends, hé, le mec qui s'amuse à passer sur tout le monde, c'est pas la peine. Je te dis de dégager pour une bonne fois pour toutes.
1: Non, moi je dis que les profs, ils sont tous pareils, quoi.
3: C'est-à-dire?
1: Bah, c'est-à-dire, ils nous prennent pour des imbéciles, quoi. C'est-à-dire qu'ils sont cons, voilà, ils sont incompétents.
3: D'accord.
1: Ils ont pas le sens de la pédagogie.
3: Mmh. Ouais. Sylvie?
10: En fait, c'est qui vient de parler, là?
1: C'est Olivia.
3: C'est Olivia.
10: Ouais, t'es encore en cours, toi?
1: Comment?
10: T'es encore en cours?
1: Oui, oui.
10: Ah ouais, parce que moi, je travaille, tu vois, je suis plus en cours.
1: Mm-hmm.
10: Et quand tu commences à travailler, t'as une autre idée des profs, tu vois.
1: Ah ouais, c'est-à-dire?
10: C'est-à-dire que quand t'es en cours, tu dis que les profs, c'est des connards et tout ça.
1: Mm-hmm.
10: Mais quand tu travailles, tu dis, ouais, j'aurais dû écouter mon prof.
1: Ah non, je crois pas, non.
10: Ah bah, moi, je peux te le dire, parce que je suis plus dans ton cas, donc...
3: Mm-hmm. Ouais, mais Sylvie, attends, excusez-moi, ouais. On accueille Bébert. Ah, oui. Enfin.
13: Ah bah ouais, Gégé.
3: Enfin.
13: Ah bah ça nous fait plaisir.
3: Mais maintenant, on voudrait bien avoir Couscous aussi.
6: Eh ben, on va l'appeler.
13: Ah ouais, Couscous il était là. Ça serait bien.
6: Attends Gérard, tu vas voir, attends.
13: Super.
3: Attention.
13: Qu'est-ce qui se passe avec ta voix?
10: Gérard, parle dans ton micro.
14: Non. Allez, là.
1: Ah, Dark Gérard.
14: Vos profs sont-ils compétents? Musique.
6: Attends, il y a le titre du disque.
13: Gérard.
14: Minute, Bébert.
13: Ouais.
14: Donc c'est...
13: Ah, les murs d'art, t'as mon ami.
14: Une tige dans le coton. Allez hop, c'est bon, à tout de suite.
3: Si tu me renvoyais... Bah voilà.
6: Ah bah ça marche mieux, là.
3: Donc, vous venez d'écouter Badaboum, mais voilà. Donc c'est la suite et...
6: Et la fin?
3: Non, on continue toujours les débats. Donc on va y...
6: C'était quoi le titre qu'on écoutait, parce qu'on a...
3: Badaboum avec une tige de coton, voilà. Donc ouais. Celui qui s'amuse à dire une connerie, ça va aller vite, il va jamais tout de suite.
13: Allô Gérard, c'est Couscous.
3: Ouais, attends, Couscous. Ouais, Couscous, 5 minutes, j'annonce quand même...
13: Qu'est-ce qu'il faut, Manu, au standard?
3: Ouais, mais Manu, il est starbé ce soir.
13: Attends,
3: Gérard,
13: dis
3: tout ce que tu voulais, Gérard.
13: C'est ton ami bébé.
3: Ouais, bah...
13: Ouais, bébé. La fête à la merguez.
3: Yeah. Oh, Couscous, le bébé, vous calmez, s'il vous plaît.
13: D'accord, Gérard. Il y a un gros qui est là aussi, qui voulait parler sur l'éducation.
3: Ouais, non. Bon, mais Rambo.
13: Ouais, moi, j'ai adoré. Sur 5 sur 3. Mon ami.
3: Non, mais là, ça commence. C'est toi, là, Olivier. Olivier, c'est toi.
13: La maison, là, hein.
3: C'est toi. Olivier, c'est toi, merde, tu me fais chier, là.
13: C'est quoi ce son, là, hein?
3: Ah, toi, c'est toi.
13: Et t'es là pour rien, là.
3: Là, ça commence à bien faire, Olivier.
13: Attends,
6: entre parenthèses, Gérard, tu vois que c'est pas moi au standard, hein.
14: J'ai rien fait.
3: Olivier, ça commence à bien faire. On récupère... Le Larson, merci. On récupère Paola.
15: Oui.
3: Olivia.
15: Oui, je suis là.
3: Attention, Larson. Sylvie.
15: Oui.
3: On parle plus fort, s'il te plaît, ma chérie.
15: Oui.
3: Merci.
6: Plus fort encore.
3: Rambo. Rambo.
13: Mon ami.
3: Le professeur. Oh, le Larson, Non, mais je sens que vous allez gerber les trois pétasses. Hein.
6: Ça va gerber, quoi.
13: Il y a du larsen dans la radio.
6: Gérard, le débat.
3: Professeur Kimbao, là.
15: Oh, Gérard,
6: je crois que je vais appeler Cécile et Christina. Hein.
15: Oh, Gérard,
3: ouais, j'ai l'impression.
13: Mais qu'est-ce qui se passe dans la maison, là? Allez, qu'est-ce qui se passe, là?
3: Mon bébé et Couscous.
13: Ouais, mon ami, qu'est-ce que tu veux savoir?
15: Gérard, espèce de gros tas, t'as insulté.
3: Comment?
15: Je t'ai dit qu'on t'a pas insulté, espèce de gros tas, pour que tu nous appelles pétasse.
3: Qui c'est qui vient de dire ça? Alors, c'est bien.
13: Allô, moi, j'étais colo.
3: Je sens qu'il y a des nanas qui vont gerber.
13: Allô. Donc, c'est le professeur Kimball. J'aimerais témoigner sur Gérard quand il était écolier.
3: Non, alors, je vais dire une chose. C'est pas la peine de t'amuser comme ça. Attends, Couscous.
13: C'est Couscous qui t'appelle. Ouais, qu'est-ce que tu veux savoir, mon ami?
3: Comment
13: ça va, mon ami? CCPN option jardinage. Ils t'ont des pelouses toute la journée.
3: Bon, Couscous.
13: Tu voudrais parler un petit peu quand même sur l'éducation.
6: Gérard, excuse-moi, tu vas être content parce qu'on accueille Cécile et on accueille Christina.
3: À la place.
6: Salut. À la place d'Olivia et Sylvie, hein.
3: Voilà. Comme ça, ça ira plus vite. Alors, Cécile.
15: Salut,
13: hello, everybody.
15: Salut, Rambo.
3: Hello.
15: Ça va, Rambo?
3: Christina.
6: Bon, Gérard, donc tu reviens dans le débat.
3: Donc, maintenant, vous allez. Professeur Kimbao, là, qui voulait parler de Zurma.
2: Kimball, bonsoir.
3: Bon, ok. Donc voilà, maintenant on se calme, alors je prends.
16: Qu'est-ce qui se passe dans la maison?
3: Oh, Couscous.
16: Couscous
3: et Bébert, vous vous calmez, s'il vous plaît, tous les deux.
16: Il n'y a pas de problème, mon ami. T'as un ami, je te fais un prix.
17: J'aimerais bien avoir Rambo en rentrée.
6: On se calme, tout le monde se calme, on écoute.
16: J'adore, mais j'arrive.
3: Bon, Rambo, tu commences à te taire, s'il te plaît.
16: Il n'y a pas de problème.
3: D'accord. Alors, vos profs sont-ils intelligents? Donc, on va demander à Paola.
6: Voilà.
17: Ben ouais.
3: Tu te réveilles, s'il te plaît?
17: Ouais, ben moi, je te dis qu'ils sont intelligents.
3: Et pourquoi?
17: Tu vas pas me gonfler avec tes questions non plus.
3: Bon, alors, si je te gonfle, ben tu dis bien. Allez, hop, bonne nuit.
6: Hop, ça c'est pas de parler comme ça, hein.
3: Tu la sors. Allez hop, tu me prends une autre nana.
2: Un mec, un habituel.
17: Un trablot.
6: Tu pourrais peut-être appeler Tony.
3: Non.
2: Melka,
3: Luigi. Non.
2: Melka.
3: Non. T'appelles pas les habituels. Tu me prends. Essaye de voir là sur Tyson. Cool,
18: hein. Ok, j'y vais.
3: Hein, vous me prenez une nana à la place de Paola. Donc Cécile.
6: Cécile.
17: Oui. Est-ce que les profs sont intelligents? Ouais, certainement, quoi, parce que sinon ils seraient pas profs, quoi. Donc ils ont quand même des classes, quoi.
3: Ok. Donc, Olivier, s'il te plaît, tu t'amuses pas comme ça.
6: Je m'amuse pas?
3: Non. Bon.
16: Qu'est-ce qui se passe avec le double fond, là? Il y a de la musique dans l'air, bébé.
3: Max!
16: Il y a de l'huile dans l'air.
3: Gérard? Non, tu commences à m'énerver, Olivier, là.
6: Tu vas me faire virer après.
3: Tu lui dis qu'il a hâte d'appuyer là sur une touche.
6: Il va me virer.
19: On accueille Mélanie à la place de Paola.
3: Mélanie, allô, bonsoir.
17: Bonsoir.
16: Allô. Salut Mélanie, comment ça va à la maison?
3: Allez.
6: Pose ta question.
19: Gérard
6: pose ta question, est-ce qu'il est incapable de...
3: Ouais. Donc alors Mélanie, pour toi, est-ce que les profs sont pour vous, est-ce que les profs sont-ils compétents? Voilà la question que je posais depuis tout à l'heure.
16: Bah c'est Rambo, je peux répondre.
3: Non, Rambo, pour l'instant, c'est pas à toi que je m'adresse tout à l'heure, tu appelles Rambo.
16: Une putain de guerre. Bah, y a pas de problème. Ah non, c'est pas moi qui a parlé, il y a quelqu'un qui a imité ma voix.
3: Je sens qu'entre Rambo et professeur Kimbo, ça va mal se terminer.
16: Il n'y a pas de problème, Gérard, laisse-les tranquilles, ils sont sympas, on les a eu en antenne. On est bien à l'antenne, hein, bébé.
3: Mais Mélanie.
17: Oui.
3: Mélanie, pour toi.
17: Oui, ben moi, je pense que oui, puisque je suis professeur d'anglais en collège. Et les professeurs sont compétents, puisqu'ils sont arrivés jusqu'à ce stade. Mais avec les élèves, c'est pas tous les jours facile.
3: Sans indiscrétion, je peux savoir quel âge que t'as pour être...
16: Il est beau, Manu.
3: Couscous.
16: C'est pas Couscous, hein. Non, c'est Bébert, je disais il est beau, Manu.
3: Bon, bah alors c'est bon, Bébert.
16: Ok, pose ta troisième question.
17: J'ai pas répondu, moi.
3: Mélanie.
2: Laisse parler, Mélanie.
3: Mélanie, s'il te plaît, sans indiscrétion, ton âge pour être prof d'anglais déjà?
17: J'ai 28 ans et ça fait un an que j'enseigne.
2: Bravo. Mélanie, sans indiscrétion, est-ce que tu suces?
17: Oui.
3: Tu sais qui prend. Alors Rambo.
2: Je pourrais avoir Rambo, s'il te plaît.
3: Tu me prends Rambo.
2: Non, Gérard, s'il te plaît. Professeur Kimball, professeur Kimball.
3: Rambo,
17: Maman, on veut Rambo.
16: Ouais, les filles, elles veulent Rambo, c'est un vrai mal, un homme.
3: Ok.
17: Gérard, est-ce qu'on peut écouter ce que Rambo a à dire, s'il te plaît?
3: Non, pour l'instant, c'est.
16: Non, mais je voudrais témoigner, il n'y en a pas pour long. Moi, je voudrais dire que j'ai surtout
17: pense,
16: une.
17: En tant que professeur, je suis bien blessé.
16: Oh, tu ma chérie, tu m'écoutes?
17: Ouais, s'il vous plaît, on écoute Rambo.
16: Ok, il n'y a pas de problème. Gérard, tu m'écoutes? Je voudrais quand même te dire que, tu sais, nous, en tant que routiers, on a quand même eu une jeunesse sur les bords de route, sur les bords de périphériques ou d'autoroute. Voilà.
17: Ouais, vas-y, hein.
3: Cécile.
17: Oui.
3: Donc, pour toi, toi, tu m'as répondu, tu m'as dit que non, pour toi, à ton avis.
17: Si, ils sont compétents, parce que quand même, s'ils sont arrivés, c'est que vous avez quand même des cases de plaine, quoi.
3: Bon.
17: Donc, voilà.
3: D'accord. Christina.
20: Ouais, ben, moi, je voulais dire que intelligent peut-être, or compétent, pas tous, hein.
3: C'est-à-dire pour toi?
20: Ben, il y en a qui en ont rien à foutre des élèves, ils ont leur salaire à la fin du mois et qu'ils y arrivent ou pas, ils en ont rien à foutre.
17: C'est faux, c'est...
20: Ouais, voilà, c'est
3: archi faux. Attendez.
16: Mais j'ai quelque chose à dire.
3: Il sort d'où, lui?
16: Mais c'était au premier débat, je te dis.
3: Il sort d'où, Jean-Paul T?
19: Je sais pas, normalement, il est pas là.
16: Mais non, mais je suis resté coincé, je sais pas quoi, dans le standard.
3: Tu vas te décoincer.
19: C'est l'informatique, hein, ça marche jamais.
16: On parlait des ordinateurs et tout ça, et bah, moi, je veux bien parler de l'éducation, bon, y a pas de problème.
3: Rico, essaye de voir, là, de me sortir Jean-Paul T, là. Il a rien à foutre là-dedans.
18: Il a bidouillé l'informatique, je crois, il a incrusté dans le standard.
3: Il a rien à foutre là.
16: Non, mais je ne vais pas sortir avant 5h.
3: Eh ben, tu vas sortir tout de suite.
16: Non, mais attends, le plus drôle, Gérard, c'est que je suis.
3: Non, mais il sort d'où, là?
18: Attends, Gérard, on enlève tout le monde, on va voir.
16: Ouais. Non, mais le plus drôle, c'est pas ça. matin jusqu'à 5h, ce qui fait que je me tape la fin en brouille après. Tu vois le truc?
6: Savannah, sur Minitel, elle raccroche.
16: Tu vois le truc, Gérard? Allô? Y'a encore quelqu'un ou pas?
18: Ouais, on t'entend, mais on essaye de t'enlever, apparemment.
19: On aimerait bien plus t'entendre, quoi.
16: Bah, ok, moi là-dessus, y'a pas de problème, mais j'entends plus Gérard, qu'est-ce qui se passe?
3: Non, mais débat, pour l'instant, moi je te demande de.
16: Ils ont continué, là, ils sont en train de faire le débat ou pas?
3: Je te demande de te retirer.
16: Ouais, mais je peux pas!
20: J'ai
16: comme ça jusqu'à 5h!
3: Bah non mais là moi je continue pas avec non, un connard comme ça.
16: Alors je me tapais la fenêtre en brouille, tu crois ça m'amuse?
3: Non mais attends, dans Jean-Paul ce cas-là tu dégages.
16: T'as pas des images à filmer là?
20: Bon,
3: tu raccroches et ça me prend les pieds.
16: Voilà.
3: Donc Bébert.
16: Ouais, y'a pas
3: attends,
16: de problème.
3: Attends, ouais. Qui c'est qui. Attends,
16: qu'est-ce
3: Bébert.
16: Ouais.
3: Attends, Bébert.
16: Ouais.
3: Qui c'est qui veut me poser une question?
16: Bah c'était moi.
20: Non mais moi j'ai pas fini hein.
3: Christina, oui.
20: Ouais, je disais que les profs, ils étaient intelligents, mais il y en a qui en ont rien à foutre des élèves, quoi.
5: Ouais,
20: ils
5: sont
20: pas tous compétents.
5: Ouais.
20: C'est archi faux.
3: D'accord.
20: Non, c'est pas archi faux, hein.
5: Maintenant, okay. C'est pas archi faux, hein. C'est
3: alors, attends, Mélanie et Cécile, attendez. On va demander quand même l'avis à Bébert et à Couscous.
16: Il n'y a pas de problème. Vas-y, okay. Couscous, alors, mon ami, je laisse la parole.
3: Bébert.
16: Non, je laisse la parole à Couscous en premier.
3: Non, vas-y, Bébert, je te demande de répondre.
21: Vas-y, Bébert, vas-y.
16: Couscous.
3: Bébert, s'il te plaît.
21: Vas-y, Bébert.
3: Vas-y,
19: pousse ta question, on avance pas.
3: Bébert,
16: y a pas de problème.
3: Allez, Bébert, on se dépêche là, s'il te plaît.
16: Ok, tu sais, ça n'a pas toujours été facile pour nous autres, hein. Et toi comme nous, y a pas de problème.
3: Ok, Couscous.
21: Ouais, bah des profs, il y en a des compétents, il y en a des pas compétents.
16: Moi, je me rappelle.
21: Pour nous, comme dit
3: Bébert, s'il te plaît.
16: D'accord.
3: Okay.
21: Dans la cité, il y a toujours des petits problèmes.
3: Okay.
16: Ouais. Moi, je me rappelle d'une prof de mathématiques, elle avait des grosses lunettes et...
21: Ah ouais, on aimait bien l'applaudir, la salope. Hein.
3: Non, Larsen, je sais pas où, mais il y a Larsen. Oh, c'est bon.
16: Ouais, c'était une grosse salope.
3: Oh Bébert.
16: Ouais, non, mais la prof de mathématiques...
3: Oh, Bébert, oh là là, le Larsen. Oh le Larsen. Bébert et Couscous, s'il vous plaît, on se calme.
16: Y'a pas de problème, mais c'était quand même une grosse salope.
21: Ah, tu m'étonnes, la salope que c'était. Hein.
3: Bébert
19: ouais, Gérard, là, c'est pas nous. Hein. J'essaye de gérer, d'au moins de poser ta question Gérard, et que les gens
3: Bébert
19: répondent.
3: Bébert et Couscous
20: ouais, ouais.
6: Mais Gérard,
3: c'est bon.
6: C'est pas grave, c'est nul, là. C'est nul, tu gères.
3: Ouais, non, Bébert. Mais attends, pour l'instant, quand Bébert et Couscous, ils auront...
16: Y'a pas de problème, mon
3: donc,
16: fils.
3: Alors, moi, je vais répondre quand même, là, parce qu'il y a les trois piques qui n'arrêtaient pas de se battre en duel, là, pour me dire qu'ils étaient d'accord ou pas d'accord sur les profs compétents. Moi, je peux vous dire une chose, que de toute manière, les profs, t'en as des compétents et t'en as qui sont pas compétents. Pourquoi? Parce que c'est pour dire une chose, que dès qu'ils nous posent une question, ils vont tellement trop vite à les poser qu'on n'a pas le temps d'y répondre.
19: C'est dégueulasse les compétents.
3: Ouais. Alors maintenant, la prochaine question, je sais que ça. Olivier, s'il te plaît. Tu prends la gueule du monde ou quoi toi maintenant? Tu écoutes qui là?
16: Est-ce que c'est pas fait?
3: Tu peux pas faire ça tous les jeudis, hein?
16: Il y a un problème avec la voix de Gérard.
3: C'est quoi ça? Ah non, mais là, je commence à en avoir ras-le-bol, hein?
16: Il y a un problème là.
3: Ça commence à bien faire, hein?
16: Là, je crois qu'il y a un problème là.
3: Tu vas aller bosser là? Bon, je sais que ça va pas faire peur. Oh, Bébert et Couscous! On se calme! Je sais. Oh!
16: Qu'est-ce qui s'est passé? Il y a un problème là.
3: Bébert, Couscous.
16: Oui, je t'entends. Qu'est-ce qui s'est passé? Il y a un problème là.
3: Bon, ça y est, tu te calmes.
16: Il y avait un problème avec
3: vous. Vous vous calmez.
21: Et Bébert, on se fait une merguez partie ce week-end.
16: Il y a pas de problème.
3: Bon,
16: allez. Ami,
3: bon, tu me les calmes là, les deux là.
19: C'est toi qui as voulu que je les rappelle et maintenant ils foutent le bordel.
21: On se calme,
3: tu leur dis qu'ils se calment.
19: Bah oui, je sais, mais c'est à toi de leur dire quand même, Gérard.
3: Bon, Bébert et Couscous, vous vous calmez maintenant, d'accord?
16: D'accord, il y a pas de problème, Gérard.
3: Ok.
6: C'est vrai qu'il y a
16: pas de problème.
6: C'est vrai que
16: ça passe dans la maison.
6: C'est vrai que c'est trop le bordel là, donc faut vous calmer un peu.
3: Donc je sais, ça va pas faire. Je sais que ça va pas faire plaisir à Mélanie parce qu'elle est prof d'anglais. Et ça, la question, je pouvais pas la passer à côté parce que
20: moi,
3: c'est.
20: Je pouvais pas deviner quoi.
3: Ouais, mais alors pourquoi qu'elle nous montre, pourquoi que certaines profs nous montrent leurs culottes? Alors, attendez. Non mais c'est bon, attendez. Couscous c'est Bébert.
16: Y'a pas de problème.
21: Ah mais c'est pas nous hein. Qu'est-ce qui se passe dans la maison là hein?
3: Alors Couscous, tu réponds s'il te plaît. Après on va demander aux filles.
21: Eh ben pourquoi? pourquoi les filles montent la culotte?
3: Ouais, non mais les profs.
21: Les profs, ah mais
16: parce que c'est des salles là-bas.
21: Des grosses salles,
3: non, on reste pas en même temps, pas tous en même temps.
21: On avait
3: Bébert couscous. Ouais, ouais, c'est pas.
21: Il termine. Donc je disais que moi et Bébert, on était dans la même classe.
16: Y a pas de problème.
21: Et on avait une prof qui s'appelait Aïcha.
16: Aïcha.
21: Derrière le bureau, elle écartait bien les cuisses, envoyait sa culotte et même la faufaune.
3: D'accord.
16: Y a pas de problème.
3: C'est bon. Bébert.
16: Ouais, y a pas de problème.
21: Et ça pue la merguez.
3: D'accord.
21: Et la merguez bien grillée. Hein.
3: Non, mais c'est bon, couscous, ça y est.
16: Y a pas de problème.
3: Bon, Olivier, s'il te plaît, tu vas pas t'amuser à me mettre des doubles bras.
16: Mais n'empêche, c'est une grosse salope quand même. Hein.
3: Ah, parce que là, t'es en train de faire le con. Alors tu vas arrêter tout de suite.
16: On y voyait la foufoune, hein.
21: Ah ouais, elle est
4: bien. Bon.
16: Y a pas de problème. Elle est fine.
21: Comment
16: elle est la foufoune?
3: Olivier, tu me retires le double sens, s'il te plaît.
16: Olivier, merde. Y a pas de problème, elle a une belle foufoune, hein.
4: Gérard. Gérard, je peux répondre à la question?
21: Ah, y a pas de problème.
3: Olivier, tu commences à m'énerver, là.
16: Couscous.
21: Oui.
16: Y a pas de problème, hein.
21: Ah, y a pas de problème.
3: Non, mais moi, je m'en fous, je vais faire le bordel.
16: Y a pas de problème, hein.
3: Quand tu auras terminé tes conneries avec ton double bras, tu me préviendras.
19: Gérard, en attendant qu'Olivier soit calmé, on accueille Angelo.
16: Et encore Rambo, Costander, tu peux me virer.
4: Non, reste Rambo.
6: Là, Gérard, tu gères rien du tout parce que.
3: Non, tu gères rien.
6: Non, tu gères rien.
3: Arrête ton bordel. Tu me fais chier. Tu me fais chier.
16: Tu me fais chier.
3: Ok.
6: T'es pas gentil.
3: C'est tout ce que j'ai à te dire. Tu me fais chier, c'est tout. Maintenant, Bébert et Couscous, vous vous calmez. Bébert, Couscous, vous vous calmez.
19: Attendez tout le monde.
21: C'est quoi, c'est l'air Nardin bébé
19: qui est en train de faire Ramondo quand même.
6: Casse, Gérard.
3: Olivier, tu commences à me faire chier.
16: Allô, bonsoir, Ramondo.
3: Non, mais là, il a.
6: Mais j'ai rien fait.
3: Couscous. Non,
6: j'ai rien fait. Je suis innocent.
16: Couscous. Oui, qu'est-ce qui s'est passé là?
3: Oh,
21: je sais pas.
3: Tu gères pas ton ébat. Tu me fais chier, t'arrêtes pas de faire des conneries.
6: J'ai rien fait.
3: Ok.
21: Viens, Gérard, tu te manies un petit peu là.
3: Bon, Bébert, Couscous, maintenant, vous vous calmez, ça commence à bien faire.
6: Voilà.
4: Gérard,
6: non, c'est vrai, calmez-vous.
3: Alors, Christiana.
4: Gérard, oui, je peux parler ou pas? Gérard.
3: Oui, vas-y.
4: Oui,
3: ouais,
4: mais je disais que.
3: Ouais, attends. Mais celui qui veut parler plus vite que les autres, il dégage.
7: Ok, super.
3: Voilà, il n'y a pas d'ok, c'est super. C'est comme ça avec moi maintenant.
16: Gérard.
3: Christiana.
16: Gérard, est-ce que tu te gomines les cheveux?
4: Oui, je peux parler.
16: Il n'y a pas de problème, hein. Allô, Yalad.
4: Et chacun son tour.
16: Mais là, excusez-moi, parce qu'il y a beaucoup de décalage, parce que j'appelle pas de
3: Oui, mais attendez. Non, tu me gardes ce bruit.
16: Donc, on va des Gonzalves, des Poudades.
19: Attendez. Chacun votre tour, quoi. Tu parleras à ton tour.
4: Vous la fermez aussi, hein.
3: Olivier, les mecs, Christiana.
4: Pas de foutre le bordel, là. T'arrêtes pas de vraiment parler, Anna.
21: Mais qu'est-ce qu'elle raconte,
3: là? Ouais, lui, là, tu me prends le décalage, il va le faire chez lui. Christiana,
16: désolé, je suis pas d'ici,
3: aussi. J'en ai rien à foutre, tu dégages.
16: Y a pas de problème, hein. Y a là, c'est
3: un raciste. Couscous, bébé, vous vous calmez. Toi, tu fermes ta gueule maintenant.
16: Je suis vraiment désolé.
3: Tu la fermes.
16: Mais y a là, y a pas de problème.
3: Tu la fermes.
16: Y a pas de problème.
3: Bon. Il sort d'où, lui?
16: On va avancer dans le débat, s'il te plaît. Hein,
19: bah, je l'ai annoncé, c'était Ramondo, mais.
3: Mais pour l'instant, il.
16: Ouais, mais tu t'énerves un peu trop, hein. Il est là,
3: Christiana, tu réponds. Putain, mais il va la fermer ou quoi, lui?
4: Oh là là, c'est
19: mais il est parti.
3: Christiana!
4: Oui. Bon, alors, je vais dire qu'il y a des profs qui sont très vicieuses, autant mec comme nana.
3: Mm-hmm.
4: Et que quand j'étais en 6e, j'avais un prof de français. Donc,
3: non,
4: voilà.
3: C'est bien parce que les trois quarts des mots que j'ai presque rien entendu sur ta question, sur ce que tu m'as dit.
6: Mais là, c'est plus possible.
3: Non, parce qu'il y en a un qui s'amuse à perdre des bruits dedans et qui a coupé au même moment que tu voulais dire quelque chose.
6: On répète.
3: Alors, reprends dans ta question.
4: Ouais, je répète. Il y a des profs femmes qui sont vicieuses autant que des mecs, quoi.
3: Mm-hmm.
4: Il y a des profs mecs. Vicieux.
3: Olivier, s'il te plaît, t'arrêtes un petit peu maintenant. Non. Tu viens d'appuyer sur un bouton pour lui couper.
6: Là.
3: Hein? Alors, moi, je m'en fous. Tant qu'elle aura pas fini de répondre, je continuerai.
16: Bon, bah.
3: Alors, Christiana, tu redis pour la troisième fois.
4: Bon, il y a des profs femmes qui sont vicieuses et il y a des profs mecs qui sont vicieux aussi.
16: C'est vrai.
20: Et donc je disais que quand j'étais en 6ème, il y avait un qui s'est tapé la prof de français.
9: Gérard aussi s'est tapé sa prof de français.
3: Qui c'est qui vient de dire ça?
9: C'est Angelo Spaghetti.
3: Eh ben Angelo Spaghetti, tu dégages. Ouais. Ça t'apprendra d'être un peu plus poli avec moi. Et hop, bonne nuit.
9: C'est pas ma
3: non, non. Maintenant, ça va aller vite fait. Non, mais ça va être vite fait. Allez, hop, dehors. Cécile.
11: Oui, Gérard, écoute, moi, je pense que, il y a des profs qui sont vicieux, quoi.
3: Mmh.
11: Qui prennent plaisir à monter le pilote et c'est tout, quoi.
3: D'accord.
11: Mais je voulais te dire, Gérard.
3: Oui.
11: Au fait, là, Couscous et Berber, j'avais l'impression que c'était Eric et Ramzy, hein.
3: Non mais on verra. Laisse-moi continuer de poser des questions. Oh, okay. On verra après. Mélanie, comme t'es prof d'anglais.
22: Oui, ben moi j'aurais deux choses à dire. Je trouve déplorable.
3: Oh, celui qui s'est mis à parler anglais, tu le dégages. J'ai pas demandé de réagir. Alors maintenant ça va aller vite fait.
6: Ok. Okay. No go out.
3: Okay. Et hop, au standard, dégage.
6: Suffit. Allez.
3: Bonne nuit, Mélanie.
22: Oui, je disais qu'en tant que professeur, je trouve tout à fait normal qu'on ait droit à un tel spectacle de langage et de vulgarité.
3: Mmh, c'est-à-dire ?
22: Aussi bien de la part des auditeurs que de toi.
6: Yes, all right.
3: Non mais attends, je vois pas le rapport avec...
22: Première chose.
3: Bon Olivier, s'il te plaît, t'arrêtes de parler anglais quand on parle.
6: Mais c'est pas moi. Putain.
3: Bon allez hop, manière il est 2h30, moi 3h30, j'arrête et terminé.
21: Mais non,
3: ça va aller vite. Là, comme t'as rien à foutre, Olivier, t'es en train de faire le con. Ah, ben, déjà, Christina.
6: Je fais pas le con.
3: Christina, oui. elle a répondu à la question. Tu l'as coupé à moitié, j'ai même pas entendu ce qu'elle voulait me dire. Maintenant, tu t'es mise à faire le con.
6: On a gagné.
3: Voilà. Alors, si c'est pour faire le con, moi j'arrête.
22: Mais je sais pas si c'est lui, mon
21: frère. Allez,
20: bon, vas-y, Mélanie, dis ce que t'as à dire.
22: Moi, je voulais dire que si certains professeurs, surtout des femmes, s'exhibent comme ça, montrent leur culotte, si ça fait partie de leur fantasme, c'est pas très intelligent par rapport à des enfants qui sont souvent mineurs.
3: Mmh.
22: Et Olivier a un très très bon accent.
3: Ouais. C'est bon bien,
6: accent.
3: On n'a pas d'Olivia.
22: Olivier.
6: One again.
22: C'est plutôt accent américain qu'anglais, mais c'est pas
9: Gérard. Grave.
3: Quoi
9: Gérard, est-ce que t'as couché avec ta prof de français, c'est Angelo Spaghetti là?
3: Non, mais toi, je t'ai demandé de dégager, tu commences à m'énerver maintenant, ok? Alors tu dégages avec tes questions bidons.
9: Quoi, la prof de maths?
3: Ouais, bah tu dégages, allez hop.
6: Gérard, excuse-moi, est-ce qu'on pourrait avancer un peu sur le débat?
3: Ouais, bah maintenant il est 33, on va mettre.
20: Vas-y, Gérard, pose ta question.
22: Tu connais ça, toi.
9: Et 69 avec ta prof de français.
3: Allez hop, oh.
9: Non, parce que 33, je connais pas,
3: Gérard. Ah, chaud, quoi, Gérard? Ah, je te demande de dégager Olivier Spaghetto. Je te demande de dégager,
19: non, je crois que c'est Angelo Spaghetti.
3: Ouais, bah tu le dégages.
6: Moi, je dégage aussi.
3: Ce soir commence à bien faire là, vos conneries de discuter tous les deux.
6: Yeah, oh,
19: ça fait longtemps qu'on s'est pas vu.
3: Vous êtes là pour faire le standard, pas pour discuter.
6: Gérard, tu y vas?
20: Gérard, ta question s'il te plaît.
22: Après on dira que c'est les filles qui sont bavardes.
21: Vas-y. Alors, Gérard, continue.
3: Voilà, c'est bien.
21: Oh. Alors,
3: êtes-vous pour la semaine des 4 jours, Mélanie? Mélanie!
22: Pour la sodomie de quoi?
3: La semaine des 4 jours!
22: Ah, oui, tout à fait.
20: Tu ah, bah ouais, elle est prof, elle!
22: Moi, je travaille, mais. Bon, c'est pas possible de parler dans cette émission, hein.
3: Non, mais quand. De toute manière, t'inquiète pas, je vais vous prendre tous hors antenne tout à l'heure. Vous allez voir que la première qui va pas vouloir écouter ce que je vais lui dire.
6: Tout à l'heure, tu vas faire ça, d'accord? Mais
3: non,
6: on s'en fout, donc tu continues. Donc, tu continues ton débat.
3: Donc, êtes-vous pour ou contre? Êtes-vous pour la semaine des 4 jours? On met un disque.
6: Non, on va mettre un disque après, je le cherche pour le moment. Donc, tu continues.
3: Ah ouais, ben, tu le mets.
6: Ouais.
20: Je suis contre, Gérard. Alors, moi, c'est Mélanie.
3: Alors, Mélanie, pour
22: Gérard.
19: Gérard, on accueille Détroit à la place de Bébert, il a raccroché tout à l'heure.
22: Je suis contre la semaine des 4 jours parce que ça donne beaucoup trop de travail aux élèves.
3: Mmh. Et pourquoi?
22: Parce que c'est comme ça, c'est les heures de cours sont restreintes à 4 jours. Donc tout le programme d'une semaine, tu dois le faire en 4 jours. Donc ça fait beaucoup plus de travail, ça fait trop de charges.
3: D'accord.
20: Ouais, voilà, c'est ça.
3: Donc Cécile,
6: il y a la CFG à payer.
3: ça commence à bien faire là.
21: Ouais.
3: Olivier, tu commences à m'énerver là avec ton bordel.
6: Voilà.
20: Bon, Gérard,
3: ça commence à bien faire. Tu mets un disque.
6: On continue. Non, je le cherche.
3: Je cherche.
20: Je réponds.
22: Gérard, do you wanna fuck your cotton tits?
6: Je le cherche, hein, ça va.
3: Attention à celle qui dit un mot de travers là parce que ça va dégager.
22: Gérard, fuck your
6: je le trouve pas d'ailleurs.
20: Gérard, je dis que moi je suis contre la semaine des 4 jours.
3: C'est qui?
22: Gérard, fuck your cotton tits.
0: C'est Cécile.
8: Ça, c'est un peu
0: je dis que je suis contre la semaine des 4
3: heures. Mélanie, tu te calmes, s'il te plaît.
12: Gérard.
8: Mais comment ça, j'ai rien
12: c'est
8: dit.
12: C'est Détroit.
3: Qu'est-ce que toi, Détroit? Pour l'instant, c'est pas toi que je m'adresse.
0: Bon, alors, je peux parler.
3: Christina, tu te calmes, s'il te plaît.
12: Je suis d'accord avec les filles.
8: C'est pas moi, hein.
0: C'est Cécile qui parle, Gérard.
8: Je te signale que je parle pas anglais, moi.
3: Alors Cécile, je t'écoute.
0: Oui, moi je te dis que je suis contre la semaine des 4 jeudis parce que ça perturbe...
12: Non mais c'est vrai, qu'est-ce que tu fais des autres jours de la semaine?
3: Détroit, tu la fermes.
12: Mais elle a raison, Cécile.
3: Ouais, ouais, Détroit, c'est pas toi qui commande pour l'instant.
8: Laissez parler Cécile.
3: Allez, 35, vous réfléchissez à la question.
8: D'accord.
3: Donc vous réfléchissez. Allez, on met...
12: C'est quoi, il y a des codes? C'est quoi 35?
8: Do you want to fake your cottage?
3: On met quoi comme disque?
6: On met on va à la cocole et on est content.
3: Voilà.
6: Voilà.
12: Gérard.
8: You fake your cottage?
3: Ils sont même pas au standard.
6: Gérard est énervé parce qu'il n'y a personne au standard.
0: Allô?
8: Allô?
0: Allô?
6: Allô?
0: Allô?
6: Allô?
12: Allô?
6: Allô?
3: Allô? Allô? Gérard, je l'ai viré parce qu'ils étaient à deux, il y avait une nana derrière, je l'ai viré.
6: Ils m'entendent pas, moi. Pas.
0: Hi, everybody.
3: Allô?
0: Hi.
12: Hello, everybody.
3: Oh.
0: Hello.
12: Come on. How are you? Qu'est-ce que c'est passé
3: mais
12: dans
3: putain,
12: la communauté,
3: mais c'est quoi
12: là,
3: ce bordel, là?
12: Qu'est-ce qui se passe, hein? Allô, bébé? Ouais, qu'est-ce qui se passe, là?
3: Non, non, attends.
12: Retour, bébé, mon ami.
3: J'ai peur, j'arrive.
6: D'accord.
12: Qu'est-ce qui se passe, hein?
23: Aïcha, Aïcha, écoute-moi.
12: Aïcha.
3: Bon, allez, tu prends le standard, là, tu me les calmes.
23: Écoute-moi.
3: Ah non, mais il y a personne, là, pour s'occuper.
23: Je faisais le débat. J'ai peur.
3: Tu me calmes, couscous.
6: Personne.
3: Non, mais... Hein? Non, tu me remets... Tu me les remets, mais...
24: 315 millions 315 millions
6: De quoi, au flipper?
24: Ouais.
3: Et alors, j'en ai rien à foutre.
24: C'est mortel.
3: Eh, on n'est pas là pour le flipper.
24: 315 millions
3: Bah, dégage. Mais t'es complètement, il est complètement con, lui.
6: En tout cas, il est meilleur au flipper qu'au standard. Hein.
3: Ouais, j'ai l'impression.
24: Oh, c'est bon, Gérard, je t'ai mis bébé avec couscous.
23: Aïcha.
3: Non, mais attends.
23: Écoute-moi.
3: Oh
23: Aïcha, écoute-moi.
3: Bon, allez.
23: Si je faisais le débat.
3: 3h40. 3h40, ça va être la fin.
23: Aïcha. Il y avait Gérard qui était soir là. Il était fou, le Gérard.
3: Ouais, Gérard. Non, mais tu me le calmes. Tu lui dis qu'il se calme.
23: Baisse-toi que je te prenne par là. Ouais, Gérard.
8: Putain, mais laissez Gérard parler.
0: La ferme.
8: Putain.
3: Mais alors,
0: Gérard,
3: Nathalie.
0: Gérard, tu fais pas la loi là ou quoi? Tu
3: Nathalie.
23: Do you want to fake your cottage?
8: Ça, c'est pas possible.
0: Attends, là, c'est la merde.
12: Ouais, non, non, allez, allez, mon ami, là, dans le débat, parce que
3: allez,
12: je m'ennuie.
3: Terminé.
12: Hein.
0: Non, mais Gérard.
24: Allez, Gérard.
3: Non, non, terminé.
23: Terminé. Tu chantes un petit peu là, mon ami.
3: Terminé.
23: Un, deux, terminé.
3: Bah, Gérard.
8: Accroche-toi avec ta musique.
3: Non, c'est terminé.
6: Bah, Gérard. Ah, tiens.
24: Ah, c'est bon, j'ai
6: c'est
24: fait,
6: bon.
24: Vas-y.
6: C'est bon, il a raccroché.
8: Gérard.
23: Allez, mon ami, tu continues
3: c'est
23: le débat.
3: C'est pas moi, mais arrête, Gérard.
24: Mais c'est Manu, il est
23: chiant. Allez, Gérard, 315 millions. On va la vitesse un petit peu. Hein.
3: Bon, couscous, tu t'écrases ou tu dégages maintenant?
23: Ouais, c'est toi qui s'endors, là, mon ami. Hein.
8: Ouais, Gérard.
23: Mais Gérard, moi, je t'aime bien, je t'ai jamais rien fait.
3: Oh. Non, ben, pour l'instant, tu te calmes, s'il te plaît.
23: D'accord.
8: Hein? Allez, Gérard, repose ta question.
3: Alors maintenant, je vais reprendre. Mélanie.
8: Ah oui.
3: Est-ce que t'es là?
8: Oui.
3: Cécile.
0: Bonsoir.
3: Rebonsoir. Christiana.
8: Oui, je suis toujours là.
6: Ouh.
3: Nathalie.
19: Elle est partie, elle a raccroché.
6: T'as que des femmes, hein, avec toi.
3: Détroit.
12: Ouais, y'a pas de problème, il est là, Détroit. Hein.
3: Okay. Ouais. Okay. Alors, Détroit, je crois que je t'avais raccroché au nez parce que t'avais quelqu'un derrière toi.
6: Tu vois, ton problème...
12: Non, on a rappelé entre-temps, Gérard. Y'a pas de problème. Ouais. Hein.
6: Moi, Gérard, j'ai plus l'impression que le problème de Détroit, c'est d'être un garçon, en fait.
12: Pourquoi ouais, tu je me crois dis aussi, ça, toi ouais.
6: Et que tu zappes tous les mecs, Gérard.
12: Non, mais c'est vrai, ça.
3: Et couscous pour finir. Couscous.
23: Ouais, il est là, hein. Bonjour, fidèle.
3: Ok. Bon. Alors, on continue. Ouais. Alors, maintenant, êtes-vous pour
6: ou
3: êtes-vous
6: contre
3: pour la semaine des 4 jours? Donc, couscous, tu réponds, mais sérieusement, je préviens d'entrer.
6: Vite fait.
23: Oui, bien sûr, je suis pour la semaine des 4 jours. Comme ça, le vendredi, samedi, dimanche, on a tout le temps de baisser la Zoubida. Y'a
3: okay.
23: Pas de problème, hein.
3: Ok, c'est bon. Détroit.
12: Écoute, moi, je pense que la semaine des 4 heures, c'est idiot.
3: Des 4 jours.
19: Gérard, excuse-moi.
12: Des 4 jours. S'il te plaît, Manu, tu me coupes.
3: 5 minutes. Non, mais attends,
19: tu te calmes d'abord. Et on accueille Fabien de Paris.
1: Salut Fabien. Bon, voilà, donc je te disais, la semaine des 4 heures, c'est pas terrible.
3: Des 4 jours ?
1: Des 4 jours, c'est pas terrible, parce que qu'est-ce que t'en fais des autres jours ?
3: Et attends, eh oh, c'est comme
1: moi,
3: ça.
1: Moi, je fais quoi, moi ?
3: Et alors, tu fais ce que tu veux ?
1: Et toi, tu ferais quoi ?
3: Eh ben, moi, pendant les 2 jours de repos, ben, je me repose, hein. Quand il n'y a pas d'école, je me repose.
1: Ouais, mais, attends, mais est-ce qu'il serait pas possible de se reposer à l'école pour pouvoir faire ses devoirs entre temps ?
10: Ça fait 30 ans qu'il se repose.
3: Merci pour celle qui dit ça tout à l'heure. Ah ben, gerbé vite fait, hein. Attention.
1: Bon, très bien. Aux filles de répondre.
3: Fabien, non, tu permets, c'est pas toi qui commande des trois parce que tout à l'heure tu as dégagé.
13: Ouais, je suis là, Gérard.
3: Fabien.
13: Ouais, je suis là.
3: Alors ?
13: Alors ?
1: On t'entend pas, Fabien, t'as un portable. Hein.
13: Ah,
1: Fabien,
13: non,
1: parle
13: c'est
1: un peu
13: pas
1: plus près de tes... Non, non, on t'entend mal. Hein.
3: Eh oh, c'est un portable, ça.
13: Non,
19: j'ai le numéro, c'est pas
1: portable. Si, moi, je reconnais. Hein.
3: Alors, Fabien, tu travailles, s'il te plaît.
13: Ouais, je suis là, Gérard, t'inquiète pas.
3: Alors ?
1: Bah, ouais. T'accouches ?
13: Bah, là, je pense que celui qui a parlé avant, il avait raison, là.
1: Eh ben, c'est moi, c'est Détroit.
3: Ouais, non, mais attends, Détroit, pour un sens, s'il te plaît.
13: Il avait raison, hein.
1: Ok, bah, très bien. Bon, je vais répondre.
13: Attends, je voudrais dire un truc à Gérard.
1: Ok, vas-y, dis.
13: Qu'est-ce qu'il fait pendant les 2 jours, là ? Il a dit, il faisait rien.
1: Il a dit, il se repose, il t'a dit, il en profite pour se reposer.
13: Ouais, mais quand il se repose, il fait quoi ? Il se repose juste ?
1: Mais il dort, je sais pas, il
13: fait. Mais Gérard, c'est quoi ?
3: Bon, Détroit, s'il te plaît, tu la fermes !
1: Ok, allez, mais je sais pas, moi, c'est lui qui me pose la question.
3: Non, pour l'instant, c'est pas toi qui l'as posé la question, c'est à moi, alors tu la fermes, s'il te plaît.
1: Mais t'es d'accord avec moi ?
3: Bon, alors tu t'écrases.
1: Ok.
13: Gérard, tu me réponds alors ?
3: Bon, Fabien, pour finir.
13: Ouais. Bah en fait, moi, c'est ça, je voulais savoir, t'as dit que tu te reposais pendant les 2 jours, mais c'est quoi ton repos, qu'est-ce que tu fais ?
3: Eh ben, je dors, hein, je l'ai dit, ok ?
1: Je sais pas, par exemple, moi, si je me repose, je fais comme genre, je lis, je regarde la télé, je m'installe...
3: Bon, 2-3, tu la fermes !
10: Ok. Je vais te poser une question.
3: Mais, attends,
19: avant ta question, Gérard, avant qu'elle pose sa question, pour pas l'interrompre, on va accueillir Will de Brest.
1: Salut,
19: Will. Il y avait une place de libre.
14: Salut, GG, ça va ?
10: Salut Will.
1: Salut,
3: ça va
1: bien ?
14: Will up. Ouais,
1: ton malaise.
3: Bon,
1: Fabien.
3: Ouais. Oh !
1: Non, rien, non, je voulais rajouter.
3: Détroit, tu. Bon, Détroit, Fabien, tu veux.
1: Non,
3: Détroit, Fabien, vous dégagez.
19: C'est pas Détroit, c'est pas Fabien, c'est Détroit.
1: Hein. Ouais,
3: non, mais. Alors, tu le dégages. Hop. Bonne nuit pour Détroit, c'est comme ça, ça me prend une place de libre pour quelqu'un d'autre. Donc, Will.
14: Oui, alors. Ben moi, ce que je fais pendant ces 2 jours, je fais mon boulot, c'est tout.
3: D'accord.
14: Mon boulot d'école, et puis peut-être que le vendredi soir, je fonce dans les chiottes de la loco aussi.
3: Eh ben, dans ce cas-là, Will, ça t'apprendra de parler des chiottes de la loco, tu peux retourner chez toi.
1: Bon, au revoir. C'est qui remplace des trois, hein.
3: Au revoir.
10: Gérard.
3: Christiana.
15: Oui, alors moi, je suis contre.
1: Pourquoi ?
15: Après, l'emploi du temps, il est vachement chargé, et puis avant la fin des cours, t'écoutes même plus tellement t'es crevé.
3: D'accord. Alors, qui c'est qui a du bruit derrière ?
1: Ah, il n'y a pas Bébert hein, qui a du bruit. Hein.
13: C'est pas Bébert,
1: hein,
13: c'est pas moi.
3: C'est bizarre.
1: C'est Manu au standard, hein.
3: Non, c'est pas Manu au standard. Couscous, je viens de lui demander qui contrôle.
1: Ah, c'est Bébert. Hein.
3: Donc, Christiana, donc t'as dit que t'étais contre ?
15: Ouais, je suis contre.
3: Ok. Cécile ?
25: Ouais, bah, je suis contre parce que ça casse l'horloge biologique, quoi. Et cervicale.
1: Allô ? Allô, Gérard ?
25: Tu m'écoutes, Gérard ?
3: Oui, j'écoute maintenant celui qui essaye de m'appeler. Pour l'instant, il va la fermer.
1: Non, je voulais juste te dire que j'étais d'accord avec elle. C'est vrai que ça te nique un peu ton horloge biologique, hein.
3: C'est qui ?
1: C'est Bébert.
3: Gérard. Non, Bébert, je croyais que t'étais déjà plus là.
1: Mais j'ai remplacé Détroit, tu l'as viré, donc j'ai rappelé.
15: Ouais, mais laisse parler Cécile, hein.
1: Ok, mais je suis d'accord avec elle, hein.
25: Bébert, tu peux te faire un peu, s'il te plaît.
19: C'est le bordel, Gérard.
3: Bébert, tu te la fermes, s'il te plaît, une bonne fois pour toutes.
1: Il n'y a pas de problème, hein.
25: Gérard, ok. Je peux te poser une question ?
3: Alors, Cécile,
25: oui,
3: Olivier, ça commence à bien faire, là.
25: Je voulais te demander, est-ce que quand t'as du temps libre, tu vas au cinéma ?
3: Non.
25: Tu vas jamais au ciné ?
13: Où est le rapport avec l'école ?
6: Il y a une question sur le 35 Fun Radio, Gérard. Hippolyte qui te demande quel jour tu enlèverais, toi, dans la semaine pour que ça fasse plus que 4 jours.
3: Déjà le lundi, comme ça prend le week-end.
1: Ça, je suis pas d'accord.
6: Ça,
1: hein.
6: Ça fait un jour, alors après un autre que tu retires. Parce qu'il y en a quand même 7 des jours dans la semaine. Donc il reste plus que 4. Donc si on calcule bien, il faut en retirer 5, c'est ça ?
3: Ben non.
6: Ah bon ?
3: Ben t'as le lundi, le mardi.
6: Lundi,
3: le mercredi,
6: mardi,
3: jeudi.
6: Lundi, mardi,
3: le vendredi.
6: Jeudi, vendredi.
3: Bah, tu retires le mercredi, ça te fait 4 jours dans la semaine.
6: Ah, bah voilà, tu retires 2, ça fait 4 jours dans la semaine.
15: Voilà.
6: Bah, génial. Donc la semaine font 6 jours.
1: Ça casse la semaine, hein.
3: Non, parce que le samedi, c'est rare quand il y en a contre l'école, et le mercredi, c'est pareil.
13: Et Gérard, ils ont été là, moi j'ai envie de
1: dire, il a pas de problème, hein.
3: Couscous, c'est Bébert.
13: J'ai
3: Non, couscous, s'il te plaît, Bébert, vous allez vous calmer pour l'instant.
19: Gérard, si je peux me permettre une petite réflexion quand même, c'est toi qui as voulu que je les appelle, mais j'aurais mieux fait d'appeler Tony, quoi.
3: Non.
19: Parce qu'il est, plus calme, hein.
3: Non. Non, donc.
25: Oh, bah non, on veut Tony, hein.
3: Allô, ouais, bah attends.
15: Non, parce que franchement, le bébé a le couscous depuis tard, ils arrêtent pas de
25: parler.
3: Cécile. Cécile et Christiana. C'est moi qui ai demandé à vous rappeler, alors si vous êtes pas contente, tout à l'heure vous allez virer.
25: Ouais,
3: ça va être vite fait.
25: Y'a pas de problème, hein.
15: Ton débat.
3: Bon, alors maintenant vous allez me laisser parler. Donc, Cécile, pour finir.
25: Oui, Gérard.
3: Celui qui s'amuse à faire le chien commence à me faire chier. Bon, ouais. Là, tu me calmes. Bon, allez. Tu me calmes Bébert, comme il est encore là. Tu calmes Couscous et Fabien.
13: Eh, hey, mais moi, j'ai rien fait, Gérard. J'attends depuis tout à l'heure.
3: Ouais, t'attends depuis tout à l'heure. Et qui c'est qui s'amuse à faire le chien?
13: C'est pas moi, Gérard.
3: Non, c'est jamais personne.
13: T'es sûr que c'est pas moi?
3: Comme par hasard, là, on te demande qui c'est. Si c'est pas toi, comme par hasard, ça s'arrête.
13: Non,
3: mais tu me prends pas pour un con.
13: Tiens, tu vois, ça continue, c'est pas moi. Hein.
3: Bon, c'est qui ça?
13: Tu vois que c'est pas
3: je
13: moi.
3: Sais
13: pas,
3: de toute manière, j'arrête là dans deux minutes.
25: Non,
3: Mélanie.
25: Oui.
3: Mélanie, comme t'as pas répondu, j'espère que tu vas pouvoir répondre si tout le monde se calme.
25: Ben, je suis bien obligée d'attendre que tout le monde se taise. Ben, pour la semaine des 4 jours, je suis pas d'accord.
2: Y a pas de problème, hein.
3: Oh, couscous, s'il te plaît. Non, là, ce coup-là, tu me le vires.
2: Mais c'est pas moi.
3: Non, ça commence à bien faire.
19: C'est plus possible.
3: Tu sais qu'ils amusent à faire le chien. Non, là, c'est plus possible.
2: C'est pas moi, Gérard.
3: Bon, tu me dégages,
13: c'est pas moi,
3: Fabien.
13: C'est pas moi non plus.
19: Ah, c'est pas Fabien, je l'avais mis en attente.
13: Non, c'est pas moi.
3: Alors, c'est qui?
19: C'est ou Bébert ou Couscous, c'est celui qui vient de retirer.
2: Non, c'est pas Bébert, y'a pas de problème. Hein.
25: C'est pas Couscous, c'est Mélanie.
3: Alors, Mélanie, s'il te plaît, tu réponds.
25: Je ne suis pas d'accord.
3: Et pourquoi?
25: Parce que ça fait un surplus de travail avec un temps restreint. Voilà, tout simplement.
3: D'accord.
25: Mais je l'avais déjà dit avant la chanson. Hein.
19: Question suivante. Allez, question suivante.
3: Alors, dois-je retourner à l'école pour faire une parfaite... Dois-je retourner à l'école pour tout refaire.
13: Je peux dire quelque chose là-dessus.
3: Bah, je vois pas du tout...
2: Il n'y a pas de problème, hein.
13: C'est pas bien.
3: Je vois pas du tout la question. Non, mais Couscous, pour l'instant, tu commences à te taire, s'il te plaît, maintenant.
2: C'est pas moi, c'est Bébert, je te dis, Gérard.
3: Ouais, bah, Bébert, tu commences...
2: dans la maison, là, hein.
3: Bon, là, ça commence à me gonfler, là.
25: Ça devient vraiment lourd, hein.
3: Là, ça plutôt... Alors, préférez-vous le système allemand avec l'école le matin et activité libre l'après-midi? Alors, on va demander à Bébert.
2: Y a pas de problème, hein.
3: Bon, allez, hop, tu me dégages ça. Tu me les dégages, c'est bon. Non, Olivier. Là, Olivier, tu te fous de la gueule. Là, tu vois, tu veux me faire virer tout le monde. Mais c'est toi qui fais le con. C'est toi. Non, c'est toi qui viens de faire le con. Tu vois, maintenant, j'arrive à voir. C'est toi qui fais le con.
2: Non, moi, je crois que c'est Rico et Manu au standard. Hein.
3: Non, allez, Bébert.
2: Y'a pas de problème, hein.
3: Bébert !
2: Mais oui, je t'écoute, y'a pas de problème.
3: Allez,
2: hein.
3: Tu réponds, là.
2: C'est pas facile, tu sais. Qu'est-ce qui se passe là? Il y a du son, moi je peux pas parler, hein, il y a pas de problème. Hein.
25: Bon, là, vous êtes lourd, hein.
3: Bon, bah, allez,
13: c'est vrai, c'est pas bien.
2: C'est lourd, le Larsen là. Hein.
3: Allez, conclusion.
19: Non, Gérard, c'est conclusion. Encore une question au moins, Gérard.
3: Je me mets à genoux. Je veux pas le savoir, c'est conclusion.
19: Je suis à genoux.
3: Conclusion.
2: Il y a un abruti qui est en train de souffler.
13: Manu, dis à Gérard que je veux répondre à sa question.
19: Vas-y, Fabien.
3: Non, c'est conclusion. Conclusion.
19: Non, arrête de souffler.
3: Conclusion. Non,
19: bon,
3: non,
19: tout
3: non.
19: Le monde se calme.
3: Non, déjà toi tu l'as arrêté, donc maintenant c'est conclusion, c'est terminé.
2: Qu'est-ce qui se passe dans la maison là? Terminé.
3: Relax. Conclusion.
19: Relax.
25: Gérard.
3: Conclusion.
25: Conclusion.
3: Non, c'est terminé. C'est conclusion. C'est terminé, c'est conclusion.
19: Gérard, tu peux pas nous faire ça.
3: Non, c'est conclusion, ça t'apprendra. Ça fait 5 ans que je te.
19: Oh non. Attends.
6: On va les couper.
3: Voilà. Non, non, non, non. Moi, c'est conclusion, c'est tout terminé.
6: Non, Gérard.
3: Il est 4 heures, moi, j'arrête. Hop, terminé. J'arrête, c'est fini.
6: Non, Gérard, s'il te plaît, on te.
3: Non, non, non, non, y a pas cherché à me supplier, c'est terminé maintenant.
6: Non, Gérard.
3: Tu trompes ma gueule tout le long de la soirée, c'est terminé.
6: Vrai, c'est
3: conclusion.
6: C'est pas vrai, Gérard.
3: C'est. Non, tu te fous pas de ma gueule. Non, non, terminé.
4: Gérard, conclusion. Pour apprendre la politesse.
5: Bon, les mecs, vous laissez parler Gérard.
3: Tu me les vires. Tu me vires les mecs, tu me laisses que les nanas, ça leur apprendra.
6: Que les nanas, Manu. On va faire un truc.
3: Tant pis pour eux.
6: Pour la prochaine question, on va faire une dernière question. Il y aura que des nanas, Gérard.
3: Non, non, mais okay.
6: Il y aura que des nanas.
3: Non, non, mais de manière. Je reconnaîtrai les points. Non. Déjà, ça, c'est pas.
6: Allez, allez, hop.
3: Non, non, Max, je te préviens, la semaine prochaine, c'est pas la peine de compter sur moi avec lui à la pro. Parce que là, il fait exprès.
6: Qu'est-ce que j'ai fait?
3: Hein?
6: Qu'est-ce que j'ai
3: là,
6: fait?
3: Non, non, il n'y a rien.
25: Bon, Gérard, ta question.
19: T'as plus que les nanas là sur l'antenne.
6: La question, Gérard.
3: Alors, préférez-vous le système allemand avec l'école le matin et l'activité l'après-midi?
6: Ça, c'est intéressant.
25: Ouais.
3: Alors, mais Christina.
5: Ouais, ben moi je préfère. Hein.
3: C'est-à-dire, pourquoi?
5: Ben avec activité, tu veux dire quoi? Qu'on peut être libre?
3: Ben oui.
5: Et ben c'est bien pour les élèves, comme ça ils peuvent avoir un petit boulot à mi-temps. Hein.
3: Mm-hmm.
5: Et comme ça ils se font de l'argent de poche, quoi.
3: Ouais, mais c'est ce que, en fin de compte, c'est libre l'après-midi. Hein. Et activité ouais, est libre l'après-midi.
5: Ouais, ben moi je trouve que c'est bien pour les élèves.
3: Mm-hmm.
5: Parce que comme ça, ça les pousse à étudier plus longtemps.
3: Mm-hmm.
5: Comme ça ils ont un peu d'argent, parce qu'il y en a plein qui arrêtent leurs études parce qu'ils n'ont pas d'argent et parce qu'ils aiment être indépendants, pas la vie, pas la quoi.
3: D'accord. Cécile?
25: Ouais, ben moi je dis que en fait c'est cool parce que ça libère un peu l'esprit, quoi. Donc le matin tu bosses tout ça et l'après-midi, bon, t'as des activités, donc tu fais du roller, je sais pas, tu joues au billard, tu fais plein de trucs, quoi.
3: Mm-hmm.
25: Donc ça libère un peu l'esprit, donc t'es relax.
3: D'accord.
25: Donc c'est bien.
3: Mélanie?
7: Oui, je pense que c'est très bien.
3: Mais pourquoi pour toi? Parce que comme toi, t'es prof d'anglais, donc...
7: Bah disons que c'est bien parce que les journées sont bien moins chargées, mais ce qu'il faudrait savoir, c'est s'ils profitent un petit peu de leur temps libre pour travailler un petit peu plus, pour se détendre, mais pour profiter de leur temps libre pour travailler un peu plus.
3: D'accord. moi, je peux vous dire, en fin de compte, Bon, d'avoir l'école le matin, ouais, c'est bien. Puis d'être libre l'après-midi, comme ça, ça permet de réviser.
6: Réviser. Alors voilà. Le problème, c'est que toi, t'allais à l'école le matin et tu pensais que l'après-midi c'était libre, sauf qu'il y avait des cours.
3: Non, mais tu n'avais pas cours toute une journée. Nuance. Donc il y a une question que je vais pas poser parce que ça.
6: Il y a Hippolyte sur Mitel quand même qui dit que lui préfère le système allemand parce qu'il y a l'airbag et l'ABS.
3: je vois pas du tout le rapport avec le truc de l'école.
6: Conclusion.
3: Là, il y a une question. Bon, donc, conclusion. Donc, conclusion. Mélanie.
7: Oui.
3: Donc, malheureusement, on a...
7: On est obligé d'écourter, mais moi, je pense que quand tu imagines le bordel qu'il y a eu ce soir, on était 7 ou 8, ben, quand tu imagines quand ils sont 35 dans une classe comme ça, après, on viendra dire que les professeurs sont incompétents.
3: Oui, mais je vois...
6: Gérard met beaucoup de bordel à lui tout seul aussi. Hein.
3: Voilà. Non. Non, dans ces cas-là...
7: Non, c'est vrai que quelquefois...
3: Je vais te dire une chose. Attends, Mélanie, je te coupe 5 minutes. Je vais te dire une chose, tu vois, Olivier. Le jour de... Oh, Olivier, quand je te parle, s'il te plaît, tu t'écoutes. C'est que au 1er janvier, t'étais pas là. Eh ben, je vais te dire une chose, qu'avec Max, il y a eu moins de bordel. Et au standard, c'était moins le bordel que ce soir.
7: Il y en a qu'un qui applaudit.
3: Non. Alors, la semaine prochaine, c'est pas la peine. Voilà, alors, celui qui s'amuse à faire ça.
19: Il s'en va d'ailleurs, Gérard.
3: Celui qui s'amuse à faire ça, c'est pas mal, voilà. Derrière. Ah, donc, Cécile, pour toi, la conclusion des deux débats.
25: Moi, la conclusion.
3: Casse-toi.
19: Alors, la conclusion des deux débats, c'est Max, là.
25: Ouais. La conclusion, les questions, elles étaient intéressantes. Le premier, il était super chouette. Le deuxième, un peu le bordel, avec des verres et tout. Mais bon, ça va, quoi, c'était cool, on a bien rigolé.
3: Et il est encore là.
25: Un bon moment.
6: Et il est encore là.
19: Ah ouais, pour la conclusion quand même.
3: Christiana,
6: Pétena.
5: Ouais, bah moi je trouve que c'est dommage qu'on n'ait pas pu parler plus longtemps de ce débat parce que c'était vachement intéressant.
3: Bah il y avait 13 questions.
5: Ouais, et il reste 3 minutes.
19: Derrière.
5: Et puis je réponds à Mélanie, c'est vrai que si t'as une classe de 30 filles, t'auras moins de bordel qu'avec une classe de 30 mecs.
3: Oh, ouais, mais si c'est mélangé, que t'as un bordel comme on a ce soir avec un standardiste à moitié
19: bourré. Je sens qu'il est un peu picolé. Ah, tu sens un peu l'alcool quand même.
3: Hein, parce que je vais te dire une chose, que la semaine dernière, c'était moins le bordel. Hein. Et j'ai l'impression que j'ai demandé que ça soit Hitler qui fasse le standard maintenant. Parce que toi, je te veux plus de jeudi.
6: Voilà. Et
3: Tu feras tes soirées avec Max, mais moi le jeudi je te veux plus avec moi.
6: On va voir, on va gérer ça. Moi, à moins qu'on le fasse travailler vraiment très fortement. Qui doit encore faire une conclusion sur ce débat? Toujours là. Couscous, conclusion.
3: Couscous, ouais, Bébert.
9: Donc, moi je voulais dire
3: Bébert, il est parti.
9: L'école, bon, bah, c'était un bon sujet de débat, quoi. Parce que bon, l'école c'est une bonne chose, quoi. Ça permet aux enfants de montrer ce qu'ils ont dans la tête. Et je voulais aussi dire, vive le Star System.
3: Ok. Donc il y a plus personne. Donc alors je vais quand même annoncer les deux débats si pour la semaine prochaine. Si les gens respectent ce que j'ai annoncé.

0: à la machine et j'aime pas ça, Gérard, parce que tes questions ce soir, il y en a qui étaient chiantes parce que c'est pas toi qui les avais préparées.
1: Ah non, mais attends. Là, sur l'école, t'as voulu qu'on laisse les 13 questions. Sur 13 questions, quand même, j'en ai modifié.
0: Combien? Enfin bref, on va regarder. Je vais regarder tout de suite tes questions pour le prochain débat et on verra. D'accord. Merci en tout cas d'avoir passé. Merci Gérard. Merci d'avoir passé la soirée avec nous. Il est 4h du matin. On va laisser Bart pour ses fun embrouilles. GG, t'as pas de fun embrouille en propos?
1: Non,
0: t'as rien de spécial. On se retrouve.
1: Tu leur raccroches pas au nez ou nana?
0: Ouais, exactement. Merci. Voilà. Et moi, je vous retrouve tout à l'heure à partir de 22h pour le Star System avec nous. N'oubliez pas le résumé d'un des deux débats de ce soir, si nous avons le temps. Et puis, surtout, le Kikix, le son sur le retour du Jedi. Vous allez, à mon avis, vous éclater. Différence entre le son Kikix et le son THX, vous verrez qu'il y a quand même une sacrée différence. Et Gérard, donc la semaine prochaine, deux débats. Un sur l'écriture et un autre sur la beauté. Bonne nuit.
1: À une condition que tout soit respecté, sinon il n'y aura rien.
0: Voilà, exactement. On vous souhaite une bonne nuit. 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

0: Non, mais de toute façon, ça va être éteint, ça. Ou tu te concentres à faire de la radio, pas à faire de la télé. Donc, il va y avoir un ultimatum. Hein ? Mmh. C'est ça ? Qu'est-ce qui s'est passé en deux mots avant que tu parles de l'ultimatum ? Qu'est-ce qui s'est passé, Gérard ?
1: Ben, je sais pas, il y en a qui se sont mis à faire des cassettes vidéo derrière mon dos. Et en plus, c'est en Belgique.
0: Voilà, et il s'est fait un maximum de fric, le mec, je crois.
1: Ouais, je crois qu'il s'est fait 50 000.
0: 50 000 francs, rendez-vous compte. Non, mais c'est quand même comme ça, je vais pouvoir voir un petit peu ce qui s'y passe. Alors, on a Stéphanie, 17 ans, de Montpellier, qui est là. Qui c'est qu'il faut passer en priorité ? Peut-être le Thierry, non ? Thierry, peut-être, hein, 24 ans de Lille. Bonsoir, Thierry.
2: Bonsoir, Max.
0: Ça va ?
2: Ouais, et toi ?
0: Bon, très bien. Pifun TV, c'est quand vous voulez, hein. Dès que vous êtes prêt, dès que t'enlèves tes moufles, Philippe, t'y vas, hein.
1: Alors, non, mais je voudrais bien voir, parce que j'ai pas encore vu cette histoire. Viens, comme t'es là, Cyril. Ça tombe bien. Tu vas me chercher un café. Ça t'apprendra la.
0: Allez.
1: Un café non sucré, s'il te plaît, merci.
0: Voilà. Et voilà. Thierry 24.
1: Alors, en espérant que la cafetière marche, parce que je crois que.
3: Alors, en espérant que pour ta dernière, tu puisses demander quelque chose poliment pour une fois.
1: Oui, ben je dis s'il te plaît. Alors maintenant, je préviens, attention.
0: Ouais, t'es très mal poli, Gérard.
1: Non, mais.
0: Tu sais qu'à la rentrée, c'est terminé tout ça, hein, toutes ces.
1: S'il te plaît, long sucré.
0: Alors, on n'a pas entendu.
1: Alors, je préviens d'une chose. Lors du débat.
0: Recule un tout petit peu. Là, ouais, quoi.
1: Là, lors du débat, je vais t'essayer d'être poli. Mais je veux pas les mêmes. Ah non, alors là dans ce cas-là
0: Ah non.
1: Non mais alors c'est bon.
0: Ah non. Ah pas de truc.
1: Non. Déjà il y a Caramel qui m'a demandé s'il pouvait assister au débat ce soir. J'ai pas répondu à son numéro.
3: Non mais nous on lui a répondu à ta place.
1: Oui ben dans ce cas-là c'est bien. Alors passez les mêmes, comme ça va être en plus il y a le petit-fils Henri qui est là.
0: Ah bah oui, bah alors là, faut faire gaffe alors.
4: Je vois pas ce que ça change, Gérard.
1: Non,
4: mais... Si t'es pas content, tu viens faire ton standard, puis tu choisis tes auditeurs pour ton débat.
1: Ben, dans ce cas-là, ben, si vous appelez les mêmes avant.
4: Mais c'est pas qu'on appelle les mêmes avant, c'est eux qui appellent, je suis désolée.
1: Non,
0: t'auras pas les mêmes, allez, on te fait marcher.
3: Non,
0: là,
3: mais de toute façon,
0: il y aura pas les mêmes.
3: De toute façon, Gérard a déjà prévu sa standardiste pour la rentrée.
0: C'est qui ?
1: C'est qui ?
3: Ah bah, tu le sais très bien, Gérard.
1: Quoi, c'est Vanilla ?
3: Non, c'est Emmanuel, tu le dis partout à tout le monde.
1: Non.
3: Attends, mais Gérard, on a les preuves encore.
0: On a les cassettes, ouais. Gérard, parce qu'il paraît que tu nous as fait monter de la 10e à la 6e place.
3: Ouais, on a les cassettes.
1: Ouais, ben, j'attends de...
0: D'écouter ?
1: Le sondage, là. J'attends le sondage jusqu'à maintenant. Bon, allez. Bon, on n'est pas. C'est pas l'heure du débat. Continue ton émission. Continue ton émission.
0: Alors, Thierry, 24 ans de Lille. Thierry.
2: Ouais, Max.
0: Bonsoir, excuse-nous, on y va. Hein.
2: Ouais, bah moi je voulais raconter en fait parce que. Donc je me marie le 12 juillet.
0: Ouais.
2: Et on m'a fait faire deux enterrements de vie de garçon. Et je voulais un petit peu raconter comment c'était passé. Quoi,
0: déjà, t'as choisi un jour magnifique, c'est le jour d'anniversaire de mon frère.
2: Ah, bah en plus, c'est cool.
0: Ça m'émeut vachement.
2: Ouais. Donc on va faire quelque chose pour ton père un jour.
0: Comment on fait pour enterrer sa vie de garçon, Gérard
1: Là, je sais pas.
2: Bah, Gérard, il s'est pas encore fait enterrer.
1: Non, mais attends.
2: Ah, mais Gérard, il connaît pas de femme, c'est pour ça.
1: D'accord, merci. Alors, je vais te dire une chose, tu vois. C'est pas que je vais être vache avec toi.
2: Ouais.
1: Mais ton mariage.
2: Ouais.
1: Je te souhaite bon.
2: Ouais.
1: Et j'espère que celle qui va t'avoir choisi.
2: Ouais.
1: Soyez sympa avec toi.
2: Ouais,
1: sinon, bonne chance.
2: Hein ? Elle t'aime bien, c'est toi qui me fais chier, quoi.
1: Ah, c'est moi qui te fais chier.
2: Ouais, parce que ma copine, elle aime d'être écoutée et tout, puis ça commence à me gonfler un petit peu, quoi.
1: Eh ben alors, dans ce cas-là, si ça commence à vous gonfler, ben dans ce cas-là, vous allez sur une autre radio, d'accord ?
3: Hein ? Gérard, ouais. Est-ce qu'on peut enterrer sa vie de garçon quand on est homo comme toi ?
1: Non, attends.
5: Oh là, non.
1: Non, mais attends. Là, là Florence, je vais dire une chose. Je vais pas jouer comme ça ce soir.
0: Non, parce que commencez pas à dire.
1: Là, je vais pas m'amuser. Là, je vais pas m'amuser pour la dernière. Je vais pas m'amuser à jouer l'histoire de la loco déjà la semaine dernière. J'y ai pas été. Ça, c'est mon problème.
0: C'est clair.
3: Ça, tu l'auras tous manqué dans les chiottes. Putain, il y avait la queue, ils attendaient tous.
1: Ouais, alors dans ce cas-là, si tu veux jouer, dire qu'on me voit dans les chiottes partout, dans ce cas-là, tu prends après. Hein, moi, je m'arrache.
0: Ah, tu vas prendre après, toi. Hein. Après tout le monde, tu fais la queue comme tout le monde, tu prendras pas avant.
1: Mais moi, je vais te dire une chose, je vais pas faire le débat, tu vas directement faire la réalisation.
3: Ah non, je vais directement chez moi, Gérard.
1: Oui, ce cas-là.
0: Bon, alors,
1: dans ce cas-là, tu dis rien.
0: Alors,
1: parce que là, les locaux, c'est faux. Ok.
0: Ouais. Et
1: juste... Non, non, mais attends. C'est pas parce que.
0: Non, mais on rappelle que Gérard, t'es ni hétéro ni homo. Hein.
1: Ouais, non, mais.
0: Non, mais que ça soit bien clair, redis-le parce qu'il y a des gens encore qui nous disent oui, Gérard. Gérard, concentre-toi.
1: Non. Mais j'ai pas mon fauteuil.
0: Non, mais arrête de. Assis-toi, allez, vas-y, dépêche-toi.
1: Sinon... Ouais, j'ai mon fauteuil.
0: Il paraît que t'es ni hétéro ni homo, faut le rappeler. Hein. Bah, redis-le. Ouais, c'est... Après.
1: Quoi, après?
0: T'es pas hétéro.
1: Non, je suis rien du tout, et c'est tout, et j'emmerde les mecs. C'est tout.
0: Quoi?
1: Ouais, ben c'est ça, ben, dans ces cas-là, ben, vous vous démerdez, moi, vous finissez l'émission.
0: Voilà, Thierry,
2: ouais.
0: Toi aussi, t'es contre les... toi, tu vas te marier, mais t'es contre les hétéros, toi.
2: Ah, bah, ben, c'est-à-dire qu'on m'a fait deux trucs, on m'avait déguisé comme dans Pédale 12, comme Patrick Timsit.
0: Ah ouais. Alors, mais réponds, pas, réponds à ma question, je veux dire, tu te maries, mais t'es pas hétéro.
2: Hein?
0: Tu te maries avec une femme, mais t'es contre les hétéros.
2: Ah non, tout à fait, je suis pour tout le monde, moi, mais je suis hétéro.
1: Ouais, ben, je te souhaite.
0: Ah, bah alors, ah, le mec, attends, l'autre, il se marie avec une nana, il nous dit qu'il est hétéro, Gérard.
1: Non, mais attends, attends, ah, moi, je vais te dire une chose, je te dis merde pour ton mariage.
2: Ouais, c'est cool.
0: Oh, l'enfoiré, c'est dégueulasse de dire ça, on dit jamais merde pour un mariage, on dit merde pour un examen, pas pour un mariage.
1: Ouais, ben, tous mes vœux de bonheur, mais pourvu que tu la gardes et le plus longtemps possible.
2: Ah, bah, voilà. Tu sais quoi, Gérard, tu veux pas venir voir un coup?
1: Non, non.
0: Ah, non, mais là, déjà, et puis quoi, là.
2: Ah ouais?
1: Non.
0: Non, bah c'est Florent qui m'a dit que apparemment que t'avais un petit peu picolé.
1: Non, c'est bon parce que ce que je t'ai dit tout à l'heure au téléphone, j'aime pas tellement pire engueuler comme ça.
2: Ah ouais?
0: De quoi?
1: Non, mais c'est bon, c'est bon, c'est bon, c'est bon, c'est bon. Oui.
0: Ah, parce que monsieur gueule toute la soirée, tous les jeudis, mais monsieur, dès qu'on lui fait une réflexion, n'aime pas ça. Mais c'est comme ça, c'est pareil, c'est.
1: Non, mais attends.
0: Gérard ne donne plus de nouvelles pendant trois jours.
1: Non, mais attends. J'étais avec Agnès en train de faire.
0: Mais en train de faire Agnès, ça ne nous regarde pas ce que
1: Agnès,
0: tu fais.
1: Agnès, elle est là-haut.
0: Et alors
1: elle peut te dire que j'étais avec elle.
0: Bah oui, mais il faut le dire.
1: En train de l'aider. Henri était au courant comme quoi que je l'aidais pour son appartement. Si.
0: Non.
1: Si. Non, non, c'est faux.
0: Ah,
1: c'est faux. Non, non, non, non, non, non, non, non, non. Non, non, Agnès pourra le confirmer.
0: Bon, Agnès, c'est une amie à Gérard, hein, donc voilà.
1: Donc,
0: il couche avec elle, et tout.
1: Bon. Non, non, non, non.
0: Ah, c'est ce qu'on nous a dit.
1: Non, non.
0: Ah, si.
1: Non.
0: Si. Thierry Bonnebourg, amuse-toi bien et bon courage pour la suite. Hein.
2: Ouais, salut, Max.
0: Salut, et puis tu nous rappelles quand tu divorces. Stéphanie, 17 ans de Montpellier, conseille dans un instant de vengeance, c'est ça, Stéphanie?
6: Oui, c'est ça.
0: Eh ben, ne bouge pas, on viendra dans un instant avec toi.
6: Ouais, ok.
0: On aura également donc Christophe, 20 ans de Toulouse, sa copine est hystérique. Bonsoir, Christophe.
7: Salut, Max.
0: Elle est vraiment si hystérique que ça?
7: C'est même pas la peine d'en parler.
0: Bon, très bien, ne bouge pas. Et on aura également Nicolas, 20 ans de Niort. Bonsoir, Nicolas.
8: Ok, salut, Max.
0: Ça va bien?
8: La patate de folie.
0: Ça va plutôt bien. De quoi parlerons-nous, Nicolas, dans un instant?
8: Une petite parodie de Eddie Mitchell.
0: Très bien. Ben, ne bougez pas. Si vous voulez nous appeler, 0870-5000 et 0803-08-5000. Et la bonne surprise, c'est que Alan Clark de Robin des Bois est arrivé dans les studios. Petite surprise, ça nous fait plaisir. Donc, ne bougez pas. On revient d'ici quelques instants. 0870-5000 et 0803-08-5000 avec le débat de Gérard cette nuit qui portera pour l'amour.
1: Les relations amoureuses.
0: Voilà, pour ou contre les relations amoureuses, il y a nos malaises, vous nous appelez 0870-5000. Jean-Paul, donc le Alan Clark est également. Alan Clark est
9: Will.
0: Et Will, bien sûr, c'est Alan Clark qui nous
9: parle. T'entends rien.
0: Alan Clark, t'entends rien?
10: Un peu de volume.
9: Putain, trop fort. Ah
0: ouais,
9: non, mais attends, mais je suis plus bas que j'y vais sur le siège là. J'arrive pas à le monter, la poignée elle est pétée.
0: C'est vrai?
1: Ah, mais là, celui-là, je le laisse pas.
0: Voilà.
1: Celui-là, je le garde.
0: C'est vrai que t'es tout petit là. Alors,
9: t'es trop entier toi.
1: Celui-là, je le garde.
0: Alors, Jean-Paul, bien entendu, ouais. Le gimmick maintenant qui a pris le dessus, c'est.
9: Bonjour, bon, ça va?
0: Voilà, très bien, tu peux le refaire.
9: Bonjour, bon,
1: ça va? Ça va?
0: Voilà, très bien, fais-le, Gérard.
1: Je m'appelle Anne Clark. Bonjour, ça va?
0: Ah voilà, t'as la doublure.
9: Là, c'est
1: ouais, c'est le temps. Tu sais que tant que t'essayes de demander aux éditeurs qu'ils te passent.
0: Sans déconner, c'est devenu vraiment le. C'est dans le courrier.
9: Mais grâce à toi.
0: Non, mais oui, mais enfin, bon, grâce à toi aussi, parce que c'est quand même vous qui l'avez fait et c'est toi qui le fais. Mais une lettre sur deux, c'est bonjour, bon, ça va. Hein. D'ailleurs, ben, il va repartir avec le carton, Julie, pour Robin des Bois.
9: Il va partir avec le carton.
0: Avec le carton, j'ai
11: mais... ça m'arrange énormément vu que je voulais m'en occuper demain.
9: Non, mais attends, mais c'est qui ramène le carton? Qu'il est en scooter là.
0: Non, il
9: ne
0: le sait pas.
9: Il
0: ne
9: le sait pas.
0: Je ne sais pas, Jean-Paul, qui va quand même se démerder.
9: D'accord.
0: Stéphanie, 17 ans de Montpellier. Ensuite, on va montrer un petit peu tous les cadeaux qu'on a reçus pour l'équipe de Robin des Bois. Vas-y, Stéphanie.
12: Salut, ça va?
0: Salut, bon, ça va. Hein. Tu vois, je te dis, ça marche. Hein. Vas-y, Stéphanie.
12: Ouais, donc alors moi, je t'appelle parce que j'aurais besoin d'avoir des petits conseils pour me venger.
0: Alors, bah écoute, on va être trois pour te donner un petit coup de main. Vas-y.
12: Bon, en fait, bonjour tout le monde, en fait. Hein.
0: Ouais, salut.
12: Bon, en fait, je vais t'expliquer le truc.
0: Mm-hmm.
12: Donc moi, donc avec une copine, on devait travailler quelque part. Et le problème, bon, bah, c'est que ma sœur, elle s'y est mêlée. Ma sœur, elle a jamais voulu travailler dans un machin. Enfin bon, elle est feignante et tout ça, donc elle a jamais vraiment voulu bosser.
0: Ouais.
12: Et donc elle a pas supporté. Enfin bon, elle est jalouse, quoi. Elle supporte pas que moi je puisse travailler quelque part et pas elle. Donc elle a voulu elle aussi travailler. Donc elle a commencé à prendre contact avec les gens de ce truc, quoi. Et puis elle a commencé à, comment dire, à vouloir s'incruster. D'ailleurs, elle s'est même bien incrustée, on peut le dire. Et elle a réussi à en monter certains contre nous, en fait, et à bien nous casser dans notre dos, en fait. Elle nous a bien cassé vers eux. Et maintenant, bah, c'est moyen l'ambiance entre eux et nous. Si tu veux, moi, je me suis carrément engueulée avec un des mecs.
0: Mmh.
12: Donc, en fait, c'est plus terrible l'ambiance.
1: Ouais, mais attends, à quel sujet tu t'es disputé avec ta sœur?
12: Eh bah, ben, parce qu'elle veut s'incruster là et qu'elle me casse par derrière.
1: Ouais, mais dans quoi?
12: Bah, ça, si tu veux, bon, le problème, c'est que je voudrais. Ouais, voilà, je peux pas le dire, en fait, l'endroit où on doit bosser, parce que j'ai pas envie d'être reconnue.
1: Non, mais...
12: Parce qu'en ce moment, il y a pas mal de monde, je pense, qui peut m'écouter, des gens, justement, qui pourraient être susceptibles, justement, d'entendre ce que là je dis, et justement, là, ce sera encore pire après. Donc, je préfère pas dire l'endroit où, en plus, je crois que vous connaissez plus ou moins, quoi.
1: Non, attends, mais attends...
12: Non, enfin, je crois que... Non, mais...
1: Non, mais... Parce que là, je...
12: Non, mais... Non, mais je te jure, je peux. Non, mais ça, franchement.
0: Ah, mais tu fais rien. Tu fais de la merde, là.
1: Dans quoi? Parce que là, je vois pas. Parce que ta sœur.
0: En libre antenne, il est nul, le Gérard. En libre antenne, il est nul.
1: Ta sœur, elle veut faire quelque chose, mais vis-à-vis de quoi? Parce que.
12: Elle veut copier sur moi, donc elle veut travailler au même endroit.
1: Ouais.
12: C'est ça, en fait.
1: Mais tu travailles où?
12: Mais voilà, c'est ça le problème.
0: Bon, quel âge a ta sœur? Je vais reprendre le truc, là, parce que là, c'est n'importe quoi, Gérard. C'est n'importe quoi. Quel âge a ta sœur?
12: Ma sœur, elle va avoir 20 ans.
0: Elle va avoir 20 ans. Et pourquoi, elle, en temps normal, dans la vie de tous les jours, elle a envie de t'imiter, ou c'est vraiment la première fois qu'elle se...
12: C'est arrivé plusieurs fois, déjà. Bon.
0: Mais c'est toi qui prends le dessus sur elle? C'est toi qui prends des décisions?
12: Est-ce qu'elle... Non, le problème, c'est que moi, bon, si tu veux, moi, j'ai des passions, des machins, j'aime des trucs dans la vie.
0: On dirait une femme, quand tu parles, on dirait une femme de 25 ans, on dirait pas que t'es 17 ans. Et t'as vraiment 17 ans ou 27 ans?
12: Non, j'ai 17 ans.
1: Putain, non, dingue. Attends, mes genoux.
0: Non, mais attends, c'est possible qu'elle ait 17 ans.
1: Non,
0: mais,
1: non, plus.
12: Attends, j'ai 17 ans. 17 ans et demi, d'accord. 17 ans et demi, je vais avoir 18 ans.
1: Ouais.
12: Bah, 79.
1: Non, mais ça y est, c'est bon.
12: Non, mais il me croit pas, mais je te jure, c'est vrai. Enfin bon.
1: Non, mais attends, je te crois pas. C'est pas toi que je dis, c'est bon. C'est au gars de Robin des Bois, là. Il arrête pas de me mettre ses bulles dans les oreilles.
0: Voilà, très bien. Bon, bah, Stéphanie, qu'est-ce que tu veux qu'on fasse, nous?
12: Oui, donc j'aurais aimé avoir des petits conseils. Mais pour je sais venger.
0: Pas. Pourquoi? T'as besoin de te venger parce que ta sœur veut faire la même chose que toi?
12: Non, mais t'as pas compris. C'est
0: j'ai pas écouté.
12: C'est qu'elle nous a cassé. Mm-hmm. Elle nous a cassé. Et maintenant, à cause d'elle, c'est peut-être bon, on va pas être prise, quoi.
0: Ah, d'accord. Tu veux dire qu'à cause de son comportement, vous risquez de pas être prise toutes les deux?
12: Ouais, et puis elle nous a cassé complètement. Enfin, ma copine et moi, on risque de pas être prise. Ah, oui, d'accord. Ouais, j'en sais rien. Mm. Mais elle nous a bien cassé.
0: Ah, est-ce que t'as eu une discussion avec ta sœur, ceci dit?
12: Non, parce qu'on peut rien en tirer. Parce que justement, le problème, c'est qu'elle veut pas assumer ce qu'elle fait, ce qu'elle dit. C'est une faux cul et on peut rien en tirer.
0: Est-ce que vous en avez parlé à vos parents, très sérieusement?
12: Oui. Enfin,
0: ouais, et alors, qu'est-ce qu'ils disent?
12: Eh ben, ils mettent tous les torts sur moi.
0: Ils mettent tous les torts sur toi?
12: Ouais.
0: Ah, d'accord.
12: Et donc, parce qu'en fait, mes parents, ils croient ce que ma sœur leur dit, quoi. Ils croient que.
0: C'est toujours comme ça, c'est-à-dire qu'ils ont tendance à beaucoup plus croire ta sœur que toi.
1: Non, mais de toute manière, faut, je vais te dire une chose, moi, faut pas croire mon parent, parce que c'est pas parce que ta sœur, elle a quel âge?
12: Bientôt 20.
1: Ah ben, et toi, tu vas avoir sur 18.
12: Ouais.
1: Tu vas avoir 18 ans, mais de toute manière, faut pas croire ce que les parents disent.
12: Oui, c'est clair, ouais.
1: Mais de toute manière, tu fais ce que tu veux, bon, maman. C'est...
12: Oui. Non, mais en fait, je veux me venger, quoi.
0: Bah, Gérard! Attends, je prends le relais. Ah, il y a eu un problème, Stéphanie. Il y a eu une petite demi-seconde de décalage dans le casque. Et du coup, Gérard est parti. Vous l'avez vu sur Fun TV, on en est désolé. Mais heureusement, Jean-Paul est là, il t'écoutait très attentivement. Donc, il va pouvoir te donner la solution à ton problème.
9: Ouais. Dis-moi, dans quel domaine tu bosses? Non, sans dire où, mais tu vois ce que je veux dire?
12: Le problème, c'est que, tu vois, si je te dis le domaine, l'endroit, le machin, le genre, tout ce que c'est, forcément, vous allez forcément savoir ce que c'est.
9: Ah bon?
12: Ah, mais c'est obligé, quoi. Les gens qui écoutent, ils vont forcément savoir ce que c'est, tu vois. C'est
1: Gérard! Pense
12: pas comme ça. Oui, forcément, déjà, je vais être reconnu après.
9: Arrêtez de jouer avec les... Putain, y a un problème avec Gérard.
0: Mais non, mais ça va bien, là. Mais arrête, ça marche bien, tu m'emmerdes, t'es toujours en train de te plaindre, putain, tu te la pètes.
9: Écoute, il y a un problème technique, c'est pas grave.
1: Non, mais de toute manière, vous savez pas jouer avec les boutons qui sont planqués derrière les...
0: N'importe
1: les
0: quoi.
1: Ouais, mais t'inquiète pas, je le sais maintenant.
0: Ouais, tu sais, tu parles. Monsieur, je sais tout, ouais. Alors Stéphanie, donc oui. Gérard nous disait que...
1: Donc manière, la manière sur
0: oh là là, articule.
1: Manière, tu fais pas confiance à tes parents?
12: Oui, c'est sûr.
1: Bon, ta sœur,
0: elle bat le beurre.
1: Ta sœur, elle a 20 ans. Elle, qu'est-ce qu'elle veut faire? Elle, qu'est-ce qu'elle veut faire exactement?
12: Elle a aucun, tu vois, elle a aucun centre d'intérêt. Donc forcément, si moi, parce qu'en fait, bon, franchement, je le dis, ce qu'on pourrait faire avec ma copine, quoi, c'est quelque chose, c'est bien, quoi. Enfin, je veux dire, beaucoup aimeraient le faire. Et le truc, c'est qu'en fait, ma sœur, je ne pense pas que moi, je fasse quelque chose de bien et pas elle. Donc, il faut qu'elle fasse comme moi. Tu vois, c'est... donc, en fait, elle n'a aucun centre d'intérêt, elle n'aime rien et tout. Mais bon, je fais quelque chose, alors il faut qu'elle aussi, elle le fasse. Et donc, ça me fait chier. Parce qu'en plus, ça nous casse.
0: J'ai rien, là. Ça marche très, très bien.
1: Non, à peine.
0: Bah, attends, ça marche très, très bien. Alors, vas-y, touche. Excuse-moi, on a un petit problème technique que soi-disant...
1: Non.
0: Ça marche très, très bien.
1: Non, je commence pas le débat.
0: Oh mais t'es nul. Gérard.
6: Non, je te dis.
0: Mais pourquoi? Qu'est-ce qu'il y a? Ah mais Gérard fait la gueule, on est désolé Stéphanie. Qu'est-ce qu'il y a?
12: Pas grave, hein.
6: Oh, bah attends, déjà la semaine dernière c'était pareil.
0: Ça marche là, très bien. Ouais. Ça marche très bien.
6: Bien sûr.
0: Bah oui. Stéphanie, tu m'entends bien?
12: Oui.
0: Bon alors.
1: Et là? Non.
0: Pourquoi?
1: Non, je prends pas le débat comme ça. C'est le dernier, mais je démarre pas avec de la merde comme ça.
0: Bon. Bah, Stéphanie.
12: Oui.
0: Apparemment, Gérard ne veut pas, quoi. Donc, laisse tomber, quoi. Il a envie de faire la gueule. Je crois qu'il va se la jouer star ce soir. Et puis voilà, quoi.
12: Bon, c'est pas grave. Tu vas m'aider, toi.
0: Non plus. Ah. Non, je te donne rendez-vous à samedi si tu veux, hein.
12: C'est ça.
0: Bah, tu viens pas samedi?
12: Bah non, je peux pas. Bah non.
0: Voilà.
12: Non, mais en plus, si tu veux, bon.
0: Il y a toutes ces vierges en chaleur qui rêvent de me rencontrer. Pour une fois, je suis dans la région, elles passent pas.
12: Je suis à Montpellier, mais j'habite pas à Montpellier en général. Donc,
0: bon, bah écoute, tant pis, laisse tomber.
12: Donc je serai pas là, donc.
0: Allez, bisous, Stéphanie.
12: Mais non, mais tu veux pas m'aider?
0: Non. Parce que j'ai autre chose à foutre. Là.
12: Ah, mais t'es dégueulasse.
0: Bah, j'ai jamais dit que je l'étais pas. Hein. Voilà, comme ça, ça va te confirmer ce que je suis un dégueulasse.
12: Non, mais.
0: Ça marche très bien.
12: Si je te dis le milieu où c'est, tu m'aideras?
0: Vas-y.
12: Mais tu m'aideras après?
0: Bah, ça dépend, vas-y, dis, c'est quoi le milieu?
12: Bon. On va dire que c'est l'audiovisuel.
0: Ah non, alors non. bonne nuit.
12: Ah, oh, t'es dégueulasse.
0: Bah oui, ça confirme dans ce que tu disais, je suis vraiment un dégueulasse. Jean-Paul, peut-être un petit morceau de pipeau, puisque Gérard a décidé de faire la gueule. Oh, Fun TV, là, sur le coup, là, putain, ils sont mous, là. Fun TV, gros plan, là, la cam. Ah, ça y est, il a compris. Hein. Gérard, chante.
9: Et c'est un pipeau que m'a envoyé. Je sais pas si elle écoute en plus.
0: Si, elle doit écouter.
9: Cécile Chamaret.
0: Voilà, avec le nom de famille.
9: Qui habite à Sevran.
0: Faut éviter les noms de famille quand même. Hein.
9: Ah bon, non,
0: c'est,
9: oh,
0: pas,
9: merde,
0: grave,
9: je
0: c'est pas grave, elle sera harcelée.
9: Non, mais c'est gentil, elle va être contente.
0: Ah bah oui, bah, elle sera contente d'avoir des coups de fil de la nuit.
9: Tu crois?
0: Ah bah oui, à mon avis, ça va lui faire plaisir, oui.
9: Elle est super mignonne et elle a écrit une lettre super gentille, elle envoie des bonbons.
6: Tu vas voir la gueule?
9: Non, elle est super mignonne, voilà. C'est gentil, bon,
0: elle. Alors donc, elle est pas plus mignonne que le pipeau est beau?
9: Et le pipeau est magnifique, elle l'a peint elle-même. Et
0: tu joueras avec ce pipeau-là.
9: Voilà, exactement.
0: Donc, voilà. Donc, sachez que si vous voulez. je braser.
9: Et qu'il passer, faut... ma fée.
0: Voilà, non, que si vous voulez. non, alors très sérieusement. Robin Desbois vous donne la possibilité de faire. Le pas le décor, mais en tout cas donner des instruments. Exactement. Avec lesquels vous jouez.
9: Ouais.
0: On rappelle, on en a reçu. Alors par exemple, il y a des trucs, c'est plus à exposer que jouer avec. Hein.
9: D'accord.
0: Parce que bon, tu vas montrer ça pour les autres.
9: Ça, c'est, si, c'est... ça va lui plaire. Ça, c'est ça, une baguette magique pour Marianne.
0: Alors montre-la à Fun TV. Ah, voilà.
9: C'est là.
0: Voilà.
9: Ça,
0: voilà.
9: C'est la baguette magique.
0: Voilà pour Fun TV. Voilà. Alors, il y a d'autres choses. Il y a il y en a une autre. Il y a une flèche, mais celle-là, on va pas pouvoir jouer avec quand
9: non,
0: même. Hein.
9: Pas,
0: c'est encore une baguette magique. Bon, enfin, il y a de tout, hein. Il y a de tout. Il y a des arcs absolument.
9: Tu peux faire un appel?
0: Oui, bien sûr.
9: si vous pouvez m'envoyer des cartes. Des cartes. Ah, bah. Voilà. C'est vrai ?
11: On en a une magnifique.
9: Parce que ma carte
11: super,
9: d'Alan Clark est pourrie.
11: Tu l'as bousillée ?
9: Non, elle commence à être. Ouais, elle est morte.
11: Il y a une fille qui nous en a fait une superbe.
10: Là, il y a un arc et des flèches, mais bon, là, c'est plus à exposer que.
9: Oui.
10: Et sinon. La carte elle était dedans, mais alors. Elle était belle.
9: Elle était super.
11: Elle était belle, ouais. Je crois que je sais où elle est. Ouais. Je vais chercher, j'arrive.
10: Voilà, elle doit être en jeu.
11: Tu veux qui là ? Dis-moi qui tu veux avant. Christophe, Nicolas.
10: Nicolas. Ah, Nicolas et Christophe en même temps, les deux en même temps, s'il te plaît. D'accord. Christophe et Nicolas, bonsoir.
13: Allô ?
10: Oui.
13: Surtout bonsoir.
10: D'accord.
13: Bonsoir Gérard.
10: Baissez la radio derrière vous s'il vous plaît, merci.
13: Et un problème.
10: Dans tout juste 5-10 minutes, on va élire Miss Star System et Mister Star System. Alors Gérard, sans montrer, alors tu vas regarder discrètement les photos. Ah, ça t'intéresse. Là du coup ça te donne le braquemar, hein, le GG. Hein.
1: Non mais attends, parce que.
13: Est-ce que Françoise participe ?
1: Non, tu joues pas avec.
10: J'ai pas les mains.
13: Moi je crois qu'on devrait élire le couple de l'année, hein. Gérard et François, je pense quand même. On va les marier.
10: Ouais. Christophe, on y va ?
13: Ouais, on y va, ouais.
10: Ok, et comment elle s'appelle déjà, Amandine ? Je sais pas comment elle s'appelle.
13: Mais elle est partie Josiane là, avec son problème là.
10: Oui, elle est partie.
13: C'est bien dommage. Okay.
10: Alors Christophe, allons-y, ta copine est hystérique, allons-y.
13: Eh ben ma copine est hystérique parce que voilà quoi, enfin dès qu'il y a une petite soirée comme ça, ça débute bien gentiment quoi. Une goutte d'alcool, deux gouttes d'alcool, et après elle se transforme quoi.
10: Ah oui, je crois qu'elle était hystérique, qu'elle t'empêchait de sortir, qu'elle était folle au pieu, mais c'est dur qu'elle se mette à boire.
13: Au pieu, c'est autre chose.
10: Quel est le comportement, c'est quoi son comportement une fois qu'elle a bu 2-3 verres d'alcool ? C'est quoi ? Elle devient violente, vulgaire ?
13: Ça débute bien quoi.
10: Ouais.
13: Elle aime tout le monde au début.
10: Ouais.
13: Et ensuite, bon, il suffit qu'il y ait une petite douche qui se balade dans la pièce quoi, dans la salle de bain quoi. Ouais. Elle va sous la douche, elle se fout à moitié à poil et vas-y, tout le monde rentre, tout le monde sort.
10: Ouais, d'accord, ouais.
13: C'est pas trop cool quoi.
10: Ouais, bah pourquoi tu la laisses boire aussi, espèce d'idiot ?
13: Bah c'est la fête quoi.
10: Bah faut plus sortir avec, moi je sortirai plus avec cette nana, moi je la laisserai à la maison tranquillement, quoi. Moi j'irai faire la teuf de mon côté, elle du sien quoi, puis voilà, terminé quoi.
13: Ouais, mais si tu veux, je sais pas, ça t'est peut-être jamais arrivé, mais bon, quand tu tiens une fille quoi.
10: Ah, moi quand je la tiens, hein.
13: Ah bah moi aussi, quand
10: alors ça, je veux dire, c'est qu'elle le dire, la baguette, hein, pas la baguette magique, moi la baguette, je sais pas comment t'es Jean-Paul avec les nanas.
9: Pareil, moi.
10: Tu couches toujours avec les auditrices de fun ou pas ?
9: Toujours.
13: Attention,
9: ouais.
13: faut pas dévoiler tous les secrets.
10: Ah bah tiens, regarde, tiens, voilà ta carte.
9: Ah oui, oh, elle est belle.
10: Ouais, elle est belle.
9: Attends, elle est super belle.
10: Ouais. Et donc, Christophe, qu'est-ce que tu veux qu'on fasse ?
13: Eh ben, je sais pas s'il y a quelque chose à faire, c'est ça le problème.
10: Non, il y a rien à faire.
13: Non, mais disons que je sais pas. Enfin bon, si tu la voyais, tu te demanderais ce qu'il faut faire. Enfin, je sais pas moi. Là,
10: mais moi, je déteste ça. Moi, les filles qui se mettent à boire et qui deviennent hystériques, moi, c'est clair. Je lui donne une fois la possibilité de se rattraper si la soirée d'après. Montre pas les photos sur Fun TV. Pour l'instant, c'est la surprise. C'est la surprise du chef. Et voilà quoi.
13: Bah, la soirée d'après, ouais.
10: La soirée d'après, on remet ça sur le tapis, c'est terminé. Hein. Je veux dire, elle a beau une bombe sexuelle. Moi, je la fous à la porte.
13: Hein. Ouais, mais bon, tu sais, bon, la première soirée, ça passe. T'es un peu étonné, mais bon, tu te dis, bon, après tout. Hein.
10: Ouais.
13: Au bout de 5 minutes, tu te dis, bon, ça va s'arrêter, quoi.
10: Ouais.
13: Et en fait, ça s'arrête pas, c'est encore pire après.
10: Ça s'arrête pas, ouais, c'est encore pire.
13: Ah non, mais elle sort de la douche à moitié à poil, quoi. Ouais. Alors moi, je la retiens, tu sais, je ferme la porte.
10: Ouais.
13: Elle m'envoie deux coups de pied dans les couilles, comme ça, direct.
10: Ouais.
13: Bon, ça va, elles sont costauds quand même. Et bon, elle arrive à passer, elle sort, en slip, elle court partout, pieds nus.
10: Bien sûr, on va te croire. Non, Gérard, non, tu reviens avec ça.
1: Ouais, je peux pas les faire.
9: Tu vas pas aux toilettes avec le classeur, genre.
1: Donne-moi ça, récupère-lui ce business.
10: Tu vas aller se taper une queue dans les chiottes en regardant les photos des auditrices mineures. Ouais, mais les malades ou quoi les... Gérard, ouais, t'es en train de chercher avec les goûts de chiottes que t'as. Toi, tu regardes les Mister Star System, pas les Mister System.
9: Gérard, sois adulte.
10: Christophe,
13: ouais.
10: Je t'explique, on a avec nous toutes les photos des filles et des auditeurs qui nous ont envoyé pour devenir Mister ou Missy Star System.
13: Ouais.
10: Et l'autre, le GG, il part avec toutes les photos, il allait se pignoler dans les chiottes.
13: Ouais, non, mais ça va, et puis à la fin, qu'est-ce qui reste, quoi ?
10: Quoi ? Qu'est-ce que tu dis ?
13: Bah le bouquin quoi, il va être tout humide, c'est on va vraiment, plus rien.
10: C'est un singe, c'est un singe.
1: Il y en a combien à lire ?
10: Il y en a combien à lire ? Pour toi, il y a un mec pour Julie avec qui elle ira dîner et moi une nana avec qui je partirai en vacances.
13: Et pourquoi pas Gérard ?
1: Dans ces cas-là, tu te débrouilles tout seul.
13: Et pourquoi pas Gérard ? Pour partir avec le mec en vacances.
1: Tu te débrouilles.
13: Et pourquoi Gérard ne partirait pas avec moi ? Gérard.
10: Non, mais il y a rien pour toi Gérard. Attends,
13: Gérard,
10: c'est juste que tu fasses
13: en vacances avec le mec.
1: Pas me dire choisis. Bah, tu te débrouilles tout seul et c'est tout.
0: Ouais, Max, oui, Christophe.
13: Sois cool quand même, laisse Gérard partir avec le mec en vacances, quoi.
0: Bon, alors je vais t'en choisir une, Gérard.
1: De quoi Attends.
0: Ouh, regarde, elle a pas de. Regarde.
13: Non, mais Gérard.
0: Ouh, elle a pas de soutif, regarde.
13: Gérard.
1: Ouais, alors, je m'en fous de tes photos.
13: Non, mais Gérard, franchement. Sois pas jaloux. Max, s'en va avec la fille et toi avec le mec, comme ça tout le monde est content.
1: Non, mais attends, je vais te dire une chose, je vais pas venir à ma cutie, alors moi je t'emmerde, ok?
13: Ah, sois cool, Gérard.
1: C'est pas parce que c'est la dernière que vous allez me casser les bonbons. Ok? Alors tu restes poli. D'accord?
13: Non.
1: Mais alors tu la fermes.
13: Ah, tu prends les mecs pour des bonbons, c'est ça?
1: Non, mais attends. Moi je prends les mecs pour ce qu'ils sont, ok?
13: Voilà.
1: On a jamais élevé les cochons ensemble.
13: Bah, qui t'a dit coucher?
1: Ok. Alors dans ces cas-là, tu restes déjà tu restes un peu plus poli.
13: Bon d'accord, on va être
1: déjà une. Quand tu dis bonjour, quand Max t'a parlé, tu me dis bonjour derrière, ok?
13: Je t'ai pas dit bonjour, je t'ai dit bonsoir.
1: Alors dans ces cas-là, c'est bon. Alors ta réflexion, je m'en bats les cacahuètes, ok?
13: Les cacahuètes?
1: Oui. Il y en a déjà un qu'on va appeler là dans peu de temps.
13: Ah ouais?
1: Ouais.
13: Non mais écoute.
0: Un mec qui fait des remix, c'est ça?
13: Partir avec un mec en vacances, y a pas de mal.
1: Non mais attends, là je vais te dire une chose, c'est pas toi qui me force à partir où je veux en vacances.
13: Ah non mais tu pars où tu veux avec le mec, y a pas de problème.
1: Mais attends, déjà je vais partir où je veux vouloir.
0: Il pas comme ça dans le truc, il pas que tu parais bizarre, on se verra là-bas alors.
1: Attends, il est hors de question que j'aille là-bas. Mais déjà, c'est bon.
0: C'est pas ce que j'entends sur les cassettes.
1: Non mais attends, hé Lascar.
0: Oh Christophe,
1: tu tais, t'as caca derrière toi, bonne nuit.
13: Non, Gérard.
1: Bonne nuit, t'as caca du monde.
13: Gérard,
1: on te soupe.
13: Écoute-moi un peu.
1: On te soupe.
13: Gérard.
1: Non, c'est bon, allez.
13: Coupe celui qui est derrière, écoute-moi. On va pouvoir peut-être négocier. On va pouvoir négocier. Gérard.
0: C'est à toi, c'est ton émission, c'est ton débat, mais tu te démerdes.
14: Et Gérard.
13: Bah Gérard.
14: Entre les deux cassettes, Gérard, c'est du côté de la toile.
0: Mais c'est pas Christophe, c'est l'autre, Nicolas.
1: Ouais, Nicolas, tu la fermes un peu quand on parle.
15: Ok, ça roule.
1: Non, il n'y a pas de ça roule.
15: Oh non,
13: Gérard, ça roule.
1: Non, allez, c'est bon, bonne nuit.
13: Non,
1: allez, bonne
13: Gérard.
1: Nuit. Bonne nuit, allez.
13: Écoute-moi.
1: Allez, c'est bon.
15: Bon, Caramel, ça suffit, hein.
13: C'est pas Caramel, c'est Gérard.
15: Ah, Gérard, ça suffit. Hein.
13: Non, mais
0: bon, l'autre,
13: Gérard n'est pas Caramel. Content parce qu'il a envie de partir en vacances avec un mec, mais bon.
1: Non, mais attends, pour l'instant, c'est pas le débat, donc tu la fermes.
13: Bon, mais tu peux très bien avoir une relation amoureuse.
0: Alors ça, c'est interdit, ça, Gérard. À partir de. Qu'est-ce qu'il y a?
16: Tu te calmes parce que moi, j'entends même rien au téléphone, quoi.
0: Non, mais Gérard, écoute. Non, mais attends. Il est hors de question que tu te mettes à hurler comme ça tout le temps.
13: Fais attention, Gérard, parce que.
0: Non, mais je vais t'expliquer un truc.
1: Déjà,
0: Gérard,
1: ça t'attaque pas le débat comme ça.
13: Bon, l'équipe de Robin des Bois, faites quelque chose.
0: Non, mais Robin des Bois.
1: Non, mais c'est bon. Alors, dans ces cas-là, moi, tu te débrouilles, tu vas faire ton truc.
0: Mais non, le débat va bien se passer, rassure-toi, avec des auditeurs que tu n'as jamais eus.
1: Oui, tu parles. Tu parles des auditeurs que j'ai jamais eus.
0: Non, c'est fini. Terminé. Non, terminé. On va passer directement.
16: T'as dit que tu voulais faire hier, avant le débat de Gérard.
0: De quoi?
16: C'est les gamins d'hier soir.
0: Ah, ouais, non, mais avant, ce que je voulais, c'est qu'on appelle quand même la nana qui a gagné.
16: Mais tu m'en as donné deux.
0: Ouais, bah, appelle les deux, et puis il y a une des deux qui a perdu, et une des deux qui a gagné, tu vois. Moi, ça va être vite vu, moi. Alors, Gérard, ensuite, le débat, l'ultimatum et compagnie, hein.
1: Non, mais.
0: Tranquille.
1: Déjà,
0: dans le studio, on va te faire de la place dans le studio, tu seras tranquille tout seul, t'auras déjà, jamais nos auditeurs.
1: Non, mais déjà, toi, avec ta caméra, tu vas te retirer. De manière, il ne faut que deux personnes dans les studios.
0: Qui ça?
1: Ça, c'est moi qui vais choisir les gens que je veux dans les studios.
0: Ouais, c'est ça, ouais.
1: T'as raison, ouais.
0: Alors, elles sont là, les nananas, là?
1: Ouais,
0: quand même.
1: Non, vas-y, filme bien. La connerie, là.
0: Alors, on est en train de filmer, là, en ce moment.
1: Ouais, vas-y, filme-le bien.
0: Voilà.
1: Filme bien. Non, mais filme bien, ça. Tiens. Non, tu vois, ça, tu
0: ferais
1: mieux de filmer. Comme ça, les gens, ils vont.
0: Mais ils savent pas que c'est toi, c'est pas marqué dessus. C'est marqué. Ah, Gérard est susceptible ce soir, je sais pas ce qu'il arrive. D'habitude, il est calme. C'est radio libre, hein, c'est sûr. Là, on peut pas faire plus. Hein. Là, on arrive au summum de la radio libre. Hein. Maintenant, si on met. Gérard fait le ménage, il est en train de nettoyer. Non, tu ne filmes pas ta caméra, toi, t'as compris. Bon. Je t'ai fait mal?
1: Ah,
0: Sacré Cyril, tu sais que tu pars en vacances avec moi, toi, c'est que t'as de la chance. Tu t'es fait mal? Ah, excuse-moi, je suis désolé. Ça y est, tu les as, les nanas? T'en as une? T'as fait mal? Vraiment? Oh, je suis désolé. Viens voir. Viens! Allez! Excuse-moi. Alors, on y va? Tu lui as fait mal? Bah, c'est toi, non mais.
1: C'est toi!
0: Mais tu l'as énervé.
1: Ouais, bah, attends.
0: Alors, ça y est, t'as les numéros là? Alors, Gérard, à ton avis, qui va gagner parmi les Miss Star System?
1: Bah, de toute manière, comment on va retirer le classeur?
0: De toute façon, t'as des goûts de chiottes, donc...
16: On te l'a pas retiré, tu l'as rendu, parce que quand t'as appris que c'était un concours pour une Miss de Max, t'as dit que t'avais rien à voir là-dedans, que t'avais pas à choisir. Alors arrête d'être de mauvaise
1: foi. Mais tu as choisi les mecs. Celle que t'as choisie...
0: Ah ouais, passe-moi les photos. Ah, c'est des boudins. Eh ben moi, je vais m'en contenter, moi, tu vois. Des deux boudins. Ah ouais.
1: Donc tu vois ce que tu vois là, ça fait comme celle d'hier, soi-disant que hier soir...
0: Bah, Natacha, là.
1: Oui, bah, pareil que je dois partir avec elle en vacances depuis quand?
0: Bah, tu verras ça. Alors, on a Natacha, elle est là?
17: Oui, je suis là.
1: Bon, non, non, c'est pas une Natacha, c'est
0: Vanessa.
1: Non, non, c'est une auditrice que.
0: Vanessa, t'es là?
17: Ouais, je suis là.
0: Salut Vanessa, ça va?
17: Ouais, ça va.
0: Tu me sembles plus jeune que 18 quand même. Hein.
17: Ben non, j'ai 18 ans, je t'assure. Hein.
0: Putain, sans déconner, les morceaux, tu dois faire des ravages toi aussi. Hein.
17: Ben non, parce qu'il y a quelques temps, tu vois, j'ai fait la déclaration d'amour à un mec. Un mec et il m'a pris pour une conne quoi, il m'a préféré à une copine à moi.
0: Ah ouais, d'accord, ok, d'accord.
17: Là je me suis pris le pied de ma vie quoi, tu vois, donc ça arrive.
0: Voilà, alors ça c'est celle qui est en train de parler. Voilà, ouais. Il va s'installer. Hein, et puis la deuxième c'est celle-ci là, donc Natacha. Ça va Natacha?
17: Ouais ouais, bonsoir.
0: Voilà.
9: Alors Natacha et...
0: Alors Natacha, ça va se jouer entre vous deux hein, quand même. On va saluer et remercier toutes les filles qui nous ont envoyé des photos. Ensuite Julie va nous choisir l'homme de sa vie.
16: J'ai choisi, mais le problème je crois que c'est un petit peu tard. Pour appeler chez eux.
0: C'est qui?
16: Parce qu'ils sont jeunes.
0: Ah oh, bien sûr, elle a choisi des mineurs et elle va aller dîner avec des mineurs. Ah bah bravo.
16: Non, je suis désolée, j'ai pris les trucs qui m'ont semblé plus marrants, qui m'ont plus plu quoi.
0: Ah bah bravo.
16: Dans les courriers, les mecs alors, ont été les plus originaux parce que c'est vrai qu'il y en a eu beaucoup.
0: Il va falloir choisir entre Vanessa et Natacha. Mais vous êtes toutes les deux de province, c'est ça le problème, quoi. Même fallait une parisienne, quoi. Et il pleut.
17: Bonsoir quand même, Vanessa, non?
0: Pardon?
17: Je dis bonsoir à Vanessa. Oui, bonsoir, Natacha.
0: Putain, comment on va faire? Comment on va faire, les nanas?
17: Eh bah, toutes les deux.
0: Ah bah, toutes les deux, alors.
17: Bah, ouais,
0: moi, je descends pas dans la campagne. Hein. Moi, je descends pas à Clermont-Ferrand, ça craint. Et,
9: Max, une gagnante Max, une gagnante Robin des Bois.
0: Bah, par exemple, une gagnante pour Jean-Paul et une gagnante pour Max.
17: Ouais.
0: Ouais, ça c'est clair.
9: Ouais, ça a l'air,
0: c'est vraiment celle qui, ouais, celle qui tombe sur Jean-Paul, c'est celle qui a perdu. Hein.
9: Ah, les photos.
0: Je sais pas comment faire, moi. Moi j'inviterais bien Natacha en vacances. Hein. Tu pars toujours en Espagne?
17: Bah, si tu m'invites avec toi.
0: Tu serais prête à annuler et tout?
17: Aucun problème.
0: Faut que je demande à mes potes avec qui je pars. Il y en a un avec qui j'ai fait mal à l'œil. C'est bon, Cyril, ou pas?
18: Ah, c'est bon.
0: Bon, alors, Philippe.
17: Tu es d'accord? Moi, je suis d'accord.
0: Et Natacha, comment elle s'appelle? Vanessa?
17: Oui.
0: Mais t'es où, toi? T'es loin aussi, hein?
17: Ouais, je suis à côté de Marseille. Hein.
0: Eh ouais, ça fait trop loin, tu vois. Tu viens à Paris, quoi.
17: Bah ouais, mais tu vois, t'aurais dû faire un concours Miss Star System sur Paris, ça aurait été plus facile.
0: Bah non, mais je voulais donner la chance à tout le monde.
17: Ouais, remarque.
0: Bah oui. Bah, t'es d'accord, Philippe? Fais-nous un petit geste de caméra Fun TV, là, toi qui réalises, si on peut là. On s'occupe de Natacha, puis on va. Oui? Oui, il dit oui. C'est excellent la télé comme ça, hein. C'est comme ça qu'on devrait faire de la télé. C'est extraordinaire. Bon, bah écoute, Natacha, on va s'arranger ça, hein.
17: Ouais, ok.
0: Donc il va falloir que t'annules tes vacances et puis tu vas venir avec nous, on va venir te chercher.
17: Pas de problème.
0: Non, mais c'est vrai, attention, c'est du sérieux, nous, c'est pas du bidon, hein.
17: Ah, mais j'espère bien.
0: Ah, bah non, mais je te jure, c'est très sérieux. Hein. On est équipe de fous. Bon, on est un petit peu trop malades.
17: Bon, on ira bien ensemble alors.
0: Oui, non, mais on est vraiment trop malades. Hein.
17: Mais il n'y a aucun problème.
0: Bon, très bien. Et quant à Vanessa, on va se débrouiller pour t'envoyer le maximum de cadeaux. Je pense que tu n'as ni spiritual techno.
17: Non.
0: Ni musique de nuit.
17: Non plus.
0: Ni cybertrans.
17: Non plus.
0: Eh bien, je vais t'envoyer les trois alors.
17: Et déjà, je voulais dire, j'étais trop content d'avoir participé, c'est le principal. Quoi.
0: Oh, ouais, ça tout de suite.
17: Non, sérieux, c'est classe. Hein. Ça fait deux jours que je suis et tout, et franchement, ça m'a trop fait plaisir. Et voilà, attends, je voudrais.
0: Bah viens, si tu viens à Sainte-Maxime, tu vois, si t'es avec Natacha, si tu peux te déplacer, on vient, on fait un dîner là-bas sur place.
17: Ouais, j'ai une copine sur Sainte-Maxime.
0: Et bah voilà, t'as un moyen de transport.
17: Je suis contente de la rencontrer.
0: T'as un moyen de transport?
17: Non.
0: Ah bon, tu peux pas?
17: Non, je suis en train de passer mon permis. Hein.
0: Ah d'accord, et t'as personne qui pourrait t'emmener jusqu'à là-bas, quoi?
17: Je sais pas du tout.
0: Bah, il faudrait qu'on s'organise.
17: Ouais.
0: Ouais, moi.
17: Mais c'est quand t'es là-bas?
0: Moi, j'y suis à partir de dimanche jusqu'à vendredi.
17: ouais.
0: Bon, on verra tout ça en antenne, d'accord?
17: Ok, ça va.
0: Très bien.
17: Je pourrais dire un truc?
0: Oui.
17: J'embrasse Greg, c'est le petit frère de ma copine qui m'écoute et qui me soutient.
0: D'accord, il n'y a aucun problème.
17: Ok.
0: Bientôt un exclu débat de GG, nous dit-on sur Fun TV, ça va démarrer d'ici quelques secondes. Gérard qui a part.
19: Arrête.
17: Il fait la
19: trouche
17: ce soir, hein?
19: T'arrêtes avec la caméra, ok? Sinon, je ne fais pas de débat.
17: Bonsoir, GG.
19: Salut.
17: Salut, GG.
19: T'arrêtes avec. Non, t'arrêtes. D'accord.
0: Il y a Gérard, en fin de compte, il y a Cyril qui rentre. Cyril est venu avec le caméscope et est en train de filmer Gérard en plein visage. Et Gérard n'a pas envie. Tu pourrais au moins t'adresser. Gérard, tu pourrais au moins t'adresser aux deux charmantes demoiselles.
19: Non, non, mais.
0: Gérard, laquelle des deux tu préfères?
19: Quand même, aucune.
0: On va voir. Aucune te plaît? Il n'y en a pas une qui te plaît, celle-ci? Non. Elle ne te plaît pas? Non.
9: C'est quoi ton genre de nana, toi?
0: Attends, parce que t'as pas vu les bonnes photos, là. Ça te plaît pas, ça?
19: Non. Non, de toute manière, c'était pas ce que j'avais choisi. Alors. Bon, c'est bon.
0: T'as préféré d'autres. Bon, les filles.
17: Oui.
0: On va vous reprendre en antenne, d'accord?
17: Ok.
0: Je vais vous rappeler, je vais m'occuper de vous. Vous allez voir, on va faire du travail de professionnel. Fini le travail.
17: Ouais, Jean-Paul,
0: bah oui, qui est là, ouais.
17: Oui, moi aussi, j'embrasse.
0: Tiens, je te passe ta cam.
17: Il y a Vanessa aussi.
9: Ouais, ouais, Vanessa, je t'invite à Robin des Bois.
0: Vanessa, elle t'invite, Jean-Paul t'invite à Robin des Bois, hein.
17: Ouais, ouais, pas de problème.
0: Mais si tu montes, ça t'arrive de venir sur Paris?
17: Ben non, non, mais.
0: Eh ben, c'est l'occasion.
17: Ouais, c'est l'occasion.
0: Faut se lâcher un peu pendant l'été. Vous êtes coincés, les jeunes d'aujourd'hui, hein. Vous bougez plus, hein. Vous restez tous dans votre tanière. Allez, bougez un petit peu. Bon, vous quittez pas, on vous reprend en antenne, d'accord?
17: Okay, okay.
0: Dans un instant, le débat de GG, ça y est, ça va partir. C'est parti, mon kiki. Le débat de GG, tranquillement dans le studio. Débat qui portera pour ou contre la sodomie?
19: Non.
0: Ah non.
19: Non, c'est des relations amoureuses, c'est tout.
0: Ah, ça peut être la sodomie, remarque, ça peut.
19: Déjà, tu vas arrêter avec la caméra.
0: Ah, de toute façon, il va partir, lui. Hein.
19: Donc, ça va être bon.
0: Lui, c'est clair, il va dégager.
9: C'est quoi le thème du débat, Gigi?
19: Les relations amoureuses. Je donne pas les questions. Je verrai ça avec les auditeurs que je vais avoir.
0: D'accord.
19: À l'antenne.
0: D'accord.
19: Si c'est les mêmes, c'est pas la peine.
0: D'accord, non, mais ça sera pas les mêmes. Rassure-toi tout de suite. T'as intérêt à faire fort, Gérard, car c'est ton dernier débat de la saison. Peut-être qu'on te retrouvera même plus à la rentrée, d'après ce que tu nous as dit. C'était pas sûr que tu reviennes, c'est vrai? Parce qu'il y aura un ultimatum, je vous rappelle quand même qu'il y a eu. Hein?
19: Ouais, ça, l'ultimatum, il va y payer juste en dernier.
0: Non, juste avant le débat.
19: Non, en dernier.
0: Gérard, juste avant le débat.
19: On verra.
0: Ouais, c'est tout vu, alors. Donc ça sera juste avant le débat. Donc ultimatum dans quelques instants. Ça va cogner. Débat de GG ensuite. Et puis nous, on se retrouve tout à l'heure. Je irai faire des petites éruptions de temps en temps pendant le débat, probablement, ou en tous les cas, à la fin de l'émission. D'accord, GG? On met des remix? Non, pas de remix.
19: Non.
0: On va peut-être s'arrêter là, les enfants.
19: Hein. Ouais, c'est bon. C'est bon! Finaise, mais c'est sourd!
0: Ils jouent à fond, donc ils n'entendent pas.
19: Non, mais ça y est, c'est bon. Stop, qu'on vient de dire.
20: Et toi, tu es le prêtre.
19: Punaise, ils comprennent rien ou quoi, là? Oh, on vous a dit, c'est
20: Gérard,
19: fini. Stop.
20: Gérard, tu
19: fumes
20: le pétard, tu fais la tente
19: à gaffe. Bon, c'est bon, allez. Dehors.
20: C'est bon?
19: Oh, ça fait 50 fois qu'on te dit c'est bon.
20: Ou quoi, c'est bon, mais m'agresse pas, quoi.
19: Non, mais attends, je t'agresse pas déjà. Ta première musique, on n'a rien compris parce que tu jouais trop fort.
20: On nous a demandé de jouer fort, nous on fait ce qu'on peut. Hein.
0: Ouais, c'est bien, c'est qu'on n'a pas toujours tout compris des paroles, mais ça va l'air d'être assez léger. C'est genre Gérard.
19: Quoi. Ouais,
20: on a improvisé.
0: Mais ouais, c'est bien, Damien. En tout cas, vous avez fait l'effort de descendre la batterie et tout, vous avez fait du bruit, c'est bien, vous êtes récompensé aux antennes. On va essayer de s'occuper de tout ça, d'accord?
20: Ouais, pas de problème. Hein.
0: Merci beaucoup, Damien.
20: Je te remercie.
0: Merci encore à tous les Toulousains et toutes les Toulousaines qui nous écoutent, très nombreux et très nombreuses. Bisous.
20: Ouais, bye.
0: Salut, bonne bourre, les gars. Merci en tous les cas pour votre appel. Donc, moi, avant que j'aille m'occuper de Natacha et que j'aille m'occuper de Vanessa en antenne.
19: Bon, ça, tu te débrouilles.
0: Alors, d'abord, avant que je te passe les auditeurs avec qui tu vas faire le débat, il y a Marie, Bibi, Sophia, Patrick, Régis et. Oh, putain, il y a que des dadas. Attends, après.
19: Non mais attends.
0: L'ultimatum. Alors explique avant.
19: Alors l'ultimatum, je préviens.
0: Qu'est-ce qui s'est passé d'abord?
19: Non, déjà je préviens parce que maintenant il est trop tard, on pourra pas appeler la personne, je pense.
0: Oui. Qu'est-ce qui s'est passé alors? Vas-y.
19: Parce que il y a une personne qui a essayé de me contacter sur la cabine.
0: Oui.
19: Et bon, il paraît qu'il se serait payé 50 000 balles francs Il serait fait 50 000 francs sur mon dos.
0: Roumain ?
19: Non, en belge.
0: Belge, d'accord.
19: Donc, j'aurais bien voulu savoir, cette personne, si, comme je lui ai dit, qu'elle appelle la radio, bon, ben, si elle peut pas nous appeler, c'est pas grave.
0: D'accord.
19: Mais je tenais à prévenir.
0: Attends, parce que là, là le boulot, il faut prendre une DAT9, là. Il faut une neuve, là. Oh. Non, il faut chercher une neuve dans le placard. Une neuve.
19: Non, mais attends, si je pouvais avoir mon café.
0: Ah bah oui, le café il arrive, alors les cafés pour GG. Voilà, on va trouver une DAT toute neuve, quand même, pour qu'on puisse enregistrer tout ce bordel. Faut faire vite, hein, parce que moi, faut que je rappelle Natacha.
19: Non, mais dans ce cas-là, l'ultimatum, on le fera après le débat.
0: Non, mais même tout ça, même tout le reste, mais attends, ça va arriver deux secondes, laisse-nous le temps de se chauffer. Donc, tenir quand même Marie, Bibi, Sophia, Patrick, Réglisse et Vanina. Putain, il n'y a que des nanas. Les trois quarts, c'est des nanas. Ah non, je vais le faire. C'est mortel, là. Merci beaucoup.
19: Enfin, j'espère.
0: Ah ouais, ça va être bien.
19: J'espère, parce que comme c'est le dernier, je voudrais bien qu'il se passe super bien.
0: Il va bien se passer. J'espère, mais bon.
19: J'espère.
0: Parce que là, sinon, on arrête tout. Attention.
19: Donc,
0: Attends.
19: Ouais, mais il faut accoucher, hein. Ouais, il faut accoucher, voilà.
0: Alors donc là, il va se passer quelque chose de très sérieux. Là, ça rigole pas, là.
19: Donc voilà, bon ben.
0: Devant le micro, toujours, et puis.
19: Donc voilà.
0: Prends la feuille, prends-la devant toi, peut-être, ça sera peut-être plus simple.
19: Donc je tiens à prévenir les auditeurs et auditrices que tout remix ou vidéo amateur sur mon dos seront punis. Il y aura des nouveaux poèmes à la rentrée. Si tout le monde tient compte de la menace que je viens d'annoncer avant, sinon. Vous n'entendrez plus ce soir, vous ne m'entendrez plus à l'antenne. Je suis désolé pour les fans de ce qui arrive. Ne pas imiter ma voix lors des émissions avec le doc, comme j'ai entendu dire. Et pendant les vacances, ne pas demander à la personne qui fera une libre antenne de m'appeler. Donc bonnes vacances à tous, peut-être. Bonnes vacances à tous et à bientôt.
0: Alors,
19: peut-être.
0: On va la refaire parce qu'on n'a pas tous compris parce que tu parles perdu.
19: Regarde
0: Gérard, par exemple, tu prends le papier, tu le mets là comme
19: non,
0: ça.
19: Non, mais
0: recommence tout depuis le début.
19: Donc je tiens à prévenir les auditeurs et auditrices que tout remix ou vidéo amateur sur mon nom, sur mon dos seront punis, ou même sur mon nom, c'est pareil, ça revient pareil. Il n'y aura de nouveaux poèmes à la rentrée. Si tout le monde tient compte de la menace que je viens d'annoncer avant. Sinon, vous ne m'entendrez plus à l'antenne. Je suis désolé pour les fans de ceux qui arrivent. Ne pas imiter ma voix lors des émissions avec le doc, comme j'ai entendu dire dans la semaine. Pendant les vacances, ne pas demander à la personne qui fera une libre antenne de m'appeler. Donc, bonnes vacances à tous. À bientôt peut-être. Ceci est le dernier ultimatum de l'année. Gros bisous, Gérard.
0: Oh, l'autre, n'importe quoi. Gros bisous, ultimatum, laisse tomber. Alors, continue à faire des casettes, que je crois que GG, en fin de compte.
19: Voilà. Non, c'est pas la peine.
0: Bah, je crois que là, t'es pas crédible. On te regarde sur Fun TV, les gens te mettaient, ouais, ils se foutent sa gueule, ils se marrent et tout, ils se foutent notre gueule. C'était sur le Minitel.
19: Ouais, bah.
0: Y a rien de très sérieux.
19: Mais sur Minitel, déjà, ils vont se calmer.
0: Les vidéos vont continuer.
19: Dans ce cas-là, qui continue.
0: Gros bisous, GG. Non, mais c'est n'importe quoi.
19: Non, mais on verra à la rentrée.
0: Non, mais avec l'ultimatum qu'on avait préparé, celui que tu m'as fait, il est à chier, ça a chier ton ultimatum, c'est de la merde.
19: Non mais bon ben bonnes vacances.
0: C'est de la merde.
19: Bonnes vacances à tous et puis c'est tout et voilà. Ça c'est le dernier ultimatum
0: alors,
19: de l'année.
0: Il y a eu des remixes, continuez, amusez-vous. Mmh. Je crois que Gérard de toute façon s'en fout. Tu fais croire à tout le monde, mais tu t'en fous.
19: C'est comme les conneries que tu viens de recevoir que j'ai balancé à la poubelle. Tu crois que c'est vrai ça encore?
0: Non mais non. Même si c'est pas vrai, les mecs font quand même ces trucs là et toi tu dis rien, t'en as rien à foutre. Continue à faire des vidéos sur le dos de Gérard puisqu'apparemment Gérard n'a pas l'air de prendre ça au sérieux. T'en as rien à foutre.
19: Eh ben, on verra. Dans ces cas-là, moi, je fais pas le débat. Tu fais ton karaoké. Bah, tu choisis. Si je m'en fous, dans ces cas-là, tu fais ton karaoké.
0: Non, ça se voit quand tu fais ultimatum.
19: Non, mais attends.
0: Je vais t'imiter. Je voulais dire que c'est terminé, qu'il faut plus faire des trucs. Signé, Gérard, bisous.
19: C'est bien. Foutons de ma gueule.
0: Je me fous pas de ta gueule. T'es pas sérieux quand tu fais ça. C'est pas crédible.
19: Dans ces cas-là, tiens, tu fais une chose. Tu te débrouilles avec ça.
0: Mais moi, je m'en fous. Moi, je lis pas ça.
19: Tu t'en fous.
0: Mais c'est pas un ultimatum.
19: Non
0: ça.
19: Mais c'est bon, allez hop. Comme ça c'est terminé, à la rentrée je fais plus rien. Puis c'est tout, hop.
0: Bah voilà.
19: Voilà, comme ça à la rentrée vous vous démerderez.
0: Donc c'est le dernier débat de GG. Écoutez-le bien, tenez-vous-en pour dit. C'est le dernier hein.
19: À la rentrée, c'est pas la peine d'essayer de m'appeler.
0: Bah oui, parce que de toute façon, il paraît que t'allais avoir ta propre émission, on m'a dit.
19: Bon, attends, on verra.
0: Non, c'est toi qui as dit ça à des auditrices que t'allais avoir ta propre émission.
19: Mais attends, parce que. Avec des.
0: Non, c'est pas des on-dit, c'est des cassettes qu'on a reçues.
19: Oui. Ouais, bah ça, les petits cons qui s'amusent à t'envoyer des cassettes.
0: Ah ouais, mais bon, c'est une preuve, parce que c'est toi qui le dis sur les vidéos.
19: Oui, mais attends, parce que pour l'instant, comme on me dit que je passe sur toutes les antennes, hein, comme Europe 1 et tout ça. On va peut-être avoir les preuves. Oui, mais attends, c'est bizarre, parce que la personne concernée n'est pas là. Hein?
0: Ah, mais bon.
19: Ah oui, mais dans ce cas-là, qu'on dise pas, qu'on m'entende sur Europe 1, alors que j'ai pas écouté les preuves réelles.
0: Ouais, mais les preuves réelles que je t'ai dites, comme quoi.
19: Non, pour l'instant, moi, j'ai pas les preuves, d'accord?
0: Ah bon, la cassette, elle est là, on peut
19: pas. Oui, non, mais attends. Non, ça, c'est une copie.
0: Hein, alors, bah c'est une copie, c'est bon. C'est ta voix.
19: Non, mais c'est bon.
0: C'est ta voix.
19: Non, mais c'est bon.
0: Mais c'est ta voix.
19: Non, mais les copies, j'en ai rien à cirer.
0: Mais c'est ta voix.
19: Non, c'est pas la mienne.
0: C'est pas ta voix dans les cabines téléphoniques. Non. Gérard, t'es un gros menteur. Et c'est pas bien de mentir. Alors, ça promet pour ce soir. Allez là, tu veux quoi, Gérard? T'as menti.
19: Ouais, bah, tu fais ce que tu veux.
0: Alors, le débat, on va y aller dans un instant avec Marie, Bibi, Sophia, Patrick, Réglisse et Yamina. On démarre tout de suite, GG.
19: Non, bah,
0: allez, on va sortir, nous. Alors, moi, je sors. Voilà. Je laisse la place.
19: Non, mais attends. Avant de faire le débat, on va lancer quand même une musique. Et puis, on va poser la première question. Bon, alors, on va accueillir Marie. Allô?
4: Allô?
19: Allô?
4: Allô?
19: Bonsoir, Marie.
4: Bonsoir, Gérard.
19: Baisse la radio, s'il te plaît, derrière.
4: Allez, éteinte ma radio, Gérard.
19: OK. Bibi.
21: Ouais, salut, GG.
19: Ouais, d'accord, comme c'est que je reconnaissais pas encore les noms.
21: Du calme.
19: Bon, et Bibi?
21: Ouais.
19: T'as du monde derrière?
21: Non, je suis tout seul.
19: Ouais.
21: Ouais, okay. Ouais.
19: Sophia?
22: Oui, bonsoir.
19: Bonsoir.
22: Salut, Gérard.
19: Salut.
22: Ça va?
19: Patrick?
23: Salut, Gérard.
19: Salut. Réglisse?
23: Salut, je voulais dire bonsoir à Marie, Bibi.
19: Salut,
23: Sophia.
19: Ouais.
23: Salut, Patrick.
19: Ouais.
23: Salut, ça va?
22: Salut, Réglisse.
23: Salut.
19: Ouais,
23: pas d'autres. Et à tout le monde derrière.
19: Ouais, bah ouais, parce qu'il y a pas mal de monde qui. Il y a du monde derrière, hein, j'ai l'impression.
23: Marie, Bibi, Sophia,
19: salut. Non, mais il y a des personnes qui ont du monde derrière les combinés. On les entend.
24: Gérard, bah, c'est pas le problème. Les gens, ils ont le droit d'avoir des gens avec eux. Regarde, t'es entouré de personnes aussi.
19: Oui,
24: ils sont au téléphone,
19: attends,
24: ils font le débat.
19: Attends, Julie, je suis désolé. Là, j'entends, il y a du monde. Il y a quelqu'un qui a du monde derrière lui.
23: Ça va, Réglisse. Viens, tranquille, Sophia, elle est là.
22: Ça va, ouais.
23: Ouais. Et c'est Patrick, c'est ça? Allô, Patrick? Patrick? Ah,
21: plus là.
23: On a perdu Patrick.
19: Si, ah, merde. Là. Hein?
22: Yamina? Ouais, salut.
19: Bonsoir.
22: Ça va, Gégé?
19: Ça va.
22: Ouais.
23: Donc, et puis, avant tout, bonne fête Florent, en fait. Hein. C'est Saint-Florent aujourd'hui. Hein.
22: Oh, gros bisous à Florent.
25: Ah, bah, bonne fête, Florent.
22: Bonne fête.
23: Allez, on t'écoute, Gérard.
22: Allez, question.
0: Bon, Gérard, tu vas ou...
19: Ouais, non, mais...
0: Vas-y, il n'y a plus personne, là, vas-y.
24: J'ai vérifié tout le monde, c'est bon, c'est des téléphones, il y a du souffle, je suis désolé, c'est comme ça. Alors maintenant, tu y vas.
23: Ouais, il y a plus 15,
19: là. Ouais. Bah, si ça continue comme ça, ça va aller vite.
0: Allez, Gérard, la question.
19: Donc, je vais poser la première et on va mettre un disque, quand même.
23: Non, tu l'as posé à qui, la question, Gérard?
0: On y va, on démarre.
19: À tout le monde.
23: Ok.
19: Comment se déroulent vos relations amoureuses?
23: Très bien, merci. C'est cool.
22: Super.
23: Plutôt bien.
22: Tranquille.
23: Ça va, c'est sympa. Et toi, Gérard, ça se débrouille?
19: Vous répondez chacun votre tour.
23: Et Réglisse, moi ça se passe bien, et toi?
22: Yamina, ça se passe très très bien.
19: Mm-hmm.
22: Marie, c'est plutôt hard. Sophia, ça va aussi?
23: Ouais, Bibi, ça va aussi, quoi. Patrick, ça va. Mais bon, moi quand même, je pense que pour pouvoir faire l'amour, il faut un mec et une meuf. Parce qu'un mec ou une meuf toute seule, elle peut pas faire l'amour, quoi, je pense.
22: Ouais, c'est super, tu viens de dire.
0: Faut être hétéro aussi.
19: Tu vois, quoi? Attends, j'ai pas tellement suivi.
23: Si on pouvait avoir les réponses des hétéros et des homos séparément.
19: Là, je vais te dire une chose, tu te trompes, là. Parce que c'est pas du tout le thème du débat.
22: D'accord.
23: Bon,
19: bah
23: alors, les homos qui répondent en premier.
19: Bah alors, allez-y.
23: Bah, Bibi. Ouais,
19: bah
23: super.
19: Ouais. Attends, qui c'est qui a voulu parler de ça?
23: Bah, c'est toi, Gérard. C'est toi qui as posé les questions.
19: Non, désolé, c'est pas moi qui ai commencé comme ça.
23: Bah, c'est
19: alors, non, maintenant, vous y allez.
23: Bah, pourtant, c'est le débat sur le...
22: Gérard, je vais poser une question.
19: Oui,
22: c'est qui? À l'appareil.
19: Oui.
22: Qu'est-ce que tu penses des relations amoureuses sadomasochistes?
19: J'aime pas trop.
23: Ah, personnellement, je trouve ça pas mal, moi.
25: Ouais, ça peut être sympa avec des grandes bottes en cuir, un grand fouet. Mmh,
23: un bon petit fouet. Ouais,
25: c'est
23: Marie, bon c'est ça
25: fouet,
23: ouais. C'est Bibi.
25: Gérard, hein. Gérard, je te posais une question.
19: C'est qui?
25: Yamina.
19: Oui.
25: Qu'est-ce que tu penses des hétéros, hein?
19: Je vais te dire une chose, je crois que j'en ai assez parlé dans des débats tout le long de l'année.
25: Ouais.
19: J'aimais pas ça.
25: T'aimais pas ça?
23: T'aimes pas ça? Bah, faut faire attention quand même avec les hétéros, quoi.
25: Ouais, ce sont
19: non, mais attends, toi derrière, pour l'instant, tu vas te taire un petit peu.
23: Ah, ok.
19: Non, mais attends, tu crois que je t'ai pas reconnu?
23: Ouais, qui?
19: Ah, ouais.
25: Et
19: ouais.
25: Gérard, t'as pas répondu à ma question.
19: Non, mais je te réponds, donc...
25: Marie.
19: Oui, ben, moi, je te dis tout de suite, il est hors de question.
25: Oui, mais c'est pas à toi que j'ai demandé, mais qu'est-ce que tu en penses? Est-ce que tu penses qu'on peut trouver du plaisir au travers des relations un peu sadiques?
19: Moi, je vais dire une chose, relations entre sadiques, je vais dire une chose, là, il y a un truc que j'aime pas, c'est
23: les relations.
19: Attends, tu permets? Je réponds à Marie quand même. Donc, la question, bon, ben, tu me l'as posée dans un terme.
23: Peut-être t'as pas compris.
19: Si,
25: Oui, parce que je parle entre sadiques, hein, parce que t'as les masos, t'as les sadiques, enfin, bon, ça peut être un mélange assez intéressant, quoi.
19: Mm-hmm. Non, mais moi, je vais te dire une chose que... Non, mais attends. De toute manière...
23: Ce qu'on voulait savoir, si c'était sadique.
19: Comment?
25: Ou si t'aimais le cuir. Est-ce que tu aimes le cuir, Gérard?
19: Non,
25: oui,
19: non,
25: Gérard, aimes-tu le cuir?
19: Non, pas du tout.
23: C'est plutôt t-shirt et jean.
2: Non, il aime le cuir.
25: Dance Machine.
19: Ah ouais, pourquoi Dance Machine?
23: Parce que ça te dit, tu vois, t'as un t-shirt Dance Machine sur toi, il paraît.
19: Oui, alors, ça te gêne?
25: Numéro combien?
19: Je vais pas m'amuser à le retirer pour te dire quel numéro. D'accord?
23: D'accord.
2: Allez, Gérard, retire ton t-shirt.
25: Tu n'as pas répondu à ma question, Gérard.
19: Non, mais moi, je te réponds, moi, j'aime pas l'histoire cul, niette. C'est tout?
25: Non, mais pas
23: pourquoi tu parles de ça alors?
19: Non, mais je suis contre.
25: Ça peut être par ailleurs que par le cul, remarque, hein. Bah oui.
19: C'est-à-dire?
23: Bah pour Gérard, c'est les mains.
19: Non mais attends, c'est pas à toi que je m'adresse, d'accord? T'as Lascar, tu es la mère en veilleuse.
23: Ah, t'as compris?
19: Non, en fin de compte, je vois que tout le monde commence à s'endormir.
25: Non.
23: Et moi, Gérard, j'ai une question.
19: Ouais.
23: Est-ce que tu crois qu'un bon coup de fouet, c'est meilleur qu'un bon coup de bique, quelquefois?
25: Alors là... Je la bite, quoi.
19: Ouais, déjà une. Et deux, je vais dire une chose que là, tu vas sur la violence. Et la violence sur une nana, c'est pas bon.
2: C'est hyper.
23: Bah, de toute manière, ça dépend
25: si on est la dominatrice. Si on
19: ouais, mais de toute manière, les trois quarts des nanas aiment bien se faire dominer, donc elles aiment bien recevoir des coups.
23: Et toi?
25: Wow. Ah, non, pas du tout.
23: Oulala, ça va.
19: Si.
25: Et
19: bah,
25: là, t'as l'air d'être un connaisseur. Hein.
19: Non, non, mais même, je suis pas un connaisseur, c'est que.
25: C'est le truc à nous raconter, là?
23: Est-ce que tu feras prêt par amour?
19: Hein?
23: Est-ce que tu frapperais par amour?
19: Non.
25: C'est bien, Gérard. Et Gérard, je suis sûre que t'as déjà mordu une femme quand tu faisais l'amour.
19: Non.
25: Oh, ah bon?
23: Mais il a jamais fait l'amour, hein, comment il peut?
25: T'as jamais mordu une oreille?
19: Non.
25: Jamais?
19: Non, de toute manière, je m'amuserai jamais à mordre une femme.
25: Non, mais légèrement, doucement.
23: Par contre, non, mais
19: même en faisant l'amour, ça sert à rien de mordre une
25: perruque. Oh,
19: une
25: c'est canon!
19: C'est non!
25: Mignon. Si, c'est canon,
23: ouais.
25: C'est griffé. Non, mais gentiment, pas gentil.
23: Ouais, y a mordre et mort, quoi.
19: Oui, t'es
23: pas voilà, cannibale, hein. Et si t'avais à mordre une femme, tu la mordrais où?
19: Ah, la question que.
23: Les doigts de pied. Non, mais sérieusement, genre.
19: La question que tout le monde attend.
25: Ah,
23: ben voilà.
25: Bah, voilà.
19: Non, mais je vous répondrai à la fin du débat.
25: Non, tout de suite.
2: Ben non, maintenant.
25: Allez, s'il te plaît.
19: Alors, qui c'est qui a posé la question?
23: Drake 10.
19: Hein?
23: Drake 10.
19: Quoi?
23: Drake 10. Bah, il est sourd, lui.
19: Bon, attends, je suis sourd. Bah, tu reposes ta question correctement.
23: Si tu avais à mordre, Gérard, une femme, tu la mordrais où?
19: Dans le creux de l'oreille.
25: Ah,
23: et pourquoi? Dans le creux de l'oreille?
25: Voilà, ouais.
23: Ah, tu fais fort, là.
19: Parce que toutes les nanas adorent être mordues dans le creux de l'oreille.
25: Ah, mais c'est pas forcément des oreilles, alors.
19: Si.
23: Gérard?
19: Quoi?
23: T'as déjà rencontré une femme qui aimait pas?
19: Non.
23: Et pourquoi?
19: Ah, parce que
23: t'en as jamais rencontré.
19: Bon, attends, et toi, tu la fermes?
23: Ouais, ça va, oh.
19: Ouais, non, mais attends, déjà, je reconnais déjà les voix.
23: Gérard, en effet. Gérard.
19: Ouais, je t'écoute.
23: Oui, t'as pris des notes sur nos réponses de la première question?
19: Ouais, mais ça y est.
23: Ok, on peut passer à la deuxième?
25: Tu peux enchaîner à la deuxième, ouais, ce serait cool.
23: Ouais, parce que, genre, les questions,
25: Allez, Gérard.
19: Qu'est-ce qu'ils ont là?
25: Qu'est-ce qu'il a?
19: Qu'est-ce qu'il a, Bibi, Patrick et Réglis? Qu'est-ce qu'il a? Ça vous plaît pas les questions?
23: Oh, c'est super, j'ai rien dit moi.
19: Si ça vous plaît pas, les trois cœurs.
23: Bah, vous rentrez chez vous.
19: Bah, voilà. Bah, toi, déjà le premier.
23: Allez.
19: Hein? D'accord,
23: Réglis.
19: Non, Gérard. Alors, croyez.
25: Gérard?
19: Oui.
25: Il faut être gentil avec nous, parce que.
23: Ouais, on est cool, Léo. T'as amené ton fouet?
25: Oh non, parle pas de fouet, ça m'excite.
19: Profitez-en.

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1: Test contrôle, Gérard.
2: Oui, je écoute. Et remarque, c'est la première soirée où ça démarre cool. Alors, ouais, puis avec,
0: ouais, bah,
2: avec toutes vos covers, on a oublié la deuxième question.
0: Ouais, non, bah, la
1: deuxième. La deuxième question, je la connais.
2: Vas-y, Simon, s'il les dévoile dans le creux de l'oreille avec un fouet, je suis pas là.
1: Non, non.
2: Est-ce que t'as déjà mis un fouet dans le creux de l'oreille à Gérard?
1: Non, c'est vous qui faille.
2: En lui parlant d'amour la première fois.
1: Non, bon, en dévoilant ses sentiments.
0: Non, mais de toute manière, vous allez réfléchir.
3: Dans le creux de l'oreille.
0: Bah, si. Si, si. Vous allez réfléchir à la deuxième question.
2: Ça y est,
1: je réfléchis.
0: Non, non, mais vous allez réfléchir et là, on va vous mettre...
2: Dans le cul.
0: Didier Barbelivien, Anaïs et Didier Barbelivien dans Quitter l'autoroute.

0: Enfin. Donc, ouais.
1: Et pour les femmes?
0: Comment ça?
1: Bah, je veux dire, si tu ressens déjà à la personne, tu peux attirer les minettes.
0: Bah, non, mais de toute manière, j'ai déjà ma personnalité, donc j'attire pas mal de personnes que maintenant que je suis avec quelqu'un. Donc maintenant, tout le monde veut sortir avec moi, mais maintenant, il est trop tard, je suis pris, mon cœur est pris, donc maintenant, c'est plus la peine d'insister.
2: Mais, Gérard, ces filles-là, ouais. est-ce que tu aimerais avoir un sosie?
0: Personnellement, non.
2: Pourquoi?
0: Non, parce que ça m'intéresse pas du tout.
3: Si ça se trouve, t'en as déjà un et tu le sais pas.
0: Ouais, mais ça, avec tout ce qui se balance sur Internet et tout ça, donc je voudrais quand même que ça cesse aussi, cette histoire. On aurait dû en parler avant de faire les débats. Enfin.
4: Gérard?
0: Oui.
4: Sur IRC, il y a Nomad qui te demande si les sosies sont à l'ail.
0: Ouais, saucisson à l'ail, ouais. Bah, voilà. Ça m'aurait étonné. Oui.
1: C'est encore Francis.
0: Oui.
1: Tu sais que par le monde, on paraît qu'on a 7 sosies.
0: Alors tu peux préciser ta pensée?
1: Oui, scientifiquement, il a été prouvé qu'il y a 7 personnes dans le monde qui nous ressemblent.
0: Mmh.
1: Donc seulement physiquement, donc moi déjà Francis Lalanne a son sosie, c'est moi.
0: Mmh.
1: Donc déjà, il a beaucoup de chance de m'avoir.
0: Non, mais de toute manière, tous les chanteurs ont un sosie. Justement, la question, on voulait la poser, mais vu que on en a fait illusion sur à la télé il y a pas longtemps, donc c'est pour ça que la question n'en parlera pas. Donc maintenant, la deuxième question, c'est comment est organisée une journée chez un sosie? Alors on va demander ça. Francis, comme tu sais le point de vue.
1: Oh là là, ça commence déjà le matin, lever vers 11h.
0: Francis, oui. Je te coupe, mais je pense qu'à mon avis, ça m'étonnerait. Hein. Ça m'étonnerait que la journée commence à 11h. Hein.
1: Mais attends, Gérard, tu ne connais pas mon activité du soir?
0: Ouais.
1: Bah, si je sors jusqu'à 4-5h du matin, c'est sûr qu'avec ces gars-là, c'est à quelle heure veux-tu que je me réveille?
2: C'est sûr.
5: Oh là là!
2: Mais approche comme ça parce que.
3: Si oh, Gérard!
2: Comme ça, écoute.
0: Ouais, ouais.
2: Tu vois, ça
0: ouais, plop, d'accord.
2: Ça plop, donc fais gaffe.
0: Ok.
2: Non, mais tu peux mettre ta main, mais tu fais doucement.
0: Mmh. Donc, Francis, donc, j'étais avec toi, donc je peux te dire tout de suite que ça m'étonnerait que ça commence à. Une journée commence à 11h du matin, c'est pas possible. Hein.
1: Mais je te dis que c'est à l'heure où je me réveille, à cause des gars-là.
0: Ouais, non, mais même, une journée, tu commences bien plus tôt. Hein. Enfin, bref, passons, je vais pas m'éterniser sur ça. Hein.
4: Gérard, sur IRC, il y a Roadrunner qui te demande comment on fait pour devenir sosie.
0: Ben, ça, justement, il y aurait...
6: Il y a un truc.
0: Ouais, il y a un truc, mais lequel, j'en sais rien. Hein.
3: Ben, il va te le dire, l'auditeur.
6: Ben non, justement, c'est un truc chez les sosies, et on peut pas le dire, ça, c'est notre secret, on peut pas le dévoiler.
0: Mais c'est qui, ça?
6: C'est Rap Voisine.
0: Grave voisine, ben ouais, ok. Et donc toi, comment
6: non, ouais. Je le dirai pas, c'est mon secret, je n'en parle pas. C'est
0: mais comment est organisée une journée chez un sosie, c'est tout?
6: Ah ben je me lève vers 5-6h de l'après-midi,
0: ouais.
6: Et puis je pars au gala vers 8-9h.
0: Ouais, t'es pas en train de te foutre de ma gueule,
6: non,
0: là?
6: Non, pas du tout, puisque je fais mon gala jusqu'à 6h, 7h du mat.
0: Ouais.
6: Et après je suis fatigué et je dois dormir pendant la journée. En fait, je vis la nuit.
0: Ouais, d'accord.
6: Comme une chauve-souris.
0: Ouais, c'est ça.
2: Gérard, excuse-moi, on a un nouvel auditeur, il s'appelle Michel Mathieu, il a 21 ans, il est de Beson.
6: Qui est Michel?
0: À la place de qui?
2: À la place de personne. Je bidouille le standard pour qu'on ait en fait plus d'auditeurs comme avant.
0: Bon alors, donc, tu m'as dit
2: Michel Mathieu.
7: Oui, bonsoir.
2: 21 ans de Beson.
7: Bonsoir, c'est Michel Mathieu.
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3: Et GG, sur le Minitel, on me demande aussi si t'aimerais pas avoir un sosie, mais être le sosie de quelqu'un.
0: Non, pas personnellement.
6: T'en es sûr?
0: Oui. Ouachi Patty.
8: Eh hey, Gérard.
0: C'est qui?
8: C'est Karen Thierry, là.
0: Ouais.
8: Tu voudrais pas être ce jeu de...
2: Oh, dans ton micro,
0: Martin.
2: Hein.
0: Oh, parle devant ton combiné ou sinon je te vire.
8: Non. Est-ce que tu voudrais pas être le sosie de Ricky Martin?
0: Mais qu'est-ce que vous me balancez, Ricky Martin? Laissez-le en paix. C'est le chanteur que j'aime bien.
2: En plus, il est mort.
0: Non, il est pas mort, connard.
2: C'est hier.
0: Non, tiens mon cul.
6: Bah si, c'est vrai, c'est pas
2: il a dérapé.
0: Mais ouais, c'est ça, il a dérapé. Tout à l'heure, je vais te faire déraper quelque chose. Toi, tu vas voir, tu vas pas commencer. Qui c'est que j'avais demandé? Ouais, où est-ce, Patty?
9: Moi, je travaille à la Sécu. Alors bon, dans la semaine, je fais 8h-16h, hein, comme tout le monde.
0: Ouais.
9: Et puis le dimanche, je fais des galas. Mais je pars à 8h, je rentre à 9h. Hein.
0: Mm-hmm.
9: Je fais juste une chanson, alors.
0: Ah d'accord. Ok. Rap voisine, t'as répondu, toi?
6: Bah oui.
0: Donc, Karen Perret.

0: moment, on attend à nouveau.
1: Ah, d'accord. Ouais. Bon, alors, Michel Mathieu. Michel, pardon.
2: Oui. Suite à ta question sur Minitel, on te demande est-ce que tu penses pas que pourquoi pas et dans quel sens?
1: Mais qui c'est qui pose cette question de naze?
2: Nomade.
1: C'est même pas la peine d'y répondre parce que qu'est-ce que tu veux que je réponde là-dessus?
2: Pas, il me dit ça ressemble à la tête, il aimerait bien que tu répondes à la
1: sienne. Ça n'y que ni tête, ça va être comme tout à l'heure sur l'IRC, quand on va faire des débats, la conclusion du débat, il y en a qui vont me dire ton débat a eu ni queue ni tête comme toi. Ça, je m'en doute encore.
0: Et là, vous pourrez rajouter sans jambes.
1: Pour l'instant, je t'ai dit de me virer lui là, parce que c'est pas la peine de le garder s'il répond.
3: Allô
1: pas. Michel Mathieu, donc pour toi.
4: Ouais, écoute, moi je vais te dire que déjà je suis d'accord, donc oui, à cela je peux ajouter que je réponds par l'affirmative, et je pense que ça c'est dans tous les sens, donc il n'y a pas besoin de préciser, quoi, tu vois.
1: Non mais, donc t'es fan, toi, de Mireille, à fond de Mireille Mathieu.
4: À fond, 100%, je te dis, je fais tout Mireille Mathieu, moi il n'y a pas de lézard.
1: Mmh, ok.
4: Donc oui, à 100%.
1: D'accord, donc toi, c'est oui, sans même savoir, êtes-vous d'accord, donc toi, pour toi, c'est carrément oui d'entrée.
4: Voilà, moi j'ai pas besoin d'être d'accord, c'est oui direct.
1: Ok.
4: Voilà.
1: Karen Puéril.
5: Oui, alors moi je ne suis pas fan de Karen Puéril. Moi je suis fan de...
3: Oh là là, arrête de fumer.
4: Ouais,
5: je
4: direct.
5: Ne fume pas.
4: Direct. Vas-y, fais tourner.
5: Je ne fume pas.
1: Hey, tu réponds correctement ou sinon je fais comme Wesh Patty, je te vire.
4: Allez, hop,
5: non, d'accord Gérard, d'accord.
6: Mystère, mère.
1: Bon, ouais, ouais. Hop. Allez, Jean-Pierre. Non, Jean-Pierre, tu le vires. Jean-Pierre, tu le vires. Oh.
2: Mais il chante bien pourtant.
1: Non, moi, c'est pas un débat sur les chanteurs, c'est un débat sur les sosies.
0: Gérard, alors, oui.
1: Au revoir pour lui.
0: Excuse-moi, à la place de la petite, là, Wesh Patty, on accueille Magali Alain. Magali Alain, 23 ans de. Ça fait rire Hugo, je comprends pas. De Clermont-Ferrand.
7: Désolé.
0: Bonsoir, Magali Alain.
1: Bonsoir.
8: Oh cochon.
9: Bonsoir, ça va?
1: Ouais, tu vois, il faudra peut-être te réveiller quand on t'appelle. Hein.
9: Oui, j'ai plein de bips, alors suis-moi.
1: Comment?
9: Non, parce qu'en fait. C'était quoi ta question, Gérard?
1: Non, mais attends, pour l'instant, je te dis, tu te réveilles quand on te parle.
0: Quand on a voulu l'accueillir, en fait, je l'ai passé à l'antenne. Et quand on l'a passé à l'antenne, en fait, elle n'entend plus pendant 2 secondes l'antenne.
4: Ouais.
1: D'accord. Par contre, tu me vires Jean-Pierre et puis l'autre, là, comme ils veulent pas répondre correctement aux questions, c'est pas la peine. Hein.
0: Ok.
1: Donc, rap voisine.
8: Ouais, moi, alors, exactement, je suis fan de rock voisine.
1: Ouais.
8: Et non, je suis pas d'accord.
1: Mais tu peux préciser?
8: Bah, je précise, je suis pas d'accord.
1: Donne le fond de ta pensée.
8: Mais je suis fan de rock voisine, je le kiffe.
1: Mais ouais, mais d'accord, tu le kiffes, mais précise le fond de ta pensée.
8: Bah pourquoi? Qu'est-ce que tu veux que je te dise de plus?
1: Oh là là,
8: mon idole.
1: Bon bah alors d'accord, bah c'est ça que je veux entendre dire.
8: Bah c'est ce que je viens de te dire il y a 2 minutes.
1: Mais non, toi, tu me dis que tu le kiffes, j'en ai rien à foutre.
8: Qu'est-ce que ça veut dire, je te kiffe?
1: Ouais bah c'est bon, tais-toi pour l'instant.
2: On demande sur le Minitel si t'as une idole, toi.
1: Bah ça justement, je répondrai après, quand tout le monde aura répondu.
4: Jabba, je dirais Jabba. Jabba.
1: Toi, tu vas fermer ta gueule, d'accord? Parce que tout à l'heure, tu vas dégager vite fait, toi.
8: Jabba plus grosse qu'une hutte.
1: C'est qui parle comme ça? Qui c'est qui parle comme ça?
4: Ouais, c'est Polo. Ouais, c'est Polo.
10: Ta gueule, hippie!
4: Ouais, ta gueule, hippie.
1: Bon, alors... Tu me gères ça, toi, vite fait.
4: Allez, hop, tu gères.
0: Allô?
4: Ouais.
0: Ouais, à la place de Karen Puéril, on accueille Véronique Dusson. Bonsoir, Véronique.
11: Moi aussi, je vais changer de prénom.
12: Bonsoir, tout le monde.
11: Bonsoir.
12: Salut, Véro.
11: Salut, Véro.
12: Salut, tout le monde.
11: Salut, Véro.
1: Elle est d'où?
0: Elle est de... T'es où, d'où, déjà?
12: Je suis de Paris.
0: Voilà.
11: T'as ton piano?
1: Non, non, mais c'est bon, laisse-les dire leurs conneries. Magali Alain.
9: Oui.
1: Donc pour toi, ah ouais, toi t'as été au standard, donc t'as pas entendu la question, c'est
9: ouais,
1: ça?
9: Ouais, c'est ça.
1: Donc je répète pour toi et pour Véronique. Donc êtes-vous fan de quelqu'un? Si oui, êtes-vous d'accord?
9: Moi je suis fan d'Étienne Dao.
1: Ouais.
9: Mais je lui ressemble pas du tout.
11: Ouais, c'est clair.
1: Mais non, mais attends, t'es déjà une nana, tu peux pas ressembler à un mec.
9: Ouais, non, mais je te dis, je suis fan de lui, quoi.
1: Ah d'accord.
11: Tu vois?
1: Mais t'as entendu là sur M6 là, le week-end qu'ils font sur lui?
9: Oui, j'enregistre.
1: Ouais, ben. T'as de la chance, hein.
9: Merci pour l'info, Gérard.
1: Voilà. Véronique, de Paris.
12: Oui. Alors moi, je suis fan de Wonder Woman.
1: Ah! C'est une animée...
12: Une actrice.
1: C'est une...
12: Wonder Woman.
1: Ouais, c'en est voilà. Une qui joue dans des films.
2: Ouais, plein
12: voilà,
2: de films.
12: Oui, tout à fait.
1: Ouais, donc...
12: Oh! Mais moi, je suis complètement d'accord, quoi. Hein.
1: Tu me calmes un peu, là, ceux qui s'amusent à faire...

0: Des conneries là ? Manu ?
1: Ouais, sur Minitel, toujours, il y a toujours Nomad qui demande si toi t'es un fan de Christine.
0: De
1: Christine.
0: Ah bah alors là, c'est même pas la peine, j'y répondrai pas.
2: Ils m'ont pas sur moi.
0: Ouais bah ta gueule.
2: C'est tout. J'ai 2 euros dans mon sac.
0: Donc qui c'est qui reste qui a pas répondu ? Ah bah Francis.
3: Il y a Jean-Pierre aussi.
0: Non, non, je t'ai dit de le virer, lui.
3: Mais il veut pas partir, il me dit...
0: Non.
3: J'ai envie de jouer.
0: Il a envie de jouer, il va pas... Oh.
4: C'est le feu de la musique.
0: Oh non,
5: Gérard, pour calmer le débat sur...
0: Ouais, non, merde.
5: Gérard.
0: Tu le vires, s'il veut. C'est quoi, là, ce bordel ? Tu me le vires.
6: On propose un sondage.
7: On va s'éclater. On va se faire péter le fion.
6: Oh là là.
0: Hey, tu le vires complètement, je veux pas le savoir, il veut pas partir, tu le vires quand même.
3: Je peux pas.
0: Je veux pas le savoir, tu le vires.
1: Non mais le problème c'est qu'avec ce standard là, si les gens ils raccrochent pas de leur côté, nous on peut pas leur raccrocher au
0: nez. Non, mais moi je veux pas le savoir, il vire.
1: J'ai eu les problèmes toute la semaine.
3: Alors dis-lui.
0: Jean-Pierre, tu raccroches ton téléphone, je ne veux pas de toi dans mes débats, ok? Alors Francis Lalaine.
3: Non mais il a raccroché Francis Lalaine, il faut que j'en retrouve un autre.
0: Putain, mais tu me fais quoi, toi ?
5: Gérard, pour calmer le débat, il y a Cyberon GG sur l'IRC qui te demande est-ce que les sosies sont bisexuels ?
0: Bon, là, je peux pas te dire, parce que faudrait...
5: Et il dit si tu peux pas dire, pourquoi ?
0: Ben, parce que... Putain.
1: Vas-y, réponds. Mais ça, à mon avis, ça dépend de la marque.
0: Ouais, je pense là-dessus. Donc moi, je peux vous dire que je suis fan de plusieurs chanteurs, donc j'irai pas m'éterniser sur eux.
1: Si on veut des noms quand même. Hein.
0: Non, mais les noms, tout le monde les connaît par cœur. Donc,
1: redis.
0: Il y a Michel Sardou, il y a Ricky Martin, donc et puis plein d'autres. Voilà. Donc.
4: C'est faux.
0: Donc, il y a 5e question. Oui, j'ai répondu à celle-là.
5: Plume mon micro, merci. Il y a Turpentine sur l'IRC qui te demande est-ce que des jumeaux sont sosies ?
0: Alors là, c'est pas évident. C'est pas évident
6: non,
0: pas du tout.
6: Pas du tout. Ça n'a rien à voir.
0: Je peux pas te dire si pourtant. Dans les groupes qu'il y a à l'heure actuelle, il n'y a pas de sosie. Ils sont pas jumeaux, ils se ressemblent pas tous.
3: Bah, tu sais, le groupe, là, David et Jonathan.
0: Non, mais ça, c'est pas pareil. Hein,
3: ils sont sosies, hein.
0: Non.
3: Bah, ils sont quoi ? Ils sont frères ?
0: Non plus.
3: Jumeaux ?
0: Non plus !
3: Bah, ils sont quoi ?
0: C'est deux chanteurs différents, c'est tout.
3: Mais ils sont copains ou pas ?
0: Ouais, dans la vie, oui. Manu ?
1: Ouais, sur Minitel, il y a Zozo qui demande si t'étais fan de Lady Di.
0: Non. Pas du tout.
4: Pourquoi ?
5: Où est le rapport avec les sosies ?
0: Ouais.
1: Bah, je sais pas, c'est fans aussi.
5: Ah ouais, c'est les fans aussi. Les fans des sosies.
0: Ouais, non, mais personnellement, moi non. Donc, qui c'est qui nous reste ? Alors, Magali, rap voisine, Véronique et Michel.
8: Magali,
6: oh là là.
0: Donc.
6: GG, les fans de King Kong.
0: Non. Non, pas spécialement. Alors, donc là, c'est la 5e question. Et là, je pense que tout le monde va bien répondre, j'espère, parce que sinon, ça va se terminer au vinaigre.
6: Ouais, vas-y. Ouais.
0: Alors, les animateurs radio, télé et autres ont-ils un sosie ? On va demander ça à Magali.
8: Magali Alain.
0: Ouais. Si je veux dire Magali, je reste sur Magali, c'est tout.
8: Oui,
0: je vais pas préciser.
8: Je préférerais que tu m'appelles Magali Alain.
0: Ouais, bah moi, si je veux dire Magali, c'est tout.
8: Bon, d'accord.
0: C'est moi qui commande quand je fais mes débats. Bon, enfin, c'est pas les auditeurs.
8: Je préférerais quand même, mais bon.
0: Bon, moi, pas.
8: Bah là, dans la région où j'habite, il y a un mec qui s'est passé pour toi.
0: Mm-hmm.
8: D'ailleurs, j'appelais un peu pour ça aussi. Parce qu'il signe des autographes et des choses comme ça, quoi.
0: Mm-hmm. Et t'as pu récupérer des preuves ?
8: Moi, j'ai un autographe de toi.
0: Qui date de quand ?
8: Qui date d'il y a 15 jours, je l'ai vu il y a 15 jours.
0: Ouais. Et tu peux faire une photocopie et puis m'envoyer vraiment la preuve ?
8: Il n'y a pas de problème.
0: Ok, Manu ?
1: Et sur Minitel, il y a quelqu'un qui nous dit « Moi, je suis le sosie de Sandy et je m'appelle Robert.
0: » Bah lui, il va se faire foutre.
6: Ah, c'est clair. Bon.
0: Il laisse Sandy tranquille. Alors Manu, je te préviens, c'est la dernière fois que tu me dis des questions de Minitel à propos de Sandy. Okay. Parce que Sandy, vous lui foutez la paix maintenant.
6: D'accord. Moi, je connais un Raymond, par exemple.
0: Ouais, ben, toi, tu te tais, toi. Rap voisine.
6: Oui, alors, moi, j'ai entendu parler que... Enfin, je t'ai jamais vu, Gérard, mais on m'a dit que tu ressemblais à Brad Pitt.
0: Non, mais si c'est pour me répondre des conneries comme ça, ça sert à rien.
6: C'est pas des conneries, c'est ce qu'on m'a dit.
0: Je te demande, est-ce que les animateurs, radio, télé ou autres ont-ils un sosie ? Merci pour le Larsen.
6: Donc oui, pense que ton sosie, c'est Brad Pitt, selon ce qu'on m'a dit.
0: Manu, fais gaffe.
1: Pardon, ben, j'ai pas fait exprès.
0: Ouais, non, mais fais gaffe quand même. Ok, Véronique.
6: Ok.
0: Véronique. Véronique !
3: Elle arrive !
0: Punaise, mais...
3: Bah, Nina,
9: oui,
3: Nina.
9: Alors, eh bien, vous m'entendez ?
0: Oui, ben, on t'entend, alors, tu réponds ?
9: Bah oui. Oui, alors, eh bien, forcément, on se dit qu'ils ont un sosie, parce que...
6: T'as une voix de pas belle, toi.
9: Ouais.
0: Vous fermez vos gueules derrière, quand les gens répondent, s'il vous plaît, merci.
9: Merci, Joël. Gérard, merci.
6: À Joël.
9: On les voit plusieurs fois partout à la télé, tous les
6: à Joël, la pas belle.
9: Donc, c'est pas possible,
0: c'est
9: hein.
0: Joël, ça.
9: Forcément, non. Ils ont un sosie.
6: À Joël, la gamelle.
1: C'est peut-être le sosie d'Anne Joël.
0: Ouais.
6: C'est peut-être le sosie d'Anne Joël, ouais.
0: On se calme.
6: On va boire, enfin, putain.
0: On se calme.
6: Ok, Michel.
0: Michel Mathieu, à toi.
6: Ouais, bah écoute, moi pendant les vacances de Noël, comme je suis un bon blaireau, j'ai regardé, tu sais, l'histoire là sur la 2 avec le dauphin. Et il y avait un plongeur italien là qui s'appelle Umberto Pellizzari. Il ressemble quand même beaucoup à Max, moi je trouve.
0: Attends, un truc sur les dauphins, sur la 2.
6: Ouais, tu sais, il y avait l'histoire du dauphin là qu'il fallait sauver. Et t'avais un des plongeurs, il était italien, et ben il ressemblait vachement à Max. Je sais pas si t'as vu la série.
1: C'est Flipper, non ?
0: C'est Flipper.
6: Mais non, c'est pas Flipper.
10: Flipper the Dolphin.
0: Non, c'est plus.
9: Moi je pense que tu devrais faire le sosie de Ricky Martin.
0: Vous calmez là,
6: Michel. J'aime pas trop ça.
0: Vous calmez là, c'est moi qui commande quand même là.
6: Ok, vas-y le King.
0: Donc Michel Mathieu, déjà pour commencer l'histoire de ton truc du dauphin sur la 2, ça m'étonnerait.
6: Si, mais les auditeurs ils comprendront, je t'inquiète pas.
0: Les auditeurs ils vont comprendre, ça m'étonnerait.
6: Toi, moi je trouve que tu ressembles quand même un petit peu à De Niro.
0: Ouais.
6: Surtout dans le film de Frankenstein.
0: Ouais. Et toi tu ressembles à un
9: père qu'à Redford.
0: Comment ?
10: Alors arrête de regarder les cassettes des inconnus parce que t'es pas drôle.
6: Ouais.
1: Gérard, sur IRC, il y a Rip qui te demande si ton sosie il est aussi con que toi.
0: À toute manière, il est aussi con que celui qui vient de poser la question, tu vois.
11: Ouais.
0: Comme ça, il est renseigné, celui-là.
6: Donc, il est automatiquement
9: plus intelligent. Mettre un coton-tige dans son cul.
6: T'es trop cool.
0: Ça commence à bien plaire, là, Manu. Tu vas me couper ça ou quoi, là ?
1: Moi, c'est les auditeurs.
0: C'est les auditeurs. Alors, qui c'est qui a. C'est encore toi qui a été leur dire des conneries.
1: Non, j'ai rien fait.
0: Ouais, parce que toi, toutes les semaines, t'as l'habitude de leur dire.
9: Non, Gérard, je sais pas ce qui m'a pris.
0: Alors dégage-toi, au revoir.
1: Terminé.
0: Ta gueule va te faire foutre, alors dégage.
6: Dégage.
0: Gérard, au revoir.
1: Oui, je l'ai viré. À la place de Francis Lalaine, on accueille Maxime le Charpentier, 19 ans.
6: Moi, je veux changer de prénom. Ah, moi aussi.
0: Non, mais attends. Fildar,
6: ferme ta gueule.
0: Oh, ferme ta gueule toi-même, connard.
1: Qu'est-ce qu'il y a, Gégé?
0: Alors déjà lui, il va pas...
1: Ah, je sais pas qui c'est.
0: Non, c'est celui qu'on vient de prendre, donc il dégage comme
1: mais
0: ça.
1: Mais non, il est pas arrivé encore, il est même pas à l'antenne. Tiens, je
0: non, il est pas à l'antenne, alors qui c'est qui vient de me dire, ferme ta gueule, connard.
1: Bah, c'est un autre mec.
0: Ouais, bah alors lui, il va fermer sa gueule lui-même, et il va raccrocher tout de suite.
1: D'accord, donc Maxime le Charpentier, qui a 19 ans, et qui habite à Lille, bonsoir.
12: Salut, Gégé.
0: Salut Maxime.
12: Le forestier, s'il te plaît.
1: Non, Charpentier.
12: Le Charpentier.
6: Oh là là. C'est moi qui t'ai insulté, Gérard.
0: C'est qui ?
6: Rap voisine.
0: Ouais, bah alors tu dégages, au revoir pour toi. Dégages, tu raccroches. Dégage, ça t'apprendra d'être poli avec moi. Merci.
13: Je crois pas qu'il soit en train de lui botter le cul, mais en tout cas, il fait quelque chose à son cul.
6: Hey, Cartman, tu te calmes.
0: Manu, ouais. Tu vois la deuxième
1: la
0: machine
1: deux-y, la deuxième, là. Tu vois
0: ça, là ouais. Non, là-bas.
6: Là-bas,
0: qui clignote, là. Tu t'amuses pas. Ouais. Tu t'amuses pas à appuyer pour le remettre, d'accord.
1: C'est ton jingle, ça.
0: Ouais, mais c'est pas la peine. Donc, tu me récupères.
1: Donc, je vais te dire ce qui reste. Il y a Maxime le Charpentier, il y a Magali Alain.
0: Ouais, et Michel Mathieu, c'est tout.
1: Et Jean-Pierre II.
0: Non, Jean-Pierre II, j'ai dit non.
1: Jean-Pierre ?
14: Oui.
0: Bah Jean-Pierre, tu raccroches.
15: C'est la fête de la musique.
0: Jean-Pierre, tu raccroches. Jean-Pierre, tu raccroches.
14: C'est la nuit.
0: Punaise, il est borné ou quoi, celui-là ?
1: Oui, je comprends pas.
0: Jean-Pierre.
14: Ouais.
0: Tu raccroches, je ne veux pas de toi dans mes débats pour dire des conneries, d'accord ? Alors tu raccroches ton téléphone. OK ?
14: Coupé et voilà.
0: T'as qu'à raccrocher toi-même.
14: Mais je peux pas, on m'a appelé.
0: Non, mais tu raccroches. Tu vois, t'as un combiné. Hein ? Et sans ton combiné. Non, je veux pas le savoir, moi. Il raccroche, j'en veux pas dans les débats.
14: Non, mais t'écoutes, t'as du talent.
0: Ouais, non, mais moi, pour l'instant, moi, je te dis, je te veux pas dans mes débats, c'est tout.
14: Je veux pas participer à ton émission, mais je t'écoute, t'as du talent.
0: Bah alors, dans ce cas-là, pourquoi t'as demandé à Max qu'on te rappelle ? Alors, tu raccroches et c'est tout. Hop, au revoir pour toi. Je dois plus t'entendre.
14: C'était juste pour t'écouter, t'as du talent.
6: Non, on peut pas.
0: On peut pas le dire. Je peux savoir, là ?
1: Le sosie de 70, c'était Jacky Sardou. Hein. C'est toi qui as voulu.
0: C'est toi qui as voulu.
1: Qui c'est ? C'est... Zéro Cool.
0: C'est bon, t'as l'antenne. Zéro Cool, c'est un pauvre.
1: T'as l'antenne, c'est bon.
0: Qui c'est qui est à l'antenne?
3: Bah les auditeurs.
0: Ah. Alors donc, il nous reste Maxime.
12: Ouais, c'est moi.
0: Rebonsoir. Magali Alain.
11: Salut.
0: Et Michel Mathieu.
16: Oui, je suis toujours là, oui.
0: Alors, donc, moi, je vais répondre. Les animateurs radio, télé ou autres ont-ils un sosie? Bon, je pense que il y en a beaucoup qui font allusion à pas mal de personnes de la radio, c'est-à-dire comme Max, qui se font passer souvent dans des soirées et qui disent... qui sont passés pour Max de Fun Radio dans certaines soirées, alors que c'est faux. Comme moi, c'est pareil. Y en a qui m'ont dit qu'on m'a vu dans différentes soirées ou qu'on m'entende sur des radios. Donc ça, c'est strictement faux. Merci, Fildar, pour le Larsen. Donc, là-dessus, je peux vous dire que Fildar,
3: c'est pas moi.
0: Fildar, tu arrêtes parce que ça commence à m'énerver.
3: Regarde-le, le moustache, là, tu vois.
0: Non, non, mais c'est pas lui. Et celui qui siffle, il arrête parce que ça commence à me gonfler. Merci. Donc, alors, tous les gens qui s'amusent à se faire passer, soit pour moi ou pour Max, ou même pour les gens de la Dream Tease, qu'ils arrêtent parce que ça commence à nous casser les couilles. Ouais, sérieusement. Alors, moi, je vous préviens, arrêtez tout de suite vos conneries.
17: On va utiliser du champagne.
0: Alors, dans ce cas-là, vous prenez le sosie de Jean-Pierre et vous allez chanter dans des soirées si vous voulez. Mais laissez les gens de Fun Radio, ceux qui ont l'habitude de vous écouter tous les soirs et que vous nous écoutiez. Donc laissez-nous faire notre boulot tranquille. Ne prenez pas notre sosie, c'est tout ce que j'ai à vous dire.
5: À ce propos, Gérard, sur IRC, il y a Golgoth94 qui te demande si t'es le sosie de Gérard.
0: Je m'appelle Gérard et c'est tout. Il y a pas de sosie.
3: Non, c'est ce qu'il demande sur Minitel. Si c'est Gérard ou le sosie.
0: Non, parce que celui qui s'est amusé à appeler dans le bureau tout à l'heure parce que j'y étais. Donc il veut participer au débat, le dénommé Axel. Donc c'est celui qui se fait passer pour moi. Donc lui, il participera pas dans les débats. C'est pas la peine qu'il insiste.
3: Et lui, c'est ton sosie ou pas?
0: Non, mais c'est celui qui s'amuse à imiter ma voix. Rigaud.
5: Et sinon sur IRC, je sais plus qui c'est Roadrunner qui te demande si on peut être le sosie de plusieurs personnes en même temps.
13: Il lui fait quelque chose à son cul. Je crois pas qu'il soit en train de lui botter le cul.
0: Bon, attends, celui qui s'amuse à dire ça et qui arrête parce que ça commence à me gonfler. Rigaud, j'ai pas trop entendu la question parce que je demandais quelque chose à Fildar.
5: Merci Fildar. j'ai plus la question. Merci Fildar.
0: Ben, celui qui a posé la question sur l'IRC me le redit. Et on est combien là maintenant à 1h02 du matin?
5: On est 6922, ce qui est énorme. On applaudit.
0: Ouais, c'est
17: bien. Oh!
11: Bravo.
3: 6922, c'est bien,
0: tu peux applaudir, toi, abruti au standard.
5: Là-bas. Et en fait, il te demandait, c'était Golgoth94, il te demandait si on peut être le sosie de plusieurs personnes.
0: Non, je pense pas.
3: Parler dans ces...
0: Oh, mais ça y est, Jean-Pierre, tu vas taire, je viens de te dire.
11: Oh
0: là là,
3: Jean-Pierre.
0: Hé, Jean-Pierre, tu raccroches ton combiné, s'il te plaît.
11: Je t'écoute, évidemment.
0: Tu raccroches ton combiné, je ne veux plus t'entendre. Bon,
3: Gérard. Excusez-moi, à la place de rap voisine, on accueille Yves Bouteille.
0: Putain, mais mon micro!
16: Oh là, laisse-le parler au moins.
3: Il me séquestre.
16: Oh là là.
3: Yves Bouteille, bonsoir.
0: Yves Bouteille, bonsoir.
18: Oui, oui, bonsoir, Gérard, bonsoir tout le monde. Vous allez bien? Salut, GG.
0: Salut.
18: Salut, Yves.
0: Bon, donc, pour toi, la question, c'est les animateurs radio-télé ou autres ont-ils un sosie? Donc, si tu veux répondre.
18: Non, je pense pas qu'ils ont de sosie, ces gars-là. C'est impossible.
0: Non, mais tu peux préciser le fond de ta pensée?
18: Je pense parce que chacun de nous est Tony.
3: Ton slip.
18: Et voilà,
11: petit pont de bois,
0: Oh Jean-Pierre. Jean-Pierre, tu te crases.
11: Faites de la musique.
0: Oh là là là. Eh putain, mais il est complètement taré celui-là ou quoi là ce soir?
3: Jean-Pierre?
11: Ouais.
0: Jean-Pierre, tu t'écrases.
11: C'est pas moi qui chante derrière.
0: Tu t'écrases.
11: C'est mes fans.
0: Ouais, bah tu raccroches ton combiné.
13: Alors
0: va-t'en,
13: espèce de
0: conne
13: Michel.
0: Oh là là là là là là là. Faire un débat comme ça avec lui, c'est
3: pas possible.
0: C'est impossible, hein. Alors, la sixième question.
11: Heureux les bourrations, c'est la fête de la musique.
3: Vas-y, Gégé.
0: Oh là, je vais demander à Max qu'il vienne lui dire de raccrocher parce que ça commence à m'énerver. Non, mais ça va, quoi. Jean-Pierre, tu raccroches ton combiné pour la septième fois.
3: Gérard, la question, s'il te plaît.
0: Alors, la sixième.
18: Accouche.
0: Ouais, tu me les mets tous en air là parce que.
3: Ils sont en air.
18: C'est bon, on est en air.
13: Les Martiens, ils t'ont mis un truc dans ton cul.
3: Vas-y, fais kiki.
11: C'est pour péter, c'est la fête de la musique.
13: T'as mis un truc dans ton cul.
0: Bon, alors sixième question.
3: Merci Manu.
0: Comment est constitué un sosie, bois à fer, porcelaine ou autre? Et on va s'écouter Tony Rock avec des Santiago qui puent du bout. Et on se retrouve tout de suite après pour la suite des débats au 0803 08 5000 et toujours.
19: Pendant ce tireur.
0: Et voilà, donc vous êtes toujours sur Fun Radio, il est 1h10 du matin, donc vous avez Manu qui est au fil de, au standard, donc au 0803-08-5000. Fildar qui a récupéré la RIA.
3: Ça va mon pote?
0: Donc, et puis Rigo qui est toujours sur l'IRC, www.fun.radio.
19: Oui, tout à fait.
3: Arrête, tu satures.
19: Ah, excuse-moi.
3: Tout à fait, Rigo.
19: Donc, on n'est toujours pas 7000, mais on est quand même 6982, moins 4. Ouais, c'est ça, moins 4.
0: Et donc, Rigo qui vous attend pour dialoguer avec vous et pour poser les questions que vous avez envie de me poser sur les sosies. C'est toujours le 3615 Club Fun Radio, rubrique directe.
3: Ouais, et je voulais dire qu'il y a aussi un jeu, un Scrabble sur Internet, donc si vous en avez marre, vous pouvez toujours aller jouer au Scrabble.
0: Non mais ça, on en a rien à foutre et donc on venait de s'écouter...
3: Vous organisez un cache-cache au standard aussi.
0: On venait de s'écouter Tony Rock avec des Santiago qui puent du bout, donc voilà. Et on récupère les auditeurs, c'est-à-dire Maxime.
18: Attends, excuse-moi, t'interromps Gérard. Fildar, c'est quoi l'adresse pour Scrabble?
1: C'est http.scrab.fr.
18: Ouais, et pour faire un morpion avec Gérard, c'est quoi?
0: C'est pareil.
3: C'est dans son ben.
18: Okay. http://petitkiss.fr.
0: Bon, ouais, celui qui s'amuse à dire des conneries comme ça va se calmer parce que sinon maintenant ça va gerber sec, ok?
5: Gérard, avant de commencer le débat, quand même, il y a une bonne question de Roadrunner sur l'IRC. Il te demande si un sosie peut en cacher un autre.
0: Je pense, ouais. C'est comme un train peut en cacher un autre. Voilà. Donc on récupère Maxime.
12: Maxime le charpentier, s'il te plaît.
0: Ouais, ben, je dirais Maxime, d'accord?
12: Attends, je t'appelle pas G, moi.
0: Je fais comme un joueur, d'accord?
1: Attends, c'est son nom, c'est Maxime le charpentier. Tu l'appelles
0: alors, Magali Alain. Magali.
1: Non, Magali Alain, elle s'appelle.
20: Magali Alain, salut.
0: Rebonsoir. Yves Bouteille.
21: Oui, bonsoir, GG, c'est moi, je suis de retour.
0: Et Michel Mathieu.
22: Ouais, toujours fidèle, ouais.
0: Et Jean-Pierre, j'espère qu'il est plus là.
1: Non, non, ça y est, je vais te dégager.
0: Ça y est, il est parti. Enfin, bah dis donc, on va quand même pouvoir continuer le débat. Alors, donc, la question qui était juste avant le disque, c'était d'après vous... Non, c'est pas d'après vous, c'est comment est constitué un sosie en bois, fer, porcelaine ou autre. On va demander ça à Maxime. Maxime, s'il te plaît. Maxime !
12: Oui,
1: pardon.
3: C'est moi.
0: Mais c'est à toi, hein ?
12: Allô ?
0: Ouais. Bon,
18: parce que je suis en tête aussi. Bon, il parle le tétard ou pas?
12: Allô?
0: Bon, Maxime, tu réponds s'il te plaît?
12: Tu m'entends, GG?
0: Bah, tu réponds? Eh hey, oh!
3: Mais quoi? Je regarde la prog!
18: Mais bien sûr, Rigo, je suis en tête, tu crois quoi?
1: Excuse-moi! Ah, là, là. Et ton Cubase, il marche?
18: Bien sûr qu'il marche.
1: Enfoiré.
18: Eh ouais, blaireau.
0: Bon, le débat là, Gérard!
18: Tu t'es rasé, Rigo?
0: Non! Oh.
1: Toujours pas.
18: Oh là là.
0: Maxime, tu réponds à la question?
12: Ouais, bah oui.
20: Et Maxime, bah,
12: tu peux répéter la question, s'il te plaît? J'ai rien compris.
0: T'as rien compris, t'avais qu'à te déboucher les oreilles.
5: Bon Gérard.
12: Bah attends,
0: bon, il y a une question.
5: Ouais, parce que, enfin, il y en a plein, quoi, mais entre autres, il y a Turpentine qui te demande si t'es le sosie de Cartman parce qu'elle est sûre que t'as une sonde dans le cul.
0: N'importe quoi, elle. Donc, alors, la question, c'est comment est constitué un sosie bois, fer, porcelaine ou autre et qui c'est qu'on récupère? Salut!
5: Quoi, qui c'est qu'on récupère? Il y a Maxime le charpentier, Magali Alain, Yves Bouteille,
18: Michel Mathieu,
5: et on accueille. Attends, comment je vais faire? Je vais faire comme ça, et on accueille tout de suite Enrico Gracias.
18: Oh, il est grilleux.
0: Alors, Enrico. Enrico, bonsoir.
23: Bonsoir à tous.
18: Bonsoir.
23: Salut. Donc moi je suis, je peux parler?
0: Non mais pour l'instant c'est à Maxime de répondre, donc je répète la question pour lui, donc j'ai même pas besoin.
12: C'est bon, t'as répété.
0: Bon alors vas-y.
12: Bah, répète un coup. Les sosies, je dirais, ils sont en bois. Surtout le sosie de Pinocchio.
0: Ouais.
12: Autrement, je vois pas trop en fait.
0: Tu vois pas trop la question. Apparemment, t'as même pas essayé de chercher pendant.
23: Ouais, faut recruter des auditeurs là.
0: Je pense.
12: J'ai comme dans le Big Deal, j'ai cherché dans le dictionnaire, mais j'ai
0: pas. Ouais, t'as cherché mon cul, oui. Ouais, Magali Alain.
20: Ouais.
23: Mets une sonde anale dans le cul.
20: Ouais, c'est vrai en plus. Ils sont chers en os, hein.
0: Ouais, mais comment est constitué un sosie? Donc, bois, fer, porcelaine ou autre?
3: C'est pas compliqué, hein.
0: Vous répondez aux questions correctement ou quoi? La merde!
3: Les nazes!
0: Hop, au revoir!
23: C'est Enrico, est-ce que je peux répondre?
0: Une bouteille!
23: Ok.
18: Gérard, moi je pense que si Sandy a un sosie, ça sera en peau de macaque.
0: Bon, alors toi aussi, dégage aussi, au revoir, hop. Comme ça, Sandy, elle t'emmerde. Allez, hop, terminé pour toi aussi. Bon, okay, ça s'en fait déjà deux, au revoir. Enrico.
23: Ouais, c'est un peu abusé, là. Ouais, alors moi, je suis un petit peu ton sosie. Ça, je tiens à le dire, sans complexe, sans rien du tout. Est-ce que tu as vu le reportage sur Ken et Barbie?
0: Non.
23: Qui voulait ressembler à Ken et Barbie?
0: Non.
23: Bah, en fait, moi, c'est pareil, j'ai une copine et on veut ressembler à Gégé et à Sandy.
0: Mais ça, alors... Non, mais...